0: de même. Pourrite. Hein? Sifflet pourrite, pas poursuite.
1: Sifflet pourrite, tu restes poli quand même, parce qu'il n'y a pas de polo là dans les débats, d'accord?
2: C'est Paula, la sœur Apollo.
1: Ouais, c'est ça. Tout à l'heure, tu as dégagé, toi, ça te permet de faire. Alors, êtes-vous pour ou contre les supporters? Alors, 65% des gens sont déjà supporters, ça c'est vrai, il y en a beaucoup. 34% des gens n'aiment pas les petits Suisses. Donc, je vois pas le rapport avec les supporters, les petits Suisses. Les 11% des gens n'aiment pas le sport. C'est vrai que faut se dire une chose, qu'il y a beaucoup de gens qui n'aiment pas trop le sport. Et ça, on va en faire illusion justement avec certaines filles, de savoir si elles aiment si elles aiment supporter une équipe ou pas, mais c'est pas la question pour maintenant. Oui, Manu.
3: À la place d'Éric Cantonnier que t'as jeté comme un malpropre.
1: Je l'ai jeté comme un malpropre. Il avait caressé police et tout. Hein.
3: Bah il était pas grossier. On accueille Grosse Écharpe, 29 ans de Paris.
1: Grosse Écharpe. Ouais.
4: Salut Gégé.
2: Salut Grosse Écharpe.
1: Donc 101.9.
4: Salut.
1: Ouais, alors donc. Alors la question. Que fait un supporter quand une équipe perd?
4: Il balance des chaises.
1: Attendez. Alors vas-y, Grosse Écharpe.
4: Vas-y, il balance des chaises.
1: C'est tout ce que tu me réponds.
4: Ouais, puis il tape sur la gueule aussi, ça arrive.
1: Ouais, mais ça, tu veux faire allusion au match de mardi.
4: Ah, moi j'ai rien dit.
1: Non, non, non, non, mais tu veux faire.
3: Il n'y a pas eu que celui de mardi, hein.
4: Ouais, c'est clair.
1: Ouais, non, mais c'est vrai. Temps. Non, c'est vrai que je reviens à ce que tu dis, Manu, c'est vrai. Il n'y a pas eu que celui de mardi, c'est celui à
3: tous,
1: Bologne.
3: Parce que tous.
1: C'est vrai que maintenant, dans aucun sport, c'est vrai que pour être supporter d'un club, ça va devenir dur
3: si,
1: parce que
3: le golf ou le ping-pong, le franchement, golf, c'est tranquille, quoi.
1: Ouais, mais
3: pas beaucoup qui se tapent sur la gueule.
1: Ouais, mais c'est encore moins grave que de voir ce qui se produit en ce moment dans les stades ou autres.
4: Ouais.
5: Oui, il y a juste Perforas qui précise à tous les supporters de foot de pas utiliser le ballon Lady Di parce qu'il atterrit toujours dans le poteau.
1: Bon, alors lui il commence à me casser les couilles sérieusement. C'est même plus la peine de.
2: Il aurait écrit.
1: Qui s'amuse à laisser des messages parce que j'y répondrai plus. Sifflet pourrite.
2: Oui.
1: Donc toi.
2: J'ai déjà répondu.
1: Non, c'est pas toi qui viens de répondre, c'est Grosse Écharpe.
4: La menteuse.
2: Si, j'ai
4: bien. La menteuse répond.
2: J'ai parlé de Pete Bacardi ou Pete Sampras.
4: Non, mais ça c'était ancienne.
1: Ça c'était la première question. Alors où tu réponds correctement aux questions que je te pose ou je te vire.
2: Ah mais ils m'ont repris en antenne. C'était quoi la question?
1: Bon alors.
3: Non c'est vrai, j'ai.
1: Hein non, que paie un supporter quand son équipe perd?
2: Je voulais en parler, c'est très très grave. Hein. Ma mère, elle travaille dans un hôpital et on en a vu mais des tonnes de personnes, ça se compte en kilogrammes et de millions, quoi. Ça s'exprime même plus, qui se sont suicidés.
1: Mais pourquoi pas en kilowatts? Allez hop, au revoir quand t'es en train de me dire des conneries. Tu me feras signe, au revoir.
3: C'est qui que t'as vu?
1: S'il plaît pour lui, tu peux lui dire bonne nuit, c'est même plus la peine. Alors, petite tribune.
4: Ouais, alors en fait ce qui se passe c'est que bon en général ils retournent des voitures ou
1: tu parles comme il faut devant ton combiné et t'éteins la radio s'il te plaît derrière, merci.
4: Ah j'ai pas de radio derrière.
1: Ouais mais alors tu parles comme il faut devant ton combiné.
4: D'accord.
1: Ou t'éteins le haut-parleur.
4: Ça va comme ça là?
6: Mais non mais il pue du slip en plus.
4: Ah, c'est pas moi ça.
6: Il avait le slip tout jaune. Une horreur. Il traînait la patte comme ça, c'est comme un petit cannibale, et il puait du slip, c'était une horreur.
1: Fildar.
7: Non mais attends, il y a du monde derrière toi là.
1: Non, Fildar. Fildar, je sens que tu vas finir au standard.
7: Pourquoi? J'ai fait quoi? J'ai rien fait. Vas-y mon cher auditeur.
1: Tribune.
4: Ouais, donc je disais qu'en général, ça se finit par des gros casses, du genre ils cassent des voitures.
1: Ouais, mais
4: ou
1: ça.
4: Alors,
1: ouais, non mais attends.
4: C'est des trucs comme ça.
1: Ouais, mais attends, petite tribune, tu veux faire. On va pas faire illusion au match de mardi.
4: Pas illusion au match de mardi. Il y a plein de matchs où ça finit comme ça.
1: Bah ouais, mais ça, de toute manière, c'est partout, hein.
4: Ouais.
1: C'est partout pareil, hein.
4: Bah voilà.
1: Ouais.
3: Je voulais dire qu'on allait accueillir Starskin. 27 ans de Lille sur 96.8, pardon.
1: Salut.
8: Ouais, bonsoir, c'est Starskin.
2: Salut Starskin.
1: T'éteins ta radio s'il te plaît derrière pour commencer.
8: J'ai pas de radio, c'est pas moi, hein. Je te rassure. Bonsoir à tous les fans de football, c'est Starskin.
2: Salut Starskin.
8: Bonsoir, j'appelle le Lille, j'ai les cheveux courts, un bomber et des grosses parades.
1: Bravo. Bon, tu me le calmes lui déjà.
8: C'est hop. Bonsoir GG.
1: Ouais ben tu vas retourner voir Manu.
8: Pourquoi?
1: Pour l'instant.
8: Pourquoi?
1: Tu vas te calmer au standard un petit peu.
8: Ok, je suis calme.
1: Non mais tu vas te calmer au standard.
8: C'est bon.
1: Alors ta fréquence?
8: J'appelle de Lille 96.8.
1: D'accord, bon donc la question, tu l'as entendu?
8: Non.
1: Tu es pas un supporter quand une équipe perd?
8: Bah je sais que moi et mes copains, quand notre équipe perd, on n'est pas joyeux. Donc c'est vrai qu'il y a quand même des turbulences, hein, quand même il y a de l'agitation.
1: Mmh.
8: Donc faut voir que quand même les gens de la police ils nous chauffent un peu quand même.
1: Attendez.
8: Starskin.
1: Je vais te dire une chose déjà, c'est pas les flics qui vous chauffent, c'est vous qui chauffez déjà le déjà.
8: Non mais aussi.
1: Non, parce que déjà dès que vous arrivez sur un match de foot, faut bien dire une chose que vous êtes déjà à moitié messieurs. Dès que votre équipe perd, c'est vous qui commencez à foutre la merde.
8: Ouais.
1: Alors viens pas dire que c'est les flics. Merci.
8: Non mais c'est vrai. Ouais. Attention de l'Arsène, j'ai de marin avant.
2: C'est quoi ce l'Arsène là?
8: Non, je préfère.
1: Oulala.
4: Vas-y, il cherche sa merde lui.
8: Non, c'est de l'Arsène.
4: Faut le virer, Gérard.
8: Donc moi je disais que c'est vrai qu'on se chauffe bien avec les potes avant le match.
1: Mmh. Mais déjà, rien qu'avant l'ouverture des tribunes. Hein, rien qu'avant l'ouverture du stade, déjà vous commencez, y en a qui commencent déjà à foutre leur merde dans les rues. Et après ça se termine,
7: au tribunal.
1: Ça se termine très mal après.
7: Mais Gérard, on s'en fout de ça, le débat c'est pas ça.
4: Ouais,
1: petite tribune t'as répondu, maillot qui pue.
6: Eh Bernard, c'est vrai que t'es passé sur Skyrock hier?
1: Maillot qui pue.
2: Oui, Gérard.
1: Bon, fil d'art.
4: Ouais,
1: deuxième avertissement.
7: J'ai rien fait.
1: Deuxième avertissement.
7: J'ai rien fait.
1: Deux.
7: C'est pas grave.
1: Encore deux.
8: Fais gaffe.
7: Oui, j'en ai plein d'autres. Vas-y.
1: Deux.
7: J'ai plein d'avertissements encore.
1: Maillot qui pue.
2: Oui, Gérard.
6: Tu peux répondre.
2: Eh ben, en fait, quand ils perdent, en général, ils font la gueule.
8: Ouais.
2: Et quand ils gagnent, ils vont s'écraser comme des gros blancs qui sont contre le grillage. Ce qui fait
4: que
2: c'est des morts, enfin bon, c'est la cata, quoi.
4: Ouais, ou alors ils vont se faire renverser sur les champs,
1: mais
4: trucs.
1: Gérard, tu reviens, s'il te plaît.
4: Parti,
1: tu fais ton débat.
4: Hein. Bon, on s'en fout, c'est pas le problème,
8: Gérard. Gérard.
7: Non, mais on fait un débat pour nous, j'ai l'impression, parce que Gérard, à chaque fois que vous commencez à répondre, il est pas là.
4: Ouais.
7: C'est sympa, non?
4: Il est pas sympa, Gérard. Franchement, ça se fait pas, quoi.
7: Enfin, de toute façon,
6: voilà. Il y a un truc qu'il faut dire, Gérard.
1: Ouais.
6: Tes débats, c'est pas toi qui les prépare.
4: Ouais, c'est vrai, ça.
8: Ouais. C'est vrai.
1: Tu sais, c'est moi qui les prépare.
4: Gérard, quand on répond aux questions, tu pourrais au moins.
1: Non, mais il y en a une qui a plus rien à perdre dans les studios, elle a pas à venir.
4: Pas grave,
7: ouais, mais bon, soit professionnel jusqu'au bout quand même.
4: Ouais, mais
1: restez quand même poli, s'il vous plaît, avec les gens qui vous emmerdent. Ouais.
7: Ça, c'est vrai.
1: Vildar, troisième.
4: Encore un, et c'est fini.
7: Ah, ça y est, c'est reparti.
1: Oh,
7: ouais, tu vas à ta place, Gérard.
1: Ouais, mais tu vas arrêter ta merde aussi.
7: Bah là, c'est les micros et là, c'est les inserts.
1: Ouais.
4: Quelqu'un qui
1: tricote. Ça, tu commences à me casser les couilles aussi, toi.
4: En plan Bruce Lee.
2: Oh, Gérard.
1: Hey, faut qu'il arrête, là.
8: Il vient de Boulogne.
7: Attention.
1: Qu'est-ce qui se passe? Là, faut qu'il arrête avec le double son. Hein.
7: Mais attends, il dit, restez poli avec les gens qui vous emmerdent.
1: Alors, toi, tu sais ce que tu vas faire?
7: Non.
1: Tu vas te choper. Putain. Et toi, je vais te niquer ta race, hein.
8: Encore.
1: Alors, tu dégages le sondage, je veux plus de toi à l'arrière.
8: Tu vas revenir à peau ou pas, non?
1: Non.
7: Ah, merde. Oh les Larsen. Bon, qu'est-ce qu'il y a? Allez, vas-y, qu'est-ce qu'il y a?
1: Donc
7: Ah, y a rien.
1: Oh,
7: ça va.
1: Putain.
7: Mais qu'est-ce qu'il a ton casque?
1: Qu'est-ce qu'il y a?
7: Mais y a rien. Ah bah il a dû casser son casque.
8: Ah, il a dû péter son casque.
7: Oh merde.
3: Encore un de plus.
7: Toi, ça force de gueuler,
1: ouais,
7: tes oreilles,
1: c'est pas. Fais gaffe à ta gueule parce que tu ferais mieux de faire ton boulot correctement. Parce que vous êtes pas capable de faire du boulot, je
7: fais gaffe, tu fais des Larsen avec ton casque et tu fais chier les auditeurs.
1: Je fais chier les auditeurs, moi je t'emmerde.
7: Avec tes Larsen, oui.
1: Ouais, bah moi je t'emmerde, d'accord, tu fais ton boulot correctement et tu t'amuses pas avec tous les boutons parce que sinon, tout à l'heure je vais me lever, je vais te mettre deux baffes dans ta gueule.
8: Non.
1: Hein? Tu vas pas commencer à me casser les couilles ce soir.
7: Tu vas me mettre ailleurs pour une fois.
1: Ouais. Mais tu vas arrêter un petit peu ton bordel, d'accord?
8: Je surveille deux minutes, là.
5: Moi, Gérard, sur IRC, il y a D-Light Virage Nord, il dit que les débats c'est un peu comme un match de foot, c'est chaud pendant tout le match, ça gueule pas mal et à la fin ça finit par spriter.
1: Bah, de toute manière, c'est ce qui va se produire si ça continue. T'amuses pas?
7: Non, je suis d'accord avec toi. Bah, je suis d'accord.
1: Ok. Manu, tu m'éteins ton micro, s'il te plaît, merci.
5: Donc toi, tu dis que les supporters, ils font, c'est pas bien, mais toi, tu fais exactement la même chose.
1: Hein. Bah ouais, mais de toute manière, moi, je fais ce que je veux, parce que le jeudi, c'est moi qui commande, et pour l'instant, il y a que toi qui fais du bon boulot, les deux autres, c'est de la merde. Vous m'avez fait... Pour l'instant, on est là. Deuxième
7: On est en plein débat, on a l'impression d'être en conclusion, là.
1: Mais pour l'instant, vous nous faites que de la merde, tous les deux. Vous êtes deux travelots, vous faites que de la merde.
7: Bah on était là pour le débat des dragues.
1: Avec Apolline, c'est pareil, ça fait trois.
9: Allez, vas-y, reprends ma couille.
1: Alors donc, que signifie être supporter d'une équipe? On va demander à Maillot qui pue.
10: Ça veut dire qu'on les suit dans tous les déplacements.
4: Ouais.
10: Mm-hmm. Donc ça veut dire qu'on prend des bus de supporters avec des gros glands de supporters.
4: Ouais, avec les potes.
10: Avec des chapeaux de supporters, des écharpes de supporters.
11: Ils veulent des supporters dans mes tribus.
4: Oh là.
7: Bien vu Manu, la coupe est directe.
10: C'est pas une vie de supporter, on vit l'équipe, on vit supporter.
1: Ouais, mais de toute manière, pour être supporter, faut quand même avoir l'argent pour pouvoir acheter tout.
10: Le car c'est gratuit.
1: Non, mais attends, le car est peut-être gratuit, mais faut quand même acheter les maillots, les écharpes,
7: les billets.
1: Les billets, parce que si t'es déjà membre du club des supporters, ça on va en parler. Ah ouais. Si t'es déjà membre, les places. Attends, s'il te plaît, maillot qui pue.
10: Ouais.
1: Je réponds à la question à Pildar. Donc les places déjà, une fois que tu es déjà supporter d'une équipe, les places tu les as gratuitement.
4: Ouais.
1: Hein, donc elles sont déjà payées. Ce que tu as acheté, c'est les t-shirts, l'écharpe, le chapeau et même voir les banderoles pour savoir qui gagne. Bon toi, tu m'éteins ton micro.
12: Les chaussettes.
1: Pour l'instant, tout à l'heure, tu vas te prendre un stylo dans ta gueule comme Fildar aussi, toi.
9: Mais c'est vrai, moi je suis allé à la boutique sur les champs là, du PSG, il y a des chaussettes, il y a des caleçons, il y a plein de trucs.
4: Ouais.
9: Alors, je fous pas la merde.
1: Petite tribune.
7: Gérard, j'avais une question militaire avant, ça te
1: non,
7: pas
1: petite
7: très sympa.
1: Tribune.
7: Poétique. C'est,
1: Non, politique, c'est pas la peine.
7: Non, poétique. Poétique.
1: Petite tribune.
7: Ah la merde.
4: Mon pote Fildar.
1: Petite tribune.
4: Ouais Gérard, moi je disais que en fait quand t'es supporter, faut aller à tous les matchs. C'est déjà ton premier devoir.
7: Ouais.
4: Mmh. Et puis ensuite d'essayer de te relooker façon le.
1: Non mais ça de manière.
4: Tu supportes quoi.
1: Ouais. Non mais de manière ça faut bien se dire.
10: PSG.
4: C'est malin ça.
1: Déjà, faut bien se dire une chose, que dès que t'es supporter, dès que t'es membre d'une équipe, t'es obligé de suivre ton équipe du bout de la première journée jusqu'à la fin du championnat. Donc, pour ceux qui sont membres du PSG, comme Max est membre du PSG...
10: PSG.
1: Oh, tu fermes ta gueule, toi, s'il te plaît, merci.
7: Je suis supporter du PSG, je suis pas membre du PSG.
4: Ouais, c'est pas pareil.
7: Membre du PSG, c'est quelqu'un qui travaille pour le Paris Saint-Germain.
1: Ouais, non, mais t'es supporter, mais tu les suis quand même une bonne partie du championnat.
7: Ouais.
1: Donc,
7: justement, en parlant du PSG, rien à voir. Il y a petit Suisse sur le Minitel qui dit oui, je suis membre des fuckers. Nous, on est supporters des fesses avec des broches.
1: Ouais, sa réponse, c'est va te faire foutre. Et toi, tu fermes ta gueule parce que tout à l'heure, tu as dégagé.
7: Et il voudrait savoir s'il peut supporter les tiennes.
1: Et tout à l'heure, tu as supporté mon poing dans ta gueule. Là, ça va te faire plus mal.
7: Un petit fils fuck, c'est mieux.
1: Ah ouais, tu vas voir. Donc, la question...
10: Head fuck.
1: Quelle heure il est? 2h30. Envoie la zic, là.
7: C'est l'heure de la pilule.
1: Envoie la zic, là.
7: Oh, merde.
9: Ouais, je suis pas prêt, là.
12: Comme ça? Déjà pas prêt
1: Ouais, tu te démerdes, t'es pas là pour...
9: En tout cas, là, Gérard, on a bien avancé, quand même, sur le deuxième débat. On a fait un truc de mignon.
5: Ouais, une question.
1: Non, on a fait deux questions. Et la troisième, on va la continuer parce que je mettrai le 10.
7: Moi, je vais dire un truc.
12: Au bout, là, parce que là, on va faire trois questions encore.
7: Bah ouais.
1: Qu'est-ce que tu voulais dire, toi?
9: Bah non, je voulais te dire ça, qu'on avait bien avancé sur le premier débat.
1: Donc, alors, grosse écharpe, on abrège vite fait sur la troisième.
13: Et enfoiré, mettez-toi.
1: Bon, alors, dégage, au revoir. Hop. Et en plus, il a du monde derrière.
13: Internaute de folie.
9: Ça y est,
1: bravo. Et en plus, vous êtes pas capable de gérer quand ils ont du monde derrière.
4: Ouais,
1: alors vous êtes pire qu'Apolline.
7: On veut des gens, Manu, uniquement qui sont tout seuls. On veut pas des personnes qui font des débats.
5: J'avais
7: des gens chez
5: des supporters là, gros.
7: Non, on veut que des célibataires dans les
1: des
7: débats.
1: Gens glauques qui sont malheureux. Les stars de Lille,
7: pas des gens heureux qui vont en couple. pas de marié. Hein.
4: Il appelle la maîtrise.
1: Star de Lille.
7: Starskin.
1: Starskin.
8: Starskin. Alors moi, avec mes potes, on se coupe les cheveux bien courts, on s'échange les bretelles quand même, et puis on va au club.
1: T'as raison, t'as du monde derrière aussi. Au revoir. Allez, t'es heureux, tu dégages. Allez.
7: T'as des amis, tu fous le camp.
9: Avec tout ça.
7: Bon, petite tribune, toi, t'es malheureux.
4: Ouais, moi j'ai pas de chance.
9: Voilà, pareil.
10: Moi je viens.
4: Alors je peux rester.
7: Veux des gens qui vont au stade tout seul.
1: qui c'est qui
7: nous reste de brume.
1: Bah, tout le monde a répondu, donc sondage avant la...
7: Quoi, il faut te sonder là.
9: Des écharpes grises.
1: Putain. Alors combien
7: le tuyau.
10: Moi je viens.
7: Mais les gants m'a pas, hein, vas-y, va pas t'aventurer à main nue dans...
12: Faut te sonder, pareil.
7: Jamais un manu dans son derrière, hein, t'es fou.
9: Ah mais un gant, mon pote, t'es ouf.
1: Putain. Alors, Fildar, la semaine prochaine, t'es viré, tu fais plus partie de l'équipe.
7: Oh, merde. Hop,
1: t'es comme Apolline, t'es sur le banc de touche. Hop, déjà 2-2.
7: Tu pourrais te couper tes petits citrons, quoi.
1: Tout à l'heure, je vais te couper ma main dans ta gueule, tu vas voir comment ça va te faire. Manu, je te préviens, oui. Tu me refais une fiche correcte ou sinon tu fais comme Fildar.
7: C'est vrai, je dégage.
1: Oh, bah,
7: que dalle, pas de fiche, rien.
1: Alors, combien gagne un supporter de l'équipe de foot du Maine-et-Loire? Non. Alors 74% des personnes ne gagnent rien car ce pays n'a rien. Bon, ça c'est vrai dans certains clubs c'est vrai qu'ils ont du mal à supporter leur équipe. 11% des gens n'y pensent plus depuis qu'ils sont dans le Maine-et-Loire. Et 19% des gens gagnent 100 € par fracture ouverte. Ouais, ben,
10: n'importe quoi.
1: Ouais, moi je pense aussi. Et alors donc, quatrième question, de quelle façon... celle-là, ça revient à peu près à la même que la 3. Alors, peut-on jouer avec son équipe pour de vrai si on est supporter? Et on se retrouve tout de suite après. Donc on va s'écouter Sébastien Crampon avec Tire-moi un péno dans l'orifice anal. Et on se retrouve tout de suite après.
7: C'est un tube en ce moment, ça.
1: Alors, on accueille Maillot qui pue. Rebonsoir à toi.
10: Rebonsoir, Gérard.
1: Petite tribune.
4: Ouais, à fond dedans. Salut, GG.
1: Cante de Brune.
14: Oui, bonsoir.
1: Et
14: bonsoir.
1: Petit frisson. Oui, petit... Bonsoir.
7: Fagnon.
1: Petit Fagnon, pardon.
10: Ouais, bonsoir.
1: Donc, alors, la question, tout le monde l'a entendu.
4: Ouais, pas de problème.
14: Bien sûr.
1: Petit Fagnon, tu l'as entendu.
10: Ouais.
1: Bon, alors, donc, on va demander à toi.
10: Moi, j'ai de la chance de gagner le concours Fan 2.
1: Non, mais attends, je te parle. Alors, attends. Petit Pagnon.
4: C'est toi qui as été voir Christophe Lambert.
1: Oh, oh Petit Pagnon.
10: Oui. Un jour.
1: Bon, pas, alors...
10: Il y a 3 semaines, il y avait un truc spécial Olympique de Marseille. Fan 2 spécial Olympique de Marseille. Et puis,
1: ouais, c'est ça. Tu te foutrais pas de ma gueule. Ouais,
10: non, non. Écoute, je t'envoie la cassette, je l'enregistre.
1: D'accord. Alors, non. Alors, dans ces cas-là, tu m'envoies la cassette, tu mets ça à l'intention de Gérard. 22 rue Bayard, 75-008,
10: aucun
1: Paris.
10: Problème.
1: Voilà.
10: Dans 2 jours, tu l'as.
1: Ok, ben je l'aurai dimanche soir.
10: D'accord, ok.
1: Alors, donc, peut-on jouer avec son équipe pour de vrai si on est supporter? Donc, pour toi.
10: Pour moi, Fagnon?
1: Oui, pour toi, oui.
10: Bah oui, alors donc j'ai gagné le concours Fan 2, j'ai eu la chance de jouer avec Zizou, mon ami.
1: Ouais.
10: J'ai fait plein de bisous d'ailleurs.
1: Ouais, ben les bisous, tu te les gardes ou que je pense.
4: Tu joues pas trop à Marseille, si tu veux, quoi.
10: Non, mais
1: laissez-la, laissez-la parler, laissez-la parler.
10: Laissez-la être ridicule, voilà.
1: Laissez-la.
10: Ouais, non,
1: et
4: puis
1: t'as
4: vu
1: Platini,
4: Rocheteau, tout ça, ok.
1: Corne de Brune. Corne de Brune.
4: Ouais.
1: Laisse-la parler, tu vas voir.
4: Ok, ouais.
1: Alors vas-y, continue à nous raconter ta salade.
10: Grillée.
1: Vas-y, raconte-nous ton anecdote avec ton histoire de Fan 2 qui a rien à voir avec l'équipe de Marseille.
4: Ouais.
10: Si, puisque grâce à Fan 2, j'ai pu jouer un tournoi. Avec...
1: Ouais, c'est ça.
10: Ouais, c'est vrai.
1: Bon, alors, petit Fagnon, petit Fagnon,
10: tu m'envoies la cassette, t'es sûr que c'est vrai?
1: Ouais, non, mais tu m'envoies la cassette, après je verrai. Au revoir pour toi.
10: Ce soir, les débats.
4: En attendant, au revoir.
1: Hop, ouais, pour un sens, je te dis au revoir.
7: C'est pas grave. Ah bon, on fera un débat dimanche soir avec toi toute seule et lui.
1: Cande de Brune, 27 ans d'Auxerre. J'ai pas annoncé ta fréquence, excuse-moi, parce que il y a pas longtemps que t'es là, toi, donc 102.4. Donc alors pour toi.
14: Eh ben écoute, il faut savoir que le club d'Auxerre organise des matchs amicaux entre les supporters et l'équipe.
1: Mm-hmm.
14: Et il faut savoir que quand même l'autre fois ils ont été un peu ridicules parce qu'on leur a mis 3-0.
1: Non mais attends.
14: Ils ont une saison difficile.
1: Ouais non mais attends, Corne Brune.
14: Oui.
1: Je te demande. Non. Oh, petite tribune et maillot qui pue. Attendez.
14: Elle est chaude. Elle.
1: Peut-on jouer? Bon, c'est vrai que certains supporters peuvent jouer avec leur équipe.
14: Bah ouais.
1: Non, mais de toute manière, on va pas s'amuser à donner des scores, tu vois.
14: C'est des matchs amicaux.
1: Ouais, d'accord.
10: Amical.
14: Tu conjugues.
1: Ouais. Donc alors vas-y, continue, toi.
14: Bah écoute, et je te dis, on leur a mis 3-0. Bon, ça a pas empêché. Après, c'était bon esprit, tu vois. On a pris la douche ensemble, on était dans les vestiaires. Je veux dire, on s'est caressé comme d'hab, tout ça. Je veux dire, ça a pas.
10: Aussi, ouais,
14: bon, on tichait l'esprit du sport, tu vois.
10: Mm-hmm. J'ai aussi prendre une douche.
14: Hein. En fait, ouais. Bah oui. Et voilà quoi, donc voilà, je trouve que c'est plutôt bon esprit quoi.
1: D'accord.
14: Voilà. Mais okay. Je voudrais savoir si toi tu serais prêt à faire un petit match ou à prendre une douche éventuellement avec un de tes fans, parce que c'est un peu tes supporters quoi quand même.
1: Non mais ça, quand j'aurai l'occasion d'aller sur un stade de foot, on verra.
14: Ouais, s'il vous plaît,
1: merci. On accueille quelqu'un d'autre à
9: la place de Petit Fagnon. On accueille Grand Pont Poteau. Qui va se présenter lui-même.
14: Grand Pont Poteau.
9: Ouais, oui. Grand Pont Poteau. Bonsoir.
15: Oui, bonsoir GG, bonsoir tout le monde.
1: Mais la bombe. T'appelles d'où?
14: Dans le clavier, ça.
1: T'appelles d'où?
14: J'appelle des ouches.
1: Hein?
14: Les ouches.
9: Oh, les ouches, c'est dans les Alpes.
1: C'est de la bombe. Fréquence
15: 94.7.
10: Les ouches.
15: Oui.
1: Donc, petite tribune,
15: ouais.
1: T'as répondu, toi?
15: Non, j'ai pas répondu.
1: Bah alors, vas-y.
15: Donc, ouais, c'est quasiment impossible de jouer avec ses supporters parce qu'ils ont tous ta grosse tête et tout. Dès que tu vas, ils te foutent des tatanes et puis tu dégages du terrain, quoi.
1: Non, pas spécialement.
15: Si.
1: Je suis pas d'accord.
15: Moi, je confirme.
1: Non, bah toi, tu confirmes peut-être, mais moi, je te dis que non.
14: Ça dépend des clubs. PSG, c'est parce qu'ils sont payés des 1000 et des 100, donc c'est des stars. Donc ils
1: La
15: dernière fois, je me suis pris une baigne par Okocha, merci le délire.
1: Petite tribune.
15: Ouais.
1: Tu vas te calmer, parce que jusqu'à maintenant, t'as répondu correctement aux questions, donc tu te calmes, ou sinon, je vais te penser de te virer.
15: Excuse-moi, pas de problème, mon pote.
9: Gérard, maillot qui pue. Gérard, il n'y a pas que dans le foot, quand même, qu'on peut faire. On veut participer, parce qu'on parle que de foot et c'est chiant, quoi.
15: Ouais, c'est vrai.
1: Non, mais justement...
9: Moi, je sais qu'en pétanque, tu peux participer, en fait, avec l'équipe que tu supportes à la compétition.
14: C'est bien. Ça.
1: Ouais, mais ça, ça dépend des sports, parce que... Ouais.
9: Je sais qu'en fait, j'avais un pote qui était fan d'un gars qui tire à l'arc.
1: Ouais.
9: Qui a fait les championnats d'Europe et en fait lui il a participé avec il a fait la cible, il courait à 70 mètres devant, il a participé.
1: Ouais mais je sais pas s'il y a des supporters de tir à l'arc. Hein.
9: Bah si, il y en a, la preuve, paix à son âme maintenant, mais.
1: Mais attends, toi pour l'instant tu me parles d'un autre sport alors.
9: C'est du délire.
1: Je sais.
15: Excellent.
1: Donc maillot qui pue pour continuer sur la question.
10: Ouais Gérard, moi je suis supportrice d'une équipe de karaté, entre autres. Et en fait, on s'est spécialisé dans le head fuck.
14: Ouais.
10: Et en fait, je m'investis entièrement dans le head fuck, qui est une spécialisation du karaté.
1: C'est du délire.
14: T'es geisha, quoi, c'est ça?
10: Ouais, je suis geisha.
1: Donc, alors, si grand pont poteau là.
15: Écoute, moi, je supporte une discipline qui est pas très connue, c'est-à-dire le badminton.
1: C'est quand même attends, maillot qui pue. Maillot qui pue.
14: Oui.
1: Le sport maillot qui pue.
10: Ça m'a échappé, je suis.
1: Ouais bah le sport de pédale, tu vois, il te dit bonne nuit, au revoir.
15: Mais non, j'ai rien à la
1: terminé pour ça. Elle.
9: Allez, pion.
1: Oh hop là.
10: Bonne nuit.
1: Allez hop. Alors donc grand pot poteau là.
15: Oui.
1: Donc toi t'es c'est une histoire de badminton.
15: Voilà, tout à fait.
1: Ouais mais c'est vrai que le badminton, c'est vrai que c'est un sport qu'on en entend, on en voit pratiquement jamais à la télé.
15: Attends, et d'ailleurs je voulais saluer tout particulièrement l'équipe de Suresnes qui est première d'ailleurs.
1: Grand poteau.
15: Non, sans déconner en plus.
1: Moi je vais te dire une chose, qu'à Suresnes, il n'y a pas de club de badminton.
15: De cyclisme.
1: Oui, mais pas de badminton. Ça c'est faux.
14: Attends,
1: c'est faux.
14: GG.
1: Ouais.
8: Tu pourrais expliquer ce que c'est le badminton parce que
1: le badminton, c'est un volant avec un truc en caoutchouc rouge. Tu peux jouer avec très bien avec des raquettes normales qui sont moins dures que les raquettes de tennis. Ouais. Et là, Max, il en a ramené des raquettes de tennis.
0: Ouais.
1: Et elles sont assez dures. Et le badminton, les raquettes sont moins dures.
0: Ouais.
16: Tu cartonnes.
1: Donc, alors, septième... Oui.
0: Avant que tu poses ta septième question, on va accueillir Supporter Mythe de Paris.
17: De Paris.
1: Ouais, bonsoir à toi.
0: C'est de la bombe.
17: Bonsoir.
18: La bombe, bébé.
1: Donc, 101.9. Donc, tu veux répondre à la question?
17: J'étais en rantaine et personne m'a rien dit.
0: C'est bon. Est-ce que vous supportez, est-ce que vous jouez avec votre équipe quand vous êtes supporter? Allez, hop.
17: Ah ouais, non, mais moi, je suis contre tout ça. Hein. J'ai du mal à supporter mon petit frère. Tu crois pas que je vais supporter 11 autres garçons? Non.
1: Bon, bah, ok. Bon, un supporter a-t-il le droit d'aller voir son équipe en famille? On va demander ça à Petite Tribune.
15: Non, pas du tout. Ça, c'est carrément impossible. On peut pas. Bon, j'ai déjà demandé et on m'a dit non.
1: Tu peux préciser?
15: Bah, je voulais aller voir un joueur avec sa famille. Et donc, je me suis adressé à la Fédération Française de Football. Et on m'a carrément refoulé, quoi.
0: Super.
1: Ouais, bah d'accord. Bah,
0: la prochaine fois, tu passes ton tour.
1: Ouais.
15: Oui.
1: Ouais, parce que si c'est pour me répondre des conneries, ça sert à rien.
0: C'est du délire.
15: Du délire.
1: Question IRC, vite.
5: Ouais, il y a Spiou sur IRC.
1: Vite.
5: Il dit que t'as pas assez parlé du développement du cancer du cerveau chez les gens qui téléphonent trop avec des portables.
1: Non, mais ça, c'est même pas la question des supporters. Alors lui, il va se faire foutre. Et il a qu'à dépenser son prix sur l'IRC, ça rapportera plus à peine radio. Cande de Brune.
15: 600 balles d'amende pour pas porter un casque, faut être con.
0: Ouais, ok, non, très bien.
1: Ouais. Je sens que Petite Tribune, non.
0: Ça y est, il est viré.
1: Eh ben voilà, ça y apprendra lui. Hop, tu me prends quelqu'un d'autre. Alors, Cande de Brune.
18: Ouais, bah, écoute, faut quand même savoir que la majorité des joueurs qui jouent dans le championnat, c'est des expatriés. Donc, ils jouent dans des pays qui ne sont pas leur destination d'origine. Donc, ils n'ont pas forcément la famille sous la main. Donc, forcément, ça complique le travail, tu vois.
1: Non mais je pense que là tu veux faire du attends de toute manière après je vais revenir sur ta question.
18: Ok, d'accord. Qu'est-ce qui se passe? La Corne de Brume, la directe, c'est de péter les fumigènes.
1: Grand pompoteau.
19: Oui Gérard, moi je dis que c'est pas possible.
1: Oh là là.
18: Vas-y Gérard, montre-nous tes fesses.
1: Supporter Mythe, tu fermes ta gueule ou sinon je te vire.
19: Supporter, je ne veux pas répondre aux questions, c'est pas marrant.
1: J'en connais tout à l'heure qui vont virer parce que je vais pas aller jusqu'à 3h là.
18: Ouais. Pas de Corne de Brume moi les mecs. Hein.
1: Bon alors grand pompoteau.
18: Oui, c'est ce que je peux, les mecs.
19: Il y a plein de bruit, je peux pas parler, Gérard.
1: Bon, tu réponds à la question.
18: Attends, j'en ai un autre.
19: Alors, attends, on va aller vite.
1: Bon, allez hop. Qui c'est que je vire, là? Grand pompoteau.
19: Oui,
1: au revoir.
0: Ça y est, il est parti.
1: Super, support, oui.
0: On accueille J'ai qu'une couille. Ah, merde. Non, pas moi, lui.
15: Ouais, salut, je suis Monobo, j'ai Monobo.
1: Je te préviens, t'amuses pas à me remettre les mêmes.
0: Non, mais c'est pas le même.
18: Ah non, il est monoboule lui.
15: Ouais, monoboule, j'appelle de Brest. Salut GG.
17: Ouais.
1: Donc salut. Ta fréquence?
17: Salut.
15: 104.2.
1: Ouais. Alors, supporter Mythe pour toi.
17: Ouais, moi je me suis renseignée à la SF de Marseille.
1: Mmh.
17: Et
1: attends, t'es de Paris et tu demandes à Marseille, toi.
17: Ouais, parce que je suis à Paris, mais j'aime beaucoup les Marseillais.
1: Ah ouais, d'accord. Ouais,
17: et donc,
1: t'es comme
17: la
1: moi.
17: SF de Marseille m'a dit que.
1: Du nique
17: tout,
1: quoi.
17: De quoi
1: j'ai pas compris.
17: Demain, Rigaud, il t'expliquera.
1: Même Rigaud, il a pas compris ce que... Oh
0: si, il a compris, Rigaud, mais il veut pas balancer.
1: T'as compris ce qu'elle a voulu dire?
5: Ouais, mais c'est en rapport avec...
0: Avec quelque chose qu'on peut pas dévoiler ici.
1: Avec le cul, encore. J'ai qu'une couille.
0: Ah bon?
19: Ouais. C'est vrai.
15: Ouais, je suis là.
1: Bon, tu réponds?
15: Ouais, bah j'ai pas entendu la question puisque j'ai...
1: Non, je répète plus les questions.
15: Non, c'était au standard, désolé. Demande à Manu, c'est vrai. Hein.
0: Ouais, mais Manu, il avait qu'à te la répéter, hop.
1: Ouais, dégage.
0: C'est moi qui dégage ou c'est lui dans ce cas-là?
15: Non,
1: je pense que ça va être les deux tout à l'heure.
15: Gérard, j'y suis pour rien. Moi, c'est pas moi qui ai mal fait le boulot, c'est Manu. Donc, tu veux bien me répéter la question, s'il te
1: plaît. Alors, un supporter a-t-il le droit d'aller voir son équipe en famille?
15: Oui, tout à fait. Je pense que c'est tout à fait possible d'aller voir un supporter.
0: Mais Gérard, je voulais te demander un truc.
18: C'est pas toi qui parlais.
0: Okay. Ça sert à rien que tu parles.
15: Ok, c'est pas toi qui parles.
0: Le supporter, est-ce qu'il a le droit d'aller voir le mec, enfin le sportif dans la famille du sportif, ou lui, le supporter, il y va en famille,
9: voir sa famille à lui.
1: A-t-il le droit d'aller voir son équipe en famille?
0: C'est-à-dire,
1: tu prends quelqu'un qui est un supporter qui supporte une autre équipe, est-ce qu'il a le droit d'y aller avec sa famille, c'est-à-dire sa mère, son père, son...
0: Ah oui.
1: Voilà.
0: Et il n'a pas le droit, aller demander s'il va voir la famille du joueur.
1: Mais non.
0: Ah d'accord, ou de l'équipe. Ah d'accord.
1: Alors, j'ai qu'une couille, t'as
15: bien. Ouais, j'ai répondu, ouais, c'est bon.
1: Qui voulait me poser une question, c'est Cande de Brune, je crois.
18: Cande de Brune, on parlait des expatriés, que tu me disais que tu voulais réagir.
1: Ouais, mais là, je vais te dire une chose, c'est vrai que maintenant dans... Attends, 5 minutes, oui...
9: Non, vas-y, réponds d'abord.
1: C'est vrai que maintenant dans tous les clubs de foot, maintenant, t'as plusieurs joueurs qui sont...
18: Expatriés.
1: T'as beaucoup de joueurs qui viennent des pays francophones.
18: Ouais.
1: L'Italie, l'Allemagne, puis tout ça.
18: Mm-hmm, c'est vrai.
1: Donc, savoir si... la famille suit, c'est un problème.
18: Mais c'est un problème, hein.
1: Mais ça, mais maintenant, ça dépend d'eux, s'ils veulent suivre le joueur ou pas. Hein.
18: Comment un sportif, il fait pour concilier son métier et la vie de famille?
1: Mais justement, ça c'est la question que j'ai oublié. On va pouvoir en faire une question si tu veux.
18: Ok, ouais, bah ouais.
1: C'est vrai que maintenant, si t'as des supports, t'as des joueurs qui sont mariés, qui ont des enfants, est-ce que la femme va les suivre avec les enfants? Ça, c'est vrai que c'est dur, parce que vu ce qui se passe à l'heure actuelle dans les terrains, sur les terrains de foot et autres, c'est vrai que je vois mal. Je vois mal la femme du joueur avec le gamin dans les tribunes si
17: c'est pas... excuse-moi Gérard.
1: Oui.
17: Pendant la Coupe du Monde, il y avait Adriana dans les tribunes.
18: Ouais, mais ça, oui.
1: 42. Ouais, mais ça, lors de la Coupe du Monde, faut se dire une chose, qu'il n'y a pas eu de casse. Au contraire, ça, tout le long de la Coupe du Monde, ça s'est super bien passé.
15: Il y a eu de la casse.
1: Non.
15: Si.
1: Non, je crois pas.
18: Si, Ferret, il va te raconter, lui, ce qui s'est passé.
1: Ouais, ben, 5 minutes, oui.
0: On va accueillir Brout la Mouette.
1: À la place de
0: Maillot qui pue. Paraît que c'est un hommage.
1: Alors, Broute-la-Moi, ouais. Je
17: t'appelle de Saint-Nazaire.
18: C'est une dédicace, ouais.
1: Broute-la-Moi. Donc, combien?
17: Saint-Nazaire, 103.6.
1: 103.6, ouais.
15: C'est une blase.
1: Bon, alors donc, pour en revenir sur la Coupe du Monde, parce que Rigo, il voulait peut-être rajouter quelque chose, quand j'ai dit que ça s'était bien passé, qu'il n'y avait pas eu de casse.
0: De rugby?
1: Non, mais en foot.
16: Ah non, bah non.
1: En foot,
0: de foot là depuis une heure.
16: Ah, c'est vraiment plus, on parle que de foot. Ouais.
1: Bah ouais, parce qu'il y a que le foot. Je veux pas parler du rugby, parce que le rugby, c'est...
0: Il y a des supporters
16: de golf,
0: sports, hein.
16: De basket.
1: Ouais, mais ça, en basket, c'est moins évident, parce qu'on a pas de joueurs de basket. Là, c'est que des nazes qui veulent répondre aux questions.
18: GG, toi qui t'y connais, je sais pas, moi un peu en sumotori, en ninja, tout ça. Parle un peu.
1: Bah alors, t'es qui toi?
18: Comment tu vis le truc de l'intérieur?
1: T'es qui toi?
18: Au niveau de la civilisation.
1: Tu es qui toi?
18: Je sais pas, j'ai eu 1000 noms, je voyage à travers l'univers.
1: Bon, alors.
18: Je me multiplie et tout ça, tu vois.
1: Ouais, ben, on va perdre
0: de brume.
18: Pas du tout, absolument pas.
1: Non, ça doit être j'ai qu'une couille ou...
0: Ah oui, pardon. Ouais, c'est lui, j'ai qu'une couille.
1: Ouais, ben, tu lui dis au revoir.
0: Salut.
1: Ok, pas de problème.
0: Ça y est.
1: Ciao. Qu'avez-vous contre les supporters? Alors, 46% des gens ont des battes de baseball.
9: Ouais.
1: 32% n'aiment pas les sportifs et préfèrent le vélo. C'est vrai qu'on n'en parle pas assez du vélo, mais c'est pareil. C'est si on parle du vélo, donc on va revenir sur les histoires de drogue. Donc tout le monde se drogue, même dans tous les sports, ça se voit. 15% on en marre. De les entendre pleurer quand ils perdent. Ben ça, c'est vrai.
17: Je me rappelle après.
18: Mauviette, ouais. Ouais, oui.
1: qui c'est qui s'amuse à dire tu me rappelles après là? Oh la nana là qui s'amuse à dire ça.
18: Petite cochonne en chaleur là, c'est qui?
1: Ouais c'est ça.
18: C'est Paola encore.
1: Et donc dernier sondage, après on va attaquer la dernière question puis on va faire la conclusion.
0: Ouais.
1: D'après vous, un supporter peut-il faire un autre métier? Alors 53 des gens pensent que non, vu que ça prend tout le temps, ça prend trop de temps le soir, ouais, parce que ils ont l'entraînement de 8 heures pendant une heure, ils ont un entraînement.
0: Les supporters?
1: Non, pas les supporters. Pas les supporters.
0: Ah aussi,
1: 39% des gens préfèrent être payés pour se masturber, donc je vois pas du tout le rapport avec les supporters, c'est pas grave.
0: Si, il y en a qui supportent.
1: Et 10% des gens ne répondent pas à ce genre de questions à la con. Ben c'est bien, ben moi non plus, je répondrai pas sur ce questionnaire-là. Donc dernière question.
0: Mais pour cette dernière
3: excusez-moi tout le monde, on accueille Gros Porno.
1: De toute manière, si c'est pour me reprendre les mêmes...
0: Non, c'est pas le même, bah tu vas voir, écoute.
20: Salut Gérard, salut tout le monde.
0: Salut.
18: Gros Porno.
0: Tiens Gérard, j'ai Antar sur Minitel qui nous demande quelle est la différence entre Gérard et un écureuil.
1: Il va se faire foutre, lui.
0: C'est quoi?
18: C'est que
1: non mais ça, les questions et les histoires drôles, on les garde pour dimanche, d'accord?
0: Non,
1: alors,
0: ouais. Non, mais c'est ça.
1: Ta fréquence, gros Porno, t'as dit ta fréquence.
0: C'est que l'écureuil a la queue touffue et Gérard a la queue foutue.
1: Et toi, ta connerie, tu te la carres au cul, espèce de connard.
0: C'est Antard, son militaire.
1: Ouais, ben, toi aussi, t'avais pas besoin de la dire à l'antenne.
0: C'est
1: ta fréquence, Gros Porno?
20: Ouais, j'appelle de Paris, donc 101.9.
1: Ok, donc dernière question. Comment fait-on pour être supporter d'une équipe? Donc, on va demander à Gros Porno.
20: Ben, c'est très simple. Il suffit d'aimer cette équipe tout d'abord, de la chérir, et ensuite, tu vas t'inscrire au club.
1: Tu peux préciser?
20: C'est-à-dire?
0: Le fond de ta pensée.
1: Précise ta réponse.
0: Ouais, je suis pas en train de te parler du pont de l'Alma.
20: Par exemple,
0: hein.
20: Si tu supportes.
16: Gérard, qu'est-ce que tu
20: as? Gérard, oh là là.
0: C'est alors pas cohérent ce que tu dis.
16: Non,
0: il y a des moments je suis pas. Hein.
16: Pourtant, il y a des supporters du pont de l'Alma.
1: J'en connais tout à l'heure qui vont se prendre des baffes. Non, c'est toi. Bon, allez hop, conclusion du débat.
20: Déjà.
1: Ouais, je suis pas en train de te parler du pont de l'Alma. Hein.
20: Bah,
1: conclusion. Conclusion du débat, support.
20: On parle de quoi? Du pont de l'Alma ou de la conclusion?
1: Conclusion. Conclusion!
18: Alors, boîte postale, 13e pilier.
1: Non. Bon, alors, hop, terminé, la conclusion, vous allez vous la...
16: Non, mais non, on va faire les conclusions.
0: Bah oui.
16: Bah ouais, on se calme.
18: Conclusion.
20: On commence par quoi?
18: Bah alors.
0: Attention.
1: Support ermite, ta conclusion du débat.
16: Non, mais Gérard, tu me mets devant ton micro, attends, c'est quoi ce délire?
20: C'est honteux.
16: Viens t'asseoir là.
21: Allô, reviens, parmi nous.
1: Support ermite,
0: devant ton micro, bordel!
16: Devant ton micro, ouais, Gérard.
21: Alors, j'ai jamais vu un débat aussi pourri de ma vie, mais de la grosse merde en boîte. mais grave, ça veut dire à chier dessus.
1: Alors, va te perdre du temps, va.
0: Tu te calmes.
18: Hop là.
0: Tu te calmes.
16: Oh non, on la vire pas.
1: Broute-la-moi, c'est terminé, c'est la conclusion, il est 3h. Hop, broute-la-moi.
21: Broute-la-moi, apprends à lire, connard.
1: Va te faire enculer, salope. Oh. Au revoir.
0: Putain, mais c'est vulgaire.
16: C'est qui?
0: Non, c'est rien, c'est que des vulgaires.
1: Et Gros Porno pour finir. Ouais, bon, allez, parle-moi d'autre chose parce que là, tu commences à me prendre la tête, ça m'énerve.
20: Ouais, bah, minable ton débat, nul à chier. De toute façon, j'ai même pas participé à une question. Qu'est-ce que tu veux que je dise?
1: Bon, alors.
20: Brume de mer, quoi.
1: Ouais, bah, au revoir.
20: Salut, Michel.
18: Corne de brume.
1: Ouais, donc vas-y.
18: Bah écoute, bon débat, franchement, débat super intéressant. Le mec qui l'a animé, déjà vachement moins. Je voulais dire que mon joueur préféré, c'était donc, comme on l'a dit tout à l'heure, le fameux GG au clochard, quand même. Et bah tu connais le proverbe, hein, quand tu veux, je te mets le feu à la touffe, et puis un petit coup franc dans la lucarne. Hein. Ok.
1: Bon, alors moi, conclusion du...
0: GG, je viens d'avoir le vrai Platini.
1: Non, c'est terminé, c'est fini.
22: Gérard, c'est Platini. Je voulais juste te dire que t'étais trop une merde.
1: Alors, hop, voilà. Terminé, au revoir. Donc alors, qu'est-ce que j'ai à vous annoncer? Conclusion IRC avant.
0: Rigo, dépêche-toi.
16: Ouais, non, c'était la musique qui me faisait peur. Alors, conclusion, on va essayer de les retrouver parce que... Alors, oh là là, excuse-moi.
9: Merci Rigaud, et à dimanche.
16: Non, mais je vais en trouver.
0: Conclusion Minitel, les débats de GG, ouais. C'est comme les feux de l'amour, on finit toujours par s'endormir. Monsieur Orange.
1: Alors, toi, ta merde au Minitel, tu te la cardes dans le cul et tu m'arrêtes ce bordel avant que tu prennes...
9: Donc, les dents de la mer. Les dents de la mer.
16: Arrête, Gérard.
9: Il a senti son gros aileron.
1: Ouais, tu commences à me
16: canceler. Vas-y, c'est bon.
9: Eh, flipper, parle devant ton micro.
1: Tu commences à me canceler les couilles, là, ce soir.
16: Ah, j'ai eu peur. Bon, alors, il y a une conclusion.
1: Oh, oh
16: putain, vas-y.
0: Oh, le film est fini, merde.
1: Eh, je sens que je vais t'éclater
9: de la gueule. Je sens pas bon.
1: Donc, alors...
16: conclusion de l'IRC.
1: Conclusion IRC.
16: Alors, donc, il y a une conclusion de Davy One qui dit que t'as rien d'un sportif sauf l'odeur, mais alors quelque chose de mignon.
1: Elle va se faire enculer. Terminé pour elle.
16: Ok, pour elle, ouais.
9: Davy One.
16: Pas de problème. Conclusion de Fesse de B. Moi, avant, j'étais supporter des débats de Gérard, mais plus maintenant, car je trouve que c'est trop de la merde. Alors, je suis devenu un hooligan et je fous le bordel chez lui.
1: Ouais ben, c'est bien. Ben, lui qui passe gaffe à sa gueule parce que il va morfler bientôt lui aussi.
16: Et conclusion de Turpentine.
1: Ouais ben, les débats n'avaient ni queue ni tête, donc je l'emmerde. Voilà. Donc.
16: Et sinon, il y a Arnett Gros Porno qui dit qu'il supportera, il sera supporter de Gérard seulement quand tu suceras des termites et que tu prendras la grosse sanglée en live.
9: Putain, même sur le net, il est tout raide.
1: Eh ben, sur l'internet, vous commencez à nous casser les couilles avec Sandy, alors Sandy a commencé à en avoir ras-le-bol. qu'est-ce que je voulais dire? Ouais, ce week-end, vendredi, Max sera à la loco. Donc, je sais pas, j'ai rien, donc, Max, d'habitude, il me fait ma feuille, mais là, il me l'a pas ramené.
9: Attends, ça vient, mais
1: Moi, de manière,
9: en Belgique, dis-le.
1: Samedi, ouais, mais je sais pas où en Belgique. Alors donc,
9: au Trébuchet, à côté de Namur, à 20 km de Namur.
1: Donc, il sera au Trébuchet. Donc, allez-y nombreux, dont nombreux et nombreuses. Et puis, racontez-nous qu'il y a des Belges qui appellent dimanche pour nous dire à peu près comment que ça s'est passé. Donc sinon vendredi soir Max sera à la loco avec qui comme Gigi, je sais plus.
9: Attends, ça c'est le disque hein, d'après.
1: Ouais bah ça sera la
16: fin. Ça sera le disque.
1: Ça sera la fin.
16: Attends, il est en train de recopier les noms des Gigi.
1: Donc conclusion, c'est vrai je l'ai pas faite. Donc conclusion, dommage que ça s'est encore foiré comme d'habitude à chaque fois. Les deux débats, on n'arrive jamais à faire un truc potable. Alors donc, si ça continue, on va faire qu'un débat par semaine. Et comme ça, Seb prendra la place plus tôt.
9: Oh bon, alors, voilà. Donc, t'as les DJ qui font le début avec Max.
1: Ouais, ben ça y est, je sais lire.
9: Ok.
1: D'accord. Donc, à la loco, donc il y aura DJ Labouze, La Crotte et Caca. Et au percu, Loulou dit Le Tolero et Béa...
9: Tolard.
1: Le Tolard, Béa et Gabi au Lynch.
9: Au Light.
1: Putain.
9: Aux Lumières.
1: Bon, oh, ta gueule, toi, tu me mets des conneries. Donc, sur ce, on va s'écouter la petite pupeuse.
9: La quoi?
1: La petite pompeuse de Suresnes avec suce-moi les valves, ça gonfle. Et on se retrouve dimanche soir avec toute l'équipe. Donc, Sandy sera là, bien sûr.
9: Ouais.
1: Et là, vous allez retrouver Seb. Pour la nuit sans pub, avant, en même temps...
9: C'est le 10 d'après, ça.
1: Après, les pompeuses de Suresnes, donc, vous allez écouter les buveurs de sperme avec Viens au parc, il y aura du sexe et je vous retrouve dimanche. Bah bien sûr,
9: mais
1: et puis
9: oui,
1: quoi
9: c'est celui d'après, mais non, c'est les 3 d'ici
16: d'après.
1: Non, mais puis quoi
9: vite,
1: encore
9: Vite.
1: Mais la Sumotori du 92 est... Ouais bah ça
9: vite,
1: avec des tresses à l'huile des frites et on se retrouve dimanche, au revoir à tous.

0: Je vais la réécouter parce que Sandy, elle a enregistré, tu vois.
1: Là, tu l'as dans le cul, mon coco.
0: Là, tu l'as dans le cul parce que Léa prend. On va bien te savoir si tu l'as dit à l'antenne.
2: En plus, c'est même pas...
1: mais je l'ai dit.
0: Ouais, mais tu l'as permis.
2: Déjà, c'est pas un franc qu'il a, c'est un franc 23.
1: Déjà. La minute.
0: Alors, là, on va rigoler parce que je vais
1: rêver. C'est qu'avec tout ce qu'il y a sur ton compte, ça fait une minute de serveur de cul.
0: Non, mais ça...
2: Non, mais parce que maintenant, c'est entre nous, mais combien ça se fait en euros? Tu vois?
0: En euros, ça fait...
2: Combien il te reste sur ton compte en euros? Combien?
0: 0,19€.
2: 0,19 euros. Ça te fait rire, toi?
0: Non, ça te fait rire.
2: Mais pourquoi vous écoutez pas, quand même, quand tu fais ce qu'il y a? C'est quand même incroyable.
0: Non, mais ils en ont rien à foutre.
2: Pourquoi? Mais c'est ça, je comprends pas. Pourquoi vous en avez rien à foutre? Ça vous fait chier de bosser avec Gérard, de faire de...
0: Non, mais ils ont...
2: On veut profiter de la radio qui nous donne la possibilité de prendre l'antenne sans prévenir. On peut faire du live. On donne aux auditeurs des fois de l'antenne sans qu'ils soient au courant. Donc c'est vraiment du... Tu vois, c'est quand même Gérard se déplace. Il fait l'effort de venir de la clinique.
3: Dans la clica.
0: Non, mais ils veulent rien savoir. Donc ça sert à rien maintenant.
1: Non, mais
0: c'est plus la peine que...
1: Je pensais un truc pour enfouiller ton compte. Tu peux revendre une de tes bagousses de bar.
0: T'en mets une dans ta gueule, tu vas voir.
1: Déjà que t'as revendu toutes tes broches.
2: Non mais vous faites pas d'efforts. Non mais attends, reste là deux secondes, on va ranger. C'est que en plus tu ranges, quoi. C'est pas... Moi je trouve pas ça
0: non,
2: normal.
0: Non mais moi de toute manière c'est terminé maintenant. Tu me fais plus venir à l'improviste comme ça.
2: Mais si, mais c'est ça, c'est pour les auditeurs.
0: Non mais si c'est pour tout poirier à chaque fois, c'est pas la peine.
2: Non, ou vous faites un effort.
0: Alors moi de toute manière c'est simple. Si le débat des routiers poire, c'est même pas la peine qu'on passe.
2: Ça se passerait pas bien. C'est sûr qu'il va y avoir de la tension.
0: Ouais mais là ils vont rien faire. Qui? Ça va être le bordel. Ça va être le bordel, donc pour prendre de...
2: Non, mais il faut que tu les...
0: Ah, il faut quelqu'un d'autre. Mais pas Olivier Dapro. Il nous faut d'autres personnes, mais sans ces deux-là. Moi, je ne travaille pas avec eux pour le débat des roquets. Et là, c'est un débat trop important que je connais.
2: Trop important.
1: Arrêtez.
2: Putain, vous faites savater. Voilà, tu mets un coup.
0: Les gars.
2: C'est 30 ans, il t'a frappé. Tu vas encore avoir un bleu. La fois, Olivier, tu l'as frappé, il avait un bleu.
1: Là, mais bon, il a un bleu, il se casse une main
2: là,
1: quand même.
2: Tu t'es pas pété la retraite.
0: Non,
2: mais le routier, c'est hyper important, donc faites pas les cons. Faites pas les cons, les gars. Ah, tu l'as voilà, détruit, l'autre con.
0: Je m'en fous, moi.
2: Mais
0: il a qu'à se faire arrêter.
2: Voilà.
0: Il est assuré.
2: Voilà.
1: Moi, je suis assuré.
2: Alors, tu prends. On fait un débat, qu'est-ce qu'on fait?
1: Moi, je connais bien Maître Colère, si tu veux pas.
2: On prend Noémie Rigaud.
0: À la rigueur, ouais.
2: On prend Noémie Rigaud, on vire Fielda et Manu.
0: Ouais, mais qui sait qu'on est à...
2: Ah, mais regarde comment tu l'as savaté, l'autre. Bah ouais, mais putain.
4: Il a mal.
2: Non, mais c'est dur aussi.
1: Ouais, je porte plainte.
0: Bah, va porter plainte, espèce de connard.
1: J'ai porté plainte
0: contre toi. T'as des témoins, espèce de connard.
1: Bah ouais, bah, moi je témoigne contre toi, hein, mon pote, en direct.
2: T'as vu comment tu l'as frappé, frappé.
0: Non, mais de manière, quand ils auront compris.
2: Mais ouais, mais c'est ça qui est... Alors, écoutez ce qu'il vous dit.
0: Non, mais de manière, ça sert à rien. Je parle d'anguille parce qu'il se fout de ma gueule, alors. C'est comme si tu parlais à un
1: chien. Allô, ma chérie. Ouais, il a bientôt fini.
2: Non, mais sérieux, arrête.
1: Je sais pas, je trouve un taxi dans une demi-heure. Ouais, je sais, il fait chier, ouais. Ok, à tout de suite, je t'aime.
2: Mais qu'est-ce qu'on fait?
0: Non, mais moi, si ça continue, ça sert à rien.
2: Pourquoi?
0: Ça sert à rien.
2: Mais ça marche, l'audience, elle est là.
1: Ah bah voilà, tu vois, on a Olivier de la promo qui vient d'appeler sur la ligne grecque.
2: Ouais.
1: Et en fait, il dit que le débat il était bien,
2: ouais.
1: Mais qu'il se proposait pour faire la réa dans celui des
4: moustaches
1: des routiers.
2: Mais non, ça va être la merde. Ça va être la merde.
1: Attends, vas-y, parle, il t'entend.
5: En direct, il n'y a aucun problème.
2: Une CB en direct. Ah.
0: Non.
1: C'est bien ça.
2: Non, bon. Non, déjà qu'il règle les micros, il y a eu des problèmes de micro sans plus.
0: Non, de manière déjà ce soir, ça a été encore le bordel, alors c'est même pas la peine.
2: C'est même pas la peine.
0: Non plus.
2: Bon, on gérera ça, on va gérer ça, mais...
0: Non plus.
2: Voilà.
0: Ciao.
2: Salut. Bon, conclusion, c'est... Là, ce soir, la réunion, vous avez fait de la merde. Hein. C'est dommage, on fait 12 millions de personnes. C'est dommage.
0: En plus, c'est un truc que j'ai pas à l'improviste et je pensais que ça allait bien se passer. C'était prévu.
2: Même
0: et apparemment, ben, vous avez tout foiré. Et ça, j'aime pas ça.
2: Bah ouais.
0: J'aime pas ça que vous foirez tout. Ça sert à rien que je vienne.
2: Et la prochaine fois. Non, mais la prochaine fois...
0: Mais de manière, je vais bien réécouter les cassettes.
2: C'est un gros clou.
0: Je vais te dire une chose, que j'ai bien réécouté la cassette et je vais te faire passer. Je vais ramener avec la cassette. Et tu as bien écouté.

0: l'instant,
1: j'ai un code.
0: Non, non, mais tu viens de le dire. Tu viens de l'annoncer à l'instant. Que tout le monde, mon compte était sur Internet.
1: Mais non.
0: Alors tu te démerdes. Maintenant, tu te démerdes.
1: On va trouver une autre banque.
0: Ouais, ouais, mais c'est ça. Chier.
1: Non, non.
0: De manière, c'est bien enregistré, ça.
1: Non, parce que
0: c'est... bien enregistré,
1: pourquoi les gens ont besoin de savoir qu'il a 0,19 euros sur son compte?
0: Non, mais ça sert à rien de discuter, Max. Laisse tomber.
1: Je sais, mais je parle dans le vide avec vous, c'est pareil.
0: Mais ça sert à rien de discuter.
1: J'ai le même
0: regarde-le, il est en train de se foutre dans ta gueule, là.
1: Non, c'est
0: faux. Putain, ça me dégoûte, d'ailleurs.
1: Non, mais c'est vrai, j'ai le même... Mais tu sais, Gérard, j'ai le même problème dans la semaine, hein,
2: bon, avec eux.
1: Tu sais, ça.
0: Tu sais que c'est... Vous faites exprès de pouvoir écouter les émissions.
1: Non, mais les miennes aussi, hein.
0: Ben ouais, mais non, dans ce cas-là, ça sert à rien. Allez hop.
1: Là, vous avez fait de la merde, voilà.
0: Comme d'habitude.

0: Donc moi, là, tu as de la chance parce que j'attends justement...
1: Un enfant ?
0: Non, non. Ma femme de ménage qui arrive. D'ailleurs, tu vas peut-être l'entendre.
2: Ouais, non, mais attends, Linda, c'est Apolline qui t'a, sélectionné. Tu retournes voir, Apolline. Au revoir. Hop.
3: Les bruits, ils montent.
2: Bon, je sens.
4: Gérard.
2: Je sens que tout à l'heure, ça va se terminer, que je vais virer tout le monde.
4: Gérard. Pour calmer le débat, il y a Yankee qui demande si c'est vrai que t'es éleveur de truies à domicile.
2: Non. Alors là, je lui réponds même pas à sa question, j'y réponds non tout de suite. Papidone.
5: Pipindome, comme le chamallow. Ouais, des emplois à domicile, bah moi aussi, je fais le ménage chez moi. Regarder la télé, c'est un emploi à domicile, ça je pense. Mm-hmm. Parce que tu donnes de l'argent aux chaînes de télé. Tu fais de l'audimat, donc qui dit audimat dit argent.
1: Redevance.
5: C'est un emploi à domicile, ouais, voilà, dit redevance, voilà, tout à fait. Voilà.
2: Alors, pour l'instant, je pense que vous avez pas très bien compris la question.
5: Ah.
2: Celui qui s'amuse à faire le cheval arrête, parce que tout à l'heure, ça va éclater. Ouais. Toi, je te préviens, fais gaffe.
4: Jean, faut bien que tu précises, parce que quand tu parles d'à domicile, tu vois, ils font le rapprochement avec le Kosovo et les missiles tirés sur les
5: Afghanistan. Non, pas de Kosovo.
2: Emploi à domicile, ça veut pas dire. Attends, tu fermes ta gueule, Papidone.
5: C'est pas moi.
2: Bon, lui, vous me le calmez là, en antenne tout de suite.
6: Justement, à la place de je sais plus qui que t'as dégagé comme un sauvage.
2: Linda, ouais.
6: Voilà, on accueille Baboun Ayas.
2: Babounas.
6: En anglais.
1: Ouais.
7: Bonsoir à tous.
2: Bonsoir. T'appelles d'où ?
7: Salut.
2: T'appelles d'où ?
7: J'appelle de Suresnes.
0: C'est faux.
7: Non.
2: C'est pas la peine. Alors
8: c'est
2: là.
8: C'est ta ville, c'est une ségrégation.
2: Non, parce que j'aime pas qu'on donne les villes. Les noms de villes à l'antenne, nom de Dieu.
7: Bonne nuit.
9: Bah attends, Gérard, s'il habite sur Rennes, c'est comme Lille, Paris, Berlin, Brest.
3: Il y a que deux habitants à Suresnes.
7: Voilà. Je vais pas foutre de la gueule.
2: Alors, tu peux lui dire au revoir d'entrée.
4: Mais pourquoi il habite.
9: Bah attendez, donc, ce qu'on va faire, on va te changer de ville. Tu vas appeler de Courbevoie, puis voilà.
2: Non. Vous fermez vos gueules. Toi, tu as éteint ton premier micro, tu vas me prendre des gens standards.
6: Non, mais c'est ridicule.
2: Tu fermes ta gueule. Ok.
3: Bon.
9: D'accord. Tiens, il y a encore Max Lebel sur Minitel, on est 23 connectés qui dit Max, Gérard, t'es le meilleur, surtout quand tu prends la place de Max. Faut que tu continues et que tu gardes les mecs qui appellent de Suresnes parce que ils sont plus intelligents que toi.
2: Ouais, bah moi, je l'emmerde, lui. D'accord.
4: Et sinon, il y a Checkmate sur l'IRC, il a vu dans un magasin qu'on pouvait te louer à domicile.
2: Bon, alors lui, j'y réponds même pas, c'est même pas la peine.
4: Petit et pipe pour 200 balles.
2: Au revoir. Bon, alors moi, je sens que de toute manière, ça va aller vite fait. Celle qui s'amuse à rigoler comme une poupia s'arrête. Bon.
8: Oh non.
2: Alors je sens que le débat va être clos, vite fait, bien fait.
1: Allez, on continue là.
5: Maintenant que tout le paillasson, direct.
2: Tu viens là parce que ça devient impossible de travailler avec eux. Alors tu prends sa place et tu le vires.
9: Attends, mais j'ai rien fait moi, Gérard. Attends, c'est pas de ma faute, ces auditeurs, ils sont pas calmes.
2: Non, tu dégages. Hop, au revoir.
8: Ah mais je surveille.
2: Au revoir.
8: Je reste là.
2: Bon. Alors, deuxième question. Alors, comment est payé un employé de ménage à demi-debout ou autre? On va demander ça à Petite Borne.
0: Comment est payé un
1: homme
0: de ménage?
1: Improvise.
2: Il est payé à 40... ma gueule parce que tout à l'heure, je vais t'éclater ta gueule, toi. Ok?
9: D'accord.
2: Va bien, gars.
9: J'ai éternu et je voulais pas que ça s'entende à l'antenne et toi, tu crois que je me fous de ta gueule?
2: Ouais.
4: Bon, Gérard. Gérard, pour te calmer un peu, il y a Tommy York sur l'IRC, il demande si les SDF peuvent avoir des emplois à domicile.
2: Oui, c'est...
4: Sous leur pont, on m'a dit.
2: Oh, bon, alors là, je réponds même pas, ouais. Hop,
9: ouais,
2: j'espère terminé.
9: Que c'est pas le pont...
2: Non, mais je réponds même pas à cette question-là, c'est tout.
4: Ouais.
2: Voilà, merci Manu de bien préciser le pont d'Allemagne.
9: Ouais. C'est Rigaud qui a dit ça.
2: Non, c'est pas Rigaud, c'est Manu.
5: Précise pas les
2: ponts. Toi, Papidome, tu as déjà prendre ton nom correctement, tu t'appelles Tony, d'accord?
10: n'importe quoi.
2: Non. Ouais, non mais attention.
10: Et n'importe
2: attention,
10: quoi. Pas la voix de Tony, regarde. Allô, allô, allô. Bah tu vois, j'ai pas la voix de Tony.
2: Ouais. Bon. Bon ouais, celui-là tu me le. Au revoir.
10: Mais pourquoi?
2: Au revoir. Oh le sonneur, là, qu'est-ce que vous faites?
6: Je l'ai dégagé, hein.
3: Il y a la clim qui déconne ou quoi?
11: J'y fais rien.
12: Mais regarde, j'ai pas mon micro allumé.
3: C'est la clim.
6: J'allume, j'ai pas. Tu vois, regarde, j'ai même pas mon micro allumé, c'est pas moi.
2: Bah, tu t'es un tout et tu la fermes.
12: Bah voilà, regarde.
2: Ouais, bah tu la fermes pour de bon, toi, maintenant. Alors, petite borne.
0: Ouais, Gérard, enfin, j'ai eu le temps de réfléchir. Ils sont payés à 42 francs et 15 centimes de l'heure.
2: Alors, tu peux préciser?
0: Bah, c'est-à-dire que s'ils font 5 heures dans la journée, ils gagnent 5 fois 42 francs et 15 centimes.
2: Mmh.
0: Auquel t'enlèves effectivement les 20% patronal.
3: La clim.
0: Gérard.
11: Si, c'est les mésanges, hein.
3: Ah bon?
11: Ils ont bouffé les trucs.
3: Elles sont cheloues. Hein.
13: GG à la place de Pipadom, on accueille Aspirator, 26 ans de Toulouse.
2: Je te préviens.
3: Aspirator.
2: Attention au nom, parce que si c'est les mêmes,
11: ouais, ouais.
2: Ça va gerber.
13: Pas de problème.
2: Donc, c'est Aspirator.
14: Aspirator, bonsoir.
2: Ouais, un trablo.
14: Non, j'ai des problèmes de voix.
2: Ouais. Aspirator. Ta fréquence. Ta fréquence.
3: Mais plus bas.
14: 101.9, j'appelle de Rueil.
2: Bon, alors...
13: Ah ouais, non, mais...
2: Non, attends, Apolline, là, pour l'instant, t'es en train de te foutre de ma gueule, que gros comme une maison.
13: Non, mais c'est
2: le... Tu te fous de ma gueule. Donc, Apolline, maintenant, c'est terminé pour toi, tu arrêtes le standard. Terminé.
14: Tu arrêtes de vivre. C'est terminé. Tu arrêtes.
2: Bon, alors, terminé, allez, hop, terminé pour le trablo, tu le vires, hop.
15: Attends, je voulais dire, c'est Max, parce que...
2: Bon, tu y allumes son micro.
11: Ah ouais, vas-y, parle.
2: Bah ouais, bah bien sûr.
11: Putain, il est pas branché, putain.
6: Oh. Après, il a l'air que c'est moi qui fais de la mauvaise réa.
2: Non, allez, dégage. Hop, donne le micro à Max s'il veut parler.
6: Oh là
2: on verra après.
15: Là, je voulais dire que c'était sympa.
6: Voilà, il veut dire que c'est sympa, on s'éclate. Allez, continue, bichon.
2: Tu me parles sur un nom de ton, toi, d'accord? Je suis pas ton PD. Hein? Ok.
6: Je couche pas
2: avec toi, d'accord?
11: Je couche.
2: T'amuses pas à me perdre avec ta langue, parce que tout à l'heure, tu vas te le prendre dans ta gueule, le CD.
3: Tu mets pas les dents.
6: Gérard.
2: Là, ouais, Rigo.
6: Sur IRC, il y a Turpentine, elle te demande si c'est vrai que t'as engagé un urineur à domicile pour Jouisseuse Mystère.
16: Ouais, c'est vrai.
2: j'y réponds pas, elle va se faire enculer, c'est une connasse. Tu peux lui y mettre. Hein. Comme ça, elle comprendra. Alors, Bon, tu m'as viré le trablot, là?
13: Ouais, non, direct.
6: Il y a encore l'oiseau, pourtant.
2: Bon, alors, petite borne.
0: Ouais, Gérard, je crois que je t'avais répondu. Je t'avais dit que c'était 42 francs 15 de l'heure. Et t'enlèves les 20% patronal.
2: Je sens que tout à l'heure, dans l'équipe, ça va choper à la fin de l'émission. Parce que le débat, si vous me faites chier...
15: Ouais, le premier débat était bien quand même.
2: Ouais. Mais attends, ton micro il est même pas branché.
15: Ah ouais, mais alors comment ça se fait ça?
3: Alors.
2: Mais alors, pourquoi? Parce qu'ils ont gardé.
6: Non, le câble il a été enlevé pour le studio d'à côté.
3: Oh non.
15: Manu. Oh là.
2: Je prends des gens en standard, c'est moi.
13: GG.
3: Il était fouf là.
6: Oh Gérard.
3: Bien.
6: Gérard, s'il te plaît.
16: Sans déconner.
2: Non, mais moi je continue pas dans des conditions comme ça.
16: Bah ouais, mais gère un peu le standard, attends moi. Tout à l'heure, Apolline était toute seule au standard, c'était impeccable.
2: Attends, toi t'es même pas capable de faire ta réa, t'es en train de faire le con.
16: J'attends.
15: Éteins ton micro. Hein?
2: Alors éteins ton micro et tu fermes ta gueule.
11: Ouais, bah j'éteins mon micro.
13: GG, à la place du Travelo, on accueille Balayatch, 30 ans, de Bourg-en-Bresse.
2: Alors, fais-moi confiance que pour l'instant, je vous ai pas vu prendre une seule ligne. Là, les 24 lignes
16: sont... C'est parce que tu regardes mal.
2: Ouais, ouais,
17: tiens. Bonsoir à tous, c'est Balayatch.
0: Salut, Bayeyadi.
3: Bonsoir.
17: Je suis homme de ménage à Bourg-en-Bresse.
3: Bonsoir.
17: Bonsoir à tous.
3: Bonsoir.
0: Salut.
17: Bonsoir, GG.
2: Salut. Donc, tu vas répondre?
17: Ouais, mais il faudrait que tu me répètes la question.
2: Non, je répète plus
3: les
2: questions.
3: Les salaires.
17: Bah, moi, comme je travaille en tant qu'homme de ménage, je touche 40 francs de l'heure. Sans compter les primes.
2: Non, mais attends, là, déjà une pour commencer. Oui. Si tu es homme de ménage, tu n'as pas de primes, d'accord? Ok?
17: Bah, tu sais, j'ai des primes, c'est-à-dire si.
2: Ouais, t'as des primes en te faisant sucer, c'est ça?
3: Oh là.
17: Non, c'est un peu vulgaire ce que vous dites là, monsieur. Hein.
2: Moi, ouais, bah alors, je vais te dire une chose, monsieur. Monsieur est en merde, d'accord ?
16: D'accord.
17: Oh, pardon.
16: Pardon.
2: Mmh. Ok. Donc, Bobonichon là.
3: Ouais, Bobonichon. Bah écoute, moi, mes hommes, mes femmes de ménage, tout ça, je les loge. Donc ça fait partie de leur salaire, en fait. Si tu veux, ils sont logés, ils sont nourris.
2: Ah bah voilà, voilà justement, voilà la question que j'attendais.
3: Ils sont blanchis aussi de la caverne, et surtout pour les filles, et voilà quoi, donc je sais pas, à partir du moment où ils font la bouffe à la maison, bah ils peuvent au moins profiter de ce qu'ils font, donc ils mangent à la maison, ils dorment à la maison, quoi, donc ils sont payés, bah rien du tout, ils sont payés en nature.
2: Non, bah voilà, donc voilà la question que j'attendais de tout le monde.
16: Laquelle ?
2: C'est que ça, voilà. Donc, maintenant, savoir, est-ce qu'il y a des emplois qui sont... Est-ce qu'on trouve encore des emplois comme ça, où qu'on peut être nourri, logé, blanchi ?
3: Ouais, si tu veux, moi, par exemple...
2: Qui
3: c'est toujours Bobonichon. Moi, les servantes, je les blanchis mieux que le jardinier, par exemple, parce que j'ai des préférences. Tu vois, il y a quand même un petit peu du favoritisme.
17: Non, mais c'est vrai ce qu'il dit. Moi, je suis nourri, logé, blanchi, baisé, hein.
3: Ouais.
17: C'est vrai.
2: Bon, attends, toi, pour l'instant, tu vas te la fermer.
18: Mais vous leur donnez de l'argent de poche quand même.
3: Non, ils sortent pas. De toute façon, ils sont toujours à la maison en train de travailler.
2: Attends, Bobonichon. Ouais. Par exemple, s'ils te demandent des cigarettes, est-ce que tu leur payes ou pas?
3: Ouais, non, ça, je sais pas. Ils vont voir avec le jardinier. On a des plans de tabac au fond de la propriété.
2: Non.
3: Ouais, bah alors ouais, on va dire oui, bien sûr, tout à fait.
4: Gérard.
3: Il y a bien des petits plaisirs dans la vie quand même.
4: Mm-hmm. Sur IRC, il y a Yankee qui te remercie de la part de Brigitte Bardot pour avoir sauvé Willy et lui avoir donné un foyer.
3: C'est beau.
16: N'importe quoi la question.
3: C'était hors cœur.
16: Qui c'est qui nous reste qui n'a pas répondu ?
7: Il reste Babounas.
16: Ouais, bah vas-y.
7: Donc, avant tout, je voudrais dire que c'est une question très pertinente et très intéressante. Et donc moi, j'ai plusieurs femmes de ménage chez moi et plusieurs jardiniers, mais je préfère pas les payer à demi debout, mais plutôt au noir, ça revient moins cher. Oula.
2: Mmh. Non mais de toute manière, moi,
3: encore un mec de l'internet. Hein.
7: Ah non, mais...
18: Direct,
3: ça se reconnaît aux phrases de direct.
18: T'es plus drôle sur un écran.
17: Mais trop de majuscules, là, dans tes phrases.
7: Ouais, je peux la faire moins rapidement, si
3: pas de couleur, pas de couleur.
17: Vas-y, c'est pété.
7: Donc, je disais que moi, je préférais pas payer à demi-debout, mais plutôt au noir.
3: Rigo, qui
7: que ça revenait moins cher.
3: Hitler, Hugo, banne-le.
2: Bon, donc, la question, de toute manière, je pense qu'on a fait à peu près tour. Le seul qui a pu répondre.
3: Ça brille, oh là.
17: Pas que des cristallines.
3: Il y a une souris.
4: Le chef, il va être gentil.
16: Une étoile de ninja.
4: Direct.
3: Hop là.
2: Je t'ai prévenu, Fildar.
17: Shadow danseur.
19: C'est pas la
3: voix
19: de Sardou.
3: Shinobi.
19: C'est pas de Michel Sardou, c'est...
17: Shinobi, voilà.
19: Non, c'est Michel Thor qui chante Sardou.
16: Oh la race.
17: Non, c'est abusé, là.
19: C'est quand même les éditions Atlas, ça.
17: Je peux pas travailler, là.
16: C'est dire si c'est bien.
2: Alors, une infirmière peut-elle...
3: Yes.
16: Ça va chauffer.
4: Casse-toi, Amine, casse-toi. Ah, qu'on se poursuit dans le couloir.
16: C'est ingérable, ces débats, là.
3: Ah,
4: trop
3: fort. C'est bon, ce soir.
18: Gérard.
17: Du mouvement.
16: C'est un peu de
18: c'est bon. Gérard. Moi, t'en dans ma grosse salle, Gérard.
16: T'as joué ça,
7: hier. Oh, virez là, c'est là.
17: On dirait.
19: Gérard,
16: alors,
19: oh! Reviens,
16: Gérard!
19: Le débat!
16: Tu fermes ta gueule!
19: Tu vas, oui?
16: Tu fermes ta gueule!
2: Tu continues,
16: on va peut-être descendre
2: en dessous
19: du million! Allez, faites le débat, là!
4: Allez, ouais, bah ouais!
19: Par contre, faites gaffe, il y a des jingles qui passent!
2: Ouais! Ouais, bah ça, t'as intérêt de te méfier à ça!
19: Il n'y a pas le micro, regarde!
2: Ouais! Donc, alors, une infirmière! Bon! Eh, qui c'est qui s'amuse avec ce putain de remix, là?
19: Je viens d'arriver, moi!
2: Ouais, tu viens d'arriver, pauvre con!
3: Du remix.
2: Et là, vous allez arrêter avec cette histoire de jouissance, hein. Parce que ça commence à bien faire. Bon, allez hop. Troisième question, un disque. Hop.
3: Non, pas tout de suite.
2: Si.
17: Reprenons le départ dans le cadre.
2: Non, un disque. Hop, dans terminé. Hop, un disque. Vous allez réfléchir. Une infirmière peut-elle perdre son aiguille en faisant plusieurs piqûres. On se retrouve après.
18: Bonne-moi.
2: Bon alors, le disque.
16: Il arrive.
3: Allez, bouge t'arrêt
16: un peu.
18: Il arrive,
3: Gérard.
19: Oh merde, j'ai bloqué la machine.
2: Alors, c'est pizza, pine-moi, avec caresse-moi, entre les cuisses à domicile.
19: Répète.
16: Vas-y, encore.
19: Encore.
20: Alors c'est pizza, pine-moi.
21: Encore.
20: Avec caresse-moi l'entrecuisse à domicile.
21: Encore. Vas-y, encore attends, une fois.
22: Attends, qu'il trouve le 10, faut que tu le répètes encore.
21: Dis le plus lentement.
23: Mais putain, mais...
21: Faut pas faire de blanc, la radio.
23: T'es payé à quoi faire, là?
21: Faut pas faire de blanc.
23: T'es payé à quoi faire, à te branler?
21: Mais non,
23: pas
21: bien.
23: Ça vient,
21: répète, c'est bon.
23: Tu te démerdes.
21: Ah, c'est bon.
23: Tu le dis que tu l'envoies.
21: Ah, c'est bon.
23: Tu l'envoies.
21: Oh, c'est bon.
23: Tu l'envoies et c'est tout. Et maintenant, vous allez me faire du bon boulot, sinon je vous vire tous.
21: Voilà.
20: Il y en a qu'un qui bosse bien, c'est Rigaud.
21: La police, attends, allô, téléphone ou quoi?
20: Ouais, et encore. Les trois quarts du temps, parce que quand je demande de changer les auditeurs, faudrait peut-être
21: non,
20: le faire.
21: Non,
20: parce que là, pour l'instant, personne prend des gens au standard.
21: Si, j'ai pris des gens, Gérard.
20: On est combien, Rigaud?
22: Je sais pas, on était 7047, ça a peut-être monté un peu. 1888, que des 8. 8, 8.

0: Bah, tu annonces le disque, hein, parce que moi, j'ai pas de fiche.
1: C'était Pizza Pine-moi avec Caresse-moi l'entrecuisse à domicile.
0: Et donc, Rigo, tu m'as dit juste avant...
2: On était 8888.
0: Voilà, donc...
2: pour merci ça... Yoda, merci Seigneur.
0: Ok, bah merci à tous ceux qui sont sur l'internet, donc j'espère que ça va continuer. Ouais. Au standard, ça va ça vous gêne pas si...
3: Ça va, on se branle pas trop.
4: Pour l'instant, ça va, ils sont bien.
0: Bon. La question c'est, une infirmière peut-elle perdre son aiguille en faisant plusieurs piqûres? On va demander à Petite Borne.
5: Alors c'est impossible.
0: Tu peux préciser?
5: Parce que les infirmières, elles mettent, dès qu'elles ont piqué, elles mettent leurs aiguilles dans une boîte. Et qu'elles peuvent pas ouvrir, en fait, c'est un truc spécial.
0: Bon, attends, 5 minutes. Au standard, maintenant, hey, Apolline, dehors. Hop, dehors, tu
4: j'ai
0: dégages.
4: J'ai rien fait, Gérard.
0: Tu
4: j'ai
0: dégages,
4: rien fait, c'est Manu.
0: Bon, non, vous, là, ça commence à bien faire.
6: Arrêtez.
0: Là, ça commence à bien faire.
6: Non, sérieux, arrêtez, là, quand même.
0: Hein? Ouais, tu retireras ce que t'as mis sous... Non.
7: Attends, ouais. Répondre sérieusement aux questions.
0: Eh, faut peut-être vous calmer, parce que ça commence à bien faire tous les jeudis, hein, maintenant.
7: Ouais.
0: Alors, Apolline, on t'a donné une chance, alors...
6: Garde-la, hein.
0: Parce que ça sera peut-être la dernière que t'auras d'ici jusqu'à nouvel ordre.
6: Gérard, il y a une question sur le Minitel, on est encore 25 connectés.
7: Bravo.
6: De GG le cul rouge, qui demande en fait les travails à domicile, le travail à domicile, ça rapporte plus que le travail dans une entreprise.
0: Non, je pense pas.
6: Pourquoi?
0: Je pense pas, parce qu'un travail à domicile, de toute manière, tu fais moins que dans une entreprise. Hein. Dans une entreprise, tu travailles toute la journée, tandis qu'à domicile, tu travailles quoi? Tu travailles à peine 3 heures.
6: Non, mais tu travailles toute la journée, mais tu vas chez les gens.
0: Ouais, mais c'est pas évident, tu peux très bien faire une personne et après t'as plus rien derrière.
6: Ah bon?
0: Ouais. Par contre, les infirmières, ça c'est pas pareil.
7: Elles ont plusieurs...
0: S'il vous plaît, merci. Les infirmières, c'est différent parce qu'elles ont plusieurs personnes, elles ont plusieurs trucs pour les piqûres. Donc, Petite Borne.
5: Ouais, Gérard, comme je te disais, donc c'est pas possible. Et en plus, à chaque piqûre, elles sont obligées de changer de seringue.
0: D'accord. Bobo Nichon, là.
7: Ouais, moi, je suis pas d'accord. Elle dit que c'est pas possible. Moi, je dis que c'est faisable.
4: Non.
7: Parce que si, moi, une fois, j'ai vu une infirmière parce que j'avais une grande tante très âgée. Et l'infirmière, elle a piqué dans une veine, elle a piqué dans une varice, et la varice, elle a chopé l'aiguille, et on n'a jamais pu retrouver l'aiguille.
0: Non, bah alors là, pour l'instant... pour l'instant, c'est du baratin, ce que t'es en train de me dire. Pour l'instant, moi, je vais te dire une chose, que c'est du baratin, ce que tu me dis.
7: Pourquoi?
0: C'est du pipeau. Donc, arrête tes conneries. Arrête! Mais attends, tu vas pas me dire que la personne, au lieu de prendre la veine, elle prend une varice. Non, mais attends.
7: La
0: première, elle est diplômée d'État, déjà, pour commencer.
7: Les gens ont droit à l'erreur, hein. Tout le monde peut
0: se tromper. Non.
5: Il a raison, Gérard.
7: Je confirme, ça peut arriver, c'est rare, mais
0: stop.
6: Oui, Gérard, sur Minitel, encore une question intéressante de Maverick qui demande si les prostituées peuvent être considérées comme du travail à domicile.
2: Non, j'avais la même.
7: Ouais, je voulais en parler aussi.
0: Pareil, non.
2: Non, mais j'en ai plein d'autres.
6: Et pourquoi on peut pas dire que c'est du travail d'homme?
2: Ouais, pourquoi?
0: Non, parce qu'ils travaillent sur... Ils vont pas à domicile.
6: Mais si, ils vont chez les gens, des fois. Enfin, ils vont chez les personnes ou dans leur voiture. Déjà, leur voiture, c'est un peu leur domicile.
7: Ouais, ça c'est vrai.
0: Mais c'est pas évident.
6: C'est-à-dire
7: t'as
6: mettre de la lumière, tu vois.
7: Hein. Exprès pour ça, ils ont des camionnettes et ça leur sert.
6: Bah oui, en plus.
0: Ouais, mais ils dorment pas dedans, ils ont quand même un logement.
6: Bah ils couchent dedans.
7: Ouais, ils couchent, voilà.
0: Ouais, mais ça, c'est leur boulot.
6: Donc c'est bien du travail à domicile.
7: Ouais.
0: Babounas.
8: La question est très mal formulée, Gérard.
6: C'est
8: plutôt ambifoque, mais bon, je pense qu'elles ont plutôt pas le droit parce que ça doit être interdit dans le règlement, je pense.
0: Tu peux préciser?
8: Bah elles doivent pouvoir se faire virer si elles le font parce que justement, c'est plutôt ambifoque.
0: Mais attends, t'as compris la question ou pas?
8: Bah, je pense, mais elle était très mal formulée, Gérard. Hein.
0: Bon, ok. Qui c'est qui nous reste?
9: Ouais, c'est Balayette.
8: C'est Babounas.
9: Non, Balayette, c'est Balayette, là. Bon, pour répondre à la question, je dirais que les aiguilles sont stérilisées, donc c'est une seule aiguille par veine. Et ça, c'est contrôlé, parce que sont diplômés.
0: Bon, alors, Balayette, au revoir. Comme ça, tu te foutras pas de ma gueule. Au revoir. Tu t'as pas la sens en train de te foutre de ma gueule. Alors, au revoir. J'aime pas qu'on se foute de ma gueule. Voilà, bonne nuit, au revoir. Alors, donc, pour répondre à la question, alors une infirmière peut-elle perdre son aiguille en faisant plusieurs piqûres? Déjà, pour commencer, je pense pas, à mon avis.
8: Non,
0: parce que c'est vrai que si une infirmière perd toutes ses aiguilles, dans ces cas-là, qu'est-ce qu'elle va faire comme piqûre? Après, elle a plus rien.
6: Gérard, excuse-moi, sur Militaire, on demande si il y a des infirmières à la loco.
0: Alors là, toi, tu fermes ta gueule avec la loco. Point final
6: non,
0: à la ligne.
6: Non, c'était Yoda.
0: Ouais, bah Yoda, tu lui dis...
6: Je lui dis quoi?
0: C'est quoi, c'est un mec, une nana?
6: Bah, je sais pas, je vois pas son slip. Hein,
0: ouais, ben, bah, alors elle ou lui, ferme sa gueule avec la loco, je veux plus en entendre parler. Alors si tu me ressors des conneries comme ça, tu sais ce que tu te prends dans
2: Gérard,
0: la tronche.
2: Gérard, sur IRC, il y a Bretzel, il voulait savoir si c'était toi qui l'a appelé, parce qu'il est ramoneur et il a eu un appel d'un Gérard qui avait besoin de se faire ramener le gros fion à domicile, c'est toi?
0: Alors ça, j'y réponds même pas non plus.
6: Gérard, il y a Luc qui cule aussi sur Minitech, qui dit Gérard, quand tu fais de la vente à domicile, c'est toi qui suce ou c'est l'inverse?
0: Bon alors, toi tu ferais mieux d'aller sucer ton copain là que t'as laissé à trois, ok? Allez, hop. Bravo Gérard, bravo.
3: GG, à la place
2: partie de killer.
3: À la place de Balayetch, on accueille ce domicile, 23 ans d'Orléans.
10: Bonsoir.
0: Bonsoir.
10: Ma fréquence peut-être.
0: Oui.
10: 92.8.
0: Ok.
11: C'est impressionnant, ce domicile, putain.
0: Alors, donc, pour toi, la question.
10: J'y réponds, tu vois, moi je suis sérieuse, hein, même en rantaine j'écoutais la question. Bon, alors oui, donc les infirmières c'est impossible, hein. À moins, alors si l'aiguille est bien collée à la seringue, l'aiguille ne se perd pas, et si elle n'est pas collée, elle peut...
0: Merci.
11: Bravo.
6: Allô.
10: Oui.
0: Qui c'est qui a... Merci plus tard.
6: Non, ils sont là les autres, moi je peux pas couper un auditeur là, seulement. Hein.
0: Ça commence à bien faire vos histoires là.
10: Allô.
0: Hein, parce que c'est tous les jeudis que vous allez me foutre le bordel. Vous allez. Non mais vous allez continuer jusqu'à quoi à me foutre la merde dans tous mes débats, hein, Pildard?
6: C'est une bonne question. Mais moi j'ai rien fait.
0: Non mais jusqu'à quand tu vas me foutre la merde? Jusqu'à quand? Jusqu'à temps que tu sois plus dans l'équipe?
6: Peut-être.
0: Ouais ben là je crois que je vais peut-être arrêter les débats moi bientôt.
10: Oh non.
0: Ok.
10: Non.
6: Nous, on sera toujours dans l'équipe nous.
0: Ouais ben tu prends des débats espèce de petit con. T'es même pas capable. T'es un incapable. T'es même pas capable d'épauler Max quand il a besoin de toi. Alors viens pas dire que tu seras capable de perdre des débats.
6: Hein? J'ai jamais dit
0: pour
6: ça.
0: Pour l'instant il y en a qu'un qui sera capable, c'est mon pote Rigo et c'est tout. Toi t'es bon à rien.
11: 9-4 en
0: fort. Toi, t'es un bon à rien. De manière, t'es bon, tu sais à quoi faire. Aller voir dans ta ville de merde s'il n'y a pas des vaches. T'es bon qu'à aller voir ça. Alors, je serais toi, j'y retournerai tous les week-ends et je ferai pas chier l'équipe. Ni le jeudi. Alors, être employé de service, peut-on considérer que c'est un emploi?
6: Sur Minitel, on dit que Rigo suce GG.
11: Oh là là.
0: Bon, toi, tu fermes ta gueule avec tes conneries parce que, maintenant, le Minitel, tu me l'éteins.
6: D'accord.
0: Hop. C'est Rigo, plus la peine d'appeler sur le Minitel.
6: Ouais, c'est vrai.
11: Rigo, dis quelque chose, défends-toi, merde.
0: Vas-y, Rigo, dément
6: dit que tu le suces pas, quand même.
2: Ah, c'est clair.
0: C'est le contraire.
11: Il y a pas l'annoncement.
2: C'est clair que c'est faux.
11: Ouais, c'est
2: sinon, qu'est-ce qui se passe sur l'IRC? Attends, parce que j'étais déconcentré par ces conneries. Il y a Checkmat qui demande si c'est vrai qu'une fois Gérard t'étais bourré et t'as dû rentrer en taxi et le lendemain...
0: Non, c'est plus le débat des taxis.
2: Ah pardon, alors en fait on me demande si ça existe les chauffeurs de poids lourds à domicile parce que toi t'es baiseur de poids lourds à domicile.
0: Non, pas du tout, alors là. Je réponds même pas.
6: C'est ça ton pote, c'est ça un pote pour toi?
0: Je réponds pas à cette question là, mais de toute manière il fait mieux le boulot que toi, d'accord? Toi tu la fermes.
6: Bah, bravo l'amitié.
0: Toi, tu la fermes. T'éteins ton micro, tu la fermes, ok?
2: Bon Gérard, par contre.
0: C'est la dernière fois que je te le dis.
2: Je suis obligé de rallumer le Minitel parce qu'il y a Max le Belge qui est en train de pleurer.
0: Ah bah c'est pas grave, il a qu'à rester sur l'IRC.
3: Bon oui. Gérard, à la place de Babounas, on accueille Monsieur Toddy, 27 ans d'Angoulême.
12: Bonsoir.
0: Monsieur
3: Toddy.
12: Oui, bonsoir Paris, bonsoir Véronique.
10: Bonsoir.
11: Bonsoir.
12: Bonsoir. Bonsoir Gérard.
0: Bonsoir. Fréquence s'il te plaît.
12: 90.2.
0: 92.
12: Ah, tu peux
2: alors, il n'y a pas une blague.
0: Alors êtes-vous employé de service? Être employé de service, peut-on considérer que c'est un emploi à domicile? Tu peux répondre, Toddy.
12: Ouais, mais moi j'aurais préféré répondre sur l'autre avant, mais bon.
0: Non, tu réponds à celle-là maintenant.
12: Être employé de service à la maison.
0: Alors être employé de service, peut-on considérer que c'est un emploi à domicile?
12: Oui.
3: C'est quoi un employé de service?
12: Je sais pas.
0: Un employé de service, c'est quelqu'un qui va faire les courses.
3: Ah d'accord. Tony Micheli.
12: Alors moi, je loue chez une bonne femme, une grosse là. Il faut toujours que j'aille lui faire ses courses et que j'aille lui promener son chien Snoopy. Et sinon, oui, c'est de rigueur.
0: Okay. Non mais hey, pour l'instant t'es pas en train pour l'instant il y a que toi qui parle, mais t'es pas en train de nous prendre pour un con là.
12: Non mais je comprends pas très bien la question.
0: Non tu comprends pas. Non mais tu
11: es en train de te toucher toi.
0: J'ai l'impression. Petite borne.
3: Oui et non parce que tu travailles pour quelqu'un, mais bon t'es pas à domicile quoi. Quand tu vas faire les courses, dans le supermarché. Donc quand t'es dans le supermarché, c'est pas au domicile.
0: Ouais. Bon, et celui qui dit au baron derrière, arrête, parce que ça commence à me gonfler. Ok. Alors petite borne pour toi.
13: J'ai géré.
3: Je t'ai dit Gérard, ça dépend. Quand t'es au supermarché.
0: Non mais attends, regarde petite borne. Par exemple, t'es une personne âgée.
3: Oui.
0: Appelle par exemple.
6: Ah, c'est le standard, c'est une merde.
0: On a une merde au standard, donc...
6: On a une merde.
0: Veuillez nous en excuser, donc en attendant que ça se récupère...
6: Non, c'est bon, ils sont là.
11: On est là. Hein.
0: Alors, donc, petite borne, donc, je voulais répondre à ta question.
6: On a une merde.
0: Donc, toi, tu fermes ta grosse gueule, ça vaudra mieux.
6: Allô. Non, mais on a une merde, faut dire.
0: Tu fermes ta grande gueule.
14: Va voir Cyril à 3 et...
0: Voilà, retourne à 3, va voir dans ta main. Va voir s'il y a... Va voir s'il y a pas une putain de vache là qui t'attend.
11: Allô, est-ce que je suis à l'antenne? Mais oui.
3: Oui.
0: Bon, Manu, tu mets ton micro.
11: Ça va bien.
0: Oh là là là là, ça commence à devenir lourd ce soir.
11: Allez. On y va. Allez,
0: alors hop. Petite borne, donc pour revenir à ta question, je sens qu'il y en a un tout à l'heure qui va se prendre une baffe dans sa gueule, mais méchant.
3: Fildar.
0: Là, je vais pas te louper.
11: Fildar.
0: Ouais, Fildar. Je crois qu'il y a un gros dard qui l'a piqué cette nuit.
14: Ouais.
0: Je me demande s'il a pas été piqué par une grosse pute aussi.
11: Ouais.
0: Parce qu'il aime bien les putes, il paraît.
3: Il a pas sa vie privée, s'il te plaît.
11: C'est une merde, s'il te plaît. Pas de problème.
0: Alors, borne, donc.
3: Elle a pas fini, hein.
0: Donc, petite borne pour répondre à ta question. Bon, alors, quand l'autre, il arrêtera sa merde, là-bas, il me fera signe.
14: Moi, je fais rien, maintenant, c'est bon, tu me laisses.
0: Ouais, ces cas-là, tu sors des studios, ok?
14: Moi, je fais rien, là, j'attends.
0: Ouais, t'attends.
14: Toi, tu fasses son boulot consciencieusement comme un mec qui est payé pour faire son boulot.
0: Ouais, toi, t'es payé à quoi, poutre? À percier ton monde. Hein? Alors, si t'es payé à percier ton monde, tu sors des studios, c'est pas la peine que tu restes.
11: Allô?
3: Oui.
0: Donc, Bobonichon.
11: Bah écoute, moi je suis d'accord, c'est vrai quand ils sont au supermarché, ils sont pas employés à domicile, donc en fait c'est un emploi à domicile à mi-temps.
3: Voilà.
11: Moitié à la maison et moitié dans les supermarchés pour faire les courses.
3: Voilà.
11: À mi-temps,
0: Par contre, attends, pour répondre quand même à vos questions,
11: pour
0: bien se dire une chose, que lorsque vous appelez un supermarché, par exemple, les personnes âgées, comme elles peuvent pas se déplacer, elles appellent bien le supermarché pour qu'on la livre.
11: Ouais, tout à fait.
0: Donc,
3: mais elles ont pas de fric, les vieilles.
0: Mais si, petite borne, tu restes calme ou sinon je te vire tout de suite, toi.
3: Ah mais je suis tout à fait calme, mais elles ont pas d'argent pour se faire livrer.
0: Ça
14: dépend lesquelles, hein. Ouais. Gérard.
0: Rigo, oui.
2: Ouais, à propos de paye, il y a Rick, il te demande sur IRC combien t'es payé pour nous faire chier à domicile.
0: Ça, j'y répondrai pas.
12: Pizza, 75 balles.
0: Qui c'est qui vient de sortir ça?
12: Polo.
0: Alors, vous essayez de me gérer. Oh! Au lieu de jeter entre vous, là, au standard.
1: Non, mais on se demandait lequel c'était.
0: Ouais, vous allez me le chercher maintenant.
1: Ok.
0: Parce que sinon, je vire tout le monde, moi.
11: Ah bah non, ça serait dommage.
0: Moi, je vire tout le monde de là.
11: Toi, pour une pizza, ça serait dommage.
0: Bon, alors, toi, tu dégages, c'est terminé pour toi.
11: Bah,
0: allez, hop, je veux pas le savoir. Tu me la vires n'importe qui au hasard, je veux pas le savoir, c'est un mec. C'était hop, dehors.
3: Mais non, c'est moi qui ai dit ça.
0: Eh ben alors, petite barre, au revoir. Hop. Hein? Alors, petite bande terminée, ce coup-là.
13: Ok, great.
0: Ça y apprendra.
2: Gérard, il y a un compliment de Père Fouras. Il dit que tu es à la radio, ce que Jouisseuse Mystère est au régime.
0: Ah, ça, c'est bien. Ça, Jouisseuse Mystère, ça, c'est son petit problème, c'est pas le mien. Ça, ce qu'elle a fait lundi, c'est
2: un compliment, c'est un compliment.
0: C'est pas mon problème, donc c'est elle qui a voulu le faire en direct. Elle a voulu démontrer à Pauline comment qu'on faisait une jouissance en direct. Parce qu'elle n'a pas été capable de le faire. Et toi, t'arrêtes un petit peu tes conneries, parce que ça commence à devenir lourd.
2: Ça va, Philippe, t'es chiant.
0: Hein? Alors, cinquième question. Peut-on créer un emploi à domicile par une entreprise? On va demander à Bodo Nichon.
15: Ouais, ben, c'est
0: simple. Merci. Ah, et ça commence.
15: C'est oui, mais ça...
13: On a une merde.
15: Le matos.
13: Ah, bon.
16: Je vais faire des dons au Kosovo, on devrait faire des dons pour Samy Radio.
0: Attends, qui c'est celle-là, là?
13: Ouais. Je sais pas.
12: C'est Milosevic.
0: Oh non, bon, alors là, c'est terminé, ouais. Le débat, il est terminé.
13: Non, Gérard, je les ai virés, c'est pas grave. Il nous reste Bobo Nichon et on va accueillir Keneda. Bonsoir.
0: Rien à cuisiner.
2: Sérieux, Keneda?
15: C'est folie.
13: Bonsoir. Gérard, tu cherches quoi, là? Parce qu'on a des problèmes de standard, autant faire un petit sondage en attendant, là.
0: Bah voilà. Le sondage, il est où?
13: Bah, on t'a donné tout à l'heure, hein.
0: Ah oui, il est où le sondage sur les emplois à domicile?
13: Bah, attends, il est là? Bah alors, putain, c'est Manu qui a pas fait son taf encore.
0: Ouais, non,
13: mais
0: de toute manière, vous êtes des feignants en ce moment. La question, alors, travaillez-vous à domicile? 46% des gens ne travaillent pas. 34% des gens sont en congé maternité. Mmh. 21% des gens travaillent déjà chez leurs parents, dont ils ne savent pas. Alors là, je vais te dire une chose, celui qui a été me sortir ça, c'est de la merde.
13: Non, bah explique, attends. Parce que c'est de la merde, tu comprends même pas ce que tu lis. Hein.
0: Attends, les parents dont ils ne savent pas. Donc ça veut dire quoi? C'est toi qui cherches les sondages comme ça?
13: Mais non!
0: Alors dans ce cas-là, c'est à toi de donner des explications sur des sondages. C'est pas à moi, ok? Mais
13: c'est compréhensible.
0: Ouais, ouais.
13: Les gens, ils vont pas travailler à domicile s'ils sont chez leurs parents.
0: Ouais, ouais. Alors donc, ils ne savent pas.
13: De quoi?
0: Donc ils ne savent pas quoi? Travailler à domicile? Non, mais attends.
13: Non, ils ne savent pas parce qu'ils sont chez ses parents.
0: Mais ouais, c'est ça. De toute manière, tu sais même pas me trouver des sondages potables. Je vais demander à Gaël qu'elle me les fasse, les sondages elle-même. Alors d'après vous, est-ce plus facile de travailler à... Oh, ça y est, Apolline ou quoi là? Alors Apolline,
3: c'est
0: tu
3: bon,
0: sors,
3: c'est... Non, non, c'est
0: tu
3: bon,
0: sors.
3: C'est bon.
0: Tu sors, c'est le deuxième avertissement, tu sors, c'est terminé pour toi, au revoir.
3: Mais non, mais je lui demande...
0: Dehors, c'est terminé. Tu peux prendre tes clics et tes claques.
13: Ah, non, mais c'est pas normal que tu la vires. Alors que Manu, il fout sa merde. Régon, il fait des doubles voix toutes les 10 secondes.
0: Non,
13: elle bosse et tu la laisses pas
0: dans
13: le studio.
0: Alors moi, je vais vous dire une chose.
3: Merci, Phila.
13: Bon, faut pas exagérer,
0: alors,
13: quoi.
0: Alors, vous balancez un disque et vous...
13: Non, mais il n'y a pas à balancer un disque. Les auditeurs sont là, ils t'attendent, donc viens travailler.
0: Mais en plus, j'en ai retrouvé deux, Gérard, là.
13: Allez, viens.
16: Keneda.
0: Je continue pas à travailler avec une équipe comme ça.
13: Mais on est bien, on t'explique.
17: Je fais du bon boulot.
13: On t'explique le boulot.
17: Non, je continue pas.
13: Oh, viens, allez.
0: Allez.
13: C'est fini, bon, bah on te retire ta paye du mois, là. Bon, c'est bon, les mecs, alors on va se partager,
0: C'est cool.
13: Bon, Gérard, il gagne 2-3 euros.
0: Tiens, tu sais quoi? Tout à l'heure, Gérard, il disait que pour ces débats.
12: Oh! On bouffe pas la cafette, hein.
0: Quelqu'un m'écoute, là?
2: Les débats de Maloulou.
15: Non, t'écoute, mon pote.
0: Voilà, merci. Tout à l'heure, Gérard, il disait que le plus qualifié pour faire ces débats, ce serait Rigo. Bah, on y va, Rigo.
15: Vas-y, Rigo.
13: Vas-y, fais ta belle
0: question. Allez, on y va.
13: Vas-y, la suceuse.
2: C'est toi le suce-boule, je te rappelle.
13: Non, c'est toi le suce-boule.
0: Excusez-moi, il y a...
13: Ah, faillot, Rigo.
0: Donc, Rigo, tu m'écoutes? Il y a Keneda, Bobo Nichon,
15: ouais.
0: N'importe quoi.
2: Bah attends, si je suis qualifié pour faire mes débats, je me casse.
0: Dom-Tom Seal.
15: Allez, balance.
16: Salut,
15: balance.
16: Rigo.
15: Vas-y, balance.
0: Oh, Rigo.
3: Non, Rigo.
0: Je me casse, je fais les débats, je me casse.
16: Je te kiffe, Rigo.
15: Bah non, Rigo, reviens.
16: Je suis bonne, Rigo.
15: Reviens, Rigo.
0: Rigo.
13: Ouais, mais si tout le monde se casse, attends les deux secondes, les auditeurs. Écoutez. C'est bon, Chara?
0: C'est le deuxième avertissement.
13: Carton
0: rouge. Donc la semaine prochaine,
13: t'es
0: pas là.
3: Mais j'avais rien fait.
13: Ah putain, elle a rien fait, c'est dégueulasse.
0: Quand je parle, t'as pas besoin de parler à Pildar, d'accord? Donc c'est le deuxième avertissement, la semaine prochaine, t'es pas là. Jeudi prochain, je te veux plus dans les débats. Je veux même pas te voir quand j'arrive.
3: Mardi, ah bah d'accord.
6: C'est comme au foot alors, deux cartons et tu vires, c'est ça?
0: Ah, mardi soir, prends soin, nuit, 100% conseil de Gérard et Sandy. Alors donc, mardi, je te veux pas. Alors là, tu peux rester à Lille. Ah là, surtout. Surtout mardi, je te veux pas.
3: Bah, dommage, parce que c'est moi au standard.
0: Ah ouais, non, mais... Bon, bah, non. Non, non, tu seras pas là. tu seras dehors.
3: Ouais.
0: Ah non, mais là, je te veux pas. Donc, tu seras dehors. Bon, maintenant, vous savez, fermez vos micros, hein. Donc, Rigo, si t'as quelque chose à me dire, tu sur l'internet, tu
6: le
0: dis.
6: Oh, le suce-boule, mais c'est hallucinant.
18: Un truc de ouf, ça, c'est un truc de ouf.
0: Et oh, au standard, vous fermez vos gueules, vous faites votre boulot, vous c'est me prenez sur les 24 lignes.
18: Bon, ben...
2: C'est vrai.
0: Celui qui s'amuse à faire ça, Olivier Delapro, tu sors des studios, s'il te plaît, t'es derrière. Olivier, t'es derrière. Non, non, je l'ai vu rentrer. Je l'ai vu rentrer, il est là, il est derrière.
19: Regarde, regarde, regarde.
0: Ah, il est là-bas. Ouais, t'as mis ça à faire des conneries, toi, là-bas. Tu vas voir. Eh, gueule pas comme ça, hein. Et toi, tu fermes ta gueule, d'accord? Oh, tais-toi. Toi, tu fermes ta gueule, d'accord? Ou sinon, tu as baisé tes vaches à trois. Ok? Un conseil, c'est la dernière fois.
6: Mais quoi? Je parle en sourd et muet! Mais je parle en sourd et muet!
0: Je te jure, tu vas te le prendre dans ta gueule avant la fin de l'émission.
19: J'ai des signes de sourd et muet pour pas parler.
6: Faut savoir ce que tu veux, tu me dis de fermer ma gueule et après.
0: Bon, Rigo.
2: Ouais. Qu'est-ce qu'il y a?
0: Il y a des questions intéressantes sur l'internet?
2: Bah, il y a Rick qui dit que, à force de parler des vaches à fil d'art, il se demande comment tu considères la tienne.
0: La mienne, je la considère comme elle est. Et c'est pas une vache.
6: Ouais, bravo.
0: Ma femme, c'est pas une vache, donc je pense que lui, il est même pas capable de trouver une nana, donc il ferait mieux de se la fermer sa gueule. Alors, peut-on créer un emploi à domicile par une entreprise? On va demander.
1: Attends, Gérard, parce que quand t'es parti, j'ai recueilli du monde moi entre temps.
0: Ouais, vous me faites une fiche propre.
1: Une fiche propre. Ok. Donc t'as Dom Tom Seal.
0: Tu
1: veux que je t'écrive
6: tout? Non, tu réécris, c'est pas.
1: C'est super radiophonique le temps que je te réécrive tout.
0: Non, mais je m'en fous. Je vais continuer mon sondage dans ces cas-là. Alors, d'après vous, est-ce plus facile de travailler à domicile? Alors, 49% des gens pensent que oui. 34% pensent que non. Alors, Fildar. Donc, dans ces cas-là, Trablo là. tu fais une chose. C'est toi qui as sorti ce sondage. Là, t'expliques aux gens comment tu me sors des sondages. Alors maintenant, tu te démerdes, tu leur expliques aux gens.
1: Je crois que ça passe par une imprimante.
6: Ouais, alors c'est un clavier avec les touches.
0: Non, c'est pas un clavier avec des touches. Donc, merci Manu. Donc, tu réponds aux gens correctement sur ce que tu me mets là comme sondage de merde. Parce que pour moi, c'est des sondages de merde.
20: Le double.
0: Alors donc on va le laisser parler, moi je vais fermer mon micro et puis on va attendre.
6: Mais attends, mais non, c'est pas mon heure, hein, je travaille pas à ce temps-là moi.
0: Mais attends, t'es payé à quoi foutre alors à te branler les couilles?
6: Non, foutre la merde.
0: Ah, foutre ta merde, ok. Alors tu peux dégager, c'est tout, c'est terminé.
15: Hop,
0: Olivier
6: Non, alors dégagez-vous là.
0: Tu prends la place de Fildar, tu me vires Fildar.
15: Allez hop.
0: Hop, calmé.
15: Toi, Olivier.
0: Terminé pour toi, Fildar, ton sondage.
15: Allez, viens, mon amour, Olive.
20: Est-ce qu'on pourrait avancer,
1: allô,
20: là, dans les débats?
1: Allô, Marc, moi, je veux pas te passer dans les débats. C'est pas parce qu'il y a Olive que je...
15: Il y a une porte qui claque, là. Il y a courant d'air.
0: Bon, alors, Manu, te fous pas de ma gueule.
15: Il y a un courant d'air.
0: Alors, question.
20: Oui.
0: Olivier, fais gaffe parce que tout à l'heure c'est Max qui est là.
6: J'ai rien dit.
0: Bon, allez.
15: Allô,
0: allez,
15: Olivier, c'est Marco.
0: Allez,
21: fais-moi
0: la réa.
21: Bonsoir à tous et à toutes.
20: Les auditeurs, je veux la suite du débat.
15: Ok, tu vas la voir la suite.
20: Aïe.
0: Bon. Alors maintenant, j'espère que ça va mieux se passer, comme le chef est à la réa.
20: Ah. Donc. Le chef à la réa.
0: Le chef à l'ERA, ça veut dire attention.
20: Bonsoir le chef. Bonsoir Max.
15: Respect.
0: Ah bah, de toute manière, il vous dit bonsoir.
6: Bonsoir.
0: Alors, la question, c'est peut-on créer son emploi à domicile par une entreprise? On va demander à Tom Seal. Tu peux me donner... Ouais, ta fréquence, s'il te plaît.
20: 103.7.
0: 7337. Ok. Donc, pour toi?
20: J'ai pas trop compris la question.
0: Oh non, mais attends, allez.
20: Donne-moi un exemple, s'il te plaît, c'est pas de ma faute.
0: Peut-on créer son emploi à domicile par une entreprise?
15: C'est facile, pourtant.
20: Oui, tu peux... Oui, oui, on peut.
0: Alors, tu peux préciser?
20: L'entreprise... je peux pas citer de marque, donc je pourrais pas préciser, je suis désolée.
0: Ouais, faut mieux...
20: Pas trop... que je me tais.
0: Ouais. Non, mais tu me diras ça hors antenne si tu veux pour me...
20: D'accord, je te prends en antenne à 3h30.
0: Non, à 3h30, alors là, je vais te dire une chose, à 3h30, je suis dans mon lit avec ma femme.
4: Ça chauffe.
20: Bah,
0: N'importe quoi.
15: Ah, mouille.
0: N'importe quoi.
20: Oui, j'ai rien à bonsoir.
0: Ta fréquence, s'il te plaît, bonsoir.
20: J'appelle du 3-7 et mon...
4: Voilà, oh avec la voix comme ça, il faut la zapper, elle.
0: Bon, ta fréquence, s'il te plaît.
20: 102.8.
4: Oh, quelle catastrophe.
0: Oh là là.
4: Une catastrophe, les voix cassées comme ça.
0: Bon, qui c'est qui t'a choisi, n'importe quoi?
20: C'est Manu.
0: Ouais. Manu.
4: Manu. Pourquoi tu prends des voix cassées?
0: Par hasard.
4: On t'a dit pas de portable, non, pas de sans fil et pas de voix cassée.
0: Alors tu fais une chose, c'est n'importe quoi. Tu retournes voir Manu au standard. Il va.
4: Non, mais on va la garder quand même. On va essayer de voir ce qu'elle peut faire. Ça se trouve, elle est peut-être intéressante. Ça m'étonnerait, mais ça peut. Ça peut
0: faire. Bobonichon.
15: Manu, pas d'œil de verre, pas de jambes de bois, tout ça.
0: Bobonichon.
15: Ouais, bah écoute, tout à fait. Il faut créer des entreprises.
0: Non, mais attends, tu permets. 101.9, bah, attends, oui. Pour l'instant, oui. On n'est pas à la question, j'accueille, Kenneda.
18: Oui, bonsoir, GG.
20: Bonsoir.
0: Bon, alors lui,
18: Attends, mais j'ai un problème de voix. Ça arrive, c'est des choses qui arrivent dans ce monde.
22: Je l'ai pris sur l'IRC, Gérard, c'est un bon auditeur.
18: Ouais,
22: c'est
18: rien,
22: t'inquiète pas,
0: Gérard. Fréquence.
18: C'est 102.8.
0: Donc, 102.8.
18: À Dunkerque.
0: Ah bon, à Dunkerque, c'est 102.8 là-bas, l'espèce de nordiste.
18: Ouais, je confirme.
0: Ouais, tu confirmes. Tu confirmes mon pied dans le cul tout à l'heure, ouais, tu vois.
4: Ah, sois pas vulgaire.
0: Ça m'étonnerait qu'à Dunkerque, ça soit 102.8 la fréquence sur une radio.
18: Toujours, c'est vrai.
0: Merci le standard, et ça recommence.
18: Ah merde,
15: oh non.
23: Tu vois pas, baisse
15: la place. Rien.
0: Oh là là là là là là.
4: Je tiens quand même à dire qu'on est 60 connectés sur le Minitel, ce qui n'est jamais été arrivé depuis, je crois, 2 ans à Starcy.
23: Ah si, on a fait 300.
18: Bravo,
23: on a fait 800.
18: Bravo, Gérard.
4: Non, bah Starcy, je parle de 2h46.
0: Et sur l'internet, on est...
22: Sur l'internet, on a pas mal baissé, on est plus que 4728.
18: Bravo, GG.
15: Dommage.
0: Non, c'est pas grave, mais ça, de toute manière, on va récupérer ça dès mardi.
22: Ils te demandent tous quand est-ce qu'ils pourront réentendre ta jouisseuse.
0: Jamais.
18: Gérard,
0: bon,
18: au moins de la badoire.
23: Ah, un pack de crème de
4: la
23: Pauline,
4: je gère. Voilà, c'est géré, c'est bien.
0: Alors, donne-t-il la question?
20: Oui, j'ai déjà répondu.
0: Ah bon? Alors, n'importe quoi.
20: Ouais, Gérard, en fait, il y a des entreprises qui forment les gens pour qu'ils aillent travailler à domicile. Mais d'ici là, dire que ce sont des entreprises à domicile dans l'entreprise, c'est difficile.
4: Non, ça va, je crois que c'est toi qui
22: a... T'as pas écouté. Hein.
20: Ça dépend d'un nom, mais de toute façon, je dis n'importe quoi.
0: Oh là là. Non, bah, alors, tu dis n'importe quoi. Eh ben, n'importe quoi. Eh ben, n'importe quoi, si tu dis n'importe quoi.
4: Non, mais c'est pas...
0: N'importe quoi, tu dis n'importe quoi. Eh ben, au revoir.
4: Je suis assez d'accord avec Gérard.
0: Au revoir. Au revoir.
4: Je suis assez d'accord avec Gérard. Le problème, c'est que comme elle est enrhumée, on comprend rien de ce qu'elle dit.
0: Voilà. Comme ça.
15: Ouais, salut Mike.
4: Ça va bien?
15: T'es revenu de la tombe ou quoi là?
23: Fais gaffe, ça va chauffer!
4: Je crois que c'est Phil Dark.
22: À ta place, je purais ou je fermerais la porte.
4: Phil Dark, casse-toi parce qu'il est dans le studio. Il est dans le studio
23: d'à côté. Il a une batte. Il est où? Il y a personne?
18: Pose-moi Daliva, Mike.
23: Ah non, mais je crois que c'était Phil Dark.
18: Je veux lui parler.
24: Mais il doit être dans le bureau en
4: fait. Non, il est pas dans le bureau. Il y a pas de. Il faut qu'il y ait un micro dans le bureau, Gérard, quand même. Réfléchis.
0: Ouais, mais il peut très bien s'amuser à faire le con.
20: Mike, tu m'en un peu.
0: Alors,
18: avec ton gros gland. Truc de ouf.
4: Allez, on y va.
0: Bon, allez, de toute manière, on va conclure parce que...
4: Mais non.
0: Il y a pas mal de trucs à annoncer.
4: Alors,
0: qui va se durer sous...
4: Mais il y a encore 12 minutes,
0: Bobonichon.
15: Ouais, bah écoute, je te disais donc tout à l'heure, il faut créer des entreprises en France. Ah, ça recommence.
25: GG, on accueille Jean-Claire.
0: Non. Pour l'instant, il y a un problème de standard. Pour l'instant, tu me donnes... Tu me donnes le titre.
25: Voilà,
22: Gilbert, on te reçoit.
4: Ah, c'est trop le bordel.
0: Non, pour l'instant, on va calmer tout le monde.
22: Il y avait quelqu'un de France Télécom, il veut peut-être nous aider. Gilbert. Oui.
4: Ah, vous aussi, vous avez un problème.
22: Bonjour, Gilbert.
15: Faut qu'on m'annonce.
22: Ouais, tout à fait.
0: Ouais, je vous écoute.
4: Oui, mais monsieur, oui, mais le problème, c'est que là, on a besoin des lignes. Il nous reste encore 11 minutes du débat de Gérard.
0: Ouais, bah, faites vite.
15: Bande de fainéants.
0: Et alors, donc, la question, c'est, peut-on créer un...
15: Voilà. On m'a annoncé.
0: Ouais, on t'écoute, là, le nouveau.
4: Ouais. Et bah, voilà, il a coupé le
0: contact. Ah ouais. Carrément.
4: Allô, donc, monsieur? Oui. Mais là, vous nous avez coupé les auditeurs, monsieur. Oh là là, on entre.
0: Bon, allez. Allez, on va mettre les coiffeurs traversiers. Les entendez. Coiffeurs
4: bon.
0: Traversiers.
15: Qu'est-ce qu'il a, Scarface, là? Qu'est-ce qu'il fout?
0: Et on va s'écouster les coiffeurs traversiers.
4: Oh là là, on n'entend plus rien.
0: Avec,
15: Allô?
0: Avec
15: l'huile. Allô?
0: Ta gueule!
15: Allô?
20: Bon, allez, arrêtez de parler de sexe, de l'eau, c'est bon.
4: C'est bon.
0: Alors on va se
4: mettre. Non mais on va finir le débat,
0: Non, ils vont répondre, les femmes sont-elles plus solitaires que les hommes sur un emploi?
4: Attends, parce que t'as ta voix, il y a un problème de voix, t'en gueule pas, attendez, hop, j'enlève les auditeurs. Chut. Parle pour voir.
0: Alors donc on va s'écouter.
4: Oh là là.
0: Non mais là c'est une catastrophe, on va arrêter. On va arrêter, de toute manière on fait la sixième et on arrête après.
20: Part en
4: ah c'est bon, ça marche. Allez, il reste 10 minutes, on essaie de terminer avant que tout s'écroule là. La radio est en train de s'écrouler là.
0: Les femmes sont-elles plus solitaires que les hommes sur un emploi à domicile? On va s'écouter, comme ça vous allez avoir le temps de réfléchir.
4: Le problème c'est qu'il reste 10 minutes, il faut mieux terminer là.
0: On va mettre... il reste 9 minutes.
4: Bah, et c'est marqué là-haut.
0: Non, 9 minutes.
4: Oui,
0: parce que
4: non, elle est à l'heure, c'est l'heure.
0: Non, moi,
4: c'est l'heure d'état là.
0: Non, mais moi j'ai l'heure, c'est l'heure. Donc on va s'écouter les coiffeurs travestis avec Mets-moi des bigoudis au cul. J'ai une fête. Et on se retrouve tout de suite après pour la fin du débat sur les emplois à domicile. À tout de suite.
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0: Et voilà, bonsoir à tous. Donc on vient de s'écouter les confiseurs traversés avec Mets-moi des bigoudis au cul. J'ai une fête. En fin de compte, c'était, si je me souviens bien le nom du chanteur, ça doit être... je sais plus qui. Enfin bref, c'est pas grave. Je retrouverai ça un peu plus tard. C'était qui le titre, le nom? Le nom du chanteur, chef.
4: Ah, le chanteur, là?
0: Ouais.
4: Stardust.
0: Stardust.
4: Stardust, ouais.
0: Stardust, comme dit si bien notre ami Alain. Non, pas Alain.
4: C'est pas grave, il est pas dans le débat, on y va.
0: Enfin. Donc, pour terminer le débat, donc on va...
20: Accueillir.
0: On accueille Dom Tom Seal, donc toujours là.
20: Bonsoir.
0: Bobo Nichon, ouais, toujours là.
15: Toujours fidèle au poste.
0: Kennedy, bonsoir.
15: Ouais, salut.
0: Rebonsoir. Jean-Claire, ta fréquence, s'il te plaît.
15: 120.2.
0: Comment?
15: 102.20.
4: 101.2.
15: 101.2, merde.
20: Ouais, FM. Du Havre. Voilà.
4: Regarde.
0: Alors donc la question c'est, les femmes sont-elles plus solitaires que les hommes sur un emploi à domicile? Ben, Jean-Claire.
15: Moi ma voisine par exemple, c'est un bon exemple, elle s'appelle Madame Hochemonek et elle se sent toute seule et des fois pour tromper son ennui, elle voit des grosses bestioles avec des poils roux. Mais c'est tout ce que je peux dire là-dessus.
0: Bon, donc, attends.
15: Sinon, c'est tout bon.
0: Est-ce que tu as compris la question? Est-ce que tu as compris la question?
4: Explique-la, Gérard.
15: Moyen, quand même.
0: Alors, les femmes sont-elles plus solitaires que les hommes sur un emploi?
15: Oui, bien sûr.
0: À domicile.
15: Oui.
0: Donc, j'explique bien.
4: Oui.
0: Les femmes sont, c'est vrai qu'il faut le reconnaître, sont plus autoritaires que les hommes sur des emplois.
15: C'est vrai?
0: Oui. Kennedy, donc pour toi?
15: Ouais, t'as tout à fait raison. Les femmes sont plus solitaires que les hommes. Il y a qu'à voir quand elles font le ménage.
0: Ouais.
15: À chaque fois, c'est chérie, va voir la télé, tu peux boire une bière, va voir le foot. Moi, je vais faire le ménage, j'astique tout à fond. Tu connais ça, Kennedy, hein?
20: Et je suis enfermé, hein.
0: On laisse parler, s'il vous plaît.
15: C'est inadmissible. Bon, les femmes sont l'égale de l'homme.
0: Qu'est-ce ouais, mais je pense. Non, mais je pense qu'il y a plus de femmes qui font le ménage que d'hommes. Ça, faut bien le reconnaître.
15: Oui, c'est vrai, mais je trouve ça dégueulasse.
0: Pourquoi?
15: Bah parce que c'est aux hommes d'aider un petit peu quand même.
0: Non, c'est tout le monde.
15: Hein. Et Kennedy, t'as ta voix qui mue, fais gaffe. Hein. Ouais, je sais, mais j'essaye. Hein. C'est dur.
0: Donc, je sais pas qui c'est, c'est pas mon écriture, c'est pas l'écriture à pile d'art, donc ça peut venir que de là. Je sais pas qui c'est qui s'est encore amusé à vouloir faire gagner des CD un jeudi soir.
18: Bah, je vois bien musique de nuit, moi.
0: Ah, mais non. Ah, bah voilà, c'est Manu.
7: Non, mais rien à voir.
8: Mais c'était de là, c'était à peine avant que t'arrives, Gérard.
0: Alors, pourquoi ça m'est arrivé là, Bobo Nichon.
15: Ben écoute, c'est vrai qu'il y a quand même plus de femmes qui font le ménage. Et moi, un jour, il y a un pote qui m'a expliqué, c'est parce qu'en fait, les femmes, elles ont des pieds plus petits, donc elles sont plus près de l'évier, donc c'est plus facile pour faire la vaisselle, tout ça. D'où le fait qu'il y ait moins d'hommes, parce que quand tu choses du 45, t'es vachement loin de l'évier. Donc pour faire la vaisselle, tout ça, c'est relativement plus difficile.
0: Ouais, ben je pense pas, là, je pense que tu te trompes, hein, mon pote.
12: Bobo Nichon.
0: Bobo Nichon. Attends, Bobo Nichon, il y a quelqu'un qui veut parler, qui c'est?
12: Oui, c'est Jean-Clair.
0: Ouais, vas-y, alors...
12: Je voulais demander à Bobo Nichon sur si sur son frigo, il y avait des magnettes de Evelyne Delia.
0: Jean-Clair, t'arrêtes de préciser des noms, d'accord? Dom Tom Seal.
20: Alors, moi, je...
15: Moyen, Sophie.
0: Je pense... Allô, on se calme derrière, merci.
20: Allô?
0: Oui, je t'écoute.
20: Oui, est-ce que tu connais Madame Esservi? Donc, Tony Denza, il a toujours été solitaire, pourtant c'est un homme.
15: Parle pas de Tony.
0: Bon, vous essayez de me calmer, là, entre Jean-Clair et Bobo Nichon.
15: Ah bah non.
0: Faut peut-être essayer de me les calmer quand les gens parlent.
15: On est calme.
0: Bon, alors donc, Dom Tom Seal, là. Allô? Dom Tom Seal!
7: Non, mais à mon avis, c'est lui qui s'est calmé.
25: Ouais, voilà. on l'a viré, donc on
0: a... Ah non, mais attends! Attends, c'est elle qui a pas répondu que vous me virez une nana!
25: Mais
0: vous êtes des caves ou quoi au standard?
7: Mais non, parce qu'on l'a viré parce que c'était elle qui déconne.
0: Non, c'était pas elle, c'était les mecs!
7: Bah non, tu t'es trompé.
0: Putain, mais vous êtes que des caves ce soir au standard.
7: Attends, on va faire un tour au standard.
0: Allez hop. Combien de temps dure
7: ici le standard? Donc ce qui s'est passé, c'est qu'en une fraction de seconde, on a réussi à virer Dom Tom Seal, et ensuite dans la même fraction de seconde, on a appuyé sur la touche 7 pour accueillir Apolline. Qu'est-ce qui...
25: Putain Dom, 30 ans.
0: Non, mais c'est bon. Non. Vous récupérez Dom Tom Seal et c'est tout.
15: Bravo Manu,
9: bravo. On joue à Fildar à côté du père Fouignas.
0: Bon alors, donc, il est quelle heure? Il est 3h, on fait la conclusion.
9: Non, continue.
7: C'était bien là.
0: Non. Vous me récupérez au standard.
9: Oh, allez, récupère-la.
7: Elle doit pas être loin. Hein.
0: Oh là là. Bah, ouais. C'est quoi là, ce bordel là, ce soir là?
7: Voilà, ça y est, c'est bon.
0: Alors Dom Tom Seal, est-ce que t'es encore là?
20: Oui, je suis là.
0: Ah.
20: Donc j'avais pas fini. Donc je disais que Tony Denza au début il était célibataire, mais là
7: c'est Jean-Clair qui est parti.
20: Allô?
0: Ouais, je t'écoute.
20: Et il a fini par taper Angela, donc il n'y a pas de solitaire dans les domiciles.
0: D'accord. Donc dernière question et puis après on va faire une conclusion avant que j'annonce ce qui va se passer durant
7: le week-end.
0: Durant le week-end et pour bien préciser à tout le monde où on sera durant le week-end.
7: La question, c'est quoi?
0: Alors, combien de temps dure un emploi à domicile? On va demander à... Donc, Jean-Claire est parti, donc on va demander à Kenneda.
18: Combien de temps dure un emploi de domicile, c'est ça?
0: Ouais. Non, mais attends, Kenneda.
18: Oui.
0: Les oreilles, c'est comme le cul, ça se lave.
18: Bon, bah, ça dure à peu près, je sais pas, moi, les emplois à domicile, ça dépend à quelle heure tu prends, quoi.
15: 8 heures.
18: Si tu commences le matin et si t'es assez performant, tu finis avant midi. Si tu prends vers 10h, t'es assez performant, tu finis après-midi. Puis voilà, ainsi de suite.
0: Bon, alors Kenneda.
18: Qu'est-ce qu'il y a?
0: Au revoir.
18: J'essaie de répondre à la question.
0: Mais non, mais attends. Pour l'instant, t'es complètement à côté de la plaque et t'es en train de te foutre de ma gueule.
18: Excuse-moi.
0: Pour l'instant, t'es complètement à côté de la plaque et tu te fous de ma gueule. Au revoir.
18: Ne fous pas de ta gueule.
0: J'aime pas qu'on me prenne pour

0: attends, parce que là,
1: si les 35 heures sont passées, tu peux pas aller contre.
0: Ouais, ouais, je vois bien.
1: Bah oui.
0: Ouais, ailleurs, oui.
1: Ah oui, c'est la loi.
0: Ouais, bah,
1: la loi.
0: Dom Tom Seal.
2: Oui, donc moi je pense que c'est selon les pays, hein. Il y a des dérogations.
0: Mm-hmm.
2: Et il y a un certain nombre d'heures qui est imposé, comme être chauffeur de taxi, un certain nombre d'heures.
0: Non, mais attends.
1: C'est le débat.
0: Oh, c'est plus le débat là, les chauffeurs de taxi. Hein.
3: Oui. GG, à la place de Kennedy, on accueille Kisto Clodo, 23 ans, de Paris aussi.
0: Quoi? Comment son nom?
3: Kisto Clodo.
2: Salut Kisto.
4: Bonsoir à tous.
1: Salut grand maître des
2: Kisto. Bonsoir.
4: Salut.
2: Ça va?
1: Bonsoir. Ça va bien?
0: Bon, alors donc, oh là là. Oh, on se calme là. On se calme. Donc, pour toi, la question, tu l'as entendue?
4: Ah non, désolé.
0: Bah,
2: au revoir.
0: Non, il va prendre son nom correctement.
4: Ok. Hein? Jean-Pierre.
0: Hein, Tony?
4: Jean-Pierre.
0: Non. Non, Tony.
4: Ok, bon, pose-moi la question, mon pote.
1: Allez, on le garde.
0: Comment ça se fait qu'il revient sur le deuxième débat? Je crois que j'avais dit un débat.
3: Il nous a bien bluffé, en tout cas.
0: Non, mais moi, j'avais dit un débat.
4: Je vais pas dormir.
0: Non. Non,
5: Tony. Allez, on y va, là. La conclusion.
0: La conclusion, donc. Non, mais ça regarde personne. Hein? Qu'est-ce que t'as dit, Dame Tom?
5: Elle n'a pas répondu à la question.
0: Ouais. Ah ben, vas-y, si elle a répondu.
2: Non, c'était pas Dame Tom Seal qui a parlé. C'est l'étadone, mais j'ai pas répondu à la
5: question.
2: Voilà.
0: Donc, ce qu'on a. D'où ça sort encore ces noms-là?
1: D'une seringue.
0: Ça sort d'où, là, Dame Tom Dom, là?
2: Putadome.
3: C'est une nouvelle quand on a viré Kennedy et
0: Jean-Claire,
3: Jean-Claire Gérard.
0: Non, mais de toute manière, on fait la conclusion.
4: C'est un bon débat. Hein.
0: Bon, alors, Dom Tom, qu'est-ce que tu as pensé du débat?
1: Mortel.
0: Oh là là là là là là. C'est bien, c'est super.
5: Il harcèle.
0: Super le standard.
5: Bon, putadome.
0: Bon, putadome, conclu.
1: Au lieu de te mettre des doigts, là.
0: Putadome, au lieu de te branler.
2: Pour
0: bon, allez, hop, terminez les conclusions, vous les prédoms.
5: Conclusion
0: hier, c'est... Non, allez, tu peux leur dire au revoir. Tant les conclusions comme ça, j'en vois pas comme ça. Hop, conclusion hier, c'est...
5: Alors, conclusion d'Yankee, après Fort Boyard et son père Fouras, les débats de Gérard avec le père Fourré, appelé aussi père Cocu, pour ceux qui connaissent son gros tas de gras.
6: Et ça passe.
0: Ça, je veux dire une chose, Fildar, tu vas arrêter de faire du Larsen.
6: Et avec moi, je fais du Larsen.
0: Bon, allez, vous
6: éteignez vos micros, les deux, là.
3: Tout est éteint.
0: Non, mais vous pouvez dire au revoir aux auditeurs.
6: Ils sont coupés, les auditeurs, c'est pas eux. Hein.
0: Alors donc, après...
5: Et il y a Jackmat, il dit que en fait, tu fais du travail à domicile, vu qu'ils écoutent tes débats de chez eux, et là, avec la jouisseuse mystère dans sa cage.
0: Ben, c'est bien.
6: Et ça passe, ça aussi. Hein.
0: Kurpentine, mon débat n'avait ni queue ni tête. Je pense qu'elle est plus là.
5: Comme toi, elle est là. Ni queue ni tête, comme toi.
0: Et donc, pour finir, avant que j'annonce tout ce qui va se produire, donc on termine à combien?
5: Ah, on n'est pas beaucoup, hein, on est 3023.
0: Ouais, bah c'est pas grave. Alors donc, que je vous annonce ce qui va se passer durant ce week-end. Alors vendredi, Max avec Jean-Marie Cas sera demain soir au César Palace, c'est-à-dire ce soir à Saint-Avold, près de Metz. Bon, Fildar, tu mets à ton micro quand je parle, s'il te plaît, d'accord? Merci. Au standard, pareil, tu dis au revoir gentiment aux gens parce que j'annonce ce qui se passe.
3: Ouais.
0: Alors, demain soir, Max avec Jean... ce soir, Max et Jean-Marie Cas seront à Saint-Avold, donc c'est près de Metz, Nancy et de Thionville, donc venez nombreux pour les accueillir, parce que ça sera uniquement techno. Samedi, à l'écho du lac, à Torigny-sur-Vire. Oh!
5: Quoi? Ah, j'enlève les auditeurs, pardon.
0: Donc samedi, l'écho du lac à Torigny-sur-Vire avec toute l'équipe du Star System pour l'Happy Birthday.
5: Non, je peux pas venir en fait. Je peux pas venir.
0: Quoi?
1: Conclusion.
0: Au revoir aux auditeurs.
4: Mais non.
1: On va faire des conclusions.
0: Non. Fildar, tu m'éteins tout le monde. Maintenant c'est terminé les conclusions, il y en a plus. Comment ça, tu peux pas venir?
5: Je peux pas venir. Parce que j'ai un problème familial. J'ai eu un coup de fil tout à l'heure pendant le débat et. J'ai un empêchement, je peux pas.
0: Oh non. Oh merde. Ah bah alors moi non plus, je peux pas venir, je suis malade.
7: Ouais, si, il viendra, c'est une farce.
0: Bon, alors donc samedi soir à l'écho du lac à Torigny-sur-Vire avec toute l'équipe de. Mais toi, Pégas, parce que tu as. Donc samedi soir à l'écho du lac.

0: Lac à Corny-sur-Vire, donc avec toute l'équipe du Star System, donc j'y serai aussi, il y aura des séances de dédicaces faites par l'intermédiaire de Rigaud, donc venez nombreux aussi. Sinon, ce soir à la loco, il y aura Gigi Téléphone, Gigi Alcool, Gigi Jean Lefebvre, et au percu, Daniel Alain, Sylvain Hélène. Et on exclut hein, au saxophone Joseph. Et mardi on sera le combien mardi
1: 12 mai.
0: 12 metteurs, je vais te mettre 12 coups de poing dans ta gueule, quoi. Je vous dirai, donc ça sera une nuit 100% conseil de Gérard et Sandy. Donc alors donc de minuit à 3h du matin.
2: On va faire 15 conseils chacun.
1: Bouquez vos soirées, les mecs.
0: Alors donc, si...
2: On va faire 15 conseils chacun, c'est cool.
0: Ouais, pour l'instant, tu te tais, toi.
2: On peut faire une conclusion, mon pote?
0: Ouais, bah maintenant, vous faites votre conclusion et après, je laisse ma place à Seb.
2: Ah bon, alors, Bob Nichon.
0: Ouais.
2: Donc je vais dire que ton débat ce soir, franchement, c'était bien. Ça a bien bougé. Je voulais savoir pourquoi Tony, il a le droit de passer sous son vrai nom et pas moi.
0: Toi, tu t'appelles comment Patrick.
2: Je sais plus, je suis pas là.
3: Voilà. Tu vas pas faire tes jaloux,
1: Frédéric.
2: Ah ouais, je vais faire mon jaloux, ouais.
0: Et bon, allez.
2: Sinon, non, franchement, sur les emplois à domicile, je voulais te dire bien. Et je voulais te dire qu'on m'avait dit que... Ah, ça jouit, là.
4: Je te kiffe.
2: Ah. Attends, je veux pas déranger pendant que ça jouit, quand même.
0: Non, mais attends.
2: Attends, laisse-la terminer.
0: Tu arrêtes, s'il te plaît, Pilgar.
1: Il se fait rien, là.
4: Mets-moi une pierre dans le cul.
2: C'est une frigide, en plus, c'est terminé pour une fois qu'il y a
5: rien. Hé, Gérard.
3: Mais cristalline.
5: Gérard.
2: C'était que la ceinture, là, ça fait des bulles, ça nettoie.
4: Gérard, je te kiffe.
2: Gérard, dis-lui quelque chose, elle en peut plus.
1: Attendez, il arrive, il change de place parce qu'il il a besoin d'air.
3: Il suffoque.
2: Vas-y, change de position, mets la croupe en l'air.
4: Je kiffe pour tes parents, Gérard. Je te kiffe, Gérard.
3: Ça t'excite, hein. Ça t'excite déjà un peu.
0: Alors, donc, Bobo Nichon, ta conclusion.
2: Et donc, je voulais dire sur les emplois à domicile. GG, je peux pas.
0: Ouais, mais vas-y, on se dépêche là.
2: Faut que t'arrêtes de faire venir des bennes à ordures chez toi pour faire une décharge à domicile parce que ça va créer des problèmes avec les voisins. Donc, mollo.
0: Bon, ok, au revoir. Bonne nuit à toi. Tony.
3: Non, c'est Canada.
0: Non.
3: C'était un bon débat.
0: Non, Tony, tu prends. Je t'ai dit, c'était Tony, c'est tout.
3: Ouais, mais c'était un bon débat quand même.
0: Bon, d'accord, au revoir.
3: C'était un bon débat.
0: Oui, au revoir. Non, voilà. Je vais dire une chose. Je t'avais dit un débat, pas deux.
3: Non, mais j'ai fait la conclusion seulement.
0: Dame Tom Seal, pour terminer.
1: Parti, c'est, je sais plus.
0: Bah, terminé, bah, comme ce qui est là, vous allez retrouver Seb pour la nuit sans pub.
4: C'est putain d'homme.
0: Non. Il y a plus personne maintenant.
1: Ah si, il y a plus personne.
0: C'est Seb pour la nuit sans pub.
1: Gérard, avant, sur le Minitel, on m'a redemandé parce qu'ils ont pas eu le temps de noter. Et sur Internet aussi, Rigo, vous m'avez fait un signe. Ils voulaient que tu redonnes, en fait, ce qui se passait à la loco ce soir. Les DJ ainsi que la sono, tout ça.
6: La sono, tout ça.
1: Ceux qui sont au bar.
6: Aussi demandé à la sono, les DJ au bar, tout ça, au percu.
1: Bar tabac, tout ça.
6: Mais on allait où, ma fille?
1: Bah alors.
6: Elle est là,
1: voilà.
0: Alors, donc ce soir à la loco, c'est Gigi Téléphone, Gigi Alcool, Gigi Jean Lefebvre, et au percu, Daniel Alain, Sylvain Hélène, et en exclut au saxophone, Joseph. Voilà.
7: Et après?
0: Et après, bah, mardi prochain, ça sera les conseils de Gérard et Sandy. D'accord, on s'en fout pas, tu fermes ta gueule, toi, gros con.
7: Ça l'a fait grave.
0: Alors, je répète ce qui va se produire durant ce week-end. Toi, tu vas prendre des claques dans ta gueule.
7: C'est pas lui, regarde, tu vois bien. Et ça, c'est les auditeurs, ça ferme.
0: Et il est où le micro, là?
7: C'est celui-là.
0: Ah, ok. Alors, donc, je répète.
7: Mais c'est pas moi, mais j'arrête. C'est pas lui, putain.
0: T'arrêtes de m'éteindre le micro, d'accord? Alors, je répète, demain soir, au César Palace, c'est-à-dire ce soir à Saint-Avold, vous allez retrouver Max. Bon, allez hop, allez vous faire foutre.
1: Mais non, on va pas se faire foutre!
0: Gérard!
7: Reviens là.
1: Reviens là, c'est ta place, de toute façon, ça se sent que c'est ta place.
7: Après, t'es né pour ça, mais t'es né pour bouffer du micro. Il a rien fait, toi, c'est pas lui qui faisait les trucs. T'es né pour bouffer du micro.
0: Ouais, vous me laissez les micros éteints
7: parce que sinon ça va chier. Allez, mets-toi là. Tu vois ton pote Rigaud là, hein? C'est qui ton pote? C'est moi, c'est lui. Hein? Tu ton pote ou pas? Je ton pote, putain.
0: Donc ce soir, je répète.
7: Arrêtez!
1: Tu ton pote de fun ou pas?
7: Bon bah t'es plus mon pote, c'est tout. Je le sais maintenant.
0: Donc ce soir...
7: Non.
0: Ce soir, donc... Fais gaffe, toi. Allez. Donc ce soir au César Palace avec Jean-Marie K et Max, votre Star System. Donc ils vous attendent tous près de le Saint-Avold. Et putain, vous me faites chier, hein.
5: Mais non.
0: Oh, ta gueule, toi. Donc ce soir à Saint-Avold, près de Metz, Nancy, Thionville... Eh, vous arrêtez vos conneries, la bande de câbles, là.
7: Bien fait, regarde, vas-y, fais ton truc. Voilà.
0: Donc ce soir à Saint-Avold avec Jean, Max, le Star System et Jean-Marie K. Donc c'est près de Nancy, Metz et Thionville, donc venez nombreux. Samedi soir à l'Écho du Lac pour l'anniversaire de Rigaud.
7: Manu.
0: Apolline, tu me vires tout le monde au standard. Parce que là, ça, on vient de le voir que c'est toi. Merci. Et toi, continue, je vais t'en mettre encore une.
5: Oh,
0: oh.
5: Je sais pas comment ça marche.
7: Qu'est-ce que tu fais? Oh là là là là. Tu vas m'arrêter ça parce que tu as morflé, toi, ce soir. Bah, t'as commencé un bon débat, tu vas pas me foutre ta merde pour ce que j'ai à dire. Allez, fini.
0: Donc, pour terminer...
7: Oh, arrêtez, putain.
0: Toi, c'est premier, je te louperai plus maintenant. Donc, à la loco, donc il y aura Gigi Téléphone, je l'ai annoncé. Donc, samedi soir, à l'Écho du Lac, pour l'anniversaire de Rigo, toute l'équipe du Star System sera là, à Torigny-sur-Ville.
7: C'est pas dur. Et toi?
0: Toi, il est temps que tu barre-toi dans ta ville de merde, là. Va voir tes putains de nordistes.
7: Voilà.
0: Alors, retourne dans ta ville et reste-y. Okay. Nordiste, tu veux pas, hein. Tu peux rester jusqu'à mercredi. Et encore, même pas, tu peux rester toute la semaine. De toute manière, on en a plus rien à foutre de toi. Ouais. Donc, ce soir, à la loco, il y aura Gigi Téléphone, Gigi Alcool, Gigi Jean Lefebvre, et au percu Daniel Alain, Sylvain Hélène.
7: Mirouf.
0: Et en exclu, Saxo Joseph. Et donc, samedi soir, pour l'anniversaire de Rigo.
7: Dégage de là, toi. Dégage.
5: Je veux rester avec toi, Jean.
7: Dégage. Tu restes pas avec moi, je suis pas ton copain, d'accord? Alors tu dégages. Mais putain, ça s'est bien passé. Hop. Le premier débat. Dégage de là. Allez, on finit, on dit au revoir, là. Dis au revoir.
0: Bon, bah sur ce, on vous retrouve.
7: Comme ça.
8: Au revoir.
0: Bonne nuit à tous et on vous retrouve samedi à l'Écho du Lac. Vous allez retrouver Seb pour la nuit sans plus bord.
7: Gérard. Oh, t'annonces pas le disque, rien là. Ouais, j'en sais rien, moi. T'as qu'à l'annoncer.
9: Et c'est là le disque,
7: ils
9: Gérard.
7: Ils sont même pas capables de me donner les feuilles.
9: Bah si, tu
7: les
9: demandes
7: pas. La fête d'auditeur ce soir. Je voulais vous le dire quand même.
9: Combien
7: 21 millions.
9: Comme ça,
0: d'accord.
7: Ou quoi, 21 millions, vous tapez dessus.
9: Ah, c'est cool. Là.
0: Donc, on s'écoute à SPA avec Adopte-moi, je fais mes besoins tout seul. Au revoir et à dimanche soir. Et samedi à l'Écho du Lac.
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0: Alors n'ayez crainte, c'est pas du tout ce que je viens de vous annoncer, mais c'est Ricky Martin avec une dose stress.

0: avec ce qui se passe de Christine, parce que
1: c'est moi.
0: Je commence à avoir un match ce soir.
1: Mais non, c'est une auditrice.
0: C'est toi.
1: C'est une auditrice.
0: C'est toi, espèce de connard.
2: Ouais, Gérard, je voulais juste te demander, est-ce que tu penses que...

0: C'est pas moi, hein. Il y a quelqu'un qui m'a imité là.
1: Bah alors.
2: Non plus.
1: Pousse Dog, je sais pas quoi là.
2: Pousse Doggy Dog, merci.
1: Ouais, alors.
2: Moi je sais pas trop, c'est peut-être une position dans le Kamasutra, je sais pas.
1: Ouais, c'est ça, t'as raison, ok. Okay. On a tout compris. Tu comprends vachement bien ce qu'on veut dire, hein.
2: Très bien. Ouais.
1: L'Aziza. Oh, ça y est, oui. Bon, ouais, bon, je préviens. Une chose.
2: On se moque pas.
1: Je préviens
3: laquelle,
1: tout de suite.
3: Laquelle.
1: Je vous préviens que le premier qui déconne sur le nom d'un auditeur va gerber. Je vais ne pas me faire braire cette nuit. Le premier qui dit une connerie, je chope au hasard. Je lui dis bonne nuit. Alors, Claude Bourgeoise, au revoir. Allez, hop. Terminé pour toi. Manu, s'il te plaît. Claude Bourgeoise, tu lui dis au revoir. La Claude Bourgeoise. Pardon. Terminé. Allez, c'est parti. Hop. On y va. L'Aziza.
0: Un débat sur le Catavana.
2: Alors moi, je pense.
1: Fais gaffe, je spin parce que tu risques de faire autant aussi.
4: Bon, Gérard, on y va.
1: Yes. Alors, l'Aziza.
2: Ouais, allô. Bon, moi, je pense que le quinquennal, c'est un rapport avec les chiffres et la numérologique, je pense.
1: C'est-à-dire ?
2: Bah, je sais pas plus. Hein. J'ai lu ça dans un article. J'ai vu que c'était rapport avec la numérologique, le quinquennal.
1: Ah mais attends, sur la numérologique, de quoi ?
2: Bah je sais pas, des chiffres, bah forcément des chiffres.
1: Ouais, ouais. Attendez, ouais Rigaud ?
5: Oui Gérard, une très bonne question sur l'IRC, chaud dans le débat. C'est Paul Atreides qui te demande, tu es pour un quinquennat de quelle durée ?
1: Ah bah justement, on va en parler.
4: Ouais.
1: Ah
4: ouais.
1: Donc, je veux bien répondre à cette question tout de suite. Donc, en fin de compte...
5: Non, peut-être pas en fait, peut-être tout à l'heure.
1: Bah tu lui dis qu'on
5: tu
1: lui
5: donnera. Tu peux lui dire, il t'écoute.
1: Ben donc, le quinquennat, en fin de compte, c'est une durée qui dure 5 ans.
4: Mais voilà. Qu'est-ce que le quinquennat, alors ?
1: Ben, le quinquennat, c'est pour diminuer les élections du président de la République. Soit qu'il les laisse à 7 ans, donc ils sont pas d'accord qu'ils soient jusqu'à 7 ans, ils veulent les descendre à 5 ans.
4: Donc
1: voilà.
4: En fait, ils font des élections pendant 5 ans.
1: Non.
4: Au lieu de 7.
1: Non, c'est 7 ans, mais ils veulent les redescendre à 5.
4: Mais quoi ?
6: Et pourquoi ?
1: Ben, ils veulent que le président de la République, au lieu qu'il reste 7 ans au pouvoir, reste que 5 ans maintenant.
4: Et pourquoi ?
1: Ben, justement, le pourquoi, c'est de savoir.
4: Pourquoi ?
1: C'est de savoir pourquoi qu'ils veulent ça. Peut-être qu'ils veulent plus de présidents, qu'ils veulent en virer plus. On ne sait pas.
4: Ouais,
1: on sait pas.
6: Ils peuvent être élus ou pas après ?
1: Ah bah ça, s'ils se représentent, oui. Mais ils auront un mandat, au lieu qu'ils soient de 7 ans, là, comme c'est à l'heure actuelle, il sera moins long.
6: Un mandat à poste ou un mandat
1: comme tu veux. Comme tu veux, on s'en fout.
0: Un RIB.
1: Ouais.
2: Ouais, GG.
1: Non,
2: ouais.
1: Attendez, il y a...
6: Ouais, à la place de Chaude Bourgeoise, on accueille Teubéry.
1: Teubéry.
2: Bonsoir Teubéry. Oui, c'est Teubéry, c'est mon nom.
1: T'appelles d'où ?
2: Bonsoir Fida, bonsoir Manu, bonsoir Rigo, bonsoir les auditeurs.
1: T'appelles d'où ?
2: J'appelle de Paris, 101.9.
1: Ok. Non mais quand je te demande quand t'appelles d'où, tu me réponds avant de dire bonsoir
2: Paris,
1: aux auditeurs.
2: 101.9.
1: Ok, Jospin.
0: Oui. Ouais, le quinquennat, donc je t'ai répondu, pour moi c'était une durée de 5 ans, c'est un mandat, il change de mandat, la poste, tout ça, le RIB, vive la France.
1: Bon alors, ouais. Jospin, au revoir,
2: non,
1: comme
2: mais
1: ça.
2: C'est vrai, hein.
1: Non,
0: mais c'est vrai.
2: Attends,
0: je suis républicain, moi, non. Monsieur.
1: Oh.
0: Je paye mes impôts, moi.
1: Ouais, bah tu payes tes impôts, moi je viens de dire ce que c'était le quinquennat, alors bonne nuit, Jospin. Ouais,
0: c'est
1: bah tu continueras d'écouter dans ton lit. Allez hop, bonne nuit, au revoir.
5: Gérard. Oui. Sur l'IRC où on est déjà 6437.
4: Bien,
1: déjà.
5: Ouais, déjà ça monte.
4: Franchement, tu cartonnes.
5: T'as vu ? Il y a une très bonne question de Davy One qui est belge et il te dit qu'en Belgique il n'y a pas de président de la République. Alors comment ils font pour un quinquennat ?
1: Bah si, justement. Mais qu'ils arrêtent sur l'IRC pour l'instant, s'il vous plaît. Vous arrêtez de nous parler déjà de toutes les questions que je vais dire.
5: Ah, pardon.
1: Parce que ça ne sert à rien que je vous réponde avant.
5: Mais je crois qu'en fait, il y avait des questions sur radiogérard.fr.fm.
1: Non, ça n'existe pas, ce site, donc c'est pas la peine. Donc voilà. Donc, qui c'est que j'ai oublié qui n'a pas répondu à la question ? Ah, Teubéry.
2: Oui, la question c'était.
1: Je vais dire à Manu. Manu, quand tu prends des auditeurs, quand tu me redonnes des auditeurs, tu leur précises la question, d'accord ?
6: Ouais. D'accord, et on va accueillir Videcouille, bonsoir.
1: Tu as précisé la question qu'elle m'a...
6: Non, parce que moi-même, je ne la connais pas, ta question.
1: Alors, Videcouille...
6: Donc, c'est pas gagné.
7: Bonsoir Gérard, bonsoir tout le monde. J'appelle de Troyes.
1: Non, quand même,
4: quelle belle ville.
1: Ta fréquence, toi, le Troyen de mes deux,
4: hein ?
1: Ta fréquence
4: 107.3.
7: Voilà.
1: Ouais, ça m'étonnerait parce que j'ai regardé sur une carte et c'est pas 107.3. En de bon entendeur, salut.
4: En numérique.
1: C'est ça, en numérique, t'as raison.
4: Ah ouais, mon pote.
1: C'est ça, t'as raison. Alors, Videcouille et Teubéry, la question, c'est savez-vous ce que veut dire quinténa ?
7: Quinténa, c'est un magasin d'outillage, ça ?
4: Ouais, ouais.
1: N'importe quoi.
7: Que tu me dis quinténa ?
1: quinquennat.
7: Ah, quinquennat, c'est la.
1: Oh, quinquennat.
4: Non,
1: je dis le quinquennat, c'est toi qui. Quoi, tu pues, et ta gueule.
4: Quinquennat tout à l'heure.
1: Ta gueule. Donc, pour vous, Vitecouille et Tauberry.
2: Bah, le quinquennat, c'est une marque de chaussures.
1: Quinquennat, pas quinquennat. Oh là là.
7: Je crois que c'est la durée du mandat présidentiel, mais je suis pas sûr.
1: Bah voilà, bah c'est ce que je viens de dire depuis tout à l'heure que j'explique.
7: Ah d'accord, j'avais pas compris.
1: Ah d'accord, ah bah dis donc, faut peut-être vous réveiller, hein. C'est pas parce que c'est la nuit marathon que vous dormez déjà à 1h15 du matin. C'est pas comme si qu'on faisait 2 heures de débat d'affilée.
5: Ouais,
1: hein.
5: C'est clair, ça va.
4: Gérard, tu, justement en parlant de la nuit marathon, tu sais ce que c'est 10 personnes de forte corpulence dans l'eau?
1: Non.
5: C'est marrant, quand tu me l'as raconté tout à l'heure, c'était pas...
4: Ouais, non mais je veux pas dire de nom à l'antenne, hein. Vous savez bien que c'est saucisson mystère. 10 saucissons mystère dans une mare d'eau, c'est quoi?
2: C'est toute la famille à la plage, non?
4: Non, c'est une marathon.
1: D'accord.
4: Voilà, bon.
1: N'importe quoi. Ouais, Hugo.
5: Oui, encore une très bonne question sur IRC de Nescafé. Il te demande comment ça se passe le quinquennat chez les Pokémon. Est-ce que Pikachu, il a fait un Pokémon de.
4: Un quinquennat de.
1: Mais ça n'existe pas, ça n'existe pas. Ça n'existe pas.
2: Toi, c'est plutôt Cacapu. Hein.
1: Ouais, c'est ça, t'as raison.
3: Cacapu.
4: Devant ton micro, ma couille.
3: Hey Gérard, je suis devant une webcam, c'est chiant, mais je vois le studio et tout, et je vois ta tête. C'est mortel. Ah là, il y a Manu qui lève la main, il fait un bras d'honneur et tout.
4: Ah, génial.
3: Ouais.
4: Sur internet, s'ils ont des webcams, ils peuvent voir le studio.
1: Mais...
3: Hop là, tu lèves le bras.
1: À mon avis, c'est à côté.
4: Mais non,
1: donc,
4: non.
1: Ouais, ouais, tiens mon cul.
4: Mais non, elle est là, la web, regarde.
1: Avez-vous déjà entendu parler du quinquennat? Ben ouais, ben bien, c'est bien. Avez-vous déjà entendu parler du quinquennat? Alors 48% des gens répondent oui, mais ils préfèrent le septennat. Alors 27% répondent qu'il y a une différence de 2 ans en pauvre con. Ça c'est pas mal. C'est bien ça. 17% des gens sont fonctionnaires et dorment, bien sûr, pourquoi pas. Et 9% sont plus intéressés par les Philippines. Alors ça, j'en ai rien à foutre. Alors je vais faire le sondage comme ça va aller plus vite. Deuxième question. Deuxième sondage, alors, que doit-on faire pour mettre en place le quinquennat? Alors, 45% des gens répondent en mettant des cultes. Des quoi? Des culs? C'est quoi ça encore?
4: Non.
1: Enfin, on s'en fout. 31% des gens répondent qu'il faut faire des emplois fictifs. 20% pensent qu'il faut suivre un ministre en partout, bien sûr, pourquoi pas. Et 12% des gens pensent que la France va gagner le... L'Euro 2000, celui qui s'amuse à sortir des sondages, c'est pas l'Euro, R-O-T, mais Euro, E-U-R-O.
4: Ah, comme la monnaie.
1: Voilà.
4: Ah, d'accord, merde.
1: Donc, troisième sondage. Que peut apporter le quinquennat? Alors, 75% des gens disent la possibilité d'être plus disponible pour la SADO, pourquoi pas. 29% répondent. Que l'important c'est la rose, l'important, oui,
4: l'important,
1: bien sûr. 23% disent une fermeture des foyers d'hébergement, pourquoi pas. Et 5% répondent des ministres, des présidents en tôle.
4: Non, mais attends, on comprend rien ce que tu dis. Garde-en un peu pour tout à l'heure, mon grand, on va reprendre le débat là.
1: Donc, il y a déjà la moitié des trucs, je sais pas d'où, de toute manière, c'est pas Rigaud qui les sort, donc
4: attends,
1: c'est
4: Rigaud.
1: Non, bah, non, parce que j'ai demandé.
4: Quinquennat.com.
1: Non, parce que j'ai déjà demandé à Rigaud d'avoir le sondage. Il m'a dit que la photocopieuse était en panne. Donc,
4: eh ben,
1: elle n'est pas réparée.
2: En plus, ça parle des Philippines. Attends, déconne pas.
1: Ok, alors, êtes-vous.
2: D'ailleurs, bonsoir,
1: êtes-vous prêt?
4: Bonsoir, Ali.
1: Êtes-vous prêt à vous présenter à l'élection du quinquennat? On va demander à l'Aziza.
8: Ce mot, nous ne le connaissons pas, ni vous, ni nous. Cependant, nous allons essayer de l'apprendre ensemble.
1: Bon. Celui qui s'amuse à faire ça, arrête, parce que ça me gonfle, sérieusement. Alors êtes-vous prêt à vous présenter à l'élection du quinquennat, l'Aziza?
4: T'as dit quinquennat là?
1: Ouais. Quinquennat.
2: Moi honnêtement je suis pas prêt.
1: Ouais.
2: Parce que je pense que je suis pas encore assez mûr.
1: Mm-hmm.
2: Il faut savoir laisser mûrir les choses dans la vie.
1: Mm-hmm.
2: Et je pense que c'est quelque chose qui demande réflexion, donc moi je pense que je suis pas prêt.
1: Mm-hmm.
2: Par contre, toi je pense que t'es bien mûr.
1: Oh non, mais moi...
2: Je pense que tu commences même un petit peu à pourrir.
1: Ah bah c'est bien. Dans ces cas-là, l'Aziza...
2: Il faut cueillir le fruit avant qu'il soit pourri.
1: L'Aziza, dans ces cas-là, tu vois ce que je veux te dire?
2: Si
1: je commence à pourrir, eh ben je te dis bonne nuit. Au revoir. L'Aziza, au revoir.
3: Au revoir.
1: Oh, merci pour ceux qui chantent derrière. Pug Dog...
4: Pouce Doggy Dog.
1: Pouce Doggy Dog.
2: Wesh, wesh. Ouais, bah non, moi me présenter à l'élection du quinquennat, il n'y a pas moyen, parce que je suis encore trop jeune, j'ai pas mal de choses à vivre, et la politique, c'est pas mon truc.
1: Mmh.
3: Donc voilà.
4: Mais ouais, oui, excuse-moi. Si si le président ou je sais pas le ministre devait se présenter au septennat et qu'il a été élu, est-ce qu'il peut se représenter en même temps pour le quinquennat s'il va avoir lieu là?
1: Mais justement, non mais non.
5: C'est une bonne question.
1: Non mais justement là là on va pas tout mélanger parce que je demande êtes-vous prêt à vous présenter à l'élection du quinquennat? Non,
4: par exemple à monsieur Chirac le président, est-ce qu'il peut se présenter pour le quinquennat s'il fait déjà le septennat?
1: Bah, justement, c'est lui à l'heure actuelle qui demande à ce que le quinquennat soit modifié. C'est donc lui. Si tu veux, il va se représenter là en 2002, donc il est prévu là pour 7 ans. Mais ce qui va se produire, c'est que là, on va en parler tout à l'heure. Mais le problème qui va se poser, c'est de savoir s'il va être élu ou pas. C'est de savoir, parce que là, c'est un mandat présidentiel qui dure 7 ans.
4: On parle pas trop politique quand même.
1: Non, mais moi, je te le dis.
6: Tu t'engages,
1: non, mais moi, je m'en fous. De manière, on a voulu faire un débat là-dessus. Moi, je me lance, c'est tout.
4: De toute façon, t'es de gauche, toi.
1: Non, moi, je suis pas. Moi, de toute manière, que.
4: T'es pour les Verts,
1: non,
4: t'es
1: mais de toute manière, il y a un problème. Il y a un truc qui te dit que tu sois de gauche ou de droite, de toute manière, tu seras cocu. Voilà, terminé, point final à la ligne. Hop! Comme ça, j'ai répondu à ta question.
4: Non, donc, c'est en fait, sûr que donc, toi, t'es mec, cocu. Ça, donc, en 2002, Chirac se représente pour le quinquennat.
1: On ne sait pas.
4: Pour un septennat, en fait.
1: Non, mais on ne sait pas, justement, s'il va se représenter ou s'il ne va pas se représenter.
6: Ouais, mais pour combien de temps? Pour 7 ou 5?
1: Non, mais voilà, c'est là le problème qui va se produire.
4: Quel et problème
1: là, le problème, on va le savoir sur la question d'après. Parce que
4: il y a des
1: trucs qui va falloir... Qu'on...
6: Et Jospin, tu dois le savoir, tu sais, il y avait une rumeur comme quoi c'était ton
1: mais
6: père,
1: non, mais,
6: tout ça.
1: Mais non, ça, j'en ai rien à foutre.
4: Ah bon.
1: Toberi.
4: Il a attendu que t'aies quinquennat pour
6: Excuse-moi, juste avant, on va accueillir Zoubida.
9: Zoubida.
4: Salut Zoubida.
9: Qu'est-ce que tu vas pleurer? Zoubida. Zoubida. Bien chaud ce soir, bonsoir.
1: Zoubida, t'appelles d'où, s'il te plaît, merci?
9: Marrakech.
1: Encore un qui est en train de se foutre de ma gueule, les graves de chez Grave.
9: Bah comme d'hab, de toute façon. Marrakech-sur-Mer, dans le Vercors.
1: T'appelles d'où?
9: Dans le Vercors. Marrakech-sur-Mer.
1: Ta fréquence, s'il te plaît.
9: 107.2.
1: Merci, enfin. T'as quand même compris ce que je voulais dire.
9: Tout à fait, je suis pour le quinquennat, moi.
1: Ouais, ben, pour l'instant, c'est pas à toi que je m'adresse.
4: Devant ton micro, mon poulet.
1: Toberi.
10: Ouais, bah alors moi, ce que j'ai compris du quinquennat, c'est que maintenant, on peut devenir président à 5 ans, alors qu'avant, on était obligé d'attendre d'avoir 7 ans.
1: Mais non, voilà. Mais je te parle pas de l'âge, mais t'es vraiment tobé, toi.
4: T'es tobé, hein.
1: T'es vraiment tobé, mon pote.
4: T'es
1: tobé,
4: hein.
10: T'es dégueulasse.
1: T'as quel âge?
10: Hein?
1: Ouais, 2 à 3, on saute, et à 4, on recommence. Allez, tobé,
4: Manuel.
1: Toberi, tu lui dis au revoir, comme ça, il comprendra quand je lui parle.
6: Je peux pas, j'ai besoin d'un nouvel appart.
1: Toberi, tu lui dis au revoir.
9: Bien joué.
1: Manu. Rigo, pardon, merde.
5: Ouais, bien, ouais. Il y a un snack sur l'IRC qui te demande comment est-ce qu'on attrape un quinquennat, et il voulait savoir si c'était contagieux.
1: Ça, il n'y a pas de maladie pour ça. Donc, sa réponse, elle a ni queue ni tête.
5: Mais si un président est malade, est-ce qu'il peut continuer son quinquennat?
1: Ben, s'il est malade, ça dépend ce qu'il a comme maladie, ou sinon, c'est le Premier ministre qui prend la relève en attendant qu'il soit guéri. Voilà. Voilà. Donc, vite couille.
7: S'il faut devenir président derrière du quinquennat, je veux bien. Mais je sais pas, c'est pour quoi faire, quoi.
1: À ton avis.
7: Ben, je sais pas, tu me dis pas.
1: À ton avis, si on fait un quinquennat, s'il y a un quinquennat qui est prévu à l'heure actuelle, c'est pourquoi?
7: Ben, à ton avis. J'aimerais que tu m'expliques. Parce
1: non, mais attends, déjà, tu peux me dire quel âge que tu as, s'il te plaît?
7: J'ai
1: 23. Et t'as suivi tu suis un peu les infos?
7: Ben, je regarde Friends, mais.
1: Ah ouais, d'accord. Non, mais attendez, c'est bien, parce que je lui demande, est-ce qu'elle suit les infos? Elle me répond, je regarde Friends. C'est bien, c'est pas
4: c'est
1: mal.
4: Quoi, Friends?
7: Non, c'est parce que c'est avant les infos, c'est tout.
1: Mais est-ce que tu regardes les infos?
7: Après Friends, ouais, je regarde les infos.
1: Ouais, d'accord.
7: Mais j'ai entendu parler de ça, mais j'ai pas compris, quoi. Ils veulent tous se présenter au quinquennat, mais ça servira à quoi?
1: Non, bah allez, c'est bon, t'as pas encore compris ce que je voulais dire. Zoubida.
9: Moi, je suis d'accord pour le principe du quinquennat, mais moi, je veux que l'euro, ça soit tous les 4 ans, ça change pas.
1: Alors lui est complètement tombé aussi celui-là, il me parle du foot alors que je parle du quinquennat. On en a rien à foutre du foot dans le quinquennat.
9: Non, mais l'euro, tu me le confirmes, ça sera tous les 4 ans.
1: Ouais, mais ça, je m'en fous, moi, de l'euro.
3: Gérard, je te coupe 2 minutes.
1: C'est qui?
3: C'est Pousse Snowy en Ludovic.
7: Ouais.
3: Doggy Dog. C'est parce que je vois 3-4 vis devant moi, donc peut-être que pour ta jambe Paris pas cher, ça pourrait prendre service.
1: C'est ça, t'as raison. Fous-toi bien de ma gueule aussi, toi, parce que je te dis bonne nuit, au revoir. Hop.
3: Salut, allez hop.
1: Bonne nuit. Manu.
9: Ça dégage.
1: Attends. Tu Tu me sors plus Doggy Bug.
0: Plus Doggy Bug.
1: Au revoir.
4: Gérard, est-ce que avec cette nouvelle version là, du quinquennat, il y a Arsène. Mmh. Avec la nouvelle version du quinquennat, tout le monde pourra se présenter.
1: Ben justement là,
4: on en est peut-être à la troisième question là.
1: Voilà, justement, c'est sur cette question-là que je vais te répondre.
4: On va tout savoir.
1: Voilà.
4: Putain,
1: donc, si Manu.
4: Tu le dis maintenant ou pas?
1: Ben attends, parce qu'il me manque, j'ai que deux auditeurs.
4: Ben c'est pas grave,
6: c'est pas grave, tu vires tout le monde. On peut accueillir Jacques Langfourré.
1: Jacques Langfourré.
11: Oui, bonsoir.
4: Bonsoir. Salut,
11: bonsoir, c'est Jacques Langfourré, j'appelle de Blois-sur-Nioul.
0: Et apparemment, tu fours des anus. Hein.
11: Tout à fait.
1: Salut Jacques. La fréquence de Blois.
11: Alors, c'est dans le Jura maritime, c'est 108.8.
0: Exact.
1: Dans le Jura maritime, pourquoi pas?
4: Ben oui, il y a un fleuve. Hein.
1: 108.8
11: 108.8, exact.
1: Ok, donc on a vu de couilles Jobita et Jacques Lang. Hein.
11: Langfourré.
1: Les autres.
0: Hop. Moi, pour relancer un peu ton débat, Gérard, tu penses pas que fait l'idée de quinquennat de Jacques Chirac,
1: c'est qui parle là?
0: C'est Zoubida.
1: Ouais.
0: C'est en fait pour relancer le débat. Tu penses pas que l'idée de Jacques Chirac de relancer le débat sur le quinquennat, c'est pas pour faire oublier les affaires dans lesquelles se sont emmêlés le RPR.
1: Tu vas trop loin, Zoubida, là-dedans.
4: Reviens sur le
1: thème du débat.
4: T'as un sans fil, reviens vers la base.
1: Okay. T'as un sans fil?
0: Non, c'est bon.
11: Non.
4: Vas-y, tu peux. Voilà.
0: J'ai un fil, mais je voulais te poser une question. Qu'est-ce que t'en pensais, toi?
1: Non, mais j'en ai rien à foutre de ça.
0: D'accord.
1: Rigo.
12: Mais ça manquait. On a eu droit à l'histoire de
1: Rigo, une question, non?
5: J'ai pas capté. Il y a un escapé sur l'IRC qui te demande s'il faut avoir son bac de philo en particulier pour avoir son quinquennat.
1: Justement, je lui répondrai pas parce que ça va être la question, comme on aura le droit de dépasser de 5-10 minutes, pas plus.
5: Et vite fait, est-ce que il y a Nello qui demande comment s'appellent les habitants du quinquennat?
1: Oh là, je ne sais pas.
4: Les quinquennois.
1: À mon avis.
4: Les quinquennois. Les quinquennais. Tous les quinquennois. Tous les quinquennois.
6: On accueille Monsieur Mazur. Bonsoir.
1: Oh non, yes.
13: Bonsoir,
1: Monsieur. Oh non, pas lui.
13: Oui, bonsoir, c'est Monsieur Mazur, votre ami.
14: Bonsoir.
13: Monsieur Gérard, comment allez-vous? Je suis ravi de vous retrouver.
1: Ouais, mais je m'en fous. Allez, bonne nuit.
13: Attends, que je regrette tant la disparition de l'émission L'Heure de Vérité, je vois que par votre organe, tout cela revit, cela me met en joie.
1: J'espère que vous n'allez pas me casser les biens jusqu'à la fin du débat, parce que sinon je vais vous dire au revoir aussi. Vous,
13: absolument,
1: hein,
13: pas, monsieur Gérard, soyez tranquille.
1: Bon,
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0: Sur l'analyse de Régis Faucon, là.
1: Oh, Zoubida, au revoir, ça t'apprendra de parler de n'importe qui. Allez, hop, Zoubida, bonne nuit, au revoir, Zoubida.
0: Bon, ok, fumez des spliffs.
1: C'est ça, t'as raison. Alors, la question donc que tu m'as posée tout à l'heure.
4: Très intéressante,
1: donc,
4: oui.
1: Faut-il faire un référendum pour le quinquennat?
4: Ah, voilà.
1: Alors, faut-il faire un référendum?
4: C'est quoi?
1: Pour le quinquennat.
5: Genre, faudrait qu'il explique le référendum.
1: Alors, un référendum, c'est un truc qui va se passer lors en Assemblée nationale, là, au mois de septembre, pas avant, c'est prévu.
4: Oui.
1: Donc, tout le monde va dire si oui ou non ils sont d'accord sur le quinquennat pour qu'il dure 5 ou 7 ans.
4: Oui ou non pour le quinquennat,
1: voilà.
4: De 7 ou 5 ans.
1: Voilà.
6: Et si c'est 7 ans, ça fait quoi?
1: Non, mais ça va dépendre du référendum. Parce que si par exemple, t'as à peu près 50% qui disent. Non, mais attends, je te coupe.
6: Il n'y a que les hommes qui vont aller voter alors.
1: Non, mais il y aura tous ceux qui sont à l'Assemblée nationale. Donc, ils vont faire une chose.
6: Non, tu dis référendum.
1: Oui, mais le référendum, ça va être tous les gens qui seront à l'Assemblée.
4: Il y aura un référendum
1: qui vont voter. Donc, ça va être là, ça va être à la majorité. Si, par exemple, t'as 50% des gens qui disent oui pour 7 ans, donc.
4: Bah, c'est pas la majorité, il y aura égalité.
6: Il y a 50% qui disent non. Hein.
1: Ouais, mais s'il y a 50-50, ça va dépendre de comment.
4: Ouais, s'il y a 50-50.
1: Oui, mais s'il y a 50-50, tu auras
4: Il y aura 6 ans, pas 5 et 7.
1: Non, mais ils recommenceront jusqu'à savoir pour savoir si on le garde 7 ans ou si on le garde 5 ans. C'est ça le
4: quinquennat à 5 ou à 7 ans.
1: Voilà. Ouais. Donc maintenant.
6: Et si on veut moins.
1: Bah non, tu pourras pas l'avoir moins.
6: Non.
1: Parce que de toute manière, c'est 5 ou 7 ans.
6: Ouais, mais pourquoi? Pourquoi 5 ans?
1: Mais pourquoi 5 ans? Pourquoi? Parce que c'est le président qui a décidé que ça sera comme ça et c'est tout. Il changera pas sa position de place.
6: Ah, mais ça a toujours été comme ça ou avant c'était.
1: Non, mais moi, c'est ce que j'ai entendu dire aux informations parce que j'ai écouté justement avant de faire le débat. Donc j'ai écouté ce qu'il a dit et en fin de compte, ça sera 5 ans, non 7 ans. Maintenant, ça va être vis-à-vis du référendum. Comment que ça va se produire? Si au référendum, il y en a qui disent oui ou non. Ok, s'il y en a des, s'il y a la majorité de oui, donc ça sera 7 ans. S'il y a la majorité de non, ça sera 5 ans, c'est tout. Ça sera pas plus loin. Voilà. Donc, du coup, je pense que j'ai répondu à la question, donc je sais pas pourquoi que je vous la pose. Hein.
7: Ouais, bah, c'est sûr, mais je voulais savoir comment ça s'appelle un quinquennat qui dure 7 ans.
1: Ça dure 7 ans, ça s'appelle un quinquennat, c'est tout.
4: Hein. Hey, un quinquennat de 7. T'as un quinquennat de 7 et t'es le roi.
1: Je vois pas comment qu'on pourrait dire comment que ça s'appelle. Hein.
7: Non, bah, je me demandais la question, c'est tout.
4: Non, parce que le septennat, c'est fini, donc on va appeler ça un quinquennat.
6: On va accueillir Jojo à la place de Zoubida.
14: Oui, bonsoir à tous.
4: Bonsoir Jojo. Ah, salut.
14: Bonsoir Monsieur Jojo.
1: Ah, Jojo d'Ajaccio. Aïe, aïe, aïe. Alors, entre Jojo d'Ajaccio et Monsieur Mazur, je crois que le débat, il va durer jusqu'à 2h30.
16: Oh, c'est un beau cadeau, ça.
1: Jacques Lang.
14: C'est Jojo.
1: Ouais, Jojo, pour l'instant, tu te tais, s'il te plaît. Je t'ai pas demandé.
17: Ouais, JG, moi, je voulais savoir, toi, tu...
1: Qui Jacques Lang?
17: C'est Jacques Lang,
1: ouais. Ouais, bah, justement, c'est à toi que je m'adresse.
17: Fourré, bien sûr. T'as pas donné ton avis, toi, si tu votes au référendum, tu votes 5 ou...
1: Non, mais attends, je viens de te dire, c'est pas nous qui allons voter.
4: On peut pas aller à l'Assemblée.
17: On peut pas y aller,
1: non.
7: On n'a pas le droit de voter.
14: Oh non.
1: Mais non, ça se passera pas.
4: De toute façon, t'as pas de papier. T'as
17: une carte d'électeur, toi, ou pas?
1: Ah non, mais moi, de toute manière...
17: Il paraît que t'as fait des filtres pour faire des spiffs avec.
1: C'est ça, Jacques Lande.
17: Ah non, c'est pas moi.
4: Il y a un passeport australien, Gérard, déjà.
17: C'est non.
14: On peut pas voter.
1: Attendez, calme. Hey, Manu,
6: oui, Gérard,
1: calme-moi, s'il te plaît, Gérard. Parce que là, ça devient grave.
6: D'accord.
5: Sur IRC, il y a Yankee, il voulait savoir si pour un référendum d'un quinquennat, il fallait voter pendant 5 ans.
1: Mais ils sont bornés sur l'IRC ou quoi? Je viens d'expliquer comment que ça se passait un quinquennat.
5: Bah, réexplique parce qu'ils n'ont pas compris.
1: Le quinquennat, c'est l'Assemblée nationale qui va dire si oui ou non ça durera 5 ans ou si ça durera 7 ans.
5: 7 ans, un quinquennat.
1: Terminé.
4: Et si l'Assemblée dit oui, ok, ça dure 5 ans, et que le président dit non, je veux pas, à la fin, il se rétracte. Il se rétracte comme toi, des fois, à la fin du coït.
1: Non, mais ça, de manière, c'est pas le président qui va se rétracter. De manière, si c'est voté pour 7 ans, ça, la prochaine élection qui aura lieu en 2002, si c'est pour 7 ans, ça fera 2009, c'est tout.
4: Ah ouais, d'accord.
1: Hop, basta.
4: Ah ouais, d'accord.
1: Hop. Si c'est voté pour 5 ans, ça fera 2007 et c'est tout. Voilà. Monsieur Mazur.
18: Oui, monsieur Gérard.
1: Okay. Monsieur Mazur,
18: Monsieur Gérard, écoutez,
1: vous ouvrez vos esgourdes.
18: Non, écoutez, Monsieur Gérard, je suis absolument navré, mais la teneur des débats évoquait plutôt l'Assemblée nationale, un tel capharnaüm que je n'ai pu saisir votre question. Auriez-vous l'amabilité, s'il vous plaît, de répéter?
1: Non, je ne répète pas la question.
18: Monsieur Gérard, je vous le demande très gentiment. Et je sais que vous avez bon fond sous vos aspects rugueux.
14: S'il te plaît, Gérard, répète.
1: Faut-il un référendum pour le quinquennat terminé?
18: Bon, écoutez, bien entendu, nous sommes en démocratie, alors c'est la moindre des choses.
17: Pas de gros mots, s'il te plaît, Monsieur Mazur, pas de gros mots.
18: Pardon, j'ai dit
17: démocratie, on reste poli.
7: Non, non, faut pas dire ça.
18: Alors, nous sommes dans un système, n'est-ce pas, où le peuple décide, et je trouve qu'il serait de bon ton, n'est-ce pas, de demander l'avis au peuple avant de s'engager sur une question assez grave, n'est-ce pas?
1: Vite couille! Sandy, à ton merde, au revoir!
18: Au revoir, madame Vitrouille.
1: Voilà! Bonne nuit! Comme ça, celle-là, elle aura tout compris de ce que ça voulait dire le quinquennat, alors qu'elle a 23 ans, qu'elle sait même pas ce que je veux dire.
5: Ah, pute scred.
1: Jojo d'Ajaccio, maintenant.
14: Oui, Gérard. Oui, mais disons que moi, j'ai un avis sur la question, mais les gens, ils me demandent pas mon avis. Hein. Parce que moi, je sais que Yvan Colonna, il se cache dans mon cagibi, là, dans mon jardin.
1: Bon, Jojo, au revoir!
14: Mais c'est vrai,
1: au revoir. Allez, hop. Comme ça va aller plus vite parce que j'aime pas les gens qui se foutent de ma gueule en se mettant loin comme ça pour dire qu'on est Jojo d'Ajaccio.
5: Gérard,
1: tu fais. Oui, mais.
5: Alors, il y a Davy One qui me dit sur l'IRC qu'il paraît que la longueur du quinquennat a été calculée à l'aide d'une matrice booléenne. Est-ce que tu penses que c'est une bonne méthode?
1: Non, c'est faux tout ça. Bon, ils ont pas fini sur l'IRC de nous mettre des questions.
5: Écoute, il est en école d'ingénieur de quinquennat.
1: Ouais, c'est ça, en école d'ingénieur, moi je suis en école d'animateur radio. Ok, on est combien? Vite fait, là, le point avant que je pose la cinquième question.
5: 5.
4: Dans non, le studio avec la mère de Manu, Monique, on est 5. Ouais.
1: Voilà. On est combien là sur l'IRC?
5: On doit être. Tout à l'heure, on était 7047. Et on doit être à peu près pareil.
1: Ok.
4: Ouais, on a augmenté un petit peu, quoi.
1: Alors. Ah, une question qui est super bien. Ah, le quinquennat est-il réservé plus aux hommes qu'aux femmes?
6: Elle est bien celle-là.
4: Ouais, c'est vrai. Attends, il y a
6: deux auditeurs en plus.
4: De nouveau pour le débat de Gérard.
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1: Fildar.
4: C'est pas moi.
1: Fildar, il est temps que tu te casses au mois de septembre, comme ça tu me feras moins chier.
6: Non, mais c'est pas ça, c'est qu'il faut qu'on se fasse du blé avant de partir. Attends. C'est pour ça qu'on ramasse un max.
1: Ouais, ouais. Donc, toi, t'as pas besoin de lait avant ton mariage. Ok, terminé.
6: Ok, on va accueillir Ramzy. Bonsoir.
1: Ramzy, bonsoir.
16: Et on bonsoir Fildar, bonsoir Manu, bonsoir les auditeurs.
4: Salut.
6: Bonsoir. Et on va accueillir Vladimir Poustine.
4: Oui, t'as bien bossé mon con aujourd'hui.
5: T'as bossé grave.
1: Manu,
16: oui,
1: au deuxième débat, je veux plus te voir. Je veux pas te voir au deuxième débat parce que là, pour l'instant, tu me.
6: Qu'est-ce qui se passe, ma chatte?
1: Je suis pas ta chatte, d'accord. Oui. Pour l'instant, t'es en train de me prendre des auditeurs cons.
4: Bah écoute,
6: attends.
16: Bonsoir Gérard.
11: Bonsoir Vladimir.
16: Bonsoir
11: à
16: tous les auditeurs.
11: Bravo pour ce que tu as fait avec Brice Le Thiot d'abord.
1: Oh, ça y est, ouais.
4: Pas de politique, merde.
1: Alors, Ramzy, t'appelles d'où?
16: J'appelle de Troyes.
4: Oh, chaud.
16: Encore. Enculé.
1: Oh, l'enculé, il dit au revoir, hop, terminé.
16: Bonsoir Ramzy.
1: Allez, au revoir Ramzy.
16: C'est pas moi, c'est l'autre auditeur.
1: Non, je m'en fous, allez.
16: C'est l'autre auditeur, tu commences pas.
1: C'est
16: pas moi, tu comprends.
1: Terminé, bonne nuit. Bonne nuit, allez hop. Comme ça, celui-là, il ira vite. Vladimir, t'appelles d'où?
4: De Moscou, non?
1: Vladimir, t'appelles d'où?
16: Une seconde, calme-toi, deux secondes. J'appelle de Caen.
1: Ta fréquence
16: 102.7.
1: Il est super. Alors, la question, vous l'avez tous entendue.
4: Ah ouais, c'était génial.
16: Ah non, pas du tout.
1: Oh non, mais ça y est.
4: Oh merde, t'es chier.
1: Putain, ils font chier quand ils s'y mettent.
16: C'est le bazar.
1: Le quinquennat est-il réservé plus aux hommes qu'aux femmes? Alors, monsieur Mazur.
19: Oui, bonsoir, c'est monsieur Mazur.
1: Oui, mais on s'en fout, on
6: a. Monsieur Mazur.
1: Monsieur Mazur.
19: Monsieur. Madame votre mère, n'est-ce pas, qui paraît-il est présente. Je la salue bien bas.
6: Dis bonjour à monsieur Mazian.
20: Oui, bonjour.
19: Bonjour, madame Manu. Bon, moi, je vous appelle comme ça, n'est-ce pas? Alors, monsieur Gérard, pour répondre
1: à monsieur Mazur.
19: Moi, je dirais.
1: Oh, monsieur, monsieur Mazur, je vous pose une question. Vous arrêtez de dire bonsoir quand je vous demande de répondre à la question, d'accord?
19: Absolument. C'était une formule de politesse, je ne le répéterai pas.
1: D'accord.
19: Alors, écoutez, de par l'étymologie même du mot quinquennat, et je crois qu'il sort directement de la bouche de notre président de la République, n'est-ce pas, je dirais que c'est bien entendu, on dit un quinquennat et non pas une quinquennate ou une quinquennette.
1: Notre manière, ça se dit un quinquennat.
19: Pardon, excusez-moi.
1: Ça se dit un, ça se dit
19: oui,
1: pas une.
19: Non, eh bien j'y arrive, eh bien je pense que le quinquennat, par définition, est donc plus masculin.
1: Alors,
19: avec
1: une question, monsieur Mazur, une question que je vais vous poser. Si, par exemple, une femme est élue présidente de la République.
19: C'est impossible, monsieur Gérard, vous le savez bien. Vous êtes en pleine
1: situation. Non, mais attends. Oh,
19: vous fabulez, monsieur Gérard.
1: Non, mais attendez, ça peut très bien se produire.
19: Mais non, monsieur Gérard, nous avons déjà eu un exemple d'une femme Premier ministre. On sait bien maintenant, cette personne a complètement disparu de la circulation. Je veux dire, on l'appelle Cresson Mystère maintenant, par ici.
1: Monsieur Mazur.
19: Monsieur Gérard.
1: Au revoir. Bah,
19: pourquoi, monsieur Gérard?
4: Il n'a rien dit. Oh.
19: Mais
1: bonne
19: monsieur
1: nuit.
19: Gérard, tout le monde peut en témoigner. Je n'ai absolument rien dit. Je ne comprends pas.
6: Moi, je témoigne. Hein. Rien dit.
16: Ouais. Il n'a rien dit.
1: On verra.
19: Si, attendez, c'est
1: Vladimir.
16: Bah oui.
1: Non, 5 minutes, Vladimir.
6: Non, c'est pas grave. Vas-y.
1: Non, tu m'accueilles un autre auditeur en priorité.
6: Bon, on accueille Eric Judor, bonsoir.
21: Oui, bonsoir. Bonsoir.
1: T'appelles d'où, Eric Judor?
21: J'appelle de Nantes, 97.3.
16: Bon, ok, super.
4: Et parle bien dans ton téléphone, Eric. Hein.
1: J'espère que c'est pas.
4: S'il te plaît.
1: C'est un portable?
4: Non, c'est un Bouygues.
21: Ouais, non, c'est un téléphone fixe.
4: C'est un Bouygues.
1: Ouais, mais tu parles devant ta sucette.
4: C'est un Bouygues SFR.
1: Manu. Rigo, pardon, merde.
5: Je m'appelle toujours comme ça.
1: Il y a
5: Esme sur Yercy qui voulait savoir combien est-ce qu'on peut garer de camions dans un quinquennat.
1: Bon, là, je réponds même pas à cette question pourrie. Bon, là, ça sert à rien du tout de l'avoir que je t'aille demander la question.
4: Tu t'appelles Simon sur Europe 1, Rigo.
1: L'après-midi. Putain, là, je crois que cette question-là, j'y répondrai même pas.
5: Arrête, Fildar.
1: Vladimir. Il y a autre chose, non?
5: Non.
1: Non, bon, tant mieux.
16: Bon, tu me laisses parler?
1: Si je veux, tu permets?
16: D'accord, je permets.
11: De toute façon, c'est un show, Vladimir.
1: Alors, Vladimir, donc toi maintenant?
16: Ouais, bah alors, moi, je pense que des femmes au pouvoir, c'est pas possible.
1: Bah alors, tu peux me dire comment que ça se fait qu'il y en a qui sont quand même.
11: Lesquelles? Bah, lesquelles?
1: Ah non, mais moi, je citerai pas de nom, c'est tout.
11: Bah alors?
1: Mais je te dis, moi, il y a des femmes qui sont dans le gouvernement.
16: Des jambes en l'air à l'Elysée, tout ça, donc c'est pour ça que.
1: Ouais, bah alors Vladimir, la partie de Jean Bollard, tu vas la faire avec ta femme dans ton lit.
16: Rien dit.
1: Au revoir.
16: J'ai rien dit.
1: Au revoir.
16: Mais attends, mais j'ai rien dit.
1: Au revoir.
16: Non, mais reste tranquille.
4: Ah, calme-toi. Calme-toi.
16: Non, mais attends, mais je vais t'envoyer une bombe.
1: Au revoir. Au revoir.
19: Casse-toi donc.
1: Allez, hop, bonne nuit, Vladimir. Jacques Lang de Fourré.
19: C'est Jack.
1: Ouais, Jacques Lang Fourré. C'est bien ce que j'ai dit.
19: Moi, je pense qu'il faut respecter la parité. Mmh. Je sais pas ce que t'en penses. Moi, je taxerais les gens qui disent ça de misogynie carrément direct.
1: Mais attends, tu peux. Ouais, mais tu peux expliquer.
19: Eh ben, la misogynie, c'est quand en fait, c'est pas bien. Et ça, moi, je pense qu'à la limite, ça devrait pas exister.
5: Mmh. Gérard, sur RC, il y a beaucoup de gens qui aimeraient que tu expliques ce qu'est la parité. Mmh.
1: C'est quoi ça?
5: C'est ce qui t'a dit l'auditeur dans sa réponse.
1: Mais attends, mais
19: pour le quinquennat, tu devrais savoir ce que c'est, forcément.
1: Mais attends, la parité, de manière, c'est que ça soit réparti, que ça soit autant d'hommes que de femmes qui soient au gouvernement, c'est tout.
19: Chaud.
1: Voilà.
19: Bravo. Bravo.
1: Voilà.
19: Bravo.
1: Eric Judor.
19: Ah, tu m'as fumé, je m'y attendais pas là.
1: Eric Judor.
21: Ah non, mais là t'as tout déchiré avec ton histoire de la parité, c'est exactement ça.
19: Il pas l'habitude, pas, franchement, moi je suis
1: bon, là. Eric.
21: T'as tout niqué.
1: Moi, Eric marqué, hein. Judor. Une fois
19: le nom.
21: Bah qu'est-ce que je viens de te dire?
19: Ah, t'es une lumière.
1: Attends, mais
19: tu m'as niqué 3 ans de ma vie là avec cette réponse. Laisse tomber.
1: Alors tu vas pas répondre?
21: Trop fort toi, t'es en romain toi aussi.
1: Ah, tu vas pas répondre?
21: Mais si, je t'ai répondu. Bah, qu'il y avait la parité, c'est qu'il y avait autant d'hommes, autant d'hommes que de femmes à la politique.
1: Mais voilà, attends, espèce d'andouille, c'est moi qui viens de le dire.
21: Mais non, c'est ma réponse.
1: Mais non, mais moi, c'était la mienne, espèce d'andouille.
21: C'est ma réponse, tu m'as piqué ma réponse.
1: Mais si t'es pas content, tu gères, mais c'est tout.
21: Non, je suis très bien.
1: Bon, bah alors.
19: Attends, GG, on peut faire un deuxième essai pour voir si t'étais juste.
1: Non, il n'y a pas de deuxième idée. Il n'y a pas de deuxième essai.
19: C'est quoi la misogynie, Gérard?
1: Ouais, merde, il n'y a pas de deuxième essai, Manu.
19: Ça me rassure.
1: T'as pas d'autres auditeurs?
8: Si, j'ai Conchita Martinez. Bonsoir.
1: Oh putain.
19: Bonsoir Conchita.
1: Bonsoir Martinez.
20: Conchita Martinez.
19: Bonsoir madame Conchita. J'adore tes cuisses.
1: Qu'est-ce qu'il fait encore là, monsieur Mazur?
4: Bah, on l'a pas viré, il a rien dit.
19: Faut aimer le jambon d'Espagne, mais j'aime tes cuisses.
1: Ah non, mais attends, mais moi j'ai dit que monsieur Mazur, j'en voulais plus, hein.
4: Bah attends, il y a plus qui répond bien dans le débat.
1: Non, mais moi j'ai dit que monsieur Mazur, j'en voulais plus.
19: Monsieur Gérard,
4: il a rien dit.
19: Bonsoir monsieur Mazur. Bonsoir.
21: Une fois qu'il y a quelqu'un dans le débat, tu devrais être content, sérieux.
1: Conchita Martinez là.
20: Oui, je suis marraine d'un site de copieurs. J'appelle de Troyes.
1: Oh là, encore une Troyenne. Bon allez, tu réponds Conchita Martinez.
20: Si je suis pour la parité.
1: Le quinquennat est-il réservé plus aux hommes qu'aux femmes? Point final à la ligne. Vous arrêtez avec vos parités parce que vous commencez à me les gonfler.
20: Moi je trouve que ça devrait être plus réservé aux femmes.
1: Parce que moi dans ces cas-là, je vais vous demander est-ce qu'il faudrait plus de parité dans le tennis ou pas, ou dans le football?
19: Ouais,
1: ok.
19: Vas-y donc, enculé.
1: Comment enculé? Alors Eric Judor, au revoir.
19: Eh putain.
1: Y a pas de putain du moment de travail, allez dégage. Allez, terminé celui-là.
5: Gérard, j'ai une petite question de Snooze sur l'IRC où on est 8743.
4: Ah bien, ça monte.
5: T'écris gros, hein, putain. Mmh. Et donc c'est une question de Snooze, il demande si le président est un cachalot, est-ce que le quinquennat durera 110 ans?
1: Bon, alors lui, sa question, il se la carre ou quoi, je pense, parce qu'il n'y a jamais eu de président qui faisait 110 kilos, 110. Ça n'existe pas, 110 kilos si. Président de la République, Qui
4: bah, dans le 15, j'en ai vu une, moi. Dans la circonscription
1: du 15e, il y en a. Dans le 15e, elle t'emmerde la mienne, d'accord, espèce de connard.
4: C'est pas la tienne.
1: Alors ta gueule,
4: elle était dans un break.
5: On parlait pas d'elle, on parlait d'un cachalot.
1: Ouais, ben je m'en fous, il n'y a pas de président cachalot. Manu.
8: On va accueillir à la place de je sais plus qui.
1: Eric Judor.
8: On va accueillir Pouscaille.
4: Oui, et avant d'appeler Pouscaille, c'est bien les débats de Gérard.
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1: Pouscaille. Ça c'est bien tes conneries, hein, Fulda. Après tu diras pas que c'est toi là.
4: Bah non.
1: Non, c'est moi qui s'amuse. Pouscaille, t'appelles d'où?
23: Ouais, ça va, bonsoir, tranquille. Ouais, t'as 9-4. Bonsoir Pouscaille.
1: 101.9.
23: Ça va, tranquille.
1: Quand tu étais à Martinez, t'appelais d'où? Parce que j'ai pas eu ta fréquence.
20: J'ai dit j'appelle de 3.
1: Ta fréquence de 3.
4: C'est 107.3, ça a pas changé depuis tout à l'heure, c'est en numérique.
20: Bah ouais. Merci Fulda.
1: Ouais, Rigo.
5: Non, vas-y, enchaîne. Vas-y.
1: Non.
5: Bah moi, j'ai 37-2. Hein. Enchaîner, vas-y, enchaîne. C'est ton débat.
1: Il n'y a pas de zik, on fait
4: vas-y, on enchaîne.
1: On enchaîne.
5: T'es un bonhomme ou t'es pas un bonhomme?
4: Non-stop, beau gosse.
1: Faut-il un diplôme pour être président? Tiens, on va demander à Pouscaille.
23: Faut-il un diplôme?
1: Ouais, pour être président pour le quinquennat. Hein,
23: moi,
1: attention.
23: Moi, j'ai pas fait d'études, tu vois.
4: Non, parce que Gérard. Gérard, au lieu de montrer tes dents au micro, c'est pas beau. Gérard, est-ce qu'il faut, est-ce qu'il y a une différence entre le président qui fait le septennat, qui a un diplôme?
20: Le quoi?
1: Je parle de septennat, le quinquennat, c'est pas zandouille.
4: Non, mais justement, par rapport au président actuel, donc il y a des diplômes pour être président en septennat.
21: Un quinquennat de 7, on dit.
4: Oui, un quinquennat de 7.
21: S'il te plaît.
4: Est-ce que le président qui va peut-être faire un quinquennat.
1: Mais on n'en sait rien,
4: a
1: sinon.
4: A besoin de diplôme ou pas? C'est ça,
1: bah, justement, on n'en sait rien. Celui de...
6: Non, mais il en faut moins, vu que c'est moins long.
1: Qu'est-ce qu'il me sort?
4: Il faut moins de diplômes, parce que c'est moins long.
1: Bah, ça sera moins long d'ici moi.
4: Bien bon, c'est Manu.
5: C'est clair.
1: Pouscaille.
23: Ouais, je pense qu'il faut des diplômes, c'est sûr.
1: On l'aurait d'accord.
4: Bah oui, ta question, elle est débile.
1: Conchita Martinez.
23: Trop bête comme mec, toi.
20: Oui, j'espère que les gens qui gouvernent ne sont pas des neuneux, quoi.
1: Bah, pour l'instant, on en a eu.
20: C'est ce que je veux dire.
1: Ouais, mais on en a eu des neuneux.
20: Non, mais Gérard, tu vois ce que je veux dire.
1: Celui qui s'amuse à dire des conneries, tu vas voir, il va gerber dans moins de deux minutes.
6: Gérard, si t'étais président, tu ferais quoi, toi?
1: Ah, moi, je changerais tout, hein.
23: Oh, c'est clair.
20: C'est quoi?
4: Plus de foyers.
20: Si j'étais
4: président. Plus d'arrêt de bus.
23: Les gens prennent un cajou gratos.
1: C'est ça.
23: Plus de chiottes.
1: Ouais, alors Jacqueline, je t'emmerde. Au revoir.
23: Attention.
1: Je te préviens, Jacqueline, que tu restes poli avec les gens qui t'emmerdent. Ok, au revoir.
23: Attention, ça va tomber.
1: Allez, au revoir à Jacqueline. Ta gueule, hop, au revoir. Bonne nuit à Jacqueline. Comme ça, celui-là, il me prend moins chier.
5: Oui, Gérard, sur IRC, il y a Esmé encore qui te demande, elle voulait savoir pourquoi il y avait quinquennat et pas deux, et elle préférait qu'il y en ait deux pour la parité. Qu'est-ce que t'en penses?
1: Mais non, mais de toute manière, on n'a qu'un président de la République, on n'en a pas deux. Mmh. Mais sa question, elle a ni queue ni tête, c'est comme elle, c'est pas tapé sur l'IRC, c'est tout.
5: Mmh.
1: Conchita Martinez.
20: Je viens de te répondre, là.
1: Alors, monsieur Mazur.
19: Oui, absolument, j'imagine que, écoutez, minimum, le BEPS.
1: De quoi?
19: Le BEPS.
20: C'est quoi?
19: Eh bien, le BEPS, c'est un dérivé du TUC, n'est-ce pas?
20: Et le TUC, c'est quoi?
19: C'est un diplôme de jeune.
20: Ah, d'accord.
1: Voilà. Et ça aboutit à quoi derrière?
19: Écoutez, ça aboutit déjà à un diplôme, à la possibilité de choisir son métier, notamment celui de président de la République.
1: Ah, d'accord.
4: Voilà. Ça peut s'acheter, monsieur Mazur?
19: Ah non, absolument pas. Écoutez, non, nous vivons en France. La France n'est pas un pays de corruption par définition. Donc, vous pouvez obtenir le BEPS en choisissant des paquets de céréales, je crois, des...
1: C'est ça, alors pour
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1: C'est bien de préciser les marques, c'est pas mal. C'est bon, Mazur. Manu.
6: Ouais, on va accueillir Mazarine Chirac. Bonsoir.
23: Bonsoir
1: qui
23: à tous.
6: Mazarine Chirac.
23: Bonsoir, c'est une exclue pour fun.
1: Mazarine.
23: Bonsoir.
1: Mazarine.
23: Oui, bonsoir. Bonsoir, je suis là. Hein.
6: C'est lui, Mazarine.
23: C'est moi. Hein.
4: C'est un garçon, mais.
1: Ouais, non, en principe. D'accord.
23: C'est une exclu pour
5: c'est Chirac, là, c'est pour ça.
1: La fréquence.
4: Ah, il y a des homonymes.
23: 107.2.
1: 107.2.
4: Ah, c'est pas un 23. Hein, c'est...
1: Ouais, bien sûr.
23: C'est un bon sorti, celle-là.
1: Ouais, donc.
23: Dédicace à ma mère la info quand même.
1: Ouais, c'est ça. Bah, moi aussi, je dédicace une info à n'importe.
19: Exclu d'enculé.
1: Oh, tu restes poli, toi.
4: Bon, allez, vas-y.
1: Pousse-couille, là.
23: Bah, c'est pas moi, reste tranquille.
1: Marine.
23: 25 de fil rouge.
1: Ouais, Marine, là, tu réponds.
4: Marine, c'est qui?
23: Mazarine, c'est moi.
1: Ouais, Mazarine, là.
23: Ouais. Bah, attends, est-ce que tu peux me répéter la question, s'il te plaît?
1: Putain, faut-il avoir un diplôme pour être président? Au quinquennat.
23: Ouais,
1: attention, sinon
23: il me semble que
1: pas.
23: Oui, il faut des diplômes. C'est quand même des êtres qui s'occupent de la bonne vie en société. Donc je pense que oui. Hein, et je tiens à faire encore une dédicace pour ma.
1: Non, c'est bon, hop, terminé. La dédicace, c'est le matin entre 6h et 9h avec Bob. Hop, terminé.
5: Chaud sur la prog. Gérard,
1: oui.
5: Une petite question de noix de coco, je comprends pas du tout. Il me demande est-ce qu'un quinquennat peut se faire en essai TX?
1: Non, ça a rien à voir, ça. Ah. Le quinquennat, c'est des trucs de président. Mm. Les essais TX, c'est pour savoir si son TX fonctionne bien. Ça a rien à voir avec le débat d'aujourd'hui. Mm. Les débats sur la CB, on en a déjà assez fait. Donc, celui-là, il commence à me les gonfler. Mm-hmm. Ces essais TX, il se les fait dans son camion. Mm-hmm. Voilà.
5: Excuse-moi de t'interrompre encore. Il y a une petite question de Cara Fafa. Il te demande, est-ce que Clinton fait le quinquennat?
1: Justement.
5: Comment ça se passe
1: Non mais justement,
5: States
1: c'est là qu'on va en parler.
4: Tu fais chier, tu bousilles ça.
1: Y a-t-il un quinquennat dans les autres pays? Comment qu'il peut avoir les questions?
5: Je sais pas, ils me disent que c'était sur radiogérard.fr.
1: C'est ça. Celui qui s'amuse avec ça, il va bien morfler.
4: Stop.
1: Donc alors, y a-t-il un quinquennat dans les autres pays, c'est-à-dire les USA et tout ça?
4: Australie,
1: Monsieur Mazur, comme il s'y connaît bien.
19: Vous savez tout comme moi, bien entendu, en ce qui concerne les États-Unis.
1: Attendez.
19: Oui.
1: Il y a, on a une. Tu sais qui veut demander quelque chose à Rigaud là ?
20: Non, parce que il a dit une connerie. C'est pas sur Radio Gérard.
1: Attends, tu sors d'où, toi ?
20: C'est sur Conchita.
1: Ah, c'est Conchita Martinez. Eh, ça va, ouais.
4: Quoi ?
20: T'es
1: mis un ace, hein. Oh, tu te sens bien, là ?
4: Dépêche-toi, monsieur Mathieu, il voulait répondre. Il était chaud comme la braise.
1: Eh, mais tu te sens bien quand tu fais ça, là ?
19: T'as mis le genou, là, un ace.
5: Dans les fesses.
1: Monsieur Mazur.
19: Monsieur Gérard.

0: Putain,
1: t'es bouché des oreilles, faut peut-être aller voir quelqu'un, toi.
0: Mais reste tranquille deux secondes, là.
2: Oh là, Nani, s'il te plaît, le fais pas trop crier, je suis à côté.
1: Quand tu t'as Martinez.
3: Ouais, moi,
0: je ne pas sentir bon.
3: Parce qu'en Europe, il y avait.
1: Là, tu lui dis même au revoir.
3: Hein,
4: soit le vice-président monsieur Al Gore ou bien encore l'un de ses concurrents républicains.
2: C'est intéressant ce qu'il dit.
4: Je veux bien sûr parler de John McFilder.
5: Exactly.
4: Alors John McFilder est bien entendu le concurrent direct de monsieur Clinton. C'est
1: bon,
4: un
1: Manu,
4: jeune provincial qui arrive d'une petite
1: ville. Tu me coupes, tu lui dis au revoir.
4: Il s'appelle.
1: Tu lui dis au revoir.
6: Ah d'accord. Donc,
1: merci, et tu es
6: quand même.
4: Il est et
0: remets.
1: Faute.
2: Assis-toi, Gérard.
6: Gérard, reviens à ta place. On va le couper, on va le couper.
2: Non, non, coupe pas les autres.
6: Mais non, tu fais n'importe quoi. Laisse tomber l'affaire. Touche pas au standard.
1: Encore et vite fait.
6: Vite, d'accord. Et alors toi, à ta place.
2: Dis-lui vite fait.
6: Tu dis rapidement, bon, vite fait, je vous dis au revoir. Tu vois, t'as pas le temps.
1: Hop, monsieur Mazur, au revoir, terminé, j'ai plus besoin de vous. Au revoir.
6: Et il était de grand secours.
2: Monsieur Mazur, t'as de la chance, il te vous voit.
1: Quand c'est à Martinez.
3: Ouais, donc je te disais, en Europe, il y a déjà le Brésil, la Hollande, l'Angleterre. Et l'Espagne, si je ne m'abuse. Mais non, on s'attend à s'agrandir. Hein.
1: Y a-t-il un quinquennat dans les autres pays? C'est ça que je te demande.
3: Ah, mais c'est ce que je te dis. Moi, je connais les pays d'Europe. Hein, parce que,
4: Mais là où Al Gore, le vice-président, n'est pas tout à fait d'accord avec
1: je sais pas où
4: Clinton, c'est concernant l'achat à niveau mondial, à l'échelle mondiale, n'est-ce pas? Et au niveau de l'économie d'ici.
6: Ah, on l'a trouvé, c'est bon.
7: Autant pour moi, il était en 1.
1: Ouais, ben, tu lui dis au revoir pour de bon, parce que j'en ai marre de lui.
6: Okay.
1: Je ne veux pas le revoir à 4h du matin.
6: Ça marche.
1: Ok.
8: Oui, bonsoir, c'est monsieur Mazur.
1: C'est ça. Manu.
6: Ah non, bah là je suis innocent là.
1: Ouais, non mais.
6: Non, c'est un truc enregistré, c'est un bidon, ça c'est un auditeur qui a fait une bidonnade.
1: Pouskaï.
0: Ouais. Bah j'ai déjà répondu à tes questions, alors franchement.
1: Non. Y a-t-il un quinquennat dans les autres pays? Non, tu n'as pas encore répondu.
0: Ouais, ouais, excuse-moi. Non,
1: t'as répondu sur la 7, hein.
0: Ouais, ouais. Bon, alors, non, je pense pas. Hein. Je pense qu'il y a qu'en France.
1: Bah non, parce que la preuve que maintenant, ça va être un peu partout, hein.
0: Ouais, ouais, mais tu vois, tout de suite, là, je pense qu'il y a qu'en France.
1: Bon, bah ok, bah si c'est ta réponse, moi, je veux bien, hein. Mazarine.
9: Oui, Irak, quand même, je tiens à préciser. Écoute, les quinquennats, il me semble que, ouais, aux States, il y a un quinquennat comme ça. Hein.
1: Ou aux États-Unis.
9: C'est plus crado aux States, hein. Ça y crache States. Dessus, c'est un truc de ouf, quoi.
1: Mais ça y est, ouais, là,
6: C'est en face.
1: Mais tu leur dis qu'ils se calment un peu là-bas.
6: En face,
7: c'est nul, hein.
6: C'est nul, hein.
0: Ouais, ils déconnent en face.
1: Ouais, Manu, pour
2: tu
1: terminer.
2: Tu fais rien, ça change
7: la carte. On accueille Michel Ricard. Bonsoir.
10: Bonsoir.
1: Tu peux éviter de préciser la marque
6: utilisée par le.
10: C'est le nom. Hein,
7: c'est le nom de famille.
10: Ouais.
1: T'appelles d'où, Michel?
10: Alors j'appelle de Bombourlet.
1: C'est où ça?
10: C'est dans les Vosges Atlantiques.
1: La fréquence des Vosges?
10: 109.9.
1: 109.9, ok.
10: Bonsoir Gérard.
2: Excuse-moi de t'interrompre, oui. Cher auditeur. Une très bonne question de Clinton, je ne sais pas si c'est le vrai. Il demande si le quinquennat ne risque pas d'augmenter le prix des paquets de cigarettes.
1: Mm-hmm. Ben ça, pour l'instant, il ne parle pas des hausses.
2: Genre des Camels, Marlboro.
1: Non, mais merci. Ouais, ben tu te tairas pour me sortir ça, je ne répondrai pas à l'auditeur.
6: Merci. Il a failli t'engueuler du Kistrit, il faut dire.
1: Non, mais de toute manière, c'est même pas la peine que je lui réponde. Ah, terminé. Michel.
10: Ouais. Ouais, bah écoute, moi je sais le quinquennat dans les pays étrangers, c'est ça, hein.
1: dans les autres pays.
10: Ah pardon, dans les autres pays. Je sais que les Indiens Raoni d'Amazonie, ils ont un quinquennat de 12, je crois.
1: Non, ça n'existe pas.
10: Si, il me semble, hein, moi c'est ce que j'ai entendu dire, mais ils allaient sûrement adapter le modèle français là-bas. À part ça, moi je pense que non, à part ça, les autres pays, ils ont leur propre système, parce que tu vois, par exemple, en Angleterre, ils ont un roi, enfin une reine.
1: Mmh.
10: Donc, je sais pas, est-ce que tu crois, toi, que le quinquennat est applicable aux majestés, en fait?
1: Fildar, s'il te plaît.
6: Oui.
1: Quand tu partiras, tu t'amuseras pas à mettre une double voix.
6: Hein, mais attends, je peux pas.
1: Ouais, non, mais je te préviens.
6: Mais je peux pas mettre de double voix.
1: Non, je te préviens. C'est le deuxième avertissement de la soirée.
6: Mais j'en ai pas eu un, j'ai pas eu le premier.
1: Qu'est-ce que je voulais vous dire? Donc, y a-t-il un quinquennat dans les autres pays? Ça m'étonnerait.
6: Ah,
1: celui qui s'amuse à faire ça,
6: c'est peut-être Monique, hein.
1: Non, c'est Monique qui fait la double voix. Tous les micros sont éteints, il y a
6: que le tien, Blaireau.
1: Blaireau, il t'emmerde, connard.
6: Bah, tu vois, là, je peux pas faire la double voix si je parle pas.
1: Allez, terminé. Dernière question et après, on laisse la place à Max.
6: Non, Max nous a dit qu'on pouvait déborder.
1: Non, mais moi, je fais la dernière question et après, je suis la.

0: La conclusion est...
1: Et toi, alors, qu'est-ce que tu en penses sur la sixième, là?
0: Bah de quoi, sur la cinquième? Sur la cinquième, moi, je viens de répondre.
1: Ah, t'as fait 6 questions, ma feignasse, en plus. Je crois
0: non, il y en a
1: 7.
0: 8.
1: Eh ben, alors, c'est bon, encore 3 questions.
0: Non, mais il y en a une que je fais pas parce que j'ai pas les années.
1: C'est quoi, les années?
2: On va trouver, nous.
0: Ouais, alors vas-y. Alors, depuis quelle année existe le quinquennat? Toc, alors vas-y.
1: C'est voilà. Con, ça, c'est pas.
2: Bah, c'est cette année-là, c'est Chirac, là. Mon père.
0: Ouais, non, mais depuis quelle année que ça existe, espèce d'andouille?
1: Bah, 2000.
2: Année, là, c'est ouais. En 2000. Mais non,
1: on l'a jamais fait.
0: Bah, si, ça s'est déjà produit bien avant.
1: Ouh,
2: ah, c'est Georges Pompidou, je crois, un truc comme ça.
0: Ouais, voilà. Voilà. Il vient de le dire en l'instant, Georges Pompidou qui l'a inventé. Bah, alors, paf. Voilà, ça y est, la question est répondue.
3: Georges Pompidou, c'est quelle année?
0: 1900 et des brouettes.
4: Ok. Gérard, t'as pas répondu tout à l'heure à ma question. Toi, tu penses que le quinquennat c'est applicable aux majestés et tout ça?
0: Bah, de toute manière, pour les rois, on sait pas parce que là-bas, en Angleterre, on sait pas exactement pour combien de temps qu'ils sont élus.
3: Le roi?
0: Non, ouais.
4: Bah ouais, le roi, ouais.
3: Ah, le roi,
4: pas la reine, quoi.
0: Non, mais on sait pas pour combien de temps qu'ils sont élus là-bas, en fin de compte.
4: Par exemple, au Vatican, est-ce que tu crois qu'il faudrait faire
0: mais
4: un.
0: Mais non, mais attends. Mais non, mais on parle pas du pape, on parle des présidents de la République, on parle pas des papes.
4: Bah,
0: non,
4: on va faire un quinquennat papal.
0: Mais ouais, mais attends, alors là, dans ces cas-là, l'autre, il a je sais pas quel âge, il marche avec une canne. Attends, ça va comme ça.
2: Bah, justement, on parle pas de la religion, hein.
0: Bon, bah alors.
2: On te respecte en tant qu'alcoolique, parle pas de la religion.
0: Attends, Mazarine.
4: Mazarine.
2: Non.
0: Mazarine. Tu sais ce que tu vas faire? Tu vas continuer d'aller picoler dans ton lit. Au revoir. Mazarine, bonne nuit.
2: Picoler.
0: Alors, que pensez-vous?
1: C'est pas moi, merde.
0: Putain, je sens que le rapport, il va être gros jeudi.
1: Gros dossier, jeudi.
0: Ouais, tu vas voir.
5: Ça va être chaud.
0: Alors, dernière question.
5: J'en ai une petite quand même. Ouais. Il y a Thomas sur l'IRC. elle est bonne. Il y a une question de Thomas sur l'IRC. Il dit que, vu que le père, il n'y en a pas deux, est-ce que le quinquennat existe aussi en rouge?
0: N'importe quoi.
1: Ah, ouais. Voilà. C'est pas con comme question. Mais toi, tu comprends
0: pas. Non, mais attends. Le Père Noël, t'as tu crois qu'il y a deux Pères Noël qui vont faire le quinquennat? Non, mais attends, n'importe quoi. Bah, toi, ouais. T'es vraiment taré. T'es vraiment taré, toi.
1: Mais non.
0: T'es taré de chez Grave. Hein. Il est temps que tu te barres en vacances et que tu reviennes plus du tout après.
1: Mais t'aurais dû lui poser la question.
0: On sera tranquille.
1: Au Père Noël, quand il est passé au foyer cette année.
0: C'est ça. Allez, va te faire foutre, arrête de parler du foyer parce que tout à l'heure, je vais t'emmener dedans de la gueule. Parce que tu mérites que ça en ce moment.
1: Bon, arrête.
0: Ok?
1: J'ai rien fait.
0: T'es qu'un pauvre con.
1: Oh, bah ça va.
0: Ok? Alors, lui manque que tu te tires. Alors, dernière question. Que pensez-vous?
1: Ah, un petit jingle.
4: Et bonus là, Mario.
5: Mario.
4: Un champignon de
5: doucement,
4: plus sur ta
5: doucement,
4: gueule.
5: Gérard.
0: Voilà.
1: Ah, il m'a éteint ma machine.
5: Ah putain.
0: Manu.
5: C'est un vieux loup des studios maintenant.
0: Ouais.
5: C'est un vieux loup tout court.
0: Manu.
5: Ouais, on accueille Super Popo. Bonsoir.
1: Ah, super.
6: Bonsoir. Bonsoir,
4: Super Popo.
6: J'ai du bon matos.
4: Ouais, yes.
0: T'appelles d'où?
6: J'appelle de.
4: Vitry.
6: J'ai pas cherché.
3: Brive.
0: T'appelles d'où?
1: Non, mais de Bordeaux. Brive, mais non, Bordeaux, t'es de Bordeaux.
6: Ah, Bordeaux.
0: Mais ouais, c'est ça, fous-toi de ma gueule. Parce que l'autre, tu te dis Bordeaux, ouais. Tu dis Bordeaux.
1: Non, c'est qu'il il appelle souvent, c'est pour ça.
6: Mais c'est illégal. Genre, il y a du Super Popo à Bordeaux.
0: Ouais, c'est ça, t'as raison. Donc. Bon, dernière question. Que pensez-vous de l'intervention du président de la République sur le quinquennat?
6: On entend pourri tes questions.
5: Quinquennat. Ouais, déjà.
0: Quinquennat, ouais.
6: Et on a taf de dingue. Mais on super, en parler, hein, franchement.
0: Super Popo.
6: Ouais, bah, tu parlais de Chirac, là, c'est ça?
4: Ouais.
6: Ouais, bah, je pense qu'il a eu tout à fait raison parce que, et à mon avis, il voit déjà les procès arriver, là, parce que je pense que Tiberi n'est qu'un bouc émissaire, hein, devant une.
0: Super Popo, tu parles de. Tu réponds à la question correctement ou sinon tu vires.
6: Bah, attends, mais j'allais te faire une réponse, là. Moi, je pense que.
0: Oh, non, mais moi, je te dis, c'est ma réponse.
6: Ouais, bah, alors répète-la-moi bien, pour que.
0: Alors,
6: je...
0: bonne nuit. Hop.
6: Mais non,
1: mais viens d'arriver.
0: Au revoir.
1: Mais
0: allez, non, terminé.
1: Explique.
0: Allez. Hop, tu lui dis au revoir, comme ça, il comprendra ce que je veux dire.
4: Non, vas-y, Michel. Sois tolérant un peu dans la vie.
0: Michel.
4: Moi, je pense qu'il a été, tout naze, tout ridicule.
0: Mm-hmm.
4: Le grand gominé, là. Parce que, franchement, il a retourné sa veste. Et que je le vois, ouais, franchement, ça présente mieux quand il a bouffé des petits fours à la garde de partie du 14 juillet, plutôt que se la taper sérieux à parler du quinquennat, là, avec deux pauvres journalistes. Non, franchement, non.
0: D'accord. Ok.
4: Je sais pas ce que t'en penses, toi.
0: Non, mais justement, j'en parlerai après.
4: Parce que c'est vrai que toi, tu votes pas. T'as une carte d'électeur de la République des Manouches, ça, c'est d'accord. Mais,
0: alors, Michel, au revoir.
4: On voudrait avoir ton avis quand même.
0: Au revoir. Michel, au revoir.
4: On
0: bonne nuit.
4: Avis,
0: au revoir,
4: quand même,
0: non au revoir, Michel.
1: Il dort après, Michel, t'inquiète.
0: T'auras mon avis après. Ok, au revoir.
5: Gérard, vite fait, sur IRC, il y a quand même Yankee qui dit qu'il s'en pète du quinquennat, vu qu'en attendant, sur Fun, il y en a quinquennaze.
0: Ah ben, lui, il est aussi con que celui qui est sur Fun, et moi, je dépense pas mon fric à gogo. Je vais pas avoir plus de deux briques à payer pour
1: c'est gratuit l'internet la nuit.
0: Ouais. Ça, t'as raison.
1: Ouais, t'es con.
0: Je suis moins con que toi, espèce d'andouille.
6: Ça, c'est pas sûr. Hein.
0: Pouscaille.
1: Merci, Pouscaille.
6: Ouais, bah, franchement, tu vois, le truc, c'est que moi, Chirac, il m'intéresse pas trop, donc j'ai pas regardé. J'ai préféré regarder une cassette d'Agence Tourisme.
0: D'accord. Bah, bien les pubs.
6: Bah ouais, Manu. Bien sûr.
7: Donc j'ai deux nouveaux auditeurs. J'ai Eddy. Bonsoir.
3: Salut.
0: Bonsoir. Bonsoir Eddy.
1: Sois bon.
0: Eddy, une fois.
8: Oui, je suis là. Bonsoir. J'appelle voilà. 99.7.
7: Et on accueille Charles Pasquat.
9: Bonsoir. Bonsoir, c'est Charles Pasquat.
3: Salut Charles.
9: J'appelle de Toulouse 117.7. Bonsoir à tous.
6: Salut.
9: Bonsoir tout le monde.
0: Bon alors. On termine avec cette question. Que pensez-vous de l'intervention du président de la République sur le quinquennat?
6: Bah,
0: on en est à Conchita Martinez. Fildar, tu arrêtes. Dernier avertissement.
10: Bonjour, c'est Dimitri.
0: Conchita Martinez.
3: Oui.
10: Bonsoir, nous c'est les innocents.
3: Bah, moi, je
10: bonjour, c'est Joe Coca.
11: Bonjour, c'est Joe Coca.
0: Fildar.
1: Mais c'est pas moi, mais merde. Calmez-vous, laissez répondre Conchita, les auditeurs.
10: Bonjour, c'est Obispo.
3: Moi, j'ai trouvé vachement craquant le soir où il a fait ça.
0: Ah ouais, tu crois que je t'ai pas vu faire, hein?
1: C'est l'insert, ça.
0: Ouais, non, mais tu peux préciser.
1: Allez, on y va, là. C'est la nuit marathon, là. On n'a pas fini.
0: Non, mais allez-y, là. Répondez, merde. Quand tu réponds ou quoi?
6: Bah alors. Prends-tu un peu.
3: Moi, je te dis, moi, j'ai trouvé vachement craquant le soir où il a fait ça à la télé. Et voilà, quoi.
0: Edith.
10: Salut, c'est Dimitriel.
0: Bon, tu réponds.
10: Edith. Bah, Gérard. Bah, c'est vrai qu'il trouve.
1: Parle dans ton téléphone, Eddy, on t'entend pas.
10: Hein. Oui, bien sûr. Gérard, je trouve un peu dans la même situation que toi. Ça fait 5 ans qu'il anime des trucs à la con. Donc, quinquennat, ça serait pas mal parce que ça te permet d'être dégagé maintenant.
0: Ouais, bah dans ces cas-là, tu sais ce que j'ai peur. Bah, je vais te dire au revoir tout de suite à toi. Hop.
10: Okay.
0: Au revoir, bonne nuit.
10: Et je t'encule, connard.
0: Pas moi, PD.
6: Ok, le mec.
0: Charles.
12: Ouais, bah écoute, moi, je t'avoue que je l'ai pas vu. J'étais occupé à essayer de choumer la culotte de Marie Pierce, là, pendant la finale. Donc, je t'avoue que j'ai pas tout suivi, là.
0: Je te signale que l'intervention du président de la République a lieu avant la finale, après la finale.
12: Ouais, mais je sais, mais justement, j'ai essayé de choucher la culotte, alors ça faisait 4 fois que je regardais le match en boucle, et bon, c'est chaud, quoi.
0: D'accord.
12: Franchement, je conseille à tout le monde, regardez-le.
0: Ouais, bah, je pense que tu te trompes carrément. Bon.
12: C'est autre chose que la gaine à ta grosse, hein, moi, je te le dis.
0: Oh là, la gaine, hey, Charles! Charles, oui. La gaine à ma grosse, tu sais ce qu'elle te dit? À ton merde et à ton cul, au revoir.
1: Oh, pas de vulgarité.
0: Allez hop.
1: Sandy n'a pas de gaine, ça tient pas.
0: Je préviens tout de suite. Non, c'est terminé. Hein.
7: Ah, non, pour la conclusion, on accueille Mazarine Fabius.
1: Tu donnes ton avis.
0: Non. Mazarine, c'est terminé.
7: Non, c'est pas la même, c'est Fabius. Attendez, Mazarine.
6: Bonsoir, fille à tout le monde. Bonsoir. Bonsoir.
3: Salut Mazarine.
0: J'appelle d'où?
6: J'appelle de Villiers-le-Bel.
0: Bingo. 101.9.
6: Voilà.
0: Bon alors là, tu veux répondre à la question avant la conclusion?
1: Et ouais. Surtout, Mazarine, j'aimerais avant qu'on écoute quand même l'avis de Gérard sur.
0: Il va
1: répondre. Tu me fais un plaisir, tu me fais un petit kiff.
0: J'ai déjà deux trucs encore à faire.
1: Tu vas me faire un kiff, toi.
0: Allez, Mazarine.
6: Ouais, répète-moi la question, s'il te plaît.
0: Oh là là là, putain, mais Manu, j'ai déjà dit que quand. Quand tu me prends les auditeurs, tu leur dis les questions parce que j'en ai marre de les répéter.
1: D'accord.
0: On perd du temps, pas possible avec eux.
1: Ok, tu peux me répéter la question pour que je le répète.
0: Que pensez-vous de l'intervention du président de la République sur le quinquennat terminé, point final à la ligne, Mazarine?
13: Oh, c'est un beau cadeau, ça, dites donc.
0: Ouais, Mazarine.
6: Moi, je trouve qu'il a été ridicule. Hein.
0: D'accord, ok.
6: On voit bien que c'est un faux cul. Hein.
0: Ouais, bah ça, de toute manière, on verra. Quand je vous dirai ce que j'en ai pensé moi-même.
1: Bah,
0: comment définir le quinquennat? Alors, 60% des gens, sans hésitation, sur une partouze à 5. C'est bien, c'est pas mal. 45% des gens pensent.
1: Quand tu dis, parce que les gens ne comprennent pas. Hein.
0: Pense que c'est le Kama Sutra mieux, mais en mieux. Je sais pas ce que ça veut dire, ça, mais c'est pas grave. Pense, 36% pensent que la définition est trop complexe pour la comprendre. Bah non, elle est pas complexe. Ça dit ce que ça veut dire. C'est tout. Et 18% des gens pensent que c'est la vie comme ça. La vie, c'est comme ça.
1: On fait pas toujours ce qu'on veut, mon gars.
0: Ouais, voilà. Ouais, les trucs comme ça, merci, hein. Ouais.
1: Comme ça.
0: D'où vient l'idée du quinquennat et comment? Alors, soit 82...
1: Attends, d'où vient l'idée du quinquennat et comment, c'est ça?
0: Et comment, ouais.
1: Voilà.
0: Alors, 82% disent qu'ils viennent de Giscard, de l'intestin, mais pourquoi pas. 55% des gens pensent que quelle est une idée de l'armée secrète, c'est faux. Et 32% ne sont pas d'accord avec mon haleine, mais je les emmerde. Et 10% me reprochent d'être trop marxiste 7h.
1: Marxiste.
0: Eh ben, c'est pas mal comme ça. Alors, conclusion, donc, qu'est-ce que je veux? Ah, ouais, je vais répondre quand même à la question. Donc, que pensez-vous de l'intervention du président de la République sur le quinquennat? Donc, moi, personnellement, c'est vrai qu'il n'a pas répondu correctement aux questions des deux journalistes.
1: Ouais.
0: Donc, il aurait pu quand même répondre mieux, parce que, en fin de compte, ce qu'il nous a dit, c'est que c'est lui qui veut faire le référendum, mais en fin de compte.
1: C'est faux.
0: Maintenant, c'est comme il y a un auditeur qui dit, il retourne sa veste. Tu t'écrases quand je parle parce que j'ai horreur que quelqu'un se foute de ma gueule.
1: Je me fous pas de toi, je dis oui.
0: J'ai horreur de ça.
1: Okay, excuse-moi.
0: Terminé les conclusions.
1: Non, mais vas-y, fini.
0: Ça y est.
1: Parce que les deux journalistes,
0: Non, parce qu'ils ont, il a pas répondu correctement aux questions, et c'est tout.
1: Mais c'est ça, la politique, c'est
0: dériver. Il a répondu correctement aux questions, et c'est tout. Il a répondu la moitié, donc je suis pas d'accord. Donc, conclusion du débat, donc,
5: Conchita. Oui. Il y a énormément de conclusions quand même.
0: Non, mais attends, je suis le. On a besoin de. Des lignes après chaud. Pour la suite. Donc, Conchita Martinez, pour toi.
3: Conclusion, pour moi, c'est un débat de merde, hein, quand même. Et je voulais savoir, parce que j'ai appris que Céline Dion était enceinte, je voulais savoir si t'allais reconnaître l'enfant.
0: Alors, Conchita Martinez, je t'emmerde et je te dis au revoir. Au revoir, pétasse.
1: Bonsoir.
0: Pouscaille.
11: Ouais, alors moi, tu vois, ton débat, il m'a pas trop plu. Donc, ce qui se passe, c'est rue Bayard, les gars, Fun Radio.
1: Ouais.
11: Ok, je vais passer avec 2-3 potes. 2-3 pipes. Franchement, on va trop faire, tu vois.
13: Avec des rôtes vénères.
11: On va te fumer vite fait, bien fait. Puis voilà, tranquillement.
0: Mais bonne nuit.
11: Ok, à tout à l'heure, fais gaffe. Hein.
0: Charles.
11: Enculé, va.
1: Oh, il plaisante, bien sûr.
0: Non, mais de toute manière, j'aime bien parce que les gens qui disent ça comme ça, c'est des faux culs. Charles.
1: Ouais, t'as raison.
0: Charles.
1: Charles Pasquat.
14: Charles.
1: Charles est décédé, je crois.
0: Ah, Charles. Il est terminé. Terminé. Conclusion de l'IRC.
11: Et moi. Oh.
5: Mazarine,
11: ouais. Bon, moi, je pense que les problèmes ont été juste effleurés. Hein.
1: Ah oui,
11: dans un débat aussi simple et aussi facile qui dure qu'une heure, moi, je dirais que le quinquennat décidé par Chirac, c'est juste pour gommer les erreurs du passé. Hein. On me l'enlèvera pas de la tête. Hein.
1: Ton parleur, Mazarine.
11: J'ai pas d'eau.
1: Si t'es en famille.
0: Non, parce que là, je crois que t'as un double son qui est pourri.
11: C'est mon père de Bré qui me l'a acheté.
0: C'est ça. Donc, ta conclusion, c'est que...
11: Moi, je pense que Chirac a voulu se mettre en avant pour éviter les problèmes de procès suite à la contamination de Tchernobyl, c'est tout. Hein.
1: Non, mais il y a un truc...
0: Je suis d'accord avec Mazarine.
11: Tu crois que c'est facile de répondre à tes questions
5: quand on est fonce D? C'est vrai.
1: Non, mais écoute,
0: Gérard. Alors, Mazarine, au revoir.
1: Elle est fatiguée, Mazarine, elle écrit.
0: Hop, terminé.
1: Tu sais, Chirac, pendant un moment, il était pas bien dans les sondages. Donc, il dit, si je dis aux Français que je suis d'accord avec le quinquennat, ils vont dire, ah ouais, ce mec-là, il est bien. Donc, ce qu'ils vont faire, ils vont voter pour lui en 2002, comme il avait magouillé soi-disant. Ça lui permettrait d'être de nouveau 5 ans président pour éviter d'aller en prison.
0: Non, mais ce qu'il y a, c'est que, en fin de compte,
1: t'as compris ce que je t'ai demandé.
0: Ouais, non, mais ce qui se passe à l'heure actuelle, c'est que c'est pas, en fin de compte, on sait pas ce qui s'est produit parce que lui, il a repris derrière Mitterrand. Donc, du temps de Mitterrand, il y a eu quand même pas mal de problèmes que lui, il a pas pu résoudre. Le gouvernement, il a changé au moins 2 fois.
1: Oui, mais on parle des magouilles. Chacun leur magouille, tu vois.
0: Il y a eu l'histoire du sang contaminé, tout ça, donc on va pas faire
1: ça, c'est pas des magouilles,
0: c'est des erreurs.
1: Ce que je veux dire, c'est. Est-ce que tu crois qu'il fait ça?
0: Celui qui a repris, donc il n'est pas capable d'essayer de soulever le problème du sang contaminé à l'heure actuelle. Il n'en est pas capable. Hop, terminé. Hop, conclusion.
1: Mais ce que je veux dire, c'est.
0: Non,
1: tu crois que.
0: Terminé.
1: Chirac dit oui au quinquennat pour être réélu, pour éviter la prison. C'est ça ma question.
0: De manière, qu'est-ce que tu veux qu'il risque de la prison, pourquoi? Parce qu'il a fait des magouilles sur quoi? T'en sais même rien sur quoi qu'il a fait des magouilles.
1: Avec Titi. Il a magouillé sur les foyers de Nanterre, ça, on le sait.
0: Ouais, ils ont bien magouillé sur ta 205 pourrie.
1: Ah oui, c'est clair.
0: Okay.
1: Il a magouillé.
0: Ils ont même des magouillés à 3, alors dégage. Allez hop, va te faire foutre.
1: Attends, il y avait Chirac, Tibéri, ils étaient 3.
5: chaud les marrons.
0: T'arrêtes un peu tes conneries, toi, parce que tout à l'heure, tu as morflé aussi.
15: Il est vraiment.
5: J'ai un petit kiff. C'était la minute de Phil.
1: Ah ouais, putain, ça
0: la minute du connard.
1: Ça faisait trop longtemps.
7: C'était
1: la
7: vraiment minute, très intéressant.
0: La minute d'un con à l'AREA.
5: C'était
16: L'émission sponsorisée par Chocopip. L'émission sponsorisée par Les Camions Balbo. L'émission sponsorisée par RVC. L'émission sponsorisée par Les Prothèses à Cajou.
0: Alors, Fildar, tu sais ce que tu vas faire, après tu vas rentrer chez toi, parce que tu vas pas me casser les couilles au deuxième débat.
1: Ouais, non, mais marathon jusqu'à 6h, on chauffe.
0: Ouais, mais tu vas pas me casser les couilles au deuxième débat. Donc, conclusion de l'IRC.
5: En conclusion, il y a Kudjat qui aimerait bien qu'on répare Fun Radio Lyon, si c'était possible.
1: Ah oui, 93.3. Ah.
5: Hein. Voilà. Et sinon, il y a Q de Macaque qui dit que c'est pas le mandat présidentiel qu'il faut raccourcir, mais la durée des débats de Gérard. Tant de conneries, ça devient intolérable.
0: Ouais, bah alors lui, si mes débats deviennent intolérables et mes conneries, dans ces cas-là, il reste chez lui pour le deuxième débat, ça me fera des vacances.
5: Et en conclusion, il y a Nescafé qui voulait avoir l'orthographe exacte de quinquennat.
0: Alors ça s'écrit Q-U-I-N-Q-U-E-N-A-T. Voilà! En de bon entendeur, salut. Et on a terminé à.
1: Tu sais l'alphabet, mon con, ça y est.
0: Toi, tu vas te faire foutre, espèce de connard.
5: Note. Oui. Note quand même, parce que bon,
1: c'est en gros, note en gros pour Sandy.
0: T'écrases.
5: 9142.
0: 9142.
1: Oh, bien.
5: Puis c'est bien. Hein.
0: Pour la 1 heure, hein. Il y aura eu 2 heures, je crois que je te faisais 10 000 dans.
1: Je crois qu'on faisait 2 000. Hein.
0: Ah, ouais. Tais-toi. Toi, de toute manière, au deuxième débat, t'es mort.
1: C'est bien passé.
0: Alors, non, très mal avec lui là-bas.
1: Normal.
0: Lui là-bas, mal. Là-bas, encore pire.
1: Or, bonsoir.
0: Lui, il m'a pris des gens, je ne sais pas d'où, mais ça a été la cata.
1: Il y avait des gens partout. Il y a quand même Mazarine Chirac.
0: Ouais,
1: et Fabius.
0: Bon, Mazarine. Alors, c'est quoi ces titres de merde là qu'on met? Ah, alors, Sandy.
5: C'est de lui aggrover de la dance.
0: Sandy Garonne avec Ouais, c'est gratuit. 1-1-1-1-1. Mon lit.
1: Non, mon lit. Ouais, c'est gratuit.
0: Et le deuxième, c'est Jacques Chirac avec Il y a dans mon slip une fracture, c'est pas mal.
1: Une fracture.
0: Et je vous retrouve.
1: Tu comprends?
0: Et je vous retrouve tout à l'heure à 4h pour le deuxième débat qui va porter sur les révisions, examens et révisions. À tout à l'heure.
1: Tu vas te doucher entre. Oui, voilà.

0: prendre, donc je te les ramène ou je te les ramènerai dans la semaine là.
1: Mais Gérard, tu te rends compte des propos que tu tiens envers moi, comme t'es dur?
0: Et alors, t'avais qu'à faire ton boulot aujourd'hui correctement, ça serait pas produit, c'est tout. Maintenant, c'est tout ce que j'ai à te dire et c'est bon comme ça.
1: Ok.
0: Alors maintenant, si jeudi, moi, je l'ai dit à Max samedi quand il
2: m'a appelé,
0: jeudi, je ne te veux plus dans mes débats. C'est terminé.
1: Ah bon, ça y est, je suis viré.
0: Ouais, t'es viré de l'équipe pour le jeudi déjà.
2: Bah comme ça, elle apprendra. Hein. Déjà pour le 30 juin, ça commence un petit peu à l'apprendre. Ah, comme ça, un petit peu à se séparer de l'équipe, petit à petit, on va plutôt que d'y aller d'un coup fort, on va y aller petit à petit. Moi, j'avais l'intention dans 15 jours de déjà lui enlever le dimanche.
3: Ouais, et
2: comme ça, jeudi, le dimanche, après on lui dira qu'elle pourrait venir que du mercredi.
3: Lundi.
2: Puisqu'elle vient plus jeudi dans les débats, on lui fera plus venir jeudi pendant 2 heures, puis elle verra que le mercredi. Le lundi, on lui dira, bah prends un week-end prolongé, reviens mardi.
3: Puis t'as plus le droit à la cantine à partir de mai. Hein.
1: Ouais. T'es d'accord avec ça, Gérard?
0: Ah bah moi, de toute manière, Max, il a raison, là, ce qu'il dit, hein.
1: Ah bah, tu me défends même pas.
0: Ah non, mais moi, je vais pas te défendre.
2: Bon,
0: bah là,
2: ceci dit, là, il y a un gros problème, et là, je suis très sérieux concernant Gérard et Apolline, et là, malheureusement, il va falloir qu'on lave notre linge sale en famille, en direct. L'histoire des 300 000 francs, qu'est-ce qui s'est passé avant que j'écoute? Parce que là, je n'ai pas écouté du tout, et je vais le découvrir en direct. Qu'est-ce qui s'est passé?
0: Ben, je sais pas, elle avait une feuille verte, et puis d'un seul coup, c'était marqué, ce qui fait gagner
3: les artistes en fait et
0: non
2: le mix suprême
3: le mix suprême
2: ouais les 300 000 francs carrément
0: donc s'il y avait les données de sa poche hein, bah tu
2: ah bah non parce que non, justement le problème c'est que ça tient sur ton émission donc le problème quoi est-ce que d'arriver à Pauline et celle t'es pas responsable parce que toi t'en as rien à foutre tu n'es que stagiaire c'est que ça va tomber sur ma tête donc sur celle de Gérard parce que c'était pendant ces débats
1: je vais expliquer après parce qu'en fait j'ai appelé la nana pour m'excuser pour les 300 000 francs
2: parle et, bien devant ton micro
1: il y a quelques petits problèmes donc enfin je vais en parler après Gérard parce que il va s'énerver quoi.
0: Non mais moi de toute manière je veux rien savoir, tu te donnes des merdes. Tu récupères, tu te démerderas, tu lui enverras un chèque de 300 000 balles.
2: Mais non mais les impas et en plus de ça ils vont te le retirer sur ta paye.
0: Alors moi
2: de
0: si tu retires sur ma paye, je te signale que tu risques de morfler.
2: Ah bah oui c'est clair.
3: Tu sais qu'il les fait pas en un an. Même en deux. Hein.
2: J'ai calculé 300 000 francs avec ce que tu gagnes, il faut 10 ans de débat.
0: Ouais, donc, la d'ici, hein.
2: Donc c'est encore dur, hein. Pour ceux qui t'aiment pas, ça va être dur. Ça va être dur. On n'est pas prêt de se séparer avec toi.
4: 2010.
2: Ah, attention, donc on va écouter ce moment que je découvre en même temps que vous. Là, franchement, pour moi, c'est live.
0: Non mais, hé!
5: Oh!
0: Apolline!
1: Ouais. Qu'est-ce qu'il y a, Gérard?
0: Non mais, tu recommences ou quoi, là?
1: Bah, c'est le mix suprême. C'est
0: la non.
6: Elle a fait gagner les 300 000.
0: Olivier!
7: Oh non, mais non!
0: Olivier!
3: Elle a fait gagner le mix.
1: Ça y est,
0: Olivier!
2: Mais t'es taré ou quoi?
6: T'es taré?
2: On va avoir des emmerdes dans la peau.
3: Elle a fait gagner les 300 000 balles!
2: Comment on fait?
1: Si, elle est là la fille, je l'ai à l'antenne.
2: Ah mais non, mais attends.
0: Oh non, moi j'arrête les débats là.
6: Non, mais c'est pas possible ça.
0: Non, moi je compte
6: pas.
1: On n'a pas mis les 10.
6: On n'a pas mis les 5 disques à peau.
1: C'est pendant le débat le mix suprême.
0: Non, c'est terminé.
3: 5 disques enchaînés.
0: Au revoir, bonne nuit à tous.
6: Mais non, Gérard, assis-toi. Assis-toi, j'ai du monde qui revient là, tu vas pas faire ça.
0: Non.
3: Allume ton micro.
0: Ouais. Non, je continue pas comme ça. Alors, Apolline, tu dégages.
3: Bon, Apolline, dégage.
1: Oui.
3: Non, non, arrête.
6: Balance pas toutes ces affaires,
0: Tu dégages.
6: Tac et tu t'en vas, quoi.
0: Hop, tu dégages. Allez, hop. Allez, va prendre ton casque.
3: Ouais.
0: Hop.
3: Dégage.
0: Hop.
1: Doucement.
0: Hop.
2: Ça t'a bien fait, là.
3: Ça, le mix suprême.
0: Attends.
2: Ça, c'est des preuves, ça. Ça, c'est des preuves, ma petite.
0: Non. Tu me donnes la fiche, là, que t'as dans les mains. Hop.
6: Ça, faut que tu le gardes,
2: parce
6: que c'est
2: l'épreuve,
6: ça.
2: Assieds-toi, Gérard. Si, ils disent non, à peau, par pas.
0: Non.
6: Bah, assieds-toi.
2: Non, attends, elle a fait gagner le mix suprême, elle dégage.
6: Je sais pas où tu lis ça, moi, je vois salope.
2: Ah, oui, salope, par pas.
0: Hop, exact. Tu dégages. Je te préviens d'une chose. Apolline.
2: Oui.
0: Bah, Gérard, reviens, on est à l'antenne, là. Tu t'amuses pas à faire tes saloperies de jeudi.
6: Non.
2: Ouais, c'est terminé, ça.
0: Ok.
2: Fini.
3: Ciao. Bon, allez, on reprend le débat en conscience.
2: Allez, putain.
3: Et comment elle s'appelle la fille qui a gagné le mix suprême, là, les 300
0: 000 francs? Non.
6: Bah, si, pour qu'on lui dise qu'elle a pas gagné, quand même.
0: C'est une Marie Dupré, donc.
6: Non, pas le nom de famille.
0: Marie, n'aie crainte, t'as rien gagné du tout.
6: Tu viens de paumer 300 000 balles, bravo.
0: Voilà, tu viens de tout perdre, parce que le jeudi, on peut pas gagner. Voilà, donc t'as tout perdu.
2: Bon alors comment on fait pour cette histoire parce que moi j'ai des comptes à rendre demain avec la direction d'M6 qui de Fun qui m'a appelé et même d'M6 parce qu'ils travaillent dessus parce que c'est M6 qui donne une partie de l'argent. Qu'est-ce que je fais? L'histoire c'est que j'ai demandé alors écoutez bien alors maintenant je sais pas vous voyez ça entre vous entre Apo et Gérard.
1: Bah voilà Gérard je suis un peu désolée parce que bon c'est vrai que pendant ton débat
2: il va falloir parler devant ton micro une bonne fois pour toutes.
1: J'avais pas à faire ça.
2: Voilà.
1: Et donc ce que j'ai fait c'est que j'ai appelé la fille. et pour recoller les morceaux, et je suis tombée sur ses parents parce que elle est mineure, donc c'est ses parents qui toucheraient l'argent, et ses parents ils sont furieux et en fait ils veulent déposer plainte. Et donc j'ai été convoquée dans le bureau d'Axel Duroux et il m'a dit que comme j'étais stagiaire et que c'était toi le chef dans
2: le débat, problème il est là.
1: Toute la responsabilité reposée sur toi et pas sur moi parce que moi je suis que stagiaire donc.
0: Dans ce cas-là quand on est stagiaire on fait pas des conneries comme ça déjà pour commencer une. Ton contrat de manière, j'espère qu'on va te le couper parce que t'es pas capable de faire un boulot correct.
2: Non mais ça il s'en fout du débat. Axel il s'en fout.
0: Maintenant tu te démerdes, t'essayes de voir avec tes parents s'ils peuvent pas t'avancer du fric. Mais...
1: En fait le truc. C'est
2: non que... mais Gérard le problème c'est que ça reste entre nous comme ça en disant tu te démerdes, mais le problème c'est que pour la direction de Fun ça se passera pas comme ça, c'est toi responsable, ils s'en foutent que tu veux dire à Apo qu'elle se démerde. Elle risque d'être virée et toi de ton côté il va falloir que tu payes parce que moi je cautionne pas, c'était toi le responsable. J'ai bien dit, je dis j'étais pas là. Le problème, c'est que la famille, on l'a eu et qu'ils sont prêts à demander 30 000, 300 000 francs. Voilà. Ils veulent être payés. Tu vois, le problème, il est là. Non, mais c'est de ta faute. Il y a une preuve. Je veux dire, ça est passé à l'antenne en direct. Il y a plein de témoins. C'est les auditeurs de Fun qui témoignent. Sinon, ils portent plainte contre Fun et les débats de Gérard. Et donc, on va être dans la merde. Comme
0: si on retire les débats, Pauline, de toute manière, tu risques de morfler.
1: Là,
0: tu vas morfler.
1: Non, mais on les retirera pas.
0: Non, mais moi, je te dis, c'est pas la peine d'essayer de jouer les gros bras. Hein, parce que pour l'instant, t'as que stagiaire, donc tu la fermes.
2: Voilà.
0: C'est tout.
1: Gérard,
0: tu fais ton boulot au standard et c'est tout.
1: Si tu paies 30 000 francs, ils vont pas retirer les débats.
0: Ouais, c'est ça.
1: Il suffit que tu fasses.
0: Tais-toi. Arrête de dire des conneries, ça vaudra mieux.
3: Ce qu'on a qu'à faire, c'est qu'on a qu'à faire les débats de Bernard. Sur en Pâques est encore là, mais on fera encore des débats. Tiens.
4: Non, mais sinon, moi, j'aurais peut-être une idée. On peut tous se cotiser pour donner les 30 000 francs, quoi.
2: Ouais.
3: C'est la connerie d'Apolline. Moi, je paye pas. Hein.
6: Non, plus.
2: Ah bah oui, non, moi, Gérard, toi, t'es responsable. Problème, c'est que tu veux.
0: Moi, de toute manière, tu te démerdes demain avec.
2: Là, s'il y a une connerie qui est faite ce soir, c'est moi le responsable. Mais là, je dis, c'était toi le responsable, Gérard. Moi, c'est que t'as pas été capable.
0: Tu te démerdes quand tu seras convoqué avec Axel Giroud.
2: Ah, mais c'est toi qui vas te convoquer. Faut que tu viennes dans la semaine déjà. Faut que tu viennes peut-être demain ou mardi pour. Ils veulent réécouter la cassette avec le CSA pour voir effectivement si ça a été gagné en direct ou pas et si ça a bien été gagné hors antenne.
0: Non, ça a été fait hors antenne.
2: Ouais, bah justement, mais c'était pendant. Alors le CSA va te dire oui, mais c'était pendant quel débat? Pendant quelle émission? Bah pendant les débats de Gérard.
0: Ça a été.
2: Qui est Monsieur Gérard? C'est toi, c'est toi le responsable.
0: Ça a été, c'est le premier débat. En plus, c'est bien en espace de deux débats, en espace d'un débat, tu me fais deux conneries. C'est pas mal, je trouve.
1: Mais en fait, le problème, c'est que elle aurait pas dû, enfin, on n'aurait pas dû lui payer si t'avais pas mentionné son nom à l'antenne. En fait,
0: mais toi, pour commencer, t'avais pas à faire ça, parce que le jeudi, t'as pas à prendre des gens comme ça au standard pour faire gagner des CD ou autre. Donc, t'es quand même la fautive. Si t'es pas capable de gérer un standard, tu fais une chose, tu restes chez toi, ou comme Max il a dit, eh ben, tu prends un week-end prolongé, tu reviens que le lundi. Et voilà.
2: Voilà.
0: La semaine prochaine, j'espère que tu viendras pas à l'écho du lac, c'est tout ce que j'ai à te dire.
2: Justement, tiens, ça tombe très bien que tu parles des soirées de l'écho du lac, puisque Rigaud va prendre la parole dans un instant pour nous raconter un petit peu ce qu'il a fait durant son petit week-end, mouvementé, j'imagine, hein, il y a plein de choses. Est-ce que c'est un restaurant thaïlandais, chinois, japonais, est-ce que c'est avec des copains
3: qui sont poivrier, peut-être,
2: qui ont quitté la table en plein milieu du repas.
6: Je vais parler lentement, comme ça va prendre bien du temps.
3: GTI, GTD,
2: machin. Alors justement, Rigaud, qu'est-ce qui t'est arrivé, de mouvementer durant ce week-end, sachant que ton anniversaire arrive à grands pas. On en parlera juste
6: c'est
2: après.
6: Quoi,
2: ton anniversaire arrive à grands pas, ouais.
6: Ouais, je sais.
2: Alors.
6: Donc, vendredi, rien de spécial.
2: Passons au samedi.
6: On s'est reposé du débat qui a été éprouvant pour mon crâne.
2: C'est vrai que c'est dur.
6: Ça va, plus j'ai mal à la tête quand je sors des débats.
2: Bah, il faut savoir quand même, petite parenthèse, qu'on parle de débat en parlant de fatigue, que Gérard ne fait que 6 questions sur le premier débat, sur les 10, et que 3.
3: Donc, non, mais on les a travaillés à fond.
6: En plus,
2: c'est ça qui est dommage. C'est un peu ça qui est dommage, et Rigaud, on était d'ailleurs très déçus déçu de ta part, Gérard, que t'abordes pas toutes les questions qu'il avait préparées avec toi.
0: Pourquoi? Parce que, t'en as une qui faisait pas son boulot, on a été forcé de faire intervenir Olivier pour qu'il la vire parce que c'était la vraie catastrophe.
6: Elle était obligée.
2: Faites intervenir les flics la prochaine fois, appelez le 12 ou le 13. Hein.
0: Non, parce que donc, en fin de compte, on a fait que 6 questions sur 10, et c'est bête parce que les 4 autres qu'on avait sur le premier débat étaient pas mal non plus.
2: Donc samedi soir, donc après t'être bien reposé,
6: je suis passé chez des potes comme d'hab. Après je suis rentré chez moi, j'ai fait un jeu qui s'appelle Baldur's Gate.
2: Raconte-moi.
6: C'est un jeu de rôle. Tu crées un personnage, tu te balades dans un monde, machin, un truc.
2: Ah mais c'est comme les livres, sauf que maintenant c'est sur ordinateur.
6: Ouais, enfin ça fait des années, mais celui-là il est bien.
2: Ah celui-là il est bien, d'accord.
6: Il fait 5 CD, c'est un peu beaucoup, mais c'est pas mal.
2: Voilà, donc là tu vas jusqu'à 5-6 heures du matin devant l'ordinateur.
6: À peu près, ouais.
2: D'accord. Ta meuf, elle doit criser, non? même.
6: Elle était pas là, on vit ensemble.
2: Ah ouais, d'accord. Non, mais même, je veux dire, le samedi soir quand même.
6: Non, c'était vendredi soir.
2: Ah, vendredi soir. Ouais, ah ouais, d'accord.
6: C'était vendredi soir.
2: Ah, bah, t'as fait des choses alors.
6: Et samedi, j'ai invité des gens à bouffer et on s'est fait une bouffe, voilà, entre potes.
2: Bien, c'est toi qui fais la bouffe.
6: Et ouais, j'ai fait une grosse salade, quoi.
2: Bien,
6: que c'est sympa.
2: Salade verte avec quoi dedans
3: la sauce. Salade. La sauce.
6: Ah, je garde ma recette pour la semaine prochaine.
3: Non, y a pas trop de sauce d'origo.
2: C'était quoi? C'était de l'herbe?
6: Non.
2: Non, c'est une salade salade. C'est une salade salade.
6: C'est une grosse salade.
3: Une salade de shit. Salade de shit dedans.
6: Non, donc on a un peu picolé, on en est venu à parler de mon voisin de droite actuel, c'est-à-dire de Gérard.
2: Ouais, tiens, on m'a parlé de toi d'ailleurs.
6: On s'est rematé les ovnis.
2: Ah, déjà sur les ovnis. Voilà,
6: que j'ai ramené à Manu et qui était tout content d'ailleurs.
2: Ouais. Très bien, tiens, en parlant de toi, Gérard aussi, on m'a parlé de toi, un de mes meilleurs potes qui travaille en maison de disque, tu connais peut-être, c'est Sébastien, un de mes copains, non, tu vois pas, enfin bref, un de ses directeurs, donc des responsables de la maison de disque Mercury, est tombé pour la première fois jeudi dans les débats de Gérard, en zappant d'un rendez-vous, à dîner tard, d'une soirée, il a zappé sur la bande des femmes, il pensait tomber sur moi parce qu'il connaissait l'horaire, il tombe sur un truc et le lendemain il va voir un pote, hein. Et il dit, toi j'entends du taré qui gueulait. Et il dit, mais c'est quoi ce truc? Ce mec qui s'appelle Gérard, mais il y a eu un débat, mais c'était complètement galactique, on comprenait rien, les questions c'était super compliqué, ça gueulait dans tous les sens. Donc là, on lui a expliqué que c'était quelqu'un qui à la base était un auditeur, qui était dans la rue, machin, qui appelait, qui est devenu une star, et le mec il a halluciné, quoi. Donc il a pensé peut-être à toi pour faire un disque.
0: Bon, on verra.
3: Oh là là!
2: Non, mais c'est vrai, hein.
0: Joli!
3: On verra bien.
1: Bravo!
2: Donc Sandy, qu'est-ce que t'en penses?
1: Là, franchement, bravo.
2: Ouais. Là, ça va vite, ça va très très vite.
3: Showbiz.
2: Donc j'imagine Rigo, il y a dimanche dans la journée.
6: Bonsoir
2: Rigo. Donc Sandy, on va qu'est-ce qu'il y a?
3: Non, rien, je voulais le marquer.
2: Ah, on va la réécouter tout à l'heure, mais sans Phil Barnet, juste toi quand t'as chanté par-dessus.
3: C'est beau. C'est émouvant. Moi,
2: qu'est-ce que t'en penses, Gérard? Ça peut le faire.
1: C'est vrai que moi, quand je l'ai écouté, ça m'a fait vraiment, ça m'a fait quelque chose au cœur parce que j'adore cette chanson.
2: Ah bah là, ça risque de faire quelque chose au cœur, mais plus une sorte de renvoi ou d'envie de vomir quand tu vas entendre Gérard chanter sans Phil Barnet.
1: Ouais, mais
2: avec Phil Barnet, ça fait chaud au cœur.
1: J'aimerais bien chanter avec
2: sans
1: Gérard.
2: Phil Barnet, ça fait des renvois au cœur, mais on vous le laissera chanter. La fin de l'émission sera pour vous. Allez, on va faire très vite les recettes de cuisine par Sandy et par Phil Dard. On va commencer par Phil Dard, sérieusement.
3: Bonsoir.
2: Alors, mon petit Phil Dard, petite recette aujourd'hui. De quoi les nouveaux donc nous préparer?
3: Je vais vous concocter un cake à la banane.
2: Eh bien, allez-y.
3: Alors pour cela, il vous faut 100 g de beurre, 100 g de sucre roux, un œuf, 25 g de farine, 2 pincées de sel, une pointe de muscade, une cuillère à café de levure, 2 bananes et 50 g de raisin sec. Alors vous fouettez les 100 g de beurre avec 100 g de sucre roux. Vous y ajoutez un œuf entier. Vous mélangez 250 g de farine et 2 pincées de sel. Vous y ajoutez une pointe de muscade et une cuillère à café de levure. Vous incorporez 2 bananes bien mûres, hein, réduites en purée, et ajoutez 50 g de raisin sec. Faire cuire dans un moule à cake beurré. Vous mettez au four préchauffé à 180 degrés pendant une heure. Et ensuite, bon appétit! Très bien, merci beaucoup!
2: Au revoir!
3: Bien!
2: Eh bien, tout de suite, nous allons accueillir notre deuxième princesse.
1: Bonsoir! Alors moi, je vais vous contacter, un bavaroise aux fraises.
2: Vous contactez par téléphone.
1: Voilà. Alors, il vous faut 1 kg de fraises, 8 feuilles de gélatine, 240 g de sucre semoule et 30 centilitres de crème fraîche.
2: Bien, ce n'est pas terminé encore.
1: Alors, ce qu'il faut savoir, c'est que la préparation, c'est 20 minutes et faut mettre en réfrigération 6 heures.
2: Bien, et ensuite, passer ces 6 heures.
1: Alors, faut laver les fraises, équeuter et resserrer 200 g des plus belles pour la décoration.
2: Vous me donnez faim, ma chère Sandy.
1: Ensuite, passer passer le reste au mixeur.
2: Bien.
1: Faire tremper les feuilles de gélatine à l'eau froide pour les ramollir un petit peu.
4: Préparer un sirop en portant à ébullition le sucre dans 20 centilitres d'eau.
2: Et ensuite ?
4: Et hors du feu, incorporer la gélatine et ajouter la purée de fraises.
2: Superbe ! Et ensuite ?
4: Et ensuite, tourner vigoureusement pour bien mélanger et laisser refroidir.
2: Et ensuite ?
4: Et ensuite, monter la crème fraîche au fouet lorsqu'elle est bien mousseuse, mélanger avec la préparation aux fraises.
2: Et ensuite ?
4: Et ensuite, verser le tout dans un moule à bavaroise, rafraîchi à l'eau froide, mettre au réfrigérateur au moins 6 heures.
2: Et ensuite ?
4: Et pour finir, enfin, démouler au moment de servir après avoir trempé le fond du moule quelques secondes dans l'eau chaude et décorer avec les fraises.
2: Et ensuite ?
4: Ensuite, ce qu'il faut savoir, c'est que c'est 370 calories par personne.
2: Merci beaucoup.
4: Voilà.
2: Merci Sandy.
4: Et bon appétit.
2: Merci, bon appétit. Vous pouvez nous retrouver tous les dimanches avec Sandy ainsi que Fida pour nos recettes de gâteaux. J'espère que vous les adorerez. À la semaine prochaine.
4: Salut.
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2: Voilà, et vous pouvez bien sûr toujours nous appeler éventuellement pour intervenir dans cette radio libre 0803 08 5000. Bonsoir les gros melons, aujourd'hui avec Apollire.
8: Bonsoir.
2: Rigaud de Cassezon.
9: Bonsoir.
2: Manu Perrault.
10: Bonsoir.
2: Tildar Castelli.
11: Bonsoir.
2: Gérard Hernandez.
12: Bonsoir.
2: Et Sandy Poplum.
13: Bonsoir. Bonsoir.
2: Alors, attention, on y va, on va faire...
11: Excusez-moi.
2: Oui, monsieur Castelli.
11: J'en ai une bonne.
2: Attendez un peu.
11: Ok, je la garde.
2: On a tout le temps, gardez-la pour vous. Alors, attention. Oh bah putain, viens.
11: Ah bah voilà, connard.
2: Oh bah dites donc. Vous êtes en forme, monsieur Castelli, je vois ce soir.
11: Alors.
2: Allez-y.
11: Pourquoi les homos attirent les femmes?
13: Je sais pas.
2: J'ai bien peur encore que nous allions nous froisser avec quelques auditeurs d'RTL.
11: Non, t'inquiète.
2: Non, je ne sais pas. Quelqu'un a une idée,
14: non,
2: peut-être
14: non,
9: pas du tout.
2: Non. Madame Lire, non, vous, en tant qu'ancien travelot, peut-être que vous auriez des précisions à nous donner.
15: Qu'est-ce qu'il ressemble aux femmes?
2: Vous auriez mieux fait de vous taire.
11: Ah ouais, c'est clair.
2: Alors,
11: ouais.
2: Monsieur Castelli.
11: C'est non, c'est tout simplement parce que les tapettes attirent les fourris.
2: Là, vous allez un peu loin. Alors, attention de Madame Garantie de Zen. Non.
11: Ça commence.
14: Ça commence bien là.
3: Pas tout compris hein.
11: C'est pas grave, il est vieux.
2: De Madame Garantie 2 ans.
3: C'est plus drôle, ouais.
2: De Madame Garantie 2 ans, qu'est-ce qu'un ramasse poussière?
9: C'est un objet.
2: C'est, ça peut servir d'objet, effectivement, monsieur Carsozon.
3: On le branche sur une du courant?
2: Éventuellement, mais en règle générale, non, monsieur Gérard Hernandez. Mais on accorde éventuellement, en tout cas, on approche, oui.
3: Dans le jardin, non, pour la pause.
2: Dans le jardin, non, je ne pense pas. On voit que vous n'avez pas vraiment de jardin chez vous, monsieur Manu Perrault, non. Je ne pense pas.
13: Est-ce qu'on peut faire le ménage avec?
2: On peut éventuellement faire le ménage, madame sans diplôme. Effectivement, faut faire vite parce que leur tourne et ça va nous coûter 500 francs.
15: Hein. C'est pour tuer les mouches.
2: Non, non plus, à polir, non, non plus. Mais on approche, vous êtes pas loin, faites vite.
3: C'est un balai?
2: C'est un balai, vous en êtes vraiment pas loin, on pourrait presque vous l'accorder.
11: Un manche à balai, balai brosse.
2: Ah vite, il nous reste plus que 30 secondes là, faites vite, faites vite. Qu'est-ce qu'un... On rappelle, qu'est-ce qu'un ramasse-poussière?
3: Une pelle?
2: Non.
15: Un balai pour nettoyer les toilettes?
2: Non, faites vite.
11: Un truc pour que ça soit propre?
2: Bah ouais. Oui,
3: un
2: petit balai, on y est pressé.
3: Une balayette.
2: Une balayette, bonne réponse de monsieur Gérard Hernandez et de monsieur G, de monsieur Manu Perrault. Merci, au revoir, à la prochaine fois.
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0: Gérard.
1: Nicole, 19 ans, de Nice.
2: Salut Gérard, salut tout le monde.
3: Parle plus fort ma chérie, on t'entend pas très bien.
2: Salut Gérard.
3: Voilà,
2: salut.
3: Parfait. Et
1: Steve, bon, 20 ans, de Paris.
4: Salut mon grand, comment vas-tu?
1: Ça va. Donc, débat sur les tenues vestimentaires.
3: Ouais, tu connais ce matin. Et donc,
1: ça devient grave.
3: Ouais.
4: Vas-y, Gérard.
1: Dans quelle tenue êtes-vous au réveil le matin? Alors, on demande à Steve.
4: Ben, j'ose pas trop le dire parce que c'est la tenue d'Adam, quoi.
1: Ah, d'accord. La tenue d'Adam, c'est quoi ça?
4: Tu veux dire au moment où tu te lèves le matin?
3: Bah oui, tenue, quoi.
1: On réveille le matin.
4: Ah bah quand je me lève, je suis à Walp.
1: Ah ok. Nicole?
2: Moi, c'est en tout cas j'ai en culotte.
1: Mmh. Et Fabio?
5: Et moi, c'est en caleçon et en t-shirt.
1: Et si je vous dis en même temps, mettez-vous des cravates tous les jours au réveil. Bah tiens, Nicole.
3: Ouais, Nicole.
2: Ah bah bien sûr, quand même.
1: Bah ouais, t'as déjà vu des nanas qui portent des cravates?
2: Bah bien sûr.
1: Ah.
2: Bah ouais, moi j'en suis un exemple vivant.
1: Ah bon?
2: Bah oui, porte tous les matins.
1: Ouais, bah moi j'ai jamais vu une nana qui portait des cravates encore.
6: Pourquoi?
1: Parce que je connais pas les nanas qui portent des cravates, y a pas des pourquoi.
6: Et comment? Dans quel sens?
1: Et Fabio?
5: Oui, Gérard, moi je ne porte pas de cravate. Je ne porte que des nœuds papillons.
1: Non mais oh.
2: Ah, ça aussi.
1: Ouais, c'est aussi bien, et Steve?
4: Bah, au matin, quand même pas, Gérard. Par contre, ouais, les cravates, j'en fais la collection, et c'est classe.
3: Ah ouais, tu fais la collection des cravates.
4: Ah ouais.
3: Et toi, Gérard, tu t'habilles comment le matin? Ça se passe comment? Le matin au réveil, t'es comment? Cravate, non cap, t'es comment? Tu dors comment?
1: Ouais, moi, je dors, Walpé.
3: Ça doit sentir bon sous la couette, là.
1: Et si je vous dis, préparez-vous aux chemises, au réveil ou autre. C'est-à-dire, si des fois, votre nana peut pas vous... Je vous explique un peu. Si je vous... Parce que souvent, il y a des nanas qui ont compris qui veulent pas repasser les niquettes. C'est vous qui les repassez le matin.
3: Toi, mon réveil. Toi, elle va nu avec toi, elle repasse pas, mais c'est à la maison qu'elle repasse pas. Elle passe une fois, elle repasse plus après.
2: C'est même pas la peine.
1: Donc, Steve?
4: Eh bien, est-ce que je prépare mes chemises la veille, c'est ça, ou le matin?
1: Oui.
4: Ou autre? Bah, autre, c'est-à-dire que c'est ma copine qui me repasse tout ça, tu vois, pendant quelques
1: heures,
4: je suis devant la télé, et puis voilà.
1: Non, mais je parle d'autre. Autre chose, c'est très bien, des t-shirts.
2: Des chaussettes, par exemple.
1: Ah ouais, tu repasses des chaussettes, toi?
4: C'est pour repasser en premier, il paraît, ouais.
2: Bah ouais.
1: Ouais, bah, tu me diras comment tu fais pour repasser une paire de chaussettes.
2: Ah bah je te montre. Gérard, tu
1: repasses
2: jamais tes chaussettes?
1: Bah non, ça se repasse pas des chaussettes. Hein.
3: Non, ça se lave pas non plus chez Gérard.
1: Ah, si.
3: Ah bon, ça se lave.
1: Fabio?
5: Oui, moi je repasse la nuit, Gérard.
1: Mais tu dors le jour, toi?
5: Toutes mes affaires.
1: Mais tu dors le jour?
5: Ah non, j'ai pas le droit, c'est ma religion m'interdit.
1: N'importe quoi. Donc,
3: on a le temps encore, 7h56, t'as le temps de poser encore une petite question quand même, là. Gérard, il est tellement habitué maintenant à faire court qu'il fait très court.
2: Gérard,
1: oui.
2: Gérard, je voulais te demander, toi, tu repasses quoi, tes t-shirts, par exemple,
3: comment ça se passe, oui, toi, Gérard, de ton côté, parce que tu réponds pas à tes propres questions, comment ça se passe, toi, Gérard, de ton côté?
1: Moi, personnellement, je repasse pas les t-shirts.
3: Non. Tu repasses pas tes chemises non plus?
1: Non.
3: Tes slips?
1: Non plus.
3: Tes chaussettes? Tes cravates?
1: Non. Des cravates, jamais pas pour l'instant.
3: Mais tu repasses jamais, quoi.
1: Ah non, je laisse ça à la femme.
3: Pourquoi?
1: Bah parce que j'aime pas repasser les chemises, moi.
3: Alors,
5: pourquoi?
1: Mais pourquoi? Il y a pas les pourquoi, les chemises, j'aime pas les repasser. Mais ça me prend la tête. Oui.
2: T'aimes bien t'habiller tout froissé ou quoi?
1: Ben, je suis pas froissé, non.
3: Non, mais ça va.
1: Froissé.
3: Du moment que t'es gentil avec lui, il est pas blessé, il est pas froissé, ça le dérange absolument pas, Gérard. Est-ce que pour toi, il y a quand même une tenue vestimentaire prince? Est-ce qu'il y a vraiment une tenue, comment dire, qui est faite, qui se marie bien avec le matin?
1: Avec le matin, ben, c'est costume cravate. Avec une chemise blanche, bien repassée.
3: Bah alors pourquoi tu fais pas ça toi le matin?
1: Tu me verras jamais avec une chemise et une cravate à la radio. Hein.
3: Ah bon, ouais, rêver, hein. Sinon, si tu travaillais pas à la radio, tu viendrais tu ferais tous les matins, tu irais dehors avec un costard cravate, une chemise blanche, bien repassée.
4: Non, il y a Ricky Martin.
1: Non.
3: Bah là, il a mis un t-shirt Francky Vincent avec le tombeur. Et effectivement, dégueulasse et pas repassé.
1: Non, il est pas dégueulasse.
3: Et la tache qu'il y a sur la manche gauche, c'est quoi?
1: Du café.
3: Du café, non, mais c'est pas une tache, ça c'est normal. Ça fait partie de la...
1: Et,
3: la...
1: Ouais. Et si je vous dis, sortez-vous en pyjama pour aller travailler?
6: C'est drôle, non?
5: Bonjour, c'est Fabio.
1: Ouais.
5: Ouais, ben ça m'arrive.
1: De sortir en pyjama?
5: Non, de travailler en pyjama.
1: Et dans quel sens?
5: Dans le sens que tu veux, c'est que... Moi, je travaille dans une boîte de nuit.
1: Ouais.
5: Et comme j'ai fait des strips, tu vois, Ça m'arrive de faire des combis en pyjama.
1: Bah, tu fais du striptease?
5: Je fais ce que je veux, Gérard.
1: Nicole.
2: Ouais, écoute, moi ça m'arrivait parfois, mais seulement parce qu'avant je souffrais de somnambulisme. Donc,
3: j'arrivais au bureau. C'est un mot trop compliqué pour Gérard. Allez-y doucement quand même. Hein. Somnambulisme, à mon avis, Gérard n'a jamais entendu parler de ça.
2: Hein. Non. Gérard, non. Tu sais ce que c'est de somnambule?
1: Non.
2: Bon, bah, je t'explique.
3: Allez, en deux mots.
1: En deux mots, vite fait, vite, vite, vite. Steve.
5: Si. Gérard, c'est Fabio, je peux répondre.
3: Vas-y, vas-y, Fabio.
5: Somnambule, c'est quand tu dors en faisant des bulles avec le nez.
3: Voilà.
1: C'est n'importe quoi, toi. Steve.
4: Bah, écoute, non, moi, je descends pas en pyjama parce que je te dis, je dormais à poil, donc j'ai pas de pyjama.
3: Et tu vas au travail à poil, donc.
4: Ça m'arrive.
3: Sûr.
1: Tu crois quoi, je vais te croire?
4: Bah, tu paries?
1: Là, je te parie.
3: Ah, mais il va venir à la radio comme ça, tu vas voir, il va venir finir pour venir faire un petit bisage.
2: Envoie les photos.
3: Alors, Gérard, toi, de ton côté, réponds vite à la question. Est-ce que ça t'irait au boulot? Ça nous ferait plaisir, Marc, un de ces quatre, que tu viennes au travail comme ça, juste en
1: pyjama?
3: En pyjama, ça peut être sympa.
1: J'en porte pas des pyjamas.
3: Oui, mais t'en as un chez toi?
1: Non,
3: d'accord. Petite conclusion de ton débat Force à Fatigue pour démarrer la journée, quasiment 8h.
1: Ouais, donc Fabio.
3: Fabio, oui. Alors pour faire une petite conclusion de ce débat, pour que les gens qui nous écoutent, faut-il partir effectivement, comment faut-il être revêtu le matin de son corps tout beau pour aller au travail tout sale?
5: Eh ben, je pense que le mieux c'est de s'en sentir bien devant sa peau, donc d'être habillé comme on en a envie, quoi.
3: Très bien, la demoiselle.
2: Écoute, je suis de l'avis de Fabio, mais Gérard. Merci.
3: Ouais.
2: Je voulais te dire un dernier truc.
3: Ah, vite, vite.
2: Est-ce que tu t'es enfin décidé à rendre le tableau?
3: Ce n'est pas une conclusion. Alors, la question suivante. Steve.
4: Ouais, simplement, bah, débat très sympa. Maintenant, j'ai la pêche, je pars au boulot et j'irai la bille. Aujourd'hui, fait le moine.
3: C'est vrai que ça, la bille fait le moine. Est-ce que tu le savais, ça, Gérard?
1: Bien sûr.
3: T'étais au courant de ça?
1: Qui
3: te l'avait dit, ça?
4: Quelle que soit l'église,
3: t'es informé de ça?
1: Ouais.
3: Ah bah d'accord, bah t'es sur le coup. Alors Gérard, et toi, la petite conclusion de ton débat fort sympathique?
1: Ma petite conclusion, bah c'était pas mal pour commencer la journée à 8h du matin.
3: Ouais, parce que personne se lève avant, bien sûr. Hein, tout le monde se lève à partir des débats de Gérard. Hein, sinon c'est la grasse mat le mardi et on attend le lundi pour les débats de Gégé. Voilà, donc toi, de mon côté, le vêtement, c'est quoi?
1: Oui, quelque chose de primordial.
3: Donc, voilà.
1: Voilà. Pas venir travailler à poil, hein, surtout pas.
3: C'est interdit. Ah bah c'est interdit, c'est clair. Là, on peut avoir l'inspection du travail qui nous tombe dessus, on peut être très très mal. Merci beaucoup, Gérard.

0: votre fils qui s'amuse là, c'est encore Gérard. Il est où Gérard?
1: Dans sa chambre.
0: Eh ben voilà, eh ben d'accord, ok, je sais, d'accord, il m'a dit. Je vais m'enfermer dans ma chambre, je vais vous faire chier avec toi et, et ma mère. Allez le voir.
1: Non, je préfère... Bon, je préfère qu'on ait une discussion plutôt la semaine prochaine.
0: On s'appelle lundi?
1: Oh non!
2: D'accord, lundi.
0: Bah, pourquoi non?
1: Lundi, d'accord. Oh non, bon, bah, je vous souhaite un bon week-end.
0: Bah, je vous appelle lundi.
1: D'accord. Oh non! Bon week-end.
0: Bah alors, quand? Mardi, alors?
1: Mais qui c'est qui dit non?
0: Attendez, je vous appelle... excusez-moi, je vous appelle mardi?
1: Oh non!
0: Bah, alors, vous voulez que je vous appelle quand, alors? J'en sais rien, moi.
1: Mais c'est pas vrai, qui c'est qui part à ma place?
0: On s'appelle quand? Dans la semaine, alors?
1: Et dans la semaine, si vous voulez.
2: Quoi?
0: Dans la semaine... Mais elle est bouchée ou quoi?
1: Hein?
0: Je vous appelle dans la semaine.
1: D'accord. Quoi?
0: Dans la semaine. Oh là là là là, elle est bouchée, elle, hein. Bon, Martine.
1: Oui.
0: Oh là là, qu'est-ce qu'elle fout?
1: Non, mais qui c'est qui parle à ma place?
0: Et qu'est-ce que c'est que ce bordel? Toi, c'est quoi ce truc-là? Allô?
1: C'est quelqu'un qui parle à ma place. Est-ce que vous pouvez répéter la question?
0: J'ai pas posé de question, mais elle est bourrée ou quoi? C'est pas vrai, quoi. Allô?
1: Oh non, Gérard, arrête!
0: Eh ouais, c'est Gérard encore, à tous les coups!
1: C'est un petit con, toi, hein? Bon, écoutez, je vais vous laisser parce que j'en peux plus.
0: Ah non, mais là, moi, je suis en train de craquer. Qu'est-ce qui se passe, Martine, chez vous?
1: Mais rien, en plus. Punaise! Oh non, c'est pas vrai. Mais qui c'est qui parle à ma place?
0: Ça, c'est votre voix, on est bien d'accord?
1: Oh non.
0: Ah si?
1: Non. Oh non!
0: Mais c'est qui, ça? C'est vous, là, qui parlez? Pourquoi vous me dites bah non?
1: Mais je vous ai pas dit non. Je suis en train de vous parler là.
0: Attendez, Martine, si c'est bien vous, vous savez ce que vous devez prendre. Vous devez prendre un
1: Joker.
0: Voilà, exactement.
1: Oh là là.
0: Alors, qu'est-ce que vous faites? Vous prenez votre
1: Joker. C'est pas vrai, mais. Qui c'est qui se moque de moi?
0: J'en ai marre, c'est son fils Gérard. En plus, il nous a coupé la communication, je l'entends plus. Allô?
1: Bon, écoutez. On se rappelle la semaine prochaine?
0: Ben, je vous appelle lundi.
1: D'accord. Oh non!
0: Bon, ben alors mardi.
1: Oh non! Lundi! Oh non!
0: Bon, alors mercredi, je vous appelle. Oh, elle le fait exprès. Regarde, elle rigole. Tu vois, elle se moque de moi, quoi. Laisse tomber.
1: Non, mais il y a quelqu'un qui parle à ma place, alors...
0: Bon, on s'appelle quand?
1: Lundi.
0: On s'appelle lundi.
1: D'accord.
0: Bon, ben faites-moi un bisou.
1: Bisous. Allez, bisous et bon week-end.
0: Bon week-end à vous.
1: Merci.
0: Au revoir.
1: Au revoir.

0: Mais punaise, ils sont en train de m'installer une boule sur le coin de la tranche. Si ça tombe, je t'explique pas, je vais la prendre sur la tête. Ça, je vais être tranquille. Donc, ouais, ben, de manière. Bon, ben, si ça te plaît pas, ben, dans ce cas-là, tu fais ce que tu veux, mon
1: bon. Bon, allez, hop, tu dégages, ouais, par exemple. Ouais.
0: Donc, c'est tout ce que tu avais à dire?
1: Bah, ouais, un peu de choses près. Si ça t'intéresse de savoir quand même la proportion, je sais pas si tu te souviens, entre les mecs et les nanas.
0: Ouais.
1: C'est quand même vachement plus poli avec les nanas, quoi. T'insultes entre deux et deux fois et demi plus les mecs que les nanas, quoi.
0: Donc, ouais, non, mais j'insulte plus les mecs que les nanas, parce que les nanas, de manière, c'est celles qui restent le plus polies envers moi.
1: Ouais, de manière, ouais.
0: Donc, là-dessus.
1: Ouais, c'est bon, ouais.
0: Voilà.
1: Voilà.
0: Donc, donc on te retrouve la semaine prochaine avant de commencer les débats. Merci.
1: Ouais. GG.
0: Quoi?
1: Je peux te mettre mon fulgure au point dans le derrière?
0: Tu restes poli, s'il te plaît, et tu retournes au standard, d'accord?
1: Non, mais c'est juste une question, ça te dérange?
0: Non, mais tu retournes au standard, ça sera mieux.
1: Allez, hop, tu dégages.
0: Ouais, tu dégages maintenant.
2: Allez, tu dégages.
1: Allez, hop.
0: Et toi, t'arrêtes maintenant, d'accord?
1: T'arrêtes avec
0: bon, ça
1: caméra.
0: Y est, ça tient là, avec cet engin de malheur là-haut, au-dessus de ma tête.
3: Quand même, hein.
1: Jean-Luc!
0: Bon, c'est bon, bonne nuit à toi.
1: Je vais te dire, ouais.
0: Ouais, bonne nuit. Bonne nuit, c'est bon.
3: Bande de cons.
1: Allez hop,
0: dégage.
1: Allez hop, bonne nuit.
0: Allez, dégage, si je pouvais avoir la liste.
2: Ouais, Gaël, qu'est-ce que tu fais la liste?
0: Pour les premiers. Bon, d'accord. Carombard, comme par hasard, ça m'aurait étonné encore celui-là. Momo, bonsoir.
4: Attends. Comme Goldorak est parti, il faut que je prenne une minute pour rappeler Momo. Donc, t'as tout le monde sauf Momo.
0: Bon, d'accord.
4: Donc, il arrive.
0: Non, mais on prend quelqu'un d'autre à la place. Hein,
4: non, je te rappelle, c'est Goldorak.
0: Johanna, bonsoir.
5: Bonsoir, Johanna.
1: Bonsoir, Johanna.
0: Salomé, bonsoir.
5: Bonsoir,
1: Salomé.
5: Bonsoir.
0: Carombard, bonsoir.
1: Bonsoir,
5: Carombard.
1: C'est Carombard, l'ennemi juré de caramel.
0: Ouais, tu as
5: ouais,
0: déjà
5: bon,
0: commencé
5: bon,
0: par
5: hein.
0: te taire.
1: Quand ok. Tu restes poli.
5: Vous avez pas commencé, là. Hein.
1: D'accord.
5: Carole écrase. Je me sens bien excité, là, ce soir, Gérard.
1: L'ennemi juré de caramel. Ah c'est moi.
0: Je sens que 40 barres, tu as pas commencé le débat que tu
1: as.
5: T'as raison, GG, faut le remettre à sa place.
1: Non, je vais
0: dégager.
1: Non, GG, je vais être gentil.
0: T'as intérêt?
1: Je suis très gentil, j'appelle
6: les gentils, Caramel, 40 barres, je le connais.
0: Ouais, c'est bon, toi.
1: Non, non.
0: Camille, bonsoir.
5: Bonsoir, Camille.
2: Bonsoir, Camille.
0: Et Twister.
5: Bonsoir, Twister.
4: Et nous accueillons Momo aussi, donc qui vient d'arriver.
5: Bonsoir,
0: non, c'est plaît, là.
7: C'est des disques.
1: Momo, t'es pas d'Angoulême? Comment? T'es pas d'Angoulême?
0: Bon,
1: non, non, non, je suis de Lyon. Ah merde.
5: T'es de Lyon?
1: Ouais, de Lyon.
5: Ok.
1: Ça va tout le monde?
0: On a toujours le Momo.
1: Ça va?
4: Non, mais Momo, il a remplacé Goldorak, puisque je pouvais pas avoir la ligne de Goldorak.
0: J'avais déjà Momo tout à l'heure.
4: Mais non, tu lui as pas parlé à Momo.
2: Pas Gérard. Gérard. Allez hop.
1: Gérard.
0: Bon allez, la première question.
1: Gérard.
2: C'est quoi le débat? C'est quoi le débat?
0: Oh là là, je sens que tout à l'heure ça va tourner. J'en connais qui vont aller au standard.
2: Gérard.
1: Vite fait. Gérard, c'est
0: Carambar. Bon, Carambar, pour l'instant tu la poses, tu la fermes et c'est moi qui.
5: Ouais, non mais Carambar, tu te calmes un peu, sinon on va
0: rien faire du. Bon, alors êtes-vous pour ou contre les fêtes? Allez, c'est parti. Première question, Momo, tu réponds s'il te plaît.
1: Pour ou contre les fêtes? Twixer, je suis pour. Je suis pour les fêtes, moi. Moi, je suis pour aussi, ouais, Carambar.
5: Alors, moi, je suis pour les fêtes, là, c'est calmé, hein. Pour les fêtes.
1: Allô, Gérard, c'est Carambar.
2: Gérard, reprends ton débat. Carambar a rien fait, il est gentil comme tout.
0: Non, il va commencer à me dire sans arrêt c'est quoi ta question, d'accord? C'était pas lui que je m'adressais, c'est à Momo. Carambar, quand je l'appelle à ta chambre, il répondra.
5: Gérard, calme-toi un peu.
0: Momo,
1: Gérard, c'est à moi, ouais. Allez, Momo. Gérard, je veux juste te dire un truc. C'est qu'on est quand même beaucoup sur l'antenne et que bon, on n'entend pas toujours très bien.
5: Non, faudrait pas aller chaque
1: fois. Oh, merde.
5: Non, on va plus entendre du tout, là.
0: Momo, tu réponds à la

0: première question, ouais, s'il te plaît.
1: Allez, Momo.
2: Ouais, faut faire la fête dans la... faut faire la fête. On a qu'une vie, faut s'éclater à fond.
1: Exactement, on a qu'une vie.
0: D'accord, Momo.
1: Je suis d'accord avec toi.
2: Bien, Momo, ça.
3: Twixer, je suis d'accord.
0: Ouais, ben attends.
2: Merci, Momo, yeah.
0: Bon, Johanna.
1: Ouais.
0: Johanna.
1: Mais moi, je sais pas ce que je fais là, je voudrais parler à Jean-Luc, s'il vous plaît.
0: Tout à l'heure, vous allez...
1: C'est pas l'enseignement ici, la cocotte, hein.
0: Alors Johanna,
1: ouais.
0: Tu réponds à la question, tu ne demandes pas à parler à Jean-Luc ou sinon tu dégages.
1: Mais écoutez monsieur, moi je ne sais pas où je suis.
0: Alors tu dégages.
1: Oh dégage, tu gênes.
4: Johanna, elle peut pas s'en aller.
0: Non, je veux pas le savoir. Ce qu'on dit,
4: elle dit, Johanna est gentille.
2: Faut pas la virer, non, arrête-toi. Elle est gentille, faut pas la virer. Arrête, allez.
0: Salomé.
1: Oui.
4: Tu dégages.
2: Ouais.
0: Salomé.
1: Oui.
2: Tu dégages.
0: Tu réponds à la question, s'il te plaît.
1: C'est quoi ta question?
0: Non mais attends, vous êtes sourd d'oreille ou quoi là?
1: Bah écoute, c'est pas de ma faute si tu t'expliques mal, hein, j'ai rien compris.
0: Pour ou contre les fêtes?
1: Bah je suis pour les fêtes.
0: Alors c'est-à-dire?
1: À ton avis. Non bah je suis pour les fêtes parce que faire la fête c'est génial, parce que la vie sans la fête c'est rien, et puis voilà, il faut
5: exactement, c'est une question stupide, hein.
1: Tu fais pas la fête, toi, Gérard?
0: Pas pour l'instant, non.
1: Ah, mince, c'est dommage pour toi, alors, hein.
0: Alors, 40 bars.
2: Oui, c'est moi, Gérard.
0: Vas-y, réponds.
2: Alors, est-ce que j'aime la fête? Est-ce que je suis pour ou contre? Eh bien, j'aime la fête, Gérard. J'aime le faire la fête. Et toi, est-ce que, Gérard, une petite question, est-ce que tu aimes que les hommes te fassent ta fête dans les chiottes de la loupe?
0: Alors, 40 bars, tu dégages, je scoule un peu de bain.
1: Mais là,
0: bonne nuit. Bonne nuit, 40 bars.
1: Bonne question. C'est une très bonne question.
0: Non, mais Karimba.
1: Non, il n'y a pas de joker dans cette émission, tu réponds. Hein.
0: Non, mais de manière, il est hors de question que je réponde sur les chiottes de la loco.
2: Le chiot de vérité,
0: c'était vous. Et par la fois, c'est pas vous qui commandez, c'est moi. Alors, hop, 40 bars, tu dégages, bonne nuit, je veux plus t'entendre.
1: Mais non, il faut laisser 40 bars.
2: Laissez-le, 40 bars.
0: Non, attendez, c'est pas vous qui commandez, c'est moi, d'accord?
1: Écoute, faut pas avoir peur, hein.
0: Camille, s'il te plaît, tu réponds.
1: Alors, les fêtes, c'est quelque chose, c'est partie de la vie. Il faut vivre avec les fêtes parce que c'est comme ça qu'on vit.
2: Bah, je suis d'accord avec toi.
1: Est-ce que vous êtes d'accord?
2: Bien vu.
1: Vous êtes tous d'accord avec moi?
5: Bah, ouais.
1: Qui n'est pas d'accord? Qui n'est pas d'accord?
0: Stop.
1: Qu'il se dénonce.
0: Stop. Pour l'instant, vous attendez, on prend quelqu'un d'autre à la place de 40 bars, j'espère.
6: À la place de 40 bars.
1: 40 bars,
2: on mange à Malo.
6: Nous accueillons Malabar. Bonsoir, Malabar.
0: Donc, c'est simple, ça va aller terre et net au standard. Si vous me rebalancez les mêmes.
2: Non, c'est pas les mêmes.
4: Gérard, reprends un peu le débat. Tu reprends le débat, Gérard. C'est sur quoi le débat?
0: Camille.
1: Oui, j'ai répondu, hein.
0: Alors, Twister.
3: Ouais, bah moi je suis pour, hein. De toute façon, moi je pense que c'est bien, c'est l'occasion de se retrouver, on peut piller à 20 coups, quoi, c'est cool.
0: Mm-hmm.
3: Voilà, c'est tout. Bah, c'est une bonne occasion de faire la fête. À n'importe quelle occasion, on peut se bourrer la gueule, on peut retrouver ses copains, voilà.
0: Mm-hmm.
3: Voilà.
0: D'accord. Donc on va pas...
2: Malabar, j'ai pas répondu.
3: Et Malabar, il a pas répondu.
0: Alors vas-y Malabar, mais de toute manière, moi ça va aller vite, je pense que c'est Max qui... je vais demander à Max.
2: Max,
0: qui s'occupe
2: Max,
0: du standard. Max, parce que là, si c'est Max, pour moi, choper les mêmes, c'est pas la peine.
1: Max,
0: hein?
2: Bon, je peux répondre?
0: Réponds.
2: Vas-y. Ouais, moi, j'aime bien la fête. Je suis pour.
0: Pourquoi?
2: C'est ce que t'as à dire.
1: La fête, bébé.
2: Ah oui, non, j'ai autre chose à dire. Je suis le plus gros collectionneur de cartes Magic de couleur bleue en France.
1: On s'en fout.
2: Voilà, je tiens à le dire.
1: On s'en fout. 36-15 ta vie, tu connais?
0: D'accord, alors je vais dire une chose que là, tu vas un peu trop loin, Malabar. Hein.
2: Non.
0: C'est
1: bon. Ok. C'est vrai que t'abuses. Hein.
2: Ah,
0: bon.
2: Pardon, c'est vrai, il me gère.
0: Alors pourquoi faites-vous la fête? Alors on va demander à Momo.
2: Pourquoi faites-vous la fête?
0: Arrête,
1: Allez, Momo.
2: Ouais,
0: Momo, tu travailles. Arrête avec ça, nom de Dieu.
2: Non,
5: Ouais. Non, mais Gérard, c'est un brouillon tout ce que tu es en train de nous faire. Il faut être un peu plus discipliné dans tout ça, d'accord?
0: Mais attends, mais il y en a un qui est en train de m'énerver avec la boule, là.
5: Mais écoute, là, je comprends rien. Le débat va à droite, à gauche. Donc, dis-nous, du moins, ce que tu penses, toi, de la fête.
0: Bon, déjà, moi, je suis pour faire la fête.
5: Pourquoi?
0: Moi, je suis pour, parce que c'est vrai qu'on se retrouve entre amis. Et oui. J'aime bien me retrouver entre amis. Mais bon, il y a amis et amis, d'accord?
5: Oui, mais quels sont les lieux de prédilection?
3: Des amis plutôt goliosexuels ou plumosexuels?
0: Non, mais attends.
5: Mais putain, mais...
0: Bon, allez, je préviens d'une chose.
2: Ici le démon de minuit.
0: Bon, allez, hop.
2: Attends, vous m'écoutez? Je suis le dieu de la fête.
0: Ouais, tu la fermes, toi.
2: Alors, je vous la ferme tous.
5: Gérard.
2: Vous comprenez?
0: Bon.
2: Appelle Maurice.
0: Hey, que tu les prends, là, les mecs, au standard ou pas?
5: Gérard, t'as la chance d'avoir le dieu de la fête.
2: Moi, c'est Malabar.
0: Ouais, bah Malabar, tu la fermes.
4: Ça va nul gamin et à Gaël de gérer, Philippe.
5: Oui, c'est...
0: On va peut-être me les calmer, là, au standard.
5: Hein.
3: C'est un peu le bordel, Gérard. Contrôle mieux ton débat.
0: Non, mais attends, toi, si t'es pas content, tu vas dégager.
5: C'est Johanna.
0: Alors, Johanna.
5: Oui, monsieur Gérard, je voulais savoir si vous aligniez des fêtes ou des soirées ou des anniversaires et combien vous preniez, parce que moi, je vais bientôt faire une fête et je voulais savoir si ça vous plairait.
0: Ouais, pour l'instant...
3: Très petites heures.
0: Bon, ouais. Celui qui rentre, là, vous me les prenez tous. Là.
5: Tu nous invites, Johanna? Bah oui.
0: Bon,
5: oui,
0: Johanna, de toute manière. Non, mais attends, Johanna.
2: Ah, c'est Camille qui rentre.
5: Et on fera beaucoup de publicité et ce sera un.
3: Pour l'ironique de Gégé, ouais.
5: Mais imagine, Gérard, ce qu'elle te propose. C'est la gloire de ta vie.
0: Non, mais de toute manière, il est hors de question que je m'amuse à faire des soirées comme ça,
5: mais
0: d'accord?
5: Mais pourquoi?
2: Tu seras pas bon.
5: Tu serais bien payé, hein. Non, c'est la chance de ta vie, Gérard.
0: Non, c'est pour l'instant, il y a quelqu'un qui m'a posé une question. Si j'aimais faire la fête, je voudrais bien savoir la nana qui m'a posé cette question. Le deuxième. Pourquoi faites-vous la fête? Bon, celui qui s'amuse à rôter, tu vas dégager, mais vite fait, bien fait, maintenant.
5: C'est naturel, Gérard. C'est naturel. Pas de sa faute.
6: Nous accueillons Carole qui remplace Camille. Bonsoir,
2: Carole.
0: Salut. Allô.
3: C'est Carole, ça?
5: Carole. Allô, salut.
2: C'est Carole. Hein.
5: Salut, Carole. Ouais, ça va? Et toi? Salut, Gérard.
6: Salut, Gérard, vas-y, continue.
3: Allez,
6: salut, connard.
0: Punaise, je sens que tout à l'heure, je vais m'énerver.
2: Salut, Carole.
5: Mais Gérard, allez,
0: bon, Carole,
5: allez.
0: Bonsoir. T'appelles d'où?
3: Bonsoir Carole.
5: Bonsoir Carole.
6: Bonsoir.
0: Tu appelles d'où?
5: De Saint-Denis, mon amour.
0: Comment?
5: De Saint-Denis.
0: Ah ouais, comme par hasard, tu devais venir ce soir, hein?
5: Attends, tu m'as pas appelé, hein?
0: Ouais, d'accord.
2: Oh, c'est chaud,
0: bon,
2: hein, en fait. C'est chaud patate.
5: Eh, moi, je t'ai laissé un message sur Tatou, je te signale.
2: Enfin, Dieu.
0: Alors, bon. Pourquoi faites-vous la fête?
5: Parce qu'on aime ça.
0: Alors, Momo...
5: Mais
0: attendez, pour l'instant, Momo...
2: Allez,
0: pourquoi faites-vous la fête? Tu te
2: douilles,
5: Gégé. Oh, on fait la fête parce qu'on aime ça, tu comprends, Gérard?
0: Non, mais Momo, Momo, tu réponds, s'il te plaît.
5: Momo, tu réponds, oui.
2: Ne me laisse pas parler.
0: Bon, tu réponds.
5: Bon, Gérard,
2: on fait la fête parce qu'il faut se retrouver entre amis. C'est au moyen de Ken.
0: Bon, allez, Momo, bonne nuit. Ah, parce que là, t'es à côté de la plaque. Allez, hop, dégage.
2: Momo, tu dégages.
0: Momo, tu dégages.
6: Mais pourquoi Gégé dégage? J'ai dit c'est le week-end.
0: Non, mais
6: Gégé,
0: il y a quelqu'un qui est capable de
2: me répondre.
0: Ouais, c'est bon. J'ai
5: joué un homme. Allez, dis les pommes sans feu, là.
4: Bah attendez, calmez-vous un peu parce que Gérard n'arrive plus à en placer une, il n'arrive pas à se faire respecter.
5: Ouais.
4: Alors calmez-vous et répondez un peu chacun votre tour parce que là sinon c'est pas possible.
2: Carmel.
0: Non!
4: Tu dégages.
0: J'ai demandé à Momo!
2: Ouais,
0: et
2: Momo il est là.
5: Les mecs, arrêtez sinon.
0: Vas-y, Gérard, pose. Ça commence à être lourd là, il y a 11 questions. Si pendant 11 questions vous me faites chier comme ça, ça va aller vite, hein.
5: Bon, allez, Momo, réponds.
2: Ouais, tu veux que je te parle poliment, ça?
0: Allez, réponds.
2: Et
0: pourquoi faites-vous
2: la fête? En fait, on fait la fête pour rencontrer des gens sympas, pour faire connaissance et tout ça, voilà.
5: Voilà,
0: okay.
5: Suivant.
0: Johanna.
5: Ouais. Bah, moi, je fais la fête pour brancher, hein, parce que pendant les fêtes, on se fait tout beau et c'est facile de rencontrer plein de monde.
2: Voilà.
0: Ok, Salomé.
5: Un peu pareil que Johanna, c'est pour rencontrer du monde et puis voilà quoi, pour s'éclater, pour
2: un moyen,
5: bon moment.
0: L'autre à la place de Caromba.
2: Malabar. Ben moi, je fais la fête, si tu veux, et pour baiser.
0: D'accord, ok. Carole.
7: Ah ben moi, j'aimerais bien faire la fête pour te rencontrer.
0: Ben, de toute manière, tu sais très bien ce que je t'ai dit la semaine dernière. Je
7: ouais, mais tu m'as même pas rappelé, ni rien. Attends, moi, je suis paumé, moi.
0: Attends, t'inquiète pas.
2: On s'est promis, Gérard.
0: Carole.
7: Et puis, t'as dit que t'aimais pas les tons, alors.
0: Attends, Carole.
7: Oui, mon amour.
0: Oh, vos gueules un peu derrière, c'est bon. Merci.
7: Bon, laissez-vous parler.
0: Carole, à la prochaine pause, je vais te parler, tu vas voir, ça, je te fais dans les bronzes, toi. Twister.
7: Tu vas me faire quoi, un clignolingus, ça?
0: Non, tu vas voir, je vais te parler. Twister.
2: Twister. Ouais, c'est rare, tu veux prendre peut-être les femmes, nous-en un peu. Vous me laissez parler, là?
7: Bon, réponds, Twister.
0: Oh, tu travailles, là?
2: Ouais.
0: Bon, allez, Twister, allez, hop.
2: Gérard.
4: Mais non, mais Gérard, c'est pas possible. Sur Minitel, il y a Serval qui dit moi je fais la fête pour oublier GG.
0: C'est bien. C'est bien. Il a qu'à m'oublier pour toujours. Il a qu'à pas dépenser son prix sur Minitel.
7: Question suivante.
0: Non, mais attends, moi, c'est tout ça. Bon. Si tout ça, il pouvait répondre vite fait.
2: Ouais, ça serait bien.
7: Ouais, Gérard, bah, réponds à la question.
2: Moi, je fais la fête pour profiter de la vie, c'est tout. Terminé, point à la ligne.
0: Okay. Voilà.
2: Ouais.
7: Troisième question.
0: Bien joué, Serval.
2: C'est des petits frustrés.
0: Ouais, donc, moi j'aime bien faire la fête.
7: Ouais, vas-y, je t'écoute.
8: Vas-y, on t'écoute.
0: J'aime bien faire la fête pour rencontrer des nanas, c'est tout.
7: Mais qu'est-ce que tu vas faire après avec ces nanas?
0: On discutera.
7: Et après, tu vas discuter de quoi?
2: Après, on discute.
7: Tu vas discuter de quoi, Gérard?
0: Je vais voir avec elle et c'est tout.
7: Ouais, mais t'as quand même un sujet quand même. Tu les abordes comment, les femmes?
0: Bah, gentiment.
2: Bah, dans ses bras.
7: C'est-à-dire,
8: ça c'est pas vrai.
0: Gentiment, mais.
7: C'est-à-dire,
2: des
0: vrai. Genre,
2: mais
0: des
7: Eh genre du style, ouais, salut ma poule.
0: Non.
7: Tu baises? Comment alors?
2: Tu baises?
0: Non, mais de manière, qui c'est qui veut savoir, qui veut en savoir plus?
7: C'est Géraldine.
2: Tout le monde.
7: C'est Géraldine.
0: Ouais, Géraldine, c'est bizarre, j'ai pas de Géraldine sur ma feuille. Donc, peut-on faire la fête sans boire? Peut-on faire la fête sans boire d'alcool?
7: Non.
2: Malabar, on peut pas,
7: Malabar.
2: Twixer.
7: Bon, Malabar, à toi.
2: Malabar, moi, quand je fais la fête, je torche. Il faut que je torche. Ça me rend gay. Ça me rend heureux. Et comme ça, j'ai la parole facile pour parler avec les femmes.
7: Donc, tu es gay?
2: Oui, je suis. Et androgyne en plus. Est-ce que tu es androgyne, Gérard?
0: Non, alors là, je n'ai rien de chance. Non, mais je veux de la vérité terminée.
7: Non, Gérard, il est goliosexuel.
2: Il est goliot.
7: Suivant,
0: Carole.
7: Oui, mon amour.
0: Alors, peut-on faire la fête sans boire d'alcool?
7: Eh ben, moi je pense que si un jour on est amené à se rencontrer, faudrait que je boive un coup, ouais.
0: Bah, c'est clair.
7: À mon avis, c'est
2: peur, sinon, est-ce que tu mets de l'Adidas quand tu fais la fête?
0: Je suppose.
7: Tu mets d'autres colonnes, Gérard?
0: Oui.
2: Ah bah oui, toujours.
7: C'est quelle marque brute?
2: Il vaut mieux, hein, il se joue par semaine, alors.
7: Est-ce que tu bois de l'Adidas?
0: Non, là, n'importe quoi, la question.
7: Mais non, et il avale de la
0: purée. Bon, Malabar.
2: Oui, mais j'ai déjà répondu, moi.
0: T'as déjà répondu,
7: bon,
0: Salomé.
7: Johanna, répond.
0: Salomé.
7: Oui.
0: Tu réponds, s'il te plaît, à la question.
7: C'est quoi la question?
0: Oh non, mais faut peut-être vous réveiller un peu.
2: On n'entend pas bien, c'est
4: possible, là.
0: Peut-on faire la fête sans boire d'alcool? Peut-on faire la fête sans boire d'alcool?
2: Il y a une écoute téléphonique de
4: Frontex.
7: On peut faire la fête sans boire, mais c'est vrai que boire un petit peu, ça aide.
2: Non, non, on peut pas faire la fête sans boire.
0: D'accord.
2: L'alcool, la fête est plus folle.
7: Ça dépend. Et ça dépend comment tu veux faire la fête. Mais
2: Oh non, dégueulasse. Ah non, c'est dégueulasse.
7: C'est dégueulasse. T'as écouté, Gérard, ce que je t'ai dit? T'as pas écouté?
4: Il écoute pas, il se fait pas respecter.
7: Joanna, est-ce que tu joues à la Zaga?
2: Je l'ai jamais vu encore, mais je suis sûr que je mouille quand je vois Gérard.
0: Bobo!
7: Ok!
0: Ouais. Bon, allez, on met un disque et je vous retrouve après.
7: Oh non,
0: après.
4: Stop, Gérard a retiré son casque. Gérard, remets ton casque.
7: Gérard, s'il te plaît.
0: Ah, allez, j'ai dit qu'on mettait un disque pour le final. J'ai pas de disque, mais allez, faites un peu. Non, mais moi je ne suis pas dans un bordel comme ça. On s'en va, je te fais respecter, Gérard.
3: Les gars, attendez.
0: Oui, Gérard, c'est bon, on est en train, Gérard. On est en train.
3: On est tous des hétéros, alors.
7: Eh, les mecs, calmez-vous.
4: Bonjour, Gérard, tu t'en vas pas.
2: J'ai rien, moi. Je suis mal à barre. J'ai
3: hétéro, Gérard. Allez, on reprend à zéro, allez, viens.
4: Non, Gérard est en train de partir du studio.
2: On caramel, t'es dégage. On prend zéro, Gérard, reviens.
7: Gérard,
0: mais tu peux pas bouger.
2: Tu peux pas bouger.
0: On est sûr.
2: J'en
0: suis sûr.
3: Donc, Gérard
4: veut casser la gueule.
2: Gérard, tu fais des fêtes avec de la chantilly sur le corps léché par des hommes.
0: Ça commence à me prendre la tête, connerie.
4: Ça y est, Gérard.
0: Bon, ouais.
4: Gérard.
0: Ils sont calmés.
4: Ça y est,
0: ils sont
4: calmés.
0: Ils sont calmés.
4: Ils sont calmés. Tu remets ton casque et tu travailles. Allez,
0: non mais attends. Ouais, et l'autre il vient pas me faire chier.
4: Ils sont cassés.
0: Dégagez de là.
4: Dégagez de là.
0: Hein?
4: Hein?
3: Dégage.
0: Non mais à toute manière c'est toujours les mêmes donc.
4: Toujours les mêmes.
0: Gérard, c'est bon, ils sont calmes.
2: Allez, j'appelle l'Angoulême quoi.
7: Bon, Gérard, on t'attend là.
0: Non, mais attends, entre Momo Malabar et puis Twister.
2: Moi j'ai rien dit, Malabar. Momo, il est filtrant.
0: Bon. Juvière, toi, tu t'es mis soin à faire le con derrière moi avec.
4: Tu mets ton casque, ça y est. Alors.
0: Donc, rebonsoir à tous. Donc, c'est la suite des débats. Donc, vous venez d'écouter en mono le Dobli Brologique. Donc, on va accueillir d'autres auditeurs, j'espère, pour la suite du débat sur les fêtes. Donc, la quatrième question, je la pose quand même, parce qu'on ne l'a pas posée avant le disque. C'est, faut-il être amoureux pour fêter la Saint-Valentin? Donc, si je pourrais avoir les noms.
2: Gérard.
0: Qui c'est?
2: C'est Momo, là.
0: Non mais attends, pour l'instant j'ai demandé à ce qu'on change d'auditeur.
2: Ouais mais moi je suis tranquille. Moi je suis tranquille moi. Ouais, moi aussi car ouais je réponds aux questions.
6: C'est bon,
2: ouais,
6: j'ai en fait, ils, ils sont calmes, essaye de reprendre avec eux, si ça va pas on change.
0: Bon alors tu viens à vous là et je vais reprendre les mêmes.
2: Moi aussi. Mal à bas.
0: On calme Gérard. Bon alors Momo tu réponds s'il te plaît.
2: Parce que j'ai pas répondu à l'autre question là.
0: Non mais pour l'instant on en est à la quatrième, tu réponds s'il te plaît maintenant.
2: Bon c'est laquelle alors?
0: Non mais attends, je viens de la poser à l'instant, tu m'as dit que t'allais répondre.
2: Non, j'allais répondre à l'autre.
0: Faut-il être amoureux pour fêter la Saint-Valentin?
3: Quel rapport avec
2: Ouais. Bien sûr qu'il faut être amoureux, parce que tu peux pas le faire tout seul, là, avec Madame 5.
0: N'importe quoi. N'importe quoi. Bon, Johanna.
7: Ouais, bien sûr qu'il faut être amoureux, parce que sinon, rester tout seul devant la télé, c'est pas marrant, hein.
0: Non mais pour la Saint-Valentin.
7: Bah oui. Tu le sais, t'as déjà la dernière Saint-Valentin, t'étais tout seul.
0: Oui.
7: Et alors c'était pas marrant. Et ben voilà.
0: Celui qui répond quand Johanna parle, tu te tais s'il te plaît, merci.
7: Ouais, t'abuses là.
0: Donc Salomé.
7: Bien sûr qu'il faut être amoureux pendant la Saint-Valentin de toute façon puisque c'est la fête des amoureux donc voilà. Donc voilà, j'espère que toi et ben la prochaine Saint-Valentin tu seras pas tout seul.
0: Bah j'espère aussi.
7: Voilà.
0: Malabar.
2: Ouais, ben moi, si tu veux, Gérard, j'ai jamais... c'est malheureux, mais j'ai jamais eu de Saint-Valentin avec une femme, quoi.
7: Tu veux la passer avec moi?
3: Oh, si, Carole.
2: Carole?
7: Non, c'est pas Carole. Non,
3: ah, bah ouais.
7: Bah, tant pis, tu m'as pas reconnue, alors on la passera pas ensemble.
0: Oh. Carole?
7: Oui.
0: Carole, pour toi?
7: Bah, moi, j'ai jamais eu de Saint-Valentin non plus, hein.
2: Oh, Carole.
7: Oh là là. Désolée, hein.
2: Non, mais mon non plus.
7: Ça sera peut-être avec toi, Gérard.
2: Moi non plus.
7: Peut-être avec toi.
2: Oh, Gérard.
0: On verra.
2: Carole, mon gros ton préféré.
7: Tu casses l'ambiance, là, j'ai vu, on est heureux maintenant.
0: Twister!
3: Ouais, bah moi je pense que c'est mieux quand on est deux quand même, mais bon, quand on est tout seul, c'est moins marrant, quoi, disons. Tu prends la Saint-Valentin avec sa main droite, c'est, pas, c'est chaud quand même, quoi.
2: Ouais, voilà.
0: Non, mais ça, c'est ton problème, c'est pas le mien, mon gars. C'est ton problème, c'est pas le mien.
7: Et toi, Gérard?
0: Bah moi, de manière, pour les fêtes de Saint-Valentin, j'ai toujours été tout seul, malheureusement.
7: Mais non, c'est vrai.
0: Bon, pour l'instant, je réponds à la question, d'accord? Donc j'ai été tout seul l'année dernière, cette année pour la fête de la fin de la Saint-Valentin. J'espère que l'année prochaine je ne serai pas tout seul.
3: Gérard,
0: quoi?
2: C'est Malabar. Une question très sérieuse. Hein. Quand t'étais avec Christine et puis avec l'autre personne dont t'as pas voulu donner le prénom, tu l'as quand même. Non, Carole. Tu l'as quand même déjà fêté au moins une fois ou?
0: De quoi?
2: La Saint-Valentin, tu l'as quand même malgré tout fêté?
0: Ah non, bah, parce que ces personnes-là sont parties
7: avant la Saint-Valentin.
2: Oh, ça compte.
7: Voilà. Oh, c'est dommage.
4: Ça, c'était pour
7: Gérard.
4: Les cadeaux. Hein. C'était pour les cadeaux.
2: Tu veux la passer avec moi?
3: Gérard.
7: T'as jamais eu de relation durable alors?
0: Non.
3: Ah, Gérard, c'est Twixer, je voudrais savoir, t'as déjà passé une Saint-Valentin à deux ou.
2: Ouais, voilà, c'est ça que je voulais poser.
7: Mais il a déjà répondu.
0: Hey Twister, je t'ai déjà répondu, je t'ai dit que j'étais seul pour la Saint-Valentin.
7: Qu'est-ce que tu voudrais comme cadeau pour la Saint-Valentin, GG?
2: Un gros cœur.
0: Voilà.
4: De la Didas.
7: Un gros cœur en quoi?
0: Non, un gros cœur avec marqué les deux initiales.
7: Gérard, un cœur en quoi?
0: Oui.
7: Un cœur en quoi?
0: Qui c'est qui me pose?
2: Un cœur de veau.
0: Bon, attendez 5 minutes.
3: Un stylophone radio.
0: Attendez 5 minutes.
7: Oh non. Là,
0: tu recommences pas ce que tu viens de me faire. D'accord.
2: Un cœur de mouton.
4: Attendez, parce qu'il y a une explication du caméraman.
3: Un cœur de vache qui rit.
7: Qu'est-ce qu'il a fait, caméraman?
0: C'est la dernière fois que je te le dis.
4: Bah, je crois qu'il a mis la caméra sur Gérard.
2: Tout dépecé.
7: Ah, non, mais je veux savoir, il l'a mis vraiment.
0: Ça fait déjà deux fois que tu t'amuses comme ça. Hein. Alors là, tu as viré mes secs.
2: J'ai
0: dit t'as pas besoin de faire voir la publicité de mon stylo. Ça t'amuse.
2: Big Adidas.
0: Bon, donc, qui c'est qui est... Bon,
7: alors,
0: donc...
7: Gérard?
0: Oui.
7: Chez toi, c'est quoi, un studio?
0: Non, c'est deux pièces.
7: Ah, d'accord. Donc, tu peux faire la fête chez toi?
2: GG?
0: En promenant les gens, oui.
7: En promenant les gens?
0: En prévenant les gens.
7: Ah, d'accord.
2: GG?
0: Oui.
2: Malabar, t'as des animaux de compagnie?
0: Non.
2: Merde.
7: T'aimerais pas avoir un rat?
2: Un chien? Non.
6: Je pense qu'il faudrait qu'on revienne un peu sur le débat.
0: Donc, on va revenir sur le débat. Peut-on faire la fête à poil avec ses amis?
2: Oh oui, c'est quoi cette question, pour tout?
3: T'as jamais pu, hein?
2: Est-ce que tu l'as déjà faite, Gérard, avec de la chantilly sur le corps léché par des hommes?
0: Non, mais attends, et pour l'instant, celui qui répond, tu vas répondre gentiment à la question, d'accord?
4: Gentiment à la question.
7: En gros, pour ou contre les partout, c'est ça?
0: Non.
7: Non, c'est pas
2: là. Moi, je suis pour.
0: Donc, Twister.
3: Ouais, moi je pense que oui, c'est une bonne idée.
0: Ouais, mais même s'il y a des enfants qui sont là.
3: Ah non, moi je suis pas pédophile, non.
4: Des enfants qui sont là.
3: Non, non, des enfants au milieu, non, pas du tout. Non, non mais avec, avec des gens de mon âge, ouais, c'est pisse, ouais.
2: Malabar.
0: D'accord.
2: GG.
0: Oui.
2: Malabar.
0: Oui.
2: Bah, à propos de pédophile, justement, enfin, ça revient là-dessus. Moi je suis. Non, je suis contre. Mais
7: c'est pas ça la question.
3: Mais t'as du
0: deux
3: dans ta
0: gueule. Bon, Carole.
7: Alors, moi je suis très timide, donc à poil jamais, non.
0: D'accord.
7: Non, mais ça caille surtout. Hein.
0: Comment?
7: Ça caille surtout en hiver, ouais. Je suis très pudique aussi, Gérard.
0: Ok.
4: Ok.
0: Salomé.
4: Salomé.
0: Gérard, avec les deux sons, d'accord?
7: Ouais. Salomé.
0: Non, c'est pas toi, c'est qui alors?
7: C'est pas grave, Salomé, réponds. Salomé.
3: C'est qui, continue.
0: Hein, tu reviens sur le débat? Faut pas quand même déconner avec les deux voix.
4: Mais je dis pas rien, ça me le fait aussi à moi. Non, non. Les deux voix. Attends, mais Gérard.
7: Mais ça nous fait à nous, Gérard aussi. Gérard, c'est pas
0: Salomé.
7: Grave.
0: Salomé.
7: C'est pas grave. Allô?
0: Salomé.
7: Oui.
4: Salomé.
7: Oui, réponds. Bon, j'ai jamais encore fait, mais ça me tente très bien.
1: Ouais, très sympa.
3: Ouais, c'est marrant. Bah, tu m'invites alors. Hein.
1: Mmh. Ah bah, quand tu veux.
3: Ah, pas de problème.
0: Johanna.
8: Bah oui, ça peut être sympa, mais il faudrait quand même mettre le chauffage à fond. Hein.
0: Mmh. Et Momo.
9: Moi, je le ferais bien avec tout plein de femmes. J'aime ça, le four. Hein.
8: Avec quoi?
9: Moi, je le ferais bien, ouais.
8: Avec quoi?
9: Avec tout plein de femmes autour.
8: Ah
9: ouais, tout seul.
3: Tout seul, ouais, bah ouais, c'est ça, ouais.
9: Bah ouais, c'est le trip.
3: Ouais, c'est parfait.
0: Donc, sixième question. Que pensez-vous des fêtes de fin d'année?
8: Les plus belles fêtes. Ouais.
0: C'est-à-dire, alors, donnez vos noms quand vous voulez répondre.
9: À la barre.
0: Non, pour l'instant, c'est une nana qui a voulu répondre.
8: C'est Salomé.
0: Alors, Salomé.
8: Non, moi j'aime bien les fêtes de fin d'année, Noël parce que c'est en famille, mm-hmm. C'est sympa, c'est la fête des enfants, et puis le jour de l'an, enfin le réveillon parce que c'est entre copains, c'est fêter une nouvelle année, c'est oublier l'année précédente.
3: Mm-hmm. Prendre de bonnes résolutions.
8: Prendre de bonnes résolutions et s'éclater cool. Et essayer de faire le maximum pour avoir une super année après. Voilà.
3: D'accord, mon d'accord. Dieu.
8: Hein
0: Johanna.
10: Bah moi j'aime bien les fêtes de fin d'année pour les cadeaux parce que j'aime bien faire des cadeaux.
0: Mmh.
10: Et puis j'aime bien recevoir aussi, il faut le dire.
0: D'accord.
10: Et puis j'aime bien parce qu'il y a plein de lumière et puis c'est joli, puis Papa Noël il passe.
0: D'accord.
10: Voilà.
0: Malabar.
11: Bah moi, vu mes origines écossaises, je suis très très rattaché à la tradition Noël. Je suis très très rattaché à la tradition de Noël et je trouve ça vraiment formidable. C'est une des plus belles fêtes du monde et je raffole de ça. Quoi.
0: Mmh. Bon. Carole.
12: Alors, moi, j'aime bien faire les fêtes dans des boîtes gays. Et j'aimerais bien t'inviter, Gérard.
9: Et t'es bonne?
0: Attends, c'est-à-dire quoi? Attends, dans
12: des boîtes gays, c'est
8: avec
12: vraiment
8: des
12: très bien.
8: Gays, Gérard, avec des Pères Noël gays, par exemple.
0: Voilà. Non, mais attends, tu veux dire quoi?
3: Des Pères Noël tout nus, quoi.
12: Bah, j'aimerais bien t'emmener au Scorpion.
0: Mmh.
12: Et puis, par la suite, à l'enfer.
0: L'enfer, je connais, t'inquiète pas, j'y ai déjà été une fois.
12: C'est vrai? C'est ouais. Comment à l'intérieur alors?
0: C'est pas mal.
12: Il y a quoi dedans?
0: Non, je te dis, c'est pas mal, c'est tout.
4: T'as des copains? T'as des copains dedans?
0: Non.
12: Gérard? Ah, c'est Salomé.
4: D'ailleurs, Gérard, son Minitel, il y a Jojo qui est dans le même registre. Je veux venir à la fête de GG, j'apporterai des capotes spéciales à nu GG.
0: il fera ce qu'il voudra. Cyril, t'arrêtes s'il te plaît, tu dégages là, de derrière moi.
4: Je crois qu'il y a un problème avec la caméra.
3: Arrête avec ta caméra.
0: Arrête. Twister.
13: Tu dégages.
3: Moi je pense que c'est un bon trip quoi, parce que le Noël on passe en famille et puis le Nouvel An avec ses potes quoi, donc c'est l'occasion de retrouver tout le monde encore.
0: Mmh.
3: Gérard. Bien avant encore quoi. Qui c'est
0: qui veut me parler derrière?
8: C'est Salomé.
0: Mmh. Ouais, Salomé.
3: Vous faites la dinde aussi.
8: Quoi, est-ce que t'aimes les fêtes de Noël? Qu'est-ce que tu fais pour les fêtes de fin d'année? Tu fais quoi?
0: Tu vois, les fêtes de fin d'année, l'année dernière, je les ai passées là à la radio.
8: Noël, ah ouais,
0: on l'a fait,
8: cool.
0: On l'a fait.
3: T'as bouffé une dinde fun radio, non, c'est ça?
0: Non, on l'a fait ensemble avec Max, et donc ça
8: t'as
0: c'est.
8: Pas un cadeau?
0: Non, mais ça s'est bien passé dans l'ensemble. J'étais content parce que j'étais pas tout seul chez moi. J'étais avec les gens de la radio que je connaissais.
3: Bah, Gérard, j'ai une question.
0: Donc voilà.
8: Le Père Noël, tu crois encore au Père Noël, Gérard?
0: Non, pas du tout. Pas
9: Gérard,
0: Gérard.
9: Oh, Gérard, je suis entendu, moi, bordel.
8: Mais tu sais qu'il existe, le Père Noël, Gérard?
12: Ouais, exactement.
0: Bon, donc on va passer à la septième question.
9: Et Momo, il a pas répondu,
0: si,
9: moi.
0: Si, Momo, t'as répondu, je te l'ai posé en premier.
9: Mais
0: la
9: non,
0: question.
9: Non, j'ai pas répondu.
3: Si, si.
9: Attends, enfin, t'es de meuf.
8: Si.
9: Bon, je réponds.
0: Bon, alors, mène-toi.
9: Moi, les fêtes de la fin d'année, ça le fait pas trop, moi. Moi, c'est juste la fête du Nouvel An que je fête avec mes sahabs. Tu en as deux.
0: Tu me fais chier, toi. Hein. Bon,
9: maintenant.
0: Peut-on faire la fête tout seul? En étant seul?
8: Non, c'est malheureux.
9: Non.
4: Attends, tu peux répéter la question? Tu peux répéter la question?
9: Oui.
0: Peut-on faire la fête
4: tout seul?
0: En étant seul?
4: En étant seul.
9: Oui, j'ai ma barre.
0: Alors vas-y, réponds à la
9: Oui, ça m'est déjà arrivé une fois, je me suis bourré la gueule et je me suis tapé des quiches pendant toute la soirée.
0: D'accord. Ok. Twister?
3: Moi c'est souvent, je me mets sur mon balcon et puis je fume un bon pet et puis voilà, puis je suis parti pour la nuit quoi.
0: Ok. Carole?
12: Alors moi je regarde la télé et notamment les films de cul.
9: Mmh. Ouais, tu m'intéresses, Carole?
3: Trop chaud,
9: ça c'est bon ça.
4: Gérard, tu fais attention au débat.
0: Viens là, s'il te plaît, maintenant.
9: Carole, dégage la caméra.
4: Je traduis, tu viens.
0: Là, tu dégages parce que tu vas prendre le coup de la scène derrière.
4: En gros, il va jarter.
9: Lui, tu dégages.
0: Alors.
3: Pourquoi, toi,
0: tu Donc, Carole, donc, tu disais, parce que comme j'ai des problèmes avec le caméraman encore, il commence comme toute la semaine.
4: Gérard, tu reviens dans le débat là. S'il te plaît, tu fais un peu moins attention à la caméra, un peu plus attention à la radio.
0: Non, non,
4: tu reviens
0: dans le débat. Sinon, je ne fais pas de deuxième débat.
4: Eh ben, tu feras pas de deuxième débat, mais tu finis au moins celui-là.
13: Ah, c'est clair.
4: Carole, tu disais quoi?
12: Alors, je disais que je regardais la télé, notamment les films de cul en pensant à toi. Ouais, d'accord, tu m'écoutes même pas.
0: Hein. Si, je t'écoute.
4: Non, tu l'écoutes pas.
13: Non, non.
0: Donc, tu disais que tu regardais les films de cul en pensant à moi. C'est ça?
12: Gérard, écoute-moi.
0: Oui.
12: Donc, je regarde la télé, notamment les films de cul en pensant à toi.
0: Ouais, ben, c'est ce que je t'ai répondu. Donc, tu regardes la télé et en pensant à moi, d'accord?
12: Ah, ouais, en regardant les films de cul aussi.
0: Ok. Ben, donc, ok, je donne un... Bon, Malabar.
13: Hein? Moi, ça y est, j'ai répondu, moi.
0: Ça y est, Salomé?
12: Non, moi, la fête, je peux pas la faire toute seule. Pour moi, la fête, c'est avec des copains, c'est... voilà.
13: Bah, c'est toujours mieux avec des copains, tout de
0: d'accord.
13: Façon.
0: D'accord. Joanna?
14: Ben, ouais, on peut faire la fête tout seul. Regarde, là, je suis toute seule, mais t'es avec moi, donc ça va, quoi. Mais t'es avec mon téléphone, donc t'es pas là.
13: Ah, t'as un coup, là.
0: Ah, ouais, d'accord.
13: Ouais,
0: d'accord.
14: T'as pas compris.
13: Ouais, tu peux faire la fête tout seul, mais avec un bon Big Bang.
14: Ouais, je crois.
13: Allez, c'est un bon bourrin, hein, je vais. Oh là là.
0: Fais gaffe là. Fais gaffe, Cyril.
6: Gérard.
13: Et là, quand je serai sur les pas pour mon corps, casser ma carte.
0: Fais gaffe parce que j'ai des limites à pas dépasser.
12: Bon, Gérard.
13: Carole.
0: Bon. Donc. Moi, je vais vous répondre. De toute manière, faire des fêtes de fin d'année seul, en étant seul, je vais vous dire. Quoi, tu t'en fous? Ben, si tu t'en fous, tu dégages, tu vas retourner
12: non,
0: au standard.
12: On t'écoute, Gérard.
0: Je vais prendre quelqu'un d'autre, d'accord?
12: Non, on t'écoute, Gérard.
0: Parce qu'il y a toutes les lignes de téléphone qui sonnent et je voudrais bien changer un peu d'auditeur.
4: Vas-y, Gérard. Un peu d'auditeur.
13: Réponds, Gérard.
0: Donc.
4: Le standard est saturé, là. Donc, je serai vous, je serai calme, hein, parce que là.
12: Gérard, on t'écoute.
0: Donc, faire les fêtes de fin d'année tout seul.
4: Faire les fêtes de fin d'année.
0: Merci pour le double son,
12: pas grave,
0: Olivier.
13: C'est pas grave,
4: C'est vraiment la merde, hein, ce truc.
0: Donc, moi, j'aime pas être seul pour faire les fêtes de fin d'année. Je préfère les faire avec des amis que je connais, ou même des auditrices, n'importe.
13: Gérard, c'est Twixer. Je veux savoir, il y a des auditrices qui viennent au Noël de Fun Radio ou au Nouvel An, machin.
0: Ah, ben ça, à Noël, cette année, il y a quand même eu du monde.
13: Ouais.
0: Donc, j'étais pas tout seul et en plus, j'étais avec Max, donc tout s'est bien passé.
4: Parle devant ton micro, Gérard.
13: Il pète un coup,
0: Oh non, mais attends, dans ce cas-là, il se calme, lui.
15: Mais il va se calmer, mais.
0: Non, mais il va se calmer vite fait.
15: Concentre-toi sur l'émission, s'il te plaît, c'est difficile.
0: Ouais, non, mais dans ce cas-là, il vire, lui.
15: Gérard,
0: il va pas me faire chier longtemps, hein.
12: Bon, Gérard, t'écoute.
0: Donc, faire les fêtes de fin d'année tout seul, en étant chez soi seul, je vais vous dire une chose, que c'est pas évident. Si vous déprimez, quand vous voyez tout le monde qui part, par exemple, sur écoute 20h ou 21h, qui partent en famille ou autre, et que vous êtes tout seul chez vous...
13: Mais Gérard, ça t'est déjà arrivé, tout le monde fait la fête et toi, t'es tout seul?
0: Oui.
12: Moi aussi, ça m'est arrivé.
0: Oui, ça m'est arrivé il y a...
13: Qu'est-ce que t'as fait, Gérard?
12: C'est dur, Gérard.
13: Qu'est-ce que t'as fait, Gérard?
0: Ben, j'ai regardé la télé, je me suis fait chier, voilà, c'est tout.
12: C'est tout, j'ai même pas...
13: J'ai même Mireille Mathieu.
4: Bah déjà, t'as une télé, c'est bien.
12: Ouais, mais ça arrivera plus, Gérard, ça arrivera plus. Tout
13: non, mais là, Gérard.
12: Maintenant, tu es devenu une star.
0: Donc, on va attaquer la huitième.
13: Je vais être sollicité au Noël des petits-enfants battus, Gérard.
0: Donc, on attaque la huitième. Alors, les fêtes d'anniversaire sont-elles trop bruyantes?
12: Oh bah non, jamais assez.
13: Pour les voisins, c'est chaud quand même. Hein.
4: Gérard? Ouais. On a que Jérôme à la place de Momo.
13: Oui, bonsoir Gérard. Oui, Jérôme.
16: Bonsoir Jérôme.
13: Tu vois que
12: bonsoir,
13: c'est la...
12: Jérôme.
13: Bonsoir Jérôme. Bonsoir, bonsoir. Bonsoir tout le monde.
12: Bonsoir Jérôme.
13: Bonsoir.
12: Bonsoir Jérôme.
13: Bonsoir.
12: Bonsoir.
13: Je vois que c'est la teuf, donc je viens m'accueillir.
16: Bonjour Jérôme.
13: Bonsoir.
0: Bon, ça y est, c'est bon.
12: Bonsoir Gérard.
0: Salut. Qui c'est là?
13: C'est Jérôme.
0: Ouais, mais il y a une nana qui m'a dit bonsoir.
13: C'est Caramel. C'est Caramella.
0: Tu vas me les calmer là, le Twister Malabar et Jérôme qui vient d'arriver. Hein.
13: J'ai rien dit moi, Malabar. Moi je viens c'est d'arriver, calme, j'ai rien
12: Gérard.
13: Dit.
12: Bon, 8ème question.
0: Caramel. Donc,
13: Gérard, c'est Jérôme, est-ce que tu crois que Twister c'est un vrai nom? Parce que moi je crois que c'est le nom d'une tornade.
17: Ah non, c'est Twister, c'est pas Twister, ne te trompe pas mon petit.
0: Eh, t'arrêtes là, ah, s'il te plaît.
13: Tu veux dire quoi, Twister?
3: C'est Twixer, parce Twixer. Que c'est Twixer, c'est tout.
0: Bon, allez.
3: Ah, c'est
0: vous réfléchissez.
16: C'est des barres de chocolat, c'est ça.
0: Ah, d'accord. Je suis là.
3: Mais bon, Gérard qui parle.
0: Donc, 8e question. Les fêtes d'anniversaire sont-elles trop bruyantes?
4: D'accord. Ils vont y réfléchir.
0: Vous réfléchissez et on va écouter les. Lego hystérique Playmobil.
4: D'accord.
0: Je sais pas ce que c'est.
16: Je commence.
0: Non, mais là, vous allez vous calmer, d'accord, parce que...
3: On est déjà à l'antenne.
0: Oui, vous êtes à l'antenne et c'est la suite des débats. Donc,
16: excuse-nous, Gérard, on savait pas.
3: Donc, bien, on t'aime, Gérard. C'est pas mal de disque là,
0: Boule Kawa. Bon, bah ça y est, donc on va, j'espère que vous avez réfléchi à la 8e question.
3: Ça fait que ça.
0: Donc les fêtes d'anniversaire sont-elles trop bruyantes? Alors.
3: Moi je sais pas. Non, franchement je vois pas.
0: Tu vois pas?
3: Non, ça m'est arrivé une fois, mais non, il n'y a pas trop de trucs.
0: D'accord. Ok, donc qui c'est qu'on a à la place de Momo que tu m'as dit tout à l'heure?
4: Jérôme.
3: Ouais. Bonsoir.
0: Salut.
17: Et là, il y a Johanna qui est partie, je vais rappeler quelqu'un d'autre.
0: Ok, donc Jérôme, tu peux répondre à la question?
3: Bonsoir. Jérôme. Bonsoir tout le monde.
0: Bonjour Jérôme.
3: Bon, on va répondre à la question. Alors, est-ce que ça fait trop de bruit, les fêtes d'anniversaire?
0: Oui.
3: Bon.
0: Non mais tu te dépêches, Jérôme.
3: Oui.
0: Non,
3: ouais, je vais te dire. Bon, moi j'habite tout seul, avec ma chèvre. Et j'ai pas beaucoup de voisins, si tu veux.
18: Et ton cochon d'Inde.
3: Mais mon cochon d'Inde, ouais. Là, tu suis, toi.
18: Oui, j'essaie quand même.
0: Bon, Jérôme, s'il te plaît, tu te réveilles.
3: Ça faisait longtemps que je parlais pas de mon cochon d'Inde.
0: Bon, allez, Jérôme, c'est bon, ça commence
3: non,
0: à
3: me faire. Non, est-ce que je peux répondre sérieusement à la question? On m'a demandé. Alors...
0: Non, mais tu réponds, s'il te plaît.
3: Bon, je t'ai dit.
18: Pas, Gérard.
3: J'habite tout seul avec mes animaux. D'ailleurs, il y a mon cheval là qui a galopé dans le couloir et qui est foutu la
0: gueule. Mais j'en fous de ton cheval, de Dieu.
3: Et puis, j'ai pas beaucoup de voisins. Mais c'est vrai qu'ils font du bruit.
0: D'accord. Bon, Salomé, parce que apparemment, arrête s'il te plaît là maintenant. Salomé.
16: Oui, tu peux répéter ta question.
0: Oh non, mais Salomé, ça suffit, hein. Je l'ai déjà posé.
16: C'est pas de ma faute si j'ai du mal à comprendre.
0: Les fêtes d'anniversaire sont-elles trop bruyantes?
16: Bon, alors. Non, elles sont jamais assez bruyantes.
0: C'est-à-dire, pourquoi?
16: Parce que quand on fait la fête, on y va à fond. Et si on a envie de faire la fête, et on prévient ses voisins. Et moi, ça m'est même arrivé d'inviter mes voisins carrément parce que j'avais envie de faire la fête à fond. Donc j'invitais tout le monde et puis voilà. Et tout le monde est content.
18: D'accord.
16: Ça va mieux.
17: Gérard,
0: d'accord.
17: Il y a Delphine qui vient d'arriver.
16: Ah, Delphine.
0: Delphine, bonsoir.
16: Bonsoir, Delphine.
3: Bonsoir, Delphine.
16: Bonsoir, Delphine.
3: Bonsoir, Delphine.
16: Bonsoir, Delphine.
3: Bonsoir, Delphine.
18: Bonsoir, Gérard.
0: D'accord, le tableau.
3: C'est une femme,
0: Gérard. Non, la peine.
18: Je souhaitais parler ce soir dans ce débat. C'est la
0: première fois. Tu le calmes. Parce que là, il est en train de s'amuser à.
3: Ta gueule. À saturer l'antenne. Non seulement Delphine, c'est une femme, mais en plus, elle a la voix douce.
18: Merci.
0: C'est la première fois que j'écoute les débats de Gérard. Gérard, il veut être anonyme.
16: Gérard,
0: on va
16: Ta gueule.
0: Oui.
16: Alors moi, quand je fête mon anniversaire chez moi, je mets toujours un petit mot.
18: Minute.
16: Oui.
0: Oui, Carole, je t'écoute.
16: Oui, donc quand je fête mon anniversaire chez moi, je mets toujours un petit mot à l'entrée de l'immeuble pour que les voisins sont prévenus et puis comme ça, s'il y a un problème, ils sonnent à ma porte et je les invite.
3: Gérard, est-ce que t'aimes bien les fêtes d'anniversaire?
16: Et toi, Gérard?
3: Et Gérard, t'aimes bien toi les fêtes d'anniversaire? Tu trouves que c'est trop bruyant?
0: Déjà, je mets un mot comme Carole a dit, et je préviens quand même le commissariat de police en disant comme quoi que je serai debout jusqu'à certaines heures.
3: Gérard, comme quoi tu vas pourrir, c'est encore bien.
18: Je
3: peux
18: très intervenir.
16: Tu rigoles là, Gérard, ou quoi?
0: Non, mais de manière, faut toujours.
16: Non, mais la raison.
0: Faut toujours prévenir la police parce que si des fois les voisins.
16: Ouais, sont toujours.
0: D'accord.
3: Ouais, on sait jamais, tu peux tomber dans le coma.
16: Gérard.
3: En gros, il y a une multitude de cochons d'Inde qui arrivent, c'est fini, hein.
0: Donc,
16: Gérard, attends, Gérard, allô.
0: Qui c'est?
16: Gérard, c'est Salomé.
18: Delphine.
0: Tu me calmes, Delphine, là, s'il te plaît, au standard.
16: Mais laisse-la répondre, Gérard.
0: J'ai juste
3: un problème à la gorge, j'ai un cancer.
18: J'ai pas encore parlé, malheureusement.
0: Bon, tu réponds.
18: Moi, je suis pour les soirées sans prévenir la police.
0: Mon Dieu. Ah bah... Non, c'est bon, on dit, tu vois, c'est même pas la peine.
16: Non, vas-y, finis, Delphine.
18: Je tenais, s'il vous plaît, je voulais juste te dire ceci, écoutez bien.
19: Oui, bonsoir, monsieur, je m'excuse de vous déranger.
0: Non, c'est bon, allez, tu me le vires, mais...
19: Le pompier, s'il vous plaît.
16: Non, mais Gérard, je te réponds,
4: gueule, là,
16: Gérard.
0: C'est bon, tu le vires.
4: C'est qui, celle-là, cette Delphine?
18: Je crois que les soirées...
16: C'est ma copine.
0: C'est bon, tu la vires. Tu la vires.
19: Je crois que c'est qui veut rester dans la salle. En démocratie.
0: C'est bon, parce que là, dans ma...
4: Laissez parler un peu Delphine.
18: Merci. Alors, je tenais à garder cet anonymat, je tenais à dire que c'est la première fois que j'écoutais Fun Radio et je l'appelais sur la bande FM. Et quand je suis tombé sur le débat de Guérard, c'est ça?
16: Oui.
19: Non, c'est Giorgio.
18: J'ai écouté...
0: Arrête, nom de Dieu!
18: Et je tenais... Mais je n'ai encore rien dit, monsieur Guérard.
0: C'est pas toi que je m'adresse, Delphine.
18: Bon, alors, j'ai écouté votre débat, monsieur Guérard, sur la fête, et en tant qu'ancien travelo, et il me semble déjà vous avoir reconnu quelque part, dans une de nos soirées gay travelo, je tenais à vous dire que la fête est essentielle. La fête, c'est 24 heures sur 24, 7 jours sur 7, et je crois que il est important de rappeler à tous ceux qui...
0: Non, c'est bon, tu me vires ça.
18: Je voulais juste ajouter ceci, écoutez bien.
19: Ok, point final à la ligne.
18: Et ça, c'est très important.
0: Tu me le vires. Tu me mets quelqu'un d'autre, toi, tu dégages de ce coup-là pour de bon. Alors, je prends mon merde. C'est bon, Delphine, bonne nuit. Au revoir.
18: Bonsoir.
0: Ah, bonne nuit.
18: Bonsoir, Paris.
0: C'est ça, t'as raison. Bonsoir.
19: Bonsoir, Paris. Bonsoir, Brigitte.
0: Tu diras bonsoir à tes omnis, d'accord?
18: Je voulais rajouter également ceci.
19: Ah, mais t'es que moi, Brigitte.
0: D'accord. Tu vas pas me faire chier longtemps comme ça, toi.
18: Paris, c'est quotidien, Paris.
0: Là, c'est tu me viens, Delphine, s'il te plaît. C'est quotidien.
18: C'est quotidien.
0: Bravo!
18: Merci! Je profite de cette antenne!
0: Non, et tu viens
4: en Delphine! Il y a Franck sur Minitel qui dit que c'est ta mère, Gérard.
0: Qui?
4: C'est ta mère.
0: Qui?
4: Franck sur Minitel.
0: Ça serait plutôt la sienne! Toi, tu dégages maintenant, d'accord, pour de bon!
18: Mais je ne partirai pas, monsieur Gérard!
0: Bon, alors tu dégages. Conclusion du premier débat.
16: Non, Gérard!
0: Moi, il est 2h10. Bon, allez,
4: La mouche est partie. Gérard.
19: Delphine, est-ce que Gérard était un enfant turbulent?
4: Attention, il va trouver Max.
19: Ah, il est parti, Delphine.
0: Gérard.
19: Et c'était Max, hein?
16: Non,
0: on le sait.
20: Calmez-vous, putain, c'était intéressant le débat.
0: Putain, mais tu dégages avec ta caméra maintenant, d'accord?
20: Arrête,
19: quoi! Bon, j'arrête! Une caméra, Gérard!
4: Il est dans le couloir.
18: Ah, mais qu'est-ce qu'il fait?
4: Bah, il gueule.
18: Oh, quel dommage. Alors, je vais en profiter pour parler.
4: Ça y est, il arrive.
18: Vous avez déjà entendu parler d'un ciseau pirate avec toutes ses expressions?
19: Bien sûr, je l'ai en deux dégages.
18: Alors, écoutez, j'en ai quelques-unes.
0: Ouais, qu'est-ce que j'ai entendu? Je vais me dégager ça, là.
18: Regardez ça.
20: calmez-vous. Ouais.
19: Voilà.
0: Qu'est-ce que c'est que ce gars de fille?
4: Non, Gérard, il y a Delphine qui disait... Il y a Delphine qui disait qu'il y avait un CD pirate avec des expressions.
0: Là, je réponds pas. Ah, dégage, je veux plus l'entendre.
20: Comme si t'étais pas au courant.
0: Je veux plus l'entendre. Tu me dis, Delphine. Mais tu te réveilles, réponds-lui, Gérard. Tu te réveilles au standard, toi. Ok, Gérard. Et tu te magnes.
19: Oh là là.
0: Je me magne.
19: Ah, je suis débile, hein.
20: Gérard, tu joues à la ZAC?
0: Ok,
20: super.
4: Devant ton micro, Gérard.
20: Bon, t'as pas une question.
0: Alors, tu vires, toi.
19: S'il te plaît, tu te calmes.
0: Ouais, bah attends, il vire. Bon, alors, la 9e question, et ça sera la dernière, ça vous entendra.
19: Non, il y en a 11.
0: Alors, pour l'instant, vous allez m'écouter.
19: Oui.
0: Vous faire... Fais gaffe, toi.
20: Je dégage. Pas de grâce.
19: On t'écoute, Gérard.
0: Pour les fêtes.
19: Pour un con, c'est pas la peine.
0: Alors, sur ce, en de bon entendeur, salut.
4: Non, Gérard.
19: C'est bon.
6: Gérard, c'est la crapette. C'est bon, je m'occupe du standard, t'inquiète pas.
4: Gérard.
6: Allez, Gérard. Gérard.
19: Allez,
4: le
19: micro.
4: Non, c'est impossible.
0: Tu dégages pour deux.
4: Gérard, tu reviens.
6: Allez, Gérard,
4: il y a Delphine qui t'appelle.
6: Il y a plein de gens qui t'appellent. Moi, je suis là, c'est bon, Gérard.
0: Tu dégages.
20: On t'aime, Gigi.
0: Putain, mais.
20: Tous les mecs sont avec toi. Mais la barre, ça colle.
0: On t'a jamais appris à la pas fumer dans la gueule du monde.
19: Quand est-ce qu'il commence à débattre là?
0: Tu dégages!
20: Bonjour à Momo, Lolo, c'est bon, je suis
0: un rien. Gérard, tu remets ton casque!
20: Bonjour à Torian, Mephisto, bonjour les gars! Hein. Ouais, salut!
4: Alors,
20: Mathieu, Aurélie et Amanda aussi! Ah oui, moi j'ai oublié!
19: Bah
20: oui! Bon, qui c'est que j'ai oublié? Ma grand-mère! Ah oui, ma grand-mère la chauve!
0: Bon, tu me vas! Oh! Au standard là!
4: Ça y est, je les ai retirés!
0: Je suis en train, Gérard!
4: Je les ai retirés!
0: Bon, toi, tu dégages!
4: Tu reviens sur la question!
0: Bon. Ok. Et tu te mets pas trop près, tu dégages. Non, tu vires ta caméra devant moi. Voilà. Je me mets ta mouche. Oh, Philippe, abruti.
4: Putain. Ouais, je suis là.
0: Ouais, calme un peu là, ton abruti de caméraman.
4: Mais qu'est-ce que je lui dis?
0: Ouais, bah tu dégages, là, pas dans la gueule.
4: Dégage, Gérard.
0: Gérard,
4: il y a Delphine qui veut te parler.
0: Allô?
19: Oh, Gérard.
0: Ah, tu te réveilles ou quoi, merde? Bon, Delphine, tu le sac, allez hop! Pas de nuit! Toi aussi, tu dégages, parce que maintenant, ça va saquer sec!
4: Reprends ton débat, Gérard!
19: J'aimerais parler de...
0: Delphine, tu la fermes!
19: J'aimerais parler de la fête...
0: Ah, tu la chauffes ou quoi? Tu la vires ou quoi, merde?
4: Ouais!
0: C'est quoi, ce bordel?
19: Ouais, fermé, hein.
0: Oh, putain!
19: La fête!
0: T'as fait la merde! Bon, moi, j'arrête...
4: Non!
20: Gérard, reviens.
4: Attention, il arrive. Gérard est parti. Attention, je.
19: Arrête, j'appelle Christine.
0: Mais il va trop loin.
20: J'appelle Caramel. J'appelle Tony.
0: Arrête.
20: J'appelle Jean-Paul.
0: Non, là, il va trop loin, mec.
20: Allô.
4: Dis-lui de revenir, là. Dis-lui de revenir.
6: Reprends
4: ton débat.
19: Gérard.
4: Ça y est, il est parti, Delphine.
19: C'est Caramel.
4: Reprends le débat, Gérard. Remets ton casque, voilà, ils sont tous calmes. Allez.
20: On est tous des hétéros, Gérard.
0: Hein? Et toi, au standard, tu as travaillé.
4: C'est bon, Gérard, elle est partie.
21: Ouais, il rentre, mais il reste là. Minimum ici, t'approches pas plus, stop.
0: Non, là-bas. Là, tu t'arrêtes là. Tu bouges pas d'ici. Sinon, tu prends la mallette dans la figure.
20: Couché, ok.
21: Allez, maintenant, on peut faire le débat. Parce qu'il n'y a plus de radio, là, hein.
0: Bon, 9e question. Pour les fêtes de votre copine, vous lui payez des dessous sexy. Jérôme, tu réponds s'il te plaît.
20: Alors pour ma copine, des dessous sexy. Bah oui, parce que je pense qu'elle l'a mérité.
0: Non mais je demande à Jérôme.
20: Bah oui, c'est bah oui, je réponds. Je pense qu'elle l'a mérité.
0: D'accord.
20: Pour son anniversaire, des dessous sexy. Et puis ça me fera plaisir à moi aussi de l'avoir défilé.
0: D'accord. Salomé.
6: Oui.
0: Est-ce que ton copain t'offre des dessous sexy pour ta fête,
4: Gérard?
6: Salomé, oui. Ouais.
0: Attends 5 minutes, Salomé. Excuse-moi.
4: Sylvie à la place de Delphine.
20: Ouais.
0: Qui?
4: Sylvie à la place de Delphine.
0: Sylvie, bonsoir.
2: Bonsoir, Sylvie.
5: Bonsoir.
0: Bonsoir, Sylvie.
5: Bonsoir.
22: Bonsoir,
5: Sylvie.
0: Oh, Sylvie, tu travailles qu'on te parle.
5: Bonsoir.
23: Oh, tu travailles.
5: Hey, Gérard. Tu veux... hey.
0: Si, si, non, non, attends.
24: À quoi, Gérard?
0: Non, non, tu vas pas me remettre encore Sylvie pour Delphine, hein.
24: Non,
0: on va pas changer de nom.
24: Ah non,
0: comme
24: c'est
0: ça
24: pas
0: sans
24: la, arrêt. C'est pas la même. Téléphone, Gérard.
25: C'est pas la même.
0: Donc, Salomé.
5: Eh, Gérard, si Sylvie, c'est ton père, je raccroche.
0: Bon, alors, déjà, qui c'est qui vient de poser cette question?
25: C'était pas une question, hein, c'était une information.
0: Ouais, ben, dans ce cas-là, celui qui vient de dire ça, tu me le prends en antenne, il dégage.
25: Allez, ça va sec et sec, hein, là.
0: Donc, Salomé.
26: Oui. Ouais, mon copain m'a déjà offert des sous-vêtements et je trouve ça super sympa, super mignon parce que ça me permet de le partager avec lui.
5: S'il te plaît, tu te calmes. Hein.
26: Qu'est-ce qu'il a dit?
25: Vos gueules.
0: C'est pas moi qui ai dit ça, mais
25: si, j'ai entendu.
0: Non, t'inquiète pas, si c'en est un qui s'amuse à mettre les cassettes, dans ce cas-là, le standard il va se réveiller plus vite que ça.
25: Ah, c'est
0: le deuxième débat, ça va aller sec.
26: Bon, ok, continuons le débat là, Gérard.
0: Donc, Malabar.
2: Alors moi j'ai pas de copine. J'ai pas de fête, j'ai pas d'argent, j'ai pas de boutique, c'est pas une raison. C'est pas une raison.
0: Ça commence à bien faire là. Carole.
26: Alors moi, pour ma copine, j'achète des pantes jartelles, un string et un soutif.
2: T'es Gwyn?
26: Bah ça te dérange?
2: Bah oui, quand c'est
0: non, mais pour l'instant, c'est pas au mec que je m'adresse, c'est à Carole.
26: Bah, ouais, j'ai répondu à ta question là. Hein.
0: D'accord. Twister.
23: Moi je suis un peu comme Malabar, hein. J'ai pas de copine, hein. Donc bon, je risque pas d'avoir des vêtements sexy.
0: D'accord, ok, ok. Sylvie.
27: Oui, bonsoir.
0: Le tableau. Non, mais attends, pour les slips jaunes, pour te manière, c'est moi qui va dire qui c'est que je garde et les autres, vous allez virer.
27: Bonsoir.
0: Ouais, ça va aller vite.
25: Laisse un peu parler, Sylvie.
0: Donc, Sylvie.
27: Bonsoir, Paris, bonsoir, Christine. J'entendais absolument à débattre. Disons que j'ai beaucoup réfléchi sur la question. La fête est-elle ou n'est-elle pas importante?
0: Tu me prends ça en antenne, tu lui demandes qu'il réponde à la question, mais pas à côté de la plaque.
27: Je vais répondre à la question. Faites attention, par exemple. Est-ce que c'est ça la fête?
0: Oh là, c'est bon,
23: ouais. C'est vraiment un
27: hyper. Je tenais juste à dire ceci. Écoutez bien que le premier qui me cherche, je répondrai ceci. Écoutez bien.
2: Ça se termine au tribunal.
0: Alors, c'est bon, tu me le vires, Sylvie. Oh, standard.
25: Oui, Gérard.
0: Dehors, Sylvie.
25: Ça, c'est des pirates.
0: Dixième question.
26: Non, Gérard, je vais te voir. Et toi, est-ce que tu offres des vêtements sexy?
0: Bah, pour l'instant, j'ai pas encore trouvé la personne avec qui faire.
26: Est-ce que tu aimes les strings, Gérard?
0: Ça dépend si c'est bien porté. Oui, si c'est bien porté.
25: En ce moment, non?
0: Non.
25: T'as pas les strings?
23: Ou pas.
25: Tu mets des strings, Gérard?
0: Non.
27: Est-ce que je pourrais te poser une question?
0: Sylvie, pour l'instant, tu la fermes, je pose ma dixième question.
27: Sylvie, on va poser une question?
0: Sylvie, tu la fermes?
27: Bonsoir.
0: Sylvie, tu la fermes?
27: Bonsoir.
0: Sylvie, tu la fermes pour la troisième fois ou tu dégages?
27: Bonsoir,
0: pour ça.
25: Bonsoir, Christine.
0: Merci, Olivier, pour ce mot-là.
25: C'est ce que Sylvie a dit.
0: Oui, mais il n'y a pas de bonsoir à dire à l'antenne. Que pensez-vous des fêtes à souhaiter toute l'année? Il y en a pas mal sur le calendrier.
25: Oh, c'est chiant, ça.
23: Bah, moi, Twixer, c'est dur. Hein.
0: Oui.
23: Bah ouais, non, mais moi, ma fête, elle n'est pas dans le calendrier. Hein. Twixer, j'ai jamais trouvé.
26: Bah, moi non plus, elle n'est pas dans le calendrier.
0: Ouais, mais
24: on accueille Jean-Luc à la place de Sylvie.
0: Comme toi,
23: Jean-Luc.
0: Non, c'est même pas la peine de continuer la dixième question.
26: Vas-y, Gérard, continue.
0: Bonjour, Gérard. Salut, Jean-Luc.
23: Bonsoir.
0: Non, mais là, je crois que ça va être impossible.
26: Gérard, réponds à ta question.
23: Il y a que la famille qui appelle ou quoi?
27: Bonsoir, Stéphane.
0: Bon, allez, c'est bon, là, tu me l'as dit. Non, je peux pas maintenant continuer à poser des questions avec un abruti qui
23: Jean-Luc.
0: Bon, tu le dis, ok.
25: Il y a un abruti qui gueule Jean-Luc.
0: Ouais, non, mais moi, je peux pas continuer un débat.
6: Écoute, c'est Jean-Luc.
0: Conclusion.
25: Il y a un gros naze qui gueule Jean-Luc.
1: C'est pas bien compté, hein.
0: Un gros con qui gueule Jean-Luc.
1: Gérard, c'est Malabar, j'ai pas répondu.
0: Ouais, bah alors, Malabar, tu te réveilles.
6: Qui gueule Jean-Luc?
1: Bon, ben moi, la seule fête qu'on puisse me fêter, c'est dans les bonnes boulangeries.
7: Bonsoir,
1: c'est bon Malabar
7: pour l'occasion.
1: J'ai pas compris celle-là.
7: C'est trop intellectuel pour nous,
0: je
26: pense. Et toi, Gérard, est-ce que tu fêtes ta fête?
0: Pas en étant seul, non.
1: La Saint-Branleur, c'est quelle date?
0: Attends, la Saint-Branleur, tu sais ce qu'elle dit?
25: La Saint-Bâtard.
26: Dégage.
0: Et la Saint-Branleur, la Saint-Bâtard vous emmerde.
26: Waouh!

0: Au fur et à mesure, tu me les gerbes, hein, je les veux plus.
1: Je les gerbes.
0: Salomé.
2: Gerbe-moi.
1: Oui, je suis là.
0: Salomé, pour toi, la conclusion.
1: Bon, déjà, sur tes débats, t'as un petit problème de communication, mais c'est comme d'habitude. Après, sur les fêtes, écoute, l'essentiel, c'est que tout le monde s'amuse et il faut faire la fête toute l'année, toute la vie. Voilà, c'est tout.
3: Moi, je dirais, faites la fête.
1: Faites la fête,
0: et
1: exactement.
0: Bon, ok. Bon, Salomé, tu restes pour le deuxième débat, comme t'as...
1: Avec grand plaisir.
3: Je pourrais rester également.
0: Non, toi, tu dégages, je ne veux plus t'entendre.
1: Si, Gérard.
0: Non. Sinon, j'arrête.
2: Attends,
0: c'est moi qui commande, Salomé. C'est pas lui.
2: Gérard,
0: Salomé.
2: Oui.
0: Tu me l'as dit.
4: Oui, mais.
0: Salomé, reste pour le deuxième débat.
1: Oui, je sais, j'ai entendu.
2: Carole.
1: Carole.
2: Reste-toi de ton anus avant.
1: Moi, je reste si Sylvie reste.
0: Attends. Comment ?
1: Moi, je reste si Sylvie reste.
5: Ouais, moi aussi.
0: Non. Bah, dans ce cas-là, vous allez tous retourner au standard.
1: Ah, bon ?
2: Conclusion,
3: GG.
0: Conclusion, Malabar.
6: Bon, ben moi j'ai trouvé vraiment ce débat très sympa.
3: Ouais.
6: Par rapport aux habitudes diverses, là.
3: Ouais, d'habitude, c'est plus une machine.
6: Oh putain. Et franchement, non, c'était vraiment rendement mené, c'était vraiment sympa. Et puis c'était un bon sujet. C'est
3: pas. Ah, bah, c'est Bernard Pivot, c'est pareil. Hein.
2: Twixer, oui, il a pas répondu.
0: Super. Mais attends, Twister, c'est pas à toi de parler, c'est à Carole.
2: Malabar qui a dit ça.
1: Bon, je parle. Alors, j'aimerais savoir si toi tu bois pendant les fêtes, Gérard.
3: Oui. Ça, c'est vrai qu'il boit beaucoup.
0: De temps en temps, oui.
3: Bon,
0: c'est bon.
1: Bon, tu réponds, Gérard, à ma question.
0: J'aime pas répondre, je t'ai dit oui.
1: Tu bois beaucoup, beaucoup.
0: Ça dépend.
1: Tu bois quoi, du.
0: Ça dépend. Bon, Carole, je te prends. Carole.
3: Oui.
0: Attends, c'est pas de ma faute, c'est le caraman maintenant qui fait le con. Bon, caraman, je te prends en rentrant tout à l'heure.
1: Tu prends comment ? Par derrière ou par devant ?
0: Bon, allez hop, on arrête.
6: Et moi, on arrête.
0: Twister.
3: C'est pas devant la progression,
0: Gérard. Twister.
2: Bon, je suis là, bordel. Ouais, je voulais juste dire que moi, la fête, c'était génial, et puis voilà, c'est tout. Et puis que c'est le débat était bien, on a parlé ni des chiottes de la loco, ni de Christine, ou voilà, c'est parfait.
3: Alors, okay.
4: C'est à Sylvie de faire sa conclusion.
0: Ouais. Alors, vas-y.
3: Bonsoir Paris, bonsoir Sylvie.
0: Non, mais c'est bon, tu me les mets tous en antenne, là.
3: Je vais pas terminer, je vais pas faire ma conclusion.
4: Tous en antenne.
0: Tous en antenne, c'est pour Sylvie, pour sa conclusion de merde.
3: Est-ce que je peux faire ma conclusion?
0: Bah, mène-toi en cul.
2: Tu restes poli, Gérard.
4: Mène ton petit cul, Sylvie.
3: Alors, tout d'abord, bonsoir Paris, bonsoir Stéphane. Ce débat est sans doute très intéressant. Je crois, à la base, que le débat ne vole pas vraiment au-dessus des pâquerettes. Il est vrai que il est mené par un crétin qui, apparemment,
0: Avec un crétin comme moi, on s'amuse avec un crétin comme toi, on se fait chier.
4: Bravo!
0: Conclusion terminée. Deuxième débat sur les slips jaunes, alors que. Oh, vos gueules vous-même, ok? Mais ta gueule toi-même, Sylvie, d'accord?
3: Ta gueule!
0: Et va te faire sauter au bois de Boulogne. Allez, bonne nuit à tous et on se retrouve pour le deuxième débat. Il est charmé, lui.
3: Oh.
0: Et on va retrouver les...
4: Non, c'est le truc au-dessus.
0: Ah.
4: Voilà.
0: Mon chien a des barils, est-ce que tu pourrais me rendre mon Mikaway?

0: Vous voulez que je vous dise?
1: Eh oui.
0: C'est la vie. Hein?
1: C'est la vie.
0: Bah, vous ferez les langues de bœuf pour vos enfants?
1: Oui, mais j'avais prévu pour vous, moi.
2: Bon, oui, Didier.
0: Oui, oui, tout à fait, oui. Bon, en tout cas, on essaiera de venir peut-être le week-end prochain.
1: Oh, c'est gentil.
0: Bah, écoutez, ça me fait plaisir.
1: C'est n'importe quoi ce qu'on entend là. Hein.
0: Ça me fait plaisir, en tout cas. Hein. D'accord. Comment on fait alors?
1: Ben, écoutez, bon, comme vous ne pouvez pas venir ce week-end...
2: Oh non!
1: On verra pour une prochaine fois.
2: Oh non!
0: Pourquoi? Qu'est-ce que vous me dites là?
1: J'ai dit si vous ne pouvez pas venir ce week-end, on verra pour une prochaine fois.
0: Je comprends rien de ce qu'elle dit à l'abus ou quoi?
1: Non mais, hey, qu'est-ce que vous avez dit là?
0: Je dis, ah ben, j'ai rien dit moi, c'est pas moi, c'est votre fils. Allô?
1: Bon, écoutez... Le mieux, c'est que ce serait que vous me rappeliez une prochaine fois, lundi, peut-être.
0: Parce que là, c'est pas possible. Vos enfants, ils font n'importe quoi, là. Allô? Allô? Qu'est-ce qu'elle fait, cette conne? Allô? Allô?
1: Oui?
0: Allez, excusez-moi, quelqu'un parle à ma place. Qui c'est qui parle à ma place?
1: Bah, je sais pas, mais j'aime pas tellement...
0: Bah on est deux, hein. Non, mais c'est votre fils qui s'amuse là, c'est encore Gérard. Il est où Gérard?
1: Dans sa chambre.
0: Eh ben voilà, eh ben d'accord, ok, je sais, d'accord, il m'a dit. Je vais m'enfermer dans ma chambre, je vais vous faire chier avec toi et ma mère. Allez le voir.
1: Non, je préfère... Bon, je préfère qu'on ait une discussion plutôt la semaine prochaine.
0: On s'appelle lundi?
1: Oh non!
0: Bah, pourquoi non?
1: Lundi, d'accord. Oh non, bon, bah, je vous souhaite un bon week-end.
0: Bah, je vous appelle lundi?
1: D'accord. Oh non! Bon week-end!
0: Bah, alors, quand? Mardi, alors?
1: Mais qui c'est qui dit non?
0: Attendez, je vous appelle. Excusez-moi, je vous appelle mardi?
1: Oh non!
0: Bah, alors, vous voulez que je vous appelle quand? Alors, j'en sais rien, moi.
1: Mais c'est pas vrai, qui c'est qui part à ma place?
0: On s'appelle quand? Dans la semaine, alors?
1: Et dans la semaine, si vous voulez.
0: Quoi? Dans la semaine. Mais elle est bouchée ou quoi?
1: Hein?
0: Je vous appelle dans la semaine.
1: D'accord. Quoi?
0: Dans la semaine. Oh là là là là, elle est bouchée, elle, hein. Bon, Martine.
1: Oui.
0: Oh là là, qu'est-ce qu'elle fout?
1: Non, mais qui c'est qui parle à ma place?
0: Mais qu'est-ce que c'est que ce bordel? Toi, c'est quoi ce truc-là? Allô?
1: C'est qui parle à ma place? Est-ce que vous pouvez répéter la question?
0: J'ai pas posé de question, mais elle est bourrée ou quoi? C'est pas vrai, quoi. Allô?
1: Oh non, Gérard!
0: Mais ouais, c'est Gérard encore, à tous les coups!
1: T'es un petit con, toi, hein? Bon, écoutez, je vais vous laisser parce que j'en peux plus.
0: Ah non, mais là, moi, je suis en train de craquer. Qu'est-ce qui se passe, Martine, chez vous?
1: Mais rien, en plus! Punaise! Oh non, c'est pas vrai. Mais qui c'est qui parle à la place?
0: Ça, c'est votre voix, on est bien d'accord?
1: Non, non.
0: Ah si?
1: Non. Oh non!
0: Mais c'est qui, ça? C'est vous, là, qui parlez pour vous? Vous me dites, bah non!
1: Mais je vous ai pas dit non.
0: Non,
1: je suis
0: en train
1: de vous parler, là.
0: Attendez, Martine, si c'est bien vous, vous savez ce que vous devez prendre. Vous devez prendre un...
1: Joker.
0: Voilà, exactement.
1: Oh là là.
0: Alors, qu'est-ce que vous faites? Vous prenez votre...
1: Joker. C'est pas vrai, mais... Qui c'est qui se moque de moi?
0: J'en ai marre, c'est son fils Gérard. En plus, il nous a coupé la communication, je n'entends plus. Allô?
1: Bon, écoutez, on se rappelle la semaine prochaine?
0: Ben, je vous appelle lundi.
1: D'accord. Oh non!
0: Bon, bah alors mardi!
1: Oh non! Lundi! Oh non!
0: Bon, alors mercredi, je vous appelle! Oh, elle le fait exprès, regarde, elle rigole, tu vois, elle se moque de moi, quoi. Laisse tomber.
1: Non, mais il y a quelqu'un qui parle à ma place, alors.
0: Bon, on s'appelle quand?
1: Lundi.
0: On s'appelle lundi.
1: D'accord.
0: Bon, bah faites-moi un bisou.
1: Bisous. Allez, bisous. Et bon week-end.
0: Bon week-end à vous.
1: Merci.
0: Au revoir.
1: Au revoir.

0: Bon, qu'est-ce qui se passe là?
1: Je sais pas.
0: On a déjà plus personne.
1: Allô?
2: Il y a quelqu'un?
1: Ah, oui. Ils sont là.
2: Allô?
3: Voilà.
2: Il y a quelqu'un? Allô?
0: Alors, donc je vous pose la première question. De quelle origine est le mot ping-pong?
3: Moi, je sais, je fais Jean.
0: Oui.
3: C'est chinois.
0: Voilà. Donc,
3: c'est bien, on est content.
2: Je suis pas d'accord.
3: Un point.
0: Ah, okay,
3: Jean, j'ai une question.
0: Oui.
3: Si t'es un membre de l'équipe de France de ping-pong.
2: Gatien.
0: Qui?
3: Jean-Philippe Gatien.
2: Ouais, mais
0: il y en a d'autres, hein.
3: Ouais, comme qui?
0: Je sais plus qui. Non, il y en a un autre.
3: David Douillet aussi en fait partie, je crois.
0: Non, c'est du judo.
2: Non, c'est karaté, ça. GG?
0: Oui.
2: C'est Olivia, je suis pas d'accord, hein. C'est pas d'origine chinoise. Hein.
0: Ah bon?
2: C'est d'origine sibérienne.
0: Je regarde bien dans le dictionnaire le mot ping-pong.
2: Je fais des études de d'étymologie.
0: Ouais.
2: Et je connais parfaitement.
0: Ouais.
2: Ce que je dis. C'est d'origine sibérienne. C'était avant les hommes des neiges.
0: Bon. Alors attendez, oui. on va se mettre d'accord. Tu peux m'appeler NJ, il va nous le confirmer, je lui ai demandé.
1: Pourquoi il fait du ping-pong, NG?
0: Non, mais NG m'a confirmé que c'était bien d'origine chinoise. Donc on va l'appeler.
2: Attends, Gérard.
3: D'ailleurs,
2: Barbara.
3: Alors, elle déjà explique qui c'est, NG, parce que je pense que Dan, déjà NG.
1: C'est sa meuf.
3: C'est ta meuf?
2: Attends, Barbara.
0: Ouais, Barbara.
3: Ouais,
2: ça fait 10 ans que je fais du ping-pong, moi. Enfin, du tennis de table pour être.
0: Voilà, ça s'appelle.
2: Pour parler français.
3: Et on dit un pratiquant de tennis de table se dit un pongiste, entre parenthèses. Hein.
2: Exactement,
4: un ping-pongeur.
2: Non, parce que le bon français moyen, si tu veux, dit ping-pong.
0: Mm-hmm.
2: Et en fait, ping-pong, c'est le ping-pong de campagne. Non, moi, ça fait 10 ans que je fais du tennis de table, donc. Et ça vient du Japon, hein.
3: Gérard, j'ai d'ailleurs la signification exacte du mot ping-pong.
0: Ouais. Mmh.
3: Ça veut dire attrape en voie.
0: N'importe quoi.
3: Attrape en voie. Attrape en voie.
5: En voie quoi?
3: La balle.
1: N'importe quoi. Ping et pong, c'est le nom des deux inventeurs.
2: GG?
0: Oui.
2: GG?
0: C'est qui?
2: C'est Olivia.
3: Oui, je t'écoute.
2: Je voulais dire. GG, tu m'écoutes?
0: Oui! Tu as commencé à te calmer, Olivia, parce que tu n'as pas continué.
3: Oui, je suis là.
2: Arrêtez. GG?
0: Oui!
3: Bon, on va continuer le débat. GG!
2: Bon, alors je disais en fait en sibérien.
4: Mais attends, mais c'est pas GG qui parle là.
3: Mais non, c'est pas GG, je l'entends pas.
0: Non, c'est Olivia!
2: GG?
0: Alors, oui.
2: Bon, en fait, le ping-pong.
0: Un peu de calme! Bon, les mecs, là, vous vous calmez, s'il vous plaît!
2: Balle, vas-y, reviens et envole-toi dans les airs.
4: Et même que la balle est carrée, hein.
2: Ouais.
4: Ouais.
0: Thérèse! Attends, Gérard?
2: GG, t'es là? GG!
0: Attendez, 5 minutes, s'il vous plaît, stop! Donc, on accueille Eddy de Belgique.
5: Olivia, moi je t'aime bien.
2: Quoi, il est en train d'emballer sans GG, mais d'une
0: oui
2: force.
0: C'est qui?
6: Bonjour, GG.
0: Bonjour.
3: Ça va?
2: GG, t'es là?
3: T'es resté coincé dans Sandy ou quoi?
5: Elle a fermé les dents, c'est pour ça.
2: C'est vrai, sympa.
0: Oulala.
1: On se calme un peu, les auditeurs, merci.
0: Je sens que ça va virer.
3: C'est quoi ce bordel, GG?
0: C'est qui?
3: Oh, GG. Tes parents auraient mieux fait de faire une tâche ulie qu'une tâche dans le monde.
0: C'est qui ça? Qui c'est qui vient de dire ça?
3: Allez, Gégé, on mène le débat, on y va, la première question là.
0: Tony, t'es où? Le belge, là, il est où?
3: C'est quoi ce bordel?
2: Où trouve-t-on du ping-pong?
7: C'est bien qu'on parlait pas de la loco!
0: Bon, allez, moi j'arrête.
3: Mais non, on parle pas de la loco, il y a pas de.
0: Tu me chopes celui qui s'en met à dire des conneries.
1: Bon, c'est Philippe là.
2: Non, le tennis de table.
1: Les filles, vous m'entendez ou pas là? Allô?
2: Gégé, t'es là?
4: Allô?
0: Manu, s'il te plaît.
1: Bon, Manu, attends, au standard, on nous dit qu'il t'entend. On me dit qu'il t'entend pas.
0: Bon, bah, moi non plus, j'entends quoi, personne.
3: T'es où, Gérard?
1: Amuse-gueule. Mais toi, c'est pas vrai. Amuse-gueule. Que c'est vrai.
0: Mais moi, j'entends personne là.
3: Il y a un mec qui se faisait passer pour toi au téléphone. Ouais, je sais pas qui c'est, mais franchement.
2: Gégé?
0: Oui.
2: Ouais, c'est Olivia.
0: Ouais.
2: Écoute, moi, je voulais.
0: Non, mais attends, Olivia, s'il te plaît, je voudrais bien que le belge y réagisse.
2: Ouais, mais écoute, je te donne l'origine.
0: Oh!
3: Attends, tu vas laisser parler.
0: Putain, mais merde, un peu, toi.
1: À moi, là.
0: Oh, allez, hop, tu me sors celui-là. Allez, hop. Oh, non, amuse-gueule. Amuse-gueule au lit.
1: Tu le calmes, amuse-gueule. Et Olivier est un peu moins fort dans le CDM, merci.
8: Bon, du calme, amuse-gueule. On y va. C'est Eddy de Belgique.
0: Ah, ok.
9: Bonjour, Gérard.
0: Salut, Eddy.
4: Salut.
9: Alors, le ping-pong.
4: Hello, Eddy.
3: On pratique le ping-pong en Belgique.
9: Ah bah ouais, nous on est.
0: Eh Benjamin, vous allez vous fermer vos gueules maintenant.
4: On dit ping-pong.
0: Eh, même les filles, vous attendez s'il vous plaît un peu votre tour. Non, merci.
9: J'ai des interférences, vous entendez ?
4: Qu'est-ce qu'il a dit ?
9: J'entends des interférences.
3: Les barres sur la I, les points sur les T.
0: Oh là là là là là là là là. Vous commencez à m'énerver là, hein. Ça commence à bien faire.
9: Question, Gérard.
0: D'où vient le mot ping-pong ?
4: Je réponds, mais...
9: Ah bah non, c'est Eddy.
0: C'est Eddy de répondre. Et vous vous calmez s'il vous plaît, sinon vous gerbez.
3: Amuse-gueule.
0: Amuse-gueule, tu dégages.
3: Allez hop, dehors.
0: Amuse-gueule dehors pour lui.
3: Allez, allez, ça y apprendra. J'ai rien dit, GG.
0: Je veux pas savoir, tu dis ça.
3: Dégage, c'est tout, amuse-gueule.
1: Je veux seulement dire un truc, là. C'est fil d'art, c'est que c'est un peu plus le bordel que le premier débat et c'est malsain. Parce que ça va partir en couille très vite.
0: Tu me sors amuse-gueule.
1: Donc on se calme.
9: Moi je trouve que c'était autre chose quand c'était fil d'art qui était au standard. Hein.
1: Ouais, mais c'est Manu, bon, il sait pas gérer, c'est pas grave.
8: Bah, c'est Gérard, il veut plus que je sois à l'aréa alors.
1: Et essayez de gérer de vous-même.
3: C'est Manu de toute façon.
4: Ouais, merci. Exactement, je confirme.
1: Bon, on va reprendre le débat calmement, Gérard, à toi.
0: Donc, Eddy, d'où vient, de quelle origine est le mot ping-pong ?
9: De quelle origine ? À mon avis, je crois que ça vient d'un petit bled dans la Champagne-Ardenne, là, vers Levallois-Perret.
3: Ouh, toi, t'es un comique, toi.
9: Et ça fait l'école de Gérard, en fait, qu'on crée ça, quoi.
0: Non, mais, Eddy.
9: Ouais.
0: Je vois pas le rapport avec Levallois-Perret.
9: Bah,
1: alors,
9: il
1: reste
9: bien moi non plus.
1: Eddy,
9: hein.
1: Sois bon quand même.
0: Bah, tout à l'heure, tu vas pas rester longtemps malgré que t'appelles de Belgique.
9: Ah, bah, c'est dur de vous avoir. Hein.
0: Ouais, non, mais attends.
4: Gérard.
0: Oui.
4: Barbara.
0: Oui.
4: Là, j'ai l'encyclopédie, là, sous les mains.
0: Mm-hmm.
4: Et en fait, ça vient de Tanzanie.
0: Non, non, moi, je suis pas d'accord avec toi.
4: Ah, bah, c'est dans l'encyclopédie. Hein.
9: Non, mais il y aurait pas un rapport avec le yin et le yang.
4: Tout à fait.
3: Si.
4: Mmh. Ouais.
9: Ah, il me semble.
3: Remettez les habituels parce que c'est du n'importe quoi.
0: Qui c'est qui dit ça ?
3: Vous appelez Tony et Ultraman.
0: Qui c'est qui dit ça ?
3: Bah, il faut des habituels quand
0: même. Non, mais qui c'est qui vient de dire ça ?
3: C'est le beige là.
0: Ah, non. Alors, Jean et Benjamin, bonne nuit.
9: Ah non, j'ai rien dit.
3: Allez, salut le belge.
9: Arrêtez, j'ai rien dit, c'est Amuse-Gueule qui est pas encore sorti du standard.
0: Mais non, mais attends, je te dis de me virer Amuse-Gueule.
1: Mais il est parti, Gérard.
0: Alors maintenant, tu cherches à savoir qui c'est qui me demande les habituels et tu le vires directement,
1: mais
0: celui-là.
1: Mais pourquoi ? Peut-être qu'il les aime bien.
0: Non, moi, j'en veux pas dans mes débats.
3: Est-ce que t'aimes Ultraman et Tony ?
0: Non.
3: Mais pourquoi ils sont sympas ?
0: Et ouais, t'es qui, toi ?
3: Moi, c'est Jean.
0: Hmm
3: et moi, Ultraman et Tony, ils sont trop cool, quoi.
0: Ouais, ben, toi, t'es déjà un habituel.
3: Non, n'importe quoi.
1: Bon, on va faire une petite pause militaire. J'ai une petite blague sur Sandy, mais très drôle.
3: Vas-y.
1: Alors, j'ai pas le début, donc je vais essayer de m'en souvenir. Je vais être très fort. Merde, je m'en rappelle plus.
4: Ah ouais, c'est
1: super filou, super.
0: Merde, c'est bien. Merde, je m'en rappelle plus.
1: Non, c'est sur le fait de la bouche d'incendie. Donc le mec, s'il m'entend, bah tu remets la blague. Merci.
8: Il y avait celle des gargouilles.
4: De quoi ?
1: C'est la pas grave. On continue.
4: Sandy,
3: pourquoi il se met à trizo à la réalisation, sérieux ?
8: En revanche, moi, je me souviens d'un truc sur Minitel. C'était quand tu sors sur un balcon avec les pigeons. Les pigeons, ils te prennent pour une gargouille parce que t'es laid.
0: T'es vraiment con, quoi.
1: Oh, ta gueule, Tony.
0: Alors, Jean, tu le dégages.
3: C'est pas moi.
0: Jean, tu dégages parce que tu t'appelles Tony maintenant.
3: Allez, à moi.
0: Allez, hop, dégage.
3: Allez, hop, c'est pas moi.
0: Tu dégages.
1: Ah non, j'en ai une autre de Fred. Ping-pong, c'est le bruit que Gérard fait quand il bourre Sandy. Mais
0: non, non, mais ça, c'est pas à passer, je t'ai déjà dit.
1: Ok, j'arrête alors.
4: Bon. C'est Olivia.
0: Oui.
4: Si je voudrais donner une réponse sérieuse.
0: Vas-y.
4: Donc, moi, je fais des études d'étymologie.
0: Non, mais je crois que tu nous l'as déjà dit.
4: Oui, alors je te dis, Gérard, ping-pong signifie en sibérien, ça vient d'un petit village de Sibérie, qui veut dire petite balle, envoie.
1: La radio.
0: La radio.
4: Et revient. Et vol en l'air, dans les airs. Voilà sa signification. C'est n'importe quoi.
6: Ouais, non, mais attends, Olivier, il sait pas ce que ça veut dire, étymologie, si tu veux.
0: Non, mais c'est bon, on va poser la deuxième question parce que vous commencez.
9: Qu'est-ce que ça veut dire, étymologie ? Moi, je sais pas, moi non plus.
0: Hein. Ben, je vois pas, j'en sais rien. De toute manière, Olivia, pour l'instant, t'es en train de me dire des conneries.
4: Écoute, c'est juste.
0: Non, mais attends, déjà, tu t'es fait passer tout à l'heure
3: il a bien reconnu ta voix, on le perd pas lui. Hein.
4: Je suis désolé, moi je suis une.
1: Quoi, Gérard ?
9: Attends, tu crois que tu vas bluffer ?
1: Mais quoi ?
0: Tu sais,
1: pas la peine de siffler et de faire ça.
0: Tu sais, celui-là.
1: Mais qui ?
6: Il est trop fort, il devine tout.
0: Oh non, mais Olivia, de toute manière, t'es déjà passé dans le
4: mais
0: premier débat.
4: Qu'est-ce que tu racontes? J'arrête pas d'appeler depuis 8h du
9: soir. Et ça sert à rien de s'énerver, hein. T'as tort, allez hop au standard.
4: Gérard, ça fait depuis 8h que j'appelle, on vient de m'appeler là, alors qu'est-ce que tu me racontes?
0: Philippe, s'il te plaît, t'arrêtes le double son là.
1: Mais Gérard, je fais pas de double son.
0: Non,
1: là.
0: Non, c'est ça commence à bien faire.
8: Vas-y.
1: Donc j'ai retrouvé ma blague sur Sandy. Donc en fait, la blague c'était Sandy a-t-elle une bouche? Parce que bouche d'incendie. Voilà.
0: Bon, qui c'est qu'on a à la place? Qui c'est qu'on a à la place de d'Amuse-Gueule et Jean?
8: Personne.
0: Ok. Donc on va poser la deuxième question. Aimez-vous jouer au ping-pong entre amis?
9: Ah non, moi je préfère.
4: Non, je préfère
9: jouer
4: avec le mur, moi.
9: Tout seul, moi, avec le mur, pareil.
0: Qui?
4: Barbara.
0: Ouais.
4: Je préfère jouer avec le mur.
0: Ouais.
9: De toute façon, tu joues tout seul ou contre seul. Gérard, à mon avis, ça revient à peu près.
5: D'ailleurs, je voudrais faire. J'ai fait une partie hier avec Gérard.
0: Benjamin, tu dégages.
5: Quoi?
0: Hey. Oh,
5: j'ai
0: Olivier,
5: fait
0: s'il te plaît,
5: toi,
0: qui c'est qu'elle a Manu?
1: D'abord, tu m'appelles pas Olivier.
0: Mais Manu, qui c'est qu'elle a, s'il te plaît?
5: Ramenez-moi ta grande gueule.
0: Il y a Benjamin.
4: Bon. T'as perdu?
0: Philippe, tu me mets un disque que je continue pas le débat pour l'instant.
1: Ah non, mais attends,
0: j'avais dit. Quelqu'un qui s'amuse à passer sur tout le monde, je veux pas le savoir.
1: Bon, j'ai dit qu'elle est pas. Soyez compréhensif, ça fait que 20 minutes, c'est déjà le bordel, merde. Moi, ça continue, je me casse, j'arrête tout.
8: Moi aussi, j'en ai marre.
0: Non, toi, tu dégages, tu vas dans ton studio de Réa. Je veux pas
1: te voir. Tu veux prendre
0: ici.
1: Le standard, Olive?
0: Ouais, non.
5: Allez, Olive.
4: Allez, Olive. Ouais,
9: je crois qu'Olive, de toute façon, ça peut pas être pire que Manu.
4: GG?
0: Ouais.
4: Je réponds.
0: C'est qui?
1: Donc, on va faire comme à l'école, vous levez votre doigt et vous donnez votre prénom.
0: Alors, Olivia, Barbara.
4: Oui. Oui.
0: Bon, allez, hop, moi, j'arrête.
4: Oh, on répond,
9: voilà.
4: Gérard.
9: Bah attends, je lève la main, mais je suis au fond de la salle, tu me vois pas.
1: Non, parce qu'il y a un problème avec Olivier, il a foutu son bordel au standard, donc Gérard a commencé à lui frapper dessus.
0: Tu dégages.
1: Bon, Gérard, sérieux, il est parti. On va reprendre calmement, merci les auditeurs.
4: Mais Gérard.
0: Barbara.
4: Oui.
0: Alors, pour toi.
4: Oui, non, mais moi j'ai déjà répondu, hein. Je préfère jouer toute seule.
0: C'est-à-dire?
4: Bah
0: oui.
4: C'est-à-dire, tu prends la table et tu joues toute seule.
0: Mmh.
9: Parce que t'as besoin d'une table pour jouer au ping-pong, toi.
4: Bah ouais, tu peux jouer dans l'eau aussi, si tu veux, mais bon, c'est un peu...
0: Ouais, mais c'est pas du tout le même jeu aussi.
4: Non, c'est le water pong.
0: Ouais, c'est
9: water pong, ouais. Bah, moi, je préfère jouer à water pong, hein, carrément.
4: Tu connais,
0: C'est qui dit ça?
9: Edith Belgique.
0: Ouais.
9: Parce que nous, on adapte toujours les jeux, hein.
0: Mmh.
9: Water pong, en effet, c'est vachement plus drôle dans l'eau, hein.
4: Et ouais, tu joues avec des raquettes ou des...
0: Ouais, c'est des raquettes en mousse, ça. C'est ça, Eddie?
4: C'est
0: des raquettes mousse et que la balle, elle se colle dessus.
9: Exactement.
0: Ouais, je connais.
9: Exactement. Mais hey, apparemment, t'as déjà joué, donc Gérard.
0: Non, mais je connais ce jeu-là parce que on en voit souvent.
4: Ah ouais? Sur la plage.
0: Donc, Olivia.
4: Écoute, moi, je joue souvent avec mon frère. Sur la plage, avec mon chien, mon chat. De tout, quoi.
0: D'accord. Thérèse?
10: Ouais, moi, je joue toute seule, comme ça, c'est moi qui gagne.
0: C'est-à-dire?
10: Bah, je suis toute seule, comme ça c'est moi qui gagne. L'autre ne rattrape jamais la balle. C'est moi qui
1: Gérard,
10: gagne.
1: Oui, on accueille Guillaume.
4: Bonsoir Guillaume. Bonsoir. Salut Guillaume.
1: À la place de Jean.
9: Bonsoir.
4: Salut Guillaume.
0: Salut Guillaume.
9: Salut Gérard.
11: Salut Guillaume.
4: Salut
11: Gérard.
4: Salut Guillaume.
9: Qui met la radio derrière?
5: Ouais, qu'est-ce qui met les doubles sons?
9: Eh, mais je crois que c'est lui qui vient d'arriver là. Hein.
0: Non, Benjamin. Pas,
9: écoute,
4: Bah, s'il amène les mauvaises ondes avec lui.
0: Benjamin.
5: Ouais.
0: Tu réponds, s'il te plaît?
5: Ouais, bah, j'ai répondu. Je t'ai dit qu'hier, j'ai joué avec toi. On n'avait pas de balle de ping-pong et on a remplacé la balle par le stérilé de Sandy.
0: Bon, alors Benjamin, tu dégages.
4: Oh,
0: Benjamin, dehors. Ça. Benjamin, dehors, ça y apprendra.
4: C'est pas gentil.
0: Manu, s'il te plaît. Manu, s'il te plaît, tu vires Benjamin ou j'arrête? Merci. Donc, Guillaume.
9: Oui, moi, j'ai pas vraiment d'opinion là-dessus, tu sais, c'est quelque chose qui me dépasse, donc je préfère pas m'avancer en disant des choses fausses et que je ne penserai pas.
4: Pourquoi tu participes au débat, alors?
9: Ah, parce que peut-être qu'il y a des questions auxquelles je pourrais mieux répondre.
0: Bah non,
4: c'est bien d'avoir un regard extérieur.
10: Mais j'ai...
0: Oui.
10: Ouais, je voulais te dire, en fait, que le ping-pong, c'était quand même un jeu très intellectuel.
9: Oui,
0: Attendez, Guillaume. 5 minutes.
9: Gérard, c'est...
0: Oui, Olivia.
10: Bah écoute, je disais, tu dois réfléchir beaucoup, quoi. C'est très compliqué, le ping-pong. Hein.
9: Gérard, c'est Guillaume.
4: Ouais, c'est une question de...
9: Allô, c'est Eddie. Gérard, c'est Guillaume.
0: Ouais, allô, Guillaume.
4: C'est Barbara.
0: Guillaume.
9: Allô, c'est Eddie.
4: Barbara.
0: Oh,
9: allô, c'est Eddie.
0: Bon, allez, moi, j'arrête.
10: Mais arrêtez, oh.
9: Allô, c'est Eddy, je voudrais parler.
6: Barbara.
9: Non, mais j'ai
1: Allô, c'est Eddy. Il a rien fait, Olivier, il est en train de parler.
6: Et moi, je l'ai
9: Allô, c'est Eddy.
6: Barbara. Vous levez la main, vous faites comme tout le monde.
9: Eddy.
6: Barbara.
9: Ouais. Eddy.
6: Barbara.
9: Allô.
0: Guillaume.
3: Oui, je voulais dire, Gérard. Que...
9: Allô, c'est Eddy.
6: Barbara.
0: Eddy, tu.
9: Je voudrais parler.
3: Le ping-pong était le sport le plus technique après les échecs, donc ça prouve bien ce que ça veut dire.
6: Oui.
0: C'est-à-dire. C'est-à-dire.
3: C'est-à-dire, bah, les échecs, il faut. Je sais pas si t'as déjà joué aux échecs, Gérard.
0: Non.
6: Non, mais il en a.
3: Eh bien, c'est quelque chose de très intellectuel. Il faut déjà deux raquettes.
0: Ah ouais, pour jouer aux échecs.
3: Alors, c'est faux, c'est complètement faux. Il faut simplement un échiquier et quelques pions pour aménager des stratégies. Et le ping-pong est le sport le plus technique après les échecs.
6: Mmh. Et ouais, en fait, non, mais les deux, en fait, ça se relie parce que c'est une question de trajectoire quand même. Quoi.
0: Qui c'est qui répond comme ça, là?
6: C'est Barbara.
0: Oui.
10: Mais je voulais te dire aussi que Louis XVI, c'est un rappel historique. Je voulais dire que Louis XVI et Henri IV, c'était des champions en ce qui concerne.
6: Ouais, mais même.
0: Non, mais attends, Barbara.
10: Non, c'est Olivia.
0: Olivia. Non, mais Olivia.
10: Oui.
0: On s'amuse pas à parler de Louis XVI et tout ça. On est en train de parler des trucs de ping-pong. Bah, c'est...
10: Non. C'est des champions de ping-pong, je
0: Non, mais si tu me parles de. Si tu t'amuses à dire ça sans arrêt tout le long du débat, tu vas gerber, ma petite.
10: Bah, c'est l'histoire, hein. C'est ping-pong, les filles.
6: Et on peut jouer avec des cotons-tiges?
1: Ça, j'aime pas trop.
0: Ça, bon, qui c'est qui vient de dire ça?
6: Ah, c'est pas moi.
3: Ça sent la fille.
0: Ouais, c'est ça. Je sens que tout à l'heure, les 10 questions vont pas se faire. Hein.
10: Gérard, et toi, est-ce que tu joues au ping-pong?
0: J'ai joué.
3: Moi, j'ai. Allô, c'est Eddy.
0: Ah, Eddy, tu t'écrases
6: Allô,
0: un petit peu.
6: Gérard.
9: Allô, c'est Eddy.
1: Chacun son tour.
3: Gérard, c'est Guillaume.
9: Allô, c'est Eddy.
10: Mais fallait vous calmer, là, les. Oh!
0: Les deux têtes de classe là, vous vous calmez.
9: Ouais, mais moi je tiens dans la main, mais on me voit pas.
0: Non, mais pour l'instant tu la fermes un petit peu. Merci.
3: Gérard, est-ce que je peux parler?
0: C'est qui?
3: C'est Guillaume.
0: Qu'est-ce que tu veux?
9: Allô, c'est Eddy, je voudrais parler aussi.
0: Bon, Eddy, tu t'écrases.
10: Bon, ça m'a arrêté de vous parler les uns sur les autres quand même.
3: Tu dis Gérard que
9: Eddy, oui, c'est moi.
3: Qu'il ne faut pas parler de l'ancienneté du tennis de table. Donc moi je fais des études en nolozoïsme et je peux te dire que le tennis de table est quand même un sport qui a 4500 ans. Donc ce serait bien de parler de son ancienneté.
6: Non, 4600 ans.
0: Bon, de toute manière, ça n'a rien à voir.
3: Ouais, exactement. Si, Gérard, il faut bien parler
6: de l'ancienneté. Bah si, il faut bien parler de l'origine du ping-pong quand même.
3: Ouais, mais ça
11: Gérard,
3: dépend.
11: Il y a quelqu'un qui va peut-être pouvoir nous aider sur l'origine du ping-pong. Il s'appelle Jérôme, il remplace Benjamin.
12: Bonsoir.
6: Salut Jérôme.
12: Bonsoir Pomme. Donc, je vais vous aider sur quoi?
0: Sur le ping-pong.
12: Sur le ping-pong.
10: L'historique du ping-pong.
12: Non, mais les vaches, Manu, là. Alors, le ping-pong naquit.
10: Mais. Oui?
12: Mais non, non, naquit, ça fait plus, le langage recherché.
10: Nessa, ouais.
12: Nessa, dans la préhistoire.
10: Mm-hmm. Dans une prairie?
12: Les gens jouaient avec une table en pierre.
10: Attends,
12: en pierre,
10: va pas trop vite, je
6: n'attends
10: pas.
6: Et des cotons-tiges.
10: Oh, mais la pièce, c'est bon, tu veux continuer.
12: Et donc ensuite, ça a évolué jusqu'à notre époque.
9: Ils jouaient avec les mains, non, au début, je crois.
12: Non, avec les bâtons, les filles, là, qu'on voit dans la famille Pierre à Feu, là.
6: Ah ouais, les matules, ah ouais. Là, les...
3: Je crois que les balles étaient
6: les gourdins,
3: en...
6: là.
3: Je crois que les balles étaient en testicules de mammouth, hein.
12: Exactement, oui.
0: Tu sais qui vient de dire ça?
3: C'est Guillaume.
0: Ah bah Guillaume, bonne nuit.
12: Il a tout à fait raison. Hein.
0: Ah ouais, bah, Jérôme, tu t'écrases un petit peu. Donc, à la troisième question.
3: Oui, Gérard, vas-y.
0: Faites-vous des compétitions
3: non,
0: de
3: ping...
0: Bon, Guillaume, tu dégages.
3: C'est pas moi!
0: C'est pas toi, si c'est toi, en même temps, tu dégages.
3: Non, c'est pas moi.
0: Tu dégages.
3: C'est pas moi,
10: Gérard. Mais en fait, GG.
9: Bon, allez, Guillaume, GG. Tu pas, puis hop là.
3: Non, mais c'est pas moi, je suis désolé.
11: C'est pas grave, Guillaume. Allez, salut.
3: Bah, salut.
10: Je voulais rectifier parce qu'en fait, les raquettes étaient en peau de bison. Hein.
0: Bon, Olivia.
10: Oui.
0: Tu vas commencer par te calmer un petit peu avec tes conneries parce que ça
9: moi,
0: comment...
9: moi, je trouve ça étonnant. C'est qu'elle se fait pas jarter. Guillaume, il se fait jarter direct. Hein,
0: non, exactement. Mais t'inquiète pas, qu'elle va jarter aussi, elle,
10: moi,
0: si elle continue.
10: Nana, hein.
9: Ouais, je suis d'accord.
0: Non, mais tu vas te faire jarter aussi si tu continues, toi.
9: Ouais, parce que les nanas, elle en a plus rien à foutre. Il a 110 maintenant.
0: Bon, si t'es pas content, Jérôme.
12: On est content, ça fait une de moins pour nous.
0: Bon, bah alors, Jérôme, ça t'emmerde, Sandy, tu vois.
6: Ouais.
1: Il a rien dit, Gérard.
0: Non.
6: Vas-y, pose ta question, Gérard.
9: Moi, j'aurais bien l'entendre dire qu'elle m'emmerde. Hein.
0: Qui?
9: Sandy.
6: Ouais,
0: qui
6: quelque chose.
0: Qui?
12: Non,
0: qui
12: mais c'est là, c'est une potiche.
6: Non, mais...
0: Bon, alors, Jérôme,
6: bonjour.
0: Bon, allez, hop. Tu me sors celui qui s'amuse à insulter les gens comme ça.
1: Un peu de respect,
6: non,
1: un peu de respect
6: attends,
1: quand même.
6: Gérard, elle pourrait dire bonjour quand même.
0: Elle
9: pourrait peut-être dire bonjour quand même.
6: Depuis le temps qu'elle est à l'antenne.
0: Elle ne veut pas parler dans un micro.
9: Allez, juste bonjour.
1: Et quel est le rapport entre Sandy et le ping-pong?
0: Hein, celui qui s'amuse à klaxonner comme ça va dégager.
2: Eh, hey, mais Gérard, elle est muette.
0: Elle veut pas parler, c'est tout.
2: Mais juste bonjour.
1: Hey, je vais vous dire un truc, Sandy, elle veut pas parler, mais elle joue très bien au ping-pong, donc foutez-lui la paix, quoi.
0: Bon, elle se... Bon, t'essayes de... Manu, s'il te plaît, t'essayes de savoir qui c'est qui joue, là. Oh!
1: Bah, j'essaye.
0: Ouais, non, mais t'essayes, c'est pas en restant avec ton casque, hein.
1: Ah bon, j'enlève le casque, alors.
0: Mais tu prends le téléphone ou sinon je vais jarter tout le monde, moi, tout à l'heure.
10: C'est quoi ta question?
9: Eh, Gégé, tu pourrais pas faire le standard, l'aria et animateur en même temps?
0: Non, mais attends, si t'es pas content, toi, tu vas dégager tout à l'heure.
10: Et les auditeurs.
0: Alors, faites-vous des compétitions de ping-pong, Barbara?
2: Oui, comme je te l'ai expliqué tout à l'heure, ça fait 10 ans que je fais du ping-pong. Je suis classée 15-14.
10: Pas mal, hein?
2: Ouais, c'est pas mal, hein? Et j'ai été sélectionnée pour les Jeux Olympiques de 94.
10: Pas mal.
2: Mais malheureusement, je me suis cassé un ongle, donc j'ai pas pu le faire, quoi.
0: D'accord.
10: Ça, mais c'est quel niveau à l'IP3?
2: À l'IP3, non, je suis en IP5, moi.
10: Ah, ok.
0: Qu'est-ce qui rajoute derrière, c'est Thérèse?
10: Ouais, parce que moi, je m'y connais hyper en ping-pong, en tennis de table, quoi. Et aussi en tennis.
0: Non, mais en fait, Thérèse, t'as pas beaucoup réagi, toi, sur la deuxième question.
1: Bah, c'est vrai, Thérèse.
10: Oui, oui. C'était quoi déjà?
9: Thérèse, c'était tout de même très calme, hein.
10: Oui, bah, Thérèse est très calme, oui.
0: Ouais, parce qu'elle est pas comme vous. Au moins une. Entre Thérèse et Barbara, je peux vous dire que c'est ces deux-là qu'on moins réagi sur la deuxième question.
10: Exactement.
0: Par rapport aux autres, c'était le vrai cirque, hein.
10: Exactement.
0: Donc, alors, Thérèse, si tu veux réagir sur la deuxième question, quand même.
10: Tu peux me la répéter?
0: Donc, aimez-vous jouer au ping-pong entre amis?
10: Ouais, bah entre amis, ouais, mais en compète aussi, ouais. Moi, je joue, je suis à fond dedans, moi.
1: Ah, j'ai peut-être la solution, enfin, je sais pourquoi, en fait, Sandy, elle veut pas parler dans le micro, parce qu'en fait, ça lui rappelle la queue de GG sans l'odeur, heureusement. Voilà. C'est Sylvain, hein, sur Minitel, hein, c'est pas
9: mais
1: moi.
9: Ça semble logique.
0: Non, mais alors, Sylvain, tu laisses ton numéro de téléphone, pas un faux numéro.
1: Ah, mais je l'ai.
0: Ah, bah alors, Manu, s'il te plaît.
1: Manu, on va rappeler Sylvain.
8: Je peux pas, j'ai pas de ligne.
0: Ah ben...
1: On va dégager une meuf, c'est pas grave.
0: Non, on
8: dégage tout le monde.
0: On va en trouver une ligne. Bah, bien sûr.
8: Bon, on accueille
0: son numéro.
8: On accueille Bob et on accueille Jean-Philippe Gatien.
0: À la place de qui?
8: À la place de ceux que t'as virés, Gérard.
13: Bah ouais. Bonsoir Gérard, c'est Jean-Philippe Gatien. Donc je me présente, je suis titulaire en équipe de France de ping-pong. Je sais pas si tu me connais, Gérard.
0: Non.
13: Et Jean-Philippe, j'ai fait 3e au championnat
0: derrière.
13: Du monde de Koga au Japon.
14: Et Jean-Philippe, tu trouves pas que c'est un sport de PD, franchement, entre nous?
0: Non. Qui c'est celui-là?
13: Écoute, je ne te permettrai pas de...
0: Attendez. Hey, tu donnes ton nom, là, celui qui vient de dire que c'est un sport de PD? Oh!
8: C'était Bob, je crois.
2: Ah,
0: alors, Bob, dehors.
8: Mais pourquoi? Il a le droit de s'exprimer, Gérard.
0: Non, mais attends. Hey, il a pas besoin de dire que c'est un sport de PD.
8: Eh ben, c'est son opinion, c'est tout.
13: Gérard, tu devrais gérer, tu as quand même un vice-champion du monde à l'antenne.
0: Eddie, t'es toujours là?
9: Ben ouais, toujours, hein.
0: Bon, bah, faudrait
9: que j'attends mon tour pour parler, hein.
0: Ouais, ben, donc, alors, on était à...
9: À Jean-Philippe, je crois, parce que moi, je voudrais un autographe de lui après. Pas de problème. Hors antenne, on pourrait avoir ça?
0: Ouais, non, mais je voudrais...
9: Hors antenne. Okay. Ok.
0: Bon, Thérèse.
2: Oui.
0: Donc, tu m'as répondu oui, toi, hein.
2: Compétition, oui, aussi, oui.
0: D'accord. Olivia.
2: Sur la plage. Ben, écoute, moi, ça fait 20 ans que je fais de la compétition de ping-pong en solo.
9: Et tu me connais, alors?
2: Et puis, ça se passe très bien, hein.
0: Non, mais Olivia.
2: Oui.
0: Je peux te dire, hey,
14: t'as mis un vent.
0: Faudrait peut-être que tu réagisses aux questions que je pose, pas des conneries, parce que pour l'instant,
2: toi,
0: non mais c'est simple. Sur les trois questions, tu dis que des conneries.
2: Je fais de la compétition en solo et de la compétition à deux.
14: En plus, elle a la radio.
0: Et en plus, elle a la radio, tu la sors.
14: Allez hop.
2: Mais Gégé, c'est pas
14: allez,
2: moi qui a.
14: Allez hop.
0: S'il te plaît, Manu, merci.
2: Gérard, c'est Thérèse.
0: Oui.
2: Oui, je voulais dire que l'été dernier, là, il y avait une nouvelle discipline qui était apparue, c'était le beach pong. Ouais, je connais, ouais.
0: Ouais, le fameux. Ouais, mais...
14: Oui, le fameux jeu, là, où tu joues sur la plage.
2: Voilà, beach pong.
9: C'est pareil que le water pong, non, mais en fait, c'est sur le sable.
2: C'est comme le water pong, sauf que t'es pas dans l'eau. Ouais, mais tu joues avec un volant, là.
0: Non, non, c'est des...
13: Le badminton.
0: C'est, non, ça c'est du badminton.
13: Le basketball,
0: non. Ouais. Non, mais le jeu là que qu'on parle là, c'est un espèce. Non, c'est un espèce de truc qu'on se colle.
6: Les balles à scratch.
0: Ouais, voilà, qui se colle sur sur une espèce de. C'est des balles en mousse en fin de compte.
13: C'est
0: de
13: bouffe là pour les bouffes sur la plage. Ça,
0: ouais.
6: Ouais, voilà.
1: Gérard,
0: oui.
1: On a Sylvain du Minitel.
0: Oui. Alors tu me attends. Alors Sylvain. Sylvain.
15: Bonjour. Je t'ai remarqué dans le métro. Nous étions assis, je dirais l'un en face de l'autre. Nous nous sommes regardés.
0: Hey Sylvain,
15: fixé du regard.
0: Oh
15: tu t'es levé. Je me suis levé y compris.
0: Sylvain.
15: Nous nous sommes bousculés.
0: Bon.
15: Par timidité, je n'ai osé t'aborder. Je voudrais savoir si tu n'as pas vu mon portefeuille.
0: Alors Sylvain. Tu arrêtes de te foutre de ma gueule là, s'il te plaît.
15: Bonjour.
0: Ouais, bon, Sylvain, je te signale, je vais m'occuper de ton cas en antenne.
15: Dans le métro.
0: Ouais, il va te faire sauter, espèce de petit con. Allez, c'est bon, sans moi là, c'est même pas lui.
15: L'un en face de l'autre.
0: C'est un fou.
15: Nous nous sommes.
0: Retire-le. Laisse-moi le hors antenne.
15: Tu t'es levé.
1: Mais ok, je le vire.
0: Laisse-moi le hors antenne, celui-là, je vais m'en occuper. Jérôme.
16: Remets la bande en antenne.
0: Non, Jérôme, s'il te plaît. Bon, allez, moi, j'arrête.
17: Mais Gérard, merde. Quoi? Pardon? Qu'est-ce que t'as dit, là?
1: Qu'est-ce que t'as dit, Gérard, là?
18: T'amuses à faire des conneries.
17: Mais non, c'est pas lui, Gérard.
1: Et après,
17: c'est bon.
1: Et après tu dis que t'insultes personne. Et bah, il va être content, Goldo.
17: Et après Gérard dit qu'il insulte personne.
1: Il parle des parents.
17: Il vient me traiter de fils de pute, quand même.
0: Parce que c'est toi qui viens de faire des conneries comme ça.
17: C'est du propre, Gérard.
1: Attends, Gérard, comment veux-tu qu'il fasse des trucs alors qu'il est dans le studio?
0: Non, non, tu vas te faire voir. Jérôme.
16: Ouais.
0: Donc, pour toi, est-ce que tu fais des compétitions?
16: Ah non, j'aime pas trop jouer à ce jeu-là.
0: Pourquoi?
16: Parce que je trouve que c'est un sport de respectable, il est vrai.
0: Mmh.
16: Mais je n'aime pas trop ce sport-là. Moi, c'est plus football, natation, musculature, tout ça.
0: D'accord. Jean-Philippe.
13: Bah écoute, Gérard, comme je t'ai dit tout à l'heure, mon nom c'est Gatien, donc je suis titulaire de l'équipe de France. J'ai fait beaucoup de compétitions.
0: Mmh.
13: Ce qui m'a amené à un niveau quand même assez honorable, puisque mon plus grand titre, c'est vice-champion olympique en 92 à Barcelone.
0: Mmh. D'accord. Bob.
13: Gérard, je peux te poser une question? C'est Jean-Philippe.
16: Oui, bien sûr.
13: Non, écoute, tu n'es pas Gérard.
0: Mmh.
13: Déjà, pour commencer.
16: Heureusement.
13: Donc, Gérard.
16: Quel con, Gérard.
13: Donc, Gérard.
0: Tu sais qui vient de dire ça?
13: Gérard, est-ce que je peux te poser une question?
0: Oui.
13: Qu'est-ce que ça te fait d'avoir Jean-Philippe Gatien en téléphone, quand même?
0: Non, personnellement.
13: Petite érection, non?
0: Non. Donc, Bob.
1: On va quand même essayer de rappeler Sylvain. Hein.
16: Ouais, Bob. Ouais, c'est Bob, ouais.
0: Alors?
16: Donc, moi, je fais du ping-pong. Donc, je suis classé aussi.
6: Ah ouais, t'es classé combien?
13: Bob, est-ce que tu es le Robert Robichet de l'équipe de France?
16: Le Robert qui?
13: Robichet.
16: Je regarde pas le cinéma.
0: Mm-hmm.
16: Je fais, je suis classé aussi.
6: Mm-hmm.
16: Et donc je fais des Jeux Olympiques, des Championnats du Monde.
6: Ah ouais?
13: Avec moi donc.
0: Mm-hmm.
1: Gérard, y a Sylvain qui est là à nouveau.
0: Allô?
19: Bonjour, c'est un message qui s'adresse au connard qui habite à côté de chez moi. Eh mon con, la charmante voisine, c'est moi. Alors deux choses. T'arrêtes de m'envoyer tes lettres de PD et t'arrêtes de gratter à ma porte la nuit parce que la prochaine fois, je te latte la gueule.
1: C'est qui Gérard?
16: Bijou.
13: Eh putain, eh.
1: C'est qui ça?
13: Gérard,
1: regarde pas comme ça, c'est
13: Gérard,
1: pas moi. Hein.
13: Gérard. Mais Gérard, fallait faire un débat sur le karaté parce que t'es mal là, à mon avis.
0: Non, mais de manière, c'est. Non, mais c'est même pas Sylvain non plus.
13: Eh mais qu'est-ce que t'as fait?
1: Alors Manu, merde, tu dis que c'est Sylvain.
19: Ah oui, c'est Sylvain, je le mets à l'antenne, c'est Sylvain qui parle.
0: Non, c'est pas Sylvain, je suis désolé, c'est pas ça.
19: C'est qui alors?
0: Non, c'est pas Sylvain.
13: Et tu fais chier ton voisin Gérard?
0: Non, c'est... Comment?
13: Et tu fais chier ton voisin Gérard?
0: Non, pas du tout.
13: Oh, attends, arrête, t'as entendu?
0: Non, parce que le dénommé Pluto qui s'amuse à envoyer des lettres un peu bizarroïdes à tout le monde, ça commence à bien faire aussi cette histoire.
1: Sylvain, je crois qu'il est toujours là d'ailleurs. Hein.
17: Bah, tu l'as rappelé là?
1: Ouais, il est toujours là.
0: Alors, mets-le.
1: Sylvain? Allô?
0: Ouais.
19: Bonjour.
1: Ah, salut.
19: Cette annonce s'adresse à toi, ma voisine. Ça fait un an que je vis à côté de toi, je t'entends.
0: C'est pas lui!
19: Rire.
0: Ce n'est pas lui.
19: Chanter, pleurer.
0: Ce n'est pas lui.
19: Ta douche aussi.
1: Comment tu sais, tu le connais perso?
19: Et depuis un an, je te connais.
1: Comment tu sais?
19: Je sens une grande solitude en toi.
0: Attends, je te dis que c'est pas lui, c'est pas lui.
8: Bah oui, mais comment tu sais?
0: Je reconnais sa voix, c'est pas lui.
8: Il vient du Minitel. Il vient du Minitel, Sylvain.
0: Et Marcel sur le portable, c'est pas lui.
8: Comment tu peux connaître sa voix?
0: C'est bon. J'ai compris maintenant votre cirque. Hein.
14: Je le connais, Sylvain Semoun, c'est lui.
0: Ouais, c'est ça. T'as raison, Bob. Eddie.
9: Ouais.
0: Donc, toi, est-ce que t'as fait des compétitions?
9: Joker.
0: Non, il n'y a pas de Joker ou tu rentres chez toi?
9: Bah non, j'ai pas fait de compétition.
18: Oui, dis oui.
14: Ouf, t'as été sauvé.
9: Putain, ouais, j'ai failli, hein.
14: Gérard, c'est Jean-Philippe.
0: Ouais.
14: Ah, il joue de la guitare, Jean-Philippe aussi.
9: Non, c'est pas moi.
8: On accueille Cynthia quand même.
14: Gérard, je peux quand même.
9: Bonjour place. Cynthia, ça va Cynthia?
8: À la place d'Olivia.
14: Gérard.
9: Allô Cynthia, ça va?
14: Cynthia, tu fais du
0: bruit. Oh la guitare!
9: Allô Cynthia, ça va?
0: Putain, ça commence à bien faire ce soir, hein.
9: Bon alors Cynthia, tu veux parler de quoi?
0: Mais attends, toi tu t'écrases.
18: Je ne réponds qu'à Gérard.
0: Alors Cynthia. Oh putain. Moi j'arrête.
8: Bon Manu. Manu. J'aimerais bien que ça vienne de chez moi, mais.
1: Bah ça vient d'où?
8: Bah pas de moi.
20: Ça vient d'où? Bah pas de moi.
1: La radio.
21: Eh ben la DAT marche les gars.
1: Non c'est pas, y a pas de DAT là. Je sais pas ce qui se passe là, on est piraté. Vas-y j'ai.
0: Cynthia.
9: Bonsoir.
0: Cynthia.
9: Bonsoir.
18: Salut Cynthia.
9: Salut Cynthia.
18: Salut tout le monde.
1: Bon je les coupe. Ah, ça fait du bien le silence.
0: Ouais, ben on va mettre un disque et ça va être
1: beau. Hein.
0: Et on reprend après.
1: Bon, alors ce que tu vas faire, Gérard, c'est que tu vas poser la question. On se tait, les auditeurs, 2 minutes. Gérard, tu poses la question et tu vas tous les reprendre hors antenne et leur dire de se calmer, autrement on arrête tout de suite. Ok?
0: Alors donc la question c'est préférez-vous le tennis ou le ping-pong?
1: D'accord.
0: Voilà, et on se retrouve après. Vous pouvez toujours nous appeler au 0803 08 5000 et 0870 5000 et toujours 3615 Code Fun Radio, rubrique direct. Mais pas pour des insultes, surtout pour réagir sur le ping-pong.
1: Tu les as calmés au standard, c'est bon?
0: Ouais.
1: Donc, ça va aller, là
0: j'espère, si ça va pas, à 3h30, on arrêtera. Ça ira plus vite. Hein. Donc, on accueille Barbara.
18: Oui.
0: Cynthia.
18: Bonsoir.
0: Thérèse.
18: Oui.
14: Tu suis pour un carambard?
0: Jérôme.
18: Non, moi, il n'y a pas besoin. Bonsoir. De venir.
0: Qui c'est qui parle comme ça déjà? Ça commence à bien faire.
14: C'est Eddie.
9: Eddie. Attendez, il m'a même pas appelé.
14: Attends, Eddie, on s'était mis d'accord en antenne, on fout plus le bordel, ok?
9: Attends, moi, il m'a calmé, Gérard, il m'a pris en antenne, il m'a calmé grave.
14: Mais la prof qui t'a calmé, tu t'es
0: fait
14: des conneries.
0: Bob, il me semble que je t'ai dit quelque chose aussi à toi.
14: Oui, mais non, mais c'est Eddie qui fout son bordel.
0: Toi, tu as calmé parce que tout à l'heure, tu as saqué.
14: Quel con, ce mec.
0: Alors, Jean-Philippe.
14: Oui, bonsoir, Gérard.
0: Rebonsoir, Bob.
14: Bonsoir, excuse-moi.
0: Bob.
14: Oui, bonsoir.
0: Et rebonsoir, Eddie.
9: Oui, bonsoir.
0: Et voilà. Donc, alors, préférez-vous le tennis ou le ping-pong? Alors, Barbara.
18: Oui, ben moi, je préfère le ping-pong, puisque comme je te le dis encore, ça fait 10 ans que j'en fais en compétition.
0: D'accord. Cynthia.
9: Moi, je préfère le tennis.
0: C'est-à-dire? Par rapport au ping-pong.
9: Ouais, parce qu'en fait, le tennis, c'est un sport, c'est très physique, quoi. Mmh. Donc, tu vois, tu cours, alors qu'en fait, le ping-pong, ben. T'es toujours sur place, y a pas trop de. Oh là, détrompe-toi, ma chérie. Hein
0: non.
18: Ouais, le badminton, c'est pas mal non plus.
1: Ce qui est bien, c'est.
14: Au ping-pong, il arrive de t'éloigner de 4 à 5 mètres de la table quand même. Hein.
0: Ouais. On parle pas, les auditeurs.
8: Bah vas-y, Filou, exprime-toi.
1: On m'entend pas quand je parle.
8: Vas-y,
1: Filou. Non, je vais seulement dire que la différence entre le tennis et le ping-pong, c'est qu'au tennis, tu courais sur la table, t'étais debout sur la table.
18: Voilà.
0: Non, c'est pas pareil. Tu cours pas sur une table hein.
8: Ah si, le tennis.
1: Le tennis, c'est ça le tennis.
8: C'est du ping-pong, sauf que tu cours sur la table, quoi.
1: Bah t'es debout sur la table, c'est tout.
0: Bah non.
1: Bah pourquoi aussi?
9: Dans le vrai tennis aux États-Unis, c'est comme ça. Hein.
1: Bah explique Gérard, explique la différence toi. Là.
0: Le tennis, ça se joue avec une balle en mousse, avec deux raquettes et sur un terrain.
1: Une balle en mousse.
0: Le ping-pong, ça se joue sur une table avec un filet.
1: Avec une balle, mais
0: avec une balle en mousse.
1: Un calot. Ça se joue avec un calot, le ping-pong.
0: Elle est moins longue.
18: Et tu joues au carry?
0: Cynthia, donc, toi?
9: La table, elle est plus grande au tennis, c'est ça?
18: Moi, je te dis qu'en fait, jamais le tennis, parce que c'est plus physique, quoi.
0: Mm-hmm. D'accord.
18: Donc, voilà, alors que le ping-pong, ben, il n'y a pas trop d'efforts physiques, voilà.
0: Ouais, mais...
1: Donc, c'est bien ce que disait Bob tout à l'heure, c'est un sport de PD, quand même.
14: Ah, ouais.
0: Ah, si, mais non.
1: Bah, attends,
0: ah
1: non, si tu pas cours pas.
0: Mais non, mais tout de suite, pourquoi dire que. Alors, dans ce cas-là, tous les sports, le foot, c'est un sport de PD, le rugby aussi. Bah, si, Bob, dans ce cas-là, c'est.
14: Ah, non.
0: Bah,
14: contre,
0: Bob.
14: La Formule 1, il y a plein de PD là-dedans.
0: Eh bah, non. Comme toi. Alors, tu dégages, Bob.
14: Non,
0: salut.
14: Non, mais attends.
0: Salut, Bob.
9: Allez, bonne nuit.
0: Allez, hop là.
14: Olivier voilà. Pénis, là, c'est un PD, ce mec-là.
0: Allez, hop. Bob, bonne nuit. Donc, Thérèse.
18: Oui.
0: Donc, toi.
18: Oui.
5: Moi j'aime bien les deux, mais par contre je ne jouerai pas au tennis avec des raquettes de ping-pong.
0: Ça, j'ai jamais vu jouer au tennis avec une raquette de ping-pong.
5: Alors,
0: hein.
5: Moi j'ai des tribus rwandaises, ça existe dans une tribu rwandaise et c'est très impressionnant à voir.
21: En Espagne, c'est arrivé jusqu'en Espagne.
5: Ouais.
0: Jean-Philippe, Jérôme
21: Jérôme est parti, je crois.
7: Jérôme, il est pas là depuis, depuis une demi-heure.
21: Il faut se réveiller, Gérard, un petit peu. Hein.
7: Tu vois, tu suis même pas.
0: Jean-Philippe.
21: Ouais, donc Gérard, comme je t'ai dit, je suis en équipe de France, donc je préfère automatiquement jouer au tennis de table plutôt qu'au tennis.
0: Ouais, mais donc on peut. C'est Cynthia qui disait que il y avait moins de.
5: Moins de physique.
21: C'est faux.
5: C'est faux.
21: Mmh. Parce que tu dois quand même tenir 21 points en un temps illimité.
0: Mmh.
21: Ce qui fait que les matchs. Moi, j'ai vu des matchs quand même durer 8 heures d'affilée, tu vois.
0: Mmh.
21: Et des fois tu t'éloignes de 4 à 5 mètres de la table avec des balles qui fusent entre 90 et 120 km/h.
22: Ah, ça c'est beau ça.
21: Il faut les rattraper, il faut vraiment pas mal gérer, il faut revenir à la table quand t'en es éloigné à 5 mètres, il faut calculer ses coups. C'est pour ça qu'à la fin d'un match, même s'il a duré 20 minutes, t'es très crevé quoi.
0: Moi je suis d'accord avec lui. C'est vrai qu'au tennis de table. On dit ça ping-pong, mais normalement c'est tennis de table. Je pense que Jean-Philippe il va être d'accord avec moi.
21: Bah oui, Gérard.
5: Donc Gérard, le court de tennis il est plus grand, hein, la surface elle est plus grande.
0: Oui, mais d'accord, mais dans un tennis ça se compte par 15, 30 et 40. Après, t'as des avantages, tandis qu'au ping-pong, c'est pas pareil, ça se compte par un. Les matchs sont plus longs que sur un terrain de tennis.
5: Gérard, je te rappelle que un match de tennis, ça peut durer 5 heures.
0: Ouais, t'as déjà suivi des compétitions de tennis de table?
7: Ça dure 15 jours, hein.
0: Des compétitions de tennis. Attendez.
7: Les 24 heures du Mans de tennis de table, tu connais pas?
5: Il y a des marathons aussi.
0: La radio, s'il vous plaît.
21: Gérard, c'est Jean-Philippe.
0: Mmh.
21: Donc, quand j'avais 19 ans aux Jeux Olympiques de Barcelone, j'ai fait un match contre le Russe Tchekov. On a commencé à 8h du matin et à 7h le soir, on n'avait pas encore fini.
22: Il y avait que 7-0, je crois.
21: Mais... j'ai gagné par 21-19.
5: J'ai dormi
21: pendant 72 heures d'affilée.
0: Mmh. Edith ?
22: Oui ?
0: Edith ?
22: Moi, je préfère le tennis, hein. Largement, parce que les buts sont plus grands.
0: Non mais attends, là tu parles de foot, hein, on parle pas de foot.
22: Mais non mais attends, t'as des buts. Hein. Allô,
21: Gérard ?
0: Oui.
21: Non, c'est bon, ça y est.
22: Allô Gérard, il est où Gérard ?
0: Je suis là.
22: Allô ?
0: Ouais.
5: Allô ?
22: Gérard ?
0: Vous
22: l'entendez ?
5: J'entends rien.
0: Mais qu'est-ce que c'est avec ce bordel à l'arrière ?
22: Gérard.
0: Mais attends, c'est pas moi. Personne m'entend.
7: Mais si, vous l'entendez, maintenant vous l'entendez, ok ?
5: Ouais.
0: Barbara ?
5: Ah, je l'entends, oui.
0: Oh là, moi je vous
7: vois, il t'entend.
0: La semaine prochaine,
5: oui,
0: je veux plus de vous. Mais attends, je veux plus de vous.
7: Il va faire tout seul le standard.
0: Mais c'est
7: les auditeurs qui font les cons là.
0: Non. C'est pas les auditeurs, faut pas déconner.
5: Oui,
7: je voulais seulement dire, excuse-moi Barbara, 2 secondes, c'est que Sylvain, je dirai pas tous tes messages qu'il y a sur le Minitel parce que c'est dégueulasse et c'est que sur Sandy. Donc je vous préviens, je le fais plus. T'as vu comment je suis clean?
0: Donc moi je peux vous dire donc je vais quand même vous dire ce que je préfère moi. En fin de compte, je préfère le tennis de table que par rapport au tennis normal.
5: Pourquoi?
0: Parce que déjà quand il flotte, t'as pas besoin d'être interrompu par la pluie.
5: Bah, ouais. T'as des tennis couverts.
22: Mais il y a des tennis couverts. Hein.
0: Oui, mais peut-être. Mais ça c'est tu veux parler de Wimbledon.
5: Ah ouais, Bercy, tout ça.
0: Ouais,
5: Bercy,
0: voilà.
5: Quand il pleut, t'es obligé d'arrêter.
0: Attendez, c'est un Roland.
22: Petit pont sur Saône aussi, hein, c'est couvert. Hein.
0: De quoi?
22: Petit pont sur Saône, c'est couvert aussi. Hein.
0: Qui c'est qui dit ça?
22: C'est Eddie, hein.
0: Petit pont sur Saône.
22: Bah ouais, t'as un couvert. Hein.
5: C'est là où qu'il habite. Hein.
22: Attends. Oh.
5: C'est... Mais Gérard,
0: oui.
5: À Suresnes, il n'y a pas de tennis couvert, hein.
0: Jusqu'à maintenant, j'en ai pas entendu parler.
22: Mais par contre, je crois que t'as une table de ping-pong en plein air, toi.
0: Ouais. Pourquoi? T'es bien au courant, Eddy.
5: Ouais. Dans le parc.
22: Ah, mais je sais pas. Je demande.
7: C'est pas Christine, en fait, Eddy.
21: Gérard, c'est Jean-Philippe.
7: C'est Françoise.
21: Gérard, c'est Jean-Philippe. Est-ce que tu as déjà assisté à l'Open de Brioux sur Boutonne?
0: Non.
5: Bah, tu dois y aller, Gérard, ça vaut le coup d'œil. Hein.
0: Donc, pensez-vous que ce.
7: Attends, Gérard. Avant de poser ta question, on accueille René à la place de Bob.
5: Salut René.
23: Salut, toi.
0: Oh, René, salut, tu te réveilles.
23: Ouais, je suis là. Je peux répondre à la question sur le tennis de table.
0: Ouais.
23: Donc, moi, je préfère le tennis. Parce que moi, j'aime bien les cuisses à Martine Hingis, je sais pas si tu connais.
5: Ah, et ouais,
22: moi, j'aime bien Kournikova, moi.
23: Non, mais je préfère Martine Hingis et puis elle fait pas de tennis de table, c'est pour ça que je préfère le tennis.
0: Mmh. D'accord. Donc, cinquième
23: question. Bah, les poils, quoi.
3: Bah oui, mais moi j'aime bien le poil.
23: Ah bah ça va alors.
0: Donc, cinquième question. Pensez-vous que c'est un jeu dangereux, Eddie?
22: Ça dépend, hein.
0: C'est-à-dire, ça dépend.
3: Ça dépend comment.
22: Bah, je sais pas si tu joues en plein air ou si tu joues en intérieur, hein.
3: Tu mets ta ceinture, pas de problème.
0: Non, mais je vois pas le rapport avec avec ça, hein.
22: Bah, c'est limité à 130. Attends, tu réfléchis un petit peu, non?
3: Réfléchis un peu.
22: Réfléchis, Gérard.
0: Hein?
22: Réfléchis, Gérard, c'est logique.
0: Pourquoi t'as besoin?
22: Si tu joues en plein air, c'est plus dangereux.
0: Bah oui.
22: T'as les crottes de chien par terre, quand il pleut et tout, ça glisse.
3: Tu peux glisser sur une merde.
4: Ça dépend de la météo, quoi.
0: Mmh, d'accord. René?
23: Ouais, oui, c'est plus dangereux. Moi, l'autre fois, j'étais en train de jouer au ping-pong dehors, et je me suis pris un œuf pendant Mardi Gras.
0: N'importe quoi. Jean-Philippe?
21: Non, c'est pas plus dangereux, parce que les balles sont d'une texture assez légère, ce qui fait que même si les balles vont, comme je te disais tout à l'heure, jusqu'à 120 km à l'heure, s'il te plaît. Jusqu'à 120 km à l'heure, tu peux te les prendre dans le visage, bon, ça fait rien. Le plus grand risque que tu as, c'est que le joueur qui est en face de toi pète les plombs et qui t'envoie sa raquette dans la gueule.
0: Ah ouais, ça, je suis d'accord avec toi.
23: D'ailleurs, je m'excuse, Gérard.
0: De quoi?
23: L'histoire de la raquette, tout ça. Dans les dents.
0: Gérard,
8: on accueille Ricky.
0: À la place?
8: À la place d'Amuse Gueule.
3: Ricky Martin?
0: Salut
3: Ricky.
22: Salut à tous.
8: Qu'est-ce que
22: salut.
8: Tu racontes, Gérard?
0: Moi, j'ai dit René, Jean-Philippe, et c'est Jérôme qu'on a pu.
8: Mais non. Il y a quatre mecs. Il y a Eddie, René, Ricky et Jean-Philippe.
4: Rien du tout,
8: vu qu'il y a un Belge.
0: Oh, qui c'est qui est pas contente, là? Qui c'est qui est pas contente comme nana?
3: C'était un mec, hein.
0: Non, c'était une nana.
22: Bonsoir, Ricky.
0: Bonsoir,
3: salut,
0: Ricky.
3: Salut, Ricky.
0: Alors, Ricky, qu'est-ce que t'as entendu la réponse?
22: Ah non.
0: La question?
22: Alors, Ricky, t'es foot ou rugby?
4: GG,
0: oui.
4: C'est Cynthia. Avec ou sans?
3: Je réponds.
0: Non mais attends, pour l'instant, je vais reposer la question à Ricky, merci.
22: Alors foot ou rugby?
0: Qui c'est qui parle là?
22: C'est Kiki.
0: Non mais attends, Bon, et vous arrêtez de jouer avec les combinés de téléphone, ouais, s'il vous plaît.
22: Pas mal, hein.
8: C'est Ricky, hein. Alors Ricky, arrête ou tu dégages.
0: Bon, Ricky, dehors.
22: Allez hop, Ricky.
0: Voilà, comme ça,
22: c'est
0: je pose
22: pas moi.
0: Je vais pas le savoir,
22: mais
0: dehors.
22: Mais non, c'est pas moi.
0: Je te poserai pas la question.
22: J'ai pas répondu. Comment veux-tu que je m'amuse avec le téléphone?
0: Au revoir,
22: mon Kiki.
0: Voilà, salut. Merci pour le Larsen.
8: C'est le bordel, hein, ce soir. C'est le bordel, Gérard. Ouais. C'est le bordel, hein.
0: J'ai l'impression que dans 4 minutes, je vais arrêter, moi.
8: Je peux poser une question qui vient du Minitel, elle est gentille. Ça concerne Sandy, mais ça te concerne aussi, c'est pas méchant envers elle. Est-ce vrai que Sandy joue au ping-pong avec les couilles de GG?
22: Bah, c'est plutôt ça, c'est une métaphore, hein, sexuelle. Hein.
3: Elle joue aux billes.
8: Tu réponds pas?
0: Non.
8: Bah, ok.
22: T'as bien raison, Gérard, de répondre à ce genre de conneries.
0: Thérèse?
3: Oui?
0: Donc, pour toi?
3: Moi, plus... C'était tennis ou...
0: Non, pensez-vous que c'est un jeu dangereux? On est déjà à la cinquième.
3: Oui. D'accord. Non, c'est pas dangereux. Non, il faut savoir s'y prendre, quoi.
0: Mm-hmm.
3: Quand on sait s'y prendre, c'est pas dangereux.
0: D'accord.
3: Si c'est pas s'y prendre, ça peut être dangereux.
22: Faut bien savoir prendre le monstre de la raquette,
3: voilà.
22: Hein, ça, c'est sûr.
3: Tu tiens mal, après t'as les accidents.
0: Mm. Ok. Cynthia?
4: Bah écoute, moi je dis que, en fait, je sais pas, ça peut être dangereux, il y a deux solutions, ça dépend de la vitesse de la balle, hein. Si c'est une vitesse qui est très élevée, ben ça peut dériver, quoi.
0: Mmh.
4: Et puis ça dépend. Pas que c'est plus dangereux qu'un autre sport, ouais.
0: D'accord, Barbara.
3: Ça dépend de la rotation de la raquette.
11: Ouais, non, moi je pense la même chose, mais par contre il m'est arrivé une expérience, c'est que j'avais battu une chinoise il y a 4 ans au championnat du monde.
0: Mmh.
11: Et elle m'a lancé la table, mais carrément la table à la figure, quoi.
0: Non mais là je vais te dire, Barbara, je vois pas du tout le rapport avec.
11: C'est rare.
0: Attends, Cynthia, s'il te plaît. Tu vas te calmer un peu quand quelqu'un répond. Merci. Donc oui. Cynthia.
22: Gérard, c'est un peu plus politique.
11: Non, Barbara, je peux continuer.
0: Hein. Barbara, oui.
11: Oui, donc je disais comme quoi le ping-pong peut être dangereux quand même, vu que j'ai reçu une table.
0: Non, mais ça me paraît bizarre, ton histoire. Hein.
11: Ah bah non, c'est vrai, c'est véridique. Hein.
0: Non.
22: Il faut savoir que, je vais dénoncer quelque chose, c'est Jean-Philippe.
0: Mmh.
22: Les Chinois sont très dopés, très drogués pour pour pouvoir tenir le coup des matchs,
23: même la bouffe.
22: Et ils ont des forces surhumaines, quoi.
11: Ouais,
0: Jean-Philippe.
22: Oui.
0: Je sais pas si t'es déjà tombé pour jouer jouer avec eux, mais je vais dire une chose, qu'ils ont une drôle de façon de tenir leur raquette. Hein.
21: Mais c'est normal, Gérard.
23: Moi, j'ai déjà couché avec une chinoise. Elle m'a fait tourner, elle m'a fait des trucs.
0: Mais Gérard, bon, ouais, René, tu vas prendre ton nom normal et puis tu vas dire qui c'est maintenant parce qu'on s'était reconnu. Hein.
7: Okay. Si tu l'as reconnu, donne son nom.
0: C'est Tony.
21: Mais René, c'est Christine.
7: Ouais, oh, t'es démasqué, Tony.
21: Tony, t'as pas de chance. Hein,
0: hein Tony.
23: Ouais, bonsoir, bonne année.
0: Ah ouais. Enfin, tu vas rester.
23: Bah ouais, tant qu'à faire.
7: Oh, ouais, putain, c'est Noël ce soir.
0: Alors là, 3h29, exceptionnel.
7: Attends, Gérard dit à Tony de rester.
0: Tony reste dans un débat.
21: C'est beau, c'est beau.
7: Hey, Tony, tu peux y aller là.
0: Non, mais Tony.
23: Non, mais je vais être sage.
0: Ouais.
21: Gérard, je peux continuer, c'est Jean-Philippe.
0: Oui. Merci pour la lumière.
21: Attends, je rallume.
0: Non, pas toi. Donc, ouais, Jean-Philippe.
21: Donc, je continuais sur l'étrange façon des Chinois de tenir leur raquette.
0: Mmh.
21: Donc, eux, il paraît que ça les aide beaucoup plus à envoyer la balle plus précisément, puisque la largeur de la poignée de la raquette correspond exactement, si tu préfères, et la poignée de la raquette fait 3 cm aussi. Et eux, ça les aide à mieux cadrer, quoi.
0: Ouais, mais t'as vu le style de service qu'ils ont aussi.
21: Ouais, c'est normal, sont des services bien spécifiques à eux. Disons que leur service est beaucoup plus imprévisible que le nôtre, puisqu'eux, ils servent carrément de dos.
2: C'est service compris.
21: Voilà, tandis que nous, en équipe de France, on sert de face, ce qui fait qu'on est beaucoup plus à découvert et qu'on est beaucoup plus prévisible.
0: Ok.
21: C'est pour ça que techniquement, on n'est pas très fort.
0: D'accord. Alors, à combien on peut jouer au ping-pong? Alors, Barbara?
2: Bah, moi je pense qu'on peut y jouer à 20, 30, sans problème, ouais.
0: À combien tu dis?
2: À une trentaine.
0: Non.
2: Tu sais, mais si, le système
21: si,
2: de tournante.
21: La tournante, la tournante. Pas la tournante.
0: Mais non.
2: Mais si.
21: Mais si, comme Sandy a fait la tournante, c'est pareil. Hein.
0: Tu sais qui vient de dire ça?
2: Ah non, ça c'est pas gentil, ça.
21: C'est Eddie.
0: Alors Eddie, bonne nuit.
21: Eddie, faut le virer.
0: Ouais.
2: Voilà,
21: mais Eddie, on s'était mis d'accord en antenne, tu continues à
23: fois. Ouais, ouais, ouais.
0: Voilà, bah alors Eddie, bonne nuit.
23: Bonne nuit.
21: Attends,
7: ça y est, il est parti.
21: On s'est mis d'accord avec Tony, n'est-ce pas Tony?
23: Non, pas du tout. Moi, je t'aime pas. Casse-toi.
21: Toi, tu dégages aussi, Tony.
2: Et non, Gérard, non. Et Gérard, va. Gérard.
23: Moi, Gérard, il m'aime.
0: Eddie, c'était dit dehors.
21: Voilà.
7: Mais il est parti, Gérard, Eddie.
0: Donc, Barbara.
2: Oui, donc je disais, on peut jouer à 30. T'es déjà allé en colonie de vacances?
0: Ouais. Mais j'ai pas eu l'occasion de jouer au tennis de table.
2: Ah bon? Parce que des fois, en colonie de vacances, bah, tu peux jouer à 20, 30, hein.
0: Ouais, bon, d'accord. Cynthia?
10: Bah écoute, à ma connaissance, il n'y a que 2 joueurs. Hein.
0: Bah 2 ou 4.
10: 2 ou 4, voilà, ouais.
0: Moi aussi, à ma connaissance. Hein.
10: À ma connaissance.
7: Tu peux jouer à 3 hein, au ping-pong, Gérard, je crois.
0: Non.
7: Bah si, deux d'un côté et un de l'autre. Si, ouais, non, ça fait 3.
0: Non, mais c'est impossible, tu peux pas jouer à 3 là-dessus.
7: Attends, s'il y a un champion d'un côté et 2 merdes de l'autre, c'est bon. Ça équilibre.
0: Ouais, mais s'ils sont 2 contre 1, c'est plus du tennis.
7: Oui, mais imagine, il y a un gars qui est super fort, il est tout seul.
0: Ah ouais,
7: et il y a 2 gars qui sont nazes. Non, mais si de l'autre côté. Mais attends, si de l'autre côté, il y a des frères siamois. Ouais, en plus. On peut rien faire, on peut pas les décoller,
0: c'est clair.
21: Ouais,
0: d'accord. Thérèse.
12: Oui.
0: Donc toi.
12: Ben en fait, ça dépend combien t'as de tables. Hein.
7: Tu ris un peu, Thérèse, non?
0: Mais non, mais oh, Thérèse. Ouais. Thérèse, il n'y a qu'une table hein, de ping-pong, il n'y en a pas 50. Hein.
12: Non, mais c'est ce que je te dis.
0: Ouais, ben s'il y a une table, il y a combien de joueurs?
12: Ben 2 ou 4, hein. plus un pour l'arbitre. Hein.
0: Non, mais attends, je vois pas le rapport.
12: Il y a les juges de touche aussi. Attends, hein. T'as le mec qui a le doigt posé sur le filet, qui dilette quand la
0: boule. Ah non, pas au tennis de table. Hein.
12: Ah,
0: non,
12: je le lis, hein.
0: Non.
21: Écoute Gérard, on est en équipe de France tous les deux, ça se passe comme ça.
23: Hein. Ouais, t'as même les ramasseurs de balles.
0: Hein. Non.
12: Tout à fait, t'as les larbins derrière qui courent.
0: Non, je peux démentir. Hein,
21: ça... Tony, t'as fait ramasseur de balles, non?
23: Ah non.
0: Donc, Jean-Philippe?
23: Lâchez-moi un peu, là.
12: Ah, Jean-Philippe? Non, c'est vrai, Gérard. Hein,
21: je peux y aller, là, s'il vous plaît, les enfants?
0: Ouais, vas-y.
21: Donc, on peut jouer soit à 2, soit à 4. C'est pour ça, d'ailleurs, qu'il y a des lignes horizontales, non, verticales, sur les tables de ping-pong. Mmh. Voilà.
0: Ok. Tony?
23: Oui. Non, moi je joue pas au ping-pong, désolé.
0: Bah, tu peux répondre quand même à la question.
23: Ouais, mais désolé. Ouais, répète-la-moi, s'il te plaît.
0: Bah, non, tu
12: joues au Game Boy?
0: Non,
23: peu de respect, moi et Gérard, on est potes, ok?
12: Ah, d'accord. Mais,
0: vous calmez les filles?
21: Est-ce que t'es mon pote?
0: Qui c'est?
21: C'est Jean-Philippe.
0: Non, mais attends, Jean-Philippe. Donc,
21: je demande à Tony s'il est mon pote.
23: Oui, je t'aime bien, allez, tais-toi.
0: Bon, Tony, tu te calmes, s'il te plaît.
23: D'accord.
0: Donc, à combien on peut jouer au ping-pong?
23: Bah oui, comme disait la jeune fille précédemment, à 2 ou à 4.
0: Mmh.
23: C'est bien. C'est possible que qu'un de ces quatre, on se fasse une petite partie, toi et moi.
0: Non, non, moi, j'aime pas trop ça, tu vois.
23: Oh, dommage.
0: J'aime pas trop. Moi, je joue plus au tennis.
23: Au quoi?
0: Au tennis.
6: Au tiercé?
7: C'est quand la dernière fois que t'as joué au tennis, Gérard?
0: Il y a un bout de temps.
7: Ah oui, il y a au moins 25 ans, ouais.
6: GG?
0: Oui.
6: T'as joué souvent au ping-pong?
0: Non.
6: T'as jamais joué?
0: Non.
6: Ah. Et au tennis?
0: Au tennis, ouais. C'est...
6: Mais en fait, GG, tu nous as jamais dit quel sport tu pratiquais dans ta jeunesse?
0: Le sport en chambre.
7: Oh, oh, oh le malin!
6: C'est formidable. Non, sérieux, GG, t'as fait de l'équitation.
0: Non.
8: Il a monté, ouais.
6: Alors,
0: Gégé ? Non, je t'ai dit, j'ai jamais joué, j'ai fait aucun sport.
7: Non, c'est le cheval qui lui montait dessus.
0: Donc, avez-vous une table de ping-pong chez vous, Tony ?
23: Ah non, pas de table de ping-pong.
0: Ah bon.
7: C'est bizarre, Tony, quand on sait que c'est lui, il est pas aussi drôle. Hein,
0: c'est grave.
7: Hein.
6: C'est marrant.
0: Ouais, parce que. Il a peur.
23: Rouler, là,
0: non, non, mais il a peur que s'il dit une connerie, que je le zappe.
7: Ah ouais.
6: Mais laissez-le, Tony, il est mignon.
0: Bon, toi, Cynthia, tu as des gadgets tout à l'heure, quoi. Toi, si tu continues, tu vas gerber,
6: non,
0: ma cocotte.
6: Tu sais, qu'est-ce que j'ai dit de mal? Je dis que Tony est mignon et sympa.
0: Ouais, bah alors tu te calmes parce que sinon tu vas gerber.
23: D'accord.
7: Ce qui est bien, c'est que Tony, il est comme Sandy, la copine de Gérard, c'est qu'il a un piercing.
6: Ah,

0: fait les jeux.
1: Écoute, je peux t'expliquer.
0: De Barcelone.
1: Est-ce que je peux t'expliquer aussi?
2: Non, avant que tu lui expliques, on accueille Arthur.
1: Ok.
2: À la place de Ricky.
1: Salut GG.
2: Salut Arthur.
1: Salut tout le monde.
0: Salut.
1: Donc je peux expliquer là?
0: Oui, oui.
1: Salut GG.
2: Salut. Tantôt,
1: on a reçu un fax.
0: Oui.
1: À l'équipe de France, quoi. On s'entraîne rue Lecourbe à Paris.
2: Mmh.
1: Et on nous a dit que Gérard faisait un débat sur le ping-pong. C'était un fax signé Manu. Et donc il nous a dit je vous appellerai. Puis
2: bah oui, je me suis renseigné pour qu'il y ait des gens qui appellent pour que tes débats.
3: Ouais, c'est vrai qu'on en avait discuté, je crois.
2: Bah ouais, j'avais demandé à Puldar ou à.
1: GG.
2: Oui.
0: Ah,
1: bah
0: on n'entend plus rien.
1: Ah.
0: GG.
2: Oui.
1: GG.
2: Ouais.
0: GG.
2: Bon, qu'est-ce qui se passe là?
1: Peut-être, non?
4: Mais si, vous l'entendez, mais si, il est là.
0: Gérard.
2: Ouais, mais si, ça y est, c'est revenu.
0: Gérard.
1: Oh, c'est Sandy qui te fait ses. Non, le plombage a été monté avec le piercing de Sandy ou quoi?
0: C'est
2: celle qui vient de dire ça.
0: GG, t'es là?
2: Attends, attendez, attendez. Attendez, je veux savoir qui c'est qui vient de dire une connerie comme ça.
1: GG. Tony, t'es là?
5: Ouais.
1: Ah, je croyais que t'étais. On t'avait
5: changé. Non, mais il est en train de descendre sa bouteille là.
2: Arthur. Arthur.
0: GG, t'es là?
2: Arthur.
1: GG.
0: Ah, on t'entend.
2: Arthur.
0: GG, t'es là?
2: Arthur.
0: On t'entend pas mal.
1: On t'entend pas mal, hein.
0: On t'entend pas. Gérard?
2: Ouais.
1: On t'entend, GG.
0: On t'entend pas, GG. On t'entend très mal.
2: Bon, mais qu'est-ce qui se passe à l'arrière?
4: Je sais pas.
2: Mais si, vous l'entendez. Arthur, tu l'entends, Gérard? Arthur.
4: Allô?
2: Bon, c'est quoi, là, ce bordel?
4: Bah, je sais pas. Allô, les auditeurs? Manu, tu joues à quoi là?
2: Ouais, ça va, c'est pas moi.
4: Bah, c'est qui alors?
2: C'est pas moi.
4: Ça peut être que Olivier dans le CDM.
2: Bah, voilà. Arthur!
4: Attends, on va demander gentiment à Olivier qui doit être dans le CDM, s'il te plaît, Olivier.
2: Vraiment lourd, quoi. Il y a des fois, c'est marrant. Là, franchement, c'est la blague de gros merdeux, quoi.
4: Remets les auditeurs pour Gérard.
2: Ce serait sympathique.
1: C'est la semaine dernière.
0: GG!
2: Arthur!
1: Oui!
2: Ah! Bon, alors ça.
0: Ah, ça là, fait plaisir.
2: Merci, Olivier. Ouais, ça commence à bien faire, là, son bordel, là, Olivier.
1: GG!
2: Hein.
4: Ah, il continue.
2: Bon, allez, moi, j'arrête.
0: Mais non! Allez, Gérard!
1: Bon, mais c'est quoi ce bordel?
2: Non, j'arrête.
1: Ni Tony ni moi, merde.
2: Non, mais j'arrête là, ce coup-là. C'est terminé.
1: GG!
2: Terminé, 4 ans moins. Non, mais 4 ans moins le quart, terminé, ça apprendra à Olivier de se calmer.
4: Bon, alors, on va tous huer Olivier. Ouh, Olivier!
2: Non, moi j'arrête.
0: Olivier, vas-y, Gérard, continue.
2: Non, j'arrête. J'arrête.
4: Oh, eh oh, le gamin!
2: Non, je veux
4: c'est
2: pas.
4: C'est bon, c'est un gamin avec qui on a piqué ses billes, alors vas-y, comment
2: non,
4: on continue.
2: Moi j'arrête, c'est terminé, je continue pas.
0: Mais pourquoi?
6: Allez, Gérard,
2: ouais. Non, c'est terminé, c'est terminé, conclusion.
6: Non, ça va bien se passer.
2: Hein. Non, terminé. Ça fait depuis tout à l'heure, ça arrête pas, donc c'est terminé, j'arrête.
0: C'est pas notre faute.
2: Non, c'est tout, c'est terminé.

0: j'arrête.
1: Au nom du Père, du Fils,
0: non, non, on arrête. Non, non, j'arrête.
2: Gérard.
0: Non, non, c'est fini.
2: Gérard.
3: Attends, il y a Sylvain. Il y a Sylvain sur Minitel qui dit si t'arrêtes, je déconnecte.
0: Bah non, Sylvain, reste là.
2: Tu déconnectes.
0: Continue.
2: Ça lui apprendra à dire des conneries.
3: Arrête, Olivier, avec le son, je m'entends plus. Donc, il y a un problème.
4: T'as pas de couilles, Gégé.
2: Non, bah, c'est bien, bah, vous mettez un disque et on verra.
3: Ah non,
0: voilà,
3: tu poses. Alors, Gérard, tu poses la question, je mets un disque. Allez.
2: De manière, c'est la dernière et après, j'arrête.
3: Bon, la question.
0: Mais Gérard.
2: Donc, c'est. Pensez-vous que c'est un jeu qui s'apprend à l'école et on se retrouve après? Un petit quart d'heure à passer ensemble. Si ça se passe bien, on va continuer quand même jusqu'à 4 heures. Si ça se passe mal, eh ben on arrêtera avant. Donc, on reprend sur le ping-pong. On récupère. Barbara. Barbara.
5: Oui.
2: Cynthia.
6: Bonsoir.
2: Rebonsoir, Thérèse.
6: Oui, bonsoir.
2: Arthur.
7: Salut.
2: Jean-Philippe.
8: Oui, salut.
2: Et Tony.
9: Bonsoir.
2: Donc, alors, pensez-vous que c'est un jeu qui s'apprend à l'école? On va demander à Tony.
9: Tu m'aimes bien. Toujours bon. Par moi.
2: Tu commences. C'est toi le dernier. C'est toi le dernier d'Alice. Donc c'est toi qui réponds.
9: Ça me fait plaisir.
2: Attends, Tony. Si tout le monde veut parler, mais si ça fait pas le bordel, je veux bien. Si ça fait le bordel, négatif.
9: Ah oui, c'est normal, Gérard.
8: Non mais ça fera le bordel d'avance.
2: Non mais qui c'est qui dit que ça fera le bordel d'avance?
8: Jean-Philippe.
3: Allez, dégage.
9: Allez. Non. Moi, j'aime pas trop qu'on déconne dans les débats, GG.
2: Bon, Tony.

0: Tu vas pas commencer à faire ta loi parce que sinon tu vas saquer là.
1: D'accord, excuse-moi.
2: Ouais, on respecte la loi de Gégé.
0: Bon, toi, Cynthia, tu vas commencer par te calmer un petit peu.
1: On n'avance pas.
0: Bon, alors, Arthur.
1: Ouais.
0: Pour toi.
1: Bah, moi, j'ai jamais appris à jouer au foot à l'école. Moi, c'était le hand.
3: On parle pas de foot.
0: Hey, abruti.
2: On parle de ping-pong.
0: Abruti, c'est le ping-pong, hein, c'est pas le foot.
1: Non, j'ai jamais appris à jouer au ping-pong sauf dans un club.
0: Ah, bah, voilà. à l'école, non, jamais.
1: Non. Ça, c'est de la réponse, mon pote.
0: Ok. Jean-Philippe.
3: Ouais, le ping-pong, ça prend à l'école, à partir de la classe de seconde jusqu'à la classe de terminale, puisque c'est une épreuve que tu peux choisir quand tu passes ton bac dans l'option sport.
2: Exactement. Ah, moi, j'en ai fait avant, hein.
0: Et puis
2: Barbara.
0: Mmh.
2: Moi, j'en ai fait en primaire, hein, du ping-pong. Hein.
0: Ouais, mais de toute manière, il y a des écoles de tennis de table.
3: Mais ça dépend des établissements et surtout, ça dépend des académies.
1: Mmh. Des clubs, plutôt.
0: Bah oui, mais je sais.
4: C'est qui la sportive? Comment ça s'appelle?
2: C'est Thérèse.
4: Ouais, je suis sûr que t'as la peau ferme, toi.
0: Anthony, s'il te plaît, tu te calmes. Anthony.
3: Tony, oui. T'es maqué?
0: Non. Bon, c'est bon, là. On revient sur le débat.
4: C'est possible d'avoir ton numéro de téléphone?
2: D'accord.
0: Hey, Arthur.
1: Ouais.
0: Tu te calmes?
1: Bah, j'ai rien dit.
0: Bon. Tony.
1: Oui.
0: Donc, alors, toi? T'as répondu, toi. Tu m'as dit que t'aimais pas ça, puis.
1: Bah,
0: que...
1: J'ai bien répondu une deuxième fois, ça sera pas la
0: Non, mais ça y est, c'est bon. Donc, Thérèse.
5: Oui. Bah, moi, je te dis, j'ai commencé hyper tôt, quoi, dans mon jardin, et puis voilà, club, et puis.
1: Dans le jardin.
5: Championnat d'Europe, et puis voilà, je suis vice-championne d'Europe.
1: C'est championne d'Europe.
5: J'ai rejoint Jean-Philippe il y a pas longtemps, dans
1: le sud.
0: Mmh. D'accord, Cynthia.
2: Bah, écoute, moi, j'ai appris le ping-pong au lycée.
0: C'est-à-dire
2: Hein?
0: C'est-à-dire?
2: Bah, au lycée, Gégé. Tu l'as pris en troisième langue? En secondaire.
0: Au lycée, en secondaire.
2: Bah, non, je réponds. Attends, je répète. Le lycée, c'est l'établissement en secondaire.
0: Donc. Ouais.
2: Et donc, c'était option sport.
0: Ouais.
2: Et je me faisais toujours battre.
0: Non, ça m'étonne pas, de quoi.
2: Pourquoi, Gégé?
0: Barbara.
6: Pourquoi Gérard, ouais?
0: Bon, de toute manière, si elle sait pas jouer au tennis de table, c'est pas de sa faute, hein.
2: Ouais, mais Gérard, tu me battras jamais au tennis, je veux dire le vrai tennis, quoi.
0: Non, mais attends, je vais te dire une chose, tu vois. Tu me trouves les moyens, tu me trouves les raquettes, le nécessaire. Je vais te dire une chose, on va à l'île de Puteau, il y a des tennis.
2: Ouais.
0: Et moi, je vais te dire une chose, que je te bats en 2-7.
2: Ouais, c'est ça.
0: Ouais, Gérard. Défi.
2: Hein? Gégé,
0: ouais.
2: Je relève le défi.
0: D'accord. Quand tu veux.
2: Set, hein.
7: C'est des tennis couverts ou découverts?
0: Découverts à l'île de Puteau.
2: Ah ouais, Gégé, moi je te bats, moi c'est clair.
1: Ouais,
0: ok, Barbara.
1: Gérard, si tu perds ton gage, ça sera de faire des débats tous les jeudis soirs.
0: Ouais. Hein?
1: Et je vais faire les débats tout le jeudi soir.
0: Bon, voilà, c'est si je veux maintenant.
2: Gégé, ouais, mais c'est à Paris. Si je gagne, qu'est-ce que tu m'offres?
0: Bon, rien du tout. Ah. Tu rêves là. Tu crois au Père Noël?
1: Un
0: cunilingus. Ouais, c'est ça, rien du tout. Elle aura le droit de goûter au manche de la raquette. Barbara.
2: Comment?
0: Barbara.
6: Oui. Deux secondes, j'ai un petit message de Sylvain avant sur le Minitel qui dit Gégé n'a jamais été à l'école, il a juste un certificat de crèche, donc il n'a jamais fait de tennis.
0: Hé Sylvain, attendez,
6: on va essayer de le rappeler,
0: Non, c'est pas la peine. C'est pas la peine, c'est un connard.
1: C'est calé ou pas? C'est calé?
2: Vous avez
6: calé
2: la cassette?
6: Ah, c'est bon, 2 minutes.
0: Non, mais c'est un connard alors. C'est un connard.
8: Tu me dis quand t'es prêt, Filou.
0: Ouais. C'est ça.
8: Quoi? Bah c'est pour le mettre à l'antenne.
0: Ouais, non, mais surtout qu'il va encore changer de voix, c'est pas la peine. Allez, allons-y.
2: Oui.
8: C'est bon, on a Sylvain, là, je crois. Hein.
1: Ouais.
8: Attends, allô, Sylvain?
9: Ouais, vas-y.
8: Allô?
2: Bonjour.
0: Bon, allez, sors-moi ça, sors-moi le ça, allez, sors ça. Remets-moi les auditeurs.
9: Je t'ai remarqué dans le métro. Nous étions assis, je dirais l'un en face de l'autre.
0: Tu me révires ça, tu me révires
6: lui quand même.
9: Nous sommes
0: tu me réponds pas, c'est un connard. Allez, sors-moi ça, putain, ça me fait chier.
6: Raccroche, Manu, il est idiot.
8: Attends, 1, 2, 3, ça y est.
0: Donc, Barbara.
2: Oui, mais Gérard, c'est vrai ce qu'il disait?
0: Mais non, c'est des conneries, mais attends, toi, tu crois n'importe qui, toi.
2: Mais Gérard, il a dit qu'il va rencontrer dans le métro.
1: Tony, tu crois qu'il va appuyer sur Eject?
4: Quoi?
1: Tu crois qu'ils ont appuyé sur...
4: Mais non, c'est un...
0: Bon, Barbara, s'il te plaît, parce que là, ça commence à me gonfler, là, vos conneries.
2: Alors Barbara.
7: Mais j'ai déjà répondu, oui, j'ai commencé en primaire.
1: C'est d'accord. Sportive, elle.
0: Okay.
2: Ouais,
0: alors, pourquoi qu'il n'y a pas assez d'adhérents à ce sport, Barbara?
7: Ah, mais si, il y a énormément d'adhérents. Hein.
0: C'est-à-dire?
1: On est la 5e fédération en France.
0: Hein. Attends, 5 minutes, Jean-Philippe, merci.
7: C'est Si, si, il a pas tort, hein, c'est vrai.
2: Après le foot, le rugby, le ping-pong, il y a nous.
1: Eh, GG.
0: Ouais.
1: Le ping-pong, c'est un sport qui accepte pas les grands.
0: C'est-à-dire ?
3: C'est faux, c'est complètement faux.
1: Si, si.
3: C'est complètement faux, je fais 1m92.
0: D'accord.
7: Ouais.
0: Bon, Cynthia ?
2: Oui. GG, je ne me souviens plus de la question.
0: Oh là là.
1: Allez hop.
0: Hey, t'es lourd dans la toi.
2: Non, je te disais non. Pour moi, le ping-pong c'est un sport. Comment dire, c'est un sport intellectuel, c'est un sport sportif.
0: Voilà, pourquoi quoi. Qu'il n'y a pas assez d'adhérents dans ce sport
2: Il n'y a pas assez d'adhérents.
0: Ah, enfin, ça y est, t'as quand même compris la question.
2: Ouais, parce que Gégé, parce qu'en fait, c'est un sport qui coûte cher quand même.
7: C'est-à-dire
1: Mais est-ce qu'il y a du ruban adhésif par contre?
0: Alors attends, je vais te dire une chose.
6: Attends, oui. Gérard, deux secondes, c'est quoi un adhérent?
0: Un adhérent, c'est
8: un truc comme sur les bombers avec le scrot.
6: Attends, allez, Gérard, laissez Gérard répondre.
0: Un adhérent, c'est une personne qui a une licence pour l'année.
6: Une licence 4
0: voilà. Non, une licence, payer, hein. Une licence pour jouer au ping-pong. C'est pas une licence 4 ni rien.
7: Non, mais attends, mais licence, ça veut dire chômeur.
0: Mais non.
2: Mais non.
6: C'est-à-dire que le mec qui a un café qui a une licence 4, il peut jouer au ping-pong.
0: Mais ouais, non, n'importe quoi.
2: Mais GG, il faut la payer, la licence, quand même. Hein. Ça, c'est vachement cher. Hein.
0: Ah bon?
2: Bah ouais,
0: déjà, je vais te dire une chose, est-ce que tu as été voir le prix des raquettes et...
2: Bah oui, 10
7: francs par balle.
2: Bah oui, c'est 20 000 francs. Hein.
1: Hors de prix,
2: hein
1: ouais, ouais.
2: C'est 20 000 francs l'abonnement.
7: Hors de prix. Ouais, c'est 10 francs par balle. Hein.
1: Ouais, et puis il faut la tenue aussi.
0: Non, mais attends, allez, oh,
1: il faut la tenue,
0: j'ai.
1: Il faut la tenue,
7: j'ai.
1: Il faut les chaussettes avec la coquille. En plus, la tenue de Pink Woman, c'est un short.
2: Il faut la licence, il faut être adhérent.
0: Bon, Cynthia.
7: Ouais,
6: bon, on va dire que Gérard a de l'autorité maintenant.
0: Oh, Cynthia.
2: Oui.
0: Tu t'écrases, merci.
2: Bah, et GG quand même.
8: Non, Cynthia.
0: Tu t'écrases. Alors, moi, je vais te dire une chose. Que déjà, rien qu'une raquette de ping-pong vaut 50 balles.
1: Quoi ? Combien ?
7: Normalement ?
1: En bois, alors ?
7: Ça vaut 50 balles.
1: Ouais, mais c'est la taille ou quoi ?
2: Ouais, mais c'est artisanal, hein.
1: Viens, oh !
0: Ouais.
2: On va pas l'acheter.
1: Mais Gérard, c'est la raquette de ping-pong, il y a 2 balles.
6: Fais dans une manche de chaîne.
1: Tu rigoles ou quoi ?
2: Ouais, moi, je veux un truc avec une griffe dessus, hein.
1: Eh, parce que moi, ma raquette de ping-pong, Gérard, j'en ai pour 4500 balles à chaque match, hein.
0: Ouais, c'est ça.
2: Exactement, il faut.
1: Après, il y a de la tenue.
0: Non,
1: il y a la tenue, il y a la chartreuse avec une
2: petite
1: tenue.
2: Il y a le string parce qu'on n'est pas autorisé à jouer en.
1: Exactement. Je te dis, je t'avais dit que c'était un sport de
7: pédé. Il y a le protège-dents.
6: J'ai encore
2: un. Il y a le cirage pour les pompes.
7: Il y a les gants.
0: Mais oh, Bogal!
8: Ils sont lourds.
6: Ouais, excusez-moi, j'ai un message Minitel, encore de Sylvain, ton copain, Gérard, qui dit Gérard, avec son camion, a perdu sa licence à cause d'une perte d'adhérence. C'est...
0: Allez, dernière question, parce que ça commence à me gonfler des conneries Minitel.
2: GG?
0: Quoi?
2: T'as même pas répondu aux questions.
0: Non, ben. Bon, Tony et Arthur, là, vous vous calmez tous les deux, parce que tout à l'heure, vous allez gerber.
2: Gérard, tu nous as pas répondu quand est-ce que t'as appris le ping-pong et.
1: Tu sais bien y jouer?
0: Bah, de toute manière, je répondrai que plus tard, et c'est tout. Quand l'autre abruti de Sylvain sera retiré du Minitel, je continuerai plus. Donc, dernière question, et après, ça fera la conclusion, et puis ça sera terminé.
1: Oh non,
7: GG. Allez, GG.
1: C'est quoi ce débat de naze, là?
0: Qui c'est qui vient de dire ça?
1: Et Arthur, encore.
0: Eh ben, Arthur, tu t'en vas.
1: Bah quoi, j'ai le droit de donner mon avis?
0: Non, bah tu t'en vas, si c'est un débat de naze, bah tu t'en vas.
1: On n'a pas le droit de donner son avis. Non.
0: Mais
1: c'est pour
0: Arthur, c'est le seul débat, les débats de Gérard, où t'as pas le droit de parler.
1: C'est pour que tu t'améliores, GG.
0: Voilà, bah salut Arthur, salut.
1: Le premier, il était génial.
0: Salut Arthur.
1: GG, c'est bip.
0: Voilà.
6: Donc,
0: faites-vous du ping-pong dans un lit, donc Anthony.
1: J'ai pas répondu à la question des adhérents.
0: Bah vas-y.
1: Donc, pourquoi on n'a pas beaucoup d'adhérents? Bon, c'est parce qu'il y a une mauvaise médiatisation de notre sport. Puisque, par exemple, à la télé, à la radio, qu'est-ce que tu vois? Tu vois du foot tout le temps.
0: Ça, c'est vrai.
1: Monopolisé par le foot.
10: C'est bien.
1: Et c'est pas seulement un handicap pour le ping-pong, c'est également un handicap pour les autres sports comme le hand. Le rugby, il y en a à la télé, mais les horaires sont mal placés. Mais autrement, t'as que du foot et même du foot des fois.
0: Mais sur Eurosport, je suis pas d'accord.
1: Ouais, mais attends, Eurosport.
10: T'aimes bien le rugby, GG?
0: Non.
10: Ouais, moi non plus.
1: Attends, Eurosport, il faut le cap pour ça, Gérard. Mais je veux dire, la 1, la 2, la 3, la 4, la 5, la 6.
0: Je zappe et je mate. Jean-Philippe, c'est toi qui parles comme ça?
1: Non, pas du tout.
0: Mais c'est qui alors?
1: J'ai juste énuméré les noms de chaînes, mais c'est pas moi qui dis je zappe et je mate.
0: Non, mais je sais, mais la 4, j'ai jamais vu Canal Plus faire montrer du sport, à part du foot, hein, c'est tout.
1: Quoi,
0: il y a tout sur Canal, du basket, du billard. Non, Tony.
10: Ouais, puis il y a du sport ensemble le premier samedi de chaque mois.
0: Ouais, bah, j'ai bien le choix.
10: Sur Canal Plus, enfin, il y avait deux cochons qui jouaient au ping-pong.
6: C'est chez vous, Max parle.
11: Gérard, pourquoi t'achètes pas, je sais pas, pourquoi tu mets pas une parabole chez toi avec le satellite?
0: Non, non, non. Ça m'intéresse pas, personnellement.
10: Tu peux t'enregistrer sur FunTV.
2: Mais Gégé.
0: Bon, attends, Cynthia, pour l'instant, tu vas te calmer, toi, tu reparleras après.
2: D'accord.
0: Tony.
2: Oui.
0: Tony.
10: Oui, oui.
0: Donc, alors, la dernière question.
10: Sur l'adhérence encore?
2: Non, sur le sport en chambre, là.
0: Faites-vous du ping-pong dans un lit?
10: Non, mais attends.
2: Non, mais attends.
10: Attends,
2: réfléchis deux secondes.
10: Pauvre calme.
0: Attends, Tony.
6: Quoi?
0: Alors, Tony, là, tu dégages.
10: Non, c'est pas moi, qui
0: dégage. Tony, tu
11: dégages.
0: C'est pas Tony.
10: Moi, je me serais pas permis.
11: Tony, tu dégages. C'est pas Tony, hein.
10: Je me serais pas permis.
6: C'était pas une voix d'homo, c'était pas Tony.
0: Bon, alors.
10: Tu peux parler, toi.
0: Tony, s'il te plaît, tu te calmes ou tu dégages avant la fin?
10: Ok.
0: Ok, alors tu réponds?
10: Non, j'ai jamais fait de ping-pong dans un lit, non.
0: D'accord. Jean-Philippe?
3: Non, moi non plus. De toute façon, c'est pas possible. La balle rebondirait pas.
0: Thérèse?
11: C'est pas con, hein.
0: Thérèse?
2: Bah ouais, bah non, hein.
3: Qu'est-ce qui vous a fait marrer, les branleurs, là-bas?
0: Non, mais c'est bon, Jean-Philippe, tu te calmes, hein. Tu traites pas les
10: monnaies. Parce que t'as un visiophone, ils ont vu ta face.
0: Oh, Tony, tu te calmes? Tony?
10: Oui?
0: Tu te calmes, s'il te plaît, aussi.
10: Excuse-moi, c'est sorti tout seul.
0: Ok.
3: J'ai vexé, connard.
0: Ouais, ta gueule, hein. Cynthia?
2: Oui. Bah écoute, moi je fais du ping-pong sur le lit quand les draps sont propres.
0: Ah, d'accord, ça, c'est du sport en chambre chez moi. Barbara?
2: Comment?
12: Non, moi j'en ai jamais fait, non.
0: D'accord, bah moi non plus, parce qu'en fin de compte, j'aurais du mal à faire du ping-pong dans un lit.
2: Bah c'est pourquoi tu poses cette question, hein?
0: Pourquoi
2: tu poses cette question?
0: Parce que fallait bien que je termine sur une question comme sur le premier débat.
3: C'était la question piège.
0: Donc, alors, conclusion de ce débat.
3: Déjà?
0: Ouais, c'est la fin.
10: Oh là là.
3: Oh non!
0: C'est fini.
3: Oh non!
0: C'est fini. Donc, conclusion, Barbara.
12: Ouais, bah moi j'invite tout le monde à jouer au ping-pong. Parce que c'est vraiment un sport super, quoi. Mais surtout le ping-pong, quoi.
10: Ou toi, t'as la peau
6: ferme. Ça fait une heure, hein, qu'elle a la peau ferme.
0: Cynthia?
2: Écoute, le ping-pong, c'est un...
10: Toi, t'es verri, par contre.
0: Bon, Tony, s'il te plaît, merci.
2: Donc,
12: Et les vergetures, alors?
0: Barbara aussi, c'est fini, maintenant.
10: Moi, je mange tout.
2: Donc,
3: je dis rien, moi, j'ai le droit de rien dire.
0: Mais attends, pour l'instant, je suis à Cynthia, conclusion.
10: Je croyais que t'étais dégagé, toi.
2: Le ping-pong, c'est un sport cool. Je me suis bien amusé. Les questions, elles étaient comme d'habitude, intelligentes. J'embrasse Manu.
10: C'est une suce-boule, elle.
0: Ok. Thérèse?
2: Oui.
0: Conclusion?
2: Alors moi, je suis vice-championne d'Europe de tennis.
10: T'as la peau ferme.
2: J'ai la peau ferme. Et je vous invite tous à nous retrouver, Jean-Phil et moi, au club de.
10: Ouais, je t'en file, moi.
0: Jean-Philippe?
3: Ouais, donc, moi, c'est pareil, le ping-pong, c'est ma passion, c'est ma vie, hein, vice-champion olympique, champion du monde. Vous arrêtez là-bas au standard parce que vous avez été les premiers à me réclamer des autographes.
11: Bon, déjà, c'est pas au standard, donc tu restes tranquille.
0: Voilà.
3: Ok, non mais.
11: Je te remercie.
3: Ok, bon, excuse-moi, Picard.
11: C'est Manu, là, t'as tout compris. T'inquiète, Ultraman,
0: c'est Manu.
11: Tu restes tranquille.
12: C'est trop chaud.
11: Hein, Ultraman?
3: Oh non, enfoiré, tu m'as dénoncé, enculé.
11: Hein, j'ai rien dit.
0: Bon, bah, tu restes poli, donc c'est bon pour toi, merci.
3: Putain, Manu, je te veux hors antenne après.
0: Bon, Gérard, tu vas le prendre hors antenne et.
6: Ouais, Gérard, continue la conclusion.
0: Donc, Tony, pour finir.
10: Ouais, bah, je trouve que ça s'est bien passé.
0: Ok.
10: Très très bien passé, je suis heureux de voir que tu m'aimes bien en fait.
0: Ouais ben pour une fois tu vois t'as resté quand même parce que si t'as été quand même plus poli que d'habitude.
6: Ça, ça fait quand même 4 mois qu'il n'était pas venu au débat.
10: Hein. C'est vrai, hein.
6: Au moins.
0: Au moins pendant 4 mois il a quand même viré son fusil d'épaule.
10: J'ai complètement changé en 4 mois, t'as vu?
6: T'as viré ta cutie, hein, Tony.
11: En 4 jours il a fait des progrès immenses.
0: Voilà, donc ben moi pour la conclusion, c'est dommage qu'il y ait eu un peu trop de bordel par moment donné, mais sinon j'ai trouvé que c'était pas mal.
6: Donc qu'est-ce que tu penses du ping-pong, toi? Tu encourages des gens à jouer au ping-pong ou
0: Oui, j'encourage tout le monde à en faire, et bon, ben, c'est un sport qui
6: est complet. C'est complet comme sport.
0: Non, mais c'est un sport qui est comme le tennis, c'est pas mal.
10: Les débats de la semaine prochaine.
0: Donc peut-être si tout le monde...
10: Allez,
0: non, parce que si on continue à nous harceler sur les portables, c'est pas la peine. Donc, si on arrête de nous harceler, Sandy et moi, sur mon portable, la semaine prochaine, ça sera l'euro. Donc, je préviens, sur l'euro, c'est la monnaie. Ça sera la monnaie.
6: Ah, c'est pas le truc au Stade de France, là?
0: Non. Et sûrement, comme sport, on va mettre la Formule 1, tiens. Pour changer.
13: Là, je croyais que c'était la pétanque.
14: Non,
13: avec le cochonnet et tout, c'était bien.
14: Non.
15: Oh, c'est mieux la pétanque.
16: Parce que c'est pas d'actualité la Formule 1 quand ça sera d'actualité.
13: Voilà, ouais, alors que la pétanque, il y a le championnat du monde, je crois, la semaine prochaine.
16: La pétanque, c'est le sport le plus.
0: Ouais, ben dans ce cas-là. Alors, je veux bien faire la pétanque, mais alors dans ce cas-là, qu'on aille des Marseillais.
16: Ouais, d'accord.
0: Parce que c'est à Marseille que ça se joue le plus.
13: J'espère que Tony sait imiter l'accent marseillais.
0: Non,
13: hein.
0: Non, Tony.
13: Bah, peut-être qu'il sait imiter l'accent.
0: Non, pas là, parce que là, faudra quand même prendre des gens de Marseille. Hein. Donc, on va se quitter sur la, sur ce. On va laisser la place à Bart pour la nuit sans pub. Et puis ben demain vous retrouvez toute la bande et bien sûr la loco demain soir et puis je vous souhaite un bon week-end, je vous dis à demain à la loco et sinon ben à la semaine prochaine.

0: la musique, c'est pas de la musique pour moi.
1: Alors c'est quoi alors?
2: Bah alors.
0: C'est des sons inventés sur sur des machines. Pour moi.
1: Le synthétiseur c'est quoi? C'est des, on invente des sons. Me dis pas de conneries, Guimauve, s'il te plaît.
0: Non,
1: ok.
0: Non, je suis pas d'accord.
1: Bon d'accord.
2: Bah, pourquoi
1: trou noir.
3: Ah ben moi j'adore le synthé, Gérard, et puis je suis moi-même joueur de synthé.
2: Voilà. Ah, c'est bien ça.
1: Ok. Bah tiens, bah justement c'est une question peut-être sur IRC.
4: Oui, sur IRC, déjà, on te demande, Gérard, qu'est-ce que c'est un synthétiseur?
1: Un synthé, c'est une musique comme t'as là, toi, tu prendrais ça, et que...
0: On voit pas, nous.
3: Hein. On voit pas ça.
1: Non, mais vous voyez pas, vous avez pas besoin de voir.
0: Ah, d'accord.
1: Donc, ça serait un genre de, d'appareil, là, comme tu tapes
2: un clavier,
1: sur,
2: clavier.
1: Sur un clavier.
4: C'est-à-dire que là, attends, je vais essayer de jouer un morceau.
1: Voilà, et ça dedans, mais là, t'as l'écran, et dessus, t'as toute la musique qui ressort. Mais bien sûr, là, t'as des noms, mais ils peuvent modifier le truc.
2: Ah, c'est ça, un synthétiseur, alors. C'est pas comme un piano, alors c'est différent.
1: Bah, le piano, c'est...
2: Le piano, c'est...
1: Ouais, mais ça, c'est pas pareil.
2: C'est-à-dire? C'est quoi la différence entre un synthé et un
1: piano? Mais non, mais justement, là, arrêtez de me bouffer les questions.
2: Ah, merde. On s'intéresse.
1: Ouais, non, mais attendez.
2: On a faim.
1: Donc, comme un trou noir, comme toi, tu joues de... Donc, jouez-vous du synthétiseur chez vous? Donc, c'est une question qui est pour toi.
3: Ah, bah, moi, je joue du synthétiseur, oui, Gérard. Et puis, bah, un synthétiseur, ouais, c'est loin d'être un piano, mais comme je crois que c'est une de tes prochaines questions...
2: Grille pas les questions, trou noir, s'il te plaît.
3: Non. Bah, par contre, je vais dire quand même qu'un synthétiseur, bah ouais, c'est un générateur de son, et puis ça existe sous forme de sampler maintenant sur pas mal de choses, quoi, mais...
1: C'est vrai que maintenant, tout le monde joue sur des synthés ou sur des genres de Wattman spécialisés pour ça. Hein.
3: Ouais, et même Francis Cabrel, Gérard, hein, je confirme.
1: Oh non, mais ça, je m'en fous, moi, personnellement, tu vois, c'est pas un chanteur qui m'intéresse, hein. Guimauve, moi toi je sais que ça t'intéresse pas donc.
0: Non, moi j'en joue pas, je préfère casser des assiettes et des verres, ça fait le même bruit.
1: Bon bah alors tu vois Guimauve, tu vas aller casser tes assiettes et tes verres chez toi parce que dans ce cas-là je sais pas pourquoi qu'on t'a sélectionné.
2: Bonne nuit. Il en faut qu'aime et qu'aime pas.
1: Non mais attends, si toutes les questions je te les pose et que tu me dises ah moi j'aime pas, je préfère casser ceci, cela, bah dans ce cas-là, tu restes chez toi à écouter la radio, ou si t'aimes pas les débats, tu zappes, tu vas sur une autre radio, c'est tout, point final à la ligne. Non, de bon entendeur, salut.
2: Bah ouais, Gérard, un débat, c'est des pour et des contre.
1: Ouais. Non, mais attends, elle aime pas la première question. Attends, s'il te plaît, c'est moi qui fais les débats, c'est pas toi qui vas me commander. Ok.
2: Donc vas-y, explique.
1: Donc, la première question, t'as pas voulu me répondre. La deuxième, je te demande, jouez-vous du synthé? Tu me dis non, je préfère casser des assiettes. Alors si je te demande, combien coûte un synthétiseur? Tu vas me dire, ah ben je préfère acheter des assiettes et des verres. Alors dans ce cas-là, c'est pas la peine.
0: Mais non.
1: Alors si je te dis, la quatrième, connaissez-vous le fonctionnement des synthés?
2: Grille pas tes questions, Gérard. Là, bon, bah alors, les questions,
1: non, mais
2: là.
1: Moi, je veux pas une nana comme ça qui...
0: Non, mais Gérard, laisse-moi parler 30 secondes et après, tu jugeras par toi-même. Je ne critique absolument pas... les synthétiseurs, je t'explique simplement que pour moi, que je casse des assiettes ou que je joue sur un synthé, ça fait exactement le même bruit. Mais voilà, c'est tout.
1: Ouais, mais attends, tu casses le synthé, tu peux le faire réparer, les assiettes, faut que t'en rachètes. Alors attends,
2: c'est pas con, hein, la guimauve,
1: là, je crois que
3: moi, si t'as un peu de colle.
1: Ouais, de la super glue, c'est ça?
0: Ouais, mais enfin, dis-toi que ça revient moins cher d'acheter les assiettes qu'un synthé, quoi.
1: Ouais, ben justement, on verra ça tout à l'heure. Machette.
3: Ouais, ben moi je joue pas de synthé, mais j'aimerais bien en jouer, ouais. C'est un instrument qui me plairait bien, ouais.
2: La question c'était quoi, Gérard? Ta question, est-ce qu'on peut jouer du synthé chez soi?
1: Jouez-vous du synthétiseur chez vous?
2: Mais est-ce qu'on peut jouer du synthétiseur ailleurs que chez soi?
1: Bah, si je demande chez vous, pour l'instant, j'ai pas dit où, je pose chez vous, c'est tout.
2: Ah, d'accord. Mais tu vas, après, on peut peut-être, par exemple, savoir si on peut emmener un synthé, si c'est, on peut en jouer en plein air.
1: Mais de manière, si on en joue chez, quand on fait des soirées, automatiquement, le synthétiseur, tu vas pas le laisser chez toi, tu vas l'emmener.
2: Ah ouais. Donc il est portable.
1: Ouais, voilà.
2: Ouais, ah, d'accord.
4: Sur IRC, il y a Vatou qui demande si le synthé fait autant de bien que le synthol.
1: Ah. Je vois pas du tout le rapport avec synthol et synthé, c'est pas grave.
2: Bah si, parce que le synthol ça relaxe aussi bien que le synthé quand on joue.
4: Ah, c'est ce qu'il nous dit.
5: Ça s'écrit presque pareil aussi.
2: En plus, ouais.
1: Ongle de pied donc toi?
0: Non, bah moi malheureusement Gérard, j'ai pas l'occasion d'en jouer, mais c'est vrai que j'aimerais bien.
1: D'accord. Tu pues?
6: Bah moi non, tu sais, j'habite à Gap et j'ai pas le loisir de pouvoir.
1: T'es dans une cabine téléphonique?
6: Ah, non, je suis chez moi, je suis désolé. Hein.
1: Ça c'est bizarre, on vient d'entendre un genre un synthé, de corne.
6: De corne? Ouais, c'est le groupe Fun. Ah non, c'est pas moi ça.
0: Ah, c'est pas moi.
6: Ça doit être quelqu'un qui trafique dans les studios encore.
1: Moi non, mais je me doute qui c'est, mais c'est pas grave. Citron.
0: Oui, alors moi j'en joue pas chez moi, j'en joue chez ma tante. Parce qu'elle a un synthé, donc comme je joue un peu de synthé, bah, j'en joue chez ma tante.
2: Ça se prête pas un synthé normalement?
0: Bah, je sais, c'est personnel, mais bon, je
1: l'ai. De manière, un synthé, normalement, tous les appareils électroniques, c'est que ça se prête pas, c'est comme une femme. Une femme, ça se prête pas.
2: C'est-à-dire que tu prêtes pas ton tatou, tu prêtes pas ton portable.
1: Une femme.
2: Non, mais tu dis que tous les instruments électroniques ne se prêtent pas.
1: Une femme.
2: Ouais, mais
1: une femme.
2: C'est pas
1: une
2: électronique.
1: Femme, ça se prête pas.
2: Mais c'est pas électronique, une femme. Ça dépend.
1: Mais tu peux en mettre une sur poupée gonflable pour toi, ça y est.
2: Gonflable.
1: Si tu veux. Gonflable. Ouais, je me doute où que c'est maintenant.
2: Ah, ça doit être trou noir.
1: Ouais, ou... Non. C'est pas trou noir, tu vois. C'est Olivier Dapro qui est en train de me brancher le synthé que vous avez de l'autre côté. Me prends pas pour un con, tu veux?
2: Ok. Non, je n'oserais surtout pas.
1: Non, mais tu m'y laisseras. D'accord.
2: Olivier, il paraît que tu m'as senti là-bas.
1: Non.
2: C'est n'importe quoi.
1: Non, t'as grillé, tiens,
2: Gérard, il t'a grillé.
1: Tiens. Ouais, t'es là. Bon,
4: Gérard,
1: t'es en train de chercher.
4: Pour en venir au débat. Pour en venir au débat, la plupart des gens sur IRC préfèrent les 3T aux 5T.
1: Bon, mais expliquer, c'est pas ça, je vois rien, je vois pas le rapport avec le débat. Donc, alors maintenant.
2: Ta réponse à toi.
5: C'est le standard, ça se voit que c'est le standard, c'est un auditeur qui fait ça.
1: Bah oui, c'est ça, t'as raison. Prends-moi pour un con aussi, toi.
2: Bon, le synthé, Gérard, pour toi, alors est-ce qu'il faut en jouer chez soi ou on peut en jouer ailleurs?
1: Bon, ta réponse, tu peux. Bon, celui qui s'amuse à ça, arrête, parce
2: c'est
1: que
2: chiant,
1: ça commence
2: hein.
1: À me prendre la tête.
2: Ouais.
1: Donc,
2: En plus, il sait même pas bien jouer.
1: Donc,
2: c'est agréable.
1: Ça, c'est un truc, on peut le prendre, tu peux le transporter comme tu veux, à une condition que là où tu veux jouer, t'as.
2: Une batterie.
1: T'as la vide qui te donne le feu vert pour pouvoir brancher.
2: Bon,
1: alors, celui qui s'amuse à faire ça, arrête ça parce que ça commence à me gonfler. Je sens que tu n'auras pas l'éducation ce soir là.
4: Ah, si.
1: Hein? Alors, qu'il arrête tout de suite, ça vaudra mieux. Donc, troisième. Combien peut coûter un synthétiseur?
0: Ouais.
1: Bon, Manu, tu vas me gérer ça, parce que sinon, toi, je vais te gaufrer.
7: Oui, mais le problème, c'est qu'ils me disent que personne n'a de synthé au standard. Donc,
1: ouais, non, mais personne, bien sûr.
2: Ils se foutent de toi, les auditeurs, Manu.
7: Non, mais c'est pas sûr non plus que ça vienne du standard. Ça peut venir de n'importe où. Hein.
1: Ouais.
2: Non, c'est du standard. C'est sûr et certain. Gérard, c'est quand tu veux. Hein.
1: Citron.
0: Oui. Combien ça coûte, je sais pas, entre 150 balles un bon tant pis et puis 30 ou 40 000 balles un bon synthé.
1: Non mais attends, tu sais ce que c'est un synthétiseur?
0: Oui.
6: Pas de marque.
0: Oui, je sais.
1: Alors c'est quoi?
0: Bah, c'est un instrument sur lequel tu fais de la musique électronique.
1: Ouais. Et tu crois que ça vaut 150 balles?
0: Un bon tant pis, ouais, un vrai bon tant pis.
1: Ça non mais là je crois. Non, là je crois que tu te mets le doigt dans l'œil.
0: Ah bah écoute, non, je pourrais t'apporter des preuves.
1: Ouais ben, tu les envoies à la radio.
0: Y a pas de problème.
1: Tu pues.
6: Je sais pas trop, moi, tu sais, comme je te dis, j'habite un peu à Gap, et donc je sais pas...
1: Citron.
6: Bah attends, laisse-moi finir.
1: Non, mais attends, tu pues, quand je demande un citron... Le nom de la personne, parce que ça, c'est des habituels qu'ont pris des autres noms, parce que hier, ils étaient là,
6: c'est
1: Goldo, Arnett et Tony.
2: Oh, n'importe quoi.
1: Ils ont voulu. Ouais, non, mais attends, des noms comme ça, ongle de pied, machat, faudrait quand même.
6: Complètement parano.
1: Hein? Ouais, bah, parano, prenez des noms autrement que des noms qu'on a l'habitude d'employer parce qu'on veut jouer sur moi. Ok?
2: Et Gérard, il est pas parano, il est perno.
1: Hein? Alors maintenant, réponds, toi.
6: Qui ça, moi?
1: Ouais, tu pues.
6: D'accord. Bah, moi, je sais pas, je pense entre 100 ou 150 francs, mais des francs anciens. Hein. Je sais pas trop exactement, moi.
1: Ouais, d'accord. Apparemment, tu dis que tu penses.
6: Je suis pas de Paris, moi, je connais pas bien les prix, quoi. Je suis en haut dans la montagne, je connais pas.
1: C'est où que c'est? C'est derrière.
2: Non, mais de toute façon, maintenant, il faut se dire un truc, c'est qu'à Paris, on vend les synthés en euros.
6: Ouais.
1: Non, attends, pour l'instant, l'euro, ça sort pas encore, ça sent pas avant l'année prochaine.
2: Non, mais il commence.
1: Ongle de pied.
0: Bah écoute, moi, j'ai pas vraiment d'idée, mais je pense que ça doit tourner dans les alentours de 10 000 francs, je sais pas du tout.
1: Combien?
0: 10 000 francs.
1: Ah, enfin, une. Une qui répond à peu près à la question, parce que les deux autres, mes genoux.
2: On peut avoir des synthés d'occasion aussi, on n'est pas obligé d'acheter neuf.
1: Attends, un synthé, tu as trouvé un synthé pour combien, toi, d'occasion?
2: Peut-être 150 balles.
0: C'est dans une case.
1: Mais ouais, t'as raison.
2: Bah c'est clair.
1: Ouais, justement, il y en a un qui va pouvoir nous répondre.
2: Ouais.
1: Après, il va venir et il va nous répondre. Ma chatte.
3: Ouais, mais on va dire 2000 roubles.
1: Bon alors toi ça va être pareil que Jim Bob. Soit tu vas répondre correctement aux questions, soit tu vas virer.
3: Bon, 15 000 francs, allez, banco.
2: 15 000.
8: Tu
2: l'es
8: fait cher, toi.
2: Hein. On est loin du prix encore.
1: Hein, ouais. Toi, ongle de pied, t'as dit 10 000, hein.
8: Ouais, dans les alentours, ouais.
1: Aux alentours de 10 000. Hein.
2: 10 000, il y a combien de 0,4
1: Guillaume, si elle est encore là.
8: Ouais, je suis là. Bah, j'espère que je vais pas te décevoir dans ma réponse, mais je dirais 5 000, 6 000 francs.
1: Ah bah d'accord, ça c'est un truc d'occasion hein, pour moi.
7: Bah oui, ça c'est clair.
8: Bah oui, non, mais tout dépend si tu prends un matériel de haut de gamme ou un matériel de gamme moyenne.
1: Ouais, mais de toute manière, tout ça dépend de la perfection que vous pouvez avoir pour en jouer. Alors, on va demander à Trou Noir.
2: Est-ce que tu pourrais expliquer ça, Gérard?
1: Non, mais on va finir.
4: Au moins répéter
2: ta phrase, parce qu'elle était très forte.
1: Tout ça dépend de la perfection que vous avez pour taper sur un synthé.
3: Qu'est-ce que tu entends dire par perfection, Gérard?
1: Non, mais y a, c'est pas évident. C'est un genre de piano qui y a quand même les touches noires et blanches. Ouais. Donc, faut bien savoir prendre dessus. Il y a peut-être une question
4: IRC. Sur IRC, ils me disent qu'ils connaissent Saint-Michel, Saint-François, mais ils connaissent pas du tout synthétiseur.
1: Bon, bah ça. Trou Noir.
3: Oui, donc, moi, Gérard, ouais, t'es quand même pas loin du vrai, mais enfin, des synthétiseurs, t'en as pris. Bon, 150 francs, c'est n'importe quoi, mais t'en as à 3005, et puis ça peut aller jusqu'à 50 000 francs. T'as Jean-Michel Jarre qui avait un synthé qui coûtait 750 000 francs dans ses débuts ou aux époques des premiers albums.
1: Oh, mais qu'est-ce qui s'amuse avec ça, là? C'est bizarre, quand on se gueule, ça s'arrête.
2: Ah, bah oui, mais il peut pas t'entendre et jouer.
1: Non, ouais. Je me doute d'où que ça devient. Ah, Olivier!
2: Ah, ça peut pas être Olivier, Gérard, il est là.
1: Attends,
2: comment veux-tu qu'il joue du synthé?
1: Ouais. Dégage.
7: D'accord, je reste là.
1: Non, dégage. Je sais qui c'est qu'il y a là-haut.
7: Oui, il y a Thierry là-haut.
1: Non. Dans ton studio, il y a qui? T'as un synthé, il y a Max et Jean-Marie Kay qui viennent d'arriver.
2: Mais pas du tout, ils sont en train justement de préparer la soirée de la loco demain.
1: Donc, Trou Noir.
3: Oui, je t'avais répondu.
2: Il vient de répondre, Gérard. Hein.
1: Donc toi, tu me dis à peu près...
3: Il y en a à tous les prix. Ça commence de 3005 jusqu'à 750 000 francs pour le Fairlight que Jean-Michel Jarre a utilisé pour la Chine, par exemple.
2: C'est comme les prostituées, hein.
1: Non, attends, parce que là, faut quand même pas confondre santé et pute. Et une pute.
3: Si, y a des
1: parce que la pute, à 100 balles, t'as quelque chose, mais un santé, pour 100 balles, tu ne l'auras pas.
7: Et puis surtout, elle fait pas le même bruit, hein.
2: Et puis elle avale pas, un santé, ça avale pas.
1: Non, mais tu me dis, donc c'est Trou Noir, t'aimes bien un peu Jean-Michel Jarre, quoi.
3: Ah bah oui, tiens, je vais même te dire un truc, j'étais le voir à un concert, t'étais même peut-être pas au courant, le 18 septembre.
1: Où
3: Ça se passait dans un salon d'une marque informatique que je vais peut-être pas citer à l'antenne, mais.
1: Ouais, je sais, il avait fait un salon au mois de septembre.
3: Ouais, c'était à la porte de Versailles.
1: Moi, je l'ai vu.
3: C'était sur invitation.
1: Alors donc, attends, je vais te redonne-moi le.
2: Ah oui, parce qu'en fait, Gérard nous a amené un CD de Jean-Michel Jarre, Oxygène.
1: Et donc toi, tu dois connaître parce que comme ça fait sur synthé.
3: Ouais. Moi,
1: tu connais à peu près tous les
2: oxygènes.
1: Il y a Oxygène, il y en a beaucoup. Hein.
3: J'ai l'oxygène, j'ai tout. J'ai même l'oxyde de carbone, il y a tout. Hein.
1: Non, mais attends, Trou Noir. Oui. Je te parle de Jean-Michel Jarre. Parce que moi une question que je voulais poser, et c'est dommage parce que elle sera pas dedans. Mais on.
3: Donc tu la poses pas?
8: Bah, la pose pas.
1: Si. On va la poser. Donc pour moi, pour vous, est-ce qu'un synthétiseur comme Jean-Michel Jarre, parce que Trou Noir, toi qui l'as vu à peu près jouer.
3: Oui.
1: Donc t'as vu qu'il joue avec des gants. Il a un genre de casque.
2: C'est pour pas se brûler.
3: Ah
2: ça.
3: Non, quand il joue avec des gants, c'est quand il joue avec la harpe laser.
1: Ouais ben donc le harpe laser donc c'est branché aussi sur synthé.
3: C'est branché sur synthétiseur mais c'est très technique, je vais pas faire un cours de technique à ce temps-là.
1: Non.
3: Pas le but du débat.
1: Non mais je te pose la question parce que toi je sais que apparemment t'es un fan de Jean-Michel Jarre comme moi donc c'est pour ça que je voulais te demander.
3: Ah bah oui non mais quand il met les gants et les lunettes c'est pour la harpe laser, c'est pas de la frime, c'est parce que la harpe laser c'est quand même des lasers assez puissants et ça brûle un petit peu et puis bon les lunettes pour la protection des yeux.
1: Mm-hmm.
3: Et ça déclenche des synthés par un système midi quoi, mais c'est assez compliqué.
1: Ok.
9: Gérard,
1: oui.
9: C'est Machat, je voulais te poser une question.
1: Oui.
9: Est-ce que tu penses que le synthétiseur, c'est la musique du futur?
1: Ça, à l'heure actuelle, je ne sais pas, parce qu'il faudrait...
2: On n'est pas dans le futur encore.
1: Non, mais faudrait voir s'il y a des personnes qu'on a chez eux et qui pourraient nous le confirmer.
3: Ah bah moi, j'ai des synthés chez moi. Hein. Bah ouais.
1: Non, mais par exemple, des gens qui ont l'habitude d'en jouer.
2: Ou qui ont déjà été dans le futur et qui savent donc, si oui ou non les synthés existent là-bas.
3: Dans le futur, je ne sais pas, mais certainement, oui.
1: Donc, je vais poser la quatrième question et vous allez
2: y réfléchir
1: et on s'écoutera un disque. Donc, connaissez-vous le fonctionnement d'un synthétiseur? Et on va s'écouter Gilbert Stradus avec bébé, mets-toi de la crème sur les genoux. Et toujours nous appeler au 0870-5000. Et donc, il est 1h du matin et toujours le site internet. Donc,
4: www.fr. Et il y a environ, je vais demander aux gens de l'IRC de me dire combien il y a de connectés parce que je peux pas le voir.
1: J'espère que ça
4: qu'on va. 527 connectés.
2: Ah, c'est pas mal déjà. Hein.
4: 527.
1: Déjà la semaine dernière, au premier 527, débat, on était même pas à tout. Ça.
4: On est meilleur.
1: Et on aura peut-être une surprise en
2: d'ici
1: fin.
2: Une dizaine de minutes, ouais.
1: D'ici 10 minutes, on aura un spécialiste du débat sur le synthé, donc la personne en question. Donc,
2: préparez vos cassettes.
1: Jean-Michel Jarre. Et par contre, s'il y en a qui s'y connaissent en synthé, donc n'hésitez pas à nous appeler. Manu se fera un plaisir de me gérer ça.
7: Pas de problème, je suis là. Je vous attends.
1: Donc, quatrième question, connaissez-vous le fonctionnement d'un synthé? Mais je vais répondre quand même à la question là tout à l'heure. Combien peut coûter un synthétiseur? Donc, on va reprendre Trou Noir, Guimauve, Machette, Ongle de Pied, Tupu et Citron. Donc, j'ai vu avec Jean-Marie K, comme il est parmi nous là dans les studios pour une soirée spéciale
2: synthé.
1: Une soirée spéciale anniversaire du Star System.
3: Ouais.
1: Donc j'y ai demandé. Ouais. Donc en fin de compte, si selon ce que vous voulez faire, c'est vrai que ça peut varier jusqu'à 750 000 francs.
7: Ah ouais,
2: le synthé.
1: Ouais.
3: Eh ben, tu vois,
1: mais sinon on peut tourner entre 5 et 3 000 balles. Hein.
3: Et en euros.
1: Non, 5, entre 5 000 et 3, entre 3 000, 5 000 et 750 000 francs pour, là, 750 000 francs, faut quand même avoir,
2: légèrement
1: le.
3: Ouais, mais en euros, ça fait combien, Gérard?
1: Ça, j'en sais rien.
7: Mais Gérard, moi, je voulais te demander, ça fonctionne à quoi un synthé? C'est de l'essence? C'est du.
1: Électrique.
2: Ton micro, Gérard, ton micro devant la bouche, merci.
1: Non, c'est électrique, hein.
7: C'est électrique.
3: Ça marche à pile.
1: Non, ça marche pas à pile. Désolé.
10: Le mien marche à pile.
1: Donc, tiens, il fonctionne à pile, mais moi, le mien, il fonctionne pas à pile, le mien, j'en ai pas. Donc, connaissez-vous le fonctionnement d'un synthétiseur? On va demander à Citron.
10: Oui, t'appuies sur on.
1: Ouais.
10: Et après, ça joue.
1: Ah ouais, d'accord, t'appuies sur on, après ça joue. Donc ouais. Tu crois que... Alors tu vas... t'appuies sur on, par exemple, moi j'appuie sur le Minitel on.
10: Vas-y.
1: Et puis j'attends que le Minitel il fonctionne.
10: Bah non, voilà, après tu joues avec tes doigts, mais...
1: Bah alors tu dis que j'attends qu'il fonctionne.
10: Non, je dis après tu joues.
1: Bah ouais, mais là, tout le monde a entendu dans le studio,
2: ah ouais.
1: T'as dit j'appuie sur on et après j'attends que ça joue.
10: Ah non, ouais. Et après j'ai dit après ça joue. Après ça, tu joues, quoi.
1: Donc, par contre, j'ai eu un petit sondage là en même temps, donc on va prendre Tupu juste après. La question, que pensez-vous des synthétiseurs? Donc il y a 40% des gens ont dit qu'avec leur mode 103 alliant plus vite,
2: C'est pas ça du tout. C'est 40% pensent avec leur synthé. Il y en a
1: avec leur mob.
2: Avec
1: leur mob 103 aller plus vite. Donc voilà. je vois pas le rapport avec le synthétiseur.
3: Tu te sers du synthé comme kit?
1: Non, mais attends.
3: Si,
1: et une meuble, tu sais, c'est quoi? C'est une meuble, il est toqué?
3: Eh ben oui.
1: Bon,
3: bah,
1: alors.
3: Tu mets
1: 60%. Bon, tu permets. 60% des gens ont dit qu'ils aimaient bien, mais que Jean-Michel Jarre, c'était de la merde en boîte. Alors là, j'ai jamais vu Jean-Michel Jarre en boîte. Bon, ça, pour moi, je continue même pas.
7: Mais si, après, il y avait.
1: Non, ça, tu vois. Hop. Voilà. Voilà.
3: On rigole bien quand même.
1: Enfin.
4: Gérard, deux secondes, je voudrais préciser quelque chose aux gens de l'IRC. JMJ, c'est Jean-Michel Jarre, c'est pas les Journées Mondiales de la Jeunesse. Merci.
1: Voilà. Alors, tu pues, toi?
3: Ouais, bah, moi, je connais pas exactement bien le mode de fonctionnement, mais je pense que ça doit être une histoire de multiplexeur, de bascule, de résistance en parallèle et de polymultiplier indexé. Hein,
11: oh là là là là.
3: Ça doit être ce genre de truc qui marche avec, quoi.
2: C'est
1: Non, mais attends, le synthé. tu le branches sur courant. T'as même pas besoin d'une table de mixage. Tu branches ça. T'essayes de avec les enceintes, mais on fait faut avoir les bonnes enceintes parce que si tu prends des petites enceintes de Keka, là je crois que tes enceintes elles crament.
9: Tout à fait.
1: Même ton appareil crame derrière. Ça, d'accord.
9: Ça dépend de ce que tu utilises en série.
1: Ouais, mais de toute manière, on va pas préciser les marques.
2: Oui. Non, mais ça dépend si tu le branches dans synthé en dérivation aussi. Ça, c'est important.
1: Oui. Ok.
2: Tu vois la différence, Gérard, en série, en dérivation ou pas?
1: Non.
2: Là, bah, j'expliquerai après
1: l'intervention. On va écouter les questions.
4: Sur IRC, il y a Ziwi qui te demande, vu que sur son téléphone, il a des touches noires et des touches blanches, et qui fait des sons quand il appuie, est-ce que c'est un synthétiseur?
1: Non.
11: Si, c'en est un, hein.
1: Ah bon, c'est un synthétiseur. Par exemple, t'appuies sur une touche sur ton téléphone, c'est un synthétiseur pour toi.
11: Bah non.
1: N'importe quoi, toi.
11: Ça remplit le rôle d'un synthétiseur.
1: Mais oui.
11: Des touches noires, des touches blanches, ça fait de la musique, c'est un synthé.
1: Bah alors attends, j'ai un téléphone. Ouais. Quand j'appelle quelqu'un, ça me fait pas de musique comme tu me dis. Hein.
2: Bah, c'est très simple. Les auditeurs, ils ont des téléphones. Là, ils ont qu'à essayer de nous faire un morceau avec leur téléphone.
1: Ouais, bah on va voir. Non, c'est pas un synthé.
2: Si, c'est un son de synthé, ça.
1: Bon, pas spécial. Ouais, c'est bon, arrêtez. Arrêtez. Arrêtez.
4: J'ai reconnu, il joue la Marseillaise quand même.
1: Putain, mais hey, tu vas où?
2: Donc c'est bon, tu vois, ils t'ont fait l'exemple que.
1: Ongle de pied.
2: On peut se servir d'un téléphone comme synthé.
11: Moi, Gérard, j'ai jamais eu l'occasion de toucher un synthé, donc je peux vraiment pas te dire comment ça marche.
1: D'accord. Ma chatte.
9: Ouais, alors c'est tout simple. Tu prends ton synthé Play School, tu le branches sur le grille-pain, tu mets une biscotte dedans, dès que t'envoies la biscotte, ça marche.
1: Et si je mets ta connerie dans le grille-pain, est-ce que ta connerie va ressortir?
9: Non, je crois que ça marche pas. Moi, j'ai un synthé Play School, si tu veux. Bon, j'ai plus de piles, j'ai plus de courant chez moi. Bon, je m'éclaire la bougie. Est-ce que je...
1: Ouais, alors attends, t'as plus de courant et tu permets de nous appeler, abruti.
9: Bah oui, mais je t'appelle d'un téléphone Play School que je branche sur le frigo.
1: J'ai ça, allez. Ah ouais, le frigo, ça marche au courant, espèce de petit con, hein.
11: Non, il pédale.
1: Bah, allez.
9: Et il peut très bien avoir des Vietnamiens chez lui qui pédalent.
1: Bah, ouais, voilà, c'est ça, Guillemauve.
9: J'avais été
11: chez... d'après ce que je sais, je crois que c'est des composants électroniques, tu vois, c'est des puces intégrées au synthé qui sont reliées par des électrodes au système central. Quand tu appuies sur les touches,
9: ouais, pour être.
11: T'as les sons qui se forment à l'aide d'un amplificateur d'écoute.
9: Ouais, tout à fait.
1: N'importe quoi.
2: T'as l'indico ou quoi?
1: Trou noir.
9: Ouais, bah moi je connais le fonctionnement d'un synthé, mais tu veux savoir quoi exactement, comment ça marche?
1: Bah oui.
9: Bah tu branches sur le courant, tu branches un ampli, une table de mixage, des bonnes enceintes comme tu dis, et puis
11: t'appuies sur...
9: Bah voilà.
2: Mais moi ce que j'aimerais bien comprendre, Gérard, j'aimerais bien que tu expliques aux auditeurs et ainsi qu'à moi-même, c'est comment en appuyant sur une touche tu fais un son.
1: Mais ça, c'est à toi de le gérer. Pourtant, vous en avez un, synthé.
2: Mais oui, mais ça m'explique pas comment alors, ça marche.
1: Mais alors, mais de toute manière, vous avez différents sons, donc c'est à vous de choisir ce que vous voulez.
11: Attends.
1: Toi, ça fait combien de temps que tu travailles à la radio?
2: Je sais pas, mais ça se voit pas.
1: Mais attends. Depuis le temps qu'il est à la radio, le synthé, tu le connais pas?
2: Oui, mais moi j'en ai déjà fait.
1: Mais attends, mais Max le matin, lui ça fait plus longtemps qu'il est à la radio, il connaît comment qui fonctionne le synthé. Alors toi, t'as moitié cave.
2: Bah non, mais je le sais, mais.
1: T'es comme les auditeurs, t'es une cave. C'est tout.
2: Vous avez entendu les auditeurs?
1: Oui.
9: Et Machat, je voulais savoir si tu te foutais le synthé dans le cul, est-ce que ça le faisait marcher?
1: Alors toi, Machat, tu dégages, au revoir pour toi. Bonne nuit.
9: Pas.
2: Ça y est.
9: Pas.
1: Terminé pour lui.
2: Liquidé.
1: Ça n'est pas la peine qu'il revienne sous un autre nom.
2: Rasé. Direct.
4: Dégage, Machat.
1: Alors vas-y.
4: Non, rien.
1: Rien.
4: Continue.
1: Donc, qu'est-ce qui vous plaît dans un synthé?
2: Son cul.
9: Oh non, là, sérieux.
1: T'as fait Fulder, fais gaffe, parce que tout à l'heure, tu as dégagé plus vite
2: que la musique.
1: Chez toi. Qu'autre chose.
2: D'accord.
1: On va demander à Trou Noir.
9: Qu'est-ce qui me plaît dans un synthé?
2: Moi, je parlais de cul, j'ai raison.
9: C'est sensuel, un synthé.
1: Mm-hmm.
9: C'est sensuel, c'est...
1: Qu'est-ce qui te plaît, toi, dedans?
9: Ah bah moi, qu'est-ce qui me plaît, c'est les sons, c'est tout. Hein, mais moi, je te dis, je suis joueur de synthé.
1: Donc, ouais.
9: C'est les sons, hein, c'est fabriquer ses sons, faire sa musique et tout ça. Ouais, mm-hmm. Moi, si tu peux.
1: Ouais.
9: Moi, je veux dire que ce qui est bien avec un synthé, c'est que vraiment, t'en fais ce que tu veux. Il t'obéit au doigt et à l'œil, tu le manipules. C'est ça qui est vraiment... C'est ça qui est un peu jouissif, tu vois. C'est...
1: Non, mais attends. Le synthé, tu le manipules pas. Ouais. C'est toi qui le... C'est toi avec tes doigts, avec tes mains, qui le fais fonctionner. Me dis pas de conneries.
9: Désolé.
2: Non, mais il y a des programmes aussi. Le synthétiseur, en appuyant sur une touche, il
1: ouais,
2: il
1: non, mais,
2: tout seul,
1: mais ouais, mais ça, peut-être que.
2: De manière. Court, même.
1: Il y aura sûrement une question là-dessus que je vais faire.
2: Il y a peut-être une petite surprise.
7: Bah voilà, la surprise que tu avais annoncée est arrivée.
2: Ah.
7: Donc tu peux dire bonjour au monsieur que tu idolâtres.
1: Donc JM.
12: Oui, bonsoir, c'est Jean-Michel Jarre.
1: Oui, bonsoir.
12: Bonsoir à tous. Donc j'ai écouté le débat actuellement, bon, en jouant quelques petits morceaux synthétiques.
1: Mm-hmm.
12: Et j'en déduis que monsieur Gérard, dit de Suresnes, avait raison, puisque un synthétiseur fonctionne bien par courant électrique et non pas à pile, comme j'ai pu entendre dans ce débat.
1: Mm-hmm.
12: Et ma foi, si vous voulez que je réagisse sur vos questions, il n'y a pas de problème.
2: Non, déjà, je voulais quand même remercier Jean-Michel Jarre d'être avec nous ce soir.
12: Oui, je sais, j'ai un emploi du temps très chargé. Mais je me suis.
1: Une question que je voulais te poser, combien coûte un synthé?
12: Un synthétiseur peut coûter environ 150 000 francs.
2: C'est un bon synthé. Et c'est le synthé dont tu te sers, Jean-Michel, quand tu fais des concerts?
12: Voilà.
1: Non, mais ça, c'est...
12: Le mien, je le paye exactement 20 millions de francs. Mais un synthétiseur d'occasion, 150 000 francs.
2: D'accord.
1: Mmh. Ok. Alors, oui.
9: Ça fait cher quand même. Je veux dire, pour moi, je sais que je pourrais jamais me payer un truc comme ça.
1: Non, mais donnez vos noms quand vous posez des questions.
9: Excuse-moi, c'est Tupu. Ben, je sais que, bon, quelle que soit ma future vie, je pourrais pas me payer un truc comme ça, quoi. C'est beaucoup trop cher.
12: Oui, mais c'est normal, vous utilisez du matériel de merde. Moi, je me sers de produits qui sont professionnels.
1: Mmh. Il y a une question, IRC.
4: Une question pour Jean-Michel Jarre. Les gens de l'IRC se demandent si c'est le frère de Maurice B. Jarre.
1: Je vois pas du tout le rapport avec la question sur les synthés. Hein.
2: Excuse-nous, Jean-Michel, pour la question.
12: Il n'y a pas de mal.
1: Donc, la question qu'on va poser aux auditeurs, donc, qu'est-ce qui vous plaît dans un synthé? Donc, on va demander à Citron.
2: Ouais. J'ai dit son cul.
10: Moi, alors, moi, ce qui me plaît, c'est que tu peux jouer de la trompette sans avoir besoin de savoir jouer de la trompette.
1: Je vois pas tellement le rapport avec.
10: Tu mets sur programme trompette et tu joues du piano, quoi. Tu pianotes et ça fait de la trompette.
1: Ah bon,
2: t'as le son trompette en fait.
10: Tu peux faire de la harpe, tu peux faire des maracas, tu peux faire du triangle, tu peux faire, je sais pas moi, du piano, tu peux faire du synthé techno, du synthé moins techno.
1: Oh non, mais et là, je pense que. Et là, t'es en train de nous citer pas mal de trucs. Oui. Donc, je pense que Jean-Michel pourra nous répondre là-dessus.
12: Oui,
1: ça
12: fait, oui.
1: Sur techno, je me demande si on peut faire quelque chose de potable, même en house.
12: En house, oui, c'est possible, effectivement, sur un synthétiseur. Mais techno, je ne pense pas. House, oui, plutôt, oui.
1: Mm-hmm.
12: Puis après, on rajoute des voix dessus et on peut faire quelque chose
1: Exceptionnellement
12: bien, oui, tout à fait.
1: Ok. Tu pues?
9: Moi, je viens de répondre, je te l'ai dit tout à l'heure.
1: Ah, t'as répondu. Ongle de pied
7: est parti se coucher. Excuse-moi. Ah bah. Et entre-temps, donc, j'ai rappelé, comme t'as fait ton annonce tout à l'heure pour des gens qui s'occupaient de ça. Il y a Bernard qui est responsable d'un magasin.
2: Il était sur Minitel, on l'a rappelé. Bernard, oui.
7: Voilà.
2: Allô?
9: Bonsoir.
10: Bonsoir, Bernard.
9: Bonsoir.
1: T'appelles d'où?
9: De Saint-Etienne.
1: Et on écoute Fun sur...
2: Sur une radio, pareil.
10: Sur la radio.
9: À la radio, ouais.
1: Non, mais je demande à Manu la fréquence.
13: Attends, bouge pas, je te trouve ça. Bah, j'essaye.
1: Donc, Machat, elle est partie. Guimauve.
10: Moi, je trouve que c'est l'esthétique. C'est vraiment joli.
9: Ah, plus fort, Fred Tachat, elle est à l'accueil, non?
1: Gare à celui qui s'amuse à dire des conneries, parce que ça va virer.
9: Il va casser.
10: Et moi, j'ai pas dit conneries, Gérard. Hein.
1: Donc, Guimauve.
10: Ouais, moi je te disais, donc c'est l'esthétique de la machine. T'as plein de touches, c'est vachement joli, c'est très esthétique, t'as des touches noires, des touches blanches et tout.
9: Ouais,
1: mais c'est ce que j'ai dit tout à l'heure, hein, je pense.
2: Ouais, mais c'est toujours pareil, en fait. C'est Bernard, là.
9: Ouais. Oui, Bernard. J'ai pas entendu la fréquence de Saint-Etienne.
1: Non, moi non plus.
2: La fréquence de Saint-Etienne.
7: 96.3.
9: Eh non, c'est 104.7.
2: Ouais, ça a changé.
9: Voilà.
2: Ah mince.
1: Bravo Manu. Hein.
7: Bah, je sais pas si ça a changé.
1: Tu demandes à ce qu'on te mette ton tableau à jour. Donc Bernard.
9: Oui, donc moi je tiens un magasin de Synthé Plus à Synthé.
1: Mm-hmm.
9: Et je tiens à dire qu'il n'y a plus que des touches noires et blanches, qu'on peut les faire de couleurs différentes. Les gens peuvent demander aujourd'hui de faire des synthétiseurs à la couleur dont ils veulent, comme on fait les plaques d'immatriculation des voitures. Donc si on veut avoir les touches jaunes et je sais pas moi, la place des touches noires, on peut avoir les touches noires orange.
1: Non mais Bernard, oui. quel est le je vois pas le rapport avec la question.
9: Non parce que tout à l'heure j'en ai
1: parlé. Non mais Bernard,
9: oui, oui.
1: Bernard, quel est le rapport avec la question?
14: Tu peux m'appeler Nana, enfin bon, comme Bernard.
1: Non, non, mais,
14: Nana,
1: si tu veux. Non, non, mais je vois pas le rapport parce qu'on parlait
14: donc
1: des
14: moi,
1: touches noires. On a, c'est pas parce que j'ai dit qu'il y avait des touches noires et blanches
14: ouais.
1: sur un synthé.
14: Ouais.
1: Je vois pas le rapport avec le thème du débat sur les synthés.
14: Non, mais c'était juste pour
1: jaune et, en jaune ou le.
14: Orange.
1: Orange,
14: bleu et vert, si tu veux, c'est pas
1: ouais,
14: Gérard,
1: oui.
14: C'est Jean-Michel Jarre.
1: Ouais.
14: Je voulais préciser que moi, je conseille
15: Jean-Michel Jarre, Bernard.
14: Pardon,
15: c'est Bernard à l'appareil.
1: Oui, ouais, bah Bernard, tu te calmes, c'est
14: parce que Jean-Michel avait déjà acheté du matériel chez moi à l'époque quand il travaillait.
15: Oui, c'est vrai, tu sais, on se connaît bien. Moi, je voulais préciser d'ailleurs que bon, moi, je connais des joueurs de synthétiseurs qui sont racistes et qui jouent que des touches blanches. Ça, il fallait le préciser ce soir.
14: C'est vrai.
15: Bien placé pour le.
14: C'est pour ça que des fois on m'a demandé est-ce que les touches noires soient jaunes ou oranges.
15: Voilà.
1: Ben, les jaunes, c'est des Chinois, d'accord.
14: Non, mais on fait pas d'humour là-dessus. Donc moi.
1: Il y a une question IRC. Question IRC, non.
4: Non, pas du tout.
1: Ah, croyais.
4: Ils en ont marre des synthétiseurs, ça les fait chier.
1: Ah ben ça les fait chier, ben qu'ils arrêtent et puis qu'ils aillent se coucher.
14: Gérard.
1: Ça me prend les vacances.
14: Gérard.
1: Oui.
14: Oui, donc c'est Bernard. Parce que moi je tiens un magasin où je ne fais que du synthé et de l'orgue. Et j'ai entendu quand même beaucoup de choses assez absurdes ce soir.
1: Mm-hmm.
14: Bon, heureusement que Jean-Michel Jarre est venu intervenir. Alors, il est vrai qu'il y a des synthés qui peuvent coûter 150 francs, mais bon, ce sont des synthés qui ne contiennent plus qu'une note.
16: Oui, mais ça existe.
14: Oui, mais seulement tu peux choisir la note do ou ré, mais bon, ça ne te fait pas non plus le...
15: Voir le la.
14: Le la.
1: Mm-hmm.
14: Et effectivement, il y a des synthés qui coûtent très très cher. Alors, il y a aussi ce qu'on appelle les systèmes de disquettes incorporés en fusion. C'est-à-dire que là, en fin de compte, c'est directement avec un ordinateur. Et là, ça coûte...
15: Ça coûte du cul.
14: Oui, on parle en euros ou pas, non?
2: Non, pas ce soir. Bon, si Jean-Michel est d'accord, on peut parler en euros. Gérard,
15: on peut parler en euros ce soir, c'est important.
2: Bon, bah d'accord,
15: il faut
2: alors.
15: Le préciser.
14: Bon, bah, ça vaut à peu près 150 000 euros, donc on multiplie par 6, ça vous donne... Bon, c'est pas très très cher, il y en a pour 250 000 francs, quoi.
2: D'accord.
1: Ok, donc prochaine question. Donc, que peut-on rajouter comme musique sur un synthé?
2: Ah, c'est une bonne question, ça.
14: Pour 250 000 francs, ça peut paraître cher. Mais
1: oui.
15: C'est Jean-Michel Jarre. Je peux répondre à cette question.
1: Oui.
2: Bah, peut-être que Bernard n'a pas terminé la question d'avant, je pense.
15: Oui.
1: Non, non, Bernard... mais c'est bon, on va pas s'éterniser sur
15: une
1: question.
14: Moi, ça me semble cher, 250 000 francs, mais c'est vrai qu'il y a des gens qui viennent acheter pour 250 000 francs de synthé.
1: Non, mais attends, il revient sur la troisième alors qu'on est déjà à la septième.
2: Ah, Bernard?
14: Non, mais c'était juste pour préciser, quoi. Que
1: ouais, bon, non, mais
14: il y a un curé qui est venu, qui voulait acheter un orgue, parce qu'on parle des synthés, mais on parle pas des orgues.
1: Mais qu'est-ce que j'en ai à foutre, moi, des curés?
15: Oui, Gérard,
1: il y a le curé qui a les camarades, qui a les coups qui montent, c'est tout.
15: Gérard, c'est Jean-Michel.
14: Oh, bah, ouais. C'est vulgaire.
15: Ouais, c'est vrai, c'est vulgaire.
14: Oui, donc,
15: tu posais la question sur les. Avec un synthétiseur, on peut rajouter des bruits de paix, de ro,
14: oui.
15: Ou de tout ce qui s'ensuit.
1: Mm-hmm.
15: Voire une chiasse ou quelque chose dans ce genre-là. On
1: ouais,
15: peut
1: ouais.
15: faire tout avec un synthétiseur.
1: Ouais, d'accord, des paix de fouf. Ok. Bernard.
14: Oui, non, je suis un peu déçu parce que j'ai l'impression que le débat, bon, moi je suis un responsable d'un magasin qui ne fait que du synthétiseur et avec ce débat de ce soir, malheureusement, vous ne donnez pas une belle image de cet instrument qui est, comme l'avait très bien dit un de vos réalisateurs, l'instrument du futur. Et j'ai l'impression que vous en parlez comme si c'était une vieille harpe, alors que je trouve ça un peu dur, quoi, pour tous les fans de synthétiseurs.
2: Non, mais Bernard, on va essayer de se rattraper. Gérard, il faut que tu remontes le truc, là.
14: Non, mais le problème, c'est que, bon, c'est bien de faire un débat sur les synthétiseurs, mais quand on, en animateur, ben, quand on connaît pas le sujet, je pense qu'il vaut mieux.
1: Non, je connais pas le synthé. Je connais pas la musique du synthé.
14: Non, vous connaissez.
1: Non, mais je connais pas la musique, non, presque pas.
14: Tout à l'heure, j'entendais, vous voulez savoir comment fonctionnaient les sons de synthé, je veux dire.
1: Parce que c'est moi qui fais les débats, c'est tout.
14: Oui, mais d'accord.
1: Si ça vous plaît pas dans ces cas-là,
14: si.
1: Vous faites une chose,
14: non, mais...
1: vous raccrochez votre téléphone et vous changez de radio. Vous écoutez ça chez vous et c'est tout, ça sert à rien de réagir comme ça.
14: Guimauve.
15: Je pense que ce débat peut apporter beaucoup pour les novices en la matière du synthétiseur.
14: Complètement.
2: Oui, Jean-Michel a raison.
1: Guimauve.
14: Surtout, vous demandiez des réactions quand même de spécialistes.
16: Moi, personnellement, je pense qu'il n'y a pas besoin de rajouter d'autres instruments parce que le synthé, c'est quand même quelque chose d'assez complet.
1: Non, mais comme musique.
14: Ouais.
16: Comme musique.
2: Ah, non, mais Guimauve, parle devant ton téléphone, ma chérie.
14: Hein. C'est vrai, hein, parle plus fort.
16: Ouais, mais j'ose pas, hein, je suis un peu.
14: Oui, mais...
2: Ouais, mais fais-le quand même. Hein,
14: c'est encore Bernard, là, parce qu'on parle des synthés, mais on peut y faire des violons, on peut mettre des violons dedans, on peut mettre toutes les machines, on peut mettre d'autres instruments pour en faire plus qu'un. Aujourd'hui, il y a des gens, des artistes qui vont mettre, par exemple, un bruit d'orgue dans le synthé, un bruit de violon, et qui vont faire des violons avec des synthés. Donc, avec un synthé, on peut faire un morceau comme s'il y avait 150 000 instruments.
2: 250 000
14: personnes, je veux dire.
2: Ouais, non, mais à ce compte-là, Bernard et Jean-Michel, je pense qu'il sera d'accord avec nous, c'est qu'il faut avoir une remorque. Une remorque pour synthé.
12: Oui, tout à fait. Oui, tout à fait. Oui. C'est une remorque qui est
14: américaine, d'ailleurs.
12: Exceptionnellement, pardon, dans les magasins qui vendent des synthétiseurs.
14: Bah, chez moi, par exemple.
2: Mais tu vends des remorques, Bernard?
14: À synthé plus, oui. Alors le problème,
2: c'est pas trop de pub, Bernard, quand même.
12: Je lui en ai déjà acheté plusieurs, moi.
2: Parce que Gérard, il va te choper, ça.
1: Non, mais tu pues.
14: Oui. Bah, toi-même.
9: Oui, c'était quoi ta question? Je suis désolé, mais j'ai...
2: On parlait des remorques, des synthés.
1: Que peut-on ajouter comme musique sur un synthé?
9: Bah, bon. Je pense qu'on peut rajouter tout ce qui nous passe par la tête, quoi.
14: Non.
9: De voiture, n'importe.
14: Non.

0: écoutent et qui sont intéressés du synthé. On a des professionnels.
1: En plus, on a Jean-Michel Jarre quand même.
0: Ouais, Bernard est là.
2: Attends, lui, pour l'instant, il est en train de me sortir son truc de Saint-Etienne. On n'en a rien à foutre à Saint-Etienne.
3: Vous pouvez m'appeler Jean-Mich.
0: Bon, ben non, mais c'est... Bernard,
3: oui.
0: Il faut que tu donnes envie à Gérard de continuer le débat et d'intéresser les gens du synthé.
3: Moi, parce... ce que je peux dire, c'est que je l'invite de venir à mon magasin à Synthé Plus.
4: Agmar.
2: De toute manière, j'irai jamais à Saint-Etienne. Allez hop, quel genre de musique peut-on jouer sur un synthé?
3: Ah bah du synthé, hein.
2: Qui?
3: Musique, bah, Bernard, du synthé.
5: Bah tout le monde, hein.
2: Ah, d'accord.
3: On appelle ça une musique synthétique, Gérard.
2: Voilà.
3: En fait, c'est quoi le nom de ton magasin?
2: Non, mais attends, nom du magasin, si vous voulez des renseignements, vous attendez hors antenne, s'il vous plaît. Merci.
3: 8 avenue du Maire.
2: Ouais, bah alors Bernard, bonne nuit.
3: Gérard.
5: À quel coin?
2: Hop. Pour l'adresse, c'est très bien. Lui, tu peux l'envoyer se coucher.
0: Synthé Plus, 8 boulevard du Maire.
3: D'accord, merci. Avenue du Maire, pardon.
2: Non, mais c'est bien pour lui. Hop, terminé pour lui. Comme ça, il comprendra sa douleur aussi, celui-là. Ça en fait déjà 3. C'est bien 3 dans un premier débat. Faut le faire.
3: Gérard, c'est trop noir.
2: Ouais.
3: Oui, et tu m'as pas laissé répondre à la question tout à l'heure. Tu m'as un petit peu oublié à ta question d'avant.
2: Que peut-on rajouter comme musique sur un synthé?
3: Ouais, bah moi je voulais dire qu'on peut pas rajouter de musique sur un synthé. Un synthé, ça sert à rajouter par-dessus de la musique normalement.
6: Mm-hmm. Non, c'est faux, monsieur.
3: Ah si, c'est tout à fait vrai. Ouais. Maintenant, on prend les vieux disques.
0: Pas tous en même temps.
2: C'est pas un champ de bagarre.
3: Maintenant, on prend les vieux disques, on les sample et tout.
7: Ça, c'est des boîtes à rythme.
3: Actuellement,
7: c'est des boîtes à rythme.
3: On est sur d'autres radios d'ailleurs.
6: C'est des boîtes à rythme, monsieur.
7: C'est des boîtes à rythme.
6: C'est la musique électronique en elle-même.
2: Non, ça y est, c'est bon, on se calme.
7: Parce que moi je suis un magasin également, ça signe, ça s'appelle Rythme Plus.
2: Non mais ça y est, on se calme.
0: C'est Bernard ou quoi là?
7: Oui, boîte à Rythme Plus.
2: C'est encore lui?
0: C'est quoi? J'avais repris un autre mais je sais pas, je me suis fait blouser quoi.
5: C'est quoi la rue?
6: Il doit repasser sur les
7: 17 avenue du Maire également.
2: C'est même pas la peine, il parlera pas lui parce que je lui laisse pas la parole. Donc la question suivante maintenant c'est: quel genre de musique peut-on jouer au synthé?
5: Au synthé?
2: Oui. Bah sur un synthétiseur, on peut jouer...
6: De la musique synthétique, genre, je viens de vous le dire.
2: Mm-hmm. C'est qui?
6: C'est Jean-Michel.
2: Ouais.
6: C'est-à-dire plusieurs styles de musique. Hein. On peut jouer de la techno, comme de la house, comme du rock, comme du rap. Mm-hmm. Oui, de la house, si vous voulez.
2: Ok.
0: Au standard menu.
1: Oui, un autre professionnel du synthé qui s'appelle Tristan. Et j'ai pas eu le temps de lui demander d'où il...
6: Ah, je le connais aussi. Bonsoir.
5: Bonsoir Tristan,
6: c'est Jean-Michel.
5: Bonsoir.
0: T'appelles d'où Tristan?
7: De Lyon.
0: De Lyon, d'accord. Et tu fais quoi?
7: Je travaille également dans la musique. Je travaille pour un magasin.
2: Et la fréquence de Lyon?
7: C'est quoi le nom de ton magasin?
2: Non, mais c'est... On va pas commencer comme ça.
7: Musique Plus à Lyon.
6: Oui, voilà, je connais bien lui aussi.
5: C'est quoi la rue?
2: Bon, Citron et Guimauve, je sens que pour vous ça va mal se terminer.
7: Non, on n'a rien fait, genre. Alors nous, on vend également des guitares électroniques.
2: Non mais c'est pas, je crois que c'est pas le thème du débat. Donc c'est quel
7: quel genre de la musique? On parle de synthé, mais c'est la musique électronique. Et il y a également des saxophones électroniques,
6: même des accordéons.
7: Des accordéons électroniques. Il y a même aujourd'hui le nouveau, comment on appelle ça, on se fout là, des harmonicas électroniques.
6: Les flûtes à bec électroniques également.
7: Voilà. Donc moi je vous invite tous à venir à.
0: Où ça?
2: Non, il n'y a pas d'où ça.
0: Pas de pub, hein, Tristan, fais gaffe.
2: Guigmauve.
7: Ah, moi, je vous invite à Musique Plus à Lyon. Hein,
2: ouais. Guigmauve.
8: Ben oui, mais enfin, je coupe pas la parole, il est en train de parler. Alors.
2: Non, mais maintenant, tu réponds à la question, je te demande de répondre.
8: D'accord.
7: Alors, c'est Cyril du Général Leclerc.
8: À mon avis,
2: alors, lui, Tristan, terminé, lui.
0: Ah, monsieur, ok.
2: Au revoir, Tristan.
0: Salut.
2: Ça en fait déjà 4, c'est bien. Continuez comme ça.
0: Bien, Manu.
2: Quand le deuxième débat, il n'y en aura pas. Hein.
0: Ah, tiens, c'est une nouvelle, ça.
6: Gérard,
2: attention.
6: Je virais toutes les personnes qui sont intéressantes et qui parlent de synthétiseurs.
2: Ouais, alors sans préciser les adresses où qui sont, donc ça fait déjà le deuxième qui s'amuse comme ça, donc moi j'aime pas
6: ça
2: trop.
6: Ça leur rapporte beaucoup pour leur magasin.
2: Ouais, mais peut-être pour eux, mais pas pour moi.
0: Je dois seulement dire, Gérard, que t'es pas très crédible par rapport à Jean-Michel Jarre, hein, qui est avec nous.
6: Oui,
2: Guigmauve.
8: Ouais, alors, on peut faire de la musique techno.
2: Ouais.
8: La house, tout ça. Et on peut même faire de la musique classique. Et puis on peut faire un peu tous les styles de musique. Il y a même la musique orientale maintenant qui se fait sur synthétiseur.
2: Ouais, d'accord. Tu peux?
7: Bah moi je crois que, comme l'a dit Jean-Michel...
6: Oui, Jean-Michel, tu peux m'appeler.
7: Excuse-moi Jean-Michel. Tout le monde l'a dit juste après, on peut vraiment jouer quasiment de tout. La techno, de la house, je suis très heureux de rajouter de plus.
2: Là on va sur...

0: IRC IRC tout de suite.
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0: parce
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0: que...
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2: Bon, ouais. On va attendre un peu alors, on va prendre au standard tout de suite.
3: D'accord, au standard.
4: On va prendre Guillaume qui est musicien lui-même.
2: Ah.
4: Qui voulait réagir.
2: Joueur de synthé aussi, non?
4: Oui, tout à fait, musicien.
0: Il est d'où?
4: Il est de Limoges. Et la fréquence, je vais vous la dire tout de suite, à moins que Guillaume veuille la dire lui-même.
5: Je la connais pas.
4: Ah mince.
0: Alors t'habites Limoges et tu connais pas la fréquence de Fun Radio?
5: Oui, je suis pas de Limoges, je suis en concert en ce moment là-bas, je travaille, mon nom d'artiste c'est Bébert.
6: Ah, Guillaume, je le connais bien lui aussi.
4: 92.2 FM à Limoges.
5: On m'a dit que c'était 93.4 moi.
2: Oh putain Manu, mais c'est pas vrai.
4: C'est lui qui fait une erreur.
0: Il faudrait peut-être accorder vos violons. Hein.
6: Guillaume,
0: Guillaume.
5: Bonsoir.
0: Donc pour toi.
5: Alors moi je travaille dans un. Je peux juste dire que je travaille pour un. Enfin avec un groupe qui s'appelle les Électrochocs.
0: Mm-hmm. Ouais, alors vas-y.
5: De la russe, s'il te plaît.
0: Non, mais sinon ça va. Je sens que. De toute manière, on va faire conclusion comme ça.
2: Mais c'est un groupe
6: non,
2: en fait qui.
6: Écoutez, laissez parler.
5: Moi je travaille dans l'électronique. Je sais pas que je. Moi je travaille sur un synthé Toyota 130.
0: Ouais. Voilà, pour bien préciser la marque.
5: C'est important parce qu'il en existe plusieurs marques. Et c'est une marque que j'affectionne tout particulièrement.
0: Ouais.
5: Moi j'ai testé plusieurs synthés, c'est vrai. Je connais d'ailleurs Musique Plus là, de Lyon. Je
0: Mais ça, on en a rien à foutre.
6: Guillaume.
5: Et je trouve que oui.
6: C'est
5: d'abord, grand respect à Jean-Michel.
6: Je passerai samedi prendre mes bons tant pis.
5: Oui.
0: Ouais, non, mais ça, vous réglerez votre papoton hors antenne.
6: Ah oui, mais je suis overbooké. Il faut que je règle ça.
0: Donc, Citron.
7: Oui.
0: Donc, toi.
5: Vite, parce qu'elle est assez pressée. Hein.
7: C'était quoi déjà, excuse-moi, la question?
0: Quel genre de musique peut-on jouer sur un synthé?
7: Surtout la musique.
5: Faut que je fasse vite, faut que je répète, là.
0: Ouais, ben.
5: Mange-toi de poser des questions.
7: Toutes.
0: Non, mais de manière, mange-toi de poser des questions si je veux, Guillaume.
5: Ah, tu peux m'appeler Bébert.
0: Ouais, non, mais tu vas te calmer, toi, mon lascar. Parce que sinon, tu vas aller vite répéter.
5: Tu veux juste faire un peu de pub pour le groupe Les Électrochocs?
0: Non. Il n'y a pas de pub à faire.
2: Ils se produisent où?
0: Hein? Donc,
5: le 27 octobre, on reste à Limoges.
0: Oh, tu joues. Quoi, mais quoi?
6: Les places sont
0: disponibles. Mais t'es con, pourquoi t'es un connard?
2: Mais Manu, c'est toi qui gère les auditeurs.
1: Fildar, pas connard.
2: En plus,
0: pauvre con, va. T'es vraiment une bite con, hein.
6: Une
0: bite con. Putain, c'est pas vrai de voir de travailler avec une équipe de cons.
2: C'est fou, ça.
6: Je crois que vous êtes en besogne, monsieur Jean.
0: Mais terminez les conclusions.
5: Orgue Plus à Paris, pour mon frère.
0: Allez, hop.
1: Bon, Gérard, je vais faire la conclusion de l'IRC.
0: Vas-y, fais conclusion.
1: Tous les gens de l'IRC sont d'accord. Ils savaient que tu étais un gros teaser et maintenant ils savent que tu n'es pas sain.
0: Voilà, c'est bien. Donc, Citron, pour toi.
7: Oui, conclusion.
0: Oui.
7: Je vais continuer à jouer sur l'orgue de ma tante.
5: Ah non, il faut jouer avec un Toyota 130.
7: Ouais, mais j'ai un bon tant pis, moi, 150 balles.
6: Mais moi, je possède des.
5: Tu viens de la part de Bébert, tu viens à l'orgue.
0: Bon, Bébert, tu fermes ta goule.
5: Vous venez de la part du groupe Les Électrochocs, vous avez 5%.
0: Okay. Bon, Manu, tu me le vires, lui, c'est terminé.
5: Okay. 7 boulevard de Clichy.
7: Ouais.
5: Dans le 18e.
7: Ok. Okay.
0: Bah, il a été vachement viré. Hein.
2: Bravo Manu.
0: Bravo,
2: c'est
0: Manu.
2: Le standard, tactile,
0: Ouais. Ça y est, j'ai taquiné quelque chose, moi, mon connant. Que je pense. Tu pues pour finir, conclusion.
6: Oui, moi je voulais dire que j'ai été très content quand même de parler avec Jean-Michel Jarre. Et je suis aussi content d'avoir plein d'adresses maintenant pour les synthés. Donc,
0: ouais, mais vérifie bien que c'est des bonnes adresses parce qu'à mon avis c'est des fausses adresses. Alors Manu, tu dégages, tu fais pas le deuxième débat.
2: Ah,
0: je te veux plus au standard, quoi.
8: D'accord.
0: Tu peux prendre ton VTT.
2: Non, mais faites pas de pub comme ça, putain.
0: Tu prends ton VTT et
6: monsieur
0: tu te passes.
8: Ok.
2: Allez Gérard, il y a Jean-Michel Jarre qui s'en passe.
0: Guimauve.
7: Ouais, moi je vais continuer à casser mes assiettes.
0: D'accord, c'est bien. T'en rachèteras sur le marché la semaine prochaine.
7: Exactement.
0: Jean-Michel Jarre, pour toi la conclusion.
6: Le débat n'a rien apporté vu qu'on a entendu un mec bourré comme vous qui apportait des choses complètement abstraites envers la musique synthétiseur.
0: Non.
6: Et je ne vous salue pas, monsieur Gérard.
0: Eh ben c'est bien, dans ce cas-là, on va s'écouter.
6: Je vous mets une klaxotte dans le cul.
0: Eh ben c'est bien, vous pouvez garder vos musiques de naze alors et continuer.
1: On va pas l'écouter alors.
2: On va peut-être pas en mettre un de morceau.
0: C'est prévu sur la fin du débat. Donc
1: t'as insulté?
0: On va s'écouter.
2: Et surtout toi, tu fais pas de conclusion.
0: Conclusion, c'est que toi.
2: Ouais.
0: D'habitude, quand c'est Max, ça se passe impeccable. Là, tu m'as fait des conneries, t'as laissé les gens parler.
2: Mais c'est pas moi
0: avec
2: qui gère les gens, c'est Manu.
0: Non, mais lui, de manière, il va reprendre son VTT, il va rentrer chez lui.
2: C'est moi qui vais rentrer chez moi, là.
0: Et puis toi aussi, comme ça, je vais être tranquille.
2: Mm-hmm.
0: Comme ça, Rigaud,
3: va passer au standard.
2: Ouais. Et Olivier,
3: et sur l'IRC, on n'aura personne.
2: Et Olivier,
1: ah, si, il faut quelqu'un sur l'IRC.
3: Ah non, personne à l'IRC. Donc pour le deuxième débat, ce qui est
1: la conclusion. Il y a 800 connectés, je peux pas les laisser.
2: C'est vrai.
3: Donc conclusion, c'est con parce que Manu, tu m'as fait du boulot dégueulasse. Ça, c'est un peu de ta faute.
4: Donc pour moi, je suis désolé, je savais pas que ça allait partir en couille avec Jean-Michel.
3: Non, hein. Mais non, t'es jamais au courant, abruti. La semaine dernière, tu me fais du bon boulot. Cette semaine, tu me fais de la merde.
4: Ça arrive. Alors, hein,
3: maintenant, c'est... si c'est pour me faire de la merde tous les jeudis, c'est pas la peine.
4: Je t'ai comme ému, Jean-Michel Jarre.
3: Tu viens jusqu'à minuit, et après minuit, dès que tu me bois, tu te casses. Ça vaudra mieux pour toi.
2: Okay. Et au niveau du débat sur les synthés, toi, le synthé.
3: Moi, le synthé, c'est une musique que j'adore.
2: C'est ta passion.
3: Moi, j'aime bien la musique, c'est tout.
2: D'accord, donc le synthé, c'est bien.
3: Voilà.
2: D'accord. Donc on va se quitter, enfin on va finir le débat avec un morceau de
3: Jean-Michel Jarre.
2: C'est lequel? C'est toi qui a choisi, c'est la plage 2.
3: C'est la plage 2, et sur la plage 2, Oxygène numéro 8. Et on se retrouve tout de suite après pour le deuxième débat qui va porter sur l'harcèlement sexuel.
2: L'harcèlement sexuel, les numéros
3: 0870 5000 et toujours l'IRC.fun radio.
2: Et 0803 aussi 08 5000 au cas où le numéro vert ne fonctionne plus, voilà. Bien sûr.

0: Gus, ils vont se calmer.
1: Moi, je trouve qu'il est hétérosexuel.
0: Non. Ah, hétéro, je t'ai déjà dit non.
2: D'ailleurs, il y a Totov qui dit que GG fume des clopes d'hétéro.
1: Tu confirmes que tu n'es pas hétérosexuel.
0: Voilà. Donc, t'es content?
3: Attends, non, Gérard, je crois qu'il faut que tu nous rappelles si t'es hétérosexuel, homosexuel,
1: oui,
3: transsexuel,
1: malheureux.
0: Rien du tout.
2: Mais tu es quoi alors?
0: Je ne suis rien du tout.
3: Ah, mais il y a un truc, hein.
0: Je suis simplement un mec comme tout le monde. Point final à la ligne.
2: T'es pas comme tout le monde, t'es rien du tout.
1: Point final à la ligne, alors vous vous taisez.
3: Et t'es pas hétéro?
0: Non.
1: Mais Gérard,
3: t'es pas homo.
1: T'es pas hétéro et t'es pas homo. Alex, explique-nous ce qu'est un hétérosexuel.
4: Oui.
0: Non mais attends, pour l'instant j'ai pas encore préparé le débat là-dessus.
1: Je sais pas si vous expliquez.
0: Attends, hey, déjà, déjà, celui qui s'amuse à me dire connard, déjà tu vas retourner chez toi, ok?
4: C'est Caramel.
0: Caramel, tu retournes chez toi, bonne nuit.
1: Gérard, c'est Bob.
0: Bonne nuit, Caramel.
1: Gérard,
0: ça t'apprendra à être poli. Pour l'instant, vous la fermez.
1: Bon. 88, dehors, t'as pas réussi à rester calme plus de 5 minutes. Gérard, moi je peux te décrire, je te connais, tu es souvent à genoux ou de dos.
2: Et toi, tu l'as vu dans les chiottes de la loco.
1: Nous savons que tu as des boutons sur les fesses.
5: Non. Et le dit?
0: Non, mais attends, le Lascar.
1: Pourquoi l'Adidas?
0: Non. Déjà une. Tu as celui qui vient de parler là, qui vient de gueuler comme un taureau.
5: Comme un veau.
0: Ouais, comme un veau.
1: Comme un chat.
0: Non, mais il va donner son nom. C'est bizarre.
5: Il va donner son numéro de tatou à l'antenne.
0: Non, mais c'est bizarre. C'est bizarre, il est plus là.
5: Non, celui du.
3: Si, il est là. Et d'ailleurs, à la place de Malabar, on accueille Choco.
6: Allô, salut Choco.
5: Salut Choco. Et c'est Choco Ben ou Choco tout court?
6: Non, c'est Choco, moi. Ouais, non, c'est moi Choco.
0: Donc rebonsoir à tous, bienvenue sur Fun Radio. Donc si vous voulez nous appeler, donc 0803 08 5000 et 0870 5000, donc pour les Belges 0331 79 5000 et donc 3615 Fun Radio rubrique direct. Donc on va continuer sur les débats.
1: Voilà.
0: Donc alors pensez-vous que Gérard devrait dire oui à une fille facilement? Donc
1: ouais,
0: alors
1: ouais, on le pense.
0: Non, mais là vous vous calmez s'il vous plaît.
5: Oui, Gérard.
0: Voilà. Ça sera un peu plus cool.
1: Moi, je pense que tu devrais emballer sévère.
0: Bon, alors, c'est qui ton nom, quoi?
1: C'est François.
0: Bon, alors, François. D'après toi, je devrais dire oui facilement.
1: Tout de suite, tu devrais dire oui tout de suite.
0: Ouais, mais pourquoi? Pourquoi je... Non, mais attends.
1: Mais parce que t'es un tombeur, GG.
0: Non, mais attendez.
1: Mais tu fais 1m90, t'es blond,
0: ouais,
1: aux yeux bleus,
0: ouais,
1: les cheveux longs jusqu'au milieu du dos,
0: ouais,
1: t'as des bonnes petites fesses moulées,
0: ouais,
1: paraît-il une grosse bite,
0: ouais,
1: on m'a dit ça à la loco.
0: Ouais, ben, dans ce cas-là, tu te trompes déjà, parce que t'as déjà tout faux sur...
1: Ah bon, on m'a menti.
0: Déjà, je suis certain, je suis 1m70, ok.
1: Ah, t'es un vilain?
0: Mais attends, je suis un vilain, attends.
1: T'es un camionneur?
0: Mais de toute manière, celui. Bon alors, vas-y.
1: Ah, c'est ça, t'as un peu le jacouille dans les visiteurs, quoi.
6: Gérard, c'est Julien de Paris.
1: T'as les boutons.
0: Non, vas-y, Julien, je t'écoute. Julien, je t'écoute.
6: La question que tu poses, là, c'est bon savoir si tu dirais facilement oui à une fille, d'accord?
0: Oui.
6: Mais pourquoi, dans ce cas, il y a deux filles à côté de toi dans le studio?
0: Non, j'ai trois filles à côté de moi, d'accord?
5: Waouh,
0: mais t'en t'assures,
5: Gérard.
0: Mais pour l'instant, je dis pas oui facilement, d'accord?
6: Eh ben, tu diras pas oui de la soirée, c'est tout.
0: Non, mais attendez, là, vous allez vous calmer.
1: T'es une petite frappe.
0: Non, mais attendez, là, vous allez vous calmer, je dis pas oui. Attendez! Je réponds à Julien.
1: Couille,
0: ouais. Non, attends, Julien.
5: Mélodie, je veux te parler en antenne.
1: Qui? On s'en fout, Mélodie.
0: Qui, Mélodie, tu veux m'avoir en antenne?
2: On s'en fout, il y a l'antenne.
0: Ok, pas de problème. Je prends, je parle en antenne si tu veux.
1: Non,
0: mais c'est bon. Alors moi, je vais répondre.
1: On se calme.
0: Eh,
1: vous allez vous calmer, sinon ça va casser.
0: Ouais. Bon, déjà, vous vous calmez.
5: Déjà,
0: ouais. Pour commencer, avant de continuer la question,
5: ouais,
0: je viens d'avoir une enveloppe,
5: ouais,
0: du ministère des téléphones de,
5: ouais,
0: de Paris.
5: Ouais.
0: Donc, c'est
5: ouais,
0: marqué Fun Radio Neuilly Star System numéro 2, avec un téléphone portable, si Agnès, tu peux me le passer.
6: Super, c'est qui Star System voilà, numéro 2?
0: Ben, voilà, donc j'ai eu un téléphone, donc je sais pas où que je vais le mettre. Donc, j'ai pas de branchement, donc je vais bien voir comment faire. Hein. La personne qui me l'a donné,
6: d'accord,
0: qui l'a déposé à la radio, me dira comment okay, ça fonctionne.
2: Eh ben, c'est le ministère des cabines.
0: Ah ouais, mais dans ce cas-là, qu'on me dise comment le brancher. Bon, enfin, bref. Ouais, non, mais c'est bon. Donc, bon, ben, on va continuer.
1: À te faire, une grosse pipe.
0: Bon alors Olivia.
5: Et pourquoi tu dirais pas oui facilement?
0: Parce que je suis pas.
5: Un mec
0: je suis...
5: facile.
0: Voilà.
3: Et on d'accord. Et on accueille Pipo.
6: Elles sont bien. On accueille là à côté de toi.
3: Pipo.
1: Pipo.
0: Bonjour Pipo.
1: Ça va Gérard?
0: Donc bon
1: allô,
0: alors.
1: Non,
0: vous répondez à la question parce que on va
6: arrêter. On y a répondu à la question.
0: Bon, c'est bon.
6: Mais Gérard, répondu, c'est bon, on a compris.
0: Bon.
6: Passe à la sixième question, Gérard.
0: Alors, pensez-vous qu'il faudrait accorder plus longtemps l'antenne à Gérard?
1: Ouais, tu l'as déjà dit. Oui.
0: Oui,
5: Gérard, tes questions elles sont récurrentes.
6: Hein. Mais ouais, t'as posé.
1: Est-ce qu'elle mouille les meufs dans le studio?
0: J'ai. Oui.
1: Tout à l'heure, t'avais posé des questions à Max.
0: Mm-hmm.
1: Il avait écrit des questions et dans une question, il y avait pensez-vous que Gégé soit nerveux ou calme ou je sais pas quoi.
0: Alors, attends.
6: Moi, je pense que Gérard, il est éjaculateur précoce parce que c'est un grand nerveux.
0: Attends. Stop. Pensez-vous que Gérard devrait être plus calme, c'est ça la question que tu veux dire?
6: Voilà, ouais, moi je crois, ouais. Ouais, j'ai bien parlé.
0: Oui, mais alors vas-y. Réponds, celle-là. Attendez. Chacun votre tour. C'est qui là qui parle?
1: C'est Sophia.
0: Non, attends.
1: Taisez-vous les autres.
0: Attendez, non. Non, vous vous calmez. Qui c'est qui vient, qui a dit, j'avais posé la question à l'antenne?
1: C'est Sophia.
0: Bon alors Sophia, vas-y, je t'écoute. Non, Polly, tu la fermes, s'il te plaît.
1: Est-ce que
0: merci. Pensez-vous que Gérard devrait être plus calme?
1: Oui.
0: Bon, alors pourquoi oui?
1: Parce que quand tu cries, ça fait mal aux oreilles.
0: Non, mais parle bien devant ton collègue, voilà, s'il te plaît.
1: Coller sur ma bouche.
6: Parce que tu nous casses les oreilles, Gérard.
0: Oui, mais dans ce cas-là, attendez. Si je vous casse. Non, attendez.
1: Je ne casse pas les oreilles, Gégé.
0: Non, attendez. Moi, je vais répondre. Si je vous casse les oreilles. C'est que dans ce cas-là, vous me laissez poser mes questions et que chacun réponde à son tour. Alors, celui qui s'amuse à péter, tu l'affirmes, d'accord?
1: Moi, je rentre, c'est rare que je rentre
0: à l'antenne.
6: Gérard, plus la chatte.
1: Gérard, c'est Mélodie, là. Je veux répondre à ta question.
0: Ouais, Mélodie.
6: Poil mouillé, là.
0: Bah, c'est bon, derrière.
1: C'est Mélodie qui parle.
0: Mélodie,
6: ouais,
0: je te coupe. Toi, tu l'affirmes.
1: Je t'en prie, ne sois pas vulgaire.
0: Alors, Mélodie, je t'écoute.
1: Ouais, alors moi, il faut que tu cries moins. Parce que déjà, pour que les gens t'entendent et t'écoutent.
0: Mm-hmm.
1: Si tu taisais 3 secondes, ils se gueuleraient 2 secondes entre eux, et puis après ça irait mieux, et comme ça tu pourrais parler.
0: Non, mais dans ce cas.
6: Il paraît que t'es flash, Olivia. Il paraît que t'es flash, t'es plus rapide.
5: Olivia, t'es clair. C'est toi. Non, Gérard, en fait, il faut que tu cries parce que t'es naturel lorsque tu cries.
1: Ouais, mais ça fait mal aux oreilles.
5: Les gens sont naturels dans ce cas-là, ma cocotte.
6: Ouais, puis c'est tout ce qu'il sait faire, crier,
5: ça. T'écoutes pas.
0: Non, mais attends, si t'es pas content, mon pote. Ouais. Mais celui qui vient de dire que c'est pire que de crier, si t'es pas content,
6: ouais.
0: tu changes de fréquence, ok?
6: Ouais, éjaculateur précoce.
0: Alors, dans ce cas-là, si t'es pas content, tu vas voir Michael Decan sur quelle fréquence il est, d'accord?
1: Ouais, d'accord, Gérard.
0: Ouais, mais après, Gérard, à cause de toi, il n'y aura plus d'auditeurs. Ouais, mais attends,
6: Gérard.
1: Ça va, Gérard?
6: Gérard?
0: Ouais.
6: Laisse-moi te dire un petit truc, tu vois.
0: Vas-y.
6: Si tu te calmais un peu plus, tu vois,
0: ouais.
6: Ça serait peut-être probablement moins le bordel sur l'antenne,
0: ouais.
6: Parce que tu
0: ouais.
6: vois, tous les gens qui appellent, ils ont l'impression.
0: Attends. Attendez.
6: Ouais.
0: Stop.
6: Ouais.
0: Attends, moi je vais.
1: Non, mais c'est bien.
0: Bonsoir,
6: Gérard.
0: Non,
6: ouais.
0: Vous savez vous calmer. Normalement, ce soir, j'avais prévu de pas crier, mais vu.
1: C'est raté.
0: Vu.
6: T'as plus de voix.
0: Non, mais vu. Vu qu'à chaque fois
1: on est con.
0: que je pouvais pas passer une phrase, donc je n'ai pas pu faire mon débat. Normalement, ce débat-là, j'avais prévu de le faire dans le calme.
6: Ouais. Tu parles tout le temps, Gérard.
0: Non, mais dans ces cas-là, bon, je parle tout le temps. Mais quand je pose des questions, il faudrait bien que les gens répondent à chacun leur tour. Donc normalement, c'était prévu que c'est les vacances.
1: Ouais.
0: Hein, et tout le monde passe leur bac.
1: Et attends, donc, c'est pas encore les vacances, Gérard.
0: Oui, non, mais. De toute manière, je pense que la semaine prochaine, j'ai pas prévu le terme du débat. Donc j'avais prévu de pas crier.
6: Ouais.
0: Et vu que tout le monde n'a pas été
6: gentil,
0: donc j'étais forcé de pousser ma gueule.
6: C'est ça. Répète ce que tu dis.
5: Fais, Gérard. C'est ce que tu fais. Tu poses la question et t'interroges les gens chacun à leur tour.
0: Eh ben ouais. Alors voilà.
6: Exactement.
0: Donc,
6: exactement.
0: Alors pensez-vous.
6: Donc, je réponds en premier.
0: Voilà, non mais attends.
6: Vas-y.
0: Alors, tu donnes ton nom.
6: Ouais. Bah, j'ai levé la main.
0: Non mais tu donnes ton nom.
6: Ouais.
0: Tipo. Alors vas-y.
6: Ouais, mais c'est du Pipo qui...
0: Bon, alors, Pipo, bonne nuit. Voilà.
6: Bonsoir, Gérard.
0: Oui, bonsoir. Alors tu réponds à la question ou pas?
1: Ah non, il s'en allait là. Tu peux remettre, tu peux répéter la question?
0: Non, non, mais là pour non.
1: Oui, la question c'était est-ce que Gérard doit continuer à la radio?
4: Voilà. Non, c'est pas ça.
1: Non, ouais, non, c'est pas ça. Non, c'est parce que Gérard il veut savoir s'il veut, il doit parler plus longtemps à l'antenne. Serait-il capable de faire le morning?
4: Arrêtez de le faire exprès là.
1: Non, Gérard il va faire la fun force.
4: Ah oui.
0: Alors là, vous allez vous calmer. Maintenant, ça va être la dernière question.
1: Ouais. Non, attends, Gérard, on n'a pas fini de répondre à celle-là. Attends,
0: alors, dans ce cas-là...
1: Si tu faisais la fun force, t'aurais plein de petites filles de 16 ans.
4: Ouais.
0: Non, non, non, mais alors, dans ce cas-là... Attendez, attendez, attendez, attendez, stop.
1: Et puis, ça
0: non, non, non, non, oh, s'il vous plaît. S'il vous plaît.
4: S'il vous plaît.
0: Gérard. Non, non, on se calme. Je repose la question.
4: Ouais.
0: Pensez-vous que Gérard... Pensez-vous... Pensez-vous qu'il faudrait accorder plus longtemps l'antenne à Gérard?
1: Ah, oui,
0: chacun vous tourne. Non, non, non, non. Attends, attends.
4: C'est pas ça la question.
0: Non, non, mais pour l'instant, moi je pose cette question-là.
1: Ouais, bah, t'as
4: on
1: du mal.
4: On a répondu tout à l'heure.
0: Non, non, personne n'a répondu.
4: Si, on a répondu tout à l'heure.
5: On n'a pas répondu. Olivia.
0: Oui.
5: Gérard, moi je pense qu'en fait, une fois par semaine, c'est pas suffisant.
0: Bon, alors, pourquoi?
1: Ouais, ça devrait être une fois.
0: Ah, c'est bon, pour l'instant, tu laisses parler Olivia, s'il te plaît.
1: Ouais, mais bon, on va parler, c'est suffisant.
0: Oh, non. Mais laissez parler les gens, s'il vous plaît, merde.
1: Non, non, non,
5: mais tais-toi,
0: elles sont
5: parlées.
0: Non, mais laissez finir.
4: Ah, vous êtes trop loulous, les mecs. Non, c'est Olivia qui parle.
1: Non, c'est voilà. Pas
0: toi. Allez, oh.
1: Bon, allez, vous discutez pas.
0: Non, mais connard, pour l'instant, c'est pas vous qui commandez. Ok.
5: D'accord.
0: Voilà, alors, Olivia.
5: Ouais.
0: En quoi?
5: Comme je te disais, une fois par semaine, c'est pas suffisant.
1: Non, une fois par mois, ça serait mieux.
0: Tais-toi. Voilà.
1: Une fois par année, ce serait mieux.
0: Oh là là.
1: Et en plus, pas jamais, en fait.
5: Et en plus, à 1h30 du matin.
0: Ouais. Non, mais bah, pourquoi non, bah, allez, c'est bon.
5: Encore moins suffisant.
0: Ouais, ok.
1: D'accord, allez, je m'énerve.
0: Ouais.
1: Allez, tu dégages. Allez, allez, allez, dégage. On tourne
0: voilà.
1: Le standard. C'est
0: pour ouais,
1: le
0: moment.
1: Alors. Et puis moi, on m'entend pas.
0: Bah, dans ce cas, tu réponds à la question et c'est tout.
1: D'accord.
0: Tu veux parler, tu réponds.
1: Ok.
5: Tu t'appelles comment?
1: C'est François.
0: Ouais, bah alors vas-y François, dépêche-toi.
1: Ok, t'as réussi à faire mouiller les deux meufs qui sont dans le studio?
0: Non mais attends, c'est pas la question, d'accord?
4: Non mais il a réussi
1: à faire mouiller les deux
0: meufs. Non mais attends, attends, hey, attendez, oh, c'est pas la... Non mais moi je te réponds à ta question, moi je te répondrai pas.
1: Bah pourquoi?
0: Parce que ça te regarde pas.
1: Bah
0: ok.
2: Parce qu'il en est pas capable.
0: Ça c'est mon problème, je verrai ça après.
2: Bah réponds alors.
1: Après,
0: voilà.
1: Après, ouais, c'est ça. Fais-nous le en live. En
0: non,
1: live.
0: Non, non, non, non, ça vous regarde pas.
1: Live.
0: Ça vous regarde
1: en
0: pas.
1: Live. En live.
0: Bon, et tu la fermes.
5: Il a compris, il va se les brancher après.
1: Il voilà. Faut savoir si tu vas te faire sucer ce soir, Gérard.
0: Ça, qui pose ça?
1: C'est Pipo.
0: Ah, Pipo.
1: Pipo, il veut savoir si GG ce soir va te faire sucer. Ouais, avec un doigt dans le cul.
0: Alors, celui
1: non,
0: qui a répondu...
1: Gérard, on le trouve pas, il y a trop de poils.
0: Voilà.
1: Oh, non, c'est pas ça, il y a déjà quelqu'un.
0: Bon, allez, allez, c'est bon. On va passer à...
1: Un disque, allez, c'est ça, on va mettre un
0: disque. Non, non, non, non. Non, bah...
1: Un disque.
0: Non.
1: Non, tu dégages, tu repasses au standard.
4: Bon, Gérard, c'est Mélodie.
0: Ouais, Mélodie.
1: Alors, quand
4: passe-moi le standard, je vais dormir parce qu'ils hurlent trop, j'ai mal à la tête.
1: Ouais, c'est ça, votre couche.
0: Non, mais Mélodie.
4: Allez, salut, ciao.
1: Ouais, salut. Salut, Mélodie.
0: Non, non, non.
1: Ouais, casse-toi.
0: Oh, s'il vous plaît, là-bas.
4: Vous êtes relous, les mecs, là.
1: Ouais, c'est ça, on est relous.
4: Allô, Gérard, qu'est-ce que tu disais?
1: Encore elle.
0: Bon, tu la fermes derrière, s'il te plaît. Voilà.
1: Voilà.
0: Donc, Mélodie.
1: Mélodie.
0: Mélodie.
1: Mélodie.
4: Ouais.
0: Bon, tu veux rentrer?
1: Bon, tu veux rentrer, Mélodie?
4: Ouais! Oui, sauf si tu as une dernière question à poser.
0: Bon, ouais, c'est bon.
1: Ça va? Gérard, moi j'aimerais bien répondre à ta question.
0: Vas-y.
1: Ta gueule! Ah non, ta gueule, toi, c'est bon.
0: Non, mais déjà, pour l'instant, vous allez.
1: Moi, tu vois, moi je réclame la vie de Caramel. Et va se taire, ta gueule. Moi je trouve franchement, j'ai t'avoué que je trouve que t'es pas fait pour la libre antenne.
0: Pourquoi?
1: Je vais t'expliquer pourquoi. Ta gueule, pour plusieurs raisons, parce que la première, c'est gros problème d'allocution, tu vois, c'est chiant, tu vois, c'est bon, ça va bien une nuit, tu vois, une nuit par semaine, ça va, mais c'est le genre de truc, tu vois, tu pourras pas réussir à mettre vraiment le feu à une antenne, parce que tu vois, là, les gars qui t'écoutent, les gens qui t'appellent, en fait, ils t'apprécient pour ça. Mais bon, ça va bien deux minutes, mais t'auras pas un succès phénoménal.
0: Non, mais attends, dans ce cas-là...
1: Une nuit, ça va, trois nuits, ça va.
0: Non, attends. Et c'est qui là qui vient de poser, qui vient de me...
1: C'est un abruti. C'est Julien.
0: Bon,
1: c'est
0: Julien.
1: Ta gueule, ouais.
0: Bon, Julien, moi je vais te répondre.
1: Ouais,
0: dans ces cas-là... Bon, derrière, celui qui dit que Julien c'est un abruti, tu la fermes. Bon, vous la fermez, moi je vais répondre. Maintenant.
1: Et Julien.
0: Vous me la fermez, s'il vous plaît.
4: C'est trop loulou, là.
0: Vous commencez par vous calmer. Je vais répondre à Julien. Alors, Julien, je te réponds clair et net.
6: Ouais.
0: Si, comme tu viens de dire.
6: C'est très clair.
0: C'est... Tu crois que je suis pas fait pour faire des libres antennes, c'est ça?
6: Je pense que t'es fait pour être un bon auditeur de Max, mais il vaut mieux que t'en restes là, quoi.
0: Bon, alors dans ces cas-là, vous faites une chose.
6: Mm-hmm.
0: Si vous voulez que je reste bon auditeur avec Max, dans ces cas-là, vous arrêtez au standard ou sur Minitel, sans arrêt de demander comment va Gérard, est-ce qu'on peut avoir Gérard. Alors là, dans ces cas-là, ok, on va se calmer. Moi je vais être calme. Non mais moi je serai calme quand tout le monde va déjà commencer par la fermer, d'arrêter de me demander sans arrêt.
6: Gérard.
0: Et d'arrêter de demander mes remix.
6: Gérard.
0: Non, mais attends, Gérard. Attendez, je finis.
6: Ouais.
0: Parce que à force de demander mes remix,
6: d'accord.
0: Moi je commence à en avoir ras-le-bol.
6: Et on s'est dublé avec tes relâches.
0: Oui, non.
6: D'accord avec
0: non,
6: toi,
0: non, non, mais non,
6: si
0: non.
6: Sont d'accord, mais moi je suis d'accord avec toi.
0: Non, non, mais ceux qui se font dubler derrière mon dos.
6: Ouais.
0: Ça. Monir, vous allez très bien savoir ce qui va vous arriver.
5: Ouais, on connaît
2: hein? Qu'est-ce qui va leur arriver?
6: Procès.
0: C'est que je vais arrêter.
6: Ouais.
0: Comme
6: non,
0: ça.
6: Mais si Gérard, c'est bon, reste, t'es bien à l'antenne quand
3: t'as
6: même.
3: T'as un ultimatum à poser là.
6: Facile quoi, mais bon voilà quoi. Disons que.
0: Non mais là, là pour ce soir,
6: tu peux passer dans Tout est acheté.
5: Ah, Gérard, c'est payé.
6: Gérard, quand est-ce que tu présentes Tout est possible? Tout est acheté.
5: C'est pas Gérard.
0: Oui. Qui c'est qui a posé une question bête et méchante qui m'a demandé si j'étais payé? Ah, ça c'est une nana.
5: Non, c'est pas vrai.
0: Attendez. J'ai entendu une nana qui m'a demandé est-ce que j'étais payé.
5: Non, c'est pas une nana.
3: Si tu participais à Si tout est payé.
0: Non.
6: Tout
0: bon, alors.
5: Non.
0: Bon, il est 3h25 du matin. On va faire la conclusion.
6: Mais non.
0: Non, mais c'est
2: aussi. T'as encore des questions à poser.
0: Non, mais
2: si, t'avais des questions à poser encore, Gérard.
3: Tu les as annoncées à Max, il y en a que t'as pas dit, moi, il y en a que j'ai pas entendu, hein.
6: Ouais, nous non plus. Ouais.
0: Alors, pensez-vous que je devrais être plus calme?
6: Ah ouais.
0: Donnez chacun votre tour, s'il vous plaît, là.
6: D'accord. Julien,
0: vas-y.
6: Ouais, franchement, moi, je pense que tu devrais être plus calme. Allez, c'est bien, Julien, salut.
0: Non, mais attends, pour l'instant, c'est pas toi qui commande.
6: Vas-y, Julien.
0: Non, mais attends, toi derrière, tu la fermes. C'est Julien qui répond, ok?
6: Bah ça y est, il a répondu.
0: Non, il a pas répondu. Tu te calmes derrière, s'il te plaît.
6: Bonne nuit, Julien.
0: Bon, alors, si vous voulez que je reste calme, vous laissez parler les gens, ok? Alors, comment?
6: Bah, il dit, on reprend qui à part Julien? François veut parler, parce qu'apparemment, tu fréquentes un pas avec Julien. Hein.
0: Non, mais attends, c'est Julien qui a parlé le premier, donc tu la fermes derrière, s'il te plaît.
6: Dis donc, Gégé, c'est pas avec Julien que tu fais l'amour dans les toilettes de la loco?
7: Ah, ça se pourrait.
0: Vous commencez à me prendre la tête, hein.
6: Mais non, au contraire, je suis pas d'accord.
0: Bon alors, Julien,
6: ouais.
0: Tu réponds à la question, s'il te plaît.
6: Ouais, c'est simple.
0: Vous la fermez derrière.
6: Ouais, c'est clair, c'est ok. Bon, tout à l'heure, je voulais y répondre, on va pas laisser parler.
0: Julien, tu réponds parce que ça commence à être trop lourd à chaque fois que je donne les noms.
6: D'accord,
0: réponds et vite.
6: Je réponds. Ouais, je trouve que tu devrais être plus calme parce que comme ça éviterait que tout le monde soit excité complètement à l'antenne et tu réussiras à avoir un débat à peu près clair.
0: Voilà, ok.
5: T'as arrêté de parler en même temps alors?
6: Moi je pense pas idiot.
0: Alors, attendez.
6: Ouais.
0: Bon alors, qui c'est qui veut répondre
6: Pipo
0: derrière
6: répondre. Ouais.
0: Alors, Pipo
6: veut répondre.
0: Non, attends, déjà.
6: Moi, je veux dire que s'il avait été plus calme, il n'aurait pas été éjaculateur précoce et Christine ne l'aurait pas quitté.
0: Bon alors, toi, Pipo, tu dégages. Bonne nuit.
5: Mélodie, elle est encore là?
0: Non. Mélodie.
3: Mélodie est partie se coucher.
5: Voilà. Ah, d'accord.
6: Bon, il y a François qui veut répondre.
0: Non, vas-y.
5: Je veux répondre, Olivia.
0: Olivia. Olivia.
6: Si t'avais été plus calme, Christine, elle t'aurait pas fait un enfant dans le dos.
0: Alors. François, tu dégages, bonne nuit. Voilà, comme ça va aller vite la conclusion.
5: Gérard,
0: Olivia.
6: C'est malade faire un débat quand tu vires tout le monde.
0: Ouais, mais attends, je fais ce que je veux, d'accord? C'est pour toi qui commande.
6: Ouais, tu fais ce que tu veux. C'est ça, ouais, t'es libre, ouais, c'est ça.
0: Gérard, attends, mais c'était pas. Non, mais attends, si t'es pas content, mon pote, t'appelles pas.
6: Ouais, c'est ça, fais ce que tu veux, vas-y.
5: T'arrêtes de gueuler, toi? Bon, écoute, Gérard, à partir du moment où tu baisses le ton de ta voix, forcément.
6: Ouais, t'arrêtes.
5: À partir du moment où tu baisses le ton de ta voix.
6: D'accord, c'est ça. Ok.
5: Tellement inattendu.
0: Ouais, tu fermes ta gueule.
6: J'essaye de la fermer, mais je peux pas.
0: Non. Alors tu la fermes.
6: Je peux pas.
5: Oui, tu.
0: Alors tu dégages.
5: Ouais, tu tiens.
6: Au revoir.
0: Enfin.
5: Gérard, dès que tu baisses le ton de ta voix.
0: Olivia.
5: Gérard.
0: Oui.
5: Tu m'écoutes même pas.
6: D'accord.
0: Si, je t'écoute.
6: Ouais, on t'écoute aussi, nous.
0: Ouais, ta gueule, toi, tu la fermes pour l'instant.
6: Ta gueule.
5: Il faut que tu t'imposes, Gérard.
1: Ta gueule !
5: C'est inaudible. Et après, lorsque c'est inaudible, on entend rien. Et lorsqu'on entend rien, on est déçu de rien entendre. Tu comprends, Gérard ?
0: Ouais.
5: Donc t'es obligé de t'imposer et de gueuler. Comme ça, au moins, tu t'imposes, tu restaures le
0: calme. Ouais, c'est ma loi.
1: Ouais, voilà,
0: c'est
1: faut que
0: t'aies
1: ton style perso.
0: Ouais,
1: t'es un
0: cow-boy.
5: Le chef, hein.
1: Oh, le
0: cow-boy
1: de Suren.
0: Moi, je t'emmerde. Voilà. Ben, là, c'est clair. Toi
1: oh, ben, on va bien s'amuser tous les deux.
0: Non, non. On va bien s'y amuser, mais moi, je vais pas m'amuser avec toi parce que tu vas me démerder. Parce que là, on va arrêter, il est 3h27 et c'est terminé. Et non, là, non, c'est pas terminé, tu continues.
1: Il manque des questions. Là,
0: tu dis ça, tu dis moi. T'as pas posé toutes les questions, donc tu continues.
5: Il manque des questions, là. Gérard, jusqu'à 4h, Yannick, il est pas là.
0: Non, non, mais attends, si, Yannick, il est là, en plus.
3: GG, me semble-t-il, il y avait d'autres questions. Je suis sûre. Je suis sûr, il y avait l'Adidas, il y avait Françoise, il y avait des trucs sur toi.
0: L'Adidas, on l'a posé. Il y avait une question sur le tatou.
3: Il y avait une question sur le tatou.
0: Ouais, ça,
1: le tatou.
2: T'as dit que tu la poserais, les gens attendent
1: Yannick,
2: pour ça,
1: Gérard. C'est pas vrai.
0: Ah bah attends, Yannick. Vas-y, le mec, il t'attaque. Vas-y, réponds-lui.
3: Non, tu vois, Yannick, il est pas comme toi.
0: Non, Yannick, il est pas là.
1: Yannick,
0: il est pédé avec Gérard.
5: Et en plus, Yannick, il est beau.
1: Non, il est pédé avec Gérard.
5: Il est beau, Yannick.
0: Oh, le pauvre. Bon, et vous vous calmez.
1: Il est bien des
5: Yannick, je te nique.
0: Ouais, d'accord. Oh, ça, c'est bien.
2: Moi, j'ai piscine.
0: Pensez-vous que Gérard devrait être plus...
1: Yannick.
0: Ta gueule.
1: Dans les chiottes de la loco.
5: Yannick, ça te dirait ce soir
0: hein. Ouais, ben, Yannick, s'il veut,
1: il
0: pas de problème.
1: Parler, il a la bouche pleine.
2: Bon Gérard, bon, t'es
0: tenu
2: maintenant, hein,
0: dis-le
2: gamin. Alors,
0: hey,
2: hein.
0: Eh, vas-y.
2: Non, continue, c'est
0: non,
2: bien.
0: Non, mais...
2: Non, j'aime bien ce que tu fais, en plus.
0: Non, mais il t'attaque, alors vas-y, réponds un peu aussi.
3: Non, Gérard, il est pas comme toi, il répond pas. J'aimerais que tu viennes retrouver une question, que tu la poses.
1: Ouais.
0: Attends, je suis en train de chercher...
5: T'as pas tout.
0: Pensez-vous que j'aurais été un peu plus aimable?
1: Non. Ah, oui.
0: Ah, non. Pourquoi non, non. Attends, qui a dit non? Alors, vas-y. Non, là, maintenant, vas-y.
1: C'est
0: vas-y.
1: Laurent. Non, parce que...
0: Ah, attends, Laurent.
1: Oui.
0: Je crois que t'étais déjà parti, toi. T'es revenu comme ça?
1: Non, je viens d'arriver, je suis désolé. Excuse-moi,
0: Gérard. On récupère un Laurent comme ça, au hasard.
5: Gérard.
3: Ah, j'ai plus le temps de te dire, vas-y.
0: Il y a Phil.
1: N'écoute pas, Gérard.
0: Attendez, il y a une question Minitel.
2: Il y a Phil qui demande si t'as toujours des boutons sur le cul.
0: Non, ça le regarde pas.
1: Ouais, et puis la question Minitel, on l'encule.
2: Et s'il les a vus, les boutons dans le cul, tu te souviens pas de Phil? Voilà, que j'ai rencontré la semaine dernière.
1: T'as un
0: pas,
1: Gérard.
0: Ah bah, ouais, faut bien rentrer dans la vie.
5: T'as bu quoi, de la bière ou quoi?
0: Non, j'ai bu du café.
3: Et là, ta question, c'était aimable, tu pourrais rajouter poli à la rigueur, ou je sais pas, parce que là, on est
1: trop... Gérard, essuie-toi, t'en as sur le coin de la bouche.
0: Bon, attends,
5: ça te dégouline.
0: Bon, bah, c'est bon, ouais. Bon,
1: comment tu vas emballer tes meufs après ça?
5: Ouais.
0: Oh non, mais attends, c'est pas ton problème à toi.
1: Hein. Gérard, une question, est-ce que tu te rases?
0: Oui, je me rase.
5: Est-ce que t'as des poils?
1: Ah ouais, tu te rases le triangle.
0: Non, mais pauvre con, va.
5: Est-ce que t'as des poils?
1: C'est la moumoute.
0: Ça te regarde pas.
1: Hey, pareil que t'es. Hey, Gérard.
0: Ouais, allez. Allez-y.
1: Il paraît que t'es une moumoute.
5: Tu poses pas de questions, alors on en pose.
0: Café. Pas de problème, café. Sans problème.
1: Ouais, c'est ça. Ouais.
0: Alors, allez-y. Non, allez-y.
5: Gégé, tu me payes un café au studio? Bon, qu'est-ce que vous faites, les gars, ce soir, ça vous dit?
1: Gérard, devine avec qui je suis.
0: Non, mais vas-y.
1: Eh ben, je suis avec Cricri.
0: Ouais, ben, c'est bien. Dans ce cas-là, allez-y. Posez-moi.
5: Je veux un café.
0: Oui.
1: Ouais.
0: Tu vas te le faire. Tu vas te faire toute seule, ma chérie.
5: C'est même pas,
2: Gérard. Gérard, tu continues ton débat.
1: Gérard, c'est Laurent.
0: Ouais.
1: Est-ce que tu te torches de la main droite ou gauche?
0: Ça, je te répondrai pas.
1: Vas-y.
0: Ça te regarde pas.
1: La droite ou la gauche?
0: Ça te regarde pas.
1: Tu te torches de quelle main?
0: Ça te regarde pas.
1: Réponds, la droite ou la gauche?
0: Ça te regarde.
5: Gégé.
0: Oui.
5: Pose une question.
7: Ouais, pose la question.
5: Voilà. Il fait bouger un peu.
0: Ah.
5: Puis tout à l'heure, on n'arrête pas de tourner en rond, là.
0: Alors, pensez-vous que je devrais donner mon numéro de tatou?
7: On le connaît, ton tatou.
5: Non, pas ça, une autre question.
0: Bah, quoi, qu'est-ce que vous voulez comme question?
1: Est-ce que Gérard se torche de la main droite ou gauche?
5: Vas-y, pose-nous
1: des questions sur ta vie, sur le cul, je sais pas, n'importe quoi, là.
0: Non, mais ça, ma vie, je vous dirai rien d'autre sur ma vie.
7: Est-ce que nous, on peut poser des questions?
0: Vas-y. Ouais, c'est qui qui veut me poser une question? Non,
2: mais Gérard, si t'acceptes qu'il te pose des questions, tu y réponds.
0: Ouais, ben je réponds à la nana. Il y en a une qui vient de me demander une question. Ouais. Je vais y répondre.
2: Tu y réponds, tu dis pas je te réponds pas.
0: Non, mais je vais y répondre. Mais derrière, ils vont la fermer.
1: D'accord. La droite ou la gauche?
7: Arrête, hein.
0: Bon, tu te tais déjà pour ça.
1: Moi, j'ai posé une question, je veux que tu
7: répondes. Putain, mais tu fais chier, merde. On va te poser une question, mais tu réponds sincèrement. C'est Olivia.
0: Olivia, je t'écoute. Bon, vos gueules derrière. Laissez parler Olivia.
1: J'ai rien dit.
7: Alors, moi, je voudrais savoir.
1: J'ai rien dit.
0: Ta gueule!
1: Mais je dis rien, putain!
0: Tu laisses parler Olivia!
1: Mais j'ai rien dit!
0: Alors, tu la fermes!
1: Mais je dis rien!
7: Alors, tais-toi!
0: Hé, tu commences à me faire chier, là, sérieusement, quoi!
1: J'ai entendu! J'étais pratiquement pas là!
7: Bon, ça va, tu te tais, là. Hé, Gérard, est-ce que Françoise. À un moment donné ou un autre, t'as excité?
0: Non.
7: Jamais?
0: Non.
1: Et Christine?
7: Toi.
0: Alors, je vais dire une chose qu'avec Christine.
1: Eh ben, ça devait pas être facile tous les jours.
8: Est-ce qu'elle est hétérosexuelle, Christine?
1: Ça devait pas être du gâteau, hein.
0: Alors, je vous préviens qu'une chose.
1: C'était plutôt un poids qu'autre chose, hein. Est-ce qu'elle est hétérosexuelle, Christine?
0: Tu lui poseras la question toi-même. Quand t'auras l'occasion de la voir.
1: Tu y as mis un petit doigt?
0: Non.
7: Deux?
0: Non plus.
7: Bon
0: alors après, qui c'est qui a une question
1: Moi.
7: Moi.
1: Ouais.
0: Qui moi.
1: C'est Laurent.
0: Ouais, Laurent.
1: Est-ce que tu te torches de la main droite ou gauche?
0: Non, mais attends, Laurent, tu commences à être relou avec cette question-là.
1: Pourquoi tu veux pas y répondre?
0: Non, mais tu commences à être relou.
1: D'accord.
0: Non, mais là, t'es relou.
1: Quel genre de musique t'écoutes?
7: As-tu une copine, Gérard?
1: Non. Est-ce que tu fais du cheval?
9: Ouais, je parlais, mais...
0: Non, attendez. Stop!
9: Est-ce que Gérard est dans le studio?
0: Oui, Gérard est dans les studios, pourquoi?
9: Voilà, je suis Marc, je suis monsieur 1. Marc de la société Tatou France Télécom. Je vous appelle concernant les 75 000 francs d'amende que vous avez eu en février dernier.
0: Ouais. Non mais attendez, monsieur Marc de France Tatou, Pipo, je m'en bats les cacahuètes.
9: D'accord,
0: c'est bon. Non mais attendez, j'attends toujours votre amende, alors maintenant vous commencez à me les gonfler. Vous commencez à me les gonfler.
7: Ah, Gérard, tu nous as caché quelque chose.
0: Quoi?
1: Il paraît que t'appelles les cochonneries au téléphone.
7: Ah ouais.
0: Qui?
1: Bah, il paraît que tu te mets sur votre téléphone.
7: Mais ta marque, elle vient de te parler, là.
0: Ouais. Est-ce
1: que je pourrais parler à Gérard, s'il vous plaît?
7: Oui.
0: Ouais, bah vas-y, toi, tu commences à être trop long.
1: Gérard, s'il vous plaît. Ouais, vous la fermez derrière! Gérard.
0: Ouais.
9: 25 000 francs d'amende si vous voulez payer.
1: Ah, alors peut-être 75. Hein.
0: Oh là là.
7: Tiens, on te filera du
0: fil. Bah, c'est bon. Non, mais c'est bon, toi, avec ton truc de tatou, avec tes amendes, je m'en bats les couilles.
7: Non, il est pas relou, c'est pas vrai, il est génial. Hein.
0: Qui c'est?
1: Ouais.
7: Il est génial. Hein.
0: Attends, qui c'est, cette espèce de voix de trablot, là? Qui c'est ce trablot, là, derrière?
1: Trablot, merci.
7: Gérard.
1: C'est Steve.
7: Gérard.
0: Ouais, vas-y, la nana.
1: Ouais.
7: La nana.
1: Écoute,
0: Ta gueule, toi!
1: Oui, si tu faisais du vélo.
7: Gérard.
0: Non, je fais pas de vélo.
1: De la bicyclette.
0: Non, oh putain, mais vous commencez à être relou avec votre vélo et votre bicyclette, merde.
7: Gégé.
0: Oui.
7: Pose une question, là.
0: Qui?
1: Est-ce que tu t'es tapé le mur quand t'étais gamin?
0: Oh putain, eh.
7: Des fois,
0: est-ce que je t'ai demandé si ta mère elle faisait du vélo quand elle était jeune?
1: Ouais.
7: Oui, sûrement.
0: Voilà. Alors, la nana, là, vas-y, tu veux me poser une question?
7: Moi, c'est Sophia.
0: Ouais, Sophia, vas-y.
7: Ça pose une question, toi.
0: Non, mais attends, tu veux me poser une question?
7: Non, moi, je voulais pas te poser une question. Moi, je voulais que tu poses
0: une question. Moi, je vais poser une question.
7: Une question intéressante.
0: Eh, Sophia?
1: Ouais.
0: C'est Sophia ou Olivia, je sais plus laquelle.
1: Sophia.
0: Ouais. Est-ce que tu dis facilement oui à un mec, toi?
1: Bah, Gérard, déjà, j'ai dit non.
0: Ta gueule, toi!
1: Gérard, écoute-moi, c'est Tonio, là. Tonio, ouais, c'est ça. Gérard, il la semaine dernière.
7: Tonio?
0: Ouais. Tonio, tu fermes ta gueule.
1: Et
7: alors, Tonio, il passe avant tout le monde. Vas-y, Tonio, t'écoutes.
1: Ah, merci. Gérard, avoue que t'as sodomisé Laurent Voulzy la semaine dernière.
7: Ah, Tonio était là. Ah.
1: Alors, Gérard.
7: Il trouve plus ses mots, Gérard. Il sait même plus quoi
1: dire. Il réfléchit. Gérard, pars dans le micro, ce sera mieux.
7: Il est parti.
0: Ouais, voilà. Si on m'avait pas été à mon truc.
7: Gérard, il mesure combien ton sexe, hein?
0: Bah, j'en sais rien, j'ai pas regardé encore.
1: Il avait pas de microscope.
0: Non, bah, allez, c'est bon. Non, mais c'est bon, là, je pense qu'on va arrêter, on va.
7: Non.
0: Si, on va.
3: Est-ce que, excusez-moi, 30 secondes, ça serait bien.
0: Stop!
1: Une dernière question, Gérard.
0: Non, non, pour l'instant, vous laissez. Stop.
1: Stop. Une dernière question. Est-ce que tu pourrais arrêter le débat,
0: Gérard? Stop.
1: Gérard,
0: stop.
1: Est-ce que tu pourrais arrêter le débat?
0: Ta gueule!
1: Est-ce que tu pourrais arrêter le débat?
0: Alors oui, maintenant, celui qui demande qu'on arrête le débat, oui, on va l'arrêter. Il y a Julie qui veut poser une question, on va écouter la question.
1: Non.
3: Oui.
0: Ta gueule!
1: Non.
0: Ta gueule!
1: Oh non, on la laissera pas poser sa question.
0: Bon, bah là, c'est pas toi qui commande, mon pote.
1: Ah, je suis pas ton pote.
0: Non, non, mais c'est pas toi qui commande, tu laisses poser la question.
1: Et c'est qui alors qui commande?
0: C'est moi pour l'instant. C'est mon débat, tu fermes ta gueule. Tu fermes ta gueule.
1: Et bah pourquoi je ferme ma gueule?
0: Tu fermes ta gueule.
1: Tu vas fermer ta gueule.
0: Non mais c'est bon, et pour l'instant vous laissez poser la question. La chaîne. Non, hé. Bon, maintenant, vous laissez poser Julie sa question. Merci.
2: Tu peux nous remettre dans l'ordre. Tu peux nous faire la phrase
3: dans l'ordre. La question, ça donne quoi, Gégé?
0: Non, mais Julie, tu veux poser ta question, tu poses ta question.
3: C'est pas une question.
0: Non, mais attends, parce que moi, j'ai plus de voix, j'ai commencé à avoir ras le bol. À chaque fois, c'est pareil. Tous les jeudis, j'en ai marre.
9: T'as plus de voix, même plus une voiture?
0: Ouais, mais ça te regarde pas, j'ai mon permis, j'ai pas de voiture, voilà. T'es content?
3: Gérard, arrête de te plaindre.
0: Bon, alors,
3: Gérard.
0: Julie, tu poses ta... Bon, là, s'il vous plaît, derrière, vous...
9: Autonomiser, oui ou non, les docs, la semaine dernière?
0: Non, oui. Voilà, t'es content.
9: Non, plus, là.
0: Alors, tu demanderas au doc si j'ai sodomisé, ok? Non, mais t'appelleras...
3: On t'a vu.
0: Non, mais t'appelleras le doc, là, demain.
3: 0-8-59-82,
0: oui. Oh là là.
3: Allez, Julie,
1: parle. Et Gérard, on t'entend plus, y'a un problème.
0: Bon, Julie, si tu veux poser une question... Ta gueule.
3: Allô, j'entends rien, allô.
0: Là, Julie.
3: Allô, vous avez écouté? Ok, juste 30 secondes, je crois que les gens ont dit plein de choses, on a répondu à plein de choses pendant ce débat, sur toi. Mmh. J'aimerais que tu me fasses une synthèse de ce que t'en as tiré, de ce que tu comptes faire.
10: Bonjour, synthèse.
0: Alors, ma synthèse... Je réponds sur la dernière question.
2: Non, une synthèse, Gérard, c'est sur l'ensemble de ce que t'en as tiré pour toi, pas chaque question individuellement.
0: Moi, personnellement, bon, ça
10: c'est toi, laisse-le parler, alors.
0: Bon, attends,
2: j'explique ce qu'il doit dire, quand même. J'explique les questions, sinon il comprend pas.
0: Bon, sur la première, pourquoi qu'on écoute les débats de Gérard? Donc, ça fait rire tout le monde, ça, d'accord.
10: C'est même pas vrai.
0: Comment ça fait pas rire?
10: Ben non, on est
0: sérieux. Bah, dans ce cas-là, si ça te fait pas rire,
10: on
0: pourquoi?
10: On est sérieux, moi je suis sérieux, Gérard. Moi,
0: mais dans ce cas-là, pourquoi? Non, mais attends, moi je vais te répondre maintenant.
10: Oui,
0: tu me dis t'es sérieuse. Moi je vais te répondre, pourquoi tu écoutes mes débats?
10: Parce que c'est sérieux.
0: Bon, ok.
11: Non, parce qu'il est con.
10: Mais non, parce que c'est
0: sérieux. Attends, celui qui vient de me dire que j'étais con, moi je t'emmerde, ok?
11: Ok.
0: D'accord?
10: C'est clair.
0: Voilà, c'est clair et net. Alors que pensez-vous de moi? Pour l'instant, il y a certaines ODI. Il n'y en aura aucune et t'arrêtes avec Christine, s'il te plaît, merci.
10: Avec Carole alors.
0: Avec Carole, vous arrêtez avec ça.
11: Avec Françoise.
10: Gérard,
11: que devient Carole?
0: Je n'en sais rien.
2: Gérard, sur quelle chaire tu vas défiler à l'Europride samedi?
11: Avec Maïté, il va aller.
0: Quoi?
2: Sur quelle chaire tu seras pendant l'Europride samedi?
0: Il n'y a rien du tout prévu.
2: Ah, tu fais pas l'Europride?
0: Non, je reste chez moi, je dors.
2: Pourquoi tu la fais pas?
0: C'est faux, toi.
2: Ça te concerne pourtant.
11: Mis à la loco, c'est pour ça.
10: Gérard!
0: Qui c'est qui parle?
10: Karine. Ah, le repas.
0: Karine, vas-y.
10: T'as une meuf en ce moment?
0: Non.
11: Il a un mec.
10: Vas-y, il a un mec.
11: T'as un mec?
0: Non plus.
10: Allez, arrête de mentir, on sait que t'es une nana.
0: Je vous dis, j'ai pas de nana.
11: Il y a plusieurs mecs, il a.
0: Alors,
10: Karine. T'as un mec et une meuf, hein?
0: Gérard, non, mais attends, Karine.
10: Eh, Gérard.
12: Toi, Karine.
0: Karine,
10: ouais.
0: Je réponds à ta question, tu m'as demandé est-ce que j'avais eu un mec, je t'ai répondu non. Est-ce que j'ai une nana, je t'ai répondu non.
10: Bah, c'est célibataire. Alors, est-ce que je peux parler?
12: Bah, pourquoi?
10: Si t'es beau et intelligent, tu vas avoir une meuf.
11: Mais il est pas beau, il est pas intelligent.
10: Alan, est-ce que je peux parler, Gérard?
0: Vas-y.
10: Gérard,
0: vas-y.
10: Gérard, es-tu androgyne? Gérard, es-tu hétérosexuel?
0: Non.
11: Gérard, c'est quoi? Il est bisexuel.
10: Gérard, es-tu un androgyne?
11: Question de Jack. Est-ce que tu suces Christine?
0: Je répondrai pas à cette question.
2: Est-ce que Christine suce bien?
10: Gérard, es-tu bisexuel?
0: Non.
10: Bah voilà. Es-tu homosexuel?
0: Non.
10: Mais t'as forcément une tendance
11: sexuelle.
0: Es-tu asexué?
7: C'est normal, c'est ça?
2: Oui.
0: Bon, bah, de manière générale,
2: est-ce que ton numéro de tatou est bien le 06 08 50 90 Mais c'est pas ton numéro de tatou, j'ai dit n'importe quoi.
11: Lara
7: Eh ouais, la pétasse qui a dit numéro de...
11: Le numéro de la cabine, ça commence par 0142. Tu veux pas me virer en t'énervant?
7: Par accroche.
11: Vire-moi au standard. Hey.
6: Eh, Gérard, reviens.
3: Gérard, s'il te plaît, t'as un débat, t'as des auditeurs. Tu reprends ton casque, tu reprends ton micro et tu parles. Gérard.
11: Hey.
7: Gérard, reviens.
2: T'as promis que tu répondais à toutes les questions, donc vas-y, tu réponds à toutes les
3: questions.
2: Désolé,
3: Florent a donné un numéro complètement bidon, 06 08 50, je sais pas quoi. C'est pas ton numéro. Alors, tu reprends ton micro, tu reprends ton casque et on finit le débat.
0: Quand ils vont poser des questions...
3: Mais ils vont poser des questions autres, t'inquiète pas.
11: La question, elle était simple. Est-ce que tu suis Christine?
7: Mais non, pas entre nous.
0: Mais déjà, là, il y a un portable et ça s'entend.
3: Non, c'est un portable qui s'est raconté.
2: Gérard, est-ce que tu te branles sur les blocages des petites culottes de la redoute? Et ça concerne pas Christine ou Carole, parce que je pense pas qu'elle pose dedans.
11: Françoise.
7: C'est 3C, je crois, non?
2: Ça répond.
7: Gérard, ici la Terre.
0: Voilà. Alors, vas-y.
6: Gérard, pourquoi est-ce que t'as trompé et fait une radio avec Europe 1?
0: Alors là, je vais te dire une chose. Attends, ta gueule, toi.
6: Gérard, pourquoi est-ce que une radio avec Europe 1?
11: Oui.
6: Réponds à cette question, Gérard.
0: Alors, je vais te dire une chose.
11: Oui.
0: Dans ce cas-là.
11: Oui.
0: Attends.
6: Oui, est-ce qu'il a l'air de plus que Max?
12: Votre correspondant va vous reprendre.
0: Merci pour.
2: On continue.
11: Oui. Qu'est-ce que l'air a de plus que Max?
0: Alors, je vais te dire une chose.
11: Oui.
0: Je n'ai jamais été sur Europe 1 celui qui s'amuse à dire ça.
6: Pourquoi est-ce que tu as fait des échanges avec Hubert?
7: Défends-toi, Gérard.
6: C'est passé chez Eugène Sacomano.
0: Vous êtes des menteurs.
6: Et il paraît que tu peux éventuellement.
0: Allez, c'est bon. On va. Je vais terminer là parce que vous commencez à me prendre.
6: Gérard, pourquoi est-ce que t'as succédé l'épreuve pour passer dans Tout est possible?
0: Non mais attends, déjà...
6: Pourquoi est-ce que t'es plus des concombres avec ton anus?
11: Gérard, je peux te poser une question?
0: Vas-y.
11: Est-ce que c'est vrai que tu vas faire un débat sur France Culture?
0: Non.
11: Ah bon?
0: Pourquoi on t'entend bien?
11: J'ai vu ça dans Télé 7 jours.
0: Ouais, mais attends, dans ces cas-là... Alors attends, Florent, c'est bien parce que à chaque fois que tu dis quelque chose, tu m'as entendu, mais c'est bizarre parce qu'à chaque fois... À chaque fois, vous croyez que c'est moi, mais ce n'est pas moi. Dans ces cas-là, il est 3h20. Il est 3h21, donc.
7: Arrête de me paraître nerveux, Gérard, bordel.
0: Bon, attends, si ça te plaît pas.
3: Max a dit tu vas jusqu'à 3h30.
0: Non.
3: Max a dit tu vas jusqu'à 3h30.
0: Max, il a qu'à me dire, moi, j'arrive.
2: Il paraît qu'on t'a entendu chez Sanz.
0: Ouais, c'est ça. C'est ça.
6: Il paraît qu'il s'est fait enculer chez Sanz. J'ai entendu chez Maurice sur Skyrock.
0: Voilà, c'est ça, t'as raison, continue.
3: Je signale qu'on en était, le débat que t'avais lancé.
0: Non, mais attends, déjà, les mecs, ils vont arrêter de dire qu'ils m'entendent sur le micro, s'il te plaît. Déjà, ils vont arrêter de dire qu'ils m'entendent sur n'importe quelle radio parce que c'est faux.
3: C'est ce qu'on nous dit, et nous, je te signale qu'on nous appelle dans le bureau pour nous demander ça.
0: Oui, et bien alors, dans ces cas-là, ce qu'on te dit, pour moi, on, c'est des cons. Si on entend une autre personne que moi, ça, c'est différent. Non, mais ça, pour moi, les mecs qui disent, ouais, on entend Gérard un peu partout.
6: Gérard, c'est quoi le numéro de
0: ta gueule?
6: Eh, ta gueule. Eh, t'es marrant quand tu dis ça.
0: Ben, je suis marrant, t'es espèce de petit con, hein.
6: Et toi, tour du cul.
0: Eh ben, vous voyez, la semaine prochaine, j'avais prévu de faire un karaoké comme c'était prévu depuis...
2: Non, c'est pas toi qui as prévu le karaoké, c'est Max, après ton débat, s'il te plaît.
0: Eh ben, justement, il n'y aura rien du tout.
2: Si tu fais le karaoké, c'est pas toi qui le fais, Gérard.
0: Eh ben... Dans ce cas-là, il n'y aura même pas de débat.
6: Tu feras le karaoké sur RTL.
3: Bon, et je te signale que c'est pas. Les gens ont le droit de nous appeler, de dire oui, on a entendu Gérard, mais je te signale qu'il y a peut-être des gens qui seront passés pour toi.
0: Oui.
3: Tout simplement, ça a été le cas. Nous, on nous a fait écouter des cassettes. Effectivement, on a tiqué, on a dit bon, c'est Gérard. On s'est renseigné, on a vérifié. En fait, c'est pas toi. Mais des gens qui se font passer pour toi.
6: Mais
3: non, c'est lui. Attends. À moins
2: que ça soit toi.
0: Non, t'as dit si maintenant.
2: Ouais.
0: Mais non, il paraît que t'es passé sur Fun Radio avec Max. Bien sûr,
2: c'est
0: Fun Radio.
2: Non, c'était pas toi, c'était un imitateur qui est passé chez Max.
6: Ça. Attends,
0: toi t'as dit si maintenant. T'as dit que t'avais des preuves alors.
2: Mais on les a passées les preuves sur l'antenne, les cassettes, Gérard.
0: Non.
7: Ouais,
0: c'est du baratin de toute manière, toutes les cassettes.
6: Gérard, c'est vrai que tu vas faire de la télé?
0: Non.
6: Ah bon? Il paraît que tu vas faire un truc avec Patrick Sébastien.
0: Non.
6: Et que tu vas faire le journal du Hard avec Philippe Vandel.
2: Il va remplacer Paul Prébois.
0: Non plus.
6: Et avec Jean Lefebvre, c'est vrai?
0: Non plus.
6: Parce qu'il paraît qu'il y aurait une grande histoire d'amour avec Jean Lefebvre.
0: Non plus.
6: C'est un grand acteur, Jean Lefèvre. Tu vas faire du théâtre avec lui, il paraît.
13: Non.
6: Ouais.
4: Et tu veux remplacer Micheline avec Maïté?
13: Non.
6: Pourquoi? Arrête de mentir.
13: Non, mais ça y est.
4: Allez, t'as un trop beau que tu dis.
6: Alors, tu nous as dit une recette, Gérard. Moi, à mon avis, tu vas faire un truc avec Maïté.
13: Ouais.
4: On va s'assurer.
6: Je le sens bien, moi.
13: Non, bon. Ben, vous verrez bien.
6: Ah, on verra bien.
13: Vous verrez bien avec qui je ferai des recettes.
6: Avec Maïté, non.
13: Non, aussi. Je ferai des recettes avec la personne que j'aurais trouvée.
6: Mais Maïté, c'est son vrai nom ou...
13: Non, non, mais je ferai une recette avec... je ferai de la cuisine avec la personne... Parce que je sais cuisiner.
6: Maïté, elle s'appelle Maïté Majax.
13: Et je ferai...
3: Tu sais quoi,
13: Gérard,
3: tu
13: sais quoi? Je sais cuisiner. Je sais cuisiner, mais...
6: Quel menteur, dit aussi que tu sais parler.
13: Non, je sais faire de la cuisine.
4: Et en plus, il dit qu'il est beau. Hein. Ah. Il ment. Hein, ça se trouve, c'est vrai. Il dit qu'il est intelligent, c'est un peu ce que c'est que civilisation.
13: Bon, Gérard,
6: est-ce que tu es intelligent?
3: Gérard, tu fais de la radio, donc s'il te plaît, tu continues.
13: Non, mais je continue à répondre.
6: Gérard, tu t'es arrêté où à l'école?
13: CM2, je l'ai déjà dit.
2: CM2, il avait 23 ans.
6: Ah ouais, c'est pour ça.
13: Non, 17.
4: Il avait 23 ans en CM2. On comprend maintenant.
6: Il avait 17 ans en CM2.
4: Eh non, mais vous savez que le pire, c'est vrai. Enfin, c'est vraiment vrai, quoi. Il a arrêté au CM2, il avait 17 ans.
13: Ouais. Attends, qui c'est qui dit ça?
4: Pourquoi?
6: Franchement, il est fort.
13: Non, mais attends, qui c'est qui vient de dire ça?
4: C'est Caramel.
13: Non, c'est pas Caramel, c'est une voix de nana.
4: C'est Caramba.
13: Non plus.
4: C'est Bonbon.
6: C'est Micheline. C'est Malabar.
4: C'est Ginette.
13: Ginette.
4: C'est encore dit,
13: t'as
4: encore une pétasse, encore une fille. Hein.
13: Attendez, pour l'instant, j'ai pas insulté personne encore.
4: Ouais, mais on te connaît, Gérard.
3: Tu rigoles, t'as insulté personne?
13: Non, mais.
3: Tu veux que je te dise le nombre d'insultes?
13: Ouais, bah, je sais, ça
3: là. Tu dis à la vignette?
2: Oh, dépêche de l'AFP sur Minitel. Gérard va remplacer Cousteau pour étudier l'accouplement chez les thons.
13: Ouais, une chose, tu vois. Le mec qui vient de dire ça sur Minitel.
2: C'est qui Didier,
13: eh ben, je vais te dire une chose, tu vois.
2: C'est sur l'AFP hein, qu'il a
13: non,
2: dit
13: non,
2: ça.
13: Non, mais même, je préfère même pas lui répondre.
6: Gérard.
13: Pourquoi?
6: Gérard, c'est vrai que tu veux remplacer Gildas?
4: Ouais.
13: Parce que la question qu'il vient de poser...
2: Non, c'est une affirmation, c'est pas une question.
13: Oui, mais même, pour l'instant, c'est faux. Donc, qu'il laisse dormir en paix.
6: Gérard, pourquoi est-ce que t'as assassiné Cousteau?
2: Pourtant, tu t'y connais en ton...
13: Non.
6: Ah, si,
2: toi-même,
6: Gérard.
13: Ouais, de toute manière, j'ai eu que ça, alors.
6: Gérard, pourquoi est-ce que t'as tué Kennedy?
4: Eh, Gérard, toi, t'es pas un ton, hein.
13: Non. Heureusement pour moi. Heureusement pour moi que je suis pas un ton.
4: Eh, Gérard, c'est toi le plus beau de la radio, c'est vrai?
13: De quoi?
4: C'est vrai que t'es le plus beau de la radio?
13: J'ai jamais dit ça.
6: Gérard, oui, est-ce que c'est vrai que t'es le plus beau de Europe 1, Gérard? Gérard, est-ce que c'est vrai que Christine, c'était un palmipède?
13: Alors, je te réponds pas. Je viens de dire que je répondrai par oui ou par non en laissant Christine Aurore et Carole de côté. S'il vous plaît. Alors, je commence à en avoir ras-le-bol avec ces questions-là.
4: Ouais.
6: T'as raison, Gérard. Il faut les envoyer chez les auditeurs.
4: Rebelle-toi, Gérard. Ouais.
13: Non, mais déjà, c'est un mec qui a dit ça, donc celui qui a dit ça, il va se taire.
4: Eh, Gérard, c'est toi qui vas vers les filles ou c'est les filles qui viennent vers toi?
13: Ça dépend.
4: Ça dépend quoi?
13: Ça dépend. Je peux très bien aller vers les filles.
6: Non, il va vers les mecs plutôt, je pense.
4: Eh, Gérard, je croyais que t'avais dit que tu répondais que par oui ou par non.
13: Ben, je te réponds clairement à ta question. Je peux aller aussi loin.
6: Oui ou non, c'est tout.
13: Non, tu peux répondre d'autres
4: questions? Tu peux te répondre d'autres questions? Tu pourras me répondre clairement alors? Je te pose d'autres questions.
14: Non, Gérard, donne des détails. Ouais, des détails, ouais. Croustillant. Ouais.
13: Non, mais quand vous aurez fini un peu là.
3: C'est des nanas.
13: Donc je peux aller aussi bien vers une nana que la nana vient vers moi.
6: Et pour les mecs, ça se passe comment?
2: Là, c'est lui qui va vers eux.
6: Ah non, bouge pas, ils vont direct au chiottes.
13: C'est ça, il est hors de question là-dessus, tu vois.
2: Il passe une annonce, il est
13: oui,
2: attend
13: ça.
2: De la loco.
13: C'est ça.
6: À la loco, à l'entrée, t'as une entrée, une conso, une... Non, parce que moi, je sais, Gérard, un jour, il m'a touché le cul, après, dans les shots.
13: Ouais, voilà. C'est ça, t'as raison, mon con.
4: Mais non, il attire le mec par les signes.
6: Tu m'as dit mon con, Gérard. C'est
4: ouais, possessif, attention. Mon con.
13: Allez, stop, on arrête.
6: Déjà?
13: Eh oui.
4: Oh, non, Gérard.
13: Merci.
4: Eh, Gérard, non.
2: Il y a Yannick qui s'impatiente, là.
13: Non. C'est maintenant,
2: Gérard, il dort, là.
15: Non, mais attends, de toute façon, tu comprends quand même pas que je vais bosser dans l'extodeur. Non, mais. C'est hors de question, quoi. Je sais pas, on va mettre une cassette, on va faire un truc, mais non.
2: Gérard, tu vas bosser dans le studio de secours.
15: Donc, le Fun Music System ce soir ne sera pas là, je suis vraiment désolé. Et, si vous n'êtes pas content, à mon avis, il va y en avoir un paquet qui vont pas être contents. Donc, vous envoyez vos lettres d'insultes et. Et tout ça, Gérard.
13: On bosse.
15: Vous lui dites de changer de parfum, ça sera bien.
2: Non, je remets du tout. Ouais.
3: Gérard,
13: oui.
3: Le débat de la semaine prochaine, c'est...
13: Il y en a pas.
3: Si. Le sujet du débat de la semaine prochaine, c'est...
13: Pour l'instant, il est pas... je ne l'ai pas préparé.
15: Ah bah t'as que ça à foutre.
13: Non, je ne l'ai pas fait.
3: T'es déjà pas préparé?
13: Non.
3: Bah, t'as intérêt à le préparer vite fait. Hein.
2: Ouais. Bah, partir,
3: t'as pas une idée de ce que ça va être?
13: Je suis en train train de chercher si...
2: Pourquoi les nanas nous forcent-elles à se laver?
13: Non. Non. Ah. Je suis en train de réfléchir, je crois que j'ai trouvé le
3: thème. Attention, Gérard, comment Gérard trouve ses sujets de débat?
13: Je vais réfléchir 5 minutes.
2: Non, Gérard.
3: Pas 5 minutes, c'est la fin, il y a l'anime, tu dis le sujet maintenant.
2: Vas-y, le sujet maintenant.
13: Alors... Attendez, laissez-moi réfléchir.
2: Non,
3: Gérard. Pas de blanc,
13: Gérard. Je suis en train de réfléchir.
2: Putain, mais c'est donc vrai, ça lui arrive.
13: Non,
2: la preuve qu'il ne sait pas réfléchir.
13: Non, mais dans ce cas-là, on va mettre une petite musique.
2: Non,
13: tout de suite. Non, on va faire une musique, on va passer une musique, et après je vais dire le thème du débat, je vais pouvoir, je vais réfléchir dessus.

0: continuer le débat là ce soir qui a été le deuxième débat.
1: Voilà. Voilà. Bon, donc vous allez retrouver.
0: Arrête avec ta caméra.
1: Bon, ça y est. Arrête maintenant. Merde.
0: Fais des grimaces.
1: Voilà pour les gens de TPS.
0: Vas-y, refais-le. La Gérard fait des grimaces en ce moment, il faut quand même vous le dire.
1: Alors donc vous allez retrouver merde, comment il s'appelle déjà?
2: Morgane.
1: 6h-9h, vous allez retrouver Lorenzo et Ginny. Et 17h-20h, je pense que ça devrait être Eric et Ramsey, et après ou la Fun Force avec Miguel.
0: Exact.
1: Hein. 20h-22h, le doc avec Arnold.
0: Ouais.
1: Et 22h minuit, Max.
0: Et le Star System.
1: Et n'oubliez pas les places pour la loco s'il y en a toujours des.
0: Non, il n'y en a plus, mais bon, sachez qu'il y aura une soirée Transgoa. Voilà, on l'a dit avec Camille Nuit. Il y a le retour de Laurent Garnier qui sera normalement en direct dans nos locaux. Voilà, à partir de minuit.
1: Voilà.
0: Et arrête avec ta caméra.
1: Arrête un peu. Je vais quand même annoncer pour les gens de Belgique si on ne l'a pas encore fait, mais je pense qu'on va le refaire la semaine prochaine.
0: Oui, c'est vrai.
1: N'oubliez pas que je serai présent en Belgique le 27. Arrête avec ta caméra, s'il te plaît, quand je parle, là, c'est sérieux. je déconne pas. Je serai le 27 à la soirée à Braine-le-Comte avec... Arrête, là, maintenant.
0: Deux secondes.
1: Donc, je serai avec Max, Julie et Gaël, je pense, à la soirée. Donc du 27 septembre qui aura lieu à Braine-le-Comte sous un chapiteau. Donc
0: sur la grande place.
1: Sur la grande place et venez nombreuses. Je vous en supplie si vous voulez écouter des nouveaux poèmes. J'attends pas mal de monde et on va s'écouter Daft Punk. Bonne nuit à tous.

0: pour une pastèque. Ça, il est hors de question.
1: Arrête de gueuler.
2: Bon, Gérard, t'as raccroché les mains.
1: Eh bien, j'ai pris le micro-casque exprès pour que tu reprennes l'antenne.
2: Gérard, tu crois
1: l'antenne.
0: Mais attends, ouais.
1: Oh non, mais t'es... Attends, attends. Allô? On va retourner à l'antenne ou pas, là?
3: Oui, ben, on vous attend, hein.
1: Bon, on va retourner dans 2 minutes.
3: On vous attend. Bon, d'accord. Gérard, reviens, ça sert à rien de te vexer, hein.
1: Bah ouais, non, mais vous avez été un peu dur, les filles, là. Hein. C'est vrai que... Non, mais c'est vrai, un peu de...
3: Et nous, on a rien à foutre de notre gueule, n'empêche.
0: Ouais, ils en ont rien à foutre, et pas
1: forcément. Mais non, mais c'est pas ce qu'elles disent. On va reprendre l'antenne dans 2 minutes, alors. Arrête tes conneries.
2: Bon, tu te dépêches, Gérard?
1: Putain.
0: Je suis gentil.
1: Enlevez tout le monde, là, de l'antenne, là. Ouais.
0: Ouais, il y a des limites, hein.
3: Ça y est.
1: Non, parce que là, on va reprendre l'antenne, alors.
0: Non, mais il y a des limites.
1: Mais quoi? Qu'est-ce qui s'est passé?
3: Quelle limite, Gérard?
0: Attends, l'autre...
1: Écoute, elle te parle hors antenne, là, ça va repasser à l'antenne après. On va retourner. Qu'est-ce qu'il y a, les filles?
3: Non, mais je sais pas, il dit il y a des limites. Je lui demande quelle limite. J'ai
1: quelle limite? Parce qu'on va retourner à l'antenne dans 2 minutes.
3: Une semaine.
1: Ben, ça va, t'as pris une douche, en plus, t'es propre. Moi, je trouve que tu sens très bon. Non, mais c'est vrai qu'ils sont...
0: Je lui prends la gueule comme une pastèque, attends. Ouais.
1: Non, mais ça, c'est pas...
3: J'ai pas dit ça, Gérard, c'est pas vrai, j'ai pas dit ça.
1: Mais vous s'excusez, hein.
0: Ça veut dire quoi, encore?
3: Je vais pas m'excuser parce que j'ai pas dit ça.
0: Hein, déjà, mardi, j'ai Françoise. Jeudi, Françoise, avec son histoire de Ricky Martin...
1: Mais on va l'appeler, Françoise.
0: Non, moi, mardi, il est hors de question que je l'appelle.
1: Mais si.
0: Non.
1: Pourquoi?
0: Non, je descendrai pas
1: dans... Mais si, dans la cabine, pour appeler à Françoise. Françoise, elle veut passer le jeudi. Elle veut venir dans les studios pour les coups de gueule le jeudi.
0: Non, mais attends, dans ce cas, je suis les débarquants.
1: Le jeudi, juste avant, elle voudrait faire le coup de gueule.
0: Non.
1: Ah ouais, mais là... Bon, on fait comment, alors?
0: Bah, c'est merde, appelez le mardi.
1: Bon, tu viens, on descend, allez. On va descendre, on va reprendre l'antenne, là. On va retourner à l'antenne.
0: Je crois rien, c'est...
1: Attends.
0: On descend. La première entourloupette, j'arrête.
1: Première entourloupette, vous avez entendu? Donc, pas d'entourloupette, les enfants. Hein. On va reprendre l'antenne, là. Hein. Donc, il va redescendre. Dans combien de temps on reprend l'antenne, là? Quelqu'un peut m'aider? On reprend l'antenne dans combien de temps?
3: Mais quand tu le sens, hein, t'attends.
1: Vous avez mis un disque, là, hein?
4: Ouais, il reste 30 secondes sur le disque.
1: 30 secondes sur le disque? Merci, Julie.
3: De rien.
1: Elle commence à comprendre. On y va.
3: De rien.
0: Ouais, attends, je vais essayer de trouver quelqu'un qui puisse aller me chercher un casse-dalle, j'ai l'écrou.
1: Non, mais on va te donner, il y a un truc à bouffer en bas. On va y aller. On va demander à des auditrices de venir et des auditeurs de nous apporter à bouffer. Dépêche-toi! Ah ben, on y va, Gérard! On va t'entendre dans 30 secondes, vite, ils vont mettre un jingle. Alors tu pourras au moins t'excuser au moins faire des auditeurs à l'antenne.
0: Non,
1: mais si
0: je vais pas m'excuser, c'est pas à moi de m'excuser.
1: Pourquoi?
0: C'est au standard.
1: Pourquoi?
0: C'est pas moi qui...
1: Non, mais dire pourquoi t'as quitté le studio en plein milieu, les gens se posent des questions.
0: Je sais pas comment
1: c'est. Les auditeurs t'ont insulté?
0: Bon alors.
1: Un petit peu de respect. Et arrête avec ta caméra, s'il te plaît. Non mais stop.
0: Non, tu vas pas me faire chier avec la caméra ce soir.
1: C'est pas ce soir.
0: Pas ce soir avec ta caméra.
1: Bon, on y va. Bon, ça va être bon là, je crois. Hein. Allez, dépêche-toi. Bon, ça sent bon et tout ça, hein, d'accord? Bon.
4: Jingle.
5: Normalement, ça devrait sentir
6: radio.
5: Bon.
7: Du brut.
5: Du brut, hein?
7: C'est bon le brut. C'est ton parfum préféré ou c'est parce que t'as pas le choix?
5: Non, c'est du déodorant, c'est tout.
7: Ah d'accord, ok. Ça sent bon les filles?
8: Ouais.
7: Ça sent bon, hein.
5: De toute manière, première entourloupette, j'arrête. Ça va être clair et net. Clair, net et précis.
7: D'accord.
5: Première entourloupette, j'arrête. Alors maintenant, je préviens d'une chose. Avant qu'on accueille qui?
7: On a plein de cadeaux pour toi.
5: Non mais je préviens d'une chose. Lors des débats, le premier que j'entends parler, Loco, Christine, Carole, et ce qui s'ensuit, c'est clair et net.
7: Tribunal.
5: J'arrête, je coupe. Je coupe les micros et je laisse la place à Morgane. Donc, je vous préviens d'une
7: Morgane,
5: chose.
7: Morgane, c'est pas Morgane. Hein. C'est plus Morgane là.
5: C'est qui après?
7: C'est Jean-Daniel.
9: Non, c'est Pierre-Alain.
5: Donc, toi, tu vas pas commencer à me les gonfler avec la caméra. Tu vas pas commencer.
7: Ouais, donc, l'ultimatum. Hein.
5: Donc, je préviens d'une chose. Le premier qui me parle de Loco, Christine et Carole, et ce qui s'ensuit, ça va être clair et net. je les laisse pas longtemps à l'antenne. Et au standard, va falloir que ça bouge aussi. Donc, demande entendeur, salut.
7: Voilà.

0: mais je préfère plutôt les ambiances soirée.
1: Dans quel sens? Si ça te dérange pas.
0: Ça me dérange pas du tout, moi, Gérard. Je préfère, si tu veux, je préfère les soirées parce qu'en boîte de nuit, je trouve bon, c'est bien, on s'éclate bien.
1: Ouais.
0: Mais je trouve ça un petit peu, il y a trop de monde, si tu veux. On fait moins de rencontres que, par exemple, si on fait une petite soirée en appartement.
1: Ouais, non, mais dans ces cas-là, Tony, moi, je te renvoie là. Voilà, mais attendez derrière, s'il vous plaît.
0: Tu me renvoies un rôle là, parce que j'ai entendu un.
1: Non, je t'envoie pas un RO, parce que je dis aux gens qui sont derrière qui se calment, parce que moi je vais quand même répondre à la question, donc je suis d'accord avec toi, donc c'est vrai qu'on a du mal à dans des boîtes de nuit, je pense que c'est col roulé qu'a dit, on peut faire plus de rencontres, moi je suis pas d'accord.
0: Ouais, moi non plus, hein. Ah bah si, ça dépend
1: non.
0: De tempérament aussi, hein, GG.
1: Oui, mais... Oui.
0: Tu vas vers les gens, franchement, tu peux faire des rencontres, quoi.
1: Oui, mais par exemple...
2: Pas que des bonnes rencontres, hein.
1: Qui c'est qui... Attends, Tony. Qui c'est qui vient de dire derrière?
2: C'est moi, c'est Crouton.
1: Oui, Crouton. Bah, vas-y, alors, dis-toi, dis ta pensée.
2: Moi, personnellement, je crois que c'est pas que des bonnes rencontres.
1: Oui, mais dans ces cas-là, je vais rejouer avec les jeux avec Manu. Pourquoi et comment? Donc, pourquoi que c'est pas des bonnes rencontres?
2: Quand je dis pas que des bonnes rencontres, ça veut dire que tu peux tomber sur des gens sympas et des gens sincères, comme tu peux tomber sur des loups.
0: Hein. Ouais.
1: Non, attendez.
0: Attendez.
1: Là, je vais demander à Tony.
0: Oui.
1: Col roulé.
0: Ouais.
1: Crouton. Mm-hmm. Donc on va laisser parler les autres. Après on va essayer de rentrer
0: dans le débat.
1: Non, on va essayer d'approfondir la question. Parce que moi je peux vous dire que des rencontres, j'ai jamais eu l'occasion d'en faire là-dedans. Donc petit poil pour toi.
3: Alors pour moi, j'aime bien aller en boîte pour m'éclater, pas forcément pour draguer, pour être dans mon trip sur la techno.
1: Oui.
3: J'aime bien aussi les soirées pour plus rigoler, faire connaissance.
0: Voilà, comme moi.
1: Ok. Tuteur ?
4: Moi, j'aime bien aller en boîte pour me détendre le week-end quand j'ai rien à faire. Et puis, on peut sûrement faire des rencontres sympas. Et puis, quand elles disent qu'on peut en tomber sur des gens pas cool et tout ça, je veux dire, où que t'ailles, de toute façon, tu peux avoir des gens sympas ou pas, quoi. Donc,
0: Excuse-moi, Gérard, est-ce que je peux poser une question à cette jeune demoiselle ?
1: Oui, tuteur, si tu veux. Mais attends, Tony,
0: oui.
1: On a Oignon qui n'a pas répondu encore.
0: Ouais. Gérard, bien sûr, je vais en boîte une fois par semaine à peu près, quoi.
1: Mm-hmm.
0: Tous les week-ends, plutôt le samedi.
4: La chance.
0: Et voilà, quoi, je m'éclate bien, plutôt dans les boîtes techno.
1: Mais bien sûr, tout le monde me parle de boîtes techno, mais il n'y a pas que la techno en France.
0: Ah ouais, ça dépend en fonction de toi, ton style de musique. Moi, je préfère aller dans une boîte pour m'éclater sur de la techno plutôt que... Enfin, je sais pas, je me vois mal en boîte pour danser sur du rap, par exemple, ou du ragameuf. Ouais, voilà.
4: Ouais, exactement.
1: Attendez, on va quand même... On va quand même éclaircir la question.
0: C'est intellectuel, ce débat. Oulala.
1: Ouais, mais avez-vous déjà été en boîte de nuit? Donc moi je peux vous le dire oui, parce que j'y ai été plus d'une fois. Tony, je pense que tu dois savoir où.
4: À la loco.
1: Voilà.
0: Donc on n'en parlerait pas.
1: Non, mais justement, donc on va en parler parce qu'il y a quand même Jean-Marie Kay tout à l'heure qui était parmi avec Max qui en a parlé. Donc maintenant, si je retourne plus à la loco, c'est que à l'heure actuelle, moi j'ai trouvé la personne avec qui faire ma vie.
0: Ouais, mais attends.
1: Je mets ça du dessus. Je sais ce que tu veux me dire.
0: Gérard, tu peux retourner en boîte pour t'éclater avec Sandy.
5: Ce que je voulais dire, c'est qu'on n'est pas forcé d'aller en boîte pour trouver une nana.
1: Voilà. Je pense qu'à la loco, de toute manière, vous n'allez pas trouver la chaussure à votre pied.
4: Exactement.
1: Ah bah, je pense pas. Hein.
4: Pourquoi?
1: Ah non, parce que il y a trop de nanas.
0: Il y a un tas de nafomanes, faut le dire.
1: Oui, mais de toute manière, tas de nafomanes. Attendez. Pour finir, pour répondre à la question à Tony.
0: Oui.
1: Donc, moi, je peux te dire, d'une info, je vais dire une chose, c'est même pas une info.
2: C'est
1: que c'est des allumeuses pour moi.
2: Ah ouais, exactement, je suis d'accord.
1: T'as plus d'une personne, ils vont te dire, ouais, ben, tu me payes un verre, et après, ça va se terminer.
2: Ouais,
1: attendez. Ouais. Attendez, tout le monde me dira oui ou non derrière si vous n'êtes pas d'accord.
2: D'accord.
1: Mais moi, je peux vous dire une chose, que ça se termine à la fin, juste par un verre ou par une soirée à la Casbah. Et après, c'est terminé, tu ne revois plus la personne.
5: Ouais. C'est une autre boîte, ça, la Casbah ?
1: Non, ça, c'est mon terme...
5: Ah, pour dire chez toi ?
1: Non, c'est mon nouveau... Mon nouveau truc que j'ai envie de dire, c'est tout.
5: Ah d'accord.
1: Donc,
0: j'avais une question.
1: Oui, mais attends, attendez. Me laissez voir sur internet si des fois on a des réponses sur la première, non ?
6: Pas pour l'instant, non.
1: Non, pas pour l'instant. Ok, Rigo, mais de toute manière, tu peux réagir sur internet. Donc, c'est quoi le site internet ?
6: C'est irc.funradio.fr.
1: Voilà, donc vous pouvez réagir sur le débat de la boîte de nuit. Et le deuxième portera sur les routiers. Alors donc, Oignon, tu voulais rajouter quelque chose ?
0: Ouais, est-ce que ça t'est déjà arrivé ? Parce que justement, je t'entends parler de ça. C'est déjà arrivé de te faire draguer par une allumeuse ?
1: Ça m'est déjà arrivé, oui.
0: Sans indiscrétion, quoi.
1: Oui.
0: Comment ça s'est passé ? Bien, tout honneur.
1: Non, mais je peux te dire qu'en boîte de nuit, même à la loco, même que j'étais avec Sandy, ouais. Sandy, ça fait 8 mois que je la connais.
0: Ouais.
1: Je peux te dire une chose, que j'ai eu des gens, des nanas qui sont venus me voir et...
0: Ça s'est terminé comme t'as dit, quoi, par un verre.
1: Non, ça s'est pas terminé par un verre, c'est non. Que...
2: Avant Sandy,
1: il y avait rien d'autre.
2: T'avais connu qui, hein?
1: À part Christine, c'est tout.
0: On salue d'ailleurs.
5: Tu l'avais rencontré pas à la loco, celle-là? Tu l'avais rencontré?
1: Non, mais Tony.
0: Oui.
1: Tony, non, mais... on la salue pas, elle.
0: Ah, pardon.
2: Qui t'avais rencontré à la loco?
1: J'ai rencontré plus d'une personne que. Je pense qu'elle nous écoute, donc voilà.
2: Ah, mais c'est qui?
1: Ah non, mais je citerai pas tous les noms.
2: Ah, pourquoi ?
4: Il y en a trop.
5: Parce que c'est pas le terme du débat. Hein.
1: C'est pas le thème du débat.
2: D'accord.
0: C'est des morts de soi.
2: Bon, je vais répondre à la question que tu disais. Donc,
1: oui.
2: Des nanas qui allument,
1: oui.
2: Et, qui font payer un verre et puis qui se cassent. Hein.
1: Mm-hmm.
2: C'est ça, hein ?
1: Mm-hmm.
2: Ouais, donc qui veut répondre à la question ?
1: Non, mais c'est.
2: Si, c'est vrai, hein. Franchement, il y en a beaucoup comme ça. Hein.
1: Ah, bah, de manière, dans les boîtes de nuit, de toute manière, c'est ça. Si t'es à pied et que la nana, elle a un petit coup dans le verre,
0: ouais.
1: Un petit coup dans le nez, c'est de savoir si le mec, il a une voiture pour la raccompagner. Et après, ça se termine dans le plumard. Attendez. Oh, on se calme, Tony.
0: Oui, ce qu'il faut dire, Gérard aussi.
1: Non, mais Tony,
0: oui.
1: On dit pas ça se termine au tribunal, d'accord ? Parce que sinon, Tony. Tony,
5: c'était pas Tony, Gérard, c'était Oignon.
0: C'est Oignon, c'est moi.
1: Bon, Oignon, Manu, tu me prends Oignon et tu lui dis qu'il reste.
0: Je me calme, Gérard, je me calme.
6: Donc je lui prends l'oignon et je lui dis.
1: Non, tu le prends hors antenne.
5: Tu prends l'oignon de Tony.
1: Tu prends oignon et tu lui dis. Non, mais tu vas aller voir Manu là pour l'instant.
0: Pas de problème, je me calme, Gérard.
1: Parce que moi, cet après-midi, on a fait une réunion avec toute l'équipe.
5: Oui, donc
1: je voudrais.
5: Donc c'est cet après-midi et là, il est 1h du matin. Donc
1: mais je voudrais que le débat se passe comme la semaine dernière. Bon, impeccable.
0: Qui c'est qui va prendre le cul là parce que je suis perdu.
2: Oui,
1: alors,
2: Gérard.
1: Oui.
2: Je voulais dire aussi, il ne faut pas généraliser, toutes les filles ne sont pas comme ça. Hein.
1: Ouais, non mais attends, c'est qui parle là ?
2: Petit poil là.
1: Oui, mais petit poil. Moi je vais dire une chose, t'as certaines nanas, quand tu les vois là, loco, faut dire une chose, faut voir comment vous êtes habillés. Parce que les trois quarts.
2: Ouais, les trois quarts, mais pas toutes.
1: Ouais, mais.
4: Voilà, aussi qui viennent rien pour chercher ça.
2: Il faut pas généraliser une fille en boîte.
1: Mais d'accord. Vous venez en boîte pour vous éclater. Vous éclater, pardon.
0: Mais nous, on veut vous éclater, c'est ça le truc.
1: venez pas dans ces cas-là nous allumer.
2: Gérard, si on vous allume, c'est pour avoir un verre. Hein.
0: Ouais, mais nous, on veut bien payer un verre, mais il faut que vous couchiez.
1: Tony.
0: Je sais pas si t'es d'accord avec
1: toi. Non, mais c'est bon, on arrête, parce que là, sinon, la question, on va en faire...
2: Ok.
1: On va garder...
2: Je veux dire quelque chose, c'est Peter qui parle.
1: Oui.
2: Là, les filles, moi, j'en fais partie, j'en ai déjà fait partie, quoi, qui vient de la boîte, que pour trouver un mec.
1: Mm-hmm.
2: Donc...
1: Ouais, mais, Tuteur. Ouais. Tuteur, est-ce que tu crois que dans une boîte de nuit, tu as rencontré l'âme sœur?
7: Ah si, non, elle m'a rencontré
1: col roulé,
7: c'est tranquille. Voilà.
1: Non, mais col roulé, s'il te plaît, tu te calmes.
7: Ok.
1: Hein?
7: D'accord.
1: Maintenant, on va passer à la deuxième question. Que pensez-vous des ball traps en plein air?
2: Et quoi?
7: Des quoi?
1: Des ball traps. Alors, un ball trap, c'est quoi? Rigo, oui.
6: Non, il se demande ce que c'est un ball trap.
1: Un ball trap, c'est des soirées qui sont organisées en plein air.
2: Ah ouais.
1: Bon, si, par exemple, la fête. Non, pas la fête à Nene, parce qu'il n'y a pas de balle.
5: La fête des loges. La fête des loges,
1: non,
5: du trône.
1: Où c'est qu'on pourrait trouver des ball traps?
6: Bah, dans mon village, à la kermesse. Les kermesses, toutes les kermesses, il y a des balles à la fin.
1: Genre kermesse.
5: Il y a pas mal de baltringues aussi chez Manu.
1: Non, des baltrapes, abruti.
5: Ah, pardon.
1: Commence pas, toi, parce que sinon, je vais te gaufrer, toi.
6: Gérard, sur IRC, on me dit que les baltrapes, c'est à trappe.
1: Non, mais baltrapes, c'est des trucs pour danser. C'est pas à trappe spécialement.
2: Ouais, mais t'as les farces à trappe aussi.
1: Oui, mais ça, les farces à trappe, ça, c'est autre chose.
2: Bah, c'est comme un bal, hein.
1: Oui, mais donc répondez déjà à la question.
2: D'accord. Alors,
1: donc, crouton.
2: Bah, moi, je pense que c'est pas mal, mais enfin, c'est peut-être réservé à une certaine catégorie d'âge.
1: Oh là, mais crouton.
2: Oui.
1: Crouton, t'as un téléphone sans fil?
2: Bah, non, enfin, si, ouais, c'est un sans fil, mais c'est pas un portable.
7: Ah, ça marche pas avec les gens.
1: Apparemment, t'as un décalage entre nous.
2: C'est vrai?
1: Ouais, parce que.
2: Bah, pour ça.
1: Ah, bah, non, bah là.
2: Non, ça va. Hein. Moi, je suis plus près possible, je peux pas faire plus près.
7: Vas-y, avale-le.
1: Non, ouais, non, mais on se calme derrière, hein. Tony. Tony, on se calme.
7: Désolé, c'est pas moi.
2: C'est le col roulé. Alors, moi, je suis pas d'accord avec Crouton.
1: Bon, attendez.
6: Allez, on y va, répondez à la question sur les baltrapes.
2: Petit poil, je suis pas d'accord avec Crouton qui dit que c'est pour un certain âge. Moi, je dirais, quand tu vas dans des petits patelins, il y a des jeunes aussi, hein, ils ont pas le choix. Hein, donc, il faut bien qu'ils aillent essayer les balles à trappe pour rencontrer des personnes.
1: Ouais, non, mais balle trappe, c'est...
7: Mais
1: attends, Tony, s'il te plaît.
7: Pardon.
1: Je vais y répondre quand même, parce que c'est quand même moi qui gère le débat.
7: Oui, tout à fait.
1: Donc, le balle trappe, c'est un truc qui se passe en plein air, avec de la musique.
2: Ouais. C'est comme la fête de la musique, quoi, c'est en plein air.
1: Bah oui, si tu veux. C'est pour ça que je dis les ball traps, parce qu'on peut pas, on peut très bien parler de la fête de la musique. Justement, ça sera la 11e question, donc tu y reviens maintenant, donc c'est même pas la peine. Donc c'est pareil sur la fête de la musique. Est-ce que tu peux rencontrer des gens?
2: Oui. Bah, bien sûr, tu peux faire connaissance de plusieurs personnes. En prenant un verre. En dansant, en écoutant la musique, quoi.
7: Ce que je voulais dire, c'est que Petit Poil, elle dit qu'elle voit des jeunes, mais moi, je suis déjà allé à des baltrapes, et c'est sûr.
1: Bon, Tony.
7: Oui.
1: Bon, vas-y, alors toi.
7: Ouais, mais parce qu'il y a...
1: Non, mais cours, hein, parce qu'il faut qu'à une heure, j'attaque le deuxième.
5: On a pris plus tard, donc on peut aller au moins jusqu'à 2h moins le quart, quand même.
1: Non, 1h30, comme la semaine dernière. C'est pas vous qui commandez. Donc moi, j'ai les consignes, c'est 1h30 terminé, le deuxième, 2h moins le quart jusqu'à 3h.
7: Est-ce que je peux réagir au débat quand même?
2: Il décide, il n'y a pas à discuter. Hein.
7: Bon, moi, je voulais réagir à la personne.
1: Alors, Tony.
7: Oui, je voulais réagir à la personne qui vient de parler. Tu disais que...
1: Mais qui c'est qui a attends, Tony.
7: Oui.
1: Moi, je voudrais savoir qui c'est qui a un téléphone qui est pourri, parce que là, c'est impossible.
7: Ouais, ça, c'est pas trop grave.
5: On l'a dit, Gérard, qui c'était. C'est Petit Poil, c'est ça?
2: Ah non, c'est pas moi.
5: Ah, c'est pas Petit Poil,
6: c'est Crouton, mais c'est rapproché de la base et ça devrait aller mieux.
5: Voilà, ça va mieux, là.
7: Ça va mieux.
1: Ouais, non, mais là, on va pas continuer le débat avec un son comme ça. Hein.
2: Mais écoute, Gérard, je suis déjà passé dans le débat et ça a jamais fait ça, quoi.
1: Ah, mais alors pourquoi qu'aujourd'hui ça le fait?
2: Je suis désolée, je m'excuse, t'énerve pas, c'est peut-être pas que moi.
1: C'est pas la première fois que t'appelles, toi.
2: Non,
5: elle a appelé il y a l'année dernière quand on faisait des balles la nuit.
1: Voilà. Bon, donc, Tony.
7: Oui, moi je voulais réagir à ce que disait Petit Poil, parce qu'elle disait qu'il y avait beaucoup de jeunes qui venaient à des balles trappes. Moi je suis allé à des balles trappes. Mm-hmm. Et les jeunes que j'ai vus, c'était des bouseux qui venaient en tracteur.
1: Non, mais attends, pourquoi des bouseux?
7: Bah parce que c'est surtout
2: dans sur la boue.
1: Non, mais attends, Tony.
7: Oui.
1: Pourquoi que tu as tout de suite cherché des trucs comme ça, des gens.
7: Bah écoute, je te fais part de mon expérience.
1: Ah ouais, mais
2: c'est peut-être pas dans les bons endroits que t'as été, hein.
7: Ah bah écoute, moi je suis allé à Jouy en Josas et à.
1: Non, mais ça y est, c'est bon, c'est pas la peine de citer les villes. Ok, Tony.
7: Ok.
1: Donc, t'as été dans certaines villes et ça s'est mal terminé, c'est ça?
7: Non, pas du tout, parce qu'elle disait que les jeunes, il y avait beaucoup de jeunes. Moi, j'ai vu que des vieux et puis des mecs qui venaient en tracteur.
1: Bon, on va demander à tuteur.
2: Bah moi, je sais pas, je suis jamais allé dans un maltrap, mais je trouve que c'est pas très sympa de dire des bouseux, parce que je trouve que c'est méprisant.
1: Non, mais attends. Tony.
2: Mais non, pas moi.
1: Tony.
7: Ah, c'est cool.
1: Tony.
7: Oui.
1: Attends, tuteur à Aix-en-Provence, je pense que t'as dû déjà aller dans des belles trappes.
2: Non.
1: Me dis pas le contraire.
2: Avec
1: attends, à Aix-en-Provence.
5: Il y a le festival en plus là-bas.
1: Il y a pas mal de trucs.
2: Mais si tu veux, ça fait que
1: 7
2: années que j'habite, donc...
1: Ah ouais, donc il n'y a pas longtemps.
5: Parce qu'il y a le festival des baltrapes là-bas.
1: Ok, Oignon.
7: Ouais, bah moi j'ai jamais été dans un baltrap, mais bon, pour les fans de balmusette et licence 4 en tout genre, ouais, ça peut être sympa.
1: Non mais ça, on en a rien à foutre de licence 4.
7: Non, mais
1: moi je vais te dire tout de suite qu'on en a rien à foutre de licence 4, parce que je sais sur ce que tu vas me parler.
5: C'est quoi la différence entre baltrap et balmusette, par exemple?
1: Non, mais attends, licence 4, il veut parler
5: c'est
1: de...
5: C'est un groupe, licence 4, qui disait...
1: Viens boire un petit coup à la maison.
5: Mais c'est du balmusette.
1: Ouais, mais d'accord, mais...
5: Alors, quelle est la différence, Gérard? Entre baltrap et balmusette. Est-ce que tu pourrais expliquer la différence aux autres?
1: Là-dessus, non.
5: Pourquoi?
7: C'est pas pareil.
1: Ouais, c'est pas pareil.
5: C'est peut-être pas la même musique.
1: C'est pas du tout la même musique.
5: Qu'est-ce qu'on écoute dans les baltrap, alors, comme musique?
1: Bon, un peu de tout. Hein.
5: C'est-à-dire?
1: T'écoutes...
2: De l'accordéon,
1: t'écoutes...
5: Yvette Horner.
1: Non, de l'accordéon, on vient de le dire. Alors,
2: De la guitare,
1: avec qui?
2: Du synthé, hein.
1: Je pense pas que Jean-Michel Jarre ferait un truc sur les balles trappes, hein.
2: Bah, si, de la fête.
1: Non.
7: Il joue de l'accordéon électronique, hein.
1: Ouais, non, mais attends, Tony.
7: Oui.
1: Tony.
7: J'ai déjà vu, hein.
1: Non, mais attends, c'est toi qui viens de dire de l'accordéon électronique.
7: Oui, tout à fait.
5: Ouais, ça existe.
1: Ouais. Eh ben, je vais te dire une chose, que lui, Jean-Michel Jarre.
2: Ah. Oui.
1: Merci.
5: C'était qui?
8: C'est bon, c'était Oignon, mais je vais le rappeler tout de suite.
5: Ah, ok.
1: Oh ouais, non mais attends.
5: Non, parce que il a un téléphone qui s'est déchargé, on va le rappeler.
1: Oh ouais, non mais attends, Manu.
5: Ah,
1: Manu,
5: pause.
1: Oui, Manu,
8: oui,
1: Manu.
8: Oui, je t'écoute.
1: Non mais attends, si c'est un téléphone que la personne reste au bout d'une heure et que ça se termine, c'est pas la peine, hein.
5: Bah, le débat dans une heure il sera terminé, hein.
1: Tu prends sur d'autres lignes, c'est tout, hein.
5: OK.
1: Tu me parles.
5: On parlait de Jean-Michel Jarre.
1: Ouais, je répondais à Tony.
7: Oui.
1: Donc moi, je peux te dire une chose, que Jean-Michel Jarre, quand il fait venir des gens, fais-moi confiance, qu'il fait déplacer des camions. Et son truc, c'est pas de l'accordéon, comme tu dis.
7: Moi,
1: c'est ça. Non, mais attends, Tony.
7: Ouais.
1: Tony, tu me laisses finir. De cette manière, on va faire. Là, on va pas en discuter trop. Parce que je risque la semaine prochaine de faire un débat sur les synthés.
7: Carrément.
2: Mais genre, est-ce
6: sur quoi
2: que...
6: Sur la santé?
1: Non, le synthé.
5: C'est quoi ça?
1: Le synthétiseur.
7: Est-ce que t'as déjà joué du synthé, toi,
2: Gérard?
1: Non. Oui.
2: Est-ce que tu penses que toi, les balles à trappe, c'est de la balle, hein?
1: Balle trap, c'est de la balle, ça dépend dans quel sens que tu veux le dire.
2: Bah, dans le sens figuré.
1: Ouais, mais dans quel sens? Ouais, mais dans quel sens?
2: Pas au sens propre, hein.
1: Ouais, mais dans quel sens? Pour toi, tu veux le prendre, ça?
2: C'est-à-dire, c'est de la balle, c'est bien, quoi.
1: C'est de la balle, tu peux même dire c'est de la bombe bébé.
2: Ouais, c'est de la bombe. Wow.
1: Ouais, voilà.
7: La base de pop, tout ça.
1: Ok. Bon, on passe à la troisième.
7: Il y a Col Roulé qui n'a pas répondu.
1: Col Roulé, oui, pardon, excuse-moi.
7: Ouais, non, c'est pas grave, j'ai été tout effusé.
1: Mm-hmm.
7: En fait, moi, je voulais dire sur les balles trappes que j'étais un petit peu de la vie de Tony.
1: Mm-hmm.
7: Et que, en fait, bon, c'est réservé à une certaine catégorie de gens, quoi, à peu près la cinquantaine, quoi, et plus.
1: Ouais, non, non, non, mais attendez, attendez, attendez, attendez. Oh, stop, stop, stop, stop, stop, stop, stop, stop. On va pas mettre les personnes âgées là-dedans parce que de toute manière un baltrap c'est fait pour tout âge, pour tout type d'âge. Ça peut être de 7 ans jusqu'à 77 ans. Donc chacun, attendez,
5: attendez, mais pas tous en même temps, hein, merci.
1: Donc ça peut être de 7 ans à 77 ans et chacun fait ce qu'il veut. S'il a pas envie de danser sur la musique, ne danse pas. Ouais, on est d'accord.
7: Non, ouais, c'est clair. Mais attends, j'ai pas fini de dire. Donc j'ai dit qu'en fait c'était réservé à une certaine catégorie d'âge. Mmh. Il y avait aussi des gens qui étaient un petit peu moins âgés. Mais le problème c'est qu'ils avaient le même tempérament, quoi.
1: Bah oui, mais maintenant.
7: C'est pour une certaine catégorie de gens, quoi.
1: Ouais, mais col roulé.
7: Ouais.
1: Col roulé. Moi je vais te dire une chose, que dans les baltrap, tu vois, tout style d'âge. T'as pas un âge spécial.
7: Non, d'accord, mais c'est tous des gens qui écoutent que de l'accordéon, quoi.
1: Pas spécialement que de l'accordéon.
7: Est-ce que tu as déjà été, toi, Gérard?
1: Non.
7: C'est Oignon hein, qui demande. Tu verras jamais des jeunes danser sur Verschuren.
2: Mais ouais, si.
1: Non, mais attendez, non, mais on va pas s'amuser à prendre des noms comme ça, danser sur André Verschuren, okay, sur Hébert Turner, ou autre. Non, parce que des accordéonistes, on en a pas mal.
7: Ouais, c'est bidon.
1: Ouais, c'est bidon, si ça te plaît pas.
5: Ça dépend de l'âge.
1: Non, mais attends, il y en a un qui vient de dire si c'est bidon. Pour toi, si c'est bidon, la question.
5: Non, tu non, non, c'est l'accordéon qui est bidon.
8: C'est l'accordéon qui était bidon, pas la question.
1: Ouais, mais dans ce cas-là.
5: Il en écoute pas, il sait tout.
1: S'il aime pas,
5: il en achète.
7: Il n'en écoute pas les autres.
1: Non, mais il achète autre chose comme CD.
7: Bah bien sûr,
2: on peut écouter les deux aussi, hein. On peut aimer l'accordéon et la techno. Et
1: ouais, non, mais attendez, parce que là, si on part comme ça sur l'accordéon et sur la techno, je peux tenir jusqu'à 3 heures, voire 4 heures, et on fera qu'un débat.
2: Non, on passe à la troisième question.
7: D'ailleurs, moi j'ai acheté Cyber Accordéon volume 4, c'était le top.
1: Ouais, bah bien sûr, dis-moi plutôt Musique de nuit volume 4, tu veux?
2: Oui.
1: Anthony.
7: Cyber Accordéon volume 4, c'est
1: le top. Ouais. Non, mais musique de nuit volume 4.
7: Ouais, mais
1: ok, Tony. Terminé, stop. Donc, la troisième question. Quel genre de danse que vous aimez? Donc, vous allez réfléchir à cette question.
5: Alors, répète la question. Quel genre de danse aimez-vous, par exemple, quand vous allez en boîte de nuit?
1: Voilà. Ça.
5: Parce que bon, il faut bien tourner la question pour maximiser.
1: Bah ouais, mais j'ai pas précisé toujours.
5: Dans le monde de la nuit, le monde des boîtes de nuit, des DJ, tout ça.
1: Voilà. Okay. Et donc, on va s'écouter Guy Préjean avec Viens voir la vie de l'autre côté de l'autoroute. Et vous pouvez toujours.
5: Attends, on va la refaire. Oh là là, c'était énorme. Là.
1: Donc, vous êtes toujours en direct de Fun Radio. C'est toujours les débats de Gérard. Et donc, vous venez d'écouter Guy Préjean avec Viens voir la vie de l'autre côté de l'autoroute. Et on récupère Crouton.
2: Oui, bonsoir.
1: Petit Poil.
2: Très bonsoir.
1: Rebonsoir, tuteur.
2: Salut.
1: Oignon.
7: Oui, toujours fidèle.
1: Ok, le prochain coup que tu raccroches, on prend quelqu'un d'autre.
7: Ça vient pas de moi, ça vient de mon téléphone, genre.
1: Ouais, non, mais je te dis tout de suite, dès que tu raccroches, d'accord. Hop, on prend quelqu'un d'autre.
7: D'accord.
1: Tony.
7: Salut, je te kiffe.
1: Rebon. Ouais, mais moi, je te kiffe pas. D'accord, alors Tony, tu restes poli, s'il te plaît, merci. Et col roulé pour terminer. Et donc,
5: la question c'était quoi?
1: Donc, quel genre de danse que vous aimez en boîte de nuit? En boîte de nuit, même voire autre, c'est-à-dire bien sûr sur dans les baltrap ou
7: Oignon,
1: autre.
7: Oignon.
1: Oui, oignon.
7: Moi je voulais répondre. Moi, il y a un style que j'adore, c'est les breakers. C'est ceux qui font des waves, tout ça, c'est les vagues là.
5: Ah, c'est bien ça.
7: Ça c'est génial. Ça.
5: En boîte, ouais, ça se voit souvent en boîte de nuit. C'est ouais. Généralement vers 2-3 heures du matin.
7: Ouais, ils sont tous pétés, ouais.
1: Bon, enfin bref.
7: Ils roulent sur la tête là, comme des.
1: Oh, ouais, col roulé.
7: Ouais, bah alors moi, comme danse, ce que j'aime bien, c'est le tango, tu vois.
1: Ouais.
7: Et baltrap, ouais.
1: Ouais, ouais.
7: Parce que en fait, c'est une technique de drague, quoi.
1: Non mais attends, col roulé.
7: Ouais.
1: Je pense qu'à mon avis, tu reviens dans la deuxième question et on va pas s'éterniser.
7: Ouais mais non, je t'assure, en fait, ouais, j'aime bien cette danse, mais en plus c'est une technique de drague quoi.
9: Bah oui, tout à fait.
7: Quand je remue, tu vois mes petites fesses et tout.
1: Ouais, c'est le métro qui passe là.
7: Ouais voilà.
1: Oh.
0: Bon, tu m'écoutes, Gigi ?
1: Ouais, ouais.
0: Donc en fait, tu vois, quand je danse et quand je remets mes
1: pieds. Mais trop de merde là, qui passe là. Non, non, mais attends, col roulé, je suis en train de.
5: Dans Gérard est perturbé parce qu'il vient d'avoir un métro à 1h15 du matin, donc ça le perturbe.
1: Non, mais là.
5: Il est passé près celui-là quand même.
0: Ouais, normal. Ouais. Ah, c'est la grève.
1: C'est la grève, t'as raison, toi.
0: Donc tu as déménagé.
2: Et comment ça se passe ?
1: Non, non, mais ça y est, et hop. On va pas parler des métros. Tuteur.
2: Moi, j'aime bien tous les styles de musique, mais c'est vrai qu'en boîte, quand il n'y a que de la techno, moi, personnellement, ça me lourde, quoi. Donc,
1: ouais.
2: Je préfère aussi.
1: Alors, attends, tuteur.
2: Ouais.
1: Dans ces cas-là, t'aimes pas du tout ce que Max y passe le soir.
2: Non,
1: mais attendez. Oignon, Tony et col roulé.
0: Ouais, ouais.
1: Et petit poil et crouton. Ouais. Vous ne dites rien. D'accord. Alors donc. Pour toi, tuteur, ce que Max y passe le soir entre 22h et 1h du matin, donc c'est pas ton style de musique.
2: Non, j'ai pas dit ça, j'ai dit qu'au bout d'un moment ça commençait à m'agacer.
1: Ouais.
2: Et puis, j'aime
1: sur
2: la techno, j'ai pas dit que j'aimais pas écouter ça.
1: Ouais, mais alors attends, tuteur,
2: ouais.
1: Moi je vais te poser une question.
2: Ouais.
1: Admettons que tu prennes ça de 23h jusqu'à 6h du matin.
2: Ouais. Bah, je peux pas.
1: Ah, bah alors, dans ce cas-là, tu iras jamais à Clichy, alors.
2: Bah, si.
1: Bah, non, attends, c'est pas possible.
5: Non, mais attends, Gérard, dans toutes les boîtes, il y a différents styles.
1: Ouais, mais d'accord.
5: À la loco, puisque tu parles en fait de la loco.
1: Bah, ouais.
5: Tu restes au rez-de-chaussée, t'as de la techno, tu vas en bas, t'as du rock, et en haut, t'as de la funk, t'as
1: ouais.
5: du rap.
1: Ouais, mais attends,
5: donc, t'as
1: alors, dans ce cas-là, pourquoi qu'elle dit qu'elle aime pas la techno? Donc, elle aime pas ce que Max y passe.
2: Elle a le droit d'aimer ce qu'elle veut.
5: Mais Max,
2: il a dit ça en plus, Gérard, des fois, parce que j'ai dit j'aime pas écouter trop de techno, quoi. Mais
1: dans ces cas-là, toute la journée, t'écoutes que ça sur Fun.
5: Non, on parle pas de fun, on parle des boîtes.
2: Ouais, voilà, en plus.
1: Non, mais attends, moi, je peux lui dire.
2: Oh non.
5: Le dernier Céline Dion est quand même super Deep House. Hein. Je sais pas si vous avez remarqué,
1: c'est Deep Core. Ouais, ouais, Zora Souris, ouais. Je l'ai vu, mais de toute manière, c'est pas.
5: Il faut mieux qu'elle arrête de sourire, on est d'accord.
1: Grave steak, hein. Petit poil pour toi.
2: Ouais, alors pour moi, j'aime bien tout style, salsa, zouk, techno. J'aime bien faire des pogos de temps en temps, quand les mecs sont pas trop violents.
1: Mmh.
2: J'aime pas trop le rap, j'aime bien le classique, j'aime bien un peu tout, quoi.
1: Ouais, mais attends, le classique, tu verras jamais ça dans des boîtes de nuit, du
5: classique.
1: Ouais.
5: C'est des boîtes de classique, si.
1: Oh ouais, mais où ?
2: Bah si, il y a des...
1: Non, pas à la loco.
2: Non,
1: à la loco, il y a...
5: une boîte qui s'appelle l'Opéra, où ils jouent plein de classiques.
2: Ouais.
1: Mais dans ces cas-là, si on prend l'Opéra Garnier, tout ça...
2: Il n'y a pas que ça, il y a dans la journée, il y a des boîtes comme, je dirais pas le nom,
1: ouais.
2: Qui font du dancing. Pour les personnes. Bon.
1: Ouais, je sais, je vois. Tu veux dire 103 Avenue Poche à.
2: Non, c'est pas ça.
5: 79
2: Non.
0: Oh, pas de marque.
1: Non, mais au 103 Avenue Poche,
2: ils jouent
1: pas mal de dancing.
2: Ouais, mais c'est pas là.
1: Ouais, mais de toute manière, là-dedans, ils en jouent pas mal. Et en plus, c'est une radio que je déteste parce que ça, c'est une radio de.
0: De blaireau.
1: De blaireau.
2: Je parle pas de radio, moi.
1: Hein?
2: Je parle pas de radio.
1: Non, mais moi, je peux te dire une chose que c'est mieux là, où qu'ils vont, au 103 Avenue Foch. Avenue Foch, c'est une radio de blaireau, c'est Radio Montmartre. Alors, je vais dire une chose, le mec qui a envie de s'endormir avec Radio Montmartre et qui se réveille avec ça.
0: Fallait pas le dire, j'ai dit.
1: Non, mais il est complètement servi.
0: Ah ouais, c'est clair, là, tu tombes dans le coma direct.
1: Ah, mais alors là, t'as entendu André Verschuren, Divert Turner, tout ce qui s'ensuit. Donc, on revient presque à la deuxième question.
0: Ouais.
1: Donc, on entend.
5: Ouais, je suis en train de manger, j'ai faim, j'ai pas mangé.
1: Non, mais, fil d'art.
0: Fildar,
1: t'es gentil.
5: Bah quoi ?
1: Quand tu manges, t'éteins ton micro, tu fais pas comme mon chef. Hein ? Parce que là, on dira un vrai porc qui mange.
5: Ah, merci. C'est bon.
1: On dira un cochon. Alors le chef, il sait manger, mais toi, tu manges comme un cochon.
5: D'accord.
1: Et donc, crouton.
2: Oui, ouais. Bah moi personnellement, j'adore me chauffer sur de la techno, mais finir un peu sur du reggae, quoi.
1: S'il vous plaît. Hey, Tony.
0: Non,
1: Tony,
0: elle aime bien se chauffer, elle est chaude.
1: Oh non, mais attends, Tony,
0: oui.
1: tu restes poli parce que sinon je vais t'obliger de te zapper, toi.
0: Chaude aussi, c'est une insulte. Il faut que tu me fasses une liste.
1: Ouais, bah alors. T'expliques à Tony qui se calme.
2: Des fois ça peut mettre
1: un. On va pas s'éterniser parce qu'il reste encore 7 questions et il est quand même 1h20 du matin.
2: Alors vas-y, pose ta 4e question.
1: Alors, moi je peux. Quel genre de danse?
5: La question, voilà. Qu'est-ce que t'aimes bien en boîte de nuit?
1: Ce que j'aime bien danser, c'est style techno parce que j'ai l'habitude de. Au début, j'y allais. Mmh. Bon, je suis plus maintenant techno, slow et un peu disco.
5: D'accord.
1: Voilà.
7: T'étais plus souvent en bar sans te manquer de respect.
1: Bon, Tony, s'il te plaît.
7: Oui.
2: N'est-ce pas vrai, Gérard?
1: Ok, ça m'étonnerait. D'accord. Sortez-vous en boîte.
5: Ah, attention, c'est la 4e question. Attention, accrochez-vous, c'est la meilleure.
1: Sortez-vous en boîte pour draguer.
5: Non, c'est faux, c'est pas la meilleure.
1: Pourquoi, toi? Parce que t'as déjà rencontré des nanas, toi, dans une boîte?
5: Non.
1: T'as déjà dragué?
5: Non. J'ai déjà dragué, mais j'ai jamais rencontré une nana dans une boîte.
1: Ouais, Crouton.
2: Bah moi, franchement, je crois que la boîte, c'est bien pour s'éclater, mais au niveau des gars, c'est pas ça, quoi. Parce qu'en fait, c'est le gars que tu chauffes pour la soirée. Enfin, personnellement, moi, je le chauffe pas, parce que j'aime pas ça. Mmh. Mais c'est bien pour t'amuser une soirée, quoi. Puis après, basta, quoi. Enfin, moi, c'est mon avis, hein. Parce que sinon, après, si tu commences à aller plus loin, en général, t'es sûr que ça va pas durer.
1: Qui c'est qui renupe comme un cochon là parce que ça m'énerve?
5: Mais c'est pas le souci, t'as même pas écouté ce qu'elle vient de dire, Crouton. C'est quoi ce travail? Comment veux-tu après réagir par rapport à la question?
1: Mais attends, de toute manière, tu vas pas. Sortez-vous en boîte pour draguer. À mon avis, t'es pas forcé d'aller en boîte pour draguer. Hein, je suis désolé.
2: Moi j'y allais.
1: Petit poil.
2: Ben moi j'y allais pour draguer quand j'avais 14-15 ans.
1: Ouais non mais attends, à 14-15 ans tu crois que les videurs ils te font rentrer?
2: Ben je suis désolée, moi je
1: rentrais. Non.
5: Avec un petit billet
1: ici.
2: Je suis désolée, je rentrais. Hein.
1: Ouais. Non,
5: quand t'es
1: attends.
5: Nana, quand t'es nana, il faut rentrer à partir de 14.
1: Ouais, ouais, mais puis maintenant. Maintenant, avec. Non, mais attendez. Attends.
2: Hein.
1: Attends, petit poil, tu me laisses finir?
5: Ouais, vas-y.
1: Non, mais c'est pas toi que j'appelle petit poil.
5: Non, okay,
1: toi, t'es trop du cul, toi.
5: D'accord, si tu veux, moi j'ai des gros poils.
2: Trop du cul.
1: Donc, moi je peux te dire une chose, petit poil, qu'à l'heure actuelle, maintenant, pour aller en boîte de nuit, si t'as pas la majorité, c'est pas la peine.
2: Ah ouais, bah je peux te dire qu'à la loco, il y a des filles mineures qui rentrent alors. Hein.
1: Ouais. Mais
5: elle rentre avec Gérard.
1: Non.
2: Ouais.
5: Non, mais je rigole.
2: Non, mais à l'époque, moi, on me laissait rentrer. Attends, on est tous allés en boîte à 15 ans, en fait. Donc, quand j'avais 15 ans.
1: Non, mais attendez. Attendez, parce qu'il y a d'autres personnes qui vont réagir. Donc, moi, petit poil, moi, je peux dire une chose. Là-dedans, c'est plutôt des soirées, des après-midi, que les boîtes sont ouvertes aux nanas. Hein? Et c'est tout.
2: Bah, moi, je suis pas d'accord. Moi non plus, carrément.
1: Non, mais tu tords.
2: Enfin, je sais pas, personnellement, moi je suis rentrée en boîte à 15 ans, j'avais un mec qui en avait 18, donc t'as aucun problème.
9: Voilà, attends,
1: bah ouais, mais de toute manière, ça. Mais attendez. Oui, je t'écoute.
2: Et puis Gérard, quand t'es. Enfin, les filles, de toute façon, elles sont toujours plus âgées, quoi.
1: Ouais. Ouais, mais d'accord, parce que la personne à l'entrée ne fait pas gaffe aux cartes d'identité.
5: Il y a aussi le maquillage. Les filles, elles se maquillent. Hein.
2: Exactement, et puis ils vont pas vérifier toutes les cartes d'identité, mais c'est vrai que les jeunes qui vont en boîte, la plupart du temps, enfin, c'est des gens de mineurs. Hein.
1: Ok.
5: Bah, moi, j'ai une anecdote à ce sujet, c'est je connaissais une fille qui n'était pas majeure et qui prenait la carte d'identité de sa mère pour aller en boîte.
1: Ouais,
5: et les mecs, les videurs, ils la laissent rentrer.
1: Ouais, non, mais attends, dans ce cas, si la personne prend la carte d'identité des parents, ça sert à rien non plus.
5: Bah ouais, mais elle peut rentrer en boîte.
1: Oignon.
2: Il y a des endroits super branchés.
7: Ouais, Gérard.
1: Oignon.
7: Ouais, un mec qui paye pas ses impôts.
1: Bon, alors toi, Oignon, bonne nuit. Allez, hop, toi, non. Et toi, pour toi, c'est terminé, Oignon.
10: Ça y est,
5: il est parti.
1: Tu sais ce
5: qu'il revient pas. Il viendra dans 2-3 mois quand on aura le temps.
1: Tony.
7: Oui. Bah, c'est sur la discothèque encore. Hein.
1: Mmh. Ouais, de toute manière, il y a 10 questions. Hein. Donc, je pense qu'on n'ira pas jusqu'au bout. Hein.
7: Enfin, moi, ce que je voulais dire, c'est que j'allais à la loco de temps en temps. Et ce que j'aimais bien, c'est aller au premier étage.
1: Non, mais attends, sortez-vous en boîte pour draguer, Tony. Tu réponds à la question.
7: Ah,
1: ou sinon, je fais comme Oignon, toi.
7: Ah, d'accord. Ouais, bah oui, je sors en boîte pour draguer. D'ailleurs, il y a même des fois, ça me surprend parce que ça marche.
5: C'était pas souvent, mais bon.
4: Il y en a qui attendent que ça aussi. Hein.
1: Bon, c'est bon, Tony.
5: Est-ce que vous voulez dire, Tony? Excuse-moi, Tony. Ce que vous voulez dire, Tony, en fait, c'est quand il allait au premier étage, c'est plus facile pour draguer parce que c'est pas évident de draguer sur de la techno.
1: Ouais, mais attends, tu montes au premier étage, c'est archi plein, tu descends en bois, en bas au...
5: Non, c'est pas le problème qu'il y ait du monde ou pas, c'est ça.
1: Mais même, de toute manière...
5: Tu peux plus draguer sur de la musique, genre de la funk ou de la soul que de la techno.
1: Ouais, bon, bref, c'est pas... On va demander un col roulé.
7: Ouais, d'accord. Ouais, bah alors moi, je voudrais dire qu'en fait, je vais pas trop en boîte pour draguer, mais plutôt pour ploter, quoi.
1: Ouais, bah d'accord. Je vois le style que t'es, toi. T'es un gros porc, t'aimes bien mettre la main au cul des nanas.
4: Ouais, bah si.
1: De toute manière, excuse-moi de te le dire, col roulé.
7: Ouais.
1: Pour moi, t'es un gros pervers, comme comme Petit Poil vient de dire. T'aimes bien mettre la main au cul des nanas. Parce que si la nana est bien foutue, tu vas y mettre ta main au cul et après ça, tu vas y monter au sein. Si la jupe elle est à ras des genoux,
5: si elle est pas bien, tu le fais quand même, col roulé.
7: Si elle est pas bien, j'ai un code d'honneur quand même.
5: Pourquoi ce serait toujours les canons qui seraient ploités, pas les boudins?
1: Non, mais attends. Comment?
5: Non, on va pas jouer cette famille. C'est pas le cas.
1: De toute manière, je m'en fous. Moi, je vais dire une chose, pourquoi les boudins? Parce que là-dessus, je te répondrai pas.
5: Ah, pourquoi?
1: Oui.
5: À Internet. Rigo.
6: Oui, il y a Davy1 qui te demande, Gérard, si tu aimes sortir en boîte avec des sardines.
1: Non.
4: Et avec des thons?
1: Non plus. Ni avec des macros.
5: Ah, bravo.
1: Voilà. Ok. Alors, je pense que... On va perdre.
4: T'as quelle question?
1: Non. Pour l'instant, c'est moi qui va poser la question. Parce qu'il reste 3 minutes.
5: Non, mais attends, on n'a pas 5 minutes. T'es un vrai fonctionnaire maintenant, toi.
1: Non.
5: Et à 3h, t'arrêtes. 3h pile, t'arrêtes.
1: Ah ouais.
5: Ok, d'accord. Bon, alors pose ta question, vas-y.
1: Alors. La question. Tiens.
5: Ah, tiens, celle-là, elle est bien.
1: Tiens, toi.
5: Ouais.
1: Comme toi, t'es un apprenti Didi.
5: Ouais, vas-y.
1: Lors de vos soirées, est-ce que vous aimez mixer?
5: Ah ouais, mais...
4: C'est l'occasion aussi, hein.
7: Didi, caca, on t'écoute.
5: Ah non, mais c'est pas moi qui fais le débat, hein, c'est vous.
1: Ah ouais, mais... Hey, Gigi Caca, ouais. Bah, toi qui sais mixer comme un cave.
5: Ouais.
1: Parce que là, t'es un bon mixeur.
5: Ouais.
1: Là, lui, c'est mieux mixé que toi.
5: Ouais, il fait des bons jus de fruits, Rigo. Ouais.
1: Mais lui, il s'est mieux mixé que toi.
5: Ouais.
1: Et le chef encore plus.
5: Mm-hmm.
1: Donc toi, t'es un...
5: Ouais.
1: Caca boudin.
5: Petit DJ.
1: Ouais, un petit qui a besoin d'apprendre.
7: Ouais,
1: oui, Rigo.
6: Oui, encore sur IRC, il y a Malkavian qui me demande c'est quelle marque le mixeur.
5: Ah ouais.
9: Seb, c'est bien.
1: Non, mais ça...
6: Pas de marque, Manu.
1: Voilà. Manu, je vais te mettre une gaufre.
9: Avec du chocolat, s'il te plaît.
1: Oui, non, mais moi, c'est la métro aussi que la gaufre. Donc, crouton.
4: Franchement, moi, je crois que c'est bien, quoi. Mais faut savoir mixer, déjà, parce que moi, personnellement, c'est pas mon cas. Hein.
1: Crouton.
4: Oui.
1: Moi, je peux te dire une chose, que je sais plus dans quel reportage que j'ai vu, il y a quand même des nanas qui mixent.
4: Non, bien sûr, Gérard. Non, mais c'est pas ça que je te dis. Non, mais je veux dire, j'aimerais bien regarder. Hein. Apprendre, je sais pas. C'est vrai que j'aime bien la techno, mais j'apprécie ceux qui...
1: Mais tiens, justement, comme on parle de techno et qu'on parle de mixer,
4: oui,
1: c'est dommage que Max il soit pas là, mais je vais demander à Rigo, parce que tout le monde me pose la question.
5: Oui.
1: Par exemple, quand tu prends le vinyle ou le disque,
5: oui,
1: est-ce que ça squinte le disque ou pas? Attendez, c'est pas à vous que je m'adresse.
6: Quoi, tu esquintes le disque de le passé?
1: Non, mais quand tu fais le...
6: De scratcher?
1: Ouais.
6: Ouais, ça l'abîme un peu quand même. Mais ça dépend du matériel. Avec du bon matériel, ça abîme pas beaucoup.
1: Ah, voilà. Donc, parce qu'il y a certaines personnes qui m'ont demandé si on abîmait le disque.
5: Des vigiles, t'as demandé?
4: Des vinyles.
1: Toi, tout à l'heure, toi, là-bas, toi, tu vas te prendre des claques. Mais grosse.
5: Non mais qui t'a demandé ça? C'est intéressant.
1: Non non mais ça c'est des gens qui m'ont demandé.
5: Qui sont dans
1: même,
5: le...
1: moi personnellement quand j'ai vu Max faire dans des soirées même à la loco, même quand j'ai vu Rigaud dans les studios derrière, je me posais la question.
5: Ouais mais on peut dire que ça use un peu parce que à la base le disque il est lisse et à force de passer le manche dessus ça te fait un sillon.
1: Non.
5: Ouais, ça te creuse.
1: Non parce que tu passes la main dessus.
5: Ouais.
1: Comme toi.
5: Ouais.
1: Donc non, mais, c'était pour savoir est-ce que le disque après si tu veux le réécouter si t'as la platine tourne-disque est-ce que le disque n'est pas esquinté derrière.
10: Ça dépend parce que si t'as les ongles trop longs ça peut le rayer quoi.
1: Ouais mais je pense pas.
2: Tu prends des disques spéciaux ou n'importe quel disque?
1: Ah ben on va demander à Rigaud. Il y a des styles de disques.
6: C'est ton débat avec les.
1: Ouais
6: non
1: mais moi attends moi. Ouais, mais j'ai jamais mixé.
5: Non mais on peut dire qu'il y a des disques en laine. Il y en a aussi en marbre. Comme ça c'est
6: voilà, le mieux c'est les disques en marbre.
5: C'est plus résistant.
6: Ah, je te montrerai. J'ai des disques en marbre là.
1: Tu me feras voir.
6: Je te montrerai.
1: Je demanderai au chef après. Petit poil.
2: Ouais, donc petit poil, l'a déjà mixé chez un copain. J'aime bien ça, par contre, j'ai pas le matos à la maison.
1: Petit poil.
2: Je réponds à la question.
1: Moi, petit poil. Oh, Tony, ouais. S'il te plaît.
2: Ouais.
1: On se calme.
2: Oui.
1: Merci.
2: Oui, Gérard, je t'écoute.
1: Donc petit poil, moi je pense que, à mon avis, je sais pas si Filda pourra me répondre, mais je pense que faut compter à peu près combien pour avoir une table de mixage et tout le bon matériel pour
5: en temps ou pas?
1: Non
7: 400€ à tout casser.
1: Bon Tony, s'il te plaît.
5: Non mais c'est vrai en plus.
10: Non mais
5: c'est
10: il a raison en plus.
5: C'est 400€ parce qu'en fait une bonne table de mixage t'en as pour allez disons 252.
1: Hein,
5: entre 250 et 400 francs.
1: Ah ouais. Tu rigoles toi?
5: Mais non, sérieux. Attends.
1: Non mais attends. Tu as allé.
5: Combien coûte la table mixage qu'on a derrière? Elle coûte 342 francs, je crois, un truc comme ça.
1: Ouais. Ah ouais, je pense que c'est dommage que Max il soit pas là pour me répondre. Je pense que faut compter entre 1 million et 2 millions pour
5: francs.
2: Il y a beaucoup de magasins. 2 millions, hein,
7: c'est moins cher maintenant. Et en Russie, c'est encore moins cher.
1: Bon, Tony, s'il te plaît, c'est terminé pour toi. Au revoir.
5: C'est vrai ce qu'il dit, Gérard.
1: Non, mais attends.
7: Non, mais c'est la crise.
2: Non, mais c'est vrai.
7: Non, mais attends, mais qu'est-ce qui se passe là?
1: Attendez,
5: on a Olivier, un professionnel.
6: Non, il faut compter au moins 50 millions maintenant. Attends, moi, ça que j'ai là-bas dans le studio, c'est 50. Hein.
1: Oui. Non, mais attends, toi, c'est.
6: Ah, mais c'est bille.
5: Non, mais c'est de la pro, toi.
1: Ouais, mais toi, c'est pas pareil, toi. C'est avec tous tes petits boutons de caca-boudin. C'est tous tes boutons de caca.
5: Disons que c'est entre 1 million et 2 millions.
1: De toute manière, je demanderai à Max plus tard.
5: C'est con qu'il soit pas là.
1: Bon, Tony. Oui. Tony, pour lui, c'est terminé parce que là.
5: Bon, on va souhaiter une bonne soirée à Tony.
10: Bon, ok, alors.
7: Ah non, mais attendez, faut pas décoller, les mecs, là.
1: Non, non, mais attends, Tony, s'il te plaît. Tony.
5: Non, mais ce qui est chiant,
7: Gérard.
5: Attends, Tony, je vais te défendre.
1: Non, mais Tony, s'il te plaît.
7: Oui.
1: Je pense que j'avais été clair la semaine dernière.
7: Non mais attends, qu'est-ce que j'ai fait? J'ai rien fait là.
1: Alors dans ce cas, si tu continues,
7: ouais.
1: Tu restes calme, ok?
7: Attends, mais on peut pas parler des Russes, je peux pas dire chaud.
1: Non,
5: c'est vrai que c'est vachement moins cher en Russie le matériel.
1: Oui. Non,
5: parce qu'il y a la crise.
1: Non, qu'est-ce qu'on en a à foutre?
5: Eh ben, c'est important. Imagine, il y a des DJ français.
1: Mais attends, mais je veux pas faire un débat sur la politique là-dessus.
5: Mais il y a pas de polémique.
1: Non, politique.
5: Ah pardon. Je veux dire que les DJ français qui n'ont pas beaucoup d'argent, ils peuvent très bien aller acheter du matériel en Russie.
1: Alors dans ces cas-là, c'est dommage que Jean-Marie K soit plus là. Sonic non plus.
5: Bah appelle, fais un appel. Fais un appel.
1: Base.
5: Si tout DJ techno ou autre pourrait venir te renseigner, tu peux le demander. Hein.
7: Bah écoute, moi je peux te renseigner, Gérard, puisque je mixe un petit peu.
1: Ouais, non, mais attends, pour l'instant. Non, allez. On s'éternise pas là-dessus. Hop, question va être vite passée.
2: Juste un truc avant, j'attends toujours le cours de Max qui m'avait promis, mais bon.
1: De quoi?
2: Non, c'est tombé, le message est passé.
5: Ok, le message est passé.
10: Allez, c'est bon, on enchaîne.
1: Bon, tu verras ça avec Manu hors antenne.
7: Il y a un col roulé qui n'a pas répondu encore. T'arrêtes pas de m'oublier, hein.
1: Non, mais là, on va pas s'éterniser sur la question, parce que là, je pense que sinon...
5: De toute façon, je pense qu'on a le temps pour le débat des routiers, parce que t'as pas fait les questions.
1: Ouais, non, mais
2: ouais.
5: Donc, tu peux y aller, hein. Tu peux embrayer une question, au moins.
1: Non, mais de toute manière, ils vont. Bon, alors, col roulé, vas-y.
7: Ouais. Donc, en fait, moi, je voudrais dire que ouais, j'aime bien mixer quand je fais des soirées. Mmh. En fait, je veux dire que le mieux, en fait, pour mixer, quoi, c'est que t'aies une gonzesse sur la console. Parce que comme ça, tu la fais vibrer dans tous les
1: sens. Oh, mais attends, hein, col roulé. Dans ces cas-là, tu prends le truc de la loco, quand les nanas sont là, en train de danser, en train de s'éclater. Mais attends, je vois ça, je vais regarder le reportage, là, qui a lieu vendredi, sur une chaîne. Ça c'est un truc spécial techno.
7: Ouais.
1: Technomania.
7: Technomax.
1: Non, c'est pas Technomax. C'est sur la TF1 avant minuit ou 1h du matin.
5: Tu l'as dit. Hein.
2: Demain?
5: Tu l'as dit.
1: Non, vendredi, oui. Oui demain soir, juste après, sans aucun doute. Voilà.
2: En fait, ce soir.
6: Gérard.
1: Oui.
6: Sur IRC, il y a Snul qui te demande si tu aurais aimé être DJ.
1: Non.
5: Pourquoi?
1: Personnellement, non.
5: Pourquoi?
1: Non. Pourquoi? Non, ça m'intéresse pas.
2: Oui, mais pourquoi?
1: DJ. Non, voir trop de monde, non.
5: DJ, c'est bien.
1: Non.
7: Gérard, avec tout ça, j'ai pas parlé de ma vie de DJ. Est-ce que je peux te

0: C'est bien, Tony, c'est bien.
1: Ouais, on regarde Manu au standard après. Ok.
2: Il n'y a pas de problème, on y passe tous.
1: Ouais, non mais je pense que pour toi ça va être terminé là.
0: Tu retourneras un jour, Gérard, au standard.
1: Hein? Qu'est-ce que tu dis, toi? Hein? Moi au standard?
0: Bah, pour aider Manu, ouais.
1: Non, c'est pas moi qui va répondre aux gens qui sont derrière. Ok. Alors, comment s'habiller pour aller en boîte? Donc, c'est la.
0: Dernière question.
1: La sixième. Oh là, merci pour l'Arsen. Et donc, on va s'écouter Jo Couscous avec ma tante. Danse le.
0: Oh là, c'est de pire en pire, hein, les titres.
1: Non, mais attends, c'est toi qui écris.
0: Bah oui, Jo Couscous avec ma tante danse le reggae.
1: Alors, danse le reggae, donc vous pouvez toujours nous appeler au 0803-08-5000 et 0870-5000.
0: À venir, le débat qui portera sur les routiers, donc vous pouvez déjà nous appeler Manu.
1: Voilà.
0: Et il vous sélectionnera
3: vous
0: avec
3: attends.
0: Plaisir.
1: Voilà.
0: À tout de suite, Gérard.
1: À tout de suite, Luc.
4: Bah, hein, Philippe, t'annonces le disque, hein, parce qu'à mon avis, c'était pas ça.
0: Bah, c'est quoi alors?
4: Bon, bah,
0: Jo Couscous avec ma tante danse le reggae.
4: Ah bon, bah, c'est bizarre parce que.
0: Nouveauté.
1: Ouais, une nouveauté.
0: C'est pas mal, hein.
1: Ok. Donc, on rappelle Crouton.
5: Oui, je suis toujours là, Gérard, je ne sais pas.
1: Petit poil.
5: Rebonsoir.
1: Rebonsoir. Tuteur.
5: Je suis encore là, ouais.
0: Tu tiens debout?
5: Elle est facile, hein, franchement.
0: Ah, je sais, non.
1: Pardon.
0: Bon, Gérard, tu dégages au standard, faut que je te calme, faut que je te parle.
1: Tony.
2: Ouais.
1: Le disque, toujours là pour la fin du débat.
2: Ouais, le disque c'était Zoubir avec.
1: Ouais, Zoubir à l'aide. col roulé.
2: Ouais, je veux dire, ouais, je suis là, GG.
1: Donc, à la place d'Oignon, on a qui?
6: À la place d'Oignon, pour l'instant, on n'a personne parce que la personne que je devais rappeler, eh ben, je n'y arrive pas.
2: Ouais, on est tous.
1: Ok.
0: Tu vois,
1: donc, dernière question. Donc, comment êtes-vous habillé? Pour sortir en boîte.
2: Col roulé.
1: Oui.
2: Ouais, bah alors moi je dois dire que en fait pour aller en boîte, je vais habiller très classe quoi.
1: Ouais, mais attendez, avant de répondre à la question, j'aurais bien voulu que Rigo me donne un petit point internet pour savoir nombre de connectés.
7: Petit point internet, actuellement sur le site, il y a 182 connectés. Tu vois, t'as la liste ici. Quand même la classe.
1: Mmh.
7: Et il y a Sean qui te demande si il peut passer un bonjour à Nicolas. Ah, c'est pas le temps.
1: Bah on peut lui faire un petit coucou à la personne.
7: Bah c'est
1: donc,
7: fait.
1: Donc voilà, donc.
5: Coucou, hein.
1: Donc on remercie tous les gens qui sont sur Internet, ça me fait plaisir quand même de voir un joli 182 connectés sur Internet, ça c'est.
7: C'est
1: beau, ça, c'est pas mal. J'applaudis. 182. Eh ben, continuez comme ça. C'est bizarre parce que là, j'ai fermé le Minitel. Mais si je peux l'avoir devant mes yeux.
6: Non, ça te ferait trop mal.
1: Non, il y a zéro.
6: 47 connectés.
1: Bon, attends.
6: 47 connectés.
1: Fais voir. Attends, tourne-moi le là.
6: Non, mais c'est pas grave, je te le dis.
1: Non, mais attends, moi, je vais voir. Ouais, zéro connecté, bien sûr.
6: Putain, ça a chuté vite, hein. Ah non, mais il y a deux minutes, il y en avait 47. Mais bon,
1: de toute manière, vous pouvez toujours nous appeler. Donc 0803-085000 et 0870-5000, toujours le site internet www.fr.
7: Voilà, exactement.
1: Après, je sais même plus.
6: Et le Minitel 3615 Fun Radio.
1: Voilà, toujours 3615 Fun Radio. J'essaierai de vous répondre en direct, mais si c'est pas des conneries. Donc, on va attaquer la dernière question.
0: Oui, ça fait déjà trois fois que tu la poses.
1: Non, mais
0: comment préférez-vous être habillé en boîte?
1: Non, je pense qu'on va en faire deux quand même, parce que on est jeudi. Et donc, comme les gens sont un peu sympas.
0: Ils sont en week-end.
1: Ça va être le week-end,
6: c'est
1: donc on va.
6: Week-end.
1: Oh, allez, on va faire 10 questions.
0: Ah non, peut-être pas.
1: Il restera encore deux questions après.
0: Non, t'emballe pas non plus.
6: On va en faire une et puis on va voir.
1: Voilà. Comment êtes-vous habillé pour sortir en boîte de nuit? On va demander à Crouton.
5: Bah alors moi, je suis habillée sexy, mais pas excentrique.
1: C'est-à-dire?
5: Bah c'est-à-dire, j'évite tout ce qui est fluo, tout ce qui est excentrique, quoi, mais je suis sexy.
1: Ouais, non, mais sexy.
5: C'est-à-dire un petit salon trompette.
1: Tony, s'il te plaît.
2: Non, c'était col roulé.
1: Ouais, ben col roulé. Col roulé, tu vas te calmer.
2: Ouais, je me calme.
1: Ah, bah ça, sinon, moi, je vais te calmer. Tu as.

0: Tu as zappé direct.
1: Okay.
0: Hein, je vais faire comme Oignon. Okay. Parce que là, maintenant, il faudra peut-être qu'on fasse des débats corrects.
1: Non, mais ça se passe bien, là, j'ai quand même.
0: Ouais, là, mais col roulé, pour l'instant, moi, je peux répondre à Crouton. Donc, moi, je peux vous dire une chose, que les trois quarts des nanas sont habillées ras des genoux, et c'est tout juste si on leur voit pas leurs culottes.
2: Ouais, c'est vrai.
3: Ouais, mais elles ont le cuba, quand même, hein.
4: Ouais, ou des grosses culottes.
0: Non, mais faut dire que, quand même, les nanas, quand vous allez en boîte de nuit, vous n'hésitez pas. Oui, Rigaud.
4: Ah, mais continue ta phrase au moins. Les filles, vous hésitez pas.
0: Vous hésitez pas à nous allumer.
2: Ouais, mais n'empêche que vous aimez ça. Hein.
0: Ouais, non, mais attends, on aime ça. Je fais moi confiance que, tu vois, comme Tony le sait, et tout le monde le sait, maintenant je suis avec Sandy. Et Sandy, jamais, elle est sortie avec des trucs ras des genoux.
2: Parce que moi,
0: je vais te dire une chose. Non, mais attendez. Moi, je peux vous dire une chose, que dans les métros, quand je vois des trucs comme ça, ça me dégoûte.
2: Bah, tu vois, ça me dégoûte.
0: Non, ça me dégoûte quand tu vois des nanas comme ça, qui sont habillées comme ça.
4: Ah, d'accord.
0: Mais attends, parce que là... Ouais, mais attends, elles peuvent être bien foutues, si on veut, mais il y a des limites. Hein.
2: Mais
0: il y a des limites.
2: Non,
4: mais attends.
3: Les limites, c'est les genoux.
4: Voilà.
0: Il y a des limites pour pas provoquer. Parce que après, dans ces cas-là, on va dire, ouais, mais on se fait violer. Alors, les nanas, arrêtez. Hein, parce que.
4: Attends, tu vas un peu loin, Gérard.
0: Ouais, mais c'est pas
4: parce que tu mets une mini-jupe qu'en boîte que tu te fais violer automatiquement. Faut pas exagérer non plus.
0: Ouais, mais attends, combien que ton boîte viole à l'heure actuelle?
4: Non, mais ça, on s'en fout, c'est pas le terme du débat.
0: Bon, bah alors.
2: Hein. Gérard,
0: oui.
2: On est pas obligé d'être en jupe parce qu'on va en boîte. Il y a des femmes qui sont en jupe parce qu'elles y sont obligées par leur boulot.
0: Ouais, non, mais attends, mais dans ce cas-là. Ouais, mais non, mais attends. Et qui c'est qui vient de poser cette question?
2: Bah, c'est Crouton.
0: Ouais, ben Crouton, moi dans ce cas-là, moi je vais te dire une chose, dans ce cas-là, c'est de l'harcèlement sexuel.
2: Bah,
0: et c'est tout.
2: Bah, moi je suis pas d'accord.
0: Bon,
1: mais moi je suis d'accord avec Gérard, t'as abusé là.
0: Les trois quarts des patrons, si t'es pas en mini-jupe, de toute manière t'es pas pris.
4: Et si t'as des culottes aussi, faut pas en mettre.
0: Hein. Alors là-dessus.
2: Moi je suis secrétaire dans une entreprise et excuse-moi, mais je trouve pas ça très sympa quand tu dis que le patron nous accepte pas lorsqu'on n'a pas de mini-jupe. Je suis en jupe tout simplement et j'ai jamais été harcelée, quoi.
5: Ouais, bah moi j'ai été harcelée, moi.
0: Oui, qui?
5: Petit poil.
0: Oui.
5: Parce que il m'oblige à me mettre en mini-jupe et sans culotte.
0: Ah voilà.
4: Ça, voilà. C'est, en plus, c'est dans le, c'est dans le débat.
0: Alors, attendez.
4: C'est grave dans le débat.
3: C'est grave, la nuit, la discothèque.
4: Bah, Gérard, ce que tu devrais faire, elle t'a peut-être donné une bonne idée, là, je sais plus si c'est petit poil.
3: C'est
4: ou...
3: petit poil, ouais.
4: Petit poil, tu pourras peut-être faire dans les semaines à venir un débat sur le harcèlement.
5: Ouais.
3: Mais pour l'instant, on est quand même dans la discothèque et le milieu de la nuit.
4: Ouais.
3: Il serait sage d'y revenir au plus vite.
4: Tu sais qu'on n'est pas resté longtemps dans la discothèque.
3: Non.
4: On a été partout.
3: On a été vers Suren, l'accordéon. Et...
6: Justement, pour reparler de la discothèque, il y a Snul sur IRC qui te demande, Gérard, comment faut-il s'habiller pour aller en discothèque et pas se faire refouler par le gros gorille à l'entrée.
4: Ouais.
0: Alors ça, c'est une très bonne question, justement.
4: C'est bien, Rigo, tu travailles bien, toi.
2: Bermuda, déjà, on a vu.
0: Non, mais de manière, pour l'instant, j'ai pas trop à me plaindre de Manu, à part qu'il a pas toujours... parce que j'ai demandé.
4: Donc la question...
0: Bon, toi, pour l'instant, ça va, tu te la coules douce.
4: La question, Gérard, tu réponds.
0: Donc, je réponds à la question, donc c'est qui, Rigo?
6: C'est Snul.
0: Alors, Snul... Moi, je peux te dire une chose, c'est que j'ai quelqu'un qui, une fois, qui a voulu aller à la loco, qui s'est pointé en jean et qui a été refoulé.
6: Oh!
4: Pourquoi?
0: Il était habillé tout en jean, comme moi, souvent, je suis en jean et autres. Ça va, parce que moi, je rentre avec vous, mais le mec, il a été refoulé. Et ouais. Il s'appelle Titi.
1: Je l'ai vu, ce mec-là, il était venu en chaussons et avec un boa aussi, c'était abusé.
0: Ouais, mais t'as raison. C'est celui qui nous a emmené en Allemagne avec Sandy, d'accord? Alors, tu le connais pas, ok? Alors tiens, tenez, comme t'as une grande gueule, comment que tu t'habilles, toi?
1: Je vais l'ouvrir, ouais.
0: Ouais, tu vas l'ouvrir, ta gueule.
1: Ouais, bah parce que moi, je vais, classique, hein, en jean, en basket et puis en chemise.
2: Ah, tu rentres pas en basket?
0: Ouais, non, mais attends, Tony!
1: Ouais.
0: Et dans ces cas-là, pourquoi pas... Moi, il y a une question que je suis en train de me poser.
6: Ah.
0: Pourquoi pas y aller en costume-cravate?
5: Bah oui.
6: Et tu te fais refouler, Gérard, en costume cravate.
0: Bah ouais, mais attendez, mais costume cravate, tu vois que ça toute la journée dans le métro, que ça soit dans les bus, n'importe où. Tu vas dans un café pour prendre un sandwich. Moi, j'ai vu ça cet après-midi. Bah, tu vois des mecs en costume cravate.
5: Ouais, mais c'est des cadres. Hein.
0: Mais attendez. Mais dans ces cas-là, pourquoi qu'on accepte des mecs en costume cravate dans des boîtes de nuit? Et pourquoi qu'on refoule des gens en jean? Oui. Moi, je ne suis pas d'accord.
6: On me dit qu'on accepte. Sur IRC, on me dit qu'on accepte les costards cravate parce qu'on n'accepte pas les costards crado.
0: Bah ouais, mais même, ça sert à rien.
4: Ça sert à rien.
0: Hey, Olivier. Non. Toi, tu as travaillé ailleurs.
4: Je cherche des auditeurs.
0: Non, toi, tu as.
4: Pour une fois qu'Olivier bosse,
0: Attends, depuis tout à l'heure.
4: Ça se passe plutôt bien.
0: Allô.
4: Ah, d'accord.
0: Et je viens de regarder, c'est toi. Alors donc.
4: Je dis plus
0: dégage.
4: Allô.
0: Non, mais dégage.
4: Non, je te promets, je dis plus.
0: Ça s'est bien passé jusqu'à maintenant. Dégage.
4: Voilà.
0: Hop, au revoir.
4: J'ai rien fait.
0: Dégage, tu prends ton café, tu vas sur le site internet, tu vas dialoguer avec Rigaud.
7: Toujours pareil.
0: Et c'est tout. Voilà.
6: Tu l'as vexé, Gérard.
0: Non, mais même, attends. Ça s'est bien passé jusqu'à maintenant, je vois pas pourquoi qu'il arrive. Et j'entends des allô et allô.
4: Ouais, moi c'est clair, on m'entend pas dire allô.
0: Hein. Donc,
4: Je me demande comment tu fais pour être aussi concentré dans ton débat, Gérard.
0: Tuteur.
4: C'est extraordinaire.
0: Tuteur.
5: Oui, je suis là.
0: Donc toi?
5: Ben, personnellement, moi je m'habille en pantalon parce que j'aime pas les jupes, quoi, mais bon, ça c'est... Mais c'est aussi plus agréable d'être en pantalon pour danser, parce que c'est plus pratique, quoi. Si tu es en jupe, bon, enfin... Puis, comme disait Petit Poil...
0: Ouais.
5: Je sais pas, enfin, les jupes, c'est vrai que... C'est quand même, ça allume pas mal, quoi.
4: Oh, ouais, réveille-toi, petit poil. Hein.
0: Allez.
4: On va
0: allez, qui c'est qui a pas répondu?
5: Petit
0: Tony.
5: Poil.
0: Non, petit poil, tu viens de répondre.
5: Mais non,
4: c'était tuteur. Ah, c'était tuteur, pardon, excuse-moi.
0: Petit poil, vas-y.
5: Ouais, alors moi, j'aime bien aller en boîte en tailleur et en robe longue pour pas allumer, justement.
1: T'as pas chaud avec tout ça?
5: Non, je me déshabille vite fait.
0: Ouais, mais de manière pour voir.
4: Il y a des vestiaires.
0: Non, ouais, mais de manière, il y a un vestiaire pour mettre les fringues, mais faites-moi confiance que quand vous voyez après, vous êtes quand même des allumeuses. Hein. Alors, venez pas nous dire le contraire.
5: Mais il faut pas généraliser, Gérard.
0: Ouais, mais de manière, je prends pas mon cas pour une généralité, d'accord?
5: Ok, chef.
0: Ok. Bon, alors maintenant on fait la conclusion. Donc, Crouton.
5: Moi, la conclusion, c'est que ça n'a pas apporté grand-chose sur ce débat. Il y a eu des choses peut-être intéressantes pour certains. Enfin, pour moi, je trouve pas, hein, mais peut-être que pour certains, il y a eu des choses intéressantes.
0: Non, mais est-ce que pour toi, est-ce que le débat s'est bien passé?
5: Oui, ça c'est sûr, il s'est très bien passé, mais il y a peu grand-chose d'intéressant parce que je trouve que tu t'es énervé un peu trop vite.
0: Hey, Crouton, oui. Crouton, je me suis pas énervé, je pense que je vous ai répondu à chaque question que vous m'avez posée.
5: Gérard, t'as trop généralisé sur tout le monde. T'as pris un exemple et ça y est, t'as généralisé.
0: Ben oui, mais de manière, là-dessus, je suis obligé de voir pour essayer de mettre un peu d'ambiance. Ok.
4: Ah, t'as eu raison. Hein.
0: Ouais, ben, à part Oignon que j'ai viré, Signon, j'ai viré personne. Maintenant, Max est là. Donc, Max, il va peut-être nous renseigner sur le prix de.
8: C'est 2 millions.
4: J'ai écouté.
0: Donc, pour toi, dans les soirées, est-ce que vous aimez mixer? Donc, on m'a dit que. Dégage. Merci, Olivier.
4: Non, je t'écoute. C'est quoi la question?
0: Non, parce que
4: combien? J'ai écouté.
0: Donc,
4: J'ai entendu des chiffres. Donc, genre, pour le prix, combien coûte aujourd'hui du matériel pour mixer correctement? Donc, j'ai entendu 1 à 2 millions.
0: Moi j'ai dit c'est
4: Olivier. Non, Olivier a dit 50 millions.
0: Ouais.
4: J'ai écouté, c'est pour dire.
0: Lui il m'a dit.
4: Enfin, il a dit qu'il était comme toi à peu près entre 1 et 2 millions.
0: Non, il m'a dit 250 balles.
4: Non, ça c'est la table de mixage.
0: Ouais. Et puis
4: Rigaud a confirmé. J'ai écouté, 254 francs, j'étais là.
0: Ouais. Et toi, pour toi, personnellement, toi, qui est un grand amateur de mixage. Toi qui aimes bien mixer. Donc pour toi, le prix, on va.
4: Bon.
7: Alors moi, je pense qu'il faut aujourd'hui plus d'un 1 ou 2 millions. C'est-à-dire que si tu veux du bon matériel pour mixer un peu comme à la loco, je pense qu'il faut mettre dans les 7-8 millions. Ah. Nouveau.
0: Donc, ça paye 70 000. 70 000 francs. 70 000 à 80 000.
7: 80 000 francs, à peu près. Mmh. Pour une table de mixage, j'entends. Ouais. Si tu veux avec les platines, moi j'ai ça chez moi, il y en a pour 120 000 balles.
0: Ben d'accord.
7: Attention, non, mais ce qui est bien après, c'est qu'une fois que t'as le matos, je parle pas des amplis, des enceintes. Hein. Si en plus des amplis, des enceintes, faut rajouter 40 000 balles. Après, ce qui est bien, c'est que les disques, bon, c'est du vinyle, comme ça en import, c'est des imports.
0: Ouais, comme Tony nous a dit.
7: Bon, je vais acheter ça, tu l'as dit tout à l'heure, sans faire de marque.
0: Non, c'est Tony qui l'a dit, c'est pas moi.
7: C'est à peu près dans les 400 francs un disque. Mais moi, donc, c'est pas très très cher après. Après, c'est pas très très cher.
0: Non. Mais moi,
7: 400 francs le disque,
4: c'est la passion.
7: Moi, j'en achète à peu près 40. Je m'en sors pour 4 000 à 10 000, enfin entre 4 et 15 000, 20 000 francs.
0: Mais moi, j'ai une question que
7: brûle les lèvres.
0: Te poser.
7: Elle te brûle les lèvres, je crois, non?
0: Je l'ai posé à Rigo, ouais. Et Rigo m'a dit que ça. Il me dit oui. Est-ce que quand tu mixes, par exemple avec le disque, comme tu fais toi à la loco,
7: ouais.
0: Est-ce que c'est l'abîme ou pas? Rigo me dit oui. Rigo m'a dit oui.
7: Oui, parce que le problème, c'est que lui, c'est un DJ de hip-hop, ils savent pas manier les disques.
4: Il l'a dit trop vite, oui.
7: Dans la techno. Bon,
0: non, toi, tu sais pas mixer. Alors, toi, va apprendre à mixer. Non, mais
7: en techno, on scratch pas. Comme ils scratch, nous, on n'utilise pas ça, le scratch. On utilise un peu le velcro.
0: Mais est-ce que ça abîme
4: non, parce que le ça
7: disque.
4: Agrippe.
7: Non, ça l'abîme pas. Ça abîme pas le disque que tu veux mettre, parce que si tu veux pas abîmer le disque que tu veux mettre, par exemple, au lieu de jouer la face A, tu vas faire exprès de scratcher sur la face B. Comme ça, le disque que tu veux écouter, c'est sur la face A. Tu l'abîmes pas, le disque.
4: C'est simple.
7: Si tu veux pas abîmer. Non, mais c'est une technique, hein. C'est très technique. Je reconnais, je m'excuse, on fait une parenthèse. Si vous voulez pas mimer les morceaux que vous aimez bien sur le vinyle, par exemple, si sur la face A c'est le morceau que tu adores et que tu veux le mixer, pour pas l'abîmer, tu joues la face B.
0: Ouais, mais dans ces cas-là, tu retournes le disque. Mais comment tu peux retourner le disque quand t'es en boîte?
7: Tu joues pas le disque.
4: Tu l'écoutes pas, c'est tout.
7: C'est-à-dire que tu vas passer un disque en disant voilà, sur la face A, je voulais passer le tube de Das Fuck.
0: Das Puck.
7: Et ben tu dis ok, je vais pas mimer mon disque en mettant les doigts dessus, donc je joue l'autre face, donc c'est un morceau qui est pas connu, mais les gens savent que sur ce morceau pas connu, sur l'autre face, il y a le tube.
0: Donc ça mime pas le
7: non
0: disque,
7: ça mime pas la face A.
0: Ouais, non, mais même que ça soit la face A ou B, on sent pas les...
7: Non, ça le bousille, le disque, ça l'oreille.
0: D'accord. Okay.
7: En gros, t'achètes le disque, tu le mets trois fois en soirée, il est mort, il faut en racheter un, et un disque, ça coûte pas cher. Avec Rigo, il peut te dire en hip-hop, okay. Ça pourrait pareil, à 5 francs près.
0: Ouais,
7: c'est dans les 400 francs. 400 normal, francs, ouais. En import, ça a coûté 600 balles le disque, mais ça vaut le coup.
4: Ouais, en marbre, encore plus cher.
0: Ouais, mais je pense que maintenant, on n'arrive plus à trouver des. Maintenant, c'est uniquement.
7: C'est-à-dire que si tu cherches le live du Palais des Sports de Johnny en 77, en vinyle, c'est un peu dur. Non, mais en techno, c'est à peu près 600 francs le disque, c'est pas très très très cher.
0: D'accord.
7: Genre que pour faire une bonne soirée, pour faire un bon mix de 3 heures, il te faut à peu près 50 disques. Donc tu calcules 50, multiplies 50 disques à peu près. On va dire 100 disques pour faire une nuit complète à 600 francs le disque.
4: 200 000.
7: Ça fait à peu près 60 000 francs. Pour 60 000 francs, tu peux faire une bonne soirée.
0: Et donc, grosso modo, donc pour finir, pour répondre à la question que j'ai posée, de toute manière, j'aurais pu poser la question à tous les auditeurs.
7: Oui, vas-y, pose la question.
0: Donc, même s'ils sont encore là,
7: Oui, mais vas-y, pose la question. C'est quoi?
0: Donc, pour toi, donc tu serais prêt à mettre combien dans toute une table? Donc, toi, pour toi, 120 000.
7: Ma bite entière.
0: Ouais, c'est ça, ma bite entière. Ok, je te remercie, Max. Donc, Crouton.
2: Oui, ben je viens de faire ma conclusion.
0: Donc, petit poil.
2: Ouais, bah alors moi je dirais que certaines choses, t'as raison. Mmh. Mais en fait, certaines choses, tu crois toujours avoir raison. Et en fait, quand on n'est pas d'accord, t'essaies toujours d'avoir le dernier mot, ce qui est dommage. Et bon, sinon, ça s'est bien passé, c'était calme. Donc, ce serait bien que ça bouge un petit peu, quoi.
0: Ah, ben que ça bouge. C'est où elle est que ça bouge? Dans ces cas-là, le deuxième, je vais bouger plus.
2: Ok.
0: Je vais m'énerver et voilà. Ça va être encore plus dur.
2: Mais non, parce que
0: là, je vais m'attaquer. Non, mais attends, petit poil. là je vais m'attaquer sur un truc que j'ai vécu, c'est les transports routiers.
7: C'est du lourd.
5: Ouais, mais on l'a déjà fait, ça, les routiers.
0: Et alors, si ça te plaît pas, tu fais une chose, tu écoutes ta radio, tu zappes sur notre radio.
5: Non, ok, carrément.
0: En de bonne entendeur, salut.
5: Ouais, bon bref. Non, mais
0: je non, il n'y a pas de.
5: Non,
0: bon
5: mais
0: bref.
5: T'es pas obligé de t'énerver pour avoir de l'ambiance.
0: Non, mais attends. Dans ce cas-là, tu me dis, ouais, je me suis pas énervé. Mais attends, moi, c'est mon chef qui m'a dit de ne pas m'énerver.
7: Mais tu peux t'énerver si ça reste cohérent. Si tu t'énerves sur quelqu'un qui dit des conneries, d'accord. Si tu t'énerves parce qu'un mec, à un moment donné, parle au-dessus d'un autre, c'est pas normal. Par contre, sur les routiers, ça risque de gueuler. Mais c'est normal, c'est ton métier, c'est un amour de métier. C'est
0: ouais. Et ça.
7: Tu sais de quoi tu parles. Putain, merde.
0: Alors, tuteur.
5: Moi, c'est la première fois que je participe à ton débat et je trouve que c'était plutôt cool, quoi. Mais c'est vrai que il faudrait qu'on s'écoute un peu plus les uns les autres parce que c'est un peu le bazar des fois.
0: Ouais, non, mais attends, écoutez-nous les uns les autres.
7: Aimons-nous aussi, hein, putain.
0: Ouais, il y a aimons-nous, je pense.
7: Aimons-nous, putain.
0: Ok, Tony.
1: Ah. Oui, aimons-nous. Mais moi, je voulais, pas plus que Max est là, il faudrait que tu lui demandes, parce que tu me croyais pas, le prix d'une platine russe.
7: Alors, le prix d'une platine russe, j'ai entendu parler d'en euros.
9: 400.
7: Ouais, c'était à peu près ça. Alors là, en russe, oulala.
9: Ça fait 24 francs français, je crois.
7: Je sais pas. Bah non, mais là-bas, maintenant, ça s'échange avec des bouteilles de vodka. Donc, il faudrait parler en vodka. Je sais qu'une platine avec du bon matériel en URSS, moi, j'ai vu ça. Ça vaut.
9: C'est Pierre Import.
7: Ah,
9: Pierre Import. Moi, je l'ai vu chez Pierre Import.
7: Je sais pas. Je crois que c'est. Pour. Deux putes ukrainiennes, je pense que tu peux avoir du bon matos.
9: Ouais, c'est sûr. C'est sûr.
1: Une demi-lada, quoi, à peu près.
9: Ouais, à peu près, ouais.
0: Bon, col roulé pour terminer.
1: Ouais, voilà. Bon, bah, pour ma conclusion, moi, je voudrais dire que au début du débat, je me doutais que les filles étaient des allumeuses en boîte de nuit, mais ouais. Là, j'en ai eu confirmation.
0: Voilà. Ouais. De toute manière,
7: j'ai beaucoup apprécié ce qu'a dit Gérard, effectivement, pour les filles qui se permettent de mettre des choses ras la foufoune jusqu'à la hauteur des genoux.
1: Ça peut pas être permis, ça.
7: Moi, je trouve ça, également, je trouve que c'est, en fin de compte, c'est provoquer le. L'acte sexuel.
0: Voilà. Donc, moi, conclusion de ce débat, bon, ben, je pense que j'ai pas trop de choses à rajouter parce que j'ai répondu à peu près à toutes vos questions, même sur Internet. Peut-être que j'ai pas pu. Tout le monde a pas pu comprendre ce que
6: en plus,
0: je disais.
6: Là, ça augmente, il y a 250 personnes.
0: Oh là là,
7: ah
0: là,
7: bah,
0: là
7: ça
0: là
7: va.
0: Là là. Mais c'est en militaire, zéro.
9: Donnes, le débat.
7: Qu'est-ce que tu donnes?
0: Donc, le deuxième débat portera sur les routiers. Ouais. Donc, on va s'écouter Patrick Petit Suisse avec Ma Cravate Marche au diesel. Et vous pouvez toujours nous appeler. Bah, mais attends, c'est l'autre cave. Donc, les numéros à rappeler, Manu.
7: Ils ont changé ou quoi, non?
9: Bah non, ça a l'air de marcher toujours. 0803 08 5000 et 0875 000 si ça marche.
0: 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Et je vous retrouve d'ici 10 minutes.

0: Le Fox GG 99, le mystère du pont enfin résolu page 2, les M&M's parmi nous sont faits, il y a des sondages ainsi que du courrier, c'est un nouveau magazine, alors là je tenais à dire au mec que ça se passera pas comme ça, je vais le garder. Donc on a dit tout à l'heure en début d'émission que les M&M's c'était tout simplement les mammouths et les macaques. À qui s'adresse, toi pareil, Sandy, là, je crois qu'elle a compris, moi aussi.
1: Je crois que oui, j'ai compris.
0: Il a pas voulu mettre de nom, hein, il a juste voulu mettre préciser Gérard C, mais bon, il a pas voulu dire qui c'était, mais j'ai peur que ce soit toi.
1: Mammouth, ouais.
0: Hein, le mystère du pont de Suresnes résolu. Enfin, notre équipe de reportage de choc et de charme ont pu s'introduire bien profond dans la sombre affaire qui s'est passée donc au pont de l'Alma et ont découvert grâce à des caméras de surveillance les premiers hommes se livrant à une pénétration anale sur le pilier maudit à la minute du...
2: Ça te fait rire, toi?
1: Bah ouais.
3: T'es con, Manu.
2: Non, c'est pas moi, je rigolais pas. Hein.
4: C'est pas à Manu que je m'adressais.
1: Non, c'est à moi.
0: Alors.
1: Quand t'entends des trucs comme ça, t'es obligé de rigoler parce que ça.
0: Bah ouais, parce que moi ça me fait rire, mais froid. Mais franchement, ça me fait froid dans l'homme parce que j'entends après avoir regardé donc et approfondi la cassette qui nous a été adressée, un portrait robot du pervers. Il s'agit d'un homme d'une quarantaine d'années, édenté, moustachu, aux cheveux gras. Et un testicule dans le cou. Alors là.
3: Et un Montessio.
1: C'est bien ta description.
3: Ah, c'est vrai, c'est...
0: Alors là, c'est grave.
3: C'est Monsieur Coutin.
1: Là, ça craint, hein, franchement.
3: Bernard Coutin.
0: Moi, ça me brûle les yeux.
1: Là, faut que ça sèche, GG. Hein. Faut que tu dises quelque chose parce que là.
4: De toute manière, t'as beau leur dire que ça cesse, ils arrêteront pas. Alors
1: mais
0: là, moi, je vais le donner de toute façon. Je vais le donner au commissaire de Bayard parce que, en plus, selon la cassette vidéo, il y aurait des témoignages du spécialiste qui, apparemment, il y aura un individu qui aurait retiré des morceaux du pilier du pare-choc enfoncé dans le rectum. Donc là, je vais dire, le mec qui a fait ce document, tu vois.
3: On le garde. Ça va mal aller.
0: Quoi, dis donc, toi, t'as rien demandé, Sandy.
4: Pauline. Ça s'appellerait Potion que tu sortiras de sous le lit.
1: Ouais.
0: Oh. Au niveau des sondages, simplement.
4: Ce soir, t'as pas la parole en ce moment.
0: 98% des gens, il y a 0,00% des gens qui veulent, le sirop de corps de l'homme de GG. Donc ça, c'est des sondages qui ont été donnés. Je lis pas le reste parce que c'est carrément, ça va trop loin. Mais
3: Gérard, tu mets ça pour Gérard. Mmh,
5: je vais me laisser pousser la moustache.
0: Non, mais tu donnes ça au commissaire du 8e.
3: Ouais.
0: À Paris. Enfin, tu pourras remercier ça, Gérard. Ça te fera plaisir de la part de Magali.
3: La gaffe
0: des coupures de presse, donc de ton idole, qui apparemment.
4: Donne-les à Sandy. Allez à côté.
0: Voilà. Et enfin, dernier courrier également qui nous a été envoyé de la main de Fildar. Je n'étais pas au courant. Donc, un nouveau magazine viendrait de sortir. Le saut de mag, incroyable, 69 francs. Dans ce numéro, vous retrouverez le saut de mythe et sa dame, un poster géant. Donc, hop. Allez.
4: Ça, c'est encore l'autre qui s'amuse à faire ça.
0: Exactement. Ouais. Pardon. Voilà.
3: Merci.
0: Un petit strike, ça fait de mal à personne. Et enfin, pour terminer, salut machin, je lirai pas le nom. C'est encore gueule d'amour, ton voisin préféré. C'est la dernière fois que je reviens. Arrête de gueuler sur les auditeurs. C'est grâce à eux que tu peux bouffer et te bourrer la gueule, salaud. Ferme un peu ta grande gueule.
3: Qui fait que c'est toi?
5: Non.
0: Ça, c'est tapé à la machine, ça vient d'ici.
3: Ah.
0: Je viens de m'en apercevoir, regarde.
1: Attends, je vais regarder ça, je vais feuilleter. Alors.
3: Je crois que ça sent le parfum de fille en plus.
0: Ouais, lis-le.
1: Ah ouais, c'est tapé à la machine, exactement.
0: Mm-hmm.
1: Mais
0: ça, ouais. C'est tapé à la machine de quelqu'un de fun.
1: Et ouais, il parle du bois de Boulogne.
0: Ouais, bah alors ça, c'est une nana d'ici. C'est une blonde.
1: C'est pas marrant, ça. Ensuite, une rubrique mode sur quoi? Les tongs de l'été.
0: Ouais, bah alors là.
4: Ouais, ça c'est sûr.
1: Ah, c'est
0: ah, peau! Hein? Ça serait pas toi par hasard?
1: Non, j'ai jamais su taper à la machine.
0: Ouais.
1: Donc bon. C'est pas moi.
0: Ouais, c'est ça.
1: On dit ça,
0: mais bon.
1: Un guide spécial régime testé par le bulldog.
0: Ouais, bah alors ça, ça
1: me dit. Alors ça, quand même, arrêtez de me traiter de bulldog parce que moi.
0: Non, c'est pas à peau là, alors c'est
1: si
0: pas à peau du coup.
1: Comme ça.
0: Non. Mais alors là, allez, hop.
1: Poubelle.
3: Allez, allez. Si je le chope, je vais lui casser la gueule. C'est moi qui te le dis.
1: Voilà, et t'auras affaire à moi si tu continues. Voilà.
4: Putain!
0: On va essayer de tenir le cahier des charges. Bonsoir et bienvenue au Gros Melon avec ce soir à polir.
1: Bonsoir.
0: Rigaud de Kersauzon.
5: Bonsoir.
0: Manu Perrault.
6: Bonsoir.
0: Hildar Castelli.
7: Bonsoir.
0: Gérard Hernandez.
8: Bonsoir.
0: Et Sandy Plume.
9: Bonsoir.
0: Alors, pour commencer, à moins que vous ayez une petite histoire, mon cher Castelli ou mon cher Kersauzon, car je sais que vous êtes friand de faire rire le public d'Arteolche.
7: Vas-y, Rigaud.
0: Alors, Rigaud de Kersauzon.
5: Vous savez ce que fait
0: Instagram. On va se marier avec vous sur votre bateau.
5: Facile.
0: Allez-y, faites-vous
5: rire. Vous savez ce que fait une femme après l'amour dans le lit?
7: Ouais, comme toi, elle ronfle.
5: Non, elle gêne.
0: Alors là, vous êtes un peu misogyne, mon cher Rigaud de Kersauzon. On voit que vous avez vu que des hommes sur votre bateau. Ça ne vous fait rien d'entendre des choses pareilles, ma chère sans diplôme?
9: Non, non, ça va, c'est pas trop... c'est pas trop mal.
0: Très bien. Ouais. Question de monsieur Passe-Devant. Qui a dit « Je suis prêt à harceler mes producteurs et des hommes politiques, car je veux réussir ». C'est un... Il faut vous aider, c'est quelqu'un de contemporain, quelqu'un qui est encore vivant. Hein.
6: Un acteur?
0: Il l'est sans le savoir et sans le vouloir, mais oui, quelque part, c'est un acteur, oui.
9: Est-ce qu'il a fait du théâtre?
0: Non, mais il aurait pu.
7: C'est un homme politique?
0: Non, non plus.
7: Bien.
0: Non.
7: Un chanteur?
0: Il dit l'être, oui. Mais bon, c'est pas forcément on dit l'être. Permettez-moi ce petit mot. Oui, c'est un raté, oui.
7: Francis Lalanne?
0: Alors là, vous chauffez, car je sais que c'est un de ses idoles. Francis Lalanne, vous n'en êtes pas loin. Phil Darcastelli, je pourrais presque vous l'accorder.
9: Gérard Lenormand?
0: Gérard Lenormand, non, on s'en éloigne un peu, ma chère Apo.
9: Francis Cabrel?
0: Francis Cabrel, non, vous n'y êtes plus du tout, là. Faites vite,
4: Jean-Pierre
0: parce que là...
4: Coff.
0: Pardon?
4: Jean-Pierre Coff?
0: Bah non. Et là, faites vite, parce que la corde de bombe vient de retentir, Johnny. Ça va nous coûter 500 francs. Hein.
6: Johnny?
0: Non, bah alors là, vous êtes très loin, en tout cas, c'est un idole, faites vite.
9: Bernard Coutin?
0: Non plus.
7: Je crois qu'il s'appelle Jean-Pierre, mais je m'en rappelle
0: plus. Oui.
5: Jean-Pierre Tcharnot.
6: Jean-Pierre Sauzet.
0: Jean-Pierre Sauzet, bonne réponse de Gérard Hernandez. Merci, au revoir, à la prochaine fois.
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9: Eh bien, bonsoir à tous.
4: Bonsoir à tous.
9: Voilà.
4: Bonsoir.
9: Bonsoir à toute l'équipe, hein, Manu, Apolline, Rigaud, et puis tout ça, quoi.
5: Ah, bonsoir, je t'avais pas vu.
9: Donc nous allons accueillir Stéphane, 20 ans de Reims.
12: Stéphanie,
9: excuse-moi, non, je crois que c'était Stéphane.
12: Vous allez bien?
9: Oui, ça va, je te remercie.
12: Là, je suis émue, hein. Je vais essuyer mes pieds là avant d'entrer.
9: Il y a pas de problème.
4: La fréquence de Reims, s'il te plaît.
9: Alors la 101.7. Voilà, 101.7. Voilà.
12: Ouais,
9: je voulais le dire et puis en fin de compte, tu m'as.
12: T'es devancé.
9: Voilà.
12: Bon, j'ai un petit problème en fait, on va dire un gros problème. Hein.
9: Oui.
12: Gros. Voilà, les beaux jours, ils arrivent et on va dire. Je suis très grosse, quoi. Et si quelqu'un pourrait me donner
7: les régimes.
12: Voilà.
7: Ça, c'est clair que les filles commencent à penser qu'à ça.
12: Ouais, surtout qu'on m'a dit que Sandy était très forte hein, pour résoudre des.
4: Ah. Tu sais qui t'a sorti ça?
12: Non, très forte hein, pour les conseils.
7: Pour trouver des conseils,
12: voilà,
7: la
12: vie.
7: Très forte pour trouver des solutions, apparemment.
9: Mais non,
7: moi
9: ce que je peux te conseiller, c'est si par exemple tu veux faire un régime, enfin je pense que c'est ce que tu veux faire, un régime.
12: Oui, c'est un petit peu le but de mon appel. Hein.
9: Mais tu penses perdre combien de kilos hein? Énormément de kilos ou tu...
12: Énormément, j'ai honte de le dire.
9: Et tu pèses combien, si c'est pas trop indiscret?
12: C'est un petit peu indiscret.
9: Non mais tu peux le dire, tu sais, on est entre nous, moi je me moquerai pas de toi personne...
12: Ok, je dis à personne. Hein. 103.
7: Ah la honte.
9: Combien?
7: 103.
12: 103.
7: SP?
9: Non mais tu sais 103 c'est pas énorme hein,
12: non,
9: mais
12: c'est
9: bon,
12: pas énorme, je sais, mais bon.
9: Moi ce que je peux te conseiller c'est déjà évite les sucreries, ça déjà. Oui. Parce que si tu manges trop de sucreries ça peut te faire mal aux dents et en plus tu peux grossir. Mais moi ce que je te conseille c'est de ne pas manger de sucreries, je sais pas si Gérard t'es d'accord avec moi.
4: Bah ça c'est, mais il y a aussi la solution Weight Watcher.
12: Oui, ah, mais j'ai fait Weight Watcher hein.
9: Là tu sais les marques.
12: Attends, deux secondes, j'ai fait Weight Watcher et j'ai perdu 3000 francs.
9: Oui, voilà, ouais, c'est ouais, sûr bah, qu'avec quelque chose comme ça, c'est de l'arnaque.
4: Tu évites les sucreries et tout ce qui est...
9: Tout ce qui est gras. Tu vois,
4: les bonbons, par contre.
9: Bah, les bonbons, c'est de la sucrerie, hein. Je veux te dire, t'as les carambars, t'as des bonbons, quoi. Mais même le chocolat, évite surtout, hein. Mais tu peux faire, c'est Slim Fast.
12: Ouais.
9: Ça, c'est un repas, si tu veux, tu prends le repas à n'importe quel moment.
12: Hein? Ça marche?
9: Oui, enfin ça marche. Moi, je sais pas, j'ai jamais essayé. J'ai jamais essayé de régime spécial. Tu vois, bon, comme je disais souvent à l'antenne, j'ai perdu 13 kilos, mais en rien faisant.
12: Ah oui, parce que
9: là, je sais pas comment j'ai fait, mais j'ai rien fait en marchant.
12: Est-ce que t'es amoureuse, Sandy, c'est ça?
9: Comment?
12: T'es amoureuse?
9: Oui, et puis tu vois, des fois, quand tu es chez tes parents, parce que moi, avant, j'habitais chez mon père, j'étais un peu enfermée en moi-même, je sortais pas. Donc ça fait que je me retrouvais sur la sucrerie et je me retrouvais sur les trucs gras, quoi.
12: Non, mais je voulais dire, moi aussi, hein, je suis amoureuse.
9: Et donc voilà, mais donc moi, c'est pour ça que je te conseille de pas manger de trucs gras et pas de manger de sucrerie.
12: C'est vrai que conseil de
4: faire des grillades et manger que de la laitue.
9: Ouais, voilà, des crudités. Et ce que tu peux faire aussi, c'est...
0: Vas-y, tu vois, quand tu veux.
9: T'achètes un truc pour faire de l'exercice ou même d'un vélo d'appartement.
12: Ça te muscle les jambes.
4: Ouais, mais ça, c'est avant de se coucher que toi, tu fais bien de la corde à sauter. Alors,
9: Je fais de la corde à sauter. C'est pourquoi? C'est pour, si tu veux, c'est pour essayer de me muscler. Enfin, me muscler pas trop quand même. Je veux pas ressembler à quelqu'un qui est vachement musclé.
12: Non, mais la corde à sauter, j'ai déjà essayé, je peux pas. Je me suis étouffée avec mes seins.
9: Hein?
12: Je me suis étouffée avec mes seins.
9: Mais tu fais du combien en soutien-gorge?
12: 103F.
9: Ouais.
0: Ah ouais, c'est bon.
9: Ah, je savais pas que ça existait et que ça allait jusqu'à 103,9.
12: Ouais, bah je l'ai fait sur mesure.
4: Non, 103F, ça existe pas.
12: Mais si, je l'ai fait sur mesure, je te dis.
4: Ah ouais, là d'accord. Ouais.
9: Non, mais moi, c'est ce que je peux te conseiller, d'éviter les sucreries et puis faire un petit peu de sport, c'est ce que je peux te conseiller.
12: Bah ouais,
4: mais tu peux faire de la, faire des balades, hein, là.
12: Je fais déjà du sport, je fais du chant.
9: Mais tu peux.
4: De sortir, de marcher, ça aussi, ça. Aller d'où déjà?
9: Aller de Reims.
4: Bah à Reims, il y a des beaux trucs à visiter quand même.
9: Ouais, tu peux faire du footing.
0: Tu crois franchement que de visiter, ça va la faire maigrir?
4: Bah marche.
9: Mais non, mais. Ou alors elle peut courir dans la rue comme ça, elle court, elle met son t-shirt et puis son.
0: Oh là,
9: t-shirt,
0: il faut accepter son poids aussi.
9: Un petit footing.
4: Bah ouais. Manière, faut se dire, on est comme on est, hein, dans la vie. Hein.
12: Ouais, bah c'est vrai.
9: Ouais, mais faut surtout éviter les sucreries parce que moi j'en ai mangé pendant un moment, maintenant j'ai arrêté parce que ça me donnait trop mal aux dents et puis c'était.
4: Non, c'est pour ça que quand je t'achète des Kinder, tu te bouffes tout le chocolat en 5 minutes.
9: Bah un petit alors, peu de temps en temps, manger du chocolat, ça fait pas de mal, hein.
4: Ouais. Non, mais sinon
9: là,
4: tu.
9: En plus, c'est bon pour la tête, hein, pour l'énergie. Hein.
4: T'achètes un truc à faire des grillades sans beurre et une bonne salade verte.
12: Je voulais aussi dire que bon, moi aussi je pensais que quand on était amoureuse on pouvait maigrir. Moi je suis avec un garçon, hein, de mon âge. Il travaille, hein, dans le show business. Et il dit à tout le monde qu'il m'aime et qu'il me trouve bien comme je suis, mais en plus, j'ai l'impression qu'il a honte de moi. Je sais pas, qu'est-ce que t'en penses, Gérard?
4: Non, personnellement, il dit à tout le monde ou il te dit qu'à
12: toi? Ouais, à tout le monde, hein, il travaille dans le show business, je veux dire, c'est bien répandu dans toute la France. Hein.
4: Non, mais ça, bon, bah tu le laisses dire ce qu'il veut, hein, de toute manière.
9: De toute manière, s'il sort avec toi dans la rue, déjà, c'est une chose, c'est déjà qu'il a pas honte de toi. Parce que s'il voudrait pas sortir avec toi, tu vois, te donner la main, il te donne la main.
12: Ouais, bien sûr.
9: Ouais, bah déjà, il a pas honte.
12: Sinon, un petit truc, je voulais faire appel, parce que je sais qu'à Femme Radio, on est tous très solitaires. Et je voudrais lancer une ligne de vêtements, hein, pour les femmes grosses.
9: Mmh. Ouais, ça c'est bien.
12: Je cherche des mannequins. Hein. Si Sandy, tu connais quelqu'un?
9: Non, personnellement, non. Moi, je connais personne. Non. Parce que moi, je suis bien comme je suis.
0: C'est clair, on est d'accord.
12: Mais je fais taille
0: 40. Apolline, par exemple, aurait besoin, donc...
8: Ouais, ok, ouais, moi je veux bien, ouais.
9: Moi, de toute façon, je vais dire une chose, c'est que je suis pas grosse, parce que, pour la bonne raison que je mets les pantalons de Gérard, donc Gérard, il fait du 40, et moi, je mets du 40, voilà.
0: Ah, c'est bien.
9: Donc, si je mets du 40, c'est que je suis pas, je suis normale.
0: Moi, je mets du 38.
9: Voilà.
0: Mais toi, t'es mince, c'est peut-être pour ça, t'es dégueulée, voilà, c'est tout. Bon, bah, merci, en tout cas, comment elle s'appelle, cette charmante demoiselle?
9: Voilà,
0: Stéphanie. Stéphanie, bah, écoute, très bien, on te souhaite une bonne fin de soirée.
12: Merci, je t'embrasse.
0: Merci.
9: Bonne soirée à toi.
0: Merci.
12: Et voilà.
0: Ok, bah tu quittes pas, on va te repasser le standard.
12: Ok.
0: Ah, si t'avais 20 ans. T'aurais bien bouffé les seins. Hein. Ah, c'est clair.
4: Et là, maintenant, on va accueillir Victor, 23 ans, de Royan, qu'on écoute Fun Radio sur 99. Bonsoir à toi, Victor.
13: Oui, bonsoir à toi, Gérard. Bonsoir, Sandy. Bonsoir, tout le monde.
0: Bonsoir.
13: Donc voilà, Gérard, moi, j'ai un conseil à te demander. En fait, je voudrais savoir comment je pourrais faire pour arrêter de fumer.
4: Eh ben la solution qu'il y a, c'est que moi personnellement, ça me dit pas trop d'arrêter de fumer parce que j'aime bien fumer. Donc sinon t'as des
9: les petits trucs là aux réglisses là qu'il peut prendre pour arrêter de fumer.
13: Ah ouais, mais j'ai essayé le patch et les bâtons de réglisse et ça marche pas.
9: Voilà, c'est les bâtons de réglisse, ouais.
4: Non, mais t'as des chewing-gums pour ça.
13: Si t'as des chewing-gums.
4: Ouais, il y a des chewing-gums aussi qui servent à ça. Ou sinon, t'as... Non, l'acupuncture, je pense pas que ça soit pour arrêter de fumer.
9: L'acupuncture, c'est les trucs que tu mets sur les bras et tout ça, là, avec les aiguilles, c'est ça?
13: Oui, voilà, c'est ça.
9: Non, je sais pas.
4: Non, je pense pas.
9: Non,
4: mais
9: je pense
4: sinon,
9: pas
4: t'as la nigarette.
13: La nigarette, c'est quoi ça?
4: Je sais pas.
9: C'est pas plutôt la nicotine.
4: Bah, non, mais non, c'est des chewing-gums, la nigarette.
9: Ah, je crois que c'était la nicotine. Non, je crois que la nicotine, c'est, ça se trouve dans les cigarettes, je crois.
4: Bah ouais, mais attends, il faut pas, faut arrêter la mochette, hein, le matin, toi.
9: Non, mais sinon, voilà, comme Gérard, il a dit, tu peux manger des chewing-gums, quoi. Voilà.
4: Ça, ou sinon, essaye de voir autour de toi, d'éviter d'aller dans des coins trop fumeurs. Mm-hmm. Parce que là, c'est de manière maintenant, dans certains endroits, t'as pas le droit de fumer.
9: Dans les cafés surtout, hein.
4: Si, dans les cafés, t'as des coins fumeurs, donc évite les coins fumeurs, va dans des espaces non fumeurs.
13: Ouais.
4: Et bon, bah, si quelqu'un te demande est-ce que la fumée te gêne, tu dis oui surtout, et tu te gênes pas à lui dire.
13: Oui, mais je veux dire, bon, je suis pas tout le temps dans des endroits, enfin, je veux dire, quand je suis chez moi, j'ai toujours envie de m'allumer une cigarette.
4: Eh bah, ben, dans ce cas-là, tu te prends des cigarettes en chocolat, tu fais comme si tu avais envie de fumer, mais ça, si tu veux arrêter de fumer, pour avoir la volonté. Parce que si t'as pas la volonté de le faire, ça servira à rien. Hein.
13: Y a pas un autre moyen que la volonté.
9: Petit à petit, quoi.
4: Petit à petit, t'essayes de limiter le nombre de cigarettes.
7: Moi, j'y crois pas à ça.
4: Tu fumes combien de cigarettes
13: Je fume toujours, je fume 2 paquets par jour.
9: Oh là, c'est beaucoup.
13: Ouais, c'est beaucoup.
9: Mais je pense que tu dois fumer parce que t'es un peu crispé ou je sais pas, t'es un peu stressé dans la vie.
13: Non, parce que je fume, quoi. C'est comme ça.
4: Mais tu fais quoi
13: le soir, je m'enchaîne les clubs, quoi.
4: Mais tu fais quoi comme boulot?
13: Je suis électricien.
4: Bon, mais dans ces cas-là.
9: Si, entre deux, il peut fumer une cigarette, hein. Entre deux qui fait, par exemple, il branche un fil et puis hop, ça repart.
13: Voilà, exactement.
4: Carrément, toi, tu lui mets carrément le courant, hop, il te met le courant, puis il fume sa clope, et si ça fonctionne pas, vas-y, attendez, je fume ma clope, hein, vous permettez.
9: Non, mais il arrête le courant d'abord pour pouvoir brancher les fils, sinon ça peut pas marcher.
13: Voilà, tout à fait.
9: Mm-hmm. Voilà, et entre deux, il fume une cigarette, quoi.
13: Voilà, mais, c'est tout à fait ça.
9: Moi, je te conseille, c'est de limiter les cigarettes, et puis sinon, manger du chewing-gum, comme on l'a dit. Hein.
4: Non, puis essaye d'avoir la volonté de le faire.
9: Ouais, voilà.
4: Ouais, faut avoir déjà, faut se dire, faut déjà que tu fasses une chose, tu commences déjà à réduire. Au lieu d'aller jusqu'à 2 paquets, essaye déjà à diminuer déjà la...
9: Un paquet.
7: Ouais, plutôt que d'aller dans l'autre sens qui serait d'augmenter, quoi.
4: Voilà, et vite. Ouais. Prends de l'ultra diet.
7: Ah, c'est bon ça! Tu sais qui... Ouais, c'est bien ça, Gérard, ouais.
4: Et sinon, je te dis, déjà diminue petit à petit. Essaye d'avoir la volonté de diminuer.
9: Mais sinon, tu peux prendre des tic-tac, et puis tu vois, entre deux, tu prends un tic-tac, et puis ça repart.
4: Non, c'est un
13: mars. C'est un mars.
9: Ah oui, c'est quoi, je confonds avec les mars. Non, mais enfin, tu prends un tic-tac, et puis tu verras,
4: non, mais
9: pourquoi ça t'empêchera
4: pas,
9: de fumer.
4: Pourquoi pas un nut?
7: Ah, les pubs là.
9: Mais un nut, ça fait grossir d'abord.
7: Bon, enfin, vous donnez pas encore des conseils tonitreux, hein. Ouais. Je pense que la rubrique, là, ça devient de plus en plus compliqué de dimanche en dimanche, hein.
9: Bah, moi, comme je fume.
7: Par rapport
9: pas,
7: à l'époque, ça change, hein.
9: C'est un peu délicat, quand
7: même. Ah ouais, mais bon, quand même.
4: Moi, je fume, mais en fin de compte, moi, j'arrive à, quand même, à diminuer, parce que je veux pas dire que je vais arrêter complètement, mais j'essaye d'avoir la volonté de diminuer sur les paquets.
7: Voilà, bah, donc, le premier conseil que te donnons, Gérard et Sandy, je pense que nous partageons, c'est d'essayer d'avoir de la volonté et va dans le bon sens, qui est de diminuer plutôt que d'augmenter, hein.
13: Voilà.
7: D'accord.
13: Bon bah ouais,
4: mais sinon, si t'as vraiment pas le courage...
13: Ouais, parce que je l'ai vraiment pas, hein, je te
4: parle. Bah ouais, mais alors là, ça sert à rien.
7: Ça sert à rien. Continue alors, dans ces cas-là.
4: Bah non, mais si tu... Moi, attends, personnellement, moi, je diminue la cigarette quand même, hein.
9: Voilà. Ah, pour quelle raison tu diminues la cigarette?
4: Parce que plus t'auras envie d'en fumer, plus t'auras le goût.
9: Mais c'est parce que t'es avec moi que tu diminues la cigarette ou...
4: Non, pas spécialement, parce que je suis avec toi, hein.
9: Donc voilà, enfin je sais pas si t'as une copine, essaye qu'elle te dise d'arrêter ou sinon je sais pas moi. C'est un peu vague ton problème parce que moi
7: je vais couper là parce qu'on est obligé de faire très vite malheureusement, c'est que ça fait à peu près 5 minutes que vous êtes sur le problème, vous trouvez aucune solution, ce qui peut arriver de temps en temps.

0: Gérard, j'arrive.
1: On y va.
0: Bah ouais, mais on y va. On y va.
1: Ton premier débat portera sur quoi, Gérard?
0: Sur l'argent.
1: Sur l'argent.
0: Et alors, la première question, donc.
1: Vas-y, pose la première question pour les auditeurs qui nous écoutent déjà.
0: Alors, pour vous, l'argent fait-il votre bonheur? Donc voilà, et donc on va accueillir, merci Fildar.
1: On va accueillir des gens, oui.
0: Donc on va accueillir Tony. Tony, bonsoir.
2: Bonsoir Gégé, bonsoir Manu.
1: Bonsoir Tony.
2: Bonsoir Fildar.
3: Salut.
2: Bonsoir
0: Tony. Non mais tu vois, il y a un problème Fildar.
3: Ouais.
0: C'est que Tony, faudrait que... Évitez qu'on passe toutes les semaines.
2: Non mais j'ai des choses à dire, c'est pour ça. J'ai
0: non mais attends, 103.3, déjà...
3: Non, je me suis trompé parce que tu vois, j'ai rayé là, c'est pas ça.
0: Ouais, c'est 101.9, hein.
2: 101.9,
0: Tony, tu commences pas, d'accord?
2: Ok.
3: La suite, Tabouret, bonjour.
0: Alors, Tabouret.
4: Salut Gérard.
0: 19 heures de Dax, on peut écouter Fun Radio sur 95.3.
4: Ouais, c'est ça.
0: Donc, Sandwich, 23 ans de Tours.
4: Bonjour, José.
0: 102.8.
4: Oui, c'est ça.
0: Alors, tu me fais bouder, 19 ans, Yvetot.
4: Bonsoir, Gérard.
3: Tu me fais bander.
2: Ouais, bander.
0: Ouais, ben, non, mais tu vois, Fildar.
3: Qu'est-ce qu'il
0: y a? Non, attends, Fildar. Là, il y a... Oh, qui c'est qui a un portable?
3: C'est Sandwich, mais elle a que ça.
0: Ah non.
2: Non, parce que les portables, c'est pitoyable.
0: Tony, pour l'instant, tu t'écrases.
3: Non, mais elle a que ça, parce que chez elle a pas le télécom.
0: Ah ouais, non, mais attends, moi, dans ce cas-là, moi, je fais pas des débats avec des portables. C'était bien prévu, parce que regarde, là, déjà, ça commence.
3: Bah, je vais essayer de la rappeler, on va voir si la ligne passe mieux, ok? Et puis, tu la reprends dans 2 minutes.
0: Alors, tu me fais... Bon, tu commences pas, toi, d'accord?
3: Tu me fais bander.
4: Oui, je suis là.
0: Donc, on peut écouter donc à Yvetot, 96.9. Oh, tu me confirmes la fréquence ou pas?
4: Oui.
0: Ouais, bien sûr, parle à mon cul, ma tête est malade. Hein?
4: Ouais.
1: Ouais, d'accord. On le savait, ça, Gérard.
0: Non, mais attends, déjà, Fildar, oui. Tu me la reprends, tu la réveilles un peu, parce qu'à 19 ans...
1: Allez Gérard, on y va, on enchaîne.
0: Après, on a... Fildar, le prochain coup, t'écris mieux.
3: Oseille.
2: Ouais, bonsoir GG.
0: Donc 20 ans, Royan sur 99.
1: Ouais, salut Oseille, ça roule?
2: Ouais, ça roule.
0: Et après, j'écarte... Quoi?
3: Marais, j'écarte Marais.
0: J'écarte Marais, Paris, 101.9.
2: Bah si tu le dis, hein. Ça va. Et toi Gérard, mon petit Gérard, comment vas-tu ce soir?
0: Non, mais attends, je suis pas ton petit Gérard,
2: non,
0: d'accord?
2: Non, Gérard.
0: Vous allez pas me casser les couilles maintenant.
2: Je te promets.
4: C'est mignon.
0: Ok. Alors, première question. Donc, vous l'avez entendu. Pour vous, l'argent fait-il le bonheur? Ouais, oh. Tu sais qu'il commence à dire, tu peux la répéter? Parce que je vais pas répéter les questions 50 fois, hein. Bon, d'accord. D'accord. Alors,
1: allez, première question, on y va, on répond.
0: Bouge ton doigt, mets ton doigt dans mon cul. Celui qui dit ça, ou celle qui dit ça, va commencer par la fermer, d'accord? Et puis vous allez arrêter de renifler comme des porcs.
3: Gérard, si tu commences jamais, on fera jamais le débat. Ouais. Hein, donc pose la question.
0: Ouais. Alors première question, Tony, tu la fermes, c'est pas toi qui commande.
3: Non mais Tony est en attente, donc il est pas là, donc vas-y GG attaque.
0: Alors première question, pour vous l'argent fait-il le bonheur? On va demander à Tony s'il est là.
2: Je suis pas en attente là.
0: Non.
2: Ah, c'est dommage.
0: Non, t'as pourquoi c'est dommage?
2: Non, parce que j'avais dit des choses marrantes, mais c'est pas grave.
0: Bon alors tu dégages. Allez hop, retourne voir Fildar.
2: Non, mais attends, j'ai rien dit là,
1: Gérard.
2: Je réponds à la question.
1: Y'a pas de soucis, hein.
2: Je réponds à la question.
0: Parce que là, tu vas pas commencer. Non, mais... Parce que tu passes toutes les semaines dans les débats.
2: J'ai des choses à dire.
0: Non, mais tu passes toutes les semaines dans les débats.
2: Bon,
0: c'est moi qui commande.
2: Bon, pour répondre à la question, moi j'ai pas trop d'argent.
0: Eh oh, toi déjà, hop. Ça, j'en veux pas.
1: Pas de problème.
0: Ok,
1: pas de soucis.
2: Allô?
0: Ça va pas faire attends, comme la semaine attends. Dernière.
2: Je peux répondre?
1: Attends.
0: Hey, oh. Toi, c'est pareil. D'accord? Parce que là, ce soir, vous allez pas me casser les couilles. Parce que sinon, je fais qu'un débat et je me casse.
1: Oh non.
0: Ok?
1: Ouais, d'accord, on y va.
2: Non, mais calme-toi.
0: Bon, alors, Tony, pour l'instant, tu réponds à la question. Ça fait toutes les semaines que tu passes.
2: Ouais, mais arrête de m'agresser comme ça, moi je veux.
0: Non, mais attends, la semaine dernière, t'es passé. Alors, j'en ai ras le bol.
3: Mais non, mais s'il dit rien de méchant.
2: Bah ouais.
0: Non, mais même.
2: Moi j'ai pas.
0: Même. Même, hey, il y a 24 lignes qui sonnent, pour prendre sur les 24 lignes.
2: Je les ai fait sonner, les 24 lignes, moi.
0: Non, ouais, tu les as fait sonner, mon cul.
2: Bon, alors, moi, j'ai pas beaucoup d'argent, mais je suis...
3: Voilà, hop, je les zappé.
0: Hop, alors, tabouret.
4: Ouais, moi, je pense que l'argent...
0: Mais là, attends, le tabouret.
4: Ouais.
0: Maintenant, Fildar, tu me prends quelqu'un d'autre.
3: Ok.
0: D'accord.
3: Ok.
0: Non, non, mais... Et là, ça commence à bien faire.
2: Oh là là.
4: Oh bah dis donc Gérard, calme-toi.
1: Bon Gérard, là on va pas avancer quoi si tu commences
0: non,
1: comme ça, sans
0: non,
1: déconner.
0: Non, mais hey, sans déconner, bah ouais. Moi je vais te dire
4: sans
0: une chose.
4: Déconner.
0: Bon, ça y est.
3: Hey, Gérard, ça fait 8 minutes qu'on attend le débat, ça commence.
0: Allez. Alors tabouret.
4: Ouais, bah moi je pense que l'argent fait le bonheur de ceux qu'on ont et le malheur de ceux qu'on ont pas.
0: Tu peux expliquer?
4: Comme disait Coluche, quoi, l'argent fait pas le bonheur des pauvres.
0: D'accord. Sandwich?
4: Bah écoute, moi je crois que l'argent c'est pas vraiment le bonheur parce que c'est pas parce que t'as du fric que tu vas être heureux quoi. Je veux dire, si t'as des problèmes de santé ou même si t'as pas d'amis, je veux dire, t'es chier quoi.
0: Ah, voilà! Voilà ce que. Oh, qui c'est qui a un portable là?
4: C'est moi,
3: bah, c'est Sandwich. Je l'ai rappelé, mais c'est toujours pareil, je suis désolé.
4: Bon. Là, je peux vraiment pas faire mieux.
0: D'accord. Tu me fais bander là.
4: Ouais. Enfin, moi j'ai pas beaucoup d'argent, mais je veux dire, moi je suis heureuse dans ma vie. Et puis de toute façon, quand on est trop riche, on a plein d'hypocrites autour de nous.
0: Mmh.
4: Voilà.
0: Oseille.
2: Ouais, bah c'est un peu ce qui m'est arrivé. Moi, ça m'a fait mon malheur parce que j'ai fait un gros héritage. Et puis que j'ai plein de thunes, et ben tout le monde n'arrête pas d'essayer de me taper, que ce soit ma famille, mes amis. Et voilà.
4: La
2: nuit. Ouais, y a pas que moi. Hein.
0: Ouais, bah ouais.
2: Bah ouais. Hein.
0: Non.
2: J'ai
0: la carte Rigo, oui.
1: Ouais, il y a une question sur IRC, c'est Oxide qui te demande s'il faut beaucoup d'argent pour être pauvre.
0: Ça, je vais répondre.
2: Bon oh
0: qui c'est qui veut répondre à ma place, là?
4: Toi.
0: Non, mais faudra peut-être... Hey.
4: Ton cerveau.
0: Attends, mon cerveau, tu sais ce qu'il te dit, toi?
2: Pas grand-chose.
4: Il me dit...
0: Oh, hey, Fildar. Fildar, on commence pas la première question avec des gens pourris, hein.
3: Bah non, mais c'est des gens que j'ai pris sur les 24 lignes, j'essaie d'en trouver d'autres, Gérard.
2: Ouais,
0: alors, Tony, pour l'instant, tu t'écrases.
1: Mais il est pas là, Tony, Gérard.
2: Il est pas le virer.
5: Il est pas là.
6: Il est viré.
0: Alors, j'ai carte...
1: Marais.
0: J'ai carte Marais.
2: Si tu dis, mais moi, en fait, moi, j'ai eu le même problème que, je crois que c'est Oseille, qui est fils de milliardaire.
7: Ouais.
2: Je ne donnerai pas la marque. Et il y a plein de gens autour de moi qui essaient de me taxer mon pognon et c'est l'horreur.
0: Bon, alors... D'accord.
8: T'as pas 10 balles?
2: Je peux te faire un million.
0: Par contre, qui c'est qui a ce sandwich? Je pense qu'elle avait posé qui avait répondu à la question.
8: Oui.
0: C'est quand t'as des amis, quand t'as de l'argent, t'as des amis. Quand t'as pas d'argent, t'as plus d'amis, c'est ça?
8: Non, mais ce que je veux dire, c'est pas parce que t'as du fric que tu vas forcément avoir de bons amis, hein.
0: Non, mais.
8: Ouais.
0: Non, mais. Attendez.
8: J'étais un peu d'accord.
9: Les gens qui veulent profiter,
8: qui c'est qui avait répondu comme quoi on avait des hypocrites, mais je suis un peu d'accord avec elle, c'est vrai.
0: Bon,
8: les
0: alors.
8: Gens, ils viennent rien que pour ton fric, quoi.
0: Mmh. Non, mais moi, de toute manière, il y a une question que. Oh, mais c'est quoi la leçon, là?
10: Bah, écoute, le son, il est comme il est, hein. Il faut s'en accommoder et puis y aller, quoi, hein.
8: Non, bah, Gérard, excuse-moi, je peux raccrocher, hein.
0: Non.
10: Gérard,
0: à
10: propos d'argent, il y a Yankee sur IRC qui te demande combien t'as payé pour animer les débats.
0: Alors ça regarde personne et c'est tout. Donc sa question elle tient pas debout. Donc je vais répondre à peu près à la question.
10: Vas-y.
0: Donc alors pour vous l'argent peut-il le bonheur? De toute manière je vais répondre la question à Sandwich.
10: Mm-hmm. Vas-y.
0: Donc moi je peux dire une chose, c'est quand t'as des amis. Tu as de l'argent et quand t'as pas d'argent, tu n'as plus personne. Donc tu te démerdes toi-même.
8: Mmh.
0: Hein? Donc ça veut dire.
8: Mmh.
0: Bon, vous arrêtez là parce que vous commencez à me casser les couilles.
8: Tout à fait.
10: Non mais il t'écoute, vas-y Gérard, continue.
0: Ah ouais,
10: continue
0: attends.
10: Ce que tu voulais dire. Non,
0: ça veut dire quoi là, ces auditeurs? C'est qui les a choisis?
10: Bah j'en sais rien, moi, continue.
0: Donc c'est pas la peine d'essayer de vouloir me contredire. Donc là-dessus, quand t'as de l'argent, t'auras toujours quelqu'un qui t'aidera. Ta gueule, toi. Bon, alors vous me faites chier, je réponds pas à la question.
10: Mais vas-y.
0: Non, pour l'instant vous déconnez. Vous avez pas commencé comme ça tous les deux. Parce que sinon je vous balance. Ok.
10: Mais arrête de gueuler, on a rien fait. C'est toi qui crie tout seul là.
0: Pour l'instant, qu'est-ce que tu me fais là?
10: Bah je fais rien, j'ai coupé les auditeurs pour qu'ils pour que tu répondes à la question. Arrête de gueuler. Arrête de gueuler.
3: C'est bon, il faut les couper.
10: Ils sont coupés.
3: Non mais quand ils
0: non, tu es.
3: Non mais au moins ça, parce que sinon il est minuit et demi, on tiendra pas.
0: Pour un seul Manu, tu attends,
10: ils sont coupés, tu réponds pas à la question, Gérard, j'y peux rien.
0: Attends, Manu.
3: Il y a le patron, mais crie pas, il y a pas besoin de crier pour parler.
0: Punaise, mais. Eh Manu, toi je crois que ça va être pareil, hein.
10: Allez, vas-y.
0: Donc, alors, je vais répondre à Sandwich.
3: Vas-y, Gérard.
0: Non, mais attends, tu permets?
10: Bah vas-y.
0: Bah ça fait qu'un quart d'heure qu'on a démarré, d'accord. Mais pour l'instant, ça fait un quart d'heure que tu me fais de la merde.
10: Bah un quart d'heure que t'avances pas aussi, alors.
0: Ouais, mais ça fait un quart d'heure que t'es en train de me faire de la merde.
1: Gérard, tu peux parler du débat et arrêter de parler de l'équipe?
0: Ouais, mais attends, ouais. Pourquoi?
1: Non, mais là, tu continues, parle du débat, on fait le débat.
0: Non, mais attends, Rigo, pour l'instant, il y a que toi qui fais du bon boulot. Les deux autres, là, pour l'instant, ils nous font de la merde. Ok. Alors c'est clair et net. Ou on travaille en équipe, on fait du bon boulot, ouais. Ou on travaille pas.
3: Non, mais un patron, il s'énerve pas, il gueule pas. T'as pas besoin de gueuler.
0: Hein? Bon. D'accord, Manu?
10: Ça y est.
0: D'accord, Fildar?
3: Ah, moi, je suis OK, hein.
1: D'accord, Gérard?
0: Bon, alors maintenant, il y a que Rigo qui va faire du bon boulot.
3: D'accord.
10: Comme d'hab.
3: Nous, on fait rien.
10: D'accord, OK.
1: Vous faites de la merde, les mecs.
10: Nous, on fait rien.
0: Ah, ouais, pour l'instant, vous me faites de la merde.
1: Oui, bon, on y va.
3: Quand tu fais ton débat, parle pas de ce qui se passe ici, passe plutôt aux auditeurs, à ceux qui écoutent la radio.
0: Alors, avez-vous de l'argent de poche par vos parents? On va demander à Tabouret.
5: Ouais, non, moi je travaille, donc mes parents me donnent pas d'argent. Je subviens toute seule à mes besoins.
0: Ouais, mais d'accord.
5: Ouais, mais quand j'étais petite, ouais, ils m'en donnaient un peu, ouais.
0: Ah, voilà.
5: Je piquais dans le porte-monnaie de ma mère.
0: C'est qui celui-là qui dit tout à fait?
3: Bah, c'est vrai. Quand elle était gamine, elle tout à fait, elle lui donnait.
0: Non, mais attends. C'est qui là? C'est qui qu'on récupère?
3: Non, c'est attends, que je retrouve. Tiens, je t'ai récupéré un truc spécial sur les sur l'internet avec j'ai récupéré là, une adresse. Mm-hmm. Et là il y a là t'as des questions, il y a des trucs qui ont été faits, c'est pour l'euro. Il y a www.euro. C'est des questions qui posent sur l'agent sur des jeunes étudiants.
0: Bah, c'est marqué où www.
3: Non, c'est pas marqué là, mais
10: c'est là où ça a été pris.
3: Je vais récupérer ça sur le site de l'euro.
0: D'accord. Sandwich.
5: Oui, je suis là, Gérard.
0: Bon, tu réponds à la question ou pas?
5: Bah écoute, tu m'as coupé dans mon élan, j'étais en train de parler, je t'explique quand même. Hein. Alors, j'étais en train de te dire que j'étais plus chez moi, que bon, bah je travaille, mais étant petite, moi aussi j'avais un peu d'argent de poche, mais c'est pas la grosse fortune, quoi, quand même.
0: Hein. Mmh.
5: Voilà.
0: Tu me fais bander?
5: Bah non, mes parents me donnent pas d'argent tous les mois, mais quand je leur demande, ils me le donnent facilement.
0: Ouais. Oseille?
6: Ouais, alors, tu m'entends? Ouais. Ce qui se passe, c'est que moi, j'ai fait un héritage, donc en fait, je suis...
0: Bon, alors, Oseille, ton héritage, on en a rien à foutre, attends, ok alors, tu vas voir... Non, tu vas voir Fildar au standard.
5: Attends, il répond à la question et toi, tu t'énerves.
6: On n'a pas le droit d'être riche dans le débat?
3: Alors, ouais, c'est vrai.
0: Non mais attends, on parle pas d'héritage. Je demande, avez-vous eu de l'argent de poche par vos parents?
10: Eh ben, il a eu un héritage.
0: Mais attends, pourquoi? Parce que t'as eu un héritage, toi?
6: Bah ouais.
0: Et alors, dans ce cas-là, j'en veux pas de ça.
6: Et maintenant, attends, je t'explique. Maintenant, c'est moi qui donne de l'argent de poche à mes parents pour qu'ils sortent.
0: Bah oui, c'est ça. Allez, bonne nuit.
10: C'est sympa.
0: Dehors.
10: Ça y est, je l'ai viré, Gérard.
0: Non, mais là, tu vas pas commencer, toi.
3: Non, bah, je vais lui repiquer ses thunes et puis il aura plus de
0: récompense. Non, mais tu te démerdes.
3: D'accord.
0: Et là, vous me faites du bon boulot parce que pour l'instant, vous commencez à me.
3: Allez, on y
0: comment
3: va. Non, elle dit continue la question.
0: Non, elle dit abrège.
3: Ouais, bah, c'est non, un peu
10: à
3: ça.
10: Liège, hein. À Liège, en Belgique, je crois qu'elle est belge.
0: Ouais, c'est ça, t'as raison, Manu. Ouais, fous-toi bien de ma gueule. Ouais, c'est ça.
3: Ah, le métro, 2 secondes.
0: J'ai les cartes marées.
3: Non, j'ai carte marée.
7: J'ai carte marée, Gérard.
0: J'ai carte marée, vas-y.
7: Ben en fait, moi je t'ai dit, je suis fils d'Axel de milliardaire. Et moi en fait, je cite pas de marque, j'envoie mes domestiques travailler à ma place au McDo pour qu'ils me gagnent de l'argent de poche.
0: Putain, mais vous savez. Vous savez ce que c'est un débat?
7: Bah moi je te réponds à la question que tu poses.
0: Non, mais moi, je te demande, est-ce que tu sais ce que c'est un débat?
7: Oui, un débat, on pose une question, les gens répondent.
0: Ouais, et ben pour l'instant, t'es à moitié dehors.
7: J'ai pas besoin d'argent de poche.

0: Tony. Alors, c'est pas la peine. Mais non, mais c'est... Je... Non. Moi, je compte. Moi...
1: Écoutez, je travaille pas.
0: Je travaille pas comme ça.
2: Bon, alors, on reprend tabouret, sandwich.
0: Mais tu vas sur les 24.
2: De... Ouais, bah oui, sur les 24. Je monte sur les 24.
0: Ouais, bah, tu te dépêches. Parce que pour un cent, je crois qu'avec Manu. J'ai dit, on fait du bon travail ce soir.
3: Oui, mais là, Gérard, c'est toi qui avance pas, quoi. Il l'a viré maintenant, Tony, alors on y va.
0: Ouais,
3: quoi.
0: Mais attends, pour l'instant, il reprend sous un autre nom. Non, Gérard. Moi, je suis pas d'accord.
4: Gérard, il y a plein de questions sur l'IRC, donc ouais. Je vais en lire une vite fait. Il y a Kenneda qui te demande combien tu donnes d'argent de poche à Sandy pour qu'elle reste avec toi.
0: Alors, à Sandy, ça regarde personne, donc c'est mon problème personnel, donc...
3: C'est un problème quand même, alors.
0: Non, mais ça regarde personne.
3: Ouais, mais ça regarde c'est toi-même qui dis c'est un problème.
0: Ça regarde pas les auditeurs, donc sa question, j'y réponds pas. Après, Rigaud ?
5: Hein ?
0: D'autres questions, non ?
4: Si, peut-on acheter de l'intelligence avec son argent de poche, demande Blooder.
0: De l'intelligence, je pense pas, non.
4: Non.
0: Non, après.
4: Non, et je sais plus qui c'est qui me demandait combien d'argent t'avais pris dans la poche de Christine.
0: De Christine, alors ça, tu vois, le mec, celui qui parle de Christine, il va...
6: Il
0: m'avait
6: pris du
0: vol, non. Ouais, ben, bien sûr...
6: Monnaie.
0: Donc, si c'est pour entendre des conneries comme ça, c'est pas la peine. Et donc, alors, je peux vous dire une chose. Avez-vous de l'argent de poche par vos parents? Donc, ça dépend des parents, parce qu'il y a des parents qui peuvent vous donner jusqu'à 50 francs. D'autres qui vous donnent rien du tout. Donc, là-dessus, c'est des parents qui sont pas très riches.
2: Bah, moi, parce qu'ils veulent pas.
0: Ouais. C'est qu'ils veulent pas, toi.
2: Non, mais il y a des parents qui veulent pas donner d'argent de poche à leurs enfants.
0: Ouais, mais ça, c'est.
2: S'ils préfèrent qu'ils le gagnent par eux-mêmes en faisant des petits boulots.
0: Ouais, mais ça, de toute manière, si les parents n'aident pas leur enfant pour trouver quelque chose, je pense que ça, on n'y arrivera pas.
2: C'est-à-dire.
0: Donc, pour que les jeunes aillent de l'argent, faut que, quand même que les parents soient derrière pour les aider.
2: Ouais, mais tu
0: parce
2: peux...
0: que si on n'a pas
3: de parents, que les de les aider,
0: non,
3: que les
0: attends,
3: à trouver un petit boulot.
0: Ouais, mais si on n'a pas de parents,
2: ouais.
0: Donc tu peux pas avoir d'argent pour les aider. Tu comprends
3: ouais, je comprends, je t'écoute.
0: Toi aussi.
2: Ouais.
0: Donc si t'as des parents qui veulent te donner de l'argent, ils
4: sont
0: là.
4: Moi je comprends pas, j'ai pas suivi.
0: Ben si, ben... Attends...
2: Si t'as pas de parents, ils peuvent pas te donner d'argent de poche, Rigaud.
4: Ah ouais.
2: Voilà.
3: Donc ils peuvent pas t'aider.
2: T'es obligé de le voler.
0: Pareil, non.
4: Quoi, dans la poche de ton ex ?
0: Non, il y a pas de volet. C'est que là, tu fais carrément la manche.
2: Il y a des stores.
0: Ah,
2: non,
0: pas de volet.
2: Non, t'es pas obligé de faire la manche quand t'es gamin et que t'as pas de parents pour avoir de l'argent de poche.
0: Attends, si.
2: Tu fais des petits boulots.
0: Mais oui. Non.
2: Tu livres du lait, tu t'achètes des journaux.
0: Non. T'en as qui font la manche, je veux pas dire.
2: Non, mais on parle de l'argent de poche.
3: On parle pas des SDF.
2: Les SDF,
0: même,
2: ils veulent pas de l'argent de poche quand ils sont dans la rue, ils veulent de l'argent pour manger, nuance.
0: Bon, Rigaud, tu voulais rajouter quelque chose avant?
4: Ouais, je voulais te demander comment on fait si on a des parents, mais qui sont pauvres et qui peuvent pas te donner d'argent de poche.
0: Le problème, c'est que tu reviens à la Manche.
4: Ah, tu vas faire la Manche finalement.
0: Bah oui.
3: Ouais, t'as pas assez de thunes pour aller en Méditerranée, donc t'es baisé, quoi.
0: Voilà. Alors, troisième question.
3: Ouais.
0: Donc,
2: je te refais une liste, hein, Gérard. T'inquiète pas, ça arrive. Donc, on a toujours tabouret, sandwich. Tu me fais bander. À la place de Oseille, il y a parapluie. Bonsoir.
7: Oui, bonsoir.
2: Et on a toujours Gécarte Marais. Voilà.
0: Ouais.
7: Toujours là. Oui, salut.
0: En espérant que. T'en es sûr de ce que tu me racontes, Filda?
2: C'est-à-dire?
0: T'en es vraiment sûr des noms, là?
2: Bah oui.
0: Ouais, mais ouais, je pense que pour l'instant. Manu. Mmh.
6: S'il te plaît, Gérard, tu peux te dépêcher.
0: Non, mais si t'as envie d'aller pisser.
6: Non, mais je veux pas. Non, mais dépêche-toi un petit peu parce que quand même il est 1h et si on continue comme ça, on va pas y arriver. Hein.
0: Attends, si t'es pas contente. Et si vous êtes pas content dans ces cas-là.
7: On est très content, mais bon, tu fais du boulot de merde.
0: Bon, alors si t'es. Alors toi, c'est qui toi? T'es qui toi qui vient de dire ça?
2: C'est un bon auditeur.
7: Ouais.
2: Qui tient, regarde, t'as la liste.
7: Allez, voilà. Fais la police un peu, GG, ça va plus là.
0: Non, mais de toute manière, ça va être Fildar. Maintenant, Fildar.
7: Non, c'est pas Fildar, arrête avec Fildar.
0: Vous vous calmez derrière, s'il vous plaît, c'est moi qui commande le jeudi.
6: Moi, la question suivante.
4: Gérard, j'ai une bonne question là sur IRC.
0: Voilà.
4: Il y a Turpentine.

0: qui te demande comment on fait pour avoir de l'argent de poche quand on n'a pas de poche.
1: Ah, tu postes en fait.
2: Comment?
1: Tu postes en sac.
2: C'est ça, tu pioches dans le sac.
3: Non, tu peux acheter un sac.
2: Ouais, ben, le mieux, c'est de voler dans un sac à main. Et c'est pas tellement recommandé.
3: Oui, non, faut pas le faire même, ouais.
0: Quoi, tu dis aux gens de voler dans un sac à main, là?
2: Non, même, je le déconseille. Je le déconseille complètement. Et alors donc, troisième question. Est-ce que vous travaillez pour avoir de l'argent? On va demander à Tabouret.
4: Ouais, moi je travaille. Et je gagne de l'argent.
2: Mmh. Sans indiscrétion, tu fais quoi comme travail?
4: Ben, je trouve ça indiscret, donc je te réponds pas.
2: D'accord. Alors, dans ces cas-là...
4: Non, j'ai pas envie de te dire ce que je fais. Je trouve ça indiscret, parce que bon, c'est pas quelque chose dont on parle à la radio si facilement.
2: Bon, attends, ouais, non, dans ces cas-là, quand Max vous demande ce que vous faites comme boulot, vous lui répondez. Ah, et quand c'est moi, vous me répondez non.
4: Sandwich.
2: Sandwich.
4: Tu vois comment faire? Je suis là. Oui, moi je travaille, oui.
2: Et sans indiscrétion, tu fais quoi?
4: Moi je suis secrétaire dans une entreprise.
2: Voilà. Tu me fais bander?
4: Bah, je travaille pas, mais voilà.
2: Et tu cherches quelque chose?
4: Non, pas pour l'instant, la merde.
2: Non, bah, pour l'instant, tu t'en fous, tu te dis je touche plus par le chômage, c'est pas la peine que je travaille. T'es étudiante, à mon avis?
4: Oui.
2: 19 ans, ouais. Ok.
0: Gérard?
2: Oui.
0: Sur IRC, il y a Philippe Détouvifri, le vrai, qui te demande combien tu serais prêt à payer pour virer Fildar.
3: Bonne question.
2: Ça, j'attends toujours. Apparemment, on devait nous trouver d'autres personnes pour remplacer Fildar. Parce que
3: non, mais c'est pas le débat.
0: C'est pas ça la question. La question, c'est combien tu payerais pour le virer.
2: Oh, bah, moi, je paye pas. C'est pas à moi de le payer. C'est à la direction. Hein.
0: Ok.
2: Donc, j'ai carte marée, là, bah oui, je sais pas quoi.
1: Allô, oui, je suis, j'ai pas besoin de travailler parce que je suis milliardaire, en fait, et je vis de l'argent que je place en bourse, et je comprends vraiment pas que les pauvres travaillent parce que c'est si facile de gagner de l'argent en bourse.
2: Non, mais attends, tu te fous de ma gueule, à 19h, t'es à 19 ans. À 19h, t'es milliardaire.
1: Bah oui, parce que je suis le fils d'Axel, je suis un fils de milliardaire.
2: Ouais, bah alors, pour l'instant, tu vas fermer ta gueule. D'accord. Tu vas fermer ta gueule parce que pour l'instant, t'es en train de me dire des conneries. D'accord. Comment?
5: C'est quand même le fils du boss, hein.
3: Ça peut aller loin, Gérard, fais gaffe.
2: Attends.
1: Mon papa, il dit.
2: Comment?
1: Mon papa, il dit ce que tu veux. Ouais.
2: Ouais, t'as raison.
1: Attends,
2: ma mère, tu sais ce qu'elle est?
6: C'est une pute.
2: Oh là. La tienne, la formère, des espèces de salopes. Allez, vous me faites chier.
1: Ça, c'est des filles, ça.
2: Hop, terminé. Je vous répondrai pas.
3: Oh, mais si, Gérard.
2: Non. Castez-vous le plus souvent avec votre argent. Hop.
0: Avant la question, Gérard, il y a une autre question de l'IRC de Chocobo Gold qui te demande combien il doit payer pour avoir l'honneur ou l'horreur de te rencontrer.
2: 0 francs. Et Fildar.
7: Oui.
2: Fildar, maintenant, oui, tu vas prendre 24 lignes. Et tu vas te manier le cul parce que là, tu commences à me faire du boulot de merde.
3: D'accord.
2: Il est 0h. Il est presque 1h du matin.
3: Ouais.
2: Pour l'instant, tu me donnes que des cons.
3: D'accord, bah je vais essayer de trouver des gens intelligents, d'accord?
2: Ouais. Non, mais là.
0: Gérard?
3: Oui, mais j'arrête pas de rappeler.
0: Gérard, depuis que t'as dit qu'on pouvait te rencontrer gratos, ils veulent tous te rencontrer et il y en a un maximum qui vont venir devant la radio.
2: T'es énervé? Ouais, je suis énervé. Pourquoi? Parce que normalement, j'ai eu Manu. Avec Manu, il m'a dit qu'il me faisait du bon boulot.
3: Attends, il fait du bon travail. Tu t'énerves pour rien. Tu réponds jamais aux questions.
2: Il me fait du boulot de merde.
3: Non, mais t'arrêtes pas, ça fait une demi-heure.
2: Du boulot de merde!
3: Ça fait une demi-heure que je t'écoute, ça fait une demi-heure que je t'entends que gueuler, j'en ai ras le cul. Moi, je zappe, j'écoute pas, ça ce soir, y a pas d'audience.
2: Et alors, regarde.
3: Non, c'est pas de sa faute, c'est de la tienne, tu t'énerves, t'arrives pas à gérer.
8: Gérard, s'il te plaît.
3: Tu gères pas ton débat.
2: Ouais, vas-y.
3: Merci.
2: Je repasse encore la liste. Une dernière fois.
3: Non, mais, ah oui.
2: Vas-y, trouve-moi des auditeurs. Et pas des.
3: Pas des cas.
2: Non. Prends pas les mêmes et demande pas qu'ils changent leur nom, ok?
3: Bon, Poussin, bonjour.
9: Salut.
3: Voilà.
1: Salut.
3: Merci. Salut. On va mettre un disque après parce que là.
2: De toute manière, c'est maintenant.
3: On va peut-être accueillir les auditeurs et que tu vas poser la question pour qu'ils réfléchissent. Bah si.
2: Qu'achetez-vous avec votre argent de poche? Avec qu'achetez-vous le plus souvent avec votre argent? Et on s'écoute.
6: On s'écoute. J'ai pas de thune pour me faire tirer l'arrêt avec des petits suisses.
2: Bah ouais. On l'espère, parce que si ça se passe mal, la semaine prochaine il n'y aura rien. Et de manière comme ça va être bientôt les vacances de Noël, donc
6: c'est pas le débat,
2: mettre,
6: ça, Gérard.
2: On va se mettre un peu en vacances. On va accueillir Poussin, 20 ans de Beson. Donc on peut écouter Fun Radio sur 101.9. Poussin, bonjour.
7: Salut Gégé.
2: Bon, allez, vous arrêtez derrière parce que là vous commencez à me casser les couilles. Ok.
6: La suite, donc on a toujours Tabouret, Gérard.
2: Tabouret, 19 ans de Dax. C'est bien parce que tu pourras me mettre les fréquences. Ah, si ça te dérange pas, fil d'art.
6: Non, mais c'est pas grave, on va la trouver, vas-y. Celui d'après, c'est qui?
2: Sandwich, 23 ans de Tours.
7: Oui, salut Gérard.
2: Tu me fais bander?
7: Ouais, salut.
2: Non, mais tu peux répondre comme il faut?
7: Bah oui, bonjour Gérard, bonsoir bon. Gérard.
2: Parapluie.
8: Oui, enchanté de pouvoir enfin te parler, Gérard.
2: De 21 ans, Royan.
8: Tout à fait.
2: Et Camembert.
9: Bonsoir, je suis Camembert, j'appelle de Juvigny, j'ai 19 ans.
2: Ouais, et 19 ans. C'est bizarre parce que j'ai 20 ans, moi.
6: Ah, je me suis trompé, je suis désolé.
2: C'est rien.
6: Arrête de t'acharner sur lui, on a l'impression que c'est une bête fauve, c'est bon, fous-lui la paix. Fous-lui la paix, Gérard Fildar.
2: Ouais, mais attends. Hey, tu me donnes bien les fréquences.
6: Et alors?
2: Hein?
6: Toi, t'écoches bien les noms. Toi, tu fais bien des fautes de français. Je te dis pas, t'es gentil. Quand tu vas faire de la radio, tu fais pas de fautes de français.
2: Alors, Camembert, 20 ans de Jubizy. Donc, on peut écouter Fun Radio sur 101.9.
9: FM.
2: Hein?
6: T'es gentil, quand tu dis 101.9, c'est FM. Hein. Si c'est pour dire n'importe quoi, Gérard, tu les dis pas.
2: Ouais. 101.9 FM.
9: Voilà. Voilà, il faut être précis.
2: Si ça te plaît pas, c'est le même prix, Camembert. D'accord.
9: Et je la regarde tous les vendredis soir.
2: Comment?
9: Je regarde ton émission tous les jeudis soir.
2: D'accord. Donc, t'as TPS?
9: Bah ouais, je regarde Funky.
2: Ouais, ben. Stop! Il y a une chose que j'ai oubliée. Pour tous les auditeurs.
9: Vous y allez plus.
2: Pour. Manu, tu me l'es en attente.
6: Ça y est.
2: Donc, pour tous les auditeurs de Fun qui écoute à l'heure actuelle Max le Star System, dans 10 minutes, vous avez Techno Max sur M6.
6: Donc, on y va.
2: Alors,
6: pour le moment, c'est le débat. Hein.
3: Ouais, c'est quand même ton débat, quoi.
2: Et on reprend le débat. Donc, qu'achetez-vous le plus souvent avec votre argent? On va demander à Poussin.
7: Oui?
2: Oui, ouais, Poussin, ben, oui, Poussin, c'est quand tu veux, tu réponds.
7: Bah, qu'est-ce que j'achète le plus souvent? Des fringues, maquillage.
2: Ouais.
7: Et puis, bah, c'est tout. Et à boire, qu'on sort en boîte.
2: Mm-hmm.
7: Et puis, des clopes.
2: D'accord.
6: Elle achète pas mal de trucs, elle, quand même. Hein.
2: Ah. Ouais, bah, non, mais de manière, je répondrai moi. Tabouret.
7: Ouais, bah moi j'achète à bouffer parce que il faut que je me nourrisse et mon chat aussi. Il faut que je paye mon loyer, donc tu vois, j'ai pas trop de fric pour m'acheter des fringues, ni du maquillage, ni...
2: Non mais attends, à 19 ans...
7: Acheter à bouffer, enfin...
2: Tabouret.
7: Ouais.
2: Tabouret.
7: Oui.
2: Pour un cent, t'es étudiante, toi?
7: Non, pas du tout, je travaille. Qu'est-ce que tu crois? C'est pas parce qu'on a 19 ans qu'on est étudiant, hein.
2: Non, mais tout à l'heure.
7: Je me démerde, mes parents ils m'ont foutu dehors, donc je me démerde, c'est tout.
2: Ouais, non, mais attends, tabouret. Tabouret, ça c'est un truc que je veux pas parler. Donc dans ces cas-là, t'avais qu'à... Quand je t'ai demandé, avez-vous de l'argent de poche par vos parents?
7: Ouais.
2: Donc t'auras pu me répondre correctement à la question.
7: Bah, je t'ai répondu correctement, je t'ai dit que je travaillais, que mes parents m'en donnaient pas.
2: Mmh. Et...
10: Non, mais c'est pas ce que je voulais faire, excuse-moi.
2: Bon. Donc, t'as bourré, toi, alors?
7: Oui, bah, je t'ai dit.
2: Mmh.
7: Il faut que je me nourrisse, c'est tout. Ça part de là. Mais vas-y, passe à autre chose, là, c'est lourd.
2: Bah oui, mais ça, c'est...
6: Et gaffe, elle va tomber du tabouret si tu continues à la
2: harceler. Non.
7: Rééquilibre la mortelle et...
2: Attends. Pour l'instant, son truc,
6: il est foireux. Elle va réfléchir et on la reprendra après.
2: Non.
7: Mais non, c'est pas foireux.
2: Non, il est pas foireux. Évident. Attends, fil d'art.
7: Mais c'est, vas-y, te la mente pas, c'est pas grave.
2: Non, mais t'inquiète pas, j'ai connu ta situation.
7: Oui, non, mais c'est bien, je te la mente pas, passe à autre chose.
2: Ok. Sandwich.
11: Bah écoute, moi déjà Gérard, j'ai mon loyer à payer, et puis en deuxième, je fais des petits cadeaux à mon copain, du moins mon nouveau petit copain, donc parce que je suis très attentionnée, voilà.
2: D'accord. tu me fais bander.
11: Ouais, j'achète des disques, des cassettes déo, tout quoi, des vêtements, tout ça.
2: Ouais, parapluie.
12: Ouais, moi écoute, je dépense ma thune quand même pour sortir un petit peu, aller dans les boîtes, boire des coups, tout ça. Et quand même, il faut reconnaître que, je sais pas si tu vas encore de temps en temps en boîte, mais ça coûte quand même un maximum de fric.
2: Ouais, mais
12: quand t'es jeune, tout ton argent de poche,
2: attends,
12: passe dans
2: quand t'as pas de fric, comment que tu peux faire pour aller en boîte?
12: Mais si, j'ai de l'argent de poche, même si j'en ai pas beaucoup, moi aussi j'ai le droit de me déchirer un peu, quoi, donc voilà.
2: Mais je viens de te poser la question, si tu n'as pas de fric, quand tu n'as pas d'argent, comment tu fais pour aller en boîte?
12: Par exemple, tu connais des mecs qui bossent
2: dans... derrière, vous voulez la fermer?
12: Tu connais par exemple des mecs qui bossent dans une radio, et puis ils te font rentrer gratos à la boîte et ils te payent des coups?
2: Bon, parapluie.
12: Non, mais c'est un exemple, tu me demandes, moi je sais pas, cherche-toi, tu connais des gens de la radio, donc peut-être que tu peux rentrer gratuit et boire à l'œil, j'en sais rien, moi.
2: Non, attends.
12: Je sais pas si t'as quand même remarqué, le prix des consos et le prix de l'argent en boîte, c'est quand même cher, tu peux pas dire le contraire.
2: Alors vas-y,
6: le prix de l'argent, c'est inabordable.
12: De l'argent.
2: Attends.
12: Tu veux tirer 100 balles, ça t'en coûte 500, je veux dire, c'est quoi ces histoires?
2: Attends, tu payes combien pour aller en boîte?
12: En général, aux alentours de 100 balles, ça dépend de la boîte, mais aux alentours de 100 balles, quoi.
6: Si tes parents te filent 50 balles et que la conso c'est 50 balles, tu peux même pas boire dans la boîte, tu dois être obligé de boire dehors.
12: Voilà, exactement.
2: Camembert.
13: Je fais une collection et donc ça me coûte très cher d'acheter des choses pour ma collection. En général, j'achète parce que je collectionne les ampoules. Alors j'achète beaucoup d'ampoules pour ma collection.
2: Non mais attends, Camembert, t'as bien compris la question?
13: Oui, je te dis, j'achète des ampoules pour ma collection.
12: GG, pour un collectionneur d'ampoules, c'est pas une lumière. Hein.
2: Non mais pour l'instant, je crois que tu as été en dehors de la plaque.
13: Non mais attends, je te dis que j'achète des ampoules.
2: Je pense... Non mais attends, tu achètes des ampoules pour quoi faire?
13: J'en fais collection.
12: T'es grillé toi ou quoi?
2: Non, attends, je suis grillé pour l'instant, c'est
6: non,
2: toi qui es grillé.
6: L'auditeur est grillé.
12: Il est grillé complet.
2: C'est toi. C'est toi qui es grillé parce que tu réponds pas à la question correctement.
13: Tu veux que je te dise quoi? Que j'achète des disques, que je veux au ciné?
2: Attends, c'est qui là?
6: C'est Camembert.
2: Attends, Camembert.
6: Tu vas fermer ta boîte à Camembert.
2: Tu vas pas te foutre de ma gueule, tu vas répondre correctement à la question.
13: Ta gueule, putain.
2: Y a pas de putain, d'accord?
13: D'accord.
2: On dit moment de travail, ok, Tony?
6: Ah, ça, c'est pas Tony.
13: Non, c'est pas Tony. Non, c'est pas moi, Tony, je te promets.
2: Ouais, attends, je vois.
13: Attends, c'est la voix de Tony.
7: Tony, il a une voix de canard.
2: De toute manière, n'ayez crainte, j'ai l'impression que ce soir, vous avez envie de me faire chier.
6: Et toi, Gérard, qu'est-ce que tu fais? Enfin, c'était quoi la question déjà? Parce que j'ai un peu oublié.
2: Non, mais attends, toi, pour l'instant, c'est pas toi que je m'adresse.
6: Non, mais tu peux
2: répondre. Moi, ce que je fais, c'est que je m'achète à bouffer. Ouais. Et bon, je paye, je me paye des vêtements et...
6: Ouais, tu fais des plaisirs quand même.
2: Ouais, tu fais des petits cadeaux,
6: cadeaux à Sanji, tout ça.
0: Sur IRC, on me demande combien ça te coûte de l'Adidas tous les mois.
2: De l'Adidas tous les mois, pour l'instant, j'en trouve pas dans les magasins, c'est ça qui m'emmerde.
6: Ah, mais tu peux le faire importer en France, non? Parce que si t'en trouves pas en France,
2: attends, toi, je vais te faire importer une voiture, toi.
6: D'accord, c'est cool.
2: Okay.
6: Merci. C'est cool. Sinon, en parlant de petits cadeaux, tu fais bien des petits cadeaux à Sandy ou des trucs comme ça, non?
2: Ah ouais, mais ça, Sandy, c'est différent.
6: Tu dépenses ton argent, donc dans le débat.
2: Non, mais attends, Sandy, c'est différent. Sandy, c'est ma femme. Donc, à une femme, t'as le droit d'y faire ce que tu veux. Toi, par exemple.
6: Ah, mais j'ai pas dit qu'on
2: Est-ce que tu fais des cadeaux à ta femme?
6: Non, jamais.
2: Non?
6: Non.
2: Mais t'es un peu vache.
6: Ouais. Bah ouais.
2: Même pas.
6: Ou des chaussures compensées. Ouais. Je sais pas.
2: Fildar, fais gaffe parce que tout à l'heure tu vas te prendre un café dans la tranche.
6: Non, c'est lui irait bien les tresses à ma copine. Ouais.
2: T'as même pas essayé d'y acheter un petit bouquet de fleurs à ta copine?
6: Rien, je suis un rat.
2: Putain, t'es un radin.
6: Eh ouais, j'ai plein de thunes et je garde tout pour ma gueule. Je suis un rat.
2: T'es un radin.
6: Ouais.
14: Rigo.
0: Oui, il y a Desesperado qui te demande combien t'as acheté Sandy.
14: 0 francs.
15: Ah bah ouais, on le savait.
2: Ah si, ah si.
0: Ah.
2: Ah si, 3 francs.
0: Prix de gros.
2: Ah bah non, 3 francs.
15: Oh, dans le sentier, non?
2: Manu.
16: Ah, j'ai rien dit.
2: Alors là, j'ai rien fait.
14: Toi, t'éteins ton micro, tu bosses.
2: Et quoi,
0: 3
2: mais
0: francs,
2: c'est quoi?
0: Pourquoi 3 francs?
2: Bah, ouais,
14: 3 francs, c'est le prix d'une lettre.
2: Ah. Ah. Bravo. Il est malin.
0: Il y a Yannix qui te demande 3 francs, ça fait combien en euros?
14: Alors 3 francs en euros, oh, là, je peux pas lui répondre.
15: Bah, 50 centimes, c'est la moitié.
2: Ouais.
14: Non, c'est 7 francs 50 l'euro.
15: Non, c'est 6 francs 60 l'euro. Donc ça fait 3 euros.
14: Voilà. Enfin,
0: bon, j'ai un sondage Sofresse sinon concernant l'argent. À la question avez-vous de l'argent, 15% des personnes répondent oui, 38,654% répondent des fois, 127% répondent 1 et 2% répondent j'aime pas Gérard.
14: Bah c'est bien si c'est même pas qui reste chez eux.
15: Ils y sont, je crois. Hein.
14: Donc pensez-vous que sans argent la vie serait plus dure? On va demander à Poussin.
17: De quoi?
14: Pensez-vous...
17: J'ai pas entendu la question, j'étais avec Fildar.
14: Ah, j'étais avec Fildar.
15: Ouais. Je demandais de se réveiller un peu parce que...
17: Ouais.
16: Gérard, si tu peux parler bien devant ton micro, par contre, ce serait super sympa.
14: Pensez-vous que l'argent serait plus dur? Pensez-vous que l'argent, sans argent, la vie serait plus dure?
17: Bah ouais, c'est clair.
14: Donc tu peux préciser?
17: Bah je peux préciser en effet, bah l'argent en fait c'est matériel quoi.
14: Comment ça?
17: Eh bah ça sert à vivre, sans ça tu peux pas avoir une maison, à manger, voilà quoi, l'argent fait pas le bonheur mais il contribue.
14: Ouais mais sans argent donc tu fais quoi alors? Tu fais rien?
17: Bah sans argent t'es à la rue, c'est clair, t'es sous les ponts.
14: D'accord. Ok, je vois à peu près ce que tu veux me dire. Tabouret.
17: Ouais, bah moi je pense que sans argent la vie serait géniale. S'il n'y avait pas d'argent en fait du tout, donc t'aurais pas besoin de payer pour avoir les choses, t'aurais les choses naturellement.
14: Non mais attends, tabouret.
17: Oui.
14: T'as vraiment compris le sens de la question?
17: Oui, j'ai compris. Je veux dire, si l'argent n'existait pas, t'aurais pas de problème du tout pour acheter les choses, puisque t'aurais rien à acheter. T'aurais même pas à faire le geste, tout serait à toi. T'en fous?
14: Non mais attends, je crois que là tabouret, ça m'étonnerait que tu comprennes ma question. Sandwich.
18: Ouais Gérard, je trouve que déjà la vie est assez dure comme ça, déjà rien qu'avec du fric, alors si on n'en avait pas, je crois que c'est la catastrophe là.
14: Ah, enfin, une qui répond bien à la question.
15: Elle a un portable, c'est pour ça que t'as
16: c'est pas moi. Hein.
15: On n'y peut rien, je suis désolé.
14: Sandwich avec un portable?
18: Oui.
14: Oh là là, putain, j'avais bien précisé lors des débats, pas de portable.
18: Bah oui, je suis déjà passé plusieurs fois, j'avais pas de portable avant, mais là, je suis désolée.
14: Ouais, mais...
18: On va faire autrement aujourd'hui. Hein.
14: Ah ouais, mais dans ce cas-là, t'essayes de voir. Tu demandes à Fildar qui te rappelle sur une cabine téléphonique parce que là
18: Gérard,
14: non mais attends, là dans ton portable, non mais attends, Sandwich. Là, pour l'instant, dans ton portable, on entend ma voix.
18: Oui.
15: C'est agréable, quand même.
14: Alors là, moi, ça me plaît pas. D'accord?
15: T'aimes pas
14: alors
15: ta voix?
14: T'essayes de trouver une cabine téléphonique et tu dis à Fildar où qu'on peut t'appeler.
18: Gérard? C'est impossible, Gérard, là.
14: Ouais, ben, si. Y a rien qui est impossible.
0: Gérard, sur IRC, il y a Yankee qui te demande comment tu fais sans argent pour payer ton portable.
14: Alors, sans argent, ben, de toute manière, une fois que la carte était à monnaie, ben, je la renouvelle pas. Alors, tu me fais bander?
18: C'est clair, quand on n'a pas d'argent, on peut pas s'en sortir, mais si on a la volonté de réussir et de travailler, c'est sûr qu'on peut en gagner facilement.
19: Sandy, t'es grillé.
14: Non, c'est pas Sandy, tu vois. C'est pas Sandy, là, qui est au téléphone. Donc, t'as tout faux, celui qui dit que c'est Sandy.
19: Ouais.
14: Parce que pour l'instant, Sandy, elle est en train de...
19: Elle fait quoi, Sandy?
14: Pour l'instant, Sandy, elle t'emmerde.
16: Mais ils ont rien dit, c'est pas grave. Allez.
14: Non, hein. Alors, parapluie.
8: Ouais, bah écoute, bon, moi je suis tout à fait d'accord, effectivement, sans argent la vie est plus dure, ça je crois que c'est clair, c'est acquis. Par contre, ce qu'il faudrait savoir, savoir si c'est inné d'ailleurs, c'est est-ce que avec de l'argent, la vie est-elle plus molle? Moi je pense que c'est plutôt à ça qu'il faudrait s'intéresser, et je voudrais savoir ce que t'en penses.
14: Non mais je te demande si, pour vous, pensez-vous que sans argent, la vie est plus dure?
8: Tout à fait, mais est-ce qu'elle est plus molle si t'en as, quoi, avec?
14: Mais attends, de manière, la vie sera plus dure, même que t'ailles de l'argent ou pas. Parce je reviens à une question. Est-ce que pour, je sais même plus la question que j'avais répondu. De manière, voilà. Pour vous, l'argent fait-il le bonheur? De manière, je reprends les questions. Donc, c'est à peu près à la question numéro 1 que tu veux répondre, toi.
8: Ouais, non, ce que je voudrais savoir, en fait, c'est que tu parles de la vie est dure. Est-ce que toi, t'es dur pour de l'argent, quoi?
14: Non, attends.
8: Tu deviens dur si on te donne de l'argent ou pas?
14: Non.
8: Non? Tu restes mou?
14: Non, mais moi, de manière, avec de l'argent, de toute manière, tu iras partout. Sans argent, tu n'auras rien. Et de toute manière, je reviens à la première question. Pour vous, l'argent fait-il le bonheur? De toute manière, je sais plus qui c'est qui m'avait posé la question. La question est simple. De toute manière, quand tu as de l'argent, tu as des amis. Et quand tu n'as pas d'argent, tu n'as personne. Et ça, c'est un truc qui me dégoûte. C'est bien ça.
8: Ouais.
14: Ça, c'est bien ça, parce que quand t'as de l'argent, tu as tout le monde qui vient te voir, qui vont venir dire, ah bah oui, tiens, je réponds tout de suite après, hein. Rigaud, oui.
0: Bah non, continue de répondre.
14: Non, vas-y. Non, vas-y.
0: C'était juste Mulder, le vrai, sur l'IRC qui te demande si tu penses que sans argent, t'aurais pu téléphoner tous les soirs à fun de ta cabine.
14: Ah bah ça, de toute manière, vu que c'est un numéro vert, tu peux téléphoner comme tu veux.
10: Ouais.
14: Il y a pas de problème, même avec une carte ou qu'il te reste une unité, tu peux appeler le 0870 5000, si tu vois que ça sonne occupé, tu appuies sur bis et t'insistes.
16: Et Gérard, est-ce que tu penses que c'est la monnaie qui dirige le monde, c'est la monnaie qui dirige la Terre et qu'on peut rien y faire?
8: Ouais. La vie c'est comme ça, on n'a pas tout ce qu'on veut, mon gars.
0: Voilà, qu'on le veuille ou non, quoi.
14: Ouais. Bah, de toute manière, maintenant faut faire
0: du cash.
14: Non, mais
0: il le faut.
14: Non mais il y a des trucs qui sont assez durs à l'heure actuelle, c'est que maintenant sans argent tu peux rien faire.
16: Ouais. Donc toi tu penses qu'il faut arrêter de compter à mon barrette et compte.
8: Monte la tête, ouais.
16: Voilà.
8: Ouais, si t'as pas de caillasse, t'es un chien, hein.
16: Ouais.
14: Non mais même.
8: Si t'as pas de thune, tu vois rien, c'est clair.
14: Mais même, c'est pas parce que t'as pas de thune que tu vois rien.
16: Attends, ah bah attends, c'est quand même beau la vie, quoi.
15: Ouais, mais viens voir le docteur, n'aie pas peur.
16: Ouais, c'est vrai.
14: Ouais,
16: aussi.
14: Bah, le docteur Doc, il est plus là.
16: Tu viens d'avoir 15 ans, intéressant quoi.
14: Arrête tes conneries, Fielder, s'il te plaît.
8: Ah, il fait chaud, hein.
16: Ouais, grave.
14: Ouais, bah, pour un sang, Fielder, lui, il ferait mieux de se taire.
8: Ouais, mais.
14: Camembert, pour toi.
8: Sur le bit de flamme, hein.
14: Comment?
8: C'est un passement de jambes sur le bit de flamme.
14: Ouais, bah, d'accord. Alors, Camembert, c'est terminé pour toi.
8: Non, mais attends.
14: Non, pour un sang, tu viens de répondre à côté de la plaque.
8: Non, mais attends, j'ai compris la question, effectivement. Je pense que si on n'avait pas d'argent, moi, sans argent, bah, je pourrais pas t'appeler, puisque je pourrais même pas payer, avoir un téléphone, puisqu'il faut déjà l'acheter avant de pouvoir faire le 0800.
14: Non.
8: Le téléphone, tu dois l'acheter.
14: Non! T'as pas besoin d'acheter un téléphone. Le truc. Une chose qu'il faut bien se dire dans sa tête, tu prends une carte, faut prendre une carte téléphonique, et avec une carte téléphonique tu peux l'avoir le numéro. Parce que
8: pour avoir une carte téléphonique, il faut l'acheter, même s'il reste plus qu'unité, faut déjà l'acheter au départ.
14: Non. Attends, le 0803 08 5000, il est gratuit. Donc moi je peux te confirmer. Moi, je l'ai déjà fait plus d'une fois, et avec une unité.
8: Oui, mais
14: le standard. Non, mais attends. Camembert, pour l'instant, tu me laisses répondre. Je réponds à ta question. On est bien d'accord. Avec la carte, avec une unité, tu peux appeler toute la nuit, jusqu'à temps qu'on te réponde.
8: Gérard, je suis d'accord, mais pour appeler, faut déjà avoir une unité. Et pour avoir une unité, faut déjà avoir acheté une carte. Et pour avoir acheté une carte, faut avoir l'argent.
14: Bon, et dans ce cas-là, t'essayes de voir si t'as des bons amis. De manière, les amis, il faut les compter sur les 5 doigts d'une main. On est d'accord, Camembert?
8: Nous sommes d'accord, mon petit GG.
14: Hein? Donc, moi, pour l'instant, j'ai que 3 amis. Hein?
8: Ouais.
14: Donc, sur 3 amis, je peux m'en sortir.
8: Mais oui, mais moi, j'ai pas d'argent, donc j'ai pas d'amis, donc je peux pas me faire passer de carte.
14: Mais non, mais attends, t'as des voisins?
8: Ouais, mais non, je suis SDF.
14: Non mais attends, tu te fous de ma gueule là ou quoi?
19: Non, non, je t'appelle d'une cabine. Bah la carte, je l'ai trouvée dans la cabine.
15: Bon, allez. Ah, il a du bol quand même. Hein. Il a quand même un peu de bol ce mec. Hein.
0: Genre, il y a Buster qui me demande qui sont tes amis. Qui sont tes amis?
14: Mes amis sont... Je donnerai pas les noms à l'antenne.
15: Non, mais tu donnes pas les noms, mais je sais pas, ça peut être une voisine, ça peut être un.
14: Non, non,
15: d'école, j'en sais rien.
14: Non, non, je donne pas les noms à l'antenne.
16: Mais c'est pas des noms, ça, de dire que c'est ta voisine ou un copain d'école, c'est pas les noms, c'est non, dire
14: non,
16: ce que c'est.
14: Non, non, mais j'ai trois amis, et ces trois amis-là, j'y tiens.
16: Athos, Porthos et Aramis, non?
14: Voilà. Tu peux me.
15: Quoi,
14: donner la petite fiche, là?
15: Ah, pour le disque, tiens, là, Gérard. Donc pose la question.
14: Ça, alors,
15: c'est la combien?
14: La sixième.
15: Ah, encore quatre. Oh, je taquine. Vas-y, pose.
14: Alors, avoir un portable avec ou sans argent, peut-on y arriver? Et on va s'écouter. Si quelqu'un veut gagner de la thune avec à ma place, c'est OK. Avec des cacahuètes en plus. Donc vous pouvez toujours nous appeler au 0803 08 5000 et 0870 5000. Et toujours lire www.fr. Et pour les Belges, 00 33 1 47 59 5000. Et on se retrouve tout de suite après. Et voilà, donc vous venez d'écouter un remix qui a été fait par un auditeur donc de sur moi. Donc
15: Vivant sous le menton, je te rappelle.
14: Donc je sais pas qui c'est qui a fait ce remix.
15: Bah on sait pas non plus parce que ça se vend sur les marchés aux puces.
14: Ouais, c'est ça. Et donc qu'est-ce que je voulais vous dire d'autre? Donc le premier disque, c'était si quelqu'un veut gagner de la thune avec ma place, c'est OK, dans des cacahuètes en plus. Donc pour l'instant, vous pouvez toujours nous appeler au 0803 08 5000 et 0870 5000 et toujours l'IRCWW.fr. Rigo vous y attend.
0: Voilà, et ça cartonne grave du fait que le débat s'est calmé, il y a beaucoup plus de gens, on a dépassé les 4000 déjà, on est à 4122 moins racine de 3.
14: 4122.
16: Racine de 3, ce qui équivaut à 4 quand même.
14: Non, non, 4122. Donc, alors, qu'est-ce que je voulais vous dire d'autre?
15: On va peut-être faire un petit sondage, non?
14: Un petit sondage, alors, combien dépensez-vous d'argent par mois? Donc, 50% dépense plus de 100 000 euros. Donc, pour l'instant, l'euro, on n'y est pas encore, on n'y est pas.
0: Oui, mais ça a été cherché sur le site de l'euro, c'est pour ça que c'est en euro.
14: D'accord, Rigo.
16: 20%... Attends, il y a le métro, là.
14: C'est le dernier. Je m'en fous. 20% dépense moins de 3 francs.
15: Putain, c'est pas beaucoup, hein.
14: Donc ça, je sais pas. Bah, 25% veulent être payés pour répondre à la question.
15: Ils vont se faire foutre.
14: Là,
15: grave.
14: Que dalle.
15: Ouais.
14: 5% pense que Gérard de Suresnes gagne de trop. Alors ça, hop.
15: Qu'est-ce que t'en penses, toi?
14: Poubelle.
15: Qu'est-ce que t'en penses, Gérard?
14: Poubelle,
15: de cette,
14: c'est des conneries.
15: Tu crois que tu gagnes pas assez?
14: Ça, c'est pas ton problème.
15: Non, je te pose une question.
14: C'est pas ton problème, c'est mon problème.
16: Est-ce que t'aimerais être augmenté, alors?
14: Ça, tu peux le dire. Ça vous regarde.
16: La direction écoute.
14: Ça regarde personne. Si j'ai besoin de demander quelque chose, je passe par mon chef.
15: Okay. Bah moi, je te dis, moi, pour ce que tu fais, je donnerais beaucoup plus. Hein. Je te donnerais beaucoup plus d'argent.
14: Ouais, bah toi, pour l'instant, tu fais déjà ton boulot.
15: Je suis prêt à donner la moitié de ma paye, si tu continues.
14: Pour l'instant, donne. Attends.
15: Allez, c'était pour blaguer. Vas-y.
14: Non. Là, moi, mes genoux. Tu iras te faire foutre. Pensez-vous que l'argent est important? Donc 60% ne savent pas à quoi ça sert. Donc
15: ça sert à quoi l'argent?
14: En fin de compte, ça sert à manger.
15: Ouais.
14: Donc 20% préfèrent l'art. Alors là, je vois pas le rapport avec l'argent.
15: Bah si, préfèrent l'art que les gens. L'argent.
14: Bah dans ces cas-là, et 30% n'ont jamais répondu.
19: Ouais.
14: Alors, est-ce que l'argent fait le bonheur? Donc, c'était la question.
15: C'était question 2, ouais.
14: 1. Alors, donc, 50% ne savent pas ce que c'est le bonheur. Bah, c'est dommage parce que le bonheur, ça n'arrive pas qu'aux autres. Ça peut arriver à tout le monde dans la vie.
15: Mais c'est simple.
14: Il y en a qui se plaignent parce qu'ils ont pas encore trouvé leurs chaussures à leurs pieds. N'est-ce pas, chef?
2: Allez, hop. Oh, tu l'as cassé, hein, tu l'as cassé, hein.
14: On va te mettre un peu de sucre, hein. On va te mettre un peu de sucre sous les pieds.
3: Ouais, ça va être génial.
2: Quand tu trouves la chaussure, on va te mettre du sucre.
14: Non, t'inquiète pas, tu vas la trouver. Tu vas voir. Je pense qu'avant là, d'ici le
3: 5 ou 10 ans, ça sera bon.
14: Non, d'ici le 2-3 janvier, tu auras quelqu'un de sûr. Tu verras.
3: Gérard de Neubert.
14: Tu verras. Tu trouveras ton bonheur.
0: Gérard, sur RC, il y a Yankee qui te demande si le bonheur pour toi, c'est pas de te payer un cerveau.
14: Non, moi mon bonheur je l'ai maintenant, je suis tranquille.
3: Ah, t'es insortable, c'est bon.
14: Non, mais moi j'ai mon bonheur.
0: Sans cerveau,
14: moi,
0: c'est
14: j'ai,
0: bon.
14: Moi j'ai pas eu. Moi j'ai trouvé la chaussure à mon pied.
3: Ouais.
14: Donc le chef il va la trouver pour le 2-3 janvier.
3: Coupe-toi les ongles hein, quand même des pieds.
2: C'est des corps à ce niveau-là.
14: Non, mais faut qu'il essaye de voir.
2: Tu mets des semelles en transpiration.
14: 20% non port d'argent. Ça, c'est sûr que là-dessus, on peut rien faire. Et 30% ne comprennent pas la question. Alors là.
3: Ah, ils sont cons parce que c'est quand même simple, parce que l'argent fait le bonheur c'est l'argent, c'est tout, quoi.
14: Ouais, non, mais ne comprennent pas la question, donc c'est pas grave. Bon, non, pas d'argent, ça c'est sûr que de toute manière, avec si t'as pas d'argent, de toute manière tu peux rien faire.
3: De toute façon, c'est la conjoncture, hein.
14: Voilà.
3: Avec la teule.
14: Donc on va
2: conjonctivite.
14: Donc on va récupérer Poussin.
20: Allô?
14: Ouais, Poussin.
20: Ouais, Poussin, ouais.
14: Donc tabouret.
20: Ouais, toujours là.
14: Sandwich.
20: Toujours là aussi.
14: Tu me fais bander.
20: Toujours là aussi.
14: Parapluie.
21: Fidèle au poste.
14: Et camembert.
21: Je suis dans ma cabine, c'est froid.
3: C'est bon.
21: C'est quoi ça?
14: Donc camembert, s'il repasse avec.
3: Non, mais c'est pas camembert, c'était une fille. Et je sais pas si t'as remarqué, mais t'as 4 nanas quand même, hein.
20: 4 nanas.
3: T'as 4 nanas,
2: c'est
3: gars.
2: Parce que ça groove.
3: Ça groove grave là, hein.
21: Ça sent la foudre.
3: Tu vois, elle écoute de la musique en plus. Enfin, peut-être qu'elle arrête aussi. Oh, tu me fais bander, t'arrêtes ta musique ?
21: Un brandy, là.
3: Voilà.
14: Donc, avoir un portable.
3: Elle est chante en plus.
14: Merci, je peux poser la question ?
3: Vas-y.
14: Avoir.
21: Gérard ?
3: Attends, il pose la question, Camembert. Vas-y, Gérard.
2: Vas-y.
14: Avoir un portable avec ou sans argent, peut-on y arriver ?
20: Ouais.
14: On va demander à Poussin.
20: Ouais. Ben, moi, je pense que déjà, quand on achète un portable, il faut avoir de l'argent.
14: Mmh.
20: Et quand on veut un portable, ben, il faut investir. Et que ça se réfléchit, quoi. Parce que déjà, ça rapporte, quoi.
14: Ouais, mais tu peux aller plus loin dans.
21: Tu pour mon analyse
3: C'est vrai, c'est une analyse.
14: Non, mais tu... Hey, Fildar, tu coupes la personne. Il s'amuse à dire ça et tu coupes ton micro quand je parle.
3: D'accord.
14: J'ai horreur de ça. Tu devrais le savoir depuis
2: le temps. Le dictateur.
14: Alors, pour toi, Poussin.
20: Ouais. Bah, moi, j'ai répondu.
14: Ah, t'as répondu.
20: Bah oui, moi, je pense que, je sais pas, avoir un portable, je sais pas, il faut investir. Je sais pas, ça s'investit, quoi.
14: Non, mais attends.
20: Ça se réfléchit.
14: Non, mais attends. Par exemple, si quelqu'un te vend un portable.
20: Ouais.
14: Tu t'achètes une carte ?
20: Une carte ?
14: T'achètes une carte sans abonnement. Bon, attends, Poussin. Mmh. Hey, celui qui s'amuse derrière à dire des conneries, arrête !
20: Allô ?
3: Parce qu'elle est avec ses copines, Poussin, c'est pour ça, quoi.
14: Non, c'est pas Poussin, attends.
20: Non, c'est pas moi. Non, moi, je suis toute seule, moi.
14: Attends, Fildar, tu me fais du bon boulot. On avait fini la cinquième comme hippo.
3: Bah c'est impeccable, vas-y, GG.
21: Ouais,
20: c'est impeccable.
14: Donc tabouret.
20: Bah, j'ai pas fini de répondre, moi.
14: Bah vas-y, Poussin.
20: Bah moi je dis que quand on a un téléphone, il faut investir, voilà. C'est pour ça que tu m'interromps.
3: Bah t'avais déjà fini alors, Poussin. Hein.
20: Ouais, bah ouais, d'accord.
14: Ok, tabouret. Derrière, les mecs, vous fermez vos gueules.
3: Ok.
14: Merci.
20: Ouais, bah,
14: tabouret.
20: Ouais, bah moi une fois j'ai gagné un portable sur Fun.
14: Ouais.
20: Et en fait quand j'ai reçu le dossier, les abonnements étaient trop chers. Donc j'ai pas pris, quoi.
14: Attends.
20: Et de toute façon mes amis m'ont dit qu'ils m'appelleraient pas sur un portable, ça coûte trop cher.
14: Alors tabouret, je vais te dire une chose.
20: Ouais.
14: que lorsque tu gagnes un portable sur Fun Radio, normalement, la mise en service est gratuite.
20: Oui,
14: ok. Service,
20: oui, mais tu payes tous les mois un abonnement. Et, moi,
14: et alors, bah, dans ce cas-là, si tu n'as pas envie de payer d'abonnement, tu reprends, tu fais une chose.
15: Tu en gagnes un tous les mois.
14: Tu redonnes, tu retournes. Tu retournes là où que le portable tu l'as eu.
20: Ouais.
14: Hein, et tu demandes à avoir une MobiCard.
20: Ouais.
14: C'est clair, net, précis.
20: Pas de pub.
14: Hein? Ok.
20: Ouais, ouais. Bah, je ferai ça, avec mon dossier.
14: Ouais. Ok. D'accord.
20: Ouais, mais enfin, merci quand même, Fun, de m'avoir offert un portable.
15: Y'a pas de quoi, y'a pas de quoi.
14: Et tu l'as gagné quand par Fun Radio?
20: Oh là là, y'a, je sais pas, 6 mois.
14: Ouais, c'est ça.
15: Ah, ah, c'est pas mal, hein.
14: C'est pas mal.
15: Ouais.
14: Bon, fil d'or. Hop.
4: Putain, je peux même pas participer au débat, moi.
14: Non, non, toi, tu t'écrases.
4: Ouais, super.
14: Toi, tu t'écrases, tu fais ton boulot.
4: Ouais, bah, je le fais.
14: Hein, ok. Tu me fais bander.
21: Merde.
14: Merde, ok, va te faire foutre. C'est bon pour... tu me fais bander, tu me prends quelqu'un d'autre.
4: Ok.
14: Parapluie.
21: Ouais, bah écoute, c'est clair qu'il faut avoir de l'argent pour avoir un portable potable, quoi. Donc moi, ce que je te conseille, c'est le tatou, c'est un peu moins cher, c'est tous les trucs genre tatou, tam-tam, Kobe.
14: Ouais.
21: Parce que tu vois, bon, alors après, le problème, c'est que faut pas que ton numéro passe à l'antenne, hein, je crois que tu connais le problème. Sinon, bah tu prends un téléphone avec un fil et puis tu tires une rallonge, hein, tu te démerdes. Bah, tu tires un câble, hein, y a que ça à faire. Si t'as pas de thune pour avoir un sans fil...
14: Non, mais attends, tu vois, le tatou, c'est pareil.
21: De quoi?
14: Parce que le tatou... Non, mais attends. Attends, je vais te répondre par puis. Le tatou, d'accord, moi j'ai eu des problèmes avec, mais j'ai été forcé de faire changer mon numéro. Hein, t'es...
21: Ouais, je me souviens, ouais.
14: Donc t'es au courant?
21: Yes.
14: Hein? Do you not speak English?
21: Yes, I want to fuck you in the ass. Yes.
14: Yeah. Yes.
21: Yes, I want to explode.
14: Yeah. Donc, déjà, je peux te dire une chose, faut que tu mettes une pile dedans.
21: C'est vrai. Bon, une pile, ça coûte pas trop cher, c'est bon.
14: Ouais, mais vu les piles qu'on a dedans, c'est pas évident.
21: Bah, si tu reçois beaucoup de messages que t'es une star, c'est sûr, les piles, elles se vident rapidement, quoi. Si tu te les mets en position vibrant en permanence dans la poche, tu vois ce que je veux dire, c'est sûr, ça se vide.
14: Mm-hmm.
21: Bah ouais.
14: Ouais, non, mais de manière, le tatou.
21: Ouais.
14: Le tatou avec la pile. Si personne t'appelle, donc il va s'éteindre à une certaine heure que tu programmes, il va se rallumer à la même heure.
15: Gérard, sans vouloir te vexer, c'est pas ni le débat, c'est pas les tatous ni les portables, quoi. C'est non, mais... la thune.
14: Ouais, mais donc
15: donc, voilà.
14: Donc, j'ai bien répondu à ta question, Parapluie.
21: Ouais, impeccable.
14: Camembert,
21: impeccable.
15: Ouais, on aime mieux ça.
14: Camembert.
5: Oui, mais moi en fait, je pense qu'on peut avoir un portable sans avoir l'argent parce que j'étais dans la rue parce que je suis SDF et puis il y a un camion qui est passé et puis il y a une caisse qui est tombée et puis il y avait plein de portables dedans.
14: Non mais attends, là pour l'instant Camembert t'es en train de me dire des conneries. Alors si c'est pour continuer à dire des conneries. Non, tu t'écrases.
15: Gérard, sur IRC, on te demande de répéter la question parce qu'ils ont pas entendu.
14: Alors, avoir un portable avec ou sans argent, peut-on y arriver?
15: Ok.
14: Hein? Alors, septième question. D'après vous, l'euro sera-t-il plus efficace que le franc? On va demander
15: Ça, c'est une bonne question.
14: On va demander à Poussin.
15: C'est dégueulasse.
22: J'ai pas entendu la question.
14: Oh!
22: Est-ce que l'euro est quoi?
14: Est-ce que l'euro sera plus efficace que le franc?
22: Non, moi, je pense que non. Parce que déjà, pour les personnes âgées, ça va être compliqué.
14: Mmh.
22: Et le temps qu'on assimile tout ça, il nous faudrait bien, je sais pas moi, 5 ans.
14: Non, mais déjà, faut se dire une chose.
22: Ouais.
14: Avant que tous les autres répondent, moi je peux vous dire une chose, que l'euro, pour l'instant, c'est prévu pour 2000, pour 1999. Donc ça sera que les pièces, les billets seront prévus qu'en l'an 2000 ou 2002.
15: Ben vas-y, continue.
14: En l'an 2000 ou 2002, hein, donc maintenant, j'ai vu des pubs, il paraît qu'on peut garder même la carte bancaire.
15: Les petits dessins animés là à la télé, c'est ça?
14: Ouais, ouais, on peut garder, par exemple, t'as une carte bancaire, tu vois, une carte bleue,
15: ouais.
14: Et tu pourras payer avec ta carte bancaire
15: en francs
14: ou en euros.
16: Et comment je fais pour choisir avec ma carte bleue? Il y aura un bouton dessus?
2: Non, ça sera là au magasin où tu iras.
0: Gérard?
2: Oui,
0: sur IAC, on me dit que l'euro, c'est quand t'as bien mangé.
2: Non, ça, ça n'a rien à voir.
0: Et on te demande si l'euro sera plus fort que le paix.
2: Non, ça, je réponds même pas.
0: C'est Zioui qui demande ça.
2: Ouais, ben, Zioui, j'y réponds même pas à sa question.
22: Pas de politique.
2: Donc, Poussin?
22: Ouais.
2: Donc, pour toi?
22: Ben, pour moi, c'est une source d'emmerde, quoi, parce que ça sert à rien. Mmh. Déjà, l'avantage, c'est que ça va être une monnaie européenne. Mmh. Et moi, je pense que, déjà, ça me fait chier, parce que ça sert à rien, voilà, quoi. Non, mais les personnes âgées, ça va. Franchement, les personnes âgées, ça va leur faire chier, quoi. Tant qu'elles assument tout ça.
1: Elles vont plutôt crever, donc.
22: Voilà, quoi.
2: Qui c'est qui dit que les personnes âgées peuvent crever, là?
1: J'ai pas dit qu'elles peuvent crever, j'ai dit que.
22: Ah, c'est dégueulasse, ça. C'est dégueulasse.
2: Mais non. Non, mais attendez. Pour bien se dire une chose, que l'euro, ça va emmerder tout le monde.
22: C'est clair, ça sert à rien.
2: Et ça va déjà emmerder plus les personnes âgées.
22: Voilà, faut faire une manif contre l'euro.
2: Mais non.
22: Mais si.
2: Tabouret.
22: Ouais.
2: Donc pour toi.
1: Moi, je pense que c'est génial, l'euro. Et moi, j'attends vraiment une monnaie mondiale. Qui soit pas que pour l'Europe, soit vraiment pour le monde. Je sais pas, ça paraît le mondio, ou, je sais pas, le terrio.
2: Mmh.
1: On s'emmerderait plus aux frontières à changer les monnaies. Ce serait la même monnaie partout pareil.
2: Non, mais de toute manière, l'euro, tu as été obligé de changer. Hein.
1: Oui, non, mais je suis d'accord, mais par rapport en euro, par exemple.
2: Mais tu as été obligé de changer le franc contre l'euro.
1: Oui, bien sûr. D'accord.
16: Il y a quelqu'un qui se fait tirer sa caisse. Hein.
2: Ouais. Tu me fais bander.
16: Non, elle est partie, tu me fais bander. C'est pour ça que je voulais t'annoncer. Donc, t'as sandwich quand même, Gérard, t'oublies pas. Hein. Puis tout à l'heure, elle est là, elle attend. Hein, elle attend.
2: Bah, elle viendrait. Sandwich.
22: Bah, merci quand même, ouais.
2: T'as répondu à la sixième?
22: Bah, non, j'ai pas répondu, non. Mais bon, c'est pas grave.
2: Hein. Non, mais attends, je.
16: Non, elle veut directement la septième.
2: Attends. Avoir un portable avec ou sans argent, peut-on y arriver, donc, pour toi?
22: Bah, non, pas pour moi, non.
2: Non?
16: Ok,
2: non.
16: Septième.
2: Ouais, mais attends, faut préciser les gens qui restent. Hein.
16: Bah oui, bah c'est marqué. Hein.
2: Bah ouais, mais si tu me dis si je fais tout le monde et puis que tu me précises pas qu'il y a une personne qui a pas répondu, faut me le dire. Hein.
16: Bah oui.
2: Donc alors sandwich.
22: Bah écoute, pour moi, au niveau de la manifestation que la fille elle parlait là, moi je suis un peu comment dire, je suis pas vraiment d'accord parce que je crois que ça va être trop tard de toute façon. Hein. La manifestation, ouais. Elle changera rien.
2: Hein. Non, mais même, de toute manière, l'euro, là, il arrive dans moins de 15 jours.
22: Oui.
2: Donc, juste après les fêtes de...
0: Il arrive où?
16: Ah, c'est le 1er janvier, l'euro?
0: Il arrive où?
2: Ouais.
0: 1er janvier, là?
2: Le 2 janvier. 2 janvier 99, t'auras les pièces.
16: On va faire comme toi, on va payer notre dinde en euros, alors.
2: Non, tu vas faire les fêtes de fin d'année, si tu veux, avec le franc normal.
16: Ah ouais.
2: Et au moment de... Le 2 janvier, juste après les fêtes de fin d'année, tu vas avoir de l'euro. Mais là, par contre, il faudra pas mélanger, par exemple...
16: Ça va être le bordel, hein.
2: Non, mais attends, regarde.
16: T'as déjà des euros?
2: Non. Je prends 5 francs.
16: Moi aussi, j'en ai.
2: Tu vas avoir des euros en plus. Et là, je sais pas, parce que...
16: Des zéros ou des euros?
2: Oh, tais-toi, toi.
16: Ah. Non, faut savoir.
2: Tais-toi, toi. Punaise.
16: Bah, ok.
2: Non, je sais pas, parce que moi, j'ai eu une pièce, là, je sais pas d'où qu'elle sort. Il faudrait que je voie si c'est pas un euro ou pas. Ouais. Non, mais c'est un genre de pièce d'un franc.
16: Mais il y en a déjà des euros, actuellement?
2: Non. Ben, je pense.
0: Gérard, il y a Turpentine qui te demande si la vie sera moins dure avec l'euro.
2: Non, je pense qu'elle sera pareille. Hein.
16: Bah, c'est la même chose, c'est de la monnaie, de toute façon.
2: Ouais, mais même, elle sera aussi dure. Hein. Parce que, de toute manière, en fin de compte, c'est pas pour nous que ça va être le plus dur. Ça va être pour les personnes âgées, comme certaines personnes m'ont dit.
22: Tout ouais, ça, tout à fait.
2: Ouais. Ça va être le plus dur, ça va être pour les personnes âgées.
22: Il faut les tuer à la naissance.
2: Mais non, mais attends, faut les tuer à la naissance. Et si on vous tue, vous, à la naissance, bande de caves.
0: Gérard, sur IRC, il y a Daf qui me dit que le masque de Zorro, il est déjà sorti. Hein.
2: Bon, bah attends, lui, il est carrément en dehors de la plaque.
16: Alors, après, sandwich, donc à la place de Tu me fais bander, on a Roblochon, 19 ans de Brest. Salut Roblochon.
9: Salut.
16: Voilà, donc il peut répondre.
2: Ouais, Roblochon, je t'écoute.
9: Bah ouais, bah je sais pas, tu peux répéter la question parce que j'ai pas bien écouté là en fait.
2: Eh hey, putain, mais merde.
3: Il était au standard avec moi, GG, merde.
2: Non, mais attends. Moi, quand je
22: vois...
3: Ah, le portable qui vient. Là.
2: Ouais, le portable...
16: En plus, il y a quelqu'un...
3: En plus, il sonne. Bah, je vais essayer de gérer le portable, Gérard. Vas-y, parle à Roblochon.
2: Alors, Roblochon, je t'écoute.
3: Non, bah, répète-moi la question.
9: Tu peux répéter la question?
2: Alors, que d'après vous, l'euro sera-t-il plus, plus efficace que le franc?
9: Bah, ouais, je sais pas, peut-être. Ouais.
2: Mmh.
9: Par rapport à d'autres pays, ouais, ça sera mieux.
2: Camembert, attends 5 minutes.
0: Sur IRC, il y a Sardine qui te demande avec l'euro, est-ce qu'il va falloir changer les billets du Monopoly?
2: Mais pour l'instant, les billets ne sont pas prévus.
11: Alors
2: donc, les billets ne sont pas avant l'an de 2000, pas avant 2002. Donc, qui commence pas à nous casser les burnes.
11: C'est vrai, quoi.
16: Ben, ouais. Il y aura que des pièces au début.
2: Au début, oui.
16: On aura des pièces de 5000 balles.
2: Non, ça sera des pièces, je sais même pas...
16: Des pièces de voiture, des pièces de moto.
2: Non, Camembert.
11: Non, parapluie, Camembert, il est parti.
2: Alors, parapluie.
21: Ouais, bah écoute, ce que je peux te dire, c'est que l'euro, ça marchera mieux en Europe. Et que si t'es en dehors de l'Europe, donc par exemple en France, bah, il vaut mieux utiliser le franc.
2: Mmh.
21: Par contre, tout ce que je peux te dire, c'est que ça va poser des problèmes, parce que tu vois, ça va plus te faire des comptes. C'est-à-dire que, bon, je prends un exemple, faut pas que tu t'énerves. Imagine, tu vas aux putes te faire sucer, ça coûtait 100 francs.
2: Mmh.
21: Maintenant, il va falloir que tu viennes avec de la monnaie. Tu peux t'imaginer la galère, les putes, elles vont se trimballer avec des cinquantiers de monnaie. Parce que ouais. 100 francs, ça fait quoi? Ça fait 15 euros et des centimes, tu vois?
22: C'est clair.
21: Et t'imagines, les putes, elles vont passer leur temps avec des tonnes et des tonnes de monnaie.
2: Derrière, vous le laissez parler.
21: Avant, quand j'allais pécho une rate bas de kiff, c'est 100 francs. Là, pareil, ça va plus faire des comptes, c'est pas possible, ça va être trop une galère.
9: Ouais, tu m'étonnes, maintenant on va avoir plein de pièces dans les poches et
21: voilà. Et...
2: Mais attends, Roblochon.
9: Ouais.
2: Je vais calmer tout le monde. De manière, que ça soit avec des pièces ou des billets, de manière, on sera toujours emmerdé.
21: On sera toujours aussi bien sucé, ça c'est clair. Mais t'imagines, les putes, elles vont se trimballer avec du sac à dos pour se trimballer la monnaie, quoi.
22: Et tu dis pas pute, s'il te plaît.
21: Ah pardon, les péris, pas
2: on péris. Dit maman travail, ok, Bastiri.
0: Gérard, attends, sur l'IRC, il y a Mulder le vrai, donc le vrai, hein, qui ouais. te demande si l'euro fera de toi un homme riche.
2: Non.
0: Non, parce pourquoi, bah, pourquoi,
2: de manière,
0: pourquoi
2: même avec de l'euro, tu pourras pas être riche, c'est pas possible.
0: Mais dans quel sens?
2: Non, mais ce sera impossible que tu peux pas être riche avec de l'euro. Hein. Ça, c'est impossible. De manière, ça va être un débat que je pense qu'on.
16: Ah, on va le faire ce truc-là.
0: On le fera l'année prochaine.
21: Si, tu l'as déjà fait l'année dernière.
2: Ah, sinon, on a déjà fait un débat sur l'euro.
21: Je m'en souviens. Comme si j'y avais participé, je m'en souviens.
3: Mais t'as pas fait sur les paies, par contre.
0: Ah ouais, c'est vrai. T'as fait sur l'euro, mais pas sur le paie.
2: Bashkiri.
12: Oui, bonsoir. Je suis Bashkiri. J'ai 21 ans. J'appelle de Lyon.
2: Ouais, ben, on le sait. J'ai affiché. Ouais, bah alors je t'écoute.
12: Bah, en fait, moi, j'ai de la famille en Italie.
2: Ouais, mais t'as pas une vache qui pleure?
12: Tu m'as vanné. Mais par contre, oui, donc j'ai de la famille en Italie, donc je voyage beaucoup. Et c'est clair, quand je passe au change, quand il faut changer l'argent, je perds beaucoup. Tandis qu'avec l'euro, je perdrai moins. Le voyage sera plus abordable.
2: Ouais.
12: Par contre, c'est un aspect négatif. Parce qu'en Italie.
2: Attends, Vashkiri. Eh, la salope qui est en train de se prendre son pied, arrête. Et par contre, je vais saluer un petit Lyonnais qui travaille à la radio le matin de 6h à 9h. C'est monsieur Babart. Parce qu'il nous écoute et il me dit à chaque fois.
3: À ce temps-là, il écoute, c'est sûr.
2: Grave. Non, mais il a interdit. Hey, c'est con parce qu'on
3: ne laissait pas le débat.
2: Non, oui. Ouais, bah, on se calme après, Bart.
12: Ouais,
2: vous laissez, il va vous réveiller demain matin, entre 6h et 9h.
0: Pour revenir au débat, il y a Perforas sur l'IRC qui te demande
3: le vrai.
0: Ouais, le vrai aussi.
3: Ouais, c'est cool.
0: Et, putain, il y a de la célébrité ce soir. Comment est-ce qu'on pourra jouer à pile ou face avec l'euro?
3: Eh, c'est pas con.
2: Ah, bah, alors là, déjà, faudrait que j'aille une pièce d'euro pour essayer de savoir d'où est le côté pile ou face. Donc, huitième question. Parce que après, on va attaquer le deuxième débat.
21: Gérard.
19: Gégé, non, j'ai pas fini de répondre à la...
14: Ouais, mais ça y est, pour moi, t'as fini.
19: Attends, je voulais juste ajouter que l'euro, tu vois, qu'en Italie, 1 euro, ça vaut 6 000 lire.
14: Non, alors, ça vaut pas 6 000 lire, ça vaut 6 francs, 6 francs 50.
19: En Italie, je parle en Italie.
14: Ouais, ma gueule !
19: 1 euro, ça vaut 6 000 lire italienne.
22: Ton cul.
14: Et moi, c'est ton mien, salope !
22: Attrape pas la bactobe.
14: Ta gueule !
22: Mais c'est un mec, ça.
6: S'il vous plaît.
14: Un peu de calme. Alors, mais non, ça y est, c'est terminé.
19: Non, mais attends, j'ai pas fini. Maintenant, tu me laisses parler.
14: Oh, si je veux.
19: Écoute.
22: Gérard, je peux poser une question ?
19: Ta gueule.
14: Ta gueule, la tienne.
6: Non, mais calme.
19: Donc, tu me laisses parler, Gérard ?
14: Ah, t'accouches parce qu'il est déjà eu.
19: Donc, en Italie, 1 euro, ça vaut 2500 lire. Et donc, tu passes de 2500 à 1, donc tu y perds.
14: Quoi ?
3: Attends, je prends des notes, je fais des divisions.
19: Donc, je t'explique. En Italie.
3: Ouais.
14: Ouais, vas-y.
19: 1 euro.
3: Gérard, prends des notes, merde.
19: 1 euro,
3: ça fait. Si tu fais une tournée en Italie après.
14: Alors, 1 euro, ça fait. Non, laisse tomber.
19: Non, attends,
14: mettez-vous de l'argent.
3: 1 euro.
19: 2500 lire.
14: Mettez-vous de l'argent aux autres.
3: 2500
14: lire. Oh, ça y est. Oh,
3: 2500 lire.
19: 253 couronnes.
3: Assis-toi, frappe pas fil d'art. Voilà.
14: Oh merde !
0: Et sinon, Gérard, il y a Yannick sur l'IRC qui te demande comment on fera pour retirer de l'argent quand ce sera en euros, vu que là on tire 100 francs, c'est un billet, mais en euros, on va tirer des pièces.
14: Ah voilà, voilà la question que j'attendais. Enfin une bonne question sur l'IRC.
3: Dis-toi qu'il travaille bien de toute façon, Rigo.
0: C'était une question de Yannick.
6: Bravo Rigo.
0: Le vrai Yannick.
14: Mais
7: ça y est, Gérard, arrête de me faire des signes, je sais ce que je fais.
14: Alors donc, bon, ça y est, bravo, ouais, Rigo. C'est le seul à bien travailler, bravo Rigo.
0: Merci les mecs.
14: Ouais.
0: Ça me fait plaisir.
14: En plus, ça fait des blancs, hein.
6: Ah bah non.
14: Donc, pour l'instant, les billets, ils sont prévus que pour 2002.
6: Ah bon ?
14: Donc, par distributeur, je sais pas si tu auras les pièces, tu auras toujours les billets normaux.
13: C'est faux.
14: Quoi, c'est faux ?
13: Ouais. Fidar.
6: Pourquoi c'est faux ?
3: Bah, je sais pas, c'est toi qui poses la question.
6: Ah non, moi j'ai pas le micro allumé, hein.
14: Bon, enfin, bref. Mettez-vous de l'argent.
19: J'ai.
14: Ok. Ah, je vous écoute.
3: Ouais.
19: Ouais, j'ai dit que les billets et les pièces, c'est en 2002.
22: Tu juges pour un euro ?
14: Attends, toi, la salope, tu vas te faire baiser par quelqu'un d'autre, Gérard.
19: Oh, ton cul.
14: Et moi, je t'emmerde.
22: Gérard, je te pose une question.
14: Vas-y.
22: En fait, je voulais te demander, tu me dis, à partir de 99, on va avoir des pièces en euros.
3: C'est pour ça, hein, je le dis, parce qu'elle a pas donné son prénom.
22: C'est pour ça.
14: Faudrait peut-être préciser, vas-y, écoute.
22: Excuse-moi, Gégé. En fait, je voulais te demander, tu vois, par exemple, dans les téléphones, dans les cabines, il y a des téléphones à pièces.
14: Non, plus maintenant, non. Maintenant, c'est des cabines à cartes.
22: Ouais, ben, disons, dans les péages, dans les billards, dans les baby-foot, il va falloir payer en euros maintenant.
14: Ah, bah oui.
22: Ils vont faire comment ? Ils vont changer les baby-foot ? Ils vont changer les
14: billards,
22: les péages ? Ils vont acheter des jetons.
14: Non.
22: Les pièces seront de la même taille, en fait.
14: Non. Ce qui va se produire, et ça, je pense que je suis pas assez informé dessus. Faudrait voir avec des personnes, des gens de café que là où qu'ils ont les flippers, les billards et les baby-foot ou autres. Donc, pour savoir comment que ça va se passer avec les pièces en euros. Oui, Rigo.
0: Oui, il y a Bénichou, le vrai, sur l'IRC qui donne un petit sondage Sofresse. Est-ce que l'euro sent mauvais ? 23% des gens ont répondu non. 38,894% disent oui quand il sort de la Lyonnaise. Et 86,70% oui quand il sort de la poche de Gérard.
14: Ah ben, ça,
3: merci Rigo.
14: Bravo. Le truc... Je vois pas du tout le rapport avec les questions. On est combien là
3: On est 4 là.
0: On stagne autour de. Non, Phil.
3: Ça va toi, Phil? Non, on est 4 dans le studio.
14: Toi, t'éteins ton micro et.
3: J'ai 5 gâteaux avec
0: ça. Ça tourne autour de 4500 quoi. On stagne un peu, mais c'est déjà énorme. Hein.
14: Ouais, 4500?
0: Ouais. Ça a monté par rapport à tout à l'heure.
14: Ouais, mais c'est un peu mieux que la semaine dernière parce que la semaine dernière.
0: Je demande combien on est.
3: 4, 5 et 2, 0.
0: 4528 toi.
14: Ah,
0: on est plus que 4522 maintenant.
3: Gérard, on va faire la conclusion là.
14: Allons-y,
3: parce que c'est déjà 2 heures. Hein.
15: D'accord.
10: Non, on pense.
15: Ah bah non, attends, on veut faire l'autre débat, on va jamais arriver à 3h, on arrête à 3h, donc on va faire la conclusion quand même.
10: Bah attends, pour l'instant, c'est toi qui commandes. Depuis quand t'es passé chef, toi?
17: T'es passé chef.
15: Non, mais je suis pas passé chef, je te demande si on peut faire la conclusion.
10: Attends, pour l'instant, c'est moi qui commande.
22: Bah dis ta question, GG.
10: Alors.
22: Conclusion.
10: Les femmes devraient-elles payer leur mari? Tiens, on va demander à Poussin.
22: Oui. Les femmes devraient-elles payer leur mari?
10: Ouais.
22: Pourquoi elles devraient payer leur mari?
10: Bah je te pose la question.
22: Bah non, c'est les mecs qui payent leurs femmes, quoi, ils les entretiennent.
10: Ah.
22: C'est normal, parce qu'une femme, elle est censée faire la cuisine, c'est les mecs qui le disent, ça.
10: Mmh.
22: Alors voilà, quoi, c'est les mecs qui entretiennent les femmes. Moi, je suis comme ça, quoi.
10: Et tu crois qu'on va continuer à vous entretenir?
22: Bah non.
21: C'est un rêve, là.
22: Bah de toute façon, maintenant, les femmes, elles sont égales aux hommes, alors je sais pas, moi.
10: Oh non. Attends, Poussin. Attendez.
21: Attendez.
22: C'est un macho.
21: Mais dis quelque chose, Gérard.
10: Oh, Poussin.
15: Attendez, Gérard va répondre. Attendez.
10: On va demander à Tabouret, je vais répondre juste derrière. Tabouret.
22: Ouais, bah, manquerait plus que ça, encore, qu'on paye les hommes.

0: aussi.
1: Hein, tabouret et poussin, tu
0: ouais, peux. Ouais, ça me un peu.
1: Bon, oh, tu restes poli, tu. Tu restes poli, Reblochon.
0: Ouais, on parle pas comme ça au salope.
1: Toi, le salaud, tu fermes ta gueule.
0: Ouais, excuse.
1: Ok.
2: Ferme ta gueule, pas de ta mère.
0: Ok, cochonne.
1: Oh! Ben Reblochon.
0: Ouais.
1: Reblochon, tu dégages ta conclusion, je la veux pas.
3: Ouais. Non, mais c'est pas Reblochon qui
2: ouais,
3: disait.
2: Ouais, tu dégages, salut.
1: Hop, le Reblochon, il est...
3: Ça sent pas bon.
1: Il pue, voilà. Parapluie.
0: Ouais, bah écoute, moi je suis plutôt dans le style gigolo, donc me faire entretenir par des vieilles cochonnes de 50 ans qui sont pétées de thunes, ça le fait.
1: Non, mais attends.
0: Bah,
1: attends. Parapluie.
0: Ouais.
1: Hey, les femmes devraient-elles payer leur mari?
0: Et justement, moi je te dis, je prends des vieilles, je leur mets une cartouche une fois dans le mois, elles sont contentes, et en attendant, elles m'arrosent de thunes, et c'est bon.
1: Ok.
0: Voilà.
1: Vascurie?
4: Bah, moi je pense que c'est une bonne idée, parce que c'est toujours nous qui payons tout, le ciné, les sorties, machin, tout ça, et ce serait une bonne idée qu'en retour, elles nous filent un salaire.
1: Alors, là moi je suis pas d'accord avec vous. Bah, c'est en fin de compte. En fin de compte, les femmes, elles sont là pour nous faire à bouffer, elles sont là pour nous laver notre linge, pour nous entretenir, pour faire la vaisselle et tout. Maintenant, non.
2: Mais qu'est-ce qu'il faut pas entendre?
0: Mais si elles sont là pour sucer, tu vas pas te faire sucer par ton chien, c'est bien ta femme qui te suce, donc elles sont là aussi pour sucer.
1: Attends, toi, tu fermes ta gueule, tu vas te faire sucer par une pute.
0: Bah écoute, c'est logique, non, j'ai ce qu'il faut.
4: Les putes, c'est des femmes.
1: Ouais, mais de toute manière, jusqu'à maintenant, moi.
4: Sauf à la loco.
1: Alors moi, la loco à ton merde. Alors conclusion, ça t'apprendra. À cause de toi,
3: yes, merci beaucoup. Merci
5: Basculé. On va commencer par une conclusion.
1: Ouais, mais vous allez voir. Vous allez voir au deuxième débat.
5: Conclusion de l'IRC, Gérard.
1: Oui.
5: Ouais, donc il y a Yankee sur l'IRC. Attends, faut que je la retrouve parce que je sais plus où elle est passée. Conclusion, pour faire un débat sur l'argent, il faut déjà en posséder. Quand on fouille dans les poubelles, il faudra mieux qu'on fasse un débat sur les déchets domestiques.
1: Ça, c'est pas un débat que je ferai. Donc,
5: et il y a Turpentine sur l'IRC qui dit que ton débat, il avait ni queue ni tête comme toi.
1: Bah, alors, dans ces cas-là, si ça leur plaît pas sur l'IRC, dans ces cas-là, qu'ils arrêtent de dépenser leur pognon. Ouais. Ok? De toute manière, l'IRC, faut le payer.
5: Ouais, avec de l'argent.
1: Donc, faut avoir de l'argent.
5: Ouais.
1: Et quand est-ce que c'est la grève, Rigaud?
5: C'est le 13.
1: Je crois que c'est pour bientôt, là.
5: Ouais, pour bientôt.
3: Bah, ils viennent te dire le 13, on est le 11, donc tu vois.
1: Donc,
3: dans deux jours, merde.
1: C'est bien marrant,
3: le 13,
1: tout ça.
3: C'est un dimanche.
1: Ouais.
5: T'as tout compris, hein, putain, t'assures.
3: C'est vraiment mortel, hein.
1: Alors, conclusion, on va demander à Poussin.
6: Poussin.
2: Bah, la conclusion, moi, je dirais que ce débat était très intéressant. Mmh. Et grâce à toi, GG, j'en ai appris plus sur l'euro. Puis, bah voilà, quoi, merci GG. Hein.
1: Mais y a pas de quoi. Tabouret.
2: Ouais, bah moi, l'argent, j'en ai pas. Donc, je lance un appel. Là, s'il y a un vieux qui est prêt à claquer, qui m'écoute et qui a plein de fric, je suis prête.
1: Non, mais attends, Tabouret.
2: Oui.
1: Tu te fous de ma gueule?
2: Non.
1: Non, mais je crois que tu prends le train.
6: Tu prends le train.
1: Parce que tout à l'heure, quand je t'ai posé une question sur de l'argent, tu m'as dit je suis pas lycéenne et je travaille.
2: Oui, bah oui, mais je travaille, mais je gagne pas beaucoup d'argent, quoi. Une fois que le loyer est payé, j'ai plus rien, quoi, c'est tout.
1: Mm-hmm.
2: Moi, je cherche un vieux, quoi. À la rigueur, je l'aide à mourir et puis j'ai tout son fric et je m'éclate avec.
1: Ouais, je l'aime à mourir, c'est ça?
2: Ouais, c'est ça, ouais.
1: D'accord. Reblochon, il n'est plus là?
3: Bah non, tu l'as viré.
1: Non. Donc, parapluie.
0: Ouais, bah écoute, l'argent, l'euro, je voulais juste te dire que je sais pas si tu savais, mais avant l'euro, ça s'appelait l'écu. Et je voulais savoir pourquoi la Banque de France et toi, vous vivez des fixations sur le gerbier et le caca. Et je voulais te dire que t'as bien une tronche à être payé en monnaie de singe. Voilà.
1: Alors moi je vais te dire une chose, parapluie. Non, mais attends.
3: Bah, c'est coupé.
1: Toi, tu mets ton micro, tu m'énerves avec ton micro. Maintenant, tu me remets parapluie à l'antenne.
0: Oui.
1: Parapluie.
0: Oui, je suis là.
1: Ben moi, je vais te dire une chose, que ce que tu viens de me dire comme conclusion, ben moi, je t'emmerde.
0: Ah ben, on est deux, alors.
1: Ok.
0: Mmh.
1: Et je te chie dans le bec.
0: Vas-y.
1: Ok, alors, bonne nuit.
0: Bonne nuit.
1: Vascurie, pour terminer.
4: Ben, moi, j'ai trouvé que c'était un débat assez intéressant. On a fait pas mal de choses. Et je voudrais terminer, si tu le permets, sur une citation de Descartes qui disait, que c'est tout à fait dans le cadre du débat, de plus, à quoi servirait l'infinie puissance de cet infini imaginaire s'il ne pouvait jamais rien créer. Voilà. Bonne soirée.
1: Ok, bonne soirée à toi. Donc, moi, ma conclusion... Y a peut-être une autre conclusion, non?
5: Conclusion, Fildar, passe-moi ton stylo, s'il te plaît.
3: Ouais. Ah, jolie conclusion, Rigo. C'est toi qui bosses le mieux.
1: Voilà. Alors, ma conclusion... Bah, moi, ce que je peux vous dire, c'est que... pour l'argent, donc, sur l'euro, donc, maintenant, ça va être assez compliqué, ça va être pour les personnes âgées, donc...

0: Ça va être plus dur. Sinon, qu'est-ce que je pouvais vous rapporter, vous dire d'autre? Bon, ben, donnez ce que vous pouvez à des associations que vous êtes sûr de connaître. Mais faites attention. Faites attention parce que l'argent ne fait pas le bonheur. En fin de compte, on croit que l'argent fait le bonheur et en fin de compte, non. C'est pas avec de l'argent qu'on y a. Avec de l'argent, on peut aller partout dès qu'on en a. Mais si on en a pas, ben, qu'est-ce que je peux vous dire d'autre? Si on n'a pas d'argent, ben, on crève. Et donc, comme j'ai dit, comptez vos amis. Parce que les amis, ça se compte sur les 5 doigts d'une main.
1: 2, 3.
0: Ouais, moi j'en ai que 3. Et comme le Ramix il dit, et 1, et 2. Et 3-0. Donc, hey, voilà.
1: Bravo.
0: Alors, on va se retrouver pour le deuxième débat qui va porter sur les jeux vidéo. Et donc, on va s'écouter la petite fermière du bois avec des oursins dans le cul.
2: Ouais, Zelda où il y a.
0: Plus le remix de merde. Alors, toi. Toi, tu viens là, tu vas prendre du blaf dans ta gueule.
1: Ah oh mais voilà. Gérard.
0: Alors plus le remix de merde, c'est pas ça, donc tu me donnes la pochette Manu s'il te plaît.
1: Quelle pochette? Mais tu vas rien comprendre.
0: Non.
1: La pochette de quoi? Ça on le met pas tout de suite ça.
0: Si.
1: Non, on le met pas tout de suite.
0: Si, c'est le deuxième.
1: C'est ça.
0: Parce que plus le remix
1: c'est
0: de
1: ça.
0: Merde. Eh ben alors tu me les donnes, je vais les annoncer gentiment.
1: Eh ben vas-y, fais le malin.
0: Alors
1: vas-y, donc, on va se marrer là. Vas-y, fais le malin.
0: Alors
1: le premier, c'est
0: le
1: quoi?
0: Le premier
1: c'est
0: les...
1: plage 10, plage 10.
0: Alors plage 10.
1: On va se marrer.
0: Allez. Alors c'est Sundai d'accord. Donc en fin de compte je vous dirai pas le premier. Donc c'est en fin de compte le premier c'est la première du bois avec des oursins dans le cul. Et le deuxième pour terminer. Donc un remix de merde, donc c'est pas du
1: ça, là, noir, c'est noir. Ça le noir là.
0: C'est Prodigy. Avec Fires Tartare. Donc, à tout à l'heure pour le deuxième débat.

0: Ça va vite, tu lis vite, alors vas-y.
1: Alors, renforcement des moyens de sécurité dans le département des Hauts-de-Seine. En effet, une personne du type moustachu, sale, cheveux gras, trois dents et boitant aurait été aperçue dans une cabine à Nanterre près du foyer Sonacotra, alors que c'est faux. D'après les témoins, cette personne serait armée d'une jambe en acajou télescopique qui manierait très bien. Cette personne est très dangereuse. De plus, cette personne serait répandue avec son odeur de clochard, une maladie très grave qui serait à l'origine de nombreuses amputations, de pertes de mémoire, de problèmes...
2: De flatulence.
1: Flatulence et fidélité d'haleine et trop tripotage d'anus en feu à l'aide de bâtonnets entourés de coton. Cette personne aurait été aperçue dans le bois de Boulogne 92 le 2 octobre 2002.
0: C'est là
1: alors que c'est faux.
0: C'est faux.
1: Déguisé en travesti avec son ami prénommé Henri, alors que je le vois plus, en pain de remédier à ses problèmes d'argent.
0: Écoutez bien ce passage-là maintenant qui arrive. C'est ça ou c'est choquant?
1: Alors, faut-il ajouter que des indices auraient été trouvés dans une cabine téléphonique à Nanterre? En effet, des bouchons en ferraille qu'il mettrait dans son anus auraient été ramassés, ainsi que plusieurs bouteilles de verre contenant de la bière. Hop.
0: Et 1664 et Heineken.
1: Non, mais on va couper.
0: Ainsi que du pastis.
1: Une investigation profonde va être réalisée dans tous les départements, ainsi qu'une opération policière très importante va se dérouler dans un foyer de Nanterre. Toute personne témoin de ce drame possédant des informations à propos du SDF sont priés de se présenter au commissariat de Nanterre. Une grande récompense est prévue. 50 000 euros.
0: Brésilien.
1: Alors ça, c'est simple.
0: Écoutez bien.
1: C'est simple, c'est clair, net et précis. Toi, tu fermes ta gueule, c'est pas sur toi qu'on s'attaque, c'est sur ma vie privée. Alors c'est simple. Où ce soir le débat?
0: Non, pardon, revenons à ça, le débat, donc l'ultimatum.
1: C'est simple, clair, net et précis, que si ça continue, ça va directement dans les mains de Victor.
3: L'envoyer, bravo.
1: Et ça va aller dans les mains, Victor.
3: Bravo.
1: Et celui qui s'amusera à continuer comme ça sera poursuivi en justice.
3: Bon,
1: et là, je ne fais pas d'exception. Je ne ferai pas comme ça s'est passé à Suresnes. Ce coup-là, je ne pardonnerai plus. Voilà. Donc, en de bon entendeur, salut pour l'enculé qui s'amuse à faire ça.
3: Bravo.
1: Donc voilà, terminé. Bon, ça y est, c'est fini maintenant vos conneries. Merci. On va le garder. Non, mais vas-y, rigolez. On verra qui va rigoler le dernier bientôt.
0: Ouais,
1: rigolez bien.
0: Je peux vous dire, aimez la guerre des témoins.
1: Qui rigolera le
0: il
1: dernier.
0: Est très chaud comme la braise, Gérard.
1: On verra qui va rigoler le dernier.
0: Ouais. Sormal, il va parler d'un débat qui lui tient à cœur et ça, on en a vu beaucoup. Alors, pour ceux qui n'ont pas suivi Envoyé spécial, Zone interdite capitale, Gérard va vous faire une petite synthèse.
3: On est fatigué.
4: Je crois que ça va pas être facile.
3: Je vais y aller.
0: Attends, allume ton micro, c'est de la radio, GG. Ce soir, GG, on y va, on lance le standard.
3: Allez, c'est parti.
1: Ouais, mais pour
4: pas
1: un
4: mot, il m'a déjà mal.
0: Eh, mon con, regarde.
1: Ah ouais. Mais le site internet, pour l'instant, il fonctionne pas tellement.
0: On va le mettre en action.
3: Gérard.
4: Mais oui, on va te la mettre.
0: J'espère qu'ils sont tous arrivés, l'équipe, là. Non, ils sont
3: non,
0: pas là.
3: Il y a eu une déficience technique.
0: Ah bon?
3: Ils sont partis à la recherche de celui qui a écrit le track.
0: Ouais.
3: Donc ça va être des nouvelles personnes, Gérard, ce soir.
0: Ah, il n'y a pas Esteban et tout ça?
3: Non,
0: c'est pas possible. Ah bon, c'est pas possible. 0 825 08 5000 pour la radio. Mélanie, demain, spécial Starac.
3: Bon courage, je vous écoute. Bien sûr.
0: Ah bien sûr, on va être très attentif.
3: 2h30.
0: Moi aussi je vais écouter en tout cas 2 heures de pur débat. GG, tu lances le standard officiel?
3: Allez Gérard.
1: Bah
3: on
1: vous
3: avec
1: pouvez
3: toi.
1: Appeler au 0825 08 5000 et pour les Belges au 33 0825 08 5000 et le chat www.funradio.fr.
0: Voilà.
1: Et après le débat, je serai encore sur le chat jusqu'à 6h du matin. Voilà. Et ça sera peut-être le dernier. On verra.
0: En de bon entendeur.
1: Donc, alors, en de bon entendeur, salut. Et là, salut, je voulais souhaiter un petit coucou, parce qu'on me le demande depuis que je suis sur le chat. Donc, un petit coucou à Johan et puis à Diana de Nîmes, malheureusement, qui ont eu des petits problèmes d'inondation durant ces derniers temps. Donc, j'espère que ça se passe mieux qu'avant. Voilà.
0: On s'écoute un petit disque avant le débat. Allez, c'est
1: et
0: parti.
1: On va s'écouter les catins du périph' avec bien profond, et on se retrouve tout de suite après au 0825 08 5000 pour le début des débats.

0: destiné. C'est-à-dire que tu sois sûr ou que tu sois sous, a priori, tu peux pas t'en débarrasser. Hein.
1: Tout à fait.
0: Mm-hmm. Ah, t'es collé avec pour la vie entière.
2: Moi, ouais, mais je pense pas, moi.
0: Ah bah si, attends, tu connais, toi, des manières de soigner un petit peu ce genre d'affection ou pas, toi tu...
2: Bah, de manière, si on fait un débat là-dessus, c'est qu'on a eu un auditeur une fois dans l'émission de Max.
3: Ouais. Un surdoué ou un sous-doué?
2: Un sous-doué, hein.
0: Un sous-doué, ah bah il y en a plus souvent qu'une fois.
2: En fin de compte, on n'aurait pas dû faire sous-doué, c'est plutôt les sous-doués. Hein.
0: Ah mais non, mais les deux sont bien, attention. Ouais, hein, oui. Je pense aussi, hein.
2: Non mais même, je pense qu'on va faire, on va pas mélanger, je vais simplement mettre sous-doué.
0: On peut faire un peu des deux,
3: ouais,
0: un peu des
3: deux. Sous-doué, ça regarde un peu plus mix. Déjà, donc... Faut pas mélanger les sous-doués, ouais, sinon c'est pire.
2: Ouais, mais faut pas mélanger tentacule et enquêteur, c'est ça?
0: Attends, tu te sens plus proche des sûrs ou des sous-doués, toi?
3: C'est une bonne question, ça. Hein.
2: Moi, plutôt des surdoués.
0: Plutôt des surdoués, ouais.
3: D'accord, donc non, c'est vrai, ça part bien, là.
4: Mm-hmm. Sur le net, il y a quelqu'un qui dit apparemment ce soir, Gérard est complètement sous-doué.
1: C'est pas faux.
2: Ah bon, bah d'accord. Donc, ça... Comment?
3: Ah, je disais que t'étais un peu plus sous, quand même.
0: Ah, que doué.
1: De temps en temps, ouais.
3: Doué, quand même.
2: Ah, parce que j'avais compris autre chose.
0: Ah non, sous.
2: Pierre Curie.
3: Bah moi, je dirais que pour guérir déjà les surdoués, je pense qu'ils n'ont pas besoin. Je pense qu'ils ont déjà une intelligence assez suffisante.
2: Mm-hmm.
3: Par contre, les sous-doués, c'est vrai qu'il existe certains médicaments pour les guérir.
2: Ouais, mais quoi comme
3: Des antibiotiques, tu sais, du Vaporubs.
2: Attends. On va laisser parler tout le monde.
3: Oui.
2: Et puis on va essayer de voir ce que tu veux en venir. Parce que je vois pas du tout.
3: Il y a des traitements pour ces gens-là.
0: Ouais, moi je vois. Moi.
2: Vigo.
3: Bah, écoute, moi je pense comme l'éditeur, quoi. Déjà, c'est pas sale, ça se soigne très bien. Un petit suppositoire dans les fesses et hop, t'es guéri, quoi.
2: Voilà. Et par contre, s'il y a quelqu'un qui avec un portable, qui essaye de se mettre comme il faut, parce que à un moment donné j'ai un retour de j'ai un Larsen mais qui est pas bon, hein.
3: Tes oreilles qui sifflent, non?
2: Non, mais j'ai un Larsen là, c'est pas tellement bon, hein.
0: T'as des acouphènes?
2: Non, mais j'ai un Larsen. Si je vous dis que si, parce que je sais que doit y avoir quelqu'un qui avec un portable.
3: Ah non. Ah moi j'ai un fixant.
2: Céline.
3: J'ai de la caillasse.
5: Oui Gérard.
0: Ah bah tiens, on en parlait.
4: Gérard, c'est ta montre.
2: Non.
4: À chaque fois que tu rapproches ta montre, ça fait de l'arsène.
3: Ou alors c'est ta jambe.
4: T'entends, regarde.
3: Ah, c'est quoi, c'est
2: Non, il y a...
4: C'est ton pivot. C'est ton pivot en fer.
2: Non, il y a un portable quelque part, là. Je veux pas entendre ça.
0: Attends, c'est quoi, comment on fait sur fixe ou sur portable?
2: Bon. Donc, Céline, apparemment, c'est rien que des pics.
5: Ouais, c'est que des fixes, je t'assure.
2: Ok. Donc, Vigo.
4: J'ai une question de tomate. Je peux me permettre. Mm-hmm. Est-ce que les surdoués pratiquent la surdomisation et les sous-doués pratiquent la sous-domisation?
0: Ouh, c'est bon, ça.
2: Attends, là, si on commence déjà à parler de cul,
0: attends,
2: moins le quart, je crois qu'il commence à faire fort.
3: Oh, lâche-toi, libère-toi.
2: La sodomie.
3: L'atlanus.
2: Ouais, bah voilà, merci.
0: Ah, c'est vrai qu'on casse le cul un peu quand même.
2: Bah ouais, mais attends, on va c'est pas un débat sur le cul. Hein, pour un sang, d'accord?
3: Mais ils baissent aussi, ces gens-là.
0: C'est vrai, ils ont une sexualité aussi.
2: Ça dépend, parce qu'à mon avis, l'auditeur qu'on a eu, lui, apparemment, il a des problèmes.
3: Attends, c'est des gens comme toi, GG, hein.
2: Merci pour celui qui s'amuse à appuyer sur les touches de téléphone.
1: Mais c'est pas
3: cool. Que j'ai un exemple, moi, tu sais, Victor Hugo, c'était un surdoué.
0: Victor Hugo.
3: Ouais, voilà, Victor Hugo, c'est un surdoué, et puis il donnait dans de la boliche, dans de la paysanne, et il y allait, hein.
2: Eh, commencez pas, parce que il me semble que j'ai reconnu certaines voix, d'accord? Alors commencez pas à vouloir jouer les pranjos, d'accord?
3: T'es déjà venu à Douai?
2: Ouais, non, mais commence pas à jouer les pranjos, Tony.
0: Mais attends, GG,
2: commence pas à jouer les pranjos, Tony.
0: Non, là, c'est Victor, hein.
2: Non, mais de toute manière, il y en a un des trois. Bah, cette manière, vous êtes tous de Douai.
1: Mm-hmm. Hein?
3: Attends, c'est un hasard.
2: Ouais, j'en connais un. Qui a l'habitude de passer régulièrement dans mes débats.
0: Attends, on l'a eu en tête.
2: D'accord.
0: Non, mais même.
3: On n'est pas au courant.
2: Mais t'es pas au courant, toi. Fais gaffe parce que toi, t'es sur la ligne 3. Et apparemment, c'est toi qui t'amuse à être Tony, d'accord?
3: Vous confondez, moi, c'est Pierre.
2: Ouais, c'est ça. Alors, commence pas à jouer les pranjos, d'accord? parce que sinon je vais faire comme la semaine dernière.
0: Et toi, Gégé ?
2: Écoutez-moi, je vais faire comme la semaine dernière.
3: Ah non, revenons dans le débat.
2: Je vais virer tout cela, et je vais garder que le maximum.
3: Ah,
2: parce que
3: là,
2: il était hors de question que vous passiez dans les débats. Ouais, d'accord ? Clair, net et précis.
0: On va calmer, bravo, le débat.
2: D'accord ?
0: On va revenir sur Victor Hugo, là, tout à fait.
2: Non, mais pour l'instant, on va demander...
0: Est-ce que t'as lu Notre-Dame de Paris, toi, Gégé, ou Les Misérables, ou un truc comme ça ? Toi, c'est plutôt Les Misérables, quand même, non ?
2: Bon alors, Bigot, au revoir. Ce coup-là, je te dis au revoir. Je te dis au revoir.
3: C'est une question, là, sur les
2: Misérables. Je te dis au revoir.
0: C'est une question à deux fois.
2: Je te dis...
0: C'est pour un cabondeur,
3: c'est pas les comédies musicales.
2: Non, parce que là, apparemment... Oui,
5: Gérard, Céline. C'est pas Vigo qu'il faut virer, c'est Pierre.
3: Et puis quoi encore ?
5: Parce que Vigo, il a rien dit.
3: Bah si,
2: ah donc c'est Pierre qui s'est fait passer pour Tony ? Ah bah alors tu.
0: Bah non.
2: Donc dans ces cas-là, tu laisses.
3: Je comprends plus rien là, je m'appelle comment là ?
2: Non, tu laisses Vigo, Céline, et tu vires Pierre.
0: Il y avait injustice là quand même. Hein.
6: On vire Pierre.
2: C'est tout.
6: Bon, on vire Pierre. Ah. Voilà. Oh. On va le récupérer après, hein, vous inquiétez pas.
2: Non, au
6: standard, je disais.
2: Non, mais il n'y a pas qu'on les récupère sous d'autres noms.
0: Ah, il y a de la dénonce aujourd'hui.
2: D'accord.
6: Bon, Gérard.
2: Parce que là, j'ai les 24 lignes qui sonnent et moi, je veux comprendre des gens.
6: Gérard, on va peut-être enchaîner sur le débat maintenant.
0: Ouais,
2: donc,
0: alors,
6: on va y retourner.
2: Qui c'est qui restait et qui n'a pas répondu ?
1: Moi.
2: Biquette.
1: Oui, Gérard, bah, écoute, j'étais au standard, j'ai pas écouté la question. Tu peux répéter, s'il te plaît ?
2: Alors, d'après vous,
1: oui.
2: Peut-on guérir une personne surdouée ou sous-douée ?
1: Oui. Bah écoute, effectivement, donc être sous-doué à notre époque, c'est une maladie quand même pas très répandue, mais quand même... Allô ?
2: Oui.
1: Ouais, donc je disais que c'était une maladie, qui était pas très répandue. Mais effectivement, on peut tout à fait guérir ce genre de maladie à coup d'antidépresseurs et de tranquillisants, parce qu'effectivement, tu vois, à long terme, ça peut entraîner une dépression de type profonde.
2: D'accord.
1: J'ai plombé l'ambiance, excusez-moi.
2: Est-ce que
0: t'as entendu parler du nouveau médicament, là, c'est des antidépresseurs en suppositoire effervescent.
1: Absolument.
0: Et il paraît que c'est super efficace, en fait.
3: Ça t'expose dans les fesses,
0: il paraît. Ouais, il paraît que ça te met un coup de boost, mais un truc de dingue, hein.
3: Du Locavital.
0: Du Locavital.
2: C'est cela, oui.
0: Il y a des pays de l'Est, en fait. Attends. Et franchement, ça booste la nuque.
3: Ah, ça cartonne, hein.
0: Je te filme.
1: C'est la cartonne à fond, hein.
0: Ah, ça booste la nuque, quand même.
2: J'en connais, il est en train de se marrer.
1: Ah mais attends, il est excellent le mec là, hein. Il est bien.
2: Hein. Ouais, on va accueillir.
0: Toi, Gégé,
3: okay, on va te gérer, toi. Attends, il y a peut-être moyen de pécho le numéro de Biquette en antenne là.
2: Non.
1: Un petit peu quand même.
2: Hors de question.
3: Petit rendez-vous là.
2: Super Hostide.
1: Bon, on enchaîne.
7: Oui, bonsoir, c'est Super Autiste. J'appelle de Chico les Trous.
2: Ouais, 112.
7: Voilà, 112.
0: Bonsoir Super.
7: Bonsoir à tous.
0: Bonsoir Autiste.
2: Bon alors, tu réponds à la question ?
7: Ah, je n'ai pas suivi la question, j'étais avec Céline.
2: Non,
7: je viens d'appeler, là.
0: On est sur les suppos effervescents, là.
7: Sur les antibiotiques, donc.
2: D'après vous, peut-on guérir une personne sous-douée ou sous-douée ?
7: Oui, je pense que la médecine a fait ses preuves dans le domaine des sous-doués pour les guérir, pour faire en sorte que ces gens-là puissent s'épanouir et avoir une vie normale, hein, comme les surdoués.
1: Absolument.
2: D'accord, ouais. Ah bah punaise.
0: Non mais il a bien répondu. Et toi t'as des petits remèdes toi, Gégé, des petits remèdes de grand-mère, des trucs de famille pour...
2: Non,
0: je sais pas.
2: Comment
0: Oula.
1: Qu'est-ce qu'il a dit?
0: Oula.
2: Là, je crois qu'on va pas être d'accord longtemps, les enfants.
0: Ah, c'est pas des mamans là.
1: Bon, on va se calmer, hein.
3: En même temps, si tu m'appelles ton gosse, ça peut être
2: des remèdes. Alors attention, je viens au hasard.
1: Calme-toi.
6: Hop là, on les met deux secondes en attente.
2: Ah,
6: ok, on peut y retourner.
1: C'est reparti. Ok.
2: Ah, ce coup-là, lui...
6: Tu me plais, Tara.
2: J'y ferai pas de cadeau.
3: Non, mais Gérard, t'as pas répondu à la question de l'autre.
1: J'ai une réponse, s'il te plaît.
3: T'as pas des remèdes de famille, là, non ?
2: Non.
3: Non, aucun.
1: Même pas.
2: Non, j'ai aucun remède, et de toute manière...
1: Bah, il n'est pas concerné par la question, surtout. Il n'est pas sous-doué, mon GG. Hein.
2: D'accord, merci, Biquette, ta réponse.
6: Mais Gérard, toi, t'es plutôt surdoué ou sous-doué ?
2: Les deux.
6: C'est vrai ? C'est-à-dire ?
1: Intelligence mitigée.
2: Voilà, tu vois, on répond à ma place donc.
6: Elle a dit quoi ? T'as dit quoi ?
1: Intelligence mitigée.
6: D'accord.
1: Moitié-moitié.
6: Vous faites dire ça.
3: Vous êtes un peu vieux coupe.
1: Voilà, oui, vieux coupe.
2: Attends, Hervé, s'il te plaît. Au lieu de me donner ça. Hervé ! Pas Hervé.
4: Moi, c'est pas Hervé.
2: Esteban, au lieu de me donner ça, tu le dis toi-même. Et ça, je réponds même pas. Ça sert même pas à rien. C'est même pas la peine de poser des questions comme ça parce que Ça, des trucs comme ça, on peut pas en débat pour l'instant là-dessus.
3: C'était quoi la question?
4: Il y avait une question d'auditeur qui demande est-ce que tu suces tête de bite?
2: Et je l'ai pas lu. Non, mais après.
4: T'as un beau cul anonyme.
1: Ça, c'est vrai, ça.
4: Mais je te l'ai pas dit, Gérard.
3: Il a un beau cul.
1: Ah, mais grave. Hein.
3: Bah, réponds à la question, j'ai dit est-ce que tu suces?
2: Non.
3: Pour un tic-tac. Bon, allez, libère-toi. Pour
0: un sneakers.
2: Eh, hey, je sens que tout à l'heure, vous allez tous faire boum boum et je vais en garder qu'une.
1: Ah, comme par hasard.
6: Tu garderais qui?
3: Gérard, il veut faire des jardins secrets.
2: Hein. Ouais, non. Mais ça, les jardins secrets, c'est mon problème, c'est pas le vôtre. D'accord.
6: Je crois qu'on accueille quelqu'un là, Gérard. C'est qui?
1: C'est qui, Gérard?
2: Eh, bien sûr. Encore un. Vous me le faites exprès au standard ou quoi?
5: Gérard, c'est surdoué, alors il faut bien prendre des gens de doué.
1: Allô, allô.
5: Moi, j'avais compris que c'était sur la ville.
6: Ben ouais, c'est ça le débat.
5: Désolé, moi, je croyais que c'était surdoué et sous-doué, mais.
6: Ouais,
2: c'est les deux.
3: C'est pour ça qu'on vient de douer.
5: Mais oui, les villes sous-douées et les villes surdouées.
4: Arras, voilà. C'est juste Arras, en dessous de Douai. Donc mais sous-douée, c'est une toute petite ville.
8: Et Douai, tu comprends pas.
4: Et surdouée.
8: En fait, ils sont.
2: Bon, c'est bon,
4: département, Gérard, département de surdoué.
2: Alors, attendez, que j'ai.
4: Il n'a pas
2: travaillé son débat. 72.
3: Attends, Douai, c'est quand même à côté de son
2: amézage.
4: La honte 72.
2: Bah, si.
4: 72, c'est Procto.
2: Mais non, le 72.
4: C'est 72, c'est Procto. 73,
3: attends,
4: c'est Procto.
3: Ouais,
1: Gérard, très très sous-doué là. Hein.
2: Mais c'est la Sarthe, le 72. Mais attendez, laissez-moi finir.
1: Bah, vas-y, réponds.
2: La Sarthe, c'est le 72.
4: Non, c'est Procto. Oh, la Sarthe, c'est 59.
8: T'es un peu sous-doué. Hein.
2: Mais non, Lille, c'est 59.
6: T'es un peu sous.
4: Ah non, Lille, c'est
1: 59.
4: Pas depuis les événements.
1: Absolument.
4: Ah non, Gérard, non, sans déconner.
2: Mais
4: avec
2: attends,
4: la
2: 50,
4: nouvelle...
2: mais 59, c'est quel département?
4: 59?
2: C'est bien le département de Lille.
4: Non, non, non, c'est plus ça, c'est fini ça.
6: C'est fini, ça a changé.
4: Depuis le passage à l'euro.
2: Le Pas-de-Calais, c'est 62.
4: 62, mais en euros, ça faisait 11, c'est fini tout ça.
2: Mais non, ça fait 26.
1: N'importe quoi.
6: Mais si, c'est depuis le passage à l'euro, réfléchis, on divise par 6,5.
2: Non, attendez.
4: Gérard, Paris.
2: Non, je perds rien.
1: Paris,
2: c'est
1: 26.
3: GG, il a eu son bac quand même.
2: Non, mais Paris, 75, c'est dans le 98.
1: Dans le Calvados.
2: Mais non, c'est... Oh là là.
3: Il manque le numéro complémentaire, la balance ton QI, là.
2: Non, mais attendez. Non, mais attendez. Le département 62. Mais attendez.
3: Gérard, attendez.
4: Laissez-le réfléchir.
6: Attendez, chute deux secondes. Alors, Gérard.
2: Non, laisse-le en rentrer.
6: Okay.
2: Le département 62, c'est bien le département du Pas-de-Calais.
6: Mais non.
4: Maintenant, on dit plus Pas-de-Calais.
6: Ça a changé, Gérard.
2: Depuis quand?
6: Mais depuis le passage à l'euro, mais tu comprends pas?
1: Non.
3: Allez, là, un débat sur les autistes, là, faut que ça change. Allez, sur les culs de jatte aussi, tant qu'à faire.
4: On dit plus Pas-de-Calais, on dit encore du Nord.
1: Absolument.
2: Ouais. Mais attends, le Pas-de-Calais, le Nord. Parce qu'il y a.
3: On s'en fout.
2: Il y a Lille, qui est la limite de la frontière belge.
1: Okay, de la Hollande.
3: Bon, allez, l'alcoolique, là, passe à la suite, merde. Allez, fais pas ton mongol.
6: Il a dit, allez, l'acolyte. Arrête.
2: Non, j'ai entendu l'acolyte. Terminé.
1: Non, c'est l'acolyte.
4: Acolyte.
6: Il a dit l'acolyte, tout le monde l'a entendu, Gérard.
1: Ouais, on va dire surdoué, acolyte.
4: Puis c'est pas grave d'avoir une petite acolyte le soir.
2: Bon.
1: Allez.
2: Alors, on va poser la question et. Bah non, on va pas mettre un disque, malheureusement.
1: Bonsoir, est-ce qu'on peut m'accueillir?
3: Bonsoir.
2: Mangeneux de Douai.
1: Je m'appelle Mangeneux, je suis surdouée.
3: Bonsoir. C'est une voix charmante, Mangeneux. Hein.
1: Merci, sur 19.9. Bonsoir tout le monde, les auditeurs, les
3: soirs. Bonsoir.
1: Gérard, bonsoir.
2: Bonsoir.
3: Il y a moyen de pêcher ton numéro en antenne aussi? Attends, j'essaie de haut.
1: N'en fais pas trop.
3: Bon, ok.
2: Alors, maintenant, vous allez vous calmer? On a assez déconné sur les départements, alors que je connais très bien ma géographie, mais c'était pour savoir à peu près comment vous allez réagir. Mais il y en a une d'une manière qui m'a dit que j'avais tout faux. Donc c'est pas grave, elle va me faire des heures supplémentaires. Alors d'après vous, d'où vient l'étymologiquement ce vieil...
3: Comment
1: l'étymologiquement.
2: Ce vieil adage, à savoir belle parole, tu buveras... Surdoué, tu deviendras mon frère.
3: Oui, là, t'as rien qui traduit là parce que.
1: Waouh!
4: Non, il a un taux d'étiologie très très fort ce soir.
1: Putain, t'as ouvert le dico.
3: C'est chaud là.
2: Bah alors, mange-neux.
9: Bien sûr. Je pense que c'est une parole des surdoués qui incite la population à y tendre, en fait, en ingurgitant des boissons illicites. Peut-être parlait-on à l'époque de l'absinthe.
3: Je suis d'accord.
9: Voilà, ouais, voilà.
10: Moi aussi, je suis d'accord.
9: Moi aussi.
2: T'as dit quoi, mange-neux, parce que je discute avec Pedro en même temps.
9: Ok, ça fait vachement plaisir. Hein. Bah, demande à quelqu'un d'autre.
2: Mange-neux.
9: Oui.
2: C'est pas biquette, c'est mange-neux.
9: Oui.
2: C'est mange-neux, alors.
9: Oui. Oui, mange-neux. Tu veux que je répète?
2: Bah alors, là, ta réponse.
9: Ma réponse, c'était que je pensais que c'était une parole de surdoué qui tendrait à rendre les personnes aussi surdouées qu'elles en les invitant à ingurgiter des boissons illicites telles de l'absinthe.
2: D'accord. Mm-hmm. Super autiste. Super autiste.
3: Ouais, bah pour moi, éthyliquement, ça veut pas trop dire grand chose ce genre de proverbe, mais il faut juste le placer dans le contexte, quoi. Ça dépend dans quel contexte tu utilises cette phrase.
2: Mmh. Vigo, pour finir.
10: Ouais, bah moi aussi, je suis d'accord. T'as soudoué, surdoué. Moi, je pense que c'est un grade et étymologiquement, c'est à peu près pareil. Hein. Qu'est-ce que t'en penses?
9: Étymologiquement.
10: Ouais, étymologiquement. Moi, je pense que c'est pareil.
2: Et Biquette.
1: Pareil, moi je pense que étymologiquement, pardon, ça vient de là, donc je pense que c'est une bonne question, absolument, ouais.
2: Mais moi je pense que c'est pas une personne qui lit dans un bouquin.
9: Et toi, que penses-tu de cet adage?
2: Mais attends, je réponds à la question, mange-neux.
10: Je n'écarte pas ces questions, hein.
9: Qu'en penses-tu?
2: Justement, je réponds à la question.
1: On t'écoute.
2: Donc c'est une personne qui lit dans un bouquin, mais au fur et à mesure qu'elle tourne les feuilles... Ah, pense à autre chose.
3: Ah, d'accord.
1: Ouais, c'est ça, ouais.
4: Gérard, t'as fait tomber un pou dans ton sandwich.
3: Un pou, c'est mort.
2: Oh merde, allez, je vais faire. Allez, attendez avant que
10: ça. C'est une crotte de nez, c'est rien.
2: Alors, Vigo.
9: Au revoir.
10: Bah, t'sais, moi j'ai déjà répondu, Coco.
2: Non, non, mais, Vigo.
10: Oui.
2: Ça fait déjà deux fois que tu commences à m'insulter, ouais. Donc je te dis au revoir.
10: C'est chaud, pas...
2: Au revoir.
3: Arrête de le traiter d'alcoolique doué.
2: Fais gaffe, super autiste.
3: Non mais j'ai entendu, c'est pour ça que je te le dis, je te le répète.
2: Ouais, non mais fais gaffe aussi parce que toi tu risques de partir derrière. Alors comment distingue-t-on un sourdoué d'un sous-doué? Alors 95% de la taille de ses lunettes, 70% à l'écart encouru entre ses dents, 50% au carnet de notes, 30% à la taille de son sexe. À la taille de son sexe, 7% à la fréquence. Hey! Mais merde, ouais, bah, je vais dire, ouais, bah attends.
4: C'est sur les lunettes.
2: Ouais, bah, hey, c'est bon. Et 7% à la fréquence de. Patule de l'ancienne. Alors, là, j'ai un truc de Gérard Damery, sous-doué avec des lunettes, né à Douai en 1850, professeur d'éducation physique et psychologique appliqué, maître d'école française d'éducation physique. Il invente le premier cinéma, il meurt en 1935, voilà, donc.
9: De quoi? Il était surdoué, lui?
2: Ben, apparemment, ouais, c'était un surdoué.
6: Il habitait surdoué.
2: Il habitait à Douai, bien sûr.
6: D'accord.
2: Et après, on a Henri de Edmond Cross sur Douai. Donc, alors, peintre sur Douai, il sera avec le groupe, il sera et signe, oh là, les néo-impressionnistes ou punctilistes.
10: C'est fini, le mec.
2: Ces œuvres sont... Oh, vous arrêtez là, oui.
1: C'est pas facile.
2: Hein.
1: J'essaie
6: de lire. Ah, Gérard, vas-y, continue à lire.
2: Alors, les néo-impressionnistes. Oh là,
3: j'ai l'impression que c'est
2: bon.
3: C'est
2: bon.
3: T'as
1: pas l'habitude.
2: Non, mais.
3: Les surdoués. Quand tu lis, Gérard, on a l'impression que tu souffres.
2: Non, mais attendez, parce que déjà, il y en a qui arrêtent pas de me faire des misères ici, alors dans le studio. Donc c'est bon, hein.
6: Bon, Gérard, donc, ce qu'on va faire, c'est que tu vas poser la question suivante, on va écouter un peu de musique.
2: Voilà, donc.
6: C'est de la fille, je crois. Ouais, c'est bon.
2: Donc, ça, c'est bon. Donc, alors.
6: Vas-y, pose ta question. On va mettre les gens en attente et on va y aller.
2: Alors, pensez-vous que les animateurs télé ou radio sont-ils surdoués ou sous-doués? On va s'écouter sous-doués ou surnoués de Zeroun. Et on se retrouve tout de suite après au 0825-08-5000. Vous pouvez toujours nous appeler. Merci.
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2: Et voilà, rebonsoir à tous. Donc, on venait de s'écouter les Soutoués sur, sur Noué de Zorun. Donc, vous pouvez toujours nous appeler au 0825-08-5000 et pour les Belges, 033-0825-08-5000 sur le chat www.funradio.fr. J'aurais bien voulu savoir à peu près, Esteban, combien qu'on était.
4: Alors, pour l'instant, on est à 2111 et il y a beaucoup de critiques sur le débat qui disent « Gérard, toi-même, t'as pas l'air très intéressé sur le débat, tu devrais plus rentrer dedans parce que pour l'instant, t'as pas l'air très passionné par ce que tu fais ».
2: Si, mais s'il y a des questions qui servent à rien sur le net, c'est pas la peine de les poser. Donc, si on n'est pas beaucoup, donc tant pis. Oui, Hervé.
8: Ah, mais nous, on a eu la même réflexion au standard, ouais.
2: Ouais, mais de manière au standard.
8: T'es mou.
2: Non, mais au standard, j'ai bien vu que par moment donné, vous faites rien. Hein.
5: On nous a dit que t'étais pas doué, en fait.
2: Ouais, non, mais donc on va accueillir Jean-Mimi, donc qui vient d'arriver.
12: Ouais, salut Gérard, Jean-Mimi de Boutrolles.
2: Donc mange-nœud.
13: Oui, rebonsoir.
2: Rebonsoir. Super autiste.
12: Oui, toujours là. Moi, j'ai reçu un SMS qui me dit la même chose. Hein. Il faut que tu t'impliques plus, t'es pas dedans.
2: T'éteindras ton portable quand tu fais les débats, d'accord, merci.
12: Ok.
2: Et Biquette pour terminer.
14: Oui, rebonsoir Gérard. Par contre, moi, j'ai pas...
12: Salut.
14: Oui, salut. Moi, je vais pas pouvoir rester trop longtemps, Gérard. Hein. Donc, moi, je dois raccrocher, je dois absolument rappeler ma maman.
15: Il fréquentait des Mongoliennes.
14: Donc voilà, moi je vous dis au revoir, à bientôt.
12: Au revoir, à bientôt,
6: reviens. Bonne soirée, Biquette.
14: Bonne soirée à tous, au revoir, bon débat.
6: Merci, Biquette. Bonne soirée, ciao.
12: Bye.
6: Voilà, c'est géré.
12: Ça dégage.
6: Non, ça dégage pas. On lui dit au revoir.
2: Non, mais je sais pourquoi. De toute manière, comme ça, moi aussi, je vais jouer de ma face. Pensez-vous que les animateurs télé-radio sont-ils des sous-doués ou surdoués? On va demander à Jean-Mimi.
12: Alors Gérard, en fait, je voudrais savoir si tu qualifies d'intelligence ce que tu crois être, en fait.
2: Je vous demande à vous, je vous pose pas si c'est moi, d'accord, parce que je dois vous
12: répondre. Non, mais je réponds à la fin. Je voudrais avoir ton point de vue, Gérard,
13: sur le
12: sujet des sous-doués.
16: Mais tu veux pas répondre ou quoi?
2: C'est à vous de répondre aux questions, c'est pas à moi. Je vous pose une question, vous répondez.
12: Bon, alors, Gérard, là, quand même, t'exagères, hein.
16: Oh là là, Gérard, tu vas pas cautionner ça quand même, Gérard.
12: Gérard, donne-nous ton avis quand même.
2: Vous répondez ou pas?
13: Moi, je veux bien te répondre.
12: Bon, vas-y.
2: Alors, mange-nous.
13: Ça dépend. Et la preuve, on l'a tous les jours sous le nez, quoi.
2: Comment ça?
13: Non, mais tu veux des noms, des détails, tout ça?
16: Pas parler de calme.
13: Parce que moi, je veux pas trop balancer, quoi.
12: Vas-y, détends-toi.
13: C'est vrai?
12: Lâche-toi.
13: C'est vrai,
2: on va accueillir Amande de Mollard.
17: Non, Amadeus Mollard.
13: Bonsoir. Amadeus.
17: J'appelle de Casablanquette, 118.8.
13: Peut-être que tu vas m'aider à répondre.
17: Bonsoir Gégé.
2: Bonsoir.
17: Salut. Faut que je réponde direct, là, j'y vais, j'en suis.
2: Mais vous êtes borné ou quoi ce soir?
16: Super autiste, j'aimerais répondre.
12: Détends-toi, Gérard.
16: Voilà. Super autiste, je peux répondre ou pas? J'ai le feu vert.
2: Eh hey, putain, celui qui me soupe dans la gueule, il arrête maintenant!
16: C'est pour décoller les croûtes.
2: Je suis sûr que tout à l'heure, je vais me borrer, mais vous allez me voir!
8: Hervé, putain.
12: Yeah!
2: Vous allez voir comment que je vais faire, hein!
16: Super autiste!
12: T'es un peu jeune,
2: toi! Alors vas-y!
17: Vas-y, super autiste!
16: Ouais, moi je dirais que, bon, en animateur, justement, s'ils en sont arrivés à ce point-là, à être animateur, soit radio, quoi qu'il y ait des contre-exemples, soit télé, c'est qu'ils ont un certain talent. Donc on peut pas les considérer comme sous-doués.
2: Tu les considères dans quelle catégorie?
16: Bah moi je suis comme Van Damme, je les considérerais comme neutre.
13: Neutral.
12: Ouais.
16: Neutre avec un petit peu d'ambition, quoi.
17: Molécule, col, CO2, tout ça.
2: Jean-Mimi.
12: Ouais, bah moi la même chose que celui qui vient de passer. Je pense que bon, Van Damme pour moi est un très bon exemple de ce qui peut être le surdoué chez l'homme. Et ma foi, il représente tout à fait cela, quoi. Amadeus,
17: voilà. Ouais, bah écoute, je pense qu'on peut parler. Il y a quand même des grands présentateurs. Je sais pas si tu te souviens, par exemple, de Charlie Oleg.
16: Formidable.
17: Formidable. Qui, à mon avis, il avait quand même une bonne couche. Mm-hmm. Alors, c'était du surdoué, du sous-doué, je sais pas trop. À mon avis, au niveau du piano, il était bien surdoué parce qu'il touchait sa bille, mais au niveau du reste, c'était pas trop ça.
16: Il déchirait au beau tant pis.
17: Ouais,
12: il déchirait au beau tant pis.
13: Et tous les musclés.
0: De quoi?
18: Ah bah framboisier.
0: Ah bah oui, les musclés, c'est vrai, par exemple, les musclés.
18: C'est quand même un bon exemple. Corbier,
0: Patrick Simpson-Jones, tout ça.
2: Non mais attendez, là, je pense que vous allez un peu loin, hein, quand même.
0: Une case dédiée à Monsieur Cadeau, quand même.
2: Ouais, c'est ça.
0: Et puis en radio, par contre, en radio, franchement, des surdoués, j'en vois pas, je vois plutôt des sous-doués. Hein.
16: Tiens, en parlant de cadeaux, Gérard, moi, je te ferai une petite surprise pour ton anniv. J'ai des quignons de pain, je m'en sers pas, je vais te faire un petit assortiment.
0: Ah. Tu pourras manger pendant tout le mois. Là.
16: Des apéricubes.
0: Faire des tartines.
16: Je te jure.
0: Des sandwichs de ouf. Hein.
18: Tu vas me carrer.
2: Et qui c'est qui vient de dire ça?
0: C'est un peu tout le monde, là, je crois.
2: Alors, je vous préviens, vous n'avez pas commencé, parce que sinon, ça va aller vite.
19: Moi, j'étais en train de boire un coup, alors.
0: Non, je vais te nourrir.
2: Mange-le pour finir.
19: Ouais. Mais c'est ce que je te disais tout à l'heure, ça dépend qui, mais j'osais pas trop te donner des noms, mais je pense qu'on a fait le tour en citant les musclés et certains présentateurs radio, quoi.
18: Oui, Joey Star aussi, il est pas mal dans son genre.
19: Joey Star, ouais.
16: Ah, faut pas donner d'exemple d'animateur radio, ça va avec ses gérants.
19: Bah ouais, non, ouais. Je voudrais pas, parce que tu vois, ça se trouve, tu te crois moins bon qu'eux ou meilleur qu'eux, enfin, si t'arrives pas trop à te situer, donc si je te dis des trucs, ça va t'influencer tout de suite, donc autant que ça soit donc, toi-même qui te fasse une image sur la chose.
2: Non, mais dis ce que t'as à dire.
19: Ah non, mais rien de plus, hein, je veux pas...
16: Je crois qu'on a bien compris, en fait.
0: Ouais, bah,
19: voilà, je crois que t'as pas compris ce que je voulais dire.
0: T'es un enfant de la bande FM, c'est tout.
19: C'est tout, non, mais toi, t'as ton talent, t'as ton truc, bah, tu fais pas la même chose que d'autres.
0: Son style, tu vois, c'est comme Bernard Ménès, c'est son style à lui, quoi. Bon, Darry Cole, c'est pareil, chacun son style, quoi.
19: Voilà.
4: Gérard, on a une question d'un paysan homosexuel du Nord qui demande est-ce que tu t'es déjà pris un doué dans le cul.
2: Je réponds même pas à cette question.
0: Bah, il fait que des fils, toi, des fils.
2: C'est tout? Je vois pas du tout le rapport avec le débat.
4: On est en train de monter, on est à 4139. Ouh, parce que t'as repris le débat en main.
2: Yeah. Ouais, non, mais de toute manière, ce soir.
0: Bravo, bravo Gérard.
2: Gérard dans le cul.
19: Je
2: vous ai
19: pas.
0: C'est beau.
2: Et celui qui vient de dire des conneries comme ça, il a intérêt de se calmer parce que je vais pas chercher midi à 14h en ce moment, d'accord?
16: Faut-il
2: avoir un QI pour devenir sous-doué? Tiens, c'est bizarre qu'on puisse pas avoir cet auditeur là de 24 ans. Qui est passé non, c'est pas vous que je parle.
6: De qui tu parles?
2: À toi, Pedro.
6: Quoi? Je suis au standard?
2: Non, mais je te demande.
6: Ah bah, oui, c'est vrai que c'est.
2: Est-ce qu'on peut pas avoir cet auditeur?
16: Qui ça?
2: C'est celui qui courait plus vite que son ombre là.
6: Ah oui, avec ses ans, l'ange là. Avec ses ailes dans le dos, celui
2: non, ouais, celui-là, ouais.
6: Bah ouais.
2: On peut pas l'avoir.
4: On a essayé de l'appeler,
6: spécialement, ouais.
4: Comme par hasard, ouais.
2: Ouais, bah celui, il se croyait monsieur tout le monde.
0: Chelou.
2: Donc, on va demander à Super Hostit.
16: Excuse-moi, parce que là, en même temps, je buvais un verre de flotte, donc j'ai pas entendu ta question.
2: Non, mais attendez, vous avez pas commencé à me les gonfler.
19: Je crois que tu l'as pas posé la question, en fait.
2: Faut-il avoir un QI pour devenir sous-doué?
0: Ah oui, si, tu l'avais posé.
16: Ouais, alors le QI...
2: Arrête, me prenez pas pour un con, d'accord?
0: Pardon.
2: Parce qu'apparemment, je vous ai tous reconnus.
16: Non, c'est super utile, j'aimerais répondre. Donc,
6: mais non, Gérard.
16: C'est la mesure de l'intelligence. Donc on peut pas dire qu'un quelqu'un de sous-doué peut être considéré socialement selon son QI, quoi.
0: Bah, c'est vrai, ça, hein.
2: Et celui-là,
16: il y a plusieurs paramètres.
2: Celui-là, il va passer sous un autre nom. De manière, vous faites rien.
6: Attendez, calmez-vous, les auditeurs.
4: Non, t'as raison, Gérard. Gérard, il a raison. Pour le coup, il a raison.
2: Non, c'est vrai. Le standard sonne, personne prend des auditeurs. Mais non,
4: pardon.
2: Mais il y a personne. Eh ben, il y a personne. Et ben, dans ce cas-là, j'arrête le débat et c'est tout.
4: Gérard, calme-toi.
6: Mais non, Gérard, arrête pas le débat.
4: Il a raison. Non, là,
6: t'as raison. T'as bien raison de gueuler, il fout rien.
4: Je mets une baffe.
6: Voilà.
2: Non, mais même ça sert à rien, t'envoies un disque, tu vires tout le monde, tu reprends d'autres personnes, terminé. Hop, moi je continue pas le débat comme
6: Esteban, ça. Il y a d'arracher un œil à Hermes au standard.
2: Désolé, c'est simple.
4: Mon maquillage.
2: Il est 1h15, tu m'envoies le disque et.
6: Non, Gérard, il est pas.
2: Ils reprennent d'autres personnes,
6: c'est
2: moi
6: bon,
2: je
6: Gérard.
2: Pars.
6: Gérard, on est d'accord avec toi.
2: Non, mais c'est les mêmes, il y a Tony Arnett et toute la bande. Hé, tu crois que je les ai pas reconnus? Ça, c'est Arnett. Ça, c'est Tony.
6: T'as connu l'écriture.
2: Ça, c'est Goldo. Et l'autre, t'as Mégane. D'accord.
6: T'as connu l'écriture. Ah,
4: c'est Max. Par contre, dès que Lily, elle est partie, tu t'es énervé.
2: Ah, ouais.
4: Lily, non, mais Gérard.
2: Terminé. Ça, c'est clair, net et précis. Au revoir.
4: Quand t'avais Lily, t'avais le sourire. Depuis qu'elle est plus là, t'es énervé.
18: Ouais, ça y est.
2: C'est tout,
4: mais. C'est pas de notre faute si Lily, elle a raccroché, voilà.
2: Là, c'est les mêmes auditeurs.
6: Bon, Gérard.
2: Ils ont jamais été changés, c'est toujours les mêmes qu'on a depuis tout à l'heure.
6: Gérard, ce qu'on va faire,
2: ils ont été repris sous d'autres noms, mais vous prenez rien depuis un quart d'heure.
6: Arrête, Gérard, arrête-toi deux secondes.
2: C'est tout.
6: Gérard, si tout se passe bien, on va peut-être essayer de rappeler Lily un peu plus tard.
2: Bah oui. Non, mais moi, il est hors de question. Il est 1h15, on met un disque et terminé.
6: Non, on vient d'en mettre un, Gérard.
2: On remet un disque, je vois d'autres auditeurs.
6: La machine ne peut pas repartir. Ça y est, on est en train de les chercher.
2: Non, arrête. Tu remets un disque.
6: En attendant, on fait des sondages. Allez, continue, Gérard. Lis les sondages.
2: Non.
4: Oh là là. Il y a une question sur le net.
2: De manière, c'est simple. C'est toutes les semaines, c'est le bordel. Mais non, c'est toutes les semaines, on a les mêmes auditeurs.
20: Je ne sais pas gérer, toi, non plus, tes débats.
2: Mais attends, mais je les reconnais. Attends, ça, c'est Mégane. Ça, c'est les autres,
20: Mais non.
2: Mais si.
20: Monsieur Mazur, on l'a plus, tu l'as demandé, on l'a plus.
2: Mais non, j'ai jamais demandé à ce qu'ils reviennent, monsieur Mazur.
20: Bah, tu l'as plus, tu vois, comme quoi.
2: C'est tout.
20: On les a plus.
4: Gérard, il y a une question qui
20: dit. On pourra pas faire l'anniversaire dans un état d'esprit.
2: Eh ben, dans ce cas-là, on prend pas d'anniversaire et c'est tout.
20: Je crois qu'on va être obligé d'annuler.
2: Il y aura pas de débat et on arrêtera les débats jusqu'à la rentrée. Et encore peut-être.
4: Gérard, il y a des gens.
20: Lily, à mon avis, Lily, tu la verras plus jamais, hein.
2: Question
4: nette. Il y a des gens qui disaient il y a les surdoués, il y a les sous-doués, et les gens qui sont ni l'un ni l'autre, on les nomme comment? Une vraie question de débat.
2: Bah, les surdoués, c'est ceux qu'il y en a qui arrivent qui comprennent pas ce qu'on veut dire.
4: D'accord.
2: Comme au standard, quand on leur demande de prendre du monde, ils n'arrivent pas à comprendre ce qu'on veut dire. Bon, d'accord, moi j'en fais qu'à ma tête, ça c'est mon problème. Et les autres, on les classe dans une catégorie à part.
4: Merci.
2: Voilà.
4: Nickel.
2: Voilà, c'est tout.
4: On est à 6999.
6: Eh ben voilà.
4: Et quand il a entamé sa réponse, hein. Ça
6: attention.
4: A monté d'un coup.
2: 6000 combien?
4: 6999. Ça a augmenté de 800 à partir du moment où t'as expliqué.
2: Donc voilà, maintenant on va attendre d'avoir du monde.
6: On a quelqu'un qui est en ligne là, on a qui? Allô?
21: On a Marie Mure.
22: Bonsoir.
20: Voilà,
6: tu vois, on a quelqu'un d'autre.
22: Bonsoir. Excusez ma voix, je suis un petit peu enrouée, mais bonsoir Gérard.
2: Bonsoir.
22: Je suis surdouée, 119.9. Marie Mure.
2: Non mais qui c'est qui a demandé à ce qu'on aille que des gens de doués d'appeler?
4: Mais c'est toi, tu nous as dit un débat sur les surdoués et ils sont tous surdoués.
22: Moi je suis surdouée. Mais,
4: Sauf on en avait une tout à l'heure qui était de Arras, donc elle était juste sous-douée.
2: Non mais là je crois que c'était pas la ville.
4: Genre douée, on s'est mal compris, on a compris surdouée.
2: C'est pas du tout ça. Non, c'est pas
4: si on nous dit rien non plus.
2: Non,
4: mais la prochaine fois, pour que ce soit clair, fais un débat sur Roubaix.
2: Pourquoi aussi?
4: Parce qu'il n'y aura pas de problème.
2: Vous voulez pas que je fasse aussi un débat sur le cyclisme Paris-Roubaix non plus, non? Tant que vous y êtes.
22: Ouais.
4: Pourquoi pas?
2: Non?
22: Pourquoi pas?
2: Donc on a qui?
6: Écoute, voilà.
2: Moi, j'ai pas la.
6: On va tirer les fiches, Gérard.
22: Bonsoir.
6: Voilà, on a quelqu'un d'autre qui est là, vas-y.
23: Bonsoir, Gérard. Bonsoir, l'équipe, c'est Louis Armstrong. Bonsoir, j'appelle de Cacapulco, c'est 117.7.
6: Bonsoir Louis.
23: Bonsoir tout le monde.
6: Tu vois, il est pas de Douai, lui.
23: Ah non, moi je suis pas de Douai, je suis de Cacapulco, hein, c'est dans le sud.
6: Voilà, Cacapulco.
23: Tout à fait, bonsoir.
2: Bonsoir. Bonsoir. Bon alors, en attendant qu'on...
23: Il y a moi j'ai aussi.
6: Ah non. Il y a une troisième personne, Gérard.
23: Moi c'est Douai de sauvetage et j'habite à Paris, hein. Donc j'habite pas à Douai. Bonsoir.
2: Bonsoir. Bonsoir. Bonsoir. Je vais faire un sondage.
23: Bonne idée, oui. Bonsoir à Pedro.
6: Bonsoir. Bonsoir. On va laisser parler Gérard, peut-être.
2: Il n'y a pas d'Apolline dans les débats, d'accord?
23: J'ai dit Céline, hein, faut déboucher les oreilles, Coco.
2: Si ça te plaît pas, c'est le même prix, d'accord?
23: Ouais, vas-y, ouais. Dans le calme.
2: Alors, quel métier font les sous-doués? Alors, 85% des technocrates, 50% des anthropographes, je pense que c'est.
21: Anthropophages.
2: Ouais, ça, je sais pas où vous allez me chercher ça, mais enfin, c'est pas grave. 30% des ethnocentristes, 20% des sumériens et 5% podologues.
23: Gérard, tu pourrais nous expliquer le sondage?
6: Ouais, est-ce que tu es d'accord avec le sondage déjà?
2: Non, mais attends, déjà une. Je sais pas où qui vont me chercher ça et de toute manière t'expliquer tout ça.
21: C'est en interviewant les gens dans la rue, Gérard, tout simplement.
6: Non, mais Gérard, est-ce que tu es d'accord avec ces chiffres d'abord?
2: Avec ces chiffres-là, non, je suis pas d'accord.
6: Tu dirais quoi alors?
2: Moi, je répondrais même pas du tout. Je m'abstiens.
22: Mais tu peux expliquer les mots parce que j'ai pas tout compris, moi.
2: T'es technocrate.
22: Ouais, c'est quoi?
2: Bah, technocrate. Tu sais pas ce que c'est un technocrate?
22: Bah non.
2: Bah, dans ces cas-là, moi non plus.
21: Ah, c'est un monsieur qui ramasse les crates.
22: Ah. Anthropophage aussi, c'est quoi ça? Anthropophagiste.
23: Ouais.
2: Ça, je sais pas ce que c'est.
23: Mais t'as un rapport avec l'anthropophagiste, non?
2: Bah ça je sais pas, et des ethnocentristes...
23: Un mec qui vend son rêve techno, un technocentriste, non, c'est un rêveur.
2: Ouais, je pense, à mon avis.
23: Ouais.
2: Des sumériens, je sais pas.
23: C'est les gens qui vont souvent à la mer, les sumériens, ouais.
2: Et puis après, il y a des podologues.
22: Ah, ça, il n'en faut pas parler de ça, les enfants, tout ça, c'est pas bien.
23: Non. Par contre, je comprends pas quand tu dis 58%, je comprends pas ce que ça veut dire, en fait.
2: Non, j'ai jamais dit 58%.
23: C'était combien, t'as dit 59, je crois.
2: Il y a 85% des technocrates, ben, 50%.
23: Ah là, 50%, c'est quoi 50%,
2: en fait. Ah ben moi, c'est pour moi. Moi, c'est des sondages. D'après ce qu'on m'a dit, c'est des sondages qui ont été pris dans la rue.
23: Mais attends, 50%, ça fait quoi? Ça fait une personne sur 4, à peu près, en fait.
2: Bah, ça doit être une personne sur 4 ou sur 10 qui répond.
23: Ouais,
2: à...
23: ou sur 10, ouais. Peut-être sur 10, ouais, tu dois avoir raison.
2: Qui répond, c'est tout.
23: Ouais, bon.
2: Donc, alors, peut-il avoir un QI pour devenir sous-doué? On va demander à Diagod.
4: J'ai une question de Pine de Lapin, moi, qui demande: est-ce que GG, tu as déjà pratiqué la surdomie?
2: Mais ça a rien à voir avec le débat, ça!
6: Ouais, ça a rien à voir, Esteban. Hein.
4: Ouais, mais surdomie, sous-doué.
6: Ouais, mais.
23: C'est bon quand même.
6: C'est le genre de...
23: Ouais, hein. C'est bon à prendre.
2: Ouais, d'accord, c'est bon à prendre. Recommencez pas à me casser les cacahuètes, parce que là, ce coup-là, je vais arrêter le débat complètement.
6: Allez, Gérard, retourne bien au débat, repose ta question, ils vont répondre un par un, vas-y.
23: Voilà.
6: Allez, Gérard.
2: Faut-il avoir un QI pour devenir sous-doué?
1: Bien sûr.
2: Digote.
1: Bon, salut Gérard, tout d'abord, je viens de Gougnafré. Moi, je pense que les diplomates sont des bons sur-doués. Je voudrais avoir...
2: Faut-il avoir un QI?
1: Bon, Gérard, je te pose la question.
23: Ok, alors suivant.
2: Oh là là là là.
6: Ok, la personne suivante qui peut répondre à la question peut-être.
23: Écoute GG, moi c'est Louis Armstrong. Faut le savoir, je suis le fils de Louis Armstrong, hein, celui qui a marché sur la Lune.
1: Joli quand même.
23: Donc bon, nous on est plutôt surdoués dans la famille. Je pense qu'un QI c'est un bagage minimum. Hein. Si tu peux te pointer avec ton propre QI perso, franchement ça aide pour passer l'examen de surdoué, hein. t'as déjà vachement plus de chance. Je sais pas si t'as déjà eu l'occasion de passer un examen de surdouage ou pas, toi, dans ta jeunesse.
2: Non, pas du tout.
23: Non, pas du tout, mais si tu viens avec ton propre QI, franchement, t'as déjà fait la moitié des deux tiers du chemin, hein, direct.
2: Non, mais t'es bien au courant, toi,
23: Nous, on est dans le business.
2: T'es vachement bien au courant de ma vie privée.
23: Pourquoi? Au niveau du surdouage?
2: Non, parce que tu balances quand même des trucs à l'antenne que...
23: Ah non, mais moi je te dis, ça vient de la famille.
2: Je me serais abstenu d'en parler.
23: C'est mon père, il a marché sur la Lune.
2: Je me serais abstenu de parler de la vie privée des autres personnes que tu ne connais pas encore, d'accord?
23: Ouais, alors que tiens, il a marché dans la merde, je sais.
2: Bon! Alors ce coup-là, vous me faites chier.
6: Arrêtez, attendez.
4: Gérard, j'ai une vraie question sur le net, voilà. De Gérard Mandbullo. Gérard, peut-on sous-estimer un surdoué et surestimer un sous-doué?
2: Alors surestimer, ça dépend dans quel sens qu'il veut. Non, tu me
4: dans le sens, excuse-moi. Dans le sens de l'estimation globale par rapport à un travail non acquis, tout simplement.
2: On peut estimer un sous-doué sur un travail mal fait.
4: Bien sûr.
2: Et sur l'autre partie, on peut lui dire, bon, malgré qu'il ait du mal à comprendre, comme celui, l'auditeur qu'on n'arrive pas à voir, mais c'est bizarre, on peut lui dire qu'il avait fait quelque chose de bien, voilà.
4: Merci Gérard.
2: Voilà, c'est tout ce qu'on peut dire
7: Bravo.
2: Là-dessus.
7: Bravo.
2: Alors, bouée de sauvetage pour continuer.
23: Bah écoute, moi...
2: Malgré que Louis Armstrong...
23: Non mais je suis désolé, ça m'a échappé.
2: Non, mais de toute manière, moi je vais te dire une chose. Je t'ai répondu.
23: Je te présente toutes mes consignes.
2: Non, mais moi maintenant, ça va être clair et net, précis.
23: Et je vais me tenir à carreau.
2: Ouais, mais de toute manière, t'as plutôt intérêt.
23: Bah juste un carton jaune direct.
1: C'est bon, il est cool.
23: Prochain carton, c'est expulsion.
2: Non, mais tu vas voir, tu vas même pas faire deux cartons, tu vas en faire qu'un si tu continues, d'accord?
23: Dans le calme, ok.
2: Ok, alors en de bon entendeur, salut.
23: Ouais. Salut. Tranquille. Hein.
2: Bois de sauvetage.
1: Bah écoute, moi, je suis le fils de Bernard Pivot quand même, tu peux le dire. Et moi, je t'enchaîne les dictées à la volée. Moi, je suis un surdoué. Vas-y, enchaîne. Hein, je t'écoute.
2: Je te demande de répondre à la question. Je te demande pas si t'es le Bernard.
1: Je suis pour une dictée là. Vas-y, enchaîne. Hein.
9: Est-ce qu'il faut avoir un QI?
1: Attends. Moi, j'ai un QI de 140. Hein. C'est pété.
2: Hmm. Et tu crois qu'il y en a qu'on des QI encore plus gros que ça?
9: Bah oui.
1: Non, mais toi, t'es dans le négatif, donc.
9: Kafelnikov qui joue aux échecs, il a 180.
1: Ouais, quand même, hein. Mmh. C'est pas mal, hein. Ouais.
2: Et Michael Schumacher, il a 200, d'accord?
1: Ouais.
2: Merci.
9: Non, mais c'est pas des conneries.
2: Merci. Et c'est pas toi, là. Là, c'est pas toi, Pedro, d'accord?
6: Ah,
1: c'est moi qui rigole.
6: Voilà.
2: Hein? Non, bien sûr.
6: Et Gérard, t'as un cul de combien, toi?
2: De 0, comme ça, ça te bat?
6: Voilà,
2: de
6: ça va dire.
1: C'est 20.
2: Ouais, c'est ça.
9: Il bat la poule, quoi.
23: C'est l'heure de vérité ou quoi, là?
1: Ouais, bah oui.
2: Et Gigi,
1: tu l'as vu l'émission de QI, là, qu'il y avait sur la 6 à un moment, là?
23: Avec Castaldi, là.
1: Ouais, tu l'as fait?
2: Non mais attends, c'est bon, vous allez pas me prendre la tête avec vos conneries comme ça, d'accord?
18: Non, mais c'est pas la télé dans ton foyer aussi, je sais pas.
22: C'était des vraies questions, c'était des vrais chiffres.
2: Alors messieurs, je préviens,
18: oui.
2: Ce coup-là, il est 1h23. Non.
6: Qu'est-ce qu'il y a eu?
2: Il y en a un qui a été balancé une connerie.
6: Qu'est-ce qu'il a dit?
2: Attends, je vais mettre un disque.
6: Qu'est-ce qu'il a dit Gérard?
2: Il y en a un qui a été sorti, que j'étais dans un foyer. Il a
6: mais
2: parlé.
6: Non.
2: Mais tu vois, mais attends.
6: Bon, on va s'occuper de son cas en antenne.
21: Arrête Jeanne d'Arc.
6: Non, il a raison, on l'a entendu. Donc tu vas le dire en antenne, tu vas lui dire qu'il faut pas.
4: Une question de Al Bundy, Gérard. Voilà. Est-ce qu'un soudou

0: Tu te foudrais pas de ma gueule ou tu prendrais pas le train là?
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2: Et voilà, rebonsoir à tous, suite et fin du débat. Donc mets-toi un doué de par derrière et voilà, donc suite et fin du débat. Donc pour ce soir, on va écouter, on va essayer de décourter un peu. C'est dommage, mais bon, moi ça sera comme ça.
3: Non, Gérard, c'est bon, ça va bien se passer. Elle va rappeler Lydie, t'inquiète pas.
2: On est combien sur le chat?
4: Sur le chat, on est repassé à 3980 parce qu'il y a des gens qui te reprochent d'être uniquement intéressé par Lily et par personne d'autre.
3: Voilà.
4: Et il y a beaucoup de reproches.
2: Mais ça, si c'est comme ça, dans ces cas-là, on va faire une chose, on va arrêter, puis c'est tout.
4: Ouais, mais tu dis que ça depuis le début, Gérard. C'est pas sympa pour les auditeurs qui écoutent. Tu dis que tu vas arrêter depuis tout à l'heure. Pense aux gens qui t'écoutent et qui t'entendent qu'une fois par semaine, quoi.
3: Voilà. Il y en a, ils attendent du
4: débat.
3: Semaine.
4: Tu te fous du débat. Nous, on reste jusqu'à 2h du mat pour faire les débats avec toi. Et tu t'intéresses même pas.
2: Mais je me fous pas de ça. C'est que, c'est tout. Il y a des trucs qu'on été dit tout à l'heure à l'antenne et que j'aime pas et c'est tout.
3: Bon, écoute, on va les gérer. Voilà. On va y retourner. On part sur une nouvelle base. Hein, on y retourne.
2: Donc voilà.
3: On a qui là, actuellement?
2: On accueille Marie Mur.
5: Ouais, rebonsoir tout le monde.
2: De Douai.
5: Ouais, je suis sur Douai.
2: Gasparov de Roubaix.
6: Bonsoir Gérard, bonsoir Suren, bonsoir tout le monde.
2: Voilà, bonsoir Suren. Et voilà, ça commence.
3: Mais non Gérard. Oh, c'est un clin d'œil. Bon, allez, on y retourne.
2: Ah, ça commence.
3: Arrête d'être parano.
6: C'est bon, arrête de faire ta star.
3: Arrêtez-vous.
2: Attends, si t'es pas content, c'est le même prix, d'accord?
3: Arrête, ne chauffe pas, je ne chauffe pas.
6: Denis, il est en fait, là.
5: Allez.
6: Non, mais fais pas chier, fais ton débat.
3: arrêtez, s'il vous plaît, arrêtez. Non, Gérard, tu restes là. Arrêtez, s'il vous plaît, arrêtez de le charrer.
2: Je te préviens, Gasparov.
6: Gasparov, pas Gasparov.
2: Ouais, je te préviens, toi, tu vas pas rester longtemps, d'accord? Tu retournes au standard, tu vas voir Céline. Merci.
3: Voilà, retourne au standard. Voilà, deux secondes et on y retourne.
6: GG, il y a moyen qu'on fasse un point love story là parce que je me tiens pas au courant là.
3: Non, on fait pas love story.
6: Bon, ok, tant pis.
2: Sirob.
7: Non, c'est Sinoc. Appel Poitiers, 112.5.
2: Edouard, ouais. Ça t'arrive de parler français?
7: Appel Sinoc, appel Poitiers, 112.5. Choco.
3: Ah, ça, c'est bravo, c'est dit au standard. Tu vas le reprendre et tu vas vite le gérer. Allez, vas-y.
7: Mongolien.
2: Allez, hop, terminé.
3: Allez, hop.
2: Non, mais de manière, ça va aller vite. Moi,
3: voilà. Attends, Gérard, attends, parce qu'il faut compter au moins jusqu'à moins 20, parce qu'on va peut-être rappeler Lily, elle va peut-être revenir. Donc, faut au moins qu'on reste là jusqu'à moins 20, moins quart.
2: Et Douai, le queue?
6: Non, Douai dans le HUC. C'est Paris 109.
2: Donc, bonsoir.
6: Ouais, bonsoir.
3: Allez, Gérard, réveille-toi, vraiment.
2: Alors, la question, c'était. Qu'est-ce qu'on avait posé comme question?
3: Ah, c'est toi qui fais le débat, mon grand, c'est à toi de voir.
2: Bah, attends, on a balancé le disque, on n'a même pas posé la question.
3: Eh ben, vas-y.
4: J'ai une petite question sur le net, alors. J'ai une petite question de Bertrand Deladouet qui dit: est-ce qu'un pigeon surdoux est cuit au four à un cuit-cuit?
2: Non.
4: D'accord.
3: Non.
4: Ouais, okay. C'est net.
3: D'accord. Combien de temps de cuisson?
2: Ça, on n'en a rien à foutre de combien de temps de cuisson.
4: C'est comme les dents.
3: Voilà.
4: Deux minutes.
3: Bon allez Gérard, vas-y, en qui?
2: Alors, la question, faut-il... Un surdoué peut-il conduire un camion ou autre? On va demander à Doué dans la queue.
6: Doué dans la queue? Oui, dans le HUC plutôt, non? Oh, j'ai...
2: Putain!
3: Allez, Gérard.
6: Tu vas enchaîner, fumier? Bon.
2: Ah, fumier, t'en es au pouvoir! Terminé, le débat!
3: Arrête, Gérard!
6: Je parlais pas à toi!
2: Terminé!
3: Voilà,
2: c'est
3: Gérard.
2: C'est terminé.
3: Non, Gérard.
2: Le débat est clos. Ça fait trois fois que je suis insulté, c'est terminé.
3: Mais t'as pas insulté, il parlait à l'autre auditeur.
2: C'est terminé.
3: Gérard,
4: tu prends tout pour toi.
2: Le débat est terminé.
3: Gérard.
4: Bah alors t'auras pas Lily
2: tout
4: au téléphone.
2: Tout est terminé.
4: T'auras pas Lily au téléphone.
3: Voilà.
2: Tout est terminé.
3: Gérard.
2: Le débat est clos.
3: Gérard, je peux en placer une? Bon, il parlait pas à toi, il parlait à l'autre auditeur.
2: Ouais, c'est ça.
3: Et tu l'as pris pour toi. C'est vrai, Gérard?
2: Ben oui, c'est ça.
3: Et en plus, il faut courir au moins jusqu'à moins quart parce que Lily doit appeler normalement. Donc, faut tenir. Sinon, tu lui parleras pas. Allez, on y retourne.
2: Ouais, mais là, je préviens, je vais pas me faire insulter comme ça. Hein.
3: Mais il t'insultait pas, toi.
2: Non, mais ça va aller vite.
3: Allez, Gérard.
2: Alors, un surdoué peut-il conduire un camion ou autre?
6: Oh là là là. Des questions

0: vous plaît, répondez à la question, s'il vous plaît.
1: Bonsoir.
0: Allez-y. Bonsoir.
1: Bonsoir, c'est Pierre-Jean.
2: Il y a deux nouveaux auditeurs, s'il vous plaît.
3: Alors, on accueille Pierre-Jean de Pochetron
1: sur Brancard. Oui, c'est dans le Kosovois, 78. Bonsoir Gérard, comment ça va?
4: Bonsoir.
1: Bonsoir, bonsoir les auditeurs, bonsoir tout le monde.
5: Bonsoir.
0: Bonsoir, et qui est-ce qui est là encore?
3: Nenou là, ou je
2: non, c'est
3: pas...
2: Nemo Gérard.
3: Nemo de Marseille.
5: Ne m'insulte pas, j'appelle de Marseille. Bonsoir Gérard.
4: Bonsoir Nemo.
1: Bonsoir Nemo.
0: Bonsoir, allez, vas-y, on va répondre à la question.
3: La question, on va demander à Doué dans la queue là.
1: Oui, dans Luc. Donc, écoute, mais... un surdoué peut-il conduire un camion
3: Ou autre.
1: Ou autre.
4: Moi, je pense plutôt autre.
1: Moi, je penche pour autre parce qu'un surdoué, quand même, je sais pas, un Q8-2, c'est bon, tu le conduis ton camion. Hein. Mmh. GG, t'as quand même conduit un Camtar, c'est ce que t'es. C'est ce que c'est, quand même.
3: Ouais, merci, je connais.
1: Tu te considères comme un surdoué, toi?
3: De manière, t'as pas besoin d'être surdoué ou autre pour conduire un camion, d'accord?
1: C'est bon, t'as répondu à la question, là. On peut enchaîner la suivante.
3: Attends, si ça te plaît pas, c'est le même prix, d'accord? C'est pas toi que tu vas me commander, d'accord?
1: Bah, écoute, je sais pas, t'as répondu, c'est bon.
3: Ah non, mais c'est toi, depuis quand que tu me commandes, toi?
5: Ouais, vas-y, pas là, il y a d'autres auditeurs, quand même, Gérard.
0: Voilà, et Gérard...
6: Il y a une question de Scatanic, surfeur. Est-ce que les routiers ont eu leur diplôme de soudoué pour conduire?
3: Non, il n'y a pas besoin d'avoir un diplôme pour conduire.
0: Il n'y a pas besoin, hein?
3: Non.
6: C'est certain?
0: D'accord.
3: Non.
0: Il faut qu'on le communique à la presse.
3: Donc, justement, en parlant de ça, je les salue tous, les Pozzo qui sont sur la route, et bonne bourre à vous.
1: Ouais,
3: donc,
5: ouais, et les taxis, tu les salues jamais?
3: Bah attends, les chauffeurs de taxi aussi, d'accord? Je suis pas tout seul à passer des bons jours, d'accord?
0: D'accord. Ok, Gérard, on les embrasse, on leur fait la bise.
5: Tu penses beaucoup aux routiers, mais pas souvent aux taxis, quoi.
3: Ouais, mais les chauffeurs de taxi, il y en a qu'on vous estime bien, d'accord?
7: Ils
3: crachaient
7: dans le camion.
3: Malgré qu'on vous passe pas assez de coucou, mais n'ayez crainte, on vous estime quand même bien.
7: Ils prenaient des putes.
5: Parce qu'on en chie aussi la nuit.
3: Ouais, mais je le sais.
0: Voilà, Gérard, on va peut-être retourner au débat maintenant.
3: Et par contre, celui...
7: Il n'est pas dans la couchette.
0: Pas moi. Ok, Gérard, vas-y, pose une autre question, parce qu'à priori, tu as répondu à la question, c'est bon. Hop là, voilà.
3: Donc, Groove. C'est Rouve, là, ou je sais pas quoi.
8: Non.
3: C'est Rouve !
8: Non, il a été viré, c'est Rouve.
0: Non, il a été viré, Gérard. Tu l'as viré tout à l'heure.
3: Punaise.
8: Ah oui, bah tu vires tellement de gens qu'après, c'est le bordel, hein. Quelque chose de mignon.
1: Ah, c'est clair.
8: Alors.
3: Alors, Gasparotte.
2: Mais tu l'as viré aussi,
8: Gérard. Putain,
2: monsieur Mazur, Gérard, demande l'heure qui se présente.
3: Pierre-Jean.
8: Ouais.
5: Au lieu de virer,
8: je dirais que conduire un Camtar, ça demande certaines compétences, donc c'est pas donné à tout le monde, et j'estime que c'est pour des gens qui ont un excellent QI, qui ont des réflexes, qui ont une acuité visuelle acerbe. Donc, pour moi, ouais, ça demande certaines compétences, c'est clair, Gérard.
3: Mmh. Nemo ?
7: Tu peux m'expliquer l'acuité visuelle à la
1: serbe ? Ouais, j'ai pas compris non plus l'acuité.
5: Ouais. Tu peux lui dire de se taire derrière ?
3: Nemo ?
5: Ok, donc pour moi, les surdoués, c'est les mecs qui conduisent des taxis, c'est clair.
3: Ouais, mais il y a ça, et puis aussi les camions, hein, d'accord ?
5: Bah, il y a les routiers, ouais, mais bon, les routiers, il y en a tellement par rapport aux taxis que...
3: Non, mais faut dire une chose que, bon, attends, on va laisser parler Marie-Mur.
4: Marie-Mur, ouais, non, faut pas avoir fait les nains hein, pour conduire un camion, donc suffit d'avoir un peu de synchronicité dans les membres et voilà, quoi. Mmh. Après, tu connais tes panneaux, bon, faut pas être trop, tu vois.
1: Et
4: après, tant qu'il y a première, deuxième, troisième.
8: Et hop, quatrième. Là, sur l'autoroute, à fond la caisse.
4: Voilà, tu
8: t'es l'autoroute pour voir les tepus.
3: Je pense pas, mon ami. C'était Nemo là qui parlait des chauffeurs de taxi, c'est ça?
5: Ouais, je te parlais des chauffeurs de taxi, ouais.
3: Non, mais faut bien se dire une chose que, bon, c'est vrai que vous êtes comme certains chauffeurs routiers, vous risquez aussi votre vie comme tout le monde, d'accord?
5: Ouais, c'est clair.
3: T'es d'accord avec moi?
5: Ouais.
3: Bon, donc.
5: Il y a peut-être plus de femmes dans notre métier que dans le métier des routiers. Quoi.
1: Il a l'air grave motivé, le CAM, là, quand même.
3: Non, mais oui. Ça, c'est vrai que du côté poids lourd, c'est vrai qu'il n'y a pas tellement de femmes.
1: Hein. Ouais.
3: Il y en a plus, et encore...
4: T'en as connu quelques-unes, quand même.
1: Ouais, t'en connais quand même quelques-unes.
3: Qui conduisait chauffeur...
1: Non, pas forcément.
4: Non, des 40 tonnes.
1: Ouais, voilà.
3: Ah non. Non, en tant que chauffeur routier, non.
1: Bah attends, tu les as niqués.
8: T'en as rencontré des bonasses quand même, chauffeur routier, non?
1: Ouais.
3: Ah non. Même non, alors, je peux te dire non. Hein.
1: T'en as pas tiré une
8: seule. Il y en a quelques-unes quand même.
3: Non. Non, ça je peux te dire non. Bon, donc on va pas s'éterniser là-dessus. Donc c'est pour te dire que pour
4: ça
3: dire à Nemo qu'en fin de compte c'est vrai que dans votre profession il y en a, mais bon, elles sont plus de jour que de nuit.
5: Ouais, mais je pense qu'il y a plus d'agressions chez les taxis que chez les routiers, tu vois déjà.
3: Ouais, non, mais oui, pourquoi? Parce que vous avez quand même une recette à ramener.
5: Bah parce qu'on a des clients, alors que les routiers, ils prennent pas de clients la nuit.
4: Ouais, ça non, dépend mais... des routiers, hein, y en a qui prennent des clients. Hein.
3: Nemo.
5: Ouais.
3: Attendez derrière, s'il vous plaît. Et Nemo, faut bien me dire une chose que certains routiers ont des recettes aussi sur eux à ramener au patron, hein.
5: C'est-à-dire, c'est vrai qu'ils ont une grosse marchandise aussi.
3: Ouais. Hein, parce que tu dis qu'il y a moins d'agression vis-à-vis des routiers par rapport à vous. Moi, je peux te dire que non. Parce qu'au moment des fêtes de fin d'année, il y en a quand même pas mal qui sont à voir parce qu'ils ont des magnétoscopes et tout ça dans les remorques. Hein.
1: Ouais. On s'éloigne un peu
5: de l'alcool. Hein.
3: Hein,
5: on s'éloigne un peu de l'alcool. Hein. Quand il y a de l'alcool,
3: il y a tout. Hein. Donc, ouais, voilà. Non, mais c'est bon. C'était pour vous dire. Voilà. Voilà, d'accord.
1: Ouais, vas-y, à coup.
3: Donc, voilà.
4: Manquille.
3: Alors, d'où peut provenir la maladie d'un sous-doué?
4: Ton cul. Je t'écoute.
3: Dans 5 minutes, le débat est terminé.
0: Mais arrête! Comme par hasard,
4: c'est
0: marrant, Gérard, c'est marrant, c'est que attends, comme par hasard, c'est dans 5 minutes quand on doit appeler Lily, c'est marrant ça.
1: Gérard.
0: C'est pur hasard.
3: D'où peut provenir la maladie d'un surdoué ou sous-doué?
4: De ton kiste!
5: Vas-y, laisse tomber.
6: Gérard, c'est de l'humour, prends-le bien.
5: Elle attend que ça, que tu rebondisses.
1: Ouais, souris, mon téchico.
5: Oublie.
3: On va demander à Nemo.
5: Ouais. Bah, la maladie, c'est quoi? C'est une maladie d'être surdoué ou sous-doué, c'est ça?
3: Ben, de manière, tout à l'heure, j'ai demandé sur la première question. D'après vous, peut-on guérir une personne sous-douée ou sous-douée?
4: Ah, c'est pas une maladie?
3: Ça peut être une maladie. Hein.
4: Mais non, explique-toi, là, parce que je comprends pas depuis le début. T'as l'impression de faire passer les sous-doués pour des malades mentaux.
1: Ouais.
3: Ah bah,
4: alors que c'est pas vrai, hein.
3: Ah bah attends,
4: Non mais attends,
3: quand tu vois l'autre personne qui est passée à l'antenne et qui savait pas ce qu'il disait, je suis désolé.
4: Elle était très bourrée.
8: C'est normal.
1: Attends, toi tu les as fait les questions GG là ou quoi?
3: Ouais, c'est moi.
4: Accord, plus bénéfice du doute quand même.
1: Bon, ok.
5: Ah, tu fais tes questions maintenant, GG?
1: Ah ouais?
3: Pourquoi, ça vous gêne?
1: Bah je sais pas, moi
5: non, au contraire.
8: Les copies sont en bourrée, c'est pas possible.
1: Ouais.
8: Pas vrai ça.
1: Hey, tu nous présenteras tes potes Trisomie, GG?
8: Trisomie Pastis 51.
5: Et tu connais ton QI, toi, GG, ou pas?
6: Gérard, réponds la question.
0: Gérard, on t'a demandé.
3: Ma vie privée ne vous regarde pas, je ne réponds pas.
4: Gérard, terminé.
0: Arrête, tu tombes dans la provoque, tu mènes pas ton débat, regarde.
3: Terminé, c'est tout.
0: C'est vrai, Gérard.
3: Terminé.
0: Non, Gérard, c'est pas terminé.
6: Il y a des gens qui veulent te provoquer. Par exemple, Tomate qui te dit est-ce que ton dentiste, GG, c'est un sous-doué? Ben, ça, c'est fait pour t'énerver et ça doit pas t'énerver.
3: Terminé, le débat est
1: clos.
3: Terminé, j'en ai marre de qu'on m'insulte.
0: On t'a pas insulté.
3: C'est tout.
0: Mais c'est vrai, Gérard, on t'a pas insulté.
3: C'est tout, terminé.
0: Non, Gérard.
3: Le débat est clos, terminé.
0: Gérard, avoue que t'en as rien à foutre du débat depuis le départ. Sérieusement.
3: Terminé.
0: Je te pose une question.
3: Je savais très bien comment que ça allait se terminer. Cette manière, c'est toutes les semaines, donc c'est terminé. La semaine prochaine, pour mon anniversaire, il n'y aura rien, c'est tout annulé. Terminé, point final à la ligne. Le débat est clos, il est moins le quart, terminé.
6: Enfin, si le directeur d'antenne, il entend ça, tu pourras plus du tout rentrer dans le truc. Dans le bâtiment, terminé.
3: De manière, j'ai déjà plus le droit d'y rentrer, d'accord?
6: Ouais, mais là, plus du tout.
3: Donc, maintenant,
0: Gérard.
3: Tout est clos, c'est tout.
0: Non,
3: terminé.
0: Gérard, c'est pas clos.
3: Terminé, c'est moi qui commence.
0: On n'a même pas fait de conclusion, on n'a rien fait.
3: Donc, on fait conclusion, Nemo.
0: On fait, voilà.
8: Mais c'était bonne ta question, là.
0: On fait pas conclusion, Gérard. On fait,
3: conclusion!
0: Gérard, on fait pas conclusion, on fait de l'énergie. Il faut qu'on tienne au moins jusqu'à moins quart. Il y a Lily qui doit appeler.
3: Non, il est moins le quart, c'est tout.
0: J'ai remarqué que comme par hasard.
3: Il est moins le quart et c'est tout!
0: J'ai remarqué que comme par hasard, quand on arrive à moins quart.
3: Il est moins le quart et c'est terminé!
0: Arrête, Gérard. Sérieusement. Tu vois, il est moins quart, comme par hasard, tu vas arrêter parce que tu sais que Lily doit appeler. Peut-être.
3: Non, j'ai dit que.
0: Alors, on va aller jusqu'au bout. Tu as posé une autre question, tu vas continuer celle-là et après on fera la conclusion. Ok,
3: non,
0: Gérard.
3: On fait conclusion, c'est tout.
1: Allez, non.
0: Regarde, personne ne veut faire la conclusion. Vous voulez faire
8: non,
0: la conclusion
8: mais... Non, question. Une question.
3: Mais même, c'est pas parce que Max est parti, maintenant c'est moi qui commande. Et celui qui me souffle dans la gueule, arrête.
4: C'est pas toi qui commande.
3: Ok, si c'est moi qui commande en ce moment.
0: C'est sur la ligne 1.
3: Terminé. Hop. Conclusion du débat est terminée, on n'en parle plus.
8: Oh là là, mais
3: et
8: tu me travailles mal chose,
4: ça
8: aussi,
4: non. Que je vais te sucer pour rester, tu
3: mais
4: vois.
3: Mais ouais, c'est ça. Allez, c'est bon, hop. On arrête un peu de dire n'importe quoi.
0: Tant pis, on appellera pas Lily.
4: Si c'est une nana qui te kiffe à l'antenne, moi je te kiffe, hein, vas-y. Je vais t'allumer après.
0: Tu vois, il y en a
3: qui. Non, terminé.
4: Tu prends l'antenne, la Lily, tu vas vite l'oublier, t'inquiète.
8: C'est bon, elle est bonne en plus, elle est bonne.
3: Terminé, je fais conclusion du débat, c'est tout. Ouais, maintenant, Max arrive, maintenant vous allez voir.
4: Eh ben, tu rates quelque chose, là.
3: Je dis que c'est terminé, c'est tout, d'accord?
8: Alors, c'était question, là.
5: Mais arrête de pleurer, putain, et pose ta putain de
3: question. Mais t'as les putains de questions, c'est moi qui les paye, j'ai dit que c'était terminé. C'est clair, net et précis.
8: Oh, le gogol. Enchaîne, là, sérieux. Hein?
3: Parce que depuis le départ, vous arrêtez pas de m'envoyer chier.
5: Mais arrête de
3: faire ta star.
5: Maintenant,
3: c'est terminé. C'est terminé.
5: Gérard, arrête de faire ta star.
3: Terminé.
1: Bonsoir. Est-ce qu'on peut m'accueillir?
3: Non, c'est terminé.
5: Bonsoir, arrête de pleurer, fais ta conclusion.
3: C'est terminé.
0: Bon, Gérard.
3: Je vais pas te faire chier, tu vas dégager chez toi, d'accord?
5: Mais Gérard, la famille Leboeuf, on essaye de faire un débat intéressant et t'es sans arrêt.
3: Mais depuis tout à l'heure, vous arrêtez pas de me balancer n'importe quoi, donc maintenant c'est terminé. La semaine prochaine, il y aura rien terminé, final.
0: Tu l'as déjà dit 10 fois que c'est terminé.
3: Ok, voilà, terminé.
9: Gérard restera chez lui.
0: Voilà, il y aura pas de pinard, il y aura rien. Bon, Gérard.
3: Mais Pedro, putain, mais tu me fais chier, toi aussi!
0: Arrête!
3: Merde, tiens! Tu l'as fait tout seul, ta conclusion!
0: Mais non, je vais pas la faire
3: Gérard.
0: Tout seul.
3: Gérard!
0: Ouais, il fait son show. Bon, alors, on fait quoi? On attend. Ah, on va chanter la chanson.
9: On va chanter la chanson.
0: On a la fameuse chanson à faire. Alors, on va chanter.
9: On met la chanson, tant pis pour ta gueule.
0: On va la faire tout seul.
9: Reviens, Yvonne. Alors, faut laisser le premier couplet, hein.
0: Non! Alors, attendez, les auditeurs, on met en attente
9: et on fait tout de suite.
0: On va faire une chanson, alors, attention.
9: À trois.
0: 1, 2, 3.
10: Allez GG, tes débats puent des pieds, c'est de la merde, tu le fais pour niquer. 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Allez GG, tu nous fais bien marrer. 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
0: T'es chemise t'es sur tes
9: amis. La suite tout à l'heure parce qu'il revient.
0: Ah voilà, Gérard tu reviens. Viens Gérard.
9: On fait carrément une chanson pour te faire revenir.
0: On a fait une chanson entière pour toi.
3: Non, j'en ai rien à votre chanson.
0: Allez Gérard, regarde les auditeurs. Franchement les auditeurs, elle était bien.
4: Elle était géniale.
0: Elle est géniale. Tu vois, tout le monde adore.
8: Faut prendre ça à l'humour.
0: Mais voilà Gérard, faut prendre ça à l'humour, écoute les gens.
4: C'est des paroles de Johnny Hallyday.
0: Voilà, il est de retour, ça y est, il est en train de s'asseoir.
5: Il est lourd.
0: Calmez-vous s'il vous plaît. Et donc, mets ton casque Gérard.
5: Il a pas d'humour.
0: Si, il en a. Par contre, là, maintenant, il écoute.
8: Ah, quand même.
5: Bon, tu nous entends, Gérard?
0: Oui, il vous entend. Allez, allume ton micro.
5: On t'aime bien, on a envie de continuer.
8: Bonne alive.
0: Voilà.
3: Non, mais c'est tout, c'est clos et c'est terminé.
0: Tu vas pas chialer, quand même.
3: C'est tout, c'est fini.
8: Plein de cadeaux. Plein de cadeaux pour
4: ton alive.
3: C'est fini, c'est tout.
0: Mais non, c'est pas fini.
3: Ça y est, c'est terminé, le débat est clos. Maintenant.
0: Mais il n'est pas clos, il est que moins quart, regarde.
4: Moins quart, on a le temps, là.
2: En plus, GG, il y a un nouvel auditeur sur la ligne.
9: Ah, et en plus, il te reste des questions. Pose une question,
0: vas-y,
9: Gérard.
0: T'en as fait 15, on n'a même pas fait.
9: Gérard, la question,
3: C'est pas la peine d'insister, c'est non.
0: Mais qu'est-ce que t'as ce soir? Sérieux? Qu'est-ce que t'as, Gérard, ce soir?
2: Il est amoureux.
3: Non, mais ça vous regarde pas. C'est
2: si, GG, tu fais chier tout le monde, là.
0: Franchement, Gérard, depuis que Lily est parti, ça y est, tu nous prends la tête. Qu'est-ce qu'il y a?
3: Non, même, de toute manière, c'est pas ça, c'est tout.
2: La menteuse.
9: Non, mais t'as pas été pareil. T'as pas été pareil. Quand Lily était là, tout allait bien, t'étais tout sourire. Et une fois que Lily, elle est plus là, t'en as plus rien à foutre de
0: ta gueule. Voilà, ça y est. Tu vois, tu respectes pas les gens comme ça quand tu fais ça.
9: Tu respectes pas l'auditeur.
0: Tu vois.
3: Dans ce cas-là, on respecte un peu la vie privée des gens.
9: Mais c'est toi qui en parle.
3: C'est pas vous, d'accord? J'ai rien après vous, d'accord? C'est les auditeurs. Maintenant, c'est à vous, au standard, de gérer un peu les auditeurs.
9: Gérard, t'as de la moutarde sur ta moustache.
3: Bon, ça suffit.
9: C'est pas grave. Enfin bon, à la radio, ça fait meilleur.
0: Bon, Gérard, vas-y, on va conclure. On fait ça calmement. Hein. Les auditeurs ont compris, à mon avis, on va faire ça calmement.
9: Allez,
0: la conclusion. Allez, Gérard.
3: Donc, conclusion, et c'est terminé.
0: Allez, conclusion, on va pousser jusqu'à 2h tranquille. Hein.
3: Non, on fait.
0: Ah, bah, ça a raccroché, tiens.
1: Voilà.
0: Si tu pouvais gérer, Céline.
1: Bye.
0: Non, c'est pas celle-là. Attends, on met en antenne.
3: Donc c'est bon, on fait la conclusion.
0: Vas-y, commence à la faire parce que je crois que Céline a du mal.
3: Marie.
0: Voilà, c'est bon.
5: Fusion, il est moins le quart.
0: Allez, vas-y.
5: Je vais faire une question.
0: Vous Gérard. Inquiétez pas, vous inquiétez pas, on va gérer.
5: Gérard, encore une
8: allez, il y a Lily qui t'écoute, là, GG, vas-y.
0: Allez, je suis sûr, en plus, ça nous écoute.
8: Pose le débat, recentre.
3: Marie, conclusion.
5: Mais pense à lui. Non, putain, mais une question, Gérard, il est moins le quart.
0: Franchement, il est moins le quart, Gérard.
5: On a le temps, hein. On est calme, regarde.
0: En plus, voilà. tu sais quoi, Lily m'a dit qu'elle écouterait en plus le débat et elle espérait que t'allais assurer. Donc, franchement, là, t'assures pas, il est 2h-12 et tu veux déjà
8: finir. Plus rien. Vas-y.
0: Ça y est.
5: Mais t'es pas dégoûté d'avoir écrit des questions et de voilà. faire la conclusion maintenant?
3: Attends, mais à chaque fois, vous me cassez les débats.
5: Gérard, qui est-ce qui s'énerve?
3: Dans ce cas-là, il y en a qui ont intérêt de se calmer.
5: Qui est-ce qui s'énerve?
11: Allô, bonsoir.
5: Bonsoir.
11: C'est nouveau, je suis revenu, ça avait raccroché, je suis désolé.
0: D'accord.
2: C'est Yuri Margarine, c'est le nouveau.
11: Voilà, c'est Yuri Margarine, j'appelle de Bucarotte 116.6.
5: Bonsoir Yuri.
11: Je suis désolé, ça a coupé, je sais pas pourquoi.
3: Alors c'est la dernière question, après c'est la conclusion.
0: Voilà, nickel, voilà.
5: Mignon.
3: D'où peut provenir
5: Une bonne question, hein.
3: Eh, tu vas pas commencer, toi, Yuri, d'accord?
0: Vas-y, enchaîne, pose ta question.
2: C'est
0: vas-y.
2: Pas Yuri, hein.
5: C'est pas Yuri et c'est pas méchant ce que je viens de dire.
11: C'est vrai.
3: Alors est-ce que... Ah ben voilà, tiens, comment on a...
5: C'est Nemo qui te parle, une bonne question, Gérard.
3: Comme on a J-6h30 du début du match, est-ce que les joueurs de foot doivent être surdoués pour gagner la Coupe du Monde?
5: Ah, je pense que ouais. Hein.
11: Quand même.
3: Alors, Marie, pour toi?
5: Marie Mur, ouais, je pense qu'il faut être...
3: Non, mais je parle pour nous, hein.
5: Ah bah oui, évidemment, moi je ne considère que surdoués les Français de France, donc les autres ne le font pas, et je pense qu'on a de bons exemples, avec Zizou, avec Carambeu, avec, tu vois.
3: Ouais, mais là, je crois qu'on
5: est... Et surtout le bœuf.
8: C'est clair. D'ailleurs, il s'est claqué, ouais, ça, c'est une aubaine pour nous,
11: ouais, c'est un
8: parce
11: bon
8: qu'on heure. Va aligner...
3: Attendez, New...
5: Petit commentaire.
3: Yuri Margarine.
11: Ouais, bah écoute, je ne peux qu'aller dans le sens de ce qu'a dit la jeune fille. Sauf que j'émettrais une toute petite réserve, c'est-à-dire que moi je ferais deux catégories, c'est-à-dire que le bœuf je le mets dans les sous-doués, pas dans les surdoués. Hein.
5: Non, c'est parce que t'as mal regardé.
11: Qu'il n'y ait pas de confusion.
5: Mmh. Bah moi, c'est Nemo qui te parle. Moi, ouais. Franchement, le bœuf je le mets dans les surdoués parce que quand tu vois la pub qu'il a faite pour le bœuf, franchement c'est vrai.
8: Une, deux, trois preuves de qualité.
11: C'est vrai, j'ai pas
5: c'est excellent quoi.
11: Par les temps qui courent, donner l'envie de manger du bœuf, c'est pas facile. Hein. C'est
8: normal qu'il fasse de la pub pour la viande folle.
3: Pierre-Jean, pour finir.
8: Moi, je dirais que ouais, c'est une aubaine. Je rejoindrai les auditeurs pour dire que c'est une aubaine que le bœuf se soit blessé et que c'est pas une question de sous-doué et surdoué. Demain, il faudra jouer le match à fond. On y croit. Allez les bleus, on est tous ensemble. Allez les bleus, on est avec vous.
0: On est d'accord, Gérard, on est avec eux.
3: Maintenant, ça veut de nous le prouver, hein, demain.
0: Gérard, tu nous as pas donné ton pronostic pour demain. À ton avis, il y aura combien?
3: 2-0.
0: Pour qui?
3: Pour nous. Hein.
11: C'est but de qui,
0: but de qui, ouais.
3: Ah, bah, à votre avis.
11: Est-ce que le bœuf va marquer, par exemple?
3: Non, le bœuf, il est blessé.
5: Henri,
3: il est pas là, donc...
0: Anelka, peut-être?
8: Non. Très égal.
3: Non, c'est Zidane qui va marquer.
5: Zidane
3: et Dugarry. Zidane et Dugarry, voilà.
11: Dugarry.
3: Voilà, terminé, donc conclusion du débat, voilà.
0: Voilà, on est dans les temps, c'est nickel.
3: Donc voilà, donc on va demander à New...
11: On aura même pu en faire une de plus. Hein,
3: non, c'est terminé.
8: Allez, pas
3: non,
8: plus vite, un peu plus loin.
3: C'est terminé.
0: Je crois qu'on avait une question internet, Gérard. Attends, hop là, on avait une question internet, je crois.
9: Pas trop, il faut que j'info, vas-y.
0: Vas-y, Gérard.
3: Donc, conclusion.
5: Une bonne question. Hein.
11: Ah, ça se passait bien, là, c'était
3: non,
11: bon.
3: Non, conclusion.
5: Pas
8: de chute de la loco.
3: Conclusion.
8: On n'a pas parlé de Christine, on n'a pas parlé de Tekist, ça se passait bien.
11: Ouais, c'est bien. On aurait pu continuer comme ça.
3: Non, j'ai dit conclusion.
0: Allez, on va faire la conclusion. On va essayer de tenir jusqu'à 2h du mat. On va combler, vous inquiétez pas.
11: On va faire 10 minutes de conclusion.
0: Mais si, t'inquiète pas, on a l'habitude.
3: Oui. Non, mais c'est
11: quoi? Alors, à ce moment-là, on fait une question après la conclusion.
2: Voilà.
3: Il n'y aura pas de question.
8: Allez, et un petit karaoké aussi, un petit karaoké.
3: Il n'y aura rien du tout.
11: Un petit doigt quand même, non?
5: On fait une question avant la conclusion.
0: Allez, on va faire la conclusion, après on fera une question. Allez, vas-y.
8: On fera pas de cadeau.
0: Allez, vas-y.
5: Une dernière question, sinon ça va partir en couille, tu le sais toi-même. Donc, une dernière
8: question. Après la conclusion, toi-même, tu sais que tu vas t'en manger plein les chicots, toi-même.
5: Une dernière question, Gérard.
8: Donc, t'as plutôt intérêt à enchaîner. Fais gaffe.
5: Plutôt une question, Gérard, parce que sinon, à mon avis, la conclusion...
8: On te prend en otage.
11: Il y a des têtes et des dents qui vont tomber.
5: Ouais. Ça va partir en
3: crou. Eh ben, les auditeurs, je vous dis au revoir.
0: Mais non, Gérard.
3: Vous avez tout gagné.
0: Mais non, Gérard.
3: Maintenant, c'est terminé. Il n'y aura pas de conclusion, donc c'est terminé. Voilà.
0: Mais non, Gérard, on va faire la conclusion. On fait la conclusion, Gérard. Il est temps, il est l'heure. Franchement.
9: Moi, j'aurai ma question Internet plus tard, peut-être.
0: Ouais. Non, mais là, tu peux y aller.
3: Ça dépend ce que c'est comme question.
5: Allô, les auditeurs.
0: Ok, vas-y, je les ai coupés parce que...
9: On te demande, est-ce que Lily est petite? Si oui, est-ce qu'il s'agit d'une Lilliput?
3: Merci pour la question, je réponds même pas.
0: D'accord.
3: Là, vous cherchez à vraiment foutre la merde. Alors donc, c'est terminé, maintenant c'est ok.
0: On fait la conclusion.
5: Une dernière question.
0: Ok, on va pas faire la question, on va faire la conclusion. Ceux qui veulent faire la conclusion, allez-y. Sinon, les autres, vous pouvez aller dormir. Allez, on y va.
5: Non, mais on reste jusqu'à 2h du mat et il nous fait sa conclusion à moins 10.
3: C'est terminé.
8: Non, ça continue.
5: Tu te fous pas de la gueule à tout le monde un peu.
11: On fait les prolongations, là.
0: Eh, Gérard, vas-y. Gérard, commence à faire la conclusion, après ils vont la faire. Vas-y.
3: Joy Margarine.
0: Mais non.
11: Ouais. Bah écoute,
5: t'appelleras pas le bœuf par hasard, toi.
11: Voilà, ce fut un bon débat. Moi, je pense que t'as bien élargi là sur le foot. Tu nous as ouvert une petite porte pour faire 2-3 questions de rab après cette conclusion. Et puis voilà, surdoué. Bah écoute, je pense que t'as une grande carrière devant toi. Maintenant, t'as pas été détecté plus tôt. C'est dommage. T'aurais pu faire encore mieux, je pense.
3: Ok. Pierre Jean. Bonsoir à toi.
8: Bah c'est dommage.
3: Bonne semaine.
11: Oui.
8: Ok.
3: Pierre Jean.
8: C'est dommage que tu te sois emballé comme ça, tu t'énerves tout seul, donc c'est un petit peu relou, quoi.
5: Bah, comme d'hab, hein.
8: C'était quand même un bon débat, on a parlé avec retenue, on n'a pas trop parlé des Mongoliens, tout ça, parce que ça se fait pas. Par contre, il y avait des choses à dire, mais on fera ça une prochaine fois, je pense que tu referas un débat sur les Mongols.
11: Sur la famille.
8: Parler de ta famille, ouais, un petit peu, là. Non ?
3: Pierre-Jean, bonsoir.
8: Bonsoir.
0: Bonsoir.
8: Moi, c'est Pierre-Jean, j'appelle donc du Kosovo. Je voulais faire ma conclusion. Pour dire que j'espère qu'il y aura un autre débat sur les Mongolitos et que tu pourrais parler un petit peu des rapports.
3: Céline, s'il te plaît, j'ai dit à Pierre Jean, au revoir.
8: Entre ton père et ta mère qui a résisté à ça,
5: Gérard.
8: Un animateur sur Fun Radio complètement.
0: Mais non, Gérard, oh là là. Mais pourquoi vous avez. Qu'est-ce que vous avez fait
8: n'importe quoi.
3: Terminé au sondage,
0: arrêtez.
3: Je
0: ne peux
8: plus
0: de
8: vous.
0: Il est parti. Reviens, Gérard.
9: Gérard s'en va.
0: Gérard est parti.
3: Parce qu'on a parlé de ma mère et mon père, non. C'est un truc que j'ai horreur.
0: Qu'est-ce que vous avez fait?
9: Vous avez dit.
0: Mais non, vous avez pas parlé.
3: C'est que j'ai horreur d'entendre des
9: auditeurs. C'est pas eux.
0: Mais ils sont pas.
3: C'est Pierre Jean, donc c'est terminé.
8: Non, moi, c'est quelqu'un dans l'autre studio.
9: Il s'en va rejoindre les alcooliques anonymes. T'as déconné, Pierre Jean, on est viré.
0: Franchement. T'as déconné, du
9: mais
0: coup.
9: Mais c'est pas moi. Oh,
2: non, pas non, vous êtes pas viré, c'est nous, c'est Hervé et moi, alors.
0: Franchement, ça sera aussi sur votre paye, vous allez pas faire les filles.
5: Mais qu'est-ce qu'il a dit?
2: Remerciez-nous.
9: Je sais pas, on a pas entendu qu'est-ce qui a été dit.
2: En fait, faut pas parler de sa maman et son papa, voilà. Ils supportent pas.
5: De sa mère qui était cousin, apparemment,
0: Arrête. On parle plus de ça, sérieux, on parle plus de ça, parce que sinon, ça va très mal finir, en plus.
5: Moi, je suis en train de faire je savais même pas qu'il avait un père et une mère, moi, alors.
0: Arrêtez.
3: Ça, c'est terminé. Là, vous êtes pas.
9: Gérard, une explication.
0: Une explication à la presse.
9: Une explication.
0: Gérard, viens avec moi.
3: Une explication.
0: Viens à côté de moi, Gérard.
8: Gérard, dans le confesse.
9: Gérard, il faut que tu t'expliques.
0: Gérard, viens ici.
5: Viens voir le psy, là.
0: Reviens, Gérard.
3: Gérard.
0: Ok, laissez-le. Tant pis, on va faire sans lui, on va faire autre chose. Hop là.
9: On avait plein de questions sur Sandy, enfin des trucs et tout.
5: Vas-y, on va te répondre. Ouais, d'ailleurs, moi, j'aimerais bien connaître le QI de Sandy.
11: Vas-y, balance,
5: ça dépasse pas celui de la moule. Hein.
0: Bon, qu'est-ce qu'on va faire? Bon, on va pas le rappeler, tant pis qu'il fasse la tête, tant pis.
11: On continue sans lui.
0: Ouais, on va faire sans lui. Bon, la conclusion.
5: Piquez-lui sa feuille.
0: Qu'est-ce qui a pas fait la conclusion?
8: Il est parti.
0: Bon, arrêtez de vous.
8: Radio ce soir.
0: Vous parlez pas dessus, c'est pas la peine. Qu'est-ce qui a pas fait la conclusion? Faites-la, après tout, on va aller jusqu'au bout.
11: Pose des questions, Pedro.
8: Vas-y,
11: fais des questions.
0: Ah bah alors, Thalie, il a laissé son cahier.
9: Ah, il a laissé son cahier.
5: C'est semblant de mal lire.
11: Allez, prends le cahier, là.
5: Et si tu peux nous chauffer un poème, alors.
8: On enchaîne sur un débat.
0: Est-ce que les extraterrestres sont-ils des surdoués ou des sous-doués?
5: Une autre.
0: Ah bah alors, attendez.
8: Peut-être. Pedro, on va parler de ta vie privée.
11: On va parler de la famille.
0: Peut-on être sous-doué ou surdoué dès la naissance?
5: Du cul.
11: Ah. Non, pas celle-là.
9: Essence avec 5
0: S. Il m'a pris des questions.
9: Gérard, ton sandwich.
0: Gérard, ton sandwich.
11: Gérard, ton odeur.
0: Sors, vas-y, au revoir.
11: Est-ce que tu peux embarquer ton odeur aussi?
9: On va couper. On va arrêter. Je pense qu'on va arrêter.
0: On va bientôt arrêter le débat, à mon avis. On va même carrément arrêter. Hein. Tu peux couper son micro, ouais, à mon avis.
11: Reviens, on n'a pas encore parlé de ta fille, reviens.
0: Je les ai coupés. Le débat, à mon avis, s'arrête ici. Qu'est-ce qu'on va avoir dans quelques instants? On va avoir Evan qui va débarquer pour tous les messages 0825 08 5000.

0: mais non, justement, puisque le peu qu'on vient d'entendre, c'est pas des bons délires, puisque déjà tu délires pas sur nos délires, alors donc on peut pas être sur la même longueur d'onde.
1: Ah, mais je croyais que c'était une autre personne.
0: Toi, ce que t'aimes dans mes émissions, c'est quand je mets un disque.
2: Non, du tout.
1: Ouais, tu veux pas qu'on. C'est dommage que j'ai pas. Tu voudrais pas qu'on passe Hélène ? Je m'appelle Hélène.
0: Oh, par contre, on a un remix de Gérard à passer.
1: Non. Non, c'est bon. Non. Il est hors de question qu'il y ait un remix.
0: Hélène, on va quand même discuter avec toi de ton problème parce que bon.
1: Hélène.
0: Et encore, je suis sage, mais là, bon. On a un problème sur les remix. Gérard, est-ce que tu peux lire. Tu peux en parler un peu, la lettre ?
1: Ben, disons, je sais pas.
0: Mais là, c'est sérieux, les auditeurs, auditrices, écoutez bien ce qui se passe. Il y a un problème. Non, mais n'allume pas à ce moment-là. Tu fais ça avec ta lampe torche, là, ton truc, là.
1: Donc, est-ce qu'elle est là, l'auditrice ?
0: Est-ce qu'elle est là ? Est-ce qu'on peut nous la passer en étant toujours avec Hélène ? Qui est quand même celui qui pourra le mieux en parler de ces remix. Qu'est-ce qui se passe ?
1: Ben, c'est simple. De toute manière, t'es pas toute seule, Corinne, d'après ce que je sais.
3: Ouais, parce que là, j'entends mal, je suis sur le portable. Vas-y, parle,
0: Jean. Parce qu'il paraît que, bon, on peut le dire, Corinne, t'étais dans une discothèque tout à l'heure sur Marseille, la plus grosse discothèque, et paraît qu'ils ont passé trop...
3: Ouais, discothèque de Marseille.
0: Et paraît qu'ils ont passé 2-3 fois le remix de Gérard dans la boîte.
3: Ils ont passé exactement combien de fois, Audrey, tu vas m'aider? Ils ont passé 4 fois le remix
0: fois,
3: de Gérard.
0: Non.
1: C'est simple.
0: Alors, on va s'adresser à tous les DJ de France.
1: Bon, c'est simple, c'est clair et net. Ça va aller vite. Je préviens toute personne. Et là, je m'adresse à tout le monde.
0: Et au DJ. Hein.
1: Donc, je préviens toute personne. La prochaine fois que je reçois un courrier en me disant comme quoi que un remix s'est passé, ça se termine au tribunal. Avis aux amateurs.
0: Ah, ça calme. Bravo. Donc, envoyez des lettres. Non, mais bravo.
1: Donc, avis aux amateurs.
0: Fallait oser, fallait avoir des couilles. Heureusement, tu l'as fait, Gérard.
1: Aux amateurs.
0: Non, mais ouais, aux amateurs, ça va être tout à fait.
1: Oui, qu'est-ce que vous voulez dire?
3: On va parler... peut faire dans l'immédiat, là, parce que...
1: Non, mais...
0: Et encore, on ne parle pas des photos qui ont été faites par des paparazzis.
1: Non, bah ça, les paparazzis, j'en ai rien à foutre. Sur Internet, j'en ai rien à foutre. Je m'en bats les...
0: Les coucougnettes.
1: Les
0: castagnettes.
3: Des castagnettes. Là, au niveau du remix, c'est clair, il a eu beaucoup de succès dans la boîte.
0: Combien de remix ont été vendus?
1: Corinne,
3: remix, là, je sais pas. Il faudrait qu'en fait, que j'aille voir le mec qui tient le stand. Hein.
1: Non, mais Corinne. Ouais. Je te préviens, la lettre, c'est la dernière que j'ai reçue, là,
0: faut plus en envoyer, mais bon, alors, il est hors de question. 92
1: 521 sur scène. Évitez d'envoyer des lettres en me disant, oui, il y a des remix qui sont sortis sur Gérard qui sont vendus.
0: Non, mais c'est
1: ça,
0: vrai,
1: c'est
0: Gérard.
1: Pas la peine.
3: Gérard, mais Gérard.
1: Non, mais de manière qu'on m'avertisse, mais dans ces cas-là, vous faites
0: le quand même, mais bon.
3: J'ai envie de parler d'Internet. Parce que là, je vais te dire dans la boîte, dans la discothèque.
1: Oui, attends, ma puce. Attends, 5 minutes. Je vais laisser mon gorille.
4: Moi, j'ai entendu ton remix sur Internet. Les gens peuvent l'enregistrer directement sur Internet.
1: Non, mais ça, y a des... avant de te faire des plumes.
0: Non, Gérard, c'est vrai, parce qu'on a l'émission. Il y a un site paparazzite où ils diffusent toutes les photos des soirées de Namur, entre autres. D'ailleurs, on va retourner bientôt.
1: À Namur?
0: Oui, parce qu'il y a une demande pour Gérard. D'ailleurs, il faut que je te parle des trucs, des histoires de poèmes et tout. Et effectivement, il y a le remix qui a été diffusé.
1: Non, bah ça, on verra.
0: Et là, j'ai reçu un disque. Avant qu'on discute avec Hélène de son truc, parce qu'elle a eu une histoire, moi, il y a un remix qui est là, et qui a été piraté, ça vient de La Réunion. Guadeloupe, l'île de Ré, l'île Saint-Louis.
1: Donc il est hors de question d'enregistrer des conneries comme ça. Donc c'est bien précis.
0: Non mais attends, c'est pas que c'est enregistré, c'est des gens qui font des remix, après ils se font
1: de l'argent. Non mais je veux pas le savoir.
0: Ouais, bah, malheureusement, il y a des gens qui le font, donc moi je vous le dis. Peut-être. D'ailleurs, tu pourrais t'adresser aussi au DJ aussi, peut-être.
1: Ben ça, c'est à toi de t'en adresser, c'est toi qui dirige certaines boîtes, c'est pas moi.
0: Oui, mais moi je suis pas patron de discothèque, Gérard.
1: Non mais attends, c'est à toi que j'ai donné l'ordre de diffuser de temps en temps le remix.
0: Oui, mais les gens ont piraté maintenant.
1: Non mais maintenant, c'est à toi de prendre tes responsabilités tout seul, t'es grand, t'es majeur à vacciner.
3: Ah mais moi ça me dérange. Remonter les bretelles.
0: Non mais moi ça me dérange pas, moi.
1: Ouais, je m'en bats les coucouillettes.
0: Bon bah tant pis, bah alors les gens vont se faire de l'argent
1: non,
0: sur
1: mais maintenant...
0: Non mais tant pis, parce qu'un jour il y a un mec qui va faire
1: non,
0: un
1: remix porno. Non mais de manière, le jour où ça va être sorti.
0: Ah le jour où ça va péter hein.
1: Là le jour où que ça va aller trop loin, là dans ce cas-là j'aviserai.
0: Et là, quand
1: quoi,
0: ça va tenir,
1: quoi,
0: ça va
1: quoi,
0: tenir.
1: Quoi.
3: Je crois, Gigi, il faut que tu te dises qu'on s'éclate bien à Marseille sur le remix. Bon, c'est
1: non, mais d'accord, tu t'éclates bien sur le remix, ok. Ça, je veux bien.
0: Ouais, ça c'est clair. Bah ça, tu danses grave dessus, à mon avis. Ça.
1: Donc maintenant, si vous voulez passer en boîte de nuit et que sur Marseille, comme tu m'as dit sur une lettre, attends, je crois que je l'ai sous les yeux. Tu m'as dit il y a plus de 1000 personnes qui m'attendent. Je pense que le stade Vélodrome.
3: Le Vélodrome sera trop petit pour t'accueillir.
1: Ouais.
3: Et...
1: voilà, donc tu peux très bien t'adresser à Max, il est juste en face de moi encore, ouais. Il n'est pas encore parti.
0: Enfin, si vous êtes intéressé pour les soirées des tournées de poèmes de Gérard, bien sûr, vous nous écrivez.
1: Non, mais attends parce qu'ils veulent... Il y a Corinne, elle voudrait organiser une pétition comme quoi qu'il ne faut pas que Gérard il arrête et que Gérard monte à Marseille.
3: Ah oui, t'attends tout.
0: Il faut qu'il monte à Marseille, c'est clair. Hein.
1: Ça,
0: Gérard est attendu également, il faudrait que tu descendes sur l'île aussi.
1: Non mais, il est hors des questions.
0: Ah bah, pourquoi tu descendrais pas sur l'île et que tu monterais pas à Marseille? Pourquoi? Hélène.
5: Ok, et donc en déconnant, on est ressorti, bon, la première a remis machinalement sur chemisière.
1: Partie.
5: Ah, ça y est, ça l'intéresse.
1: Là. Non, lesquelles parties?
5: Lesquelles,
0: calme-toi, Gérard. Et donc,
5: on l'énerve, là.
0: Et donc,
1: Hélène, tu sais de qui je suis entouré? Je suis entouré de Macaillot Standard, d'un gorille, de deux personnes qui ont été, trois personnes qui ont été invitées avec, par l'intermédiaire de Max.
0: Privilégié de Max. Pour le débat de Gérard, quand même.
1: Tout seul.
5: Pour le départ.
1: Ouais.
5: Pourquoi, il part où?
0: Pour le débat. Non mais finis de l'histoire, parce que Gérard là, t'arrives dans les trucs, ça n'a rien à voir. Vas-y, donc.
5: Et donc, bon, le commandant est vite fait descendu.
0: Mais vu comme ça, toi qui es coincé quand on parle de cul.
5: Il a bateau avec nous, hein.
0: Ah non, mais moi je fais pas de bateau. Je sais pas s'il a trouvé une nana, mais lui qui était. Ah, Gérard, je voudrais m'essuyer le bout de ton sperme et tout. Ah, c'est Nanou qui a.
1: Nanou, ton numéro de téléphone, s'il te plaît.
0: Ah oui, non, mais laisse un numéro de téléphone, Nanou. Bon.
1: Ah, Nanou.
6: Petit trait des fesses et.
0: Voilà, ça va être une bonne idée, ça. La bite, voilà, ça c'est ta bonne idée. Tripote-moi le gicleur, les petits moule-couilles, l'heure d'amour pour sentir les bites en fleurs de bonne sœur.
1: Sans discussion, Hélène.
0: Ah, mais ouais. Sérieusement, ça s'est bien terminé, quoi.
5: Ah oui, on peut dire aussi que ce qui s'est passé en déconnant.
1: D'accord. Hein? Donc vous êtes sorti.
5: Non, naturellement quoi.
1: Oui.
5: Là, mais nous, disons que c'est ça. Enfin, le pire, c'est qu'au début, c'était pour déconner, et c'est là que ça.
0: Bon, c'est qu'à ça parce qu'après tu nous dis ça. Et alors, Gérard, toi qui veux toujours t'étais là, t'es quoi savoir? Quel est ton fantasme, Gérard?
1: Ah mais ça, attends, mais moi je vais répondre à la question à Hélène.
0: Non, mais parce que Gérard il se la joue là, genre
1: moi,
0: ça, très chaud ce soir,
1: chose,
0: mais il est coincé, Gérard.
1: Ah non, mais maintenant que je suis en pleine forme,
0: ouais, c'est
1: là
0: ça.
1: C'est simple. Et c'est la première et dernière fois que je vais dire ce que je préfère. C'est petit 69. Petite caresse.
0: Tu parles d'un fantasme.
1: Que la femme soit moi.
5: Gérard.
1: Oui.
0: Soit bien.
5: Gérard.
1: Oui.
5: Je te compte.
0: Bonne soeur.
1: Non, mais j'aime pas trop faire du bateau.
0: Bon.
5: Ah, dommage.
0: Je sais pas ce qu'il en ce
5: et c'est
0: moment.
5: C'est quoi le débat de Gérard, justement?
0: Ah bah, il fallait écouter. Bah, Gérard va nous le dire. Alors, le débat de ce soir sur deux sujets. Le premier va être très chaud.
1: Pour ou contre l'aventure d'un soir et...
0: Alors, pour ou contre l'aventure d'un soir, d'accord, ouais.
5: Oui.
0: Et le deuxième, c'est...
1: Mais est-ce qu'un trou, c'est un trou?
0: Mais pourquoi, qu'est-ce qui t'a amené à arriver sur ce sujet? Parce que toi, t'es si coincé.
1: Ben, c'est simple, parce que...
0: Attends, chute, alors, m'énerve, elle. Ouais, vas-y, dis.
1: Non, parce que bon, à force d'entendre dire j'aime bien me faire prendre en levrette, j'aime bien me faire sodomiser.
0: Ah, tu parles de Julie, tu parles beaucoup avec Julie alors.
1: Non, de toute manière.
0: Ah pardon, excuse-moi.
1: Et non, de toute manière, c'est pas spécialement pour Julie, hein.
0: Ouais.
1: Ça s'adresse à toutes les nanas.
0: Ouais, mais avec tes nanas, avec toi, ça se passait comme ça, toi ou?
1: Oh bah moi, de toute manière.
0: Non, mais à l'époque.
1: À l'époque, je peux pas te raconter parce que j'ai pas eu trop de chance.
0: Non, mais
1: malheureusement, j'ai eu des râteaux. Alors, je préfère manger un nounours que de me taper des râteaux. Ça vaudra mieux. Un nounours, c'est mieux qu'un râteau.
0: D'accord, ok. Bon,
1: donc, avant de commencer le débat, je vais quand même remercier trois personnes.
0: Ah, alors, vite.
1: Qui m'ont écrit.
0: Qui t'ont fait, ouais, d'accord, ok.
1: Donc, Linda. il n'y a pas si longtemps, donc
0: bon, tu
1: peux te rappeler. Julien, pour les photos dédicacées.
0: Ah ben ça, Gérard.
1: Hier. Donc Linda, si tu peux appeler ce soir.
0: Ah non, c'est au Virgin Megastore.
1: Non mais c'est bon.
0: Responsable Linda... de Fnac Nancy vendant mini CD de Gérard Privert, pas comme lui, 25 francs. Salut, Chris, 28 ans, responsable de la Fnac.
1: Non mais du 92. Là,
0: ouais.
1: On va bien voir ses nouvelles un peu sur Minitel. Donc pour le 23, je peux pas te donner ma réponse, je te la donne maintenant. Donc si tu es à l'écoute, appelle directement le 0803 08 5000.
0: Quel privilège. Nanou.
1: Nanou, arrête un peu sur Minitel. Tu laisses ton numéro de téléphone, on va te rappeler en direct. Parce que ça commence à bien faire toutes les semaines.
0: Voilà, ça suffit comme ça fait un mois et demi.
7: Les petites culottes sur les joues.

0: Non, mais c'est bon, Nanou, tu laisses ton numéro, j'en ai marre.
1: Est-ce qu'on lui a fait le cadeau?
0: Non, mais c'est bon, Nanou. Nanou, tu laisses ton numéro?
1: Pourquoi? Non, mais il en met pas.
0: Non, mais toi, tu te casses alors, c'est bon parce que.
1: Non, mais je reste là pour l'instant, on va attendre. Non, j'espère que Jessica, si tu nous écoutes, arrête de faire l'amour avec ton mec et viens.
0: Non, mais j'ai.
1: Qu'est-ce que t'as comme parfum? C'est quoi là, comme puanteur?
0: Alors, comme puanteur, c'est déodorant au jeune. Mais c'est de l'eau jeune. Alors, si t'en mets un petit coup.
1: Non. Regarde.
0: Merci, Florent.
1: Ça, c'est bon, ça, hein?
0: Merci, Florent.
2: Céline.
0: Ah, merci Céline.
1: T'aimes bien le Adidas?
0: Ah, j'adore.
1: C'est vrai? C'était. Ouais, c'est ce que je préfère. Ça, le Kenzo, et ça, c'est ce que je préfère.
0: Bon.
1: Moi, je préfère. Alors, donne-moi un stylo. Donne-moi un papier.
0: Voilà. Là, du paplard.
1: Voilà. Allez. Alors, donc, vas-y. Alors attention, taisez-vous, messieurs et mesdames. On va donc vous accueillir sur l'antenne, à commencer donc par.
0: Hugolin. Ah non, c'est bon, je vais pas pouvoir.
1: Ce soir, je reste dans le studio, je ne bouge pas d'ici.
0: Mais non, c'est bon, toi, tu vas être.
1: Jessica vient d'arriver, elle nous a mis sa petite tennis sexy comme j'avais demandé, oh là là.
0: Ah, c'est bon, je vais plus pouvoir faire de débat, moi, je vais plus pouvoir parler.
1: Il va y avoir la gaule, ça va être grave.
0: Il va rien y avoir pour Jessica.
1: Mais regarde.
0: Tu laisses ton numéro et tu ne gonfles pas les cacahuètes.
3: Gérard?
1: Bon, on y va.
0: Qui c'est qui m'appelle?
1: Ne crie pas, bordel, ne crie pas, c'est une horreur pour les gens qui écoutent la radio. Le débat.
0: Bon, c'est bon, on se calme.
1: Alors, t'as intérêt à bien gérer ton débat si tu veux que je m'en aille. Hein.
0: Bon, bah, de toute manière, toi, tu vas te casser.
1: Moi, je vais rester là, je vais regarder Jessica. S'il y a des nanas qui veulent venir.
4: Je t'ai amené une copine, Gégé.
5: Ah, mais c'est clair, faut commencer par ça.
1: Oh putain, il a.
0: 1, 2, 3. 4.
1: Et dire qu'il y a encore pratiquement 70 000 personnes qui
0: s'arrêtent. À l'heure actuelle, je peux confirmer, t'as 2 684 680 auditeurs qui t'écoutent chaque nuit.
1: Oui, bien sûr.
0: Oui.
1: Ah ouais,
0: donc, alors, il y a 1, 2, 3, 4, style de. Le style, et puis après, on va rentrer dans.
5: Ouais, les mecs, c'est des bouffons, quoi, en gros.
0: Max, c'est un bouffon, alors toi, tu te tais, parce que si Max, c'est un bouffon.
5: Max, c'est pas un bouffon.
0: Alors toi, tu vas te faire foutre.
4: Toi,
0: t'emmerdes. Ah, ouais, toi, t'emmerdes, là.
1: Non, on arrête, on arrête. Non, alors attendez, on va commencer le débat, là, parce que Jessica et moi, parce que...
0: Hein? Est-ce qu'il y en a une qui est capable de me séduire avant le...
1: Non, c'est quoi le débat, le premier débat?
0: Non, allez, c'est bon. Première question.
1: Non, mais c'est...
0: Allez.
1: Alors, attends, j'ai une petite surprise pour toi avant, écoute bien, qui c'est qui vient d'arriver? Allô?
6: Ouais, salut, je suis une star.
5: Ouais, salut, David,
0: mon frère. Non, mais c'est bon. Voilà.
5: Putain, c'est quand même une star, David, quoi.
0: Bon, c'est bon.
5: Faut faire une grande acclamation quand il arrive, Gérard.
0: Non, c'est bon, je fais ce que je veux, d'accord.
5: Comme toi, t'es une grande star.
0: Non, mais oh, on se calme.
5: On se calme.
0: Ok.
5: À quoi faire ta cutie encore?
1: Ça va, David?
6: Pas mal.
1: Bon, bah, en tout cas, Gérard est vachement content de savoir que t'es là ce soir. Hein.
0: Ouais, non. C'est Arnett qui doit m'envoyer les cadres.
5: Ah oui, c'est moi, c'est Arnett qui parle là.
0: Non, mais pour l'instant, j'ai poursuivi tes cadres.
1: Alors, on y va pour le débat. Est-ce qu'un trou est un trou? Première question, Gérard, quelle était-elle?
0: Ben...
1: Oh non, mais attends, tu te concentres, alors tu fais un débat, tu vas, c'est parti, Gérard, vas-y.
0: Non. Mais le premier débat, c'est...
1: Ah, l'autre.
0: Que je m'adresse?
5: T'as tes propositions à faire?
0: Bah, est-ce à vous de me donner des propositions?
1: Bon, alors, la question c'est en discothèque?
0: Suite à une soirée en boîte.
1: Ouais.
0: Voilà.
1: Le premier soir, t'as déjà fait ça le premier soir, un soir comme ça, un coup juste pour rire, machin.
0: Ouais. Ah, mais c'est bon, vous vous taisez quand on demande.
4: Bien sûr, parce que si je me dis, oh, ce mec-là, il est trop canon et tout, je le vois, je me dis, mais attends, mais celui-là, mais si je me le fais pas ce soir, je me le ferai jamais. Nulle part ailleurs.
1: Qu'est-ce que tu parles?
4: Oui, je parle trop. Oh, puis j'ai pas réfléchi avant de parler. Je suis désolée, excusez-moi, je vais réfléchir.
1: Ouais.
4: Un, deux, trois.
5: Ouais, voilà.
0: Rigolin.
1: Bon, alors bon, pour Jessica, en fin de compte, toi, t'es prête à. Si tu veux avoir le mec le premier soir.
4: Ah ouais, carrément.
0: Bon, allez, va.
5: Ok.
0: Ouais, non, c'est bon, Isabelle. Bon, la suite. Arnette.
5: Le problème, c'est quand même une star, une grande star comme toi, Gérard.
0: Bon, c'est. Couché si t'as rien à dire.
5: Non, c'est bon.
0: Laisse-moi
5: parler, Gérard.
0: Non, mais la question n'est pas là. Allez, hop. Christophe, allez, hop.
7: Christophe, j'aime pas leur boîte.
0: Ok, c'est bon. Magali. Oui, Magali. Mais...
2: Oui, alors moi, je suis.
1: Non, mais c'est France pour sur la liste de Schindler.
5: C'est clair, c'est clair.
1: T'as une liste et toi, t'es là pour.
5: Non, c'est grand
1: dictateur. Eh, c'est pas Deuxième Guerre mondiale, là.
0: Non, mais.
1: Attends, mais t'as vu comment t'es là, comment t'exécutes.
0: La semaine dernière, ça allait bien, ça allait bien.
1: Bah oui, c'est de ma faute parce que je suis là.
0: De toute manière,
1: Gérard Pivot.
0: Ouais, Gérard Pivot, t'as raison, quoi. Ouais, Estelle.
2: Ah, moi, j'estime qu'il faut en profiter.
0: Ben, je connais ta réponse en fin de débat, tu vas me dire que c'est de la merde.
6: Pas du tout, pas forcément.
0: Si, je connais ta réflexion.
6: Alors, ma réponse, je dirais que il est vrai qu'occasionnellement, s'égorger le poro, ça fait jamais du mal, quoi. Occasionnellement, comme ça, de s'égorger le poro, comme ça, pour un soir, ça fait
0: du mal. Ouais, d'accord. Alors moi, je veux dire...
2: Non,
0: mais
2: à partir du moment
0: non,
2: où
0: non,
2: tu
0: ouais,
2: te protèges...
0: Bon, ouais.
5: Ça fait toujours du bien
0: de
5: niquer un
0: coup, cool, le
5: soir, quoi.
0: Non, mais attends, tu as niqué une gonzesse sur un slow, toi.
5: Ah, bien sûr.
0: Ah, t'es costaud.
5: Explique-moi
1: Gérard. Mais Gérard, toi, quand tu vas voir une nana, toi, tu vas en boîte, parce que t'as envie, parce que toi, t'es quand même très branché cul, alors...
0: La première chose que je fais, je vais voir la nana.
1: Alors, qu'est-ce que tu fais, toi?
0: Moi, je lui demande, est-ce que vous voulez bien danser?
1: Déjà, faut que tu rentres en boîte, ce qui est déjà pas gagné.
0: Déjà, c'est pour mon style.
1: C'est là au moins pour 3-4 mois.
0: En étant habillé comme je suis.
4: Ah, c'est vrai qu'il est chic aujourd'hui.
0: Ouais, je dirais, est-ce que vous voulez bien danser avec
1: moi? Ah, mais alors, si tu veux bien danser un tango, parce que
5: merci.
1: Comment t'es sapé.
0: Bon, va te faire foutre, toi.
1: Et donc, comment tu fais réellement? Comment tu t'y prends dans les balles masquées, là?
5: Oula.
0: C'est bon, la musique derrière?
5: Non, c'est une casserole qui est tombée par terre.
1: Alors, ça, comment tu t'y prends, Gérard? Comment tu t'y prends?
0: Moi, je vais voir la personne.
1: Ouais.
0: Si la personne est d'accord, je vais lui dire, est-ce que vous voulez bien danser avec moi?
5: Je précise, j'ai une personne parce que ça peut être un mec aussi, c'est pour ça.
0: Bon, de toute manière, je danserai jamais avec un mec.
5: Ouais, un trou est un trou.
0: Non, mais de toute manière, je danserai jamais avec un mec.
5: Ah, bah ça, c'est bien joué, Gérard.
1: Il y a Nanou qui dit après.
0: Non, mais Nanou a commencé à m'énerver qu'elle laisse son numéro de téléphone.
5: Non.
1: C'est pas vulgaire, mais ça pourrait presque l'être. C'est la limite de la vulgarité. C'est je veux que tu me défends, je veux que tu me fasses
0: l'amour. Non, mais c'est bon. Là, sur Minutel, Nanou, c'est même plus la peine que tu laisses un message, je te répondrai plus. Question, elle va te dire oui tout de suite.
4: Non, je lui dis pas.
0: Tu vas lui faire tes yeux doux. Attends, Jessica. De toute manière, tu vas lui faire tes yeux doux et tu vas lui monter ta poitrine.
4: Donc, c'est bon.
0: Jessica, de toute manière, il n'y a pas de danger avec toi. De toute manière, si un mec te ne plaît pas, tu me diras le jour où ça se fera.
5: Merci,
0: alors, le jour où que quelqu'un te plaira pas...
4: Oh, bah, il y en a beaucoup, hein.
1: Mais t'en fais partie.
0: Ah, bah, mais ça, je
4: sais. Je vais pas le dire. Merci, Max.
0: J'en fais partie, c'est pour ça que...
1: Non, attends, là.
0: Je
1: suis dit...
4: Un scoop.
1: Qu'est-ce que tu voulais dire, Florent? Tu voulais dire quelque chose?
0: Qu'est-ce que tu voulais dire?
7: Non, je voulais dire que Gérard connaissait le manège de Jessica, elle lui a fait si souvent.
0: Non.
5: Merci, Gérard.
0: Non, mais je veux dire, c'est même pas moi. De toute manière, même si on me dirait, ouais, Jessica veut de toi.
4: Pourquoi t'aurais peur que je t'écrase avec mes gros lolos?
0: Moi, c'est pas ça, c'est que j'ai déjà compris. Non, tu m'aimes.
1: Non, mais enfin, pour Gérard, tout ce qui est gros, il a déjà donné.
0: Voilà.
5: Max, t'as vu?
1: Ah non, mais attends, on connaît
0: ça. Non, mais c'est bon, moi, j'ai donné sur des tons. Donc, hors de là, j'ai plus des tons.
1: Ceci dit, on a eu la chance de voir son ex, hein, Gérard.
0: Non, mais c'est bon.
1: Faut avoir.
0: Non, mais c'est bon, ouais.
5: Comment tu fais les mettre avec les skills? Elle des beaux cheveux bruns.
4: Bon,
1: on rigole.
4: On est sérieux.
0: Max,
4: il est mort de rire.
0: Non, mais Max.
4: Il en pleure.
1: Tu me fais trop rire.
0: Va en boîte. Allez, casse-toi, je veux plus te voir.
1: Bon, alors,
0: alors maintenant, Hugolin. Hugolin.
5: Tu la fermes. Ouais, ben c'est évident. Si jamais, Gérard, un mec te plaît, tu vas y dire.
0: Non mais attends, je te parle d'une nana abrutie.
5: Tu vas pas dire que te plaît pas.
0: Merde. Non mais c'est bon, allez, Christophe.
5: Je lui dis.
0: T'as dit quoi?
5: Je lui dis.
0: Tu lui dis, ouais, ok, c'est bon. Moi je vais vous dire une chose. Par exemple, les nanas. Moi je vais vous dire une chose. Je m'adresse à tout le monde là. On est 1, 2, 3, 4, 5, 6, 7.
1: Non mais il y a les gens qui écoutent aussi.
0: Même ceux qui écoutent. Moi, je vais demander une réaction. Est-ce que, par exemple, si quelqu'un vous aborde, habillé, en cravate, est-ce que vous allez l'aborder? Oui.
1: Alors, attends,
5: c'est
1: pas bon.
5: Non,
1: c'est une question totalement, c'est fait au hasard.
0: Tu veux que je fasse Aldo Machen comme je suis arrivé?
4: Bah ouais, mais c'est parfait.
0: Ok, sans problème. Tu veux que je t'énerve?
4: Ça y est, fallait.
1: La démarche d'Aldo Machen dans le studio.
0: Alors, tu vois?
1: Et franchement,
0: je te la joue là, Aldo.
4: Vas-y, fais-le.
1: Mais pour...
5: C'est strange quand même.
4: Ouf, oui, oui, oui. Ouh là là là là là.
1: Ah,
4: je mouille.
1: Oh putain, on dirait Dick Rivers.
4: C'est hyper excitant quand
1: c'est
4: bon.
1: C'est vrai?
0: Qui c'est qui dit ça?
1: Sans déconner,
0: c'est ma caille. Ah,
1: vas-y,
4: il est excitant, hein? T'es d'accord avec moi? Hyper excitant, c'est ce que je dis, je mouille.
1: Bon, alors, est-ce que parmi Magali, c'est important, je te parle pas à la chef, arrête de dire que je te parle d'un mec, de croire c'est.
0: Mais je m'en fous, moi. C'est pas parce que ce soir je suis mis en cravate, parce que j'ai voulu faire plaisir à tout le monde. Pour,
1: surtout à Jessica qui.
0: J'ai voulu faire plaisir. Ouais. Tu vois, j'ai voulu te faire plaisir. Parce que depuis le temps que tu me dis, ouais, tu viens toujours.
1: Ça m'a fait plaisir, tu t'habilles en pingouin, c'est bien.
4: Non, moi je suis épaté, franchement.
1: Non, mais ça fait plaisir. Non, mais attends.
0: Je vais dire une chose, c'est la première et dernière fois que tu me verras habillé comme ça.
1: Non, mais c'est bien, on a un peu sur la banquise, c'est joli.
4: Non,
1: mais
0: je suis déjà mieux. Attendez.
1: Non, mais attendez là, parce que.
0: Attendez, il y en a un qui vient de dire une question.
1: Parlez bien devant le con. Et que tu devrais venir comme ça demain soir à la soirée.
4: Rentre.
1: Hein?
4: Si, il rentre.
1: Ouais.
4: Ça, c'est un autre débat, ouais.
0: Parce que tu comptes y aller, toi?
1: Non, alors bon, pour le débat là. Bon, on va aborder tout de suite le sujet d'après, qui est quand même le plus intéressant. Est-ce qu'un intro est un trou?
5: Ouais, moi, je vais répondre à ça quand même.
1: Ah, alors bon, bah là, j'espère qu'on va faire un vrai débat. Je pense que t'as des questions qui sont pas terribles. En plus, tu mènes pas très très bien le débat, donc je pense.
0: De toute manière,
5: pour moi, par
1: définition. Merci les filles.
0: Non, mais c'est bon. Les mecs,
5: ouais.
0: Vous les fermez. On s'adresse au nana. Anus.
5: Ouais.
0: Anus.
5: C'est que dans
2: la bouche.
0: Non, mais attends.
4: Et les deux trous de nez et les deux oreilles.
5: Voilà.
0: Non, mais attends, Jessica, peux-tu me dire? Est-ce qu'on fait l'amour?
1: T'es pas obligé de regarder ces nibards.
0: Jessica, peux-tu me dire si on peut faire l'amour dans une narine et dans les oreilles?
4: Mais bah oui, si on peut faire l'amour.
5: Bien sûr.
0: Moi, j'ai jamais vu ça.
4: Tu manques d'expérience.
0: Moi, je connais que deux trous. C'est le vagin et l'anus.
4: La bouche,
0: il y a une pipe.
1: Gérard a déjà essayé, je peux vous dire, c'est pas terrible après ce qu'il nous a dit. Hein.
5: Et
1: Gérard? Non?
0: Excuse-moi. J'ai essayé, toi.
1: T'as pas essayé? Je crois que t'avais déjà une expérience avec un mec.
4: Ah bon?
1: Pourquoi, Gérard, t'as souhaité faire ce débat d'abord avant qu'on explose ce débat? Parce que c'est quelque chose, sérieusement, tu veux savoir si les mecs pensent aux nanas juste pour ça ou s'il y a des sentiments. Après la fin?
5: Après le trou, quoi.
0: Non, mais une suite.
5: Y a-t-il l'infini ou un amour proche, quoi?
1: Je crois que Gérard, il voudrait que je m'éclipse du studio et que je laisse.
5: Parce qu'en fin de compte,
1: il est très intimidé face à moi et
5: je suis
1: un monstre du micro et de la.
0: On met un disque, on va reprendre nos esprits et on va.
1: Bon, alors moi, ce que je vais proposer, c'est qu'à Hugolin, Isabelle, Oximien, Arnett, Christophe, Magali, tous les autres là, alors il faut que tu mènes un débat.
0: Dans ce cas,
1: tous les deux.
4: On est le plus beau couple radiophonique.
0: Mais c'est bon, je suis pas marié avec toi.
1: Non, mais d'accord, mais au moins là, j'ai le débat à deux. Bon, on va. Florent qui va passer à la réa ou Florent au standard avec 0803.
4: On va en discuter. Oui.
1: Où ça?
4: Bah, où tu veux.
1: Et voici les Rolling Stones.
8: Ah, alors les demoiselles, est-ce que vous êtes pour ou contre les petites culottes pour cacher vos petites fesses?
0: Voilà, donc on va repartir sur le débat. Donc vous avez compris la question?
5: Ouais.
2: Ok, c'est clair.
1: Non, moi j'ai pas compris.
0: Bon, est-ce qu'un trou est un trou pour toi?
4: Un trou, GG.
0: Non, mais c'est bon, on a. Oui.
4: Un trou de la serrure là.
2: Ok, c'est clair. Merci, Jessica.
0: Non, mais c'est bon là.
4: Des trous sont des trous parce qu'on vient de dire qu'il y en avait plusieurs.
0: Non, parce qu'il y a.
9: Non mais c'est bon là, celui qui s'amuse avec le avec son téléphone, c'est bon.
5: Je fais des trous, des petits trous, toujours des petits trous. Des petits trous.
9: Bon, quand tu veux.
2: Ok, c'est clair.
9: Bon, quand vous voulez, on y va.
2: Ah bon, okay, on est prêt. Ok, on est prêt. Ok, c'est clair.
9: Bon. Alors, pour vous, qu'est-ce que vous préférez faire à une personne que vous aimez?
5: C'est quoi le rapport avec les trous, là?
10: Ouais, je
5: vois. Bah, si, il y a un trou. Moi, ce que je veux dire sur un trou, c'est qu'un trou, c'est doux, un trou, c'est chaud, un trou, c'est comme du mini-dou, et un trou, j'enfonce mon petit bout et je verse mon glou-glou.
11: Ok, t'es hyper drôle, c'est bon.
12: Non, alors un trou, par définition, c'est rien, un trou est de matière.
9: Ouais.
12: Il peut y avoir le trou du cul, le trou noir et le trou qui pue.
9: Bien, mais attends, le trou noir pour toi, c'est quoi?
11: Le trou noir, j'ai jamais rien à voir.
9: Non mais attends, je réponds. Par contre, quand vous posez une question comme ça, vous annoncez vos noms quand même. Pourquoi le trou, je sais pas qui c'est qui.
12: Nicolas. Ouais.
9: Pourquoi le trou noir, c'est quoi?
12: Ben je sais pas, un trou noir, j'ai jamais
5: réussi
12: à voir.
5: C'est un truc dans l'espace qu'on n'a jamais réussi à.
9: Ouais, bon, ok.
10: Un trou sans lumière.
9: Ouais, qui c'est qui vient? Comment?
12: Imaginez.
9: Non, mais attendez. Parce que là, il y en a un qui vient de dire un trou sans Gérard. C'est que, qui c'est qui vient de dire ça, là?
10: Ils ont pas le rapport.
5: C'est Isabelle.
10: Non, non, c'est pas vrai.
9: Non, mais...
11: limite, là, j'aime pas ça.
9: Non, mais... non, mais...
5: ton ombre, David.
9: Oui.
4: Bon, allez, c'est la question suivante, là.
9: Non, mais on va continuer comme ça.
5: Mais c'est vraiment strange, genre, ce que tu nous dis, Gérard.
9: Ouais, ben,
12: on parle de trou de femme, d'un objet, de quoi?
9: Un trou de femme, une espèce d'andouille.
12: Ah,
5: tu restes plus haut, tu es.
9: Ouais.
12: Monsieur Andouille.
4: Tu précises quand tu dis un trou de femme.
10: Ouais, je...
4: Lequel?
9: Bah...
4: Lesquels?
9: Ben, il y en a qu'un, pour moi, c'est...
4: Ben non, il y en a deux,
10: ah, non, y en a
9: non, mais moi, de toute manière...
5: C'est un romantique, quelqu'un fout foutre.
9: Voilà.
10: Voilà.
9: Alors donc, pour vous...
10: Parce qu'un trou, en fait, ça veut rien dire.
5: Mais est-ce qu'un trou, ça pue?
11: David, je dois répondre.
9: David.
11: Moi, je voudrais juste dire que pour moi, un trou, c'est pas un trou.
9: Ouais.
11: Moi, le seul trou qui compte pour moi, c'est celui de GG, et je n'arrive pas à l'avoir. Quoi.
9: Bon, bah, alors là, je vais dire une chose, David.
5: David. Tu vas l'avoir dans pas longtemps.
9: David.
11: Oui, GG.
9: Je vais te répondre à ta question.
11: C'est Florent qui va te dire ça.
9: Florent.
11: Je te jure que c'est vrai, GG.
9: Florent.
11: Bah, tu vas bien rigoler.
9: Tu réponds à David. Je réponds à David. Il paraît que c'est toi qui aurais dit à David qu'il fallait qu'il dise ça.
7: Qu'ils disent quoi?
9: Bah, David, répète ta question. David, répète ta question.
11: Non, c'est pas vrai, c'est pas Florent, c'est sincère, toi, GG.
9: David, répète ta question, Florent, il t'écoute et tu verras bien par toi-même.
11: Non, mais j'ai balancé Florent comme ça, mais en fin de compte, c'est sincère, ça sort du cœur. Non, je dis que pour moi, un trou, c'est pas un trou. Pour moi, le seul trou qui compte, c'est le tien, GG, quoi.
9: Non, mais attends, t'as dit que c'était Florent qui t'avait dit
7: non,
9: dire
7: mais
9: ça.
7: Il plaisante, Gérard.
11: C'est pour déconner, GG. Je t'aime.
9: Non mais moi je t'aime pas.
5: Dire, okay. C'est moi qui aime GG, Gérard même.
11: Et d'ailleurs GG, si je te vois en boîte et que tu me plais, je te le dirai franchement.
9: Bah là je vais te dire une chose, que le jour où tu vas me voir en boîte, tu me feras signe quand les poulas auront des dents.
4: Et ben demain soir à la loco.
9: T'as raison toi, Jessica, de toute manière je te plairai pas parce que j'irai en... je sais pas si je vais y aller.
5: Ouais, t'es trop vite, t'es trop vieux.
9: Comment?
4: Jésus, on le reconnaît de loin.
5: Tu vas voir Gérard avec ses lunettes noires.
9: T'as raison.
5: Comme une star et tout, ça va être délire.
9: Mais oui, c'est ça. Bon, de toute manière, les questions n'est pas là.
4: Bon, ouais, t'as raison, Gégé, on s'égare. Ah, vas-y, continue.
9: Alors, pour vous, le mieux, c'est prendre une femme comment? Alors,

0: c'est sexe.
1: Jessica, je vais te dire une chose. Que là, sauvagement, ça veut dire tu l'attires par les cheveux, tu mets deux, trois claques dans la figure.
0: Attends, c'est bon. Mais c'est très sexe.
1: Non.
0: C'est très sexe.
1: Jessica. Jessica, la brutalité ne compte pas.
0: Brutalité, c'est ce que c'est
2: vous. Moi, j'ai trois violences.
3: Non, brutalité.
1: Non. Il est hors de question de...
4: Oh, il y a une demoiselle qui veut parler, là.
0: Voilà.
1: Oui. Non, mais donnez...
0: Laisse parler les filles un petit peu.
1: Donnez vos noms.
2: Demoiselle.
1: Donnez vos noms.
5: Bon, Gégé, c'est Isa. Attends, tu connais pas le proverbe Attends, il y a un super proverbe que les garçons connaissent tous. Ça m'étonne que ça n'a
6: un
5: pas...
6: Un trou est un trou, ma vie n'a pas d'œil.
5: Non, voilà. Ouais. Ça m'étonne qu'il ne l'ait pas sorti, quand même.
6: Ouais, moi aussi.
1: De quoi
5: Un trou est un trou, une bite n'a pas d'œil.
7: Absolument. Non, mais
1: Isabelle.
5: Ouais.
1: Isa.
5: Oui,

0: Apparemment, t'as du monde chez toi. Alors, on y va, tu voulais me dire quoi?
1: Non, j'ai pas du bon monde chez moi.
0: Bon, bah alors, on y va,
1: si, tu veux... j'ai du monde chez moi, si tu veux.
0: Allez, allez.
1: Mais j'ai un petit ami à mon fils.
0: Ouais.
1: Elle voudrait te poser une question.
0: Non, non, bah attends. Françoise, tu sais que le jeudi...
1: Non, mais justement...
0: Vite fait, bien fait.
1: Attends, la question, c'est vis-à-vis du thème.
2: Voilà, vis-à-vis du thème.
0: Vis-à-vis du thème de quoi?
1: Vis-à-vis du thème.
2: Bah, du terme du débat.
1: Du thème exact.
3: Voilà, c'est quoi sa question alors, Françoise?
1: Tu la poses et après je réponds.
2: L'eau origineuse.
1: Non, tu vas répondre en direct.
0: Oh non. Non, Françoise, c'est toi qui...
1: Non, j'assume pas, dans ce cas-là, c'est pas la peine.
0: C'est pas la peine.
4: Ah, c'est pas grave, je propose qu'on commence les débats, parce que
0: bon,
4: sinon...
0: Gérard, j'ai acheté
2: un cochon d'Inde au puce, et je l'ai appelé Gérard.
0: Ça commence.
2: En ta mémoire.
0: Allez, on va commencer par la sodomie.
2: Ah non, mais je le sodomise pas, le cochon d'Inde.
4: Bon, il y a la Betty sur Minitel qui s'impatiente et qui lui dit d'embrayer, ça fume. Alors, vas-y, première question, Gégé.
0: Alors,
3: Non, on commence par la différence d'âge.
2: Moi, je voulais dire que je suis contre la différence d'âge parce que les personnes qui naissent la même année, ça devrait pas, elles devraient pas avoir le même âge, quoi. Et qu'est-ce que t'en penses, Gérard?
0: Non, attends, déjà, vous avez été gentil.
2: Vous avez donné
0: vos noms.
2: C'est Tony. Alors, j'aimerais savoir qu'est-ce que tu penses de la différence d'âge? Parce que les personnes qui naissent la même année, elles devraient pas avoir le même âge.
5: Soyez chou, exigez.
2: Tu penses que c'est dégueulasse, quoi?
0: Moi, de toute manière, je vais te dire une chose.
2: Oui.
0: De toute manière, la question va être posée.
2: À la même que la mienne.
4: Tout de suite, Gégé.
0: La question va être posée.
2: D'ailleurs, je la pose.
0: Non, mais c'est bon, derrière. Vous la calmez maintenant.
2: Bon, alors.
0: Vous me laissez poser les questions.
2: Vas-y, pose.
0: Ok?
5: Soyez chou, Gégé.
0: Comment?
5: Sois fou un peu.
4: Arrête de crier, pose ta question.
0: Vous allez vous calmer là, les deux. Vous allez me laisser faire mon débat tranquille.
2: D'accord. Libère-toi, Gégé, dilate l'anus.
0: Non, mais déjà, toi, tu vas te calmer, Tony. Et David, ça va être pareil.
2: J'ai rien dit.
0: Non, mais vous allez vous calmer. Ok? Parce que, de toute manière, je vais pas pouvoir continuer comme ça si ça continue avec vous.
2: Hein. Bon, pose ta question.
0: Donc, on vient de me poser une question, la différence d'âge.
2: Ouais.
0: De manière, c'est pas l'âge qui compte.
2: Bah non. Mais oui. Non, parce que moi, ma mère, elle m'a fait, elle avait 30 ans.
4: Qu'est-ce qui compte pour toi, Gégé? Si c'est pas la différence d'âge qui compte.
2: C'est le poids, c'est la taille.
0: Non. Déjà, les deux.
1: Ouais, Tony et David, vous allez.
0: Bon, et Françoise, elle se calme ou quoi, là?
2: Bon, tu la poses ta question, j'ai mis 2 jours à préparer ce débat.
0: Bon, et Françoise, tu vas te calmer, s'il te plaît. Hein? Maintenant, on va poser les... Comme on a 1, 2, 3 et 4 nanas, on va poser la question aux 4 nanas.
2: Et les mecs?
0: Les mecs, on verra ça après. D'accord? Parce que c'est moi qui gère.
2: Ouais.
0: Ok?
2: C'est toi le chef.
0: Donc, alors moi, je sais pas. Est-ce que, pour vous, pensez-vous que l'âge soit important? Donc, on va demander à Charlotte,
1: oui.
0: À Christelle... À Vanessa, et puis à Françoise.
2: Et à Tony aussi.
0: Non. Toi, Tony, tu la fermes.
2: Et à David.
0: Okay. Vous la fermez tous les deux.
4: Gérard, tu vas pas passer ton débat à dire tu la fermes, donc laisse-les parler.
3: Comme d'habitude.
0: Bon, alors,
4: Charlotte. Choses à dire aussi.
1: Oui.
0: Charlotte, pour toi.
1: Eh ben non, l'âge n'a pas du tout d'importance.
0: Donc pour toi, voilà. Ça n'a pas d'importance. Mais pourquoi? Pourquoi?
1: Parce que je pense qu'il y a des gens intéressants, aussi bien jeunes que vieux, et que mélanger tout ça, c'est pas plus mal.
6: T'as déjà eu une relation, t'as 20 ans, je crois, Charlotte.
1: Oui.
6: T'as déjà eu une relation avec un mec de 50 ans.
1: Moi, je peux pas dire. Peut-être pas aussi vieux, mais mon mec actuel a 36 ans.
2: Oh là.
0: De quoi?
4: Charlotte a 20 ans et son mec a 36 ans.
0: Comme Gérard.
1: Elle a 20 ans et l'autre, il a 36 ans.
0: Mais voilà. Qu'est-ce qu'elle raconte, Françoise, là,
6: Elle répète la phrase.
4: Bon, il y a Nanou qui comprend.
0: Mais à mon avis, c'est pas Charlotte. Qu'est-ce qu'elle veut, Nanou?
4: Comme t'es énervé, t'as dû te faire sodomiser par ton tatou. Mais bon, c'est un autre problème.
2: C'est clair, tu l'as mis en position vibrante dans le cul.
1: Oh là là. Oh, ça y est,
2: c'est vrai ou pas? Tu l'as mis en position vibrante ou pas?
0: Ça t'amuse de dire ça?
2: Ah non, ça m'amuse pas. Je souffre.
0: Ah. Non mais si, ça, pour l'instant ça t'amuse. Alors si ça t'amuse, tu retournes au centre.
2: Non mais, okay. Non mais je t'ai posé une question.
0: Non mais c'est bon, c'est pas à toi que je m'adresse.
2: Gérard.
0: C'est pas à toi que je m'adresse pour l'instant. Maintenant Charlotte m'a répondu. Maintenant j'ai demandé à Christelle, 31 ans de je sais pas d'où.
7: De Grenoble, bonsoir.
0: Grenoble, bonsoir Christelle.
7: Eh bien pour moi la différence d'âge c'est pareil, ça n'a pas d'importance du tout. Voilà et...
2: Ce qui compte c'est l'amour.
0: Non, mais la perme, pour l'instant, je demande aux nanas. Je demande pas aux cums.
2: D'accord.
0: Quand je vous appellerai pot de chambre, vous sortirez de sous le lit. D'accord.
2: Oh, pas mal ton proverbe, Gérard.
4: Oh, joli, ouais. Gégé, joli.
2: Ah, là, on a cassé, là. Ah, ouais, c'est
0: donc,
2: clair.
0: Donc, maintenant, Christelle, alors.
7: Ben voilà, en fait, ce qui compte, c'est de bien s'entendre. C'est que tout se passe bien, et voilà.
0: Ouais, mais c'est-à-dire, comment ça, attends, il y a entendre et entendre.
2: C'est-à-dire qu'elle peut pas sortir avec un sourd, quoi.
0: Bon, attends, Tony ou David, pour l'instant, vous restez de côté, s'il vous plaît.
2: Tony dit des choses intelligentes, hein. C'est moi qui viens de dire ça.
0: Ouais, ben, si c'est David, David, tu...
2: Non, c'est moi, je te dis, t'es sourd. il en a très moins, lui, hein, c'est impossible. Laisse David tranquille, il est tout mignon, il est tout sage.
0: Ouais, ben, bon, pour l'instant, tous les deux, vous l'affirmez.
2: C'est vrai, j'ai encore rien dit, j'ai pas dit.
4: Et juste apparemment pour...
2: Ça va venir, du coup.
0: Ben, attendez, on me pose une question. Attendez.
4: Non, pour
0: passer
4: au Minitel, ça n'a pas visiblement d'importance non plus, parce qu'il dit que bien que mes parents se sont mariés le même jour, j'ai pas eu de pendule.
2: Voilà.
0: Non, mais de toute manière, le mariage, c'est pas ça, c'est la différence d'âge, c'est tout.
4: Ah, ben oui, c'est la même chose.
0: Ouais, mais de toute manière, que tu te maries à 20 ans ou à 19 ans, de toute manière.
2: D'ailleurs, Gérard, il y a des rumeurs comme quoi tu serais une fausse couche.
0: Alors là, je vais dire une chose, mon lascar. Alors, je vais dire une chose. Quand je trouvais la chaussure...
2: La tongue à ton pied.
0: Ouais, quand je trouvais la personne un peu au milieu pour faire un gamin, eh ben, les poules auront des dents, d'accord?
2: Tu m'enverras le premier de la portée, j'espère.
0: Non. Là, tu iras te faire foutre.
2: Ah, non, bon.
0: D'accord?
2: Si c'est par toi, y a pas de problème.
0: Ouais, ben, dans ce cas-là, tu es à faire, mais t'attends que je te pose la même question.
2: Quelle autorité? Ce soir, dans la cabine?
0: Comment?
2: Ce soir dans la cabine?
0: De toute manière, ce soir dans la cabine, tu rêves là. D'accord?
2: Ok.
0: Ok.
2: Je fantasmerai alors.
0: Bon, Christelle, donc, pourquoi là, je n'ai rien à voir, mais pourquoi?
7: Non, bah parce que bon, je pensais au départ que les personnes qui étaient un petit peu plus âgées, entre guillemets, seraient peut-être un peu plus matures. Mmh. Et en fait, je me suis trompée. La personne avec laquelle je suis sortie, qui avait quelques années de plus que moi, était moins mature que celle que j'avais connue et qui était plus jeune. Donc, comme quoi, ça veut rien dire, quoi.
2: Gérard, elle a rien compris.
7: Pardon?
2: Elle a rien compris, Gérard, parce que t'as fait une phrase.
7: Non, j'ai fait une phrase normale.
2: Non, non, c'est parce qu'entre guillemets, il comprend pas.
0: Non, mais attends, Christelle.
7: Oui.
0: Christelle.
7: Oui.
2: Tu vois, je t'avais dit, elle a rien compris.
7: Ah bon?
2: Bah ouais. Elle met trop de verbes. Mais toi,
0: Christelle.
7: Oui, qu'est-ce qu'il y a?
6: Pose ta question, Gérard, dépêche-toi.
0: Non, mais là, je...
7: Dépêche-toi.
0: Non, non, je commence pas comme ça. Non, non. De 2h25, non.
4: Ah si.
0: Olivier.
4: Olivier, tu poses la deuxième question.
0: Non.
4: Si, la deuxième question. Mais ça marche très bien. Regarde, je parle normalement.
0: Non, ça passe pas.
2: Bah oui, ça marche bien. Regarde,
0: ça passe pas. J'ai deux sons.
6: Moi, je te dis que ça passe très bien.
4: Ça passe très bien.
0: Moi, je te dis que non.
6: Attends, quoi? Écoute-moi, là. Tu m'entends? Ça passe très bien. Je bafouille pas. Olivier, il est là. Ça bafouille pas. C'est très bien comme ça. Si, c'est très bien comme ça.
0: C'est Olivier de la pro.
2: T'es un menteur, Gérard.
0: Mais pourquoi tu t'amuses, là?
4: Gérard.
0: Non, mais attends.
4: On est là pour faire un débat, donc tu poses ta deuxième question.
0: Non, non. Moi, je veux pas de son.
2: De toute façon, t'es un menteur.
4: Il y a pas de son.
0: Non, presque pas.
4: Et non, il n'y a pas de son.
0: Pour l'instant, maintenant, j'ai plus rien, j'entends plus rien.
2: Mais si, tu l'as.
4: Mais si, tu l'as.
2: Tu m'entends? Gérard, t'es un menteur, et je suis sûr que c'est en fait, tu t'appelles Gérard.
0: Non, j'entends rien, là.
4: Comment ça, t'entends rien? Mais si, mais ça marche très bien, Gérard. Ça marche très bien.
2: Ah,
0: vous êtes à côté, vous êtes en train de jouer avec des boutons.
4: Je suis désolé, on n'a rien touché.
0: Mais si, vous êtes en train de jouer avec des boutons.
4: On n'a rien touché.
0: Mais si, vous jouez avec des boutons, arrêtez. Bon, Christelle, moi, j'ai pas compris la fin de ta question.
7: Non, je voulais dire qu'une personne avec laquelle j'étais sortie, qui était plus jeune, était beaucoup plus mature que celle avec laquelle j'étais sortie ensuite et qui était plus âgée. Donc, en fait, ça ne veut rien dire.
2: Trop de verbes.
7: Non, non, non.
2: Trop de virgules.
7: Non, non, mais voilà, c'est
0: ça. Ouais, d'accord.
2: Trop de compléments.
0: Bon, Vanessa.
8: Salut, Gérard.
0: Bonsoir.
2: Oh, Vanessa, c'est une cochonne.
8: Ouais, bah moi, c'est pareil. Je pense que les séances d'âge, ça compte pas. Parce que, bon, j'ai eu une expérience aussi avec un homme plus âgé que moi. Et puis, c'était génial, quoi.
4: Bonsoir. Gérard a quelques petits problèmes.
6: Gérard est devenu sourd et il s'entend pas.
9: Hey, non, Gérard, continue, ton débat,
0: Je suis à fond, j'entends rien.
6: On s'entend très bien, Gérard.
0: Bon, attends.
9: T'es à fond, t'es sûr.
0: On joue avec des boutons.
4: Il y a l'enculateur qui dit que tu te branles trop, GG.
0: Bon, bah c'est bon, ordinateur, il va se faire foutre.
6: Nous, on joue des boutons avec des boutons. Mais toi, arrête de jouer avec ta queue, Gérard.
0: Non, mais pour l'instant, moi, j'ai rien dans le micro, dans le casque.
9: Bon.
0: J'entends rien.
9: Continue
0: j'entends
9: ton débat.
0: J'entends pas les réponses à Vanessa.
9: Continue ton débat, éjaculateur.
0: Non, j'entends rien. Mais si, je te dis. Non, j'ai rien.
4: Bon, et que c'est pas grave, continue ton débat, enchaîne.
0: Ouais, ben, si je peux pas écouter les réponses
4: mais
0: des.
4: Mais bien sûr que si, tu les entends,
0: des gens,
4: tout ça.
0: C'est pas
4: bien
0: la peine de faire
4: si.
0: Un débat.
4: Allez,
9: c'est pas bon,
0: Vanessa, pour l'instant, je t'ai pas entendu. Maintenant, ça va un peu mieux, c'est bizarre, comme par hasard.
9: Ouais, tu vois.
0: Bon, Vanessa.
8: Ouais. Ouais, je te disais que. Hein? Tu m'entends là?
0: Oui.
8: Ouais. Je te disais que pour moi, là, ça n'avait pas d'importance non plus parce que j'avais une expérience avec un homme de 40 ans. Plus avec moi, quoi.
0: Ouais, ben, bah, continue.
8: Voilà, ben, bah, en fait, ça commence. Tu veux que je te raconte tout?
0: Ouais, d'accord.
9: Bon, ben, bah, je peux te poser une question, Gérard.
0: Bon, vas-y, Tony, parce que depuis tout à l'heure, t'es en train d'emmerder ton monde, tu laisses pas parler les nanas.
9: Non,
0: vas-y,
9: non, mais les nanas, je les respecte, mais je vais te poser une question, s'il te plaît.
0: Allez, alors, vas-y.
9: Alors, voilà, alors, moi, je suis contre la différence d'âge, les personnes qui naissent la même année, ne devraient pas avoir le même âge, Qu'est-ce que t'en penses, ça?
0: Bon, c'est bon, Tony, allez, hop. Tony, vous le direz.
9: Non, Tony, tu dégages.
0: Bon, Tony, tu la fermes.
9: Il y a des problèmes techniques.
6: Quand t'as deux voix, on dit rien, toi. Quand t'as deux voix, on dit rien. C'est toi qui gueule. Lui, il a deux voix, faut le pardonner.
0: Non, non.
9: C'est quoi cette impression, là?
0: Pour l'instant, lui, il a rien à dire. Donc, c'est pas la peine.
9: Non, mais c'est mon cochon d'âne qui avait mordi le fil.
0: Non, mais ton cochon d'âne, j'en ai rien à foutre.
9: Il s'appelle Gérard.
0: J'en ai rien à foutre de ton cochon d'âne.
9: Il s'appelle Gérard comme toi.
4: T'as terre à gnagna, Gérard ou quoi?
0: Non, mais moi, les gens qui ont rien à dire, c'est bon.
9: C'est
0: bizarre, on prend Tony et David, ceux de Cannes.
9: C'est mon cochon d'âne.
0: Moi, les gens de Cannes, j'en veux pas.
4: Ce n'est pas le problème, tu n'as qu'à enchaîner avec tes questions et essayer de faire comme s'ils étaient pas là.
0: Françoise, t'es plus là?
10: Non, je suis plus là.
0: Ouais,
10: non.
9: Gérard,
10: je suis plus là.
9: Françoise, elle allait prendre l'apéritif.
0: Non, Françoise.
10: Non, je suis plus là.
0: Non, t'es plus là, ok, bonne nuit.
10: Non, je suis là, je suis là.
0: Bon alors?
9: Eh Gérard, tu restes poli quand même.
0: Oh, bon, c'est bon, toi, tu la fermes derrière, s'il te plaît.
9: Bon, tu réponds à ma question sur
0: Sion. Non, mais attends, Tony, s'il te plaît.
9: Oui.
0: Pour l'instant, c'est moi qui mène les débats.
9: Oui.
4: Eh ben alors, mène-les, pose tes questions.
9: Allez, pose tes questions.
0: Maintenant, on va finir avec la première, après vous allez répondre à la deuxième. Ouais. Bon, maintenant, Françoise.
10: Oui. Oui, Gérard.
0: Alors, ouais, t'as pas entendu la question.
9: Françoise, on trinque.
10: Oui,
4: répète, Gérard, répète, c'est pas grave.
9: On trinque, Françoise.
0: Alors, bon, disons que...
10: Il y a une personne qui m'a téléphoné, c'est une copine à moi. Elle s'est mariée, elle avait 18 ans.
9: Tu nous as dit.
0: Non, mais parle devant ton micro, François, s'il te plaît.
6: Elle parle très bien, là.
0: Non,
10: elle avait 18 ans. Elle avait 18 ans.
6: Et son mari,
10: il avait pratiquement 51 ans.
0: Comment? De quoi?
9: Ça, c'est le pastis, François.
0: Non, attends, il avait
6: 18 ans et le mec a quasiment 51 ans.
9: Je suis témoin. Françoise, arrête de mettre des glaçons dans le pastis.
4: Bon, c'est la différence d'âge, ça, Gérard, on est d'accord.
9: Ça suffit, les glaçons dans le pastis, Françoise.
0: Il y a un peu trop de monde chez Françoise pour ce soir. Enfin, apparemment, il doit faire chez Françoise, il y a un anniversaire.
9: Elle est noyée, Françoise.
10: Non, presque pas.
9: Tu nous as même pas invité, Françoise.
6: Non, mais là, Gérard est jaloux, il est pas invité.
10: Gérard, il connaît le chemin.
9: Gérard,
0: non, mais attends, tu crois que je vais venir chez toi maintenant? Non, mais
10: tu rigoles. Non, tu demandes à Henri.
9: Non, mais attends, tu peux me chercher, on va à l'anniversaire de Françoise, Françoise.
10: Bah, moi, je vous attends.
0: Non, bah, dans ce cas-là. Bon, on va aller.
4: On va enchaîner sur la troisième question, parce que pour l'instant, t'as juste parlé de l'âge, de l'importance de l'âge, donc.
9: Gérard connaît vraiment des frontières du réel.
10: Alors, qu'est-ce que tu penses de la différence de l'âge?
0: Ouais, moi, personnellement.
10: D'après toi.
9: Bonne question.
6: Est-ce que ça te dérangerait, toi, qui as 37 ans?
0: 35.
6: 35 d'être avec une nana qui a le double de ton âge, par exemple.
0: Personnellement, de manière, la question, on va l'aborder dans peu de temps.
6: Non, tu l'as demandé à tout le monde. Est-ce que toi,
0: moi, personnellement, c'est pas l'âge qui compte.
6: Et comment que c'est une nana?
9: Et non, collectivement, qu'est-ce que t'en penses?
0: Non, mais attends, Tony, s'il te plaît.
9: Collectivement, qu'est-ce que t'en penses?
0: Non, mais moi, je vais te dire une chose. Moi, c'est pas l'âge qui compte. c'est tant qu'on aime la personne, le reste, j'en ai rien à foutre.
9: Et le poids?
0: C'est, non, mais même que ce soit le poids ou n'importe quoi.
4: Même une vieille avec les seins qui tombent devant le top.
0: Non, mais c'est bon. Même non, si c'est du... pas un gros ton, d'accord, Macaille.
9: Même, ah si bon, fait... Gérard, même si elle fait du 95C de tour de genoux.
0: Non,
9: si
0: attends, 95C de tour de genoux.
9: Si, ça existe. Hein.
0: Non, ça existe pas.
9: Mais si, j'en ai vu, moi.
0: Dis-moi, ouais,
9: si
0: j'en ai vu.
9: À la foire du trône, les femmes à barbe.
0: Ouais, c'est ça.
6: Non, moi, j'en ai vu une, à Fun Radio.
9: Ouais, ah bon, elle s'appelle comment?
6: Ouais, bah, demande à Gérard.
0: Ouais, elle s'appelle Christine. Ah, c'est bon. Tu commences pas là-dessus, Florence, s'il te plaît. Cela, au lieu de faire deux débats, j'arrête.
9: Allez, pardon.
0: Tu choisis. Tu choisis, on commence pas comme ça.
9: Bon, donc, Gérard.
0: Moi, personnellement, moi, je vais vous dire une chose. Donc, la question, c'est ça, on va l'attaquer. Et vous allez.
10: Mais
0: vous allez
10: la question, elle est pas restée sans réponse. Hein. J'attends la réponse.
9: Ouais, moi aussi.
0: Laquelle réponse? Laquelle réponse que tu veux, Françoise?
10: Eh ben, quelle différence qu'on trouve si on vit avec quelqu'un,
0: ouais.
10: Que ce soit jeune ou pas, ouais. Vieux, machin, trop chouette.
0: Voyez,
9: je te réponds à ça, non, Gérard.
0: Attendez,
9: bon courage.
0: Attendez. Parce que là, je vais m'occuper de la question qu'on vient de me poser.
9: Ouais, d'accord, la semaine prochaine alors.
0: Non, mais
9: c'est pas
10: la semaine prochaine, non.
0: Non, ça va être tout de suite.
9: Gérard,
0: attendez,
9: c'est la
0: bêtise, attendez, attendez. Vous allez réfléchir. Avez-vous déjà...
4: Gérard, prendre la lumière pour lire ces questions, ah ouais, c'est assez excellent.
0: Non, parce que là...
4: Allez, vas-y, fais tes signaux, vas-y.
9: Examen proctologique.
0: Donc, avez-vous déjà eu des expériences avec des personnes plus âgées que vous? Et on va passer...
4: Et on met un petit disque et on se retrouve après
0: et
4: ça.
0: Et c'est qui?
10: Oui.
6: Ah, tu vas jouer dans Blind Test, Gérard, devine qui c'est.

0: De retour, GG.
1: Donc, la suite des débats, donc 2h39. Donc, si vous voulez nous appeler, c'est le 0808 803 08 5000.
0: Non, c'est pas ça, recommence.
1: Donc, c'est si vous voulez nous appeler, donc c'est le 0870 5000 et 0803 08 5000. Et pour les Belges, 0 33 1 47. 99 5000, donc
2: trou du cul 79.
1: Ouais, 79 trou du cul, merci.
0: Bon, et moi,
1: donc toujours 3615 code Fun Radio, rubrique directe. Donc si on a des questions sur Minitel, on peut y aller.
0: Oui, non, tu peux me prêter ton Adidas pour déboucher les chiottes. On demande Nico sur Minitel.
1: Non, mais Nico, tu vas te faire foutre.
0: Mais bon, c'est jamais. Moi, j'avais juste une question. Je crois que tu devais prendre rendez-vous avec le ministre de la Communication, non?
1: Ministre de la Communication.
0: Le ministre des cabines téléphoniques, non?
1: Non, ben ça, c'est. On verra ça plus tard.
0: Je crois. Attends, il me semble, hier, tu nous as parlé.
1: Non, mais ça.
0: C'était pas le ministre du temps libre pour avoir un peu plus d'antenne?
1: Non, mais on verra.
0: Dans ton micro.
1: Mais on verra ça après l'émission.
0: Bah, tu peux en parler, non? Faut que tu nous expliques un peu. Attends, faut que tu nous tiennes au courant.
1: Non, mais ça, faut que je demande à mon chef. Et mon chef, il est pas là, donc.
3: Je suis là, je t'écoute.
1: Non, c'est pas toi, mon chef.
0: Tu sais très bien que ton chef t'écoute, alors vas-y.
1: Mais faut que je voie avec mon chef pour savoir combien de temps qu'il me laissera d'émission.
0: D'émission pour être. Tu ailles voir le ministre du temps libre, c'est ça?
1: Non, mais de toute manière, faut que déjà que je reprenne la pêche comme j'avais il y a à peu près un an, parce que apparemment mon chef hier il m'a dit que je commençais à m'éloigner, donc maintenant il va falloir que je reprenne du poil de la bête. Donc
0: t'es pas hétéro alors?
1: Non. Alors les hétéros, je préviens tout de suite, me faites pas chier parce que je vous casse. Donc
0: tu casses les hétéros.
1: Ouais, et je casse tout le monde.
0: Ok.
1: Aucun mango.
0: Bon, on reprend le débat. Question, c'est parti.
4: Toi, ne casse pas les couilles.
1: Arrête, oh, c'est bon, putain, Françoise.
5: Mais qu'est-ce que tu as, Françoise?
4: Gérard.
5: C'est un décalage. New York ici.
4: Gérard.
5: À ton avis?
6: Maman, putain, il est la marre.
4: Maman, putain.
1: Non, mais oh. Oh, vous vous calmez.
4: Encore plus bien fait.
1: S'il vous plaît.
5: Écoute ta culture, GG.
1: Non, mais...
4: C'est bordel.
1: Non, mais pour l'instant, vous la fermez.
4: Non, mais... Elle veut seulement parler à Gérard vis-à-vis de...
5: Mais plus le matin ou le soir?
4: Non.
1: Bon, Françoise, qu'est-ce que tu veux? Françoise.
5: Bon, salut.
1: Bon, c'est bon, là, les autres.
4: Non. Tu vas.
1: Bon, allez, c'est bon.
0: Non, reprends la question que t'avais lancée avant le disque.
1: Non, attends.
5: Françoise, elle a pété les plombs.
1: Traiter d'enculé comme ça en direct, négatif. On prend quelqu'un d'autre à la place.
0: Négatif.
1: Allez hop, on prend quelque chose.
7: Bah, c'est bon, continue ton débat. Il n'y a plus personne.
0: C'est pas ton problème, le standard. Continue.
1: Bon, alors, avez-vous déjà eu des expériences avec des personnes plus âgées?
5: Bah moi, c'est Tony.
1: Ouais, vas-y.
5: Donc, ma copine, elle a 2 mois de plus que moi.
1: Ouais, t'as quel âge, toi?
5: Moi, j'ai 20 ans.
1: Ouais.
5: Et toutes mes dents, Gérard.
1: Non, mais attends,
5: c'est pas le problème.
1: Ta copine, elle a quel âge?
5: Elle a 20 ans et 2 mois. Donc,
1: attends,
5: ça fait qu'elle a 2 mois de plus que moi.
1: Ta copine, elle a 20 ans. Alors,
5: mais 2 mois de plus. Et puis, moi, je suis musulman polonais du côté de mes parents.
1: C'est bon.
5: Et donc, ça pose des problèmes.
1: Bah Tony.
5: Oui.
1: Tony.
5: Non mais c'est un problème d'actualité, je veux dire.
1: Tony, t'es bien gentil.
5: Ouais, je sais. Est-ce que tu m'aimes?
1: Moi je vais... C'est bon. Mais c'est moi des... Je vais pas m'amuser comme ça.
5: Non mais je m'amuse pas.
0: Je suis désolée Gérard, c'est de la différence d'âge, hein.
5: Bah ouais.
0: Parce que ça peut être une différence d'âge de 2 mois ou ça peut être de 2 ans.
1: Lui, il a 20 ans. Ouais. Lui, il a 20 ans et sa copine, elle a...
5: Mais elle a 2 mois de plus que moi et moi je voulais trouver.
1: Non.
5: Là, Gérard, il est pas payé pour des conneries.
1: Non, c'est bon. Vous me laissez continuer? La différence d'âge pour moi, c'est par exemple quelqu'un qui a 25 ans, un mec qui a 25 ans et que la nana, elle a un nana 30. Là, ok, la différence d'âge, on voit.
5: Oui, mais quand la nana, elle en a 30, c'est pas pareil. Bon, bah, parce que moi, elle a...
1: Non, mais attends, t'es qui, toi?
5: Je m'appelle Tony.
7: Il y a Eric qui remplace Françoise.
5: Oui, exactement, c'est moi, salut Gérard.
1: Ouais, salut.
5: Ça va? Je sens qu'il va te casser les couilles, Eric.
8: Non, pas du tout.
1: Vas-y, Eric.
5: Ouais, c'est quoi la question, là? La différence d'âge? Ouais. Eric, est-ce que t'es contre la différence d'âge? Parce que moi, je pense que les.
1: Ouais, non, mais attendez.
5: Ils naissent la même année, ils devraient pas avoir le même âge.
7: Ouais. Gérard, ils font un débat.
5: Attends, Gérard, vas-y, Gérard.
1: Non, mais attends, pour l'instant, écoute. C'est moi qui pose des questions.
5: Est-ce que je peux poser?
2: Non, c'est Gérard qui pose des questions.
5: Vas-y, pose, Gérard.
2: Vas-y, Gérard.
1: Bon, Eric.
2: Ouais.
5: Eric.
2: Ouais.
1: Non.
2: Vas-y.
1: Avez-vous déjà eu des expériences?
2: Eh, tu peux me tutoyer?
5: Ouais, tutoie-le, Gérard.
1: Non, mais de toute manière, j'ai pas élevé les cochons avec.
5: D'accord. Super.
2: Une expérience? Non, jamais, non.
1: Ah, avec une personne plus âgée que toi?
2: Ah, bah, évidemment, si j'en ai jamais eu, ouais, avec une personne plus âgée, ouais, on va dire
5: mais,
2: ça, ouais.
5: Mais Gérard, il paraît que tu mangeais dans la mangeoire des cochons, en fait.
2: Ah ouais, j'ai entendu ça aussi, moi.
1: Ouais, t'as entendu.
2: C'est vrai.
5: Si tu mangeais des glands.
1: C'est qui parle, là?
2: C'est Eric.
1: C'est qui?
2: C'est Eric, je confirme ce que dit Tony. Hein.
5: Ouais, d'ailleurs, non, attends, tu continues à bouffer du gland.
1: Eric.
5: Hein.
2: Ouais.
1: T'es gentil, tu donnes ton nom quand on te parle, d'accord?
2: D'accord.
5: Et Eric,
2: pas de problème, vas-y.
5: Bon, Eric, elle avait quel âge, la vieille pute?
2: Non.
0: C'était peut-être Nano, parce que Nano est sur Minitel et nous dit: Gérard, j'ai 70 ans, est-ce que ça te va pour une bonne pseudo?
5: Voilà.
1: Non, mais c'est bon, par contre.
5: Et Gérard, je te verrai bien avec Jeanne Calment ou avec Denise Gray, hein, le cadavre.
1: Ouais, c'est bon, dans ce cas-là, là, les trois cums qu'on a.
2: Ouais,
1: on va demander à Christelle.
2: Oui.
5: Christelle,
1: ouais,
5: elle est trop bonne,
1: Alice Apritch, pour l'air. Non, mais c'est bon, là, vous la fermez, là,
2: pardon,
1: pour l'instant.
2: Vas-y.
1: On va demander à Christelle.
2: Oui.
1: Christelle, parce qu'il va falloir vous réveiller quand on parle, hein.
3: Non, mais j'écoute, hein.
1: Oui, non, j'ai pas à écouter.
3: Non, mais je veux bien intervenir, mais bon, faut encore savoir la question exactement.
5: Les nanas, qu'est-ce que vous pensez de la différence d'âge à peu près environ,
2: bah,
5: le matin?
2: On les a pas entendus, là. Hein.
3: Non, mais ça, je l'ai dit, bon, je m'en fiche complètement de la
1: différence. Non, mais attends, hey, Christelle.
3: Oui.
1: Christelle.
2: Ouais.
3: Oui.
1: Tony, David et Eric, vous la fermez?
2: Ouais. Ouais,
1: non, okay. Mais maintenant, la question, c'est pas la différence d'âge.
2: Monsieur Eric, hein. C'est monsieur Eric.
1: Monsieur. Alors, des monsieur, moi, j'en suis tous les matins.
2: Ouais, ben, okay. Monsieur Eric, ouais.
1: Non,
2: okay.
1: Mais il n'y a pas de monsieur à la radio, d'accord?
2: Bon, ben, madame Eric, alors.
5: Il paraît que c'est des monsieur.
1: Non,
5: mais
1: alors, si c'est monsieur, dans ce cas-là, tu vas voir monsieur Florence.
5: Gérard, là, c'est Tony, Gérard. Est-ce que tu pourras mettre un.
1: Bon, c'est bon.
5: Un Marcel Amont de la période rose. Je suis malade.
1: Ouais, ben, je suis malade. Mais pour l'instant, là, je parle. Et
5: ouais.
1: J'aime pas te couper.
5: Ouais, mais tu pourras mettre, je sais pas, un DJ Zeppelin.
1: Non, mais pour l'instant, la musique, c'est moi qui commande ce que je mets.
5: Ouais, d'accord.
1: J'ai pas l'ordre d'en recevoir des autres.
2: Le remix, peut-être?
1: Ouais. Non.
2: Un petit coup de remix.
1: Non.
2: Ah, j'ai une cassette toute prête dans mon poste, là.
5: Ouais.
1: Eric.
5: Ou un Word d'appartement de bloc. Dehors. C'est possible.
2: Ah, non.
1: Eric, bonne nuit.
0: Tu vas pas virer tout le monde. Il y aura plus personne au passage, Gérard.
1: Non.
2: Vas-y, Gérard. Il est en débat.
5: Gérard, t'as pas les 5 étoiles.
2: Non, mais je t'assure, j'ai une bonne cassette.
0: Tu reprends ton débat et pour te relancer, il y a Digipad sur Minitel qui dit: de toute façon, la différence d'âge n'a aucune importance car l'amour est aveugle.
2: Exactement.
5: C'est vrai.
2: Exactement.
0: T'es d'accord avec ça ou pas? Gérard, l'amour est aveugle?
5: Ouais.
0: T'es aveugle quand t'es amoureux?
1: Non, mais.
0: T'es aveugle quand t'es amoureux ou l'amour est aveugle?
7: Apparemment, l'amour est aveugle parce qu'il a pas encore réussi à trouver Gérard.
2: Et le mariage rend la vue.
5: Non, mais pour Gérard, l'amour est aveugle, sourd, muet.
2: La mort ou l'amour?
5: L'amour.
2: L'amour, d'accord. Bon, question suivante, peut-être?
1: Question suivante, pour l'instant, vous allez faire la fermer.
7: Mélissa a remplacé Charlotte.
1: Qui?
7: Mélissa a remplacé Charlotte.
1: Mélissa?
8: Oui, allô, bonsoir Gérard.
1: Oui, bonsoir.
2: Salut.
5: Salut Charlotte.
2: Gros bisous.
8: Bonsoir tout le monde.
2: Mm-hmm.
8: Bonsoir.
1: Bon, alors maintenant j'ai posé. Maintenant
5: je m'appelle Tony, tu peux m'appeler Sex Machine si tu veux. C'est comme tu veux. Hein.
1: C'est qui pose les questions?
2: Vas-y Gérard, vas-y. Je crois que c'est le petit moustachu dans le bureau, c'est Gérard, je crois.
1: Le petit moustachu, il n'y a pas de moustache.
2: Il s'est rasé ce matin, donc, c'est pour ça.
5: Ouais, oui. En plus, il paraît qu'il pique sous les aisselles pour se faire une moustache.
2: Ouais, je sais, ouais.
1: Bon, c'est quand vous voulez.
8: Allez Gérard, pose ta question.
1: Bon, alors j'ai posé la question à Christelle.
2: D'accord.
1: Vous la fermez derrière.
2: Ouais, d'accord. Ouais.
1: Donc on va poser je sais pas combien il nous reste de nana, donc c'est pas grave.
2: Bon, une vingtaine, bon.
1: Avez-vous déjà eu des expériences avec des personnes plus vieilles que vous? Donc Christelle.
2: Oui.
1: Christelle.
2: Oui.
1: Non.
2: Oui, ça, si c'est Christelle, hein. Si, c'est moi.
5: Je peux confirmer.
1: Non, ça c'est un mec.
2: Non, c'est Christelle.
7: Non, c'est Christelle.
2: Non, mais je suis là, ça va.
5: Oh le parano.
1: Non, là, c'est.
5: De toute façon.
1: Tu me dis, je suis pas parano, d'accord? Tu la fermes, toi.
2: Vas-y, Gérard.
5: On sait que t'étais Gérardine avant sur Kairok. Donc, tu vas pas nous la faire.
1: Attends, t'es qui, toi?
5: Moi, c'est Tony. Moi, je sais que t'es Gérard.
1: Eh ben, Tony, bonne nuit.
5: Mais
1: bonne
5: non.
1: Nuit.
2: Non, mais il souhaite bonne nuit à tout le monde.
1: Tu reprends Tony, tu lui dis qu'il se calme.
2: Eh, Gérard.
1: On fait pub sur les radios. Donc, Tony, tu repasses au standard, okay, merci.
7: Gérard, débrouille-toi pour faire ton débat, parce qu'il n'y a plus personne au standard. Tu veux virer tout le monde? J'ai enlevé tout le monde.
0: T'as viré tout le monde?
7: Non, j'ai raccroché tout le monde. Débrouille-toi, j'ai raccroché à tout le monde.
1: Continue
0: ton débat tout seul, GG.
1: Bon, bah, attends,
0: vas-y.
1: C'est là.
0: Ah, bah, si, non, mais explique-nous ce que ton point de vue.
1: Non, mais attends, Julie. Tu permets? Moi, je fais pas, je m'amuse pas à aller faire comme Michael, comme tout à l'heure. qui s'amuse à aller sur n'importe quelle radio. Ok.
2: Ah non, c'est cool.
0: C'est pas ce qu'on nous a dit. Hein.
1: Non, non.
5: Et moi, je t'ai entendu chez Malher.
1: Alors maintenant, attends. Là, vous allez la fermer parce que là, c'est pas le thème du débat.
2: Allô, Gérard. Allô.
1: Quoi, qu'est-ce que t'as, toi?
2: Bah, je veux que tu poses la question, quoi.
5: Gérard, moi, je t'ai entendu sur Malher.
2: Non, mais.
1: Mais c'est bon. Gérard, alors, vous allez vous calmer.
2: Voilà.
1: Vous allez vous calmer maintenant.
5: J'ai changé
4: de. Gérard, calme-toi.
1: Bonne nuit.
5: J'ai changé deux côtes nichées contre une poupée gonflable. Chez Malher.
2: Non,
5: t'as entendu.
2: Gérard, vas-y, non. Sérieux. Allez, vas-y, Gérard.
5: Sur un point, j'ai entendu sur ta grande G. Ils faisaient l'annonce, ils demandaient un mec.
2: Oh là.
5: Non, mais reviens, Gérard. Non,
4: Gérard, allez.
5: Je déconne, en fait, je t'ai entendu sur RTS.
0: Gérard. Sinon.
2: Ah là, ça a coupé, non? Non.
9: Gérard.
5: Gérard, reviens.
0: On essaye de calmer Gérard.
9: Bon, tu prends le casque et tu parles.
0: Allez.
2: Un petit verre.
5: Gérard, avant de te barrer, tu mets un
1: marteau. Tu la fermes. Attends, tu vas la fermer.
2: La barbe.
1: Ok.
5: Tu mets un petit dé.
0: Mais GG, si tu leur dis de la fermer, comment veux-tu te faire un débat? Bon,
5: tu peux pas mettre un.
0: Tu passes ta gueule, la ferme.
1: Non. Non, mais là, allez me dire que je vais sur d'autres radios, non.
5: J'appelle
1: pas Michael.
5: C'est vrai, je t'ai entendu chez Malher.
1: Bon, alors, Tony, tu dégages. Allez, bonne nuit.
0: Mais arrête de dégager.
1: Non.
2: Il doit avoir 39 de fièvre, Gérard.
1: Moi, de manière, je continue pas.
5: T'es changé deux coups de Michel.
1: Je ne continuerai pas.
0: On se calme au standard.
2: D'accord.
0: On fait sa conclusion sur la différence d'âge. On va passer au deuxième débat, GG. La sodomie. Et si. Allez, Gérard.
1: Non, tu mets la musique.
0: Non, je mets pas de musique. Je mets pas de musique. On vient juste de mettre un disque. Ça fait 5 minutes.
5: Gérard, moi, de toute façon, je vais dans le débat chez Malher.
2: D'accord.
0: Il suffit de demander gentiment aux gens qui se calment. Toi, t'es en train d'hurler.
1: D'accord. Les questions sont pas là.
2: Oui,
1: j'en ai rien à foutre des gens qui passent sur d'autres radios.
5: Gérard,
1: j'en fais pas partie.
5: Gérard, tu te la pètes parce que tu passes chez Malher.
0: C'est pas grave, Gérard. Tu fais comme si t'entendais pas. Allez, hop, conclusion. Conclusion de la différence d'âge.
5: Et il faut contrer avec Fun.
2: Allez, à gauche, Gérard.
0: Allez, Gérard.
2: Allez, Gérard.
0: C'est pas
2: Gérard ou quoi, là?
1: Non, mais quand vous aurez fini vos conneries, là, les bandes des connards.
2: D'accord.
5: Gérard, c'est Tony, je t'ai entendu faire la messe dans le truc, la radio Montmartre.
1: Ouais, Radio Montmartre. Attends, toi, connard. Alors, de manière, le deuxième débat, je veux pas.
2: Tu veux pas quoi?
1: De manière, je veux ni Tony, ni Eric.
2: Oh, j'ai rien fait.
1: Non, mais de manière, vous dégagez.
2: Monsieur Eric.
1: Ouais, monsieur. Ouais. Monsieur, moi, je t'emmerde.
2: Ah,
1: d'accord?
2: Ah, carrément. Oh, bah, c'est pas...
5: Gérard, c'est vrai que tu vas présenter rien à cirer sur.
2: Non, je suis vexé, hein.
9: On accueille Sylvain.
5: Gérard. Ouais, c'est Sylvain l'énergie.
1: Ouais,
5: je le savais, tu travailles énergie en plus.
10: Ouais,
5: Gérard, on a vraiment besoin de toi, faut que tu viennes vite, quoi.
1: Connard.
5: Depuis que t'es passé à l'antenne.
1: Oh, connard, tu peux baisser ta radio.
5: Ouais, de toute façon, écoutez-moi, Gérard, c'est l'assistant de Sam Z.
2: Ah ouais, peut-être, ouais.
5: Ouais, exactement, et on a besoin de toi, parce que t'es passé l'autre jour à la radio sur l'énergie, on t'a tous entendu.
1: Ouais, c'est ça.
2: Arras, c'est une radio locale, c'est Radio Boudin, qui
5: plante. De toute façon, tu fais des échanges dans l'émission d'Hubert. Sur Radio Boudiste aussi, sur Radio Boudiste.
1: Ah bah, c'est bien.
2: D'accord.
1: Bah...
0: Il y a Nano qui dit qu'il paraît que tu présentes le journal du Hard sur le canal.
5: Exact, c'est vrai.
2: J'ai vu.
5: Et en plus, tu participes, salaud. Ouais, il est même tout nu en plus.
2: Et il vend même des cassettes pirates, carrément.
5: Bon, Gérard, tu peux mettre un Deep Zeppelin, s'il te plaît?
1: Non, mais continuez comme ça.
2: En tout cas, Gérard, j'enregistre tous tes débats et je fais une compilation en ce moment. Je vais sortir tout sur ordinateur.
5: Gérard, à quand un film avec Tabataka, Gérard? À quand?
1: Non, mais continuez, vous m'intéressez.
2: D'accord.
1: De manière, il est 2h55.
9: Ça fait quelque chose d'intéressant dans l'émission.
1: Non, mais il est 2h55.
5: C'était vrai. 3h-5, Gérard. Il est 3h-5, hein.
2: Je t'ai reconnu, Gérardine. T'étais sur Skyrock.
5: Exact, c'est vrai.
2: Bon, Gérard, vas-y, accouche.
0: Bon, Gérard, je sais que t'avais un deuxième débat, voire un troisième à nous proposer. Donc ça serait bien que t'enchaînes.
2: Hey, un poème, un petit poème, là.
1: Tu les prends.
2: Un petit poème pour décontracter.
5: Bon, tu passes au deuxième débat, s'il te plaît.
1: Un poème,
5: un poème,
1: un poème.
2: Un poème,
5: les poèmes de GG, les poèmes de GG, les poèmes de GG, les poèmes de GG.
9: Attendez, c'est Max, là, je suis obligé de venir. J'étais en train d'écouter des disques techno.
5: Non, mais Max, excuse-moi, là, c'est Tony, moi je l'ai entendu chez Malher. Il est changé deux gouttes de Michet qu'on fait popé. Alors moi je peux pas.
2: Ah, c'est vrai.
5: Il est partout, il est sur Skyrock, il est sur.
2: Eh, Max!
9: Vous avez gagné, il s'en va.
5: Ah, ben non.
9: Ah bah si, là, vous avez gagné.
2: Ah on va sur Europe 1.
9: Tu vas où, là?
2: We are the winner.
9: Gérard, qu'est-ce que tu fais?
2: Gérard, t'en vas pas, Gérard. Max,
10: continue pas comme ça, les débats.
2: Gérard, on t'a, Max.
10: Non, mais moi, je continue pas des débats avec des emmerdeurs.
2: Eh ben, Gérard, on va
10: les attendre. Non, mais attends. Gérard, on va les attendre. Tu leur dis quelque chose, ils en ont rien à foutre.
2: Mais non, on écoute. On est ici.
9: Attendez, je vais vous dire quelque chose.
10: Maintenant, je change comme de débat. C'est la sodomie, on prend des nouveaux auditeurs. Mais pas les mêmes.
2: Non, moi je voulais parler de sodomie, Gérard.
9: On dit pas de sodomie un peu. Gérard, il n'y a pas de nouveaux auditeurs, parce que moi je fais comme toi, je m'en vais.
10: Eh ben dans ce cas-là, tu fais ce que tu veux.
9: Oh non, c'est le bordel, tu sais pas gérer. Bon, je vais vous dire quelque chose. Bon, attendez, arrêtez, calmez-vous, je vais vous dire quelque chose. N'oubliez pas d'aller voter dimanche.
2: Je vote pour Gérard, moi.
11: Moi je vote pour la sodomie pour Gérard.
2: Moi je vote pour Gérard, pas de problème.
10: Non.
2: Sodomisons,
0: Gérard. Il y a plein de monde sur Minitel, GG, qui attend des débats sur la sodomie. Et standard, au standard tout à l'heure, ça explosait. Je suis désolé.
2: Gérard, président. Ouais.
9: Bon, je vais faire le standard à la place de Florent.
2: On est pas dans la merde. Hein. Hey, Max, tu devais passer une cassette. Ah. Germaine, tu devais passer Germaine, là. Ah, tu l'as pas passé, ça.
11: Pour détendre, tu passes à Marcel Amont, oui, au merde.
2: Pour détendre, passe la cassette, bon sang.
9: Ah, la cassette, ah oui, la cassette.
2: Bah ouais, c'est excellent, ça.
11: Oh, taisez-vous, là, Gérard, il va faire son débat sur la sodomie.
2: Ouais, taisez-vous.
11: On se tait.
9: Attends, je vais chercher un truc.
11: Tout le monde se tait, là. Tout le monde se tait, on écoute Gérard sur la sodomie.
2: C'est excellent.
12: Non, on entend que vous depuis tout à l'heure.
0: Non, mais tu pourrais lancer ton débat sur la sodomie déjà pour commencer, quoi, parce que.
10: Non, mais.
2: Je pense qu'il va détendre avec Germaine, là.
11: Allez, Gérard.
10: Non, mais pour l'instant,
2: on va détendre Gérard avec Germaine.
0: Si, je suis désolé, il y a du monde au standard, ils sont en train de te parler, ils te demandent le débat sur la sodomie.
11: On veut le débat sur la sodomie.
10: Qui c'est qu'on va avoir comme auditeur?
2: Les mêmes.
10: Donc non. Donc il nous faut quelqu'un au standard, et c'est tout.
2: Non, déconne.
11: Déconne.
0: Bah oui, il faudrait que tu saches déconner aussi un petit peu, GG.
10: Non, mais attends.
11: Sérieux.
10: Je vais pas m'amuser sans arrêt, on me balance n'importe qui. Hein? Parce que si c'est pour avoir des bandes de petits cons, c'est pas la peine.
2: Oh non, c'est méchant.
10: Donc alors maintenant.
2: 1m80, Gérard.
10: Ouais, 1m80, c'est
11: derrière la foutre. Je te la pète parce que tu passes sur Europe 1.
10: De quoi?
2: Tu me dis 1m20, c'est bras levés, je crois.
10: Non, mais attends. Eh, le mec qui s'amuse à dire que je passe sur Europe 1.
2: Dans ce cas-là,
10: tu fais une chose au lieu de le dire. Et tu la fermes. Dans ce cas-là, tu balances tes cassettes en direct.
2: Mais je suis
10: pas l'air. Mais tu la fermes. Tu balances tes cassettes en direct. Parce que je commence à avoir ras-le-bol de vos conneries.
11: Mais
10: c'est bon. L'ultimatum, vous me faites chier.
9: C'est clair!
11: Il est
9: tourné
11: entier, on t'a vu!
9: Arrête, Gérard, calme-toi!
10: Viens, fais chier!
9: Non, ne crie pas, oh, arrête de gueuler parce qu'à l'entrée, ça
2: s'attire. Allez, Max, balance la cassette!
9: Mais ça arrive pas à se caler, bordel!
11: De toute façon, on t'a vu dans tout est possible!
2: Allez, Max, balance la cassette!
10: Dans tout est possible! Bah oui, c'est ça!
11: Tout est possible, ne savez pas avec Gérard!
10: Tout
11: est
10: possible,
11: il est touché qu'on croit avec ton
10: con!
11: Dans un instant, après la pub, l'animateur au kiste! Bonjour, Gérard!
10: Allez, c'est bon, ouais!
9: Il faut gérer le débat là. Bon, les enfants, calmez-vous.
2: D'accord. Mais je voulais dire que quand il faisait la météo, il s'amenait avec sa cabine téléphonique carrément.
11: Ouais, et en slip, en string.
2: Ah bon, string,
9: mais là, c'est l'anarchie là, Gérard. Et toi, j'étais en train d'écouter Teddy, c'est devenu le bordel. Qui c'est qui a la radio derrière ou qui est dans.
2: C'est pas moi.
11: Pas moi non plus.
9: Il y en a un qui est dans un marché ou quoi?
11: Là, je suis.
2: Gérard, peut-être.
11: Max, je suis en train d'écouter Europe 1 pour voir si c'est du bidon ou pas.
9: Bon, maintenant, je vais temporiser un peu, je vais calmer l'affaire là. Bon, alors, je vais vous faire écouter justement. J'essaie de le caler. C'est en train de se caler, c'est très long parce que c'est un CD qui n'est pas fixé, c'est un petit peu le bordel, c'est toute une explication parce que j'enregistrerai ça sur un CD. Alors, c'est un auditeur qui m'a envoyé ça, écoutez-le et vous me dites ce que vous en pensez. D'accord. C'est dédié pour toi, Gérard.
11: Je voudrais te donner.
9: Non, taisez-vous, écoutez.
13: C'est Germaine de la commune de Montcuq-sur-Loire, dans la Transatlantique. Vocal les poulettes, ce message est destiné à Gérard de Fun Radio. Gérard, un petit poème de joie et d'amour à ton attention. Gérard, je voudrais te dire je t'aime, mais tu as mangé toute la crème. Gérard, je voudrais te dire je t'aime, mais il paraît que tu suces que des rennes. Gérard, je voudrais te dire je t'aime, mais il paraît que tu pues du bec. Gérard, je voudrais... Oh, la noireau, ta gueule. Gérard, je voudrais te dire je t'aime, mais il paraît que tu mets que de l'Adidas. Gérard, je voudrais te dire je t'aime, mais tu te laves pas le matin. Gérard, je voudrais te dire je t'aime, mais est-ce que tu sais faire le fumier? Gérard, la noireau. Gérard, je voudrais te dire je t'aime. Tu vois, c'est toi qui l'excite comme ça, la noireau. Hein. Gérard, je voudrais te dire je t'aime, mais en fait, je n'aime pas les agents de sécurité. Gérard, je voudrais te dire je t'aime, mais je vais Oh, ben, la noirotte, ça suffit. Gérard, je voudrais te dire je t'aime. Mais en fait, je me rends compte que c'est peut-être pas possible avec nous. Entre nous deux, et c'est un peu loin, je suis désolée. Et que t'es peut-être que de la ville. Gérard, je voudrais te dire je t'aime, mais il paraît que t'as une toute petite bite. Gérard, je voudrais te dire je t'aime, mais il paraît que tu sais pas faire l'amour. Gérard, je voudrais te dire je t'aime, mais il paraît que t'es pas hétéro. Gérard, je voudrais te dire je t'aime, mais j'aime pas les cabines téléphoniques. Gérard, est-ce que tu aimes bien la campagne? Est-ce que tu voudrais voir Germaine à Montcuq-sur-Loire? Alors il y a tout, il y a la noiraude, il y a les poulettes, il y a les gorilles, il y a tout le monde, et il y a le corneau à corriger. Et puis en fin de compte, il y a moi, la Germaine, à s'occuper un peu là. Alors Gérard, je te le dis, si tu viens de ces quatre à Montcuq-sur-Loire, dans la transatlantique, je t'attends, je mettrai les bagnolons, tout ce qu'il faut, les barésies, tout ce qu'il faut. Gérard, je suis à toi.
12: Alors Gérard,
9: qu'est-ce
12: que t'en penses?
14: Alors Gérard,
12: allez, accouche.
14: T'aimes bien les petits culs, Gérard?
12: Il reste bouche bée, hein.
9: Taisez-vous, écoutez. Arrêtez, Gérard va répondre.
10: Non, mais de toute manière...
9: J'entends rien, devant ton micro.
10: Mais de toute manière, ça regarde personne, ça c'est mon problème.
12: Bon, sensuel quand même, hein.
14: En plus, t'es pas dans la roue de Gérard.
10: Ouais, c'est bizarre parce que...
9: Il y a un deuxième message, écoute bien.
13: Gérard, c'est à nouveau Germaine, ta Germaine, à Montcuq-sur-Loire, dans la transatlantique. Une jeune plante, savoureuse à souhait, ferme, rondelette, mais à la fois plantureuse dans toute sa fraîcheur et sa jeunesse encore. Je ne suis qu'à l'aube de mes 38 ans. Je t'attends de pied ferme. Avec tout le monde, la noiraude, les poulettes, les petits porcelets, ma copine Raymond, ma copine Bernadette, je te présenterai tout le monde. L'air de la campagne te fera du bien, j'en suis sûr. Gérard, je te montrerai comment les campagnardes sont chaudes. Alors, Gérard, je t'en supplie, je t'en prie, viens me rejoindre à Montcuq-sur-Loire, dans la transatlantique. Gérard, je t'attends. Ouais. Je suis à toi, Gérard.
12: Waouh, Gérard, c'est Germaine là au téléphone. Je vais te prendre dans le fumier avec une chèvre.
14: Gérard, je vais te prendre le tout petit cul.
15: Le poulailler.
12: Gérard, dans le fumier, Gérard.
9: Ah non, arrêtez. Bon, alors, qu'est-ce que t'en as pensé, Gérard?
15: Le poulailler.
12: Il reste bouche bée, hein.
9: Ça te fait rien? Il a l'air assez ému, quand même.
12: Ah, complètement, ouais. Je crois que Gérard bande, en fait.
15: Bon, arrêtez vos conneries et laissez-le parler.
12: D'accord. Là, j'entends rien aussi.
10: Bah, t'entends rien parce que...
12: Parce que le micro est cassé, non?
10: Non, le micro il est pas cassé. Entendre dire des conneries depuis tout à l'heure.
12: Ah non, Germaine, c'est pas une bêtise. Hein,
10: non, mais c'est bon, mais ça,
15: Gérard, hein.
9: Bon, j'ai pas écouté tout le débat sur.
10: Non, mais vous avez voulu trop jouer. Et ben maintenant. Ben,
12: tu poses pas les questions, Gérard.
10: Non, mais attends. Ben, je pose des questions. Je demande à de répondre. Vous m'envoyez chier. Tony, tu la fermes.
12: T'as trouvé le cul, dis-moi.
10: Alors, Tony, tu la fermes, David, tu la fermes, et Eric, tu la fermes aussi.
9: Voilà. Et puis, quand vous avez parlé, comme quoi vous avez dit, ouais, vous faites chier, vous lui avez tendu la perche sur la sodomie. Donc,
14: la perche est dans le cul, peut-être.
10: Ouais. Voilà.
9: Ah,
10: tu vois?
9: Ah ouais, bravo.
10: Non, mais c'est bien, là.
9: Je suis écœuré.
10: Tu vois, continue des émissions comme ça.
9: Je suis écœuré.
12: Tu as commencé en passant chez Malher.
9: Bon.
10: Non, mais attends. Alors là, toi, je te préviens d'une chose.
12: C'est Tony, hein.
10: Non, mais attends. Là, je vais pas chercher midi à 14h, qui c'est.
9: Même 15h, 17h30.
12: Hein. Il est 3h du matin, Gérard.
10: Non, mais il est 3h du matin, et alors
12: sûr. Bah, il est pas 14h, ni midi.
10: Et alors, c'est vous qui payez le téléphone?
12: Non, du tout. Non.
10: Bon, non, alors, non. Vous la fermez.
12: Merde, Gérard, à Bouleux, t'as envoyé un CV à Laurent Ruquier, c'est tout. Bon, bah,
10: allez-y, continuez. Histoire. Bah, maintenant, vous allez vous débrouiller avec Max.
9: Non, mais dites tout de suite que c'est pas Gérard qui écrit non plus pour les roucasseries.
14: C'est vrai. Mais c'est tout à fait.
12: Je crois que si.
9: Bon, alors, bon, Gérard a l'air un tout petit peu énervé, mais c'est marrant parce que j'écoutais des disques de techno assez fort derrière, j'entendais gueuler Gérard.
12: Non, mais c'est Germaine qui l'a troublé, là. Hein.
9: Bon, alors, ce que je vous propose, c'est de faire une petite pause musicale. D'accord. Et puis on va se retrouver ensuite pour le deuxième débat de Gérard qui sera assez écourté parce qu'il est déjà 3h05 du matin, on va aller jusqu'à 3h30. On change de sujet sur la sodomie.
14: Okay. Ouais, Max, tu peux me mettre un marteau
9: et
14: là,
9: Julie va s'arranger pour changer de trois parmi ceux qui sont avec nous sur cette antenne pour qu'on puisse de nouveau s'aérer. Déjà qu'on va retourner dans le cul, alors si on peut au moins s'aérer au niveau des auditeurs, ça serait déjà ça.
12: D'accord.
9: Voilà, pas de problème les enfants, ça s'est bien passé sinon?
14: Oui, toi très bien.
9: Vous êtes
14: oui,
9: content?
14: À part qu'il passe chez Malher.
12: Ouais, mais je crois qu'il est amoureux sec, hein.
9: Non, c'est
14: déconnant, c'est
9: quoi,
14: c'est
9: ça. Malheur sur Skyrock, bonsoir la planète.
14: Ouais, exactement.
10: Ah, attends, t'es qui là? C'est qui là?
12: Attends, Tony,
10: Tony, tu permets, tu m'écoutes.
9: Écoutez la chose.
10: Déjà une.
12: Ouais.
1: Je suis jamais passé sur Europe 1.
2: Attends, je ne...
11: Ah, si.
1: Non.
11: Ah, si.
1: Non, vous, de manière, vous êtes à deux, là.
2: Écoute, Gérard,
1: là,
2: ouais. Écoute, Gérard, t'étais sur Kairok, t'étais Gérard, dis-moi.
11: Ouais, je suis d'accord.
1: Ah, ouais. Ah, ouais.
2: 3615 Ula.
1: D'accord. Ouais, c'est bien. Alors, 3615 Ula, vous commencez à me casser les couilles. Oula, vous envoyez les réels. Maintenant, vous me faites chier.
9: Taisez-vous. Gérard, calme-toi.
1: Hein? Maintenant, vous arrêtez vos conneries. Vous balancez tout.
9: Parce qu'après, j'ai un problème avec mon patron, ce qui dit que tu t'énerves tout le temps, Gérard.
1: Alors, maintenant, tenez, Eric. Et David, vous la fermez. Vos conneries, j'en ai ras le bol. Maintenant, vous envoyez les preuves réelles. Pas de photocopie.
9: Ah là là. Et dire qu'on nous dit que c'est aux États-Unis qu'il y a les émissions les plus grunge, dis donc, si c'est pas une émission grunge avec GG, c'est ça.
1: Non, mais qu'ils envoient les preuves réelles.
9: Voilà, les preuves réelles.
1: Attends, tu preuves réelles, je sais que tu vas aller les chercher.
2: T'en veux une, je te la donne.
1: Ouais, ben, tu l'envoies.
2: D'accord.
1: Mais je te préviens, on est vendredi.
2: Ouais.
1: Je la veux avant lundi.
2: Gérard, de toute façon, tu ramènes la poupée trouée que t'as gagnée chez Malherbe en échange des deux goûts de Michel.
1: Voilà.
2: C'est qui là
1: qui vient de dire ça?
2: C'est moi.
1: C'est qui, toi?
2: C'est Tony, comme d'habitude. Hein.
1: Tony. Bah, Tony, je vais te dire une chose.
2: Ouais.
1: Tu vois, je vais te dire une chose, t'es un petit con.
2: Ah non, faut pas dire ça.
1: T'es un petit con, parce que tes trucs, dans ces cas-là, tu comprends.
9: On a compris, on va arrêter là parce que Gérard, c'est bon, parce que t'arrêtes pas de demander les preuves réelles, l'autre il arrête pas de te dire qu'il y a des trucs, donc il va t'envoyer les preuves réelles.
1: C'est du baratin.
9: Bah, c'est du baratin.
2: Gérard, j'ai l'impression que tu te la pètes parce que tu passes chez Malher.
1: Bah, tu vois, il continue. Bah, vas-y, la gueule un peu, toi.
11: Il se la joue.
1: Bah, toi, tu dis rien.
9: J'ai pas écouté.
1: Il va faire comme Michael. Il va dire que c'est moi.
9: Bon, bah, je vais gueuler alors. Arrêtez, merde.
11: Ok, monsieur.
9: Bon, tu vois, ça marche. Bah oui, ok,
2: non,
9: monsieur.
2: Parce que Max, il parle pas chez Malherbe. C'est oui, monsieur, Eric.
9: Bon, alors, on vous souhaite une bonne nuit à tous.
2: D'accord.
9: Et on vous retrouve tout à l'heure pour le débat sur la sodomie. Non, on va retrouver d'autres auditeurs et auditrices sur la sodomie, d'accord?
2: D'accord.
9: Pas de problème, bonne bourre, les gars.
2: Salut, Max.
11: Gérard, il en a plein le cul, là.
9: Bah non,
0: justement.
9: C'est pas terminé parce que maintenant, on va faire le débat sur la sodomie très calmement, Gérard. Ça portera sur quoi la sodomie, ça va? Bah, tu peux parler un petit peu moins fort et de...
1: Pour ou contre la sodomie, mais pas avec les mêmes.
9: D'accord,
1: c'est tout.
9: Ok, d'accord. Et si vous en avez ras le cul d'entendre Gérard, c'est le moment j'avais d'en parler pour la sodomie.
1: Bah, vous le dites. Voilà. Dans ce cas-là, si vous en avez plein de cul, vous le dites maintenant, comme ça, on arrête.
9: Okay.
1: On arrête tout.
9: On va s'écouter un petit slow, Gérard, pour calmer l'affaire.
1: C'est quoi?
9: Parce que tout le monde a l'air excité.

0: Bon, c'est de la merde en ce moment.
1: C'était bien.
0: En ce moment, je sais pas ce que vous avez. On trouve, il y a rien de bien.
1: C'est toi, GG, dimanche.
2: C'est toi qui t'es énervé. Dimanche.
1: C'est toi qui t'es énervé. Toi.
0: Ouais, mais d'accord, mais moi je vais te dire une chose, que dans ces cas-là, les conseils, je vais demander à Rigaud qui les gère et qui m'appelle pour me demander ce que je pense.
2: Tu gueules après parce que tu dis que.
0: Parce que là, moi, cette semaine, les conseils.
1: L'autre,
0: quand lui dit quelque chose, elle n'a pas l'air de comprendre.
2: Bah, dis-lui, elle est là, pourquoi tu lui parles pas?
3: C'est quoi le problème?
0: Non, c'est pas toi, c'est la nana. Tu te recules un peu, toi, parce que sinon,
3: je vais
2: t'éclater. C'est
3: pour donner à la direction.
0: Hein
3: quoi? C'est pour donner à la direction.
0: Quoi? Pour donner à la direction,
3: le
0: quoi?
3: Le film, pour montrer tes plantes.
0: Ouais, pour montrer mes plantes, t'as raison, toi.
3: Te
0: fous pas de ma gueule, te fous pas de ma gueule, d'accord?
1: Pas de sa gueule, ok?
3: Ok.
0: Donc, moi, je vais dire une chose, que c'est Rigaud qui prend la direction des conseils.
1: C'est quoi? C'est la 4? La
0: 6? Vous vous démerdez, je veux plus savoir, c'est Rigaud qui prend la direction des conseils.
3: Pourquoi Rigaud encore?
0: Lui, ce soir, il a foutu que de la merde, comme d'hab. Ça, les histoires de Christine, il y en a ras-le-bol. Et toi, t'as pas besoin d'aller balancer des publicités à l'antenne. Parce que si j'en ai devant ma porte, fais-moi confiance que dimanche, rien. Si dimanche, j'en ai encore, fais-moi confiance que tu risques d'avoir des petits problèmes, toi.
2: Qu'est-ce qu'il a fait?
0: Ouais, parce que tu l'as bien précisé, comme quoi qu'il y avait encore des tracts. Alors les tracts, on arrête. Hein, parce que si j'en ai encore devant la porte quand je rentre, moi ça va être au flic. Et évite de prononcer mon nom de famille à l'antenne.
2: Non, maintenant, d'accord, je dis Bernard Touzin maintenant.
0: Ouais, ouais. Alors tu vas fermer ta gueule. Ok. Donc voilà, c'est tout ce que j'avais à dire pour la réunion. Maintenant,
2: là, c'est bon,
0: vous avez une semaine pour récupérer.
2: T'inquiète pas, il y a le disque qui tourne. Il est toujours
0: là. Voilà.
2: Ah, il y a toujours le disque, hein. Tu peux y aller, hein.
1: Non, c'est bon, on a fini.
2: Non, mais je sais qu'on a fini.
3: Mais pourquoi?
2: Non, mais là, vous avez fait que de la merde. Mais non, mais là, vous déconnez aussi. Vous écoutez pas quand il vous parle. Je veux dire, c'est quand même lui qui est responsable des débats, il me semble, non?
0: Non, mais ça, maintenant, moi, j'ai plus rien à dire. Maintenant, s'ils veulent pas faire leur boulot, ben, qu'ils restent chez eux, hein, c'est tout.
1: Moi, j'aime bien ça. Moi aussi, j'aime bien, je te kiffe.
0: Ouais, ben, moi, je t'emmerde, d'accord?
2: Non, mais quand il vous demande, alors ça sert à quoi de préparer les questions avant si après c'est n'importe quoi?
0: Maintenant, t'évites de m'appeler pour les questions parce que j'ai remarqué une chose, c'est que les auditeurs n'arrivent pas à comprendre les questions et où ils veulent répondre à côté. Où ils ont déjà les questions.
2: Maintenant.
0: Donc, si.
2: Alors, qui c'est qui tu veux qui t'appelle?
0: Non, de toute manière, il n'appelle plus. Plus personne ne m'appelle pour les questions.
2: Ah non,
0: moi, j'arrive comme ça à l'improviste avec mes questions.
2: Bah non, parce que moi, j'ai vu tes questions, c'est toujours le même truc. C'est pour.
0: Je demande qu'à Rigaud et Rigaud il m'appelle dans un bureau à part. C'est tout. Donc Rigaud, t'as des lourdes tâches.
1: Hein.
4: J'ai demandé une augmentation alors.
0: Moi je te donne le prix des conseils et les débats.
2: Pardon, quoi?
4: Les conseils et les débats?
0: Ouais.
2: Bah, ça va, il n'y a plus rien à foutre, t'as plus rien à foutre, c'est bon.
4: Bah c'est
0: quoi? Bah toi, de manière tu m'appelleras pas. Hein?
4: Ça changera pas beaucoup, hein.
0: Parce que quand je pose des questions, j'aime pas trop que tu me dises pour ajouter ceci, cela. Hein. Donc ça sert à rien.
2: Ceci, ça l'aille.
0: Ouais, ouais. Donc voilà, c'est tout ce que j'avais à dire.
4: Mais non!
0: C'est tout, c'est terminé. Maintenant, la semaine prochaine, vous me faites du bon boulot, sinon c'est pas la peine. Ok, en de bon entendeur, salut.
2: Voilà. C'est fini la réunion là, Gérard?
4: Ça y est,
3: t'avais que ça à dire.
2: Bah alors?
3: Ouais, ça allait en fait, hein. Il n'y avait pas grand chose qui n'allait pas.
2: Des réunions, mais ça sert à rien quoi.
0: Non, mais attends, déjà, faut bien se dire une chose, c'est que je commence à en avoir ras-le-bol. Parce que si c'est pour entendre des conneries.
2: Non, mais tu dis toujours la même chose en continu.
0: Ouais, non, mais tu dis rien, tu me laisses parler, mais attends, c'est quand même ton équipe.
2: C'est ton équipe, ça fait 3 ans que tu gères, j'étais en train de dire, ça fait 3 ans que tu fais les débats, t'es pas capable de les gérer.
0: Bah attends.
2: Eh ben virer pour de vrai, puis tu prends des nouveaux.
0: Bah, qui c'est qu'on va prendre?
2: Eh ben tu te démerdes, eh ben les gens ils te connaissent, tu passes une annonce dimanche.
0: Bah, on va prendre qui?
2: Bah, tu passes une annonce,
0: tu vas prendre qui? Il n'y a plus
3: nouveaux,
0: personne.
2: T'as qu'à prendre des nanas, des auditrices qui viennent faire le débat, des auditeurs.
3: Toi, Gérard.
0: Non, attends, des auditrices pour moi, non, merci.
2: Bah ouais, parce que Sandy elle va être jalouse.
0: Sandy, un nana marron si elle. Parce que Sandy, on n'a pas pu l'avoir ce soir. Et j'avais bien précisé qu'on l'appelle dès le premier débat. Mais je pense qu'il s'est produit.
5: C'était occupé, Gérard, je peux pas lâcher.
0: Non. Ça m'étonnerait parce que ça m'étonnerait. Hein. La semaine dernière, c'était pareil.
2: Ouais.
0: Soi-disant que c'était occupé.
2: C'était occupé,
0: alors
2: Gérard.
0: Que c'était faux. C'était faux, la semaine dernière, ça n'a pas été occupé, c'est faux.
5: C'était occupé. La semaine dernière, ça a été faux. Pas, t'as essayé.
0: Ça a été faux.
5: T'es de mauvaise foi, Gérard, t'as essayé pendant
0: la, la semaine dernière, ça n'était pas occupé parce qu'elle n'aime pas qu'on l'appelle à la cinquième question. On l'appelle au début, on l'appelle pas en plein milieu.
5: Mais y a pas d'habituel, alors...
0: Elle a raison.
2: Pourquoi vous l'avez pas appelé au début?
5: C'était occupé.
0: Non, ça ce n'est pas occupé, c'est faux.
5: Ah si.
0: La semaine dernière, ça n'était pas occupé.
5: Mais si, j'ai essayé, c'est ce que je dis.
0: Bon, non, cette semaine, ça m'étonnerait que
2: je l'avais dit. Arrête avec la caméra de l'emmerder.
0: Cette semaine, c'était prévu qu'on l'appelle.
3: Mais oui, mais c'est
0: pas. Et cette semaine, ça n'a pas été fait.
2: Alors qu'elle avait vu le débat exprès.
0: Maintenant, elle va faire une chose, elle va plus participer dans les débats.
2: Non,
0: elle me l'a dit. Elle a dit que de toute manière, ce soir, on ne l'appelait pas, elle ne participe plus.
2: Non, mais tu diras, Gérard, et là tu es d'accord avec moi, tu diras de la part de Max qu'on a essayé de l'appeler, que ça s'en occupait parce que tout le monde l'emmerdait. C'est pas de notre faute là.
5: C'est pas nous là.
0: Mais lui, j'ai bien dit dimanche de l'appeler avant.
2: Oui.
0: Il l'a pas fait.
2: Pourquoi?
0: Tu l'as pas appelé avant dès qu'on a arrêté le premier débat.
2: Ouais, mais
0: on a balancé la.
5: J'ai essayé quand tu me l'as dit.
2: Mais pendant la ZIC, ils appellent, Gérard.
5: C'était occupé.
0: C'est bizarre.
5: Et après, ça répond. Après, ça répondait plus.
0: Essaye de l'appeler là.
2: Essaye de l'appeler, on va voir.
0: Essaye de l'appeler, on va essayer de l'avoir à l'antenne, on va demander.
2: On n'est plus à l'antenne, il mixe là-bas, lui.
4: On va pas.
2: On enregistre.
0: Essaye de l'appeler.
2: Attends, on enregistre les trucs, mais là, ça, il mixe là-bas, lui, Seb.
4: Ouais, il a commencé son émission.
2: Non, ça marche pas, bien sûr.
5: Tiens, viens écouter si c'est pas occupé.
2: Bah voilà.
5: Tiens, vas-y.
3: Pour vas-y. Preuve.
5: Vas-y. Alors, c'est quoi? C'est occupé, ça? Vas-y, tu peux refaire le numéro toi-même, je t'en supplie.
3: Crois-nous parfois, Gérard, quand même.
5: Et le numéro. Tu connais,
2: le numéro, ouais. Tu connais le numéro. Bah tiens, t'as qu'à demander à Olivier de faire le truc à la place, hein.
0: Mais t'as besoin de...
5: Non. c'est comment? C'est pas occupé, là?
2: Voilà,
5: ça se dépend.
0: Et c'est bizarre. Au départ, ça ce n'est pas occupé, c'est faux.
5: Mais tu viens de le faire, GG.
0: Mais au départ, ça ce n'est pas occupé, c'est faux.
5: Tu viens de le faire.
0: À la fin du premier débat, ça ce n'est pas occupé,
2: mais
0: c'est
2: ouais,
0: faux.
2: Ouais, ça sonnait peut-être pas occupé.
5: Ça sonnait dans le vide, elle répondait plus.
0: Bah ouais, pourquoi? Parce que.
5: Bah pourquoi? C'est de ma faute.
4: Allez hop. J'ai essayé tout le temps, Gérard, d'appeler.
2: Bon bah t'as qu'à dire à Olivier, voilà, bah Olivier qui revient.
5: Ah, il m'a donné le numéro des.
2: Mais arrête.
4: Il m'a donné le numéro des.
2: Ah non,
3: lance pas
2: des briquets, hein, t'es fou quoi.
5: Aïe.
2: Arrêtez là. Mais ça va... Non, qu'est-ce que tu fais? Tu ranges. Alors qu'est-ce qu'il fait Olivier? Il fait quoi? Il rejoint l'équipe.
0: Olivier, il revient à partir de la semaine prochaine au standard.
2: Ah bah faut savoir aussi.
0: Au standard. Ah au standard en premier. Si, tu fais le standard au départ.
2: Écoute-le, il te parle.
0: Tu me fais le standard au départ et en deux, tu me fais l'arrière.
4: D'accord.
2: Et Fildar, okay. Revient alors.
4: Et Fildar, il reste
0: Non, Fildar, il reste de l'autre côté à
5: moi,
0: mixer.
5: Moi, je sais pas, moi.
0: Tu prends le...
5: Pourquoi
0: tu
5: je suis pas viré, moi?
0: Tu veux virer?
5: Dégage-moi.
0: Tu veux virer avec... Alors, hop. Dans ce cas-là, semaine prochaine, je ne vous vois plus tous les deux.
3: Mais tu vas faire ton débat tout seul, Gérard. Comment tu vas faire?
2: Attends, Gérard, qu'est-ce que tu entends? Si tu vires Fildar et Manu, tu les veux plus tous les deux?
0: Non.
3: Mais comment tu vas faire, alors?
2: Si tu les vires, tu les veux plus. Gérard, je te pose une question.
5: Inconcevable.
2: Si tu les vires.
3: Improbable.
0: Ah non, mais moi, je ne vais plus avec moi dans l'équipe le jeudi ni le dimanche. Ça, c'est clair et net.
3: Mais tu vas faire comment alors?
0: Bon, toi, tu es déjà. Tu as bien te mettre dans ta tête qu'un standard, t'es là. T'es pas là pour. Avec ton casque et allumer ton micro sans arrêt et injecter parce que c'est pas tes débats ni tes conseils.
5: C'est vrai.
0: T'es là pour faire le standard. Non, pour essayer d'allumer ton micro et injecter sans arrêt.
3: Mais ça, je dois faire quoi alors? Explique-moi.
0: Quoi? Tu dois faire quoi? Tu te démerdes, ils sont là pour te le dire. On t'a choisi, t'as fait un stage à Neuilly.
3: Non.
0: Non, tiens mon cul.
3: Un jour.
0: Et alors?
3: Ben c'est pas assez.
0: Et alors c'est pas assez? Ben tu te démerdes. T'es assez grande depuis le temps que t'es là. Faut pas nous prendre pour des cons. Hein.
3: Non, mais tu t'énerves vite, Gérard, quoi.
0: Ouais, mais même. Moi, c'est ce que j'ai à te dire.
3: Moi aussi, je vais faire une réunion.
0: Quoi, et alors?
3: Ce qui va pas avec toi.
0: Quoi, ce qui va pas avec moi? Qu'est-ce que t'as? Qu'est-ce qu'il y a qui va pas?
4: C'est ta belle.
0: Ouais. Bah vas-y, alors, maintenant, dis-le. Vas-y, dis-le.
4: Vas-y.
2: Mon pote.
0: Vas-y.
5: Pourquoi tu l'envoies?
0: Alors, vas-y.
3: Non, mais tu restes tout le temps.
0: Et alors? C'est pas très.
5: Vas-y, dis.
0: De toute manière, c'est même pas tes débats, je dis.
3: Mais ça, je le sais, tu me l'as dit tout le temps.
0: Et alors, on te demande de perdre ton boulot, on te demande
3: mais
0: pas autre chose.
2: Vas-y, je ne pas trop avec la caméra, putain, fous-lui la paix.
3: Gérard.
5: Gérard, tu vas te faire mal. Tu vas te faire mal, Gérard.
2: Tu vas me péter ma caméra.
5: Festival.
2: T'es fou.

0: au standard.
1: Bah, je vais
2: ou
3: Non, Gaume, Emmanuel Gaume.
2: Ou attends, qui c'est que t'avais dans l'équipe qui Madonna. Travaillait bien
0: Arthur.
2: Non, ouais, t'avais une nana. Tiens, Julie, pourquoi tu ne demandes pas à Julie qu'elle revienne faire les débats?
4: Ah, tu veux plus de moi alors, Gérard. Tu veux plus de moi, Gérard.
3: Ou Jean Valjean.
0: Elle t'aimait plus.
2: Elle était bien.
0: Ouais, mais elle t'aimait plus.
2: Ouais, mais avec Florence, c'était
0: Gaëlle.
2: Super.
0: Ou Gaëlle.
2: Même Gaëlle, si tu veux.
0: Mais les deux, là.
2: Ah bah eux, c'est terminé pour eux.
0: Et bah sinon, on fait un truc, on demande aux gens de nous écrire pour devenir ton assistante. Et je dis.
2: Voilà. Moi, je vois bien.
3: Il y aura que des cums.
0: Non.
3: Mais ouais.
5: Comme ça, elle fera les conseils et elle t'appellera pour les débats à ma place, parce que moi, franchement, ça me fait un peu chier.
2: Non, mais moi, je te demande de le faire.
0: Parce qu'il y a toi. Oh, tais-toi, Pauline.
2: Il y a que toi qui arrive à nous faire quelque chose de bien le jeudi.
4: Il veut pas.
2: Ouais, écrase-toi, d'accord.
5: J'arrive à la radio trop tard, je peux pas, j'ai pas le temps.
4: Il veut pas.
5: C'est pour ça que c'est eux qui t'appellent.
2: T'es même pas capable de gérer. La semaine dernière, Rigaud, il t'a dit de perdre le standard, tu l'as envoyé chier. Alors t'envoies pas chier les gens comme ça.
4: C'est pas les gens, c'est toi.
2: Non, t'as envoyé chier Rigaud, attends. Tu l'as envoyé chier. Non, tu l'as envoyé chier. Il était sur Internet, il faisait voir toutes les lignes qui sautaient.
4: C'est pas la question, genre, c'est pas la question.
2: Ouais, non, mais la question, moi, c'est ma réponse. C'est
0: voilà,
2: tout.
0: Voilà. C'est ça qu'il faut que tu fasses.
2: Maintenant, tu te démerdes. C'est tout.
0: Bon, bah voilà, donc qu'est-ce qu'on dit alors
4: Conclusion de la réunion.
6: Réelle fusion.
0: Conclusion de la réunion, c'est que vous avez fait de la merde, quoi. Voilà, c'est tout. Bon, en tout cas, ils t'ont passé Bibi. Ils t'ont passé ou pas Bibi?
3: T'étais content pour Bibi?
6: Ouais.
0: Hein? Il est compliqué en plus, plutôt.
6: Mais non, il est là dans le lecteur.
3: J'espère que ça a fait plaisir à Sandy, Bibi.
6: Bernard, il est là dans le lecteur.
0: Bernard.
3: Elle est où Bianca?
0: Ouais, elle est où Bibi, le disque de Bibi, la pochette, elle est là.
4: Je l'avais caché.
6: Et on dit merci, hein.
5: Faire foutre.
0: Voilà. Allez. Bon, c'est la fin de la réunion.
3: Non.
5: Si, faut que je me casse.
4: Crie encore un petit coup.
0: Donc la conclusion, c'est quoi? De la réunion?
5: Non, elle t'a entendu comme moi, donc maintenant c'est fini. Moi, la semaine prochaine, si c'est le bordel, moi je te dis...
3: Mais non!
6: Pourquoi?
2: Moi, je te préviens, si la semaine prochaine, c'est encore la merde comme ça, moi, les débats, à 2h30, je les close.
0: Bah ouais.
3: Mais pourquoi?
0: Mais non, mais c'est pas normal.
3: Dans quel sens?
0: C'est pas normal, hein.
5: J'en connais un tout à l'heure, il va se prendre.
0: C'est quoi les débats de la semaine prochaine?
2: On sait pas.
0: Comment ça, vous savez pas? Ah, mais là, vous
4: devez savoir.
2: Ah non,
4: on va.
0: Arrête avec ta caméra, 2 secondes, fous-lui la paix. Arrête, c'est bon, stop.
2: Putain.
0: Non.
2: Commence pas. La semaine prochaine, on fait les sosies, comme prévu. Ah ouais,
0: avec de la
2: et puis le deuxième, et ben.
0: Je sais pas. Pourquoi on fait pas un débat sur les petites et les grandes, là? Tu sais, comme on a vu la naine, là, qui passe à l'antenne, et puis les deux grandes girafes, là.
5: La préhistoire.
0: Ah, c'est pas con.
4: Non, sur les mollusques.
0: Sur les... Si
3: Famine.
0: Si, la préhistoire, sur Godzilla, comment sur les...
4: Ah, les dinosaures.
0: C'est pas con. Non. On pourrait faire un...
3: Mais t'étais seul.
2: Mais attends, pour l'instant, c'est pas toi qui commande dans mes débats, d'accord?
0: C'est vrai que t'es chiant. Il vient d'arriver.
2: Putain, tu viens d'arriver, il y a quoi, il y a à peine un mois, tu te permets déjà d'ouvrir ta gueule.
3: Tu veux sortir avec toi qui commande, hein, c'est lui. Apolline, elle est amoureuse de toi, Gérard.
0: Tu veux coucher avec ton chef? Ça fait 3 mois qu'il fait des débats, toi t'arrives au bout d'un mois,
2: tu te permets de foutre ta merde, ça va pas dans ta tête ou quoi là?
0: C'est incroyable. Donc on fait un débat sur la préhistoire? Bah ouais.
2: Non, j'ai trouvé un autre.
4: Sur les mollusques.
6: Mais t'auras pas le temps.
0: Oh ta gueule.
6: T'auras pas le temps, Gérard.
2: Ferme ta gueule, toi. Ferme ta gueule.
0: Bah lui il va se prendre.
2: Non, arrête. C'est toi qui vas y aller à la NPE. Tu vas aller pointer, tu vas voir, ça va te faire tout drôle là.
0: Bon, allez, bon. Donc, débat sur. On fera ça à Lessie, la préhistoire.
5: Ouais, bien.
0: Mais c'est bien ça, Godzilla, on en reparle de Godzilla.
6: Surtout qu'il va sortir en cassette vidéo bientôt là.
0: Bah ouais, en plus, pour l'occasion.
2: J'ai sorti.
0: Et ben voilà, justement.
2: Non,
0: pour la cassette vidéo, pour la sortie. On en parle.
2: Ouais, on va faire ça alors.
0: Allez, la préhistoire est.
6: Et sosie.
0: Ok. Bonne nuit.
2: Salut à tous.

0: Punaise, c'est...
1: Bon, on va accueillir Gizmo. Allô, allô.
2: Bonsoir.
1: Salut Gizmo.
3: Bonsoir.
1: Gilbert, bonsoir.
4: Salut,
1: Michel.
2: Bonsoir. Salut Gizmo.
1: Salut Michel. Non, on se calme.
2: Bonsoir Gérard.
1: Ça y est, c'est terminé, on se calme. Angèle, bonsoir.
5: Bonsoir.
1: Fantomette.
5: Ouais.
1: Bon, et les trois Lascars, là, vous me laissez finir les présentations, après on verra. Bon, alors là déjà. Eh hey, au standard, là, s'il te plaît.
2: Tu te calmes, Manu le gamin.
1: Oh,
6: oui, j'ai entendu.
1: Fantomette, bonsoir.
7: Bonsoir.
1: Stéphanie, bonsoir.
8: Bonsoir.
2: Et moi, je suis boycotteur antenne, c'est la folie, Gérard.
8: Gérard, t'es beau avec ta perruque, hein.
1: Qui c'est qui dit ça?
8: Fantomette.
1: Ah bon,
2: parce que... Fantomette.
1: Bon, que pensez-vous des... C'est quoi ce...
2: C'est quoi,
8: je suis sûr. Eh, Gizmo, t'es là? Mais il est pas jaune, les cellules, le Gérard, il est blanc.
9: C'est une culotte de Gaël, ça.
8: Eh, Gizmo, t'es là?
10: Oui, je suis là, qui c'est qui me parle? Eh, mais arrête avec ce cirque, là. Mais j'entends rien du tout dans mon casque.
8: C'est pas grave.
10: Oui!
8: C'est qu'on enlevait ta perruque?
10: Bah, je vais la retirer parce que j'en ai marre.
8: Enlève ton cibillon!
1: Non.
10: Ah,
1: mais si, mais si.
10: Mais mets tes cheveux à l'envers.
6: Mets tes cheveux derrière tes oreilles.
8: Avec ton slip.
1: Voilà.
2: Putain, je suis obligé de dire des choses sérieuses, sinon on me lourde.
1: Non, mais c'est bon, t'as pas besoin de me caresser, t'en dégages.
2: C'est relou, hein.
8: Bah ouais, Gérard,
2: on fout le feu. Arrête avec ta caméra.
1: Bon, allez.
6: Gérard, t'as reçu le débat.
8: Mais dis donc, Gérard, y'a pas un slip jaune? Qu'est-ce que c'est que cette connerie, là?
1: Que pensez-vous des slips jaunes?
2: Bon, Gérard, je comprends, là.
8: Attends, Gérard. D'abord, faut que tu donnes la
2: définition.
1: Non, mais je donnerai la définition plus tard.
8: Non, bah là, on sait pas ce que c'est.
2: Je vais te dire, ouais.
8: Bon, moi, je te vois, je voudrais en voir un, là.
1: Ben, j'en ai pas sur moi, tu vois.
8: Est-ce que t'as un slip jaune?
2: Moi, j'ai un caleçon rouge.
1: Ah, bah, allez,
8: Putain, tu fais des couleurs et
1: mais
8: des couleurs.
6: Si, Gérard.
8: Mais quelle couleur est
1: Gizmo?
2: Tout le monde s'en branle.
1: Gizmo!
2: Oui, moi, j'ai un caleçon rouge. C'est ça, Raoul, le dégueulasse.
1: Gizmo, tu réponds!
2: Ouais, je suis là.
1: Tu réponds à la question, s'il te plaît.
2: Dire un truc sérieux, donc 14 ans, je vais me concentrer. Alors?
8: Gérard, ton slip, il est jaune devant et marron derrière?
1: Ouais, tout à fait, t'as tout à fait ton compris. Bon, Gilbert.
4: D'où vient le slip? Oui, Gérard, c'est Gilbert. Donc, je dois dire quelque chose de sérieux. Donc, les slips jaunes, c'est vrai que c'est quand même intéressant. C'est joli, c'est pratique et ça peut rapporter gros.
1: D'accord.
2: C'est pas mal ça.
1: Ok, c'est bien. Michel.
11: Oui, bonsoir Gérard.
1: Bah ça y est, je t'ai déjà dit bonsoir, tu as pas...
11: Non, mais je considère que le fait d'avoir un slip n'est pas aussi indépendant que la fête. Ça m'attire les couilles.
10: Non, mais attends.
11: Qu'est-ce que t'en penses, Gérard?
8: Tout à l'heure, écoute.
11: Je vais te dire, ouais. Ah, Gérard, okay. On t'entend pas, hein, tu vas te réveiller.
10: Angèle.
11: Bon, là.
10: Angèle,
8: je suis là.
10: Bah tu réponds, s'il te plaît.
8: Bon, bah écoute, ouais, moi les slips jaunes, écoute... Mais tu m'écoutes?
10: Oui, je t'écoute.
8: Comme mon nom, tu vois, l'indique.
6: Oui, je sais.
1: Voilà, tous les trois, tu les calmes.
6: Je sais, Gérard.
1: Tu as bien fait. Allez, on se réveille au standard.
6: Gérard, ça y est, ils sont calmés.
12: Reprends un peu le débat.
1: Angèle?
8: Ouais.
1: Donc, tu peux répondre à la première question.
8: Comme mon nom l'indique, je suis un parfum.
10: Mm-hmm.
8: Et donc, j'utilise les slips jaunes pour fabriquer ce parfum. C'est la substance principale de mon parfum.
10: D'accord. Oh, Olivier, là, c'est quoi ce cirque?
8: Quoi?
12: De quoi? Quel cirque?
10: C'est pas toi que je m'adresse, Angèle. J'ai deux noms, là.
12: T'as deux noms?
10: T'arrêtes!
8: Arrête avec ta caméra!
1: Arrête! Là, tu me refais pas ce que tu viens de me faire, d'accord?
12: Qu'est-ce qui t'a fait?
1: Tu t'amuses pas à me mettre la main au genou?
12: Quoi?
8: Oh!
1: Ok?
8: Oh,
1: mais
8: pas la main au genou! Tout direct, moi,
1: là, tu vires tout de suite, maintenant.
8: Bon.
1: Tu vires, allez, hop. Non, mais est-ce qu'il lui met la main au genou?
2: Max, tu rétablis un peu tout le bordel, là, s'il te plaît.
6: On a un caméraman qui, apparemment, au mot, savait pas, il lui met des mains aux cuisses.
2: Donc,
8: je voulais foutre des claques,
2: celui-là.
8: On aurait dû faire un débat sur les
2: choses. C'est pas possible de travailler comme ça.
6: Il faut qu'on
2: le C'est pas possible de travailler comme ça, hein. C'est le moins qu'on puisse dire.
12: Gérard, tu reprends un peu le débat, là.
2: Il faut me prévenir au standard quand j'ai le droit de dire des choses marrantes.
1: Parce non, mais pour l'instant, tu te plais, c'est pas toi que je m'adresse. Fantomette!
8: Alors, tu sais quoi faire?
2: F comme grosse tapette.
1: Fantomètre, tu réponds.
0: Merci, c'est très délicat là.
2: Ok, super.
1: Fantomètre, tu réponds à la première question, s'il te plaît.
0: Oui, alors moi, qu'est-ce que je pense sur les slips jaunes? Je trouve ça très érotique.
1: Mm-hmm.
0: Alors, je trouve ça vraiment très sympa. Mon mec, il en met tout le temps d'ailleurs.
2: Ok.
1: D'accord.
0: Il est ça.
1: Stéphanie?
7: Moi, je voudrais savoir si tu lèches les slips jaunes.
1: Bon, Stéphanie, tu me l'as. Au standard, là, tu te réveilles, tu me lèches Stéphanie.
6: Manuel Gamin.
2: C'est pas possible.
1: Tu te réveilles, tu me vires Stéphanie. Tu me prends quelqu'un d'autre.
2: Manuel Gamin, tu vas en perdre.
1: Et tu me prends, si oui. possible, tu me mets une femme à la place d'un trablo.
2: Oui,
1: j'ai dit.
0: Ouais. Fais-moi coucou Gérard, je te vois à la télé là.
2: Est-ce que je peux dire des choses rigolotes?
10: Bon, la deuxième question.
2: L'autorisation de dire des conneries, s'il vous plaît. Ouais, je voudrais qu'on me prenne hors antenne pour que je raconte. Ouais, moi aussi, je raconte des conneries là.
0: Fais-moi un gros coucou Gérard, je te vois à la télé.
10: Merci. Les subios sont-ils plus agréables à porter? Mais c'est quoi ce cirque que tu
12: fais exprès ou pas? Je peux rien, moi j'ai une voix normale.
2: C'est parti, Gizmo, c'est parti. J'entends rien. C'est bon, c'est parti.
0: Angel.
2: Je vais te dire ouais.
1: Voilà, tout à l'heure, je vais plus pouvoir travailler.
2: Gérard.
1: J'espère que vous me voyez toujours dans Second TV. Gérard.
0: Qu'est-ce que c'est beau dans la bouche, Gérard? Avec ton téléphone? Tu pourrais raconter un peu ce qui se passe,
1: hein? Non, mais attendez, parce que là, pour l'instant, j'ai des plantes. Je sais pas ce
2: qu'il y a.
12: Gérard, reviens un peu sur le débat.
2: Gérard, reviens sur le débat, bordel. Tu fais ce bordel.
1: Oh, tu te tais, toi, s'il te plaît.
2: Gérard, c'est Gilbert.
1: Je pose la question et vous répondrez quand je vous appellerai.
2: Attends.
1: Comment?
2: Gérard. Con, il a dit, pauvre con. J'ai dit Gérard.
7: Connard.
0: Non,
1: le Manu, là. Oui, le tableau, là, tu me le vires.
12: Ouais.
1: Hein, tu me mets quelqu'un d'autre à la place et tu me prends les trois mecs qui se calment, qui restent aux polices.
2: On a l'autorisation de déconner comme à l'école.
6: Bon allez, on va revenir dans le débat, Gérard, s'il te plaît, parce que c'est nul ton truc.
1: Bon, alors si ça te plaît pas, tu retournes au standard et je prends quelqu'un d'autre à ta place, ok?
2: Je vais te dire ouais.
1: Coucou
0: Gérard,
1: ça y est.
2: Tu vas même pas le reconnaître.
1: Donc les cibles sont-ils plus agréables?
6: Tu gères Gérard dans le débat ou pas là?
2: Je vais te dire ouais.
1: Les slip zones sont plus agréables à porter.
2: Gérard.
0: Il s'en fout, oui.
2: Gérard.
10: Qui c'est?
0: Angel.
2: Gilbert.
10: Angel. Oh, c'est pas là, ce cirque de double merde.
2: Jean-Luc. Gilbert.
10: T'as travaillé un peu, toi aussi.
12: Pardon.
2: Vas-y, Gilbert. Apprends Gérard, c'est Gilbert.
1: Réponds.
2: Je voir si pour toi les Simeones sont plus venables le vendredi soir dans les chiottes de la Langonf.
1: Alors Gilbert, tu dégages, au revoir. Ça t'attend.
0: Non mais il a raison.
1: Hop Gilbert, bonne nuit.
2: T'as plus de joker, tu dois oublier, t'es obligé de répondre.
1: Non, mais attends, si t'es pas content, Gizmo ou Michel, c'est pareil pour vous.
0: Gérard, tu utilises quelle main, la main droite ou gauche?
1: Qui c'est qui pose
2: les dents,
1: question?
2: Les canines. Gérard, ils se branlent avec les canines.
1: Pour l'instant, c'est pas le thème de la question. Vous rentrez dans le vide du sujet. Gérard, dépêchez-vous.
0: C'est
1: super agréable,
0: hein, des
1: sujets. Où soit-il? Gérard. On a Roger à la place de Gilbert.
2: Gérard, tu vas prendre ton micro, oui.
1: Roger.
0: Gérard.
6: À la place de Gilbert, c'est Roger.
1: Et à la place de Stéphanie, qu'est-ce qu'on a?
2: Salut Gérard, c'est Roger.
0: Salut Jean-Roger. Elle voudrait bien répondre.
2: Vous la fermez pendant que je parle à Gérard, s'il vous plaît.
1: Bon Roger, tu travailles, tu réponds à la question.
2: Roger, c'est pas mal. Je voudrais savoir si les subjoules pour toi ne laissent pas des traces de pneus quand tu pars aux toilettes.
1: D'accord.
6: On a Janine à la place de Stéphanie.
0: Bonsoir Janine. Bonsoir Gérard.
2: Salut Gérard.
1: Encore un travelot.
6: C'est pas un travelot,
0: Gérard.
6: Mais
0: non, c'est moi, Janine. Écoute, Gérard, je vais répondre à la question.
1: Bon,
0: Angèle. Ta question.
13: Ouais, Angèle, elle est là.
1: Angèle.
13: Oui.
2: Lâche-toi.
1: Comment, t'allais dire quoi?
2: Tony, j'allais dire. Mais je suis pas là.
1: Non, c'est comme par hasard, t'es pas là, alors tu dégages.
6: Ok, je le reprends, Gérard, je le reprends.
1: Bon, tu me prends. Tu me prends. Bon.
0: Gérard, c'est jamais.
1: Max.
2: Gérard, c'est Roger.
0: Gérard, c'est Janine, je peux avoir ta question?
6: Remets
1: ton casque.
2: Tu remets ton casque. Gérard, se
1: retourne
2: rien.
1: Remets ton casque.
13: Remets ton casque, Gérard. Tout le monde te le demande.
1: Oh, c'est passé la musique. Allez. Allez. Il y en a un qui pousse sur la musique, il arrête.
2: Eh,
1: Manu, là, au sonneur, tu travailles un peu, là.
6: Ça y est, passe plus de musique, passe plus de musique.
13: Écoute, Gérard, je voudrais bien répondre à la
1: question. Fais surveiller, là, au sonneur, un peu, hein.
13: Gérard, je voudrais répondre à la question.
1: C'est Roger. On a Ayato à la place de Gizmo.
2: Salut Yato. Bonsoir.
1: Angèle, tu réponds à la première question, s'il te plaît.
13: Bah écoute.
1: La deuxième.
13: Bon, alors.
1: Vous restez poli parce que tout à l'heure, ça va mal se terminer.
2: Ouais.
1: Bon, allez hop. Tu m'as répondu tous les mêmes causes en antenne.
13: Mais non.
2: Gérard, je vais répondre à la question, c'est Janine.
1: S'il vous plaît, merde.
2: Laisse répondre les filles un petit peu.
13: Répète ta question.
1: Non, je répéterai pas la question.
13: Oui, alors,
1: Angèle, est-ce que tu veux répondre?
13: Oui, Angèle, je suis là.
2: Tu sais à qui tu parles?
13: Non.
2: À Gérard de Suresnes.
1: Bon, non. Tu me prends Roger et Yato. Tu me vires tout ça, Émilien, et là, va voir tout ça.
13: Gérard, t'es de mauvaise foi, on n'a rien dit.
6: Non, répondre à la question.
1: Moi, j'arrête.
6: Attends, c'est bon, Gérard, je suis là, c'est Max. Au lieu de les filles de dire toutes les deux secondes, je vais répondre à la question, réponds-y, idiote.
2: Ouais, c'est tombé. Max, c'est ton vrai nom? Non, il s'appelle Bidule Chouette, en fait.
1: Ah, bon. Oh, c'est pas vous, Chico, c'est pas à vous de parler, ça, moi, d'accord?
2: Bah alors, reprends ton micro et ouvre-la ta gueule un peu.
1: Eh, si t'es pas content, tu vas pas enculer, toi, connard!
2: Gérard,
1: j'aime pas me faire traiter de tous les noms comme ça.
6: Mais c'est bon, ils sont partis. Ils sont partis reprendre le débat.
1: Non, il y en a encore un qui fait met de la musique.
6: Non, il y en a pas, Gérard.
1: Si, il y a de la musique, je suis désolé. Alors, Angèle.
13: Ouais.
1: Donc tu veux répondre à la deuxième. Alors je te repose la question, les slips jaunes sont-ils plus agréables à porter?
13: C'est clair que c'est plus agréable. Quand ça a bien macéré, c'est super agréable. Et voilà quoi. Toi,
1: d'accord.
13: Tu sais pas, quand t'en penses quoi?
1: Ben moi personnellement, j'en mets pas. Hein. Je mets pas de slips jaunes, je mets des slips normales, c'est tout.
13: Ah bon.
1: J'ai pas de couleur préférée. Fantomètre?
13: Oui, bah écoute, en jaune, c'est quand même un peu plus transparent que les autres, et en soi, ça peut être pas mal quand même. Hein. Non, je sais pas ce que t'en penses.
1: Ouais, à la rigueur, pour une femme peut-être, mais pas pour un homme.
13: Oh,
1: Janine?
13: Oui.
1: Attends, Janine, oui, fantomètre?
13: Oui, je disais que s'il y avait des petits liserés noirs, ça faisait léopard, ça peut être pas mal sur un mec. Hein. Non, je sais pas.
1: Pourquoi léopard?
13: Bah, c'est assez excitant, je trouve, pour un mec. Jaune, c'est un peu fat quand même.
1: D'accord. Janine,
6: d'accord.
13: Alors, moi, j'aime bien les soutifs.
1: Janine, d'accord.
2: Je vais te dire, ouais.
6: Je vais te dire,
13: je pense que les soutifs jaunes et les slips jaunes, ça fait un très joli ensemble.
1: Qui c'est qui
13: ça fait le... Janine.
2: Ça fait ouais. Une forme de la pétasse.
13: Voilà, exactement. Jaune devant, marron derrière, Janine. Ouais.
1: D'accord.
13: De préférence.
1: Donc, troisième question. Préférez-vous les slips jaunes ou les caleçons?
2: Bah, je peux...
13: Les caleçons.
2: C'est à Yato. Me demande pas d'où ça vient, de quelle origine, c'est le standardiste qui a choisi. Donc... Alors, moi je préfère les caleçons personnellement.
13: Ouais, moi aussi.
2: Parce que j'aime bien être à l'aise dans tout ce que je fais. Parce que, par exemple, là je t'écoute, là je suis à poil.
14: Mais allô ?
2: Je suis cul nu. Et je t'écoute et ça commence à monter là.
14: T'es cul nu sous ta blouse ?
2: Oui.
13: J'ai pas le rapport avec les caleçons là.
2: Gérard, rapport, c'est sexuel. Je vais te demander.
14: Gérard, c'est Roger.
13: Roger.
14: Tu pourrais répéter la question.
1: Je répète pas la question.
13: Je préfère les slips parce que c'est plus excitant et Gérard, si tu porterais un slip, ça m'exciterait.
1: D'accord.
14: Roger,
1: je t'ai dit que je répéterai pas la question 50 fois. Si t'es sourd, tu vas au standard.
14: Je voudrais juste répondre à la question.
1: Alors tu réponds.
14: Oui, je trouve que les slips, enfin les sacs à couilles,
13: c'est ça maintient merde.
14: Boule, quoi.
1: Comment?
14: Ça maintient mieux les couilles, les slips.
2: Eh, Arnette, comment
13: mais
2: tu fais pour...
13: excitant, hein.
2: Comment tu fais, Arnette, pour prendre des voix comme ça? J'y arrive pas.
14: Ah ouais, je sais pas.
1: Non, tu me prends, Roger, tu me le vires.
13: Et toi, Gérard, tu mets des slips ou des caleçons? Des slips.
1: Moi, je mets des slips.
13: Tu mets des woolbits?
1: Mais rien.
13: Tu mets des woolbits? Et tu mets des strings aussi?
1: Non.
15: Léopard.
1: Donc, Angèle, pour toi?
13: Non, moi, je préfère les caleçons woolbits, tu vois.
1: Ouais, mais que ton copain...
13: De quoi?
1: Que ton copain porte.
13: Eh ben, je préfère les caleçons. Ouais, mais le cul, ça moule bien les couilles et...
1: Non.
13: Ouais, mais bon, c'est plus excitant, c'est affreux.
15: D'accord. Je voudrais changer de nom, là.
1: Non, non, c'est bon, Roger, tu dégages, ouais, c'est reconnu. Non, si vous voulez continuer. Non, mais pour l'instant. Oh, Roger, tu te tais.
15: Je te sodomise.
1: Bon, Roger, tu me le dégages, là. Là, faut le dégager. Donc, si vous voulez continuer de participer à ce débat, vous faites le 0800 70 5000 et 0800 308 5000 et pour les Belges, 033 1 47 99 5000. Et toujours 3615 Code Fun Radio, rubrique direct. 3615 Code Fun TV, rubrique direct. Et on met.
16: Je sais pas, il faut. Attends un peu, je vais donner le titre, bouge pas. Et comble. Comble-nous tes slips en attendant.
1: Donc on va demander à Fantomette si elle veut bien répondre sur la question.
15: Vas-y, Fantomette.
13: Oui, oui, moi effectivement, je préfère les caleçons parce que quand on touche un petit peu, ça peut dépasser, c'est pas mal quand même. Hein.
1: D'accord.
15: C'est de pire en pire tes débats.
1: Mais si t'es pas content, mon pote, tu t'envoies des thèmes de débat.
13: T'as raison.
15: Je me rappelle même plus comment je m'appelle. Ayatollah
1: Ouais, non, mais Ayatollah, si t'es pas content, tu vas retourner au standard de manière à la pause musicale. Je veux plus entendre de mecs, je veux un peu de nana qui bouge un peu par. Là, j'ai trois nanas, à mon avis, j'espère que j'ai.
13: Il n'y a pas de problème, t'auras une nana,
17: s'il te plaît, en bougeant.
1: Ouais, je sais, j'ai dit qu'il n'y a que les nanas qui arrivent à répondre aux questions sérieusement.
15: Tu payes les croissants après, c'est tard.
13: Gérard, t'aimes pas les caleçons?
1: Je vous répondrai juste après. Donc les copains de la campagne, vive.
13: Parfait.
1: Vive l'urine. You donc c'était
16: non.
1: C'était les copains de la campagne, vive l'urine. Donc on va reprendre les débats si on pouvait me donner les gens à l'antenne s'il vous plaît.
16: Oui Gérard, ça arrive.
13: Il y a Fantomette.
16: Alors il y a Judo Boy.
13: Janine.
1: Ouais mais merde, moi les sur un papier parce que je les ai pas.
13: Oh Fantomette, celle qui rate et qui pète quand on l'embête.
1: Ouais bon alors attendez parce que là j'entendais donc j'ai Fantomette.
13: Janine.
1: Ouais. Donc Janine.
13: Ah,
1: ah, c'est bon, ça y est, j'ai les noms. J'ai Jodo. Jadobé.
15: Gérard.
1: Ouais, tu diras Luigi, ça ira plus vite. Hein,
15: non, c'est pas Luigi, c'est Tony, mais tu vas y être presque.
1: Ouais, c'est bon, si c'est pour avoir les mêmes, c'est pas la peine, hein, ok.
15: Yoda, bonsoir.
1: Yoda. Oh, c'est quoi là, ce cirque là qui est dans un camion?
16: Il est pas dans un camion, Gérard.
1: Bon, alors, tu... Allez, c'est bon, celui-là, tu le retires. Arthur, bonsoir.
18: Salut.
1: Cristal.
19: Oui, bonsoir Gérard.
1: Bonsoir Cristal.
19: Ça va?
1: Janine.
19: J'ai pas regardé ce matin.
1: Voilà, donc Janine, c'est bon. Fantomette, c'est bon.
18: Ouais. Salut Fantomette. Salut Gérard.
1: Bon, c'est bon, je viens de te dire quoi.
15: Cristal, quel joli prénom.
1: C'est quoi là, ce cirque?
18: Ça va craquer.
15: C'est
1: ton
15: cirque,
1: Bozo. Oh là, mais...
19: Oh, ça va craquer sec, hein, Gérard.
1: Mais je sens que tout à l'heure, c'est Max qui va prendre le standard et ça va gerber sec.
18: Ça va gerber sec. Ah, Gérard.
1: Oh, vous arrêtez, s'il vous plaît.
13: Bon, ta question, Gérard.
1: Donc...
18: Ta question...
13: Ouais, Gérard, raconte-nous ton débat.
1: Les slips jaunes sont toutes plus sexy.
18: Ouais.
1: Les slips jaunes sont-ils plus sexy? Alors je vais m'adresser à Fantomette.
13: Oui, écoute, on t'a répondu tout à l'heure.
1: Non, vous avez pas répondu.
15: C'est quoi cette fixation sur les slips jaunes? Vas-y, va voir un psychologue là, pourquoi tu nous prends la tête là?
1: Ah, non, mais tu me prends celui-là, là, tu le dégages.
15: Non, sérieux
1: là, au centre,
15: Gérard,
1: oui.
15: N'importe quoi. Gérard, on va. Gérard, tu pues la merde.
1: Allez, là, tu me dégages.
16: Ok, il est parti.
15: Purée, je comprends. Gérard, c'est gros.
1: Voilà. Donc, Fantomette.
13: Oui.
1: Donc, les slips jaunes sont-ils plus sexy pour toi?
13: Sincèrement, pour moi,
1: c'est qui s'amuse à mettre...
13: C'est le plus sexy, mais bon...
1: Attends, Fantomette, 5 minutes, je vais demander à Manu, au standard, qui me calme celui qui met de la musique.
16: Ok.
1: Tant qu'il y aura de la musique, je ne continuerai pas le débat.
16: Ça y est, Gérard.
1: Voilà. Donc, Fantomette, tu voulais dire donc
13: Que les slips jaunes, effectivement, c'est sexy, mais je préfère quand il est tout nu, quoi.
1: D'accord.
13: Oui.
1: Ok. Janine, pour toi?
17: Alors moi, j'aime bien les slips jaunes parce que c'est vachement sexy. Parce que j'adore quand les deux boules, tu vois, elles sortent de côté. Vachement excitant. Et le cul, tu vois, il y a l'arrêt du milieu et la ficelle.
1: D'accord.
17: Ouais, mais... Gérard, est-ce que toi, tu aimes ça?
1: Personnellement, non, tu vois.
17: Ah bon? Tu préfères quand il n'y a rien?
1: Punaise, mais qu'est-ce qu'ils sont en train de me... Mais... Punaise, mais c'est quoi là? Eh, hey, on te merde!
6: Gérard, arrête!
1: Donc, de toute manière, faut que ça soit bien porté par une nana. Moi, je préfère que ça soit mieux porté par une nana que par un mec.
6: Ah,
1: que...
6: arrête!
17: Ça fait pas péter, Gérard.
1: Non, mais je préfère que ça soit une nana qui mette des trucs sexy qu'un homme. Hein.
17: Mais pourquoi t'en mets pas, toi?
1: Non, parce que moi, pour l'instant, j'ai pas trouvé. Comme j'ai tout. Quand j'aurais pas trouvé ma chaussure à mon pied, donc.
17: Pas ta chaussure, ton slip.
1: Ouais, bah, ouais, mais même il me.
17: Moi, j'aimerais bien que tu fasses un striptease en slip jaune pour moi.
1: Pourquoi?
20: Gérard, tu préfères une femme qui porte un slip jaune?
17: Ou un slip vert. Non, c'est plus dans le débat là.
1: Non, on est à côté de la plaque. Et si Olivier pouvait me retirer le deux bruits, ça serait super.
17: C'est pas grave, continuons le débat.
1: Bon,
21: Gérard.
1: Oui.
21: On accueille Michael à la place de Yoda.
17: Salut Michael.
22: Ah oui, c'est Michael Jackson.
17: Hello Michael.
22: T'es trop un imitateur né, toi.
1: Bon, on continue. On continue. Les psys, les slip zones se lavent-ils à 90 degrés?
17: Non, ils savent à
22: 90 degrés.
1: Ah, attendez.
22: Je vois vraiment que les Français sont cons.
1: Eh ben, c'est bien, Michael, tu dégages, si on est con.
17: Moi, je pense que le slip jaune se lave à l'envers à 360 degrés.
1: Tu sais qui vient de dire ça?
17: Janine.
1: Janine.
17: Gérard, t'es déjà rentré dans une machine à laver?
1: Non.
22: Gérard se fout à 20 degrés à température ambiante.
17: Hey, Gérard.
22: Gérard, c'est Michael.
17: Gérard, je suis Michael Cole en direct de CNN International.
22: Gérard,
17: c'est
22: Michael. Non,
15: donc personne n'a compris.
22: On dit plus con comme la CNN, mais con comme Gérard.
1: D'accord, alors Michael. Michael, tu vas rester poli, tu retournes au standard, ça t'apprendra de ta sympa politesse.
17: Gérard, tu
1: Michael, bonsoir.
15: Non, mais c'est vrai, c'est traduit de
22: l'anglais. Non, mais c'est de l'humour anglais.
1: Michael, bonsoir.
15: Et au Pakistan, t'es le symbole de la puissance.
1: Tu sais qui vient de dire ça?
22: Allô Gérard?
15: C'est attends, je m'appelle comment? Je suis Doboy.
22: Gérard.
15: Doboy.
21: Gérard, tu peux pas éjecter quelqu'un, t'es pas content.
1: Je ne veux pas le savoir, ils arrêtent de dire des conneries quand je pose la question, personne répond, ils répondent tous à côté de la place où ils disent
17: vrai,
1: des conneries.
17: Répond, nous, hein. Donc, Gérard, est-ce que tu te laves?
1: Oui, pourquoi?
17: Avec une machine à laver ou pas?
1: Non, mais je me lave sous la douche.
22: Gérard.
1: C'est qui?
17: Alors Christine.
1: Merci pour celle qui vient de dire Christine tout à l'heure, tu vas retourner au standard malgré que je veux pas virer les nanas.
20: Je viens de comprendre la question de Gérard.
17: Hey Gérard, tu réponds à la question s'il te plaît.
22: Gérard.
1: Oh là, tu me balances des jeans.
20: Eh, c'est pas moi.
22: Oh là là là là là là là là là.
17: Sinon c'est des
1: nanas. Ah, ça le pas.
22: Oh Gérard.
1: Tiens-toi.
22: Ah Gérard.
1: Stop.
22: Gérard, ça.
20: Gérard, pose ta question.
1: Alors, les slip zones, les stars portent-elles des slip zones?
17: Mais qui, les stars?
1: Les stars, oui.
17: Ouais, je pense que toi, Gérard, tu dois porter un slip puisque tu es une star.
1: Non, mais attends, mais moi, j'en porte pas des jaunes, donc j'en porte des bleus ou des blancs.
17: Ouais, mais t'es une star, Gérard, tu dois en porter.
20: Gérard, toi qui es une grande star, pourquoi tu ne portes pas de slip jaune?
1: Qui c'est?
20: C'est Christophe.
22: Allô, Gérard?
20: C'est Christophe à l'appareil.
22: Gérard!
1: Mais lutte!
17: Mais réponds, Gérard!
1: Cristal, tu veux dire quoi? Putain, les mecs, vous commencez à me les gonfler ce soir.
22: Mais laissez parler Arthur!
1: Arthur, tu te tais pour l'instant, il y a Cristal qui veut me répondre.
22: Bon, mais tu m'oublies pas!
1: Ah bah si, je vois, je t'oublierai.
22: Mais moi,
1: Cristal!
17: Ouais, les stars, ma mère, c'est une star, ouais. Mais j'ai des slips jaunes.
1: D'accord.
17: Voilà.
1: Janine!
22: Oh, Gérard! On
1: peut m'oublier. Janine.
17: Oui, alors je t'ai dit que le slip se lavait à 360 degrés avec toi à l'envers.
22: Gérard,
17: mais
22: pour
17: non,
22: pas m'oublier,
17: star, là.
22: Pour pas m'oublier, t'as qu'à me mettre dans mon slip jaune.
1: Eh ben, dans ce cas-là, tu vas retourner au standard, tu iras dans ton slip jaune tout seul chez toi dans ton lit. Bonne nuit, Arthur.
3: Et toi, Gérard, toi, tu penses que tu devrais porter un slip jaune? Donc oui, effectivement.
1: Non, je n'en porte pas.
5: Est-ce que t'en as déjà porté?
1: Non.
5: Pourquoi?
16: Gérard.
1: Oui.
16: On accueille Boomerang à la place de Judo Boy.
3: Est-ce que tu aimerais faire un striptease en slip jaune?
1: Non.
3: Pourquoi?
1: Parce que ça m'intéresse pas.
3: Est-ce que pourquoi tu vois pas les slip jaune?
1: Bon, septième question.
5: Ouais. Salut, c'est Boomerang.
1: Ouais, vas-y. Boomerang.
5: Salut, Boomerang. Gérard, c'est Boomerang. J'ai une question à te poser.
1: Ben, je t'écoute, dépêche-toi.
5: Est-ce que c'est vrai que, comme dans le film Bernie, quand tu es né, tes parents t'ont abandonné dans un lit d'ordure?
1: Bon, allez.
3: Attendez.
1: On se calme.
3: Ta gueule.
1: Bon, allez, hop. J'arrête.
3: Non, Gérard, on répond, nous.
1: Boomerang, tu resteras poli, s'il te plaît. On parle pas sur ma famille, ok?
3: Ok.
1: En de bon entendeur, salut.
3: Mais tu les emmerdes. Pose ta question, oui, allez. Pose ta question, Gérard.
1: Les slips jaunes sont-ils plus à la mode aujourd'hui?
5: Bah oui,
3: Gérard. Alors moi, je pense que les slips jaunes, vert, bleu, rouge, violet sont tous à la mode aujourd'hui.
1: Qui c'est, Janine? Oui, Janine.
3: Parce que tout est en couleur cette année. Tout vous serez tout sur le zizi, le gros, le beau.
1: Janine, s'il te plaît, tu...
3: Ah, c'est pas moi, hein. C'est Fantomètre.
1: Voilà, Fantomètre.
3: Eh, balance.
5: Gérard, c'est Boomerang, je voudrais réagir sur les slips jaunes.
1: Pour l'instant, Boomerang, je m'adresse à Fantomètre, après tu réagiras sur la question que je viens de poser.
5: Merci. Et moi aussi, Gérard.
1: Ouais, ben, Fantomètre, s'il te plaît.
3: Oui, bah oui, effectivement, pour moi, les slips jaunes sont à la mode, mais c'est vrai que toutes les couleurs maintenant sont à la mode. Hein. Il suffit que ce soit un petit peu... Je viens de dire.
1: D'accord. Cristal.
9: Oui.
3: Elle est mauvaise, Cristal.
9: Il y a tellement de gens qui gueulent en même temps.
3: C'est pas grave, c'est l'habitude.
9: Je veux entendre Gérard.
1: Cristal, je t'écoute.
5: C'est Gérard qui gueule, c'est pas nous. Hein.
3: Mon amour.
1: Je t'écoute, Cristal.
9: Oui.
3: Bah réponds.
5: Bah mène-toi le cul, peut-être.
1: Bon alors déjà, celui qui vient de dire ce mot-là, tu vas avoir ton zard.
5: C'est pas moi.
16: Gérard.
1: Oui.
16: On a Esventura à la place d'Arthur.
3: Salut Esventura. Salut Esventura.
5: En Afrique.
23: Ça va mieux. Alors moi, salut. Je voudrais dire un truc, je suis en ce moment sur une affaire.
3: Plus fort, t'entends pas, connard.
1: Mais reste poli, s'il te plaît.
5: Gérard, je voudrais dire un truc. Quand les filles, elles disent des insultes, tu les vires pas. Et nous, appelons, on dit caca, tu nous jardes direct au standard.
3: Oui, non, parce que c'est les mecs qui ont pris les voix des nanas, Gérard.
1: Voilà,
3: Gérard,
1: tout à fait. Alors, Cristal.
3: Tout à fait.
5: Sois correct avec nous.
23: Quiche ton morpion.
1: Cristal.
9: Oui.
1: Tu réponds à la question, s'il te plaît.
9: Mais attends, mais j'ai pas compris ta question, Gérard.
1: Les slips jaunes sont-ils plus à la mode aujourd'hui?
9: Mais bien évidemment qu'ils sont plus à la mode.
1: Alors, c'est-à-dire pourquoi pour toi?
9: Parce que c'est vachement sexy, un mec dans un slip jaune, c'est hyper sexy.
1: D'accord.
5: Oh, okay, hein, c'est bien, je veux dire, ouais.
1: Bon, alors, Aventura.
5: En Afrique.
1: Oh, tu travailles?
23: Ouais, je suis là, hein.
1: Alors, tu réponds?
23: Et je réponds quoi? Bah, tu l'as fait ton enquête.
1: Bon, ouais. Ventura, tu me le vires, là.
3: Bon, Gérard, Moi, je suis là, Gérard.
16: Je les vire tous.
1: Manu, au standard, tu me sauves Ventura, tu lui demandes qu'il se réveille ou sinon on prend quelqu'un d'autre à sa place.
16: Ok, d'accord.
5: Moi, je suis là,
1: c'est possible, pas les mêmes.
3: Question suivante.
1: Michael.
3: Tu te réveilles?
1: Bon, Michael, dehors.
5: Je suis là, Gérard.
1: Alors, tu travailles?
5: Bah, une seconde, laisse-moi le temps.
1: Non, bah, tu travailles, moi j'ai pas le temps, d'accord?
5: D'accord. Alors, les slips jaunes sont à la mode, parce que c'est cool et puis c'est bien.
1: D'accord. Boomerang.
5: Alors, moi, Boomerang, je suis amateur des slips jaunes, j'en porte tous les jours. Et
3: ma copine, tu changes jamais de slip?
5: Et ma copine me dit souvent que ça casse le personnage, mais moi, à chaque fois, je lui réponds que ça casse pas ce qu'il y a dedans.
3: T'as trop regardé les bronzés, hein.
5: Absolument.
1: Ouais, j'ai l'impression.
3: Elle est une de cul, je crois.
1: Bon, allez, huitième question.
3: Moi aussi, comme ça, on est deux.
1: Et
3: moi,
1: les slips jaunes se voilent-ils sur les joues, sous les jupes?
3: Personnellement, j'en ai pas, donc on voit plutôt la chatte.
1: Non, mais je me suis mal exprimé. Les slips jaunes se voient-ils sous les jupes?
5: C'est à moi que tu m'exprimes?
1: Bah, Boomerang, si tu veux parler.
3: C'est pas la jupe, hein? Bah, si la jupe, elle est blanche.
1: Attendez. Cristal, Janine et Fantomètre, attendez, on va laisser quand même les mecs réagir parce que sinon ils vont nous faire des cacailles nerveux.
5: C'est à moi que tu m'exprimes?
1: Alors, Boomerang, tu travailles.
23: Pourquoi tu parles des slips?
4: Et Gérard, la loco, il a toujours un slip jaune sous sa jupe.
1: Bon, allez hop, celui-là, tu me le sac. On a.
7: Tu me lâches pas, elle.
16: On a Kleenex à la place de Michael.
1: Kleenex ?
4: Allô ?
1: Allô ?
4: Oui ?
23: Salut Kleenex.
4: Oui, bonsoir, vous allez bien ?
1: Bon, tu réponds à la question, s'il te plaît, parce que...
4: Alors, par contre, j'étais en train d'essayer de joindre le standard, donc j'ai pas trop suivi la question, la dernière question.
1: Les slips jaunes se voient-ils sur les jupes ?
4: Les slips jaunes se...
1: voient-ils sous les jupes ?
4: Bah, en fait, moi, je me demande si, par exemple, si les filles... donc les slips jaunes, c'est par définition du urine.
1: Quoi ?
15: T'es vachement drôle, toi.
4: Bah, oui. Bah, pour moi, un slip jaune, c'est qu'il a été uriné dessus, quand même.
1: Non.
4: Ah bon?
1: Non, c'est la couleur.
20: T'as quand t'as chié dessus, toi, compris, à la vie, toi.
4: Mais bien sûr que si, voyons. Gérard, t'as des slips jaunes parce que tu pisses dessus.
1: Non, mais attends,
20: là... Parce que t'en as des marrons quand tu chies dessus.
15: Moi, voilà. Ma copine, moi, elle a des pertes, des fois jaunes.
4: Ouais, aussi. Donc,
1: non, mais en principe, c'est pas des pertes jaunes, c'est des pertes rouges, hein.
4: Non, mais non. Il y a des pertes blanches, Gérard, aussi.
1: Ouais, c'est ça. Quand vous avez voir un gnagna, les nanas, c'est rouge.
15: Mais ma copine, elle est japonaise.
20: Ouais, c'est rouge. Est-ce que tu laisses, Gérard, pendant les ragnagnas?
1: Comment?
20: Est-ce que tu fais des quinulingus pendant les ragnagnas?
4: Gérard, il a des pertes vertes depuis qu'il s'est fanculé par un ovni.
1: Bon, allez, là, celui-là, tu me le sac.
4: Allez, dehors.
1: Arrête, s'il te plaît, là.
20: Oh.
1: Donc, qui c'est qui m'a posé cette question-là?
20: Gérard, est-ce que tu aimes regarder sous les jupes des filles?
1: Tout à fait.
20: Et sous les jupes des Écossais?
1: Ben, pour l'instant, je connais pas l'écossaise, mais regardez sous les jupes des nanas.
20: Des écossais.
1: Il y a certaines nanas qui se gênent pas pour nous faire voir leurs culottes, hein.
20: Et alors, t'aimes ça, vicieux,
1: hein. Ben, tout à fait, comme tous les mecs, hein.
20: Et
1: qui c'est qui a dit que est-ce que je faisais l'amour pendant les ragnagnas? Je voudrais bien savoir son nom, celle-là.
4: Mais bien sûr que si tu fais l'amour pendant les ragnagnas.
1: Tu te tais, toi, pour l'instant, idiot, toi-même.
20: C'est bon.
1: Qui c'est qui a posé cette question?
20: Arthur.
1: Non, c'est pas Arthur.
15: Ça peut te foutre.
1: Oui. Bon, Cristal. Cristal.
20: Oui.
1: Tu réponds, s'il te plaît, à la question.
15: C'est quoi la question?
1: Jean-Luc.
6: On se calme, on écoute ce que dit Gérard. Parce que les questions sont hyper intéressantes, j'en apprends beaucoup ce soir.
1: Et alors, Cristal.
20: Oui,
1: les
20: gars,
4: sérieux.
1: Bon, tu les calmes, Manu, là, les mecs ou quoi? Je voudrais bien que les nanas répondent.
6: Je suis en train, Gérard.
20: Bon, Gérard, est-ce que tu aimes les règles?
1: Bon,
20: toi, tu gères ton débat, pas aux autres.
1: Cristal.
15: Jean-Luc.
20: Oui, c'est Cristal.
1: Cristal, tu réponds, s'il te plaît, à la question.
20: Ah, des fois, tu réponds.
4: C'est une
1: vache.
15: La question.
20: Ça dépend.
1: Ah, vous arrêtez, s'il vous plaît, Cristal.
6: Ah ouais, mais là, c'est normal.
20: Bon, écoute, c'est Fantomètre qui va répondre.
1: Alors, Fantomètre.
20: Voilà, bon, bah alors, si la jupe, elle est blanche, jaune ou des couleurs claires, effectivement, on va avoir le slip. Maintenant, si c'est une jupe noire, on verra rien, même si elle en a pas, verra pas.
4: Et si c'est une jupe noire transparente?
20: Ah, là, c'est délicat. Là.
4: Donc, voilà. Elle est quand même noire, mais quand même, tu vois.
1: Non, parce qu'il faut dire chose.
4: Donc, c'est complètement illogique, ta question, c'est n'importe quoi, putain, les filles, arrêtez de répondre des conneries, bordel. Franchement, mais ça ressemble à quoi?
20: Gérard, est-ce que tu mets des jupes?
1: Non.
20: Pourquoi ton mec, il met des jupes, toi? Bah oui, les Écossais.
1: Ouais, mais ça, c'est pas pareil.
15: D'abord, Gérard, pourquoi t'es pas hétérosexuel, d'abord, comme tout le monde?
1: Ouais, de toute manière, c'est plus l'heure du jeu de la vérité. Janine qui répond, s'il te plaît, à la question.
20: Alors, moi, personnellement, je voudrais répondre à cette question, effectivement. De pouvoir mettre des slips dans la machine à laver, ça, il faut croire que...
15: Bon, vas-y, abrège, sans déconner, putain.
20: Gérard...
15: C'est pas drôle, pauvre conne.
1: Dans ce cas-là, ceux qui s'amusent à dire ça, ben c'est simple, on va s'arrêter. On va s'arrêter, on va faire la conclusion. Il n'est pas 4h du matin, mais tant pis pour vous. Manu, au standard, tu me prends les mecs et tu les tiennes, ils ont pas insulté les nanas quand elles parlent.
6: Ça y est.
20: Ok. Gérard,
6: quand on parle de slip jaune, parce qu'on parle de la couleur, mais je voulais savoir. Si toi tu aimais garder des slips qui, à force de baigner dans l'urine, étaient bien jaunes, est-ce que tu appréciais ça?
1: Personnellement, je change de slip
6: tous les 4-5 jours.
1: Non, tous les 2 jours.
20: Oh, génial!
7: portes des slips où il y a écrit les jours de la semaine, Gérard ?
19: Elle était propre, Gérard.
8: Hein. Je manière des slips
10: toutes les deux semaines ou tous les deux jours ?
8: Non, tous les deux jours, je change de slip.
19: Ah, t'es
8: tous
19: les deux.
7: Lundi, mercredi, vendredi.
11: Et vous, les filles, est-ce que vous aimez les garçons qui ont des slips avec des taches jaunes ?
24: Non, pas du tout, non.
7: Si, si, si.
10: Il y a des taches marrons.
8: Qui c'est qui vient de dire non, là ?
7: Moi, je viens de dire oui. Moi, j'ai dit non, moi, c'est dégueulasse. Ah non, c'est bon.
8: Bon, alors, je vais demander. J'ai demandé à Franck, à... qui c'est qui me reste comme nana, qui n'a pas répondu à la question. Je pense que tout le monde a répondu à la question, là, sur les filles.
7: Ouais.
8: Donc, on va attaquer la question suivante. Donc, sous les jupes, moi, je vais vous dire une chose que je vais quand même vous répondre, les filles. C'est qu'il y a certaines nanas qui ne gênent pas à nous faire voir leurs culottes. Et il faut dire une chose que...
25: J'aime ça, gros plan.
8: Ça...
7: Oh, c'est mieux
8: quand
7: on le devine. Bon, laissez-le terminer.
8: Je sens que tout à l'heure, pendant la pause musicale, je vais vous attraper tous et je vais vous calmer.
25: Oh là là là là,
7: je vais au
8: fond. Bon, on va faire une pause musicale avant de continuer.
25: Oui,
8: vous
25: allez attraper le vilain. Arrête avec ta caméra.
7: Dis-nous la question pour qu'on...
25: Jean-Luc.
8: Alors, prêteriez-vous votre slip à quelqu'un?
25: On n'a pas compris la question.
8: Vous n'avez pas compris? Ben, je vais vous faire comprendre au standard.
10: Répète-la la question.
25: Mais j'ai compris,
8: prêteriez-vous votre slip? Prêteriez-vous votre slip à quelqu'un? Et on écoute Doug God, les slips beaux. Donc, vous venez d'entendre Doug God, les slips beaux. Et donc, on va accueillir Virginie. Bonsoir, Virginie.
26: Bonsoir, Gérard.
8: Bonsoir, Carole.
26: Bonsoir, mon amour, de retour.
8: Ouais, ben, c'est moi qui ai demandé à ce que tu reviennes parce que tu voulais y participer.
26: Je t'aime, Gérard.
8: Moi, qui c'est qui dit ça ?
26: Carole,
8: ben, je te dis, on verra ça tout à l'heure, d'accord ?
26: Gérard, juste une question.
8: Oui.
26: Est-ce que tu as déjà vu en dessous d'une jupe un slip avec des ragnagnas ?
8: Personnellement, pas encore, mais attends, qui c'est qui vient de poser cette question ?
26: C'est moi, ton amour.
8: Carole, mais attends, de toute manière, je vais finir les présentations et on discutera de ça. On va reprendre quand même la question 8 pour...
26: Ok.
10: Et toi, Gérard, t'as des ragnagnas ou pas ?
8: Non, non, je prends pas la pilule encore.
10: D'accord.
26: C'est vrai, là ?
8: Rwanda.
10: Ouais, pensez.
26: Non, c'est Allison, finalement.
8: Hein ?
26: Allison.
8: Ah, c'est Allison, c'est pas Rwanda, c'est Allison.
26: Ouais, mais c'était mon nom, non, c'est mieux mon prénom.
8: Bon, ok.
25: Joanne,
8: bonsoir.
10: Joanne Lépin.
25: Juan.
10: Bonsoir.
8: Bonsoir.
25: Bah.
8: Boomerang.
25: Non, c'est Johnny.
8: Bon, bah, Boomerang, si tu commences comme ça, tu as
26: standard.
8: Bien
26: Gérard.
25: Ça sert à rien
8: d'en dire
25: autant.
26: Allison, c'est ta copine à toi.
8: Oh, vous arrêtez, s'il vous plaît.
26: Gérard.
25: Arrête, c'est bon.
8: Kleenex.
26: Gérard, c'est ton amour.
8: Oui, attends une minute, mon amour. Kleenex.
25: Oui, bonsoir les filles. Salut, ça va? Ok, super.
8: D'accord, bon.
26: Alors... C'est pas marrant, connard.
8: Carole.
25: Super l'humour, ma chérie, super.
8: Carole ou Virginie ou Allison, vous restez polis, s'il vous plaît. Hein.
26: Ouais, attends, tu restes polis, Allison. Hein.
25: Ouais,
26: c'est pas Allison, dis donc.
8: Non, mais...
26: Menteuse, elle est amoureuse.
25: Bonsoir.
8: Bon, ça suffit. Donc, on reprend la question. Donc,
25: j'ai du sucre.
8: Bon, Beaumonde, t'arrêtes, s'il te plaît.
25: J'ai rien dit.
24: Pose ta question, Gérard.
8: Et alors, les slip zones se voient-ils sous les jupes? Donc, on va demander à Virginie de répondre.
26: On a déjà répondu.
24: Oui, on a déjà répondu. Tout dépend de la couleur de la jupe.
25: Gérard, tu es redondant.
26: Ah, faute, Gérard.
24: C'est courte, ça dépend.
25: C'est pas une insulte, Gérard, tu es redondant.
8: D'accord. Bon, bah dans ce cas, Carole, Carole, tu voulais poser une question.
26: Oui, je voudrais savoir comment tu te nettoies quand tu fais pipi.
8: Carole,
26: oui.
8: La question.
26: Non, parce que si on est amené à vivre ensemble, j'aimerais bien quand même savoir.
25: Allô, Javel.
8: Non, mais attends, Carole, je vais te dire une chose. Quand tu fais pipi, en principe, tu te nettoies pas.
25: Gérard.
26: Ah, excuse-moi.
25: Erreur.
26: Alors là,
25: Gérard.
8: Donc, alors, la question numéro 9, ça date parce qu'on avait prévu 4 heures, donc je vais peut-être reprendre sur une question.
10: Il y a une question Minitel.
8: Minitel.
10: Est-ce que. Il y a deux questions en fait. Ouais. Gérard, donc il y a Ondin qui demande si tu as déjà fait pipi dans ta culotte.
8: Non.
26: Quand t'étais petit.
8: Non.
10: T'as jamais fait pipi dans ta culotte.
8: Non, mais attendez, je réponds à la question Minitel.
25: Gérard, c'est Boomerang, j'ai une question.
8: Mais je réponds à la question Minitel.
25: Gérard, c'est Boomerang, j'ai une question.
24: Boomerang, attends une seconde.
8: Bon, Boomerang, tu me le viens.
25: Allez,
0: hop, tu dégages.
25: Il est parti.
0: Hop là, ça y est.
1: Donc, je réponds aux deux questions Minitel, mais si je pouvais savoir les questions, pas avec un étendage.
10: Alors, la première question, c'est est-ce que tu as déjà fait pipi dans ton slip?
1: Ah ben, en étant petit, avec des couches, oui. Donc... Bon, tu me les calmes là au standard, s'il te plaît, avec les musiques derrière. La deuxième...
10: La deuxième, c'est est-ce qu'il y a des filles au standard qui ont déjà fait pipi dans leur culotte?
1: Et oui. Qui c'est qui pose ces questions-là?
10: C'est Honda sur Minitel.
1: Honda.
25: De voir complexe.
10: Honda de Mitsubishi.
26: D'accord. Ça m'est arrivé en un cauchemar.
1: Ok, en pensant à quelqu'un que...
26: Gérard.
1: Que t'aimes.
10: En pensant à Gérard, t'as fait pipi. Bah
1: qui, oui. C'est, qui c'est qui a dit ça? Oh, c'est Carole, ça m'aurait étonné.
26: Carole, ah non, c'est pas moi.
1: C'est qui?
25: Est-ce que Gérard, tu as des désirs scatologiques qui te conduiraient à te faire pipi dessus?
1: Attends, pour l'instant, je répondrai pas à ta question parce que c'est un peu vulgaire.
25: Oh, Gérard, c'est pas vulgaire, j'employais que des mots qui sont dans le dictionnaire. Et scatologique, c'est pas une insulte scatologique qui t'a incommodé, Gérard?
1: Donc. Comment?
25: C'est Johan, j'ai une petite question.
1: Oui.
25: Alors que tu viennes faire des émissions à fun, c'est cool. Mais alors que tu étends ton linge dans tout le studio, quand même pas.
1: Ça, c'est-à-dire... tu demanderas ça au caméraman là qui dégage. Cyril, s'il te plaît, tu te recules comme tout à l'heure, ok?
0: Gérard?
1: Oui.
0: On accueille Post-it à la place de Boumang.
10: Et on retourne sur le débat, Gérard.
25: Ouais, quand même.
10: Hein?
1: Post-it, bonsoir.
25: Ouais, salut mon chéri.
1: Tu restes poli s'il te plaît.
25: Bah, je suis poli, je t'embrasse.
1: Pas moi. Non, là tu dégages, tu viras ailleurs là.
10: Gérard, le débat.
11: Eh ben mine de rien, je viens de me brancher une gonzesse.
1: Ouais, bah ça
25: c'est ouais, bah,
1: t'as, t'as eu du mal là.
25: Oh,
1: t'as eu du mal. Hey, oh.
25: Bon Gérard,
1: hey, tu nous viens là.
24: Bon Gérard, quand tu veux le débat.
1: Hey.
25: Maxou, elle s'appelle comment?
1: Bon,
25: Gérard,
1: hey,
25: il paraît que...
1: Je viens de te dire, tu me le retires, je veux plus le voir derrière moi.
10: Non, Gérard, reviens sur le débat.
1: Non, mais moi, je ne continuerai pas tant qu'il sera là.
25: En fait, Gérard, il paraît que même dans les piscines municipales, c'est interdit tellement que tu n'as pas le chlore, ça suffit pas avec toi.
1: Alors, la question numéro 9.
25: Ouais, déjà?
1: Bah oui.
25: Ouah, canon.
1: Donc, prêteriez-vous votre slip à quelqu'un?
10: Bien sûr.
25: Pas à toi, moi je te le donnerai parce qu'après je pourrais pas le récupérer, il serait trop sale.
10: À la Javel.
26: Alors moi, si tu me prêtes le tien, je viens de prêter le mien.
1: Qui?
26: Carole.
25: Putain, Gérard, t'as une méga crotte de nez.
1: Et alors, qu'est-ce que ça peut te faire à toi? C'est ton problème?
25: Est-ce que tu mettrais des strings de filles?
1: Non.
10: Bah si, s'il y a une fille qui te prête un slip.
1: Non, mais de toute manière, ça...
26: je te prête le mien, Gérard.
1: Non, mais moi, je verrai ça après. Je vois ça avec les personnes avec qui je vais.
25: Est-ce que Christine, elle t'a prêté des slips?
1: Bien sûr. Je répondrai pas.
25: Vas-y, réponds, Gérard, putain.
10: Il nageait dedans.
1: Oh!
26: Gérard?
25: Ok, c'est bien.
1: Oh, le standard, la Manu. Qui se pense à lui, qui se met à faire la double voix, Gérard.
0: Mais c'est...
1: Donc, Virginie...
26: Gérard, on va te poser une question.
25: Oui, c'est bon,
1: Carole.
25: Ta gueule.
26: Comment tu
1: t'en vas
26: quand tu fais
1: caca? T'arrêtes un peu là, merde!
25: T'arrêtes, tu dégages! Il se bat avec des arbres.
1: Ça commence à bien faire là! Bon! Oh
24: oui, Gérard!
25: Bon, Gérard, quand t'as fini t'exciter avec les feuilles.
1: Bon! Hey, il se calme un peu là!
25: Je crois qu'il prend son pied à les tripoter, c'est grave!
26: Gérard, tu m'écoutes?
1: Oui, je t'écoute!
26: Je voudrais savoir comment tu te nettoies quand tu fais caca, si c'est par devant ou par derrière?
1: Bah, par derrière, en principe, hein!
25: Gérard, il paraît que tu échanges des slips dans les chaises de la loco!
1: Alors, tu dégages pour ça.
25: Raciste, Gérard!
1: Tu dégages, je veux pas entendre parler de ça lors des débats. Alors, en de bon entendeur, salut pour toi. Ça t'apprendra, tu peux retourner chez toi.
26: Pourquoi tu aimes doigter, Gérard?
1: Comment?
26: Est-ce que tu aimes doigter?
1: C'est-à-dire?
25: Ça doit être. Ça enculé, quoi.
26: Arrête de dire des gros mots. Je dis pas de gros mots.
25: Mais si, pour lui, c'est un gros mot.
1: Non, mais ça, de manière, c'est Carole qui pose cette question.
26: Mais c'est pas un gros mot, Gérard.
1: Non, mais de toute manière, t'inquiète pas, Carole.
26: Non, mais moi, je veux que tu répondes à l'antenne devant tout le monde.
1: Est-ce que j'aime doigter? Alors, ça, je vais te dire une chose, que ça dépend de la personne.
26: Si elle a des poils ou pas?
1: Que ça dépend de la personne avec qui je serai.
0: Gérard.
25: D'accord. Si c'est avec Christine,
1: Gérard.
25: Je viens
0: doigter
25: les extraterrestres.
1: Gérard,
0: 5
1: minutes.
0: On a un nouveau qui vient d'arriver. Accueille-le.
25: Est-ce que t'as mis un gros doigt, Justine?
1: Qui c'est?
0: Je sais pas, il m'a pas donné son nom.
1: Allô, nouveau, salut, nouveau.
26: Salut.
25: Enfin, c'est Caramel. Caramel.
26: Salut, Caramel.
1: Pardon, c'est bon, moi je conclue là.
25: Ça va, David?
24: Non, Gérard.
1: Je conclue.
26: Bon, Gérard, réponds à ta question.
1: Je conclue. Si ça continue.
25: Bonsoir. Caramel mou, Caramel dur. Bonsoir, c'est Caramel.
26: Alors moi, je prêterais bien ma culotte à Caramel.
10: Bonsoir, Caramel.
25: Oui, bonsoir Caramel, à toi de parler.
2: Bonsoir.
1: Vas-y, Caramel, tu travailles?
2: Alors, je commencerai par vous dire ceci.
25: Allô? Allô, Caramel?
2: Ça, c'est pour commencer. Oui, je suis là.
25: Oui, bonsoir, Carmel.
2: Bonsoir.
25: Tu as vu pourquoi, Carmel?
12: Bonjour.
13: Oui, bonjour, Carmel. Qu'est-ce que ça veut dire?
26: Alors, tu veux parler de quoi, Carmel?
25: Voilà.
13: Oh, oh, quelle horreur.
1: Bon, allez, hop. Non, tu vires tout le monde sauf Virginie Carole.
11: Ouais, tu
1: Virginie Carole et
13: Virginie. Non.
1: Et Alison.
25: Bonsoir.
1: Tu me vires tous les autres, ça
25: c'est là. Pourquoi tu vires que les mecs, Gérard?
1: Parce que.
25: Eh, Gérard, t'es moins casse-couille.
1: Eh ben, dans ce cas-là, le casse-couille, il te dit bien des choses.
25: Ouais, mais pourquoi sur Europe 1, t'es moins méchant?
1: Enfin, allez, tu me les vires,
25: Caramel, à l'appareil.
1: Allez, tout le monde dehors.
25: Gérard.
1: Tout le monde dehors.
25: Gérard, putain.
1: Je continuerai pas le débat. Le standard, s'il te plaît, tu travailles.
25: Gérard, c'est Caramel.
1: Le standard, tu travailles, s'il te plaît. Oui, Gérard.
25: C'est Caramel à l'appareil. Gérard, tu fais chier.
1: Eh ben, dans ce cas-là, tu retournes au standard.
26: Bon, t'écoutes, Gérard, allez, pose-nous une question.
1: Bon, moi, j'arrête, alors.
26: Gérard, reviens.
14: Gérard est parti.
26: Oh non.
14: Non, tu me viens.
11: Mais d'accord, ok, mais.
14: Ça y est, revient.
26: Revenir.
14: Oui, il revient, comme d'habitude, hein. De toute façon, il revient toujours. Hein.
26: Bon, ça va.
1: Ça t'apprendra.
14: Il y a Caramel qui est là.
1: Non, je t'avais pas dans la figure.
14: Hein? Ah, ça chauffe.
1: Là, il y a le ras-le-bol.
14: Non, mais là, ça suffit, Cyril. Non, mais Cyril, je
1: ça suffit, maintenant.
14: Ça suffit. Là vraiment, on a été trop loin. Non, voilà. Non.
26: Non, reviens.
1: Gérard, allez, reprends le débat.
14: Reprends, tu mets ton casque sur tes petites oreilles. Hein? Allez.
26: Je suis sûr qu'elles sont jolies, ces oreilles.
14: C'est bien. Et tu parles dans le micro.
25: Gérard?
14: Téléphone.
1: Je viens de te dire, tu me virais Caramel.
26: Oui, ça y est.
14: Mais ça y est.
1: Mais mets-toi un peu au standard. Ça y est. Merde.
14: Merde.
26: Bon, Gérard, je peux te poser une question?
1: Oui.
26: Est-ce que tu te crottes le nez?
14: Bien sûr.
1: Non.
26: Jamais?
1: De quoi?
26: Est-ce que tu te crottes le nez?
1: Non.
14: Bien sûr.
26: Menteur, c'est naturel.
13: Tout le monde le sait, Gérard.
1: Qui c'est qui dit ça?
25: C'est Caramel.
1: Caramel, tu dégages!
25: Bah, je pourrais quand même dire quelque chose, Caramel. Oui, à quelle question?
1: Bon, tu travailles!
25: Alors, bonsoir tout le monde.
26: Bonsoir.
25: Bonsoir. Bonsoir, Gérard.
26: Réponds à ta question.
25: Alors, la question. Bon, moi, je voulais dire, sur le débat d'avant. La fête, c'est
1: bon,
25: bien.
1: Bon, tu me viens, Caramel, merde!
13: Caramel, est-ce que tu peux faire ça?
1: Oh, le standard, là, merde!
25: Alors, moi, je tenais à vous dire que les slips jaunes...
1: Ouais. Emmerde-toi avec ta caméra!
26: Gérard, laisse-moi prendre Caramel.
14: Gérard, tu écoutes un peu Caramel?
1: Non, pour l'instant, il vient.
26: Gérard, pense
1: non,
26: à nous.
1: Gérard. Attends, il vient pas sur le divan, on est au deuxième.
25: Gérard, bonsoir.
1: Hé, hey, t'arrêtes de dire bonsoir 50 fois dans la...
14: Donc Caramel sur les terrains.
1: Caramel, tu dégages.
14: C'est trop fort, Caramel. Faut que tu baisses, Caramel, au niveau.
25: Bonsoir tout le monde. Bonsoir Gérard. Bonsoir Caramel. Bonsoir Gérard. Alors, bon, alors le débat c'est...
1: Les hétérosexuels, abruti.
14: L'hétérosexualité.
25: Alors, moi je suis...
13: Le goliosexualité.
25: Le goliosexualité. Oui, il y a une homosexualité pour les golios.
13: Voilà, les golios.
1: Contre le 3h30 du matin, j'arrête.
26: Gérard, réponds.
25: Gérard, il paraît que c'est impossible de faire la fête sans slip jaune.
1: Bon, c'est pas le débat sur la fête, conclusion maintenant.
26: Gérard, est-ce que tu penserais que tu serais
25: homosexuel? Non, c'est pas la peine.
1: Bon, allez hop.
25: Bon, Caramel, si tu me prends pour un con, c'est pas la peine.
1: Allez hop, conclusion.
26: Gérard.
25: Bon, allez, conclusion.
1: Terminé, c'est fini.
26: Gérard, écoute ton amour.
1: On arrête.
25: Excusez-moi, allô?
26: Gérard, n'arrête pas, Gérard.
1: T'arrêtes un peu, là.
13: Mais Gérard,
25: vous laissez Christine de côté, s'il vous plaît.
1: Arrête, ok?
25: Vous laissez Christine de côté, s'il vous plaît. On est pour un débat. Allô?
13: Allô? Personne
1: ne parle
25: de
1: Christine.
25: Je n'entends plus rien. Allô?
26: Oui.
25: Allô? Le dimanche, je mange des
1: ailes. Gérard, reviens.
26: Qui?
25: Merde.
26: Gérard.
25: On n'a plus pour un débat. Allô?
14: Il est parti, il est parti. Hein.
1: On veut Gérard. Tu me les vires tous.
14: Alors, attendez.
1: Tu me laisses. Viens,
25: Gérard. Non, aidez-moi.
14: Alors, bon. On se calme, c'est Max. J'ai écouté le débat. C'est dommage parce que c'était très intéressant. Moi, j'aime beaucoup. Bon. Gérard, ça c'était bien. Gérard.
25: Oui.
14: Gérard.
25: Non, non.
1: Gérard, va t'asseoir.
25: Gérard, tu reviens, toi c'est tout.
14: D'abord, alors, où est Caramel? Bon, Caramel est apparemment est plus là.
2: Il est parti.
14: Bon, très bien. Alors, je tenais juste à dire, allez-y calmement et répondez aux questions. Et même si Caramel, c'est au moins qu'il réponde aux questions. Merci.
26: Au revoir, Max.
1: Bon. Au revoir, Max. Alors,
26: je... Nous écoutons, Gérard.
1: Donc, je reprends... Je reprends la neuvième. Pointeriez-vous votre slip à quelqu'un? Donc, Virginie, tu réponds, s'il te plaît.
24: Jamais, jamais. Pour rien au monde, je prêterai mon slip à qui que ce soit.
26: Chanteuse, tu me l'as prêté.
1: D'accord.
24: Oui, mais toi, c'est une...
9: Oh, je vais aller faire pipi. Bon, alors, c'est Caramel.
1: Carole, s'il te plaît.
26: Alors, moi, je prêterai mon slip qu'à toi, Gérard.
1: D'accord, bon, bah, on verra ça.
26: Est-ce que tu me prêteras le tien?
1: On verra ça tout à l'heure.
26: Mais non, c'est tout de suite ou jamais.
1: Je te dis, on verra ça tout à l'heure, parce que tout à l'heure, j'ai voulu te parler et apparemment...
26: On a été coupé,
1: donc je te reparlerai tout à l'heure en antenne.
26: Ouais, moi, j'aimerais savoir maintenant.
1: Qui?
26: Alison.
1: Ouais, bah Alison aussi.
26: Bah ouais, comme ça, on prend ça un partout. Non, mais...
25: Ouais, on calme le jeu alors.
12: Alors attendez.
25: Non, on essaie de discuter calmement, parce que là, ça devient le bordel, quoi, et ça m'énerve, quoi.
12: Oui.
25: Moi, je suis quelqu'un de zen. Hein?
9: Gérard, une fois je t'ai prêté un slip et tu me l'as rendu, il était pas jaune, il était couleur rouille.
12: C'est bien possible. Oh,
25: Gérard, c'est un cochon.
12: C'est bien possible de travailler comme ça.
25: Gérard, c'est un cochon.
9: Gérard. Pourquoi tu travailles?
26: Gérard,
1: fais gaffe à ce que tu fais, toi.
9: Pourquoi tu bosses?
17: Gérard. C'est Gérard. Caramel à l'appareil.
9: Pourquoi tu bosses, Gérard?
1: Bon, allez hop, moi.
25: Et là, mais Gérard, l'antenne ou pas, là?
17: Enfin,
25: l'antenne ou pas?
26: Calmez-vous,
1: ok. Toi, t'arrêtes avec ta caméra, maintenant ça commence à bien faire. Fais gaffe! Bon, allez hop.
17: Gérard?
1: Alors, Gérard, reviens!
26: Gérard, reviens, faut que tu le parles!
1: Tu vas arrêter, d'accord?
24: Mais Gérard, tu t'en fous!
1: Toi aussi là-bas! Commence à me faire chier là!
26: Mais tant pis, pense à nous, Gérard!
24: Mais ouais, pense à nous, Gérard!
26: Non, t'as rien fait!
25: Parce que la France, elle a besoin de toi! Je gérerai bien!
1: Sinon, moi je continuerai pas de débat comme ça.
24: Caramel, j'aime tout un peu.
1: Là, il y a le ras-le-bol.
26: Gérard, est-ce que tu prêterais ton slip, toi? Oui, juste à Alison.
16: Gérard, tu réponds un peu parce que tu mets ton casque, tu fais un peu de radio, tu penses un peu qu'il y a des gens qui
1: quoi,
16: posent des questions, tu réponds pas là. Tu mets ton casque, Gérard.
1: Ah bah attends, je gère ça.
16: Enlève le slip du micro et mets ton casque.
24: Gérard, c'est Virginie, Carole et Alison. Est-ce que toi, tu prêterais ton slip?
1: Non.
24: Pourquoi?
1: Parce que je prête pas mon slip, et c'est tout.
26: Même à moi?
24: Oui, mais donne une raison. Pourquoi?
26: Parce qu'il est sale.
1: Non, même, je prête pas mes affaires comme ça aux gens que je connais pas, c'est tout.
26: Mais si tu veux, tu peux me connaître, Gérard.
16: Et quelqu'un que tu connais, tu prêterais ton slip? Gérard.
9: Gérard,
26: c'est
1: Caramel,
26: Gérard.
1: Oh, qu'est-ce que je veux te dire, Manu, en standard, s'il te plaît.
9: Est-ce que tu pourrais me prêter
1: Manu, en standard, tu me vires les mecs, je voudrais quand même...
9: Est-ce que Caramel, Gérard.
1: Ouais, même, ça commence...
9: Est-ce que je pourrais t'en prêter un slip?
1: Non.
26: Et si tu me connaissais, tu
9: me prêterais?
1: Oh là là,
26: Gérard,
1: qui c'est?
26: Est-ce que tu as des poils dans le cul?
1: Non.
26: C'est vrai?
1: Ouais.
26: Moi j'en ai, moi.
1: Eh ben, j'aime pas trop.
26: Ça te dérange pas?
1: Ouais, on verra ça tout à l'heure.
26: Gérard, c'est Alison. Si jamais tu me connaissais, tu me le prêterais ou pas ton slip?
1: Ben, si y a terrain d'entente, pourquoi pas?
9: Gérard, c'est Caramel. Gérard?
12: Jean-Luc!
1: Donc, on va continuer.
9: J'ai le CD des remixes, c'est ça, avec toutes tes voix. Est-ce que quelqu'un veut des cassettes?
26: Moi?
9: D'ailleurs, je précise que je vends des cassettes à Gérard.
1: Ouais, dans ce cas-là, celui qui s'amuse à dire ça, tu me les sors.
9: Gérard, dis-moi.
12: C'est bon, je le verrai.
26: Gérard, j'ai mal aux oreilles. Hein.
9: Alors, celui qui veut les remixes, il m'appelle et puis je lui envoie directement les cassettes.
1: Qu'est-ce qu'il fait encore là, lui?
9: J'ai le CD, Gérard.
1: Qu'est-ce qu'il fait encore là, celui-là?
2: Bah, réponds-lui, Gérard.
9: Écoute, Gérard, écoute. Les slips de Gérard, ils sont radioactifs.
12: Oh, c'est fini, là, ce bordel ou quoi?
1: Bon, alors,
9: papa, Gérard,
26: arrête de gueuler, tu me fais mal aux oreilles. Oui, crie pas.
9: Papa, Gérard.
1: Bon, tu me l'es... Tu me l'es
12: prêt? Il est fait de l'horreur et franchement.
1: Bon.
16: C'est un peu fort, faut arriver, c'est un peu...
12: Ok, je te l'envoie sur la ligne. Moi, je vais tout arrêter.
1: Donc, tu me les vires. Oh, le standard, s'il te plaît.
2: Oui, je sais, je l'ai
1: Olivier, je lis.
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26: Gérard, dis-moi une question.
4: Ouais, Gérard.
26: Revenons au débat. Nous t'écoutons, Gérard.
4: Fais dans les conneries, pose une autre question.
1: Bon, alors les femmes portent...
26: Ouais, les femmes quoi ?
1: 5 minutes.
4: Vas-y, Gérard.
1: Tu dégages, Gérard.
4: Les femmes portent-elles... Ah, ben il est bien le débat ce soir.
26: Hé, Gérard.

0: Vu que Gérard, il est déjà...
1: Le Gérard est le meilleur ami
0: de j'ai la goule, quoi.
1: C'est le bien. Gérard bon, bah, est le meilleur ami de l'homme.
2: Gérard est encore parti du studio.
0: Ouais, Gérard, il est là.
1: Oui, le Gérard est le meilleur ami de l'homme.
0: Le Gérard est le meilleur ami de l'homme, ouais, c'est clair.
3: Du singe, tu rigoles. Meilleur ami de la femme aussi, hein.
0: Avec la femme, ouais.
3: Et des morpions, n'oubliez pas des morpions.
4: Oh, c'est de la radio,
0: donc, là. Donc, Gérard,
4: là,
0: ouais.
3: La grosse.
0: Non,
3: c'est pas possible.
4: Non, Virginie,
0: des femmes portent...
1: Ça dépend de la caméra.
3: Virginie, réponds.
4: Virginie, s'il te plaît.
0: Ah mais carrément, ouais, ouais.
4: Virginie, s'il te plaît. Virginie, s'il te plaît.
3: Oui.
4: Tu réponds à la question.
3: Eh ben oui, ça dépend de ce que tu portes. Oui, on peut porter une culotte.
0: De mon avis.
4: D'accord.
1: Elle change de voix, elle est pas belle.
4: Carole.
3: Alors moi...
1: Gérard.
3: Alors moi,
1: Gérard, c'est caramel.
3: Bon Gérard, ouais. Je vais répondre à ta question. Je voudrais avant
0: non, c'est pas Gérard là.
3: Avant tout,
0: je vais répondre et après je vais être trop sexy pour l'instant.
4: Bon, tu l'as vu ou quoi là? Ok.
0: Je peux pas me retenir là.
4: C'est tout à l'heure, c'est moi qui vais les virer.
0: Faut que tu me dises.
3: C'est bah, Gérard.
0: Ouais.
3: Oh, Gérard.
0: Non, c'est pas Gérard.
3: Non, non, la question. Gérard, tu me déçois.
4: Gérard,
0: je vais passer à l'antenne.
4: Bon, allez. Non, tu me le vires, tu me le vires, tu me le vires, tu me vires plus, Gérard. Tu me vires, tu me vires, tu me vires. Non, non, il y a trop de monde là, c'est le vrai cirque.
3: Gérard, j'aimerais bien que tu te calmes parce que j'ai mal aux oreilles, tu me déçois ce soir.
1: Ça va, les filles? C'est caramel.
4: Bon, tu me vires, caramel.
1: Je vous embrasse, les filles.
5: Ça y est, il est parti.
3: On s'embrasse aussi, ouais.
4: Bon, Carole.
3: Oui. Bah, réponds.
4: Bah, tu voulais me dire quoi?
3: Bah, je voulais te dire que tu te calmes un peu parce que j'ai mal aux oreilles et vraiment tu me déçois ce soir. Hein.
6: Ouais, mais
3: si ça continue comme ça, je n'aimerais pas te voir, Gérard.
4: Non, mais attends, rien. J'y suis pour rien.
3: Non, mais essaie de pas te gueuler, quoi.
0: Bah, hop, moi j'arrête.
4: Bon, c'est quoi là ce bordel?
3: Pose ta question, j'ai pas entendu. J'ai pas entendu avec tout ce boucan.
4: C'est quoi, là, qui c'est qui s'amuse à passer des trucs comme ça? C'est des
3: pirates. Réponds,
4: le standard là, Manu. Hey, tu me prends. Qu'est-ce que tu veux
0: rester quoi?
5: Qu'est-ce que tu veux faire, Gérard? Arrête, retourne t'asseoir.
0: Non, mais
3: Gérard,
0: t'as
3: question.
5: Il a zappé tout le monde. Il n'y a plus personne.
3: Donc,
4: Virginie.
3: Oui.
4: Voilà, donc, les femmes portent-elles des slips jaunes pour toi?
3: Gérard,
4: non, tu ne les rappelles pas.
3: Ça fait au moins 6 fois que je te réponds.
5: J'ai pas dit
3: que
5: je les rappelais, Gérard.
3: On porte comme ensemble. Oui, on en porte, oui.
4: D'accord. Carole.
3: Effectivement, on en porte, ouais, surtout en boîte.
4: Gay.
3: Dans les boîtes gays.
4: C'est-à-dire
3: ça flash. C'est-à-dire ça flash, ouais. C'est disco, si tu veux.
4: Et toi,
3: jaune fluo, tant qu'à faire. Gérard, si un jour.
6: Salut, toi. Hein.
3: Est-ce que tu pourras danser avec moi?
4: Qui c'est qui me pense
3: Carole, j'ai envie que tu danses sur de la techno avec moi.
4: Bah,
3: moi, je préférerais sur un slow. Hein. Je t'apprendrai. Non, je préfère la techno. Moi, je préfère un slow. Je t'apprendrai, Gérard.
4: De toute manière, il y a toutes sortes de musiques. Hein.
3: Ouais,
4: y a
3: mais
4: aussi
3: on va faire plaisir la techno. Slow, hein.
4: Ouais,
3: avec les bras en l'air et tout.
4: Ouais, mais ça...
3: Oh, tu bougeras des fesses pour moi.
6: Gérard, il danse super bien.
4: J'ai une question Minitel.
6: Oh, des danses comme ça.
3: Gérard, on a une question Minitel.
4: J'ai une question Minitel, je voudrais bien y répondre.
2: C'est Buzz qui te demande si il est vrai que tu aurais prêté ton slip pour le tournage de Jurassic Park 2. Pour un dinosaure?
4: Non. Donc, une question comme ça, Minitel, c'est vraiment de la merde.
5: On accueille Francis.
4: Allô?
3: Salut, Francis.
7: Bonsoir.
3: Salut, Francis.
7: Bonsoir, les filles. Bonsoir, Gérard.
4: Salut, Francis.
2: Salut.
7: Je tenais à intervenir, mais je vous écoute.
4: Bah, tu peux répondre quand même à la question.
7: Alors, on peut le répéter parce que j'étais au standard.
3: Est-ce que les femmes portent des slips jaunes?
4: Voilà.
7: Bon, je pense que les putes, non, mais...
4: Non mais attends, Francis.
7: Oui.
4: Francis.
7: Oui.
4: La question c'est pas, on parle pas de pute.
7: Vous parliez bien des femmes, non?
4: Non, on parle des slips.
7: Pardon,
4: on parle des slips en général, on parle pas des putes.
7: D'accord.
3: T'es célibataire?
7: Oui, tout à fait.
3: T'aimes les putes?
4: Parmi les trois nanas qu'on a, j'espère qu'on va récupérer une par un mec.
7: Une pute?
4: Non, une nana.

0: parmi les trois nanas, est-ce...
1: Je n'ai pas répondu à la question, ceci dit. Hein. Enfin, bon,
2: ouais, bah, Gérard, on accueille Franck aussi.
1: J'ai un petit peu l'impression, dans votre débat, que ce sont toujours les filles qui sont mises en avant et les garçons, on est toujours...
0: C'est
1: normal, oui, c'est ça, ouais. Ouais, c'est ça, ouais. Je pense que vous oubliez un petit peu qu'il y a des auditeurs qui vous écoutent depuis bien avant que vous n'existiez, monsieur.
0: Ouais.
1: Et que vous pouvez les respecter de temps en temps, c'est
3: tout. Soyez correct.
0: Soyez déjà un peu plus
1: honnête. Je suis correct, j'attends vos questions et je n'ai même pas l'occasion d'y répondre.
3: Ah, bah, tu seras pas viré alors.
4: Ah oui, monsieur Francis, ce soir c'est monsieur Gérard qui est à l'honneur.
1: Bon, enfin, monsieur Gérard, on l'emmerde pas mal, hein.
4: Ah, ben ouais, c'est lui qui
1: Je ne dirais pas ça comme ça, mais c'est vrai que.
3: Je pense que tu devrais écouter un peu plus les garçons.
1: Bon, le slip jaune, qu'est-ce qu'il faut dire là-dessus? C'est quoi la question?
0: Alors, les femmes portent-elles. Les femmes portent-elles des slips jaunes?
1: Ah, je peux répondre?
0: Oui.
1: Ah, pardon, excusez-moi.
5: Ta gueule!
1: Il était mal calé, hein. Autant pour lui. Bon, j'ai la cassette de vos phrases.
3: Oh, on s'en fout.
4: On n'en a rien à tirer. Bon. Est-ce que t'as un slip jaune?
1: Oui.
3: C'est les trois femmes qui étaient à l'antenne?
1: Oui, j'ai des slips jaunes.
0: J'ai l'impression que je vais faire comme tout à l'heure, je vais appuyer sur des touches et je vais garder les trois nanas et ça va mal se terminer.
3: Écouter les hommes.
1: Bonsoir. Bonsoir Paris, bonsoir Monique.
3: Tu gardes les trois nanas, ça va bien se
1: passer. Bonsoir Paris, bonsoir Brigitte. Bonsoir. Ce soir, j'ai envie de vous faire rêver, j'ai envie de vous faire réfléchir. Oui. Et pourquoi pas?
0: Bon, je sens.
2: Gérard, on accueille Isabelle aussi.
1: Ah. Bonsoir Isabelle.
3: Salut Isabelle.
6: Salut.
0: Allô.
1: Salut Isabelle. Salut Poufias.
0: Non, Francis.
1: Un petit peu de respect quand même.
0: Francis.
1: D'accord. Vas-y, salope.
0: Francis et Franck.
1: Oui.
0: Bonne nuit.
1: Bonne nuit à toi aussi, Gérard.
0: Voilà, alors bonne nuit, ça vous attendra d'être
1: poli avec toi. Nous reste, hein, nous t'attaquerons de coucher, nous reste. Hein. Oui, on reste jusqu'à 6h du mat. T'as de la chance parce que je suis en arrêt maladie, j'ai rien à branler de mes journées.
0: Bon.
1: Donc c'est pour ça que je reste jusqu'à 6h du mat.
0: Eh ben, pour l'instant,
5: tu vas. Jean-Luc!
0: Tu me dis Isabelle et tu me dis pas Francis, c'est Franck.
2: Elle y est, Isabelle, t'as qu'à lui parler, Gérard.
0: Isabelle, bonsoir.
1: Bonsoir, Isabelle.
5: Allez, Jean-Luc!
0: Isabelle, bonsoir.
3: Gérard.
0: Isabelle.
3: Oui, Gérard.
0: Donc,
1: Merde, t'as pas de chance, t'es tombé sur un autiste.
3: Pas loin.
0: Je sens que tout à l'heure, je vais m'énerver.
1: Bah, je sens surtout que ça sent la transpiration, oui.
0: Oui, bah, si t'es pas content, je viens de te dire, tu retournes au standard.
1: Ça ne m'amuse pas, mais je reste.
0: Bon, alors,
1: là, le standard... Dans ce cas-là. Parce que tu fais un débat sur les slips jaunes.
0: Tu me la vire. Tu me la vire pour de bon.
1: Ça sent l'urine, quand même, hein.
0: Bon. Alors, bonjour. Isabelle.
4: Tu veux, c'est un autre chose, quand même, hein.
3: Gérard, est-ce que tu as des poils sous les bras?
0: Oui.
1: Faut que j'achète du matos pour avoir la voix aussi grave
0: bon,
1: que...
0: Bon, le standard.
5: Oui.
1: J'ai pas de réponse.
0: Qu'est-ce que je viens de te dire?
1: Bonsoir, Francis.
3: Gérard, est-ce que tu as des poils sous les bras?
0: Je viens de te répondre oui. Pour la... Non, t'as pas besoin de voir, d'accord? Tu dégages
3: un temps. Gérard, j'aime pas trop ça. J'aimerais bien que tu te les rases.
4: Gérard,
1: bon, je crois que Isabelle, la schizophrène, va poser une question.
3: Ah ouais.
1: Vas-y.
0: Alors Isabelle, je t'écoute.
3: Gérard, tu t'épiles?
0: Non.
1: Ah, est-ce que tu t'effaces alors?
0: Non.
1: Ah oui, parce que... Est-ce que tu t'effaces si tu t'épiles pas? Parce que, Gérard, je vais t'expliquer, c'est t'épiles, t'effaces. Tu es pièce de monnaie. Donc, pile, passe.
3: Gérard,
0: ouais. Ouais, téléphoné, là, tu me prends ça?
5: Ouais.
0: Tu te manies un peu.
5: Bon.
3: Tu peux avoir un t-shirt dédicacé, Gérard?
0: Je n'en ai pas, Alison.
3: Moi, je voudrais ta dent dédicacée.
0: Je n'en ai pas non plus.
1: La vallée.
3: Non, mais Gérard, t'arrêtes maintenant, parce que il y en a marre, hein, oh.
4: T'orthographe, tout ça, j'aimerais.
1: Gérard, c'est Franck, j'aimerais te poser une question. Qu'est-ce qui t'a fait le suçon que t'as sur le cou?
3: Ah, feuille de rose, elle est dans le coin.
2: Oui, Gérard. Mais ça y est, attends, 30 secondes.
7: Non, je continuerai pas comme ça.
2: Bah, remets ton casque, Gérard, remets ton casque.
3: Gérard,
1: Gérard, je tiens à te signaler que je couche avec feuille de rose.
3: Et avec moi aussi.
1: Oui, bon. Avec toi.
0: Qu'est-ce que je viens de te dire là au standard? Faudra peut-être te réveiller un peu, s'il te plaît,
3: Gérard,
0: merci.
2: On accueille Alain à la place de Francis, on accueille Alain.
3: Gérard, moi je voudrais dire que caramel c'est un bon coup.
5: Allô?
3: Allô? Bonsoir.
0: Bon, bah, de toute manière, je pense qu'on va faire conclusion.
5: Allô?
3: Gérard, bon, Gérard, pose ta deuxième question.
5: Allô?
0: Non, mais.
4: Oui, Gérard,
0: ça va être fini là.
4: Question, Gérard.
5: Allô?
3: Oui?
5: Bonsoir, c'est Alain.
0: Salut!
5: Enfin, on connaît mieux sous le nom de caramel. Oh merde.
0: Ouais.
6: avec Caramel
2: Marc Nicolas aussi. Nicolas à la place de Franck.
1: Bonsoir, c'est Nicolas.
7: Bonsoir, c'est Caramel.
8: Alors, c'est quoi la conclusion?
7: Caramel.
8: Non, je veux la dixième question, moi.
1: Bonsoir, c'est Caramel.
8: Salut, Caramel.
1: Salut, les filles.
8: Ça va?
1: Est-ce que c'est possible d'avoir vos numéros hors antenne?
0: Non.
8: Oui.
1: Ouais, super. Pouvez-vous parler hors antenne?
8: Oui.
1: Est-ce que je peux vous parler? Vous parlez maintenant hors antenne?
8: Oui.
1: Bien sûr. Bon, Manu. Fais-moi bander. Manu, tu peux nous passer hors antenne?
2: Ok.
0: Non, tu me passes pas personne
1: hors antenne. Les filles, hors antenne, je vais vous parler hors antenne, les filles.
8: Non, moi je parle à Gérard.
1: Ouais, mais les autres hors antenne, les filles. Et moi. Ouais, toi aussi hors antenne.
7: Ok.
1: Ouais, tous hors antenne.
7: Ouais.
0: Oui, les poules, j'aime le foin. Qu'on écoute, ce sera la conclusion derrière.
1: Allez, tous hors antenne. Ok.
8: Non, moi je voudrais la visite, question.

0: Et voilà, donc c'est la suite et fin du débat pour ce soir. Donc on récupère tout le monde. Donc,
1: ouais, pourquoi pas. On continue à parler même sur la antenne.
0: Hein. Okay, non, mais pour l'instant, vous allez vous calmer parce qu'on fait, on fait la conclusion.
1: Dès que Gérard il nous parle, il faut qu'on l'écoute. Hein.
0: On fait la conclusion.
1: Attention, on va arriver. Il va bientôt nous demander la conclusion, ce con.
0: Voilà, alors okay. Ce con, tu vois.
2: Ouais, Caramel, t'aimerais bien que le sauter, Gérard.
1: Ouais, ça me plairait bien, ouais, mais bon, je pense qu'il voudra pas.
3: Vas-y, Gérard, t'as l'antenne, Gérard.
1: On fait quoi après, là?
2: Et après, on se rencontre tous.
0: Ouais, donc, voilà, conclusion. Voilà. La conclusion de chacun.
2: Bon, c'est quoi qu'on se passe à l'antenne?
1: Moi, ça serait bien.
0: La conclusion.
1: Et quand est-ce qu'il revient, Gérard? On l'entend pas, Gérard.
0: Alors, Alain, Nicolas, dehors.
1: On n'entend pas les autres. Il y a le disque qui continue. Allô? Ils ont mis deux disques de suite.
0: Virginie,
1: c'est Caramel, mais on n'entend rien. Mais il est où, Gérard?
0: Virginie!
1: Allô?
2: Il faut appeler Max là, il y a un problème.
0: Ouais, on a des problèmes là, oh.
1: Ouais.
2: Allô?
0: J'ai personne.
2: Allô?
3: Est-ce qu'on m'entend?
2: Oui, allô, Caramel, oui. Tu m'entends?
1: Oui, mais j'entends pas Gérard. Il est où, Gérard?
0: Allô?
3: Moi, ça marche, écoute, ils m'entendent.
0: Non, ils m'entendent pas.
1: Là, on entend Olivier. Carole. Olivier, t'es là?
3: Oui, je suis là.
1: Mais il est où, Gérard?
3: Bah, je sais pas, il parle.
0: Carole!
1: On entend pas Gérard.
3: Parle plus fort, Gérard. Personne t'entend, moi, on entend.
0: Carole!
1: Allô,
2: Gérard?
3: Je vais traduire ce que dit Gérard. Bon, bah alors, vas-y Gérard, tu parles et puis je répéterai.
0: Non, je demande.
3: Non, mais alors, je demande que tout le monde. Non!
0: Putain! Je claque la porte!
3: Et puis je reviens devant mon micro.
1: Là, on l'entend là. Là, on l'entend bien.
3: On l'entend?
1: Ouais.
4: Ah oui, là, on
1: entend
4: bien.
1: Ah bon, t'entends, Gérard.
2: Voilà.
1: Virginie,
0: une question à me poser.
1: C'est Caramel.
0: Prends une bière Caramel au soda, là, dans ton cœur.
3: Oui, Gérard. Mais laisse-le faire sa conclusion.
1: Et quelle heure il est, Gérard?
0: Arrête, va t'asseoir.
1: Gérard, quelle heure il est?
3: Remets ton casque.
0: Je vais te le virer, moi, au soda.
3: Gérard, tu remets ton casque. Quelle heure il est, on t'a demandé?
1: Il est quelle heure? Gérard?
0: Il est moins 5. J'arrête.
1: Les filles?
2: Oui.
1: Est-ce qu'on peut se voir après?
2: Oui, on va tous faire la fête.
1: Est-ce que je peux vous parler maintenant en antenne?
0: Virginie!
1: Et les mecs aussi?
0: Oui, Virginie!
1: Allez, tu peux nous passer en antenne?
0: Hey,
1: il est tard là, est-ce que tu peux.
2: Allez!
0: Bon, allez, bonne nuit!
1: Il est tôt, il est tard.
2: On écoute Gérard maintenant.
3: Gérard, fais ta conclusion.
0: Gérard! Mon Dieu, tu me fais chier maintenant, d'accord?
1: Bah dis donc!
0: Attends, tu dégages!
1: Je vous aime les filles! Eh Lorenzo, j'ai les 4 chiffres et la lettre. Est-ce que je peux les donner?
2: Oui.
1: J'ai les 4 chiffres et la lettre.
2: Vas-y.
1: Donc c'est G.
2: Ouais.
1: E. Il paraît qu'il va y avoir un week-end de la guerre des étoiles. R.
2: Ouais.
0: Bon, oh. Le solaire, tu me vires les mecs, y a les nanas que je demande à ce qu'on me parle.
1: Les filles,
0: pose.
2: Oui.
1: Je peux vous parler en antenne?
0: Oui. Non.
1: Tout de suite, Manu. Oui. Elle est là, Jenny?
2: On t'écoute, Gérard. Qui, Jenny?
3: Oui, je suis là.
1: Ah, salut Jenny, j'ai les 4 chiffres et la lettre.
3: Oui, je t'écoute.
1: Alors, 5.
0: Tu dégages.
1: 7. 8. Et la lettre, c'est 4. Attention. C'est gagné. Alors, Gérard, je te donne les 25 briques pour que tu te fasses un ravalement de façade. Chirurgie esthétique. Je suis quand même généreux.
2: Il n'y a pas que la façade, il faudrait qu'il se refasse.
1: Hein. Bah ouais, c'est clair.
2: À mon avis, il y a autre chose. Hein.
1: Ah ouais. Alors, j'ai un petit poème pour vous.
0: T'as pas à revenir.
1: Vous voulez écouter les poèmes?
2: Ouais.
1: Oui. Ouais. Les poèmes de Caramel.
0: Tu les calmes là-bas.
1: Les poèmes de Caramel.
0: Tu les calmes. Tu fais les conclusions sinon j'ai.
1: Les poèmes de Caramel. Les poèmes de Caramel. Les poèmes de Caramel.
0: Tu les vires?
3: Je peux pas les virer. Ça y est, je les ai virés. Ça y est, je les ai coupés de l'antenne. Ils sont plus sur l'antenne.
0: Alors Virginie, est-ce
3: non,
0: que...
3: Non mais je les ai virés, tu m'as demandé de les virer.
0: Non, non, ah, non mais tu je... vires les mecs, je garde les... Ah, les...
3: J'ai pas un bouton Virginie, mec et j'ai pas un bouton fille.
0: Tu me laisses Virginie, Carole, Alison et Isabelle.
3: Non mais Gérard...
0: Et toi, tu viens avec ta caméra.
1: Bon, Gérard, conclusion.
0: Les poèmes de Cara.
3: Gérard est parti pour la 82e fois.
2: Il va revenir dans la régie Fun TV là.
1: Ah, c'est la merde, hein. c'est toujours les mêmes. C'est à quelle heure la Fun Force? Parce que moi je fais nuit blanche.
0: Tu me viens
1: Ah, c'est clair, je fais nuit blanche là. Ah, je suis parti, j'arriverai pas à dormir.
2: Caramel, c'est Max, il reste 2 minutes.
1: Ah, Caramel, il est parti.
0: Il reste 3 minutes, c'est les nanas qui me posent une question et c'est tout. Les mecs, j'y vire.
1: Eh, Max.
3: Bon, est-ce que tout le monde est là?
2: Oui.
3: Caramel.
0: Non, j'ai dit les nanas, les mecs, je ne veux pas leur poser de questions.
3: Bon, alors, vas-y, Gérard, vas-y.
0: Alors, Virginie, est-ce que tu as une question à me poser?
5: Écoute, moi, je voulais savoir si tu portais des slips jaunes.
0: Non.
5: D'accord. Merci, Nathalie.
0: Voilà. Carole.
5: Nathalie, Virginie. Alors, moi, je voulais savoir si tu as déjà fait l'amour avec une femme qui est Serananien.
0: J'ai pas eu l'occasion encore.
5: Tu aimerais, Gérard?
0: Pourquoi pas?
5: C'est bon?
0: Ben, on verra bien, hein.
5: D'accord. Tu aimes le sang, alors?
0: Ben oui.
5: Oh.
6: C'est un peu salissant, donc tu crois pas, Gérard?
5: Non, mais il aime ça, les scatos.
0: Carole, tout à l'heure,
5: Je plaisante, mon amour, je plaisante, bien évidemment. Deuxième degré.
0: Ok. Alison.
5: Bon, ben moi, je veux savoir si c'est toujours ok pour parler hors antenne tout à l'heure.
0: Oui, ça sera toujours ok.
5: Gérard, tu es soumis ou pas?
0: Qui c'est qui me pose ça?
5: Carole, parce que moi je suis très dominatrice.
0: Eh ben, je t'expliquerai tout à l'heure.
5: Tout de suite.
0: Allez-moi. Ben, tu verras. Non, mais t'inquiète pas, je vous dirai ça tout à l'heure.
5: Non, tout de suite.
1: À l'antenne.
5: Non, tout de suite, Gérard, sinon je te prends pas hors antenne.
0: Oui, j'aime bien.
5: Ça m'aide soumis.
0: Oui.
5: D'accord. T'aimerais bien que je te fouette alors?
0: Pourquoi pas?
5: Waouh, Gérard, tu m'excites.
1: Bon, d'accord. Alison.
5: Moi, je suis beaucoup plus cool, tu sais.
0: Mmh.
1: Donc, est-ce que je peux faire...
5: Moi, j'aime pas les caresses, moi. J'aime...
0: Alison.
3: C'est ce que Gérard préfère.
5: Ouais.
0: Alison.
5: Oui.
0: T'as une question à me poser, non?
5: Bah, je te la poserai tout à l'heure.
0: D'accord. Isabelle.
5: Est-ce que t'as des nouvelles de Feuille de Rose?
0: Non.
5: Tu l'as sauté?
0: Non.
5: T'aimerais bien?
0: Si elle m'appelle, pourquoi pas...
5: Elle est bonne?
0: Bah, je sais pas, je l'ai vue que deux fois.
5: Elle est belle?
0: Bon, bah... Ouais.
1: Gérard, c'est à quelle heure, Love in Fun?
0: Non, mais c'est terminé.
5: Gérard, j'ai gagné un voyage. Tu as gagné des bons cadeaux, Gérard?
1: Bon, je peux faire ma conclusion.
0: La conclusion.
1: Je peux faire ma conclusion.
5: On gagne des petits cadeaux, Gérard?
7: Vas-y, Caramel.
1: Bon. Je peux faire ma conclusion. C'est Caramel. Vas-y, Caramel.
0: Dépêchez-vous, là.
1: C'est Caramel. Vas-y, Caramel.
5: Vas-y, Caramel.
1: Allô, c'est Caramel.
5: On t'entend pas, Caramel.
1: Allô.
5: J'entends rien, moi.
1: Vous m'entendez, Gérard? Tu m'entends?
5: Ah, est-ce que tu l'entends?
1: Caramel.
0: Caramel, tu me dépêches.
5: Je
0: l'entends
5: pas, Gérard.
1: Attends, je vais voir s'il m'entend. Connard, tu m'entends? Bon, tu dégages.
0: Voilà. Ça, c'est
1: bonsoir. Ça y est, je t'entends. Quand j'entends dégage, c'est que ça veut dire que c'est bon. Ouais.
0: Qu'est-ce que je viens de te dire, toi?
1: Alors, c'est Caramel.
0: Bonsoir, alors, Caramel. Dépêche-toi.
1: Alors, d'abord, bonsoir tout le monde.
0: Non, mais c'est fini, hein, ce cigare.
1: Quelle est ta question?
5: Est-ce qu'on passera en priorité la semaine prochaine?
1: Quelle est ta question?
0: C'est terminé, Caramel, tu fais ta conclusion.
1: Alors,
5: est-ce que tu aimerais le prendre?
1: Alors, ma conclusion d'abord sur le premier débat.
0: Ben, dépêche-toi.
1: Alors, sur la fête. Moi, j'aime la fête.
0: D'accord.
1: J'ai fait un petit poème, je peux le lire?
0: Non.
1: Bien sûr, il n'y a pas de problème. Vas-y, Caramel, les filles, je peux lire le poème?
5: Bien sûr.
0: Non, allez, c'est terminé. Donc, conclusion.
1: La fête, est-ce que je peux faire le poème?
0: Non.
1: Allez.
5: Allez, Gérard.
3: Les filles, elles veulent
0: Gérard,
3: quoi,
0: un poème.
5: Dégage. Gérard, fais l'exception.
3: Alors,
1: attention, je vais y aller.
3: Non, mais je pense que Gérard est jaloux parce que lui, il fait le poème.
0: Tu vires.
1: Attention, écoutez, vite, on fait la conclusion. La fête est belle. La fête, je l'aime. Quand la fête est le cotillon, quand te vient l'été ou en printemps, j'aime la fête et la regarder. Je voudrais te botter le cul et je voudrais te faire ta fête. À toi, Gérard. La fête est Nouvel An, la fête est Noël, la fête est Pâques. La fête. Petit cotillon de toutes les couleurs. J'aime te regarder quand arrive ton anniversaire.
5: En slip jaune.
1: La fête est belle. Vive la fête. Maintenant, je vais faire le poème sur les slips jaunes.
3: Déjà, ça, c'était très joli. Hein. Je pense que Gérard a dit rien parce qu'il est jaloux.
5: Bravo. Bravo, Caramel. Nouveau poète.
1: Alors, poème sur les slips jaunes. Slip jaune. Quand je te vois, quand tu fais la fête... Slip jaune, tout uriné, plein de taches, j'aime te voir. Quand je te regarde et que je te sens, slip jaune, comme j'aimerais te voir aussi marron. Oh, petit slip jaune, celui que je mets toute la journée. 3 ou 4 jours, oh, comme j'aime bien te regarder. Petit slip jaune, quand tu te balades, quand tu roules du cul, j'aime te voir. Serré contre mon derrière. Il me rentre légèrement dans le cul, le petit slip jaune. Il voudrait rentrer en moi, mais il restera toujours dehors. Quand je vois Gérard en slip jaune, il me donne envie de gerber. Slip jaune de Gérard. Mon Dieu que tu...
0: Attends. Bon, ça y est, c'est bon.
1: Alors,
5: continue. Conclusion.
1: Je voudrais faire le débat. J'ai fait un poème pour les ovnis de la semaine dernière.
7: Vas-y, après il y a le différent âge, la bisexualité, on est parti pour toute la nuit. De toute façon, moi je dors pas, je suis réveillé maintenant.
0: Non, mais de toute manière, c'est terminé. C'est terminé.
5: Laisse-le, Gérard.
0: Non, c'est terminé, Gérard.
1: Alors, poème sur les ovnis.
0: C'est terminé.
1: Ovnis.
3: Donc on t'écoute.
1: Ovnis quand tu es beau.
0: Non, mais attends, tu les écoutes, c'est moi qui fais la conclusion. Il n'y a plus rien à faire.
1: Ovnis comme tu es beau. Vas-y, Caramel. Ovnis, existes-tu? OVNI, es-tu là? OVNI ou à la vanille?
5: OVNI au chocolat. OVNI, es-tu là?
3: Gérard est parti là. Gérard est parti et Philippe, j'ai rien compris. Gérard!
8: Attends, c'est terminé, t'arrêtes!
5: Je touche vers
8: tes branches! Donc tu dégages! D'accord?
5: Arrêtez de l'embêter, Gérard.
7: J'aimerais faire ma conclusion.
5: Mais Gérard, c'est puissant pour Gérard, car.
7: J'aimerais faire ma conclusion.
5: Vas-y.
7: De toute façon, je dors pas.
5: De toute façon, moi non plus.
0: Non, tu peux virer.
3: Je peux pas le faire virer. Il est plus grand que moi, il est plus gros, il est plus gros.
1: Vous venez de mes rêves, vous venez de mes pensées.
0: Bon. Alors maintenant, il a fait sa conclusion, tu le vires.
1: Revenez, Roswell.
3: C'est le pont d'Alma. Il a été au pont d'Alma, là. Avec Christine.
7: Alors pourquoi ils l'ont pas écrasé?
0: Vous n'avez pas gagné sur la gueule, quoi?
3: Non, moi je veux pas, moi.
1: Alors maintenant j'ai un poème sur Christine.
3: Il y a un poème sur Christine.
5: Mais c'est ça la conclusion.
0: Gérard, reviens.
3: Attention, Caramel, il y a Gérard. Gérard.
8: Dégage avec ta caméra.
5: Je suis pas
1: dans le studio.
5: Il va avoir une crise cardiaque,
1: Gérard.
3: Ouais,
1: j'ai gagné.
3: Cette maison
1: est
3: quel bordel.
1: La la la la la la la la. Moi je vais payer une bronche à Gérard. La la la la la la
5: la la la la la
0: la. C'est comment
3: les
1: poèmes de GG.
3: Les
1: poèmes de GG.
3: Les poèmes de GG.
1: Les
0: poèmes de GG. Les poèmes de GG. Les poèmes de GG. Les poèmes de GG.
1: Alors Christine.
0: Ta gueule.
5: Gérard, arrête d'avoir une crise cardiaque.
1: Christine, bouffe-moi la pine.
0: Arrête,
1: Christine, reste plus caline. Christine, laisse-moi les fines. Christine, je t'aime.
3: Carole.
1: Bon, j'en ai marre, c'est Caramel, je raccroche.
5: J'entends rien.
1: Je vais raccrocher, hein.
0: Eh ben, tu raccroches.
5: Gérard.
1: Ne m'obligez pas à raccrocher.
0: Eh ben, tu raccroches.
5: S'il te plaît, Gérard, écoute.
0: La conclusion, c'est terminé. Maintenant, vous allez retrouver...
1: Je
0: sais plus qui.
1: Différence d'âge.
0: Vous allez retrouver Mozane.
1: Pour
0: la nuit sans pub, ta gueule. Putain, quand tu as dégagé. Allez, hop,
1: tourne-moi.
0: Nuit sans pub. Je vous retrouve la semaine prochaine si j'ai
5: lieu.
0: Bonne nuit à tous. Carole et Alison, je vous reprends.
1: Je t'en supplie.
3: Non, Gérard,
1: allons-toi sur la plage.
0: Gérard,
9: rassieds-toi, Gérard. Tu m'as vu caramel.
7: Bisexualité.
5: Oui, caramel, c'est moi.
3: Non, je l'ai vu.
5: Bisexualité.
3: Caramel se tait parce qu'il est viré. Voilà. Hop, et donc.
7: Il les a vus, ils sont venus.
3: Il va plus rien dire.
7: Bisexualité.
3: C'est bon, il est plus là.
7: Va-t'en dans les forêts.
3: Vas-y, à toi, Gérard.
10: Allez, donc, il est parti.
0: Conclusion pour finir, donc ça s'est pas trop mal passé à part.
7: J'aimerais faire ma conclusion aussi.
0: Tu la fermes.
7: Bon, alors, j'ai une suggestion.
10: Bon, allez, c'est Max à l'appareil, là j'écoutais, là, il est 4h05, on aurait dû arrêter parce que là on va gueuler. On a viré Caramel.
0: Donc pour la conclusion, donc vous allez retrouver la nuit sans pub avec machin chouette,
10: Bart, Prozac, Bart.
7: Avec, j'ai une suggestion à faire. Prozac. J'ai une suggestion à faire.
0: Je suis pas là encore.
3: Oui. Manu.
0: Oui.
7: J'ai une suggestion à faire.
5: Vas-y. Écoute.
3: Voilà.
10: Et Caramel n'est plus là.
5: Non. Il est parti.
0: Donc la nuit sans pub est demain 6h, 9h.
10: Bon, les filles, vous laissez votre numéro de téléphone à Caramel si vous voulez.
0: C'est ça, t'as raison. Je vais prendre Alison et Carole hors antenne.
5: Gérard,
0: oui.
5: Tu te nettoies les oreilles combien de fois par jour?
0: Tous les deux jours, pourquoi?
10: Comme oui, ça, tous les deux jours, oui.
0: Donc, conclusion, vous allez retrouver la nuit sans pub.
5: C'est ta conclusion, Gérard.
0: Non, la conclusion.
10: Allez, vite, en deux secondes, la conclusion de Gérard, vas-y.
0: Donc, conclusion, ça s'est pas trop mal passé par le caméraman tous les jeudis qui m'énerve, mais sinon, ça s'est bien passé dans l'ensemble.
10: Ça va, Caramel a été sage.
0: Ouais. À part chiant à la fin, mais c'est pas.
7: Est-ce que je peux faire une suggestion?
0: Tu dégages, toi.
7: Parce que.
0: Maintenant, c'est terminé. Là, c'est la nuit sans pub. 6h, 9h, Lorenzo. Oui, tu me rends en antenne, tu quittes pas.
7: Je peux t'avoir en antenne si je peux pas faire ma conclusion.
0: Non, tu me rends. Je te prendrai pas en antenne. Donc,
10: 6h, 9h,
0: Lorenzo avec Ginny.
10: Et voilà, et après tout le.
0: Donc, toute la suite.
10: Et nous, on sera en direct de la loco à 22h. Voilà,
0: voilà. Et vous allez avoir un résumé demain en direct de la loco à partir de 22h. Ouais. Voilà, bonne nuit à tous et à la semaine prochaine.
5: Bonne nuit, Gérard.
0: Et n'oubliez pas demain la loco, Max mix toute la nuit jusqu'à 7h du matin à peu près.
10: Ouais, 10h même.
0: Voilà, donc bonne nuit à tous.
10: Voilà, on vous embrasse et à tout à l'heure 22h et la suite de la nuit, etc.
0: Donc, voilà.

0: Bien impossible de travailler comme ça sur un débat.
1: Jean-Luc,
2: je retourne chez toi et c'est bon.
1: Jean-Luc,
2: tu sais ce qu'il dit le vieux porc?
1: Jean-Luc,
2: Bayol.
3: Bayop, moi j'arrête.
4: Bayop, moi j'arrête.
5: Bayop, moi j'arrête. 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

0: J'ai rarement vu d'embouteillage de métro.
1: Oui,
0: mais,
1: ça c'est vrai.
0: Ça m'est déjà arrivé d'être coincé dans un embouteillage dans le bus sur Paris.
1: Oui.
0: Et je suis resté, on va dire, quand même au moins 1h30. Hein.
2: Mais pourquoi? Mais qu'est-ce que tu me casses les pieds, toi, vite, pourquoi? Mais attends, t'as jamais vu d'embouteillage dans les métros? Et quand il y a une grève? Là, tu t'y attendais pas, celle-là, mon pote.
0: Ah, moi, Gérard, je m'y attendais pas non plus.
1: Là, si, maintenant, si Gérard se met à réfléchir à quasiment 8 heures du mat, alors on est plus bon, là. Hein.
2: Et alors, quand il y a une grève, tu restes bien bloqué pour attendre ton RER ou ton métro?
3: Et dans quel sens? Et pourquoi?
0: Pourquoi, Gérard?
2: Mais qu'est-ce que ça peut te foutre, t'aider pourquoi et dans quel sens?
3: Ah, ça m'intéresse, tes débats!
2: Mais non, mais gueule encore plus fort, on n'entend rien!
3: Si tu veux!
2: T'entends
4: pas mal,
3: Vanille.
2: Sandrine?
4: Oui? Bah, moi, ça varie entre 5 et 5 minutes et 3h30.
0: Et réveille-toi, Sandrine.
4: Pourquoi? Bah, parce que ça varie, quoi. Ça dépend, le feu vert, feu rouge. Enfin, bon, c'est alternatif.
2: Mais qu'est-ce qu'on parle des feux verts et des feux rouges? Qu'est-ce qu'on en a à foutre?
0: Bah, si, Gérard, dans un embouteillage, quand t'es en bus, ça dépend des feux rouges et des feux verts.
4: Exactement.
1: Bah, ouais, ça, c'est vrai, il a raison, là. Ils ont raison.
2: Et c'est le périphérique, il y a des feux rouges et des feux verts?
4: Oui, bah,
0: il y a jamais de bus qui va sur le périphérique.
2: Oh non!
1: Ah ouais?
2: Ah non, tu me prends pour un câble, là?
0: Quoi? Tu prends métro.
2: Eh, je te signale, il y a des bus qui passent sur le périphérique.
0: Quoi?
2: Oui.
0: Lesquels?
2: Celui qui va sur Orly, et la navette qui va...
0: N'importe
2: quoi. Ouais, quoi, n'importe quoi,
0: ah,
2: je connais.
0: C'est Orlyval, ça, c'est
3: non,
0: pas...
3: c'est le roi Cibus.
2: C'est le roi Cibus. Eh, je te signale qu'il y a, sans citer les compagnies aériennes, t'as quand même un car qui relie le Bourget, Roissy en France et Orly, hein.
0: Mais non.
2: Non.
1: Alors raconte-nous, Gérard, ça se passe comment ce truc-là là? Parce que c'est intéressant ce que t'es en train de nous dire là. C'est-à-dire, ça se passe comment?
2: Il y a un bus qui relie Roissy et Orly, ouais. Donc qui part de la Porte Maillot au Palais des Congrès, pour bien citer l'emplacement. Et il passe à peu près toutes les demi-heures ou toutes les heures, je ne sais pas exactement, parce que je le prends jamais pour prendre l'avion. Mais sinon, je peux vous affirmer qu'il y a bien des bus qui prennent le périphérique, comme celui qui va du côté de, si je me trompe pas.
3: De Dijon.
2: Mais non, pas de Dijon. On va pas chercher de la moutarde. Voilà. Là, là, là, là, là.
1: Pour aller où, Gérard?
2: Je suis en train de chercher la ville.
0: Ouais, Gérard, c'est Fred.
2: Ouais.
0: T'as beaucoup d'imagination là. Hein.
2: Ouais, attends, mais je suis en train de chercher le

0: venir à Porte-Bayeux, vous voulez vous rendre vous Roissy ou Orly, vous prenez le 358. Hein, comme ça, ça vous emmène directement à votre avion.
1: Hein. Voilà, c'est lui qui va à Rungis.
0: Voilà, on est obligé de faire très très vite, malheureusement. Et petite conclusion de chacun sur les transports en commun avant, bien entendu, de vous laisser peut-être les prendre pour vous diriger vers vos lieux de travail. Alors, à commencer par l'un des trois.
1: Fred.
0: Fred de où déjà? Fred, on rappelle la ville quand même.
1: Bolino sur Seine.
2: Donc à Bolino sur Seine, ouais, je vais prendre le métro là dans le tramway dans 30 minutes là, je vais lever les mains parce que tu sais le transport de poisson comme tu disais Gérard, j'ai un kilo de truite là à transporter, ça va puer grave. Hein.
0: D'accord.
1: Ouais. Sandrine, le puits des vieilles.
3: Exact. Transport en commun très très pratique. Hein, bon quand il y en a chez toi quoi, parce que chez moi il y a pas de transport en commun.
1: D'accord. Et Vincent de la Jatte à poil. Faudrait que t'essayes de voir le maire, au lieu de mettre la jatte à poil, tu mettrais la chatte à poil.
0: Ah oui, ça serait mignon, ça. Ça serait 8h02, ça va faire plaisir à tous ceux qui sont en train de se lever en ce moment. Toujours fort agréable de démarrer une journée dans le flibar. Merci beaucoup à tous les cas, à tous les trois d'avoir participé à ce débat très rapide sur les transports en commun. J'ai également une petite conclusion avant qu'on te laisse.
1: Ma conclusion, c'est que ce matin, je me suis pris la tête avec, alors donc, j'aime pas trop.
0: Qu'est-ce qui s'est passé?
1: Ouais, les tickets qui fonctionnaient pas, il y avait même pas un gugus pour nous ouvrir la porte. Je t'explique pas la galère ce matin.
0: Bon, d'accord.
1: Donc, pour la semaine prochaine, pour ceux qui veulent réfléchir, ça sera les tenues vestimentaires.
0: Alors, le matin, au réveil. Hein. Comment ça bien s'habiller le matin au réveil
1: On fera ça et voilà.
0: Voilà, très bien. Sinon, genre, on te retrouve, nous, de notre côté, mercredi.
1: Mercredi avec les débats de Gigi et de Sandy.
0: Non, les conseils, non pas les débats. On se retrouve dans un instant encore au 0800 70 5000 avec Elsa qui fera tourner la roue du bonheur 19 ans.

0: Et qu'est-ce que c'est que ce bordel encore? C'est Christine hier, ça.
1: Savez-vous planter la chatte à la mode, à la mode. 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
0: Chiant la famille. Chiant la famille. On va s'écouter Jean Groove avec Groove Groove Baby Groove.
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0: Oh, on va parler sur l'histoire de la DAS ou sur l'histoire des adoptions.
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0: Et je vous suis dessus.
3: Ah oui.
0: Ok.
4: Bonsoir, c'est cousin.
0: C'est
4: cousin.
0: C'est
4: cousin.
5: Mais c'est carré.
0: Tu l'appelles ça, tu sais mon nom de famille, tu l'appelles pas. T'es le fils de pute, tu dégages.
6: Bonsoir, je suis tchétchène.
0: Jean-Claude et l'autre. Oh, je te préviens, toi, Jean-Claude, tu vas répondre.
6: Ah oui, mais je vais répondre, y'a pas de problème, hein.
0: Putain, mais merde, qu'est-ce qu'il me fait, là? Qu'est-ce que c'est que ce nom?
7: C'est Mokhtar.
0: Non, allez, hop. C'est bon, allez, hop. Vous m'en faites une gueule. Non, allez. On va s'écouter Dodo Alfayette avec...
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0: Dodo Alfayette avec... J'ai tout perdu, ma mère Go, mon Bob... Et mon gosse. Projet.

0: jackpot.
1: Mais moi je voudrais que celui qui s'amuse à dire à vouloir m'imiter à dire bon ben et dire des conneries qui arrête.
2: J'entends encore une connerie comme ça, c'est fini.
3: Non, arrête, t'as bu, regarde-moi, c'est lamentable comment tu réagis, regarde ça.

0: je nique sa mère.
1: Et il y a Blue qui voulait savoir si tu te laisserais sucer par une boulimie.
2: Je sais pas si ça marche, parce que moi j'ai pas essayé.
0: Non plus. Le 15e, j'en ai marre, vous me faites chier avec ça. On va s'écouter Pierre Dance avec
3: Pierre Dance avec Dance Baby Dance.
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6: Voilà, ça recommence, comme d'habitude.

0: Tony, tu... vous parliez dans 20 minutes?
1: Ouais, parliez dans 20 minutes, je crois qu'il s'appelle Mélic. Super Mélic.
0: Ah ouais. Ok, on verra ça plus tard. Hein.
1: Ouais,
2: il n'a pas compris.
1: Ah, il n'a pas compris.
3: Ouais, non, mais non. Il était sponsorisé par Tapis aussi, c'est pour ça.
1: Ah, voilà. Ok. C'était dans le canard enchaîné ce matin.
0: Hein. Ouais, d'accord.
1: Bon, Depuis, ils ont déchaîné, je crois.
4: Bon, moi, Gérard, c'est Patricia.
0: Ouais.
4: J'ai une petite question pour toi.
0: Ouais.
4: J'aimerais savoir si tu as des limites dans le cul.
0: C'est-à-dire?
4: Bah, c'est-à-dire, est-ce que.
5: Est-ce que t'as trouvé un enfant sec, quoi?
4: Est-ce qu'il y a des objets que tu veux pas utiliser, ou que tu voudrais pas utiliser pour ta copine, ou est-ce que tu vas pas faire ça à plusieurs, je sais pas.
1: Il a aucune limite, Gérard.
0: Gérard,
1: il a des limites, parce que seulement quand il serre les fesses.
0: Il y a qu'un truc.
5: Tes contours sont bien arrondis, Gérard?
0: Comment?
5: Tes contours sont bien arrondis?
0: Je ne sais pas, j'ai jamais essayé avec un mec et je n'essaierai jamais non plus sur une nana parce que ça fait trop mal.
5: Oh, faut jamais dire ça, Gérard.
0: Ah, non, c'est
5: tu
0: bon.
5: N'es pas à l'abri, Gérard.
0: Ben, ça, c'est peut-être pour.
5: Je ne sais pas.
0: C'est Patricia qui parle là.
4: Oui,
5: non, c'est Mathilda.
0: Ah, Mathilda.
5: Attention.
0: Non, parce, donnez vos noms quand vous voulez
5: c'était
0: répondre.
5: C'était Mathilda.
0: Ok. Et Ingrid, toi, qu'est-ce que t'en penses? Parce qu'on t'entend pas absolument, hein.
4: Oui, mais moi, j'avais une question à poser à Gérard.
0: Bah oui, je suis là encore, hein.
4: Malheureusement. Oui, donc, voilà, moi, ça fait 4 ans que je suis mariée, ça fait 2 ans et demi que je fréquente le milieu échangiste.
0: Ouais.
4: Et je voulais savoir si toi, tu serais prêt à aller dans ce milieu-là, si ça t'intéresserait.
0: Pas trop, non.
1: Avant que tu répondes, je voulais dire, c'est Tony, là, que j'échangerais pas mes 2 paquets d'homo contre Gérard, quoi.
0: Bon, alors Tony, je vais te dire une chose, tu restes quand même un peu poli quand...
1: Non, mais 2 paquets de mots,
0: c'est bon.
6: GG, il était poli, je suis désolée, rien n'est vulgaire.
5: Moi, je voudrais parler, Gérard. Gérard, c'est Mathilda.
0: Oui.
5: Voilà, moi, j'ai un appartement avec 2 chambres nuptiales, rouge...
1: J'arrive, Mathilda.
5: Rouge vif, très vif, avec une déco style Salvador Dali et des angles de mur vifs, très très vifs. Et tu sais, mon compagnon qui s'appelle George est très bricoleur et il a fait une cabine téléphonique avec des coussins rouges en forme de cœur.
1: Ouais, mais il est pas...
5: De tout bordé de dentelle fine, très très fine.
1: Ça arrive qu'il t'encule dedans.
5: Mais
1: il est pas très très vif, lui.
5: Non, mais on a pensé à toi, Gérard.
0: Non, mais c'est bien.
5: Ça ne te dit pas?
0: Non.
5: Vraiment pas?
0: Non, pas du tout.
5: Pourquoi?
0: Parce que je suis pas attiré à ce milieu-là de trucs échangistes.
5: Mais t'as pas vu mon appartement?
0: Mais même.
5: Et du rouge. Bah très même. Rouge. Et des fois, je chante. La la la la la la la.
1: Et on va virer la mongolienne, là, avant qu'elle ait
0: été. Non, mais je crois qu'il y en a qui ont dû fumer la moquette avant d'appeler Gérard.
1: Gérard, pourquoi t'es pas
3: pour les trucs échangistes? Qu'est-ce qui te déplaît là-dedans?
0: Le tout.
3: Mais quoi, tout?
0: Je trouve ça assez ignoble d'échanger sa copine pour une autre.
4: Non, mais ça marche pas comme ça. C'est Ingrid qui parle, là.
3: Mais c'est
4: Mathilda, là. Ça marche pas comme ça, je veux dire, c'est pas ignoble. Je veux dire, c'est une complicité dans le couple et il vaut mieux faire ça ensemble que de faire ça chacun de son côté et faire du mal mutuellement.
1: Non, mais Gérard, des fois, quand il a une copine, déjà, il a du mal à en avoir une. Pour échanger après, c'est quand même quelque chose.
0: Je vais pas vous le répéter tout au long de
1: l'émission.
0: Vous allez donner vos noms au fur et à mesure parce que ça commence à être lourd là de pas préciser les noms.
1: C'est Arthur, je crois que c'était Alpha.
5: Gérard?
1: Alpha, ouais, on va l'appeler comme ça. Hein.
0: Oui.
5: C'est Mathilda.
0: Oui.
5: Parce que toi, Gérard, tu joues avec les mots dans tes poèmes. Mais George, lui, il joue avec ses mains et ça, j'aime.
1: Mais Gérard, il joue aussi de la queue de temps en temps.
5: Ah oui?
0: T'as été voir?
1: Bah ouais, il paraît quoi.
0: Ah ouais, il paraît. Ben, tu vois, avec les i. Tu te mets derrière ton thé.
3: Qui c'est qui t'a dit ça?
0: Qui t'a dit ça déjà?
1: J'ai vu ça sur internet quoi.
0: Ah ouais.
1: D'ailleurs, les photos de Gérard sur internet. Et puis aussi, parce qu'on devait parler des sex shops, j'ai vu aussi une cassette Fucking Gérard avec des animaux et des ch'tis enfants boliviens.
0: Ouais, voilà. C'est ça.
4: C'est Patricia, je voulais parler de la zoophilie.
1: Tu voulais savoir?
0: Oui, Patricia.
4: Ouais, la zoophilie, Gérard.
1: Bah, Gérard, il encule Chewbacca tous les soirs, donc comme ça, c'est clair.
4: Non, mais je me doute bien qu'il n'est pas zoophile, mais bon, il y a des trucs assez gore, je trouve. Hein.
0: Bah oui.
4: Tu as déjà vu des catalogues de...
2: Ouais, c'est clair, dégueulasse. C'est clair, quand tu sur un tabouret pour sucer un cheval, c'est pas top.
1: Quoi. Non, ouais, c'est clair.
4: Une nana qui se met un serpent dans
1: c'est
4: la chatte ou...
1: Qui...
0: De quoi
4: ah, une nana
0: ouais.
4: qui se met un serpent dans la chatte. Hein. Mmh.
0: Ça,
4: assez
0: bah, ça si la nana préfère se faire du bien elle-même avec n'importe quoi comme objet, c'est son problème.
4: Bah, attends,
0: hein.
4: C'est un objet.
1: Gérard, est-ce que tu as vu le film Marlène tue un dauphin?
0: Non. Menteur.
4: Et une nana qui lèche un cheval, quoi. Qui lèche la queue d'un cheval.
0: C'est... Non plus.
4: C'est atroce, quoi.
3: Bah, ouais. Gérard, il y a Ava sur Minitel qui te propose une nuit avec elle pour 3000 francs et tous tes désirs seront assouvis.
0: Bah, qu'elle laisse son numéro. Ouais, ouais, les gens sur Minitel, ouais. Si vous voulez réagir, laissez vos numéros, on vous appelle.
5: Gérard, c'est Mathilda, je suis prête à te laisser mon numéro.
1: Gérard, méfie-toi parce que tous tes désirs seront assouvis, mais tu seras découvert.
0: Non mais, attends, non mais c'est elle qui paye, c'est pas moi.
3: Ah non, c'est toi.
1: Non, c'est toi qui paye, c'est toi qui gagne. Tu rigoles ou quoi?
0: Attends,
1: tu rigoles, Gérard. Tu crois pas qu'on va payer pour te faire l'amour?
3: Payer pour coucher avec Gérard.
1: Payer pour coucher avec Gérard, faut vraiment le faire, quoi. Attends, c'est bah, rien que pour un milliard, j'essaierai même pas, franchement.
5: Bah, Gérard?
0: Oui.
5: Tu peux parler, c'est Mathilda.
1: Oui,
5: moi, George, tu m'as fait un manège rotatif.
0: Hein?
5: Il m'a fait un manège rotatif, George. C'est à base de pieux et de planches bleues, mais très bleues, avec un gros bouton rouge pour le mettre en route.
0: Ouais.
5: Et tu tournes et tu ne vois plus rien. Ouais. Tu te sens frotter de tous les côtés.
1: Ça escarte avec le méchant giston.
3: Tiens, Gérard, il y a Jérôme ce Minitel qui dit que t'es clitoridien.
0: Non, bah lui, il va se faire foutre.
3: Alors, t'es vaginal ou clitoridien?
0: Aucun.
1: Non, il est plutôt amygdalien.
0: Non plus.
1: Il avale tout, Gérard.
0: Non plus.
1: Il avale tout, oui.
3: Bon, prochaine question, Gérard.
4: Oui, c'est Ingrid, là.
0: Oui.
4: Oui, bah, je voulais dire que moi, j'avais vu un film sur la scatologie, et bon, je voulais dire que c'était vraiment dégueulasse, en fait.
1: Ouais, moi, je l'ai vu aussi, c'était les 101 Dalmatiens, c'est ça. Ouais, j'ai pas tellement aimé à la fin.
0: Bon, on va passer à la deuxième.
1: Ah bon, la première, elle est partie déjà?
0: Bah, c'est bon, hein.
1: Ah bon, si c'est bon, c'est bon.
0: Donc la deuxième, alors ça concerne les trois nanas, puis ça concerne aussi les deux et les trois. Merci pour la radio qui est derrière.
3: Continue.
0: Donc alors, est-ce que votre petite amie ou votre femme vous suit? Est-ce qu'elle vous suit quand vous y allez?
1: Où ça, aux toilettes?
4: Oui, oui, oui.
0: Non, quand vous allez dans des clubs échangistes.
1: Ah, précise-le,
4: ouais, c'est Ingrid qui répond.
0: Oui, Ingrid.
4: Ben moi, mon mari, oui, obligatoirement, il me suit. Hein.
0: Mm-hmm.
4: Je veux dire, il n'y a pas de problème. Hein. Bon, c'est toute une complicité entre nous.
1: Ben, on regarde à la porte, il enfile le portier, c'est ça?
4: Comment? Non, mais je veux dire, bon, quand c'est des échangismes, c'est tous les deux ou pas du tout, hein, à ce moment-là.
1: C'est clair. Mm. Ben, il va pas rester à la porte et tout.
4: Mais non, pas du cool, tout, hein, je veux dire.
1: Même
4: on fait ça ensemble,
1: ça,
4: hein.
1: Et ça te gêne pas qu'ils fassent ça, quoi?
4: Non, pas du tout, non.
1: Ah bon?
0: Non, parce qu'il y a certaines personnes que ça gênerait peut-être.
1: Bah ouais,
4: oui,
1: c'est
4: non,
1: vrai.
4: Mais c'est toi, Gérard, ça te gênerait?
0: Personne.
4: Mathilda.
1: Est-ce que par exemple, là, c'est Tony, là. Là, tu vas faire un dîner avec Françoise. Est-ce que par exemple, après, vous allez faire une boîte de cul échangiste et t'échanges Françoise contre un top modèle?
0: Pour l'instant, je vais te dire une chose, tu vois, comme t'as entendu la conversation, Tony.
1: C'est ah ouais, mais.
0: C'est toi qui viens de me parler, là.
1: Ouais, c'est moi.
0: Non,
1: c'est
0: mais
1: moi,
0: je...
1: que, à l'entrée des boîtes, c'est fini. Françoise et Gérard, ils rentrent pas.
0: Non, mais le thème du débat n'est pas la question de.
1: Bah
0: de
1: si,
0: Françoise,
1: parce que c'est l'échangisme.
0: Non,
1: c'est l'échangisme, quoi.
0: Non, mais la question qui était posée par Françoise tout à l'heure, de manière, j'en dirai pas plus, donc c'est pas le thème du débat, donc de ce soir. Voilà.
1: Ah bon, je suis bon. On saura pas.
5: Il y avait des sous-entendus.
1: Ouais, on saura.
0: Non, mais de manière, elle m'a fait comprendre autre chose. Et bon, ben, je lui ai dit qu'elle me rappelle la semaine prochaine pour me le confirmer. C'est tout maintenant.
1: Qu'est-ce que t'as fait comprendre?
0: Ben, c'était simplement un resto, c'est tout.
1: Ah bon?
0: Voilà. Ben, c'est tout.
4: Mais c'est déjà pas mal, en fait, voilà. Un resto.
1: Ben, Gérard, tu payes pas, c'est tout.
3: Elle a quand même dit une petite pipe au dessert.
0: Non, ben, ça, j'en sais rien. Bon, Patricia, toi, ton avis?
5: Je crois que Gérard va prendre que des desserts, alors.
4: Pour l'instant, j'ai jamais été dans des clubs échangistes.
0: Mmh.
4: Mon copain aurait bien aimé, mais pour l'instant, non, ça me branche pas.
0: Mmh. Ouais.
4: Bon, pourquoi? Mais
0: pourquoi?
4: Bah, je sais pas, c'est...
1: Pas parce que pour se retrouver avec des mecs comme Gérard, c'est vrai que ça craint, quand même.
4: Non, mais y a pas que des mecs... mais bon, non, je sais pas, je peux même pas...
1: Tu dis que c'est filtré, Gérard, rentre pas.
4: Bien cul, en général, mais...
1: Si, rentre, tu fais la plonge.
4: C'est pas mon truc, quoi.
0: Non mais Tony Seb ou je m'excuse Patricia de te couper, Tony Seb et Alpha, quand quelqu'un parle, c'est pas la peine de dire des conneries derrière.
1: C'est surtout Alpha et Arnett, hein.
0: Ouais, surtout Alpha et Arnett.
1: Arnett, oui. C'est un bouffon, celui-là.
0: Ouais, bah surtout qu'il y a Seb. Seb, il parle pas tellement, lui.
1: Ouais, c'est vrai, ça.
0: Alors Seb, si tu veux pas agir au débat, tu le dis, on prend quelqu'un d'autre à ta place qui sera derrière.
1: Hein. Ah ouais, pas de problème, je vais réagir moi.
0: Ouais, bah,
5: pour l'instant,
0: on t'entend pas beaucoup. Hein.
1: Tu veux pas t'occuper de moi aussi?
0: Non. Donc toi, Patricia, tu serais contre alors?
4: Ouais, donc moi je disais que je préférerais plutôt ça à 3, quoi. À la limite, ce serait déjà plus sympa.
0: Ouais.
1: En intimité.
0: Et toi, bah, Ingrid, c'est
4: vrai. Oui, moi, Ingrid, bah, moi, bon, j'ai fait l'échangisme, je

0: l'ai pas fait, hein, mais je préfère.
1: Ouais, mais deux mecs, une fille.
2: Deux mecs, une nana ou deux nanas, un mec.
3: Non, un mec, non, une. Alors, une fille, un pitbull, un caniche.
1: D'accord, c'est Patricia.
4: Commence à être lourd, lui, hein.
0: En priorité.
3: C'est clair. Bon, allez, arrête, arrête. Bon,
0: je peux, là, c'est bon.
4: Ouais, vas-y, Patricia.
0: Donc, en priorité, plutôt deux filles. Hein, parce que la première expérience amoureuse que j'ai eue, c'est avec une fille, hein, quand j'étais en CM2. Mais avec deux garçons aussi, ce serait marrant.
3: Ouais. En CM2,
0: ouais. Après, c'est pas mal, hein. C'est pas mal. Hein.
1: En CM2, déjà?
0: Comment?
1: En CM2, t'as déjà essayé?
0: Ouais, non, mais bon, c'était. On se touchait, on se caressait, on se découvrait, quoi.
3: Bling, bling, récréation, on vient de pousser la chatte.
0: Non, je peux parler.
1: Vous jouez au docteur, quoi.
4: Ouais, vous jouez.
0: Oui, moi, voilà, c'est Mathilda. Et en fait, j'ai essayé à deux. Ensuite, on a toujours fait à plusieurs, beaucoup plus. Mmh. Et si bien qu'une fois, on s'est retrouvé à 25 et il n'y avait même plus un pied ni une main de libre. Tout était pris et on s'est éclaté.
3: Non, mais excusez-moi, les filles, là, c'est Tony. Vous pouvez pas m'appeler, là, quand il y a des soirées comme ça, parce que j'ai jamais participé, hein, donc je voudrais bien. Gérard, je voudrais te poser une question quand même.
2: Tu donneras ton nom, s'il te plaît.
3: Y a pas de problème, c'est ça. Donc voilà, je voudrais te demander si quand même, toi, t'aimerais bien faire quelque chose à trois.
2: Moi, personnellement.
3: Non, bah lui, toute manière, il est à Suresnes, donc il ira pas à trois. Manière.
2: Voilà, ça c'est très bien répondu. Alors là, merci pour celui qui vient.
3: C'est Tony, Gérard. Ouais. Aimons-nous.
2: Fayot, voilà.
3: Ouais, c'est vrai ça. Quand même.
2: Déjà, Tony, Seb, je vais répondre à ta question.
3: Ouais.
2: Donc pour l'instant, quand j'aurai trouvé quelqu'un, je vais déjà prendre mon plaisir avec elle et puis après je verrai.
3: C'est un bon départ. Non, parce qu'une bonne brochette, Françoise et Christine, ça pourrait être sympa quand même.
2: Alors là, je vais dire une chose.
3: C'est de la viande avariée, c'est pour ça.
2: Alors Seb,
3: ouais.
2: Un conseil que je te donne.
3: Ouais, ouais.
2: Tu viens de dire un nom.
1: Alors, non, deux.
3: Deux.
2: Non, un. Deux. Alors je vais te dire une chose.
3: Ouais.
2: Le ton que j'ai connu, t'arrêtes d'en parler, d'accord? Je veux plus en entendre parler.
3: D'accord. Merci okay. Gérard. Tu veux plus en entendre parler.
1: Alors, ouais, mais là, il demande pas d'en parler, il te demande de la sauter.
3: Ouais, voilà, non, c'est pas la même chose.
2: Le même.
3: Bon, d'accord.
2: Donc, voilà.
3: Y'a pas de problème.
2: Ok.
1: Gérard, en fin de compte, toi, t'aimes bien demander aux autres de parler de cul, mais on s'aperçoit que t'es vraiment très, très coincé à ce niveau-là.
3: Ouais, c'est vrai.
0: Voilà, exactement.
1: Toi, tu veux rien.
5: T'es un coincé du cul, tu veux rien dire, tu veux rien dévoiler, veux rien montrer.
3: Gérard, t'es un constipé, quoi.
5: C'est même pas
3: vu tes fesses. C'est vrai, débloque la boucle de l'autre.
1: Non mais c'est même pas qu'il veut même pas en parler, c'est il veut rien faire, lui ça doit être missionnaire et point final.
3: Non, ah là, il est quand même missionnaire, non. Ouais, il encule les chèvres.
0: Gérard, un peu d'imagination.
2: Mais de toute manière, quand j'aurai trouvé l'âme sœur, je dévoilerai plus après.
3: Quoi, tu veux te taper une nonne?
0: T'as raison, tu te réserves, Gérard.
1: Voilà. Putain, mais attends, ils ont fait de vos chastetés les bonnes sœurs.
3: Ouais, ils veulent se taper une nonne, qu'est-ce que ça veut dire ça, Gérard? Dommage. Attention, un peu de respect, hein. Un petit peu de respect avec la religion quand même.
2: Je te parle pas de la religion,
3: bah
2: d'accord.
3: Si, tu as dit que tu voulais te taper une sœur.
1: Lorsque t'as
2: trouvé. J'aurais trouvé l'âme sœur. Mais l'âme sœur, c'est une nana, ok?
3: Bah ouais, bah les sœurs aussi, c'est des nanas. Attention.
2: On fait pas les torsions et les serviettes, hein.
3: Ah ouais.
2: Ou ton tacule, hein, encule ta sœur.
3: Oh Gérard, tu restes poli, s'il te plaît.
2: Ah bah, moi je réponds comme. Je vous réponds comme vous êtes en train de me le faire.
3: Bien joué, Gérard.
2: Vous croyez peut-être pas que je vais pas vous incendier quand même, non?
3: Gérard, one point.
1: Et il y a Ava, Gérard, qui propose de te décoincer avec une nuit avec elle.
2: Mais qu'elle laisse son numéro.
1: Elle a laissé son numéro, on va la rappeler.
2: On va la rappeler.
1: Voilà.
3: J'aime les Gérard pour le décoincer avec un gros god de 50 cm, peut-être que là ça ira.
2: Alors toi le lascar avec tes godes.
3: Ouais,
2: déjà c'est un truc que j'ai horreur et que je ne pourrais jamais pratiquer à quelqu'un.
1: Mais pourquoi?
2: Parce que.
1: Mais explique-moi
5: c'est
1: pourquoi.
5: C'est vachement bien, Gégé.
2: Oui, mais même, ça fait trop mal, c'est tout.
1: Mais qu'est-ce qu'on sait que ça fait mal?
2: Il y en a qui disent que ça fait mal. Ouais. Rien que de voir les réactions quand vous en parlez.
3: Merci, Gérard.
0: Pas toujours.
1: Mais Gérard, attends, un god, c'est pas fait pour faire mal. Tu sais ce que c'est qu'un god?
0: Non,
1: c'est ce
0: un god, c'est fait pour faire plaisir.
1: C'est fait pour faire du bien, on en a.
2: Oui.
3: C'est pas une torture, hein, Gérard. Tu sais, il y a des gens qui ont peur de faire l'amour et voilà, quoi.
2: Il y a certains objets, d'accord, c'est peut-être pour faire plaisir à la personne, mais il y a certains objets qui font mal.
1: Mais pas le god, je sais pas, les nanas, là, les trois nanas, parmi vous, lesquelles ont déjà utilisé un god?
3: Moi,
0: Ingrid.
3: Moi aussi, Mathilda également. Oui,
1: et alors, dites à Gérard ce que vous avez ressenti, ce que vous en pensez.
3: C'est vachement bien, je me le suis foutu, j'adore ça.
0: C'est bien, ouais. C'est génial en fait.
3: Hein. Tu
0: es seul ou avec ton mec quoi?
1: Ouais.
3: Moi j'aimerais bien remplacer mon god par le sexe puéril de Gérard.
0: Ah non mais bon.
2: Pour l'instant Tony Seb elle pas. C'est pas vous qu'on s'adresse.
3: Hein.
2: On a demandé quelque chose à Mathilda.
0: Mathilda. En fait,
2: ouais alors. Ouais, alors toi.

0: y a une différence en fait quand t'es toute seule et que tu te mets un god et quand t'es avec un mec et que tu t'éclates, que tu t'amuses et que tu te mets un god quoi.
1: Ah non, hein.
2: Moi.
3: Qui c'est qui dit non? T'es pas d'accord?
2: Non, mais c'est pas une voix de nana, c'est les trois.
4: Bah, si, c'était
1: le. Non, mais le god, ça fait pas mal, mais alors la brosse péruvienne, si, avec les poils bien durs.
5: Attends, mais si tu te mets des balais aussi?
0: Non, c'est bien un god pour faire une double pénétration.
1: En plus, ça coiffe les poils en même temps.
5: Oh là là.
1: Tu vois, j'ai un coup pas donné, Gérard. Il me semble t'avoir déjà vu dans mon club échangiste.
2: Ah ouais, ouf.
1: À Lille.
2: Ah ouais. C'est bizarre parce que j'ai jamais été à Lille encore.
1: Oui, je me souviens, t'as même mis du parfum Adidas, tu n'as pas hésité, même sur les pieds.
2: Ah ouais, bah je viens de te dire, je suis jamais monté à Lille.
5: Oh, Gérard, souviens-toi.
1: Gérard, s'il te plaît, ne mens pas.
5: Souviens-toi, Gérard, tu faisais le cocktail avec
2: Mathilde. Je vous ai dit, donnez vos noms quand vous me parlez.
3: Non, mais pas à chaque fois.
1: C'est Mathilde, tu faisais même la femme, je me souviens.
2: Ah ouais, c'est d'accord.
3: Gérard, son fantasme, c'est d'étaler du parfum Adidas sur le corps d'une nana.
1: Ah, il me l'a fait, je me souviens. Je ne l'ai pas lavé depuis.
5: Gérard, son fantasme, c'est d'être beau.
2: Voilà.
6: Juste 30 secondes, est-ce que Ava sur Minitel pourrait raccrocher? Ava, j'essaie de te rappeler, merci.
3: Merci Ava. Et je t'offrirai le beau cadeau que tu me demandes.
5: Oh.
3: C'est-à-dire une nuit avec Gérard.
2: Attends.
5: Je parle d'un beau cadeau.
1: Et ça vaut le coup, croyez-moi.
5: Tu parles d'un cadeau? C'est poisson d'avril là.
3: Non, c'est vrai.
5: Passé, les gars, faut pas déconner non plus.
3: Allez,
5: pour Gérard, pour les gens. Ah mais Gérard, qu'est-ce que t'es beau. Poisson d'avril.
2: Ça te fait plaisir de balancer le poisson d'avril un 10 avril, toi.
5: T'es un petit peu en retard quand même, hein.
2: Ouais, un petit peu quand même.
5: Faut dire,
2: quand
5: même.
3: Ouais, et Gérard, il paraît qu'avec le bâton que t'as dans le cul, tu ressembles à un vrai Esquimau.
2: Qui c'est qui dit ça?
3: Jérôme.
2: Jérôme? Ouais. Lui, ça m'étonne pas, il a des trucs vulgaires à dire.
5: Ouais, c'est un vulgaire, c'est un sagouin, quoi.
3: On va peut-être s'écouter un petit disque.
2: Ouais, c'est...
3: Ouais.
2: Ouais. Ben, je sais pas, c'est quoi comme titre?
3: Ah, je sais pas ce que tu veux.
2: Ben, ce que
3: t'as. Non, mais on parle de cul et tout, on va laisser les charlots parler un peu d'érotisme.
2: Ouais, voilà.
6: Attends, 30.
7: Star System, c'est ça.
8: 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Il n'avait jamais connu ni patrie ni patron.
2: Bonsoir à tous, donc la suite du fameux débat du...
6: GG, j'espère que t'as apprécié, petite programmation spéciale Gérard.
2: Oui, j'ai vu, c'est très bien.
6: Bon.
2: Très bien. Donc on va accueillir Ava, 24 ans, qui était sur Minitel. Bonsoir Ava. Ava.
9: Oui,
2: 24 ans de Paris, que t'étais sur Minitel, hein.
9: Exactement.
2: Oui, c'est bien. Donc, on va prendre aussi Elisa, 32 ans, Paris, bonsoir.
10: Ouais, bonsoir, excusez-moi, je suis à Faune, mais bon, bonsoir, quoi.
2: Hein?
10: Je suis à Faune, donc peut-être que vous m'entendez, là, quand même.
5: Non, mais tu peux parler français, s'il te plaît.
2: Non, mais parle bien devant ton devant ton
3: combiné. Attends, t'es à Faune, insulte pas Gérard, s'il te plaît.
10: Je suis carrément à Faune, hein.
1: Que de personne, il y a moyen de faire une partouze.
10: Oh, mais attends, c'est quoi? Moi, j'ai pas appelé pour parler de partouze.
5: On dit pas téléphone, on dit téléphone.
10: Je suis à l'antenne, là?
2: Oui, non,
3: t'es chez toi, là.
2: T'es pas à l'antenne encore, tu vois.
10: Ah bon, excuse-moi, je sais pas.
2: Vas-y, si, t'es à l'antenne, hein.
10: Voilà.
5: Non, les gars, vas-y, pas, on t'écoute.
2: Oui, on t'écoute, donc.
10: Bon, écoute.
5: On dirait
3: que c'est l'humour.
10: Excusez-moi, je sais pas, si je suis intéressé, c'est la première fois que je vous appelle.
5: Super,
3: bon, on t'écoute.
10: Mais attends, je m'arrache la voix, je suis à Faune.
5: T'es à Faune,
10: t'as vraiment été
5: à Faune.
10: Là, ça va, vous m'entendez?
5: Attends, mais dis-moi, t'as pris un seul mot et tu le sors 4 fois de suite comme ça?
10: Mais j'en ai marre d'être à Faune, t'es marrant, toi, c'est toi qui te prends les antibiotiques?
5: Non,
10: À Faune Radio. Mathilda, pourquoi tu me poses cette question?
1: Je sais pas, c'est des 15 fois que tu le dis.
10: Mais c'est quoi ce caca nerveux que vous me faites là?
6: Bah
10: ouais, t'as raison Gérard.
6: Il y a juste, il y a une blague sur Minitel, c'est une blague, hein. Est-ce que tu sais ce que ça fait un Gérard avec une femme?
2: Non,
5: rien.
6: Un miracle.
1: C'est Johnny Jumper et Lucky Luke.
5: Ça fait rien.
2: Bon,
10: chose, Gérard.
3: Oui, il y avait Elisa qui voulait intervenir.
10: Ouais.
3: On t'écoute.
10: J'ai bien aimé quand t'as sorti. Je me suis éclaté de rire. D'ailleurs, je me suis fait tuer par ma mère parce que c'était une fois, c'est pas grave. J'ai éclaté de rire. T'as sorti tentacule.
1: Non,
2: c'est pas ça. C'est tentacule et encultasseur, voilà.
1: Je suis tentacule et encultasseur.
5: Sacré Gérard Rogas.
2: Non, mais à part ça, je suis très poli.
1: Ah ouais, non, mais j'en doute pas, hein.
3: Ok,
1: non,
3: bah, merci Elisa pour ton témoignage, c'était fort intéressant.
5: Ouais, merci pour
1: la première fois d'arriver à vous joindre, surtout qu'au renseignement, il me donne un numéro.
0: Mais t'es à faute, toi,
2: non, non, c'est bon, là.
1: Je suis à Rhône, bordel, pourquoi personne ne me prend, là?
5: On va dire au revoir à la mongolienne.
6: Voilà, non, stop. Le débat, c'est pas à faune ou pas, le débat, c'est GG, tu reprends ta question.
2: Hein, on s'en fout, c'est à la faune ou pas, hein, d'accord?
6: Allez, Gérard, enchaîne.
2: Allez, maintenant.
0: Gérard, pas à faune.
2: Bon, c'est bon. On n'est pas là. Alors maintenant, il y a une question que j'ai trouvée comme ça. Je pense que tout le monde va me dire que oui. Moi, je vous donnerai peut-être une réponse après. Voilà, j'ai à peine posé ma question.
5: Non, je veux pas te laisser
2: ça. Donc, alors, est-ce que vous êtes heureux une fois que vous avez fait ça?
5: Absolument.
0: Oh oui, Mathilda, oui.
2: Oui, qui c'est qui parle là?
0: C'est Mathilda.
2: Oui.
1: Il y a une grille aussi qui parlait.
2: Oui, il y a une grille.
0: Mathilda parlait avant.
2: Non, mais allez-y, là, de toute manière, si ça va pas, je vais intervenir.
0: Oui, plein de plaisir, Gérard. Ouais. Plein.
1: Et ah toi, oui, tout ça.
0: Et comme on est à plusieurs, on peut recommencer souvent.
2: Oui, d'accord.
0: Sans cesse.
2: Voilà, c'est ça.
0: Et des fois, je chante.
5: Ouais. Salope.
2: Voilà, ça.
1: Moi, c'est très bon, mais bon, à la fin, on est fatigué quand même.
2: C'est, hein. Qui c'est qui parle derrière là?
1: Ingrid.
2: Ava, oui, Ava.
4: Moi, je te dis que j'ai du plaisir selon le prix de la nuit.
2: C'est-à-dire?
4: Bah, selon combien on paye.
5: En plus, c'est vénal.
2: Ah bah d'accord. Et c'est pour ça que tu me proposes une nuit, pour que je paye derrière, c'est ça?
0: Pour que tu débourses, Gérard.
6: Non mais il faut savoir, est-ce qu'il y en a parmi vous là qui sont allés donc, dans des clubs échangistes? Est-ce que vous pouvez nous expliquer un peu comment ça se passe? Est-ce qu'on arrive? Est-ce qu'on paye? Est-ce qu'il faut venir avec sa nana? Ou est-ce qu'on trouve des nanas sur place ou des mecs sur place?
1: Oui, c'est...
6: Comment exactement?
5: Bah déjà, bonjour les boudins, quoi.
1: Oui, c'est Ingrid, là.
2: Oui, Ingrid.
1: Bon, moi je connais bien ce milieu-là, donc... Et bon, c'est vrai qu'on arrive, bon, suivant, si on tombe sur une soirée mixte ou sur une soirée couple, bon, on paye.
5: Salope.
1: Et bon, on a des consommations, bon, tout ça.
5: Ah, tu l'as mérité, c'est bien.
1: Puis ensuite, bon, on rencontre des couples.
5: Des bites, quoi.
1: Ouais, bon.
5: Ah ouais.
1: Quand on va dans les soirées mixtes, bon, il y a des couples, il y a des hommes seuls, bon, il y a des femmes seules aussi, puis bon...
5: Il y a des chiens.
1: Non, pas trop, non, pas vraiment.
4: C'est qui parle?
5: Ah, c'est quand même une soirée, j'en plus ma chatte, quoi.
2: Ouais, d'accord.
0: Mais Gérard, il y en a qui peuvent juste venir regarder.
2: Non, mais donnez vos noms quand vous
0: voulez. C'est Mathilda, mais tu peux juste venir regarder, Gérard.
4: Oui, Mathilda, hein. C'est qui
0: hein? C'est non. Pas plus cher. Et tu veux prendre autant de plaisir.
5: Okay, regardez-nous.
0: Ça t'intéresse?
2: Non, pas spécialement, non.
5: Non, mais vous voyez la scène, Gérard qui regarde et puis qui calbousse tout le monde.
6: Ah, mais Gérard, tu débarquerais dans un club échangiste comme ça, tu ferais quoi?
2: Oh, moi, rien.
6: Tu vas vers les mecs ou vers les nanas?
2: Ah, non, bah, j'irais plus
5: vers le bar, Gérard. Gérard, il joue à la porte d'entrée.
2: Bon,
6: Non, mais sérieusement, t'irais plus voir les mecs, voir les nanas?
2: Nana.
3: Non, Gérard, à mon avis, m'attrait et t'as pris une branlette en regardant.
2: Ouais, c'est ça.
3: Non, est-ce qu'il y en a beaucoup
6: de mecs? T'aimerais regarder?
0: Gérard, comme Monsieur Pipi.
1: Ouais, il y en a pas mal des mecs, hein.
6: Il
1: ouais.
6: Y a des mateurs, il y a des mecs qui viennent
3: est-ce
6: que pour mater.
3: Il y a pas mal de mecs qui.
1: Bah, il y en a qui viennent pour mater, il y en a que. Bon, ils vont se branler dans leur coin en regardant.
5: Gérard, il emballe tout de suite le videur.
6: Il y a encore une blague sur Minitel de Le Père Noël. Qu'est-ce que ça fait, Gérard et un Ewok?
5: Là, ça baisse, c'est sûr.
6: C'est pas un Yoda.
2: N'importe quoi, Père Noël.
6: C'est une blague, GG, c'est
2: ouais,
6: une
2: non,
6: blague.
2: Mais je sais. Bon, Elisa, quoi? Elisa.
3: C'est pas drôle. Elle est plus là, Elisa.
2: Ah bon?
3: Elle a été remplacée par Ahmed.
2: Bah, non, ça va vite, elle, alors.
0: Ahmed. Bonjour, Ahmed.
9: Ouais, bonsoir.
0: Bonjour, Ahmed.
9: Ouais, ça va, Gérard?
2: Ça va, j'ai pas regardé ce matin.
9: Ah ouais, ça t'aurais dû.
2: Pas eu aujourd'hui.
9: Ah, t'aurais dû.
0: T'aurais dû, Gérard.
2: Ah bah, toi, qu'est-ce t'en penses là de la question qu'on vient de poser?
4: Sur les échangistes?
2: Ouais.
4: Eh ben, moi, j'en pense ce que t'en penses, toi.
2: Bah, moi, personnellement, c'est un truc que j'aimerais pas faire.
4: Que t'aimerais pas faire?
0: Bah, Gérard, mais toi et François,
4: Gérard. Tu es avec moi, Gérard, t'aimerais?
1: Oui, mais bon, il faut
9: toi et François, Gérard.
1: On veut pas faire.
2: Qui c'est qui me parle?
3: Attends, Ava.
4: Oui.
3: Ouais, donc on m'a dit que t'étais call girl, c'est ça?
4: Oui.
3: Est-ce qu'on t'a proposé justement des plans à plusieurs, des trucs comme ça?
4: Deux fois, oui, deux mais fois. J'ai refusé parce t'as que c'était des mecs un peu bizarres.
0: Donc, comme Gérard,
4: on n'aurait pas fait.
3: Ouais.
5: Ils voulaient te pisser dessus.
4: Non, j'ai des mecs assez bizarres de temps en temps.
3: On t'a demandé des trucs louches en tant que call girl?
4: Eh ben, en ce moment, j'ai mes clients.
3: Comment?
4: Maintenant, j'ai des clients.
9: T'as pas Gérard comme client?
4: Les mêmes clients. Non, j'ai pas Gérard, j'aimerais bien. Et bon, j'en ai un.
3: Attendez.
5: Vas-y, Gérard.
4: Qui me regarde me toucher pendant qu'il me récite du Baudelaire.
2: Ça, c'est Gérard qui s'est déguisé. Il récite des poèmes
4: pour. Voilà, exactement. J'en ai qui me demandent de jouer les enfants.
11: Ouais.
4: Il y en a qui veulent que je les viole. Il y en a un peu de... Pardon ?
5: Est-ce qu'il y en a qui veulent que tu les fasses habillés en bébé ?
4: Que je les fasse habillés en bébé ?
5: Non, tu les fasses habillés en bébé et toi tu les fasses. Tu sais, les PDG, les banquiers, tout ça.
4: Oui, c'est des hommes importants, en général.
5: Mais dès que tu l'emmènes couche, tu les changes, tout ça.
4: Non, ils veulent que moi, je m'habille en bébé.
12: Et est-ce que tu verrais Gérard te baiser en chantant la Marseillaise ?
4: Mais je verrais tout ce qu'il veut.
5: Est-ce que tu as eu Benoît hier ?
11: Pas de moi, s'il te plaît.
4: Ouais,
11: s'il te plaît.
5: Est-ce que
11: Tony,
5: bah quoi, il est PDG, non? Est-ce que Benoît
11: Tony,
5: Tillard
11: Tony,
5: est...
11: Tony.
5: Oui, Gérard, oui, je suis là.
11: Tu donnes pas de nom, s'il te plaît.
5: Ah non, c'est pas moi, c'est David. C'est David.
3: C'est Alpha.
5: C'est Alpha.
11: Alors, Alpha.
5: Oui.
11: Alpha.
5: Ah, il fait comme s'il avait pas
3: entendu. Je l'ai enlevé.
6: Il est plus là, Alpha. Il y a Fredo sur Minitel qui dit Gérard, il préfère les salopes toute seule parce qu'il a peur de pas assurer en public.
5: Oh, c'est chaud.
4: Mais je t'aiderais, Gérard, je n'ai pas peur.
11: Qui c'est qui me parle, Gérard? Qui c'est qui me parle?
6: Ava a dit qu'elle t'aiderait.
11: Ouais, on verra ça, hein.
4: Bien sûr qu'on verra.
11: Ouais, bah on verra. On verra après. On verra ça tout à l'heure.
13: Ouais, c'est Ingrid, là. Ouais, je voulais dire que quand même, le milieu échangiste, c'est un milieu assez friqué, hein. Je veux dire, on compte beaucoup de PDG, directeurs.
5: Attends, moi, je suis un clochard, mais j'ai de la thune quand même, hein.
4: Je sais pas chez les échangistes, parce qu'en général, ils ont peur d'être reconnus entre eux. Ils aiment plutôt se cacher.
12: Hein. Ah, bah, vous risquez pas de voir Gérard, alors, hein.
4: Ah, bah, on sait jamais, hein.
12: Surprise tous les jours,
4: je vous assure.
12: Je pense pas, hein.
4: On sait jamais.
11: Celui qui dit ça, pour l'instant, tu peux pas dire comment que je suis parce que tu m'as jamais vu.
12: Ah si, je t'ai vu à la loco.
11: Ah ouais?
12: Bah bien sûr.
5: Enfin, tu es au flipper à l'entrée bourré.
12: Vendredi dernier.
11: Ah bah alors.
5: Gérard, c'est un gogo danseur.
11: Ouais, c'est ça.
5: Gérard, il claque à l'entrée.
6: Bon, GG, la suite.
11: Bon. Et voilà, tiens, donc on parlait d'argent avec Ava et Mathilda et puis je sais plus trop qui. Donc, à combien que ça vous coûte une soirée comme ça?
5: 2000 balles.
3: Pour Ava, combien ça te rapporte une soirée comme ça?
4: Ça dépend qui c'est. En général, je prends minimum 3000 francs.
6: Minimum
4: 3000 francs.
5: T'es bonne à moi pour le pédant.
4: Bah, je
13: suis rare, c'est Mathilda. Mais c'est accessible parce que c'est chez moi, donc.
5: Et quand est-ce que tu nous invites?
13: Mais quand tu veux.
4: Oh, et c'est combien chez toi, Mathilda?
13: Moi, tu viens comme ça, il n'y a pas de problème.
5: Tu laisses ton numéro, hein. Là, c'est Tony, hein. Moi, je viens.
4: Mais il n'y a pas de problème, il n'y a pas de prix.
5: T'acceptes pas les poèmes?
13: Mais ouais, moi, je ne suis pas puce, je ne me fais pas payer.
4: Mais il n'y a pas de problème.
5: Ok, c'est mal, là. On ramène les capotes ou c'est servi? Non, parce que, voilà.
13: Tu peux en placer une?
5: Vas-y, place dans une.
13: Ouais, c'est une grille, là. Ouais,
5: je pourrais placer la mienne
13: souvent,
5: aussi.
13: Ça pouvait me revenir avec mon mari.
5: Je
13: pensais que c'est un mec qui en place une.
5: Ouais, genre, tu veux que je te la place ou dis-moi. Hein?
13: Où tu veux.
5: Ok, bah je vais te
13: faire. Il y a pas mal de possibilités.
5: Ouais, je sais. Dans les narines, j'ai arrêté parce que quand ça souffle comme ça me fait froid aux glands.
11: Moi, Tony, puis Mathilda, là, des histoires de.
5: Non, mais s'il te plaît, je suis en train de draguer là, assure.
11: Là, dans ce cas-là, tu verras ça avec elle hors antenne, tu prendras son numéro.
5: Gérard,
11: tu
5: veux pas qu'on aille ensemble?
4: Gérard.
5: Pourquoi t'es jaloux comme ça,
4: Gérard?
11: Qui?
5: C'est Ahmed, tu veux pas qu'on aille ensemble? Je vais t'appeler.
13: Bon, mais il y a de la place pour tout le monde.
5: Ah, y a pas de problème.
11: Qui c'est qui me demande?
4: C'est Ava.
11: Oui.
4: Est-ce que tu trouves ça cher, une soirée inoubliable, avec une fille canon, à 3000 balles?
5: Ouais, mais bon, si c'est pour picoler toute la soirée, c'est pas la peine. C'est pas assez cher pour...
11: Personnellement,
4: que tu veux.
11: Moi, personnellement...
5: C'est pas 3000
13: balles, aurait pu être inoubliable.
11: Non, non, mais moi, là-dessus, moi, ça me dit rien du tout.
4: Ça te dit rien?
5: Non, c'est trop... C'est pas assez cher pour Gérard.
13: Tu ne connais pas, Gérard, tu ne connais pas.
5: Gérard, pour gagner 3000 balles, il faut...
11: Eh non, mais de toute manière...
4: Si, je joue Françoise.
11: Non, mais c'est bon, mais moi, de toute manière...
5: Pour 3000 francs, il a signé Crawford.
11: Ben oui, c'est ça, t'as raison.
5: Dis-moi de ça, il faut que j'ai... Ah, les gars, c'est cool.
11: Mais c'est bon.
4: Vous trouvez ça cher, 3000 francs?
5: Non, c'est pas cher.
11: Moi, personnellement, oui.
4: Oui.
5: Bah, je peux dire que c'est ton salaire, quoi.
3: Ça dépend, qu'est-ce que tu fais pour 3000 balles?
4: Ce que tu veux.
11: C'est-à-dire?
4: Ce que tu veux.
5: Gérard, écoute-moi de paille, tu fais plein de trucs, quand même.
13: Est-ce que tu fais le poulpe?
4: Pardon?
5: Pour 3000 francs, je peux ramener mon chien aussi.
4: Tu fais ce que tu veux avec ton chien, y'a pas de problème.
5: Je ramène tout, toute la famille.
4: Tu regarderas avec ton chien.
11: Non, mais qui c'est qui fait?
13: Le poulpe, pas les chiens.
5: Est-ce que je peux te couper des barres pour le prix-là?
11: Qui c'est qui peut?
5: Moi, je te crache dessus.
11: Bon, ça y est, on peut quand même répondre.
5: Ouais, vas-y, Gérard.
11: Question,
5: vas-y.
11: Qui c'est qui fait le poulpe? On vient de demander.
5: Bah, c'est toi, vu ta gueule.
11: Non.
13: C'est Mathilda qui fait le poulpe.
11: Et je préviens d'une chose, le prochain qui s'amuse à me réinsulter comme ça, je coupe le débat maintenant. D'accord?
6: GG enchaîne. Fais ton débat un peu.
11: Bon. Alors, Ingrid, toi?
13: Oui. Je t'écoute.
11: Bah oui, bah.
3: Ouais, mais moi, c'est Ava qui m'intéresse.
14: Oui. Moi, c'est Mathilda.
13: Ouais.
14: Moi, c'est Ava aussi.
13: Je suis intéressée par Ava.
3: Non, mais non, mais c'est ce que c'est. On n'a pas souvent un témoignage comme le tien, donc c'est intéressant, quoi.
13: Bah ouais, mais bon, me faire traiter un peu de pute partout, c'est un peu désagréable, j'avoue.
3: Bah, c'est quand même ton métier.
13: Ouais, ah oui. Mais bon, c'est le mot qui me convient pas.
14: Mais t'es
13: ouais,
14: pas une pute, t'es prostituée.
13: Je ne suis une call girl.
3: Et c'est quoi la différence, alors?
14: Mais t'es une
13: pute. La différence, c'est que moi, je fais pas le trottoir.
14: Et tu sélectionnes un peu.
3: On t'appelle, c'est ça?
13: Exactement, on prend rendez-vous avec
15: moi. La pute, c'est le mot.
13: Et je. On blague et on couche pas forcément avec moi.
14: Si un client te pète,
13: on peut m'avoir juste pour une soirée sans me toucher.
14: La différence, c'est que tu racoles pas. T'es une sorte de péripapé de pute.
3: Non mais par exemple t'as des mecs qui t'appellent pour passer pour aller je sais pas un dîner d'affaires avec eux
13: voilà.
3: Pour les accompagner et puis après tu rentres chez toi tranquille.
13: Voilà. Ou alors
6: ça s'appelle une accompagnée
13: de choses. Ils m'offrent des choses parce qu'ils ne payent pas forcément le kid ou.
15: Ça s'appelle une dame de compagnie.
14: Non ça s'appelle non,
13: aussi, ouais.
14: Ça s'appelle une secrétaire tout simplement.
11: Non, pas une secrétaire.
13: Une accompagnatrice. J'entends rien.
3: Ça t'arrive souvent ça des mecs juste pour la soirée pour les accompagner dans un dîner ou un truc comme ça.
13: Mais disons sur 10 mecs il doit y en avoir un qui ne touche pas quoi. C'est rare en général.
3: Ouais quand même.
13: C'est surtout les asiatiques qui ne touchent pas.
14: Ils sont courtois ou vulgaires?
13: Pardon?
14: Ils sont courtois ou vulgaires?
13: Genre j'entends pas.
11: Est-ce qu'ils sont courtois ou vulgaires?
13: Ils sont courtois.
14: Et les arabes?
13: Les arabes j'en vois pas beaucoup.
14: Ah bah t'as tout raté alors.
15: En tout cas ça rend sourd.
14: Ah bah c'est ceux qui ont plus d'argent.
13: Je sais pas.
14: Ah, je sais pas, si tu fréquentes les cabarets libanais, les saoudiens, c'est chaud, hein.
13: Non, moi j'ai beaucoup de russes, d'allemands.
14: Arrête, les russes. Ils me payent en vodka?
11: Attends.
13: Non, ils me payent en voiture.
14: C'est qui parle? C'est Ava qui parle?
13: Oui, c'est moi.
14: Tu t'es tapé les cœurs de l'armée rouge, non?
13: Non, pas entièrement.
11: D'après ce que je peux voir, là, apparemment, c'est uniquement que des étrangers. T'as pas beaucoup de.
13: Non, j'ai moi, j'ai beaucoup de. Bah, disons que c'est des patrons français qui me.
11: Ouais.
13: Qui me payent. Pour leurs clients.
15: Et des Surénois aussi.
13: Pardon?
15: Il y a des Surénois aussi, non? Parmi tes clients?
13: Non.
15: Oui, Ingrid, je voudrais te poser une question. Oui, t'as déjà eu des femmes en tant que client?
11: Et Ava?
15: Ava.
13: Ah, pardon, excusez-moi.
15: Oui,
11: c'est Ingrid, là.
13: J'ai eu des femmes, non, j'ai déjà eu quoi? J'ai eu une femme qui est venue avec son mari une fois. Oui.
15: Ah, d'accord.
13: Pour regarder.
11: D'accord,
3: pour regarder uniquement.
13: Voilà.
3: Ouais.
11: Bon.
14: T'as pas eu Ricardo ou Valdo comme client?
13: Non, j'ai pas eu. Non.
14: T'as pas eu de Brésilien?
13: Non, j'ai pas eu de Brésilien. Quoi, je ne pense pas. Je leur demande pas leur curriculum vitae dès qu'ils arrivent.
11: Mmh. D'accord.
14: Bon, tu regardes la taille de la bite?
13: Je fais quoi? Je fais, même si la bite est petite, qu'elle soit grosse.
3: Bon, et donc pour Gérard, tu nous fais un prix ou pas?
11: Non mais moi, de manière,
13: je baisse à 2005 la soirée, pas plus.
11: Ah bah attends, ah bon, tu vois, c'est quand même l'instant.
13: Mais c'est pas cher, 2005 euros.
11: Non mais même, de manière,
14: je propose quelque chose. Tout le monde se cotise.
13: Ouais.
14: Tout le monde se cotise. Et on la paye pour Gérard. Mais non, mais Ava, tu lui prends 1000 balles à Gérard. De toute façon, il est acquis au bout de 10 secondes, ça n'a à foutre.
13: Mais Gérard, tu fais tenir toute la soirée, pardon. Il n'y a pas de 2 minutes avec moi.
11: Non, mais ça, bah, de manière, tu verras bien. Moi,
14: attention,
11: c'est
14: Tony, là. Moi, je suis prêt à te payer, mais attention, t'assumes. Hein. T'assumes comme une grosse bête.
15: Mais tu vas le loger, Gérard? Comment vas-tu faire? Parce que lui, il reçoit qu'au quick. Hein.
13: Pardon?
15: Il reçoit qu'au quick.
14: Dans les toilettes du quick.
13: Non, je crois que c'est.
14: Le mec Gérard.
13: Non, j'ai une place ou bien
14: entre deux formes de pain.
11: Hein? Attends, j'ai pas entendu la question là-bas.
13: Non, j'ai dit que je me déplaçais ou bien je vais à l'hôtel.
15: Autrement, une cabine téléphonique, c'est son minimum vital. Donc,
13: Eh ben, ça sera plus cher alors.
15: Ça sera plus cher. Non, ben.
11: De toute manière, c'est pas moi.
15: Il faut gérer, Gérard. Hein.
14: Bah, attention, hein.
15: Il faut gérer.
14: Attention, Ava, parce que la cabine téléphonique, elle sent l'urine. Hein, parce qu'il y a dedans et tout.
11: En
14: fait, normalement, c'est Bernard Tapie qui devrait payer pour Gérard.
11: Ouais, c'est ça. Je t'ai dit qu'on citait pas de nom, s'il te plaît.
14: Bah, c'est pas grave.
11: Ouais, non, mais c'est pas grave, peut-être pour toi.
14: Mais si, c'est ça, on s'excuse. Mais c'est lui qui t'envoie Adidas à la maison.
11: Allez, c'est bon, allez.
14: C'est pas le CSA pour Gérard, c'est la SPA.
11: C'est bon, j'ai dit maintenant. On arrête un peu vos conneries.
14: Monsieur Bourges, c'est second degré, on est grand déconne.
11: Ouais, ben,
14: on est jeune, on déconne,
11: on déconne, mais bientôt, ça va être trop bordélique et
14: non,
11: vous allez parler de n'importe quoi. Combien de fois par jour vous y allez?
14: Où ça, aux toilettes?
11: Non, voir des clubs échangistes.
14: Voir des quoi?
11: Des clubs échangistes ou autres.
14: Combien de fois par jour? Je crois que c'est ouvert surtout la nuit, Gérard. Je veux pas te choquer, mais je crois que
11: c'est ailleurs. Non, mais par jour, c'est-à-dire les soirs.
16: Ah, hein, d'accord.
2: Quand même.
16: Bah oui, faut pas être bête.
2: Mais quand je dis combien de fois par jour, j'ai bien précisé dans les soirées.
16: Bah oui, dans la journée.
2: Non, il y en a même qui peuvent y aller la journée, rue Saint-Denis, ils peuvent trouver la journée.
6: Vas-y, dis-le, tu fais ça combien de fois par jour?
16: Non, mais là, moi, c'est là-bas que
2: aucune fois.
6: Aucune fois.
3: Gérard, t'as jamais été voir une prostituée ou quelque chose?
16: Si, c'est là-bas.
6: Tu connais la rue Saint-Denis, tu t'es vendu.
16: Voilà, si, c'est là-bas que je l'ai vu. Gérard, si, c'est rien.
2: Non, parce que j'allais lui
4: voir. Mais qui c'est qui a voulu te voir une prostituée?
16: Non. Ah, ça y est, je me rappelle, c'est là-bas que je l'ai vu. Ouais, si, Gérard, c'est là-bas que je t'ai vu.
3: Les mecs, vous avez déjà été voir une prostituée, là, ce qu'il y a là?
16: Bien sûr, moi, oui.
3: Qui, moi,
16: oui. Ahmed.
3: Ahmed, et, ouais.
16: Moi, sachant que je suis taxiste, je ramène, j'ai fait connaissance avec 2-3 prostituées rue Saint-Denis. Mmh. Et voilà, exactement. Donc, je ramène, quand il y a des clients étrangers, je les ramène, et puis voilà, il y en a qui restent dans la rue avant.
4: Et Gérard, il a jamais été?
2: Non.
6: Bon, Gérard, quand tu vas rue Saint-Denis, tu prends combien?
2: Rien du tout.
4: Et Florent, t'as déjà été?
3: Moi, jamais, non.
4: Jamais.
3: Non, je vois pas pourquoi j'y aurais été, j'ai toujours eu ce qu'il fallait, quoi.
4: Mmh, très bien.
2: Il est toujours servi mieux que les autres, lui, alors.
3: Pas mieux que les autres, non, comme les autres.
16: Gérard, c'est Tony.
4: Ça vous tente pas d'essayer, même.
16: Gérard, c'est ouais. Tony, je te propose un truc, on y va tous les deux, et tu payes 100 balles et je vais voir comment tu te fais rouler, quoi.
2: Tu peux te mettre le doigt bien profond, hein.
16: Ah bon, où ça? Et je pense à toi en même temps?
2: Non, tu penseras à qui tu veux, mais pas à moi, d'accord?
17: Gérard, Julie, est-ce qu'elle a déjà essayé?
2: Non, Julie
6: n'a jamais essayé, non.
17: Julie n'a jamais essayé?
6: Non.
17: Je suis prête, Julie.
6: Qui me dit ça?
17: C'est Mathilda.
16: Attends, Mathilda, t'as dit, tu veux tout le monde aussi,
17: combien pour une nuit, toi?
6: Attends, ma chérie.
16: C'est un peu sérieuse, je pense.
4: Moi, Julie, t'as déjà payé des gogos, non?
16: Gérard, est-ce qu'un jour t'as baisé un trablot?
2: Question bête, réponse négative.
3: Moi, voilà. Je comprends pas comment.
17: Nouveau proverbe.
3: Je comprends pas comment on peut payer quelqu'un pour coucher avec, quoi.
4: Mais il y a des gens qui ont des manches, ça.
16: Bah, on sait quoi.
4: Il y a des gens qui peuvent pas prendre leur plaisir.
17: Florent, tu prends un billet de ta poche, c'est facile.
3: Ouais, non, je veux dire, c'est une démarche que j'arrive pas à concevoir dans la tête, aller voir une nana, la payer pour coucher avec.
16: Pas du tout, moi, le jour où j'ai couché avec, je l'ai pas payé.
4: Tu baisses pas avec elle et puis à la fin, tu lui finis un chèque.
16: Des gens en de voyage, les PDG, ils ont pas le temps, alors.
3: Si, ça se passe.
6: Moi, j'ai fait ça une fois. J'ai payé un mec une fois. Un sale mec qui m'avait fait un mauvais coup. J'ai couché ensemble, je suis partie le lendemain matin sans rien lui dire en lui laissant une pièce de 10 centimes avec un petit mot merci pour la nuit.
16: 10 centimes ouais,
2: c'est sympa ça.
3: C'était si bon que ça?
6: Ça valait pas plus.
16: Ah, tu l'as mis quand même plus le bactère. Hein.
6: C'est clair.
3: La fois qu'il me fait ça, je la retrouve, c'est deux claques.
2: Ouais, mais quand même, allez, juste.
16: Ouais, des claques. Moi, je l'ai fait juste par curiosité. Ouais, moi aussi, je l'ai fait une fois, j'avais dit c'est moi, Ahmed.
2: Ouais.
16: Ahmed.
2: Et alors?
16: Et je l'ai fait juste par curiosité.
2: Et alors?
16: Ah, c'est archi froid. C'est de la viande froide. C'est du cellophane.
4: Non, n'importe quoi.
16: Bien mais sûr. Bien sûr.
4: Bien sûr que non.
16: Et comment?
4: C'est n'importe quoi.
16: Comment tu fais, Ahmed?
4: C'est sûr que si tu payes 100 balles.
16: Ah, j'ai rien payé, au contraire. T'es pute ou t'es call girl?
4: Ouais, je suis call girl.
3: C'est ça la différence, Ava. C'est que toi, il y a un autre rapport. T'es call girl. Les nanas qui font le trottoir, machin, c'est vraiment, tu leur files la thune, tu les baises et tu t'en vas.
4: Ouais, peut-être.
2: Tu vois, si, c'est ça. Hein,
16: et les call girls, c'est la même chose. Non, les call
6: girls,
16: c'est la même
6: chose.
16: Les call girls, tu files la thune et puis tu restes.
6: Une des personnes qui est en bas,
16: une call girl, c'est intime.
6: Bah, parce que y a déjà une pute, toi.
2: De toute manière, il y en a souvent qui vous appellent et qui le disent, alors.
6: Attends, je suis sûr que tu t'es arrivé devant une petite nana.
16: Ava. Gérard. Ava.
4: Oui.
16: Tu te prends combien de bites par an?
4: Je sais pas combien je me prends de bites par an, je sais pas.
16: Tu dois savoir.
17: 10 kilos, Eva, non?
16: Ah, Eva.
4: 10 kilos? Ça dépend, ça dépend.
16: Et t'es pas une pute pour ça, attends.
4: Pardon?
16: Et t'es pas une pute?
4: Non, je suis pas une pute.
17: Allô? Oui?
2: Ingrid?
17: Oui?
16: Ah, c'est chaud.
17: Moi?
2: Bah,
3: prends combien, Ingrid?
17: Moi, je prends rien du tout, moi. Rien que souvent, on me proposait de l'argent, mais j'ai toujours refusé. Je veux dire, moi je fais de l'échangisme pour le plaisir et pas pour le fric.
4: Et moi aussi je fais pour le plaisir, mais voilà. Je vois un mec qui va me proposer 100 000 balles pour passer 3 jours avec lui et tu crois que je vais dire non?
16: Oui. Bah, si tu fais pour le plaisir, pourquoi tu prendrais pas Gérard?
4: Pour plaisir, mais moi pour plaisir, c'est n'importe qui, donc ça reste.
2: Et toi, Mathilda?
17: Comment?
2: Hein?
17: Comment?
2: Et toi?
17: Bah, je fais ça pour le plaisir, étant donné qu'on ne paye pas pour venir chez moi, étant donné que j'ai un appartement.
2: D'accord.
17: C'est uniquement pour le plaisir. Et tu es cordialement invité, Gérard.
2: Ouais, bon, moi je vais pas à l'île.
16: Ingrid,
17: chambre rose.
16: Oui, Ingrid, est-ce que tu sélectionnes les mecs?
17: Est-ce que je?
16: Sélectionne les mecs. Si y a un mec qui te plaît pas, tu le fais quand même? Même si on a 30,
17: En général, il y a un minimum de sélection. Hein, parce que bon, des fois on tombe sur des mecs.
16: Faut qu'ils soient inférieurs à Gérard. Par exemple, il y a 30 mecs, il y a Gérard, qu'est-ce que tu fais?
18: Tu esquives ou tu...
17: Il faut voir, moi j'ai jamais vu Gérard. Hein.
18: Gérard?
6: Je sais pas, mais il y a Jérôme sur Mintel qui dit qu'il paraît que Gérard aime les grosses bites, est-ce que c'est vrai?
18: C'est Elephant Man, Gérard.
2: C'est faux, de toute manière. Bon, qui c'est que... Bon, bah je pense qu'on va conclure maintenant.
18: C'est quand même une grosse tape, Ingrid.
3: On va envoyer un
17: Ouais, mais bon, ça c'est peut-être un petit plus tôt, non?
18: C'est une chienne quand même.
17: Il faut raccrocher.
2: Non, bon, qui c'est qui nous reste? Ava, t'es toujours là?
18: Moi, je reste.
17: Ben, je reste ou pas?
2: Ava.
18: J'ai des questions à te poser, Gérard.
2: Bon, minute, Tony ou Ahmed.
18: Ahmed.
17: Gérard?
2: Oui.
17: Tu vas raccrocher ou pas, alors?
2: Non.
17: Non.
2: Tu raccroches pas. Ingrid, t'es toujours là?
17: Oui.
2: Mathilda, t'es toujours là?
17: Oui.
2: Apparemment.
17: Oui.
2: Bon, allez. Bon, allez, on envoie un disque, là, puis...
18: Ouais, vas-y,
2: bon,
18: envoie-toi. Cette année, là.
2: Voilà, tu l'as. Oui, bonsoir à tous. Donc, la suite et fin du débat. Donc, on va reprendre tout le monde. Donc, Eva, t'es toujours là?
17: C'est pas Eva, c'est Ava.
18: Oui. Ava, comme Avas. Bon, bah, Avas voyage. T'écoutes à la bourse?
17: Oui.
18: Ouais, t'écoutes à la bourse comme France Télécom. Ou Avas, un franc la minute. Non.
2: Donc, apparemment, je vois que ce soir...
18: C'est clair, ils sont tous pétés, ils fument trop les mecs, hein.
2: Ouais.
18: Donc ils arrêtent de...
2: Avec celui qui est dans une cabine et qui fait passer les bruits des voitures, c'est
3: ta question, Gérard.
2: Donc la dernière question, donc on en revient au même qu'on venait de dire avant la pause. Donc vous y allez pour le plaisir, apparemment.
18: Aux toilettes?
17: Non, oui.
18: Vous êtes dans la chatte à Ava? Non, c'est pas cool comme blague.
17: C'est quoi la blague là dans le château?
18: Rien, respect. C'est un petit jeune, je sais pas ce qu'il dit.
2: Non, vous y allez.
18: Il est quasi analphabète.
2: Vous allez pour le plaisir quand vous allez voir des clubs échangistes.
18: Non, j'y vais par malheur.
3: Dans ton micro, s'il te plaît. Dans ton micro, s'il te plaît.
2: Non, vous y allez pour le plaisir?
18: Non, j'y vais. J'y vais parce que j'ai mal. J'aime bien parce que j'y vais parce que je suis dégoûté et tout ça.
17: Non, Gérard, on y va pour discuter. Entre autres,
18: on joue aux cartes.
17: Vous allez tous dans des clubs échangistes?
19: Sur les Monopolies, c'est génial.
2: Ouais, d'accord.
18: Moi, je vais emmener Gérard là-bas et je vais l'échanger.
20: Mais ouais, t'es malade, tu rentres pas avec Gérard.
17: Quoi? Vous allez tous dans des clubs échangistes?
18: Gérard, est-ce que tu veux un fun pour
17: faire plaisir? Personne répond, c'est génial.
18: Gérard?
19: Ingrid, ouais, j'y vais.
18: Gérard? Est-ce que tu viens faire radio pour plaisir?
2: Je viens de poser une question, est-ce que vous y allez tous?
19: Mathilda, oui,
18: non, pas du tout.
19: Pour le plaisir.
18: Moi, j'y vais pas.
19: Moi, Ingrid, j'y vais, ouais.
17: D'accord.
19: Pour le plaisir.
2: Mais toi, va. Mais toi, de toute manière, c'est...
17: Ah,
2: c'est...
17: moi, j'y vais pas. Moi, je connais pas du tout.
18: Moi, j'y vais pas parce que le suicide, il passera pas par moi.
2: Mm-hmm.
18: Avant, elle échange dans son appartement. Je suis cassé, mais je suis lucide. Bien, il faut pouvoir vous positionner, je veux dire, bon. Hein.
6: Tu irais, Gérard, toi, pour le plaisir?
2: Non, pas du tout.
18: Si, je t'emmène, moi, Gérard.
17: Mais qu'est-ce que tu fais, Gérard, de tes nuits?
2: Mes nuits, ben...
18: Il fait de la radio. Il fait de la radio.
2: J'écoute,
18: il fait animateur sur Fun TV.
19: Il fait les 100 mètres devant sa cabine téléphonique.
18: Non, il rêve de la chaussure à son pied.
2: Voilà.
17: Mais t'as jamais rapporté
18: avec
17: ça? Il a une
18: mallette, déconnez pas.
2: Non.
18: Si, avec son chien. Déconnez pas, il a une mallette plein d'autocollants.
20: Mais comme Gérard, il a les pieds... Comme Gérard, elle a les pieds panés, la chaussure,
17: Gérard,
20: on l'a trouvé.
2: Mais qui c'est qui parle?
17: Ça fait combien de temps que t'as pas eu de rapport sexuel?
2: Qui c'est qui me parle? Qui c'est qui me parle?
19: Il te répondra pas.
18: Mais... Gérard, il couche avec sa mallette.
17: Mais tu veux parler?
2: Ça commence à bien faire Ahmed et Tony, là, maintenant.
18: D'abord, c'est Alpha, c'est David, c'est Alpha. Non, moi j'ai pas parlé, Gérard, proche,
20: c'est Alpha.
18: Première question.
2: Alpha, il est revenu.
17: Gérard, réponds ma question.
2: Répète-moi ta question.
19: Oui, Alpha, c'est Ingrid, là.
17: Mais c'est pas possible, mais laisse-moi parler.
19: C'est quand même des préservatifs pour toutes les relations, hein.
18: Absolument. Non, mais je crois que c'est clair, je veux dire, des préservatifs, ça me semble nécessaire, je veux dire.
19: Oui, je peux être confirmé, parce que bon, il y a des personnes qui...
18: Bon,
19: même pour la fellation, hein, je veux dire...
18: Et bien sûr, M. Bourges, le sait, M. Bourges, on met tous la capote, tous.
2: Ouais,
19: voilà ce qu'il faut.
2: J'ai dit qu'on donnait pas les noms comme ça, d'accord?
18: Bon, d'accord, excuse-nous, Gérard Pradé.
19: Je m'excuse.
2: Bon, ça commence à bien faire depuis tout à l'heure que vous balancez des noms n'importe comment.
17: Gérard, excuse-moi, tu passes à radio tous les soirs en ce moment?
19: T'es pas du tout d'accord?
2: Non, c'est qui me parlait là?
18: C'est vieux, ça,
19: oui.
18: C'est vieux.
2: Non.
18: C'est vieux.
2: Disons, je suis venu pour le groupe ADOD parce qu'ils ont voulu que je gagne.
17: Mm-hmm.
2: Et puis là, bon, ben, je gagne le jeudi normalement.
18: Bah, moi, c'est OCB, ça.
2: Vous savez, ça me fait une belle jambe.
18: Moi, c'est MST ce soir.
2: Ouais, c'est bien.
19: Et vous n'avez rien échangé hier, Gérard?
18: Moi, c'est la JV.
2: Non.
3: Bon, dans les nanas, laquelle est donc prête à amener Gérard? dans un club échangiste.
19: Moi Ingrid. Moi aussi, Mathilda.
7: Ben moi, non, mais
20: Mathilda,
7: problème,
20: déjà, hein. Mathilda voulait ramener Tony, donc on va s'en tenir là, je pense.
6: Mais voilà. Tu vois, j'ai déjà plein de nanas.
21: Déjà, tu veux déjà pas, Tony et puis Mathilda, vous allez vous débrouiller hors antenne et puis
20: non, mais on ira tous ensemble. C'est,
21: non, Mathilda, non, je veux parler avec toi.
20: Et on y va tous, Gérard, Françoise, David, Angie, Armel, on y va tous.
3: Mais Gérard, maintenant que t'as entendu tout ça, ça te tenterait vraiment d'y aller?
20: Bien sûr, il va dire
3: non.
21: Non.
3: Non, même pas pour mater.
20: Non. J'ai déconné,
19: on termine pas le débat, toi, qu'on n'a pas persuadé.
6: Et toutes les filles qui sont là, qui te le proposent, t'irais avec elles?
20: Bah ouais, on y va tous ensemble.
6: Manière,
7: et à Florent, ça lui plairait de venir?
20: Allez, tout, deux plus suite.
3: Honnêtement, moi, non.
7: Non.
20: Mais si,
7: non.
20: On y va tous ensemble.
7: Ah, c'est dommage.
20: Puis je vais
7: aller voir une prostituée.
20: Mais ouais, on va au vite. Gérard, tu m'échanges.
3: Si pas payé.
20: Gérard, tu m'échanges Françoise contre Arnette, je te le passe.
21: Non.
20: Allez, on se retrouve 12-12.
21: Non, je vous ai dit.
20: Bon, allez, Gérard. Dit non, allez, prête-moi François. Libère-toi, libère ton kyste.
21: Ouais, c'est bon. Si je viens de te dire non, c'est non.
20: Bon, Gérard, libère-toi, déconne un peu.
3: Ouais, Gérard, oh bordel.
20: Gérard,
21: nous, non, c'est pas la peine d'insister, c'est non.
20: Gérard, mets-toi un petit peu à l'aise, bois un petit coup.
16: Gérard, tu nous as pas répondu depuis combien de temps t'as pas tiré un coup?
21: Mais ça,
19: tu te répondras pas.
20: Ouais. Gérard, tu tires trois avec moi et tu viens, on va s'éclater, ça va être génial.
21: Non, je t'ai dit.
3: Et Ava, combien? Toujours 2500 balles pour Gérard?
20: 2500.
3: 2500, tu veux toujours pas descendre?
20: Mais Ava, je te dis,
7: mais 300 pas de sujet.
20: Florent.
3: Oui.
20: On se cotise tous. Mais t'es malade, tu crois que je vais payer pour Gérard?
21: Ah bah non, dans ce cas,
19: Ava, tu travailles pas ce soir?
7: Pardon?
19: Ava, tu travailles pas ce soir?
7: Non.
3: Si, elle est en train de se terminer là en même temps.
21: Tony?
20: Oui.
21: C'est toi qui viens de dire ça?
20: Non, pas du tout, c'est David. C'est Alpha.
16: On se tendard.
21: Mais ouais. Comment que ça se fait? Tout à l'heure, on me dit qu'Alpa est parti, il est revenu.
20: D'abord, je suis pas là. Erreur.
7: Mais non, Gérard, avec le cas d'erreur, tu as 2000 francs, tu veux même pas de moi?
21: Non.
6: Attends, t'as plein de propositions pour une fois, Gérard. T'as plein de propositions, tu pourrais faire quelque chose.
21: T'es
6: toujours en train de te plaindre, alors.
7: Non, mais Gérard.
20: Tout est possible. Tout est possible pour toi, Gérard.
19: Gérard, tu
20: m'en dis
19: que tu refuses.
20: Gérard, je te mets au défi.
3: Je te vous dis un truc là, c'est que vous parlez tous en même temps, résultat on comprend rien.
20: C'est clair. Gérard, je te mets au défi, je te ramène une prostituée demain devant la radio.
21: Et bah tu te la mets au cul.
20: Et paf, au standard toi.
19: Et Gérard,
20: oui.
19: Gérard,
20: t'es un vrai coincé.
21: Mathilda,
3: non, mais il a raison, Gérard, tu es un vrai coincé.
19: Et Gérard, tu peux pas payer en remix?
21: Non.
20: Et Gérard, t'es un vrai coincé, Gérard. Tu peux, Gérard.
6: Il y a Jérôme qui dit sur Minitel que dans les 2500 balles, il y a le coût de la réanimation après la crise cardiaque de Gégé qui est comprise.
7: Non, mais
3: Gérard. À mon avis, c'est pas Gégé qui fera une crise cardiaque.
7: Je prends Max, si tu passes une nuit avec moi, ce sera la plus belle nuit de sa vie.
3: C'est pas la tienne, Ben,
6: tu vois, Gégé, regarde ce que tu loupes, sérieux. Lâche-toi.
20: Lâche-toi, Gégé.
21: Allez,
20: les poèmes de Gégé. Le R, le D. Suicide, des reines. L'amour, c'est comme une montgolfière, faut lâcher du lest. Alors lâche un peu de lest. Laisse-toi aller, détends-toi. Voilà. Suis-nous, suis la bande.
6: Tu peux nous dire maintenant, ils ont tous expliqué, dit et redit là où ils allaient, ce qu'ils faisaient. Et toi, Gégé, qu'est-ce que tu fais?
21: De quoi?
3: Moi, je suis sûr que Gérard, dans son camion, il s'arrêtait pour aller pute sur les
6: camions. Des histoires de cul. Les camionneurs, on dit toujours qu'ils ont des calendriers avec des nanas à poil derrière.
21: Non, c'est faux.
6: T'avais pas ça?
20: Non, il avait un godmiché. Janvier, la chatte.
21: Moi, t'as gueule, toi.
6: T'avais bien des potes qui avaient ça ou qui s'arrêtaient sur l'autoroute pour prendre des nanas et tout?
21: Ah, bah, il y en a qui le posaient, mais normalement, c'est interdit de prendre des gens.
3: Non, mais pas en stop, sur le parking quand tu fais la pause.
21: Non, mais moi, de manière, je faisais pas de long trajet.
20: Bon, petit menteur.
21: Ta gueule.
7: Tu bosses, Gérard?
20: Alors Gérard,
7: est-ce que tu as un travail, Gérard?
20: On te met au défi, on te ramène demain une pute devant la radio.
21: Mais je te dis, tu te la cœurs dans le cul.
20: Mais pourquoi t'as un coincé?
6: Je la propose sur un plateau, Gégé.
20: Mais non, pourquoi t'as un coincé? T'as un coincé, Gérard?
21: Je vous ai dit non, c'est pas la peine de me casser les...
20: Gérard, à 2 ans de l'an 2000, tu vois, t'es coincé toute ta vie. Non, il est impuissant, Gérard, t'es impuissant. J'ai moins
7: 977.
20: Putain, mais
7: tu
20: es à l'aise. Gérard, il est puissant, Gérard.
7: Non.
20: Attends,
21: moi
20: je vais monter, je vais te
21: décoincer,
20: Gérard.
21: C'est clair.
20: Ingrid.
21: Elle fait gonfler, personne. Mais attends, Ingrid, t'es mariée, toi. T'es alors, c'est pas grave,
7: elle échange. Ingrid peut venir aussi, c'est rien.
3: Un truc à trois. Ingrid, sont mariés, toi.
7: Un truc à trois.
20: Allez,
7: tu te coincer un peu, on va te faire sortir.
3: Allez, GG.
20: Il est le meilleur, évidemment, c'est GG. Il a une bite d'enfer et des couilles pleines de sperme. C'est GG. Il va gagner. Gérard. Tu lèches la poufoune à Ingrid et le mari te prend le cul.
19: Voilà, ben, j'ai un truc à trouver. Voilà,
21: n'importe
19: voulais
21: quoi,
19: faire. Voilà,
21: là.
19: N'importe quoi.
8: Non, attends, attends, attends. Qu'il soit déjà dépucelé avec une nana et après on verra.
19: Il veut un truc à trouver.
20: Bien puissant.
6: Et Christine, elle t'a jamais emmené dans les boîtes échangistes?
8: Non.
19: Gérard.
8: Oui, qui c'est qui m'appelle?
19: Tu veux absolument un truc à trois?
8: Non.
19: Parce que j'ai des amis, tu sais.
8: Non, je te dis.
20: Arrête de dire non, j'ai dit oui un peu là, quoi.
8: Non, je vous ai.
20: Arrête de dire non, je vais entre nous.
19: On est entre nous.
20: Allez,
8: t'es vraiment trop coincé, Gérard. Bah
21: ouais, mais peut-être.
19: Ouais, mais faut le décoincer. Hein,
6: non, mais attends, on a parlé des boîtes échangistes de plein de trucs, tu pourrais dire si toi t'irais ou pas.
8: Non, mais moi.
20: GG,
8: moi
20: j'ai toujours. La porte. Mais ouais, il y a un petit. Tu te détends.
8: Moi j'ai toujours. Mon ta gueule, toi, celui qui parle.
20: Ça le fait quand même. Voyez MCA, tout ça, tu franchis la porte, tu te détends.
8: De toute façon, Gérard est un habitué du Blue Oyster.
20: Tranquille.
6: T'as pas des adresses de boîtes de cul d'ailleurs, GG, sur Paris?
20: Moi j'en ai. Qu'est-ce qu'il en veut?
8: Non, merci.
6: Oh, tu nous as cité la rue Saint-Denis, mais bon.
20: Bon, 2+2, tout ça.
8: Ouais, 2+2, Cupidon.
6: Tu connais, Florent, tu connais.
20: La Dance Club.
8: Je suis toujours faire fusée à l'entrée.
6: Dommage.
20: Il y en a une nouvelle qui vient d'ouvrir, là. J'ai une sale gueule, mais bon, j'ai une bonne bite, donc il m'a accepté maintenant.
8: Ouais. Ouais, dis donc, t'es.
20: Bon, ils ont vu ma gueule, ils ont dit, ouais, tu rentres pas. Après, ils ont vu ma queue, ils ont dit, bon, c'est bon.
6: Oh, Gérard, on demande tes mensurations.
8: Qui? Est-ce que tu t'es déjà mesuré la queue, Gérard?
20: Non. 5 cm.
8: D'ailleurs, c'est pas comme certains, qui s'amusent à balancer n'importe quoi en mensuration. Hein.
20: 5 cm, GG. Gérard, on fait un truc. Prends les bras, tes deux bras.
8: Mais je viens de te dire non. Oh, tu vas pas me prendre la tête, toi.
20: Gérard, je te prends la tête. Il va te prendre la tête, juste. Il va te prendre le cul. Tu prends tes deux bras. Tu fermes les yeux. Tu secoues un peu tes deux bras.
8: Ta gueule un peu, toi. Mathilda veut me parler.
19: Ouais, Gérard, moi je me pose une question. Comment tu te libères alors?
8: C'est-à-dire?
20: Derrière un micro.
19: Je sais pas, si tu ne fais rien. Je sais pas, tu vas t'ennuyer.
20: Avec Max derrière un micro.
19: Mais... Ah d'accord,
20: il se libère sous sa douche.
8: Gérard se libère une fois par semaine le dimanche soir en regardant M6.
20: Voilà, c'est clair. Non, même pas, même pas. Gérard se libère en regardant La Cuisine des Mousquetaires. En regardant Maïté.
8: Non mais, de toute manière, je vous ai répondu, donc j'ai répondu à la question, voilà.
6: Merci,
8: non, t'as rien répondu, Gérard.
19: Mais même pour l'hygiène, Gérard, hein, il faut.
8: De quoi?
19: Rien que pour l'hygiène.
8: C'est-à-dire?
19: Mais si tu fais jamais, c'est mauvais pour ta santé. Hein.
20: Et pour ton bien-être.
6: Bah, imagine, même si c'est pas les
19: oui.
8: Bah donc tu vas l'entretenir, sa santé, à Gérard.
19: Bah si je l'entretiens, il n'y a pas de problème.
6: Hein. Bah je pense pas qu'il n'y ait pas sa santé financière.
20: Non mais, dis-moi Gérard, t'as une fille en bus ces temps-ci?
8: Non.
20: Ah, c'est à l'arrêt de bus. C'est les chiens de la cité qui vont être mécontents.
6: GG, on a parlé des boîtes de cul. Ok, les boîtes de cul, ça coûte cher, mais si tu prends un journal de cul, est-ce que t'arrives à te branler dessus?
8: Non.
6: Mais pas ça.
8: J'achète pas des trucs comme ça.
6: Bon, t'en vas bien à droite ou à gauche.
8: Donc 143 avenue Charles de Gaulle, 92521 Neuilly-sur-Seine, CEDEX. Vous envoyez tous vos vieux Pentouz et Playboy à Gérard.
20: Ok, on les fax.
8: Alors je vais te dire une chose là, que le premier qui envoie ça, tu vois, quand tu vas me donner le truc, il va rester ici dans ta poubelle.
20: Il
8: va arriver chez moi alors.
20: C'est lourd, c'est rare.
6: Tu rigoles, attends, n'importe quel mec fait ça. Ça t'excite pas de voir une nana à poil?
8: Tu vas pas dire
6: rien qu'une nana à poil.
8: Bah ça, si elle est avec moi seule, oui.
20: Mais pas
8: Gérard, Gérard, t'as jamais regardé un Playboy? Tu vas pas me dire que t'as jamais regardé un bouquin de cul?
21: Non, je te
8: dis.
21: T'es un menteur,
8: Gérard.
20: T'es un menteur, Gérard.
19: Gérard,
20: ça peut savoir que tu vends seulement derrière un micro, merde.
8: Attention, Ava baisse les prix.
19: Oui, à 2000.
20: 2000, vas-y, Gérard.
8: Putain, à 6h du matin, on aura réussi 500 balles, Gérard. J'ai rien,
20: Florent. Ouais. Florent, c'est un menteur, tu sais pourquoi?
8: Pourquoi?
20: Parce que moi, j'écoute l'émission depuis 5 ou 6 ans. Et ouais, je me rappelle, il y a à peu près un an et demi, il a dit qu'il avait déjà bouquiné.
8: Ouais, non, mais c'est
21: pas possible. Non.
19: C'est un auditeur qui te l'avait envoyé, Gérard.
8: C'est pas possible qu'il ait jamais regardé un bouquin de cul. Non, parce que je veux dire, déjà, celui qui vient de dire que ça fait un an et demi que je fais la radio, donc c'est faux.
20: Gérard, c'est ta Canal Plus chez toi?
8: Non.
20: Mon cul.
8: Non, il l'a pas.
20: Parce que, bon.
19: Gérard, tu passes une soirée avec moi.
6: Non, il y a M6 le dimanche soir.
19: Tu n'auras plus besoin de regarder un vidéo cul de ta vie.
8: De quoi?
19: Si tu passes une soirée avec moi, tu n'auras plus besoin de regarder un vidéo cul de toute ta vie.
8: Putain, mais elle m'excite, elle. C'est qui dit ça?
19: Fermer les yeux.
8: C'est qui?
19: Lara.
8: Ça va, de toute manière, c'est toi qui proposais ça, mais t'as pas dit si c'était payant ou gratuit.
20: Non, mais Gérard,
19: moi je te dis, c'est payant.
20: Gérard, qu'est-ce que t'attends?
19: Et Gérard, franchement, j'ai jamais fait ce prix-là pour personne.
8: Tu vois, mais je te dis non.
20: Gérard, viens avec nous, putain, lâche-toi un peu. Allez,
8: je vous ai dit non, c'est pas. Bon, à la fin du débat, tous à la radio, on amène Gérard au bois.
20: Allez, Gérard.
6: Tu dis toujours rendez-vous au bois de Boulogne.
19: C'est horrible. limite ce que vous lui faites faire, vous l'emmèneriez voir une pauvre femme comme ça dans la rue, mais ça serait nul pour lui.
1: Mais ouais, mais toi t'es trop cher là.
19: Mais je suis pas cher, 2000 francs, c'est cher. 2 mètres pratiquement.
1: Mais tu vas au bois, c'est que 200 balles la pipe.
19: Mais t'as vu ce que c'est au bois?
1: Gérard, ça lui suffit.
19: Mais bien sûr que non, parce que je suis à perdre.
21: N'importe quoi alors.
20: Oui, ta chatte pourrait monter, faut prendre l'ascenseur ou les escaliers?
10: Mais toi, t'es lourd toi, non?
20: Il a fait l'école du rire.
21: Non mais là de manière apparemment il y en a qui sont dans des cabines, ils sont à deux ou trois parce que c'est pas toujours la même personne qu'on entend.
1: On s'en fout.
21: Déjà eu d'une.
20: Non mais Gérard, tu serais d'accord pour avoir une expérience sexuelle avec Jeanne Calment? Il paraît qu'elle a de l'expérience.
6: Ah mais attends, mais moi je suis sûre que t'as de l'expérience parce que t'es toujours en train de dire aux gens allez vous faire voir au bois de Boulogne. À croire que tu connais ça par cœur. Hein.
20: À croire. Sur un du bois de Boulogne, ça fait pas loin.
21: Hein. Alors tu vois, donc t'es au courant. Celui qui vient de le dire.
1: Ah oui, mais lui, il ne s'en cache pas, dit.
20: Oui, moi, je m'en cache pas, je suis taxiste. Après le boulot, j'y vais tous les soirs. Et je passe et j'y vais et je me cache pas. Moi, je peux pas m'en cacher, je suis taxiste.
19: Gérard, tu fais quoi comme boulot?
21: Rien.
19: Tu travailles pas?
21: Non.
20: Ah, justement, t'as le temps de venir te dégorger le
22: pire. Il s'est pile les couilles.
21: Alors là, ta réponse, j'y répondrai pas, tu vois.
20: Allez, répondis.
19: On a un humoriste parmi nous.
21: Ben, c'est comme ça, c'est tout.
20: Un petit chou.
1: Bon, on va peut-être conclure.
20: Descends-toi.
21: Ben, la conclusion, ben, c'est de savoir.
20: La conclusion, c'est que Gérard, il va réussir à avoir.
23: La conclusion, c'est qu'on va faire un film Avatar avec toi.
6: C'est que Gégé est toujours pas branché cul, je crois.
20: Alors, Gérard,
6: il n'y arrivera pas.
20: Non, mais tu acceptes ou pas branché cul?
1: Il est toujours aussi coincé plutôt.
20: Tu acceptes, Gégé, je te ramène une pute jusque devant la radio demain.
21: Je te dis non!
20: Je te mets au défi!
21: Mais moi, je te dis non parce que je viendrai pas.
20: Mais c'est parce que t'es impuissant. Et moi, je dis Gérard.
21: Je te dis que. Gérard, c'est celui qui vient de me dire ça.
20: Gérard, c'est Tony. Jeudi, on vient tous, hein. David, moi, Arnette, on vient tous avec trois filles.
22: On vient tous avec machin.
20: Gérard, c'est pareil que la loi.
1: Ah là, il y a un problème.
21: Là, on n'a plus personne.
1: C'est bon.
20: Gérard.
23: Ouais, moi, je suis.
20: Gérard.
21: Oui.
20: Ouais. Ah, il reste que moi et toi, Gérard.
22: C'est non, moi, le coup, Gérard, on est tous là.
20: Bon, donc Gérard, hein. Il y aura même un flipper, Gérard. La semaine prochaine, on ramène trois filles, une pour chacun. Bon, Max, non.
6: Pour moi, t'éviteras aussi. Hein.
20: Bon, non. Mais je suis là, Julie, pour toi.
22: Non, je viendrai en string.
20: En string léopard. Julie, c'est trop cher pour vous.
19: Julie, t'as jamais été voir un gigolo?
6: Non.
19: Jamais.
6: Non.
19: Et ça te dit pas non plus.
22: Et
19: non.
22: Julie, elle m'a vu, et ben, ça me donne pas envie de voir
19: un gigolo. Mais vous êtes ensemble avec Florian?
6: Pardon?
19: T'es avec Florian?
6: Ah
19: avec
6: non.
19: Florent?
22: Non, elle serait trop contente, Julie, qu'elle serait d'être avec Florent.
1: C'est impossible. Gentil, ça, merci.
22: Eh, je dis, Gérard, où es-tu?
21: Monsieur
22: Florent et Julie. Bon, bah, Gérard, donc je te dis, hein, la semaine prochaine, on vient tous. Hein. Y a aucun problème.
1: Et vous voulez tous un scoop?
22: Ouais. Ouais.
1: Chut, écoutez bien, Julie est avec Gérard.
22: Bravo Gérard!
20: La semaine prochaine, ça tient toujours. On vient tous.
21: Non mais de manière c'est faux ce que on vient de vous dire alors.
22: Ouais c'est faux.
20: Gérard, j'y croyais même pas alors.
22: Moi aussi.
21: Manière, c'est faux.
20: Ce soir Gérard, tout est possible, il épluche les concombres avec son anus.
21: Gérard. La conclusion donc.
23: C'est pas parce que Gérard est avec moi.
21: Qui il
23: parle? Avec Mathilda.
22: Non mais Gérard.
23: Gérard, tu peux le dire maintenant.
21: Non.
22: Point final.
23: Quoi Gérard?
21: Non, je suis avec personne.
23: Arrête.
22: Il va être avec Françoise.
23: Ah voilà.
1: Bon, David, tu nous fais ta conclusion?
22: Bah ouais.
21: Non, oui, parce que comme
22: Vas-y David. Bah bon bah la conclusion c'est que c'était super. Et puis voilà, c'est vachement bien.
1: Merci David. Ross.
20: Ross c'est quoi ça?
21: Tony.
20: Ah Tony ouais. Alors bon j'ai un petit poème en conclusion.
21: Bah, vas-y.
20: Alors j'ai écrit ton nom sur un mur mais Claude a pissé dessus. J'ai écrit ton nom avec un tampax mais dans le vagin c'est pas facile. J'ai écrit ton nom avec ma salive mais comme j'étais enrhumé, avec l'éclair verdâtre on n'a rien compris. J'ai écrit ton nom avec le canard WC, mais Gérard a tiré la chasse. J'ai écrit ton nom avec mes chouquettes, mais Gérard a tout mangé. Voilà, c'était mon poème.
21: Bah,
20: en dédicace à toi, grand gourou.
21: Ouais, ben, ça va. Bon, Mathilda?
23: Ouais, ben, moi, j'ai perdu mon pari, quoi. Mais enfin, si tu viens à Lille, sache que la porte de mon appartement est toujours ouverte.
20: Donc, Mathilda,
23: la chambre rose.
20: Mathilda,
6: qu'est-ce que t'as eu comme proposition ce soir, Gégé?
23: Oh là là, Gérard est comblé.
21: Ingrid?
23: Oui, ben moi, ma conclusion, ça serait faites de l'échangisme, éclatez-vous. Et puis si Gégé veut venir au Capricia à Lyon, il est invité.
21: Vous?
22: Au Capricia?
23: À Lyon.
21: Je connais pas. Et Ava?
19: Eh bien, pour 2000 francs, mon corps est à toi et c'est pas la,
0: Bon, pour 2000 francs, Gégé, tu vois, non. On a réussi à baisser les prix. Hein.
21: Même pour 2000 francs, j'en veux pas.
19: Tu veux pas de mon corps, mais non. Tu serais le premier à le refuser.
0: Attends, genre. On a baissé, t'as eu 36 000 propositions, donc maintenant, fonce.
3: Attends, non. 2000 au lieu de 3000, Gégé, vas-y.
21: Non, mais Meunier, c'est toi qui payes.
19: Tu feras tout mon corps.
20: Attends, il reste moi, ma conclusion.
21: Qui
20: Ahmed, ouais. Ma conclusion.
19: Et je veux aussi que les moi, paroles de Gérard changent de Baudelaire.
0: Il y a Vibro qui se propose sur Minitel de payer pour Gérard.
20: Ma conclusion, c'est la plus alléchante. Je te ramène une pute demain devant la radio. C'est gratuit et je te la ramène sur un plateau.
21: Bah, tu sais, tu vas te la garder pour toi tout seul parce que je ne viendrai pas demain.
20: Parce que la conclusion, c'est parce que je pense que tu dois être impuissant.
21: Mais ça, c'est pas ton problème, ça te regarde pas ça.
19: Voilà. Mais si c'est ça, genre, c'est pas un problème.
20: Mais c'est notre problème, tu es notre gourou.
21: Eh ben peut-être, mais moi, mon problème, c'est tout.
20: Mais ton problème, c'est notre problème à tous.
19: Mais c'est même pas un problème.
21: Mais ça, de manière, c'est problème. Pas...
0: Bon,
3: Gérard, tu conclusion. Vas nous faire ta conclusion, maintenant.
21: Bah, conclusion, c'est que à part certains qui disent que des conneries, sinon, bon, apparemment, ça n'a pas été trop très fameux.
0: Ok, la suite.
21: Et la suite, eh ben, donc, vous avez retrouvé Yannick pour la nuit sans pub, et puis demain à 6h, 9h, Lorenzo. Et toute l'équipe habituelle, ainsi que Doc, Arnaud, Jessica.
3: C'est pas Yannick, c'est Gaël.
21: Ah, c'est Gaël, alors. Donc, vous allez retrouver Gaël pour la nuit sans pub et après Lorenzo. L'équipe habituelle, 20h, 22h, Doc, Arnaud, Jessica, 22h jusqu'à minuit, Max avec Florent et Julio standard comme d'habitude et la loco ce soir aussi. Voilà.
3: Et moi, j'ai pas fait ma conclusion.
21: Conclusion, Florent.
3: Ouais, moi, je veux faire la même que la semaine dernière. J'ai demandé à Julie d'envoyer la conclusion.
21: Voilà.

0: 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C'était dédié pour toi spécialement et pour tous ceux qui ont eu des petits problèmes pour avoir des enfants. Donc j'espère que tu l'as bien enregistré. Donc on va essayer de te joindre d'ici peu de temps.
1: Bravo, bravo, bravo, bravo, bravo, bravo. Alors bon, alors on l'enregistrait, Gérard, mais on va la rediffuser où il y a que toi qui chantes.
0: Mais par contre, avant, on va essayer d'avoir.
1: Bibi, mais alors ferme vite fait parce que moi je vais me faire engueuler.
0: Vite fait,
1: ils m'attendent. Faut vraiment que je speed. Alors attends, donc on va réécouter maintenant. Phil Dar est en train de recaler et donc on va écouter donc Phil Barney. Mais alors, juste avec la voix... Ah, ça s'en occupait ?
2: Non, c'est le répondeur.
1: C'est le répondeur.
0: Bon, on va essayer de... Oh, merde !
1: Oh, qu'est-ce que c'est ?
0: Putain, elle est chiante, hein ! Alors, bon, Bibi, tu t'allumes le portable et c'est tout, merci.
1: Alors, on recale, là, on est en train de recaler. Écoutez bien, Phil Barney, Gérard, on est en train de caler, c'est bon ? Alors, attention, c'est là ? C'est là ? Écoutez-le, donc il respire.
0: Le mois de février... Ton vent était bien rond.
1: Non, c'est normal, on va retravailler après, c'est qu'il y a qu'à côté.
0: Où elle a appelé Jeannot.
1: Il y aura les deux côtés dimanche.
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1: Et attendez.
0: Le bruit me tient la main.
1: Il y aura les deux côtés dimanche, hein.
0: On a téléphoné. Et moi, sûr, j'ai

0: Enfin voilà.
1: Donc pour l'instant c'est qu'en mono, hein. C'est normal parce qu'on avait mis d'un côté les voix et d'un côté la musique, mais on va attacher à ce que pour dimanche on puisse la réécouter bien sûr dans son intégralité, et en plus de ça en stéréo. Bah Gérard, tu connais bien les paroles. Bah c'est quand même une chanson préférée, on sent quand même que tu maîtrises les paroles.
0: Bah celle-là je la connais par cœur, je l'ai à la maison. Alors
1: ça s'entend.
0: Quand j'ai pas le moral, je me mets ça.
1: Ah bah c'est sûr que ça remonte le moral, ça.
2: Oh là là.
1: Ça remonte le moral. Bon
0: c'est bon Manu ou pas?
1: Elle est là, vite fait.
3: Ouais,
1: alors.
3: C'est bon, je l'ai, on y va.
1: Elle est là. Salut Bibi.
4: Allô.
1: Ça va?
4: Oui, bonsoir.
1: Bon, alors il paraît que tu vas quitter Gérard.
4: Bah disons que j'avais une petite idée, ouais c'est vrai que ça m'a effleuré un peu l'esprit, mais bon.
1: C'est bien pour Gérard, c'est-à-dire que dès qu'il y a un petit problème, tu te barres.
4: Non, c'est pas ça, mais en plus, il arrête pas de me dire oui que je suis jalouse. Bon, c'est vrai que d'un côté, je suis jalouse.
1: Ah, en plus, tu dois être sûr, tu dois la... Oui, mais parce que c'est à force de dire ça qu'il a fini par en avoir marre, elle va finir par partir.
4: Bah ouais, voilà.
1: Eh ouais. Bon,
4: c'est vrai que je suis jalouse, je le sais très bien. Bon, c'est mon défaut, c'est vrai.
1: Mais dès qu'il y a un petit problème, il faut pas commencer à dire je vais m'en aller, c'est juste pour faire peur que tu fais ça.
4: Oui, enfin, c'est juste pour lui montrer que j'en ai marre et puis que je suis vraiment amoureuse de lui.
1: Voilà, donc Gérard, faut que t'arrêtes un peu, ça c'est
4: la... Il faut pas surtout qu'il se dise que c'est à cause de la radio que je suis amoureuse de lui.
1: Voilà.
4: Pour ce qu'il est, exactement.
1: Lui, il est arrivé ici, il a dit bon, je vous préviens tout de suite, Sandy, elle s'en va, elle part de chez moi. Donc,
4: mais ça m'a effleuré l'esprit, hein. Franchement, voilà, ouais. Là, je dois dire que ça m'a vraiment effleuré l'esprit.
1: Ouais,
4: là,
1: mais ça c'est pas bien, mais ça c'est faible, parce qu'il faut pas réagir comme ça.
4: Je pense que c'est juste des phrases, des fois on dit.
1: Voilà, exactement.
4: Juste des phrases, on pense peut-être pas vraiment au fond de nous.
1: Bon, t'as entendu la chanson là?
4: Ouais, mais j'aimerais bien la rechanter dimanche avec Gérard, s'il veut.
1: Hein. Eh bah très bien, alors dimanche on la chantera en direct avec les micros et tout ce qui suit.
4: Parce que quand même, je me suis dit, j'ai quand même pas faire ça à Max, j'ai quand même venir dimanche.
1: Non, j'espère bien parce que j'ai besoin de toi, le public. Il y a déjà, depuis que t'es arrivé, Rigaud me disait qu'il y a plus de 7000 encore, il y a encore 500 connectés de plus depuis que t'es arrivé sur l'antenne.
5: On a dépassé les 8000, on est 8248.
1: Toi, parce que t'es arrivé, tout le monde t'adore.
4: Bah, je fais des gros bisous à tous les auditrices et auditeurs, voilà. Bah, voilà.

0: Je dis non,
1: on est mercredi, ça tombe bien.
0: Bon.
1: Écoute,
0: moi, je te dis non.
1: Mais deux secondes.
0: Je t'ai dit non. C'est moi qui commande. Mon courrier.
1: Ah non, c'est pas le tien.
0: Hop.
1: Écoute, il dit, je voudrais t'écrire, je t'aime sur un panini. C'est pas méchant. Ma grosse truie, je voudrais t'écrire, je t'aime sur une barquette de frites. Ma grosse truie, je voudrais t'écrire, je t'aime sur un hamburger. Ma grosse truie, je voudrais t'écrire, je t'aime sur un chou-fleur. Ma grosse truie, je voudrais t'écrire, je t'aime sur une merguez.
2: Ah, c'est mignon.
1: Bah oui, ma grosse truie, je voudrais t'écrire, je t'aime sur ma merguez. Ma grosse truie, je voudrais t'écrire, je t'aime sur un... Comme Gérard, je sais pas. Ma grosse truie, je voudrais t'écrire, je t'aime sur un haricot vert. Ma grosse truie, je voudrais t'écrire, je t'aime sur des épinards. Et ma grosse truie, je voudrais t'écrire, je t'aime sur une cuisse de canard. Voilà, point final à la ligne. Tu vois, c'était pas méchant.
2: Non, c'était pas méchant, là.
1: Tranquille.
2: Alors, on continue, parce qu'après, il y a le mix de Léo à minuit pile, donc il va falloir rendre l'antenne. Donc,
1: Ah oui, c'est vrai. Il y a un auditeur qui a fait une petite BD aussi, Les Aventures de Gérard Cousin. Hein ?
3: Voilà.
1: Mais en BD !
3: Oh merde !
1: Arrête !
3: Oh merde, j'ai oublié.
1: Ouais. Oh, j'ai complètement zappé.
2: De quoi qu'il allait taper?
1: Non, j'ai dit Gérard Touzin.
2: Putain.
1: J'ai dit Touzin. Gérard, j'ai pas dit ton nom.
2: Il est en train de prendre le courrier, il en a fait une boulette, il l'a mis à la poubelle.
1: Mais j'ai dit.
4: C'est pas la peine de perdre le débat, je vais pas le débat.
1: Mais non, je me suis planté.
2: Mais il a rien dit, Gérard. Personne.
4: Non.
2: Mais arrête tes bêtises, je te fais venir pour faire la fête.
4: Non, mais attends.
2: Mais il s'excuse.
0: Je suis désolé, il vient de dire mon nom de famille.
2: Mais non.
0: Maintenant c'est terminé.
1: Mais tout le monde le connaît, je me suis pas.
0: Ta gueule
1: pas.
2: Arrête.
1: Mais j'ai pas fait exprès.
2: Attends, on vient pour faire la fête, on allait faire.
1: C'est la fiesta, Brasil.
0: Ouais, ta gueule.
2: Ouais, ta gueule, voilà, exactement. Je crois que voilà.
0: Dégage au standard.
2: Fais ton boulot correctement.
1: Fais pas chier.
2: Et nous, on fait notre boulot, voilà, chacun le sien. Alors, pourquoi t'as voulu. Qu'est-ce qui t'est pris comme idée? D'ailleurs, c'est très astucieux parce que c'est vrai qu'on en parle, c'est énormément d'actualité en ce moment. Pourquoi un débat sur les radars?
0: Bah, ce qu'il y a, c'est que faut bien se dire une chose, c'est qu'à l'heure actuelle, c'est les départs de longs week-ends.
2: Ça, oui, ça d'ailleurs prudent sur les routes. Hein.
0: Voilà.
2: On a des gens qui nous écoutent là ce soir.
0: Mmh. Donc tous ceux qui nous écoutent, la prudence le maximum, parce que faites attention, parce que là ça devient la décatombe. J'ai lu des articles dans les journaux.
2: C'est la décatombe.
0: Et faut se dire une chose que. Malheureusement, il y en a qui veulent se croire sur des circuits de.
2: Les Fonzie, quoi. De Formule 1.
0: De Formule 1, et c'est plus possible.
2: C'est la décatombe.
5: Ah, bah ouais.
0: Donc, tous ceux qui partent là sur les routes, ben, soyez prudents, c'est tout ce que je vous demande. Et tous ceux qui bossent, routiers, chauffeurs de taxi, agents de sécurité.
2: Même les étudiants qui nous écoutent ce soir et qui.
0: Les étudiants, les infirmières et tout ça, bon, ben, on vous souhaite un bon courage.
2: Même les étudiants qui n'ont pas leur permis, hein, si vous êtes au volant d'une voiture en ce moment dans votre bureau, prudence sur les routes.
0: Ben, disons, il y en a qui essayent d'obtenir leur permis, bon, c'est pas évident, mais soyez prudents, c'est tout ce que je vous demande.
2: Mets-toi là, reste avec ce micro-là parce qu'il marche bien, mais essaie d'être un peu plus vers le centre. Alors,
0: Manu, s'il te plaît.
6: Oui.
0: Manu, c'est la dernière fois que je te le dis. Ça commence à bien faire. Quand
6: c'est
0: vous
6: cool,
0: me prenez.
6: Ça commence à me faire chier.
0: Non, oui, mais ça commence à me faire chier aussi parce
2: qu'est-ce
0: que.
2: Qu'est-ce qui se passe?
0: Je voudrais que vous mettiez les fréquences
2: ah
0: à
2: là
0: chaque
2: là,
0: fois.
2: C'est
6: alors,
2: important.
6: Attends, j'arrive.
0: Alors, A6, c'est un mec encore qui est.
6: A6, dans.
0: Ouais.
6: Paris, 101.9.
2: On va
0: Assis encore.
6: Tour 96.5.
0: Non, mais.
2: On va leur demander. Allô.
7: Oui,
2: vas-y,
7: bonsoir.
2: Gérard. Vas-y.
0: Boîte à caca.
7: Ouais, bonsoir.
0: Ouais, 101.9.
7: Tout à fait. Bonsoir, tout le monde.
0: Alors. Manu, t'écriras comme il faut. Poncho.
6: Poncherella.
0: Poncherella.
8: Poncherella. Bonsoir, Gérard.
0: De Tours.
8: Oui, c'est
0: la
8: ça.
0: La fréquence.
8: 87.9.
2: Ah, c'est bien tour.
0: 87.9.
2: D'ailleurs, je vais retourner là, tiens.
0: Camionnette mystère. Oh !
7: Ouais, je suis là, j'appelle 2-3, Gérard.
0: Ah, 2-3 ! Ah, pourquoi qu'on me met à 6 ?
7: Ah non, mais je suis. J'habite à 3, justement, je suis sur la A6. Mmh.
0: Ouais. Attends.
7: Mmh. Peut-être plus logique.
8: Ouais.
0: Y a un petit problème là. T'appelles d'où ?
7: J'appelle de la A6.
0: Donc, ta fréquence ?
7: 101.9.
0: Donc t'es en
2: cas. Non, parce qu'il a changé de micro, c'est pour pas que ça plope justement quand t'appuies. Ouais, c'est génial, là il a fait du bon boulot là.
0: Donc, merci pour le retour de l'Arsène. Donc t'appelles d'où?
7: 101.9.
0: 101.9, ok.
7: Là, 6.
0: Et. Pousse et cale.
6: Non, pousse cale Obispo.
0: Pascal Obispo.
5: Oui, bonsoir Gérard, bonsoir, ça va?
0: Qu'est-ce que ça peut te foutre?
5: Bah, c'est une question comme ça.
0: Mais 101.9.
5: Ouais, salut.
0: Voilà. Alors, Manu.
9: Oui, quoi?
0: Je commence à en avoir ras-le-bol.
5: Ouais.
0: C'est toutes les semaines que c'est pareil.
5: C'est normal, Gérard, les radars, ils sont tous à Paris.
0: Non.
5: Mais si, ils sont tous beaucoup. À Paris.
0: Je commence à en avoir marre que vous me mettez vous, sur tous les débats. On n'en a qu'un qui fait partie de la région parisienne. Okay. Même pas de la région parisienne, des Alois.
1: Gérard, il nous reste 20 minutes, donc il faut que tu speed.
5: Ouais.
1: Donc, ah, Paris, c'est pas grave.
8: Chaque fois, c'est moi en plus.
0: Comment? Qu'est-ce qu'il y a, Panchorella?
1: Non, mais elle disait que c'est elle qui était de province et on a de la chance d'avoir une fille de province.
5: Bah ouais, c'est bien.
1: J'ai pas fait de test Paris-Bordeaux-Le Mans. Paris-Bordeaux-Le Mans, c'est bon.
8: Je t'entends.
5: Heureusement qu'elle est là quand même.
0: Hein. Ouais. Bon, alors,
1: vas-y,
0: vous,
1: Gérard, première question.
0: Pour vous, les radars, faudrait-il qu'on les supprime ou pas?
1: Bonne question, Gérard.
0: Boîte à caca.
5: Bah, on commence bien. Moi, je pense qu'effectivement, les radars, il faudrait les supprimer. Parce que moi, je sais que je trouve ça dangereux, parce que je sais que je vois des gens, en fait, tu sais, ils sont sur l'autoroute.
0: Mmh. Non, mais t'as ton permis ?
5: De quoi ?
0: Est-ce que tu as ton permis ?
5: Ah, oui, bien sûr, j'ai mon permis, bien sûr.
0: Non, mais attention, ouais. Manu, ouais. Une question que je vais te poser. Quand tu me prends des auditeurs, tu essayes de savoir s'ils ont leur permis ? Parce qu'à 25 ans, celui qui s'amuse avec... Non, ça commence à bien faire, ok ? En de bon entendeur, salut. C'est la première et dernière fois que je le dis.
5: Qu'est-ce qui se passe à 25 ans?
0: Celui de 20, camionnette mystère, t'as ton permis?
5: Oui, j'ai mon permis.
0: D'accord. Pascal Obispo.
5: Pascal Obispo, oui, bien sûr, j'ai mon permis.
0: T'as ton permis?
5: Bien sûr, Gérard.
0: Boîte à caca?
5: Ouais.
0: T'as ton permis?
5: Bah oui, je l'ai aussi.
0: D'accord. Bon, alors.
8: Moi aussi, j'ai mon permis.
5: Donc, je peux continuer.
0: Bah, ça y est, je te l'ai. Oh!
1: Crie pas, Gérard, crie pas, je t'en supplie. C'est vrai que tu cries, hein. Oh là là.
5: Ouais.
0: Donc alors là.
5: Ils sont bourrés, donc assez chaud quoi.
0: Oh, qui c'est qui vient de dire ça?
5: En forme.
0: Camionnette mystère, au revoir.
5: Allez, non, Gérard, commence pas, s'il te plaît.
0: Au revoir.
1: Comment tu dis au revoir? Pourquoi?
0: Pour
5: une fois que t'es pas le seul à être bourré, tu devrais être content.
0: Alors, camionnette mystère, au revoir, parce que je suis pas bourré du tout, d'accord?
5: Ouais,
0: ok, on demande entendeur, salut.
5: Salut.
0: Bonne nuit.
1: Bonne nuit à toi. Bonne nuit.
0: Voilà, alors, boîte à caca, donc.
5: Alors, moi, je te disais que je sais que moi, j'ai vu sur l'autoroute, tu sais, des fois, il y a des gars, ils ont des grosses voitures, ils sont à 200.
0: Mm-hmm.
5: Et en fait, tout d'un coup, ils voient le radar, donc ils se mettent à piler, et en fait, ça fait des accidents. Donc, je pense que si on enlevait les radars, il y aurait moins d'accidents.
0: Non mais attends, la question. Moi je peux te dire une chose.
5: Ouais.
0: Merci Fildar. Parce que là t'es en train de
1: faire un réglage parce que ça sature un peu dans les
0: basses. Ouais, mais je sais que ça sature dans le casque, mais grave de chez grave. Hein.
5: Ouais.
0: Moi je peux te dire une chose que de toute manière dès que tu vois le radar, de toute manière t'es trop tard. C'est
5: bah
0: trop,
5: ouais,
0: tard,
5: trop tard.
0: Non mais t'as pas essayé de besoin de piler, de toute manière t'es pris d'office.
5: Ouais, mais n'empêche que reconnais que ça crée en fait plus d'accidents que ça n'en évite quoi en fait.
0: Ah bah de toute manière si tu piles celui derrière toi qui te voit pas, de toute manière t'es sûr. À 100% t'es sûr que l'autre de derrière il te rentre dedans. Hein.
1: C'est ce qui fait d'ailleurs les morts.
0: Et ça malheureusement on peut rien y faire parce que ceux qui ont des grosses voitures, bon ils se rendent pas compte
1: ils ont l'airbag aussi.
5: Ouais, ouais, regarde GG, ils ont des grosses voitures, donc le gars il se met debout sur la pédale de frein, lui il a l'ABS, tu vois, il s'en fout, mais toi t'as avec ta vie.
0: Non mais attends,
1: derrière, en plus il a des coussins quoi, c'est-à-dire que s'il y a l'accident, en plus il crée l'accident, il a des coussins pour
0: Mais ce qu'il y a c'est que maintenant c'est vrai que tout le monde en parle de l'airbag, mais faut dire une chose.
5: Ouais.
0: Que c'est pas en ayant l'airbag et tout ça que ça va sauver des vies.
1: C'est intéressant ce qu'il dit quand même.
0: Panzerla et Pusca là.
1: Pusca.
0: Je
1: les ai coupés.
0: Tu me les mets tous. Okay.
1: Pascal Obispo.
5: Ouais.
0: Donc.
5: Bonjour, c'est Pascal Obispo. Bonsoir Pascal.
0: Non mais tu vas pas faire comme Monsieur Mazur parce que sinon ça va gerber aussi.
5: Pas du tout, Gérard, pas du tout.
1: Donc, utiliser les airbags, Gérard, ouais, pour revenir sur ce que tu disais.
0: Sur les airbags, c'est vrai que tout le monde n'a pas la possibilité d'avoir un airbag. Parce que t'as l'airbag conducteur, mais côté passager, est-ce que certaines voitures sont équipées d'airbags?
5: Oui,
0: on ne sait pas.
1: Bah si, bien sûr.
0: Mais derrière, non.
1: Pas toutes les voitures. Hein.
0: Non. Pas, maintenant, oui. Sur les nouveaux modèles qui sortent, oui.
1: Mais sur les anciens.
0: On
1: peut les rajouter. Des petits boîtiers qu'on met devant.
0: Ouais, mais le plus grave, c'est ceux qui sont derrière.
1: Voilà, il faut se balader avec un ballon tout le temps devant soi.
0: Ouais, mais.
8: C'est pas pratique, ça, quand même.
0: Donc, oui, Manu.
1: On va accueillir Iveco.
0: C'est possible. C'est possible de... Oh, s'il te plaît, avant que j'accueille Iveco, c'est possible de, d'éviter de me prendre des marques de camions ou de voitures.
1: C'est son surnom.
0: Je suis désolé.
2: Raison, Gérard, parce que ça fait de la pub.
0: Je suis désolé parce que Iveco, c'est une marque de camions. Ok, en tout bon entendeur, salut. D'accord.
1: Salut GG.
2: Merci.
1: Salut GG.
2: Ça va bien? J'aime bien cette expression de bon entendeur, salut.
0: Alors Iveco, t'appelles d'où?
5: J'appelle de Reims.
8: Ah
5: bien.
0: 102.2. 102.2. Ok. Donc la question, donc tu as entendu la question, comme on vient de parler d'airbag et tout ça, donc tu peux appuyer sur la question ou pas?
5: C'était un débat sur les radars ou sur l'airbag?
0: Non, sur les radars, on parlait d'airbag parce que Max était là.
5: On dérive un peu en fait.
0: Non mais par rapport aux radars, donc pensez-vous qu'il faut qu'on les supprime ou pas? C'est ça, donc avec boîte à caca, on avait commencé à
2: supprimer les boîtes à caca.
0: Commencé à parler des airbags, c'est pour ça que je reviens sur le truc. Donc pour toi.
5: C'est gentil de me répéter la question, Gérard, mais j'avais déjà entendu. Donc ça ne servit à rien. Sinon, je voulais te dire que moi je suis d'accord, il faudrait supprimer les radars. Mmh. Mais pour ça, il y a une solution, c'est-à-dire il y a l'airbag, il y a l'ABS.
0: Ça y est, on vient de faire le tour de l'airbag et de l'ABS.
5: GG, on n'a pas parlé de l'antipatinage, il se débarrasse côté.
0: On s'en fout de ça.
2: Ni les jantes, ni tout ça, mais là, on sort du débat là.
5: Que je le connais en tout cas.
0: Les radars.
2: Je crois que c'est un débat sur le tuning. Gérard, tu gères mal ton truc, vas-y.
1: Mettre des radars tuning.
5: Rien compris, toi.
0: Ouais, mais c'est à vous d'essayer de comprendre.
8: GG.
0: Oui.
8: Parce que moi, je t'ai pas répondu.
0: Vas-y.
8: Moi, je trouve qu'en fait, il faut les laisser, les radars.
0: Mais pourquoi et dans quel sens, voilà.
8: Dans quel sens, si possible debout. Pourquoi? Parce que il faut en fait, si tu veux, il y aura pas de preuve que les gens y vont vite.
0: Ah si, il y a des photos maintenant.
8: Ouais, mais il y a pas le kilométrage inscrit sur la photo.
0: Ah ouais, mais de toute manière, faut se dire une chose,
8: que le
0: radar, quand il te prend en photo, c'est sûr que tu les as pas toujours à la sortie des autoroutes.
8: Comme à Disneyland.
5: Ouais, et puis t'es pas toujours très beau sur les photos aussi.
0: Bon.
5: Ça c'est chiant. Il y a combien de poses?
0: Il y a 150 pauses.
2: Non mais là c'est dommage que c'est un débat important. Il y a beaucoup de policiers qui nous écoutent ce soir et ça ricane.
8: D'ailleurs nous les saluons.
5: Bonsoir. Bonsoir la police.
0: Non,
5: bonsoir les policiers.
0: Donc, pour revenir à ce qu'on disait...
9: Gérard, vite fait. Moi, je voulais faire un petit truc, c'est que bon, demain, je squatte chez moi pour essayer de gagner les 10 000 balles du Mixon. Et comme ça, j'essaierai de t'acheter une nouvelle jambe.
0: C'est qui, toi? Tu t'appelles comment?
9: C'est Pascal.
0: Hein?
5: Ça pourrait être sympa.
9: Pascal,
0: au revoir.
9: Salut.
8: Au revoir, Pascal.
10: Bonjour, c'est Pascal.
9: Au revoir, Pascal.
0: Allez, hop, terminé pour lui. Comme ça, on va reprendre quelqu'un d'autre.
5: Ouais, j'ai pas été gentil avec toi, mais ça serait quand même plus facile pour marcher, non?
0: Iveco.
5: Oui.
0: Fais gaffe à toi.
2: Pas de Marco.
5: Ah non, mais moi c'était pour te rendre service, Gérard.
0: Moi aussi,
5: je suis routier, donc je connais le problème des jambes en moins. Toi aussi, tu bois.
0: C'est
5: boîte à caca. D'ailleurs, Tilda et Manu, ils m'ont pas attendu pour boire ce soir. Hein. C'est pas gentil, les deux.
0: Oh. Bon, Iveco, au revoir.
5: Ça fait deux fois.
2: Pose des questions sur le débat, là. Vas-y,
5: GG, moi, c'est boîte à caca. Je voulais savoir, tu proposes quoi, toi, pour remplacer les radars?
2: Parce que
5: si tu les supprimes, faut remplacer.
0: Non, mais de toute manière, il n'y a pas de remplacement. C'est à vous, en étant chauffeur, de savoir ce qu'on doit faire. C'est de respecter les limitations de vitesse qui sont attribuées à l'heure actuelle.
8: C'est-à-dire,
0: sur autoroute, partant sec, tu as le droit à 130. Partant de pluie, c'est limité.
8: Par litre de l'alcool?
0: Non, fais gaffe, Ponturella, parce que tu risques de déménager aussi, toi. Donc, il y a la question. C'est par ton sec, vous avez le droit de rouler à 130 sur les autoroutes. Ça, c'est clair, net et précis. Partant de pluie, si.
5: Ça dépend du type de véhicule.
0: Non. Oui, Manu.
5: Une mob, elle peut pas rouler à 130, GG.
0: Manu, attendez, s'il vous plaît, merci.
1: Je voulais qu'on accueille Elvis Pousselet.
0: Manu,
1: oui.
0: Un conseil que je te donne. Ne t'amuse pas. Tu t'écrases pour l'instant. Merci. Manu, un conseil que je te donne. Tu t'amuses pas à me zapper les mêmes?
1: Non, c'est pas les mêmes.
0: Pour les auditeurs que je viens de leur dire au revoir, pour me reprendre les mêmes.
1: Non,
0: d'accord,
1: ils sont là, ma liste. J'en ai plein.
0: Ouais, ouais. Alors, comment qu'ils s'appellent?
1: Elvis Pousset.
0: Alors, Elvis.
10: Ok, salut Gérard, bonsoir.
0: T'appelles d'où?
10: Oh, one again, j'appelle de Las Vegas. Bonsoir, Elvis.
0: La fréquence de Las Vegas
10: 92 000.7.
0: D'accord, fous-toi bien de ma gueule.
10: Un petit peu même en rival, c'est mardi, one again.
0: D'accord, ok, bonne nuit. Pour l'instant, t'attends. Après
11: Pour l'instant, j'ai que lui.
0: Pilar.
2: Oui, bonsoir Gérard.
12: Bonsoir.
2: Je voulais revenir par rapport à la question que tu avais posée boîte à caca.
12: Ouais.
2: Qu'est-ce qui remplacerait, enfin, qu'est-ce que tu conseilles pour remplacer les radars? Mais s'il n'y a plus les radars, comment on va faire en temps de guerre pour repérer l'ennemi?
8: Bah oui, parce que les sonars, ça passe la mer, mais pas l'air.
0: Bon, c'est sur une question comme ça, je ne réponds pas.
12: Non, mais il y a des sons banals, mais. Ça,
0: non, non, mais je ne réponds pas.
10: Never let me go.
0: Bon, Fildar,
2: c'est pas moi, c'est Elvis Pousselet.
0: Non, non,
2: j'y peux rien.
0: Bon, Manu,
2: s'il te plaît.
0: Manu,
2: c'est le bordel.
0: Manu, tu me calmes. Tu me calmes. Non, non, tu restes parce que si ça va pas, moi, je laisse tomber et je me tire aussi. Manu, tu me calmes. Elvis, c'est vite fait, bien fait.
2: Elvis, vas-y, Elvis pousse.
0: Ok.
2: Ouais, mais ouais. J'ai calmé bon. Antenne.
0: Qui c'est qu'on accueille?
1: On accueille Volvo.
13: Oui, bonsoir, Gérard.
8: Salut, Volvo.
13: Bonsoir Gérard, bonsoir les auditeurs. Bonsoir Volvo.
0: Salut.
13: Je suis enchanté de participer à ce débat.
0: T'appelles d'où?
13: J'appelle Damien. Bonsoir Damien.
0: Fréquence
13: 92.8.
8: T'appelles Damien ou Volvo? J'ai pas compris.
0: Non, mais c'est bon.
13: Ouais, c'est bon.
0: Boîte à cake. Donc, Elvis.
10: Oui.
0: Tu t'es calmé?
10: Ouais, pas de problème, je suis calmé à fond.
0: Bon, alors, tu réponds à la question qui avait été posée.
10: Ouais,
0: Volvo,
10: désolé,
0: c'est pareil.
10: J'ai été tout à l'heure, donc j'ai pas entendu la question.
0: Bon, bah, ouais, je la répète plus. Radar.
8: Comment?
2: Qu'est-ce qu'on peut
8: remplacer les radars?
2: Voilà.
10: Bah ouais, faudrait essayer de les remplacer les radars en fait.
0: Mais par quoi?
10: Ok. Bah je sais pas. Tu vois un système, un nouveau truc bien mortel quoi.
13: Ouais. GG.
0: Oui.
13: Tu penses pas toi qu'on pourrait en profiter, je sais pas moi, pour créer des emplois? Oh là. Tu sais, à la place de chaque radar, tu pourrais mettre, je sais pas, un Schmitt avec un chronomètre, et puis il pourrait faire les chronomètres.
0: Non, non, non, non, non, non, non, non, non, non, non, non.
13: Des emplois.
0: Non, non. Non, mais de toute manière, faut bien se dire une chose que.
13: Oh là là.
0: Filler, t'arrêtes, s'il te plaît!
2: Mais j'ai pas le son, merde. C'est pas moi.
0: Déjà, tu me fais chier avec ça.
2: Tu vois, regarde. Tu vois, c'est bien moi. Enfin, c'est pas moi, tu vois, je te parle, le son il passe.
0: Oh là, putain, je commence à en avoir ras-le-bol déjà. Donc, le problème, comme on disait, c'est de les retirer. Mais maintenant, c'est à vous de respecter les limitations de vitesse. C'est pas.
13: Non, mais
0: parce
13: c'est
0: que...
13: pas facile, regarde, moi j'ai une voiture qui va à 220. Pour
0: non, mais attends, tu vas pas. Tu vas...
10: C'est ça rouge, ça y est, c'est la fête.
0: Non, non, mais attends. Oh, tu vas pas rouler à 220 sur une autoroute?
13: Attends, j'ai mis un triple carbu double corps, c'est pas pour me traîner à 90.
0: Bah d'accord, vende-toi.
2: C'est bon, bah allez,
0: vas-y.
13: Moi aussi, je suis dans le tuning, attention, toi t'as customisé ta grosse, moi j'ai customisé ma voiture.
0: Alors tu vas te faire enculer, boîte à caca, terminé.
2: C'est fort.
0: Manu,
2: boîte à caca, tu vas te faire enculer, hein? D'accord?
8: Hop. Hop là.
2: Enfin quelque chose de vrai. Gérard, pour venir au débat, il y a un truc en fait. Oh là là, oh Larsen.
8: Putain, il défonce
0: pas, Punch Punchorella, au revoir.
2: Allez,
13: au revoir.
2: Ça t'apprendra à dire que je suis fonce d'art, comme tu
0: voilà.
2: dis.
0: Voilà.
2: Non mais je voulais te dire. Mais pourquoi en fait ils ont mis en route les radars? Pour arrêter les gens qui roulaient vite, mais tu vois, il y a des gens qui roulent. Enfin, tu vois, qui vont rouler vite une fois. Moi, ça m'est arrivé. Moi, j'étais sur l'autoroute, je roulais normalement à 130. Et à un moment, en fait, pour doubler quelqu'un qui roulait à la même vitesse que moi, j'y allais plus vite. On est d'accord.
0: Mm-hmm.
2: Donc, j'allais à 150.
11: T'as 6 grammes, arrête.
2: Et à ce moment-là, je me suis fait. Il y avait un radar, en fait, sur le coin, et je me suis fait avoir. C'était la première
11: arrête,
2: fois que je le faisais.
11: Arrête, Philippe.
2: Tu vois ce que je veux dire?
0: Non, mais.
2: Donc, c'est pas normal que je me sois fait prendre au radar. Je me sois fait prendre.
0: Bah disons si, parce que si tu roules déjà
2: non, alors que d'habitude je roule pas vite, je roule
0: non,
2: jamais
0: mais,
2: vite.
0: Non mais attends, t'en as un qui roulait à 130 et toi tu le doubles à 150.
2: Non bah, je peux pas le doubler à la même vitesse, tu comprends.
0: Non, mais attends,
2: si je veux le doubler, faut que j'aille plus vite.
0: Attends, déjà tu
2: seulement
0: le doubles
2: pour le doubler.
0: Non mais tu le doubles à 130 sur quelle file?
2: Il était sur la file du milieu, enfin il y avait trois voies. Il était sur la file du milieu,
0: ouais.
2: Donc j'ai déboîté sur la file de gauche, la dernière quoi, pour le doubler et pour me rabattre après. Et c'est au moment où je me suis rabattu qui m'ont flashé.
1: Déclaration déjà.
0: Ouais, mais déjà, déjà une chose. Que je veux
2: dire, j'étais en 5 ouais, et j'ai voulu passer en 4.
0: Non, mais déjà, t'as protégé celui qui était fautif.
2: Toujours une capote. Ah oui, en plus.
13: Moi, j'ai mis une capote, ouais.
0: Ouais, t'as protégé celui qui roulait à 130.
2: Non, mais c'est parce dégueulasse.
0: Non, mais celui à 130, tu l'as. De toute manière, il roulait pas à 130. Je suis désolé. Non, attends. Sur la deuxième, tu vas pas me dire qu'il roulait à 130, tu rigoles. Il avait quoi comme voiture?
2: Je sais pas, mais ce que je veux te dire, c'est que lui, il était comme moi, il suivait. Il était à la limite de la limitation. Enfin, il était limité. Merde.
0: Non, mais attends, non.
2: Je t'avais dit, hein, amène un peu d'eau, là, je suis.
0: Non, mais attends, déjà à 130. Déjà à 130 sur la deuxième file, c'est normal. Mais attends, toi, tu pars sur la troisième, tu le doubles à 150. Attends, et tu te rabats tout de suite derrière.
2: Bah, j'ai pas assez sur la file de gauche.
0: Mais attends, dans ce cas-là, pourquoi tu restes pas sur ton élan? Bah, tu continues jusqu'au bout et tu t'es fait flasher.
2: Tu restes sur ton élan, c'est tout.
0: Ce qu'il y a, c'est que t'as voulu te rabattre sur la file de gauche. Donc, pour protéger celui de 130, ouais, c'est
2: je vais pas le protéger, j'avais pas vu le radar.
0: Non, mais en fin de compte, ce qui se passe, ce que tu veux me dire, c'est que celui à 130, il n'a pas été pris, c'est toi qui t'es fait prendre.
2: Tu veux que je t'aide ? Non, regarde les auditeurs, je crois qu'ils dorment.
1: Ils sont morts.
0: Bon, deuxième question.
1: Attends, pour la deuxième, je vais accueillir deux nouveaux auditeurs. Donc
2: je vous rassure, je me le suis fait sauter, le PV.
1: Bon, ça y est, c'est fini, c'est bon.
13: Ouais, c'est bon.
0: Okay. Elvis et Volvo, vous vous calmez, s'il vous plaît, merci.
13: Je sais pas, j'ai l'impression que t'as oublié d'être con ce soir.
0: Volvo, au revoir. Allez, Volvo. Bonne nuit.
1: Bon, on accueille quand même deux nouveaux auditeurs. On accueille Houqueuse.
14: Salut.
1: C'est la meuf du flic.
14: Salut Gérard.
1: Et on accueille Ayrton Frena.
15: Oui, bonsoir.
0: Houqueuse, t'appelles d'où?
14: J'appelle de Bordeaux, ne crie pas Gérard.
0: Ah ben, tu non, travailles quand je te demande.
2: Ça sert à rien de crier.
14: De Bordeaux.
0: La fréquence
14: 103.1.
0: Ok, et l'autre?
15: Alors moi, j'appelle de Montmoignon.
2: Oh là là, la voix de Tantouze.
15: Oh là.
14: Ouais.
0: Voilà, Tantouze. Allez, on va t'appeler Tantouze.
15: Ok, d'accord, enculé.
0: Alors, bonne nuit. Bonne nuit, Tantouze, tu vas te faire enculer au standard.
2: C'est bien, c'est que pour la première fois de ma vie, j'assiste vraiment dans les studios à un débat de Gérard, et je le vois noter des prénoms sur sa feuille. À peine il a fini de noter que l'autre, il est très enculé, il a pas fini de l'écrire, et déjà, il le barre.
0: Terminé pour lui.
2: Non, mais c'est dommage, parce que ton débat n'a ni queue ni tête.
1: Un nouveau, si vous permettez, on va accueillir Renault Trafic. Bonsoir.
16: Oui, bonsoir.
14: Salut, Renault Trafic.
16: Salut,
15: bonsoir, Gérard. Bonsoir les auditeurs.
2: Pas de pub, normalement.
1: Ah, c'est son nom, hein, dans l'émission.
14: Ouais, c'est mon vrai nom.
0: Ça fait 4 marques de. 4 marques.
1: Ah, d'accord, mais bon, tu vois, tu t'appelles Tousin, tu aurais pu t'appeler Trafic, quoi.
2: Non, c'est.
16: Ah bon, c'était pas Gérard Cousin?
2: On va avoir des problèmes, avec les pubs.
16: C'est pas
14: voisin? Non, c'est Cousin.
16: C'est pas Cousin?
0: Bon!
2: Je les ai coupés.
0: Non, mais de toute manière, tu vas mettre un disque, Manu.
2: Ah bah non, mais paradis, qu'on va rentrer dans les pubs.
1: Dans 6 minutes, il y a Olivier qui va donner un coup de main.
0: Non, il dégage, lui.
2: Hein?
0: Bonne nuit. Oh là là. Hop, Olivier, dehors. Dehors, je veux plus te voir, toi.
2: Ouais.
0: Bon, qui c'est qui nous reste alors, Elvis? Et puis.
2: Ayrton Frena.
16: Ouais, je suis toujours là, ouais, Gérard.
1: Donc, il a viré. Bon. Non, il y a Renault Trafic, il y a Renault Trafic, il y a Elvis Pousselet.
0: Non, je te dis, c'est terminé, je veux plus une marque de. Je veux aucune marque.
2: C'est interdit,
0: Okay, je ne veux aucune marque, tu te démerdes.
2: D'accord. Bon, alors, fini, Gérard, vas-y.
0: Donc, la question. Donc il nous reste Elvis et Houqueuse.
2: Qui ça, Elvis?
0: Elvis, je sais pas.
16: Bien.
0: Donc, à votre avis, les motards sont-ils plus perfectionnés que les voitures à l'heure actuelle? Vous allez réfléchir.
2: C'est la pause là.
16: Non.
2: On peut pas. Non mais il y a la pub.
16: Il
2: y a de la pub dans 6 minutes, donc il faut continuer, Gérard.
14: C'est bon.
2: Il n'y a pas à réfléchir.
0: Avec leur pub là.
16: Tu combles.
0: Bon allez, Elvis, tu réponds.
16: Ouais, les motards, c'est clair, c'est mieux.
0: Tu peux retirer tes doigts de tes narines?
2: Non mais Gérard, fais un débat quoi, parce que là tu fais ça à la plaisanterie. Et pour l'instant, je suis en train de chuter dans l'audience. J'ai voulu te mettre à 23h, mais je vois que tu peux pas assumer cette audience.
16: Non. Ouais, tu fais des débats comme Michael Myers à la hache.
0: Bon alors Elvis, sans revoir.
16: Bah attends, j'ai rien dit moi, c'est l'autre là, c'est l'autre.
2: Ouais. Ouais, essaie d'être sérieux, comme les
1: débats. On peut accueillir un quatrième auditeur, ça ferait du bien.
16: Bah, si
0: attends.
16: Parce que ton débat est blasant.
0: Bon alors tu t'en vas, puis c'est tout, comme ça il te gagnera moins.
2: Qui c'est qu'on accueille?
1: On accueille F. Il y aura un mix.
16: Ouais.
0: Alors, celui qui s'amuse à mettre de la musique, arrête s'il vous plaît, merci.
2: Gérard, faut que tu gères ton truc.
16: Mon dieu,
0: Fildar.
2: C'est pas moi, merde.
16: Il gère.
2: T'es chiant.
16: Bon, vas-y, tu viens bon, là.
1: On
16: j'ai
1: rien, là. Oh, vas-y. Là, putain.
2: On accueille.
1: Tu vois du boulot, là. On c'est de la merde, ce que tu me fais.
2: On accueille F Fiesta.
0: Non, je vois pas une marque de voiture. Hop, eh, terminé.
1: C'est pas une marque, c'est pas une marque. Fiesta, c'est la fête.
2: La fête, la Fiesta. Ah, la Fiesta.
1: Ce sont
2: la
1: pas la fête, c'est pour la zone. Tu vois, c'est pour ça. Tu vois, tu prends la cocaïne, c'est tout, c'est bon.
17: Mais ce soir, c'est la fête, c'est Brésil, c'est la fête.
0: Oh, Fiesta.
1: Allez, putain.
0: Oh, putain. Ta fréquence.
1: Tu me fais vraiment de la merde, là. Je veux dire, j'ai des problèmes.
17: J'appelle du Portugal.
16: Ok, le mec.
0: On est d'accord. Ok, on a tout compris. Ouais, ouais, c'est bon. Après,
2: c'est doux.
0: Bah tu m'as dit on accueille deux nouveaux auditeurs.
16: Mais non.
0: Eh hey, t'es taré ou quoi là
1: mais
0: toi
1: putain, Gérard,
17: c'est parce que je suis gros Gérard. C'est parce que je suis gros.
0: Ouais d'accord.
1: Alors la question alors, c'était quoi?
0: Les motards ont-ils le droit d'aller plus vite que les voitures pour
1: Non, sont-ils plus sophistiqués que les voitures?
0: Voilà. Ah, Gérard. Elvis.
16: Ah oui moi je t'avais demandé de me virer hein.
0: Ah bah alors bonne nuit, au revoir. Alors comme ça c'est tout de suite fait. Hop terminé.
16: Ouais.
1: Non, c'est lourd là, t'es lourd Gérard ce soir.
0: Augueuse. Hougueuse.
18: Bah je comprends pas trop si c'est les motards ou les motos.
0: Les motards.
17: Les motards.
18: Les motards plus perfectionnés que les voitures. Bah, je dirais que c'est plutôt le contraire.
0: Pourquoi en fait, attends, attends.
17: Moi je suis pas d'accord. Hein.
0: Attends, non, non, LPSA.
17: Non, c'est Ayrton Frena, GG.
0: Hein?
17: C'est Ayrton.
0: Ouais.
1: Ayrton Frena.
17: Ouais. Bah moi je suis pas d'accord. Moi je pense que quand même un motard c'est un être humain.
0: Mm-hmm.
17: Qu'il est doué d'un cerveau. Il est normalement constitué et que c'est plus intelligent, plus sophistiqué, comme dirait Fidlard, qu'une voiture.
1: C'est une bonne réponse, ça.
18: Il n'y a pas d'airbag.
17: Hein, on regarde dans les
0: non, mais on s'en fout des airbags.
1: C'est vrai que pourquoi, pourquoi
17: darwinisme, franchement.
0: Attendez.
1: On parle des
17: radars. Moi, Gérard, j'ai une question pour toi. Une question que je me demande. Un motard, quand il est dans une voiture, est-ce qu'il va plus vite? À ton avis?
0: Attends, un motard dans
17: une.
1: Non, un motard au volant d'une voiture, est-ce que ça va plus vite?
17: Et est-ce que c'est plus sophistiqué?
1: Attendez, alors. Oui, alors laissez-le une fois, vas-y.
0: Déjà, sur les motos, les casques sont obligatoires. En voiture, les ceintures de sécurité sont obligatoires.
1: Est-ce qu'il ne faudrait pas porter des casques comme les motards dans les voitures?
0: Non.
1: Non.
0: Il n'y en a pas besoin.
1: Il n'y en a pas besoin. Est-ce qu'il ne serait pas bon de mettre des airbags sur les motos?
0: De manière sur les motos, de manière pour dire que 50% de il y a plus de 50% d'accidents en moto qu'en voiture.
1: Parce qu'il y a pas d'airbag.
2: Est-ce qu'il faudrait pas une ceinture de sécurité aussi?
0: Non, mais ce qui se passe le problème qui se passe,
1: parce que c'est vrai qu'ils traversent le guidon quand ils sont au guidon de leur moto et qu'ils sont à 160
0: ouais.
1: Les mecs.
0: Ouais, mais de manière tu dois le voir comme moi, de toute manière tout le monde doit aller voir. Faut dire une chose, on dit toujours les routiers, les voitures tout ça. Mais faut dire aussi que ceux qui sont en moto, c'est vrai que eux aussi sont dangereux, ils sont plus dangereux que ceux qui sont
2: surtout
0: en voiture
2: à cause de la roue de secours dans le coffre.
0: Non, mais
1: c'est en sérieux, non mais.
0: Non, mais faut dire que les motos quand tu les vois sur débouler entre deux voitures sur le périphérique, ils ont un espace qui est quoi? Long comme ça.
2: On a dit pas de marque alors.
0: Non mais long comme ça.
1: Ouais, long comme ça. J'espère que tout le monde le voit bien.
0: Mais faut se dire une chose, que si la voiture le laisse pas passer, le mec à coup de pompe, il va te déglinguer ton rétro. Et ça, moi je trouve que
17: c'est. Il va pas t'arracher la jambe, ça c'est clair.
1: Non mais c'est vrai qu'il parle bien là, Gérard. Là, c'est
0: non mais ce qu'il faut dire, que on dit toujours les voitures, les camions, mais faut voir que en plus les trois quarts des accidents, moi j'ai vu cet après-midi, ce soir et à midi, j'ai vu des chiffres, et il faut dire que les
1: chiffres,
0: trois quarts.
1: Des chiffres?
0: Non, des chiffres. Pas des chiffres.
1: Quel genre de chiffres t'as vu? Qu'est-ce que tu as vu comme chiffres?
0: À l'heure actuelle, on croit que c'est les voitures et les camions qui sont les plus atteints dans les accidents, et en fin de compte, c'est les motos. C'est les motards, parce que. Il y a à peu près 9%, plus de 9% de tuer en moto que par rapport
1: en voiture. C'est des beaux chiffres, ça. C'est bien.
0: On a
1: c'est
0: plus de 9%. Chiffres, ouais. Mais là, c'est un long week-end. Donc.
1: C'est la pub.
0: Ouais, ben on va.
1: Attends, laisse-le, il est en train d'expliquer.
0: Faut bien se dire une chose, c'est que là, ce week-end, c'est un long week-end de 4 jours.
1: C'est-à-dire, c'est des week-ends. Attends, quand tu dis que c'est un long week-end, c'est-à-dire que les jours sont plus longs, c'est-à-dire qu'il y a plus de 24 heures par jour?
0: Bah, disons, là, on a un week-end de 4 jours, t'as deux.
1: Attends. Il y a un problème là, parce que.
0: T'as jeudi, vendredi, samedi, dimanche.
1: Des week-ends, parce que les week-ends, c'est deux jours. Là, il y a des week-ends de 4 jours. C'est-à-dire que c'est des journées de 48 heures?
0: Ouais. Bah, là, t'as un peu plus. Les gens, ils sont tous partis, là. En plus, c'est classé rouge à peu près partout.
17: T'es en week-end toute la semaine, toi, de toute façon.
0: Ouais, bah, si ça te plaît pas, c'est le même prix. Je te remercie.
1: Quand tu dis que c'est une journée rouge, c'est une journée.
0: Rouge,
1: picole,
0: non.
17: Tu vois pas de blanc, quoi. Tu vois du rouge dans toute la journée, c'est tout.
0: S'il vous plaît, les auditeurs. Hey,
2: si c'est un long week-end de 4 jours, les week-ends, c'est samedi, dimanche. Mmh.
0: Mais là, comme t'as un pont.
2: C'est quoi les ponts?
19: L'Alma, Billancourt.
2: Non.
19: Pas l'Alma, merde.
0: Le pont du.
19: La rive Arcueil.
0: Là, t'as le premier.
19: Pont de Suresnes, pont de Puteaux.
2: Il n'y aura pas de disque. Hein.
0: T'as le pont, là. T'as le pont du 1er juin. Donc l'ascension. Donc c'est un week-end de 4 jours.
2: Le pont de la rivière Kouai.
0: Voilà, si tu veux. D'accord. Enfin.
2: Bon, on va faire une pause pour ce débat.
0: Une pause et on va s'écouter les
2: mais
0: petits.
2: Non, mais là, on fait c'est la pause pub. Peut-être qu'il y aura un disque après, ça sera ce disque-là après d'ailleurs, parce qu'il est très bon. C'est une nouveauté, écoutez bien.
0: C'est le petit pont de Limoges, du fond de mon slip avec.
2: C'est pas ça, Gérard.
0: Je me sens bien. Attends. Et qui c'est qui a écrit? C'est pas moi.
19: C'est Manu.
0: Ok.
2: Alors c'est quoi?
19: Je me souviens plus, mais Libyen, c'est pas ça. Hein.
2: Non, ça doit être les petits verres du fond de mon slip avec.
0: Non, c'est le petit Limoges du
19: les
0: fond masses, de mon
19: slip. Les petites limaces du fond de mon slip.
0: Mais alors, mais t'as qu'à écrire comme il faut, espèce d'andouille.
19: Ah, t'as qu'à apprendre.
2: Il y a pas quoi? Il y a les petites limaces.
19: Cahier de vacances. C'est pas le niveau encore?
0: Ouais, les petites limaces avec. Elle me.
19: Cahier de vacances.
0: Elle, je me sens bien. Ah ben, on va bien voir si c'est bon. Le bon disque, on se retrouve après. Ben, de toute manière,
2: Donc, on fait une petite pause. Et si vous voulez participer au débat Gérard improvisé ce soir sur les radars, j'avais décidé de faire la fête, tout ça. Vous appelez 0803-08-5000. Manu et Fielder, et à minuit, n'oubliez pas qu'il y a le mix de Léo. À tout de suite.
20: Merci de votre attention. De ce train. Oh putain de merde.
0: Et voilà, bonsoir à tous, venez d'écouter les petites limaces du pont de mon slip avec je me sens bien. Donc voilà, donc bienvenue sur Fun Radio. Donc c'est Gérard des débats à l'improviste. Donc la question c'est
19: qui à l'improviste?
0: Donc
19: l'improclou, à l'improclou, tu vois.
0: Donc la c'est question c'est
19: falafel, tu veux des falafels?
0: C'était quoi déjà la question Pilar?
19: Hein,
0: c'était l'histoire des motos.
19: Y a-t-il une différence entre les motards? Enfin, les motards sont-ils plus sophistiqués que les autos?
0: Voilà. Donc, on va terminer sur cette question-là et après on va laisser Léo juste derrière nous. D'accord? Alors, Ayrton Frenat.
20: Si vous aimez les grosses, elles se trouvent en voiture 35, les grosses.
2: Voiture Gérard, faut qu'il y aille.
0: Ayrton Frenat.
21: Ah, c'est pas moi, hein, mais elle t'attend quand même. Mais
0: non, mais Ayrton Frenat, s'il te plaît, tu.
21: Ah, attention à ta droite, la priorité, putain.
0: Bon, tu dis pas putain, on dit moment de travail.
2: Sérieusement, on répète. Allez, on y va, là, on enchaîne.
21: Bah, écoute,
0: allez, Ayrton Frenat.
21: Les motards, moi, je pense que, comme je t'avais dit tout à l'heure, ils sont plus sophistiqués parce que c'est des êtres humains. Il faut aussi voir que, quand même, t'en tiens trois sur une file. Alors, sur une voiture, t'en mets qu'une seule.
0: Ouais,
21: et
0: non,
21: je
0: mais.
21: Je pense que ça, c'est quand même un signe majeur d'évolution.
0: Non, mais, je sais pas si tu conduis, toi, si t'as déjà eu l'occasion de.
21: Ah, bah, t'as conduit, ouais, tu m'étonnes.
0: Non, mais, est-ce que t'as déjà vu, t'as vu comment qu'ils faisaient sur.
21: Bah, ils ont raison, il y a de la place, ils passent, hein. Moi je dis pas de problème. Hein.
0: Ouais, mais.
21: Il y a
0: de
21: la place entre les voitures, il y a une ligne, tu vois, ils suivent la ligne.
0: Tout ouais, mais quoi. Tu penses pas que c'est plus dangereux pour eux?
21: Non, je pense pas. Franchement, si t'as le casque et les roulettes, c'est bon, quoi.
0: Bon, ok. Ouais. Moukov.
22: Moukeuse.
21: C'est qui ça?
0: Moukeuse, ouais.
21: Moukeuse.
22: Pendant que tu y es. Bah, moi déjà, je trouve que rouler à 3 sur l'autoroute, soit faut être kamikaze, soit faut avoir une Ford Fiesta.
21: Mm-hmm. Faut que ça cesse, ça.
22: Sinon, ouais, non.
21: Ouais, tout c'est vrai, ça.
22: Je trouve que les voitures, elles sont plus sophistiquées. Il y a de la mécanique.
21: Surtout quand on voit ta caisse.
0: Ouais, ok. Fiesta.
22: Attends,
2: Fiesta. La private.
21: On va pas parler de la tienne parce qu'avec ses faux sièges en
0: cuir. Fiesta.
21: Et toi, ouais, je suis là, Gérard.
20: Ibiza. Ouais. Ibiza. 3 semaines de congé.
22: Ouais.
0: Fiesta.
21: Ah, c'est cool, mais je m'appelle pas Ibiza. Ouais.
0: Bon.
21: Alors, bah forcément, Gérard, réfléchis 2 secondes. Si les motos elles vont plus vite que les voitures, c'est qu'elles sont plus sophistiquées.
0: Mm-hmm.
21: C'est obligé. Donc, ils peuvent se permettre d'aller plus vite.
0: Ouais, mais moi.
21: Tu vois, c'est comme toi, t'es un peu plus intelligent que tes standardistes. Donc, tu peux te permettre d'aller plus vite.
2: Tu vas loin, toi.
21: Vas-y, enchaîne.
2: Ouais.
21: T'as trop loin.
0: Ouais, okay.
2: Ouais.
21: Moi, j'aurais bien fait pour moins que ça. Hein.
0: Alain Proust.
21: Non, mais moi aussi, j'ai picolé.
0: Alain Proust.
21: Oui, bonsoir.
2: Alain Proust.
0: Non, mais moi, c'est ce qui est marqué.
2: Ah, ouais, c'est ça.
21: Ouais, bah alors, en fait, c'est clair. Les motards, je comprends pas trop bien ta question, en fait.
22: Elle est dure, hein.
21: Ouais. C'est un peu donc en fait c'est les motards qui seraient plus sophistiqués que les.
2: Est-ce que les motards en radar?
21: Qu'est-ce que tu veux dire par plus sophistiqué en fait?
0: Ben est-ce que les motards peuvent se faire prendre par des radars? par rapport aux voitures.
3: C'est possible, ouais, ils peuvent se faire prendre par des gros radars, quoi.
0: Ouais.
3: Des barbecues,
4: mais ils arrivent des systèmes anti-radars et tout.
3: Des gros radars, des gros dards aussi, ils se prennent aussi.
0: Ouais.
3: Ça arrive. Mais voilà, exactement.
0: Ouais, ta mère elle va jumper.
3: Ouais, voilà.
0: Il n'y a pas de Jimmy là, c'est dommage.
19: Non, non, il n'est pas là. Ah, par contre, elle est là. Elle,
0: ouais, bah, elle,
19: elle, elle prend une place. Elle donne en ce moment dans le 15.
0: Bon, allez. Bon, allez, on s'en fout des gens de Calin. Non, mais on s'en fout de Jérémy de Calin. Bon, allez. On peut.
19: Donc, tout le monde a répondu à la question là.
0: Ouais. Oui, c'est bon.
19: Ah,
0: c'est bon.
19: La pseudo. Ouais.
0: Donc on va conclure là-dessus parce que okay. On va.
4: Là.
0: Non mais on va faire une petite conclusion. Si Fidlar ou Manu ont une question à me poser, je peux leur répondre juste avant.
19: Mais avant de te coiffer, soir que tu t'es lavé.
0: Bon d'accord. Toi,
19: non, bon, bah, c'était une question hein, comme ça.
0: Va te coucher avec ta question, Manu. Non.
7: Moi je voulais savoir si tu te laves les mains après avoir fait caca.
0: D'accord. Basta. Donc conclusion. Bon. Conclusion sur le débat.
19: Alain Proust.
3: Ouais, je viens d'arriver, donc une conclusion, ça va être dur. Bon, j'ai écouté un peu le débat.
0: Mm-hmm.
3: Ça vole pas haut, hein, mais bon, on te pardonne, c'est un débat improvisé. Hein.
0: Voilà.
3: Ouais. Mais bon, malgré tout, tes questions, c'est toujours pas ça.
0: Ok, bon bah bonne nuit à toi, bon week-end et puis bonne bourre.
3: Ok, super.
19: Bonne bourre, c'est pas gagné.
3: Super, le mythe de mon boss.
0: Ok, Après, je sais plus qui c'est qu'on a derrière, Ayrton. Ayrton.
4: Qui c'est que t'as derrière
0: Ayrton.
4: Bah écoute, débat sur les radars bien. Moi, je voudrais savoir pourquoi t'as fait autant de pubs à la police. Moi, je pense que t'as des PV à faire sauter ou un truc comme ça.
22: Tu qui va ça.
4: Sinon, c'est peut-être de là que vient ton amour pour les gros moustachus avec des grosses boîtes noires.
0: D'accord, bonne nuit à toi, bonne bourre, bon week-end.
4: Salut Pécor.
0: Toi-même. Houqueuse.
22: Moi je suis très déçue hein, parce que j'ai trouvé que ton débat il était à chier.
0: Non mais attends, c'est de l'improvisation, c'était pas prévu. Hein,
19: ah oui, non, il a fait la ligue d'impro, hein, Gérard.
22: Justement, regarde, Fildar, Manu, ils ont trop assuré, donc je crois que là il faut absolument que tu te remettes à picoler. Hein.
0: T'as raison, bah va te faire foutre, ok, bonne bourre.
22: Salut connard.
0: Toi-même, pétasse.
22: Je t'emmerde.
0: Moi aussi, salope.
19: Oh, Gérard, non, enfin.
0: Terminé.
19: Non, non,
0: qui c'est qui nous restait
19: que ta femme,
0: Fiesta.
4: Fiesta. Ouais, bah alors moi je voulais te dire que tu me fais vraiment délirer. Mm-hmm. Parce que pour éviter d'avoir à faire un 15e débat sur les routiers, tu tapes du vice avec un débat sur les autoroutes, un débat sur les radars. Bientôt on aura un débat sur les lignes et puis sur les parkings, sur tout ce qui va avec. Moi je trouve ça génial. Comme ça tu vas pouvoir faire autant de débats sur la route que tu veux.
0: Ok, bah je te remercie, c'est bonne cool. Boîte.
4: Et okay. T'as pas été gentil avec mes cousins là, Volvo et compagnie là. Tous les camions, ça se fait pas.
0: Mais de toute manière, on.
4: Respecté, t'es passé par là.
0: Non, non, mais on cite pas de marque sur l'antenne, c'est tout. Je te remercie.
4: Ok.
0: Allez, salut, bonne bourre à toi, toi-même, Nicolas. Connard.
19: Donc,
0: qu'est-ce que je veux dire? Ben,
19: ta conclusion, toi, sur les radars.
0: Tu
19: t'es déjà fait prendre ou pas, toi?
0: Non, on en a discuté l'autre fois lors de.
19: Jamais une fois dans ta vie, jamais.
0: Non, j'ai pas eu l'occasion encore.
19: Aussi bien en voiture qu'en faux camion.
0: Non, mais de toute manière, j'ai pas eu l'occasion. Donc voilà. Donc qu'est-ce que j'ai à dire? Ben, bon week-end à tous. Soyez prudents sur la route, c'est tout ce que je peux vous demander.
19: On sera là demain quand même.
0: On sera là demain soir, 21h minuit max, le Star System sera là pour vous accompagner. Là, pour l'instant, toute la nuit sans pub avec Léo.
23: Enfin, donc, pas toute la nuit, hein, Gérard, une partie, jusqu'à 2h.
0: Ouais, ben, de minuit jusqu'à 2h, donc vous allez retrouver Léo pour le mix
23: de Léo.
0: Le mix de Léo, et puis moi, j'aurai l'occasion de vous retrouver fin juin, début juillet, juste avant les vacances.
19: Enfin, et donc, débat fin juin, mais ce que je voudrais dire, juste avant que Léo envoie le mix, c'est, tu vois la différence de voix? Toi, entre toi, qui a une pauvre voix, un traitement de clochard, un vieux traitement de clochard, et en face, Léo, tu vois, qui a le traitement de fun.
0: Mais ta gueule, je suis pas un clodo, d'accord? Alors, tu fermes ta gueule.
19: Il est envoyé, okay. Arrête.
0: Allez, bonne bourre à vous, bon week-end, soyez prudents sur les routes, surtout. Et là, vous allez retrouver Léo. Léo pour le mix et donc le titre Léo s'il te plaît tu peux me le répéter.
23: Il y en a plein mais il y a notamment non, celui, un très bon titre qui s'appelle Spoon Nation,
0: c'est pas grave. Allez, bonne nuit à tous, bisous à ma bibi, bisous à Nicolas, bonne nuit, bonne bourre, amusez-vous bien, à demain soir 21h avec Max, le Star System et Fildar Manu. Bonne nuit à tous.

0: des trucs que j'ai.
1: Mais parle devant ton micro.
0: Ouais, GG.
1: Fais comme ça. Bah, parle devant ton micro quand, parce que là, on a à peine entendu.
0: Voilà, ça te convient comme ça? C'est mieux?
2: Donc le cinquième élément.
0: Ouais, taxi, qu'est-ce que j'ai regardé encore? Casino. Enfin, j'ai regardé vraiment, on a regardé 5 films en fait, donc on s'est...
2: Vous êtes levé à quelle heure pour ça?
0: On s'est pas levé très tôt, enfin moi du moins, et mais on s'est couché très tard, en revanche. Donc et voilà.
2: Vous avez dormi dans le même lit, tout ça?
0: Non, non, Fildar, désolé, c'est pas drôle. Mmh. Et donc dimanche, qu'est-ce que j'ai fait? Je me suis baladée à Paris un petit peu, puis voilà, j'ai rien fait de spécial aujourd'hui. Et puis voilà.
2: T'as trouvé des cigarettes, non?
0: Non, j'ai pas trouvé de cigarettes. J'ai remonté tous les champs pour trouver des clopes pour mettre.
1: Non. Attends,
2: Gérard.
1: Attends,
0: t'étais pas là.
1: Attends, moi je vais te dire une chose.
0: Ouais.
1: Je vais te dire une chose, qu'il y a des tabacs qui sont ouverts sur les Champs-Élysées.
0: Ouais, je sais, je suis allée sur celui après le, entre les deux
1: pistolets,
0: j'ai
1: non.
0: pas trouvé.
2: Attends, Gérard, le pire, c'est qu'elle a fait tous les Champs-Élysées, elle a trouvé aucun bureau de tabac ouvert.
0: Ouais.
2: Alors toi, il faut que tu dises où.
0: Ouais, dis-moi où, comme ça, je saurai la prochaine fois.
1: Non, à toute manière, sur les Champs-Élysées, t'as toujours des bureaux de tabac ouverts. Tu vas, tu vois l'Arc de Triomphe?
0: Ouais, je sais, c'est ce qu'on m'a dit après, c'est l'endroit où je suis pas allé au drugstore, tu veux dire.
1: Voilà.
0: Ouais,
1: et ben là, ils en vendent.
0: Je sais.
1: Alors, je suis désolé. Alors, me dis pas que t'as pas trouvé un bureau de tabac, c'est que t'as pas voulu chercher pour dépanner tes copains. Alors, tu vois.
0: Non, tu vois, mais on va pas te taxer, Gérard.
1: Non, mais moi, je vais te dire une chose.
2: Nous enfiler que j'ai. À nous, Gérard.
1: Là, je vais enfiler que 3, mais toi, tu iras te faire voir.
0: Et ben, je veux pas de tes clubs.
3: Mais tu sais, Gérard, je veux dire, c'est quand même grand les Champs-Élysées. Donc comment tu veux qu'elle trouve un bureau de tabac d'ouvert alors que c'est long quoi.
1: Bah attends,
0: merci.
3: Le temps que tu marches et puis que tu trouves chaussure à ton pied, c'est difficile hein.
1: Tu descends à Charles de Gaulle.
2: Non,
1: où il y a l'Arc de Triomphe. Hein.
2: Et si par exemple
1: tu ressors. Pour les t'as juste le Virgin qui est là.
2: Gérard, ouais, si tu prends la sortie de métro Franklin Roosevelt.
1: Je suis sûr, on y est passé nous à Franklin Roosevelt.
2: Bah imaginons que tu sois à Franklin Roosevelt.
1: Et j'ai ouvert le bureau de tabac.
2: Tu fais comment pour trouver un bureau de tabac à Franklin Roosevelt?
4: Il y a que les Parisiens qui capent hein.
2: C'est un métro, c'est une station de métro.
1: Oui. Mais tu prends juste à côté quand tu sors.
2: Devant ton micro comme Apolline.
1: Tu traverses.
2: Ouais.
1: Tu traverses la rue et t'as le bureau de tabac qui est ouvert. Alors, qu'elle vienne pas me dire qu'elle a pas trouvé de bureau de tabac parce que c'est faux.
0: Et ben voilà,
2: pour acheter des cigarettes, c'est quoi cette histoire?
0: J'y suis pas allée.
2: Non, parce qu'Apolline, en fait, elle est sortie ce soir pour chercher des cigarettes pour Manu.
5: Ouais.
2: Et elle a fait tous les champs, elle a trouvé aucun bureau de tabac ouvert.
0: J'ai fait tous les champs, j'ai fait 3 débits de tabac et c'était fermé, en fait.
5: Voilà. Non, il y en a à mi-hauteur, plus haut, bien sûr qu'il y en a. Il y a un tabac qui est ouvert 24h/24 qui est ouvert là.
0: Je sais, je savais pas.
5: Non, même pas le drugstore, entre les deux, avant Weston, là.
2: Juste devant, à la hauteur du Queen, là.
5: Un peu plus haut.
2: Un peu plus haut là. Rue de Berry.
0: Écoute non.
2: Bah si, c'est ouvert 24h/24 le truc quasiment.
1: Et même je vais te dire une chose.
2: Puis même acheter vos clopes quoi, ça serait bien parce qu'on taxe tout le temps. Il y en a pas marre non de taxer tout le temps la vie, tous les jours taxer, que c'est bien de l'argent, des
1: machins. Moi je vais te dire une chose Apolline, tu vois.
0: Oui,
1: c'est pas pour être méchant.
2: Ah non, mais pas toujours sur elle tout le temps.
1: Mais moi je vais te dire une chose. Tu vas dans un café, tu demandes un café. Tu demandes s'ils ont des cigarettes.
0: Non, mais j'y ai pensé, mais j'avais pas envie de rester 3 heures pour avoir un paquet de clopes.
1: Mais attends, tu bois un café, ça te coûte quoi? Le café, il va te coûter 5,50€.
2: Non, c'est 10 balles. Attends, t'es pas sûr. Sur les champs, c'est 10 balles, 15 balles, Gérard, un café, un express.
1: Ouais, mais ça dépend à quelle heure.
2: Devant ton micro.
1: Après. Ça dépend à quelle heure.
2: Ouais, ça dépend à quelle heure, oui, c'est vrai. Mais en règle générale, un café, maintenant, c'est plus 5 francs, hein.
1: Si moi je paye tout.
2: Oui, mais à Suresnes.
1: Ouais, mais même
2: quand. Tout le monde n'a pas la chance d'habiter à Suresnes.
1: Non, mais attends, moi quand je viens le jeudi, que je bois mon café là, juste en face, eh ben je le paye 5,50€.
2: Où ça?
1: Juste en face.
2: Ah bon?
1: Quand on sort d'RTL.
0: Le nouveau truc là, GG.
1: Ou qu'il y a les deux stations, la pompe à essence. Là.
2: Ouais.
1: Eh ben je le paye 5,50€.
2: Dans la pompe à essence là?
1: Non, le café est juste en face.
2: Mais c'est vrai quand même maintenant, hein, je sais pas ce que vous en pensez tous, mais taxer, on voit Fildar, on m'en a encore parlé ce week-end grâce à Jean Maraca qui demande Fildar le taxeur, comment il va? On a souvenir de il a un souvenir de toi d'un mec qui n'avait jamais de cigarette, qui avait jamais rien sur lui, qui taxait.
1: Il les a.
2: J'en ai pris des belles sur toi d'ailleurs.
5: À quel niveau?
2: T'as le resto et qu'avant de payer l'addition, tu te barrais.
5: Avec qui?
2: Je dirais pas, en direct. On m'a raconté ça, j'ai dit tiens, deux fois il a fait le coup.
5: Ouais.
2: Tu te
5: souviens pas?
2: Avec ton pote, l'alligator. Il est arrivé, il paraît qu'il s'invitait au dîner des restos, puis après il se barrait.
5: Mais avec qui?
1: Avec Cyril. L'alligator.
2: Cyril et qui?
1: Gérard. Cyril.
2: On connaît que Fildar taxe beaucoup quand même.
1: Ouais, il arrête pas.
2: Ça c'est pas bien dans la vie. Vous pensez quoi de ça d'ailleurs que les gens taxent ça dans la vie?
3: Moi j'ai pas de problème parce que comme je fume pas.
2: Non mais même
3: pas
2: que ce soit ça ou autre chose.
1: Manière même à la maison tu le reconnais même toi maintenant on arrête parce qu'on en a marre de.
2: Qu'est-ce qu'il y a? Qu'est-ce qui s'est passé?
1: Non, mais encore juste avant de partir, une fois que le Grand Prix était terminé, on me demandait si j'avais pas une clope. C'est vrai, faut arrêter.
2: Non,
4: pas après le Grand Prix, merde.
2: Non, mais pas avant, oui, mais pas après.
1: Ah, non, même pas, ni avant, ni pendant. Parce que j'ai horreur. Quand je regarde un Grand Prix de Formule 1 ou quand je regarde un match de foot, que ça soit PSG ou Marseille, moi je vais te dire une chose.
2: Mais attends, excusez-moi, mais là c'est mon casque à moi. Ça règle le vôtre aussi?
5: Bah oui, hein.
2: Ah bon? Depuis quand?
5: Bah, je sais pas, depuis
2: Mais ça a rien changé là.
3: On entend bien.
2: Mais non, c'est vrai, moi j'ai entendu plus rien dans mon casque. Oui, ça change. Ah, j'entends plus rien.
5: Ah bon, mais comment ça se fait?
6: Mais que lui, hein. Que lui, parce
2: que. Que lui, moi alors.
5: Nous, ça change rien.
1: Ah bah nous,
2: va pas le faire parce que moi c'est mon
1: casque. Nous on t'entend bien.
3: Non,
1: hein.
2: C'est pour ça depuis tout à l'heure que ça bouge, moi je dis merde, ça bouge. Excusez-moi, on est en train de régler les problèmes perso parce que normalement je suis en train de régler mon propre casque, moi normalement, et vous dirigez, puis apparemment, donc là tu t'entends plus là.
5: T'entends plus rien.
2: Comme moi, d'accord, ok. Donc tu règles, ouais. C'est les mêmes que le mien. T'as le même son que moi maintenant.
5: Bah ouais.
2: T'as le son du chef toi.
3: La promo.
2: T'en vas?
1: Et le chef.
2: Ouais.
1: Et comment que ça s'est passé ta
2: justement
1: soirée Toulouse et Baobab?
2: Alors il y a des gens sur Minitel qui voulaient absolument passer sur l'antenne pour nous parler de la soirée de samedi soir au Baobab. Tu connais, tu es déjà venu une fois,
1: bah
2: tu
1: ouais.
2: Te souviens? T'as des souvenirs quand même? On se souvient de toi là-bas.
1: Je m'en souviens bien.
2: Dans une cage, t'étais dans une cage.
1: Ouais, je m'en souviens très bien.
2: Et alors d'abord, Toulouse au James, c'était un peu calme le vendredi soir, hein, donc mais bien. On a bien joué, on a joué peu, mais bien. Et puis surtout le samedi, hein, on va avouer qu'on s'est beaucoup plus éclaté cette fois-ci en allant au Baobab à Toulouse. Et là, ça a bien fonctionné puisque il y a eu beaucoup,
1: Rodez.
2: Plus de monde que les autres samedis. Et puis on a été bien accueillis avec un DJ qui s'appelle Casimir. Très sympa, que j'avais déjà vu la fois d'avant, le même qu'avant, je crois, hein, le même d'ailleurs à l'époque.
3: Chose.
2: Et puis, non, bien, bon esprit, on s'est bien amusé, joli, sympa, belle boîte, avec une boîte.
1: C'est celui qui a fait le début quand on était en train de manger là.
2: Voilà, exactement.
1: Ah ouais, je me souviens.
2: Voilà, très bien. D'ailleurs, il te passe le bonjour.
1: Ah ben moi, je lui retransmets pareil.
2: Alors c'est vrai que c'est pas facile là-bas parce que Rodez, il y a plus Fun Radio, il y en a à 20 km ou 30 km aux alentours, mais c'est vrai que ça leur manque, hein, donc il y a plus qu'énergie là-bas, c'est un peu dur pour eux. Mais on les salue, ils ont demandé de tes nouvelles, Gérard. Donc on a dit que la prochaine fois que Fun réouvrait une fréquence là-bas, on y retournerait. Et à ce moment-là, on viendra avec toi.
1: Bah, je sais que
2: c'est encore parler.
1: Non, mais c'est vrai que déjà la première fois qu'on y avait été, c'est vrai que ils avaient déjà des problèmes de fréquence avec Fun Radio.
2: Ils captaient pas.
3: Ouais.
1: Ils avaient du mal à capter et quand il y avait on y avait été avec comment tu l'appelles
2: Pascal.
1: Ouais, il y avait Pascal et puis l'autre là.
2: Éric. Florent.
1: Non.
2: Emmanuel.
1: Non, celle qui était avec le doc à un moment donné.
2: Ah, pour, Jessica.
1: Avec Jessica et que tout.
2: Mais elle est pas venue.
1: Si.
2: Au Baobab.
5: Il confond
1: si.
5: Boîte. Tu dois confondre la boîte.
2: L'écho du lac, c'était Jessica. Ouais.
5: L'écho du lac.
1: Non. La fois.
3: Je sais pas, il m'a jamais raconté les histoires qu'il a eues.
1: La fois qu'on a fait
2: une séance. C'est du business, hein, Sandy. Hein,
3: non, mais je
2: boulot,
3: parle
2: là.
3: Des histoires, enfin, des soirées, quoi.
2: Ouais, des soirées.
1: Non, mais la fois qu'on a fait une séance de dédicace dehors et que tout le monde nous attendait, c'est bien là.
2: Non, c'était, je m'en souviens, c'est dans une salle. C'était pas au Baobab, c'est pas Rodez, c'est dans une salle. Et c'était, merde, j'aimerais bien trouver, même que t'y allais, je crois, une fois avec. Non, mais t'y étais avec Miguel, à toi. C'est pas Rodez. C'est pas la même chose.
1: C'est
2: une salle.
1: Non, je comprends.
2: Qui s'appelait
5: l'orangerie ou un truc comme ça.
2: Ouais, exactement, j'allais dire l'orangerie, ouais, c'est ça, l'orangerie, un truc comme ça. Et là, oui, on était dans un magasin de disques.
1: Voilà,
2: bah ça c'est à toi, ça c'est pas la même chose.
1: Donc, Rodez, ils veulent que je revienne?
2: Ah, ils ont demandé, mais alors, plumes, hein. Quelque chose de grave. Non, mais ça va, sans déconner. Il y a une petite boîte rétro où ils passent la bande des canards, tout ça. C'est bien.
1: Ouais, c'est la fois où tu m'as cherché partout, là, à la fin de...
2: Enfin, ben oui, il y avait deux salles au Baobab, et en fait, ils étaient dans la salle à côté rétro, où ils mettaient du sardou, et ils demandaient aux gens de danser, là.
1: Ah,
2: c'était
1: ouais.
2: Ça, ouais, c'est ça, voilà.
1: Rond comme une queue de pelle. Attends, je vais te dire une chose à Pauline.
3: Oui, Gégé.
1: Ce que tu viens de dire, j'aime pas trop.
3: Non, j'ai dit que c'était pas...
1: Non, mais j'aime pas trop ce que tu viens de dire.
3: Non, mais t'as écouté au moins ce que j'avais dit.
2: Qu'est-ce que t'as dit? Qu'est-ce qu'elle a dit?
1: C'est pas mon genre.
2: Elle n'a fait que répéter ce que tu venais de dire. Quand t'as dit rond comme une queue de pelle, elle a répété rond comme une queue de pelle.
3: Non, j'ai dit c'est pas ton genre.
2: Non, c'est pas trop ce que t'as dit. T'as dit il est bien quand il est bourré. Attends.
3: Non,
2: vas-y doucement.
1: Non, mais attends. Parce qu'il y a quelqu'un qui a entendu jeudi, et fais-moi confiance que tu vas t'en prendre plein à ton gradon.
2: Qu'est-ce qui s'est passé jeudi soir?
3: Non, mais je pense que c'est quand elle a dit ouais qu'elle aimait Gérard, et en fin de compte, moi j'en ai pas cru un mot. Bon, c'est vrai que sur le coup ça fait drôle, mais je me suis dit non, c'est pour rigoler quoi.
1: Parce que si tu veux qu'on casse.
3: Maintenant j'ai compris.
4: Non, mais attends, on va faire un tour de.
1: Non, mais moi je vais régler mes comptes en direct.
2: Vas-y,
1: on est dimanche. Moi maintenant, si tu veux casser mon couple avec Sandy, vas-y, continue. Mais moi je vais te dire une chose, si c'est ça, moi dans ces cas-là j'éteins et je me casse.
2: Ah non.
1: Alors moi je vais te dire une chose, oui. tu arrêtes tous les jeudis de me dire des conneries,
4: je t'aime.
1: Ça j'en ai marre, parce que moi Sandy je l'adore, et moi je veux faire ma vie avec elle,
3: mais
1: donc
3: attends,
1: c'est pas avec toi que je veux sortir,
2: non, mais attends, Gérard.
1: C'est clair, net, précis.
3: Mais Gérard,
4: laisse parler.
1: Non, mais attends.
2: Rigo, fais quelque chose au lieu de...
1: Moi je vais te dire une chose, c'est clair, net et précis.
3: Oui.
1: Moi je veux pas de toi.
3: Mais c'est peut-être ton personnage qu'elle aime.
1: Moi j'ai assez de Sandy.
6: J'écoute.
1: C'est tout. Alors maintenant, quand t'auras des conneries à dire sur l'antenne, t'éviteras que je sois là pour le dire. Tu le diras la semaine. La semaine, j'en ai rien à foutre.
2: Bah, la semaine, c'est jeudi. La semaine, c'est le jeudi, Gérard.
1: La semaine, moi, du lundi au jeudi, tu peux dire tout ce que tu veux sur moi. Tu peux dire que je suis un con. De toute manière, j'écoute dans la chambre. Mais le jour où tu vas me dire ça, fais-moi confiance que j'appellerai. Et fais-moi confiance que je te casserai encore.
4: Maintenant, c'est Sandy qui va dire effectivement ce qu'elle va me reprocher.
3: C'est vrai qu'il y a des choses que je peux te reprocher, comme des fois, bon, tu coupes la parole aux gens, ça j'aime pas trop.
2: Oh, ça c'est chiant.
3: Mais c'est vrai que des fois, tu vois, quand Gérard il veut parler, bon, le jeudi c'est ses débats, c'est vrai. Mais quand il veut dire par exemple quelque chose, t'es toujours en train de dire oui, des trucs comme ça, et puis tu parles avec le micro, quoi. Donc des fois, faut peut-être attendre aussi qu'ils te disent de parler.
4: Ouais, mais quand je lève la main, le GG il s'énerve.
1: Non, attends.
3: Oui, mais ça c'est dans la nature,
1: non.
3: Ça. C'est.
1: Ça, je vais te dire une chose.
2: C'est dans sa nature.
1: Que le jeudi, t'es au standard, t'es payé pour faire le standard. Hein?
4: Ouais.
1: Donc, tu fais ton standard. Quand je vous demande de virer des gens, vous les virez. Pas me faire comme jeudi. Parce que jeudi, quand je vous ai parlé à tous les deux, vous étiez tous les deux au standard. Hein? Jeudi, t'avais ton micro allumé. Quand je te dis, tu me vires la personne, t'as attendu. Et par contre, Hugo, quand il a quelque chose à me dire, lui, il attend. Non, il attend.
3: Bah si, c'est comme à l'école, il lève le doigt et puis
1: Non, non, Rigaud il attend et dès que je lui dis bon ben une question internet, toc, il y va. Mais par contre, toi, je te reproche, c'est que le jeudi, tu fais pas ton boulot, tu fais pas assez ton boulot, c'est tout.
4: Ok.
1: Bravo. C'est tout. Bravo, maintenant, tu fais ton boulot correctement.
4: J'ai rien à dire.
2: Mais c'est comme ça le dimanche qu'on doit régler nos affaires. Voilà, c'est comme ça, bien propre.
1: Tu fais ton boulot le jeudi correctement. Après, on verra.
4: Mais il faudrait que tu me fasses une petite note.
1: Ah non. Bah attends, non. Et puis quoi encore? Tu veux pas que je baisse mon pantalon et puis que j'aille me faire...
4: Ah si, j'aimerais bien.
1: Non mais ça va, ouais.
3: Comme ça, c'est toi qui vas faire le striptease à la place d'Apolline.
1: Ouais, bah voilà. Justement, parlons de ça, n'oublie pas que demain, t'as promis.
4: Et c'est ton pote, Jean-Pierre, il m'a dit qu'il te connaissait.
1: Ah non, moi je le connais
4: parce
1: pas.
4: Il vend des dessous sur les marchés, il m'a dit justement qu'il te voyait souvent du côté de Suresne.
1: Ah ouais, on verra. On verra ça jeudi.
2: Bon, ceci dit, pour conclure sur cette petit problème qui n'en est véritablement à la base pas un, Sandy, tu n'en veux pas du tout à Apolline?
3: Si, quelque part, je lui en veux un petit peu, parce que bon, des fois, c'est vrai qu'elle est toujours en train de dire Gérard, je t'adore et tout, mais je sais pas si c'est pour rigoler ou si c'est pour...
2: Alors justement, est-ce que c'est pour rigoler, Apolline, quand même,
4: Gérard? Si on va faire déconner, un tour de table pour voir qui pense
2: mais pas.
1: Non, tu réponds, on fait pas de tour de table. Maintenant, la question, la balle est dans ton camp, maintenant tu réponds... À Sandy.
3: Faut que tu renvoies la balle.
4: Non,
3: quoi.
4: Mais là, Gérard, il y a trop de monde, je peux pas te répondre.
1: Non, mais moi, j'en ai rien à foutre. Moi, je veux pas le savoir, tu réponds à Sandy. C'est Sandy qui t'a posé la question, maintenant, tu lui réponds.
2: Chut, Gérard, s'il te plaît.
1: C'est tout.
7: À vous.
2: Alors, c'est oui ou c'est non?
4: Je dois dire la vérité, là?
2: Bah oui.
4: Bah écoute, Gérard, j'y ai songé. J'ai cru être amoureuse de toi, mais en fait, non.
1: Ouais, voilà. Hein? Comme ça, tu es... Alors, maintenant, j'ai compris pourquoi que le jeudi, je me fais engueuler.
4: C'est pour ça que tu m'engueules.
2: Maintenant, la balle est dans le camp de Sandy. Est-ce que tu pardonnes ou pas?
3: Mais oui, je la pardonne.
2: Bravo.
4: Merci,
1: Sandy.
4: Bravo.
1: Ouais, et puis
2: Alors la bise.
1: Toi, tu la pardonnes. Et puis ça va recommencer tous les jeudis.
3: Mais ça sert à rien.
1: Moi, je pardonne pas.
3: Mais écoute-moi, Gérard. Si je passe rien.
2: Si, faut pardonner, Gérard. T'es un homme. Attends, tu pardonnes jamais.
1: Attends, moi, je vais te dire une chose.
2: Mais au travail, tu pardonnais jamais. Toi, au boulot, quand t'étais à l'avant, quand t'étais routier, s'il y avait des problèmes, non? Une fois que t'en voulais à quelqu'un, t'en voulais tout le temps.
1: Moi, je vais te dire une chose. Que je suis encore plus dur que Sandy. C'est quand j'ai quelqu'un. Qui me paye une vacherie.
2: Ah bah alors t'en veux.
3: Mais ça dépend. Hein.
2: T'en veux à Fidel.
1: Non mais lui c'est pas pareil, lui c'est mon pote là.
2: Oh là là, le pote Fidel.
4: Oh là là,
2: Big up.
1: Allez, pote. Parce que moi je vais te dire une chose.
2: Ouais.
1: Je sais qu'il va nous rester fidèle.
2: Ouais. Alors c'est vrai qu'Apolline, on se méfie, quoi. On sait très bien qu'elle peut se barrer en couille. Hein.
1: Mais moi,
2: on peut pas lui faire confiance.
1: Au début, tu vois, c'est pas méchamment.
2: Oh, les frères. Oh, regardez, ça se tape dans les mains.
4: Ça mérite la photo.
2: Il en peut plus, Filda.

0: Est-ce que tu veux encore t'en prendre sur Phil Dard et Manu?
1: Et Manu, justement, alors lui, tu lui en veux ou pas?
2: Non, mais en fait, j'aime bien quand tu t'énerves un peu trop, là.
1: Et Manu?
0: Ouais, mais Manu, pour l'instant, on le laisse...
2: Bon, il est gentil, Manu. Moi. Il fait jamais de conneries. Il est toi, voilà. Il reste jeune.
0: Moi, bien sûr, toi. T'es jamais
2: ouais,
0: là.
2: Moi, je défends tout le monde, y a pas de problème.
1: Tu qu'est-ce que tu fais?
0: Moi, il y en a qu'un que j'aime bien. C'est mon pote Trigo.
2: Ah ouais.
0: Mon pote Trigo,
2: là, je dois reconnaître.
3: La bise,
1: la bise, la bise, la bise, la bise, la bise, la bise, la bise, la bise, la bise.
4: Ah. Mon médecin m'a déconseillé.
1: Bon alors un petit tour du studio sur les épaules.
4: À cause des microbes, même chose. Totalement impossible.
0: Non mais ça va.
4: J'aurais peur qu'il me blesse avec son.
0: Non mais le jeudi faut se dire une chose, que sans Phil Dard, si on n'avait pas Rigo et Phil Dard, bon je parle pas du standard parce qu'au standard ils me font que de la
2: mais
0: merde.
2: Si, ils font du bon boulot ils sont.
0: Non. Mais ouais si. Ils font du bon boulot. T'as bien vu jeudi comment que ça s'est terminé?
2: Bah non moi j'ai trouvé que c'était normal.
0: Non mais bah pas moi. Pas
1: attends
0: moi.
1: Mais par rapport au moins à Manu depuis le temps qu'il travaille non qu'est-ce qu'il y a par rapport à Manu qu'est-ce que tu lui reproches à Manu Gérard par
0: non,
1: exemple. On profite qu'on est là en direct à la radio
0: non,
1: avant
0: mais,
1: qu'on parle de notre petit week-end à tous.
0: Moi, quand je lui demande de virer une personne, il a pas besoin de reprendre le combiné pour dire bon ben je te reprends sous un autre nom.
1: Non mais t'as repéré, ça c'est
5: mais
1: fini.
5: Mais non, mais ça je les prends. Quand je les prends, c'est pour leur dire
1: voilà, éviter trop les pompes parce que là,
5: je vais pas leur raccrocher au nez, Gérard.
0: Ouais, mais même de toute manière, tu fais une chose, tu leur dis au revoir et tu prends une autre personne. Parce que je vois le jeudi, il y a plus de 24 lignes qui sonnent et donc sur les 24 lignes, faut faire une chose, faut prendre les gens.
1: Voilà, donc on va arrêter maintenant là le débat du jeudi parce qu'on les gardera pour jeudi. Sinon, on va faire une émission spéciale pour les débats de Gérard du jeudi. Si vous avez des choses qui vous ont semblé choquantes, que vous avez vues, dont vous aimeriez parler, bien sûr, vous n'hésitez pas une seule seconde. Maintenant, Manu et Apolline vont se ruer sur le standard et puis on fera réagir toute l'équipe au 0803-08-5000. J'ai pas trop suivi parce que je me suis absenté quelques minutes, mais tu nous as raconté ton petit week-end,
5: ouais,
1: Manu.
5: Je suis allé au resto, oui, chez mes parents.
1: Et c'était où le resto?
5: C'était à Lille-Adam dans le Val-d'Oise.
1: Oh, c'est bien Lille-Adam, c'est sympa
5: ouais,
1: là-bas.
5: C'est joli, ouais.
1: Ouais, c'est très sympa.
5: Ça s'appelle le Tampico.
1: Vous avez eu du beau temps, vous, d'ailleurs, au passage, parce que nous, en étant à Toulouse, moyen, et Rodez.
0: Non, à part dans...
5: Mais c'est un temps de chiottes.
2: Samedi, il faisait beau.
0: Samedi, même vendredi, il faisait bon. Parce que vendredi, moi, je vais te dire une chose, je suis...
5: En slip.
0: Je suis sorti, fais-moi confiance que j'étais avec ma veste que tu connais très bien.
1: Donc, Cardin et la marque, Pierre Cardin.
0: Non, plus un t-shirt, et fais-moi confiance qu'à un moment donné, j'en avais... Je ne pouvais pas tenir. J'étais avec mes Ray-Ban, je ne pouvais plus tenir. Je ne pouvais pas tenir dehors.
2: C'est quoi les Ray-Ban?
1: C'est une lunette, monsieur.
2: Ah, d'accord.
1: Oh, regarde, la joue, elle te taquine. Et alors,
0: ouais,
1: c'est trop chaud.
0: De toute manière, elle a même pas raconté son week-end.
1: Non, mais elle va le dire. Alors, t'avais trop chaud.
0: C'était impossible vendredi.
1: Et t'avais été Weston ou pas?
0: Okay. Ouais, j'étais comme ça.
1: Ah ouais, d'accord, ok, ouais, et tranquille, quoi, détendu. T'as même pas raconté ton petit week-end?
2: Non, pas spécialement, non, j'ai pas...
1: Non, et alors?
2: J'ai pas eu le temps, non.
1: Bon, alors raconte-nous un petit peu, là, t'as 2 minutes.
2: Bah, disons que vendredi, comme il a dit Gérard, je vais couper les cheveux.
1: Alors, comment vous avez pris l'initiative, là, de couper les cheveux?
2: En fait, il m'a dit, écoute, j'ai les cheveux un peu longs, est-ce que tu peux me les couper, parce que j'en ai marre.
1: Tu te sentais pas bien, quoi?
0: Voilà, non, puis même t'avais qu'à voir quand je venais sans arrêt, j'étais en train de...
2: Ouais. Il se tirait dessus sur les cheveux.
1: Là t'es bien, on sent plus léger quand même, on sent propre en plus, on sent bien. Hein. Puis en plus elle les coupe bien, honnêtement j'ai été très surpris quand je l'ai vu, très honnêtement, à l'accueil d'RTL et que je suis venu le récupérer. Il m'a dit t'as rien vu chef? J'ai dit bah si, t'as été chez le coupe-tif quand il m'a dit que...
2: Mais c'était... je suis pas très doué. Hein.
1: Ah bah attends.
3: C'est bien, hein.
1: Très sincèrement.
2: J'ai essayé de faire ce que je pouvais, mais c'est pas facile. Allez, vu avec les ciseaux qu'il m'a donné et puis la petite tondeuse là, qui est fait exprès pour couper les cheveux, c'est pas évident. Hein.
1: D'accord. Mais bien, bravo. Donc tu lui as coupé les cheveux. Ça prend combien de temps pour couper les cheveux de Gérard? Ça t'a pris combien de temps?
2: Bah moi, ça m'a pris à peu près 3/4 d'heure. Hein.
1: D'accord. Tranquille.
2: 45 minutes, quoi.
1: Bon, peinard. Et ensuite,
2: ouais,
1: on fait quoi?
2: Le
3: shampoing avant?
2: Bah quand même, avant, il s'est lavé les cheveux.
1: 3-4 fois.
2: Et une fois que, bon, il avait les cheveux à moitié secs, je lui coupais petit à petit. Tu vois, je prenais mèche par mèche et je les coupais, quoi.
1: T'allais prendre un bol d'air, quoi, un peu d'oxygène, et puis après tu repartais, tu remettais un coup de
2: dent. Mais je suis pas déçu de ce que je lui ai fait.
1: Non, t'es très honnêtement, là, on peut difficilement se moquer, c'est du très beau travail. Vous êtes, vous sortez jamais, vous, tous les deux en couple, de temps en temps, le vendredi soir, même aller prendre l'air, vous balader sur les quais, comme ça, un peu, non? Cinéma, restaurant.
0: Non, parce que je regarde à peu près ce qu'il y a à la télé.
1: Ouais.
2: Ouais, en général, on regarde souvent la télé.
1: J'ai regardé Nagui, là, ils ont battu le record, bravo Nagui. Hein.
0: Ah bon, quand même.
1: France 2, bah il a battu TF1 vendredi soir, il a fait 29 ou 30% de parts de marché, 28 ou 27 pour TF1.
0: Bah,
1: il y avait quoi vendredi soir sur TF1 d'ailleurs? Ah bah oui, il y avait
0: nouvelle
1: émission les trois là, ouais, c'était pas terrible, ça c'était
0: pour
1: j'ai vu la fin avec les tout naze.
2: C'est vrai que c'était pas évident.
1: Ah non, c'est tout nul. Donc voilà, donc samedi

0: Qu'est-ce que t'as fait? Est-ce que tu fais des choses que tu ne fais pas avec Gérard pendant le week-end ou vous faites tout à deux? Vous partagez tout à deux?
1: Non, des fois le samedi, si ça me prend, je vais au marché parce qu'il y a le marché le samedi et puis le marché le dimanche.
0: Ouais.
1: Donc de temps en temps, si j'ai envie d'y aller, en fonction que, bon, si j'ai de l'argent, j'y vais ou si j'en ai pas, j'y vais pas, je fais la grasse matinée. Mais là, samedi, donc j'étais au marché. Après, j'ai regardé la télé, tout ça, peinard. Et puis après, dimanche, on a été aussi au marché, dimanche matin.
0: Et c'est quand tu vas au marché que tu lui fais des petites surprises, quand généralement, tu reviens avec, je sais pas, ça lui arrive de t'acheter des petits trucs comme ça. Des fois, je te vois avec un truc, je sais plus, un vêtement, une chemise ou un t-shirt. Puis tu dis souvent, ouais, c'est elle qui me l'a acheté, c'est des petites surprises comme ça qu'elle te fait.
1: Ouais, voilà, c'est des petites surprises.
0: Et ça marche bien, ça?
1: Je trouve que c'est mignon. Et puis quand je vois ça, j'hésite pas à l'acheter.
0: C'est important de faire des surprises, hein.
1: Ouais, c'est vrai que c'est très important. Hein.
2: Comme toi, qui nous en fait souvent.
1: Quand on aime la personne, de toute façon,
0: Est-ce que toi, de temps en temps, Gérard, ça t'arrive de faire l'inverse? Parce que j'ai l'impression que c'est souvent elle qui te fait des surprises. Est-ce que toi, tu lui fais des surprises?
2: Moi, ouais, Sandy.
0: C'est vrai?
1: Ouais, ça t'arrive, oui.
0: Ouais, elle s'en souvient plus bien. C'était quoi la dernière fois? Ça remonte à quoi la dernière fois que tu lui as fait une petite surprise?
1: C'était des dessous féminins, je crois, que tu m'avais acheté.
2: Ouais, mais quand?
1: Une petite culotte et un petit soutien-gorge.
2: Mais quand?
1: Je sais plus quand, je pourrais pas te dire la date exactement.
0: Non, mais c'était quand, à quelle époque à peu près?
1: Oh, c'était le mois dernier, non?
0: Ah, bah d'accord, donc ça fait pas très longtemps, d'accord.
1: Non,
0: donc
1: ça fait pas très longtemps.
0: Oh, bah c'est bien, d'accord. Ça te fait plaisir.
1: Ouais, ça fait plaisir quand tu vois que ton copain il arrive et puis il a un petit cadeau pour toi, ça c'est très sympa. Ouais.
2: Non, mais souvent, elle oublie de le dire, souvent je reviens avec des pleurs.
1: Ouais, c'est vrai. Bah oui, parce que j'aime bien les roses rouges et puis des fois, bon, ça lui prend, il va au marché ou alors des fois il va tout seul, il dit tiens, je vais prendre des fleurs.
0: C'est vrai, t'aimes bien les roses.
1: Ouais, les roses rouges. Ouais.
0: Les roses rouges. Mmh. Bon, très bien.
2: Moi, quand je m'en vais, je reviens pas moi.
1: Ouais, c'est vrai que des fois tu t'en vas, je sais même pas où tu es. Je me demande, je me pose des questions. Enfin, je sais pas.
2: Moi, je pars, je reviens 4-5 heures après. Hein.
0: Ah oui, d'accord. Et il donne pas si je sais pas où il va et tout. Hein, sur le dos. Hein.
1: Sans rien me dire en plus.
0: Il va se balader, tranquille, il revient.
1: Et moi, pendant ce temps-là, je m'inquiète. Hein. Je me dis, où est-ce qu'il est, GG, il est parti, et puis il m'a laissé toute seule.
2: Non, mais tu vas voir cet été. Je vais partir et...
1: Ah, moi, tu vas partir? Tu vas me laisser?
2: Ah non, mais je vais te dire, je vais pas te dire où que je vais.
0: Ah, surprise.
2: Là, je vais, s'il fait beau, là, dans les semaines à venir, même les week-ends, s'il fait beau, là, comme il n'y a pas beaucoup de Grand Prix, là, maintenant, le prochain, c'est dans...
0: Trois semaines,
2: c'est en Italie, c'est à Monza, je crois. Donc, s'il fait beau, moi, je vais te dire une chose.
1: Tu te déshabilles.
2: Non, moi, je vais, s'il fait vraiment beau.
0: Ouais.
2: Si on a un temps super, parce que là, apparemment, je pense pas que...
0: Non, pas cette semaine, hein.
2: Ouais, cette semaine, c'est...
0: Qu'est-ce que tu fais, donc, s'il fait beau?
2: S'il fait beau, je pars en short avec un Wattman. Et je vais courir avec...
1: Ah, c'est bon vieux temps, ça.
0: Et tu vas courir où? En tongue?
1: Au Bois de Boulogne, non.
2: Je perds le Tour de Longchamp en courant.
0: Oh,
2: avec les chevaux.
0: Ouais, t'as bien raison, rester enfermé là.
3: Ah, c'est chiant. Oh,
0: tu me dis hein, quand même qu'on pourrait aller courir ensemble, je te filme.
1: Mais tu veux que je vienne ou pas? Comme ça, je mets mon petit short aussi et puis on y va ensemble. Quoi.
0: Ah bah là, je viens filmer. Alors là, je viens filmer là.
2: Ah bah attends, déjà quand je marche, ça me dit tu marches trop vite. Alors si c'est pour courir, alors là.
1: C'est vrai, quand tu marches, faut courir derrière ça pour pouvoir marcher. Hein.
0: Bon, on va revenir avec Gérard, avec Sandy, bien sûr, qui ont beaucoup parlé hein, dans cette première partie. Mais rassurez-vous, je te rassure, Hugo, tu auras ta petite part du gâteau. Tu nous raconteras un petit peu ce que t'avais durant ce week-end, à moins que ça peut se faire en une minute.
3: Non.
0: D'accord, il va falloir prendre son temps, tranquille.
3: Non plus, mais pas une minute, quoi.
0: D'accord, très bien. Eh bien, écoutez, ne bougez surtout pas, Pauline non plus, hein, elle n'a rien fait, elle va nous raconter un petit peu, elle est restée sur Paname.
4: Si, j'ai déjà raconté.
0: Ah, t'as déjà raconté? T'as raté, hein. Bon, oh merde.
4: C'est pas grave,
0: l'émission est enregistrée. Bon, c'est bien, c'est une cassette demain pour savoir ce que Pauline a fait durant ce week-end. Et on reviendra donc au 0803-08-5000, vous pourrez intervenir. 0803-08-5000, c'est vrai que vous êtes, comme je le dis à chaque fois.
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0: Et dans tout juste une heure, bien sûr, ça sera le rendez-vous minuit, une heure de balade nocturne, à ne rater sous aucun prétexte, 100% nouveau. Aucun morceau diffusé entre minuit et une heure n'ont déjà été diffusé dans l'émission de balade nocturne. Voilà, c'était une petite précision importante à noter. Toujours le 0803-08-5000 si vous voulez éventuellement intervenir dans cette radio libre nouvelle génération avec des sujets portants, bien sûr, sur votre week-end, sur des choses qui vous auraient directement choqué et non pas particulièrement sur votre comportement personnel, car beaucoup de gens appellent pour la libre antenne normale de la semaine, ça c'est du lundi au jeudi. n'est-ce pas Gérard et Sandy et tous les autres, vous êtes bien d'accord. Hein.
1: Mmh. Eh oui.
2: Par contre, évitez une précision aussi que je voulais rajouter. Évitez d'appeler pour nous parler du Kosovo parce qu'on en a marre.
1: GG, faut pas citer de marque. Hein.
2: Non, mais...
1: non, parce que tu dis Kosovo.
2: Non, le Kosovo.
1: Ah, j'avais compris Kosovo. Donc c'est pour ça que j'avais pas compris. Hein. Non, moi c'est pas grave. Hein. Vas-y, continue. Hein.
2: C'est de la bombe bébé, hein.
0: Voilà, exactement. Alors attention, il y a eu des gens qui ont voulu, bien sûr. Alors on va demander d'abord à Rigo ce qu'il a fait durant ce week-end, parce qu'apparemment il lui fallait bien plus d'une minute. J'en suis persuadé.
3: Bah parce que je vais parler lentement en fait.
0: Ah d'accord, ok, très bien.
3: C'est pour ça.
0: Il y a des gens, ils sont devenus vraiment fans de tes passages, ouais, de tes récits.
3: Putain, c'est incroyable.
0: Dans les soirées, ils aiment bien.
3: Alors, qu'est-ce que j'ai fait vendredi, je suis passé ici vite fait.
0: Encore ?
3: Ouais, le vendredi, je passe, bah ouais.
0: C'est ton truc, la radio, c'est ton truc.
3: Non, c'est pas ça, c'est que j'avais un truc à faire, donc je suis passé le verre vite fait, et comme j'allais chez quelqu'un, c'est sur mon chemin, donc hop, je suis passé ici.
0: Petite sortie après, ça va.
3: Voilà, une petite sortie entre potes, un petit truc simple, rentrer tôt, sur le PC toute la nuit quand même.
0: Ah,
3: bien
0: encore, ouais.
3: Et donc voilà, après on arrive à samedi, et en fait samedi j'étais à ce qu'on appelle un visu, enfin une rencontre de gens de l'IRC.
0: Ah ouais.
3: De l'IRC.funradio.fr.
0: Chose qui s'était préparée durant la semaine, c'est quoi?
3: Ouais,
0: c'est...
3: ça faisait un bon moment que c'était prévu, ils en font de temps en temps, et là...
0: C'est organisé par un particulier ou c'est une association?
3: C'est organisé, non, par des gens de l'IRC, quoi, entre eux, qui organisaient une bouffe dans un resto sur Paris.
0: Ah mais tu l'avais déjà fait ça d'ailleurs, une ça, fois après, il me semble, non?
3: Ouais, c'était un peu plus privé, quoi, là on était quand même plus de 40.
0: Ah bien.
3: Et
0: qui y avait alors de connu
3: ça me fait marrer. Enfin
0: pourquoi ils réagissent, c'est ceux qui sont sur l'internet là en
3: ouais,
0: ce moment,
3: bah,
0: sont en train de réagir.
3: Il y en a pas mal qui étaient là qui étaient là ce soir-là quoi.
0: Donc qui par exemple des noms connus.
3: Donc bah il y a Loki là qui gueule visu, il y avait Perforas,
0: Perforas ouais.
3: Il y avait du monde quoi, Céphi, Camus, Lia.
0: Il y avait des nanas un peu.
3: Ouais, un peu de nanas ouais.
0: Alors il y a des jolies filles sur internet qui viennent dans les soirées. Ouais, d'accord, sans plus, d'accord.
3: Voilà, non,
0: on peut en parler hein, même si t'es une cop, c'est juste pour en parler pour le plaisir hein, même si elles sont là, si elles écoutent, tant pis, je sais que t'es moins violent que moi, t'es toujours
3: plus gêné, je suis respectueux.
0: Bon, j'ai du respect envers les gens quand même moi aussi. Qu'est-ce que t'es en train de dire? Je suis pas respectueux auprès des gens?
3: Non, mais c'est pas vrai.
0: Ah bon?
3: Hein?
0: Bah, je sais pas.
3: Ça dépend des fois.
0: Ah bon, ouais. Tu trouves?
3: C'est qui cette pute, des trucs comme ça?
0: Hein? Des quoi?
3: Des trucs genre c'est qui cette pute?
0: Ah, c'est qui? Moi j'ai dit ça?
3: Oh.
0: J'ai déjà dit
3: ou
0: ça, moi?
3: Connasse, ou je sais pas.
0: Oh, ouais, mais c'est pas grave,
3: c'est pas,
0: ça.
3: Je sais,
0: la
3: c'est...
0: personnalité, c'est ce qui fait la force.
3: Venant de toi, c'est
0: voilà,
3: toujours
0: c'est...
3: agréable.
0: Bah voilà. Bon alors, il y a des salopes là ou pas? Il y a des putes ou pas?
3: Bah non, en fait, non.
0: Ah merde! Bon alors.
3: Donc, on était une quarantaine, suite à une petite embrouille dans le resto avec les gens du resto, on s'est retrouvé à une vingtaine.
0: Qu'est-ce qui s'est passé?
3: Bah je sais pas, il y en a, ils sont partis finalement se faire un McDo entre eux, enfin.
0: Ah mais embrouillé entre
3: pas,
0: vous ou
3: à je sais pas, moi j'ai pas capté, je me suis assis, j'étais avec des gens que je connaissais déjà.
0: Ouais.
3: Donc on était entre nous, donc ça va, c'était cool.
0: Ouais.
3: Et puis plus tard dans la soirée, on s'est tous dirigés vers un pub. Et en fait ça me saoulait, j'ai appelé un pote et j'ai bougé quoi.
0: D'accord.
3: Je les ai laissés à leur soirée.
0: Bon.
3: Voilà, donc moi j'ai fini chez un pote, j'en ai embarqué deux avec moi de l'IRC. Et voilà quoi, on a
0: bon esprit,
3: la soirée
0: sympa,
3: bon esprit.
0: Tranquille.
3: Et aujourd'hui, ben, on est là quoi.
0: Bah voilà, on est là, hein, voilà, tranquille.
3: Tranquille.
0: On a Antoine qui a 21 ans et qui est de La Roche-sur-Yon avec nous en direct sur Fun. Salut Orient, salut Antoine.
4: Ouais d'accord, tu commences bien.
0: Ça va bien?
4: Ouais, ça va très bien.
0: En forme?
4: Ouais, tranquille.
0: Passe un bon week-end?
4: Ouais, ça va.
0: Bon, très bien, qu'est-ce qui t'amène?
4: Bah moi je veux réagir parce que j'ai vu un truc que je trouve...
0: Parle bien dans ton micro Antoine parce qu'on a des petits...
4: Ok, ok, t'entends bien là?
0: Ouais, non, parce que je trafiquais le son ce soir pour...
4: On dit bug même. Donc j'ai vu un truc que je trouve scandaleux. Hein, j'étais donc hier dans la rue, normal. Et puis il y avait une grand-mère qui voulait traverser. Et elle était quand même dans un sale état, hein, il faut le dire. Mmh. Et puis elle a demandé à plein de gens, des jeunes, de l'aider à traverser. Et personne n'a voulu l'aider. Et ça, je trouve ça scandaleux. Et...
0: Ah ouais, alors ça,
4: ouais.
6: Pas bien.
0: Ouais.
4: Incroyable. Ouais, c'est. Bon, c'est.
0: Alors, c'est bon, pas des conseils, hein. C'est entre nous, on discute. Hein. C'est un sujet. Hein. C'est.
1: C'est vrai que tu vois, quand une personne âgée veut traverser, c'est pas normal que les gens l'aident pas pour pouvoir traverser, quoi.
0: Ouais.
6: Ou au moins qu'ils la poussent.
4: Ah ouais,
0: mais
4: voilà,
0: non,
4: ouais.
0: Mais non, mais attends, sérieusement,
6: attends,
0: non, fais pas ça.
6: Manu, je vais te dire une chose. Oui. Tu serais content qu'on pousse ta mère pour pouvoir traverser?
0: Eh, c'est pas une personne âgée, ma mère.
1: Elle traverse tout seule.
0: Oh, Manu, si.
6: Elle a morflé ces temps-ci, mais
0: non, mais sérieusement, Gérard, parce que là, c'est un sujet sérieux. C'est vrai, les jeunes, maintenant, sont de moins en moins respectueux vis-à-vis des adultes. Vous qui prenez les transports en commun, reconnaissez que...
6: Moi, c'est vrai que, vu ce que j'ai vu ce matin, je suis pas prêt de dire retourner.
0: Qu'est-ce qu'il y a, qu'est-ce qui s'est passé?
6: Oh non, faut voir les gens, ils te bousculent, ils te demandent pas pardon, vas-y, on te monte sur les pieds.
1: Ah, tu parles du marché donc.
6: Ah ouais, ben là, laisse tomber, moi, je suis.
0: Mais c'est normal, ça, c'est parce qu'il y a la cohue.
6: Non mais moi par contre par rapport c'est pas parce que je suis chauvin, mais moi je préfère New York.
1: J'ai pas compris. Tu es?
6: C'est pas parce que je suis chauvin.
1: Ça veut dire quoi?
6: Chauvin ça veut dire
0: aimer son pays.
1: Que t'es chauve, non?
0: Oh non, alors,
1: je suis pas chauvin, moi je sais pas, tu dis chauvin.
6: Non mais attends,
0: revenons sur le sujet d'Antoine alors. Non, toi tu préfères New York, tu trouves qu'à New York les gens sont plus respectueux, par exemple le problème d'Antoine, ce que t'as vu. Comment t'as réagi Antoine?
4: Moi,
6: tu l'as aidé?
4: Ah, non.
0: Bah alors, ouais, mais c'est ça les jeunes aussi. Il faut
6: Mais pourquoi tu l'aides pas la personne âgée?
4: J'ai pas pu. Mais ce qu'il fallait, il a fallu que j'intervienne. Donc bah j'ai pris les jeunes qui étaient là. Bon bah
1: non,
4: on
1: mais c'est pas
4: la gueule.
1: C'est pas les jeunes qui foutent.
6: Mais non, mais c'est la personne âgée qui pouvait.
1: Voilà.
6: Oh là là, t'aurais pu aider la personne âgée.
0: C'est-à-dire que toi Antoine, si j'ai bien compris, t'as aidé les jeunes à traverser, c'est ça?
4: Bah ouais. Ils étaient de l'autre côté.
0: Mais quel con.
6: T'as été vraiment une tâche. Hein.
0: Bah ouais, non, mais, par contre, on peut profiter de ce moment-là pour expliquer à tous ceux qui nous écoutent l'importance le respect des personnes âgées, quoi.
6: Moi, ce que je conseille à tous les jeunes,
0: c'est soyez âgés.
6: C'est que déjà, dès qu'ils voient une personne âgée qui a du mal à traverser, même voir. C'est pas parce que je veux faire de la pub pour ça, mais même les personnes âgées, les non-voyants ou les personnes en fauteuil roulant, aidez-les à traverser.
4: Ouais.
6: Au moins ça serait déjà sympa de la part des jeunes.
1: Soyez solidaires quoi, voilà. Ouais.
6: Faut rester solitaire.
1: Non. Non, pas solitaire, solidaire.
0: Ah Gérard.
1: Solitaire, c'est ça, c'est pour ceux qui sont les, tu vois, les vagabonds, quoi.
0: Ouais, par les vagabonds, il y en a beaucoup, hein.
4: Bah, il y a aussi Lucky Luke, hein.
6: Ouais. Bah oui.
0: C'est vrai que ce que tu dis, c'est bien, parce que là, on plaisante là-dessus, mais c'est un sujet important. Antoine, c'est un mauvais exemple.
6: Tiens, justement, le thème du débat, c'est ça, le deuxième.
0: Merde.
1: C'est quoi?
6: Merde.
0: C'est quoi?
1: C'est merde.
0: C'est quoi le débat? Mais arrête, reste dans le sujet, c'est quoi?
6: Aider les personnes âgées.
0: Ah, mais ça peut pas faire un débat là-dessus.
3: Tu peux pas faire un débat là-dessus.
0: Tu peux pas faire un débat là-dessus, Gérard. Peut-on aider les personnes âgées à traverser en euros? Peut-on faire l'amour avec une personne âgée en traversant?
6: Non, mais.
0: C'est pas un sujet, ça pour un deuxième débat.
6: Non,
0: Antoine.
6: On va faire deux questions, là.
0: Tu l'as ramené comme idée, Antoine, du coup, regarde. Là, tu veux faire un débat sur.
6: Non!
0: C'est en train de se taper dessus, putain. Non mais Gérard, sérieusement, c'est vrai que là, faut profiter que toi t'es un adulte et Sandy aussi, parce que vous en profitez pas assez. Ouais. Vous êtes dans la vie de tous les jours et nous aussi, il faut que les jeunes fassent attention. Je sais que t'as vu d'autres choses un petit peu choquantes, Antoine, non?
4: Ouais, j'ai vu, je continue ma balade. Je voudrais juste rajouter un truc par rapport à ce que disait Gérard, c'est que bon, quand même, New York, tu regardes Godzilla,
6: Godzilla.
0: On entend le clavier.
4: Il foutait quand même le bordel.
0: Je sais.
4: Il faut le dire.
6: De quoi?
4: Tu parlais de New York. Niveau respect, Godzilla, c'est quand même pas génial. T'as été le voir et bon.
6: Tu changes de conversation comme de chemise, toi.
4: Ouais, ça m'arrive.
0: Je comprends pas ce que tu veux dire, Antoine, là.
4: Non, mais c'était pour réagir à ce que disait Gérard, c'est pas grave.
0: Par rapport à New York. Justement, Gérard.
6: Non, mais attends, par rapport à New York, par rapport à Paris, moi je vais dire une chose, que à New York, les gens ils te bousculent, ils te disent excuse me. Tandis qu'à Paris,
0: ils te disent excuse-moi. Sorry.
6: Par contre, à Paris, dès qu'on te bouscule, on te dit pas pardon, ni rien du tout.
1: Non, mais ils te font un sourire des fois. Hein.
6: Ouais, bah attends.
1: Ils te marchent sur les pieds, ils disent on te fait un sourire, et puis c'est tout.
6: Hein. Tandis qu'à New York, tu l'as bien vu comme moi. À New York, dès qu'on...
1: C'est vrai qu'à New York, ils sont très galants, les gens.
6: Ils sont plus sympas qu'à Paris.
0: C'est vrai, ils sont plus respectueux aux États-Unis qu'en France. Mmh. Est-ce que c'est particulièrement Paris-New York? C'est peut-être parce que c'est des grandes villes aussi, c'est peut-être pour ça aussi.
4: Ouais.
6: Non, mais faut voir qu'à New York, t'es bien accueilli déjà. Moi,
1: Tu manges bien.
6: Tu manges bien, ça c'est vrai.
1: Voilà.
6: Tu manges pas aux mêmes heures que Paris, donc ça c'est différent. On a rien à foutre. On parle des personnes âgées. Par contre, là-bas... Tu vois une personne âgée qui a du mal à traverser, t'as toujours quelqu'un qui l'aide et qui va l'aider à traverser.
0: Donc t'as pas le bus là-bas, à New York? T'as pris le bus ou pas?
2: On a pris le métro.
0: Est-ce que les jeunes laissent leur place aux personnes âgées?
2: Ah oui, oui. Ah
0: chose, c'est pas chose comme... qu'on fait rarement en France.
2: Ah ouais, ouais. C'est vrai qu'en France, pourtant, c'est difficile. Il y a des places qui sont réservées dans les métros et dans les bus.
0: On nous dit sur Minitel que c'est terminé, que maintenant il n'y a plus rien à réserver. Maintenant, c'est les premiers arrivés qui prennent les places.
2: Non, mais moi, je vais te dire une chose. Le jour où que je verrai une personne enceinte dans un bus et que le mec il veut pas se lever, normalement la personne qui est enceinte a le droit de demander au chauffeur de s'arrêter pour faire sortir le mec. Et ça c'est autorisé. C'est autorisé. Ah bon. C'est autorisé dans les bus.
0: Il me semble que oui, hein.
2: Si.
0: Ouais. Il y a comme Antoine, on en a parlé un petit peu en antenne. Moi aussi j'ai vu ça, c'était ce week-end. Et c'est vrai qu'il a fait un petit peu beau, quoi. Donc les gens étaient sur les terrasses et ça va arriver d'ici peu de temps. Il y a des gens qui font la manche et qui jouent de la musique. Et puis maintenant, les gens sont de plus en plus irrespectueux de ces gens-là parce que des fois ils jouent de la bonne musique. Qu'est-ce que vous en pensez, vous, généralement? Il vaut mieux que ces gens-là, ils aillent jouer dans le métro ou on devrait les laisser s'autoriser comme ça à venir emmerder les gens qui boivent un petit café tranquillement à 25 balles et qui se font bronzer?
2: Disons ça dépend du maire de la ville. Si le maire autorise. Merci de roter, toi.
4: Je rote pas, excuse-moi.
0: Antoine, ouais. Non, vas-y, Filda. Gérard.
2: Donc si le maire autorise.
0: C'est pas parce qu'on est potes que.
2: Non, mais... si le maire autorise. Que les gens peuvent continuer à faire de la musique ou faire de la manche. Ça dépend ça dépend pas de nous. Ça dépend du gouvernement, de la ville où qu'ils sont. Par exemple, à Toulouse, ils peuvent. Par exemple, à Nice.
0: Non, Toulouse, c'est pas bon.
2: À Nice, quand on était sur la côte, sur le bateau, là-bas, maintenant, à Nice, c'est interdit. Ils n'ont plus le droit de faire la manche. Donc, ça dépend du gouvernement. Ça dépend du maire de la ville. Si le maire de la ville autorise que les gens fassent la manche, ils auront le droit. Mais moi, je vois sur Paris, c'est trop malheureux, et ça...
1: Ouais, mais Gérard, je veux dire, c'est pas normal, parce que tu vois, ces gens-là, ils essayent de gagner leur vie en fonction de ce qu'ils ont, et je comprends pas pourquoi on leur refuse de gagner leur vie, quoi.
2: Bah disons, c'est pas qu'ils gagnent leur vie. En fin de compte, c'est...
1: Bah si, s'ils font de la musique, c'est que les gens leur donnent quelque chose, donc automatiquement, ils essayent de gagner leur vie en fonction de ce qu'ils peuvent.
2: Mais oui, mais ça dépend du maire de la ville. C'est le maire de la ville qui donnera son autorisation. S'il veut continuer, il laissera les gens continuer. S'il veut pas, eh ben il dira non.
1: Oui, mais c'est pas normal.
2: Il demandera aux autorités de les interdire.
0: Ça dépend aussi de ce qu'ils jouent les mecs, parce que moi je sais que dans le métro des fois quand ils jouent de l'accordéon c'est chiant, mais des fois il y a un mec avec une guitare et qui chante une chanson connue, je sais pas les Bee Gees ou des trucs comme ça et ils ont facilement tendance à donner de l'argent. Hein.
2: Ouais, mais Oual, je vais te dire une chose que là, même pas Oual, à Châtelet, je vais te dire une chose que là, c'est la catastrophe. Hein.
0: Pourquoi?
2: Ouais, là, t'as que ça.
0: Ouais, c'est vrai.
2: T'as que ça tout le long pour aller sur une autre ligne de métro. T'as que ça. T'as des mecs qui arrêtent pas de jouer de la gratte ou qui sont avec des trucs portables.
0: En plus, ils jouent tous en même temps. C'est le bordel.
1: Ils peuvent pas avoir des portables en même temps qu'ils jouent de la guitare. C'est pas possible.
2: Mais des trucs portables,
7: des enceintes
2: avec leur ampli. Ils branchent leur gratte et vas-y, ils chantent dessus.
0: Ça c'est chiant ça. Ça c'est pas normal. Ça.
2: Non, mais ça dépend des gouvernements, c'est tout. C'est le gouvernement qui veut ça, c'est tout.
1: Bah ouais, maintenant, voilà,
0: toi, personnellement, Gérard, tu serais responsable, tu interdirais, par exemple... Évite de faire de lancer de la radio, c'est quand ça sera la télé,
2: moi, personnellement... Personnellement, j'interdirais pas, mais faut pas que ça soit dans des lieux... dans la rue, à la rigueur, je m'en fous. Mais dans les métros où il y a trop de monde, non, moi j'interdirais les gens qui fassent ça dans le métro.
0: Ouais, mais s'il y a du monde, c'est là qu'ils gagnent de l'argent, les gars.
2: Ouais, mais dans la rue, ils peuvent, regarde sur les Champs-Élysées. Ouais. Regarde, jeudi, quand on est parti, le monde qu'il y avait encore sur les Champs.
0: C'est vrai.
2: C'est pas parce que c'est les vacances, mais il faut dire que jeudi, quand on est parti, il y avait un monde pas possible hein, sur les Champs.
1: Non, mais moi j'aime bien moi la musique qui passe, c'est sympa.
4: Ouais, quand mais tu prends le métro, est-ce que tu crois pas que si les jeunes voulaient qu'on leur donne de l'argent quand ils jouent de la musique, il faudrait d'abord qu'ils commencent par aider les vieux à traverser.
1: Non, pas forcément, je pense pas, non. Parce que tu vois, quand une personne veut jouer d'un instrument, c'est pour, en fait, c'est pour gagner sa vie. Ça, ça a rien à voir avec les personnes âgées. La personne âgée, ça, c'est un autre problème. Tu l'as fait traverser, bon, tu peux faire que ça, quoi. Mais, pour ce qui est de l'histoire de ceux qui jouent de la musique, moi, je trouve que c'est assez sympa. Parce qu'au moins, ils font vivre le métro, ils font vivre tout, quoi. Et au moins, il peut y avoir
0: Mais là, c'est dans le métro, mais quand t'es dans les restaurants et que t'es sur une terrasse, que t'es tranquille, que t'es en train de dîner en tête à tête, je sais pas, t'es avec Gérard, et puis d'un coup, il y a un mec qui vient juste à côté de toi, qui t'oblige à écouter de la musique que t'as pas forcément envie d'entendre, qui est forte, et en plus, faut lui donner de l'argent.
1: Ouais, mais tout dépend si c'est du violon. Bon, si tu vois que c'est du violon.
0: Mais même si c'est du violon, jouer, même si c'est bien, je veux dire, t'as peut-être pas forcément envie d'entendre ça.
2: Mais il y a un truc,
1: ça dépend des personnes, hein, tu vois.
2: Il y a un truc qui vient démodé maintenant, c'est les gens quand tu manges, tu vois, t'es installé à une table, tu manges en tête à tête avec ta copine ou entre amis, tu vois, t'as deux trois filles avec toi qui mangent avec toi.
0: Ouais.
2: Ce qui est démodé maintenant, on ne voit plus, c'est les marchands de fleurs.
0: Ah oh, si,
2: il y en a plein.
0: Ça, je suis désolé. Ah, non.
1: Ah, ça, je sais pas.
0: Il y en a encore plein.
2: Pas McDo.
0: Pas McDo, mais il y en a encore plein dans le restaurant.
2: Non,
0: si, je suis désolé.
7: C'est clair.
2: Ah, on en voit moins maintenant dans les rues.
1: Mais c'était l'hiver.
0: Non, mais dans les rues, mais c'était dans les restaurants. Mais dans les restaurants, il y en a toujours. Mais même l'hiver, il y en a toujours. Moi, j'en ai vu il y a pas longtemps. Mais si, il était en tête à tête, bien sûr.
2: Ah.
7: Bah. Mais il y a Cronald, hein.
0: Non mais il y en a encore. Il y a que quoi?
7: Non, je disais au McDo, il y a Cronald.
0: Il y a Cronald, non mais dans les restaurants, il y en a encore. Si, je sais pas, sans dire ce que t'en penses ou
1: non,
0: toi,
1: moi j'ai pas tellement l'occasion d'aller dans les restaurants parce que bon, faute d'argent, mais c'est vrai que je sais pas, je suis là.
0: Comment tu peux savoir toi qu'il y en a pas effectivement si tu vas pas au restaurant?
2: Non mais je le vois bien parce que j'ai
0: il y a une demande ceci dit, il y a une grande demande hein sur ce genre de truc hein.
2: Non mais c'est pas pour être chauvin, c'est que je vois quand je passe comme ça quand je viens à la radio ce soir on a regardé
0: où
2: en venant ben il y avait presque rien hein.
0: Ouais.
1: Mais on n'a pas été au restaurant ce soir. Hein.
2: Mais quand on est venu.
1: Oui.
2: On est bien passé devant des restaurants, il y avait quoi? Il y avait pas grand monde, hein.
1: Bah, c'est vrai, peut-être le temps, je sais pas.
2: Faut dire que tout le monde s'acharne, sur, la boutique du PSG. Je sais pas pourquoi, ils sont tous là.
1: Mais bah, c'est normal.
2: J'ai vu ce soir, il y avait au moins plus de 50 personnes devant la boutique.
7: Ouais.
2: Et...
7: À se marrer, ouais.
2: Non, mais regardez les t-shirts.
0: Ouais, bien sûr, ça donne envie d'acheter, hein. Attention, quand c'est le Paris Germain, ça donne envie d'acheter quand même, Gérard.
2: Ouais, bah, t'essaies de m'en avoir un, toi.
0: Bah, évidemment, pas de problème, ça doit être bradé. Je pense que ça doit pas coûter très très cher, hein. Antoine.
4: C'est clair.
0: Merci pour ton appel, en tous les cas.
4: Ouais, bah.
0: Et tu quittes pas, je vais te repasser, Apolline ou Manu, d'accord?
4: Ok, d'accord.
0: Ciao, bonne bourre.
4: Ouais, salut.
0: Alors, normalement, c'est jeudi, les conseils de Gérard et Sandy, c'est les dimanches, mais tous les 15 jours.
2: Ouais.
0: Et là, on a Véronique qui a 21 ans, qui est de Paris, qui souhaiterait vous demander des conseils. Donc, on va faire ça sans la musique, on va improviser un petit peu. Véronique a 21 ans. Salut Véronique.
8: Salut Max, salut Gérard et Sandy, toute l'équipe.
2: Bonsoir.
8: Voilà, je vous appelle parce que j'ai un gros problème. Sur lequel je me suis cassé la jambe. Et j'aurais besoin de conseils de Gérard et de Sandy, quoi. Parce que je sais pas comment me déplacer et je me pose plein de questions et c'est la catastrophe.
1: Déjà, est-ce que t'as été voir un médecin pour ta jambe pour qu'il voie un peu ce qui t'est arrivé
8: hein? Ah ouais, j'ai une fracture et là j'ai un gros plâtre vert fluo en plus, t'imagines?
0: Ah bon, pourquoi vert fluo?
8: Parce que c'est de la résine.
0: Ah oui, donc c'est même pas toi qui as choisi alors.
8: Non.
0: On t'a imposé ça.
8: Il y avait pas autre chose.
0: Oh ben dis donc.
8: C'est horrible.
1: Là, je savais pas qu'on pouvait mettre de la résine sur une jambe. Moi, savais qu'on pouvait mettre du plâtre ou je sais plus ce qu'on met sur la cuisse ou
8: enfin en fait, c'est une autre partie du corps, c'est pas. C'est la même chose qu'un plâtre, sauf que c'est plus léger, disons. Mais je n'ose même plus sortir de chez moi. Hein.
2: Mais attends.
1: Mais t'as des béquilles quand même pour marcher.
8: Eh bien, j'arrive pas. Je me casse la gueule à chaque fois.
2: Non, attends.
1: En fin de compte, les béquilles, c'est fait pour te soutenir.
8: Mm-hmm.
1: C'est-à-dire, quand tu marches dans la rue, bon, tu t'appuies sur les béquilles
8: mm-hmm.
1: et ça fait que tu peux marcher tranquillement.
8: Mais si t'as besoin d'entraînement ou quoi?
1: Non, pas forcément, mais faut pas que tu t'appuies sur ton pied, quoi.
8: Mais comment tu descends les escaliers?
2: Ben tu descends avec une béquille.
1: Voilà.
2: C'est à quel étage que t'habites?
8: Ben moi je suis au troisième étage. Hein. Il y a pas d'ascenseur.
2: Il y a pas d'ascenseur.
8: Non.
2: Est-ce qu'il y a une rampe?
8: Non plus.
2: Non attends, viens pas me dire
8: elle tient pas.
1: Mais je pense que
8: elle tient très mal. Hein.
1: T'es pas obligé d'avoir une rampe pour pouvoir.
8: Ouais, il y en a une.
2: Si,
1: avec les béquilles, elle peut juste descendre les marches.
2: Non, le mieux.
8: Une rampe, mais elle tient pas.

0: 4 au maximum.
1: 4, pas les habituels.
2: Mais non.
1: Ouais, ouais, Manu.
0: On y va ?
1: Ouais, ouais.
0: Ils sont là, peut-être, les gens, pour les débats, non ?
3: Non. On peut les appeler en live.
0: Ah, oui, d'accord. Vous avez pas ?
3: Ah non, on fait des monsieur et madame.
0: Ah oui, d'accord, ok. Non, sinon, on attaquait directement le débat. Il reste 30 minutes à peine, donc je sais pas.
3: J'improvise. On va les rappeler alors.
0: Alors, parce que vous avez déjà sélectionné les gens. Ouais. Faut juste leur dire que c'est sur les radars. Hein. Vous avez des filles, des garçons. Ouais. Alors, quels sont les. On fera les monsieur et madame Brazil demain. On regarde pour demain. Là, j'ai envie de m'éclater là, avec le débat. Alors, c'est quoi les questions ? Ça va être. Parce que. C'est vrai, et Fildar, t'as raison. Tout à l'heure, en revenant sur les Champs-Élysées, j'ai vu ces bâtards qui étaient en bas des champs avec ce fameux pistolet. Donc, faites attention. Ils sont en bas des Champs-Élysées, les policiers, ils sont méchants. Et attention, si vous êtes sur Paris, hein, quand vous descendez les champs, maintenant c'est bâtard. À 600 mètres de haut, quand vous êtes à une certaine vitesse, ils vous prennent avec un pistolet radar. Donc méfiez-vous sur les champs, méfiez-vous partout, mais sur les champs, quoi.
4: Ouais, mais bon, ça, Gérard, tu le sais.
1: Mais attends, qu'est-ce que tu me fais là ? Tu as pas t'amuser à faire le courrier ? Parce que le courrier, on l'a déjà fait.
4: Non, mais
1: d'accord,
4: rapidement, pendant que Manu il brief.
0: Deux, trois lettres pour voir vite fait.
4: Deux, trois lettres, là, ça va aller vite. On a reçu le GGTon numéro 5.
2: C'est pas la peine que j'écoute.
0: Mais si,
4: mais
0: faut si, en parler.
4: Mais c'est dégueulasse. Non. C'est que de la merde. Non. Faut en parler.
1: Non, mais attends. Attends. Déjà, je te dis jeudi, ce n'est pas la peine de le lire à l'antenne. Ok, point final à la ligne. Alors, ce courrier-là, tu le donnes à Max, terminé, il n'est pas à lire sur l'antenne.
0: Lis-le, qu'est-ce que
1: non,
0: c'est ?
1: Non.
0: Attends, je veux voir, Gérard, je veux comprendre.
4: Oui, il y a un truc sympa, il y a des trucs sympas aussi. Il y a un auditeur qui s'appelle Dexter qui a fait un poème à ta façon parce qu'il est fan de tes poèmes. Donc, il a fait un poème à la Gérard, comme il dit, et ça s'appelle Ma grosse truie.
1: Donc, non, c'est pas la peine de la lire. Hop, le poème, on s'en va.
4: Il est beau.
1: On s'en fout.
4: Mais
1: non, parce qu'il va faire. Il passe à Sandy. Alors.
4: Non, c'est
1: non, non, non, non, non, terminé. Point final à la ligne, on le lit pas. Hop, basta.
4: Il n'y a aucune allusion à Sandy.
1: Hop. J'ai dit non.
4: Mais je lis une phrase.
0: Mais je dis non, on est mercredi, ça tombe bien.
1: Bon.
0: Écoute.
1: Moi, je te dis non.
4: Mais deux secondes.
1: Je t'ai dit non. C'est moi qui commande. Mon courrier.
4: Ah non, c'est pas le tien.
1: Hop.
4: Écoute, il dit je voudrais t'écrire je t'aime sur un panini, c'est pas méchant. Ma grosse truie, je voudrais t'écrire je t'aime sur une barquette de frites. Ma grosse truie, je voudrais t'écrire je t'aime sur un hamburger. Ma grosse truie, je voudrais t'écrire je t'aime sur un chou-fleur. Ma grosse truie, je voudrais t'écrire je t'aime sur une merguez.
0: Ah, c'est mignon.
4: Bah oui, ma grosse truie, je voudrais t'écrire je t'aime sur ma merguez. Ma grosse truie, je voudrais t'écrire je t'aime sur un. Comme Gérard, je sais pas. Ma grosse truie, je voudrais t'écrire je t'aime sur un haricot vert. Ma grosse truie, je voudrais t'écrire je t'aime sur des épinards. Et ma grosse truie, je voudrais t'écrire je t'aime sur une cuisse de canard. Voilà, point final à la ligne. Tu vois, c'était pas méchant.
0: Non, c'était pas méchant, là.
4: Tranquille.
0: Alors, on continue, parce qu'après, il y a le mix de Léo à minuit pile, donc il va falloir rendre l'antenne. Donc,
4: Ah oui, c'est vrai. Il y a un auditeur qui a fait une petite BD aussi, Les aventures de Gérard Cousin. Hein ?
3: Voilà.
4: Et en BD !
3: Oh merde !
4: Arrête !
3: Oh merde, j'ai oublié.
4: Ah, j'ai complètement zappé.
0: De quoi qu'il a été tapé ?
4: Non, j'ai dit Gérard Touzin.
0: Oh putain.
4: J'ai dit Touzin. Mais Gérard, j'ai pas dit ton nom.
0: Il est en train de prendre le courrier, il en a fait une boulette, il l'a mis à la poubelle.
4: Mais j'ai dit.
2: Non, c'est pas la peine de perdre le débat, je fais pas de débat.
4: Mais je me suis planté.
0: Mais il a rien dit, Gérard. Personne.
2: Non.
0: Mais arrête tes bêtises, je te fais venir pour faire la fête.
2: Non, attends.
0: Mais il s'excuse.
1: Je suis désolé, il vient de dire mon nom de famille.
0: Mais non.
1: Maintenant c'est terminé.
4: Mais tout le monde le connaît, je me suis pas.
1: Ta gueule planté.
0: Arrête.
4: Mais j'ai pas fait exprès.
0: Attends, viens pour faire la fête, on allait faire.
4: C'est la fiesta, Brazil.
1: Ouais, ta gueule.
0: Ouais, ta gueule, voilà, exactement. Je crois que là, voilà.
1: Dégage au standard.
0: Fais ton boulot correctement.
2: Fais pas chier.
0: Et nous, on fait notre boulot, voilà, chacun le sien. Alors, pourquoi t'as voulu. Qu'est-ce qui t'est pris comme idée ? D'ailleurs, c'est très astucieux parce que c'est vrai qu'on en parle, c'est énormément d'actualité en ce moment. Pourquoi un débat sur les radars ?
1: Bah, ce qu'il y a, c'est que faut bien se dire une chose, c'est qu'à l'heure actuelle, c'est les départs de longs week-ends.
0: Ça, oui, ça d'ailleurs prudent sur les routes.
1: Hein. Voilà.
0: Les gens qui nous écoutent là ce soir.
1: Donc tous ceux qui nous écoutent, la prudence le maximum, parce que faites attention parce que là ça devient la décatombe. J'ai lu des articles dans les journaux.
0: C'est la décatombe.
1: Et faut se dire une chose que. Malheureusement, il y en a qui veulent se croire sur des circuits de.
0: Des Fonzie, quoi. De Formule 1.
1: De Formule 1, et c'est plus possible.
0: C'est la décatombe.
2: Ah bah ouais.
1: Donc, tous ceux qui partent là sur les routes, ben, soyez prudents, c'est tout ce que je vous demande. Et tous ceux qui bossent, routiers, chauffeurs de taxi, agents de sécurité.
0: Même les étudiants qui nous écoutent ce soir et qui.
1: Les étudiants, les infirmières et tout ça, bon, ben, on vous souhaite un bon courage.
0: Même
1: et...
0: les étudiants qui n'ont pas leur permis, hein, si vous êtes au volant d'une voiture en ce moment dans votre bureau, prudence sur les routes.
1: Ben, disons, il y en a qui essayent d'obtenir leur permis, bon, c'est pas évident, mais soyez prudents, c'est tout ce que je vous demande.
0: Mets-toi, reste avec ce micro-là parce qu'il marche bien, mais essaie d'être un peu plus vers le centre. Alors,
1: Manu, s'il te plaît.
5: Oui.
1: Manu, c'est la dernière fois que je te le dis. Ça commence à bien faire. Quand
5: c'est
1: vous
5: cool,
1: me prenez.
5: Ça commence à me faire chier.
1: Non, oui, mais ça commence à me faire chier aussi parce
0: qu'est-ce
1: que.
0: Qu'est-ce qui se passe?
1: Je voudrais que vous mettiez les fréquences
0: ah
1: à
0: là
1: chaque
0: là,
1: fois.
0: C'est
5: alors,
0: important.
5: Attends, j'arrive.
1: Alors, A6, c'est un mec encore qui est.
5: A6,
1: ouais.
5: Paris, 101.9.
1: On va A6 encore.
5: Tour 96.5.
1: Non, mais.
0: On va leur demander. Allô.
6: Oui,
0: vas-y,
6: bonsoir.
0: Gérard. Vas-y.
1: Boîte à caca.
6: Ouais, bonsoir.
1: Ouais, 101.9.
6: Tout à fait. Bonsoir, tout le monde.
1: Alors. Manu, t'écriras comme il faut. Poncho.
5: Poncherella.
1: Poncherella.
7: Poncherella, bonsoir, Gérard.
1: De Tours.
7: Oui, c'est
1: la
7: ça.
1: La fréquence.
7: 87.9.
0: Ah, c'est bien tour.
1: 87.9.
0: D'ailleurs, je vais retourner là, tiens.
1: Camionnette mystère.
6: Oh ouais, je suis là, j'appelle 2-3, Gérard.
1: Ah, 2-3. Ouais, pourquoi qu'on me met à 6?
6: Ah non, mais je suis. J'habite à 3, justement, je suis sur la A6.
1: Ouais. Attends.
6: Peut-être plus logique.
7: Ouais.
1: Y a un petit problème là. T'appelles d'où?
6: J'appelle de la A6.
1: Donc, ta fréquence?
6: 101.9.
1: Donc t'es en
0: cas. Non, parce qu'il a changé de micro, c'est pour pas que ça plope justement quand t'appuies. Ouais, c'est génial, là il a fait du bon boulot là.
1: Donc, merci pour le retour de l'Arsène. Donc t'appelles d'où?
6: 101.9.
1: 101.9, ok.
6: Voilà, 6.
1: Et. Pousse et cale.
5: Non, pousse cale Obispo.
1: Pousse cale Obispo.
8: Oui, bonsoir Gérard, bonsoir, ça va?
1: Qu'est-ce que ça peut te foutre?
8: Bah, c'est une question comme ça.
1: Enfin, mais 101.9.
8: C'est gentil, quoi. Ouais, salut.
1: Voilà. Alors, Manu.
5: Oui, quoi?
1: Je commence à en avoir ras-le-bol.
6: Ouais.
1: C'est toutes les semaines que c'est pareil.
6: C'est normal, Gérard, les radars, ils sont tous à Paris.
1: Non.
6: Mais si, ils sont tous
1: beaucoup.
6: À Paris.
1: Mais je commence à en avoir marre que vous me mettez sur tous les débats, on n'en a qu'un qui fait partie de la région parisienne. Okay. Même pas de la région parisienne, des Alois.
5: Gérard, il nous reste 20 minutes, donc il faut que tu speed.
6: Ouais.
5: Donc, c'est Paris, c'est pas grave.
7: Chaque fois, c'est moi en plus.
1: Comment? Qu'est-ce qu'il y a, Poncherella?
0: Non, mais elle disait que c'était elle qui était de province et on a de la chance d'avoir une fille de province.
6: Bah ouais, c'est bien.
0: J'ai pas fait de test Paris-Bordeaux-Le-Mans. Paris-Bordeaux-Le-Mans, c'est bon.
7: Je t'entends.
6: Heureusement qu'elle est là quand même.
1: Ouais. Bon, alors,
0: vas-y,
1: pour
0: Gérard,
1: vous,
0: première question.
1: Pour vous, les radars, faudrait-il qu'on les supprime ou pas?
0: Bonne question, Gérard.
1: Boîte à caca.
6: Ben, on commence bien. Moi, je pense qu'effectivement, les radars, il faudra les supprimer. Parce que moi, je sais que je trouve ça dangereux. Parce que je sais que je vois des gens, en fait. Tu sais, ils sont sur l'autoroute.
1: Mmh. Non, mais t'as ton permis?
6: De quoi?
1: Est-ce que tu as ton permis?
6: Ah oui, bien sûr, j'ai mon permis, bien sûr.
1: Non, attention. Ouais. Manu, ouais. Une question que je vais te poser. Quand tu me prends des auditeurs, t'essayes de savoir s'ils ont leur permis? Ouais. Parce qu'à 25 ans, à 20... celui qui s'amuse avec... Non, ça commence à bien faire, ok? En de bon entendeur, salut. C'est la première et dernière fois que je le dis.
6: Qu'est-ce qui se passe à 25 ans?
1: Celui de 20... camionnette mystère, t'as ton permis?
6: Oui, j'ai mon permis.
1: D'accord. Passe escale Obispo.
6: Pousse-cale Obispo, oui, bien sûr, j'ai mon permis.
1: T'as ton permis?
6: Bien sûr, Gérard.
1: Boîte à caca?
6: Ouais.
1: Bah t'as oui, ton permis?
6: Bah oui, je l'ai aussi. Je
1: d'accord. Bon alors.
7: Moi aussi j'ai mon permis.
6: Donc, je peux continuer.
1: Bah ça y est, je te l'ai. Oh!
0: Crie pas Gérard, crie pas, je t'en supplie. C'est vrai que tu cries, hein. Oh là là.
6: Ouais.
1: Donc alors.
6: Ils sont bourrés donc là c'est chaud quoi.
1: Oh, qui c'est qui vient de dire ça?
6: En forme.
1: Camionnette mystère, au revoir.
6: Allez, Gérard, commence pas s'il te plaît.
1: Au revoir.
0: Pourquoi tu dis au revoir? Pourquoi? Pour
6: une fois que t'es pas le seul à être bourré, tu devrais être content.
1: Alors camionnette mystère, on voit parce que je suis pas bourré du tout, d'accord? Ouais. Ok, on demande en tendeur, salut.
6: Salut.
1: Bonne nuit.
0: Bonne nuit à toi.
4: Bonne nuit, bonne nuit.
1: Voilà, alors boîte à caca donc.
6: Alors moi je te disais que je sais que moi j'ai vu sur l'autoroute, tu sais, des fois il y a des gars, ils ont des grosses voitures, ils sont à 200.
1: Mm-hmm.
6: Et en fait tout d'un coup, ils voient le radar, donc ils se mettent à piler et en fait ça fait des accidents. Donc moi je pense que si on enlevait les radars, il y aurait moins d'accidents.
1: Non mais attends, la question. Moi je peux te dire une chose.
6: Ouais.
1: Merci Fildar. Parce que là t'es en train
0: de faire un réglage parce que ça sature un peu dans les dans
1: ouais
0: les
1: mais je sais que ça sature dans le casque, règle. Mais grave de chez grave. Hein.
6: Ouais,
1: moi je peux te dire une chose, que de toute manière, dès que tu vois le radar, de toute manière, t'es trop tard. C'est bah trop, ouais, tard,
6: c'est
1: t'as,
6: trop tard.
1: Non, mais t'as pas essayé de besoin de piler, de toute manière, ouais, t'es pris d'office.
6: Ouais, mais n'empêche que reconnaît que ça crée en fait plus d'accidents que ça n'en évite, quoi, en fait.
1: Ah, bah, de toute manière, si tu piles, celui derrière toi qui le voit pas, de toute manière, t'es sûr. À 100%, t'es sûr que l'autre de derrière, il te rentre dedans. Hein.
0: C'est ce qui fait d'ailleurs les morts.
1: Et ça malheureusement on peut rien y faire parce que ceux qui ont des grosses voitures, bon, ils se rendent pas compte
0: ils sont l'airbag aussi.
6: Ouais, ouais, regarde, GG, ils ont des grosses voitures, donc le gars il se met debout sur la pédale de frein, lui il a l'ABS, tu vois, il s'en fout, mais toi t'as avec ta vie.
1: Non mais attends,
0: en plus il a des coussins, quoi. C'est-à-dire que s'il y a l'accident, en plus il crée l'accident, il a des coussins pour
1: Ouais, mais non, mais ce qu'il y a, c'est que maintenant c'est vrai que tout le monde en parle de l'airbag, mais faut dire une chose.
6: Ouais.
1: Que c'est pas en ayant l'airbag et tout ça que ça va sauver des vies.
0: C'est intéressant ce qu'il dit quand même.
1: Pantera et Pusca là.
0: Je les ai coupés.
1: Tu me les mets tous. Okay.
0: Pusca Obispo.
6: Ouais.
1: Donc.
8: Bonjour, c'est Pusca Obispo.
6: Bonsoir Pusca.
1: Non mais tu vas pas faire comme Monsieur Mazur, parce que sinon ça va gerber aussi.
8: Pas du tout, Gérard, pas du tout.
0: Donc, utiliser les airbags, Gérard, ouais, pour revenir sur ce que tu disais.
1: Sur les airbags, c'est vrai que tout le monde n'a pas la possibilité d'avoir un airbag. Parce que t'as l'airbag conducteur, mais côté passager, est-ce que certaines voitures sont équipées d'airbags?
6: Oui,
1: on
6: ne
1: sait pas.
0: Bah si, bien sûr.
1: Mais derrière, non.
0: Non,
1: pas toutes les
0: toutes
1: voitures.
0: Toutes les voitures. Hein.
1: Non. Pas, maintenant, oui. Sur les nouveaux modèles qui sortent, oui.
0: Mais sur les anciens.
1: Mais sur les anciens.
0: On peut les rajouter. Non, mais c'est des petits boîtiers qu'on met devant.
1: Ouais, mais le plus grave, c'est ceux qui sont derrière.
0: Ou alors, il faut se balader avec un ballon tout le temps devant soi.
1: Ouais, mais.
7: C'est pas pratique, ça, quand même.
1: Donc, oui, Manu.
4: On va accueillir Iveco.
1: C'est possible? C'est possible de... Oh, s'il te plaît, avant que j'accueille Iveco, c'est possible d'éviter de me prendre des marques de camions ou de voitures?
4: C'est son surnom.
1: Ouais, mais je suis désolé.
0: Raison, Gérard, parce que ça fait de la pub.
1: Je suis désolé parce que Iveco, c'est une marque de camions. Ok, Antoine Antador, salut. D'accord.
4: Salut GG.
6: Merci.
0: Salut GG.
4: Ça va bien?
0: J'aime bien cette expression de bon entendeur, salut.
1: Alors Iveco, t'appelles d'où?
6: J'appelle de Reims. Ah bien.
1: 102.2. Ok. Ah. Donc la question, tu as entendu la question, comme on vient de parler d'airbag et tout ça, donc tu peux appuyer sur la question ou pas?
6: C'était un débat sur les radars ou sur l'airbag?
1: Non, sur les radars, on parlait d'airbag parce que Max était là.
6: On dérive un peu en fait.
1: Non mais par rapport aux radars, donc pensez-vous qu'il faut qu'on les supprime ou pas? C'est ça, avec boîte à caca, on avait commencé à...
0: Supprimer les boîtes à caca?
6: Supprimer, ouais.
1: On avait commencé à parler des airbags, c'est pour ça que je reviens sur le truc. Donc, pour toi.
6: C'est gentil de me répéter la question, Gérard, mais j'avais déjà entendu. Donc ça ne servit à rien. Sinon, je voulais te dire que moi, je suis d'accord, il faudrait supprimer les radars.
1: Mmh.
6: Mais pour ça, il y a une solution, c'est-à-dire il y a l'airbag, il y a l'ABS.
1: On vient de faire le tour de l'airbag et de l'ABS.
6: On n'a pas parlé de l'antipatinage. Il y a des
1: On s'en fout de ça.
0: Le PS.
7: Ni
0: les jantes, ni tout ça. Mais là, on sort du débat, là.
6: Je le connais, antipatinage.
1: Les radars. Les radars.
0: Je crois que c'est un débat sur le tuning. Gérard, tu gères mal ton truc, vas-y.
4: Mettre des radars tunés.
6: T'as encore rien compris, toi.
1: Ouais, mais c'est à vous d'essayer de comprendre.
7: GG.
1: Oui.
7: Parce que moi, je t'ai pas répondu.
1: Vas-y.
7: Moi, je trouve qu'en fait, il faut les laisser, les radars.
1: Mais dans... Pourquoi? Non, mais pourquoi et dans quel sens? Voilà.
7: Dans quel sens, si possible, debout.
1: Attends.
7: Et pourquoi? Parce qu'il faut, en fait... tu veux, il n'y aura pas de preuve que les gens ils vont vite.
1: Ah si, il y a des photos maintenant.
7: Ouais, mais il n'y a pas le kilométrage inscrit sur la photo.
1: Ah ouais, mais de toute manière, faut se dire une chose,
7: ouais.
1: que le radar, quand il prend en photo, c'est sûr que tu les as pas toujours à la sortie des autoroutes.
7: Mais tu peux comme à Disneyland.
6: Ouais, et puis t'es pas toujours très beau sur les photos aussi.
1: Bon,
6: là c'est chiant. Il y a combien de pauses?
1: Il y a 150 pauses.
0: Non mais là c'est dommage que c'est un débat important. Il y a beaucoup de policiers qui nous écoutent ce soir et ça ricane.
7: Ouais. D'ailleurs nous les saluons.
6: Bonsoir. Bonsoir la police.
1: Non, ouais, de manière on a.
6: Bonsoir, les policiers.
1: Donc, ouais. Pour revenir à ce qu'on disait.
8: Gérard, vite fait. Moi je voulais faire un petit truc, c'est que bon demain je squatte chez moi pour essayer de gagner les 10 000 balles du Mixon. Et comme ça j'essaierai de t'acheter une nouvelle jambe.
1: C'est qui toi? Tu t'appelles comment?
8: C'est Pascal.
6: Hein, ça pourrait être sympa.
8: Pascal,
1: au revoir.
8: Salut.
7: Au revoir Pascal.
9: Bonjour, c'est Pascal.
1: Allez, hop, terminé pour lui. Comme ça, on va reprendre quelqu'un d'autre.
6: Ouais, j'ai déjà pas été gentil avec toi, mais ça serait quand même plus facile pour marcher, non?
1: Iveco.
6: Oui.
1: Fais gaffe à toi.
0: Pas de Marco.
6: Ah non, mais moi c'était pour te rendre service, Gérard.
1: Non, mais
6: moi aussi je suis routier, donc je connais le problème des jambes en moins. Toi aussi tu bois.
1: Bon.
6: C'est boîte à caca. D'ailleurs, Sylvain et Manu ils m'ont pas attendu pour boire ce soir. Hein. C'est pas gentil les deux.
1: Oh. Bon, Iveco, au revoir.
6: Ça fait deux fois.
0: Pose des questions sur le débat là. Vas-y,
6: attends,
0: Gérard.
6: GG, moi c'est boîte à caca. Je voulais savoir, tu proposes quoi toi pour remplacer les radars?
0: Ah,
6: parce
0: oui, c'est
6: que,
0: une bonne
6: parce
0: question.
6: Que si tu les supprimes, ouais, voilà, faut remplacer.
1: Non, mais de toute manière, il n'y a pas de remplacement. C'est à vous, en étant chauffeur, de savoir ce qu'on doit faire. C'est de respecter les limitations de vitesse qui sont attribuées à l'heure actuelle.
7: Ouais,
1: c'est-à-dire sur autoroute, partant sec, tu as le droit à 130. Partant de pluie, c'est limité.
7: Parler de l'alcool?
1: Non, fais gaffe, Ponturella, est là parce que tu risques de déménager aussi, toi. Donc, il y a la question. C'est partant sec, vous avez le droit de rouler à 130 sur les autoroutes. Ça, c'est clair, net et précis. Partant de pluie, si.
6: Ça dépend du type de véhicule.
1: Non. Oui, Manu.
6: Une mob, elle peut pas rouler à 130, ah, GG.
1: Manu, attendez, s'il vous plaît, merci.
4: Je voulais qu'on accueille Elvis Pousselet.
1: Manu,
4: oui.
6: Bonsoir,
1: un conseil que je te donne. Ne t'amuse pas. Oh, tu t'écrases pour l'instant. Merci. Manu, un conseil que je te donne. Tu t'amuses pas à me zapper les mêmes.
4: Non, c'est pas les mêmes.
1: Pour les auditeurs que je viens de leur dire au revoir, pour me reprendre les mêmes.
4: Non,
1: d'accord,
4: ils sont là, ma liste. J'en ai plein.
1: Ouais, ouais. Alors, comment qu'ils s'appellent?
4: Elvis Pousselet.
1: Alors, Elvis.
10: Ok, salut Gérard, bonsoir.
1: T'appelles d'où?
10: Oh, one again. J'appelle de Las Vegas. Bonsoir, Elvis.
1: La fréquence de Las Vegas
10: 92 000.7.
1: D'accord, fous-toi bien de ma gueule.
10: Un petit peu mais mon rival, c'est bardi, bon again.
1: D'accord, ok, bonne nuit. Pour l'instant, t'attends. Après
11: Pour l'instant, j'ai que lui.
1: Fildar.
0: Oui, bonsoir Gérard.
6: Bonsoir.
0: Je voulais revenir par rapport à la question que tu avais posée, boîte à caca.
6: Ouais.
0: Qu'est-ce que tu conseilles pour remplacer les radars? Mais s'il n'y a plus les radars, comment on va faire en temps de guerre pour repérer l'ennemi?
7: Bah oui, parce que les sonars, ça passe la mer, mais pas l'air.
1: Bon, c'est sur une question comme ça, je ne réponds pas.
6: Non, mais il y a des sons d'anal, mais...
1: Non, mais je ne réponds pas.
12: Never let me go.
1: Bon, Fildar,
0: c'est pas moi, c'est Elvis Pousselet.
1: Non,
0: j'y peux rien.
1: Bon, Manu,
4: s'il te plaît,
1: Manu,
0: c'est le bordel.
1: Manu, tu me calmes. Tu me cannes. Non, tu restes parce que si ça va pas, moi, je laisse tomber et je me tire aussi. Manu, tu me cannes Elvis, c'est vite fait, bien fait.
0: Elvis, vas-y, Elvis pousse.
1: Ok.
0: Ouais, mais ouais. J'ai calmé en antenne.
1: Qui c'est qu'on accueille?
4: On accueille Volvo.
6: Oui, bonsoir Gérard.
7: Salut Volvo.
6: Bonsoir Gérard, bonsoir les auditeurs. Bonsoir Volvo.
1: Salut. T'appelles d'où?
6: Je suis enchanté de participer à ce débat.
1: T'appelles d'où?
6: J'appelle Damien. Bonsoir Damien.
1: Fréquence
6: 92.8.
7: T'appelles Damien ou Volvo, j'ai pas compris.
1: Non, mais c'est bon.
6: Non, c'est bon.
1: Donc, boîte à cake. Donc, Elvis.
10: Oui.
1: Tu t'es calmé?
10: Ouais, pas de problème, je suis calmé à fond.
1: Bon, alors, tu réponds à la question qui avait été posée. Ouais, Volvo,
10: désolé,
1: c'est pareil.
10: C'était tout à l'heure, donc j'ai pas entendu la question.
1: Bon, bah, pareil, je la répète plus.
0: Qu'est-ce qu'on peut
7: remplacer les radars?
0: Voilà.
10: Bah ouais, faudrait essayer de les remplacer les radars en fait.
1: Mais par quoi?
10: Ok. Bah je sais pas. Tu vois un système, un nouveau truc bien mortel quoi.
6: Ouais. GG.
1: Oui.
6: Tu penses pas toi qu'on pourrait en profiter, je sais pas moi, pour créer des emplois? Oh là. tu sais, à la place de chaque radar, tu pourrais mettre, je sais pas, un Schmitt avec un chronomètre, et puis il pourrait faire les chronomètres.
1: De toute manière, faut bien se dire une chose que.
6: Oh là là.
1: Filler, t'arrêtes, s'il te plaît!
4: Mais j'ai pas le son, merde. C'est pas
1: moi. Putain, tu me fais chier avec ça!
4: Tu vois, regarde. C'est bien moi, enfin, c'est pas moi, tu vois, je te parle, le son il passe.
1: Oh là, putain, je commence à avoir ras-le-bol déjà. Donc, le problème, comme on disait, c'est de les retirer. Mais maintenant, c'est à vous de respecter les limitations de vitesse. C'est pas. Parce que.
6: C'est pas facile, regarde, moi j'ai une voiture qui va à 220.
1: Non, mais attends, tu vas pas.
6: C'est rouge, essayez, c'est la
1: facile. Non, mais attends. Oh, tu vas pas rouler à 220 sur une autoroute?
6: Attends, j'ai mis un triple carbu double corps, c'est pas pour me traîner à 90.
1: Bah d'accord, vende-toi.
4: Ouais, c'est bon, bah allez,
1: vas-y.
6: Moi aussi, je suis dans le tuning, attention, toi t'as customisé ta grosse, moi j'ai customisé ma voiture.
1: Alors tu vas te faire enculer, boîte à caca, terminé.
4: C'est fort.
1: Manu,
4: boîte à caca, tu vas te faire enculer, hein?
7: Voilà,
4: d'accord,
7: okay.
6: Hop là.
4: Enfin, quelque chose de vrai. Gérard, pour venir au débat. Il y a un truc en fait. Oh là là, oh Larsen.
7: Putain, il est
1: fonce d'art,
7: ce
1: film-là. Ouais, Puncher est là, au revoir.
4: Allez,
6: au revoir.
4: Ça t'apprendra à dire que je suis fonce d'art, comme tu
1: voilà.
4: dis.
1: Voilà.
4: Non, mais je voulais te dire. Mais pourquoi en fait ils ont mis en route les radars? Pour arrêter les gens qui roulaient vite, mais tu vois, il y a des gens qui roulent. Enfin, tu vois, qui vont rouler vite une fois. Moi, ça m'est arrivé. Moi, j'étais sur l'autoroute, je roulais normalement à 130. Et il y a un moment, en fait, pour doubler quelqu'un qui roulait à la même vitesse que moi, j'y allais plus vite. On est d'accord.
1: Mm-hmm.
4: Donc, j'allais à 150.
9: T'as 6 grammes, arrête.
4: Et à ce moment-là, je me suis fait. Il y avait un radar, en fait, sur le coin, et je me suis fait avoir. Alors que c'était la première
9: arrête,
4: fois que je le faisais.
9: Arrête, Philippe.
4: Tu vois ce que je veux dire?
1: Non, mais.
4: Donc, c'est pas normal que je me sois fait prendre au radar. Je me sois fait prendre.
1: Bah, disons si, parce que si tu roules déjà.
4: Alors que d'habitude, je roule pas vite, je roule jamais vite.
1: Non, mais attends, t'en as un qui roule à 130 et toi, tu le doubles à 150?
4: Non, je peux pas le doubler à la même vitesse, tu comprends?
1: Non, mais attends,
4: si je veux le doubler, faut que j'aille plus vite.
1: Attends, déjà, tu le doubles.
4: Seulement pour le doubler.
1: Non, mais tu le doubles à 130 sur quelle file?
4: Il était sur la file du milieu, enfin, il y avait trois voies. Il était sur la file du milieu.
1: Ouais.
4: Donc, j'ai déboîté sur la file de gauche, la dernière, quoi, pour le doubler et pour me rabattre après. Et c'est au moment où je me suis rabattu. Qui m'ont flashé. Ration déjà.
1: Ouais, mais déjà. Déjà,
4: tu vois ce que je veux dire ? J'étais en 5 et j'ai voulu passer en 4.
1: Non, mais déjà, t'as protégé celui qui était fautif.
4: Toujours une capote. Ah oui, en plus.
6: Ouais, tu l'as mis une capote, ouais.
1: Ouais, t'as protégé celui qui roulait à 130.
4: Non, mais c'est dégueulasse.
1: Non, mais celui à 130, tu l'as. De toute manière, il roulait pas à 130. Je suis désolé. Non, attends. Sur la deuxième, tu vas pas me dire qu'il roulait à 130, tu rigoles. Il avait quoi comme voiture?
4: Je sais pas, mais ce que je veux te dire, c'est que lui, il était comme moi, il suivait. Il était à la limite de la limitation. Enfin, il était limité. Merde.
1: Non, mais attends, non.
4: Je t'avais dit, hein, amène un peu d'eau là, je suis.
1: Non, mais attends, déjà, déjà à 130. Déjà à 130 sur la deuxième file, c'est normal. Mais attends, toi, tu pars sur la troisième, tu le doubles à 150. Attends, et tu te rabats tout de suite derrière.
4: Bah, j'ai pas assez sur la file de gauche.
1: Mais attends, dans ce cas-là, pourquoi tu restes pas sur ton élan? Bah, tu continues jusqu'au bout et tu t'es fait flasher.
4: Tu restes sur ton élan, c'est tout.
1: Ce qu'il y a, c'est que t'as voulu te rabattre. T'as voulu te rabattre sur la file de gauche. Donc, pour protéger celui de 130, ouais, c'est
4: je voulais pas le protéger, j'avais pas vu le radar.
1: Non, mais en fin de compte, ce qui se passe, ce que tu veux me dire. C'est que celui à 130, il n'a pas été pris, c'est toi qui t'es fait prendre.
4: Tu veux aider? Non, regarde les auditeurs, je crois qu'ils dorment.
13: Ils sont morts.
1: Bon, deuxième question.
13: Ah non, bah pour la deuxième, je vais accueillir deux nouveaux auditeurs. Donc
4: je vous rassure, je me le suis fait sauter, hein, le PV.
13: Bon, ça y est, c'est fini, c'est bon.
14: Ouais, c'est bon.
1: Okay. Elvis et Volvo, vous vous calmez, s'il vous plaît, merci.
14: Je sais pas, j'ai l'impression que t'as oublié d'être con ce soir.
1: Volvo, au revoir. Allez, Volvo. Bonne nuit.
13: Bon, on accueille quand même deux nouveaux auditeurs. On accueille Hookeuse.
15: Salut.
13: C'est la meuf du flic.
15: Salut Gérard.
13: Et on accueille Ayrton Frenna.
16: Oui, bonsoir.
1: Hookeuse, t'appelles d'où? Hookeuse, t'appelles d'où?
15: J'appelle de Bordeaux, ne crie pas Gérard.
1: Ah ben, tu non, travailles vrai, quand je te demande.
4: Ça sert à rien de crier.
15: De Bordeaux.
1: La fréquence
15: 103.1.
1: Ok, et l'autre?
16: Alors moi, j'appelle de Montmoignon.
4: Oh là là, la voix de Tantouze.
16: Oula. Là.
15: Ouais.
1: Oh la Tantouze. Allez, on va t'appeler Tantouze.
16: Ok, d'accord, enculé.
1: Alors, bonne nuit. Bonne nuit, Tantouze, tu vas te faire enculer au standard.
4: C'est bien, c'est que pour la première fois de ma vie, j'assiste vraiment dans les studios à un débat de Gérard et je le vois noter des prénoms sur sa feuille. À peine il a fini de le noter que l'autre il est très enculé, il a pas fini de l'écrire et déjà il le barre.
1: Terminé pour lui.
4: Non, mais c'est dommage parce que ton débat n'a ni queue ni tête.
13: À nouveau, si vous permettez, on va accueillir Renault Trafic. Bonsoir.
16: Oui, bonsoir.
15: Salut Renaud Trafic.
8: Salut.
16: Bonsoir Gérard.
8: Bonsoir les auditeurs.
0: Pas de pub, normalement.
4: C'est son nom, dans l'émission.
15: Ouais, c'est mon vrai nom.
1: Ça fait 4. 4 marques de. 4 marques.
4: Ah, d'accord,
1: quatre
4: mais bon, tu vois, tu t'appelles Touzin, tu aurais pu t'appeler Trafic, quoi.
0: J'ai... Non, c'est.
8: Ah bon, c'était pas Gérard Cousin.
0: Ah bon, on va avoir des problèmes, hein, avec les
16: c'est
0: pubs.
16: C'est
0: hein.
16: Voisin.
15: Non, c'est Cousin.
16: C'est pas
1: poussant. Bon,
0: j'ai coupé, je les ai coupés.
1: Non, non, mais de toute manière, tu vas mettre un disque, Manu.
0: Ah bah non, mais paradis, qu'on va rentrer dans les pubs.
4: Non, alors, dans 6 minutes, il y a
0: Olivier qui va te donner un coup de main. Si tu
1: non, veux. Non, non, il dégage, lui.
0: Hein?
1: Bonne nuit, bonne nuit. Oh là là. Hop, Olivier, dehors. Dehors, je veux plus te voir, toi.
0: Ouais.
1: Bon, qui c'est qui nous reste alors, Elvis et puis.
4: Ayrton
8: Senna. Ouais, je suis toujours là, ouais, j'ai
4: donc, non, il a viré.
13: Bon. Non, il y a Renault, mais... il y a Renault Trafic, il y a Elvis Presley.
1: Non, je te dis, c'est terminé. Je veux plus une marque de. Je veux aucune
0: c'est interdit,
1: marque.
0: Ça,
1: okay, je ne veux aucune marque. Tu te démerdes.
0: D'accord. Bon, alors fini, Gérard. Vas-y.
1: Donc calmement. La question. Donc il nous reste Elvis et Hookeuse.
0: Qui ça, Elvis?
1: Bon, Elvis, je sais pas.
8: Oh,
1: bien.
8: Bien.
1: Donc, à votre avis, les motards sont-ils là? Plus perfectionné que les voitures à l'heure actuelle. Ouais. Vous allez réfléchir.
0: Il y a pas réfléchir. Ouais, c'est la pause là.
16: Ça y est,
0: non.
16: Fait.
0: On peut pas. Non mais il y a la pub.
4: Si, c'est
0: pas
4: minutes. Il y a de la pub dans 6 minutes. Donc
0: il faut continuer, Gérard.
15: C'est bon.
0: Il y a pas à réfléchir.
1: Il y a pas. Ils font mal avec leur pub là.
16: Tu combles.
1: Bon allez.
16: Tu combles.
1: Elvis, tu réponds.
8: Ouais, bon les moteurs, c'est clair, c'est mieux.
1: Hey, tu peux retirer tes doigts de tes narines.
0: Non mais Gérard, fais un débat quoi, parce que là tu fais ça à la plaisanterie. Et pour l'instant je suis en train de chuter dans l'audience. J'ai voulu te mettre à 23h mais je vois que tu peux pas assumer cette audience.
16: Non, ouais, tu fais des débats comme Michael Myers à la hache.
1: Bon alors Elvis, sans revoir.
8: Bah attends, j'ai rien dit moi, c'est l'autre là, ouais, c'est l'autre. Hein.
0: Ouais. Ouais, essaie d'être sérieux comme les
4: débats. On peut accueillir un quatrième auditeur, ça ferait du bien.
8: Bah, si
1: non, non, mais attends
8: moi, Gérard, parce que ton débat il blase.
1: Bon alors tu t'en vas puis c'est tout, comme ça il te gagnera moins.
0: Qui c'est qu'on accueille?
4: On accueille F. Il y aura un mix.
16: Ouais.
1: Allô, bon, celui qui s'amuse à mettre de la musique, arrête, s'il vous plaît, merci.
0: Gérard, faut que tu gères ton truc.
8: Mon Dieu,
4: c'est pas moi, merde.
16: Il gère.
4: T'es chiant.
8: Bon, vas-y, tu viens
4: là. On a rien là. Vas-y. Ah putain. On accueille.
0: Tu vois, du boulot là. C'est de la merde ce que tu me fais.
4: On accueille F Fiesta.
1: Non, je vois pas une marque de voiture. Hop, terminé.
4: C'est pas une marque,
0: c'est
4: fiesta,
0: la fête.
4: La fête, la fiesta.
0: Ah,
4: la fiesta.
0: Tout ce soit la fête, c'est au Brésil, tu vois, c'est ça, tu vois, tout est là, quoi. Tu prends la cocaïne, c'est tout, c'est bon.
16: Mais ce soir, c'est la fête, c'est le Brésil, c'est la fête.
1: Bon, fiesta.
0: Allez, putain.
1: Oh, putain, ta fréquence.
0: Tu me fais vraiment de la merde, là, je veux dire, j'ai des problèmes.
16: J'appelle du Portugal.
8: Ok, le mec.
1: On est d'accord. Ok, on a tout compris. Ouais, c'est bon. Après,
4: c'est tout.
1: Bah tu m'as dit on accueille deux nouveaux auditeurs.
8: Ouais.
1: Eh t'es taré ou quoi là
4: mais
1: toi
4: putain, Gérard,
16: c'est parce que je suis gros.
1: Ouais d'accord.
4: Alors la question c'était quoi?
1: Les motards ont-ils le droit d'aller plus vite que les voitures pour
4: Non, sont-ils plus sophistiqués que les voitures?
1: Voilà. Voilà. Ah Gérard. Elvis.
8: Ah mais moi je t'avais demandé de me virer. Hein.
1: Ah bah alors bonne nuit, au revoir. Alors comme ça c'est tout de suite fait. Donc terminé.
8: Ouais.
0: Non, c'est lourd là, t'es lourd Gérard ce soir.
1: Hogueuse. Hookeuse.
15: Bah je comprends pas trop si c'est les motards ou les motos.
1: Les motards.
15: Les motards plus perfectionnés que les voitures.
1: Bah, ouais.
15: Je dirais que c'est plutôt le contraire.
1: Attends.
16: Moi je suis pas d'accord. Hein.
1: Attends, non. Fiesta.
16: Non, c'est Ayrton Frena, GG.
1: Hein?
16: C'est Ayrton.
1: Ouais.
0: Ayrton Frena.
16: Ouais. Bah moi je suis pas d'accord. Moi je pense que quand même un motard c'est un être humain. Qu'il est doué d'un cerveau. Il est normalement constitué et que c'est plus intelligent, plus sophistiqué, comme dirait Fiddler, qu'une voiture.
0: C'est une bonne réponse, ça.
15: Il n'y a pas d'airbag.
0: Hein, on regarde dans les
1: non, mais on s'en, non, mais on s'en fout des airbags.
16: C'est vrai que pourquoi du darwinisme, franchement.
1: Attendez
0: On parle des
16: moi, Gérard, j'ai une question pour toi.
0: Attends,
16: une question que je me demande. Un motard, quand il est dans une voiture, est-ce qu'il va plus vite? À ton avis?
1: Attends, un motard dans une.
16: Non, mais
0: un motard au volant d'une voiture, est-ce que ça va plus vite?
16: Et est-ce que c'est plus sophistiqué?
0: Attendez, alors. Oui, alors laissez-le une fois, vas-y.
1: Déjà, sur les motos, les casques sont obligatoires. En voiture, les ceintures de sécurité sont obligatoires.
0: Est-ce qu'on ne pourrait pas porter des casques comme les motards dans les voitures?
1: Non.
0: Non.
1: Il n'y en a pas besoin.
0: Il n'y en a pas besoin. Est-ce qu'il serait pas bon de mettre des airbags sur les motos?
1: De manière sur les motos, de manière pour dire que 50% de il y a plus de 50% d'accidents en moto qu'en voiture.
0: Parce qu'il n'y a pas d'airbag.
4: Est-ce qu'il faudrait pas une ceinture de sécurité aussi?
1: Non, mais ce qui se passe
4: faut pas qu'il traverse le pare-brise, tu vois.
1: Non, mais le problème Le problème qui se passe.
0: Parce que c'est vrai qu'ils traversent le guidon quand ils sont au guidon de leur moto et qu'ils sont à 160,
1: ouais,
0: les mecs.
1: Ouais, mais de toute manière, tu dois le voir comme moi. De toute manière, tout le monde doit aller voir. Faut voir, faut dire une chose. On dit toujours les routiers, les voitures, tout ça. Mais faut dire aussi que ceux qui sont en moto, c'est vrai que eux aussi sont dangereux. Ils sont plus dangereux que ceux qui sont
13: surtout
1: en voiture.
13: Surtout à cause de la roue de secours dans le coffre.
0: Non, mais c'est en sérieux. Non.
1: Mais faut dire que les motos, quand tu les vois sur débouler entre deux voitures sur le périphérique, ils ont un espace qui est quoi, long comme ça.
13: On n'a dit pas de marque alors.
1: Non mais long comme ça.
0: Ouais, long comme ça. J'espère que tout le monde le voit bien.
1: Hein.
0: Ouais. Que ce soit bien clair pour tout le monde.
1: Faut se dire une chose, que si la voiture le laisse pas passer, le mec à coup de pompe, il va te déglinguer ton rétro. Et ça, moi, je trouve que
9: c'est. Il va pas t'arracher la jambe, ça c'est clair.
0: Non, mais c'est vrai qu'il parle bien là, Gérard. Là, c'est
1: non, mais
0: parlé.
1: Ce qu'il faut dire, que on dit toujours les voitures, les camions. Mais faut voir que en plus les trois quarts des accidents, moi j'ai vu cet après-midi, ce soir et.

0: C'est un long week-end. Donc,
1: il y a la pub.
0: Ouais, ben on va.
1: Attends, laisse-le, il est en train d'expliquer.
0: Non, mais, ce qu'il y a, faut bien se dire une chose, c'est que là, ce week-end, c'est un long week-end de 4 jours.
1: C'est-à-dire, c'est des week-ends. Ça... Attends, quand tu dis que c'est un long week-end, c'est-à-dire que les jours sont plus longs, c'est-à-dire qu'il y a plus de 24 heures par jour.
0: Bah, disons, là, on a un week-end de 4 jours. T'as deux.
1: Attends. Il y a un problème là, parce que
0: t'as jeudi, vendredi, samedi, dimanche,
1: des lundi. Week-ends, parce que les week-ends c'est deux jours, là il y a des week-ends de 4 jours, c'est-à-dire que c'est des journées de 48 heures.
0: Ouais. Bah là t'as un peu plus, les gens ils sont tous partis là, en plus c'est classé rouge à peu près partout.
2: C'est un week-end toute la semaine toi de toute façon.
0: Ouais, bah si ça te plaît pas c'est le même prix, je te remercie.
1: Quand tu dis que c'est une journée rouge, c'est une journée
0: rouge, non.
2: Tu vois pas de blanc quoi, tu vois du rouge dans toute la journée, c'est tout.
0: S'il vous plaît les auditeurs, hey,
1: si c'est un long week-end de 4 jours, les week-ends c'est samedi, dimanche.
0: Mmh. Mais là,
1: c'est des week-ends de 48 heures. Oui.
0: Ouais, mais là, comme t'as un pont.
1: C'est quoi les ponts?
3: Le pont. Billancourt.
1: Non.
3: Pas l'Alma, merde.
0: Le pont du.
3: La rivière Cagne.
0: Là, t'as le premier.
3: Pont de Suresnes, pont de Puteaux.
1: Il n'y aura pas de disque. Hein.
0: T'as le pont là. T'as le pont du 1er juin. Donc l'Ascension. Donc c'est un week-end de 4 jours.
1: Le pont de la rivière Kouai.
0: Voilà, si tu veux. D'accord. Enfin.
1: Bon, on va faire une pause pour ce débat.
0: On va faire une pause et on va s'écouter les petits.
1: Mais là, c'est la pause pub. Peut-être qu'il y aura un disque après, ça sera ce disque-là après d'ailleurs, parce qu'il est très bon. C'est une nouveauté, écoutez bien.
0: C'est le petit pont de Limoges, du pont de mon slip avec.
4: C'est pas ça, Gérard.
0: Je me sens bien. Attends. Et qui c'est qui a écrit? C'est pas moi.
3: C'est Manu.
0: Ok.
3: Alors c'est quoi?
4: Je me souviens plus, mais Libyen, c'est pas ça. Hein.
3: Non, ça doit être les petits verres du fond de mon slip. Avec
0: non, c'est le petit Limoges du
4: les
0: fond masses, de mon
4: slip. Les petites limaces du fond de mon slip.
0: Mais alors, mais t'as qu'à écrire comme il faut, espèce d'andouille.
4: Ah, t'as qu'à apprendre à lire.
1: Quoi, il y a les petites limaces
4: de vacances. C'est pas le niveau encore.
0: Ouais, les petites limaces, ça va être. Elle me.
3: Qui est de vacances.
0: Elle, je me sens bien. Ah ben, on va bien voir si c'est bon. Le bon disque, on se retrouve après. Ben, de toute manière, je vois.
1: Voilà. Donc, on fait une petite pause. Et si vous voulez participer au débat de Gérard improvisé ce soir sur les radars, j'avais décidé de faire la fête, tout ça. Vous appelez 0803-08-5000. Manu et Fidel, à minuit. N'oubliez pas qu'il y a le mix de Léo. À tout de suite.
5: Merci de votre attention. De ce train. Oh putain de merde.
0: Et voilà, bonsoir à tous, vous venez d'écouter les petites limaces du pont de mon slip, avec je me sens bien. Donc voilà, donc bienvenue sur Pun Radio, donc c'est Gérard, des débats à l'improviste. Donc la question,
3: c'est qui à l'improviste? À l'impro-clou, tu vois.
0: Donc la c'est question c'est
3: falafel, tu veux des falafels?
0: C'était quoi déjà la question, Pildar?
3: Y a-t-il une différence entre les motards? Enfin, les motards sont-ils plus sophistiqués que les autos?
0: Voilà. Donc on va terminer sur cette question-là et après on va laisser Léo juste derrière nous. D'accord. Alors Ayrton Frenat.
5: Si vous aimez les grosses, elles se trouvent en voiture 35. Les grosses.
1: Ouais, Gérard, faut y aller.
0: Ayrton Frenat.
2: Ah, c'est pas moi, hein, mais elle t'attend quand même.
0: Non, mais Ayrton Frenat, s'il te plaît, tu.
2: Ah, attention à ta droite, là, priorité, putain.
0: Bon, tu dis pas putain, on dit moment de travail.
1: Sérieusement, allez, on y va, là, on enchaîne.
2: Bah, écoute,
0: allez, ouais. Ayrton Frenat.
2: Les motards, moi, je pense que, comme je t'avais dit tout à l'heure, ils sont plus sophistiqués parce que c'est des êtres humains. Il faut aussi voir que, quand même, t'en tiens trois sur une file. Alors, sur une voiture, t'en mets qu'une seule.
0: Ouais, et non,
2: je
0: mais.
2: Je pense que ça, c'est quand même un signe majeur d'évolution.
0: Non, mais, je sais pas si tu conduis, toi, si t'as déjà eu l'occasion de.
2: Ah, bah, t'as conduit, ouais, tu m'étonnes.
0: Non, mais. Est-ce que t'as déjà vu, t'as vu comment qu'ils faisaient sur.
2: Bah, ils ont raison, il y a de la place, ils passent, hein. Moi je dis pas de problème. Hein.
0: Ouais, mais.
2: Il y a de la place entre les voitures, il y a une ligne, tu vois, ils suivent la ligne.
0: Ouais, mais tu penses pas que c'est plus dangereux pour eux?
2: Non, je pense pas. Franchement, si t'as le casque et les roulettes, c'est bon, quoi.
0: Bon, ok. Ouais. Moukov.
6: Moukeuse.
2: C'est qui ça?
0: Moukeuse, ouais.
2: Moukeuse.
6: Pendant que tu y es. Bah moi déjà je trouve que rouler à 3 sur l'autoroute, soit faut être kamikaze, soit faut avoir une Ford Fiesta.
2: Faut que ça cesse ça.
6: Sinon je trouve que les voitures elles sont plus sophistiquées, il y a de la mécanique.
2: Surtout quand on voit ta caisse.
0: Ouais, okay. Fiesta.
6: Fiesta.
1: De la private.
2: On va pas parler de la tienne parce qu'avec ses faux sièges en
0: cuir. Fiesta.
2: Et toi, ouais, je suis là, Gérard.
5: Ibiza. 3 semaines de congé.
6: Ouais.
0: Fiesta.
2: Ah, c'est cool, mais je m'appelle pas Ibiza.
0: Ouais. Bon.
2: Alors, bah forcément, Gérard, réfléchis 2 secondes. Si les motos elles vont plus vite que les voitures, c'est qu'elles sont plus sophistiquées.
0: Mm-hmm.
2: C'est obligé. Donc, ils peuvent se permettre d'aller plus vite.
0: Ouais, mais moi.
2: Tu vois, c'est comme toi, t'es un peu plus intelligent que tes standardistes. Donc, tu peux te permettre d'aller plus vite.
1: Tu vas loin, toi.
2: Vas-y, enchaîne.
1: Ouais.
2: T'as trop loin.
0: Ouais, okay.
1: Ouais.
2: Moi, j'aurais dû aller pour moins que ça. Hein.
0: Alain Proust.
2: Non, mais moi aussi, j'ai picolé.
0: Alain Proust.

0: Oui, bonsoir.
1: Salut, Alain Proust.
2: Non, mais moi, c'est ce qui est marqué.
1: Ah ouais, c'est ça.
3: Ouais, il y a des copyrights.
1: Okay.
0: Ouais, bah alors en fait, c'est clair, les motards, je comprends pas très bien ta question en fait.
4: Elle est dure, hein.
0: Ouais. C'est un peu donc en fait c'est les motards qui seraient plus sophistiqués que les
1: ouais, que la voiture. Voiture. Est-ce que les motards en radar
0: qu'est-ce que tu veux dire par plus sophistiqués en fait?
2: Ben est-ce que les motards peuvent se faire prendre par des radars par rapport aux
0: ouais,
2: voitures?
0: C'est possible, ouais, ils peuvent se faire prendre par des gros radars quoi.
2: Ouais.
0: Des barbecues,
3: mais ça arrive au système anti-radar et tout.
0: Des gros radars, des gros dards aussi, ils se prennent aussi.
2: Ouais.
0: Ça arrive. Mais voilà, exactement.
2: Ouais, ta mère elle va jumper.
0: Ouais, voilà.
2: Il y a pas de Gigi Maxime là, c'est dommage.
1: Non, il est pas là. Ah, par contre, elle est là. Elle,
2: ouais,
1: elle,
2: bah,
1: elle prend une place. Elle donne en ce moment dans le 15.
2: Bon, allez. Bon, allez, on s'en fout des gens de câlin. Non, mais on s'en fout de Jérémy de câlin. Bon, allez. On fait.
1: Donc, tout le monde a répondu à la question là.
2: Ouais. Oui, c'est bon.
1: Allez,
2: c'est bon.
1: La pseudo. Ouais.
2: Donc, on va conclure là-dessus parce que
3: on va. Retourner là.
2: Non, mais on va faire une petite conclusion.
3: Un carré de Picasso, là, au moins.
2: Non, mais on va faire une petite conclusion. Si Fiddler ou Manu ont une question à me poser, je peux leur répondre juste avant.
1: Mais avant de te coiffer, soeur, que tu t'es lavé.
2: Bon, d'accord. Toi,
1: non, bon, bah, c'était une question, hein, comme ça.
2: Hop, va te coucher avec ta question, Manu, bon. Non.
5: Moi, je voulais savoir si tu te laves les mains après avoir fait caca.
2: D'accord. Basta. Donc conclusion sur le débat.
1: Alain Proust.
0: Ouais, je viens d'arriver, donc une conclusion, ça va être dur. Bon, j'ai écouté un peu le débat.
2: Mm-hmm.
0: Ça vole pas haut, hein, mais bon.
2: On te pardonne,
0: c'est un débat improvisé. Hein.
2: Voilà.
0: Ouais. Mais bon, malgré tout, tes questions, c'est toujours pas ça.
2: Ok, bon bah bonne nuit à toi, bon week-end et puis bonne bourre.
0: Ok, super.
1: Bonne chance, c'est pas gagné.
0: Super, le mix de mon boss.
2: Ok, Après, je sais plus qui c'est qu'on a derrière, Ayrton. Ayrton.
3: Qui c'est que t'as derrière
2: Ayrton.
3: Bah écoute, débat sur les radars bien. Moi, je voudrais savoir pourquoi t'as fait autant de pubs à la police. Moi, je pense que t'as des PV à faire sauter ou un truc comme ça.
4: Tu qui veux ça.
3: Sinon, c'est peut-être de là que vient ton amour pour les gros moustachus avec des grosses boîtes noires.
2: D'accord, bonne nuit à toi, bonne bourre, bon week-end.
3: Salut Pécor.
2: Toi-même. Hookeuse.
4: Moi, je suis très déçue, hein, parce que j'ai trouvé que ton débat, il était à chier.
2: Non, mais attends, c'est de l'improvisation, c'était pas prévu. Hein,
4: ah oui,
2: non,
1: il a fait la ligue d'impro, hein, Gérard.
4: Justement, regarde, Fildar Manu, ils ont 3 assurés, donc je crois que là, il faut absolument que tu te remettes à picoler. Hein.
2: T'as raison, bah, va te faire foutre, ok, bonne bourre.
4: Salut, connard.
2: Toi-même, pétasse.
4: Je t'emmerde.
2: Moi aussi, salope.
1: Oh, Gérard, oh, enfin.
2: Terminé.
1: Non,
2: qui c'est qui nous restait?
1: Que ta femme.
2: Fiesta.
3: Ouais, bah alors moi je voulais te dire que tu me fais vraiment délirer.
2: Mm-hmm.
3: Parce que pour éviter d'avoir à faire un 15e débat sur les routiers, tu tapes du vice avec un débat sur les autoroutes, un débat sur les radars. Bientôt on aura un débat sur les lignes et puis sur les parkings, sur tout ce qui va avec. Moi je trouve ça génial. Comme ça tu vas pouvoir faire autant de débats sur la route que tu veux.
2: Ok, bah je te remercie, bonne boîte.
3: Cool. Okay. T'as pas été gentil avec mes cousins là, Volvo et compagnie là. Tous les camions, ça se fait pas. Ça se
2: ouais,
3: fait
2: mais
3: pas.
2: De toute manière, on.
3: Respecter, t'es passé par là.
2: Non, aussi, non, mais on cite pas de marque sur l'antenne, c'est tout. Je te remercie.
3: Ok.
2: Allez, bonne
3: boîte,
2: toi, toi-même, connard.
1: Donc,
2: qu'est-ce que je veux dire? Ben,
1: ta conclusion, toi, sur les radars.
2: Moi,
1: tu t'es
2: conclusion.
1: Déjà fait prendre ou pas, toi?
2: Non, on en a discuté l'autre fois lors de.
1: Jamais une fois dans ta vie, jamais.
2: Non, j'ai pas eu l'occasion encore.
1: Aussi bien en voiture qu'en faux camion.
2: Non, mais de toute manière, j'ai pas eu l'occasion. Donc voilà, donc qu'est-ce que j'ai à dire? Ben, bon week-end à tous. Soyez prudents sur la route, c'est tout ce
1: on
2: que je peux vous demander.
1: Quand même, on sera là demain à partir
2: demain
1: de
2: 21h. Demain soir, 21h minuit, Max, le Star System, sera là pour vous accompagner. Là, pour l'instant, toute la nuit sans pub avec Léo.
6: Enfin, pas toute la nuit, hein, Gérard, une partie, jusqu'à 2h.
2: Ouais, ben, de minuit jusqu'à 2h, donc vous allez retrouver Léo pour
6: le mix de Léo.
2: Le mix de Léo, et puis moi, j'aurai l'occasion de vous retrouver fin juin, début juillet, juste avant les vacances.
1: Enfin, et donc, débat fin juin, mais ce que je voudrais dire, juste avant que Léo envoie le mix, c'est, tu vois la différence de voix? Toi, entre toi, tu as une pauvre voix, un traitement de clochard, un vieux traitement de clochard, et en face, Léo, tu vois, qui a le traitement de fun.
2: Mais ta gueule, je suis pas un clodo, d'accord? Alors, tu fermes
1: non,
2: ta gueule.
1: Foyer, okay. Arrête,
2: allez, bonne bourre à vous, bon week-end, soyez prudents sur les routes,
1: surtout.
2: Et là, vous allez retrouver Léo. Léo pour le mix et donc le tube, le titre, Léo, s'il te plaît, tu peux me le répéter.
6: Il y en a plein, mais il y a notamment un très bon titre qui s'appelle Spoon Nation.
2: Spoon Nation, c'est pas grave, allez. Bonne nuit à tous, bisous à ma bibi, bisous à Nicolas, bonne nuit, bonne bourre, amusez-vous bien. À demain soir, 21h avec Max, le Star System et Phil Darmanu. Bonne nuit à tous.

0: dans le brick du 15e. Donc ils veulent parler d'Henri et donc ça commence à me casser les couilles. L'amour du clito risque, donc on sait pas ce que ça veut dire. Documentaire, alors visite des trous noirs du tonneau de bière, la vie sexuelle des pitbulls. Donc vous voulez parler de Sandy, donc c'est bien. De manière, on va essayer de savoir qui c'est qui fait ça, parce que les feuilles, c'est pas des photocopies.
1: Fais voir la première partie.
0: C'est des originaux.
1: Fais voir la première partie, fais voir. Je crois qu'il y a un GG Presley ou un truc.
2: Alors, moi je vais vous lire GG D'Agostino, alors les zoophiles du 15e break. GG et George Michael, fuck me off before you go, you go.
0: Et non mais ça, de toute manière, c'en est un qui s'amuse à jouer avec. Donc s'il s'amuse avec comme ça, ben ça va aller vite. Hein. Pour le 21, on va voir si on fait quelque chose. Hein. Parce que moi, pour l'instant, tant que ça s'arrêtera pas, je ne continuerai pas.
2: Là, ça me fait rire tellement que le mec, il va être mal si je le chope. GG Presley, avec Love Me Tender, Love Me True.
0: Non mais ça vous fait rire, mais tant qu'on s'attaque pas à votre vie privée, vous en avez rien à foutre.
1: Moi, c'est parce
0: mais
1: que la ça vie
0: privée,
1: moi, que je rigole.
0: La vie privée des autres, ça vous en avez rien à foutre. La vôtre, vous en avez, vous ça vous fait rien, mais tant que c'est sur moi, vous vous en lavez les mains.
2: Gégéto, ça va. Attention, Gégéto qui est pas beau, Timothy Foco.
1: Oh là, chaud.
3: C'est du zouk ça.
2: Alors, l'or graphique de Garnier. 209 big babouche.
0: Non mais je te préviens.
1: De quoi
0: Non mais je te préviens Max, tu rigoles.
2: Attends, mais je rigole parce que ça
0: va. Non mais je te préviens. S'ils parlent de Garnier, à mon avis, ils veulent parler de Laurent Garnier.
1: Non, du shampoing.
0: Non mais ouais, mais fais gaffe toi. Fais gaffe parce que je me demande si c'est pas vous qui essayez de faire conneries derrière mon dos.
2: Il y a marqué Laurent graphique de Garnier.
0: Ouais, non mais attends.
2: The big babouche.
0: Mais soi-disant que ça aurait été envoyé, comme par hasard, on n'a pas les enveloppes. On n'a pas d'enveloppe pour savoir d'où ça vient.
2: Dalida, nous, Dalida, non. Attendez, parce que là ça va loin. Dalida, là, dire la dada.
4: Oh là là.
2: GG l'amour aux os. La chanson qui te donne envie. Et de gratter la mandoline. Alors, vilaine fermière, sodomatique-moi. Mat GG 160064. M et GG, le complexe de la corne flash. Flasque, pardon. Et donc, effectivement. Les documentaires aussi. Alors, tiens, alors là, putain, le mec, il va aller loin.
1: Il est mal.
0: Mais les documents, je viens de les lire.
2: Non, relis les documentaires, là, en bas.
0: Donc, alors, c'est la visite du trou noir d'un tonneau de bière, la vie sexuelle des pitbulls, la cure de désintoxication des putois alcooliques avec une jambe de bois. Alors là... Toi, espèce de gros porc, tu ferais mieux de fermer ta grande gueule.
1: Ouais,
0: ça vaudra mieux.
1: Je n'ai point ri.
0: Hein? Parce que ça, c'en est qui se sont amusés ici, parce que c'est pas du courrier envoyé, c'est du courrier.
2: Ici. Bah, attends, mais
0: c'est pas du courrier envoyé. C'est du courrier fait ici et qu'ils ont changé les logos. Je suis désolé, c'est pas du courrier envoyé.
2: Bon. Il y a un bulletin trimestriel également, non Gérard. Adresse, Pont-sur-Aisne, terminal 2. T'es en terminal toi?
0: Non,
1: c'est la rame du bus.
2: Parce que t'es en terminal 2 et nombre d'absences 365 jours, ça paraît beaucoup quand même dans une année. Alors, tu me dis si c'est vrai ou pas. Alors, c'est sur 20 les notes. Mathématiques, 3,14. Alors après, il y a appréciations du professeur. Problème de conversation. Français, 7 sur 20. Élocution, apocalyptique. Géographie, histoire, 2 sur 20. Concept de l'Europe, mal acquis. Anglais 1 sur 20, parle anglais comme une vache.
5: Qu'est-ce qui se passe? Qu'est-ce qui se passe, Gérard?
1: Je sais pas, il pète les plombs, tu vas mordre une salée. Il arrive pas à ouvrir la porte.
5: Putain. Oh, tu l'amours toi. Tu l'amours David Clay. Putain. Eh, tu l'amours. À toi, je te... Est-ce que ça se t'attrape et se te dépose ta mère?
2: On vient de vivre un moment extraordinaire qui est visuel. Vous savez, pour accéder au studio, il y a deux portes sas, et il y en a une qui était fermée, il y en avait qui tenait la porte de l'autre côté, et Gérard tapait dedans alors que c'était quadruple vitrage, et on l'a écouté.
5: T'as compris toi? Que si tu veux ta carte orange, tu viendras me voir. Ouais.
2: Fais voir si c'est sa carte orange.
5: Tu vois ma carte orange. Eh,
1: ah non.
2: Fais voir.
5: Non.
6: De toute façon, il s'en fout, il rentre jamais chez lui.
0: Non.
6: Il dort à la radio.
0: Pourquoi? Non, tu vas retirer ce que t'as planqué.
5: D'accord. Là, rien pour... Tu la retiras ce que t'as planté tout de suite.
3: En prod.
2: Putain.
4: Va chercher la jambe tout de suite. Va chercher la jambe.
5: Elle a été planquée là derrière.
3: J'ai rien planté là.
2: Allez.
5: Je dis, t'arrêtes tes conneries maintenant parce que tu vas pas jouer avec moi.
2: Rends-lui la carte, rends-lui la carte, mais t'inquiète pas.
5: Ok.
2: Ouais, ouais. Oh,
1: bravo. Bravo.
5: Gérard. Je pensais que tu vas pas jouer comme ça avec moi.
3: Ok, Gérard.
5: Ok, Gérard.
0: Ça va.
2: Voilà. Donc, faut que ça se calme.
1: Tu m'as bien fait rire.
2: On est bien d'accord. Ah, mais là, on a pleuré de rire tous les quatre là. Gérard en train d'essayer d'ouvrir la porte, en train d'hurler alors qu'il y a un quadruple vitrage en train de shooter dedans. Mais c'est normal, putain, vous faites chier aussi.
0: Non, mais moi, de manière, le 21 se précise, il n'y aura rien. Terminé. Hop, basta. Comme ça, tu t'en branleras après ton équipe de naze.
2: D'accord.
1: C'est une bonne faute.
0: Non, c'est pas de ta faute.
2: Bah alors, bon.
0: Vous n'êtes pas capable de savoir qui c'est qui dépose ça à l'entrée.
2: Ça, on va le savoir, parce que ça, on va mener une enquête, ça c'est clair.
0: Parce que ça, c'est quelqu'un qui dépose.
2: Françoise. Qui dépose, oui. Françoise,
6: oui.
2: Excuse-nous, hein, ça hurle un peu.
6: Ah non, mais c'est pas grave.
2: En 97, donc, pendant cette année, entre Gérard et Françoise, il y avait des règlements de compte à chaque fois par l'intermédiaire de la radio.
6: Ouais.
2: Gérard dans ses débats. Toi pour tes coups de gueule du mardi.
6: Ouais.
2: Et il y avait des auditeurs qui, par interposé, vous disaient, voilà. Alors, il y avait des auditeurs qui appelaient Françoise chez elle en disant, ouais, on a entendu Gérard qui passait sur d'autres radios, qui t'insulte, etc. On faisait pareil avec Gérard.
6: Exactement.
2: Donc
6: ouais.
2: Vous n'arrêtez. Merde. J'arrive plus à parler.
1: N'arrêtez pas.
2: Vous n'arrêtez pas de gueuler.
1: N'arrêtiez pas.
2: Vous n'arrêtiez pas, voilà, putain, j'arrive plus à parler. De parler l'un contre l'autre, vous n'arrêtez pas de vous engueuler.
6: Ouais.
2: J'ai décidé un soir de faire venir donc Françoise et Gérard et de pouvoir régler les petits problèmes et de laver sur l'ensemble en famille. Et qu'est-ce que tu gardes comme souvenir de ça, Françoise?
6: C'est plutôt marrant parce que moi, de temps en temps, je m'amuse à regarder directement la cassette. Donc,
2: oui, parce que ce débat avait été diffusé sur Fun TV. Hein.
6: Sur Fun TV, mais l'inconvénient, c'est que quand tu vas le passer ce soir, bon bah, qu'est-ce que je vais faire, c'est que je vais remettre ma cassette en route parce que à écouter le débat, c'est bien, mais le voir directement, voir déjà la tête de Gérard, te voir toi, voir. La gueule que j'avais, je te dis pas, c'est pas terrible, terrible. Hein.
2: Ouais, c'est pas triste.
6: Non, c'est pas triste.
2: Bon,
6: mais il y en a un sur le débat justement qui a vraiment foutu la merde, qui s'appelle Babar, et c'est lui, c'est à ce moment-là que j'ai commencé vraiment à m'énerver.
2: Ouais, Gérard, qu'est-ce que tu gardes comme souvenir toi de ce grand moment?
0: Moi, rien du tout. Moi, j'ai simplement à dire une chose. C'est que les gens qui s'amusent à aller dire des conneries sur mon compte ou s'amusaient à se faire passer pour moi sur d'autres radios, je commence à en avoir ras-le-bol, c'est tout. C'est tout ce que j'ai à dire. Maintenant, ceux qui ont été dire...
2: Ah, tu peux applaudir, toi, t'es de mèche ou quoi?
0: Ceux qui ont été dire que j'avais insulté Françoise dans le courant de la semaine sur d'autres radios, alors que c'est faux.
2: Ça recommence, ouais.
0: Donc, à l'heure actuelle, c'est faux. Donc, alors, maintenant, s'il y en a qui s'amusent à vouloir jouer les gros bras... Et faire les cons, bah dans ces cas-là qu'ils appellent le 0803-08-5000, on va s'amuser avec eux. Et c'est tout.
2: On va s'occuper de vous.
0: Voilà. Alors maintenant, s'il y en a qui ont les couilles au cul de le faire, et qui sont passés pour moi sur d'autres radios, eh ben qu'ils le disent, on verra.
2: C'est comme ça, le CD des remixes, Françoise, au passage, il y a des remixes qui reviennent des CD, qui sont en train de se vendre de nouveau, Gérard, comme à la bonne époque.
0: Ouais, mais ça, c'est pareil, de toute manière, j'ai prévenu, de toute manière, pour le 21, de toute manière, le débat des JO, tu peux prévoir une croix de 6, c'est niette.
2: Non,
0: c'est
2: niette, mais si.
0: C'est niette, non.
2: T'inquiète pas, entre temps,
0: non. Non, pas ce coup-là.
2: Ah, si, ça, si,
0: non,
2: si.
0: Non.
2: Oh, non, voilà, bah, tu nous fais le coup à chaque fois, on peut pas. Non.
0: C'est quoi encore ça? C'est quoi encore ces conneries?
2: C'est quoi ça?
0: C'est quoi ça?
3: Pas pour toi.
2: C'est quoi?
1: C'est un truc internet, c'est pas Star System.
0: Non, on en a rien à foutre.
1: On a le droit de bosser.
0: Bah non, mais de toute manière, c'est ton truc. Alors dans ce cas-là, tu le dis avant d'envoyer les débats et c'est tout. Tu fermes ta gueule. T'as rien foutu de la journée.
2: C'est vrai. Bah si, j'ai bossé toute la journée.
4: Quoi? Il allait au McDo.
0: Bien sûr.
4: Il a été
0: au McDo. Et il a été voir aussi les chauffeurs de taxi cet après-midi qu'ont foutu leur merde.
2: Bah oui.
0: Et alors?
2: Ah, j'ai bien fait le double appel chez Diffoul, toi.
0: Bah ouais, c'est ça. C'est ça, allez-y, je m'amuse à appeler les gens derrière, je m'amuse à appeler d'autres radios, bien sûr, c'est ça. Alors que moi, je travaille avec une radio, c'est Fun Radio, ok, voilà, okay, je travaille pas avec n'importe qui.
2: Et la preuve, il sera là.
0: Sinon, je serai pas là,
2: tu ok
0: seras
2: là. Bah ouais, mais bon, si tu commences à dire que tu travailles pour Fun et qu'après, en même temps, juste avant, tu dis que tu aimeras pas bosser, c'est
0: non, mais pour le 21, je vais voir. Voilà, je vais voir parce que j'ai pas.
2: On va en discuter avec Gérard. En tous les cas, je vais mettre...
0: C'est tout.
2: On va régler tous ces petits problèmes. Donc,
0: parce que moi, il y a une chose que je vais dire, je vais préciser. Hein? Et Sandy à l'écoute, et ça je commence à l'avoir ras-le-bol, c'est que faudrait peut-être que ça cesse. Parce que Sandy en a marre, a fait des dépressions nerveuses. Alors maintenant, faudrait que les petits branleurs qui arrêtent de dire des conneries sur elle, parce qu'elle en a ras-le-bol. Hein. Et l'histoire de, du break et tout ça, faudrait que ça cesse parce qu'on en a marre avec Sandy.
1: Elle a qu'à faire du smurf aussi.
0: Ouais, vrai. Bah toi, tu fermes ta gueule, tu t'occupes de la tienne, d'accord?
2: Exactement.
0: Okay. Hein. Parce qu'elle, elle en a marre. Parce que son père aussi, il a écouté la radio et je l'ai eu au téléphone. Et apparemment, il est pas trop content parce qu'on on nous insulte et on prend son nom de famille. D'accord? Alors ceux qui s'amusent à faire des tracks comme ça, comme la semaine dernière, hein, avec le nom de famille de Sandy, c'est clair, net et précis. Qu'il arrête, parce que sinon ça va mal se terminer. Ok? Alors on demande entendeur salut pour le 21, je ne sais pas, on verra. Bonne nuit. Ah mais tu rigoles, mais moi ça me fait pas rire.
2: Ah non, je rigole pas.

0: C'est tout. Bon, on commence pas à dire si si.
1: Gérard.
0: Quoi?
1: Oui, je voulais te dire que je suis vraiment ravi de te connaître parce que j'ai jamais eu l'occasion de discuter.
0: C'est avec qui?
1: C'est Cuvette à l'appareil.
0: Cuvette.
1: Ouais, Cuvette.
0: De Lyon. Sur de Lyon, ok.
1: Voilà.
0: Jamais donc, s'il vous plaît, on commence.
1: Voilà.
0: Donc, le premier débat, c'est sur l'affaire Bill Clinton. Vous en avez tous entendu parler.
1: Ouais, quand même.
2: Tu pourrais rappeler les faits, Gérard?
0: Bon, tu permets, toi, tu vas pas commencer?
1: Ok.
0: Alors, que pensez-vous de l'affaire Bill Clinton et l'affaire Monica Lewinsky?
1: J'ai aimé les hommes d'influence qu'il y avait derrière tout ça.
0: Qui?
1: Hein?
0: Qui?
1: Quoi?
0: Ah, Lewinsky.
1: Ouais, voilà.
0: Ouais.
1: Derrière De Niro.
2: Oh, mais allez, c'est pas une bonne actrice, Monica.
1: Non.
0: Bon, oh, s'il vous plaît.
1: Mais Lewinsky est meilleur avec Rain-Up.
0: Bon, s'il vous plaît, vous répondez. Que pensez-vous de l'affaire Bill Clinton et Monica Lewinsky? Alors, crevette.
3: Oui. Alors, je trouve que Bill Clinton, il a pas trop assuré à ce niveau-là. Que la Monica Lewinsky, elle aurait mieux fait de s'abstenir. Et puis, tout serait rentré dans l'ordre.
0: Dans quel sens?
3: Tu veux que je te fasse des dessins en plus?
0: Non, mais tu mets, tu me dis.
3: Ça me paraît évident.
0: Ouais, mais attends, ça te paraît évident, mais comment?
3: Je veux dire, tu connais la...
0: Mais attends, tu suis les informations ou pas?
3: Évidemment, mais tu les suis aussi, donc tu dois savoir que ça paraît évident que c'est pas cool, quoi.
2: C'est clair.
0: Ouais, mais dans ce cas-là, que pensez-vous de l'affaire? Que pensez-vous de cette histoire?
1: Moi, je pense
3: que...
0: Qui? Attends, crevette. Qui veut répondre, là?
2: Ouais, t'es tard.
0: T'es tard.
2: Ouais, déjà, moi, je pense que Monica Lewinsky, là, déjà, c'est un boudin.
0: Monica!
2: Pardon. Monica Lewinsky, déjà, c'est un boudin.
0: Comment tu peux le savoir?
2: Parce que je l'ai vu à la télé, tiens.
0: Non, mais attends, t'es tard.
2: Franchement, elle est pas belle. Enfin, ça dépend les références que t'as, mais elle est pas très belle.
0: Mais attends, qu'est-ce que tu veux réagir par les réponses que j'ai? Tu veux réagir par rapport avec Sandy?
2: Mais pas,
0: c'est
2: du,
0: ça
2: ouais, pas du tout.
3: Je ne sens pas visé comme ça, Gérard.
2: Pas du tout. Elle est très belle, Sandy, Gérard.
0: Bon. Alors...
1: Gérard?
2: Continue, j'ai continué.
0: Petit slip, là.
1: Alors moi, je pense que si Boris Yeltsin boit trop de vodka, c'est son problème.
0: Bon, alors toi, je pense que tu vas pas continuer longtemps.
1: Ouais, pourquoi?
0: Parce que t'as apparemment pas compris la question.
1: Tu peux la répéter, s'il te plaît?
0: Non, là, je répète pas les questions. Alors, déjà, tu me l'attrapes, lui.
4: Non, mais attends, parce que je crois qu'il...
0: Non, on va pas commencer la première. On va pas commencer comme ça.
2: Allez,
0: ils vont pas me prendre la tête à me dire...
4: Vous êtes d'accord avec
0: tu peux me répéter la question sans arrêt. Alors, ça, il est hors de question. Cuvette.
1: Oui, je suis là.
0: Ouais, alors, toi?
1: Moi, c'est genre, je vote plus pour Clinton depuis, moi.
0: Ouais, on s'en fout de voter pour qui tu veux. Je te demande, qu'est-ce que tu penses?
4: Ils peuvent pas voter pour Bill Clinton alors qu'il est français, comment ils peuvent voter pour Bill Clinton?
0: Qu'est-ce que tu penses de l'enfer? Qu'est-ce que tu penses de cette histoire?
1: Mais je te dis, moi, depuis, je vote plus.
0: Ouais, mais attends, t'as été à New York?
1: Non, mais...
0: Si t'as pas été à New York, je vois pas comment que tu peux voter pour lui.
3: Pourquoi t'es été à New York, toi?
0: Oui, moi j'étais à New York, alors, j'étais voir...
3: Godzilla.
0: J'étais voir Godzilla.
3: Alors tu peux voter
1: carrément en enfer.
3: Pour Bill Clinton? T'as le droit de voter?
0: Non, mais moi je vote pour personne. De toute manière, j'en ai rien à foutre. De toute manière, tu votes que ce soit n'importe quoi.
4: C'est pas le thème du débat.
0: De toute manière, on en chie.
1: Bien sûr.
2: T'as été à New York.
0: Enfin bref.
2: T'as été à New York avec Godzilla?
0: Non. Bon, toi, tu as commencé à te calmer. C'est un conseil que je te donne.
2: Ok.
1: Le naze fait la différence.
0: Bon, le point d'interrogation, s'il vous plaît, il peut aller dans le bureau.
4: Le point d'interrogation.
0: On peut
4: avancer dans le débat là, que de à chaque fois que vous ouvrez, même les auditeurs, vous ouvrez plein de petites parenthèses à droite à gauche, mais essayez de revenir dans le débat pour que ça soit intéressant.
0: Par contre, s'il y a des réactions là sur la première question sur le Minitel, je voudrais bien.
2: Deuxième question.
4: Pour l'instant, il y a trois connectés. C'est tellement intéressant ce que tu racontes, puisque ça n'avance pas dans le débat. Tu changes de sujet. Si vous, les auditeurs, pouvez par contre essayer de revenir à chaque fois, aidez-nous à rester dans le débat plutôt que de vous en écarter toutes les deux secondes. Ça nous arrange.
1: Je veux bien donner mon avis. C'est petit slip.
0: Ouais.
1: Donc, je pense que si Bill Clinton se fait sucette par Monica Lewinsky, c'est son droit, quoi. C'est sa vie privée.
0: Bah voilà, bah pourquoi que tu m'as pas répondu quand je, quand je te l'ai posé la question?
1: Oh bah je sais pas, je devrais être ailleurs.
0: Oh ouais, mais attends, si t'es ailleurs mon pote, autant que tu restes chez toi,
3: allez,
0: écoutez...
3: Deuxième question.
1: Si, mais là j'ai bien compris, j'avais
0: non
1: compris.
0: Mais attends, petit slip. Si vous commencez à me prendre la tête, on n'a pas fini la première question, tout le monde n'a pas fait le premier tour... Hein? Si Cremette, tu commences à me prendre la tête, à dire ouais, deuxième question, toi tu vas retourner chez toi, tu vas aller dormir. Voilà. Ça va aller vite.
1: Non, mais
0: moi je vais vous dire une chose, que maintenant ça va aller vite. Si vous voulez pas répondre aux premières questions, moi ça va aller vite, vous allez retourner chez vous.
2: C'est bon, on a répondu.
0: Ouais, mais pas tous.
1: Non, pas moi.
0: Pas tous.
5: Ouais.
0: L'interrogation.
6: Allô?
0: Ouais.
6: Oui, donc c'est point d'interrogation.
0: Ouais. Bon alors, que pensez-vous de... Je répète la question, mais c'est la dernière fois, parce que je vais pas faire ça constamment.
4: Excuse-moi Gérard, elle appelle d'où?
7: Et c'est quoi sa fréquence?
4: Parce qu'on n'a pas sur la note, on l'a pas fichée.
0: Oh ben, je sais pas.
4: T'appelles d'où, point d'interrogation?
6: J'appelle de nulle part.
4: C'est bien. Ah
0: ouais. Nulle part.
4: C'est quoi la fréquence de nulle part?
0: La fréquence de nulle part, c'est 001, c'est ça?
6: Ouais, c'est ça, oui.
0: Ouais, okay. Trou du cul, tu vas voir tout à l'heure le trou du cul, ce qu'il va te faire, toi.
4: Il a pas dit trou du cul, il a dit comme ton QI.
0: Bon, alors, que pensez-vous de l'affaire Bilkington et
6: là...
0: Monica Lewinsky? C'est la dernière fois que je pose la question, parce qu'après, on enchaîne. S'il vous plaît, derrière, on se calme, merci.
1: Zen, Gérard.
6: Oui, donc, je vais te répondre. Donc l'affaire Bill Clinton, je pense que c'est n'importe quoi, parce qu'ils font des cassettes vidéo, ils font des tas de trucs sur Bill Clinton, et ils ont même fait des poupées Bill Clinton, donc je trouve que c'est vraiment n'importe quoi. Donc voilà.
0: Ok, donc je pense Yarigo qui me met l'IRC, c'est-à-dire.
8: Ouais, c'est parce qu'il y a des réactions sur l'IRC. Alors tout à l'heure on me disait que Bill Clinton fait ce qu'il veut, s'il veut baiser un boudin ça le regarde, n'est-ce pas GG, on me dit. Et on me dit aussi que c'est Ramstef, il préfère Lara la vodka que Monica le whisky.
0: Ouais, il fait ce qu'il veut, c'est pas mon problème, merci Rigo. Donc on passe à la deuxième question.
1: Tu m'as oublié, Gérard.
0: Qui?
1: Grosse caisse.
4: Ah ouais, t'as oublié grosse caisse.
0: Non mais attends, grosse caisse, on t'a posé... De manière, je voudrais bien avoir les fréquences réelles, parce que ça m'étonnerait que Nantes, on écoute Fun Radio sur 90.5.
4: Si, c'est ça, mais enchaîne Gérard. On va chercher, vas-y. Déjà, tu demandes à grosse caisse et après toi tu réponds.
0: Bon, grosse caisse.
1: Ouais, ben je pense que c'est pas de la faute du Bill Clinton, il est tombé dans un piège, c'est Monica qui l'a dragué, il a bien le droit de la niquer, ça lui fait plaisir.
0: Non mais attends,
1: il demande des thunes.
0: Non, grosse caisse.
1: Ouais.
0: Non, grosse caisse.
1: Ouais, je suis là.
0: Grosse caisse.
1: Ouais.
0: Tu crois que, à ton avis, c'est lui qui aurait fait ça?
1: Bah oui, c'est lui.
0: Tu penses pas que ce serait elle qui serait venue vers lui?
1: Bah si, de toute façon, il y avait l'attrait du fric, c'est une salope, c'est tout.
0: Mais attends, parce que là, on va pas...
6: Bah si. Mais il y a un peu la faute dedans. Dedans quand même.
2: Hein. On va rentrer en plein dedans.
0: Non, mais parce que... Non parce que là je pense que à mon avis c'est
1: c'est de sa faute à elle.
0: C'est pas de sa faute à lui, c'est de sa faute à elle.
1: Bah,
0: oh là.
1: C'est fini.
6: Et l'amour dans tout ça, parce qu'il
1: y a pas d'amour, il y a du cul dedans et du
0: coup. Non mais attendez, on va continuer. Ouais. Donc que pensez-vous? Pensez-vous que ça soit utile de vendre des cassettes vidéo? Donc si vous avez suivi les infos quand ça s'est passé, ils ont passé des cassettes vidéo justement à ce propos-là.
1: Ouais,
0: alors
1: ça.
0: Que moi je vous demande, qu'en pensez-vous? Donc
1: ça,
0: on va demander, on va y aller gentiment. Hein, on va demander à Crevette.
6: Ouais.
0: Crevette.
6: Moi je trouve que ça, enfin c'est quoi sur les cassettes, c'est quand on voit baiser avec Monica, c'est ça?
1: Les cubes.
0: Mais non, mais attends, Crevette.
6: Oui.
0: Crevette.
6: Oui.
0: L'histoire de la cassette vidéo.
6: Oui, il y a quoi sur la cassette?
0: Mais sur la cassette, t'avais qu'à suivre les informations.
6: Oui, bah, je suis pas
0: sur les. Mais si tu suis pas les informations, tu peux pas. Dans ces cas-là, je vois pas pourquoi que t'as appelé
6: pour
0: réagir. Mais attends, Crevette, s'il te plaît. Je peux te répondre. Crevette.
6: Oui.
0: Si tu comprends pas ce que le thème du débat, on parle de l'affaire Bilkington.
6: Oui.
0: Pensez-vous que c'est utile de vendre des cassettes vidéo? Si t'as pas suivi le thème du débat, si t'as pas suivi les informations, pourquoi tu veux réagir là-dessus? Et arrêtez de renifler comme des boucs parce que ça commence à m'énerver.
4: Je crois que c'est point d'interrogation. Je suis désolé.
6: Non, c'est pas moi. Hein.
1: Ah bon. Non, c'était Cuvette, mais il s'occupe pas de moi, Gérard.
6: T'es sûr que c'est pas toi, Gérard?
0: Oh, je voudrais crevette.
3: Oui, oui, mais je t'écoute.
0: Alors, tu réponds à la question.
3: Bah, c'est pas bien, voilà.
0: Ah ouais, mais alors...
4: Attends, alors je peux te poser une question.
0: Attends, tu me dis que c'est pas bien. Tout à l'heure, tu me dis, ouais, mais...
3: Là, tu veux absolument une réponse. Quand je t'en donne une, tu l'acceptes pas. Alors, je t'en donne une autre, c'est tout. C'est pas bien.
1: Oui, petit slip, vraiment.
0: Oh là là, oh là, oh là, oh là. Il y a des téléphones qui merdent, là.
4: Ouais, je voulais te demander une question, Gérard. C'était sur quelle chaîne, quand t'as vu avec les vidéos, là?
0: Alors là, sur la chaîne, je donne pas
4: c'était,
0: des...
4: C'était la une?
0: Non, je donnerai la pas les noms.
4: Parce qu'en fait, je crois que Crevette, elle a la 2, donc si ça se trouve, c'était sur la 1.
3: Moi, j'ai la 2, alors...
4: Voilà, c'est pour ça.
0: Ouais, bah, de toute manière, tout ça s'est passé sur toutes les chaînes.
4: Ah bon, d'accord, ah, bah, ça va, alors.
0: Menteuse. T'es une menteuse, c'est passé sur toutes les chaînes.
1: Pas vrai. Non, je crois pas, hein.
0: Ouais, vous avez qu'à suivre le journal de 13h et de 20h. Grosse caisse, on va pas s'éterniser sur une chaîne. Ouais. Crevette, qu'est-ce que t'en penses, toi?
4: Non, Crevette, elle vient de parler, c'est grosse caisse.
0: Grosse caisse.
1: Ouais, je suis là, ouais, toujours. Ben, ça dépend des vidéos. Si c'est une vidéo de cul, ça peut être intéressant à voir que la top qu'a notre ami Bill, mais si c'est des histoires de conneries d'interview, c'est pas intéressant.
0: Bah, justement, c'est là qu'est le problème. Ouais. Donc je suis d'accord avec toi. Ouais. À mon avis, je pense que ça doit être une histoire d'interview qu'ont été sorties sur cassette vidéo.
1: Ouais, mais à ce niveau-là, l'ami Bill, il peut y avoir n'importe quoi dans les interviews. Vu que c'est un politicien, c'est un menteur, donc on s'en fout.
0: Okay. Intéressant. Ok, d'accord. Point d'interrogation.
6: Bah écoute, je pense que c'est n'importe quoi parce que faire des cassettes vidéo sur des gens politiques, ça regarde personne.
1: Bravo.
6: En fin de compte, c'est la vie privée des gens et puis s'ils font des cassettes sur ça, ils risquent de faire des cassettes sur leur famille et tout, c'est pas...
1: Bravo.
6: Je trouve que c'est vraiment dégueulasse de faire ça, ils devraient faire un procès contre eux.
0: D'accord.
1: Ouais.
0: T'es tard. Oh, mais qui c'est qui a un téléphone pourri, là?
1: C'est normal, mais je voudrais comprendre un truc.
0: T'es tard.
2: Ah ouais, bah, ouais. Je suis d'accord avec l'invité mystère et je voulais savoir quand t'étais à New York, t'en as pas vu toi des cassettes de Bill Clinton?
0: Bon alors t'es tard, bonne nuit pour toi.
4: Mais c'est une question, Gérard.
2: Attends, mais
0: non mais attends, on l'a pas vu.
2: Ah vous l'avez pas vu?
4: Non, des cassettes vidéo.
2: Bah, je peux pas savoir, je te demande.
0: Non, les cassettes vidéo sont sorties il y a...
4: Ah oui, après.
2: Et on peut en avoir où alors? Parce que moi je l'ai raté à la télé.
0: Bah, tu l'as raté, dans ces cas-là, tu vas dans tous les magasins qui vendent des cassettes vidéo, tu la trouveras.
2: À la Fnac, ils le vendent à la Fnac, tu crois?
0: J'en sais rien.
1: Dans le rayon X.
2: Dans les Fnac et Fuck, ils le vendent?
0: J'en sais rien. Petit okay. Slip.
1: Alors, moi, je pense que c'est malsain. Pardon?
4: Pourquoi?
1: Bah, parce que Bill Clinton, il va se faire virer, mais néanmoins, il peut commencer une carrière dans le X. Ça peut être intéressant.
8: Dans ouais, quel mais... sens?
1: Dans le sens positif.
0: Ouais, alors moi, tu penses que avec sa femme et ses deux filles?
3: Non, il en a qu'une. Hein.
0: Non, il en a deux.
4: Ouais, deux.
1: Deux femmes?
4: Non, deux filles. Deux filles.
1: Non, maintenant deux femmes.
0: Bon, c'est bon. Cuvette.
1: Ouais, Cuvette. Ouais, moi je voudrais savoir déjà s'il a des... Qu'est-ce que propage la cassette? Elle défend Bill Clinton ou elle...
0: Non,
1: elle l'afflige.
0: Non, elle lui dit comme ça. D'après, moi j'ai vu vaguement un reportage.
1: Et puis qui en tire profit? C'est quoi?
0: Non, mais il y a un reportage, ça s'est passé au tribunal, comme quoi qu'elle a insisté, comme quoi qu'il y avait fait des propositions. Max, s'il te plaît.
1: Max?
0: Tu peux essayer de me couper là, parce que là.
5: Qui frotte avec son téléphone.
0: Ah ouais, l'invité mystère, c'est elle qui frotte avec son téléphone. Tout à l'heure, je vais te frotter quelque chose, toi.
1: Ouh.
0: Bon, ouais. Donc, maintenant, tout le monde a répondu. Moi, je peux vous dire une chose. Maintenant, je vais vous répondre personnellement. Que... Oh, s'il vous plaît. Ouais, Manu.
4: Oui, Gérard.
0: Tout le monde, là, le premier portable, ça va pas, là.
4: Il n'y a pas de portable, c'est le point d'interrogation qui...
0: Ouais, c'est le point d'interrogation, bien sûr.
4: Bah oui, je suis désolé.
3: Non, c'est pas moi. Hein.
4: Bah si, je le vois.
0: Bien sûr, t'as deux voix.
4: Je le vois sur le standard, la petite lumière verte.
0: Ouais, tu le vois. Tu le vois, bien sûr. Et là, moi, j'ai un son vachement grave dans les oreilles. C'est pas possible. Ah non, mais mets ton cax, Max. Tu vas voir que là... je vais te dire une chose, c'est impossible.
4: Attends, silence.
0: Ah là, maintenant, non, c'est silence. Pareil. Non, mais attends... Bon, donc, moi, je peux répondre à...
4: Ah oui, ça tord un peu, effectivement. Il faut... Ouais. Ça, hein? Non mais c'est un peu criard effectivement les voix là, c'est un peu... Alors attends, je vais te mettre là-dessus, là comme ça c'est mieux là ou pas? C'est un peu plus faible mais c'est plus calme, écoute.
0: Ouais mais je sais pas si les... Non mais là tu me coupes Tu me coupes là, personne m'entend.
4: Allô?
1: Oui?
4: Vous entendez?
3: Oui, on entend.
1: On entend.
0: Pas moi.
4: Bah si, parle.
0: Bah non, bah allume.
4: Bah écoute, c'est parce que je t'ai mis le son province. Vas-y, parle-leur.
0: Mais ils m'entendent pas.
6: Mais on t'entend.
1: Attends, Gérard.
0: Attends, moi j'ai plus rien là.
4: Bah, est-ce que j'ai baissé, est-ce que j'ai mis le son différent. Mais si tu veux, je te remets. Alors je te remets celui-là. Alors celui-là. Voilà. Bon bah d'accord, ok. Bah à ce moment-là, tu baisses dans le casque alors.
0: Ok. Donc moi je peux vous dire que ces histoires de cassettes vidéo et tout ça, pour moi c'est de la merde. Ça sert à rien de s'en prendre sur une personne pour vendre des trucs de cul. Parce que la personne fait ce qu'il veut. Mm-hmm. Bon, en fin de compte. Mais attendez, laissez-moi répondre. Moi, je vais vous donner la réponse. C'est que là, c'est une histoire. On ne sait pas comment que ça va se terminer. C'est une histoire sans queue, sans tête.
1: Sans queue.
0: Ni queue ni tête. En fin de compte, c'est une histoire ni queue ni tête. On ne sait pas s'il va rester, s'il va partir ou autre. Donc là, on va en revenir. On va continuer le thème du débat.
1: Vas-y, on t'écoute.
0: Hein? Donc, moi, je vous demande la question et j'espère.
4: Oui. Excuse-moi, Gérard. Donc, Cuvette est parti parce qu'en fait, il avait un téléphone pourri. Donc, on l'a dégagé, on a dit que c'était mieux pour le débat. Et on a Coussin d'air à la place, qui a 27 ans et qui appelle de Guadeloupe.
0: Bonjour. Ouais, non, mais attends. Attends, fil d'art.
5: Quoi?
0: Une chose que je vais vous demander. N'essayez pas de changer les noms.
4: Non, c'est pas le même.
0: Et qui reprennent.
4: Pas de souci.
0: Sous un autre nom.
4: Pas de
0: souci. Parce que là, vous avez 24 lignes qui sonnent.
4: Ça sonne.
0: Donc, prenez-moi des gens sur les 24 lignes.
4: Coussin d'air, tu marques à la place de Cuvette.
0: Donc, Coussin d'air.
4: Coussin, C-O-U-2-S-I-N.
0: A-I-N. Merci.
4: A-I-N.
0: A-I-R, Coussin d'air.
5: Oui, mais Coussin. A-I-N.
0: Ouais, merci. Coussin, c'est C-O-U-S.
1: Oh là.
0: C-O-U-2-S-I-N. Merci, Phil d'air, pour ton orthographe. Donc, je vous pose la...
4: Tu peux lui dire bonjour, hein.
0: Bonjour à toi, Coussin d'air.
1: Salut, Coussin d'air. Salut.
6: Bonjour, Coussin d'air.
1: Bonsoir.
0: Salut, tu travailles?
1: Il aurait dû s'appeler Airbag.
4: Non, mais il a un décalage, Gérard. Il est en Guadeloupe.
1: Allô? Coussin d'air, je te kiffe.
2: Allô? Attends, on va te dire un truc, tu vas le recevoir dans deux secondes, bouge pas. Allô?
0: Oh!
1: À l'huile?
0: Bon, allez, hop.
4: Mais non, parle-lui, Gérard.
0: Ouais, non, mais attends, ça veut dire quoi, là? Oh! Pilar!
4: Mais parle-lui, hein, Coussin d'air.
0: Non, mais attends, Coussin d'air, t'es là?
1: Non. Ah oui, je
0: non,
1: suis là.
0: Non, il n'est
1: oui.
0: pas là.
4: Mais allez, si, il est là.
0: Bonne nuit.
4: Calme-toi,
0: Gérard.
4: Gérard, il a perdu de Guadeloupe, donc il y a un décalage d'une seconde. C'est normal, il reçoit après. Ça t'est jamais arrivé d'appeler, toi, à l'étranger, de t'avoir une demi-seconde de décalage? Bon, ben, tu m'entends, Coussin d'air?
1: Oui, je t'entends.
4: Voilà, il y a une demi-seconde de décalage, c'est tout. Lui, avec le décalage qu'il a, écoute-moi Gérard, avec le décalage qu'il a, ce monsieur du Guadeloupe, Coussin d'air, si je ne me trompe pas, pour toi, on fait encore l'émission du matin.
1: Ah oui, là, oui.
4: Tu vois, le problème, c'est qu'il ne sait pas qu'on a passé le soir, il croit qu'on fait encore l'émission du matin, parce qu'il y a un décalage tellement long au Guadeloupe que pour lui, il y a une semaine de retard, les émissions.
1: Donc, oui, c'est ça, absolument, une semaine de retard. Oui.
0: D'accord, une semaine de retard, ok, merci. Donc, à quoi servira cet argent vendu par ces cassettes? Alors, on va demander à Crevette.
6: Va servir à payer ses frais d'avocat.
0: D'accord, alors là, t'es à côté de la plaque.
6: Ah bah, excuse-moi, c'est ce que j'avais entendu.
0: Et au standard, vous vous la fermez.
4: On n'a rien dit. Reprends ton débat, Gérard. On n'a rien dit.
0: Vous
4: alors,
0: la
4: vas-y.
0: Fermez.
4: D'accord.
0: Donc, Crevette.
6: Oui, moi j'ai entendu dire, en fait, il y a des acteurs qui ont filé de la thune à Bill Clinton pour qu'il paye son procès, ses frais de procès.
0: Ouais.
6: Et l'argent des cassettes irait aussi pour payer les frais de procès.
0: D'accord.
6: Ainsi que tous les gadgets vendus en sex shop.
0: Non, mais on parle de la cassette vidéo, on parle pas des.
6: Oui, entre autres.
0: Non, mais on parle pas des histoires de gadgets ou autres. Hein.
6: Ah, okay.
0: Moi, je te parle de la cassette vidéo.
6: Oui, non, mais je te dis qu'il y a aussi les gadgets. Quoi.
0: Ok. Grosse caisse?
1: Bah, ça fera de l'argent à Bill Clinton. Comme ça, il pourra s'acheter de nouveaux trucs, des godes et tout ça pour sa femme. Ça pourrait être vachement sympa. Puis peut-être une nouvelle paire de chaussettes pour l'hiver. On sait jamais.
0: Ouais, d'accord. Ok. Point d'interrogation?
6: Alors, je pense que cet argent, enfin, j'espère que lui, il va en faire bon usage pour les associations humanitaires ou même autre
1: cul,
6: chose.
1: Ouais.
0: Attendez. Tu sais qu'il vient de dire mon cul et qu'il rigole comme un con. Alors maintenant, grosse caisse. Tétard et Petit-Sip, maintenant c'est à vous trois que je m'en prends.
2: Rien dit, on n'a pas dit un mot.
0: Alors lequel qui rigole derrière? Lequel?
4: Mais comment tu veux qu'ils te répondent? Parce qu'ils savent très bien que s'ils disent qu'il l'a fait, il va se faire virer. Donc le mec il répond pas.
2: Ouais, c'est Polo, c'est Polo.
4: Bon bah voilà, c'est bien qu'il l'ait dit, c'est bien.
2: C'est Polo.
0: Non mais attends, ça commence à... Là, on va pas commencer comme ça, Fildar. Parce que tout à l'heure, moi je vais prendre sur les 24 lignes. Hein.
4: Mais okay. arrête de faire allusion. Reviens dans ton débat, c'est bien depuis tout à l'heure. J'ai
0: donc, grosse caisse. Ouais. Donc, bon, toi tu la fermes, toi. Toi t'as répondu, point d'interrogation.
6: Oui, donc je t'ai répondu, j'espère que cet argent, il va en faire bon usage pour les aides humanitaires.
0: Donc, on va demander à Tétard.
2: Ouais, bah, je pense que bah, avec la thune qu'il a fait, il va pouvoir se payer d'autres prostituées pour se faire éponger, quoi.
0: Alors, Tétard, je vais te dire une chose, que pour l'instant, ça fait deux
2: bah,
0: croix.
2: Attends, il l'a payé.
0: Ça fait deux croix. Il a pas payé, il a rien payé.
4: Il a pas le droit de répondre ça maintenant, il faut donner des bonnes réponses, il fait ce qu'il veut, il répond ce qu'il veut.
2: Ah, c'est un jeu.
4: C'est un jeu ou quoi ton truc?
0: Non, mais attends, bah, parce, je vais voir. Parce qu'il y en a certains qui répondent à côté de la plaque.
4: Non, ils répondent ce qu'ils ont envie de penser. Ce qu'ils
0: bah, alors, Tétard, pour toi.
2: Il a payé Monica Lewinsky pour se faire éponger, il l'a payé.
0: Ok, c'est bon. C'est bon.
4: Petit tu lui enlèves la croix.
1: Alors, moi, je pense que, à ce que j'ai entendu dire, que ça irait directement au don du Front de Libération des Nains de Jardin. Ouais, c'est vrai.
6: Ouais, enfin, ça, c'est une rumeur.
1: Non, non,
0: quoi, Attendez, qui réagit derrière Petit Slip?
1: C'est moi.
6: Crevette.
0: Ouais, Crevette.
6: Oui, je te dis, c'est une rumeur, les Nains de Jardin.
1: Mais ouais, bon. Moi, j'ai entendu dire ça. Non, en gros, ce cas, c'est la vérité.
0: On va demander à Coussin d'air.
2: Oui, Gérard. Allô?
0: Ouais.
2: Moi, je crois qu'avec l'argent, il va réparer sa voiture et s'acheter des lacets.
0: Bon, alors moi, je peux vous dire une chose que... je pense... Non, mais attends, Coussin d'air, je pense que t'as vachement de... T'es vachement pas au courant de l'histoire.
4: Ah, il a un coup de loupe, c'est pas encore arrivé, l'histoire.
0: Donc, moi, je peux vous dire une chose que, à mon avis, je pense que...
4: C'est Georges qui va l'amener, le scoop, là-bas.
0: Qui?
4: Georges.
0: Georges, qui?
4: Bah, le tourbillon, là.
0: Georges
4: Bush.
0: Ouais, ça, cette histoire-là, je vais pas en entendre parler parce que j'ai eu des...
4: D'accord. Revenons au débat. Okay.
0: Donc, je pense que, à mon avis, je pense que je suis d'accord avec le point d'interrogation. Donc, je pense qu'il devrait faire moins l'argent qu'il va recevoir. On ne sait pas combien, mais je pense qu'il ferait mieux de s'occuper des associations humanitaires, c'est-à-dire moins de, que les mômes n'aillent pas de flingues et tout ça, et qu'ils s'amusent pas à fumer et autres. Donc, à mon avis, là-dessus, je pense que on sait pas encore, parce que là, pour l'instant, ils en reparlent pas trop à la télé.
4: Bah là, il est 1h01 peut-être. Là.
0: Mais on pense que je pense que cette histoire est loin d'être terminée, donc on verra bien par la suite. Donc, je vous pose d'autres questions. Vous allez réfléchir. Donc, la quatrième question. Croyez-vous que les journalistes s'occupent trop de la vie privée des stars? On va demander à Crevette. Non, on va pas demander à Crevette, on va demander à Coussin d'air, tiens. Coussin d'air. Bon,
2: moi, je crois que, en ce qui concerne les journalistes, ils font, effectivement, ils s'occupent trop de la vie des autres journalistes qui sont stars.
0: Ouais, mais dans ce cas-là, moi, je vais te poser. Que... Mais attends, Coussin d'air, je vais te poser une question. Est-ce que tu crois que là-bas, vers chez toi, est-ce que t'as des journalistes qui s'occupent, des personnes?
6: C'est pas le monde là-bas.
2: Écoute, oui, il y a effectivement des journalistes. Moi, je vois, il y a eu le cas du chanteur Francky Vincent.
0: Non, mais attends, Francky Vincent, c'est pas pareil, parce que vas-y, Francky, vas-y, Francky, c'est bon. Non, mais attends, Coussin d'air. Moi, je te demande, là-bas, en Guadeloupe, est-ce que vous avez des journalistes qui s'occupent des stars,
2: Alors, c'était ma réponse, justement, j'étais en train de t'expliquer que il y a chez nous des journalistes qui, effectivement, se sont occupés de très très près de Francky Vincent.
0: Non, mais pourquoi que tu parles de... Attends, Coussin d'air. Pourquoi que... Non, mais Coussin d'air, pourquoi que tu parles...
3: Vincent, c'est une star en Guadeloupe.
0: Non, mais attends, mais attends, crevette. Mais attendez. Pourquoi vous voulez parler de tout de suite Francky Vincent? Vous avez d'autres chanteurs guadeloupéens, comme la Compagnie Créole, tout ça.
4: Il y a Denis Roussos aussi.
0: Non, Denis Roussos, attends, toi, occupe-toi du standard.
8: Adamo.
0: Non, non. Stop, ouais. Coussin d'air.
1: Gérard,
0: vite, parce qu'on s'échappe du stuff.
1: Gérard, il faut que tu saches qu'ici en Guadeloupe, que ouais. Tu as de Pointe-à-Pitre à Gosier, c'est Francky Vincent la star.
0: Attends, jusqu'où tu m'as dit?
1: Gosier.
0: Moi, je connais pas.
4: C'est juste en dessous de la langue.
1: Voilà. Bon, ça. Et donc voilà. Du fait que Francky Vincent soit une star, ouais. Alors forcément tous les journalistes s'en occupent, ils lui offrent des cadeaux.
0: Mais attends, Coussin d'air.
1: Oui, Gérard.
0: Coussin d'air, on va pas trop s'acharner sur tout ça. Bon, moi, si je te dis la Compagnie Créole, qu'est-ce que ça donne là-bas en Guadeloupe?
4: Ah, tu sais bien, c'est que ça a super à voir avec le débat de Bukhine.
0: Non, parce qu'il veut parler de Francky Vincent, on va vite abrécher. Coussin d'air, on fait vite.
1: C'est-à-dire que la Compagnie Créole, il n'y a plus que les vieux qui écoutent ça. Si tu veux, c'est assez ringard maintenant chez nous. Mmh. Et celui qui cartonne vraiment, c'est Francky Vincent. Celui qui chante, tu sais, vas-y Francky, c'est bon.
0: Okay.
1: Vas-y Francky, c'est bon.
0: Ok, Coussin d'air. Donc, tiens, t'es ok, c'est qui? Coussin d'air, merci. Petit slip, pour toi, croyez-vous que les journalistes s'occupent trop de la vie privée des stars? Donc on va pas essayer de reprendre sur les stars de chansons, on reprend sur l'affaire Bill Clinton. Hein. Bon, petit slip une fois. Petit slip deux fois.
4: Oh,
0: petit slip
4: pardon,
0: trois
4: pardon,
0: fois.
4: Pardon,
0: au revoir.
4: Pardon, c'est nous.
0: Terminé.
4: Non, c'était moi. Désolé. Non, pas tapé. Pas tapé, c'était moi, je m'excuse. On reprend.
0: Alors, tu mets tout le monde...
4: Ça y est.
1: On est un.
0: Voilà. Alors, petit slip pour toi.
4: On va les foutre en quarantaine. Hein.
1: Alors donc, moi, je pense que les journalistes vont trop loin, puisque ils interviewent encore Elvis Presley, Bob Marley, Jimi Hendrix, quoi. Les salauds.
0: Non, mais attends, je te parle de l'affaire Bill Clinton, je te parle pas des chanteurs.
1: Ah bon. Eh ben alors, je pense
0: bon,
1: que...
0: Bon, alors, petit slip, c'est bon, t'as... Je vois qu'apparemment, tu t'endors.
1: Oh, non, je suis réveillé. Allô.
7: Allez Gérard, on se réveille.
0: Non mais c'est vous qui allez vous réveiller parce que là pour l'instant on parle pas des chanteurs, on parle de l'affaire Bill Clinton, ok?
7: On débat, tu te débrouilles.
1: Toi Gérard, en tant que chancelier de l'Allemagne, qu'est-ce que t'en penses de tout ça?
0: Non mais alors pour l'instant, tétard.
2: Ouais, je suis là, ouais.
0: Bon alors tétard, qu'est-ce que t'en penses toi?
2: Moi je pense qu'effectivement les journalistes ils s'occupent beaucoup trop de la vie privée des stars, je pense que tu fais référence aux paparazzis.
0: Non, attends.
2: Si, forcément.
0: Ouais,
2: il faudrait que tu nous racontes ton expérience personnelle et il faut lutter contre l'illettrisme en France, oui.
0: Non, alors là, je te répondrai pas là-dessus. Non, je te répondrai pas.
2: Les paparazzis, quand même, Gérard. C'est quand même eux.
0: Grosse caisse.
1: Ouais, c'est moi.
0: Point d'interrogation.
3: Oui, je pense que là, ils s'occupent un peu trop de la vie privée des gens parce que...
0: Tu me calmes celui qui s'amuse à chanter parce que tout à l'heure, ça va aller vite, là.
9: Ok.
3: Parce que quand tu vois ce qui s'est passé avec Michael Jackson ou même Madonna, je crois que...
0: Non mais attends, toi t'es à côté de la plaque aussi, toi.
2: Ouais.
0: Toi t'as fumé la moquette durant l'Allemagne.
3: Non, ça m'arrive de fumer la moquette,
0: mais
3: pas.
0: Ouais, je serais que toi, je fumerais le cigare à moustache. Je crois que t'as fumé le cigare à moustache, hein.
3: Donc, pour te répondre, je pense que les journalistes, ils s'occupent un peu trop des gens et ce qu'ils font, c'est pas, ça regarde personne, quoi.
6: En fin de compte, ils sont toujours là. Dès qu'il y a une star qui arrive, ils sont toujours ici.
0: Mais attends, point d'interrogation. Je crois que t'as pas. Je crois que.
6: Mais
0: non, mais t'as pas compris. Mais attends, celui qui parle derrière, tu te la permes parce que tout à l'heure, tu as retourné au standard, ça va aller vite.
6: Gérard,
0: non, mais attends, oh.
6: C'est une star quand même, Bill Clinton.
0: Oh, c'est qui là qui parle sur point d'interrogation?
9: Je sais pas.
0: C'est un mec. Hein. Alors il va s'affirmer lui parce que tout à l'heure, je vais zapper tout le monde.
6: Mais tu sais que Bill Clinton, c'est quand même une star quelque part.
0: Bon, moi je te

0: Pas duré longtemps.
1: Brûlé les mains.
0: Bon, je sens qu'on va virer grosse caisse.
1: Non, j'ai rien dit, moi.
0: Alors, grosse caisse, tu réponds?
1: Ouais, je réponds.
0: Bon,
1: ouais.
0: On y va, hein.
1: On y va.
0: On accouche.
2: Gérard, j'ai un petit truc pour revenir dans le débat, si tu veux. Donc, on a posé la question aux Français. Que pensez-vous de l'affaire Levinsky, s'il te plaît?
3: Laisse-moi lire mon sondage.
4: Question. Oh là là, ça voilà. Va un peu. Tu veux faire avancer ton débat ou c'est comme avant? C'est...
0: Non mais attends, parce qu'à mon avis c'est eux qui ont
4: fait ça. Attends, on va écouter, on va voir, on va juger.
2: À la question, que pensez-vous de l'affaire Levinsky? Donc les Français ont répondu non.
0: Levinsky.
2: Ok, excusez-moi, prononciation.
4: Si tu sais pas le dire, demande-lui, ouais.
2: Ouais. Donc ils ont répondu non à 50%, mais pourquoi à 49%? Et 1% a dit, moi je pense que vu la circonstancialité du monde à notre époque, pourquoi ne pas envisager de répondre par la négation? Et j'aimerais savoir ce que t'en penses.
0: Bon, ça j'en ai rien à foutre. Monior, à mon avis c'est toi qui a...
4: Non.
0: Bon, allez. On va demander à grosse caisse parce que.
4: Il a fait ça sur les trottoirs du Bois de Boulogne hier dans la nuit.
1: Ouais.
0: Ouais, bah ça.
1: De quoi, Gérard, tu vas au Bois de Boulogne?
0: Voilà, question.
1: Ouais,
0: c'est toi qui viens de le marquer, connard. Tu me prends pour un con, là?
4: Ouais.
5: Non, je t'y laisse.
0: Non, tu m'y laisses. Bah, tu ferais mieux d'aller voir où tu étais à 205 à Brouty.
1: Applaudissements.
0: Grosse caisse, allez, ouais. on active là sur la question là parce que je pense que personne veut réagir. Bon allez, grosse caisse.
1: Ouais, je suis là, je te parle.
0: Bon alors.
1: Bah il y a un problème, c'est qu'aux États-Unis, c'est vachement trop libéral comme pays. Alors ce qui fait que les médias, ils font n'importe quoi, ils font chier n'importe qui, n'importe comment.
0: Bon d'accord, crevette.
6: Moi je dis que c'est normal que les stars connaissent leur vie privée parce que c'est des personnages publics et elles doivent être exemplaires et donner l'exemple aux gens. Donc c'est tout à fait normal de savoir si Bill Clinton se fait chier la bite ou si Elton John est pédé.
0: Bon alors je vais dire une chose, crevette, tu vois. Là moi je te réponds tout de suite et là je vais te dire que là t'as tout faux. Oh s'il vous plaît, derrière on se la ferme.
4: Gérard, il sait très bien si Elton John se fait sucer la bite.
0: Là c'est une histoire.
1: Non mais c'est vrai.
0: Attends, celle qui rigole comme celle qui rigole ou autre.
1: Non mais Gérard, il a raison, on veut pas savoir que Mick Jagger, il encule David Bowie. On fout.
4: Bon, allez.
1: Il encule Gérard.
4: Ah non, bah alors là.
0: Allez hop. Dehors pour lui. Allez hop. Cherche pas, tu me
2: compris,
0: quoi,
2: tu sors de chez toi, dehors.
0: Vous faites le boulot correctement, sinon c'est moi qui le paye.
2: Ok, d'accord.
4: Attends, d'émission. Donne un chiffre entre 1 et 6, on va le faire.
0: Non, je veux pas le savoir. Tu me prends.
1: C'était Pépito.
0: Ah ben...
4: Dehors, Pépito.
2: Bonne nuit, Pépito.
1: Pépito dehors. Oups.
0: Voilà, tu me prends PS, terminé pour lui. Hop.
4: T'as qu'à prendre granola à la place.
1: Voilà.
0: Donc, moi, je peux vous dire une chose, que les journalistes s'occupent trop des affaires des personnes haut placées. Non mais ça c'est un truc qui me dégoûte parce que j'ai encore regardé un reportage ce soir, ça me prend la tête.
4: C'était X-Files, non?
0: Non, X-Files, merci, t'éteins ton micro.
4: Je demande, c'est tout.
0: T'éteins ton micro parce que X-Files, je l'ai pas regardé. Donc moi je peux vous dire une chose que là-dessus ça me prend la tête. Ah ouais, que pensez-vous des Français? Artana qui disent à 100%. Ah bah ouais, les Français ils se débrouillent bien. De l'autre côté, t'en as 50% qui disent oh bah non, mais de manière on s'en fout, on regarde pas la télé, ceci, cela. Donc bref, passons.
4: Mais c'est extraordinaire.
0: Non mais moi j'en ai rien à foutre, moi de manière on a voté, on en chiera toujours. Et voilà, que ça soit dans n'importe quel pays, de toute manière, on va en chier partout.
4: De toute façon, et je me demande même, je m'aventure un peu, je me demande pas si Chichi se fait pas des fois un petit peu, il a pas des gâteries dans le bureau ovale.
1: Bernadette?
0: Mais ça,
4: on revient dans le débat.
0: Ouais. Non, mais ça, moi, je vais te répondre tout de suite à casser. S'il vous plaît, merci!
1: La pipe au sac à main.
4: Chut, on se calme, oui, alors?
0: Tout à l'heure, il y en a un qui va dire la pipe au sac à main au standard, il va être clair et net. Donc, moi, je te réponds à ta question, de toute manière, on l'a voulu. On l'a. Maintenant, on en chie. Et on va en chier pendant 5 ans.
5: Ouais.
0: Ça, c'est pas pour ça que tu vas voir.
4: C'est pour ça qu'on fait un débat sur la politique.
0: Ouais, mais c'est pas pour ça que on va avoir des augmentations ou autres et que tout va baisser. Là, au contraire.
4: Moi, je propose la semaine prochaine, on fait un débat sur les pattes d'EF et sur la politique.
0: Hein?
4: Bon, alors, question suivante, on revient dans le débat.
0: Donc, pensez-vous que le président des USA sera démis de ses fonctions? Donc, on va demander à Crevette.
6: Ouais, je sais pas, Gérard, je suis pas voyante, je sais pas.
0: Non, mais. Mais on s'en fout d'être voyante ou pas.

0: Voyons, on n'en a rien à cirer.
1: Je ne sais pas, Gérard. Je ne sais pas s'il va être démis. Je ne fais pas partie du Congrès. Je ne prends pas de décision aux États-Unis. Je ne suis même pas américaine, donc je ne sais pas.
0: Non, mais de toute manière, tu n'as pas besoin d'être américaine ou autre. Tu peux très bien réagir vis-à-vis des informations que tu écoutes.
1: Oui, mais bon, je ne sais pas. Ce n'est pas moi qui prends la décision.
0: D'accord. Grosse caisse ?
2: Ouais. Bon, en fin de compte, je suis une exclue. En fin de compte, je sais que Clinton, c'est pas lui qui va se faire virer. Il va se désister. Il va tourner dans une nouvelle série. Au lieu de s'appeler X-Files, ça s'appellera X-Clinton. Ça sera du cul, 100%.
0: Alors, grosse caisse ? Tu sais ce que tu me fais ?
2: Ben, je suis pas une grosse caisse.
0: Non, mais tu vas aller faire un gros dodo. Tu vas retourner voir Fielder ou Manu qui t'ont...
2: Non, mais tu voulais une réponse, on a une.
0: Non. Je te demande...
2: Mais t'es la censure, t'es pire que le CSA, toi.
0: Bon, alors tu dégages.
2: La liberté d'expression.
3: Pas de CSA, pas de marque.
0: Allez hop,
4: pas de pub.
0: Terminé pour
4: qu'est-ce
0: lui.
4: Qu'est-ce que j'en fais?
0: Terminé, tu le vires, tu me reprends quelqu'un d'autre.
2: Cool.
0: Terminé.
4: Il a pas de contrat à Fun, je peux pas le dire.
0: Terminé.
4: D'accord.
0: Hey, c'est bon. Tu fais gaffe ou sinon je vous vire tous les deux du standard.
4: D'accord.
0: Alors tu le vires. Point d'interrogation.
1: Oui, je pense que.
0: Attends, avant de répondre, peut-être une question IRC, non? Rigaud ?
5: Oui, il y a des gens qui me demandent si un jour tu deviens président, est-ce que tu te laisseras aller toi aussi ? Est-ce que tu tromperais Sandy ?
0: Ça, c'est un truc personnel, donc je peux pas te répondre tout de suite.
5: Et on me dit aussi, vu que Sandy est déjà un boudin... Enfin, non.
0: Vu que Sandy est déjà un boudin, alors c'est qui... Attends. S'il vous plaît, merci au standard. C'est qui a sorti ça au standard ?
5: C'est un mec qui s'appelle Rigaud, je sais pas qui c'est.
0: Ah, Rigaud, c'est pas toi ?
5: Non, il y en a plusieurs.
0: Ah bon. Donc, on revient sur le débat. Donc, point d'interrogation.
1: Oui, attends, j'ai pas compris la question déjà.
2: C'est bête.
0: Bon, attends, je te préviens, grosse caisse, je le veux plus. Hein.
3: Merci, il est parti.
0: Tu me reprends quelqu'un d'autre. Hein. Pas sous un autre nom.
3: Non.
0: Donc, alors, pensez-vous que le président des USA sera démis de ses fonctions?
1: Oui, je pense qu'il sera sûrement, soit c'est lui qui partira, ou s'il y a eu un jugement... Je pense qu'il va sans doute en avoir un autre. Je pense que c'est les juges qui vont juger d'essayer de savoir s'il est coupable ou pas.
0: D'accord. 5 minutes, oui.
6: Oui, 5 minutes. Donc on accueille Gicleur à la place de Grosse Caisse. Ouais, bonjour Gicleur.
2: Salut Gérard.
1: Bonjour Gicleur. Bonjour Gicleur.
2: Salut tout le monde, ça va?
1: Ça va.
0: Salut.
2: Ouais. Bonjour Gérard.
0: Bon, de quelle ville?
2: Grenoble.
0: La fréquence?
2: 98.8. C'est tout Tu veux savoir si je suis marié, non?
1: C'est pointure.
2: Tu suces?
0: Bon, Gicleur, tu as commencé à te la fermer parce que je vais contrôler la fréquence tout à l'heure. Donc, on va activer. Allez, hop.
4: Oh, la Gestapo.
2: Tu es menteur, toi. Déjà, tu m'appelles à cette heure-ci, alors c'est gentil, quoi.
0: Oh, si t'es pas content, tu retournes au standard.
4: Il vient d'arriver, attends, ça fait 3 secondes qu'il est là.
0: Maintenant, tu réponds.
4: Parce que maintenant, t'as même plus confiance aux auditeurs qui te donnent les fréquences, tu veux vérifier, toi?
0: Ouais, mais attends, parce qu'avec eux. Ouais, je suis con. Avec un con comme moi, on s'amuse. Avec un con comme toi, on se fait chier. Et con, ça veut dire champion olympique de natation.
2: Magnifique. Non, mais ce qui est 38.8,
4: je... Non, mais maintenant, c'est bon, Grenoblois. Maintenant, on va rentrer dans le thème du débat. C'est pour foutre le bordel. Il va redégager pour de vrai.
0: Allez, vas-y. Okay. Tu réponds à la question.
2: Ouais, tu peux répéter la question. Parce que c'est Manu qui m'a appelé. Je veux plus entendre.
0: Non, alors, je répète pas la question. Hop, basta.
2: Ouais, c'est tard.
0: Ah non, mais attends Manu, les mecs, s'ils écoutent la radio, ils...
4: Oui, mais j'ai rappelé juste au moment où tu m'as
0: dit. Mais attends,
2: il m'a rappelé, mais Manu m'a
0: attends,
2: rappelé, parler, Manu.
0: Moi, il me reste plus que 6 minutes, il me reste...
4: Eh ben, répète ta question et puis on envoie voir, on y va.
0: Quand je te dis
4: que le débat finit 1h30, tu peux aller jusqu'à 32.
0: Pensez-vous que le président des USA sera démis de ses fonctions?
4: Encore, t'en éclats?
0: Bah oui. Mais attends, mais...
1: Mais il avance pas.
0: Ouais, j'avance pas. Et si t'es pas contente, c'est le même prix, crevette. Merci.
2: Bah écoute, moi je pense qu'il va rester, parce qu'apparemment les Américains veulent le garder.
0: Ouais.
2: Et que c'est pas parce qu'il a fait une petite pipe qu'il est pas capable de gouverner son pays. Enfin, je pense.
0: D'accord. Tétard.
7: Ouais, ben moi je pense que le président des United States, là, machin, je sais pas quoi, là, il va être remis de ses jonctions, ouais. Et il l'aura bien mérité, d'ailleurs, n'est-ce pas?
0: Oh putain, tu fumes la moquette, hein?
7: Bah quoi, je te demande s'il va être remis de ses jonctions, je te dis que oui.
0: De ses fonctions?
7: De ses fonctions, c'est pareil, ouais, pas du tout, ouais.
0: Bon, d'accord, apparemment, je crois que petit slip.
2: Bah moi, je pense qu'il a déjà démis de ses fonctions, puisqu'il est mort, John Kennedy.
0: D'accord, alors toi, tu peux dégager. Toi, alors, c'est
2: le prochain épisode qui meurt.
0: Ça y est, c'est bonne nuit pour toi.
2: Bonne nuit,
0: au revoir.
2: Tu dégages.
0: Coussin d'air. temps.
8: Eh bien, moi, je crois que ce serait dommage qu'il soit démis de ses fonctions parce que maintenant, tout le monde est au courant aux États-Unis, dans le monde. Alors, tu n'imagines pas le président aller à la NPE et dire bonjour, etc. Et les filles auront peur. Il ne pourra même plus aller voir les prostituées parce qu'il aura cette affaire de pipe. Et forcément, les pipes, bon, ça engage à rien, ça entretient l'amitié, c'est pas méchant. Et forcément, moi, je crois qu'il devrait rester au pouvoir. Hein.
9: D'ailleurs, Gérard, peut se continuer à lutter, quoi.
0: Ouais, mais 5 minutes, s'il vous plaît, merci. Ouais. Bon, je vais vous répondre après, mais pour l'instant, moi, je peux vous dire que, à mon avis, il sera des, il restera, mais faut attendre l'histoire parce que c'est un peu trop long.
9: Ouais. Mais toi, tu continues toujours à faire de la radio, pourtant.
0: Ouais, mais ça, c'est mon problème, c'est pas le vôtre. Mais donc, on faut pas confondre la radio et.
8: Ouais, c'est parce que tu suces, c'est pour ça.
0: Non, non, mais attends, il y a tu suces et tu suces pas.
9: Ouais, ouais. C'est fait sucer, GG.
6: Bon, Gérard, à la place de Petit Slip que t'as dégagé, on accueille donc Serpillière.
0: Ouais, bah d'accord. Alors Manu, quoi ? Non, non, mais Manu, Manu, moi je vais te dire une chose. Tu vois ? Ouais. Là, ce que t'es en train de me faire, tu changes les noms.
6: Bah non, j'ai rappelé quelqu'un d'autre.
0: Non, tu l'as repris, tu y as dit. Non. Au lieu de t'appeler Petit Slip, tu vas s'appeler Serpillière.
4: Ceci dit, un slip, c'est un peu une serpillière quelque part.
6: Ouais, ouais, surtout mais...
0: Moi, je vais sélectionner pour le deuxième débat.
4: Parce que Gérard, il connaît, il sait très bien, il met des serpillères à la place des petits slips, il peut te dire que...
0: Donc, on va prendre Serpillière.
6: Voilà, et tu verras que c'est pas le même.
0: Ouais, mais on verra.
4: On va voir tout Gérard. La dernière question, vite.
0: Serpillière. Hop.
6: Bon, Gérard.
0: Alors, la dernière question. Les journalistes de la télé en font-ils pas un grand plat de cette histoire? Attendez, je répète. Non, je répète parce que j'étais pas.
9: S'il te plaît.
0: Merci. Je répète. Je récapitule de début.
4: Si on fait pas trop le point avec la politique, on va avoir des problèmes.
0: Donc, les journalistes de la télé en font-ils pas un grand plat de cette affaire? Donc, on va demander à Crevette.
1: J'ai pas compris la question.
0: Bon, alors Crevette, c'est terminé pour toi. Tu comprendras mieux dans ton lit. T'es tard.
9: Bah, moi, je pense qu'effectivement, il faut mettre les petits plats dans les grands et pas mettre les deux pieds dans le plat ni tous tes œufs dans le même panier, c'est clair.
0: Ouais, de toute manière, il y a un proverbe qui dit faut pas mettre les deux pieds dans le même sabot.
9: Tout à fait, surtout quand on a des sabots.
0: Et voilà. Voilà.
9: Bravo, Gérard.
0: Ok.
9: Bravo, Gérard.
0: Donc, Serpillière pour toi.
2: Bah, moi, je pense qu'ils font vraiment un grand plat de choucroute, quoi.
0: Non mais attends, je vois pas le rapport avec l'affaire Bill Clinton là.
9: Bah c'est mieux qu'un beau coup de pompe dans le cul, hein.
0: Bon d'accord, t'as pas compris la question. Non mais je serais que toi, je prendrais mon balai brosse et je passerais ma serpillière dans tout l'appartement. Ok, coussin d'air.
8: Au contraire.
0: Attends, coussin d'air. L'autre abruti, il applaudit pas parce que c'est lui qui l'a sélectionné. Donc c'est bien.
9: Vas-y, accouche.
0: Donc, coussin d'air. Quoi, accouche? Tout à l'heure, je vais t'accoucher, toi.
9: Finger,
0: tu vas voir, tout à l'heure, Finger, je vais te manger par les deux bouts.
9: Bah, c'est Finger, il t'a pas
0: gros doigt. Manger la banane par les deux bouts, allez.
4: On fasse une réunion, parce que c'est pas possible, le deuxième débat, on peut pas aller.
0: Le deuxième débat, je le fais pas comme ça. Coussin d'air.
8: Oui, alors je disais que moi, je trouve pas, au contraire, que les journalistes aient fait beaucoup, beaucoup de choses sur cette affaire-là, parce que je regardais pas plus tard que tout à l'heure, retransmis en Guadeloupe, le tiercé, et le journaliste n'a pas parlé une fois de l'affaire Bill Clinton.
0: Alors... Non mais attends, coussin d'air. Hé, coussin d'air.
8: Oui.
0: Et celui qui se marre comme un bourrin, là, il la ferme.
4: Oui, mais enfin, ça arrête de dire que tu la fermes toutes les deux secondes. Toi aussi, tu la fermes quand il parle.
0: Coussin d'air, je vois pas le rapport avec l'affaire Bill Clinton et puis les chevaux.
8: Eh bien, c'est parce que tu as demandé si les journalistes...
0: Coussin d'air, je te répète ta question. Les journalistes de la télé, en font-ils pas un grand plat de cette histoire? C'est-à-dire, on parle de l'histoire de Bill Clinton, on parle pas des chevaux.
8: Oui, et c'est pour ça que je te réponds, lors de la retransmission du tiercé, le journaliste qui commentait, il a pas parlé une seule fois de l'affaire Bill Clinton... Et c'est pour ça que je te dis que non, je trouve pas les journalistes, ils en font trop.
0: Non mais je vois pas le rapport avec l'affaire Bill Clinton.
4: Repose-lui la question.
9: C'est parce que Monica Lewinsky, c'est une belle jument.
0: Ouais, bon, voilà. D'accord, ouais, enfin bref. Voilà.
4: Ok.
0: Point d'interrogation pour finir.
1: Si, je pense, que, je pense qu'ils en font un peu trop, parce que quand tu vois un peu qu'ils en parlent tout le temps à la radio, même à la télé, tu t'allumes ton poste, t'entends que ça, je pense qu'ils en font quand même un peu trop. Hein.
10: C'est parce qu'en fait, ils sont jaloux, Gérard, c'est pour ça.
0: Qui
10: là, c'est Gicleur qui parle.
0: Oui.
10: Si tu m'as pas posé la question.
0: Ben, vas-y.
10: Donc, j'ai quand même te répondre. Moi, je pense que les journalistes sont jaloux, toi, parce qu'en fait, ils pensaient que président des États-Unis, c'était un métier qui était dur, toi, qui était sérieux. Et en fait, ils voient que ben, le président s'est sucé par un petit jeune. Alors, tu passes et ils sont jaloux, quoi. Toi, ils ont bien voulu aller à l'école pour faire président.
0: Donc, moi, je peux vous répondre là-dessus. Je pense que les journalistes en font un petit peu de trop. Parce que on parle trop de cette histoire-là, comme l'affaire...
4: Titanic.
0: Dreyfus. Non, pas l'affaire du Titanic, l'affaire de l'histoire là avec la nana
4: russe,
0: de
4: russe.
0: Non.
4: Du paquebot qui a coulé. Non
0: mais attends, toi tu ferais mieux de la fermer pour dire tes conneries. Non, c'est pas la peine de le rallumer.
4: Ah, pour la Formule 1 là, non. Schumacher qui change de curie, non.
0: Je t'ai dit d'éteindre ton micro, d'accord.
5: Tu ton débat, Gérard.
4: Non
5: débat,
4: mais c'est bon, ils peuvent allumer. Parlais de quoi là? Tu parlais du tiercé là, du.
0: De la nana là, de l'histoire des policiers là, puis du chauffeur de taxi là. Je pense.
4: Joe Taxi, Vanessa Paradis.
0: Non.
10: C'est pas Joe Taxi, c'est un chômage.
4: Oh là là. Bon alors, enfin bref, Gérard, qu'est-ce que tu penses de cette histoire?
0: Non, moi je pense que cette histoire, pour moi c'est de. C'est des conneries et il ferait mieux de laisser ça. Chacun fait ce qu'il veut de son cul, c'est leur problème. Bon, maintenant il y a qu'une chose que je peux dire, c'est que
4: c'est coulé, hein. C'est clair, c'est pas des conneries. Le Titanic a bien coulé.
6: Bien sûr, il y a des preuves. Hein.
0: Et t'as 205, elle a bien coulé. Et toi t'as ton espèce de nana, elle a pas coulé encore.
6: Pardon?
0: Ouais, 2 à 3, on saute, à 4, on recommence.
5: Oh là là là là!
10: Applaudissements!
0: Donc, personnellement, c'est une histoire que je suivrai pas parce que ça me prend la tête et j'en ai ras-le-bol d'en entendre parler tous les.
10: Ouais, mais c'est toi qui en parle, là.
2: Genre, pourquoi tu fais un débat dessus?
10: Pourquoi tu lances un débat alors? T'en as marre qu'on en parle?
0: Parce que je fais un débat, c'est le premier des débats de la saison, donc je fais un débat là-dessus.
4: C'est la conjoncture des débats qui vont
0: finir à la Nanigna.
10: Donc,
4: voilà.
0: On fait conclusion.
4: Pas la... Ouais, conclusion, alors très rapide.
0: Vite fait, crevette.
1: Ouais, conclusion. Bah, écoute, j'en ai appris beaucoup.
4: Ouais, c'est
1: et
4: bon.
1: Et puis.
4: On prend une bonne claque avec Gérard.
1: Non, c'est vrai, ouais. Et puis, j'espère que tu vas continuer à vous informer quand même sur l'affaire, même si ça t'intéresse pas.
4: Bah, il y a France Info, puis il y a Gérard le jeudi.
1: Voilà.
0: Non, mais vous avez d'autres chaînes de télé pour vous informer que moi.
1: Non, mais je préfère.
4: Oui, surtout c'est de la radio, donc.
0: Gicleur.
10: Ouais, bah écoute, moi je pense là qu'en une soirée, j'avais plus appris qu'en 3 mois. Mmh. La conclusion, c'est que finalement, c'est bien de se faire sucer, que Clinton, il a bien raison.
0: D'accord, toi, tu préfères aller te faire sucer?
10: Ouais, c'est une proposition, mais non, voilà. Tomber, non.
4: C'était la conclusion, okay. Fait répondre.
0: Point d'interrogation.
1: Alors ma conclusion, c'est qu'ils arrêtent un peu d'harceler les stars comme ça, parce que c'est vraiment chiant. Mmh. Dès que tu vois, tu peux même pas aller quelque part, t'as les journalistes qui sont autour de toi, c'est un peu embêtant quand même.
0: Ok.
4: Ça peut te servir de paravent quand il pleut, hein.
0: Point d'interrogation, t'es encore là?
4: Non, elle est partie.
1: Oui, je suis là.
0: Ouais. Non, mais on vient de te poser une question.
4: Non, mais c'est pas grave, c'était juste un commentaire que je faisais, c'est pas une question. Faut pas confondre les questions, les réponses et les affirmations.
0: D'accord. Tétard?
7: Ouais, moi, en conclusion, ce que j'aurais voulu savoir, c'est déjà si elle s'était lavé les dents, là, la Lewinsky, là. Et je voudrais que tu nous racontes vite fait l'histoire entre Gérard Kilton et Christine.
0: Comment?
7: Je voudrais que tu nous racontes la jolie histoire de Gérard Kilton et Christine Lewinsky.
0: Bon, alors, Tétard.
7: Oui.
0: Tu te mets un gros doigt.
4: Christine, c'est l'ex de Gérard pour les auditeurs.
0: Tu te mets un gros doigt quelque part et.
4: Tiens, dans le cul, par exemple, pas hasard.
0: Un gros doigt où que je pense. Ouais. Et bonne nuit à toi.
7: C'est pas ma faute, Gérard. Ma mère, c'était une princesse.
0: Non, mais hop. Serpillière.
2: Moi, je pense que Monica Lewinsky, elle a même sucé Richard Nixon.
0: D'accord. Alors, toi, t'as rien compris. Coussin d'air pour finir.
8: Écoute, moi j'ai trouvé le débat vraiment très intéressant, sauf que je regrette vraiment qu'on n'ait pas parlé plus longtemps de Francky Vincent et du TRC.
0: D'accord.
4: Je veux juste te dire un petit point, petite parenthèse par contre là, Coussin d'air qui est en Guadeloupe. Toi tu es en ce moment, t'es là avec nous?
8: Oui.
4: Et donc toi en ce moment, toi tu es en direct en France. On rappelle que toi ce que t'es en train de faire en ce moment avec Gérard, c'est donc diffusé dans 15 jours, c'est ça?
8: Oui, absolument, c'est ça.
4: C'est avec le décalage horaire justement, et ça nous amène justement au prochain débat, Gérard. décalage horaire.
0: Voilà. Donc moi je réponds quand même.
4: Oui, la conclusion de Gérard bien sûr sur son
0: donc,
4: débat.
0: Donc sur cette conclusion là, c'est dommage qu'on n'ait pas pu aller plus loin parce qu'il y avait d'autres questions qui étaient intéressantes. Bon, c'est que c'est sûr qu'il y a les histoires de cassettes vidéo. Je pense que j'espère qu'ils vont en faire bon usage pour les aides humanitaires.
4: Ils vont les mettre en location. Ah, pardon.
0: Non, non, pour les aides humanitaires, ouais. C'est-à-dire surtout à New York, parce que même là où c'est vendu. Donc, j'espère qu'ils vont faire bonne conclusion sur cette vente.
4: On rappelle que tu étais à New York quand même, donc tu sais de quoi tu parles. Hein,
0: voilà, parce que là-bas, c'est faut dire que c'est un pays très très chaud.
4: C'est quand même une ville qui a plus aucun secret sur toi, vu que tu y as passé quand même 40, près de 48 heures.
0: Non, 72.
4: Oh, donc, tu maîtrises bien le sujet de New York. Hein.
3: Il a fait deux fois le tour.
0: Donc,
4: conclusion. En
0: donc, c'est dommage qu'on n'a pas pu y aller plus loin.
4: Est-ce que tu trouves que ce genre de problème comme ça, ce problème, est-ce que tu crois que ça mérite un débat?
0: Ben, disons, j'ai voulu réagir là-dessus parce qu'on en parle tellement, c'est que j'aurais préféré éviter d'en parler.
4: Ouais.
0: Bon, t'as voulu qu'on en parle, bon, ben, j'en ai parlé, mais malheureusement, on n'a pas pu aller jusqu'au bout. Donc, si vous voulez réagir sur le deuxième débat.
4: Ouais. Débat donc, sur le décalage horaire.
0: Sur le décalage horaire, donc, je pense que c'est moi qui va.
4: On va voir ça hors antenne, ça, c'est un truc, comme d'habitude, Gérard n'a pas compris. Tu vas me laisser parler un petit peu, je vais faire moi-même. Donc, si vous voulez participer au débat de Gérard, le deuxième de cette soirée pour le grand retour de GG dans les débats, débat sur le décalage horaire, vous appelez dès maintenant le standard de Fun Radio 0-870-5000 pour les Belges, 0-0-33-870-5000. IRC, toujours, c'est-à-dire le site internet où vous pouvez dialoguer en direct entre vous ou bien directement avec Rigaud qui est dans le studio en ce moment.
5: Et avec Rousseau aussi.
4: Et avec Rousseau également qui est dans le coin. C'est irc.funradio.fr. Gérard est toujours là. Fildar Manu également aux manettes. On se retrouve dans tout juste 8 minutes, le temps de faire le point avec un morceau de Astral Projection. Ah non, pardon, c'est pas ça, non, ça a changé. C'est quoi?
0: Non, c'est à mon avis, si on ne s'est pas trouvé, c'est tiens bientôt. J'ai un gros caca avec des rillettes.
4: Oui, c'est peut-être ça, oui.
0: Voilà. Et on se retrouve tout à l'heure d'ici 5-10 minutes.

0: marrante, mais c'est pas grave.
1: Bon, alors tu dégages. Allez hop, retourne voir Fildor.
0: Non, mais attends, j'ai rien dit.
2: Il a rien dit là, Gérard.
0: Je réponds à la question.
2: Il n'y a pas de souci.
0: Je réponds à la question.
1: Parce que là, tu vas pas commencer. Non, mais... Parce que tu passes toute l'Espagne dans les débats.
0: J'ai des choses à dire.
1: Non, mais tu passes toute l'Espagne dans les débats. C'est moi qui commande.
0: Bon, pour répondre à la question, moi, j'ai pas trop d'argent.
1: Eh oh, toi déjà, hop. Allô. Ça, j'en veux pas.
2: Pas de problème.
1: Ok.
2: Pas de souci.
0: Allô.
1: Ça va pas faire comme la semaine dernière.
0: Je peux répondre.
2: Attends.
1: Eh oh. Toi, c'est pareil. D'accord. Parce que là, ce soir, vous n'allez pas me casser les couilles. Parce que sinon, je fais qu'un débat et je me casse.
3: Oh non.
1: Ok.
2: Ouais, d'accord, on y va.
0: Non, mais calme-toi.
1: Bah alors, Tony, pour l'instant, tu réponds à la question. Ça fait toutes les semaines que tu passes.
0: Ouais, mais arrête de m'agresser comme ça, moi, je veux
1: répondre. Non, mais attends, la semaine dernière, t'es passé. Alors, j'en ai ras le bol.
3: Mais non, mais s'il dit rien de méchant...
0: Bah ouais.
1: Non, mais même.
0: Moi, j'ai pas...
1: Même, hey, il y a 24 lignes qui sonnent, donc faut prendre sur les 24 lignes.
0: Je les ai fait sonner, les 24 lignes, moi.
1: Non, ouais, tu les as fait sonner mon cul.
0: Bon, alors moi, j'ai pas beaucoup d'argent, mais je suis...
3: Voilà, hop, je les zappé.
1: Hop, alors, tabouret.
4: Ouais, moi, je pense que l'argent...
1: Mais là, attends, le tabouret.
4: Ouais.
1: Maintenant, Fildar, tu me prends quelqu'un d'autre.
3: Ok.
1: D'accord.
3: Ok.
1: Non, mais... Et là, ça commence à bien faire.
4: Oh bah dis donc Gérard, calme-toi.
2: Bon Gérard, là on va pas avancer quoi si tu commences comme ça, sans déconner.
1: Non, mais sans déconner, bah ouais. Moi je vais te dire
4: sans
1: une chose.
4: Déconner.
1: Bon, ça y est.
3: Allez Gérard, ça fait 8 minutes qu'on attend le débat, ça commence. Allez.
1: Alors t'as bourré.
4: Ouais, bah moi je pense que l'argent fait le bonheur de ceux qu'on ont et le malheur de ceux qu'on ont pas.
1: Tu peux expliquer?
4: Comme disait Coluche, quoi, l'argent fait pas le bonheur des pauvres.
1: D'accord. Sandwich?
4: Bah écoute, moi je crois que l'argent c'est pas vraiment le bonheur parce que c'est pas parce que t'as du fric que tu vas être heureux quoi. Je veux dire, si t'as des problèmes de santé ou même si t'as pas d'amis, je veux dire, tu fais chier quoi.
1: Ah, voilà! Voilà ce que. Oh, qui c'est qui a un portable là?
4: C'est moi,
2: bah, c'est Sandwich. Je l'ai rappelé, mais c'est toujours pareil, je suis désolé.
4: Bon. Là, je peux vraiment pas faire mieux.
1: D'accord. Tu me fais bander là.
4: Ouais. Enfin, moi j'ai pas beaucoup d'argent, mais je veux dire, moi je suis heureuse dans ma vie. Et puis de toute façon, quand on est trop riche, on a plein d'hypocrites autour de nous.
1: Mm-hmm.
4: Voilà.
1: Oseille.
0: Ouais, bah c'est un peu ce qui m'est arrivé. Moi, ça m'a fait mon malheur parce que j'ai fait un gros héritage. Et depuis que j'ai plein de thunes, et ben tout le monde n'arrête pas d'essayer de me taper, que ce soit ma famille ou mes amis. Et voilà.
4: Bah
0: nuit. Ouais, y a pas que moi. Hein.
1: Ouais, bah ouais.
0: Bah ouais. Hein.
1: Non.
0: J'ai
1: la carte Rigaud, oui.
2: Ouais, il y a une question sur IRC, c'est Oxide qui te demande s'il faut beaucoup d'argent pour être pauvre.
1: Ça, je vais répondre. Bon, tu sais qui veut répondre à ma place, là?
4: Toi.
1: Non, mais il faudra peut-être...
4: Ton cerveau.
1: Attends, mon cerveau, tu sais ce qu'il te dit, toi?
0: Pas grand-chose.
4: Il me dit...
1: Fildar. Fildar, on commence pas la première question avec des gens pourris, hein.
2: Bah non, mais c'est des gens que j'ai pris sur les 24 lignes, ouais, j'essaie d'en trouver d'autres, Gérard.
0: Ouais,
1: alors, Tony, pour l'instant, tu t'écrases.
2: Mais il est pas là, Tony, Gérard.
0: Il est pas le virer,
5: il est pas là.
3: Il est viré.
1: Alors, j'ai carte...
2: Marais.
1: J'ai carte Marais.
0: Si tu dis, mais moi, en fait, moi, j'ai eu le même problème que, je crois que c'est Oseille, qui est fils de milliardaire.
1: Ouais.
0: Je ne donnerai pas la marque. Et il y a plein de gens autour de moi qui essaient de me taxer mon pognon et c'est l'horreur.
1: Bon, alors... d'accord.
4: T'as pas 10 balles?
0: Je peux te faire un million.
1: Par contre, qui c'est qui a ce sandwich? Je pense qu'elle avait posé qui avait répondu à la question.
4: Oui.
1: C'est quand t'as des amis, quand t'as de l'argent, t'as des amis. Quand t'as pas d'argent, t'as plus d'amis, c'est ça?
4: Non, mais ce que je veux dire, c'est pas parce que t'as du fric que tu vas forcément avoir de bons amis, hein.
1: Non, mais.
4: Ouais.
1: Non, mais. Attendez.
4: J'étais un peu d'accord.
6: Des gens qui veulent profiter
4: avec elle. Qui avait répondu comme quoi on avait des hypocrites, mais je suis un peu d'accord avec elle, c'est vrai.
1: Bon, alors.
4: Moi, il y a rien que pour ton fric, quoi.
1: Mm-hmm. Non, mais de toute manière, il y a une question que. Oh, mais c'est quoi la leçon, là?
0: Ouais.
2: Bah, écoute, le son, il est comme il est, hein. Il faut s'en accommoder et puis y aller, quoi, hein.
4: Non, Gérard, si tu veux, moi, je peux raccrocher, hein.
1: Non.
2: Gérard,
1: à
2: propos d'argent, il y a Yankee sur IRC qui te demande combien t'as payé pour animer les débats.
1: Alors ça regarde personne et c'est tout. Donc sa question tient pas debout. Donc je vais répondre à peu près à la question.
2: Vas-y.
5: Donc, alors, pour vous, l'argent peut-il le bonheur? De toute manière, je vais répondre la question à Sandwich.
2: Mm-hmm. Vas-y.
5: Moi, je peux dire une chose. C'est quand t'as des amis, tu as de l'argent, et quand t'as pas d'argent, tu n'as plus personne. Donc, tu te démerdes toi-même.
4: Mm-hmm.
5: Hein? Donc, mm-hmm. Ça veut dire...
4: Mm-hmm.
5: Bon, et vous arrêtez là, parce que vous commencez à me casser les couilles.
4: Tout à fait.
2: Non, mais il t'écoute, vas-y Gérard, continue.
5: Ouais,
2: continue,
5: attends,
2: ce que tu voulais dire. Non,
5: ça, ça veut dire quoi là, ces auditeurs? C'est qui les a choisis?
2: Bah j'en sais rien, moi, continue.
5: Donc, c'est pas la peine d'essayer de vouloir me contredire. Donc, là-dessus, quand t'as de l'argent, t'auras toujours quelqu'un qui t'aidera. Ta gueule, toi. Bon, alors, vous me faites chier, je réponds pas à la question.
2: Mais vas-y.
5: Non, pour l'instant, vous déconnez. Vous avez pas commencé comme ça, tous les deux. Parce que sinon, je vous balance. Ok.
2: Mais arrête de gueuler, on a rien fait. C'est toi qui crie tout seul, là.
5: Pour l'instant, qu'est-ce que tu me fais, là?
2: Bah, je fais rien, j'ai coupé les auditeurs pour qu'ils répondent à la question. Arrête de gueuler. Arrête de gueuler.
6: C'est bon, il faut les couper.
2: Ils sont coupés.
6: Non, mais quand ils...
5: Non,
6: mais au moins ça, parce que sinon, il est minuit et demi, on tiendra pas.
5: Pour l'instant, Manu, tu attends.
2: Ils sont coupés, tu réponds pas à la question, Gérard. J'y peux rien.
5: Attends, Manu.
6: Il y a le patron, mais crie pas, il y a pas besoin de crier pour parler.
5: Punaise, mais. Eh, Manu, toi, je crois que ça va être pareil, hein.
2: Allez, vas-y.
5: Donc, alors, je vais répondre à Sandwich.
6: Vas-y, Gérard.
5: Non, mais attends, tu permets?
2: Bah vas-y.
5: Bah ça fait qu'un quart d'heure qu'on a démarré, d'accord. Mais pour l'instant, ça fait un quart d'heure que tu me fais de la merde.
2: Bah un quart d'heure que t'avances pas aussi, alors.
5: Ouais, mais ça fait un quart d'heure que t'es en train de me faire de la merde.
7: Gérard, tu peux parler du débat et arrêter de parler de l'équipe?
5: Ouais, mais attends, pourquoi?
7: Non, mais là, tu continues, parle du débat, on fait le débat.
5: Non, mais attends, Rigo, pour l'instant, il y a que toi qui fais du bon boulot. Les deux autres, là, pour l'instant, ils nous font de la merde. Ok. Alors c'est clair et net. Ou on travaille en équipe, on fait du bon boulot, ou on travaille pas.
6: Non, mais un patron, il s'énerve pas, il gueule pas. T'as pas besoin de gueuler.
5: Hein? Bon. D'accord, Manu?
2: Ça y est.
5: D'accord, Fildar?
6: Moi, je suis OK, hein.
7: D'accord, Gérard?
5: Bon. Alors maintenant, il y a que Rigo qui va faire du bon boulot.
6: D'accord.
2: Comme d'hab.
6: Nous, on fait rien.
2: D'accord, OK.
7: Vous faites de la merde, les mecs.
2: Nous, on fait rien.
5: Ah, ouais, pour l'instant, vous me faites de la merde.
7: Bon, on y va.
2: Quand tu fais ton débat, parle pas de ce qui se passe ici, passe plutôt aux auditeurs, à ceux qui écoutent la radio.
5: Alors, avez-vous de l'argent de poche par vos parents? On va demander à Tabouret.
4: Ouais, non, moi je travaille, donc mes parents me donnent pas d'argent. Je subviens toute seule à mes besoins.
5: Ouais, mais d'accord.
4: Ouais, mais quand j'étais petite, ouais, ils m'en donnaient un peu, ouais.
5: Ah, voilà.
4: Je piquais dans le porte-monnaie de ma mère.
5: C'est qui celui-là qui dit tout à fait?
2: Bah, c'est vrai. Quand elle était gamine, elle tout à fait, elle lui donnait.
5: Non, mais attends. C'est qui là? C'est qui qu'on récupère?
2: Non, c'est. Attends, que je retrouve.
6: Ah, apparemment, tiens, je t'ai récupéré un truc spécial sur les. Sur l'internet avec. J'ai récupéré là, une adresse.
4: Mm-hmm.
6: Et là, il y a. Là, t'as des questions. Il y a des trucs qui ont été faits. C'est sur le. C'est pour l'euro. Il y a www.euro. C'est des questions qu'ils posent sur l'agent sur des jeunes étudiants.
5: Bah, c'est marqué où www.
6: Non, c'est pas marqué là, mais
2: c'est là où ça a été pris.
6: Je vais récupérer ça sur le site de l'euro.
5: D'accord. Sandwich. Sandwich.
4: Oui, je suis là, Gérard.
5: Bon, tu réponds à la question ou pas?
4: Bah écoute, tu m'as coupé dans mon élan, j'étais en train de parler, c'est stick quand même. Hein. Alors, j'étais en train de te dire que j'étais plus chez moi et que, bon, bah, je travaille, mais étant petite, moi aussi, j'avais un peu d'argent de poche, mais c'est pas la grosse fortune, quoi, quand même.
5: Mm-hmm.
4: Voilà.
5: Tu me fais bander?
4: Non, mes parents ne donnent pas d'argent tous les mois, mais quand je leur demande, ils me le donnent facilement.
5: Ouais. Oseille?
8: Ouais, alors, tu m'entends? Ouais. Ce qui se passe, c'est que moi, j'ai fait un héritage, donc en fait, je suis...
5: Bon, alors, Oseille, ton héritage, on n'en a rien à foutre,
8: attends,
5: ok
8: c'est...
5: Alors, tu vas voir... Non, tu vas voir Fildar au standard.
4: Attends, il répond à la question, et toi, tu t'énerves.
8: On n'a pas le droit d'être riche dans le débat.
2: Alors, ouais, c'est vrai.
5: Non mais attends, on parle pas d'héritage. Je demande, avez-vous eu de l'argent de poste par vos parents?
2: Eh ben il a eu un héritage.
5: Mais attends, pourquoi? Parce que t'as eu un héritage toi?
0: Et alors,
5: c'est que là, j'en veux pas de ça.
0: Et maintenant, attends, je t'explique, maintenant c'est moi qui donne de l'argent de poche à mes parents pour qu'ils sortent.
5: Bah oui, c'est ça, allez hop, bonne nuit.
2: C'est sympa.
5: Allez hop, dehors,
2: ça y est, je l'ai viré, Gérard.
5: Non mais là, tu vas pas commencer toi.
2: Non bah je vais lui repiquer cette une et puis il aura plus de réponse.
5: Non mais tu te démerdes.
2: D'accord.
5: Et là vous me faites du bon boulot parce que pour l'instant vous commencez à me...
2: Allez, on
5: comment
2: y va. Non elle dit continue la question.
5: Non elle dit abrège.
2: Ouais bah c'est un peu
9: à Liège,
2: ça.
9: À Liège en Belgique, je crois qu'elle est belge.
5: Ouais ouais c'est ça, t'as raison Phil Manu. Ouais, fous-toi bien de ma gueule. Ouais ouais c'est ça.
2: Ah le métro, deux secondes.
5: J'ai les cartes marées.
2: Non, j'ai carte marée.
10: J'ai carte marée, Gérard.
5: J'ai carte marée, vas-y.
10: Ben en fait, moi, je t'ai dit, je suis fils d'Axel de milliardaire. Et moi, en fait, je cite pas de marque, j'envoie mes domestiques travailler à ma place au McDo pour qu'ils me gagnent de l'argent de poche.
5: Donc, putain, mais vous savez... Vous savez ce que c'est, un débat?
10: Bah, moi, je te réponds à la question que tu poses.
5: Non, mais moi, je te demande, est-ce que tu sais ce que c'est, un débat?
10: Oui, un débat, on pose une question, les gens répondent.
5: Ouais, et bah, pour l'instant, t'es à moitié dehors.
10: J'ai pas besoin d'argent de poche de mes parents, puisque j'envoie mes domestiques travailler.
5: D'accord, allez-y, faites des larcènes.
10: Moi, là, je dis l'équipe va pas.
5: Comment?
10: L'équipe, elle va pas, là, hein.
5: Ouais, bah, pour l'instant, c'est vous qui allez pas.
10: J'ai répondu aux questions, hein.
2: Tabouret, je pense qu'elle a répondu. Donc à la place de Tony, on accueille J'ai pas une thune.
5: Ouais, mais attends, Fildar.
2: Oui.
5: Non. Non, Fildar.
2: Non,
5: Fildar.
2: Mais pourquoi
5: Fildar? Non. Non, je te dis.
2: Il t'a dit non.
5: Tu vois, parce que là, pour l'instant, tu l'as pas viré, tu l'as fait prendre sur un autre nom.
10: Pas du tout, bonsoir.
5: Tu as mon cul, Tony. Alors, c'est pas la peine.
2: Non, je travaille pas
5: comme ça.
2: Bon, alors, on reprend tabouret, sandwich.
5: Tu vas sur les 24.
2: De... Ouais, bah oui, sur les 24. Je monte sur les 24.
5: Ouais, bah, tu te dépêches. Parce que pour l'instant, je crois que, avec Manu, j'ai dit, on fait du bon travail ce soir.
2: Oui, mais là, Gérard, c'est toi qui avance pas, quoi. Il l'a viré maintenant, Tony, alors on y va.
5: Ouais,
2: quoi.
5: Mais attends, pour l'instant, il reprend sous un autre nom. Non, moi, je suis pas d'accord.
7: Gérard, il y a plein de questions sur l'IRC, donc ouais. Je vais en lire une vite fait. Il y a Kenneda qui te demande combien tu donnes d'argent de poche à Sandy pour qu'elle reste avec toi.
5: Alors, à Sandy, ça regarde personne, donc c'est mon problème personnel, donc...
9: C'est un problème quand même, alors.
5: Non, mais ça regarde personne.
9: Ouais, mais
5: ça
9: c'est toi même qui dis c'est un problème.
5: Ça regarde pas les auditeurs, donc sa question, j'y réponds pas. Après, Rigaud. D'autres questions, non?
7: Si, peut-on acheter de l'intelligence avec son argent de poche, demande Blooder.
5: De l'intelligence, je pense pas, non.
7: Non.
5: Non, après.
7: Non, et je sais plus qui c'est qui me demandait combien d'argent t'avais pris dans la poche de Christine.
5: De Christine, alors ça, tu vois, le mec, celui qui parle de Christine, il va...
11: Il m'avait pris du vol, non?
5: Ouais, ben, bien sûr...
11: Monnaie.
5: Donc, si c'est pour entendre des conneries comme ça, c'est pas la peine. Et donc, alors, je peux vous dire une chose, avez-vous de l'argent de poche par vos parents? Donc, ça dépend des parents, parce qu'il y a des parents qui peuvent vous donner jusqu'à 50 francs. D'autres qui vous donnent rien du tout. Donc, là-dessus, c'est des parents qui sont pas très riches.
2: Ben, moi, non, parce qu'ils veulent pas.
5: Ouais. C'est qu'ils veulent pas, toi.
2: Non, mais il y a des parents qui veulent pas donner d'argent de poche à leurs enfants.
5: Ouais, mais ça, c'est.
2: Ils préfèrent qu'ils le gagnent par eux-mêmes en faisant des petits boulots.
5: Ouais, mais ça, de toute manière, si les parents n'aident pas leur enfant pour trouver quelque chose, je pense que ça, on n'y arrivera pas.
2: C'est-à-dire.
5: Donc, pour que les jeunes aillent de l'argent, faut que, quand même que les parents soient derrière pour les aider.
2: Ouais, mais tu
5: parce
2: peux...
5: que si on n'a pas
2: de parents, que les de les aider,
5: non,
2: que
5: mais
2: les
5: attends,
2: à trouver un petit boulot.
5: Ouais, mais si on n'a pas de parents,
2: ouais.
5: Donc tu peux pas avoir d'argent pour les aider. Tu comprends
2: ouais, je comprends, je t'écoute.
5: Toi aussi.
2: Ouais.
5: Donc, si t'as des parents qui veulent te donner de l'argent, ils
7: attends,
5: seront
7: attends,
5: là.
7: Moi, je comprends pas, j'ai pas suivi.
5: Ben si, ben attends.
11: Si t'as pas de parents, ils peuvent pas te donner d'argent de poche.
7: Ah ouais.
11: Voilà. Donc ils peuvent pas t'aider. T'es obligé de le voler.
5: Pareil, non.
7: Quoi, dans la poche de ton ex ?
5: Non, il y a pas de volet. C'est que là, tu fais carrément la manche.
11: Il y a des stores.
7: Ah, non,
11: pas de
7: volet.
11: Non, t'es pas obligé de faire la manche quand t'es gamin et que t'as pas de parents pour avoir de l'argent.
5: Attends. Si.
11: Tu fais des petits boulots.
5: Mais oui. Non.
11: Tu livres du lait, tu t'achètes des journaux.
5: Non. T'en as qui font la manche, je veux pas dire.
11: Non, mais on parle de l'argent de poche.
2: On parle pas des
11: SDF. Les SDF, même, ils veulent pas de l'argent de poche quand ils sont dans la rue, ils veulent de l'argent pour manger, nuance.
5: Rigaud, tu voulais rajouter quelque chose avant?
7: Ouais, je voulais te demander comment on fait si on a des parents, mais qui sont pauvres et qui peuvent pas te donner d'argent de poche.
5: Le problème c'est que tu reviens à la Manche.
7: Ah, tu vas faire la Manche finalement.
5: Bah oui.
2: Ah, t'as pas assez de thunes pour aller en Méditerranée, donc t'es baisé quoi.
5: Voilà. Alors, troisième question.
11: Ouais.
5: Donc,
11: je t'en fais une liste, hein, Gérard. T'inquiète pas, ça arrive. Donc, on a toujours tabouret, sandwich. Tu me fais bander. À la place de oseille, il y a parapluie. Bonsoir.
12: Oui, bonsoir.
11: Et on a toujours Gécarte Marais. Voilà.
5: Ouais.
12: Toujours là. Ouais, salut.
5: En espérant que. T'en es sûr de ce que tu me racontes, Fulda?
11: C'est-à-dire?
5: T'en es vraiment sûr des noms, là?
11: Bah oui.
5: Ouais, mais ouais, je pense que. Pour l'instant. Manu. Mmh.
13: S'il te plaît, Gérard, tu peux te dépêcher.
5: Non, mais si t'as envie d'aller pisser.
13: Non, mais je veux pas. Non, mais dépêche-toi un petit peu parce que quand même il est 1h et si on continue comme ça, on va pas y arriver. Hein.
5: Attends, si t'es pas contente. Et si vous êtes pas content dans ces cas-là.
12: Je suis très content, mais bon, tu fais du boulot de merde.
5: Bon, alors si t'es. Alors toi, c'est qui toi? T'es qui toi qui vient de dire ça?
11: C'est un bon auditeur.
12: Ouais.
11: Qui tient, regarde, t'as la liste.
12: Vas-y, voilà. Fais la police un peu, GG, ça va plus là.
5: Non, mais de toute manière, ça va être Fildar. Maintenant, Fildar.
12: Non, c'est pas Fildar, arrête avec Fildar.
5: Vous vous calmez derrière, s'il vous plaît, c'est moi qui commande le jeudi.
13: Moi, la question suivante.
7: Gérard, j'ai une bonne question là sur IRC.
5: Voilà.
7: Il y a Turpentine qui te demande comment on fait pour avoir de l'argent de poche quand on n'a pas de poche.
12: Ah, tu peux acheter un sac.
5: Comment?
12: Tu peux acheter un sac.
5: Je sais, ça, tu pioches dans le sac.
2: Non, tu peux acheter un sac.
5: Ouais, le mieux, c'est de voler dans un sac à main. Et c'est pas tellement recommandé.
2: Oui, non, faut pas le faire même, ouais.
7: Quoi, tu dis aux gens de voler dans un sac à main, là?
5: Non, même, je le déconseille. Je le déconseille complètement. Et alors, donc, troisième question. Est-ce que vous travaillez pour avoir de l'argent? On va demander à Tabouret.
13: Ouais, moi je travaille. Et je gagne de l'argent.
5: Mmh. Sans indiscrétion, tu fais quoi comme travail?
13: Je trouve ça indiscret, donc je te réponds pas.
5: D'accord. Alors, dans ces cas-là...
13: Non, j'ai pas envie de te dire ce que je fais. Je trouve ça indiscret, parce que bon, c'est pas quelque chose dont on parle à la radio si facilement.
5: Mmh. Bon, attends, ouais, dans ces cas-là, quand Max vous demande ce que vous faites comme boulot, vous lui répondez. Ah, et quand c'est moi, vous me répondez non.
13: Non, c'est bon,
5: tabouret. C'est bon, sandwich. Sandwich.
13: Tu vois comment faire. Je suis là. Oui, moi je travaille, oui.
5: Et sans indiscrétion, tu fais quoi?
13: Moi, je suis secrétaire dans une entreprise.
5: Voilà. Tu me fais bander?
13: Je travaille pas, mais voilà.
5: Et tu cherches quelque chose?
13: Non, pas pour l'instant, la merde.
5: Non, mais pour l'instant, tu t'en fous, tu te dis, je touche plus par le chômage, c'est pas la peine que je travaille. T'es étudiante, à mon avis?
13: Oui.
5: 19 ans, ouais. Ok.
7: Gérard?
5: Oui.
7: Sur IRC, il y a Philippe Détoubifri, le vrai, qui te demande combien tu serais prêt à payer pour virer Fildar.
2: Bonne question.
5: Ça, j'attends toujours. Apparemment, on devait nous trouver d'autres personnes pour remplacer Fildar. Parce que
2: non, mais c'est pas le débat.
7: C'est pas ça la question. La question, c'est combien tu payerais pour le virer?
5: Oh, mais moi, je paye pas, c'est pas à moi de le payer, c'est à la direction. Hein.
7: Ok.
5: Donc, j'ai carte marée, là, je sais pas quoi.
12: Allô, oui, je suis. J'ai pas besoin de travailler parce que je suis milliardaire, en fait, et je vis de l'argent que je place en bourse, et je comprends vraiment pas que les pauvres travaillent parce que c'est si facile de gagner de l'argent en bourse.
5: Non, mais attends, tu te fous de ma gueule, À 19 ans, t'es milliardaire.
12: Ah oui, parce que je suis le fils d'Axel, je suis un fils de milliardaire.
5: Ouais, bah alors, pour l'instant, tu vas fermer ta gueule. D'accord. Tu vas fermer ta gueule parce que pour l'instant, t'es en train de me dire des conneries. D'accord.
12: C'est quand même, hein.
5: Comment ?
12: C'est quand même le fils du boss, hein.
9: Ça peut aller loin, Gérard, fais gaffe.
5: Ouais, non, mais attends.
12: Mon papa, il dit, si tu veux.
5: Comment ?
12: Mon papa, il dit, si tu veux. Ouais.
5: Ouais, t'as raison.
12: Attends,
5: ma mère, tu sais ce qu'elle est ?
14: C'est une pute.
5: Oh là. La tienne, elle t'emmerde, espèce de salope. Allez, vous me faites chier.
12: Ça, c'est des filles, ça.
5: Hop, terminé. Je vous répondrai pas.
9: Oh, mais si, Gérard.
5: Non. Cassez-vous le plus souvent avec votre argent. Hop.
7: Avant la question, Gérard, il y a une autre question de l'IRC de Chocobo Gold qui te demande combien il doit payer pour avoir l'honneur ou l'horreur de te rencontrer.
5: 0 francs. Et Fildar.
15: Oui.
5: Fildar, maintenant, oui, tu vas prendre 24 lignes. Et tu vas te manier le cul parce que là, tu commences à me faire du boulot de merde.
9: D'accord.
5: Il est 0h. Il est presque 1h du matin.
9: Ouais.
5: Pour l'instant, tu me donnes que des cons.
9: D'accord. Bah, je vais essayer de trouver des gens intelligents, d'accord?
5: Ouais. Non, mais là.
7: Gérard.
9: Oui, mais j'arrête pas de rappeler.
7: Gérard, depuis que t'as dit qu'on pouvait te rencontrer gratos, ils veulent tous te rencontrer et il y en a un maximum qui vont venir devant la radio.
15: T'es énervé.
5: Ouais, je suis énervé. Pourquoi? Parce que normalement, j'ai eu Manu. Avec Manu, il m'a dit qu'il me faisait du bon boulot.
9: Attends, il fait du bon travail. Tu t'énerves pour rien. Tu réponds jamais aux questions.
5: Il me fait du boulot de merde.
9: Non, mais t'arrêtes pas. Ça fait une demi-heure.
5: Du boulot de merde.
9: Ça fait une demi-heure que je t'écoute. Ça fait une demi-heure que je t'entends que gueuler. J'en ai ras le cul. Moi, je zappe. J'écoute pas. Ça, ce soir, il y a pas d'audience.
5: Et alors, regarde.
9: Non, c'est pas de sa faute, c'est de la tienne, tu t'énerves, tu n'arrives pas à gérer.
15: Gérard, s'il te plaît.
9: Tu gères pas ton débat.
5: Mais vas-y.
9: Merci.
5: Je repasse encore la liste. Une dernière fois.
9: Non, mais, ah oui.
5: Vas-y, trouve-moi des auditeurs. Et pas des.
9: Pas des cas.
5: Non. Prends pas les mêmes et demande pas qu'ils changent leur nom, ok?
9: Bon, Poussin, bonjour.
16: Salut.
9: Voilà.
16: Salut.
9: Merci.
16: Salut.
9: On va mettre un disque après parce que là.
5: De manière, c'est maintenant.
9: On va peut-être accueillir les auditeurs et que tu vas poser la question pour qu'ils réfléchissent. Bah si.
5: Cachez-vous avec votre argent de poche. Le plus souvent avec votre argent. Et on s'écoute.
9: On s'écoute. J'ai pas de thune pour me faire cirer l'arrêt avec des petits Suisses.
5: Bah ouais. On l'espère parce que si ça se passe mal, la semaine prochaine, il n'y aura rien. De toute manière, comme ça va être bientôt les vacances de Noël, donc.
9: C'est pas le débat, ça, Gérard.
5: On va se mettre un peu en vacances. On va accueillir Poussin, 20 ans de Beson. Donc on peut écouter Fun Radio sur 101.9. Poussin, bonjour.
16: Salut, GG.
5: Bon, vous arrêtez derrière parce que là, vous commencez à me casser les couilles. Ok.
9: La suite, on a toujours Tabouret, Gérard.
5: Tabouret, 19 ans de Dax. C'est bien parce que tu pourras me mettre les fréquences. Ah, si ça te dérange pas, Fildar.
9: Non, mais c'est pas grave, on va la trouver, vas-y. Celui d'après, c'est qui?
5: Sandwich, 23 ans de Tours.
16: Oui, salut, Gérard.
5: Tu me fais bander.
16: Ouais, salut.
5: Non, mais tu peux répondre comme il faut.
16: Bah oui, bonjour Gérard, bonsoir Gérard.
5: Parapluie.
17: Oui, enchanté de pouvoir enfin te parler, Gérard.
5: De 21 ans, Royan.
17: Tout à fait.
5: Et Camembert.
18: Bonsoir, je suis Camembert, j'appelle de Jubilly, j'ai 19 ans.
5: Ouais, et 19 ans. C'est bizarre parce que j'ai 20 ans, moi.
9: Ah, je me suis trompé, je suis désolé.
5: C'est rien.
9: Arrête de t'acharner sur lui, on a l'impression que c'est une bête fauve, c'est fous-lui la paix, j'ai un fil d'art.
5: Ouais, mais attends. Et tu me donnes bien les fréquences.
9: Et alors?
5: Hein?
9: Toi, tu coches bien les noms, toi, tu fais bien des fautes de français. Je te dis pas, t'es gentil, quand tu vas faire de la radio, tu fais pas de fautes de français.
5: Alors, Camembert, 20 ans de Jubizy, donc on peut écouter Fun Radio sur 101.9.
18: FM.
5: Hein?
9: T'es gentil, quand tu dis 101.9, c'est FM. Hein. Si c'est pour dire n'importe quoi, Gérard, tu les dis pas.
5: Ouais. 101.9 FM.
18: Voilà, il faut être précis.
5: Si ça te plaît pas, c'est le même prix, Camembert. D'accord.
18: Et je la regarde tous les vendredis soir.
5: Comment?
18: Et je regarde ton émission tous les jeudis soir.
5: D'accord. T'as TPS
18: Bah ouais, je regarde celle-ci.
5: Ouais, stop. Il y a une chose que j'ai oubliée. Pour tous les auditeurs.
18: Vous avez pu.
5: Pour. Manu, tu me l'es en attente.
9: Ça y est.
5: Donc pour tous les éditeurs de Fun qui écoutent à l'heure actuelle Max le Star System, dans 10 minutes, vous avez Techno Max sur M6. Donc, on y va.
11: Alors, et pour le moment, c'est le débat. Hein.
2: Ouais, c'est quand même ton débat, quoi.
5: Et on reprend le débat. Donc, qu'achetez-vous le plus souvent avec votre argent? On va demander à Poussin.
14: Oui.
11: Oui,
5: ouais,
11: Poussin,
5: ben, oui, Poussin, c'est quand tu veux, tu réponds.
14: Bah, qu'est-ce que j'achète le plus souvent? Bah, des fringues, maquillage.
5: Ouais.
14: Et puis, bah, c'est tout. Et à boire, qu'on sort en boîte.
5: Mmh.
14: Et puis, des clopes.
5: D'accord.
11: Elle achète pas mal de trucs, elle, quand même. Hein.
5: Ouais, bah, non, mais de manière, je répondrai moi. Tabouret.
14: Ouais, bah moi j'achète à bouffer parce que il faut que je me nourrisse et mon chat aussi. Il faut que je paye mon loyer, donc tu vois, j'ai pas trop de fric pour m'acheter des fringues, ni du maquillage, ni...
5: Non mais attends, à 19 ans...
14: Acheter à bouffer, enfin...
5: Tabouret.
14: Oui.
5: Pour un cent, t'es étudiante, toi?
14: Non, pas du tout, je travaille. Qu'est-ce que tu crois? C'est pas parce qu'on a 19 ans qu'on est étudiant, hein.
5: Non, mais tout à l'heure.
14: Je me démerde, mes parents ils ont foutu dehors, donc je me démerde, c'est tout.
5: Ouais, non, mais attends, tabouret. Tabouret, ça c'est un truc que je veux pas parler. Donc dans ces cas-là, t'avais qu'à... Quand je t'ai demandé, avez-vous de l'argent de poche par vos parents?
14: Ouais.
5: Donc t'aurais pu me répondre correctement à la question.
14: Bah, je t'ai répondu correctement, je t'ai dit que je travaillais, que mes parents m'en donnaient pas.
5: Mm-hmm. Et...
19: Non, mais c'est pas ce que je voulais faire, excuse-moi.
5: Bon, donc tabouret, toi alors?
14: Oui, bah je t'ai dit, il faut que je me nourrisse, c'est tout, ça part de là, mais vas-y, passe à autre chose, là, c'est lourd.
5: Bah oui, mais ça c'est...
11: Fais gaffe, elle va tomber du tabouret si tu continues là.
5: Non.
14: L'équilibre, la mortelle et...
5: Non, mais attends, pour l'instant, son truc, il est
11: foireux. Elle va réfléchir et on la reprendra après.
5: Non.
14: Mais non, c'est pas foireux.
5: Non, il est pas foireux. Évident. Attends, fil d'art.
14: Mais c'est... vas-y, te lamente pas, c'est pas grave.
5: Non, mais t'inquiète pas, j'ai connu ta situation.
14: Oui, non, mais c'est bien, je te lamente pas, passe à autre chose.
5: Ok. Sandwich.
20: Bah écoute, moi déjà, Gérard, j'ai mon loyer à payer. Et puis en deuxième, ben, je fais des petits cadeaux à mon copain, du moins mon nouveau petit copain, donc parce que je suis très attentionnée, voilà.
5: D'accord. tu me fais bander?
20: Ouais, ben, j'achète des disques, des cassettes vidéo, enfin tout, quoi, des vêtements, tout ça.
5: Ouais, parapluie.
21: Ouais, ben moi, écoute, je dépense ma thune quand même pour sortir un petit peu, aller dans les boîtes, boire des coups, tout ça. Et bah quand même il faut reconnaître que je sais pas si tu vas encore de temps en temps en boîte, mais ça coûte quand même un maximum de fric.
5: Ouais, mais
21: quand t'es jeune, tout ton argent de poche
5: quand t'as pas de fric, comment que tu peux faire pour aller en boîte?
21: Mais si j'ai de l'argent de poche, même si j'en ai pas beaucoup, moi aussi j'ai le droit de me déchirer un peu, quoi, donc voilà.
5: Mais je viens de te poser la question, si tu n'as pas de fric, quand tu n'as pas d'argent, comment tu fais pour aller en boîte?
21: Bah tu, par exemple, tu connais des mecs qui bossent
5: dans... Oh, derrière, vous voulez la fermer?
21: Tu connais par exemple des mecs qui bossent dans une radio et puis ils te font rentrer gratos à la boîte et ils te payent des coups?
5: Bon, parapluie.
21: Bah non, mais c'est un exemple, tu me demandes, moi je sais pas, cherche-toi, tu connais des gens de la radio, donc peut-être que tu peux rentrer gratuit et boire à l'œil, j'en sais rien, moi.
5: Non, attends...
21: Je sais pas si t'as quand même remarqué, le prix des consos et le prix de l'argent en boîte, c'est quand même cher, tu peux pas dire le contraire.
5: Non, vas-y,
11: le prix de l'argent, c'est inabordable.
5: Tu
21: veux tirer 100 balles, ça t'en coûte 500, je veux dire, c'est quoi ces histoires?
5: Attends, tu payes combien pour aller en boîte?
21: En général, aux alentours de 100 balles, ça dépend de la boîte, mais aux alentours de 100 balles, quoi.
11: Bah si tes parents te filent 50 balles et que la conso c'est 50 balles, tu peux même pas boire dans la boîte, tu dois être obligé de boire dehors.
21: Voilà, exactement.
5: Camembert.
22: Je fais une collection et donc ça me coûte très cher d'acheter des choses pour ma collection. En général, j'achète parce que je collectionne les ampoules. Alors j'achète beaucoup d'ampoules pour ma collection.
5: Non mais attends, Camembert, t'as bien compris la question?
22: Oui, je te dis, j'achète des ampoules pour ma collection.
21: GG, pour un collectionneur d'ampoules, c'est pas une lumière. Hein.
5: Non, mais pour l'instant, je crois que t'es en dehors de la plaque.
22: Non, mais attends, je te dis que j'achète des ampoules.
5: Je pense... Non, mais attends, t'achètes des ampoules pour quoi faire?
22: Bah, j'en fais collection.
21: Et t'es grillé, toi, ou quoi?
5: Non, attends, je suis grillé pour l'instant, c'est
11: non,
5: toi qui es grillé.
11: L'auditeur est grillé.
21: Il est grillé complet.
5: C'est toi.
21: Bah, disons que c'est...
5: C'est toi qui es grillé parce que tu réponds pas à la question correctement.
22: Bah, tu veux que je te dise quoi? Que j'achète des disques, que je veux au ciné?
5: Attends, c'est qui là?
11: C'est Camembert.
5: Attends, Camembert.
11: Tu vas fermer ta boîte à Camembert.
5: Tu vas pas te foutre de ma gueule, tu vas répondre correctement à la question.
22: Ta gueule, putain.
5: Y a pas de putain, d'accord?
22: D'accord.
5: On dit moment de travail, ok, Tony?
1: Non, c'est pas Tony.
22: Non, c'est pas moi, Tony, je te promets.
5: Attends,
22: c'est la voix de Tony.
1: Tony, il a une voix de canard.
5: Ouais, de toute manière, n'ayez crainte, j'ai l'impression que ce soir, vous avez envie de me faire chier.
11: Et toi, Gérard, qu'est-ce que tu fais? Enfin, c'était quoi la question déjà? Parce que j'ai un peu oublié.
5: Non, mais attends, toi, pour l'instant, c'est pas toi que je m'adresse.
19: Non, mais tu peux répondre.
5: Moi, ce que je fais, c'est que je m'achète à bouffer. Ouais. Et bon, je me paye des vêtements et
11: ouais,
5: bon,
11: tu fais des plaisirs,
2: tu fais des petits cadeaux,
11: des cadeaux à Sandy, tout ça.
7: Sur l'IRC, on me demande combien ça te coûte la didacte.

0: Et c'est ma femme. Donc, à une femme, tu as le droit d'y faire ce que tu veux. Tu vois, par exemple.
1: Ah, mais j'ai pas dit qu'on
0: est-ce que, est-ce que tu fais des cadeaux à ta femme?
1: Non, jamais.
0: Non?
1: Non.
0: Mais t'es un peu vache.
2: Ouais. Bah ouais.
0: Moi, même pas.
2: Moi, j'aimerais bien avec des tresses. Hein.
0: Même pas.
1: Ou des chaussures compensées.
0: Ouais.
1: Je sais pas.
0: Fulder, fais gaffe parce que tout à l'heure, tu vas te prendre un café dans la tranche.
1: Non, ça lui irait bien, les tresses à ma copine. Ouais.
0: T'as même pas essayé d'y acheter un petit bouquet de fleurs à ta copine?
1: Rien, je suis un rat.
0: T'es un radin.
1: Eh ouais, j'ai plein de thunes et je garde tout pour ma gueule. Je suis un rat.
0: T'es un radin.
1: Ouais.
0: Rigo.
3: Oui, il y a Desesperado qui te demande combien t'as acheté Sandy.
0: 0 francs.
2: Ah bah ouais, on le savait.
0: Ah si, 3 francs.
3: Prix de gros.
0: Ah bah non, 3 francs.
2: Oh, c'est dans le sentier, non?
0: Manu.
1: Ah, j'ai rien dit. Alors là. J'ai rien fait.
0: Toi, t'éteins ton micro, tu bosses. Et
1: quoi,
0: 3 francs, c'est quoi?
1: Pourquoi 3 francs?
0: Ouais, 3 francs, c'est le prix d'une lettre.
1: Ah. Oh. Bravo. Il est malin.
3: Il y a Yannick qui te demande 3 francs, ça fait combien en euros?
0: Alors, 3 francs en euros, oh, là, je peux pas lui répondre.
2: Bah, 50 centimes, c'est la moitié.
0: Ouais. Non, c'est 7 francs 50 l'euro.
2: Non, c'est 6 francs 60 l'euro. Donc ça fait 3 euros.
0: Voilà. Enfin.
3: Bon, j'ai un sondage Sofres, sinon, concernant l'argent. À la question avez-vous de l'argent, 15% des personnes répondent oui, 38,654% répondent des fois, 127% répondent 1, et 2% répondent j'aime pas Gérard.
0: Bah, c'est bien si c'est même pas, qu'ils restent chez eux.
1: Ils y sont, je crois. Hein.
0: Donc, pensez-vous que sans argent, la vie serait plus dure? On va demander à Poussin.
4: De quoi?
0: Pensez-vous...
4: J'ai pas entendu la question, j'étais avec Fildar.
0: Ah, t'étais avec Fildar.
2: Ouais. Je te demandais de se réveiller un peu parce que...
4: Ouais.
1: Gérard, si tu peux parler bien devant ton micro, par contre, ce serait super sympa.
0: Pensez-vous que l'argent serait plus dur? Pensez-vous que l'argent... sans argent, la vie serait plus dure?
4: Bah ouais. C'est clair.
0: Donc, tu peux préciser?
4: Ben, je peux préciser, en effet. Ben, l'argent, en fait, c'est matériel, quoi.
0: Comment ça?
4: Eh ben, ça sert à vivre. Sans ça, tu peux pas avoir une maison, à manger. Voilà, quoi. L'argent, c'est pas le bonheur, mais il contribue.
0: Ouais, mais sans argent, donc, tu fais quoi, alors? Tu fais rien?
4: Ben, sans argent, t'es à la rue, c'est clair. T'es sous les ponts.
0: Mmh. D'accord. Ok, je vois à peu près ce que tu veux me dire.
4: Ben,
0: Tabouret.
4: Ouais, bah moi je pense que sans argent la vie serait géniale. S'il n'y avait pas d'argent en fait du tout, tu n'aurais pas besoin de payer pour avoir les choses, tu aurais les choses naturellement.
0: Non mais attends, oui. Attends, tabouret.
4: Oui.
0: T'as vraiment compris le sens de la question?
4: Oui, j'ai compris. Je veux dire, si l'argent n'existait pas, t'aurais pas de problème du tout pour acheter les choses, puisque t'aurais rien à acheter. T'aurais même pas à faire le geste, tout serait à toi. T'en fous?
0: Non mais attends, je crois que là tabouret, ça m'étonnerait que tu comprennes ma question. Sandwich.
5: Ouais, Gérard, je trouve que déjà la vie est assez dure comme ça. Déjà rien qu'avec du fric, alors si on n'en avait pas, je crois que c'est la catastrophe, non?
0: Ah, enfin, une qui répond bien à la question.
2: Elle est importable, c'est pour ça que t'as
1: c'est pas moi. Hein.
2: On n'y peut rien, je suis désolé.
0: Sandwich avec un portable?
5: Oui.
0: Oh là là, putain, j'avais bien précisé lors des débats, pas de portable.
5: Bah oui, je suis déjà passé plusieurs fois, j'avais pas de portable avant, mais là, je suis désolé.
0: Ah ouais, mais...
5: On va faire autrement aujourd'hui. Hein.
0: Ah ouais, mais dans ce cas-là, t'essayes de voir, tu demandes à Fildar qui te rappelle sur une cabine téléphonique parce que là
5: Gérard,
0: non mais attends, là dans ton portable,
5: là, mal, hein.
0: Non mais attends, Sandwich. Là, pour l'instant, dans ton portable, on entend ma voix.
5: Oui.
2: C'est agréable, quand même.
0: Hein, alors là, moi, ça me plaît pas. D'accord?
2: T'aimes pas
0: alors,
2: ta voix?
0: T'essayes de trouver une cabine téléphonique et tu dis à Fildar où qu'on peut t'appeler.
5: Gérard? C'est impossible, Gérard, là.
0: Ouais, ben, si. Y a rien qui est impossible.
3: Gérard, sur IRC, il y a Yankee qui te demande comment tu fais sans argent pour payer ton portable.
0: Alors, sans argent, ben, de manière... Une fois que la carte était à monnaie, ben, je la renouvelle pas. Alors, tu me fais bander?
5: Bah ouais, bah c'est clair, quand on n'a pas d'argent, on peut pas s'en sortir, mais si on a la

0: volonté de réussir et de travailler, c'est sûr qu'on peut en gagner facilement.
1: Sandy, t'es grillé.
2: Non, c'est pas Sandy, tu vois. C'est pas Sandy, là, qui est au téléphone. Donc t'as tout faux, celui qui dit que c'est Sandy.
1: Ouais.
2: Parce que pour l'instant, Sandy, elle est en train de...
1: C'est quoi, Sandy?
2: Pour l'instant, Sandy, elle t'emmerde.
3: Mais ils ont rien dit, c'est pas grave. Allez.
2: Non, hein. Alors, parapluie.
1: Ouais, bah écoute, bon, moi je suis tout à fait d'accord, effectivement, sans argent, la vie est plus dure, ça je crois que c'est clair, c'est acquis. Par contre, ce qu'il faudrait savoir si c'est inné d'ailleurs, c'est est-ce que avec de l'argent, la vie est-elle plus molle? Moi je pense que c'est plutôt à ça qu'il faudrait s'intéresser et je voudrais savoir ce que t'en penses.
2: Non mais je te demande si, pour vous, pensez-vous que sans argent, la vie est plus dure?
1: Tout à fait, mais est-ce qu'elle est plus molle si t'en as, quoi, avec?
2: Mais attends, de manière, la vie sera plus dure, même que t'ailles de l'argent ou pas. Je reviens à une question. Est-ce que pour, je sais même plus la question que j'avais répondu. De manière, pour vous, l'argent fait-il le bonheur? De manière, je reprends les questions. Donc, c'est à peu près à la question numéro 1 que tu veux répondre, toi.
1: Ouais, non, ce que je voudrais savoir, en fait, c'est que tu parles de la vie est dure. Est-ce que toi, t'es dur pour de l'argent, quoi?
2: Non, attends.
1: Tu deviens dur si on te donne de l'argent ou quoi?
2: Non.
1: Non? Tu restes mou?
2: Non, mais moi, de manière, avec de l'argent, de toute manière, tu iras partout. Sans argent,
1: ouais.
2: T'auras rien. Et de toute manière, je reviens à la première question. Pour vous, l'argent fait-il le bonheur? De toute manière, je sais plus qui m'avait posé la question. La question est simple. De toute manière, quand t'as de l'argent, t'as des amis. Et quand t'as pas d'argent, tu n'as personne. Et ça, c'est un truc qui me dégoûte. C'est bien ça.
1: Ouais.
2: Ça, c'est bien ça, parce que quand t'as de l'argent, tu as tout le monde qui vient te voir, qui vont venir dire, ah bah oui, tiens, je réponds tout de suite après, hein. Rigaud, oui?
4: Bah non, continue de répondre.
2: Non, vas-y. Non, vas-y.
4: C'était juste Mulder, le vrai, sur l'IRC qui te demande si tu penses que sans argent, t'aurais pu téléphoner tous les soirs à fun de ta cabine.
2: Ah bah ça, de toute manière, vu que c'est un numéro vert, tu peux téléphoner comme tu veux.
5: Ouais.
2: Il y a pas de problème, même avec une carte ou qu'il te reste une unité, tu peux appeler le 0870 5000, que si tu vois que ça sonne occupé, tu appuies sur bis et t'insistes.
3: Et Gérard, est-ce que tu penses que c'est la monnaie qui dirige le monde, c'est la monnaie qui dirige la Terre et qu'on peut rien y faire?
1: Ouais. La vie c'est comme ça, on n'a pas tout ce qu'on veut, mon gars. Bah,
4: voilà, qu'on le veuille ou non, quoi.
2: Ouais. Bah, de toute manière, maintenant faut
4: du cash.
2: Non mais
4: il le faut.
2: Non mais il y a des trucs qui sont assez durs à l'heure actuelle, c'est que maintenant sans argent tu peux rien faire.
3: Ouais. Donc toi tu penses qu'il faut arrêter de compter à mon barrette et compte.
1: Monte la tête, ouais.
3: Voilà.
1: Ouais, si t'as pas de caillasse, t'es un chien, hein.
3: Ouais.
2: Non mais même.
1: Ouais, si t'as pas de thune, tu vois rien, c'est clair.
2: Mais même, c'est pas parce que t'as pas de thune que tu vois rien.
3: Attends, bah attends, c'est quand même beau la vie, quoi.
6: Ouais, mais viens voir le docteur, n'aie pas peur.
3: Ouais, c'est vrai.
2: Ouais,
3: aussi.
2: Bah, le docteur Doc, il est plus là.
3: Tu viens d'avoir 15 ans, intéressant encore.
2: Arrête tes conneries, Fielder, s'il te plaît.
1: Ah, il fait chaud, hein.
3: Ouais, grave.
2: Ouais, bah, pour l'instant, Fielder, lui, il ferait mieux de se taire.
1: Ouais, mais.
2: Camembert, pour toi.
1: Sur le pit de flamme, hein.
2: Comment?
1: C'est un passement de jambes sur le pit de flamme.
2: Ouais, bah, d'accord. Alors, camembert, c'est terminé pour toi.
1: Non, mais attends.
2: Non, pour l'instant, tu viens de répondre à côté de la plaque.
1: Non, mais attends, j'ai compris la question, effectivement. Je pense que si on n'avait pas d'argent, ben moi, sans argent, ben, je pourrais pas t'appeler, puisque je pourrais même pas payer, avoir un téléphone, puisqu'il faut déjà l'acheter avant de pouvoir faire le 0800.
2: Non.
1: Le téléphone, tu dois l'acheter.
2: Non, t'as pas besoin d'acheter un téléphone. Le truc, une chose qu'il faut bien se dire dans sa tête, tu prends une carte, faut prendre une carte téléphonique, et avec une carte téléphonique, tu peux l'avoir le numéro. Parce que
1: pour avoir une carte téléphonique, il faut l'acheter, même s'il reste plus qu'une unité, il faut déjà l'acheter au départ.
2: Non. Attends, le 0803 08 5000, il est gratuit. Donc moi je peux te confirmer, moi je l'ai déjà fait plus d'une fois, et avec une unité,
1: oui,
2: le standard. Non mais attends, Camembert, pour l'instant tu me laisses répondre. Je réponds à ta question. On est bien d'accord. Avec la carte, avec une unité, tu peux appeler toute la nuit jusqu'à temps qu'on te réponde.
1: Gérard, je suis d'accord, mais pour appeler, il faut déjà avoir une unité. Et pour avoir une unité, faut déjà avoir acheté une carte. Et pour avoir acheté une carte, faut avoir l'argent.
2: Bon, et dans ces cas-là, t'essayes de voir si t'as des bons amis, toute manière, les amis, il faut les compter sur les 5 doigts d'une main. On est d'accord, Camembert ?
5: Nous sommes d'accord, mon petit GG.
2: Hein ? Donc, moi, pour l'instant, j'ai que 3 amis. Hein ?
5: Ouais.
2: Donc, sur 3 amis, je peux m'en sortir.
5: Mais oui, mais moi, j'ai pas d'argent, donc j'ai pas d'amis, donc je peux pas me faire passer de carte.
2: Mais non, mais attends, t'as des voisins ?
5: Ouais, mais non, je suis SDF.
2: Non, mais attends, tu te fous de ma gueule, là, ou quoi ?
5: Non, je t'appelle d'une cabine. Dans la carte, je l'ai trouvé dans la cabine.
6: Bon, allez. Ah, il a du bol, quand même, hein. Il a quand même un peu de bol, ce mec. Hein.
4: Genre, il y a Buster qui me demande qui sont tes amis. Qui sont tes amis?
2: Mes amis sont... Je donnerai pas les noms à l'antenne.
6: Non, mais tu donnes pas les noms. Mais je sais pas, ça peut être une voisine, ça peut être un...
2: Non, non,
6: d'école, j'en sais rien.
2: Non, non, je donne pas les noms à l'antenne.
3: Mais c'est pas des noms, ça, de dire que c'est ta voisine ou un copain d'école. C'est pas les noms, c'est dire ce que c'est.
2: Non, non, mais j'ai 3 amis. Mmh. Et ces 3 amis-là, j'y tiens.
3: Athos, Porthos et Aramis, non?
2: Voilà. Tu peux me
6: quoi,
2: donner la petite fiche là?
6: Ah, pour le disque, tiens, là, Gérard. Donc pose la question.
2: Ça, alors.
6: C'est la combien?
2: La 6e.
6: Ah, encore 4. Oh, je taquine. Vas-y, pose.
2: Alors, avoir un portable avec ou sans argent, peut-on y arriver? Et on va s'écouter. Si quelqu'un veut gagner de la thune, avec à ma place, c'est OK. Avec des cacahuètes en plus. Donc vous pouvez toujours nous appeler au 0803 08 5000 et 0870 5000. Et toujours lire www.fr. Et pour les Belges, 00 33 1 47 59 5000. Et on se retrouve tout de suite après. Et voilà, donc vous venez d'écouter un remix qui a été fait par un auditeur donc de sur moi. Donc
6: ils vont sous le menton, je me rappelle.
2: Donc, je sais pas qui c'est qui a fait ce remix.
6: Bah, on sait pas non plus. Parce que ça se vend sur les marchés aux puces. Hein.
2: Ouais, c'est ça. Et donc, qu'est-ce que je voulais vous dire d'autre? Donc, le premier disque, c'était si quelqu'un veut gagner de la thune avec ma place, c'est OK. Dans des cacahuètes en plus. Donc, pour l'instant, vous pouvez toujours nous appeler au 0803 08 5000 et 0870 5000. Et toujours l'IRCWW.fr. Voilà. Rigo vous y attend.
4: Voilà, et ça cartonne grave du fait que le débat s'est calmé. Il y a beaucoup plus de gens. On a dépassé les 4000 déjà. On est à 4122, moins racine de 3.
2: 4122.
3: Racine de 3, ce qui équivaut à 4 quand même.
2: Non, non, ouais. 4122. Donc, alors, qu'est-ce que je voulais vous dire d'autre?
6: On va peut-être faire un petit sondage, non?
2: Ouais. Un petit sondage, alors, combien dépensez-vous d'argent par mois? Donc, 50% dépensent plus de 100 000 euros. Donc, pour l'instant, l'euro, on n'y est pas encore, on n'y est pas.
4: Oui, mais ça a été cherché sur le site de l'euro, c'est pour ça que c'est en euros.
2: Mmh. D'accord, Rigo. 20%.
3: Attends, il y a le métro là.
2: C'est ouais, le dernier. Je m'en fous. 20% dépensent moins de 3 francs.
3: Non, c'est pas beaucoup. Hein.
2: Donc ça, je sais pas. Bah, 25% veulent être payés pour répondre à la question.
6: Ouais, ils vont se faire foutre.
2: Là,
6: grave.
2: Que dalle.
6: Ouais.
2: 5% pense que Gérard de Suresnes gagne de trop. Alors ça, hop.
6: Qu'est-ce que t'en penses, toi?
2: Poubelle.
3: Ah,
6: qu'est-ce que t'en penses, Gérard?
2: Poubelle,
6: de cette,
2: c'est des conneries.
6: Tu crois que tu gagnes pas assez?
2: Ça, c'est pas ton problème.
3: Non, non, mais c'est une question.
2: C'est pas ton problème, c'est mon problème.
3: Est-ce que t'aimerais être augmenté, alors?
2: Ça vous regarde.
3: La direction
2: pas.
3: Écoute.
2: Ça regarde personne. Si j'ai besoin de demander quelque chose, je passe par mon chef.
6: Okay. Bah moi, je te dis, moi, pour ce que tu fais, je donnerais beaucoup plus. Hein. Je te donnerais beaucoup plus d'argent.
2: Ouais, bah toi, pour l'instant, tu fais déjà ton boulot.
6: Je suis prêt à donner la moitié de ma paye si tu continues.
2: Pour l'instant, donne. Attends.
6: Allez, c'était pour blaguer. Vas-y.
2: Non. Là, moi, mes genoux. Tu arrêtes de faire foutre. Pensez-vous que l'argent est important? Donc 60% ne savent pas à quoi ça sert. Donc
6: ça sert à quoi l'argent?
2: En fin de compte, ça sert à manger.
6: Ouais.
2: Donc 20% préfèrent l'art. Alors là, je vois pas le rapport avec l'argent.
6: Bah si, préfèrent l'art que les gens. L'argent.
2: Bah dans ces cas-là et 30% n'ont jamais répondu.
5: Ouais.
2: Alors, est-ce que l'argent fait le bonheur? Donc, c'était la question. C'était la question.
6: C'est question 2, ouais.
2: 1. Alors donc, 50% ne savent pas ce que c'est le bonheur. Bah, c'est dommage parce que le bonheur, ça n'arrive pas qu'aux autres. Ça peut arriver à tout le monde dans la vie.
6: Mais c'est simple.
2: Il y en a qui se plaignent parce qu'ils ont pas encore trouvé leurs chaussures à leurs pieds. N'est-ce pas, chef? Allez, hop!
7: Tu l'as cassé, hein!
2: On va te mettre un peu de sucre, hein! On va te mettre un peu de sucre sous les pieds!
6: Ouais, ça va être génial!
7: Faut que tu trouves la chaussure, on va te mettre du sucre!
2: Non, t'inquiète pas, tu vas la trouver! Tu vas voir! Je pense qu'avant là, d'ici le
6: 5 ou 10 ans, ça sera bon.
2: Non, d'ici le 2-3 janvier, tu auras quelqu'un de sûr. Tu verras.
8: Gérard de Neubert.
2: Tu trouveras ton bonheur.
4: Gérard, sur RC, il y a Yankee qui te demande si le bonheur pour toi, c'est pas de te payer un cerveau.
2: Non. Moi, mon bonheur, je l'ai maintenant. Je suis tranquille.
6: C'est un portable, c'est bon.
2: Non, mais moi, j'ai mon bonheur.
4: Sans cerveau,
2: moi,
4: c'est
2: j'ai,
4: bon.
2: Moi, j'ai pas eu. Moi, j'ai trouvé la chaussure à mon pied.
6: Ouais.
2: Donc le chef il va la trouver pour le 2-3 janvier.
6: Coupe-toi les ongles hein, quand même des pieds.
7: C'est des corps à ce niveau-là.
2: Non mais faut qu'il essaye de voir.
7: Tu mets des semelles en transpiration.
2: 20% n'ont pas d'argent. Ça c'est sûr que là-dessus on peut rien faire. Et 30% ne comprennent pas la question. Alors là.
6: Ils sont cons parce que c'est quand même simple, parce que l'argent fait le bonheur c'est l'argent, c'est tout. Quoi.
2: Ouais, non, mais ne comprennent pas la question, donc c'est pas grave. Bon, non, pas d'argent, ça c'est sûr que de toute manière, avec si t'as pas d'argent, de toute manière, tu peux rien faire.
6: De toute façon, c'est la conjoncture. Hein.
2: Voilà.
6: Avec ta tuelle.
2: Donc, on va.
8: La conjonctivite.
2: Donc, on va récupérer Poussin.
9: Allô?
2: Ouais, Poussin.
9: Ouais, Poussin, ouais.
2: Donc, tabouret.
9: Ouais, toujours là.
2: Sandwich.
9: Toujours là aussi.
2: Tu me fais bander.
9: Toujours là aussi.
2: Parapluie.
10: Fidèle au poste.
2: Et camembert.
10: Je suis dans ma cabine, il fait froid.
6: C'est bon.
10: C'est quoi, là?
2: Donc camembert, s'il repasse avec...
6: Non, mais c'est pas camembert, c'est une fille. Et je sais pas si t'as remarqué, mais t'as 4 nanas quand même.
9: 4
6: nanas. T'as 4 nanas,
7: gars. C'est parce que ça groove.
6: Ça groove grave, là. Hein.
10: Ça sent la foudre.
6: Tu vois, elle écoute de la musique en plus. Ouais, peut-être qu'elle arrête aussi. Oh, tu me fais bander, t'arrêtes ta musique ?
10: Un brandy, là.
6: Voilà.
2: Donc, avoir un portable.
6: Elle est chante en plus.
2: Merci, je peux poser la question ?
6: Vas-y.
2: Avoir.
10: Gérard ?
6: Attends, il pose la question, Camembert. Vas-y, Gérard.
7: Vas-y.
2: Avoir un portable avec ou sans argent, peut-on y arriver ?
9: Ouais.
2: On va demander à Poussin.
9: Ouais. Bah, moi je pense que déjà quand on achète un portable, il faut avoir de l'argent.
2: Mmh.
9: Et quand on va à un portable, il faut investir. Et que ça se réfléchit, quoi. Parce que déjà ça rapporte, quoi.
2: Ouais, mais tu peux aller plus loin dans.
10: Pas pour mon analyse.
6: C'est vrai, c'est une analyse.
2: Non, mais tu. Hey, Fildar, tu coupes la personne. Il s'amuse à dire ça et tu coupes ton micro quand je parle.
6: D'accord.
2: J'ai horreur de ça.
7: Oh,
2: tu devrais le savoir depuis
7: le temps. Dictateur.
2: Alors, pour toi, Poussin.
9: Ouais. Bah moi j'ai répondu.
2: Ah, t'as répondu.
9: Bah oui, moi je pense que, je sais pas, avoir un portable, je sais pas, il faut investir. Je sais pas, ça s'investit quoi.
2: Non mais attends.
9: Ça se réfléchit.
2: Non mais attends, par exemple, si quelqu'un te vend un portable.
9: Ouais.
2: Tu t'achètes une carte ?
9: Une carte ?
2: T'achètes une carte sans abonnement. Bon, attends, Poussin. Mmh. Hey, celui qui s'amuse derrière à dire des conneries, arrête !
9: Allô ?
6: Parce qu'elle est avec ses copines, Poussin, c'est pour ça, quoi.
2: Ah, non, c'est pas Poussin, attends.
9: Non, c'est pas moi.
10: Il y a toute la basse-cour.
9: Non, moi, je suis toute seule, moi.
2: Attends, Fildar, tu me fais du bon boulot. On avait fini la cinquième comme hippo.
6: Bah c'est impeccable, vas-y, j'ai.
10: Ouais,
9: c'est impeccable.
2: Donc tabouret.
9: Bah, j'ai pas fini de répondre, moi.
2: Bah vas-y, Poussin.
9: Bah moi je dis que quand on a un téléphone, il faut investir, voilà. C'est pour ça que tu m'interromps.
6: Bah t'avais déjà fini alors, Poussin. Hein.
9: Ouais, bah ouais, d'accord.
2: Ok, tabouret. Derrière, les mecs, vous fermez vos gueules.
6: Ok.
2: Merci.
0: Ouais, bah moi une fois j'ai gagné un portable sur Fun.
2: Ouais.
0: Et en fait quand j'ai reçu le dossier, les abonnements étaient trop chers. Donc j'ai pas pris quoi.
2: Attends.
0: Et de toute façon mes amis m'ont dit qu'ils m'appelleraient pas sur un portable, ça coûte trop cher.
2: Alors Tabouret, je vais te dire une chose. Que lorsque tu gagnes un portable sur Fun Radio, normalement la mise en service est gratuite.
0: Oui, la mise en service, mais tu payes tous les mois un abonnement.
2: Dans ces cas-là, si t'as pas envie de payer d'abonnement, tu reprends, tu fais une chose.
6: T'en gagnes un tous les mois.
2: Tu retournes là où que le portable tu l'as eu.
0: Ouais.
2: Hein, et tu demandes à avoir une MobiCard.
0: Ouais.
2: C'est clair, net, précis.
0: La pub.
2: Hein? Ok?
0: Ouais, ouais. Bah, je ferai ça, avec mon dossier.
2: Ouais? Ok. D'accord?
0: Ouais, mais enfin, merci quand même à Fun de m'avoir offert un portable.
6: Y'a pas de quoi.
2: Et tu l'as gagné quand par Fun Radio?
0: Oh là là, y'a, je sais pas, 6 mois.
2: Ouais, c'est ça.
6: C'est pas mal, hein?
2: C'est pas mal.
6: Ouais.
2: Bon, fil d'or. Hop.
8: Ça, je peux même pas participer au débat, moi.
2: Non, toi, tu t'écrases.
8: Ah, super!
2: Toi, tu t'écrases, tu fais ton boulot.
8: Ouais, bah, je le fais.
2: Hein, ok. Tu me fais bander.
10: Merde.
2: Ok, va te faire foutre. C'est bon pour... tu me fais bander, tu me prends quelqu'un d'autre.
8: Ok.
2: Parapluie.
10: Ouais, bah, écoute, c'est clair qu'il faut avoir de l'argent pour avoir un portable potable, quoi. Donc, moi, ce que je te conseille, c'est le tatou. C'est un peu moins cher. C'est tous les trucs genre tatou, tam-tam, Kobe.
2: Ouais.
10: Parce que tu vois, bon, alors après, le problème, c'est que tu ne peux pas que ton numéro passe à l'antenne, hein, je crois que tu connais le problème. Sinon, bah, tu prends un téléphone avec un fil et puis tu tires une rallonge, hein, tu te démerdes. Bah, tu tires un câble, hein, y a que ça à faire. Si t'as pas de thune pour avoir un sans fil.
2: Non, mais attends, tu vois, le tatou, c'est pareil.
10: De quoi?
2: Parce que le tatou. Non, mais attends, je vais te répondre par lui. Le tatou. D'accord, moi j'ai eu des problèmes avec, mais j'ai été forcé de faire changer mon numéro. Hein, t'es...
10: Ouais, je me souviens, ouais.
2: Donc t'es au courant?
10: Yes.
2: Hein? Do you not speak English?
10: Yes, I want to fuck you in the ass. Yes.
2: Yeah. Yes.
10: Yes, I want to expose
2: you. Yeah, Anna.
10: Do you want to run my conduit?
2: Donc, déjà, je peux te dire une chose, faut que tu mettes une pile dedans.
10: C'est vrai. Bon, une pile, ça coûte pas trop cher, c'est bon.
2: Vu les piles qu'on a dedans, c'est pas évident.
10: Bah, si tu reçois beaucoup de messages que t'es une star, c'est sûr, les piles, elles se vident rapidement, quoi. Si tu te les mets en position vibrant en permanence dans la poche, tu vois ce que je veux dire, c'est sûr, ça se vide.
2: Mm-hmm.
10: Bah ouais.
2: Oh, non, mais de manière, le tatou.
10: Ouais.
2: Le tatou avec la pile. Si personne t'appelle. Donc, il va s'éteindre à une certaine heure que tu programmes. Il va se rallumer à la même heure.
6: Gérard, sans vouloir te vexer, c'est pas ni le débat, c'est pas les tatous ni les portables, quoi. C'est la thune.
2: Ouais, mais donc... Donc, j'ai bien répondu à ta question, Parapluie.
10: Ouais, impeccable.
2: Camembert.
10: Pardon, impeccable.
6: Ouais, on aime mieux ça.
2: Camembert.
11: Oui, mais moi, en fait, je pense qu'on peut avoir un portable sans avoir l'argent, parce que j'étais dans la rue, parce que je suis SDF, et puis il y a un camion qui est passé, et puis il y a une caisse qui est tombée, et puis il y avait plein de portables dedans.
2: Non, mais attends, là, pour l'instant, Camembert, t'es en train de me dire des conneries. Alors, si c'est pour continuer à dire alors, avoir un portable avec ou sans argent, peut-on y arriver?
6: Ok.
2: Hein? Alors, septième question. D'après vous, l'euro sera-t-il plus efficace que le franc? On va demander
6: Ça, c'est une bonne question.
2: On va demander à Poussin.
6: C'est dégueulasse.
12: J'ai pas entendu la question.
2: Oh!
12: Est-ce que l'euro est quoi?
2: Est-ce que l'euro sera plus efficace que le franc?
12: Non, moi, je pense que non. Parce que déjà, pour les personnes âgées, ça va être compliqué. Et le temps qu'on assimile tout ça, il nous faudrait bien, je sais pas moi, 5 ans.
2: Non, mais déjà faut se dire une chose.
12: Ouais.
2: Avant que tous les autres répondent, moi je peux vous dire une chose, que l'euro pour l'instant, c'est prévu pour 2000, pour 1999. Donc ça sera que les pièces, les billets seront prévus qu'en l'an 2000 ou 2002.
6: Ben vas-y, continue.
2: En l'an 2000 ou 2002, Hein, donc maintenant, j'ai vu des pubs. Il paraît qu'on peut garder même la carte bancaire.
13: Les petits dessins animés là à la télé, c'est ça?
2: Ouais. Ouais. Ils peuvent. On peut garder. Par exemple, t'as une carte bancaire. Tu vois une carte bleue.
13: Ouais.
2: Et tu pourras payer avec ta carte bancaire.
13: En francs.
2: En francs ou en euros.
13: Et comment je fais pour choisir avec ma carte bleue? Il y aura un bouton dessus?
2: Non, ça sera là au magasin où tu iras.
4: Gérard?
2: Oui,
4: sur IAC, on me dit que l'euro, c'est quand t'as bien mangé.
2: Non, ça, ça n'a rien à voir.
4: Et on te demande si l'euro sera plus fort que le pay.
2: Non, ça, je réponds même pas.
4: C'est Zioui qui demande ça.
2: Ouais, ben, Zioui, j'y réponds même pas à sa question.
14: Pas de politique.
2: Donc, Poussin?
14: Ouais.
2: Donc, pour toi?
14: Bah pour moi c'est une source d'emmerde quoi, parce que ça sert à rien. Mmh. Déjà l'avantage c'est que ça va être une monnaie européenne. Mmh. Et moi je pense que déjà ça me fait chier parce que ça sert à rien, voilà quoi. Non, les personnes âgées ça va franchement, les personnes âgées ça va leur faire chier quoi, tant qu'elles assument tout ça.
15: Plutôt crever, donc
14: voilà quoi.
2: Qui c'est qui dit que les personnes âgées peuvent crever là?
15: J'ai pas dit qu'elles peuvent crever, j'ai dit
14: que c'est dégueulasse ça. C'est dégueulasse.
2: Mais non, mais attendez, pour bien se dire une chose, que l'euro ça va emmerder tout le monde.
14: Et que là, ça sert à rien.
2: Et ça va déjà emmerder plus les personnes âgées.
14: Faut faire une manif contre l'euro.
2: Mais non.
14: Mais si.
2: Tabouret.
14: Ouais.
2: Donc pour toi.
15: Moi je pense que c'est génial l'euro. Et moi j'attends vraiment une monnaie mondiale. Que ce soit pas que pour l'Europe, que ce soit vraiment pour le monde, je sais pas, ça s'appellerait le mondiaux, ou, je sais pas, le terriaux.
2: Mmh.
15: On se transformerait plus aux frontières à changer les monnaies, ce serait la même monnaie partout pareil.
2: Non, mais de toute manière, l'euro, tu es obligé de changer. Hein.
15: Oui, non, mais je suis d'accord, mais
2: par
15: rapport en euros, par exemple.
2: Mais tu es obligé de changer le franc contre l'euro.
15: Oui, bien sûr. D'accord.
13: Il y a quelqu'un qui se fait tirer sa caisse. Hein.
2: Tu me fais bander.
13: Non, elle est partie, tu me fais bander. C'est pour ça que je voulais te l'annoncer. Donc, t'as sandwich quand même, Gérard. T'oublies pas. Hein. Puis tout à l'heure, elle est là, elle attend. Hein. Elle attend.
2: Bah, elle viendrait. Sandwich.
14: Bah, merci quand même, ouais.
2: T'as répondu à la sixième?
14: Bah, non, j'ai pas répondu, non. Mais bon, c'est pas grave.
2: Non, mais attends, je
13: non, elle veut, non, elle mais elle va directement à la septième.
2: Non, attends. Avoir un portable avec ou sans argent, peut-on y arriver donc pour toi?
14: Bah, non, pas pour moi, non.
2: Non?
13: Ok, septième.
2: Alors donc.
14: Merci. Septième, ouais, donc je voulais.
2: Ouais, mais attends, faut préciser les gens qui restent, hein.
13: Bah oui, bah c'est marqué. Hein.
2: Bah ouais, mais si tu me dis. Si je fais tout le monde et puis que tu me précises pas qu'il y a une personne qui a pas répondu, faut me le dire, hein.
13: Bah oui,
2: donc alors, sandwich.
14: Bah écoute, pour moi, au niveau de la manifestation que la fille elle parlait là, moi je suis un peu. Comment dire? Je suis pas vraiment d'accord parce que je crois que ça va être trop tard de toute façon. La manifestation, ouais. Elle changera rien. Hein.
2: Non, mais même, de toute manière, l'euro, là, il arrive dans moins de 15 jours.
14: Oui.
2: Donc, juste après les fêtes de...
4: Il arrive où?
13: Ah, c'est le 1er janvier, l'euro?
4: Il arrive où?
2: Ouais.
4: 1er janvier, là?
2: Le 2 janvier. 2 janvier 99, t'auras les pièces.
13: On va faire comme toi, on va payer notre dinde en euros, alors.
2: Non, tu vas faire les fêtes de fin d'année, si tu veux, avec le franc normal.
13: Ah ouais.
2: Et au moment de... Le 2 janvier, juste après les fêtes de fin d'année, tu vas avoir de l'euro. Mais là, par contre, il ne faudra pas mélanger, par exemple...
13: C'est le bordel, hein.
2: Non, mais attends, regarde. Ah,
13: t'as déjà des euros?
2: Non. Je prends 5 francs.
13: Moi aussi, j'en ai.
2: Tu vas avoir des euros en plus. Et là, je sais pas, parce que...
13: Des zéros ou des euros?
2: Oh, tais-toi, toi.
13: Ah. Non, faut savoir.
2: Tais-toi, toi. Punaise.
13: Bah, ok.
2: Non, je sais pas, parce que moi, j'ai eu une pièce, là, je sais pas d'où qu'elle sort. Il faudrait que je voie si c'est pas un euro ou pas. Ouais. Non, mais c'est un genre de pièce d'un franc.
13: Mais il y en a déjà des euros, actuellement?
2: Non. Ben, je pense.
4: Gérard, il y a Turpentine qui te demande si la vie sera moins dure avec l'euro.
2: Non, je pense qu'elle sera pareille. Hein.
13: Ouais, c'est la même chose, c'est de la monnaie de toute façon.
2: Ouais, mais même, elle sera aussi dure. Hein. Parce que, de toute manière, en fin de compte, c'est pas pour nous que ça va être le plus dur. Ça va être pour les personnes âgées, comme certaines personnes m'ont dit.
14: Ouais, tout à fait.
13: Ouais.
2: Ça va être le plus dur, ça va être pour les personnes âgées.
14: On peut les tuer à la naissance.
2: Mais non, mais attends, faut les tuer à la naissance, et si on vous tuait, vous, à la naissance, bande de caves.
4: Gérard, sur l'IRC, il y a Daf qui me dit que le masque de Zorro, il est déjà sorti, hein.
2: Oh bah attends, lui, lui il est carrément en dehors de la plaque.
13: Alors, après, Sandwich, donc à la place de Tu me fais bander, on a Roblochon, 19 ans de Brest. Salut Roblochon.
16: Salut.
13: Voilà, donc il peut répondre.
2: Ouais, Roblochon, je t'écoute.
16: Je sais pas, tu peux répéter la question parce que j'ai pas bien écouté là en fait.
2: Eh hey, putain, mais merde.
13: Il était au standard avec moi, GG, merde.
2: Non, mais attends. Moi quand
17: Arrête,
2: je me...
17: Arrête,
13: tu
17: fais mal à la tête, sérieux.
13: Ah, le portable
2: oh,
13: qui vient, là.
2: Ouais, le portable,
13: En plus, il y a quelqu'un...
4: plus, il sonne. Bah, je vais essayer de gérer le portable, Gérard. Vas-y, parle à Roblochon.
2: Alors, Roblochon, je t'écoute.
13: Non, répète la question.
16: Tu peux répéter la question.
2: Alors,
16: que
2: d'après
16: j'ai...
2: vous, l'euro sera-t-il plus efficace que le franc?
16: Je sais pas, peut-être. Ouais.
2: Mm-hmm.
16: Par rapport à d'autres pays, ouais, ça sera mieux.
2: Camembert, attends 5 minutes.
4: Sur IRC, il y a Sardine qui te demande, avec l'euro, est-ce qu'il va falloir changer les billets du Monopoly?
2: Mais pour l'instant, les billets ne sont pas prévus.
18: Alors
2: donc, les billets sont pas avant l'an de 2000, pas avant 2002. Donc, qui commence pas à nous casser les burnes.
18: C'est vrai, quoi.
13: Ben, il y aura que des pièces au début.
2: Au début, oui.
13: On aura des pièces de 5000 balles.
2: Non, ça sera des pièces, je sais même pas...
13: Des pièces de voiture, des pièces de moto.
2: Non, Camembert.
18: Non, parapluie, Camembert, il est parti.
2: Alors, parapluie.
16: Ouais, ce que je peux te dire, c'est que l'euro, ça marchera mieux en Europe. Et que si t'es en dehors de l'Europe, donc par exemple en France, bah, il vaut mieux utiliser le franc.
2: Mmh.
16: Par contre, ce que je peux te dire, c'est que ça va poser des problèmes, parce que tu vois, ça va plus te faire des comptes. C'est-à-dire que, bon, je prends un exemple, faut pas que tu t'énerves. Imagine, tu vas aux putes te faire sucer, ça coûtait 100 francs.
2: Mmh.
16: Maintenant, il va falloir que tu viennes avec de la monnaie. Je sais pas, t'imagines la galère, les putes, elles vont se trimballer avec des sacs entiers de monnaie. Parce que 100 francs, ça fait quoi? Ça fait 15 euros et des centimes, tu vois?
17: C'est clair.
16: Et t'imagines, les putes, elles vont passer leur temps avec des tonnes et des tonnes de monnaie. Avant, quand j'allais pécho une Red Bad Kiff, c'est 100 francs. Là, pareil, ça va plus faire des comptes, c'est pas possible, ça va être trop une galère.
19: Ouais, tu m'étonnes, maintenant on va avoir plein de pièces dans les poches et
16: voilà.
2: Roblochon.
16: Ouais.
2: Je vais calmer tout le monde. De manière, que ça soit avec des pièces ou des billets, de manière, on sera toujours emmerdé.
16: On sera toujours aussi bien sucé, ça c'est clair. Mais t'imagines, les putes, elles vont se trimballer avec des sacs à dos pour se trimballer la monnaie, quoi.
17: Et tu dis pas pute, s'il te plaît.
16: Ah pardon, les péris, pas
2: pute. On dit moment de travail, ok, Bastiri.
4: Gérard, attends, sur l'IRC, il y a Mulder le vrai, donc le vrai, hein, qui te demande si l'euro fera de toi un homme riche.
2: Non.
4: Non, pourquoi,
2: Même avec de l'euro, tu pourras pas être riche, c'est pas possible.
4: Mais dans quel sens?
2: Non, mais ce sera impossible que tu peux pas être riche avec de l'euro. Hein. Ça, c'est impossible. De manière, ça va être un débat que je pense qu'on.
13: Ah, on va le faire ce truc-là.
4: On le fera l'année prochaine.
2: Non.
4: Ouais.
16: Si, tu l'as déjà fait l'année dernière.
4: Ah, je t'en sinon,
2: on a déjà fait un débat sur l'euro.
16: Ouais. Ah, je m'en souviens. Comme si j'y avais participé, je m'en souviens.
13: Ouais. Mais t'as pas fait sur les paix, par contre.
4: Ah ouais, c'est vrai. T'as fait sur l'euro, mais pas sur le paix.
2: Bashkiri.
20: Oui, bonsoir, je suis Bashkiri, j'ai 21 ans, j'appelle de Lyon.
2: Ouais, ben, on le sait, j'ai affiché. Ouais, bah alors je t'écoute.
20: En fait, moi, j'ai de la famille en Italie.
2: Ouais, mais t'as pas une vache qui pleure?
20: Tu m'as vanné. Mais par contre, oui, donc j'ai de la famille en Italie, donc je voyage beaucoup. Et c'est clair, quand je passe au change, quand il faut changer l'argent, je perds beaucoup. Tandis qu'avec l'euro, je perdrai moins. Le voyage sera plus abordable.
2: Ouais.
20: Par contre, c'est un aspect négatif. Parce qu'en Italie...
2: Attends, Vashkiri. La salope qui est en train de se prendre son pied, arrête. Et par contre, je vais saluer un petit Lyonnais qui travaille à la radio le matin de 6h à 9h. C'est monsieur Babart. Parce qu'il nous écoute et il me dit à chaque fois...
13: À ce temps-là, il écoute, c'est sûr.
2: Grave. Ouais. Non, mais il a interdit... Hey, c'est con parce qu'on
13: ne laisse pas le débat.
2: Non, oui.
17: Babart.
2: Ouais, bah, on se calme après, Bart. Ouais, vous laissez, il va vous réveiller demain matin, entre 6h et 9h.
4: Pour revenir au débat, il y a Perforas sur l'IRC qui te demande comment.
13: Le vrai?
4: Ouais, le vrai aussi.
13: Ouais, c'est cool.
4: Et, putain, il y a de la célébrité ce soir. Comment est-ce qu'on pourra jouer à pile ou face avec l'euro?
13: Eh, c'est pas con.
2: Ah, bah, alors là, déjà, faudrait que j'aille une pièce d'euro pour essayer de savoir, d'où est le côté pile ou face. Donc, 8e question. Parce que après, on va attaquer le 2e débat.
1: Ça, Gérard.
2: Gérard,
1: j'ai pas fini de répondre à la...
2: Ouais, mais ça y est, pour moi, t'as fini.
1: Attends, je voulais juste ajouter que l'euro, tu vois, qu'en Italie, 1 euro, ça vaut 6000 lire.
2: Non, alors, ça vaut pas 6000 lire, ça vaut 6 francs 50.
1: Non, mais je parle en Italie,
2: Ouais, ma gueule.
1: 1 euro, ça vaut 6000 lire italiennes.
21: C'est ton cul.
2: Et moi, je t'envoie une salope!
21: Attrape pas la bathtub!
2: Ta gueule!
21: Mais c'est un mec, ça!
22: S'il vous plaît, s'il vous plaît!
2: Un peu de calme! Alors, mais non, ça y est, c'est terminé!
1: Non, mais attends, j'ai pas fini. Maintenant, tu me laisses parler.
2: Oh, si je veux!
1: Écoute,
21: Gérard, je peux te poser une question?
1: Ta gueule!
2: Oh, ta gueule, elle est la tienne!
1: Non,
22: mais calme!
1: Donc,
22: insulte!
1: Non, tu me laisses parler, Gérard?
2: Bah, t'accouches parce qu'il est déjà eu.
1: Donc en Italie, 1 euro ça vaut 2500 lire, et donc tu passes de 2500 à 1, donc tu y perds.
2: Quoi?
13: Attends, je prends des notes, je fais des divisions.
1: Donc je t'explique, en Italie.
13: Ouais.
2: Ouais, vas-y.
1: 1 euro.
13: Gérard, prends des notes, merde.
1: 1 euro,
13: ça si tu fais une tournée en Italie après.
2: Alors, 1 euro, ça fait. Non, laisse tomber.
1: Non, attends,
2: mettez-vous de l'argent.
13: 1 euro.
1: 2500 lire.
2: Mettez-vous de l'argent aux autres.
13: 2500
2: lire. Oh, ça y est. Oh
13: 2500 lire.
1: 253 couronnes.
4: Assis-toi, frappe pas Fildar.
1: 3-2, tu marques, ok?
4: Voilà.
2: Oh merde!
4: Et sinon, Gérard, il y a Yannick sur l'IRC qui te demande comment on fera pour retirer de l'argent quand ce sera en euros, vu que là on tire 100 francs, c'est un billet, mais en euros, on va tirer des pièces.
2: Ah voilà, voilà la question que j'attendais. Enfin, une bonne question sur l'IRC.
13: Dis-toi qu'il travaille bien, de toute façon, Rigo.
4: C'était une question de Yannick.
22: Bravo, Rigo!
4: Le vrai Yannick.
21: Mais ça y est, Gérard, arrête de me faire des donc, signes, je sais ce que je fais.
2: Alors donc, bon, ça y est, bravo, ouais, Rigo. Quel sale a bien travaillé, bravo, Rigo.
4: Merci les mecs.
2: Ouais.
4: Ça me fait plaisir.
2: Bon, ça fait des blancs, hein.
22: Ah bah non.
2: Donc, pour l'instant, les billets, ils sont prévus que pour 2002.
22: Ah bon?
2: Donc, par distributeur, je sais pas si tu auras les pièces, tu auras toujours les billets normales.
23: C'est faux.
2: Quoi, c'est faux?
23: Ouais. Fidard.
22: Pourquoi c'est faux?
13: Bah, je sais pas, c'est toi qui poses la question.
22: Ah non, moi j'ai pas le micro allumé, hein.
2: Bon, enfin, bref. Mettez-vous de l'argent.
1: J'ai. Ok.
2: Ouais, je vous écoute.
13: Ouais.
1: Ouais, j'allais dire que les billets et les pièces, c'est en euros en 2002.
21: Tu juges pour un euro?
2: Attends-toi, la salope, tu vas te faire baiser par quelqu'un d'autre, Gérard.
1: Oh, ton cul.
2: Et moi, je t'emmerde.
21: Gérard, je te pose une question.
2: Vas-y.
21: En fait, je voulais te demander, tu me dis, à partir de 99, on va avoir des pièces en euros.
13: C'est pour ça, je le dis, parce qu'elle a pas donné son prénom.
2: Faudrait peut-être préciser, vas-y, écoute.
21: Excuse-moi, Gégé. En fait, je voulais te demander, tu vois, par exemple, dans les téléphones, dans les cabines, il y a des téléphones à pièces.
2: Non, plus maintenant, non. Maintenant, c'est des cabines à cartes.
21: Ouais, disons, dans les péages, dans les billards, dans les baby-foot, il va falloir payer en euros maintenant.
2: Ah, bah oui.
21: Bah, ils vont faire comment? Ils vont changer les baby-foot? Ils vont changer les
2: billards? Non,
21: les péages, ils vont acheter des jetons.
2: Non.
21: Les pièces seront de la même taille, en fait.
2: Non. Ce qui va se produire, et ça, je pense que je suis pas assez informé dessus. Faudrait voir avec des personnes, des gens de café que là où qu'ils ont les flippers, les billards et les baby foot ou autre. Donc, pour savoir comment que ça va se passer avec les pièces en euros. Oui, Rigo.
4: Oui, il y a Benichou, le vrai, sur l'IRC qui donne un petit sondage Sofresse. Est-ce que l'euro sent mauvais? 23% des gens ont répondu non. 38,894% disent oui quand il sort de la lyonnaise. Et 86,70% oui quand il sort de la poche de Gérard.
2: Ouais ben ça.
13: Merci Rigo.
2: Bravo. Le truc. Je vois pas du tout le rapport avec les questions. On est combien là
13: On est 4 là.
4: On stagne autour de... Non,
13: ça va toi Phil?
2: Oh.
13: Non, on est 4 dans le studio.
3: Toi, t'éteins ton micro et...
5: Je sens que bientôt,
4: ça micro. Tourne autour de 4500, quoi. On stagne un peu, mais c'est déjà énorme. Hein.
3: Ouais, 4500 ?
4: Ouais. Ça a monté par rapport à tout à l'heure.
3: Ouais, mais c'est un peu mieux que la semaine dernière, parce que la semaine dernière...
4: Je demande combien on est.
5: 4, 5 et 2, 0, j'ai
4: 4528, toi.
3: Ah,
4: on est plus que 4522 maintenant.
5: Tu notes, bon, Gérard, on va faire la conclusion là.
7: Allons-y,
5: parce que c'est déjà 2 heures. Hein. D'accord.
3: Attends.
5: Si on veut faire l'autre débat, on va jamais arriver à 3 heures. On arrête à 3 heures, donc on va faire la conclusion quand même.
3: Bah attends, pour l'instant c'est toi qui commande. Depuis quand t'es passé chef, toi?
9: T'es passé chef.
5: Non, mais je suis pas passé chef. Je te demande si on peut faire la conclusion.
3: C'est moi qui commande. C'est moi qui commande.
21: Bah, dis ta question, GG.
3: Alors.
21: Conclusion.
3: Les femmes devraient-elles payer leur mari? Tiens, on va demander à Poussin. Poussin!
21: Oui! Les femmes devraient-elles payer leur mari?
3: Ouais.
21: Pourquoi elles devraient payer leur mari?
3: Bah, je te pose la question.
21: Bah, non. C'est les mecs qui payent leurs femmes, quoi. Ils les entretiennent.
3: Ah,
21: c'est normal, parce qu'une femme, elle est censée faire la cuisine. C'est les mecs qui le disent, ça.
3: Hum?
21: Alors voilà quoi, c'est les mecs qui entretiennent les femmes. Moi, c'est comme ça quoi.
3: Et tu crois qu'on va continuer à vous entretenir?
21: Bah non.
24: Rêve, là.
21: Bah, de toute façon maintenant les femmes elles sont égales aux hommes, alors je sais pas moi.
3: Non. Attends, Poussin. Attendez.
24: Attendez.
21: C'est un macho.
24: Mais dis quelque chose, Gérard.
3: Oh Poussin.
5: Attendez, Gérard va répondre. Attendez.
3: On va demander à Tabouret, je vais répondre juste derrière. Tabouret.
21: Ouais, bah manquerait plus que ça encore qu'on paye les hommes.
3: Sandwich.
21: Des fois, ouais, si je pouvais payer le mien pour qu'il ferme sa gueule, je le ferais.
3: Attends, qui c'est qui vient de dire ça?
21: C'est Tabouret.
3: Sandwich.
5: Sandwich est parti, Gérard, son portable est mort.
3: Ah bah d'accord.
4: C'est quoi là, ces conclusions, Gérard?
3: Non, c'est pas la conclusion, c'est...
5: Bientôt, désespère pas, ça va arriver. Hein.
3: C'est la 10e.
5: C'est la dernière,
3: Rob Lochon.
25: Moi je pense que ouais, parce que vu qu'elles nous font chier toute la journée, ça serait à peu près normal, quoi.
3: Attends. Derrière, vous vous taisez.
25: Allez, si.
3: Hein, Tabouret et Poussin, tu
25: te tais. Ouais, un peu.
3: Bon, tu restes poli, tu restes poli, Rob Lochon.
25: Ouais, on parle pas comme ça aux salopes.
3: Toi le salaud, tu fermes ta gueule.
25: Ouais, excuse.
3: Ok.
21: Ferme ta gueule, pas de ta mère.
25: Ok, cochonne.
3: Oh! Bon, Roblochon.
25: Ouais.
3: Roblochon, tu dégages ta conclusion, je la veux pas.
5: Ouais. Non, mais c'est pas Roblochon qui
21: dit ça. Ouais, tu dégages, salut.
3: Hop, le Roblochon,
5: ça sent pas bon.
3: Il pue, voilà. Parapluie.
24: Ouais, bah écoute, moi je suis plutôt dans le style gigolo, donc me faire entretenir par des vieilles cochonnes de 50 ans qui sont pétées de thunes, ça le fait.
3: Non, mais attends. Attends. Parapluie.
24: Ouais.
3: Les femmes devraient-elles payer leur mari?
24: Et justement, moi je te dis, je prends des vieilles, je leur mets une cartouche une fois dans le mois, elles sont contentes, et en attendant, elles m'arrosent de thunes, et c'est bon.
3: Ok.
24: Voilà.
3: Vascuri?
26: Moi je pense que c'est une bonne idée, parce que c'est toujours nous qui payons tout, le ciné, les sorties, machin, tout ça. Et ce serait une bonne idée qu'en retour, elle nous file un salaire.
3: Alors, là moi je suis pas d'accord avec vous. En fin de compte, les femmes, elles sont là pour nous faire à bouffer, elles sont là pour nous laver notre linge, pour nous entretenir, pour faire la vaisselle et tout. Non.
21: Mais qu'est-ce qu'il faut pas entendre?
24: Si elles sont là pour sucer, tu vas pas te faire sucer par ton chien, c'est bien ta femme qui te suce, donc elles sont là aussi pour sucer.
3: Attends, toi, tu fermes ta gueule, tu vas te faire sucer par une pute.
24: Bah écoute, c'est logique, non, j'ai ce qu'il faut.
26: Les putes, c'est des femmes.
3: Ouais, mais de toute manière, jusqu'à maintenant, moi.
26: Sauf à la loco.
3: Alors moi, la loco à ton merde. Alors conclusion, ça t'apprendra. À cause de toi,
5: merci beaucoup.
4: Merci Basculé. On va commencer par une conclusion.
3: Non mais vous allez voir. Vous allez voir au deuxième débat.
4: Conclusion de l'IRC, Gérard.
3: Oui.
4: Ouais, donc il y a Yankee sur l'IRC. Attends, faut que je la retrouve parce que je sais plus où elle est passée. Conclusion, pour faire un débat sur l'argent, il faut déjà en posséder. Quand on fouille dans les poubelles, il faudra mieux qu'on fasse un débat sur les déchets domestiques.
3: Ça c'est pas un débat que je ferai. Donc,
4: Et y a Turpentine sur l'IRC qui dit que ton débat il avait ni queue ni tête comme toi.
3: Bah alors, dans ces cas-là, si ça leur plaît pas sur l'IRC, dans ces cas-là qu'ils arrêtent de dépenser leur pognon. Ouais. Ok. À propos de toute manière, l'IRC faut le payer.
4: Ouais. Avec de l'argent.
3: Donc faut avoir de l'argent.
4: Ouais.
3: Et quand est-ce que c'est la grève, Rigaud?
4: C'est le 13.
3: Je crois que c'est pour bientôt là.
4: Ouais. Pour bientôt, bientôt.
0: Bah, ils viennent te dire le 13, on est le 11, donc tu vois.
7: Donc,
8: dans deux jours, merde.
0: C'est bien marrant,
7: c'est
0: 13, tout ça.
7: C'est un c'est dimanche.
8: Ouais.
4: T'as tout compris, hein, putain, t'assures.
0: C'est vraiment ouais. mortel, hein.
7: Alors, conclusion, on va demander à Poussin.
9: Poussin.
21: Bah, la conclusion, moi, bah, je dirais que ce débat était très intéressant. Mmh. Et grâce à toi, GG, j'en ai appris plus sur l'euro. Puis, bah voilà, quoi, merci GG. Hein.
7: Mais y a pas de quoi. Tabouret.
21: Ouais, bah moi, l'argent, j'en ai pas. Donc, je lance un appel. Là, s'il y a un vieux qui est prêt à claquer, qui m'écoute et qui a plein de fric, bah je suis prête.
7: Non, mais attends, Tabouret.
21: Oui.
7: Tu te fous de ma gueule?
21: Non.
7: Non, mais je crois que tu prends le train.
9: Tu prends le train.
7: Parce que tout à l'heure, oui. quand je t'ai posé une question oui. sur de l'argent,
21: oui.
7: tu m'as dit je suis pas lycéenne et je travaille.
21: Oui, bah oui, mais je travaille, mais je gagne pas beaucoup d'argent, quoi. Une fois que le loyer est payé, j'ai plus rien, quoi, c'est tout.
7: Mm-hmm.
21: Moi, je cherche un vieux, quoi. À la rigueur, je l'aide à mourir, et puis j'ai tout son fric et je m'éclate avec.
7: Ouais, je l'aime à mourir, c'est ça?
21: Ouais, ouais, c'est ça, ouais.
7: D'accord. Reblochon, il est plus là?
8: Bah non, tu l'as viré.
7: Non. Donc, parapluie.
24: Ouais, bah écoute, l'argent, l'euro, je voulais juste te dire que je sais pas si tu savais, mais avant l'euro, ça s'appelait l'écu. Et je voulais savoir pourquoi la Banque de France et toi, vous vivez des fixations sur le gerbier et le caca. Et je voulais te dire que t'as bien une tronche à être payé en monnaie de singe. Voilà.
7: Alors moi je vais te dire une chose, parapluie. Non, mais attends.
8: Bah, je l'ai coupé.
7: Toi, tu m'éteins ton micro, tu m'énerves avec ton micro. Maintenant, tu me remets parapluie à l'antenne.
24: Oui.
7: Parapluie.
24: Oui, je suis là.
7: Ben moi je vais te dire une chose, que ce que tu viens de me dire comme conclusion,
24: ouais.
7: Et ben moi je t'emmerde.
24: Ah oh ben on est deux alors.
7: Ok.
24: Mmh.
7: Et je te chie dans le bec.
24: Vas-y.
7: Ok, alors bonne nuit.
24: Bonne nuit.
7: Vache Curie pour terminer.
26: Ben moi j'ai trouvé que c'était un débat assez intéressant. On a appris pas mal de choses. Et je voudrais terminer, si tu le permets, sur une citation de Descartes qui disait, que c'est tout à fait dans le cadre du débat, de plus à quoi servirait l'infinie puissance de cet infini imaginaire s'il ne pouvait jamais rien créer. Voilà. Bonne soirée.
7: Ok, bonne soirée à toi. Donc, moi, ma conclusion... Il y a peut-être une autre conclusion, non?
4: Conclusion, Fildar, passe-moi ton stylo, s'il te plaît.
26: Ouais.
8: Ah, jolie merci, conclusion, hein. Rigo. C'est toi qui bosse le mieux.
7: Voilà. Alors, moi, conclusion... Bah, moi, ce que je peux vous dire, c'est que... pour l'argent, donc sur l'euro, donc maintenant ça va être assez compliqué, ça va être pour les personnes âgées, donc ça va être le plus dur. Sinon, qu'est-ce que je pouvais vous rapporter, vous dire d'autre? Bon ben, donnez ce que vous pouvez à des associations que vous êtes sûr de connaître, mais faites attention. Faites attention parce que l'argent ne fait pas le bonheur. En fin de compte, on croit que l'argent fait le bonheur et en fin de compte, non. C'est pas avec de l'argent qu'on y a. Avec de l'argent, on peut aller partout dès qu'on en a. Mais si on en a pas, ben, qu'est-ce que je peux vous dire d'autre? Si on n'a pas d'argent, ben, on crève. Et donc, comme j'ai dit, comptez vos amis. Parce que les amis, ça se compte sur les 5 doigts d'une main.
9: Deux.
7: Wow. Ouais, moi j'en ai que 3. Et comme le Ramix il dit, et 1, et 2, et 3, 0. Donc voilà.
9: Oh,
7: donc, alors on va se retrouver pour le deuxième débat qui va porter sur les jeux vidéo. Et donc on va s'écouter la petite fermière du bois avec des oursins dans le
8: ouais,
7: cul.
8: Ouais, Zelda où il y a.
7: Plus le. Plus le Ramix de merde. Alors toi, tu viens là, tu prends ma, tu as prendre du bœuf dans ta gueule.
8: Ah oh, mais voilà. Gérard.
7: Alors plus le remix de merde, c'est pas ça. Donc tu me donnes la pochette, Manu, s'il te plaît.
8: Quelle pochette? Mais tu vas rien comprendre.
7: Non, non, non.
8: La pochette de quoi? Ça, ça on le met pas tout de suite, ça.
7: C'est.
8: Non, on le met pas tout de suite.
7: C'est le deuxième.
8: C'est ça.
7: Parce que plus le remix c'est de ça. Merde. Eh ben alors tu me les donnes, je vais les annoncer gentiment.
8: Eh ben vas-y, fais le malin.
7: Alors.
8: Vas-y. Donc, on va se marrer là. Vas-y, fais le malin.
7: Alors
8: le premier, c'est
7: le
8: quoi
7: premier, c'est
8: plage
7: les...
8: 10. Plage 10.
7: Alors, plage 10.
8: On va se marrer. Allez.
7: Alors, c'est Sundai. Oui, d'accord. Donc, en fin de compte, je vous dirai pas le premier. Donc, c'est en fin de compte, le premier, c'est la première du bois avec des oursins dans le cul. Et le deuxième, pour terminer. Donc un remix de merde, donc c'est pas du
8: ça, là, noir, c'est noir. Ça le noir là.
7: C'est T Prodigy avec Fires Tartare. Donc, à tout à l'heure pour le deuxième débat.

0: depuis.
1: J'adore
2: une chanson ce soir. Ah, Gérard, elle est marrant. Non, depuis 22h30, comment tu vas?
0: Ah, depuis 22h30, attends.
2: J'ai pas regardé ce matin.
0: Attends, je me suis cassé deux fois la figure dans les escaliers. On m'a ramassé à la petite cuillère.
2: Et le pied
0: va mal, hein. Le pied, il est carrément mort. Donc, on va y aller.
3: C'est pas okay. Le pied, ça. Ouais.
2: Et la quéquette, ça va bien, la quéquette?
0: Mais attends, tu y as pas encore goûté, toi, la quéquette?
2: Ah, bah, j'aimerais y goûter.
3: Elle va bien, ta quéquette?
2: J'attends que ça.
0: Attends, Carole. C'est Carole qui vient de dire ça?
2: Oui.
4: Ouais, vas-y, Carole.
0: Oh, Manu le malin.
3: Mais je suis là, Gérard.
0: Manu, Carole, ça s'écrit avec un E à la fin, s'il te plaît.
3: Mais j'avais mis un E.
0: Ah non, t'avais pas mis de E, abruti.
2: Mais non, il n'y a pas de Gérard.
3: Abruti, quoi.
2: Gérard, comment est-ce que tu écris abruti?
0: Comme ça se prononce.
2: Oui,
3: et ben nous, abruti.
0: Bon,
2: Non, mais sérieusement, oui, très très sérieusement, Gérard.
4: B-E-R-A-R-D, voilà.
0: Bon, sinon, j'ai...
2: Gérard écrit bisous sans S.
3: Il y a Sinus sur Minitel qui dit Gérard est une petite bite dans un petit monde.
0: Qui?
3: Sinus.
2: Ah, j'aurais pas
0: Finus.
2: Aimé.
0: Hein. Ah bah c'est bon. C'est bien, Finus, t'as raison. Alors, êtes-vous influencé par la mode? Alors, on va commencer par Julia.
2: Ouais, alors moi, je veux dire que je suis pas du tout influencée par la mode.
0: Pourquoi?
2: J'aime bien la mode, mais j'aime bien avoir ma propre mode. Mm-hmm. C'est-à-dire que je suis pas du tout ce qui se passe en ce moment.
0: Ouais.
2: Je m'habille à ma façon.
0: Mm-hmm.
2: Et moi, j'ai une époque préférée. Mon époque préférée, ben, c'est les années 30.
0: Non, attends.
2: Quoi?
0: Julien.
2: Oui.
0: Donc, je t'ai posé une question.
2: Oui.
0: Pourquoi n'es-tu pas influencé par la mode? Maintenant, tu vas me répondre, s'il te plaît, à la question.
2: Bah, elle a répondu, non?
5: Bah, j'ai répondu, hein.
4: Mais elle est en train de répondre, hein.
2: Non, Gérard.
4: Si tu veux, Gérard, tu fermes ta gueule,
0: là. Oh! Eh, le premier
2: Gérard.
0: Qui. Eh, attendez!
4: Ferme ta gueule.
0: Oh!
3: Non, mais attendez, parce que ça va charter, là, sinon.
0: Eh, entre Nougat et Steph, vous allez commencer par être poli.
2: Non,
0: sinon, vous allez gerber, je vais prendre que des nanas sur le premier débat.
2: Non.
0: Le premier débat, j'ai pas envie de m'énerver.
2: Ah, donc, tatou.
0: Non, c'est pas mon tatou qui sonne. En devant ton entendeur, salut.
4: Bien sûr, c'est pas ton tatou, c'est lequel alors?
2: Bon,
0: c'est celui de mes soeurs qui bat les mains, qui bat les cuisses d'un catcheur. Ok, en devant l'entendeur, salut pour toi. Alors,
2: voilà. Julia, j'ai pas fini.
0: Julia.
2: Oui.
0: Donc moi, je te posais la question, pourquoi n'es-tu pas influencée par la mode?
2: Pourquoi? Parce que j'ai envie d'être originale et j'ai envie de m'habiller comme les autres, donc je m'habille à ma façon.
0: D'accord.
4: C'est quoi ta façon?
2: Ah,
0: non, mais attendez! Attendez, laissez finir...
4: Ouais, non, mais moi j'aimerais bien savoir t'as quoi ta façon de s'habiller.
0: Oui, mais de toute manière, c'est qui pose cette question?
4: Là, c'est Nougat de Montélimar.
0: Oui, ben Nougat, tu vas le savoir tout de suite, tu me laisses finir avec...
4: Ok,
2: Julia.
0: Alors, Johanna.
4: Je t'aime.
2: Oui, ben moi, écoute.
0: Non, il n'y a pas de je t'aime, d'accord.
2: Gérard, si tu m'écoutes pas, c'est pas la peine.
0: J'écoute, Johanna.
2: Bon, alors, moi, je suis influencée par la mode, si tu veux. Mais j'ai du mal à trouver des vêtements à la taille, parce que je mesure 1m20 et 1m20 de large. Donc, Oh, et ça va, hein, j'ai le droit de faire de l'humour, moi aussi.
0: On se calme, là, les deux navets. Bon, mais Manu, tu me calmes les deux navets, là. Tu me calmes Nougat et SF, hein?
3: Allez, tu reviens sur le débat, genre.
0: Allez, donc Johanna.
2: J'ai du mal à trouver des vêtements à ma taille.
0: Pourquoi?
2: Bah, je te l'ai dit, je suis pas très grande et je suis un peu ronde pour être gentille, voilà.
3: Comme Gérard.
2: Voilà, bah, je te ressemble un peu en fait.
0: Ouais,
2: et il y a une marque de vêtements qui me plaît beaucoup en ce moment et qui est très à la mode, c'est la marque Gérard. Donc voilà, ils font casquette, t-shirt, sans faire de pub, hein. Casquette, t-shirt, jeans, tong, ils font aussi du parfum. Donc voilà, je suis très fanatique de cette marque.
0: Okay.
2: Je sais pas si tu connais, hein.
5: Ok.
0: Non, pour l'instant, je connais pas. Carole.
2: Alors moi, je suis là. Je suivais la mode de très près.
0: Ah, abruti, là, au lieu de regarder une Minitel.
2: Tu me laisses répondre ou non?
3: Oui, qu'est-ce qu'il y a?
0: C'est quoi ce bordel, là? Dès que je demande à Carole, ça y est, j'ai déjà deux sons.
3: J'ai deux sons.
0: C'est Carole. C'est le premier débat, j'ai déjà deux sons, c'est pas bon.
3: Carole,
2: donc,
3: Christine.
2: Oui,
0: c'est Carole, pour l'instant, c'est pas Christine.
2: Ok.
3: C'est marqué sur Minitel.
0: Non, mais sur Minitel, s'il parle de Christine, je suis enculé.
3: Enculé.
0: Hop. Au lieu de bouffer tes clémentines, là, tu
3: calmes les deux lascars. Mais c'est bon, il faut calme, continue ton débat, Gérard.
0: Carole.
3: Ça parlait de chasse au bon.

0: toi, tu calmes, les deux sons, d'accord?
1: Les deux sons.
0: Bon, Stéphanie, je t'écoute.
2: Oui, donc moi, je ne suis pas très la mode, mais par contre, j'ai deux piercings que j'ai fait pour mon petit plaisir personnel.
0: Attends, Stéphanie.
2: Oui?
0: Stéphanie.
2: Où ça?
0: Mais Stéphanie.
2: Oui?
0: Le truc des piercings, c'est pas pour tout de suite, d'accord?
2: Ah bon, bah, moi, non, je suis pas la mode, alors.
0: Quoi?
2: Non, je suis pas la mode.
0: Attends, Stéphanie, commence pas à monter sur tes grands chevaux. On va y arriver.
2: Ben non, je m'habille normalement, je suis pas.
0: On va y arriver.
3: T'es énervée là, Stéphanie.
2: Non.
0: Merci, elle est énervée.
3: Ben, parce que t'arrêtes pas de crier, Gérard.
2: Non, je suis très calme.
0: Ouais, ben attends, de toute manière, on va y arriver. Alors. La question qui est bête et méchante, et ça, c'est si tu pouvais le faire voir, tu te fais voir en gros.
1: Oui, voilà. Tu fais la radio, Gérard, je te rappelle aussi.
0: T'as pas besoin de me l'arracher. Les t-shirts Ricky Martin sont-ils à la mode?
4: Non, pas du tout.
1: Parce que Gérard a un t-shirt Ricky Martin sur lui, il faut quand même le dire.
0: Voilà, c'est pour ceux qui sont dehors qu'ils regardent, et ceux qui sont dans les studios aussi.
4: Et ils sont quoi?
5: C'est pas du tout à la mode, les t-shirts Ricky Martin.
0: Bah alors, tu sais qui parle comme ça?
5: Là, c'est Nougat.
0: Ouais, alors Nougat, pourquoi?
5: Bah, je veux dire que c'est ridicule, quoi. Déjà,
0: c'est ridicule.
5: Martin est moche,
0: ouais.
5: Il chante mal.
0: Ouais.
5: Donc, bah, c'est pas la mode, quoi.
0: D'accord.
3: Mais qu'est-ce qu'il est beau, Ricky Martin?
0: Ouais, mais...
5: Là, oui.
0: Attendez.
3: Nougat.
0: Ouais. Nougat, je vais te dire une chose, tu vois.
5: Ouais.
0: Eh ben, du Ricky Martin, tu vas entendre. Je vais essayer de m'arranger, mais avant la fin du débat, tu vas entendre Nundo Stress, ça t'apprendra. Tu vas entendre son nouveau CD. Ouais.
3: Julia. C'est Johanna, c'est pas la peine d'essayer de mettre un t-shirt de Ricky Martin, tu seras jamais aussi beau que lui, de toute façon.
0: Il n'y a pas besoin d'être aussi beau que lui.
3: Il n'y a aucun problème avec toi.
0: Alors Stéphanie,
3: oui.
0: Stéphanie, toi qui m'as vu déjà à la loco.
3: Oui, je t'écoute.
0: De toute manière, il y a une autre Stéphanie dans les locaux. De toute manière, je pense qu'on va pouvoir lui donner un petit peu la parole aussi.
3: Oui.
0: Pour savoir ce qu'elle pense.
1: Sur Minitel, il y a une question sur la mode.
0: Oui.
1: Il y a quand même une question sur la mode, donc c'est important. GG, que penses-tu de la mode des godes à la loco?
0: Alors là, je vais te dire une chose, tu vois.
1: C'est Jean-Luc.
3: C'est pas vrai.
0: Cette question-là, je ne répondrai pas.
3: Ça va, Jean-Luc?
0: Au bon entendeur, salut.
3: Bah, ça va, écoute, j'essaye de te joindre depuis quelques jours.
0: Stéphanie, tu peux répondre à la question que je viens de te poser.
3: Mais t'es naturel, t'es comme tout le monde, t'es comme toi, comme tout le monde.
5: Arrêtez avec les tatous, là.
3: Faut arrêter de faire un truc sur la loco, là, c'est des conneries, hein.
0: Ok.
3: Moi, je suis content à la loco, mais faut arrêter, quoi.
5: J'y étais à la loco.
0: Donc, on va demander à la Stéphanie qui est là, qui a répondu, de savoir comment qu'elle m'a trouvé quand elle est à la loco. Allez.
3: Aïe.
1: Gérard.
0: Oh, si, elle répond.
1: Non, tu continues ton débat, après, plus tard.
0: Donc, tu réponds après.
1: Voilà.
0: Ok, de manière, tu vas répondre sur les questions.
1: Oui, mais tu continues ton débat.
6: Si tu continues avec les gens, on les vire des studios. On est là pour faire de la radio, pas pour les trois gugus qui sont dans le studio.
0: Alors, doit-on tête.
5: Non, mais tu peux pas répondre, moi.
3: Non, mais moi, je peux pas répondre.
5: Moi non plus, je peux pas répondre.
0: Attendez. Qui c'est qui a pas répondu, là?
3: Carole,
0: vas-y.
5: Hein?
3: C'est quoi la question?
0: Non, attends, c'est quoi la question? Non, mais faut vous dépêcher les oreilles.
6: Il faut dépêcher les oreilles.
5: Moi, Steph, je veux bien répondre.
3: Gérard, c'est quoi la question, s'il te plaît? C'est pour Carole, ton amour.
0: Les t-shirts Ricky et Martin sont-ils à la mode? Et tu n'es pas mon amour, d'accord?
6: D'accord.
0: Tu sors avec Samir et tu restes avec Samir. En demande d'entendeur, salut.
3: Attends, Gérard, rectification. Je ne sors pas avec Samir. Il me plaît pas.
0: Ah bah alors dans ce cas-là, tu te débrouilles, tu trouves quelqu'un d'autre,
3: mais...
0: Moi, je suis dans la dernière roue du carrosse.
3: C'est qui, Samir?
0: Gérard,
3: je ne suis décidée si tu veux pas m'épouser.
0: Non, mais attends.
1: Ouais, la deuxième voix, tu te calmes. Je l'ai calmée, la deuxième voix. Tu m'as demandé de la calmer.
0: Donc, les suicides.
1: Non, la deuxième voix, tu te calmes.
3: Gérard.
0: Manu, tu es là, Gérard? Oui, quoi? Qu'est-ce qu'il y a, Gérard? À Moscou! Continue ton débat, Gérard. Non, j'ai plus fini. Tout va bien, tout le monde est calme. Tout le monde t'écoute, alors vas-y, continue. Ou alors, Carole.

0: parle.
1: Alors écoute, déjà, je sors pas avec Samir, c'est toi que je veux, d'une. Et de deux, les t-shirts Ricky et Martin sentent de plus en plus l'Adidas. Donc tu sais, ils vendent les t-shirts avec le parfum Adidas.
0: Hein. Mm-hmm.
1: Et je trouve que c'est la mode en ce moment, surtout à la loco. J'ai vu plein de gens avec les t-shirts Ricky Martin.
2: Je peux rajouter quelque chose?
1: Oui.
0: Ouais.
2: Ça sent aussi la crème à raser.
1: Oui.
2: Puisque j'ai rarement mis sur les aisselles.
0: Ça sent pas non plus...
2: Un petit peu quand même.
0: Ça sent pas non plus la crème...
1: Le sperme.
0: Oui.
1: Le sperme, Gérard.
0: Bon, alors...
3: Gérard, c'est Steph, je peux répondre.
0: Oui.
3: Alors moi, je veux dire à propos des t-shirts. Donc, les t-shirts Ricky Martin, sur toi, ça fait formidable. Hein,
0: ouais.
3: Enfin, non, je déconne.
1: Fayou, ouais.
0: Non, mais laissez-le parler.
3: Non, mais
1: c'est... Oh, bah évidemment,
0: c'est un compliment. Il n'y a pas de Fayou, de manière...
1: Fayou, c'est tout.
3: Hypocrite seulement.
0: Hypocrite, les hypocrites, je les aime pas.
1: Ouais, mais non,
0: si c'est pour m'insulter derrière sur mon tatou, c'est pas la peine. On avait un entendeur, salut Steph.
1: Non, il a pas répondu.
0: Allez,
1: pas
0: on
1: répondu.
0: Accouche.
3: Et ton t-shirt Ricky Martin, c'est un peu démodé, je dirais, mais.
0: Celui qui s'amuse avec ça, là, ça commence à bien faire. Steph, tu te réveilles, s'il te plaît, parce que tout à l'heure, tu vas dégager.
3: Voilà, des t-shirts Ricky Martin, ça peut, je dirais, comme les t-shirts des Toubifri.
0: D'accord, alors Steph, bonne nuit. Pour l'instant, tu comprends pas le thème du débat. Stéphanie!
2: Allez, casse-toi, Steph.
0: Non, mais attendez, j'ai pas mes règles. Pour l'instant, j'ai pas encore viré ma QT.
4: Y'a Rosebud.
0: Attendez!
2: Putain, il gueule ce soir, Gérard.
0: Ouais, il gueule. Pour l'instant, vous allez m'écouter quand on me pose une question minutale, d'accord?
1: Ok,
2: Vas-y, pose ta question.
0: Question minutelle.
4: Il y a Rosebud sur Minitel qui te demande si c'est vraiment à la mode de se faire prendre à la loco par Ricky Martin dans les shops.
0: Alors lui...
1: Bah moi je veux bien.
0: Bonne nuit, on devrait m'entendre, salut.
2: Il dégage déjà.
0: Voilà.
4: Il dégage, oui.
0: Donc, vous voulez peut-être que je vous donne ma réponse?
1: Oui.
0: Ah, mais c'est vrai.
1: On attend que ça depuis longtemps.
0: Ah, mais c'est vrai, je vous ai pas répondu sur la première question.
1: Ah, ouais,
0: ils sont influencés par la mode.
4: Ils sont par les
0: gens. Mais moi, je vais vous dire une chose, que j'adore les nanas qui sont bien habillées.
1: Ah, c'est vrai?
0: Donc, je suis influencé par la mode quand c'est bien porté.
1: Attends, Gérard. La dernière fois, t'as dit...
0: Stop! Pour l'instant, vous laissez finir. Ok.
1: La dernière fois, t'as dit que t'aimais pas voir les ventres.
0: Ah, mais
1: Gérard, tu es un menteur.
2: Je peux dire, Nougat ça...
0: Mais attends, Nougat, pour l'instant, tu
2: t'es...
0: Attends, Nougat, tu t'es...
2: Ok.
0: Qu'est-ce qui vient de dire que je voulais pas voir les ventres?
1: Carole.
0: Carole.
1: Bah c'est vrai,
0: Carole, toi ça suffit, toi...
2: Comment ça?
1: Quoi, vu mon tueur lui parle?
0: C'est quoi là, ce bordel là, Manu? Tu te réveilles sur la roue, merde.
4: Mais Gérard, que veux-tu que je fasse?
0: Tu me prends celui qui ronfle, là.
4: C'est pas vrai, hein.
0: Voilà, regarde ça.
4: Mais je crois que c'est une nana,
0: c'est une nana qui va ronfler.
4: Ouais,
0: tu prendras pas les gens pour des canards sauvages.
4: Je suis dans le standard, je crois que c'est Stéphanie.
0: Non, c'est pas Stéphanie.
4: Il y a Zahorab sur Minitel qui dit que pour Gérard, la mode, c'est jouer à pousse caca dans les chiottes de la loco.
0: Salut pour lui.
1: Stéphanie,
0: là,
1: je ronfle pas. Il a pas tort.
0: Qui c'est qui dit ça?
1: Steph, là, je ronfle pas, moi.
0: Non, attendez, là, c'est une nana qui m'a dit dans les chiottes de la loco, ouais.
1: Mais non, c'était un mec qui se faisait passer.
0: Il y a
1: un mec qui fait du yoga derrière.
0: Il
1: essaye de se défendre, faut le comprendre.
0: Bah
1: oui, tout à fait, ouais.
0: Punaise, tout à l'heure, au standard, tu vas te prendre une baffe, hein.
1: Allez,
0: hop!
1: Gérard, calme-toi,
4: Gérard.
1: Reviens au débat. On
4: tire
1: un peu une tondeuse à
0: gazon.
4: C'est
0: ton argent qui te parle.
4: Reviens sur le débat.
0: Donc, je répondais.
4: Non, je vais calmer la deuxième voix.
0: Donc, je répondais à la question numéro 2. Êtes-vous
1: à bien venir tondre mon gazon, toi qui fais ça?
0: Tu la calmes ou c'est moi qui vais la calmer au standard?
1: Allez, Gérard, vas-y, toi. Vas-y.
0: Fais gaffe. Je suis capable de le faire.
1: Chiche.
0: Gérard, rassure-toi. Tu me calmes jamais.
5: Il n'y a que les filles à l'antenne.
0: Ouais, tu vas pas me chercher sur le premier débat, toi.
5: Il n'y a que les filles à l'antenne, alors
0: bon, Karine,
5: ton débat.
0: Karine, tu viens à mon secours.
1: Mais non,
0: Karine,
1: mais
0: tu vas venir à mon secours. Donc, je répétais, je suis pour le truc du débat. Le premier, la première question, est-ce que je suis influencé c'est pas la mode. Oh, c'est quoi là, ce bordel là, Manu.
1: C'est pas Manu.
0: Voilà, écoute,
1: non,
0: écoute.
1: C'est pas Manu, j'ai compris, c'est parce que c'est Halloween. C'est la nuit des fantômes.
0: Manu.
1: Écoute,
5: Stéphanie, elle a quelque chose à te dire.
1: Gérard, c'est Stéphanie. Bon, allez, c'est moi, le fantôme de la nuit.
6: Oh, c'est nul ton débat.
1: Gérard, c'est Stéphanie.
0: Mais qu'est-ce que tu fais lui, on s'en a.
1: Gérard, tu reviens. Gérard, c'est Stéphanie, ce n'est pas Manu qui fait ça.
4: Gérard, vas-y. Gérard.
1: Gérard. Allez, Gérard.
0: Karine, tu viens au standard, s'il te plaît.
4: Non, mais Manu, là, tu reprends le débat, Gérard. Vas-y, c'est quoi la question?
0: Donc, moi, je disais que sur la mode,
1: ouais.
0: Je suis influencé, ça dépend comment que c'est porté.
1: Ok, d'accord.
4: D'accord.
1: Super.
4: Et quelle est ta position vis-à-vis de l'Adidas?
0: Non, ça n'a rien à voir.
4: Non, mais c'est une question militaire, c'est pour ça.
0: Non, mais je répondrai pas là-dessus.
4: D'accord.
7: Ok, je peux répondre, moi, sur l'Adidas?
0: Non, tu répondras pas.
7: Parce que l'Adidas, ça sent vachement bon.
0: D'accord.
7: Surtout quand on met toute la bouteille.
4: Bon, tu vas, Gérard? Tu reprends un peu?
0: Donc,
1: Gérard.
0: Donc sur les t-shirts Ricky Martins, moi j'aime bien les porter.
1: Ouais.
0: Et ça, personne me l'empêchera. Et j'adore Ricky Martins. Maintenant s'il y en a que c'est leur placement, c'est le même prix.
4: D'accord.
0: Donc
1: Gérard, est-ce que tu crois que c'est une façon d'attirer les filles?
0: Qui c'est qui pose cette question? Julia.
1: Oui.
0: Non, mais de toute manière, il n'y a pas besoin d'avoir un t-shirt pour attirer les filles.
1: Hein. GG,
0: c'est
1: d'autres atouts pour attirer les filles, à part ton t-shirt.
0: Eh oh!
1: GG, c'est
0: Johanna. Cyril.
1: GG. Oh là là. Gérard.
0: Non, mais là, je vais arrêter.
1: Gérard.
6: C'est pas.
0: Non, mais il arrête, lui.
1: Oh là là, Gérard.
6: On en prend rien.
1: Tu reviens?
7: C'est pas un mec.
0: Gérard, celui qui fait la mouche, ça y arrête.
4: Mais ton débat, Gérard.
1: C'est pas une moto, Gérard. C'est pas une moto de la loco.
0: Alors, on va poser la question numéro 5. De toute manière, on va mettre un disque.
1: Non,
0: si, si.
1: Non, mais je vais te poser une question.
0: Je pose la question et on revient.
1: Laisse-nous parler un peu.
0: Comment?
1: Non, mais c'est bon, laisse tomber. Ok.
0: Donc, doit-on être à la mode? Et là, on va écouter. C'était Glace 2. Boule, avec attention la chasse. Voilà.
8: Dans lesquelles elles sont.
0: Donc c'était.
4: C'était
0: glace de boule et attention la chiasse.
4: Non,
0: voilà.
4: Non, c'est pas ça. Attention, ouais. J'ai
0: la chiasse.
4: Voilà.
0: Donc on reprend le thème du deuxième. Le thème du débat. Donc on va reprendre Julia.
1: Oui, bonsoir Gérard.
0: Rebonsoir. Johanna.
1: Bonsoir Gérard.
0: Carole.
1: Bonjour, es-tu Gérard?
0: Nougat.
9: Bonjour Gérard.
0: Steph.
10: Oui, bonjour.
0: Stéphanie.
11: Bonsoir Gérard.
0: Rebonsoir.
11: Rebonsoir.
0: Donc alors la question. Bon, allez.
1: Mais non, mais
0: non,
1: arrête. Gérard.
0: Bon, Manu. Tu commences déjà par gérer. Tu leur dis dès qu'on l'entend, on ne joue pas avec de la guitare.
1: Bon, GG, tu pourrais être un peu plus gentil.
6: Non, Luc.
1: Gérard, c'est Julia. Écoute-moi.
0: Oui.
1: Concentre-toi sur le débat et n'écoute pas ce qui se passe à côté.
0: Maintenant.
1: Hein?
0: Maintenant, je vous pose la question.
1: Vas-y.
0: Pourquoi les filles se font de plus en plus de piercings? Alors, Julia, tu vas répondre, s'il te plaît.
1: Gérard, est-ce que ça a un rapport avec la mode?
0: Oui.
1: Ah, d'accord. Lequel?
0: Ben, de toute manière, je te dirai.
1: Ben, vas-y.
9: Je vais te dire ouais.
0: Bon, alors, Julia, s'il te plaît, tu réponds.
1: Ouais, ben, à mon avis, c'est parce que, je sais pas, moi, c'est bête, mais parce que c'est la mode, c'est tout, c'est un phénomène de mode.
0: Mm-hmm.
1: Mais qu'est-ce que tu veux répondre à cette question? Et y'a pas rien, tu sais. Hein?
0: Ok. De toute manière, apparemment, t'en as rien à foutre.
1: Mais non, j'en ai rien à foutre.
11: C'est gentil, hein.
1: Mais attends, mais, je sais pas, moi, à ton avis, la question, la réponse à ça, c'est quoi?
0: Bah, tu verras, je te la donnerai.
1: Bon, bah vas-y, attends la suite, on attend.
0: Non, mais je vais continuer. Johanna.
1: Oui.
11: Bah écoute, je pense que c'est parce qu'il y a des chanteurs qui sont percés et du coup tout le monde veut ressembler, je sais pas moi, à Prodigy ou... Voilà, mm-hmm. Tu vois. Puis de toute façon, la mode, c'est ce qui se démode, donc dans quelques temps, les piercings, ça sera ringard.
0: Ouais, d'accord.
11: Comme Ricky Martin.
0: Ouais, ok. Ricky Martin, pour l'instant, il a pas de piercing, hein, d'accord.
11: Oui, mais enfin, c'est comme...
0: Ça,
11: il a un piercing, Oui, c'est vrai qu'il en a un piercing.
0: Il a un piercing. Vous arrêtez avec ce guitare.
11: Gérard, tu es pas malade.
10: Oh ta gueule toi la toute.
0: Toi tu retournes au soleil, ça t'apprendra de chier avec les nanas. Hop, tu prends celui qui vient d'insulter.
4: Ça y est, il est parti. Ah, sur Minitel, alors, au sujet de la mode, il y a Zuck qui dit moi j'ai le même look que Gérard, je m'habille comme les déchiens, je me lave deux fois par an. Et il y a une question, qu'est-ce qui fait la queue de poisson sous le pont de l'Alma à Lady Di?
0: C'est
4: Schumacher.
0: Non mais là je répondrai pas là-dessus. Donc c'est clair et net, je réponds même pas, de toute manière il a répondu lui-même à la question.
4: D'accord.
0: De toute manière c'est une question qui tient pas debout. Donc
11: comme toi.
0: Merci. Merci pour celle qui vient de dire ça. Donc Carole.
11: Alors moi je trouve que les piercings ça dépend de la personne.
0: Mm-hmm.
11: Il y en a ça va, il y en a ça va pas.
0: Mm-hmm.
11: Et sinon ça dépend où ça se met. Sur le nez c'est mignon.
0: Mm-hmm.
11: Sur le nombril, c'est mignon, mais par contre, sur les sourcils, c'est pas beau. Quoi.
0: D'accord.
11: Ou sur la lèvre aussi, c'est pas très...
12: Gira. Mmh. On a Julien à la place de Nougat et Nicolas à la place de Steph.
11: Salut Julien.
13: Salut Julien.
0: C'est bon.
11: Ah ouais, d'accord.
0: Hop.
4: Qu'est-ce que tu fais maintenant?
0: Voilà, bah, c'est bon.
10: On est Nicolas.
0: Salut Nicolas.
11: Salut Nicolas. Bonsoir Nicolas.
0: Salut Nicolas. Julien pour l'instant il est pas là.
11: Ah pardon. Mmh.
0: Donc Nicolas, si tu as entendu la question.
10: Ouais, j'ai entendu.
0: Donc si tu peux répondre.
10: Alors moi déjà le piercing, je trouve que c'est pas que pour les filles, parce qu'il y a aussi beaucoup de mecs qui en ont.
0: Mmh.
10: Et le piercing, c'est vrai que c'est de plus en plus répandu, mais bon, je trouve ça bizarre quoi, personnellement.
0: D'accord.
11: Tu te feras un piercing ou pas?
10: Ça dépend où.
11: Le téton, non, il y a des mecs qui sont percés le téton.
10: Non.
11: Sur le gland?
10: Ouais, mais non.
0: Stéphanie?
14: Oui? Ben moi, non. Moi, je trouve que le piercing, c'est assez sympa. Moi, personnellement, j'en ai fait deux pour mon plaisir personnel.
11: Où ça?
14: Ben, j'en ai un sur le nez qui est tout petit, donc assez discret, et un sur la langue.
11: Et sur la langue, ça te gêne pas?
14: Non, ça me gêne pas du tout, et honnêtement, c'est génial.
11: Il en est pour emballer. Comment?
0: Bon, je commence à en avoir un bol.
11: J'entends rien. Nous sommes dans une caverne, Gérard. Fais pas attention au bruit, tu t'en fous, tu fais ton débat, ok?
0: Nous sommes
11: dans un château.
0: Non, mais de toute manière, je ferai pas un débat sur 200. Oh, il est bien merde.
11: Gérard,
0: oh, tu travailles ou quoi, là? Manu,
4: c'est le bruit du fantôme.
0: Non.
11: C'est pas Manu,
0: c'est
11: toi. Arrêté,
4: Quoi, c'est moi?
0: C'est toi, tu déconnes avec les machines, d'accord?
11: Mais non, c'est pas lui, Gérard.
14: C'est pas Manu.
0: Oh là là, attends, s'il te plaît.
11: C'est les connexions, bien. Supervision des téléphones.
0: Bon.
11: Bah, Gérard.
12: Gérard, ça y est, on a Julien.
11: Ah.
12: Il est là.
15: Non, ça va.
0: Julien, bonsoir.
16: Salut, ma couille.
11: Bonjour, Julien.
0: Tu restes poli, s'il te plaît, pour commencer.
11: D'accord. C'est un petit nom affectif, Gérard.
16: Bah oui.
11: Bonsoir,
0: c'est
11: mignon, c'est tout mignon.
0: Déjà, Julien, tu me le prends, il a quelqu'un d'autre derrière lui. Hop.
11: T'es gonflé, Julien.
0: Gérard. Voilà, comme ça, ça va plus
11: bien. Bon, on avance, hein.
0: Ouais. Bon, alors moi, je vais vous parler d'une chose. Donc, je vais dire, les piercings...
14: J'avais pas fini, mais bon, ça va.
0: C'est qui?
14: C'est Stéphanie.
0: Oui, Stéphanie, je t'écoute.
14: Oui, bah non, je sais pas, j'en étais sur mon piercing à la langue. Quoi.
0: Ouais.
14: Quelqu'un m'a posé une question.
11: Ouais, pour emballer.
14: Ouais, non, mais c'est très bien.
0: C'est-à-dire... Attends, Stéphanie.
14: Pardon?
11: J'enlève ou pas?
14: Non, j'enlève pas, non, pas du tout, non.
11: Ouais, mais ça gêne personne.
14: Non, ça gêne pas du tout, moi. Enfin, moi, je suis tombée sur des mecs à qui ça a plu, et apparemment, ça plaît à pas mal de personnes, mais faut essayer, quoi.
11: Mais si tu sors avec un mec,
14: elle
11: a l'enfercé aussi.
16: C'est déjà le débat sur les clefs, là, ou...
14: Non.
0: Le débat sur les clefs, pour l'instant.
11: Gérard, il est gentil, il nous écoute, pour
14: l'instant. Ouais.
11: Si ça intéresse quelqu'un. Moi,
0: j'ai essayé l'emballage.
14: Ouais. T'as un
11: Non, mais je vais essayer avec toi. Ce...
0: moi, je vais vous dire une chose.
11: Vous
0: m'écoutez, s'il vous plaît.
11: Oui, vas-y, Gérard.
0: Donc, moi, j'aime bien les piercings.
11: Ouais.
0: Mais Pas personnellement, c'est pas la peine de me dire sur le nombril. De cette manière, sur le nombril, d'accord, c'est bien.
16: Est-ce que c'est vrai que t'as un piercing sur le coccyx?
0: Pourquoi t'as un piercing sur... tu crois pas que t'as oublié une vis dans ta tête?
1: C'est vrai qu'il y a un piercing sur le
0: cerveau et un piercing sur le cerveau. Nicolas ou Julien, que vous dégagez au standard, vous allez voir...
16: Gérard, c'est Nicolas.
1: Gérard.
0: Ouais.
1: C'est Carole.
16: Petite question.
0: Carole, je t'écoute.
1: On m'a dit que t'avais un piercing sur le cerveau, c'est vrai ou pas?
0: Hey, on t'a pas dit que t'avais un piercing, c'est le coin de...
16: Attention humour.
1: Non,
16: hein.
1: J'en ai un sur le clitoris, par contre.
0: Ah ouais, eh ben...
16: Oula, ça doit faire mal, non?
1: Non, ça va.
0: Non, mais je vais te dire une chose, c'est pas moi qui...
1: D'accord, passons à la question suivante.
0: C'est pas moi qui... Ok.
1: Bon, pose ta question suivante, Gérard.
16: C'est Nicolas.
0: Non, non, mais moi, je voudrais bien répondre.
1: Mais ça y est, t'as répondu, Gérard, hein. Merci,
0: non.
1: Hein.
0: J'ai pas encore répondu à la question.
1: Okay.
0: Donc moi, je préfère les nanas qu'on ait piercing, qu'on les voit moins.
1: Ouais.
0: Parce qu'à l'heure actuelle, maintenant, tout le monde se met des piercings, que ce soit les nanas ou les mecs.
1: Ouais.
0: De manière, on en voit de plus en plus.
1: Uh-huh.
0: Il y en a qui s'en font mettre sur le nez.
1: Uh-huh.
0: Il y en a qui s'en font mettre sur les cils.
1: Les tétons aussi, Gérard.
0: Il y en a qui s'en font mettre sur les tétons. Ça, c'est pour les nanas. Mm-hmm. Il y en a qui s'en font mettre sur la bite, ça, c'est vrai.
16: Alors, tu veux la peine de mort, tu veux quoi?
0: Non, mais moi, je vais vous dire une chose. Que là, alors, moi, je préfère une nana qui a un piercing à la rigueur sur le nombril.
1: Mm-hmm.
0: Ça vaudra mieux.
16: Et toi, Gérard?
0: Oui.
16: Et toi, est-ce que tu te ferais un piercing?
0: Non.
16: Jamais.
0: Non, parce que je vais vous dire une chose, parce que ça fait trop mal.
1: Mais pas vrai. Ça fait pas mal. C'est pas vrai. C'est ça,
12: Nick. On a Marguerite à la place de Julien.
1: Quelle poule mouillée, hein, ce GG.
0: Marguerite, bonsoir.
1: Ah, j'aurais pas aimé, Gérard. Ah, mais il s'en fout, de toute façon, il a l'habitude maintenant. Ouais, c'est vrai.
0: Marguerite, bonsoir.
1: Oui, bonsoir. Bonsoir, Marguerite. Alors, moi, je voulais dire que j'avais un piercing à l'oreille.
0: Mmh.
1: Marguerite, c'est un nom de vache.
13: Oui, je suis pas à l'oreille.
0: Non, non.
1: Pas grave, Gérard, pas grave.
4: C'est quoi ce bordel?
0: Bon, alors donc, Marguerite, tu voulais rajouter quelque chose à la question?
1: J'ai un piercing à l'oreille.
13: Ouais, comme tu n'es pas beau, hein. À l'oreille.
1: C'est beau un piercing.
13: Ah non, à l'oreille.
0: Ah non, mais attendez, il n'y a pas besoin.
4: À l'oreille, c'est hard quand même.
0: Non. À l'oreille maintenant.
4: Bah, ça fait mal.
16: Gérard, est-ce que c'est vrai que t'as eu un piercing au cou et que ça s'est enflammé et que maintenant t'as un kyste?
0: Bon, Nicolas, tu me le vire.
4: Alors lui, dégage.
0: Nicolas,
16: c'est Julien.
4: En plus, pourquoi tu dis n'importe quoi, c'est même pas vrai.
0: Dégage.
1: C'est pas grave, allez, continuons.
0: Donc, moi, je vais vous dire une chose. Un piercing à l'oreille, pour une nana, je pense pas que ça se passe mal.
1: Mais si, c'est très joli sur le lobe.
0: Non, mais... Une nana qui a un piercing sur l'oreille, je suis désolé, ça fait moins mal que d'en avoir un sur le nombril, ou sur la langue, ou sur la lèvre.
1: Mais quand même, avoir les deux oreilles percées, c'est hard. Hein.
0: C'est qui?
13: Personnellement, j'ai pas mal, moi, sur la langue.
0: C'est qui vient de dire ça?
1: De quoi?
0: Stéphanie.
1: Oui.
0: Donc toi, t'en as un sur la langue.
13: Ouais, personnellement, j'ai pas mal. Hein.
12: Gérard. Oui, on a Jérôme à la place de Julien.
1: Salut Jérôme.
13: Bonsoir Jérôme.
16: Bonsoir les filles, bonsoir ma testicule.
0: fais gaffe si c'est les mêmes qui changent de nom. Hein.
16: Non,
0: c'est pas les mêmes, j'ai
16: rien à voir.
0: Je te le dis tout de suite. Hein.
16: Rien à voir, j'ai pas la même voix.
0: Comme par hasard.
16: J'ai pas du tout la même voix.
1: Non, pas du tout.
0: Donc je vais finir avec Stéphanie.
1: Oui.
0: Stéphanie.
1: Oui.
0: Ou même Johanna, Julia,
1: oui,
0: Carole et Marguerite.
1: Oui,
0: si des fois vous avez regardé, il y a eu un clip il n'y a pas longtemps sur...
16: j'ai vu aussi sur la poupée Barbie là.
0: Oh, ouais. Ta gueule toi. Oh, tu me viens là, hein. Tu me viens ça. Je voudrais répondre comme quelque chose. Oh, c'est quoi là?
1: Gérard, calme-toi.
12: Voilà, Gérard.
1: Détente.
0: Donc,
12: Bon, allez, moi. Gérard, il n'y a plus que Stéphanie là.
0: Non, c'est quoi là?
4: C'est quoi ce bordel?
1: Mais je suis là, moi.
12: Y a plus Stéphanie.
1: Oui.
4: Ça va peut-être de là.
1: Ouais, non, mais c'est Stéphanie là.
0: Non, c'est pas Stéphanie qui s'amuse à ça.
1: Mais non, c'est pas moi.
0: Donc, moi, je voulais Stéphanie, Marguerite. Carole,
1: oui.
0: Johanna et Julia.
1: Oui.
0: Est-ce que vous avez vu le
1: oui,
0: un reportage avec le mec. Je crois que c'est un groupe.
14: Ouais.
0: Je crois que, non, mais je crois que c'est un chanteur de je sais pas quel groupe.
14: Ouais.
0: Qui a un piercing. Qui a un piercing. Qui a un piercing. Je répète la question.
14: Ouais, là, alors,
0: est-ce que vous avez vu le mec avec le piercing?
14: Eh Manu, c'est quelque chose, merde.
4: Non, reprends le débat, Gérard. Reprends le débat.
0: Donc, je voulais répondre sur la question des piercings. Donc, je voudrais que Julia, Johanna, Carole et Stéphanie, Marguerite me répondent sérieusement. Donc, est-ce que vous avez vu le clip avec le fameux mec qui a un piercing juste sur le bout de la lèvre?
14: Ouais, on a vu.
15: Moi, alors,
14: oui.
15: J'ai pas vu.
14: Oui, on a vu, alors.
15: Oui,
14: alors.
0: Est-ce que vous croyez que c'est...
17: Question.
0: Et la question, c'est... Pourquoi les pantalons pas de défense ne sont-ils plus à la mode aujourd'hui?
4: Ok, voilà. Merci.
0: Et toi, tu dégages avec ta caméra de derrière moi, s'il te plaît.
4: Gérard, c'est quand tu veux.
0: Donc, je pense que vous venez d'entendre deux disques.
4: Les Beatles.
0: Les Beatles, si on veut, moi j'ai pas eu ce que j'avais sous les yeux, donc. Maintenant au standard, qu'est-ce qu'on a?
12: Oui.
0: Qu'est-ce qu'on a?
12: On a Marguerite, Johanna, Carole, Jérôme, Guillaume et Stéphanie.
16: Gérard, attends un petit peu avant de commencer le débat, change la cassette là.
0: Non, mais dans ce cas-là, tu dégages.
16: Attends.
0: Bonne nuit, tu dégages,
14: Gérard,
0: tu changes
14: cette
0: cassette.
14: Stéphanie,
0: calme-toi.
14: Gérard,
0: on va mettre l'honneur, salut.
14: Cool.
0: Jérôme, ils sont sur cassette. Oh, c'est quoi là?
14: Bon, GG, concentre-toi et pose
4: une
14: question.
4: Qui est dans une fête là? Il y a quelqu'un dans une fête?
0: Oh, allez.
14: Mais non, c'est pas grave, putain. Eh mais foutez la paix à Max, là, putain, bon, c'est pas Max, c'est Manu.
0: Tu viens voir un peu au standard ou j'appelle Karine en urgence?
14: Gérard, calme-toi, s'il te plaît.
4: Manu, il y a Max qui te parle.
12: Manu.
4: Je crois qu'il est pas content.
0: Manu,
4: il y a Max.
14: Mais laissez Manu tranquille. Hein.
12: Manu, oui, tu m'entends?
18: Ouais.
12: C'est bien, continue.
4: Ok.
0: C'est bien, continue.
16: Vas-y Manu.
0: D'accord. Et si continue comme ça, moi j'arrête. C'est le deuxième débat.
4: Allez Gérard, reprends ton débat. C'est quoi la question? La différence d'âge, non?
0: Non, c'est pourquoi les pantalons pas de téléphone ne sont-ils plus à la mode aujourd'hui? Alors maintenant...
14: Julia.
4: Manu.
0: C'est Marguerite.
4: Julia s'appelle Marguerite maintenant.
0: Ah bon, c'est bizarre, on avait Julia tout à l'heure.
4: Mais elle a été remplacée par Marguerite. Je te l'ai dit, Gérard, tout à l'heure.
0: Oh là là, c'est quoi?
14: Bon,
4: tu me fais que tu me dessus. Bon, allez, Marguerite, on y va.
14: Oui.
0: Bon, Marguerite.
14: Oui.
0: Alors
14: moi, je voulais dire que c'est fini la mode des pantalons à patef, parce que les braconniers en Afrique, ils ont tué tous les éléphants pour avoir l'ivoire, et puis maintenant, ils n'ont pas d'éléphants pour faire des pantalons, c'est tout.
0: Ouais, d'accord. Ok. Carole. Johanna, pardon.
14: Oui, merci, Gérard. C'est pas gentil pour Carole. Bah écoute, laisse-la passer avant moi.
0: Johanna.
14: Bon, écoute, ça se fait plus, c'est tout. Je trouve que c'est pas très joli, voilà.
0: Mm-hmm.
14: Les gens se sont rendus compte un jour que les pattes d'Ève, c'était ridicule, et ils se sont dit, ah, c'est horrible, et ils les ont jetés à la poubelle. Voilà.
0: Ok. Carole.
14: Je peux répondre.
0: Carole?
14: Alors, c'est plus à la mode, parce que tout simplement, c'est plus à la mode, et que maintenant, la mode, c'est les piercings, c'est les t-shirts de Ricky Martin, etc., etc., les tongs et les couleurs, voilà.
0: Ok. Stéphanie?
19: Non, moi, je pense que c'est encore à la mode, parce que dernièrement, j'ai été en rêve samedi soir, et j'ai vu pas mal de nanas habillées avec les pantalons pas de lèvres, quoi.
14: T'as rêvé?
19: Oui, mais c'était une soirée de
14: pour les gothiques.
19: Non, pas du tout, non. C'était la soirée des énervés. Je pense que il y en a pas mal qui doivent connaître.
14: Ok.
19: Et beaucoup de nanas étaient habillées avec ce style-là, quoi. Donc, je pense que c'est pas... Je pense que c'est encore à la mode. Hein.
0: Ok. Jérôme?
16: Vas-y, me saoule pas. Moi, j'ai appelé à la radio parce que ma radio, elle marche pas, quoi. Donc, c'est pour ça que j'appelle. Donc, vas-y, continue.
0: Bon, allez, hop. Jean, tu me le dégages quand il se remet rien, celui-là. Allez, hop. Oh, c'est quoi, là?
1: Pas grave, Gérard. Passons là. Et toi, Gérard, pourquoi c'est plus la mode?
0: Ah non, mais moi depuis une fois...
1: Tes pantalons pas de gel,
0: non, mais attendez, moi maintenant je vais vous répondre. Je vais répondre à Johanna, Carole et Stéphanie et Marguerite.
1: Oui.
0: Donc une...
1: Vas-y, vas-y. Donc, est-ce que les pantalons à pattes d'aile, ça te sert pas un peu les couilles?
0: Une fois... Bon, oh, qu'est-ce que je te dis, Jérôme, tu me le dégages.
1: Mais
0: les personnes passent dessus les autres.
12: Il est parti, Jérôme.
0: Eh ben, Guillaume, tu le vires.
12: Ben, écoute-le, 30 secondes.
0: Non, mais tu le vires, c'est quoi, là, ce cirque?
1: Mais il a le droit d'être ça, Gérard.
0: Voilà. Donc, Mais c'est quoi ce bruit?
1: Allez, Gérard,
0: arrête
1: de merde, Gérard.
0: Oh, tu as travaillé au standard ou je me carine à ta place?
1: Gérard, cool.
0: Pas
1: concentré.
0: Bon, donc, je vous disais qu'au début...
4: Je sais pas ce qui s'est passé. Remets ton casque. C'est parti. Je sais pas ce qui s'est passé.
0: Non, mais tu as arrêté tes conneries, toi, d'accord?
4: Je suis désolé.
0: Donc, je disais...
1: Oui.
4: Ah, qui c'est qui fait...
0: Je disais donc que je répondais à Johanna, Carole. Oh, c'est fini le bruit derrière!
1: Gérard, réponds, on va jamais en finir.
4: C'est autre chose. Bon,
1: passe à la question suivante si tu peux pas répondre à celle-là.
0: Faut-il se faire...
1: Gérard,
0: allez. Et ça commence à bien faire, Olivier.
1: Mais concentre-toi, GG.
0: Ça commence à bien faire, Olivier.
15: Allez, pose ta question, GG.
0: Bon, toi, tu dégages, je sais pas appeler.
1: Gérard.
0: Oh, c'est quoi la merde?
1: Allez, Gérard,
0: ça
1: connaît,
0: tu viens, s'il te plaît.
1: On t'applaudit, Gérard.
0: Karine.
4: Bon, allez, reprends le débat. Gérard, vas-y.
0: Donc, je vais répondre quand même sur la sixième.
4: On se calme un peu, là. Gérard répond sur la sixième.
0: Donc au début je portais des pantalons à pattes d'aile, ça c'est vrai.
4: Donc en sixième, c'est
0: une fois.
4: C'était quand t'étais en sixième ça.
0: Une fois. Une fois.
15: Ringard.
0: Bon le ringard, tu dégages que tu me fais pas chier. Allez, Gérard.
4: Non, soyez cool, Gérard.
0: Donc une fois. Une fois je suis venu en jean à la radio.
4: Ouais.
0: Et Max a dit, t'es mieux en jean.
4: T'es beau. Il avait dit t'es beau, je crois.
1: Il a raison, donc,
0: maintenant, je ne porte plus que des jeans. Et quand je vais à la loco, je suis en jean et en t-shirt.
4: Donc c'est pour
1: et avant, tu portais quoi, Gérard?
4: C'est pour
1: avant,
4: faire un Max.
12: Gérard?
0: Avant, je portais des pantalons à pattes d'éléphant.
1: Parce que tu veux dire qu'il y a un an, tu mettais encore des pattes d'éléphant.
0: Hein. Oui.
1: Et on t'avait pas dit que c'était terminé.
0: De toute manière, j'ai toujours un pantalon de velours en pattes d'éléphant et je ne mets plus. Maintenant, quand je vais à la loco, je suis en jean et Stéphanie peut pas me démentir.
1: Oui, c'est moi aussi, Carole.
0: Et Carole non plus peut pas démentir.
1: Ouais. Mais le t-shirt, tu ne le gardes pas longtemps.
0: Comment?
1: Le t-shirt, tu ne le gardes pas longtemps à chaque fois.
0: Gérard? Oui,
12: on accueille Patrick à la place de Jérôme.
1: Salut Patrick.
17: Bonsoir, c'est de la folie pour vous avoir en standard. Ouf, c'est la galère. C'est bien.
1: Gérard, c'est quoi la marque de tes jeans?
0: Pour l'instant, je peux pas te dire.
17: C'est Emmaüs, non?
0: Je sais pas si derrière tu peux le voir, là.
1: C'est pas Goliomane, hein?
0: Non, mais
1: non,
0: si, tu peux, si tu peux.
4: Mais on fait de la radio, Gérard, je te rappelle aussi.
0: Non, mais attends.
4: Non, mais oui, j'attends, mais là, j'attends justement, j'ai attendu.
0: Non, je sais pas. Un Levi's? Voilà, c'est un Levi's.
1: Ah, la marque, Gérard. Bravo.
4: C'est pour plaire à Tmonier. C'est pour plaire à Max, en fait, que tu mets des
0: chiens. Non, Tmonier, c'est pas pour plaire à Max spécialement. Depuis qu'il m'a dit que j'étais mieux en jean, ben maintenant, j'essaye d'avoir que des jeans. Donc, c'est pour ça, si on pouvait m'envoyer.
17: Tu mets des jeans parce que tu les enlèves plus vite, non? C'est pas vrai. Ouais.
0: Mais qu'est-ce que ça peut te foutre, toi?
1: Gérard, si t'avais dit de te mettre en jupe, parce que tu mettrais que des jupes.
0: Non.
4: Sur le Minitel, il y a Zuck qui dit, mais à la loco, c'est des jeans spéciales Trouduc.
0: Non, bah, lui, j'y réponds pas.
17: Avec une fermeture
1: derrière. Gérard, tu veux un jean?
0: Comment?
1: Tu veux un jean?
0: C'est
1: quelle taille?
0: C'est qui me pose?
1: Carole.
0: Ouais, ben si tu peux m'envoyer des jeans 40, ça fait comme un... Ouais, taille 40, si ça fait comme ta lettre qui arrive dans 3 semaines.
1: Bah, je suis désolée, je l'ai envoyé. Hein. C'est un problème de la poste. Alors tu vas à la poste, hein, tu verras bien. Et ta pointure de chaussures, c'est quoi si on veut te faire des cadeaux?
0: 43.
1: 43.
0: Non, moi, mais je sais qui vient de poser cette question. Qui c'est qui vient de poser la question sur
1: la pointure, c'est Johanna.
0: Johanna, d'accord.
1: Et ton anniversaire, c'est le 17 juin, donc je me prépare.
10: Achète-lui des tongs.
1: Bah écoute, justement, c'est ce que je voulais faire, mais il n'y a plus de surprise maintenant.
10: Vous, des Charentaises, ça peut le faire aussi, la Charentaise.
0: Stéphanie, toi, oui, tant qu'on y est pour l'anniversaire, qu'est-ce que tu vas m'offrir?
10: Une
1: paire de sabots.
0: Comment?
1: Grosse surprise.
0: Là, ça va être une
1: grosse surprise. Non, je te réserve une grosse surprise. Est-ce que tu veux de la lingerie féminine, Gérard?
0: Non, merci.
1: Gérard?
0: Oui.
1: Ça tombe quand ton anniversaire? Quel jour?
0: 7 juin. L'année prochaine?
1: Oui, mais quel jour?
0: Je vais te le dire tout de suite.
1: Oui, et après,
0: un peu, on revient un peu.
1: C'est un mardi.
0: C'est un mercredi.
1: Non, mercredi.
0: Un mercredi.
1: Attends, tu rigoles.
0: C'est un mercredi l'année prochaine. On revient au débat, s'il vous plaît.
1: Okay.
0: Faut-il se teindre les cheveux pour être plus à la mode?
1: Pardon?
0: Faut-il se teindre les cheveux pour être à la mode?
1: Ouais.
0: Oui, qui?
1: Carole.
0: Oui, Carole.
1: D'ailleurs, demain, je viendrai avec les cheveux dorés. Tu verras.
0: Bon, de toute manière, moi, je m'en fous. Hein. Je sors pas avec toi.
1: D'accord. Je sors pas avec toi.
0: Comment?
1: Je t'offrirai pas un jean, alors si t'es méchant avec moi, je suis méchante avec toi.
0: Non mais attends, de toute manière, je sors pas avec toi, hein, pour un sens. Non, pour un sens, je ne sors avec personne, d'accord. J'ai pas encore trouvé la chaussure à mon pied. Les lapins que j'ai eus, merci, en demandant d'entendre. Salut, c'est pas le thème du débat.
1: Moi, je ne pas de comparer les nanas à les chaussures à chaque fois.
12: Gérard, on accueille Thierry.

0: reste derrière. Reste Fanny, là, du 78, garde-moi du champagne, s'il te plaît.
1: Ok, ça va 44.
0: Pas de problème, Attends, Ed, c'est quoi son code?
2: Je te copie.
0: 444, no problème, je te copie.
1: 1378 à 2000.
0: Donc, faut-il se faire teindre les cheveux pour atteindre la mort? Alors, Carole, tu m'as dit que t'allais te faire teindre en doré.
3: Allô,
0: moi, bon, tais-toi, t'as pas raison, je t'appellerai pas de chambre, tu sortiras dessous.
3: Ouais, non, mais quand même.
0: Je t'appellerai pas de chambre, tu sortiras dessous le lit, toi, le lascar.
3: Ouais, mais lascar, tu vois.
2: Super voilà, marrant, quoi. Gérard.
3: Tu es poli, tu me dis bonsoir.
0: Là, de manière, t'as qu'à te réveiller, ok?
3: Je me suis réveillé, la preuve, je te parle. Alors, bonsoir, Gérard.
0: Bon, salut, donc.
4: Salut, Thierry.
3: Salut, Thierry.
0: Merci. Donc, Carole.
2: Oui, je pourrais te peindre les cheveux en doré aussi un petit peu.
0: Quoi?
2: Des petites mèches dorées.
0: C'est-à-dire?
2: Pour toi.
0: Oh non, mais moi.
2: Pour rigoler. Allez.
0: Non, mais moi je reste avec mes cheveux comme ils
2: mais
0: sont.
2: Mais demain, c'est Halloween.
0: Non, mais moi, de toute manière, Halloween, c'est pas dit que je gagne demain, la soirée Halloween. Hein.
2: Ah, c'est dommage alors. On aurait passé une belle soirée.
0: Ouais,
2: t'aurais pas besoin de te déguiser, c'est ça qui est bien.
0: Non, mais de toute manière, pour l'instant, je sais pas si j'y vais. Vous verrez ça tout. Je vous dirai ça tout à l'heure.
2: C'est dommage, il y a un
0: peu. À la fin du deuxième débat. Donc, Johanna.
2: Oui. Oui, se teindre les cheveux, ça peut être à la mode, mais il faut se teindre aussi en bas, parce que sinon, ça fait un peu dépareillé, quoi.
3: Ouais.
0: Non, attends, Johanna. Johanna.
2: Oui.
0: Il n'y a pas besoin de se faire teindre les cheveux, plus la foufoune pour plaire à un mec.
2: Absolument.

0: Merci.
1: Donc, je répondrai à Johanna. Donc, Johanna, je vois pas pourquoi que tu teintes les cheveux plus le bas.
2: Oui, mais enfin, quand t'es toute nue, ça c'est ridicule d'avoir les cheveux bleus et ce que je pense pas bleu, quoi.
1: Non, mais attends, Johanna.
3: Tu vas pas.
1: Ouais, les mecs, vous la fermez, s'il vous plaît, derrière, parce que tout à l'heure, vous allez dégager vite fait, bien fait.
3: Ça va s'inquiéter.
1: Ça va être vite fait.
3: N'est-ce pas, hein? N'est-ce pas?
1: Bon.
2: Hop. Continue, Gérard.
1: Dégagez. Les mecs, vous dégagez, je réponds Nana. Donc, Johanna, donc, il n'y a pas besoin de se faire teindre la foufoune en bleu. Ça sert à rien du tout. Pour plaire à un mec, t'as pas besoin de te faire teindre la foufoune.
2: Oui, mais enfin, si ça me plaît à moi.
1: Ouais, peut-être. Mais si ton copain n'est pas d'accord.
2: Oh, bah, il a intérêt à être d'accord, parce que sinon, il gicle, hein.
1: Mais non, mais attends. De toute manière,
2: Oui.
1: Ton copain, il gicle, d'accord. Mais alors, dans ce cas-là, tu vas en prendre combien comme ça?
2: Oh, bah, il y en a à qui ça plaît beaucoup. Il faut sortir le dimanche.
4: Tu prends combien de giclées?
1: T'en prends. Non mais attends.
2: Je l'attendais.
1: Mais Johanna,
2: oui.
1: Sans indiscrétion.
2: Oui.
1: Parce que à l'heure actuelle.
2: Tu prends des giclées.
1: Est-ce que t'as déjà eu des giclées et des lapins?
2: Des giclées,
1: oh,
2: oui,
1: Olivier,
2: mais des lapins.
1: S'il te plaît.
2: Non. Oh, ça raccroche. Elle a raccroché.
1: Bon.
2: Au revoir.
1: C'est qui a raccroché?
2: C'est pas Johanna, je suis toujours
3: là. C'est pas
1: Marguerite. Ton truc, là.
2: C'est pas Stéphanie.
1: Ouais, oh.
2: C'est pas Marguerite. Non.
3: Bon, allez, Gérard, gère ton débat, s'il te plaît.
2: Et on continue.
1: Bon,
2: Gérard,
1: allez.
2: Sixième question.
5: Gérard.
1: Oui.
2: C'est qui, là?
1: Stéphanie,
2: continue.
1: Bah, Stéphanie, tu m'as pas répondu, toi.
5: Bah, tu m'as pas posé la question.
1: Bah, je te la pose.
5: Bah non, moi, je pense pas utile de se teindre les cheveux. Moi, je pense autant rester naturel et, par contre, suivre la mode au niveau des vêtements, oui, peut-être.
4: Et le parfum.
5: Voilà.
1: Oh, non, mais le parfum, de toute manière, là-dedans, il a rien à voir. Hein. Le parfum, je vois pas ce qu'il a à faire dans
5: non,
1: la mode.
5: Non, pas le rapport non plus, mais bon.
4: Il y a Rosebud qui dit ça m'intelle, Gérard, quand je t'appellerai Ricky Martin, tu sortiras du cul de Gérard.
1: Lui, quand je l'appellerai trou du cul, il sortira du cul de sa mère.
2: Oh non, ça c'est vulgaire.
3: Gérard, mal poli ce soir.
2: Oui.
1: Alors, la prochaine question.
3: Gérard, c'est Thierry, j'ai pas répondu.
1: Non, mais pour l'instant, tu vas la fermer, toi, un peu.
3: Gérard, j'ai été très poli jusqu'à maintenant. Je n'oblige pas à devenir désobligeant.
1: Non, je t'écoute, dépêche-toi.
3: Je voudrais dire que c'est bien de se teindre les cheveux en gris, comme ça, ça reflète avec les néons en boîte et c'est marron.
1: D'accord.
2: Ouais, tout à fait.
1: Qui c'est qui voulait réagir aussi encore? Il y a une fille.
2: Marguerite.
1: Oui, Marguerite.
2: Moi, je voulais dire que le cheveu, le vêtement, c'est la même chose. Et quand on change de vêtement, on change de couleur. C'est normal.
1: Non, mais là, je vois pas du tout le rapport. Parce que moi, je change de t-shirt tous les jours. Je change pas de cheveux.
2: Non, tu n'es pas
4: t'as une perruque,
2: mode,
4: toi, Gérard. C'est une perruque que t'as?
1: Non.
4: Oh, c'est une perruque.
3: Je le vois d'ici.
1: Tu la fermes toi, d'accord?
2: Elle est de travers.
3: C'est une grève.
1: Qui sait qu'on a Johanna, est-ce qu'elle est toujours là?
2: Oui, elle est là.
1: Ah ben, Johanna, c'est toi qui me posais une question sur les trucs bleus là?
2: Ouais, je crois qu'on a fait le tour de la question. Oui, tout à fait.
1: Bon, alors maintenant, Bon, ça commence à bien faire celui qui fait des conneries.
3: Ouais, sérieux, ça commence à bien faire.
1: Bon, toi, tu dégages. Bonne nuit.
2: Allez, tu me vires, l'autre. Cinquième question.
1: Alors, dixième.
4: Dixième.
2: Attends, on a la six.
1: Mais Olivier, ça commence à bien faire, s'il te plaît.
4: Bon, la deuxième voix, tu te calmes. Ça y est, j'ai calmé la deuxième voix.
1: Non, on en est à la sept.
2: La deuxième voix au standard.
1: Maintenant.
2: Bon, la question.
4: Je sais pas ce qui se passe. Olivier, qu'est-ce qui se passe là?
6: Mais je sais pas.
2: Mais non, c'est ta voix qui mute.
4: Ça marche, hein?
6: Olivier.
2: Oh là là. Bon, Gérard,
1: pensez-vous que les mini-jupes sont à la mode?
2: Pardon?

0: visiteur, Gérard.
1: Non, non. Pour appeler, c'est ça. Non, mais moi...
2: Hey, il se plaît, reviens sur Terre.
1: Pensez-vous que les mini-jupes sont à la mode et on va mettre un Ricky Martins?
0: D'accord.
3: Ouais.
0: Non, non, je suis désolé.
1: Bon, c'était mon caca sans bon avec Canard WC. Donc, vous venez d'écouter ça. Donc, on récupère Marguerite. Marguerite, bonsoir.
4: Bonsoir, Gérard. Bonsoir,
1: bonsoir.
4: Marguerite.
1: Johanna.
4: Bonsoir, Gérard.
1: Bonsoir,
4: Johanna.
1: Bonsoir. Carole.
5: Bonsoir, mon trésor.
1: Bonsoir, ma chérie.
4: Waouh.
1: Maxime.
4: Oh, non, Gérard, moi aussi, je...
1: Maxime.
6: Salut, Gérard.
1: Oh là là, c'est encore les mêmes, ça. Hein.
4: Salut, Maxime.
6: Bonjour,
1: Guillaume.
4: De Maxime Joly.
1: Guillaume.
4: Salut, Guillaume.
1: Salut, comment qu'elle s'appelle celle-là, 744.
4: Oh, Gérard,
1: bonsoir mon 744. Bonsoir mon 744.
4: Bonsoir Gérard.
0: Gérard, faudrait peut-être expliquer aux auditeurs c'est quoi 744.
4: C'est moi, c'est Stéphanie.
1: Ouais, mais ça c'est des comment? Alors déjà, Guillaume et...
6: Guillaume, c'est moi qui ai dit ça, c'est Guillaume.
1: Maxime et Guillaume, vous retournez au standard, ça vous apprendra de traiter
6: les nanas. Non, c'est pas Maxime, c'est moi, Guillaume.
1: Hop, au standard, ça vous apprendra.
7: C'est pas Maxime. Bonsoir.
1: Non, c'est pas Macaille. C'est pas... C'est ni Macaille, ni Macrapette. J'y ai pas encore donné de surnom.
4: Casserole.
1: Comment?
4: Casserole.
1: Non, c'est pas une casserole. C'est pas une casserole qui est au standard, justement. Elle s'appelle Karine.
4: Qu'est-ce que tu penses de Poussin Bleu?
1: Ah.
4: Ma fleur.
1: Alors, essayez de me donner un surnom avant qu'on...
4: Ma choupette.
6: Bâtard.
0: Bon, hey. Non, ça c'est pas gentil. On dit pas Gérard Bâtard.
1: Arrête. Tu me dis Guillaume et...
6: Gérard, je t'ai trouvé un surnom.
1: Guillaume et Maxime, tu me
6: les vires
1: là. Guillaume et Maxime, tu me les vires là, il y a trop de bruit.
6: Gérard, c'est
4: Guillaume. J'ai trouvé un surnom, moi aussi.
1: Il y a trop de monde.
4: Comment ça, il y a trop de monde?
1: C'est quoi, là, ce bruit?
8: Ils sont partis, Gérard.
1: Bon, alors Marguerite, qu'est-ce que tu donnes comme surnom à...
4: À qui? À toi.
1: À Karine. Non, à Karine qui est au standard, qui soutient Manu l'abruti.
7: C'est pas gentil, Gérard.
0: Il
4: est gentil, Manu.
0: Parce que quand on traite d'abruti, t'es pas content, donc
8: merci à tous.
4: Il est très aimable, Manu.
9: Non, il est très, très, très gentil. Et efficace, en plus.
1: Bah alors, trouvez un surnom pour Karine...
4: Karine
1: Lamaline.
4: Moi, j'en ai un pour toi.
1: Attendez. Marguerite, t'as dit
4: Karine Lamaline.
1: Alors, attends, je vais marquer.
4: Je vous marque, prends ton temps.
1: Maline.
4: On est vachement dans le débat, là.
1: Ouais. Et Johanna?
4: Soleil couchant sur la prairie.
1: Soleil.
4: Non, ouais. Soleil couchant sur la prairie.
1: Ouais, soleil couchant, je vais pas mettre...
4: C'est dans la prairie, c'est pas mal.
1: Carole.
4: Ma choupette, Didier.
1: Choupette. Oh, tu me calmes ce bruit, c'est... Vous me calmez ce bruit, s'il vous plaît.
6: Merci. C'est Guillaume.
7: Ça vient pas du standard.
1: Non, mais Maxime et Guillaume, pour l'instant, c'est pas à vous que je m'adresse, donc...
6: Non, mais Gérard...
8: Excuse-moi, c'est Fildar, on a un problème avec la ventile. C'est le bruit que t'entends. Donc on va essayer de réparer, merci.
1: Ouais, non, mais...
6: Gérard, comme surnom, j'ai trouvé...
1: Stéphanie.
4: Oui. Je sais pas du tout, je sais pas.
1: Je sais pas, c'est très joli. Gégé, le roi du strip.
4: Est-ce qu'on peut parler, putain, merde?
1: Oh, tu travailles?
0: Qu'est-ce qui se passe?
4: Oh là là, il y a un blanc.
1: C'est quoi ce bordel là?
6: Manu le gamin, c'est un vrai voyou, hein.
4: Mais arrêtez de l'insulter, le pauvre, il est tout mignon, il est grand.
7: Il est gentil, Manu.
4: Il est tout.
7: On va peut-être essayer de retourner au débat maintenant.
1: Oui, mais attends.
7: On réfléchit à un surnom au fur et à mesure.
1: Stéphanie, tu m'as donné quoi comme surnom, toi, tu viens de dire vite fait avant
4: Non, ça ne vexe pas. Hein. Gégé, le roi du strip.
1: Bon, bref.
9: compris pourquoi ?
1: Bon, tu me diras ça tout à l'heure.
9: Non, mais Max, il est là, il va comprendre.
1: Non, non, mais tu me diras ça tout à l'heure.
9: Mais me demande à Max, il va comprendre.
1: Non, non, parce que je retire...
9: revenons
6: tu me diras ça tout à l'heure.
9: Oui.
1: Non, parce que je retire mon t-shirt tous les vendredis, c'est ça ?
9: Non, non, non, c'est pas pour ça. Je te dis, il va comprendre, Max. Donc, les mini-jupes sont à la mode.
1: Alors, pensez-vous que les mini-jupes sont...
6: Bien,
1: bon, tu te tais, toi, s'il te plaît, derrière, merci.
6: C'est désagréable. Hein.
1: Donc, pensez-vous que les mini-jupes sont à la mode ?
9: Non.
1: Et alors, qui, non ?
9: Carole.
1: Alors, Carole ?
9: Parce que déjà, à la loco, il n'y a plus de nanas qui mettent des mini-jupes à ras du cul. Hein.
1: Mm-hmm.
9: Parce qu'on va les traiter de salopes, alors elles en mettent plus. Quoi. C'est grave.
1: D'accord. Alors, attends, moi, je vais te dire, avant que je pose la question à Johanna et à Marguerite et à Stéphanie.
6: Et à Maxime.
9: Et à Guillaume.
1: Donc, moi, je vais te dire une chose, Carole.
9: Mm-hmm.
1: C'est vendredi.
9: Mm-hmm.
1: Je vais te dire une chose, que les nanas...
9: Ouais.
1: Les mini-jupes, elles étaient à ras des genoux et on leur voyait leurs culottes.
6: Ah, j'ai un petit peu sur la main, Gérard, tu t'attendais pas ?
9: Ouais, d'accord. Mais t'as bien aimé regarder, Gérard.
1: Ah, mais ça.
9: Bah oui, comme tous les hommes, hein.
1: Gérard, comme tout le monde, hein.
9: En mini-jupe. Bah ouais, hein.
1: Oh. Non, donc.
9: Et toi, Gérard, en mini-jupe ?
1: Non. Johanna, pour toi ?
9: Oui, bah je crois que c'est revenu à la mode cette année.
1: Mm-hmm.
9: Mais bon, pas pour sortir le soir, je pense que juste la journée avec des petits collants et tout, c'est mignon, quoi.
1: D'accord.
9: Tu aimes les filles en mini-jupe, Gérard ?
1: Qui c'est qui pose cette
9: question ? Johanna. Johanna, tant qu'on y est.
1: Ben, pourquoi pas ?
9: Ouais, mais après, si elle se promène avec toi, tu voudras pas qu'elle se promène en mini-jupe.
1: Ben, ça...
9: Alors, tu aimes pas, voilà.
1: Non, pour l'instant, j'ai pas dit que j'aimais pas. J'ai pas dit
9: avec des collants ou avec des bas ?
1: Non, j'ai pas dit que j'aimais pas. Pour l'instant, j'ai pas trouvé encore la personne avec qui j'allais sortir.
9: Si.
1: Qui ?
9: Moi.
1: Qui, toi ?
9: Moi, Carole.
1: Non, mais attends, pour l'instant, Carole...
6: Attends, regardez, Carole.
9: C'est un ordre, Gérard.
1: Comment ?
6: Encore avec toi.
1: Ouais, ok. Donc...
6: Gégé, mon pote Gégé.
1: Stéphanie ?
9: Oui, bah moi, non, je pense que... Ouais, je pense que ça revient à la mode tout doucement, mais bon, effectivement, pas pour aller en boîte, quoi.
1: Mm-hmm.
9: Parce que bon, c'est pas évident de bouger quand t'es en mini-jupe, et puis bon, c'est clair qu'après tu passes facilement pour une salope ou une allumeuse. Et puis quand t'es assise pour écarter les jambes, c'est pas...
3: Voilà, c'est pas évident.
1: D'accord.
6: T'écartes pas les jambes
1: Ok. Bon, non, mais attendez, moi je vais vous répondre.
9: Et moi je peux répondre.
1: Marguerite, pardon.
9: Marguerite.
1: J'étais obligé, Marguerite.
8: Vas-y, Marguerite,
9: alors
8: réponds.
9: Alors moi, j'allais le dire.
6: Allez, Marguerite.
1: Marguerite, je t'ai oublié, vas-y.
9: Oui, bah oui, tu pourrais, t'es pas gentil. Moi, j'aime les jupes en cuir noir, avec des grandes bottes noires, des cuissards.
1: Non, mais je te parle de mini-jupes.
9: SM, un peu sado, quoi. SM.
1: Marguerite.
9: Oui, c'est vrai.
1: Marguerite.
9: Oui.
1: Je te parle des mini-jupes.
9: Mais moi aussi, Gérard, je te parle des mini-jupes en cuir noir, avec des grandes cuissards.
1: Ouais, d'accord.
6: Les mecs, ils peuvent parler.
1: Je crois que tu vas plutôt du côté sadomaso.
9: Sadomaso aussi.
1: Ouais, vas-y, Maxime. Maxime, ouais. Tu travailles, s'il te plaît.
6: Je pense que les filles, elles sont quand même d'accord avec moi. Je suis sûr que ça tirait vachement bien les mini-jupes à toi, Gérard.
9: Bien sûr. Moi, je suis pas d'accord du tout en bandeau.
6: Faut que tu t'épiles quand tu mets des mini-jupes.
1: Ouais, c'est vrai, Gérard.
6: Je t'ai vu au fucking
1: Blue
6: Boy, épile-toi, mon gars.
1: Oh, tu t'écrases.
6: Non, mais je suis sûr que ça t'irait bien.
1: Tu t'écrases.
9: Ouais, Gérard, oh.
1: Voilà, il y a une question minutale maintenant.
8: Il y en a deux, en fait. Il y a Ricky Martin qui demande d'abord pourquoi tu es déclaré sur Europe 1 que tu faisais cocu Françoise.
6: Avec Christine.
9: C'est vrai qu'on s'est tous posé la question, on n'a pas osé te le demander. C'est dégueulasse, Gérard.
8: Alors, Gérard,
6: ta réponse.
1: Alors là, je vais dire une chose, que celui qui s'amuse à poser des questions comme ça, et j'en ai ras le bol. Mon tête m'éteint.
6: Eh, t'en as pas marre de dire qu'une seule chose ?
1: Mais t'as pas comme.
9: Bonjour.
1: C'est toi qui joues à
9: un t'en as pas marre de dire qu'une seule chose, et j'ai compris.
6: Non, c'est vrai, quoi.
8: Ça y est, je crois.
6: Il est tout le temps là comme un gogol, je vais te dire une chose.
1: Non, moi je t'emmène, tu dégages. Maxime
8: Dehors, pour Europe 1, c'est vrai.
9: On n'est pas là pour critiquer, hein.
8: C'est faux. Et il y a aussi Gérard, es-tu toujours en mini-jupe le vendredi soir à la loco ?
6: C'est clair, il s'épile pas, gros coach.
9: Est-ce que c'est vrai que t'as pris les culottes de Françoise le mardi de l'anniversaire de Max ?
1: Qui c'est qui pose sa question bidon ?
6: Et que t'as fait des infusions avec.
1: Non, mais la nana qui vient de dire ça.
6: C'est vrai que t'as fait des infusions avec.
1: La nana qui vient de dire ça, tu répètes, s'il te plaît.
9: Oui. Alors, tu répètes C'est vrai que tu te les mets sur la tête la nuit.
3: Qui c'est qui vient de dire ça?
2: Céline.
9: Carole. Non, non.
3: Carole de bon entendeur, salut.
9: Salut, Opel. Salut. Et ton parfum, c'est pas du jus de culotte de Françoise?
10: Ouais. Non, mais genre, il sent le poisson, c'est pour ça qu'il attire les chats.
9: Ah, d'accord. Claire,
2: tu sens le poulpe.
9: Tu sens le thon. Tu es en train de là. Le boudin noir.
1: Manu.
9: Manu, Manu.
1: Bon, la confusion. Confusion, parce que les 2h31, c'est bête. Parce qu'il y avait une autre question.
9: Vas-y, vas-y, Gérard.
1: Alors, vite fait,
0: Alors, vite fait, on répond à la dernière question après la conclusion, parce que là.
1: Et croyez-vous que les portes jartées sont devenues à la mode aujourd'hui?
9: Ouais,
1: mais
9: oui,
2: ouais. Grâce à toi, oui.
1: Merci pour le bip-bip.
9: Gérard?
1: Oui.
9: Ce que tu ne sais pas, c'est que toutes les filles ont des portes jartées en dessous des jeans.
10: Et ça, c'est
1: un
10: secret de femme.
9: C'est secret de femme.
1: Non, non, mais qui c'est
9: Carole.
1: Carole, ouais.
9: Carole,
1: je ne
9: pas le dire.
1: Carole, alors, vas-y.
9: Bah, je t'ai répondu, genre.
1: D'accord, ouais. T'as répondu.
9: C'est vrai que
1: Marguerite.
9: Moi, Marguerite, elle porte des bandes d'appel et viens les voir quand tu veux. Voilà. Et elle aime ça, quoi. Voilà.
1: D'accord.
9: J'ai fouet.
1: Carole.
9: Ouais, moi aussi, pareil, j'aime ça et j'aime bien fouetter aussi.
1: D'accord.
9: Tu me
1: Stéphanie
9: pas, Carole?
10: Ouais, moi j'adore les portes d'artel aussi.
9: D'accord.
10: Ça très, très sexe, très joli et très, très sensuel.
9: On fêtera les godes aussi ou pas?
10: Oui, tant que tu veux. Tant
9: ok,
10: que tu veux.
9: D'accord.
1: Maxime voilà.
9: Hé, hey, Johanna, oh
1: Maxime. Ouais, Johanna.
2: Bonjour.
9: Attends, ben, moi, sous mon pyjama, j'ai donc des portes d'artel. Je trouve ça très joli aussi.
1: Ok.
9: Bon, toi, donc...
1: Non,
2: hein. Et les
9: quoi,
2: mecs, Gérard, t'es quand même un petit peu méchant.
9: T'en mets les portes d'artel?
1: Non, mais moi, je joue en des nanas avec les portes d'artel. En de bon entendeur, salut, voilà.
2: Ouais, Gérard, il préfère les mecs avec les portes d'artel.
11: C'est clair, pas épilé.
1: Non, non, mais de toute manière, le deuxième débat, vous allez voir comment ça va se terminer.
9: Ok, conclusion.
1: Donc, comment tu parles? Maxime et Jérôme, Maxime et Guillaume, de toute manière, je vous ai reconnu. En de bon entendeur, salut.
9: Il
1: n'y
9: a pas
1: un truc
9: en de bon entendeur, salut, Gérard.
1: Alors, conclusion. Donc, Marguerite, qu'est-ce que tu as pensé du débat?
9: Je pense que si de grands créateurs comme Jean-Paul Gaultier ou Karl Marx, etc., nous ont entendus, je pense que la mode de l'année prochaine va changer.
0: Il y a Freud aussi.
9: Freud, oui. Excuse-moi.
1: Johanna?
9: Moi, je trouve que la mode, c'est important parce que je suis mannequin chez Cachalot.
1: Mmh.
9: Donc, je suis vraiment la mode et ça m'a beaucoup intéressée comme débat. C'est pour ça que j'ai voulu appeler et j'ai appris beaucoup de choses. Et...
1: D'accord.
9: J'espère que tu suis la mode aussi parce qu'on est toujours beau quand on est à la mode.
3: Je ne suis pas du tout la mode, j'en ai rien à foutre.
2: Bah,
9: toujours la poésie, Gérard, avec toi.
1: Carole?
9: Alors, je trouve que le débat s'est bien passé. Et que c'était bien, donc moi je vais essayer de m'habiller comme toi, et demain je vais essayer de m'habiller comme toi.
0: Tu vas faire un carton.
1: Non mais attends, pour l'instant je t'ai pas dit...
9: Tu prêteras un t-shirt Ricky Martin?
1: Non, non mais Carole,
9: ouais.
1: Je t'ai pas dit que j'allais aller à la loco demain encore. Hein.
9: Bah j'espère hein, alors.
1: Oh non mais ça vous rêvez. Non, non mais vous rêvez là.
9: Alors mais pourquoi? Te fais pas prier
1: vous
9: en fait,
1: rêvez.
9: Tu veux y aller.
10: Pourquoi?
1: Maxime.
2: Ouais Gérard.
1: Conclusion.
2: C'était de la merde.
1: D'accord, ben, si t'es pas content, tu dégages. Hop,
2: ok, ok.
1: Bonne nuit.
9: Au moins, il est honnête, lui.
10: Bonne nuit.
9: Au moins,
1: Guillaume.
2: Ouais, alors la mode, ouais, bah, la mode de l'an 2000, c'est comme GG, c'est Stong, le futal ringard, le t-shirt de Ricky Martin crado, les cheveux gras, le piercing dans l'anus, la
9: pédale.
1: Et ta connerie, dans ta poche, tu la dégages si tu... ok.
9: Et
1: on a bon entendeur, salut.
9: Salut,
1: Stéphanie.
9: Oui.
1: Stéphanie.
10: Moi, j'ai trouvé le débat assez intéressant.
1: Mm-hmm.
10: Mais alors, honnêtement, très bordélique.
2: Je ne laisse pas parler les mecs.
10: Mais autrement, c'est assez sympa.
9: Et puis les A2 bon entendeur, salut, il y en a vraiment.
2: Il y en a marre.
1: Ouais,
2: Gérard.
1: Gérard, c'est trop nerveux. Moi, je vais vous dire une chose. C'est moi qui commande.
2: Gérard.
1: Lui, tu me le vires, je ne veux pas comme ça à l'arrière.
0: C'est ce que j'ai fait.
2: Eh, Gérard.
0: Oh, ils sont là, là. Le standard, là, il y a des poules, là, c'est quoi?
1: C'est bizarre. Avec Arnold, tu fais pas le bordel et avec moi, tu fais le bordel.
0: C'est
9: mais non,
0: je sais pas pourquoi.
9: Mais
0: hein,
9: attends,
0: c'est
9: pas ta faute si t'arrives pas à gérer les débats.
0: Bon, tu
1: c'est pas Karine qui fait les poules, hein.
0: Gérard, tu fais ta conclusion.
1: Donc la conclusion, bon ben, c'est bête parce que j'ai reconnu certaines personnes qui ont l'habitude de passer régulièrement. Sinon, ça s'était pas mal trop mal passé. Les nanas, vous avez réagi comme je voulais. C'est ce que j'attendais. Donc, je suis contente de vous.
0: France 3.
9: Merci Gérard. I love you, Gérard.
1: Je suis assez content. Parce que malgré.
9: I love you too, me too.
1: Malgré que Max avait dit que j'allais avoir un maximum de mecs, et ben, malheureusement, il s'est trompé. Il s'est mis le doigt dans le nez. Donc, j'ai eu plus de nanas sur le premier débat. Donc, comme vous avez bien réagi, les Marguerite, Johanna, Carole et Stéphanie, ben, vous allez rester sur le deuxième débat.
9: Ouais.
1: Donc, alors, le deuxième débat. Ouais. Le deuxième débat.
9: Merci, Gégé.
1: Le deuxième débat, c'est sur les animaux domestiques. Yes. Alors, la première question, doit-on avoir un animal domestique avec soi?
9: Oui.
1: Et donc,
9: non.
1: On va mettre
0: Ricky.
9: Non.
1: Ricky Martins.
9: Ouais.
1: Ici. Ah, donc, on a écouté Ricky Martins en premier, et après, c'était...

0: répondre.
1: Ouais, tu demandais spécifiquement le jour du 1er janvier, c'est ça?
0: Ouais, bah ça a été fait à partir de minuit. Donc bah,
1: écoute, moi en fait le 1er janvier, j'étais dans un état lamentable en fait, j'étais déchiré quoi. Donc
0: ouais,
1: j'ai galéré, j'ai eu du mal mais grave quoi.
0: Bah ouais, parce que c'est vrai que tout le monde
1: on a fait la teuf, ils auraient mieux fait de faire ça un autre jour parce
0: ouais,
1: que
0: non, mais attends, en fait, attends, Ronaldo. François. François.
2: Oui. Non, mais c'est vrai, c'est tout con, c'était férié, en plus, il n'y avait pas de banque.
0: Bah, ouais, mais de manière. Attention.
3: Attention, moi, j'étais torché au champenier à la
0: François.
3: Fichera.
0: François, bah c'est François, là?
3: Oui, c'est François.
0: Bon.
3: Donc, j'étais un peu torché, donc je suis quand même allé faire le malin au distributeur.
1: Mm-hmm.
3: J'ai cru que j'allais retirer des francs, mais non, pas du tout. J'ai retiré 500 euros, ce qui fait que je suis à découvert de 450 euros.
1: Oh là là.
3: À l'heure d'aujourd'hui.
0: Donc, Monsieur Mazur.
4: Eh bien, écoutez-moi, le 1er janvier, n'est-ce pas, comme le disait un de vos auditeurs, était vraiment très très mal choisi comme date, puisque suite à une fiesta assez dépareillée, n'est-ce pas, j'ai eu besoin, bien entendu, pour ce que vous imaginez, d'avoir recours à une péripatéticienne, et je puis vous dire que, n'est-ce pas, la conversion euro, bien que ce soit fait en liquide, tout ceci, eh bien, la conversion euro n'a pas été des plus simples.
2: C'est combien maintenant les putes en euros?
4: Pardon?
2: C'est combien les putes en euros?
4: Eh bien, écoutez, monsieur Gérard, pourriez-vous peut-être répondre à cette question?
1: La carte des tarifs, j'ai jeté à la carte.
0: Non. Par contre, moi, ce que je peux dire, c'est vrai que ça a été très mal choisi, ce système-là, déjà, pour commencer. Donc, comme tout le monde faisait la fête à minuit pour souhaiter la bonne année, faut dire que les distributeurs ont été pris d'assaut. Et ça, ça a été dit et ça a été
1: répété.
0: Ça a été répété pendant presque toute la journée du 1er janvier. Et c'est vrai que là, pareil, que ça a été la décatombe dans les distributeurs
5: au bout de même.
0: Attends, monsieur Mazur.
5: Je crois qu'il y a Babouche qui veut parler.
6: Oui, tu crois que c'est fait exprès qu'ils aient choisi le 1er janvier?
0: Bah non, justement, on va en venir sur la troisième.
4: Parce que moi, personnellement. Vous avez pris d'assaut un distributeur également?
0: Non, parce que je dormais, alors.
5: Tu dormais pourquoi?
0: Parce que j'étais occupé à dormir, voilà. J'ai même pas été au distributeur.
6: Non, même pas.
1: Non. Il a pas de carte.
3: Même pas au bar du coin.
0: Non.
1: Il a pas de carte.
0: Bah si, j'ai une carte. Et puis de toute manière.
1: Non, mais pas de carte téléphone, attends.
0: Non, mais j'ai une carte pour retirer. Mais de toute manière, je savais très bien que en y allant à minuit, les distributeurs allaient être pris d'assaut. Une question sur le net, parce que depuis le temps que.
6: Ouais, justement, Gérard, c'est Evil Ghost qui nous demande qu'est-ce qu'est la première chose que t'as acheté avec tes euros, en fait.
0: Eh ben, des cigarettes.
3: Oh, bah, c'est malin, ça.
0: GG.
1: Moi, il y a un truc que je comprends pas. On met l'euro le 1er janvier, alors que t'es d'accord avec moi, le 1er janvier, comme l'a dit la jeune fille tout à l'heure, c'est férié, donc les magasins, ils sont fermés. T'as pas besoin d'argent pour acheter des trucs, puisque tout est fermé.
0: Oui, non, mais d'accord, je suis d'accord avec toi, mais il y avait, pour payer les boulangeries, tu pouvais encore payer en francs, mais faut dire une chose, que le distributeur à minuit pile avait déjà retiré la moitié des francs et avait mis des euros dedans.
1: Ouais, mais les magasins sont fermés, ça sert à quoi?
0: Oui, non, mais je te parle des boulangeries et tout ça qui sont restées ouvertes.
1: C'est sûr qu'elles étaient ouvertes?
4: Oui, mais
0: il y a des boulangeries.
4: Excusez-moi de vous interrompre.
0: Oui, monsieur Mazur.
4: Mais je ne pense pas, enfin, ce que vous dites est très juste, mais je ne pense pas qu'il y ait des distributeurs dans les boulangeries.
0: Non, mais à côté des boulangeries, tout ça, bon, mais de toute manière, faut se dire une chose. On va couper la question. Hein, maintenant, maintenant, faut bien se dire une chose, qu'à partir du 1er janvier, comme ça a été fait, les distributeurs ont été pris d'assaut, donc, automatiquement, ils ont pas pu ravitailler, parce qu'il y a des banques, c'est vrai qu'ils n'étaient pas ouvertes à minuit, le lundi, hein, donc c'est pour ça.
3: Gérard, quand tu dis que ça a été pris d'assaut, qu'il y a eu des ravitaillements, tout ça, tu parles de quoi, en fait? Il y a eu des lancers de grenades?
0: Non, mais attends! Si t'as bien écouté la question qu'on est en train de poser depuis tout à l'heure. Alors, c'est qui, c'est Ronaldo?
1: Non.
3: C'est François.
0: Bah alors, François, je te préviens, t'as déjà répondu correctement, donc tu vas pas me prendre pour un con, sinon je vais te dire au revoir. Choisis.
3: Je choisis de ne pas vous prendre pour un con.
0: Bon.
1: C'est bien.
0: Alors, dans ce cas-là, ça suffit. Sur le net.
6: Gérard, une autre question sur le net, c'est Epsilon qui me demande pourquoi est-ce qu'on a fait tomber le nouvel an en 1er janvier alors que l'euro tombait aussi ce jour-là?
0: Le 1er janvier, ça a toujours été un 1er janvier. L'euro a été choisi comme ça le jour du 1er janvier 2002, on ne sait pas pourquoi
1: c'est mal fichu.
0: Mais on va y arriver à cette question parce que c'est vrai que
1: de manière il y a 365 jours et les mecs il faut qu'ils choisissent celui-là.
0: Mais alors
4: qu'il était si facile de faire tomber cela un 15 août par exemple.
0: Non mais maintenant
1: le 25 décembre.

0: Maintenant, je vais poser la question. Il est 1h12, oui. Ouais. Donc, on va poser la question. On va faire une pause.
1: Déjà?
0: Ah bah oui, on va faire quand même une petite pause.
1: Oh, hein, mais et...
0: Bah ouais. Mais oh, ouais. Il y en a 11 quand même, et on va jusqu'à 2h, on va faire une petite pause.
2: Pose l'autre question, et puis on fera une pause après.
0: Voilà. Bon, alors,
2: pose encore une autre question.
1: Ah, quel professionnel.
0: Donc, pensez-vous que le gouvernement... Alors, attendez, je reprends.
1: Ouais.
0: Pensez-vous que le gouvernement aurait mieux fait d'attendre avant de changer la monnaie? Donc, François, tiens.
3: Bah, écoute, ça dépend, on va attendre jusqu'à quand? Déjà.
0: Non mais c'est pour ça, donc on revient sur la question.
1: Ah oui.
0: La question avec l'histoire du 1er janvier, pourquoi que ça a été choisi cette date? Donc moi je vous pose la question, pensez-vous que c'est le gouvernement qui aurait mieux fait d'attendre avant de changer la monnaie? Pourquoi oui. qu'il l'a fait un 1er janvier au mois de janvier, en début d'année?
1: Ils sont bien foutus tes débats maintenant.
3: Ouais.
1: Hein.
3: Ouais, c'est vrai que c'est
4: déjà,
3: bien.
4: Déjà je voulais savoir un truc.
0: Mm-hmm.
4: Qui c'est qui écrit ta question depuis Claude Poufias de Sandy, elle est pas là?
0: Alors, Nadine, oh, c'est chaud, ça. Nadine, au revoir. Charles Villemézière, au revoir.
2: Allez, hop.
1: Tiens, Gérard,
2: on fait une pause, Gérard, je vais juste te dire qu'on est 3000, là, sur le net, ça monte.
0: Ah, bah, c'est bien.
2: Ouais, ça continue à monter.
5: C'est bien.
0: Donc,
2: faut continuer, hein. Tiens, je vais rappeler l'adresse, c'est, fanradio.fr/loul@.
0: Non, c'était pas ça qu'on avait. Bah, c'était pas ce qui s'est annoncé.
2: Mais si, ce soir, c'est ça.
0: Non, c'est pas ça.
2: Bah, si,
0: bon, enfin, c'est pas grave, on va garder ça, mais on modifiera.
2: Ça marche, Gérard.
0: Donc, François, comme on a viré Nadine.
3: Ah bah, moi, je vous ai répondu, hein, ça dépend quelle date. Moi, je pense que le 2 janvier, ça aurait été nettement plus simple.
0: Ouais, mais le 2 janvier, ça tombait quand? Ça tombait un.
3: Ça tombait après le 1er janvier, en fait.
0: Ouais, mais.
6: Gérard,
3: quoi.
0: Oui.
6: On accueille Louis Fernandel, qui habite de.
7: Bonsoir, Louis.
8: Paris. Salut, c'est Louis Fernandel.
7: Bonsoir, Louis.
9: Oui, bonsoir, monsieur Fernandel.
8: Bonsoir, j'appelle de Bogota, 104.6.
7: Bonsoir, 3-0 quand même, Louis.
8: C'est pas grave.
3: Arrêtez de parler de ça, s'il vous plaît.
7: Hey, Paris,
3: allez, oh Paris.
0: On se calme ou sinon vous gerbez tous.
3: Paris est magique.
0: Allez, au revoir. Tant pis pour toi.
7: Ah,
0: je sais pas qui c'est, de toute manière, il n'y a pas eu le temps de dire bonjour que j'y ai déjà envoyé se balader. Alors, Ronaldo pour toi.
7: Écoute, moi je pense que bon, il faut quand même rester conscient qu'il y a une échéance électorale, GG.
0: Mm-hmm.
7: Je pense que tu peux pas oublier ça, donc en fait.
0: Ouais, mais c'est pas maintenant.
7: Bah oui, mais il fallait qu'ils fassent ça avant.
0: Ouais. Ouais, c'est vrai qu'ils ont. Ouais, je pense. Ouais, mais d'accord, mais c'est un peu con quand même.
7: Bah, s'ils avaient été malins, ils auraient laissé tous les autres pays passer d'abord. Ils auraient mm-hmm. attendu un petit peu de voir comment ça se passe, et puis ils auraient fait ça, je sais pas, 15 jours ou 3 semaines après, tu vois.
0: Mm-hmm.
7: Histoire que les pièces commencent à circuler, tu vois, histoire que ça soit un peu plus facile, quoi.
0: Bah ouais, parce que faut. Monsieur Mazur, après je vais.
9: Oui, alors écoutez, Monsieur Gérard, moi j'ai une théorie, n'est-ce pas, assez poussée concernant votre question. Vous me suivez, j'espère.
6: Mm-hmm. Hein? Gérard.
9: Vous me suivez bien.
6: Pardon, on a accueilli Mouna Ayou. Ayoub de Perpignan.
10: Bonsoir.
7: Bonsoir Mouna.
9: Bonsoir Madame Ayoub.
7: Qui c'est milliardaire.
10: Bonsoir Gérard, tu aimes les yachts?
7: Oui.
0: T'appelles d'où?
10: De Perpignan.
0: Vous allez me donner les fréquences quand je vous le demande.
10: 84.7.
0: 84.7.
7: C'est la chatte de Bourg.
0: Ok. François, tu te calmes ou sinon je te dis au revoir.
9: Et donc, n'est-ce pas, Monsieur Gérard, j'en étais à ma théorie.
0: Mmh.
9: Voyez-vous, je pense que le gouvernement aurait peut-être mieux fait d'attendre quelque temps afin d'installer l'euro, n'est-ce pas? Je pense que il aurait été plus sage et plus judicieux, ne serait-ce que pour vos amis, les personnes âgées, à qui vous rendez hommage régulièrement, d'attendre un 29 février, car comme vous le savez, le 29 février est une année bissextile, ça n'arrive donc que tous les...
0: Voilà.
9: Ah, oui,
0: tous les 8 ans.
9: Exactement, tout à fait, tous les 8 ans. Et ne serait-ce que pour, si vous voulez, permettre à ces vieilles personnes de pouvoir tranquillement, n'est-ce pas, découvrir cette nouvelle monnaie. Qu'en pensez-vous?
0: Non, mais de toute manière, c'est vrai que ça a été mal choisi. Puis en plus, comme Monsieur Mazur le disait... Mais attendez, Monsieur Mazur, on va demander à Mouna...
10: Oui.
0: De répondre quand même à la question.
10: Auriez-vous l'amabilité de me répéter la question, s'il vous plaît?
0: Alors, au standard, fallait leur poser la question, parce que c'est quand même eux qui doivent le dire. Alors, au standard, je vous ai déjà prévenu la semaine dernière
10: qu'il fallait...
0: Au standard, je parle, je voudrais bien qu'on me réponde comment que ça se fait qu'elle n'a pas eu la question.
7: Comment que ça se fait?
10: Hein?
0: Comment que ça se fait que la question n'y a pas été posée?
6: Pensez-vous que le gouvernement... Oh, qu'est-ce que t'as écrit?
0: Bon, alors je vais le dire parce que t'es pas capable de lire. Pensez-vous que le gouvernement aurait mieux fait d'attendre avant de changer la monnaie?
9: Mais ouais. Nous avons répondu à cette question.
0: Non, mais c'est pour Mouna.
10: C'est pour moi.
7: C'est pour la chérie, là.
9: Oh, pardon.
10: Eh bien, écoutez, moi, ce que j'ai cru comprendre, c'est que l'euro, en fait, était la monnaie européenne et donc toute l'Europe passait en euros à cette date-là. Et ils ont choisi le 1er janvier parce que c'était une date qui était commune à toute l'Europe.
0: Non, mais ce qu'il faut se dire aussi, parce que comme Monsieur Mazur en a fait illusion...
10: Ah, je n'ai pas pu écouter la démonstration de Monsieur Mazur.
0: Mais ce qui se passe, c'est que c'est vrai que les personnes... En fin de compte, qui c'est qu'on souffre le plus à l'heure actuelle?
7: C'est
0: les personnes âgées.
9: Mais oui, absolument.
0: Parce que les personnes âgées, parce que j'entendais dire dans les informations et régulièrement partout, hein, les personnes âgées, éviter de se tromper, faisaient confiance à certaines caissières. Et j'ai entendu ça. Il n'y a pas eu si longtemps.
9: Écoutez,
0: du côté de Saint-Étienne.
9: Reportage, n'est-ce pas, télévisuel. J'en ai vu un également qui était tout à fait édifiant et sur lequel je me révolte avec la plus ferme vigueur, n'est-ce pas? Il s'agissait d'un groupe de personnes âgées qui étaient filmées, n'est-ce pas, dans leur hospice. Et alors, ils étaient face à un distributeur de machines à café et de boissons automatiques. Et ils n'arrivaient absolument pas à reconnaître les pièces en euros des francs pour se payer un petit café avec une paille ou ne serait-ce qu'une vulgaire bouillie. C'est un pur scandale.
0: Tout à fait. Ce qui s'est produit aussi, c'est que les distributeurs, tout ça, de boissons, ont pas été mis tout de suite en euros. Ils ont attendu un peu.
7: GG.
0: Oui, c'est qui est. Précisez vos noms.
7: C'est Ronaldo. Tout à l'heure, tu parlais des caissières. Moi, j'ai vu des gars, ils piquaient des sous dans les porte-monnaies. Hein.
0: Non, attends. Hey. Ronaldo, tu t'écrases.
7: Bah attends, c'est vrai, il y a des caissières, elles servent. Hein.
0: Là-bas au standard. Ça va là les deux cochons là. Le micro allumé.
2: Vous le discutez là.
0: Alors c'est bien. Alors les deux nanas, allez-y. Hop, je fais ma popote en direct.
5: Bonjour Gérard.
0: Dans le débat, je fais ma popote. Non mais ça va, oui. Eh, on n'est pas chez Maxime, hein.
9: Ouais, que tu te la fous dans le cul, ta popote.
0: Gérard. Alors Ronaldo, au revoir.
5: Gérard, pourquoi l'euro? Pourquoi le mot l'euro?
0: Bah c'est comme
5: pourquoi
0: ça.
5: Pourquoi le nom?
0: Ben c'est ça. Hein. J'ai pas pu trouver le pourquoi de la.
3: Gérard, c'est François. Moi je voulais préciser par rapport aux personnes âgées que je trouve que c'est très bien pour les jeunes parce que moi je les carotte bien les petits yeux.
0: Alors François, voilà. Au revoir.
3: Mais non mais c'est vrai.
0: Au revoir. Au revoir.
6: Gérard, va pas trop vite.
0: Ah bah ouais bah.
9: Bon, écoutez, c'est tout à fait scandaleux.
0: Bon, maintenant, on va faire ça on va voir sur le net combien qu'on est.
2: Oh là, ça continue à monter tranquillement. Encore 1500 là pour l'instant.
7: Ouais, moi aussi.
0: Combien?
7: On est là, toujours pas viré, on est là tranquille.
0: Doucement.
2: C'est bordel.
0: Ronaldo et François, on leur a dit au revoir.
7: C'est terminé pour là.
6: Jean-Luc de Malatouf est là.
0: Ouais, non mais. J'ai dit que Ronaldo.
6: Ça y est, ils sont partis.
7: Non, on est là.
0: Il est encore là, Ronaldo.
7: Je suis là, tranquille, pépère. Alors,
0: Ronaldo était sur la 2.
2: J'ai discuté.
0: Ronaldo était sur la 2, on lui a dit au revoir.
9: Oui, m'entendez-vous, monsieur Gérard?
0: Oui. Et donc, on a Jean-Luc.
11: Oui, bonsoir, c'est Jean-Luc de Malatouf dans le 92.
0: Donc, 101.9.
11: Voilà.
0: Alors, la question, oui. C'est terminé. Allez, je te la repose. On fait une pause et termine. On reprend derrière sur le site internet pour savoir s'il y a des questions intéressantes. Alors, pensez-vous que le gouvernement aurait mieux fait d'attendre avant de changer la monnaie? Et on va s'écouter.
11: Moi, je pense que non. Je pense qu'il a bien fait.
0: J'ai dit, on met un disque et on s'écrase pour l'instant. Et on va s'écouter Kayas Lover. L'oseille, c'est mon blé. Et on se retrouve tout de suite après au 0825-08-5000.
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0: Et voilà, donc, comme vous avez pu le constater, je suis venu rejoindre Max. Donc, c'est les débats de Gérard. Donc, le jingle, vous l'aurez par la suite. Donc, on venait de écouter Kaya Slover, l'oseille, c'est mon blé. Et on va continuer le thème sur l'euro. Donc avant de continuer de reprendre les auditeurs, on va quand même savoir sur l'internet à combien qu'on est.
2: Un petit point internet. Alors là, on est à 3005. Ça se réveille pas trop là. Hein. Faut encore. Alors attends, j'ai quelques questions. Sona Cotra qui demande l'argent n'a pas d'odeur, mais parfois l'euro a une odeur. Non.
0: Non.
2: T'es d'accord ou pas?
0: Non.
2: Ah si, l'euro.
5: Ah
2: des
5: si,
2: fois, ça,
5: si,
2: ça dépend...
5: si, bien sûr.
0: Ouais, mais ça dépend. Voilà. Donc après,
2: sinon toujours, c'est toujours le même. En fait, il demande Picsou peut-il continuer à nager dans ses pièces après le passage à l'euro?
5: Ah oui, très
2: bonne question ça.
0: Ouais. Bah ça, faudra.
2: À ton avis,
0: à mon avis, non, je pense pas.
2: Ah ouais?
0: Bah non, à moins que ça soit des euros.
2: Bah ouais.
0: Voilà.
5: Ça fait plus.
0: Voilà.
2: Pourquoi pas, pourquoi pas. Et alors, attends, j'ai une dernière question. C'est Trululu qui demande si le fait que l'euro tombe l'année de la Coupe du Monde, c'est une coïncidence, à ton avis, ou si c'est pas plutôt la preuve flagrante que le monde du football est pourri par l'argent.
0: Bah ouais, mais ça, c'est pas nous qui l'avons décidé, hein. C'est pas nous qui avons décidé que ça soit ça, c'est le gouvernement, et c'est pour ça que on n'arrive pas à comprendre comment que ça se fait que ça s'est tombé à cette période-là.
2: D'accord.
0: Donc alors pour ça on récupère Jean-Luc. Non, on a Jean-Luc.
13: Oui, bonsoir, c'est Jean-Luc de Malatouf.
0: De 101.9.
13: Tout à fait.
0: Après on a Mouna 84.7.
14: Mouna Youbri, bonsoir.
0: Monsieur Mazur toujours 117.8.
14: Monsieur Mazur.
0: Monsieur Mazur.
13: Alors oui, il y a des problèmes techniques.
14: Hein. Je crois oui avoir entendu raccrocher hors antenne.
13: Ouais.
0: Il est parti, Monsieur Mazur.
14: Il y avoir une coupure de secteur ou quelque chose.
6: Oui. Il y en a un nouveau sur la 7 maintenant.
0: Ah bon, bah alors.
6: Je te l'ai noté. Hein.
0: Ouais, mais c'est dommage parce que Monsieur Mazur, il était bien pour le débat. Michel Panini 117.7.
15: Bonsoir Michel Panini de 6-8 sur scène. Bonsoir tout le monde.
0: Et Lilian.
16: Lilian, tu pagayes. Oui, j'appelle de Kaboul 100.0.
0: Ouais, bon, c'est Lilian. Ça. Fous-toi bien de ma gueule.
16: Ah, mais non, pas du tout.
0: Pas non, c'est pas le genre de la maison. Bon, par contre, je vais mettre un peu les choses au point.
13: Ouais.
0: Par contre, au standard, pourrait peut-être vous réveiller un peu plus et puis pas jacter comme on a entendu jacter tout à l'heure.
13: Vrai,
0: donc,
13: ça,
0: vous prenez. Vous prenez des gens au standard pour quand j'en vire et vous décrochez le téléphone parce que sinon ça va pas aller comme ça. Hein.
6: Tu vas en virer quand?
0: Bah pas maintenant, mais moi je vous mets quand même déjà au diapason.
6: Non mais tu peux dire à peu près quand est-ce que tu vires?
0: Non mais de toute manière, vous le saurez bien au moment voulu.
13: Ah,
0: alors pour ça, celui qui s'amuse avec un portable est prié d'arrêter.
13: Allô. C'est un truc de fou, il a couché.
0: Qui c'est qui a un portable?
13: Allô.
16: Ah, c'est pas moi.
0: Qui a un portable? Qui a un portable qui sonne?
13: Hello.
0: Au standard.
13: Allô.
0: C'est où? Non, c'est pas ici.
17: Allô. Je te cousine.
13: Allô.
0: C'est qui a un portable?
13: Allô.
0: Bon, allez, Lilian, au revoir.
16: Mais non, c'est pas moi.
0: Au hasard, allez, hop.
16: C'est pas moi.
0: Terminé.
13: Bah,
0: je sais pas, moi. Allez, hop, je cherche plus.
16: Avec un nom d'une telle classe, je me fais virer, sérieux.
13: Attends.
16: C'est abusé, quoi.
0: Alors, la question, pensez-vous que le gouvernement...
16: Oui, allô, monsieur Gérard.
0: Ah, monsieur Mazur.
13: Monsieur Gérard.
0: Oui, monsieur Mazur.
13: Vous m'entendez?
0: Oui, je vous entends.
13: Parfait, moi aussi, monsieur Gérard. Je suis ravi d'être de retour.
0: On ne sait pas ce qui s'était passé.
16: Bonsoir, monsieur Mazur.
13: Oui, bonsoir.
0: Bah, ça y est, les bonsoirs, Jean-Luc et puis Michel Panini, là. Hein.
2: Quelle star.
0: On se calme.
13: Oui, bonsoir.
0: D'accord?
13: Ouais.
0: Bon, okay. Alors, qu'est-ce que... Jean-Luc. Allez, Jean-Luc, au revoir.
13: Non, c'est pas Jean-Luc, c'est Marcel.
0: Bah, allez, Jean-Luc, au revoir,
13: non,
0: terminé.
13: C'est pas Jean-Luc, je viens d'arriver.
0: Non, allez, hop, au revoir.
13: Au
0: revoir.
13: Je viens d'arriver, c'est pas moi.
0: Au revoir.
13: C'est pas moi, c'est
2: attends,
13: cul,
2: Gérard.
13: Foule-toi dans le cul.
0: Michel Panini, pareil.
13: Ah ben non.
0: Michel Panini aussi. Comme ça, ça vous apprendra d'être poli sur l'antenne. Eh ben, donc, on va continuer avec Mounia.
14: Mouna,
0: et puis, monsieur Mazur, hein.
13: Oui, bonsoir, mademoiselle Mouna.
14: Bonsoir, monsieur Mazur, je suis enchanté.
0: Donc, alors, comme on parlait de ce fameux truc-là, c'est vrai que pour les personnes âgées, ça n'a pas été évident. Hein.
14: Ah, c'est sûr.
0: Parce que je vois, à l'heure actuelle, il y en a encore qui ont du mal à s'y faire.
14: Surtout qu'ils comptent en anciens francs, donc après, il faudrait leur apprendre à compter en anciens euros, mais ça va être difficile.
0: Ouais, mais non, mais là, je pense qu'ils vont pas s'amuser à... Ils vont pas s'amuser du jour au lendemain encore à nous rechanger les systèmes.
13: Non, mais bien
0: hein.
13: Entendu, monsieur Gérard, bien entendu, mais en fait, il faudrait tout de même demander à ces personnes qui sont âgées, n'est-ce pas, de s'y mettre le plus rapidement possible, car serait-ce que dans le plus regard des supermarchés, les queues s'allongent.
0: Mmh. Mmh. Non, okay. Mais ce qu'il y a, il n'y a pas que les personnes âgées.
13: Et il n'y a pas que les queues, bien sûr.
0: Non, monsieur Mazur, on reste poli quand même.
13: Ah, mais absolument, monsieur Gérard, mais
0: non,
13: c'est
0: mais,
13: pas
0: faut
13: regarder
0: dire...
13: aux caisses, les queues s'allongent.
0: Oui, mais faut se dire aussi qu'il n'y a pas que les personnes âgées qui ont des problèmes aussi à s'y faire à l'euro. Il y a aussi les non-voyants.
13: Ah oui, absolument.
0: Bien sûr. Comment qu'ils font pour...
13: Absolument, et qui plus est un non-voyant âgé, n'est-ce pas? Alors là, C'est dramatique.
0: Parce qu'il paraît qu'ils ont un nouveau système, d'après ce qui a été dit, je sais plus sur où. Il paraît qu'ils ont trouvé un système pour eux.
14: Ils ont des pièces parlantes,
0: ouais. Ouais, non, mais ils ont eu un, oui.
6: On accueille,
13: Alain Prout. Bonsoir.
6: Alain Prout sur la une.
13: J'appelle
6: Maradoba.
13: Monsieur Prout.
6: Maradoba.
18: Bonsoir, c'est Maradoba.
13: Voilà. Oui, bonsoir, monsieur Maradoba.
0: Maradoba.
13: Bonsoir, Gérard. Bonsoir, l'équipe.
0: Alors, les fréquences pour, Alain.
13: Alors, Alain, c'est, 101.9, c'est Ivry.
0: Et Maradana?
18: Alors, Maradoba, c'est la Garenne Pigeon, c'est 115.5.
0: La quoi?
18: La Garenne Pigeon.
0: Tu te voudrais, elle est... Ouais, bah, c'est 101.9, d'accord?
18: C'est non, pas du tout, hein, ça n'a rien à voir, GG. C'est la Garenne Pigeon, c'est dans le sud-est.
0: Ah, ouais, alors donc.
13: C'est dans le bas pays, Ardéchois, je connais.
14: C'est le beau pays.
0: Donc, okay. Alors, la fréquence, 115.5.
18: 115.5 en Provence, bonsoir.
5: Ah oui, je connais, c'est à côté de Mouilly-Trou, je crois.
13: Exact.
0: C'est ça. Non, mais ça y est, c'est bon.
5: Non, mais c'est vrai, c'est
13: une vraie bonne.
18: Oh là.
0: Oh, du calme un peu là derrière. Alors là, site internet, non? Des
2: non,
0: questions
2: non,
0: intéressantes.
2: C'est un peu calme quand même. Moi, je trouve. Ils disent que tu t'énerves pas assez ce soir, Gérard.
0: Non, mais ça,
2: tu
0: c'est
2: mets
0: non.
2: Pas assez les choses au point avec l'équipe là. Il faut.
0: Ouais, non, mais c'est le début, c'est le début, c'est le début.
6: Mal à
13: tu mets plus les choses au point.
0: Ouais,
13: avec
0: non, mais
13: avec
0: ça, au standard hein, déjà. Oui. Faites bien votre boulot. Ouais. Vous occupez pas de ce, d'accord? Occupez-vous déjà de votre standard, de répondre.
2: Oh là là.
6: T'as vu, ils en profitent pour faire n'importe
0: ouais,
6: quoi.
0: Ouais, ouais, non, mais ça, je préviens d'une chose, les portables, ça commence à bien faire lors des débats.
18: Ouais, c'est chiant, mais...
0: Alors, ouais, pour Alain et Maradana, là.
18: Oui. Maradoba, ouais.
0: Maradoba. Mmh. La question, pensez-vous que le gouvernement aurait mieux fait d'attendre avant de changer la mayonnaise? C'est la dernière fois que je répète la question. Et quand vous passez à l'antenne, vous demandez...
18: La question,
0: parce que c'est pas à moi de les répéter constamment. Oui. J'avais déjà prévenu l'autre fois qu'on a fait un mini débat sur la Saint-Valentin.
13: Ah oui, bravo, monsieur Gérard.
18: Alors,
13: je vais répondre. Alors, c'est vrai que d'abord, je tenais à te féliciter pour ta question, mais c'est vrai que le gouvernement a fait ça en fait selon les accords de Maastricht. Mmh. Et donc, c'était.
0: Non, mais quel est le rapport avec l'euro?
13: Si tu veux, les accords de Maastricht. C'est tout ce qui régit les conventions européennes pour
0: mais
13: savoir.
0: Mais quel est le rapport avec le système de l'euro?
13: C'est là qui édicte les règles pour l'Europe et pour les monnaies européennes.
0: Oh là
13: donc
0: là.
13: C'est à Maastricht qu'ils ont dit que l'euro ce sera le 1er janvier 2002. Mmh. Et c'est ce qu'ils ont fait.
0: Alors la question on va demander à Maradoba.
13: D'accord.
0: Répondre.
18: Ouais, moi si j'avais été eux, je l'aurais fait encore plus tôt en fait.
0: Pourquoi?
18: Parce que en fait, il y avait une date symbolique au niveau du millénium en 2000.
0: Mmh.
18: Et je pense que ça aurait pu être bien au moment où on changeait de millénium de changer de monnaie, tu vois, ça aurait fait
0: mais c'est ça, c'est pour ça que je suis pas trop d'accord avec leur système là de 1er janvier parce qu'ils font ça
18: en même temps que l'éclipse. En même temps
0: ouais,
18: que
0: mais l'éclipse. Non mais d'accord.
13: Ah oui,
0: non mais ils font ça.
13: C'était très bien, oui, en même temps que l'éclipse.
0: Ouais, non mais ce qu'il y a c'est que ils font ça.
13: Monsieur Gérard, saisissez-vous la métaphore, c'est absolument magnifique, n'est-ce pas? Une éclipse qui éclipse, n'est-ce pas?
0: Ouais, mais monsieur Mazur, on n'est pas sur l'éclipse, on est sur le
13: non,
0: débat
13: non,
0: sur l'euro.
13: Non, absolument pas, mais en tout cas, saisissez-vous la métaphore.
0: Mmh. Mais par contre, moi, ce que je comprends pas, c'est qu'ils choisissent 2002, donc ils savent très bien qu'à l'heure actuelle, on a quand même la Coupe
13: mais
0: du Monde.
13: Mais vous ne m'avez pas répondu pour la métaphore.
0: Ouais, non, mais ça, c'est pas grave. Là-dessus, c'est pas un débat sur la métaphore.
18: Poésie, ouais.
0: Sur ça. C'est un débat sur l'euro. Ouais. Donc
18: tu disais avec la Coupe du Monde et les JO, c'est vrai que l'année elle était déjà assez chargée quoi.
0: Bah ouais, elle était déjà bien chargée parce que là les JO ont commencé, là bientôt ça va être la Coupe du Monde.
14: Ouais,
0: d'accord,
14: il y a les attentats, donc il y a eu déjà un truc pas important, donc ils ont eu raison d'attendre.
18: Ah, c'est vrai.
0: Ouais, mais d'accord, mais ils auraient pu quand même soit moi j'aurais préféré qu'ils attendent que les présidentielles soient faites.
14: Pourquoi ça aurait changé?
13: Pour quelle raison,
0: hein? Bah, de manière, ça aurait changé, on aurait été plus trop, ça aurait été peut-être un peu mieux.
14: Ah, bah oui, c'est sûr, on aurait mieux.
0: Parce que là, il y a quand même, les JO qui viennent de partir, il y a la Coupe du Monde, il y a les présidentielles, va y avoir,
14: Il va falloir qu'ils changent la tête du président.
13: Mais quoi qu'il en soit, Gérard, qui c'est qui raque? C'est le contribuable.
5: Gérard, on s'écarte du sujet, là. Faut revenir sur le débat.
0: Non, mais c'est pour bien préciser que ça a été mal choisi, c'est tout. Voilà la question. Alors, peut-on payer encore en francs dans les autres pays? On va demander à Alain Prout.
11: Le franc dans les autres pays, non, parce que justement le franc a disparu en France. Mmh. Donc maintenant c'est l'euro pour tout le monde. Hein.
0: Mmh.
11: C'est pour.
0: Ouais, mais ouais, d'accord, mais ça se trouve que tout le monde s'est pas encore habitué dans tous les pays.
19: Ah, oui. D'ailleurs, oulala, c'est un sacré cochon, quoi.
11: Ça, j'aime bien.
0: Ouais, ouais, ça y est, la réanimation là.
6: On a vu.
0: Oh, on se croit où là?
5: Qu'est-ce qu'il y a?
0: Mais ça, tu t'écrases là-bas.
6: Je pose une question.
18: Hey. Il est trop choc là quand même là, rien.
2: Ah ça cartonne Gérard, dès que tu commences à t'énerver, ça monte.
0: C'est moi qui commande encore.
11: Là
0: c'est moi qui commande.
5: On s'écarte du débat là.
0: Pour l'instant c'est moi qui commande et puis les... Léo j'ai un nom, d'accord?
18: Ok.
0: D'accord au standard. Merci.
6: Je t'aidais à dire oh aux auditeurs.
0: Ouais non non mais je suis assez grand de le faire moi-même, d'accord. Déjà, c'est déjà l'autre abruti là qui commence. Toi, si tu commences,
5: qu'est-ce qu'il y a? Qu'est-ce que j'ai fait
0: là? Si tu commences à faire des conneries comme ça à l'arrière,
5: attends, mais j'ai rien fait là.
0: Tu vas pas y rester.
5: J'ai rien fait.
0: Le portable.
18: Attends, c'est quoi cette équipe là? GG, c'est quelque chose, merde.
0: Non, mais je crois que ça va pas. Je crois que ça va pas être comme ça. Ça va pas durer. On va pas durer jusqu'à 2h du matin.
11: Maîtriser le débat, monsieur Gérard.
5: Allez, allez, on y va.
0: La question, peut-on payer encore en francs dans des autres pays?
11: Non.
0: Alors pour Alain Prout,
11: Pour Alain Prout, non.
0: Non.
11: Non.
0: Et tu peux expliquer?
11: Ouais, je peux développer, ouais, parce que le franc c'était pour la France. Mmh. Et ils ont ça a été éradiqué en fait, il y a plus de francs, maintenant c'est l'euro. Mmh. Donc à la rigueur, il aurait fallu dévaluer le franc et mettre le copec kurde, quoi. À la rigueur, on aurait acheté beaucoup plus de choses. Mais là le franc c'est fini, hein. Faut dire au revoir au franc.
2: Portable.
0: Hein, qui a un portable qui va sonner? Et là, ça commence à bien faire. Le standard.
11: C'est casse-couille, les portables.
18: L'équipe, là.
0: Oh, au standard.
2: Putain, les
0: vous essayez de me choper. Qui a le portable et vous lui dites au revoir? Moi, sinon, ça va aller vite. Oh.
2: Gérard, pendant ce temps-là, ouais, sur le net, une question d'Epsilon. Quand est-ce que les USA vont passer à l'euro?
0: Bah, il paraît qu'ils y sont, hein, comme tous les pays ont changé maintenant.
2: Ça y est? Bah, ils ont passé en même temps?
0: Bah, je pense.
5: Hein. On m'a dit que non, hein.
0: Ah, bah, ça, qui t'a dit non?
5: Bah c'est un ami qui m'a dit non.
0: Ouais bah attends, lui est-ce qu'il va là-bas à New York?
5: Ah bah oui, il habite là-bas.
0: Ah bah alors il t'a dit que non?
5: Bah oui, il m'a dit que non.
0: Ah bon bah.
5: Pour l'instant c'est le dollar, je crois.
0: Ouais bah ça a toujours été ça, donc s'ils ont pas encore changé de monnaie, bah tant pis. Hein.
2: C'est pour quand alors?
0: Bah on sait pas.
2: Ah Gérard, tu sais.
0: Ça va dépendre du président, hein, c'est eux qui décident là-bas, hein, c'est pas chez nous. Alors qui?
5: C'est Bill Gates ou
6: pas? Personne n'a un portable.
0: Eh mais quand je pose la question, c'est pas la peine de laisser les micros allumés sans s'éteindre. Ça fait déjà deux fois que je vous le dis au standard, ça commence à bien faire.
5: Bon, et Gérard, on y va.
0: Mouna.
11: Il y a un bordel, oui. Quelque chose de mignon.
10: Je pense que toute l'Europe est passée à l'euro.
18: Bah oui.
10: Au 1er janvier 2002, donc on a mis à clé évidemment les États-Unis, le Brésil,
11: l'Afghanistan pour des raisons économiques,
10: les pays du tiers-monde, ainsi que les dom-toms.
0: D'accord. Monsieur Maradoba.
18: Bah écoute, moi pour les dom-toms, j'émettrais quand même une espèce de réserve. Hein,
10: parce pour le Canada, peut-être.
18: Parce que ouais, voilà, en Guadeloupe, tout ça, à mon avis, ils utilisent encore le franc. Hein.
0: Mmh. Ouais, mais je pense que ça a été retiré pour tout le monde. Hein.
18: Non, parce qu'en fait, si tu veux, le gouvernement français savait qu'il faudrait écouler les francs, parce qu'ils ont récupéré quand même pas mal de francs au moment du passage à l'euro. Mmh. Et donc en fait, on a gardé des espèces de zones tampons. Si t'arrives à saisir l'essence de ce mot, où en fait on peut encore écouler ses francs, et donc bah il y a les dom-toms, donc la Guadeloupe, la Martinique, le Canada, il y a encore des endroits comme ça où tu peux utiliser tes francs, et il y a aussi la conversion franc français franc belge, quoi, quand même.
0: Non mais je pense que je sais pas, parce qu'il y a eu des auditeurs belges, c'est dommage que
18: franc belge franc suisse, hein, ça marche encore, hein.
10: Ah oui, ça marche, hein.
18: Le traité le stipule.
0: Non, mais c'est bon, ça y est, monsieur Mazur, pour terminer sur la question.
20: Oui, n'est-ce pas, moi je voulais effectivement soulever la question du franc suisse et du franc belge, mais je trouve que cela a été fait avec la plus grande rigueur, et j'en félicite absolument ce brillant analyste, n'est-ce pas?
18: Merci, monsieur Mazur.
0: Question internet?
2: Non.
0: Non, pas de question?
2: Non. Bon. Rien d'intéressant.
0: Alors donc, pourra-t-on encore échanger des francs dans les banques ou autres services? Donc on va demander à Alain.
11: Le franc dans les... c'est quoi la question?
10: Dans les stations-services.
5: Dans les autres services.
0: Peut-on encore échanger des francs dans les banques ou autres services?
11: Bah, ça dépend des banques. Je crois qu'il y a encore des banques qui font ça, genre le Crédit Agricole, la Société Géniale.
0: Non mais, Alain!
5: Quel service,
0: Alain,
5: Gérard?
0: Non,
5: quel
0: Alain,
5: service?
0: Alain! Alain!
11: Qu'est-ce qui se passe?
0: Au revoir!
11: Pourquoi?
10: Pourquoi?
0: Ah,
11: je peux changer le... Ah, je dis pas...
0: Il y a Alain Prout! Il y a Alain Prout sur 101.9.
11: Dis pas de marque.
0: Alors, au revoir. Trop tard. Mouna.
5: Quel service, Gérard?
0: Non, mais
5: tu
0: les banques.
5: De service, mais quel
0: non, mais
5: service
0: dans les banques. Je précise pas les, on n'a pas à citer de type de banque.
5: D'accord.
0: Le portable!
14: C'est chiant.
0: Ça commence à m'énerver!
5: Putain, portable, merde!
0: Ça commence à bien faire!
2: Putain, le standard, là!
4: Allô?
0: Oh! C'est qui parle, là?
14: Mais je t'apprends,
6: Gérard.
0: Ah, ça comme, oh!
4: Oh là là.
0: Ça commence à bien faire, je crois que la réunion va, le débat, il va être clos dans rapide.
5: Oh non. Non. Allez, Gérard, continue.
6: S'il te plaît.
4: On est chaud, là.
0: Oui, ben, j'écoute.
6: Pardon. Il y a Fabien Bartabak qui a remplacé Alain Prout, qui galipette sur scène 102.8.
0: Oui. Fabien.
21: Oui, bonsoir Gérard.
0: Fréquence
21: 102.8, on vient de vous le dire.
0: Ouais, ben, on t'a posé la question, j'espère.
21: Hélas, non, pas du tout.
0: Alors,
5: Gérard,
0: le standard,
5: Gérard, tu poses ta question, puis on met un disque.
0: Non, parce que, au standard, ça commence à être
5: justement,
0: le bordel.
5: Justement, on va faire le point à l'antenne, d'accord?
0: Comment? Alors, Fabien, va te faire enculer, connard!
5: Oh.
0: Allez! Comme ça, celui restera poli avec moi.
5: Gérard, on met un disque.
0: Pourra-t-on encore échanger les points dans les...
14: Mais je t'accueille.
0: Bon, alors, je sens...
20: Écoutez, monsieur Gérard, maîtrisez un peu votre débat, parce que là...
0: Je sens que ça va péter dans peu de temps.
20: C'est quoi ce bordel?
0: Le débat va être clos, mais très vite fait.
5: Gérard, on met à 10.
6: Ah, mais il rote seulement, il pète pas.
0: Ouais, non, mais, toi, pour l'instant, t'es en train de te pavaner, c'est Karine qui fait tout. Tu prends personne au standard.
6: Alors maintenant,
0: le truc que tu vas me faire, tu vas prendre du monde au standard et c'est tout.
6: Attends, excuse-moi.
0: Parce que sinon, tu vas te retrouver sur le palier.
4: Ok,
5: Gérard, on met un disque.
6: Oh. Gérard.
0: Après, je donne la question.
6: On va faire le point.
0: Je donne la question et c'est tout. Pour l'instant, c'est moi qui commande encore dans les débats.
5: Commande alors.
0: Alors, la question, pourra-t-on encore échanger les prends dans les banques ou autres services? Et on va s'écouter.
20: Mais quel genre de service?
0: Genre, faut pas préciser, c'est dans les banques. Voilà. Alors, on s'écoute, Jean Biffon, il n'y a que de la maille dans mon portefeuille doré. Et on se retrouve tout de suite après.
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0: Et voilà, vous venez de vous écouter, Jean Biffon, il y a quelques...
5: Jean Biffon.
0: Il n'y a que de la maille dans mon portefeuille doré. Et donc, on continue la suite et la fin du débat. Et donc, avant de récupérer tous les auditeurs, donc on a une ou deux questions internet apparemment qu'on vient de me dire à l'instant.
2: Ouais, Gérard, t'es en train de faire quoi, un morpion là?
0: Non, mais je suis en train de reprendre les fréquences des auditeurs correctement.
2: Putain, c'est propre.
0: Donc alors, Simon.
2: Alors les questions. Il y a deux questions. Une question de F2B Mystère. Il te demande si t'as noté de l'inflation suite au passage à l'euro sur les produits de grande consommation comme la bière, le vin, le whisky, la vodka, le rhum, le pastis ou le gin.
0: Oh là, c'est des questions. Cette question-là, j'y répondrai pas parce que j'ai pas les moyens d'y aller en ce moment. Donc, question.
2: Mais même sans acheter, t'as pas regardé?
0: Non, mais j'ai pas trop regardé.
2: Ah bon?
0: J'ai pas trop été me promener dans les grandes surfaces pour savoir les prix en euros.
2: D'accord. Et donc,
6: c'est quoi la question?
2: Tu vas pas me...
0: Non, mais c'est bon. Le standard, c'est pas.
6: Non, parce que moi, j'y vais au supermarché, alors peut-être.
2: Bah, mettons, c'est non.
6: Non, pas.
0: Voilà. Donc la deuxième question.
2: Deuxième question, c'est Francis Gabon qui demande: dans la mesure où tu es plus pauvre en euros qu'en francs, tu vas débourser combien pour inviter Karine dans une cafétéria, justement au casino par exemple?
0: Non, bah là c'est pas, ça sera pas de mal avec que je vais l'inviter dans un casino.
6: Allez Gérard.
0: Non, il y a pas de... Non.
2: Mais si alors.
0: Non.
6: Bah de toute façon c'est pas toi qui commande, hein.
0: Non, bah,
6: c'est toi qui commande ici, mais en dehors c'est moi.
0: Ouais, ben c'est pas toi qui me prends. Si j'ai pas envie de te payer le resto, je te le payerai pas et c'est tout.
5: Ah, sérieux,
0: si j'ai envie de payer le resto à quelqu'un, c'est à quelqu'un d'autre. C'est
5: tout. Gérard, vas-y.
0: Non, il y a pas de Gérard, vas-y. Si j'ai envie de payer le resto, c'est à quelqu'un d'autre que en train de m'écouter, c'est tout. Voilà, alors pour elle, j'y fais des gros bisous. Donc alors,
5: c'est qui,
0: la
5: c'est
0: question.
5: Qui, c'est qui?
0: Non, je dirais son nom.
5: Allez,
0: tout à
5: vas-y.
2: Allez,
5: non,
2: allez, Gérard.
0: Allez,
2: maintenant t'as commencé.
0: Oh, c'est bon, on se calme. Donc, si elle pouvait, si elle écoute, bon, je te fais un petit coucou, Vulve.
2: Il est rouge.
0: Voilà,
2: Vulve.
0: Ça y est, c'est bon, terminé.
2: Ah, elle s'appelle Vulve.
0: Voilà. Alors, pourra-t-on encore échanger les points dans les banques ou autres services? Karine, t'es priée d'éteindre ton standard avant que ça claque.
4: Bon, ta gueule.
0: Les portables, s'il vous plaît!
4: Allô?
0: Alors, on accueille pour ça Mouna.
22: Mouna Ayoub, oui, rebonsoir.
0: Maradoba.
4: Toujours là.
0: Monsieur Mazur.
20: Oui, bonsoir, c'est Monsieur Mazur.
0: Et Monsieur Cocktail pour terminer.
21: Mister, cocktail de championnat sur Saône.
0: 112-2. Merci. Ben, ça y est, c'est bon.
2: Attends, Gérard, j'ai une autre question internet. C'est Yves Jean Daniel, qui demande combien vaut une vulve en euros.
0: J'en sais rien. Voilà, alors, le standard où vous essayez de me choper, qui s'amuse avec un portable, parce que là, ça commence à faire mal.
1: Allô?
22: Allô?
0: Bon, bah, quand vous serez, quand le standard sera décidé, à savoir qui c'est.
1: Allô, allô?
6: Gérard, il y a un problème, ça vient pas des auditeurs, hein.
0: Ah, ça vient d'où?
6: Ah, ça, je sais pas.
0: Alors, s'il y a un portable qui est dans...
6: Je crois qu'il faudrait vérifier, hein.
0: S'il y a un portable qui est ici, qui s'amuse... Bon, ça y est, ça suffit là-bas.
5: Ouais, c'est pas moi, regarde!
0: Putain, mais vous
6: pas,
5: viens voir. Viens voir, c'est pas moi, regarde.
0: Et putain, ça commence à bien faire.
5: Y a pas de portable ici. Manière,
0: allez,
5: attends.
0: Encore 9 minutes de débat et c'est tout. Donc ça va aller vite ce soir.
2: Non, tu devrais continuer un peu, Gérard, parce que ça monte là. On est à 6000.
0: Ouais, ben.
2: Oh, ça va bravo. Connecté sur le net. Moi, je te dis que tu devrais continuer encore un petit bout de temps. Hein.
0: Non, à 2 heures, je rends l'antenne et c'est tout. Donc, pourra-t-on encore échanger les francs dans les banques ou autres services? C'est la dernière fois que je répète la question. Alors. Mais Mister Cocktail.
21: C'est pas moi, je le jure.
0: Bah, tu réponds à la question, chevire.
21: Exact. Alors, bah écoute, oui, j'ai certaines banques non alcoolisées prévoient de reprendre des euros ou des francs, ça dépend. Jusque
0: pourra-t-on échanger les francs, espèce d'andouille?
3: C'est dans ton cul, les francs, là.
0: Alors, va te faire foutre. Au revoir.
5: Oh, Gérard.
0: Mister Cocktail, au revoir. Comme ça, il sera poli. Bon alors, monsieur Mazur.
5: Mais t'es pas poli aussi, Gérard.
20: Eh bien, écoutez, je pense que, en ce qui concerne les banques, nous avons jusque juin 2003, si ma mémoire ne me fait pas défaut, n'est-ce pas?
22: Oui.
20: Mais cependant, j'ai ouï dire, monsieur Gérard, qu'il était possible d'échanger certains francs dans certains débits de boissons, et je voulais votre confirmation.
0: Non. Plus maintenant.
20: Plus maintenant.
0: Non, c'est terminé maintenant. C'est bon, la musique, là.
5: Il n'y a pas de musique.
0: Donc, Maradoba.
18: Écoute, dans les banques, je sais pas, mais dans les autres services, ouais, je te confirme, hein, il y aura tous les services départementaux, les préfectures, les commissariats, les casernes de CRS, tous ces trucs-là.
0: Non, mais c'est bon. Et Mouna, Mouna.
22: Oui, tout à fait, la Banque de France reste à la disposition des gens qui restent des francs. Donc jusqu'à, je crois que c'est fin mars, on pourrait échanger nos francs en Banque de France.
0: Bon, ça y est là.
5: Quoi, je fais rien, attends.
0: Bon alors, je vais répondre, Monsieur Mazur. Donc vous étiez un peu loin sur la question, sur la réponse. Hein.
22: Moi, je l'ai trouvé plutôt près.
6: Ouais. Gérard, excuse-moi.
0: Non,
22: c'est pas mal.
6: Gérard.
0: Hmm.
6: Il y a Frédéric Decu qui arrive.
8: Oui, bonsoir, c'est Frédéric Decu du Paris Saint-Germain.
18: Bonsoir.
8: Bonsoir, Monsieur Decu. Bonsoir.
18: Bonsoir, Frédéric.
0: Fréquence.
8: Monsieur Decu, vraiment quelle maladresse.
0: Ouais, fréquence.
8: Que des problèmes techniques.
6: C'est 136 la fréquence.
1: Allô?
0: Putain, mais c'est pas possible avec le portable qui arrête pas de sonner là! Eh, ça suffit là maintenant, là!
5: Mais je fais rien, Gérard!
0: Putain, vous me faites chier là!
5: Mais je t'écoute!
0: Oh, alors, je réponds!
6: Attends, mais pourquoi tu le fâches toi?
1: Allô?
0: La question! Frédéric, t'as entendu la question?
8: Oui, tout à fait! Alors, le franc, c'est... y a plus de francs, en fait. Hein. Tout se fait en euros, maintenant.
0: Pourra-t-on encore échanger les francs?
8: Oui, on pourra. Hein. On pourra échanger des francs, mais jusqu'à... jusqu'au 14 février, maintenant, c'est fini.
0: Non,
8: c'est
0: alors, fini. La réponse, c'est...
1: On peut... Dans ton cul.
0: Maradoba, au revoir.
1: Alors, c'est pas bon, attention.
0: Trotteur, au revoir.
8: C'est fini,
0: hop.
8: Terminé.
0: Alors, le standard, là. Maradoba, c'est terminé. Ouais, ouais, ben, ça, tu fais ton boulot correctement, sinon on arrête le débat, ça va aller vite.
8: Terminé pour les drogués.
0: Hein? Alors, donc, je réponds. Là, on peut échanger encore les francs jusqu'au 30 juin 2002 dans les banques, bureaux de poste et succursales, les succursales de la Banque de France. Donc, monsieur Mazur, 2003, c'était un peu loin. Hein.
20: Ah, bon? Oui. Mmh. Mais êtes-vous sûr, monsieur Gérard? Parce que moi, j'ai bel et bien entendu 2003.
0: Non, moi, j'ai encore lu la presse encore hier.
20: Fait, écoutez, justement, j'ai devant moi, puisque vous parlez de la presse, j'ai devant moi Les Échos, La Tribune.
0: Mmh.
20: Il y a bel et bien, je vous le certifie, écrit 2003.
0: Ah ben, moi, sur d'autres presses, c'est marqué le 30 juin 2002.
20: Oui, alors ne serait-ce peut-être pas la presse de la semaine dernière que
0: non,
20: vous avez...
0: non, c'est celui de ce week-end en plus.
20: D'accord.
0: Parce que je savais que je faisais le débat aujourd'hui.
20: Oui.
0: Donc j'ai bien regardé, et c'est bien marqué
20: Gérard,
0: 2002.
20: Cette question, vous ne vous êtes pas servi de cette presse pour, enfin, comment dirais-je, voyez-vous, c'est un peu indiscret et un peu intime, mais
0: pour faire mes débats, non, pas du tout.
20: Non, absolument pas. Je pensais plus à lorsque vous êtes dans une position assise, n'est-ce pas, et que vous avez fini de, voyez.
0: Bon, ben, Monsieur Mazur.
20: Oui.
0: Eh ben, oui. Je suis obligé de vous dire au revoir, parce que là, vous poussez le bouchon un peu trop loin. Au revoir.
7: Gérard, enfin, je protège.
0: Gérard. Au revoir, monsieur Mazur.
7: Dire le Paris boum boum.
6: Gérard, t'as monsieur Johnny qui est entré. 5119.
9: Salut, Gérard, c'est monsieur Johnny.
0: 101.9.
9: Exact. Oh.
22: Mais sinon, Gérard, t'as pas de...